0: Oh,
1: ah, il était beau ton petit là, oh là là.
0: Bon, alors.
1: Il m'a fait un chit de fou.
0: Ouais. Donc, 15e question, non.
2: Bon, on va poser une question, on va mettre un Scully.
0: Ouais, il tire d'un
2: Maillet. Ouais, monsieur.
0: Maillet. Tu m'envoies la fossette, là.
2: Quoi,
0: la Zikmu.
2: La Zikmu. Yo.
0: Comment tu parles, t'es un rappeur, toi. La Zikmu.
3: Attention.
2: C'est quoi la question, répète-la.
0: Bah attends, pour l'instant, tu fermes ta teubie.
2: Tu fermes ta teubie.
0: Ah, tu fermes ta gueule, t'as. Ça vaudra un petit peu.
2: Ta gueule, t'as. Encore un peu, je te passe pas de disque. Hein. C'est trop bon, là.
0: Ah, ferme ta gueule, t'as. Ferme-la. Bon, gros. Bon, gros, là, tu me donnes l'affiche.
2: Eh, ce soir, 10 ans, là, tu as une teubie avec ta teubie.
0: Ma 10 ans à me prendre une teubie, on va voir.
2: 10 ans lico, là.
0: Ouais, je sais pas si on va faire une teubie, de toute manière, je l'embrasse, ma...
2: Ça, ce gros, la teubue.
0: Ma 10 ans. Je t'aime.
2: 10 ans loco.
0: La vilaine babysitter.
2: 110 kilos, ça fait
0: la gueule. La poule, là, qui... La vilaine babysitter en France, avec fais-moi du rodéo.
2: Attends, on continue le verlan, moi je kiffe. Hey, dis-toi, elle se fait des topus ou pas?
0: La
2: topu qui...
0: La vilaine babysitter à la France,
2: en cuivre.
0: Ta gueule.
3: Tu veux des lanchas, là.
0: Ta gueule ta. La vilaine babysitter à France, avec fais-moi du rodéo, mon pur sang, et 10 kilos, et la question c'est... Un milliardaire et une personne de la Jet Set ont-ils le droit de mixer? On se retrouve tout de suite après.
2: C'est pourri. N'écoutez pas ces débats. Enfuyez-vous loin. N'oubliez pas que...
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0: Et voilà, vous venez d'écouter la vilaine babysitter à Prange avec fais-moi du rodéo, mon pur sang et 10 kilos.
2: Et aussi fais-moi du couscous chéri.
0: Ouais, c'est ça. Et donc, pour ça, on va accueillir donc Eddie Medeiros qu'on a toujours.
5: Eddie.
6: Ouais, bonsoir.
0: Bébelle.
2: Non, il est parti, Bébelle, oh là là, il est parti.
0: Pourquoi?
2: Bah, parce qu'il en avait marre de toi.
7: Non, il y a la suite d'une chance sur deux, là.
2: Et donc, on accueille Maïtenia.
0: Ouais.
2: Maïtenia.
0: Maïtenia.
8: Maïtenia, bonsoir.
0: T'appelles d'où?
8: J'appelle de Montauban, 116.6.
6: Salut, Maïtenia.
2: Voilà. Et on accueille aussi, on accueille.
6: Bonsoir, on accueille.
8: Bonsoir.
0: On accueille.
8: Bonsoir, Jean, on accueille.
0: Bonsoir, on accueille. T'appelles d'où?
8: J'appelle le de Jean-Paul.
0: T'appelles d'où?
8: De Jean-Paul.
0: La fréquence?
8: 92.4. Salut, Blondin.
0: Ça me paraît bizarre, cette fréquence.
2: Ouais.
8: Ouais, mais elle est toute nouvelle. Hein. C'est une nouvelle fréquence.
0: Ouais, c'est ça.
8: C'est la fréquence Jean-Paul.
2: T'es nouveau dans le pays?
8: Tout à fait.
0: Bon. La question, parce que je m'éternise après, parce que sinon on va courir bien avant.
8: T'éternise, hein.
0: Alors, la question, c'était...
8: Quoi, tu creuses?
0: Un milliardaire est une personne de la... Et une personne de la Jet Set a-t-il le droit de mixer?
8: Ah non, ça, c'est pas possible.
0: On accueille, justement, c'est...
2: Ça veut dire quoi, mixer, Gérard? Dans quel sens? Parce que mixer des cocktails de...
0: Non, mixer... Max fait à la loco. Voilà. Comme Rigo, il paye.
2: Ah oui, parce que c'est des DAT.
0: Voilà. Non, c'est pas des DAT. N'importe quoi, lui. Là, t'es en train de...
2: Attends, Max, il passe les DAT de Jean-Marie K, tu le savais pas?
0: Non.
8: Tu dis ça parce qu'il est malade.
0: Je dis pas ça parce qu'il est malade, c'est tout. J'ai bien vu mixer. On est combien sur l'IRC?
3: On est 9940.
2: Ça monte.
8: C'est chaud. Ça monte, c'est chaud.
0: Encore 160 personnes.
2: T'as quoi, t'as
0: dit?
2: Combien t'as
0: dit? Encore 60. 9900.
3: Gérard, t'as quoi dans la bouche?
0: Un chewing-gum.
3: Bah fais attention à tout ça quand même.
0: Ouais, mais
8: Gérard, quand tu suis, enlève le chewing-gum.
0: Ta gueule,
2: on accueille Kaira, bonsoir.
8: Salut Kaira, bonsoir Kai.
9: Salut Kai.
10: Bonsoir tout le monde, ça va?
0: Salut toi. Salut,
10: wesh wesh la pêche, pépère.
0: T'appelles d'où?
10: Ouais, j'appelle du 9-3 à Saint-Denis.
0: Non, c'est. Ouais, d'accord, c'est 1.9.
8: On faut qu'il
10: quartier de la casse?
8: Ouais.
0: Bon,
5: Montagnard,
9: ouais. Sur IRC, il y a un certain Manu, toujours lui, il voulait que tu lui donnes des conseils pour mixer, pour rentrer dans la jet set. Alors, tu peux lui donner des conseils de mix un peu?
0: Pour mixer, il s'adresse à toi, tu sais donner des conseils, c'est à toi qui s'adresse.
9: Bah, c'est toi qui mène le débat, donc
0: bah ouais, mais c'est à toi qui...
7: Je peux lui donner des conseils, si.
9: Bah vas-y. Puis d'un, il mixe, vas-y,
7: une fois. Une fois que je lui dis non, c'est pas ton débat.
0: Ouais, bah vas-y, alors comme t'as une grande gueule, bah dis.
7: Non, mais le conseil, vas-y, fonce.
0: D'accord.
11: Non, mais je pense que tu pourrais faire une démo.
0: Ah ouais, bah ouais, une petite démo,
7: non,
0: là.
7: Non, c'est pas le thème du débat.
0: Bon, non, alors
11: ça peut être drôle.
7: Vas-y, fonce. Bon,
0: Matenia.
7: T'as coulé deux boîtes déjà.
0: Matenia. Matenia.
12: Moi, je pense que le mix.
0: Teniama, là, tu réponds.
12: Ouais, je pense que le mix.
7: Bon, ta gueule tâte, hein.
0: La tienne, toi, que Narcon.
12: Ça semble un cage, bien.
0: Bon, ta gueule à toi.
7: Allez, sérieux, sérieux.
12: Ouais.
0: Bon, Matenia.
12: Ouais, le mix, moi je dis ouais, effectivement.
0: Et parle plus fort devant ton combiné, on n'entend rien.
12: Ça peut être un truc bien pour les gens de la jet set. Je pense que c'est quand même une bonne manière d'amasser de la caillasse. Hein. Mmh. Tu peux pas dire le contraire. Moi aussi, j'ai des DAT pour Max aussi, pour la loco.
0: D'accord, Gérard, excuse-moi.
12: J'ai du bon son, du matos.
0: Ouais, c'est ça.
7: Alors, excuse-moi, Gérard, depuis tout à l'heure, en fait, on fait un débat sur la jet set et je sais vraiment pas ce que ça veut dire. Non mais ouais, c'est quoi ? Qu'est-ce que font les gens là-bas ? C'est quoi, qu'est-ce qu'ils font là-bas, quoi ? Ils s'amusent,
0: j'en sais rien, personne n'a vu le film.
7: Mais je te parle pas du film, je te parle de la vraie vie, ça existe, la jet set.
0: J'en sais rien si ça existe.
7: Mais moi je te dis que ça existe.
0: Eh ben dans ce cas-là.
7: Tu fais un débat sur un truc dont tu sais rien.
0: Bah ouais, c'est pas moi qui a voulu le faire, hein, puis c'est tout. Élie Medeiros.
13: Oui, Gérard.
0: Donc pour toi,
7: c'est quoi la jet set?
0: Oh, tu me casses les couilles avec ça.
12: Élie Medeiros, ouais.
13: Bah, je sais pas, à moins qu'il y ait une boîte qui s'appelle jet set, tu peux mixer dedans, mais voilà, quoi, c'est tout.
0: Ok, bah, et Caléria?
13: Je suis comme
0: ça.
14: Caléria, Lascar. C'est Caléria. Caléria, je suis de Caléria, moi. Casquette à l'envers. Dis donc que moi, je peux mixer. Enfin, les mecs de la jet set, ils peuvent mixer, mais si c'est du hip-hop, c'est tout.
13: Ouais. À propos, je pourrais pas avoir un CD du Sankai?
0: Non, il n'y en a pas de CD à gagner lors des débats.
12: Ouais, et toi, GG, est-ce que t'es bon, t'es dans la mixette, toi, ou pas?
0: Non, pas du tout.
12: Ouais, c'est son vieux poste.
0: Non. Moi, question mixage, j'y connais que dalle.
7: Lui, il a son verre de coca, il picole pas.
0: La question, qu'est-ce qu'il
7: y a? Il picole plus.
0: Celle-là,
12: plutôt. Celle-là
0: va être bien, parce que celle-là, comme tu voulais parler de cube, on parlait un petit peu.
7: Ah, bah voilà, la jet set dans le curbus, c'est chaud.
0: Quelqu'un
7: alors.
0: De la jet set est milliardaire, ça, on l'a trouvé quand même, elle nous a aidé. Anka, va falloir s'en prendre sur elle.
7: Elle hallucine depuis 2h30.
0: Quelqu'un de la jet set est milliardaire, a-t-il le droit de se prostituer? On va demander à Galéria.
11: Tu sais bien de quoi tu parles,
0: bien, la pute. Galéria.
11: C'est son nom de famille, la pute. Hein.
14: C'est pas que c'est
0: Galéria. Galéria.
14: C'est Caïra.
0: Caïra, ouais.
14: Caïra. Normalement aussi. Disons que, oui, parce que se prostituer absolument. En outre, j'estime que tout individu a droit à sa part de partage.
7: Nonobstant.
13: Oui, ou pas ?
14: Nonobstant. A fortiori, si tu vends du popo.
0: D'accord. Élie Medeiros.
13: Oui, Gérard. Moi, je le déconseille forcément, parce qu'après, t'as ta photo dans voilà, enfin, voici, tu vois, et puis non, ça fait un mauvais genre, quoi. Ou alors, faut te faire payer très cher, mais bon, par des mecs qui ont des grosses bites.
0: D'accord. On accueille.
15: Ouais. Bah, écoute, j'ai pas trop bien entendu ta question, en fait.
0: Ouais, non, mais là, je répète plus les questions. Hein.
15: On est passé à la prochaine, en fait.
0: Non, je répète plus les questions maintenant.
15: Ok, c'est quelqu'un de la jet set a dit le droit de se prostituer. Voilà.
0: Bah alors tu vois, t'as très bien compris la question.
15: Non, c'est parce que j'ai même pas répondu à l'autre, tu m'as zappé comme ça, bon c'est pas grave.
0: Quoi? Bah,
15: écoute, non.
0: Hey, t'as répondu à la question 15, okay. Je suis désolé. Okay. À la 16, t'as répondu. Hein. Okay. Je suis désolé, c'était toi le premier à répondre.
15: D'accord.
0: Donc
15: Ok.
0: Alors,
15: bah non, on ne se prostitue pas quand on est dans la jet set, Gérard.
13: C'est
15: pas
13: demandé à Sandy, hein.
0: Alors, il met des grosses.
15: Mais des grosses.
0: Là, c'est toi qui t'amuses, là, encore.
15: Non.
0: Si. Elle met des grosses.
13: Oui.
15: Des grosses. Au revoir.
0: Qu'est-ce que t'as dit?
13: J'ai dit, t'as qu'à demander à Sandy.
0: Eh ben, Sandy, en première, je te dis au revoir.
15: Dans le 15.
0: Voilà. Hop, tu lui dis au revoir, allez, c'est un... Bon, bon. T'arrêtes un peu là.
15: Reviens.
7: Ah, ça a remonté, ouais.
0: Ouais, non, mais n'en profite pas parce que Max est parti maintenant, hein.
7: Mais non.
15: Des choses.
0: Alors, Matenia.
15: Non, Maïtenia, s'il te plaît. Moi, je pense qu'il y a des gens qui ont réussi à rentrer dans la jet set carrément en vendant du cul.
12: Ouais, et ça je le sais, personne ne me fera changer d'avis, j'en suis convaincu.
0: Ok, je suis bien.
12: Non mais attends, tu vas pas dire le contraire, reconnais qu'il y a des gens qui sont rentrés dans le cul et après ils sont rentrés grâce à ça dans la jet set.
0: Qui
12: bon, on va pas donner de nom, sinon si je donne des noms tu vas me virer.
5: Non, c'est clair, Bruno Sodo, des mecs comme ça.
12: Ouais, il y a des gars, ouais voilà, franchement chaud quoi. Mm-hmm. Reconnais, mais regarde maintenant il y a les outdoors quand tu les outdoors c'est du ça.
0: Dans le micro et vite fait.
12: Quoi?
0: Et t'as attendu.
5: Non mais les outdoors ça a été longtemps politisé.
0: Il va te pianter. C'est simple,
7: c'est la fête depuis
0: minuit.
7: C'est la fête, hein, des bouches de champ après, c'est fini pour toi.
9: Comme il n'y a plus de sondage, il y a un petit sondage de Noix de Coco sur l'IRC. Alors d'après un sondage réalisé par Noix de Coco pour le magazine Les Jet Setters du Foyer, à la question qui n'est pas admis dans la Jet Set, 56% des sondés ont répondu les ex de Christine, 31% ont répondu les grosses truies à tresses, 19% ont répondu les proches de Gérard C, et 99% ont répondu le cuistot du foyer Sona Quattro.
0: Ah ben ça, c'est
7: une 4 roues motrices.
0: Son sondage, il se carre dans le cul, puis lui, c'est un enculé, c'est tout. Mmh. Voilà, donc 18e, parce qu'après, il reste plus que deux questions.
7: T'as pas répondu, Gérard, t'as pas répondu à la question.
0: Manu, ouais.
7: Oh,
0: oui.
7: Je me parle cul.
0: À la place des lignes des roses, on accueille. Anne, c'est clair.
12: Moi, j'ai une petite question.
6: Allô.
0: Anne Sinclair,
7: je sais pas, j'ai pas rien faire.
0: T'appelles d'où?
7: Oui, on est d'accord.
0: Oui. T'appelles d'où?
6: Allô.
12: Allô.
0: T'appelles d'où?
6: Oui, excuse-moi, j'appelle de Bordeaux, 94.5.
0: Donc t'as entendu la question?
6: Si on doit, c'est une affaire de prostituée. Hein.
0: Voilà.
12: Ouais,
6: moi je suis contre, hein, personnellement.
0: Vous vous calmez ou je vous vire?
12: Voilà, c'est les jours.
6: Donc?
7: Les quoi?
0: Bon, allez.
6: Oui, non, mais je te disais, moi je trouve ça un peu mauvais pour les stars, les mecs de la jet set et tout, c'est chaud quoi.
0: Okay.
6: Vaut mieux éviter quoi.
0: D'accord, ouais, Rigo.
9: Oui, une bonne question d'Azatot.
0: Excuse-moi, est-ce que c'est une bonne question?
9: Je t'affirme, c'est une bonne question. Il voulait savoir à quoi est-ce qu'on reconnaît quelqu'un de la Jet Set et quelqu'un qui n'est pas de la Jet Set. Comment on les reconnaît?
0: Putain, mais ils me cassent les couilles avec leurs questions de merde.
7: Des petits conseils pour rentrer dedans si on ne l'est pas.
0: Voilà, ça, je répondrai pas.
7: C'est un milieu quand même très fermé.
0: Peut-on croiser un milliardaire, une personne de la Jet Set?
9: T'as pas répondu à ma question, Gérard.
0: Non, mais je répondrai pas, de toute manière, c'est des questions pourries.
9: Mais non, comment on les reconnaît, moi?
0: Tu peux pas les reconnaître.
9: Ah.
0: Tu peux pas les reconnaître, alors.
9: Mais pourquoi on peut pas?
7: Les envahisseurs, c'est pareil.
0: Ils en savent rien, pourquoi tu les reconnais pas, c'est tout.
9: Ah, d'accord.
0: Bon, plus tard, tu arrêtes avec la musique, là, tu m'énerves. Qu'est-ce que je viens de te dire? Tu arrêtes ou j'arrête le débat tout de suite? Bon, c'est bien, on fait la dernière question, après j'arrête. Ça sera terminé. Donc 18e et dernière question, peut-on croiser un milliardaire et une personne de la Jet Set dans une grande surface?
7: Tu satures Gérard, fais attention quand tu parles. Fais attention.
0: Bon, terminé, le débat est clos.
9: Faut parler doucement Gérard.
7: C'est bon, il est parti.
9: Et clos, ça se dit pas en verlan.
0: Donc plus tard, demain ça fait le matin.
7: Et qu'est-ce que je fais? Je suis viré?
0: Ouais.
7: Oh, là, c'est con.
6: Gérard, ça pue.
7: Toi, tu pars en cure. Tu veux partir avec toi alors en vacances?
0: Donc, attends, dans les Alpes, tu pars avec Annette. Peut-on croiser une personne de la Jet Set dans une grande surface, un milliardaire et une personne de la Jet Set dans une grande surface? Ça sera la dernière question pour toi.
7: Non, mais non.
0: T'as fait des conneries, c'est terminé.
7: Je suis désolé, je déconne.
0: C'est terminé.
7: Je déconne.
0: Je veux pas te savoir.
9: Moi, j'ai un
7: 9982.
9: On va peut-être.
0: Anne, c'est clair.
6: Oui.
0: Eh putain, mais tu me laisses les auditeurs, toi.
7: T'as vu le son qu'on a?
12: Tu me laisses bosser, là, un peu.
0: Ouais, mais de toute manière, c'est vrai que depuis ce soir, le son est pourri. Quoi.
12: Ouais, mais bah, dis-moi, t'es dans la jet set, toi, ou pas?
0: Non, mais pour l'instant, je vais poser la question, je demande à Anne, c'est clair, de répondre.
6: Bon, écoute,
12: et Sandy, t'es dans la jet set?
0: Tu dégages, on accueille, au revoir.
12: Allez. Au revoir.
7: Attends, j'ai pas mis au revoir. Hein.
0: Ouais, bah tu lui dis au revoir, c'est tout. Comme ça, il aura tout de suite
7: au revoir.
0: On accueille.
16: On accueille qui?
0: On accueille, tu lui dis bonne nuit et c'est tout. Comme ça, ça va aller vite. Okay. Bon, c'est clair, ça.
16: Oui, allez, dis bonne nuit, bonsoir.
6: Oui,
16: bonsoir.
6: Je suis en train de te dire, à mon avis, on peut pas croiser de mecs de la Jet Set dans les supermarchés parce qu'ils font pas leurs courses eux-mêmes, quoi. Comme on parlait tout à l'heure des femmes de ménage, là, ils ont, à mon avis, des gens qui vont faire leurs courses à leur place.
0: De toute manière, c'est la femme de ménage qui va leur faire leurs courses, à mon avis.
6: Voilà, exactement.
7: Ouais. Gérard, est-ce que les mecs de la Jet Set, ils mettent 10 francs dans le caddie ou c'est gratos pour eux?
0: Bah non, de toute manière, ça dépend ce qu'ils ont à prendre.
6: Ouais.
7: À prendre quoi?
0: Comme course.
7: S'ils prennent beaucoup de courses, ils prennent un caddie.
0: Bah oui. De toute manière, mais maintenant, les pièces de 10 francs, maintenant, dans les caddies, ça va se faire de moins en moins parce que c'est des jetons maintenant qu'on a.
12: Ouais, ouais. Puis ils ont un caddie à eux, ils n'ont pas besoin de le louer.
0: Ouais, mais ça dépend. Alors,
12: quand c'est de la jet set, t'as de la thune, donc t'as ton propre caddie.
0: Ouais, Manu.
16: Oui, on va accueillir un nouvel auditeur. On accueille. Tu lui dis bonne nuit, bonsoir, on accueille.
7: Bonsoir.
16: Bonsoir. Tu lui dis.
12: Bonsoir.
16: Tu lui dis bonne nuit. Bonsoir.
0: Alors Manu.
16: Oui.
12: Bonsoir.
0: Manu.
12: Ouais. Tu lui dis bonne nuit. Bonsoir. On accueille. Bonsoir.
0: Ouais, ben moi je te dis au revoir parce que t'es encore le même auditeur que tout à l'heure. Ce coup-là, tu dégages complètement.
12: Ah non, c'est faux. C'est faux. C'est trop compliqué.
0: Tu peux lui dire complètement. C'est pas la peine. Hein. Ok. Tu reprends quelqu'un d'autre de nouveau et c'est
12: du garde-secteur.
0: Quelle est née là?
7: Maïtena.
0: Non, c'est Kalenia.
12: Kaira.
14: Les stars, tu vas pas les rencontrer comme ça dans le magasin, hein? Leader Price, Franprix, c'est pas réputé pour...
0: t'es prié de pas donner de nom de magasin à l'antenne.
14: Excuse-moi, je dirais que les petits magasins comme ça, là, tu vois pas de stars, hein, style. Tu peux en voir dans d'autres magasins, style, mais dans les petits magasins, style, c'est pas comme ça, style. Docteur Dre, t'as reconnu, quoi.
0: Et puis, style, ça y est, c'est terminé, maintenant.
7: Et puis, style, c'est dans la fleur.
0: Ok, Maïtenia,
7: s'il vous plaît.
12: Ouais, bah écoute, ouais, je te disais tout à l'heure, à mon avis, ouais, ils ont des larbins, ça c'est vrai, on en a parlé. Pour
0: ah ouais, ouais, j'ai dit qu'ils avaient des femmes de ménage.
12: Voilà, et...
0: Gilbert, le double sens, s'il te plaît.
12: C'est clair. Tu m'entends?
6: Oui.
0: Je te jure, je te le balance dans ta gueule, là.
7: T'as pas le droit.
0: Tu me le payes.
7: T'as pas le droit, t'es pas d'ici.
0: Ouais, mais tu vas voir, espèce de gros coup.
7: Ouais, mais bon, d'un autre côté, on choisit pas ses amis, on choisit pas sa famille.
12: Ouais.
0: Manu, tu fermes ta gueule un peu.
16: Attends, mais je voulais accueillir un nouvel auditeur.
12: Samy, on n'a pas d'amis et pas de famille.
16: Oui, c'est vrai aussi.
12: Ouais.
16: On accueille, donc, tu le reprends. Couple, c'est pas la peine. Tu reprends quelqu'un d'autre, on y va.
12: Allez,
16: bonsoir.
12: Oui, bonsoir.
0: Je prends personne et c'est fermé. Manu, pareil, demain, tu passeras voir Max. Comme ça, vous apprendrez à faire du boulot correctement parce que vous me reprenez tous.
16: Parce attends, tu peux parler de parce que c'est le nouvel auditeur.
0: Non, depuis tout à l'heure, tu le fais exprès, c'est toujours les mêmes noms que tu prends jamais personne d'autre.
7: Depuis tout à l'heure.
0: Hein? Dégueulasse. Donc, celui-là, tu peux...
7: Celui-là.
0: Anka.
7: Tu peux.
0: C'est terminé.
17: Ouais, s'il prenait
0: bien l'auditeur. Non, mais toi... Toi, ça fait la trace depuis que je te dis, depuis minuit, je t'ai dit de prendre des auditeurs, tu m'en as pris aucun, il n'y en a aucun.
17: Mais c'est pas de ma faute, c'est ma faute.
0: Je ne veux pas le savoir. Donc c'est terminé, les prochains débats, tu ne les feras pas
7: avec ta compagnie, bah oui, c'est clair. Bon, Gérard, sur IRC, il y a Candy qui me signale qu'on est 9993, donc il faudra peut-être chauffer un peu.
0: Allez, chauffe, putain,
7: il en manque 18.
12: Donc, non, moi j'ai bien compté, là.
7: Ah, ouais. Et sinon, il y a Sniper 007, il voulait savoir si la GSC...
16: Excuse-moi, est-ce que c'est une bonne question?
0: On s'en fout.
7: Bah non, quand même.
16: Ah non, on s'en fout pas.
7: Il voulait savoir si la Jet Set, c'est une corporation mystère secrète cachée comme l'homme à la cigarette.
0: C'est
7: une bonne question.
0: Je vois pas le rapport. Je vois pas du tout le rapport à ce que...
7: Ah,
0: à
7: la question. C'est un peu comme
0: Insect. Non, mais je vois pas le rapport avec...
7: Non, mais Gérard, moi je t'en pose une. C'est un peu comme Insect.
0: Non.
7: Si pas. Il y a un gourou...
16: Jeu de mots. Une secte, jet secte.
7: Non, même pas.
0: Non, jet set et secte, c'est pas du tout pareil. Non, il y a pas de gourou comme...
7: Bah alors, c'est qui le chef de la jet set?
0: Ah bah, c'est... Il y a pas de chef là-dedans.
16: Mais si, c'est...
7: Si.
16: C'est le grand,
0: là. Maïtenia.
7: C'est bon.
12: Ouais, bah écoute...
0: Ah bah non, t'avais répondu, toi, à la question que tu m'as dit.
12: Je veux dire qu'en plus, ils vont même pas dans les supermarchés. Attends, ils vont dans les magasins à eux, quoi. Il y a, je sais pas, Fauchon, tout ça, tu vois. Des trucs de Lusk, hein.
6: Ouais, tout à fait.
12: Les produits de luxe, hein, ça coûte cher. Hein.
0: Ouais, mais de toute manière, c'est leur femme de ménage qui font les courses, comme elle a dit, Anne-Sinclair.
12: Quand tu remplis un caddie chez Fauché, t'en as au moins pour 3000 balles. Hein.
0: Ouais, mais attends.
12: Ouais, bah au minimum. Hein.
0: Ouais, mais c'est
12: pas... Attends,
18: alors que toi, t'es Fauché, t'as pas de caddie.
6: Bah ouais.
0: Donc, qu'est-ce que je peux dire? Maintenant, de toute manière, on ne peut pas croiser de gens, des gens comme ça dans la jet set, parce que des milliardaires et des gens de la jet set dans une grande surface, comme tout le monde l'a dit, donc comme ils ne vont pas faire leur course, donc on ne peut pas en croiser un seul. Voilà. Donc, 19e
9: question. Si vous pouvez encourager une personne à venir se connecter, ouais, parce qu'on est 9999, donc s'il y a une personne qui pouvait se connecter,
7: sortir les feux d'artifice. Quand même.
5: Oui, crache sur la console.
0: T'as raison, mais de toute manière, ils vont venir tout seuls, on va essayer d'en avoir un.
7: On a une surprise sur le table, on va appeler Bibi qu'elle jouisse.
0: On va essayer
5: Jouisse.
0: Quelqu'un?
7: Non.
0: Non, bah tant pis, on termine avec ces trois-là pour les deux derniers.
7: Je vais avoir quelqu'un, mais je rappelle.
0: Donc la suivante.
7: Quel est quelqu'un, excuse-moi, on accueille Lambert Wilkinson, bonsoir.
17: Bonsoir Gérard.
0: Bon, encore une fois,
17: bonsoir Lambert. Dis donc, je t'en prie Gérard.
0: Ouais. T'appelles d'où?
17: De Nice.
0: Bonsoir Denis. Fréquence.
17: 108.10.
0: Hein?
17: 108.10.
0: 108.1 pour 108.10,
7: c'est plus précis.
0: Ouais, ça va plus vite pour moi. Bon, quelle est la différence entre un milliardaire et une personne de la jet set, Lambert?
17: Je sais pas Gérard.
18: Dans la merde.
17: Moi ce que je voudrais, c'est toi.
0: Lambert, tu vas retourner voir Manu au standard.
17: Non, je veux te voir toi. Gérard.
0: Non, mais moi je te dis, tu vas au standard.
17: Non, Gérard.
0: Moi je te dis, tu vas au standard.
17: Non, Gérard.
0: Tu lui dis bonne nuit à celui-là, Lambert.
7: Non, Gérard.
0: Et tu lui dis au revoir, c'est tout.
17: Non,
0: c'est moi qui commande.
17: Gérard,
0: Anne, c'est clair.
17: Respect pour Albert Wilkinson.
0: Anne, c'est clair.
6: Oui, excuse-moi, oui.
0: Alors?
6: Oui, à mon avis, tout est lié, hein, tu vois, il y a quelque chose là derrière. Je pourrais pas te répondre à ta question parce que tu vas un peu trop loin, quoi, c'est un peu...
18: Je n'ai fait envoler.
6: Franchement, oui, ben complètement, là, je ne pourrais pas répondre à cette question.
18: Oui, Anne, t'es conne, mais je t'aime.
6: Je suis trop bête pour ça, quoi.
18: Ah oui.
0: Ah, tu vas pas répondre?
6: Ah ben non, j'ai pas le niveau, quoi.
18: Je m'en fous de ce que tu racontes.
0: Ouais, d'accord, ben dis donc, vous foutez vraiment de la gueule des gens quand vous voulez participer au débat, ça fait peur, hein.
18: Ça fait peur. Une gazelle fougueuse.
0: Vous avez pas envie de... Vous préférez appeler pour dire des conneries que d'appeler pour participer à des débats. Hein.
6: Non.
0: Ah non mais... c'est ce que j'ai dit. Kaliera.
17: Ouais, disons que Gérard, avec tes questions, tu commences à me saouler. Ah, oh, toi, tu m'excites avec ta voix.
18: En direct.
17: Tu commences à me saouler.
0: Bon, bah, Kaliera, au revoir, alors, si je te saoule. Au revoir.
18: Au revoir.
0: Et Maïté... Maïtéa.
18: Pompénia.
0: Maïtéa, oui.
18: Moi, je pense que c'est une question de chiffres, parce que les millionnaires, en fait, t'as les millionnaires.
0: Et milliardaires,
18: hein. Ouais, non, les gars de la jet set, c'est plutôt des milliardaires, alors qu'en fait, les autres, c'est des millionnaires, tu vois.
0: Donc, ouais, non, mais c'est pareil.
18: Bah non, c'est pas pareil. Attends, il y a quand même 3-0 de différence.
0: Ouais, mais si tu veux.
18: Ouais.
0: Jouer sur les 3-0 de différence.
18: On peut jouer sur les 3-0, hein, vu ton cul. Vu ton cul, on peut jouer, ouais.
0: Ouais, ben.
18: Ouais. 3-0.
17: Ouais, Gérard, je pensais que vu ton compte en banque, tu pourrais pas faire partie de la jet set, mais tu pourrais peut-être faire partie de la jet sex.
0: Attends, qui c'est celui-là? C'est qui?
7: C'est Lambert Razoir, là.
0: Lambert Casse-couille, là?
7: Ouais.
0: De Nice?
18: Attends, tu ne parles pas comme ça, il est quand même millionnaire en roupies, GG, hein, attention.
0: Ouais, bah lui, je crois qu'il est...
17: Je suis milliardaire en roupies.
0: Bon, alors, c'est... Ouais, Manu?
7: On accueille Mangeneux, et on accueille... J'adore ce genre de petites choses. Bonsoir.
0: Mangeneux, t'appelles d'où?
19: Bonsoir, j'appelle de Chamonix.
18: Comme par hasard.
0: Fréquence.
19: 112.1.
0: Et... Hey Manu, c'est tout, c'était le dernier?
7: Bah,
0: la dernière pour...
7: J'adore ce genre de petites choses.
0: Pour les 3 minutes qui restent?
7: Bah je sais pas, ça dépend si tu l'y vires pas en 15 secondes.
0: Non, pour les 5 minutes. Rigo, ouais.
9: Oui, on vient de dépasser les 10 000.
0: Ah
9: et voilà, grâce à l'arrivée du...
0: Ah
9: Grâce à Cousin Gérard.
0: On est 10 000 ans.
7: C'est le 10 millième connecté, ouais, tous ensemble.
9: Ouais.
7: Bravo Gérard.
9: Cousin
18: Gérard.
9: On est 10 000 ans, il y a Christine qui est arrivée.
0: Mange-nous.
18: 75 Paris.
6: Oui Gérard, je vois que tu m'entends.
0: Oui. Donc la question c'est quelle est la différence entre un milliardaire et une personne de la jet set?
6: La différence est très subtile en fait.
19: Parce qu'une personne de la Jet Set n'est pas forcément millionnaire. Et
0: Milliardaire.
19: Milliardaire, oui, évidemment.
0: Ça, c'est la question, c'est le thème du débat, la Jet Set et les milliardaires.
19: Ah, c'était ça.
0: Ah, oui, c'était ça depuis minuit, c'est ça le débat.
19: Ah, d'accord. Mais en fait, ouais, je te dis ça, la différence que je suis parce qu'en fait, il n'y a pas vraiment de différence. Ça dépend de plein de trucs.
0: D'accord. Lambert.
20: Ben moi, je voulais savoir si tes amis...
0: Oh, le Larsen.
7: T'es dans un TV ou pas, là?
0: Tu te crois où, là, Lambert?
7: C'est pire que le Verlan. Hein. Tout est inversé.
0: Oh, tu te crois où, Lambert? Bon, Lambert, au revoir.
20: Au revoir.
0: Hop, Manu. Au revoir, Lambert.
20: J'ai rien fait, Gérard.
0: Alors, tu réponds. Oh,
7: Lambert, rien
0: fait. Non, ouais, mais Manu,
7: oui.
0: T'éteindrais ton micro, tu me ferais pas de Larsen, s'il te plaît.
7: Ah, pardon.
0: Parce que c'est toi qui faisais du Larsen. Lambert.
20: Moi, je voulais savoir, Gérard, si au milieu de tes amis clochards, si tu avais des amis clochards, ils considéraient que tu faisais partie de la Jet Set.
0: Hey, Lambert, espèce de gros PD, tu dégages.
21: Tu parles de Jet Set de Roumain. Enfin...
0: Allez, Manu, là où...
7: Michel.
0: Hop, au revoir à Lambert.
21: Je suis à fond.
7: Pourquoi? Parce que nous, quand t'as ramené...
21: J'étais bien chaud pour le sondage demain.
7: Tu veux... Moi, je me souviens que t'avais un pote clochard, justement, donc c'était pas très con ce qu'il disait.
0: Ouais, bah tu lui dis au revoir et c'est tout.
20: S'il te plaît, il pensait que tu faisais partie de la Jet Set puisque tu parles dans un micro.
21: À sous les ponts, ouais.
0: Tu dégages, Lambert.
20: Non, je dégage pas.
0: Tu dégages.
20: Non, je dégage pas.
0: C'est moi qui commande, tu dégages.
20: Mais moi, je fais partie de la Jet Set.
0: Bah moi, tu fais partie de la bande des tableaux, alors tu dégages.
7: Il est pas beau, votre monde, Gérard.
0: Alors tu dégages.
7: C'est pourri.
0: Tu dégages. Manu, tu lui dis au revoir, terminé pour lui.
7: Ah, bah, c'est surtout qu'on va faire la conclusion, alors.
0: Ah, bah oui, alors.
7: J'adore ce genre de petites choses qu'elle a.
0: Non, mais mange-le, ça y est, là, Gérard.
7: Non, mais tu écoute, c'est son nom, j'adore ce genre de petites choses. C'est un auditeur qui s'appelle J'adore ce genre de petites choses.
0: Ouais.
7: C'est ce que je te dis depuis tout à l'heure.
0: T'appelles d'où, petite chose?
21: Non, tu dis mon nom.
0: Ouais, je t'appelle comme je veux, mais tu me casses pas les dents.
7: J'adore ce genre de petite chose.
0: Genre, toi, tu me fais chier avec tes noms bidons, alors je lui dirai comme je veux. T'appelles d'où?
21: J'appelle de Montmorency.
0: 101.9.
21: Exactement.
9: Attention. Et Gérard, sur l'IRC, on est 10002 depuis l'arrivée d'une certaine Roselyne. Il y a Candy sur l'IRC qui voulait savoir si on peut refuser d'être dans la Jet Set quand on est milliardaire.
0: Bon, on peut, si les milliardaires, ils peuvent refuser d'être dans la Jet Set, hein, c'est tout. Hein. Donc voilà, donc on va faire conclusion du débat.
21: Ok, super.
7: J'ai rien appris, moi.
0: T'as rien appris, parce que t'avais qu'à pas faire le compte.
7: Mais franchement, j'ai voulu m'intéresser au débat. On a posé des bonnes questions.
0: Ouais, non mais t'avais qu'à...
7: T'as tout capoté, mon con.
9: Non, moi, toutes les questions que j'ai posées, t'as dit que c'était de la merde.
0: Non, c'est pas...
9: Moi, je viens exprès pour le débat.
0: De toute manière, on a atteint les 10 000, donc c'est ce qu'on...
7: Ah, c'est principal.
0: Non, non, mais
7: bravo, la mentalité.
0: Ce que je peux dire, et ça, Max, s'il écoute, il peut écouter, il entendra très bien ce que je dis. Donc les 10 000 ont été dépassés. Le débat, Fildar, t'as fait presque 3 heures de débat, tu t'amerdes, comme tous les débats que tu fais. Manu, ça a été pareil, tu m'as pris des auditeurs, tu les as rechangés, donc j'en parle pas, donc c'est pareil. Au standard, ça a été de la merde. Antoine, Anka, c'est même pas la peine d'en parler, tu m'as pris un auditeur, on avait dit, dès l'entrée, quand j'ai pris la place de Max, quand j'ai annoncé le débat, donc on a dit pas de portable. La première chose que tu m'as fait, tu m'as mis un auditeur, il avait un portable, on l'a gerbé. Donc tu savais très bien qu'il fallait pas de portable lors des débats. Donc moi, ce que je peux te dire, Anka, c'est que tu as continué avec Max, mais moi, question de travailler le soir lors des débats comme ça, je peux te dire que ça sera plus possible qu'on travaille comme ça.
22: Non, bah, je vais être obligé de me reconvertir d'aller dans la Jet Set alors.
0: Bah, tu seras...
22: Tu donnes des trucs avant. Alors.
0: Non, mais tu vas te reconvertir comme tu prends la place de Fildar, comme Fildar il va nous quitter à la rentrée. Donc tu vas continuer avec l'équipe et moi le jeudi je te veux pas au standard, c'est tout. C'est simple, c'est ce que j'avais à te dire. Maintenant, Max, il sait, on avait essayé lors de la nuit marathon, ça a été pareil. Donc, moi, je peux te dire que pour la rentrée, si on continue les débats, ça sera pas la peine de venir. Voilà.
22: Ouais, mais ça, c'est un peu de leur faute aussi. Hein,
0: Non,
22: il m'a pas laissé toucher au téléphone.
0: Non, mais même, c'est pas la peine de dire que c'est de leur faute. Tu sais comment que ça marche, t'avais qu'à...
22: Bah, tu sais très bien que c'est eux. Hein.
0: Non, mais c'est tout.
7: Il y a encore 4 personnes, je crois, là.
0: Non, mais écoutez.
7: Attends, je fais les conclusions.
9: Écoutez, vite fait.
7: Allô, c'est parti, hein. Il y en a un qui commence.
1: Ouais, GG, c'était Mégane. Je voulais te dire, je voulais te remercier d'avoir bousillé ma vie depuis 3 ans avec tes débats de merde. Donc j'espère que c'était vraiment le dernier, quoi.
0: Eh ben non, justement, parce que je reviens à la roue, il manque de peau.
1: Quand même.
0: Ouais, ben si ça vous plaît pas,
1: ouais,
0: ça.
1: Ouais, mais bon, faut déjà que tu finisses ta cure, t'en as pour au moins 3 ans, alors.
0: Toi, tu prends mieux d'aller te faire sauter ailleurs, au revoir.
7: Ah, c'est coupé. Tiens,
0: voilà.
7: Bien, Manu, bien coupé.
0: Alors, après.
3: Salut Gérard, c'est Raoul, je t'aime.
0: Bonne nuit à toi. Après.
3: Salut Raoul.
0: Salut
3: Raoul.
0: Après. Allô.
3: Oh. Bon, après toi. Bon, GG, c'est ton pote Goldo quand même, hein. J'espère que ça va bien se passer quand même, c'était pour toi le sevrage, tout ça. Moi, je te propose demain soir, on passe te chercher, et tu te prends la dernière biture du siècle, on t'emmène aux putes, on fait tout, la tournée des grands ducs, hein, quand même, grand seigneur.
0: Merci Manu de m'avoir pris les mêmes auditeurs parce que j'avais reconnu les voix.
7: Comme par hasard. Ça fait 3 ans.
4: Ça fait 3 ans qu'ils étaient pas passés, donc.
0: Ouais, mais
3: j'avais
0: pas à les prendre.
3: Merci. T'es trop chaud. Bon, c'est internet. Bah, écoute, je suis à côté de la radio, donc si je peux venir te péter le fion, ça serait bien cool.
0: On a terminé.
3: L'année prochaine, arrête d'être con.
0: Ouais, bah toi-même.
3: Non, mais
0: au revoir.
3: Ok.
0: Donc, conclusion de l'IRC.
7: Alors, l'IRC, où on a fini à 10 003 grâce à l'arrivée du petit chacal. Hein.
0: Oh, il était là aussi.
7: Je crois qu'il a plus de pattes. C'est fini. Je crois. Je ne sais pas si il a glissé sur du verglas ou un truc comme ça. Donc, il y a beaucoup de conclusions. Il y a une conclusion de Stéréo. Il dit qu'avec ta jambe, tu fais plutôt partie de la Q-Jat 7 et Sandy de la Jumbo 7.
0: Ça cartonne 7. Sandy, elle l'emmerde.
7: Est-ce que c'est vrai que c'est elle qui a conçu le nouveau gros zinc d'Airbus là?
0: Ta gueule,
7: si niveau capacité, est-ce que c'est elle qui a donné des
0: noms? Ta gueule.
7: Si c'est elle qui faisait l'homme, on me demandait.
0: Ouais, ben, ils vont faire enculer avec ça, ils me font chier.
7: Voilà, conclusion de Gérard Lambert le cousin. Les télécoms sont devenus milliardaires grâce aux factures des 10 000 connectés qui ont perdu leur argent en écoutant un débat de merde.
0: C'est de leur faute. C'est cool.
7: Ah, il a pas très tort. Il y a Sniper07 qui dit ouais, Gérard revient à la rentrée. On a de l'espoir.
4: Attends, excuse-moi, je crois que Fidard se prend pour un machin dérangé.
7: Excuse-moi. Il est 3h. Vas-y, Grégo.
0: Ok, Manu qu'enchaîne. GG est à la Jet 7, ce que Sandy est à la minceur. Pourquoi pas.
7: Ouais.
0: Fourbe qui dit que les courses de Jet 7 sont dangereuses. Il a pas tort et c'est un peu tout radouci. Conclusion de Yankee, c'est au nombre de ces morpions que Gérard est milliardaire. Ah, là, il a pas forcément tort. Et dernière conclusion, t'as vu. Conclusion mythique de Turpentine qui dit que ton débat nous vénère. Ça m'aurait étonné celle-là. En conclusion, qu'est-ce que j'ai à dire? Dommage que ça s'est mal passé avec Fildard. Ça m'aurait étonné que tu me casses pas les débats, hein. De toute manière, t'as l'habitude.
7: Je m'en vais, c'est la dernière fois qu'on bosse ensemble, tu le sais ou pas?
0: Ah ouais, mais tant mieux. Ça, comme ça, je serais bien tranquille à la rentrée.
7: Par
0: comme
7: contre,
0: ça.
7: Venir chez toi le week-end boire des pots.
0: C'est ça, tiens.
7: Mais non, tu peux plus.
0: T'as plus le droit, hein.
7: Ou du coca, un peu.
0: Tu vas tourner à la tournée. Qui sera à tes côtés à la rentrée.
7: Non, moi je suis plus là non plus à la rentrée.
0: Attends, c'est rien.
7: T'as Anka et Noémie.
0: Chaud.
7: Je te le dis, hein, moi je fais un autre boulot, je bosse plus ici, moi, à la rentrée.
0: On me rejoint sur France Info. Donc, qu'est-ce que j'ai à dire? Rien de spécial. Donc, je vous souhaite une bonne nuit, de bonnes vacances. Et puis,
7: d'ailleurs, tu pars où, toi?
0: Nulle part.
7: Tu vas où?
0: Ça regarde personne, donc j'ai dit que je ne dirai pas où que je vais. Bon, c'est tout, terminé, point final à la ligne. Donc, pour ça, vous allez retrouver, c'est qui?
7: C'est Jay ce soir.
0: Donc, vous allez retrouver Jay pour la nuit sans pub, et là, on se met.
7: Le titre de disque?
0: T'es chaud, toi?
7: Avant, ça te dérange pas?
0: De quoi?
7: On met un petit disque avant.
0: Ah, aucun problème.
7: Voilà, pour vous.
0: Il y a le débriefing ou pas?
7: Non, il n'y aura pas sûr.
0: C'est quoi, d'ailleurs, le titre?
7: Tu l'as pas?
0: Bah non, ça y est.
7: Ah, putain. Merde.
0: Bah alors, tu fais quoi là?
7: Bah attends, faut le noter.
0: T'impues parce que.
7: Excuse-moi.
0: Et demain, vous allez retrouver toute la Dream Tease. Vous allez retrouver Max, Manu, Fildar et Anka et Noémie.
7: La Slip Team.
0: Ta gueule. Vous allez retrouver Manu, Max, Fildar et Anka et Noémie pour la libre antenne normalement. Et moi, je vous souhaite de bonnes vacances. De toute manière, je serai à l'écoute quand même pour savoir ce que vous allez dire.
7: Ah, t'es encore un peu
0: voilà.
7: Alors.
0: Ta gueule, toi, derrière.
7: S'il vous plaît, attendez, je suis
0: un
7: en train de...
0: Un petit peu de respect pour les gens qui vont...
23: Tu ou pas, ton scud?
0: Il est en train de dormir.
7: Deux secondes.
23: C'est long, hein.
0: Ouais, mais fais ton rapport.
7: Vous avez des voix d'homosexuels de l'autre côté.
0: Estelle.
23: Qu'est-ce qu'il faut pas entendre?
0: Tu fais ton rapport, hein, pour demain, hein.
23: Et Gérard, t'oublies pas ta jambe.
0: Ta gueule, toi, tu te la corroules dans le cul, ta jambe.
2: Tu as une gomme sur la patte, elle a un panari, ta jambe.
9: Bon, on va vous laisser entre humoristes.
0: Ok. C'est bon, le titre est prêt. Prêt. Ah, ça y est, quand même, elle va punaise.
2: On va vous souhaiter une bonne nuit.
0: Alors,
2: Gérard va s'en balancer le disque.
0: La boulette de mon papa avec 10 mois, donne-moi 2 francs pour un babier. Je vous souhaite de bonnes vacances à tous.
2: Quand il est dans son bic.
0: Tais-toi, toi.
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11: J'espère que vous passez une agréable soirée à l'écoute d'Adré. L'adresse, c'est www.adré.fr. Alors Céleste, est-ce que tu as bien aimé ce débat? Le débat sur la Jet Set.
24: Ouais, ben oui, c'est l'un des plus mythiques de toute façon des débats.
11: Moi, c'est un de mes préférés avec celui des radios libres qui arrive après.
24: Oui, effectivement, oui.
11: Alors, beaucoup de messages qui sont arrivés par mail au julien@t-one.fr. Alors, le Squall qui m'écrit, c'est énorme ce que vous êtes en train de faire pour GG, pour les fans que nous sommes et pour les internautes qui sont sur Internet. C'est ça aussi l'esprit qui se dégageait de derrière la radio, le Squall. Ensuite, Alexandre, bonsoir, je voulais juste te dire que c'est une belle initiative d'avoir fait cette nuit en hommage à ce poète, à cet humoriste malgré lui, à notre ami et à tous, Gérard. J'ai la larme à l'œil rien qu'à écouter ces débats et entraînant sur le site webgg.net, repose en paix, Gérard. Ensuite, Cornelius, rien, juste pour mettre un pouce, c'est gentil, j'aime les pouces.
24: Ah oui.
11: Merci pour cet hommage et pour les dieux de la radio, que les dieux de la radio vous gardent sous son aile pour une longue carrière. Désolé, j'ai du mal, hein, il commence à faire tard, j'ai un peu de mal. Alors, un poème également. Salut, j'ai fait ce petit poème en hommage à notre GG national, mon bébé. Je voudrais te dire 5 lettres sur un haricot vert. Je voudrais te dire les 5 lettres sur une pelle à tarte. Je voudrais te dire les 5 lettres sur un pack de cristalline. Je croyais qu'il allait dire sur un pack de 33 Explore.
24: Ah, moi aussi.
11: Je voudrais te dire les 5 lettres sur une mouche tsetse. Je voudrais te dire les 5 lettres sur une huche à pain. Je voudrais te dire les 5 lettres sur une bolémique. Je voudrais te dire les 5 lettres, mais je suis trop timide. Voilà, point nana ligne. Big up à tous les membres de WebGG et d'Adrénaline Radio. Gardez la positive attitude.
24: Attends, je sais pas quoi. C'est quoi les 5 lettres?
11: Les 5 lettres, je t'aime, non, je crois. Non, je sais pas compter, c'est pas grave.
24: Oui, ben, si, c'est qui qui a envoyé le mail?
11: C'est Illisib.
24: Ok, ben, l'homme Illisib. Ça serait sympa que tu dises c'est quoi les 5 lettres.
11: Oui. Alors, le Squall qui nous a encore écrit un autre message. On a beau avoir entendu 10 fois les débats, on se marre toujours autant en l'écoutant. Bien plus qu'un simple animateur, Gérard fait partie désormais de ces légendes qui ont marqué la radio libre et la bande FM. Grâce à Max et surtout grâce à lui, il était tout simplement doué et bien plus intelligent que ce qu'on pouvait penser. C'est bien vrai, voilà. Ton message a bien résumé la situation. Ensuite, salut, c'est Stargazer. Il y a moyen de passer. Ah oui, va prendre le standard.
24: Ok.
11: Alors, un message de Stargazer, il y a moyen de passer des sons hors débat, genre statistiques de Goldo, GG, etc. C'est ce qu'on va faire tout de suite après, tu vas le voir. Ensuite, un message de NP, GG, tu nous manques beaucoup et contrairement à ce que beaucoup disent, tu n'es pas sale. Signé Christian Split. Laurent Grassin qui dit, salut, dit Julien, après le débat sur la Jet Set, peux-tu faire un gros pouce à mon pote GG de Fun? Merci beaucoup mon pote. C'est fait. Et Coco Romeo, message pour GG. Salut Julien, petit message, très simple pour GG. Salut GG, j'espère que de là-haut tu nous écoutes. Un message tout simple pour quelqu'un de simple comme toi. J'ai commencé à t'écouter, j'avais 13 ans, j'étais tout seul dans mon lit, je t'ai adoré à la radio. J'aimerais toujours tes débats. Merci à toi pour tous les beaux moments passés sur Fun. Bonne bourre, bonhomme. Voilà, pour vous aussi, lâchez vos messages julien@t-one.fr. Pour intervenir à l'antenne, c'est aussi simple. 0870 360 360. Ou bien par SMS en envoyant adresse et votre message au 610 71. Alors on va se faire une petite pause musicale avec le son de Econ, c'est Lolny, et puis après on retrouvera tous les hommages qu'il y a eu sur toutes les radios nationales de France.

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0: Tu nous appelles au 0870 360 360 pour intervenir en direct sur Adrénaline. Jusqu'à tard dans la nuit, on se fait une soirée spéciale GG sur internet. Bah, il fallait bien en faire une, hein mon Chris.
2: Ah oui.
0: Il fallait en faire une.
2: une grande soirée.
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0: Et puis on va s'écouter un petit remix qui a été fait sur GG, excusez-moi. C'est le remix de Tribute et puis après on revient tout de suite pour s'écouter les hommages qu'il y a eu sur les diverses radios.
4: 8h45, avant de faire un petit point sur le rappel des titres, je voulais quand même rendre encore une fois un hommage pour un grand monsieur de la radio.
5: Gérard Destouron.
6: Oui, bonsoir monsieur Gérard.
7: Bonsoir GG.
8: Bonsoir Gérard.
9: Bonsoir Gérard.
10: Donc bonsoir à tous et puis donc bienvenue pour les débats du jeudi soir.
11: Bon allez les gens sur internet, je vous en supplie, revenez.
12: Je suis simplement un mec comme tout le monde. Point final à la gueule.
11: Parce que le jour où que les routiers vont être forcés de transporter leurs marchandises par rail, ça va être pesable et c'est pour ça que le débat sur les routiers va venir très bientôt.
13: Alors on va accueillir Pochambe, 21 ans de Montluçon.
11: Impeccable.
12: Je suis simplement un mec comme tout le monde. Point final à la
14: Non mais moi de manière je vous ai dit une chose, que la paternité pour moi c'était quelque chose d'important. Donc la paternité, bon c'est une personne qui est bien avec tout le monde.

0: fatale, en fin de compte, ce qui est faux, parce qu'en fin de compte, c'est un personnage, c'est un être humain qui se met dans la peau d'un extraterrestre qui est déguisé.
1: 60% des gens ont répondu, mais on ne s'en souvient plus. Ton sondage comme ça, tu peux te parer dans le cul et te torcher avec.
2: Non, mais tu retires tes doigts de pied d'arrêt, donc je t'en aurais mieux.

0: vais avoir du mal à le trouver parce qu'il vaut quand même assez cher. C'est le dernier Magnum. Le Magnum sur Coussinder. J'arrête tout. Donc vous choisissez.
1: Donc c'est la mort de la radio, c'est la mort de mes émissions, c'est la mort de la FM en règle générale. C'est-à-dire qu'on est tous condamnés à retourner sur les grandes ondes. Hein.
0: Ben disons ça sera la mort que ça sera la mort du petit cheval blanc.
2: Bon début de soirée, enfin bon début de nuit à tous, il est minuit sur Adré.
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2: Il est minuit pile sur adré, www.adré.fr. Pour nous lâcher vos messages, c'est très simple, julien@t-1.fr ou bien simplement par le standard 0870 360 360. Ça vous coûte le prix d'un appel local partout en France. Et puis là, on va s'écouter les hommages qu'il y a eu sur diverses radios. On commence tout de suite par Énergie.
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6: Voilà, et avant d'accueillir Sarah, je voulais rendre, je l'ai fait hier soir, le 6-9 l'a fait ce matin, un hommage à Gérard, vous voyez, le grand poète dont j'ai parlé hier, il avait sévi pendant quelques années sur Fun Radio avec Max, et bah voilà, il est parti le 10 mai, et bah, je voulais encore une fois lui rendre un petit hommage, et d'ailleurs si vous avez envie de vous aussi envoyer des messages, tout ça, il y a plusieurs sites qui existent, notamment webgg.net ou encore psychoplayer.com, voilà, comme ça vous avez les adresses, vous pouvez aller envoyer vos messages, tout ça, et bah, le message est passé d'ailleurs. Bon, on a Sarah voilà. Qui l'a donné
2: donc,
6: sous bois.
2: Bonsoir. Ça c'est ce qui s'est passé sur Énergie. Ensuite, il y a l'annonce que j'ai faite moi sur la radio où je bosse, donc Fréquence Plus 106.6 FM. Bonne fin d'après-midi à tous, il est 17h sur Fréquence Plus, et comme tous les jours, dès 17h, on retrouve le Drive Time jusqu'à 20h. Alors, je suis venu ici dans les locaux pour vous dire que tout va bien, hein, ne vous inquiétez pas, je serai de retour dès demain, dès 17h. Alors également je tiens juste à transmettre mes hommages parce qu'un grand monsieur de la radio est mort récemment. Il a bercé notre adolescence et surtout nous a fait passer des nuits blanches. Voilà, vous avez quand même compris que je parlais de GG qui sévissait sur Fun entre 97 et 2002. Pour en savoir plus, hein, je vous invite à aller sur le www.webgg.net ou alors sur le forum de Radio Actu www.radioactu.com. Quant à moi, je vous dis à demain dès 17h et puis passez un bon début de soirée. Voilà, ça c'était moi, vous m'avez reconnu. Et puis ça s'est passé sur une autre radio, alors je sais pas du tout laquelle c'était, je vous laisse écouter.
7: On va continuer avec alors là c'est Dr Willy. Et donc bon bah pour ceux qui sont adeptes d'une autre radio sur Nuf Radio, à l'époque il y a quoi encore un ou deux ans avant que cette on va parler d'une personne avant de se faire foutre à la porte, il n'y a pas d'autre mot, de la radio, c'est normal, il a dit quelque chose qui n'aurait pas dû dire, dans un sens la radio a bien réagi en le foutant à la porte.
8: Propos nazi si je me souviens.
7: Tout à fait, voilà, c'est bien. Donc, moi pour éviter de me faire foutre à la porte, je vais pas le dire. Donc on va passer une parodie de lui, qui date de l'année 2002, je crois, 2001-2002. Ça s'appelle « Je sens pas bon ». C'est donc il m'a demandé de lire un petit texte qui l'accompagne. Donc je vais résumer vite fait. Donc GG, alias Gérard de Suresnes, est décédé mardi 10 mai à l'hôpital de Montluçon, dans l'Allier. Il est mort d'un cancer des poumons alors qu'il était entré à l'hosto pour une opération des jambes. Il a été enterré le mercredi 11 mai au soir dans l'ignorance la plus totale, seul, tristement. Il a été mis dans une fosse commune. Docteur Willy fait tout ce qu'il peut avec quelques amis fans, eux aussi, pour tenter de lui offrir une petite pierre tombale, ce qui serait le minimum. Max, justement, l'un des animateurs phares de NUF, quant à lui, a justement balancé une connerie à un auditeur qui voulait des nouvelles de Gérard, et justement Max a dit, alors qu'il ne le savait pas, qu'il était mort. Et c'est vrai, j'ai écouté, l'auditeur a demandé est-ce que tu as des nouvelles de Gérard. Max lui répond, bah non, il est mort. Et juste après, en reprenant l'antenne, il a dit non, c'est une blague, il est en train d'élever des moutons dans les Vosges. Voilà ce qu'il lui a dit. Et donc, il ne savait pas que c'était vrai. Donc, encore merci de balancer cette info dernière minute, comme on dit. Voilà un petit message de Dr. Willy. voilà, il voulait en passer par l'antenne de Graffiti, de la libre antenne, pour passer.
2: Voilà, donc vous l'avez compris, c'est Radio Graffiti, une FM quelque part en France. Et puis là, on va s'écouter l'hommage de Morad sur Europe 2.
7: J'ai jamais été trop adepte, mais j'ai décidé, ok.
3: Bah avant de partir, j'aimerais rendre hommage à Gérard de Suren, qui est animateur sur une radio concurrente et qui a fait un bon boulot.
6: Ouais, exactement, mais qui est mort, et c'est vrai qu'il y a des gens qui l'ont, qui l'ont utilisé, ce mec-là, parce que c'est quand même, il faut le dire, un pauvre monsieur qu'on a utilisé, dont on s'est foutu, enfin, dont beaucoup de gens sont foutus pendant pas mal d'années, mais qui était loin d'être con, et qui était malade, il était simplement malade, et ce mec-là est mort, exactement, et c'est odieux, ce qui se passe pour ce mec-là, c'est odieux, et je le dis vraiment, parce que c'est quelqu'un, effectivement, qui a fait marrer beaucoup de gens à son détriment, et comme tu dis, qui est mort dans une fosse commune. C'est absolument ordurier ce qui s'est passé pour ce mec-là, mais vraiment...
3: Il a eu des centaines de fans, et quand il est décédé, personne ne l'a dit, personne ne l'a su, même la presse n'a pas le relayé. Il y a
6: non, mais attends, sans aller jusque-là, mais tu vois, c'est simplement qu'il y a des gens qui ont bien utilisé ce mec-là. C'était uniquement rendre hommage à ce mec-là, parce que malgré tout, ils sont bien foutus de sa gueule au moment où il fallait, et que là, derrière, il fallait peut-être être derrière, et puis comme tu dis, il finit dans une fosse commune, ce mec-là. Pour ceux qui ne savent pas de quoi on parle, c'est des gens de radio, malheureusement, et il est parti parce qu'il était mort, et il est mort d'alcool.
3: Fusillé,
6: Donc voilà, c'est un petit peu hard. En tous les cas, Sylvain.
3: Merci ton hommage, Morad.
6: Pas de problème, c'est normal.
2: Voilà, donc ça, c'était l'hommage de Morad. Et bien sûr, celui qu'on a attendu pendant un jour entier. Vous savez, lundi, on était tous derrière notre poste à écouter Fun Radio. On était tous derrière Max. Il a rien dit. On a tous appelé le standard. Et puis finalement, il en a parlé mardi.
4: J'ai un autre message également très personnel que je tenais à faire passer dès le début de la soirée, et toute l'équipe bien sûr se joint à moi, encore plus des gens comme Manu, dont je vais parler, qu'il a extrêmement bien connu. C'est le Gérard de Suren, notre Gérard de Suren, qui on l'a appris en fin de compte par votre intermédiaire il y a un jour ou deux. On a vérifié l'information, il est vrai, c'est pour ça qu'hier nous ne l'avons pas fait, a malheureusement perdu la vie, décédé. Voilà, c'est malgré ce qui a pu se passer entre lui et moi, malgré les antécédents, certains disaient oui, il parle plus de lui, machin, etc. J'ai toujours eu une pensée affective pour Gérard, et voilà, en apprenant la nouvelle en début de semaine, forcément, on a été tous, moi le premier, extrêmement touchés. Et donc, on a une pensée pour lui, où il se trouve, ainsi que sa famille ou des gens de son entourage proche, peut-être qui nous écoutent ce soir, ou des gens qui effectivement ont été fans de Gérard et qui nous en ont parlé à plusieurs reprises. Donc voilà, il était bien évident qu'on allait en toucher un mot. C'est chose faite. On reviendra pas là-dessus. On rentrera pas dans les détails, c'est pas le but de la manœuvre, mais c'était le strict minimum de rendre hommage à Gérard, qui était, pour ceux qui ne le connaissaient pas, un auditeur fidèle, qui intervenait très souvent sur les débuts de mes émissions il y a une dizaine d'années, et qui venait très régulièrement nous rendre une visite dans les studios. Voilà, donc
2: voilà l'hommage de Max, et puis on retrouve l'hommage d'une radio clermontaise, c'est RVA.
8: 8h45, avant de faire un petit point sur le rappel des titres, je voulais...
2: Clermontoise, pardon, excusez-moi.
8: Un hommage pour un grand monsieur de la radio, Valentin, vous serez d'accord avec moi, Gérard de Suren, vous connaissiez ?
9: Oui.
8: Eh ben voilà, il nous a quitté il n'y a pas très très longtemps, c'était le 10 mai dernier. Gérard de Suren, pour les amateurs, il a quand même bossé avec un mec qui s'appelle Max, qui est sur une radio qui s'appelle Fun Radio. Et Gérard de Suren nous a quitté il y a quelques jours, c'était 7 jours précisément, il y a tout juste une semaine, donc c'était mardi dernier, le 10 mai. Vous pouvez lui rendre hommage si vous le souhaitez sur un site internet qui s'appelle webgg.net, profitez-en, laissez tous vos messages. C'est quand même un mec qui a marqué la bande FM dans son époque. C'est un monument de l'histoire de la radio qui s'est effondré il n'y a pas très longtemps. Donc on voulait lui rendre un petit hommage. Webgg.net pour témoigner, laisser tous vos messages sur leur forum. Hein, n'hésitez pas, vous pouvez le faire à tout instant du jour comme de la nuit. Vous pouvez également nous rejoindre sur internet, sur notre forum à nous, et vous exprimer à ce sujet si vous le souhaitez. www.radio-rva.com. Pour l'instant, on rappelle les titres.
2: Voilà, c'est ce qui s'est passé sur Radio RVA, une radio donc clermontoise. Hein, Chris ?
10: Oui, tu sais bien parler français.
2: Ah oui, c'est une passion le français. Oui. Alors je sais pas, à une époque, je sais pas si vous vous rappelez, GG recevait souvent chez lui des tracks. Il appelait ça des tracks. C'était en fait des papiers qui étaient faits par fesses de babouin, machin, des trucs comme ça. Et donc il suffit d'écouter, c'est des tracks qui le rendaient fou en fait. Hein. Il croyait que c'était diffusé partout alors qu'il n'y avait que lui qui l'avait. Il faut s'écouter ça, c'est du pur bonheur. Ouvrez grand vos esgourdes, comme disait GG.
4: Nous avons donc, Anne-Laure, avant que tu discutes avec la maman de Manu, quand même un gros dossier.
2: N'oubliez pas quand même de nous écrire vos petits messages, julien@t-1.fr pour les mails.
4: Un track, exactement. Mm-hmm. Et à cette occasion, heureusement, j'ai deux avocats qui m'entourent et qui travaillent, qui connaissent bien Gérard. Je leur en ai parlé il y a déjà 2-3 mois de cela. Ils ont étudié le dossier, ils ont voulu. Ils vont se présenter eux-mêmes. Bonsoir à vous.
9: Bonsoir. Donc, je présente mon collègue, Maître Gravelax.
10: Bonsoir.
9: Et Maître Suffer pour moi-même.
10: Voilà.
9: Donc, voilà, donc nous sommes mandatés donc par FUN,
10: la, la mairie de Paris,
9: l'assistance publique aussi, sur différents litiges qui opposent, je dirais Gérard, à différentes personnes qui émettent des tracts, c'est ça?
10: Oui, tout à fait.
9: Donc nous avons étudié le dossier, nous avons écouté plusieurs fois les bonnes annonces, je dirais, de Gérard et toutes ces interventions, on peut dire. Et donc nous aurons des commentaires à émettre, Maître Gravelax et moi-même, concernant ce sujet.
10: Oui, Maître Gravelax, oui.
11: Oui, on a effectivement la preuve devant nous, là, actuellement, avec un trac qui met en cause...
10: Ah, tourne le micro, si vous voulez, tourne le micro vers, voilà.
11: Qui met en cause certaines
10: personnes
11: de Gérard.
10: D'ailleurs, Gérard qui a le trac sous les yeux.

0: 500 000 francs d'amende et
1: tu vois.
0: Donc ça peut aller très très loin, donc, effectivement.
2: Alors justement, Gérard, maintenant que les gens savent bien qu'il y a, c'est pas de la blague, il y a vraiment deux personnes qui travaillent sur ce dossier et qu'on ira jusqu'au bout.
0: Tout à fait, on est là pour ça, on est là pour défendre Gérard.
2: Les droits de Gérard.
3: Disons déjà bonsoir à tous, pour commencer. Donc bonsoir Manu, bonsoir Fildar, bonsoir Rigaud, bonsoir Max, et donc bonsoir à vous maître, et bonsoir madame la mère à Manu. Donc je suis arrivé, il était 22h30, disons 22h. Donc il y a une personne qui m'interpelle juste devant la radio en me disant comme quoi que il y avait ça qui était mis sur la voiture. Donc moi j'ai fait le tour. Donc moi j'en avais jamais déjà pas vu sur les Champs-Élysées. Donc ce qui m'a étonné, c'est que ça soit mis, parce que tu l'avais annoncé depuis hier, comme quoi que je venais de un peu plus longtemps. Oui. Et ce que j'ai pas compris, c'est comment que ça se fait que la personne les a retirés des voitures, alors que sur la voiture, j'en ai vu aucune.
2: Alors, donc, peut-être lire, non? Peut-être mettre les avocats, non?
4: Oui, ce que je pense, c'est que Gérard, vous pouvez peut-être lire un peu, je dirais...
2: la totalité.
4: La totalité du track, comme si bien. Non, faut tout lire. Là, c'est la transparence. Hein.
3: Non, sauf... trois parties que j'ai signalées...
4: Oui, mais il faut quand même les exposer aux auditeurs.
3: Ouais, parce que
2: des adresses. Ça, c'est obligé, oui.
3: Non, parce qu'il y a deux trucs que je veux pas lire, et ça concerne le problème avec Sandy, donc je veux pas...
4: Si vous voulez, on peut les lire.
3: C'est
4: notre métier.
2: À votre respect, écoutons. Alors Gérard va parler, toujours silence, on arrête le standard, on va demander une concentration totale.
3: Donc déjà, il y a le premier papier, si tu pouvais me mettre un petit peu de son, s'il te plaît.
2: Je suis à fond là, c'est peut-être parce que je suis à fond dans les deux.
3: T'es
2: à fond là?
3: Moi je suis à fond et j'ai rien du tout là.
2: Ah bon, alors il y a peut-être encore un problème de la fois d'avant. Et là?
3: Là ça va déjà un peu mieux.
2: Voilà. Alors.
3: Et donc il y a un truc qu'on a du mal à lire parce que ça a été, disons, j'arrive à le lire avec la lumière, c'est le seul site web officiel.
5: Attends. On va faire.
3: Ah non, mais pas trop quand même, parce que... Ouais. Ça est lui quand même.
5: Il y a une bougie chez lui. Alors.
3: Donc, il y a marqué dessus le seul site web officiel en collaboration directe avec Gérard de Suren et Sandy, le Kleps Mystère, par Perfouras et Fesses de Babouin. Alors donc, ces deux-là, ils commencent à me les gonfler. Donc, Rigo, ce soir, je ne veux pas entendre parler de Perfouras et Fesses de Babouin, parce que de toute manière, ils sont régulièrement lors des débats.
2: Tu peux les kicker ou pas?
6: On peut les kicker, ouais.
3: D'accord. De toute manière, on va s'amuser avec eux.
2: Tenez-vous-en sur vos gardes.
3: Donc, décrouez sur ce magnifique site des heures de débat de merde, des conseils bidons donnés par des poivrons, des vidéos de gros gueulards ou autres, du jamais vu sur l'internet multimédia, interactif.
4: Interactif, objection.
3: Interactif. Et bientôt sur une interview exclusive. Des plus gros ploucs de Paris. Si ça veut écrire mieux que ça sur une imprimante, ça serait mieux. Donc Gérard et Sandy ont accepté de nous confier tout sur leur vie privée, alors que c'est faux, leur habitude, leur délire, leur pratique sexuelle, donc ça c'est faux, scatologique, scatologique, zoophile. Alors ça, de la zoophile, de toute manière, j'ai jamais pratiqué comme ça.
4: C'est comment chacun un.
3: Tout à l'heure, toi, tu vas te prendre un sac à main
5: pas un sac à main.
3: Non, non, mais tu vas t'en prendre une tout à l'heure, ça va te
2: faire plus drôle. Attends, pour les avocats, c'est important, Gérard.
4: Attention, Gérard, ne vous énervez pas.
3: Donc là, ça va te faire tout drôle parce que quand tu lis du courrier à l'antenne
4: Gérard,
3: comme ça m'énerve.
4: Gérard, on est là pour
3: d'accord.
4: Vous. Ne vous mettez pas à dos, nous.
3: Alors, comment vivre avec 1 € par mois? Donc ça, c'est parce que tu as été fouillé dans les poches à Maxime, quoi. Donc ça...
4: On peut rappeler, maître Gravelax, on peut rappeler le cours de l'euro?
7: 6,52, je crois.
4: Non, 6,55, 9,57, merci.
3: Voilà.
4: Continue, Gérard.
3: Alors, expliqué par Gérard, les recettes de cuisine à base de rats crevés, ramassés dans les caves des hospices, et description du corps d'Henri.
4: Du petit corps.
3: Du petit corps d'Henri par Sandy, la jouisseuse du 15e. Alors, un conseil que je donne.
4: Ah, vous n'avez pas fini, il y a aussi l'adresse internet que l'on peut spécifier.
3: Alors, W, de toute manière, on est dessus.

0: On y va.
1: Merci Max, si tu pouvais regarder. Ah, et ça, je voudrais bien que ça soit retiré du site internet. Donc
2: on
1: c'est.
2: Peut pas.
3: Attends, la question que je pose à Rigo, est-ce que tu peux cliquer le site?
4: Alors malheureusement, je peux pas.
3: Mais tu peux faire quelque chose,
4: tu peux faire appel aux autorités compétentes.
3: Ah bah ça c'est
1: non, non mais ça, moi de toute manière c'est simple, ça va être clair, ce soir je préviens, on fait la nuit marathon, mais là, maintenant, Max, tu rigoles pas moi. Moi je ne rigole pas là-dessus.
2: Ah bon.
1: C'est ma vie privée.
2: Ah bon.
1: Alors ma vie privée ne regarde personne.
5: T'excites pas tout ça.
1: Non, non, mais ça, j'en ai rien à foutre.
2: Ah, là, là, là, là. C'est quoi ce site-là?
6: Calmez-vous, Gérard. Oh, scandale. Hein, nous sommes là, quand même.
1: Alors ça, de toute manière, je vais les garder.
3: Ah, mais attends, ça va.
1: Non, non, mais moi...
6: Ah, mais c'est un dossier, hein.
1: Non, non, mais moi...
3: Devant ton micro.
1: Moi, de toute manière, j'en ai un exemplaire. Moi, j'en ai récupéré je sais pas combien. Hein. Donc, un conseil que je donne, c'est on fait une nuit marathon et après, pour la fin du mois, ça sera niette. On avait prévu quelque chose.
3: D'ailleurs, faut bien retirer les dossards, hein.
1: Ouais.
3: N'oubliez pas les gars.
1: Alors on avait prévu quelque chose pour
3: On mélange tout là. Oh là là, calme-toi parce que là ils sont là et t'as de la chance d'avoir deux avocats.
1: Oh non mais attends, tu crois que je vais me calmer alors qu'on parle de Sandy, on parle de ma vie privée.
3: Alors qu'est-ce qu'on peut dire les avocats?
6: Maître Gravelax, je vous laisse la parole.
7: Je crois qu'on est en face d'un fait effectivement qui
3: Oui, je vous écoute, il vous écoute parce qu'il vous écoutait pas mal.
7: Ah d'accord, nickel. Donc Pardon, Gérard.
3: Alors écoute.
7: Donc effectivement, on met en avant votre vie privée, à la fois sexuelle, scatologique, zoophile. Bon, c'est vrai que c'est quand même des réprimandes assez dures, quoi, je veux dire. Donc les personnes qui ont fait ça, effectivement, peuvent passer, je pense, devant une cour martiale. Hein,
3: Marceau, si ça arrête. Donc, peut-être qu'on pourrait s'adresser directement aux futurs petits cons qui voudraient eux aussi s'amuser à faire comme eux.
7: Ah oui,
3: et les prendre comme exemple, de les menacer, peut-être, non?
7: Ah oui, oui, tout à fait.
6: Non mais aussi il faut spécifier aussi qu'on met en cause aussi les hospices.
3: On a le micro, ouais.
6: Les hospices, donc je cite la 16e ligne du track. Comme quoi donc les recettes de cuisine à base de rats crevés ramassés dans les caves des hospices. Donc étant mandaté par les assistances publiques, ça peut aller très très loin. Alors les personnes qui font ça, attention.
7: Effectivement, on vise aussi les hospices hein, de l'assistance, hein, comme quoi il y aurait effectivement des rats qui traîneraient dans les cuisines.
3: Hein. Ça va très loin donc.
6: Parce que là, nous avons eu le même cas pour le service gériatrie, où on a de gros soucis, donc là, ça, bon, je comprends bon. Gérard.
3: On en parlera dans un instant, Gérard et puis Anne-Laure, vous inquiétez pas, et puis après, tout le monde va venir s'installer dans le micro. On fait une pause.
1: Qu'est-ce que tu m'as donné, toi? Qu'est-ce que tu m'as donné en 12 mois?
2: Y'a rien.
1: Qu'est-ce que tu donnes, là, en 12 de mois?
2: Y'a rien.
7: En 12 de mois.
6: Un document à mettre au dossier, tout simplement. Calmez-vous, monsieur Gérard.
7: Ah, nous sommes en train d'étudier actuellement.
1: Eh, hey, Fildar, j'ai déjà prévu que maintenant tout mon courrier, tu le donnais pas sans que je sois là. Alors dans ces cas-là, je dois le lire en premier, d'accord?
2: Bah oui, c'est les avocats.
1: Ouais, ouais.
3: Il a cru bien faire en le donnant aux avocats, oui. Gérard, là, pour une fois, il a bien voulu faire les choses.
1: Fais bien gaffe à toi, toi.
2: Faudrait le lire.
1: Ouais, ouais non, mais...
3: C'est énorme.
1: Tu risques de mal finir derniers mois.
7: Non, mais calmez-vous, Gérard, je...
3: Bon, alors, il y a ce deuxième track
7: en question. Ça rien de s'exciter.
3: Non, alors, ce document, on va le lire calmement en direct, parce qu'il faut que ça serve de preuve dans un instant. On va faire une pause, parce qu'on est obligé. On revient avec Anne-Laure. Elle est nu marathon, on va continuer. Et à partir de... Bah, après ce problème de lire... On va lire ce track, à ce moment, c'est dans 3-4 minutes. Après la pause de pub, on revient directement avec ce problème de track discuté par ces deux avocats qui sont là pour aider Gérard. Et de toute façon, le dossier maintenant est parti. La machine est lancée. La machine justice est lancée.
6: Tout à fait.
3: Et on ne pourra plus reculer. La loi est la loi. Et il faut la suivre, et quand elle n'est pas respectée, eh bien c'est réprimandé, ça peut aller jusqu'à du prison. On a dit trois mois ferme, ouais. Et c'est de toute façon, c'est martial. Hein.
6: Et c'est le minimum. On pense réfléchir sur le fait que sur chaque track distribué, il y a des royalties pour Gérard, mais ça on ne sait pas.
3: Bah, au moins, voilà, le droit à l'image, c'est normal. Donc ne bougez pas, on revient dans un instant avec en exclusivité donc ces deux avocats qui sont là pour défendre les intérêts de Gérard, pour vous mettre la pression à vous qui vous amusez sur le dos de Gérard et sur son image. Croyez-moi que ça ne se passera pas comme ça, alors on parlera avec Monique, donc la maman de Manu, et viendront s'installer à mes côtés, deux animateurs de la radio, ils sont tous là derrière, il y a beaucoup de gens dans les studios ce soir, je crois qu'il y a plus de monde ce soir dans les locaux que dans la journée, ce qui vous prouve que ce soir cette nuit marathon est attendue aussi bien de votre côté qu'en interne, ce qui fait plutôt plaisir. Appelez-nous jusqu'au bout de la nuit, comme le dirait si bien Tourtel, 0803 08 5000.
0: Voilà, un petit problème, parce que j'étais au téléphone avec un auditeur qui avait quelques problèmes pour nous parler. Alors ça serait bien qu'il nous rappelle, 0870 360 360. Le son qu'on vient de s'écouter, c'était donc la partie numéro 1 de GG qui lit les tracks. C'était pas mal, moi j'aime bien.
5: Ils avaient un charme.
0: Ils avaient quoi ?
5: Ils avaient un charme, les tracks.
0: Un charme certain, je l'avoue. Oui. Alors voilà, on va la voir. Il rappelle notre ami. Hein.
5: Enfin.
0: C'est un mec patient. Allô, allô. En plus d'être un mec patient, c'est un mec humoriste.
5: Oui, qui raccroche.
0: Alors, oula, qu'est-ce qu'il nous fait celui-là ?
5: Ouais, quel mec.
0: Il nous fait des trucs bizarres.
5: Oui.
0: Je sais pas à quoi il joue, hein.
5: Il a des pratiques étranges.
0: Oui, je sais pas. Il est bizarre.
5: Décroche, non ?
0: Oui, oui, il faut que je décroche. Alors, j'ai reçu des mails sur le julien@t-1.fr. Un mail de Amaury, merci pour cette soirée. Voilà, je voulais juste remercier Adré pour cette soirée. Mon pseudo sur le chat, c'était Monsieur Mazur, mais mon vrai prénom est Amaury, comme ça on me reconnaîtra. Alors, on va essayer de prendre l'auditeur.
5: Essaye de le prendre.
0: Allô, allô ?
5: Allô ?
0: Est-ce que tu m'entends ?
8: Ouais.
0: Ah, allô. Tu m'entends ? Il est shooté, hein. Depuis tout à l'heure, il me parle, il est shooté. Allô, Cédric ?
8: Ouais, ouais.
0: Tu vas bien ?
8: Eh, ah, d'accord. Eh, depuis tout à l'heure, en fait, vous foutez de notre gueule, hein.
0: On se fout pas de ta gueule, non. C'est simplement que tu es shooté, c'est pas grave. Le temps de réaction ?
8: Sérieusement.
5: C'est impressionnant.
0: Alors, tu appelles pourquoi, Cédric ? Cédric, calme-toi, tu appelles pourquoi ?
8: Appelle pour
5: il réfléchit.
0: Oui, là, c'est le temps que l'alcool descende.
8: Gentil, hein.
0: De quoi? Qu'est-ce qu'il a dit?
8: Bah, moi, tu vois, j'appelle... Eh ouais, mais en fait, je me suis fait carotte. Là, le truc, j'appelle pour pour l'hommage à GG, à Gérard.
0: Mais tu es à l'antenne, là. Tu peux le faire, ton hommage.
5: Tu peux le faire. Tu peux le faire.
0: Allez, vas-y.
8: À l'antenne, là, ou pas ?
5: Oui, tu es
0: à l'antenne.
8: Ah ouais ?
0: Oui, vas-y. Ouais. Salut, c'est dit Michel. Vas-y.
8: Ouais. Oh, on y est, là ?
0: Oui, tu y es, tu peux y aller.
8: Et ben alors, voilà. Eh, premièrement, en hommage à machin, truc bordel, là.
5: Oui, Gérard de Suresnes.
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8: Vous allez aimer.
0: Oui, on t'écoute, vas-y.
8: Ah non, mais écoute-moi.
0: Bah, c'est ce que je fais depuis une heure, hein. Mais bon, si tu parles pas, il y a des blancs, alors... Vas-y, je t'écoute.
8: Alors, Gérard, voilà, Gérard. D'abord, c'est... Ouais,
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8: Non, mais sérieux, là, on y est ou pas?
0: Je te jure que tu y es à l'antenne, allez, bouge.
8: Bon, bah voilà, hein. Ah, les auditeurs,
0: Bon, je crois que tu vas gerber, hein.
8: Bon, ouais, elle est tous gerbée au standard.
0: Ah, putain, bah, allez, passe ton hommage, sérieusement, allez. On est sérieux.
8: Non, non, mais ouais, sérieusement, GG, bah voilà, hein, de mystique, sensible. Un mec qui passe comme ça dans ta vie et voilà.
0: Ah ouais, on comprend.
5: Un hommage très touchant.
0: Ah oui, en plein cœur. C'est tout ce que tu avais à dire, il passe dans ta vie et voilà.
8: De quoi?
0: Tu as dit GG, il passe dans ta vie et voilà.
5: Comme un train.
0: Oui.
8: Ah ouais, c'est ça, hein, finalement.
0: Bah au final, oui. Quand c'est que tu écoutais GG, toi?
8: C'est ça.
0: Ok, il entend pas. Quand c'est que tu écoutais GG?
8: Ah, moi j'ai écouté depuis ses débuts jusqu'à... j'ai arrêté avant la fin, hein. J'ai arrêté en 2000, un truc comme ça, en 2001.
0: Oui.
8: Même 99, j'ai arrêté.
0: Ok. Bon, eh ben écoutez, on va laisser cet auditeur tranquille. Je crois qu'il a un problème. Tu as un problème, Cédric, je crois.
8: Eh, hey, attends. Ah, donc là, je suis vraiment...
0: Ah oui, là,
5: oui,
0: tu as l'antenne. Non, on parle pas dans le vent depuis tout à l'heure, hein. Tu as l'antenne.
8: Eh, d'accord. Et toi, c'est quoi ton prénom?
0: Je te l'ai dit il y a 5 minutes, c'est Julien.
8: Et ouais. Donc, Julien, eh ben, voilà. Ouais, d'accord. Donc, je voulais,
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0: Oui, donc.
8: Ah, mon GG. Non, mais...
0: Oui, quoi? Allô?
8: Ah non, je suis là, je suis là.
0: Oh, il s'est tué à la 33 export.
8: De quoi?
0: Non, rien, laisse tomber.
5: Tu as bu quoi ce soir?
8: Ah, j'ai rien bu, hein.
0: Ah, mais tu es pire que notre GG, toi, niveau alcoolisme.
8: Hein?
0: Tu es pire que GG, toi, niveau alcoolisme.
8: Non, non, non.
5: Tu as fait quoi ce soir dans cet état-là?
0: Ah ouais, ça m'inquiète, là.
8: Oh, mais t'en fais pas pour moi, là.
0: Ah bah si, je m'inquiète. Bon, tu as un dernier truc à dire à propos de GG, après on va continuer avec la partie 2 des tracks. Tiens,
8: Julien, deux secondes.
0: Oui, je t'attends.
8: Bon, attends, on est sur la nuit de GG, donc...
0: Oui, tu es sur la nuit de GG, donc tu peux passer des messages, ce qui est logique.
5: Oui, donc GG, il passe dans ta vie.
0: Voilà, il passe dans ta vie. On en était là.
5: Voilà.
8: On lui a pas rendu assez de respect.
0: On lui a pas rendu assez de respect, mais là on fait une soirée justement en hommage à lui. Allez, tu peux y aller.
8: Ouais.
0: Lâche-toi.
8: Allez, deux secondes.
0: Mais deux secondes quoi? On n'a pas le temps, tu sais, c'est pas la foire du trône ici. Hein. Ouais. Je crois qu'on va te souhaiter une bonne nuit quand même. Hein. Non? Il jouait pas. Non?
8: Je suis enceinte.
0: On va te mettre un coton-tige dans le cul, là, ça va plus. Il est mort de rire, il a même pas dû comprendre.
5: C'est merde.
8: Oh, mais toi, tu me fais délirer aussi. Bon, allez, vas-y.
0: Vas-y quoi?
8: Oh, allô?
0: Ouais. Oui, on t'écoute.
8: Pour lui, juste pour lui.
0: Pour GG?
8: Ouais. Ou pas?
0: Oui, on t'écoute, allez.
8: Vas-y.
0: Qu'est-ce qu'il nous prépare, lui?
5: Je sens une anarchie.
0: Ouais, il va faire bordel, là.
5: C'est net, je sens.
0: Bon, tu te bouges ou tu es en train de chier, là? On prend le train, peut-être?
5: Qu'est-ce que c'est?
0: Ça devait être un P, ça, non?
5: Ouais,
0: c'est un P foireux. Allô?
8: Non, mais là, je vais chanter.
0: Tu veux chanter?
8: Ouais, je veux.
0: Bon, tu te bouges, on n'a pas toute la nuit, allez, go. Bon, allez,
5: on va te souhaiter une bonne soirée, je sens.
0: Tu fais de très beaux rêves, et puis n'oublie pas qu'on t'aime, hein, c'est...
8: Hey, Julien.
0: Oui, ah, il s'est réveillé, oui.
8: Non, ouais.
0: Oui.
8: Non, je pourrais pas chanter, mais bon, bah, je voulais dire à GG que je t'aime, et...
0: Je t'aime, GG, oui. Je crois que je l'ai coupé, j'aurais pas dû, en fait.
5: En fait, donc c'est lui qui t'avait... C'est où, là? C'est lui qui était dans les toilettes de la loco avec GG, en fait.
0: Oui, c'est lui qui enculait. Ouais,
5: oui, voilà, je comprends
0: plein de choses maintenant.
5: Voilà.
0: Allez, c'est bonne soirée à toi.
8: Et à moi. Adrénaline
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0: À croire qu'il n'y avait pas que GG qui avait des caves au standard. Hein. Alors, on continue la lecture des messages mails. Alors, Amaury, je voulais juste dire, GG, que là où tu es sûrement mieux que là où tu étais sur Terre, car on t'a pas épargné. Trop de personnes se sont foutues de toi et tu ne méritais pas ça, car tu es un mec bien et tu es bien moins con que ce qu'on pouvait penser. Tout ça pour dire que tu nous manques énormément. La radio libre ne sera plus jamais pareille maintenant que tu n'es plus là. Adieu mon pote et rendez-vous là-haut. Alors ensuite, un autre message d'un mec anonyme. Un petit message pour rendre hommage à cet homme au grand cœur qui fut notre Gérard de Suresnes. On l'aimait vraiment beaucoup. Nous, tes fans, on t'oubliera jamais notre petit GG. Bravo à Adré pour cette soirée, ben on te remercie. Et plein de pouces à tous les membres de WebGG. Pour nous rejoindre sur le chat également, c'est très simple. www.webgg.net, rubrique chat. Pour m'écrire en direct dans les studios, julien@t-1.fr. Ou pour appeler directement au standard, c'est très simple. 0870 360 360. Et puis on continue avec la partie numéro 2 des tracks, de la lecture des tracks avec les avocats de GG.
3: On était en train de parler avec GG et les deux avocats, donc les deux maîtres en question, de ce problème de tract. Pour l'instant, tu cautionnes ce que disent les avocats, Anne-Laure?
11: Ah oui, tout à fait. Ben, je suis étudiante en droit et donc
3: t'es d'accord.
11: Je suis assez d'accord avec eux.
3: Tout ce qui a été dit est vrai. Il y a un deuxième document donc dont Gérard vient de prendre connaissance, hein, donné par les avocats en question, grâce à Phil Dark, qui a réussi à récupérer ce document in extremis et qui l'a donné in extremis. Donc au maître Suchard, qui en a fait part à son collègue, et il vient de le donner à Gérard. Et qu'est-ce que vous conseillez, maître?
6: Bah, d'une part, nous voulons savoir si donc Monsieur Gérard a pris connaissance de ce tract.
12: Non, moi j'ai pris connaissance.
6: Vous l'avez pris
12: du tract.
6: Levez-vous et dites je l'ai pris, je le jure.
12: Non mais
6: non, c'est procédurier, c'est comme ça.
12: Non.
6: Ça peut paraître ridicule.
12: Non,
6: c'est comme ça. C'est
12: après j'en ai pris la connaissance et je le jure.
6: Voilà, voilà. Merci. Donc maintenant nous pouvons lire, nous pouvons procéder, je dirais, à la lecture.
3: C'est important
6: de
3: que tu précises que,
6: ah, non, mais là, non,
3: que Gérard s'est levé et qu'il l'a juré parce que si on regarde bien en haut, il y a des webcams, donc c'est filmé, ce qui permet d'avoir des preuves juridiques. Hein.
6: Exact. Donc Gérard, vous acceptez que je commence la lecture de ce tract?
3: Ça serait plutôt, faut que ça soit Gérard qui le lit.
6: Oui, je pense aussi.
12: Non, mais moi je dis pas ça.
6: Non,
12: mais moi je vais pas le lire parce que de toute manière ça me dégoûte. Donc
6: Monsieur Gérard,
12: Formelle.
13: C'est la preuve juridique.
12: Non, mais même.
6: Monsieur Gérard, calmez-vous.
12: On est le 14, donc.
3: Ils viennent de LA.
12: Le tract. Pour mardi 13. Donc on n'est plus le 13, on est le 14.
3: Ah,
12: donc
3: conneries, mais ça c'est du détail.
12: Regarde,
3: il est 23h50.
6: Monsieur Gérard.
3: Allez, vas-y.
6: Lisez-le.
3: C'est important.
6: Lisez-le, c'est le sens de l'histoire. C'est comme ça, Monsieur Gérard.
3: Il faut qu'il le lise, c'est important.
13: Ah oui, je pense que oui.
3: Tu vois, voilà, tout le monde est...
12: Alors bonjour à tous, je me présente, je m'appelle Gina Jamaison. Je compte organiser le mardi 13 juin au foyer Sun à Cotterêts de Nanterre une grande exhibition des arts martiaux pour les jeunes de la cité voisine. Donc venez admirer les grands maîtres dont Gérard Touzin. Donc ça, à mon avis, celui qui s'amuse à ça, il va s'amuser. Spécialiste de la boxe thaïlandaise et de son pull de...
6: Punching
12: ball préféré sans Litton. Donc alors c'est pas du tout ça, donc faudra peut-être qu'il arrête. Au programme, alors découvrez l'attaque de la prothèse en folie qui exploite l'hôtel Savoie à Suresnes, c'est pas mal. Et on précise bien les noms. Applaudissez devant les coups de tibia en téflon. Du maître qui fit s'écrouler le moderne de Nanterre. Et au final, Gérard tire devant nous un but de 10 tonnes de la... Un bus de 10 tonnes,
6: voilà.
12: De la ligne 567 avec ses poils de moustache. Alors je sais pas où qu'il a trouvé ce bus 567 parce qu'il n'existe pas. À ma connaissance, je connais toutes les lignes sauf le 567, mais c'est pas grave. Cette exhibition, c'est aussi l'occasion d'apprendre des secrets du guérisseur, comme savoir récolter sa rotule avec du scotch ou encore changer les filtres de son anus artificiel avec les dents. Pour plus d'infos, s'adresser au foyer Sonacotra, rue de Sartrouville à Nanterre.
6: Qu'il ne fallait pas citer.
12: Voilà, bon, mais c'est pas grave, maintenant on n'en a rien à foutre parce que la rue de Sartrouville à Nanterre, elle n'existe pas. Déjà pour commencer. Alors Gina Jamaison, ça m'étonnerait, organisatrice à Nanterre, ça m'étonnerait qu'elle existe encore celle-là.
3: En tout cas, donc, c'est une nouvelle preuve. Okay, Gérard, oui, tu veux dire un mot, bien sûr?
12: Non, mais moi, ce que j'aurais à dire, que tous ces petits branleurs, ben, qui se tiennent bien sur leur garde, parce que c'est simple, clair, net et précis, c'est pas parce que c'est la nuit, marathon, mais si la semaine prochaine j'entends une connerie, c'est fini entre nous. Point final à la ligne. Et voilà.
6: Enfin.
12: Ouais, bah enfin,
6: Gérard,
12: toi tu te casses au mois de septembre, donc tu vas pas nous casser les couilles pendant les 2 mois. Alors, toi, t'es cuit. Et surtout que la semaine prochaine, oui, c'est la semaine prochaine qu'on avait organisé quelque chose, étant donné que ce week-end, c'est mon anniversaire. Donc, la semaine prochaine, si j'entends encore des conneries, c'est même plus la peine. Donc, ça sera fini. Voilà, terminé.
6: Que demandez-vous, Gérard, à l'audience?
12: Non, mais moi, ce que je demande, c'est vous qui voyez. Maintenant, vous avez toutes les pièces en main. C'est à vous d'essayer de faire le nécessaire. Et que le site internet soit effacé, mais le plus rapidement possible. C'est tout. Voilà. En de bon entendeur, salut.
6: Salut.
12: Donc, j'embrasse ma Bibi et Anthony qui se trouve dans la Manche à Saint-Lô. Voilà. Terminé. À tout à l'heure, 1 heure. Si je veux bien.
0: Voilà. Vous l'avez compris, c'était la deuxième lecture des tracks de GG. Voilà. Il y a Max qui repart derrière, c'est super. Donc, quant à nous, on va tout de suite continuer avec un débat que vous aimez bien, vous, auditeurs et utilisateurs de webgg.net. C'est le débat sur les radios libres, il dure 1 heure. Et puis après, je lirai vos messages sur le julien@t-1.fr. Et si vous voulez passer à l'antenne d'ici 1 heure, donc après le débat sur les radios libres, vous me téléphonez maintenant au 0800 70 360 360. Et puis tout de suite, on retrouve le débat sur les radios libres.
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12: Et voilà, bienvenue pour le... Bienvenue, vous êtes toujours sur Fun Radio. Donc, il y a Apolline au standard, il y a Manu aussi au standard qui vous attend, il y a Fildar à l'AREA, et toujours Rigaud sur le www.fr. Ouais. J'espère qu'on va être...
15: Bah, ça monte encore, on est 9424.
12: 9428
15: maintenant.
12: Ouais, ben, ça va. Donc, par contre, celui qui s'amuse à chez moi et prier d'arrêter parce que j'ai besoin de ma ligne téléphonique. Merci.
5: D'avance.
12: Merci d'avance. Alors je préviens, celui qui s'amuse à appeler comme ça, arrête. Alors en de bon entendeur, salut pour celui-là. Donc vous êtes toujours à l'écoute, donc 101.9 et vous pouvez toujours appeler. Le Minitel ne fonctionne plus, donc
5: c'est si, mais il fonctionne, on est 14 connectés, mais il faudrait que je réussisse à avoir le truc quoi.
15: Gérard, sinon il y a, c'est bizarre parce qu'il y a un ancien animateur de FG sur internet, il te demande si tu te souviens de l'époque où il te caressait dans les studios d'FG.
12: Non, pas du tout. Donc le thème du deuxième débat portera sur les radios et pour ça on va accueillir Jean-Maurice, 22 ans de Paris, on peut écouter Fun Radio sur 101.9. Bonsoir à toi Jean-Maurice.
16: Oui, bonsoir, qui va lâcher de prix, bonsoir.
12: Cara qui avait 19 ans, Toulouse, 105.
17: Ouais, c'est, bon. Ouais, c'est Caracoué, ouais. Salut à tous, ce soir c'est Fun, yeah.
12: Donc Toulouse 101.9.
17: Et un 101.9, yeah.
12: Samzel, 25 ans de Bordeaux, Bordeaux 96 FM.
16: Bonsoir à toi. Salut Gérard, c'est Samzel.
12: Diboul, 20 ans de Thoiry, c'est la présence. C'est la fréquence sur Paris, donc c'est 101.9, non 89.2 comme tu as été confirmé.
18: Bonsoir Gérard, bonsoir le délinquant, vive le rap.
12: Ok, ben si tu commences à dire des conneries comme ça, ça on va pas être copains longtemps, d'accord?
18: Pas de problème.
12: Alors doit-on payer un abonnement pour être auditeur? Eh ben tiens, ben, justement on va te demander à toi.
18: Moi je suis pas auditeur, moi j'écoute pas la radio. Ma radio, c'est les disques que je mets chez moi.
12: Dans ce cas-là, pourquoi qu'on t'a sélectionné?
18: Parce que justement, il faut un objectif par rapport à ceux qui n'écoutent pas la radio.
12: Non, mais je te demande, est-ce qu'il faut payer un abonnement pour être auditeur?
18: Je pense, oui, qu'il faut payer la redevance comme pour la télé.
12: Ah bon, tu dois payer une redevance sur la radio, t'as vu jouer ça dans Spiro Magazine?
18: Non, pas du tout, non, il faut déclarer ta radio comme ta télé. Il faut
12: c'est ça. Je crois que tu te trompes un petit peu.
5: Les doigts dans le cul.
12: Samzaël.
18: Je me mets aussi les doigts dans le cul.
12: Oh, tu te tais, Diboul, s'il te plaît, merci.
16: Oui, s'il te plaît, Diboul, laisse parler Samzaël, c'est mieux.
12: Samzaël.
16: Ouais, je pense que c'est tout à fait normal qu'on doit payer pour écouter des gens comme nous, quoi. Mmh. Ouais, je pense que c'est, voire même des gens comme toi, je pense que c'est inconcevable de ne pas payer, quoi.
12: Non mais est-ce qu'il faut payer un abonnement?
16: Bah à l'heure actuelle non, mais ce serait bien si ça pouvait venir. Ok.
12: D'accord.
19: T'en payes toi Gérard d'abonnement?
12: Non, pas du tout.
19: Et pourquoi?
12: Bah tu payes pas d'abonnement pour la radio.
19: Hein. Bah, pourquoi tu poses la question?
16: Bah, ouais.
12: Bah alors, je pose la question parce que c'est Gérard. C'est l'ami Pildar qui m'a donné ça.
5: Moi je payais Fun pour avoir le droit de venir, parce que sinon il voulait pas.
12: Ouais c'est ça, t'as raison toi. Tu payes et toi tu payes quoi pour venir?
5: Rien.
12: Bon alors tu te tais. Caracoué,
17: yes. Ben écoute, tu viens de répondre, alors je vois pas ce que je pourrais dire. Ben, tu viens de donner la réponse à la question, alors ben, je vais dire la même chose que toi, hein. Non, on paye pas d'abonnement.
12: Non mais c'est pas la peine de prendre les questions que je donne, d'accord?
17: Bah tu poses une question, je réponds à ta question.
12: Ouais, non mais faut pas prendre les réponses que je viens de donner, d'accord?
17: Ouais. Autre chose, écoute, bah alors à mon avis, ouais, on paye l'abonnement.
16: Voilà, faut dire ça.
12: Jean-Maurice.
16: Oui, alors c'est Jean-Maurice. Bon déjà, moi je vais te dire que j'aime pas les abonnements. Alors j'aime pas les abonnements du tout. Donc déjà que je paye pas ma redevance télé, il est pas question que je paye une redevance radio. Moi, je suis un peu comme mon pote Arthur, je suis un pirate de la radio.
12: Non, okay.
20: Gérard, tu viens demain, je t'invite au Queen.
12: Donc,
15: Gérard.
12: Oui,
15: c'est là que ça se passe. Il y a Snooze qui te demande, pour commencer le débat, même s'il a commencé, qui a inventé la première radio?
12: Justement, c'est une question qu'on allait poser.
5: Ouais, et c'est une de mes questions, tu vois, elles sont pas toutes connes.
12: Bon, ah ouais, bon, ouais. La première, elle est un peu con. Enfin, c'est pas grave,
5: ça va la faire, ça passera.
12: Ouais Manu, tu voulais poser une question?
5: Je voulais savoir s'il allait faire beau demain.
12: Non, bah ça... Tu vois, là, tu mets la télé, puis tu verras s'il y a la météo.
20: Pas de problème.
12: Donc, doit-on payer un abonnement pour être auditeur? Pour être auditeur, donc à mon avis, non, je pense pas. Il n'y a pas besoin de payer pour être auditeur. C'est simplement ça. Vous prenez votre téléphone et vous composez le 083-0803-08-5000. Comme ça, vous êtes sélectionné. Tu dépenses de l'argent au téléphone. Et
15: attends, Gérard, faut expliquer, faut bien expliquer, parce que là, il y a Jupiler sur l'IRC, il me demande. La radio, c'est quand on va chez un radiologue à l'hôpital.
12: Ouais. Non, mais justement, mais ça, qu'ils arrêtent de poser les questions avant que je les pose. Parce que ça sert à rien. Sinon, c'est pas la peine que je fasse un débat sur les radios. Hein?
17: Ouais, mais toi, tu parles de quelle radio?
12: Ouais. De toutes les radios.
4: Pas de marre. Les radios du poumon, des os, lesquelles?
12: Les radios FM, bien compris, on se débouche les oreilles. Les
17: radios aussi.
12: D'accord, j'en connais tout à l'heure qui vont dire, mais... Donc, préférez-vous écouter la radio seule ou en bande? Avant, je posais, il y a un sondage. Donc, pour ou contre les radios, il y a 40% l'écoute en boucle en faisant l'amour. Ça, c'est vrai qu'on peut, on peut écouter la radio en faisant l'amour, ça, c'est vrai. 30% ont leur radio sur leur cheminée, tu peux l'avoir partout. 26% aimeraient en parler, donc c'est ce qu'on fait. Et 10% te salue toi. Alors là, je vois pas...
19: Mais si, c'est une émission. C'est une émission d'une radio.
5: Ouais, il y avait salut les copains, il y avait salut toi.
12: Ouais. Okay. Donc, deuxième question. Préférez-vous écouter donc la question... Toi. Oh
21: salut toi.
17: Ça va?
4: Salut.
21: Salut toi.
17: Mais alors, tu vas bien? Ça va toi?
4: Salut.
12: Apolline.
21: Tu fais bien très bien.
12: T'essayes de me les calmer toi. Là.
19: Ok.
12: Pour peut-être pas qu'ils s'amusent à jacter entre eux là maintenant parce que ça commence à bien faire.
17: Oui, un petit peu toi.
12: Manu, bon, tu m'éteins ton micro s'il te plaît.
4: Bien, Manu.
12: Touchant, alors la question, s'il vous plaît. Jean-Marie, tu fermes ta... Jean-Maurice.
17: Tu mets ta langue.
21: Oui, non, moi je suis là. Tu me reconnais, Gérard, j'ai une grosse voix, donc c'est pas moi. Hein.
12: Alors, vous allez commencer par vous calmer.
21: Mets-le dans ta bouche.
5: S'il vous plaît, les auditeurs. S'il vous plaît.
12: Je voudrais... Oh, tu plantes ta gueule, toi, Diboule. Allez, hop, au revoir pour Diboule.
21: Oh non.
12: Au revoir, Diboule.
5: Petite cassure à notre radio.
21: Au revoir, voilà. Diboule.
12: Donc, allez, terminé Diboule. Pour elle. Voilà, donc, deuxième question. Préférez-vous écouter la radio seule ou en bande? On demande à Jean-Maurice.
15: Gérard, avant, j'aimerais bien que tu précises quelle bande, si c'est FM, grandes ondes ou petites ondes.
12: Non, mais en bande, ça veut dire entre copains.
21: Entre potes.
12: Entre potes ou seul, tu peux voir, ou même, c'est vrai, il y a plusieurs fréquences, ok. Je vois un peu... Fildar, s'il te plaît.
21: Fildar.
12: Quoi?
5: Non, pas de casque, qu'est-ce que tu fais?
12: Et t'arrêtes de balancer de la musique quand je parle, d'accord?
5: C'est pas moi, c'est les auditeurs.
12: Tu vas te casser d'ici vite fait, toi. Alors, Jean-Maurice.
21: Oui.
19: On accueille Blondo qui appelle de Nantes et qui a 25 ans.
22: Ah, salut, sur la radio. Salut, radio, bonsoir à tous. Là, ils sont plus, attention, j'ai entendu de tête. Hein. Du pur truc, du pur os.
12: Oh
22: ah, salut.
12: T'as quel âge?
22: Ah, j'ai 25 ans, j'habite à Nantes.
12: La fréquence
22: 105.3. FM en guerre, attention, du pur tube. Hein.
12: Alors, préparez-vous à écouter la radio seule ou en bande, on va s'adresser à toi.
22: Ouais, bah moi je préfère l'écouter à plusieurs, hein, ça c'est clair, dans les couloirs à la radio avec mon pote, mon porte Marco, ça c'est clair. Et c'est fun pour le tube, ouais. Ok.
21: C'est groove.
12: Samzel.
4: Ouais, bah écoute, seul et en bande. J'aime bien les deux.
5: On peut faire les deux en même temps.
21: Je crois qu'on peut faire les deux en même temps, ouais.
12: Karakoé.
23: Ouais, bah moi j'adore écouter la radio avec plein de potes autour d'un feu de camp, et puis on bouffe et après on termine la soirée. Je dirais pas comment.
4: Je suis nu.
23: Voilà.
21: Prochaine.
23: Tout en écoutant Fun.
4: Celle-là, j'en ai une bonne.
12: Jean-Maurice.
21: Ouais, bah écoute, moi je pense que c'est plutôt un plaisir solitaire. Hein. Il y a deux plaisirs solitaires dans la vie, c'est la pignolette et la radio, donc ça se fait pas en bande.
4: Ouais, surtout quand on écoute Gérard, quoi.
21: Voilà, sinon c'est des partout radiophoniques et ça c'est pas bon, ça mélange toutes les fréquences et ça fout le bordel.
22: Ah, c'est clair, surtout quand on est au beau.
21: Tout à fait.
12: Blondeau, tu t'écrases s'il te plaît, merci.
22: Ok.
12: Alors donc, seul ou en bande, ça veut dire entre potes, et c'est vrai que entre sur à la fin d'un feu de camp, c'est même c'est sympa, surtout quand on est plusieurs.
5: Mais tu préfères écouter seul ou à plusieurs?
12: Non, moi je préfère l'écouter tranquillement dans mon lit, bien au chaud.
5: Quand tu fais l'amour.
12: Voilà.
15: Gérard, ouais. Sur IRC, faudrait que tu fasses la confirmation que FG, ça veut pas dire fréquence Gérard.
12: Ouais.
15: Comme quoi ça veut bien dire fréquence gay.
1: Pareil.
2: C'est pareil.
7: Un synonyme.
2: C'est la même.
23: Un pseudo.
5: Bon, enfin, c'est pas qu'on reconnaît ce qu'il a dit.
12: Cette fréquence là, c'est de la merde. Alors donc, je préfère même pas en parler. Non, moi, je préfère écouter le Star System du matin au soir. Avec Max, de manière
9: aujourd'hui un reportage de John Dave et de C. Jérôme, nos deux acolytes, qui sont partis rechercher à New York un reportage de John Dave et de C. Jérôme.
12: Qui s'amuse là?
24: Ouais, quoi? Max, ici à Chicago, on est allé voir Félix da Housecat pour un reportage.
12: Bon, alors tu mets ça parce que je commence à en avoir
5: la télé, Manu.
12: Et puis, là, faut calmer un peu les auditeurs.
2: Mais on est calme, Gérard, c'est toi qui es excité. Oui, il est toujours excité.
5: Et si vous pourriez aussi couper la radio quand vous passez à l'antenne, ce serait sympa.
12: Apolline, Apolline, s'il te plaît.
5: Apolline, tu peux leur dire de couper la radio.
12: Ouais, mais rapide, parce que sinon, ils vont gerber ceux qui ont la radio derrière. Alors, à partir de quel âge peut-on faire de la radio? On va demander à Jean-Maurice.
5: Peut-on écouter la radio, j'ai dit.
2: Peut-on écouter ou peut-on faire?
5: Non, peut-on écouter.
12: À partir de quel âge
5: peut-on écouter la radio?
12: Peut-on faire de la radio?
5: Non, mais non, on avait
12: non, non, mais moi j'ai modifié. Non,
5: mais c'est pourri.
12: La radio. C'est ma petite commande, ok?
2: Oui, qui va là, je te prie.
12: Oh, ta gueule, toi.
9: Salut Maurice.
2: Oui, bonsoir.
9: Ouais, j'adore ton émission.
2: Ah oui, je te remercie.
12: Bon, ce qui, tu s'amuses à parler?
2: J'aime pas les gens qui aiment mon émission.
12: Oh, Blondeau, tu dégages! Blondeau, au revoir!
5: Au revoir, bon Blondeau.
15: Salut, voilà. Blondeau.
5: Bon, alors, à quel âge peut-on commencer à écouter la radio?
2: Donc, moi, je pense, Jean-Maurice, qu'on peut écouter la radio à tout âge. Je pense que quand même, comme d'habitude, les personnes âgées sont particulièrement concernées. Parce qu'elles ont quand même pas grand-chose à foutre de la journée, tu vas pas dire le contraire.
12: Ouais.
2: À part se pisser et se chier dessus comme d'hab, donc. Et ben, je pense que les personnes âgées devraient écouter des émissions comme... dans les pensionnats et dans les maisons de retraite, au lieu de se faire chier la nuit, il ferait mieux d'écouter les vioques, la radio.
12: Mmh. Ok.
23: Gérard, à la place de Blondeau, on accueille Hypernana, 25 ans, de Toulouse.
25: Salut, bonsoir Gérard.
12: Salut
2: Hypernana.
5: Ça c'est unique.
25: Salut.
2: Oh, hyperbe.
25: Bonsoir à tous.
2: Hyperbe.
12: Ta fréquence s'il te plaît.
25: 108.2.
15: Gérard, sur IRC, il y a Kleenex qui te demande si on avale une radio, est-ce qu'on chie du Gérard?
12: Non. Non, pas du tout. Fulda. Bon, ouais. Au standard, vous allez me calmer sur le dîme de la radio.
2: Oh,
12: ta gueule, toi, tu vas feignant.
9: J'ai pas entendu ce que t'as dit.
25: Quoi?
12: Ta gueule. Bon, vous commencez à me faire chier. Alors, tu... Allez, hop.
25: Encore.
5: Non, mais on va se calmer. Bon, les auditeurs, ceux qui sont à l'antenne avec nous, ne mettez plus la radio derrière. Parce qu'après, Gérard, il s'entend plus.
23: Puis on est déjà à la radio.
5: Donc voilà, en plus, on est déjà à la radio, donc ça sert à rien.
2: Ouais.
5: Donc, vous pouvez écouter Gérard et ses questions.
12: Ouais, puis toi, tu t'amuses pas de mettre de la musique.
5: Non, mais
12: sinon,
5: moi, j'ai pas de musique.
12: Tu vas te prendre un casque dans ta gueule. Toi, tu fermes ta gueule, espèce de PD. Bon, tu me le vires complètement, celui-là. Au revoir.
5: Manu va gérer, Manu va gérer.
15: Gérard.
12: Koué.
15: Non, sur IRC, juste, il y a Alan Clark qui dit « La radio est à la télé, ce que Gérard est à la radio. »
12: Si on veut, ouais.
5: Non, c'est bien, ça.
15: Ouais. C'est beau, quand même.
12: C'est pas mal. Koué.
25: Oui. Alors, moi je pensais qu'en fait on pouvait écouter la radio à partir du moment où on pouvait entendre. En fait, on peut écouter la radio jusqu'à ce qu'on devienne sourd.
12: Tu peux préciser quand même?
25: Bah, jusqu'à ce qu'on n'entende plus rien. C'était... Donc on peut plus entendre la radio.
12: Ouais, bah, je pense pas qu'on peut devenir fou à force d'écouter
5: sourd,
12: la radio.
5: Sourd.
12: Non. Samzel, fais gaffe à ce que tu dis, Jean-Maurice, parce que tu as dégagé tout à l'heure.
2: Ce n'est pas moi, tu reconnais pas, moi j'ai une grosse voix, attends.
26: Non, c'est moi qui ai une grosse voix, c'est Samzel.
12: Justement, ça.
23: Une très belle voix.
26: Oui, mais attendez, je peux pas répondre, les amis, laissez quand même parler, Samzel.
2: Vas-y, Samzel.
26: Bon, écoute, moi je pense qu'on peut écouter la radio à tout âge. Et surtout, quand on est petit, comme ça, on comprend pas ce qu'il dit.
12: Ah bon, on comprend pas ce qu'on dit?
26: Ouais, c'est mieux.
12: Ah ben d'accord, je pense que tu ferais mieux de rester chez toi,
26: Je suis chez moi.
12: Ouais, ben...
2: à la maison, Samzel.
1: Attends, il est venu d'énergie jusqu'à Fun, il va pas rebouger maintenant.
26: On est sorti du placard et je suis là maintenant.
1: C'est clair, bah, il était dans la cave maintenant.
3: Hyper nana.
25: Oui, mais je pense que pareil à tout âge.
3: Wonder Woman.
25: Même quand t'es dans le ventre de ta mère, tu peux écouter la radio. Voilà.
7: À propos de radio, il y a Davy One, il aimerait bien que tu te calmes un peu parce qu'il y a sa mère qui vient de rentrer dans sa chambre et elle a dit c'est qui ce gros con qui passe à la radio.
3: Ah bah,
7: donc essaye de faire des efforts.
3: Alors Davy One, moi j'en ai rien à foutre. Ouais.
1: Madame Davy One, c'est pas bien Madame Davy One.
3: Bon, tu t'écrases toi, ça vaudra mieux. Ok.
1: Davy One.
3: Oh.
1: Oui, c'est Suzy One.
3: Bon, alors on va se mettre un disque.
8: Non mais c'est Manu, regarde, mais la télé.
10: Mais non mais Gérard, c'est toi qui m'as dit pour écouter la météo.
1: J'attends. Écoute la météo le même.
10: Mais la météo.
3: Bah ouais,
1: il va pleuvoir, Manu.
3: Je vais aller faire mon roller, c'est pour ça.
1: 4 le matin et 10 l'après-midi, il va pleuvoir, je te le dis, je l'ai vu tout à l'heure.
25: Pourri.
3: Alors donc, pour ça, la question c'était, peut-on vivre dans un studio de radio? On va demander ça à Jean-Marie.
1: Il n'y a pas de Jean-Marie, c'est Jean-Maurice.
3: Jean-Maurice, pardon.
1: Oui, bah écoute, moi, tout ce qui est squatter et compagnie, j'aime pas trop, parce que quand je travaille dans mon studio, j'aime bien avoir la paix.
3: Mmh.
1: Donc, je sais pas, je trouve ça un peu primitif, si t'arrives à saisir l'essence de ce mot, de squatter dans un studio de radio, parce que c'est pas fait pour ça. Pour ça, il y a des chambres. Je veux dire, tu pisses aux chiottes, tu te laves à la salle de bain si tu te laves, et tu manges dans ta cuisine ou dans ton salon, tu vois. Donc, bah, dans le studio de radio, tu fais de la radio, quoi. Donc, tu vis pas dans ton studio de radio, quoi.
8: D'accord. Gérard, j'ai une question sur le Minitel pour moi, ma petite amie qui me demande si tu rentres plus tôt, ce serait bien, comme ça on pourra se caresser.
3: Ton message personnel, tu te le carres au cul. On en a rien à foutre, ok?
1: Attends,
3: au standard,
8: moi ça m'intéressait.
3: Ouais, bah,
10: mais moi,
3: vous éteignez votre micro au standard et vous me faites pas chier, d'accord?
1: Elle a envie, la tour Eiffel,
3: ta gueule!
7: Manu,
3: tu dégages!
7: Tu me montreras le dessin que t'es en train de faire après. Ah, mortel!
3: Bon, alors Manu,
1: tu
3: vas dessiner dehors, s'il te plaît.
11: Bon, je gère.
3: Hein? Koé.
25: Oui, ben moi je pense qu'on ne pourrait pas vivre toute sa vie dans un studio, parce que vivre dans un studio de radio, ça voudrait dire pas sortir du studio, on pourrait plus voir les nuages et tout ça, on finirait par attraper de la scarlatine.
3: Il y a une question, il y a un truc qu'il faut se dire, c'est que là où qu'on est à l'heure actuelle, rue Bayard, c'est que dans les studios, c'est vrai qu'on voit pas grand chose à part des arbres, mais quand on était à Neuilly, c'était vraiment pire. Hein.
1: Ouais.
3: Samzel.
26: Bah écoute, moi je pense qu'on peut vivre dans un studio, en plus c'est intéressant, on peut écouter la radio toute la journée. Hein? Non, t'es pas d'accord?
3: Ouais, si je vois, mais même de toute manière, ceux qui ont l'habitude de faire de la radio, donc c'est vrai qu'on peut vivre. Vivre dans un studio, c'est dur parce que.
26: Pourquoi?
3: On n'a pas de chambre, hein.
26: On n'a pas de chambre.
8: Il y a une douche, donc c'est bon, on peut dormir sur un canapé.
26: Bah, tu dors par terre, sur la moquette.
3: Hyper nana pour continuer.
7: Gérard, pour revenir là-dessus.
3: Excuse-moi, hyper nana.
7: Je sais plus qui c'est sur l'IRC qui me disait qu'on peut très bien vivre, pas forcément dans un studio de radio, mais à la maison de la radio.
26: Oui,
3: ouais, mais c'est pareil. C'est pareil que de
11: moi, que dans certaines. Non, mais c'est vrai, c'est pas une connerie. C'est que dans certaines radios, il y a carrément des chambres, des cuisines. Il y a une cuisine pour tout le monde. Il y a.
7: C'est vrai, il y a bien des douches ici.
1: Non, mais il y a pas de douche.
3: Ah si, il y a une douche ici. Je suis désolé.
11: Bah, mais dans certaines radios plus importantes, il y a carrément des chambres, des cuisines où tu peux aller te faire bouffer tout ça.
3: Celui qui met de la musique, arrête, parce que ça commence à me gonfler.
1: Oh,
3: alors hyper nana.
25: Oui, alors moi je mets un point d'honneur à séparer ma vie privée de ma vie professionnelle. Donc je pourrais pas habiter dans le studio où je travaille, c'est pas possible.
3: Non, mais de toute manière, je pense que c'est pas évident pour tout le monde. Hein.
1: Elle dit ça alors qu'elle suce les mecs du taf.
3: Jean-Maurice.
1: Non mais je la connais, on a travaillé ensemble à une époque, c'est pour ça Gérard que je me permets. C'est pour ça que je me permets.
25: Ça va au fait?
1: Oui, ça va toujours bien.
3: Bon, alors Hyper Nana et Jean-Maurice, au revoir.
1: Mais pourquoi?
3: Vous gérerez ça.
25: Mais non,
3: au
25: Gérard,
3: au revoir. Au revoir.
25: Non mais on arrête là.
3: Au revoir.
8: Gérard, j'ai une question sur Minitel de Sébastien, qui se trouve être mon cousin, et qui me demande si ce week-end je rentre à la maison.
3: Ça, on n'en a rien à foutre de tes messages personnels.
8: Sébastien, je ne sais pas encore, ça dépendra.
3: Alors, ce message perso, c'est terminé, tu t'arrêtes avec ça, parce que ça commence à bien faire. D'autres questions sur l'IRC, non?
7: Ah bah tu sais, on est 9722, donc il y en a énormément.
3: Ok, eh ben, c'est dommage qu'on puisse pas avoir plus de précisions.
15: Ah bah si, je peux t'en sortir. Je savais pas que tu voulais une question.
0: Tu vas nous
15: il y a
0: qu'un
15: toi qui te demande si l'ancien nom de Radio GG c'était Jean-Yves dans mes fesses.
3: Non.
15: Il y a Esti qui dit, Gérard, je t'ai repiqué tes poèmes et je suis devenu une star en Belgique à la radio. Ça faudrait vérifier parce que c'est dégueulasse.
3: Mm-hmm. Comme ceux qui et s'amusent. Comme, oui, je te coupe 5 minutes, Rigo. Comme ceux qui s'amusent à faire des piratages sur mes remix, c'est pareil, il faudrait peut-être qu'ils arrêtent parce que ça commence à devenir lourd, on en a assez parlé hier.
15: Et il y a Snooze qui, en fait, c'est son chien qui te demande s'il y a des chiens animateurs de radio parce que son chien, c'est son rêve
3: de devenir animateur. Non, il n'y a pas de chien animateur de radio. Ouais,
15: pourtant, moi, je le connais.
19: Gérard, à la place de Jean-Maurice, on accueille Marc Scoliose.
6: Oui, bonsoir, c'est Marc Scoliose.
0: Et à la place de Blondeau, on accueille Bob le Taré.
13: Ouais, salut Gérard, salut Fuldar, c'est tout la Dream Team.
3: C'est bizarre parce que Blondeau, il y a longtemps qu'il était viré, je viens de virer Hypernana.
19: Ah oui, non, elle appelle Hypernana.
0: Ah oui, pardon, c'est parce que c'était dans la même colonne.
3: Non, mais faudrait peut-être pas me prendre pour un con.
13: Bon, salut, c'est Bob le Taré, il est déjà 2h, je suis réveillé.
3: Bob le Taré,
6: couché.
3: Je crois que tu vas commencer par te calmer un peu.
13: Très bien,
3: hein.
13: Gérard, je suis calme.
3: Ouais, ben okay. Sinon...
13: Il n'y a pas de problème.
3: Il y a un petit sondage que je vais faire. D'après vous, qu'est-ce qui est le plus difficile en radio? Alors, 42% des gens disent que c'est de la sodomie. Ça, c'est bien les conneries à Pildard, donc je ne les lirai pas, c'est tes conneries. Alors, tes conneries comme ça, je n'en veux pas, ok? Alors ton sondage, je le terminerai pas.
19: Non mais continue-le, c'est pas parce qu'il a mis...
3: Non,
0: mais ce qu'il faut comprendre dans
19: ce...
3: Mais ce qu'il faut comprendre, c'est que t'es un con quand tu sors des sondages, ok? T'es aussi con. T'es un moche à balai. Alors vous fermez vos gueules derrière.
0: Il y a dans certaines radios où ils pratiquent la sodomie.
3: C'est pas parce que Sandy l'a dit que tu vas reprendre ce qu'a dit, d'accord? Alors maintenant tu promets de t'occuper de ton boulot, ok? Parce que Sandy en a ras le bol.
0: Y'a pas qu'elle qui se fait enculer.
3: Alors ta gueule toi.
19: Non mais Gérard, continue, vas-y.
3: Donc 23% des gens disent que ça doit être difficile d'en parler sans dents. Ça, je vois.
0: Mais non, c'est pas moi.
13: Une grille de mots croisés.
3: Maintenant, si vous rallumez vos micros, je vous balade.
0: On n'a rien fait.
3: Je vous balade.
0: Gérard, reste à ta place, putain, c'est pas vrai.
19: Et tu l'as pas baladé.
3: Tu dégages.
0: Mais non.
3: Tu dégages.
0: On n'a rien fait.
3: Tu dégages. Donc la question.
0: Non, bah la suite du sondage, Gérard.
3: Voilà, il y a plus de. Il n'y aura pas de suite de sondage, c'est tout.
0: Bah, un petit message militaire.
13: Est-ce que... Oh, le double son.
0: Un petit message militaire.
3: Ta gueule. D'accord.
13: Pick 4.
3: Alors, au standard, vous me direz les gens, là. Parce que ça commence à bien faire aussi.
0: Alors, je vais gérer Apolline.
3: Ta gueule. Tu vas aussi les calmer parce que là c'est de la
0: merde.
6: Pourrait-on continuer
3: ça commence à bien faire vos conneries. Hein.
19: Il n'y a pas beaucoup de professionnalisme là. Hein.
0: Non, c'est un bon débat.
3: Existe-t-il des radios dans les pays ou autres? On va demander ça à Marc, je sais pas quoi.
0: Excuse-moi Gérard, qu'est-ce que t'entends par ou autre?
3: C'est toi qui as posé c'est toi qui m'as demandé de poser cette question.
0: Bah oui, mais explique.
3: Non, je répète plus la question.
6: Non, Marc Scoliose, je vais répondre.
3: Manu, tu me gères ça parce que ça commence à bien faire.
6: Gérard, c'est Marc.
3: Ouais.
6: Ton pote Marc Scoliose. Donc je voudrais répondre, je vais tout expliquer à mon pote Fildar.
0: Merci.
6: Les pays ou autres, ça veut dire pays, continent, île, péninsule, presqu'île.
0: Ou planète.
6: Ou planète, voire univers, mais ça c'est galaxie. Compliqué. Donc les radios existent, oui. Oui.
0: Tu dis oui.
6: Oui, c'est tout, oui, bien sûr qu'elles existent dans...
3: Donc, Koé.
25: Oui, je pense qu'il y a... Non, je... Il y a des radios... Merde.
6: Sarah Koé, t'es en playback.
25: Hein?
0: Gérard, tu viens demain, je t'invite au Queen.
25: J'ai dit quoi?
6: Papa GG.
3: Je sens que ça va mal se terminer pour Fildar.
6: Ça le sent bien.
13: Il va y avoir de l'enculage de mouche direct.
3: Je sens que Fildar, tu as dégagé de l'arrière vite fait, toi.
0: J'ai rien fait.
3: Non, mais tu vas voir, t'as rien fait si c'est pas que tu t'amuses à mettre des conneries. Allez, ok, c'est pas les auditeurs.
0: Non.
3: C'est toi.
6: C'est pas nous.
3: C'est toi, ok. T'es en train de me saloper mes débats toutes les semaines. Alors t'es vraiment un enculé. C'est tout ce que j'ai à te dire.
26: Hein?
3: Toutes les semaines tu me fais de la merde.
4: On continue le débat ou pas,
3: hein? Samzel.
26: Oui, bah écoute-moi, oui, bien sûr, il y a des radios dans toutes les planètes, dans tous les continents, et de plus, simplement Internet, en plus, on peut avoir toutes les radios maintenant, donc je crois que c'est pas un problème.
3: D'accord. Bob le taré.
14: Bah écoute... Allô.
3: Bob le taré.
14: Allô. Oui.
3: Oh, tu t'en... Bon, Bob,
14: Gérard,
3: le taré...
14: Gérard, je suis là, Gérard, j'étais en antenne, c'est pour ça.
16: Eh, hey Bob, j'ai le mix parfait, là.
14: Ah, très bien.
3: Bon, ouais, alors, Marc, c'est Bob, le taré, vous dégagez, au revoir.
26: Le mix parfait.
3: Allez, terminé. Terminé pour eux.
17: Allez.
3: Alors,
15: Gérard, pour calmer un peu, on va poser quelques questions IRC qui te sont adressées. Est-ce que les animateurs de radio... Alors, attends, parce que ça défile tellement vite. Est-ce que les animateurs de radio Tech Buzzy peuvent prendre ta place?
3: Non, facile. Toi, tu fermes ta gueule, d'accord? Non, après?
15: Et, oh là là, attends, on va trouver ça. Non,
4: alors, là, c'est des petits gâteaux apéritifs, Rigo.
15: Pas celle-là.
3: Non, mais c'est pas grave, tu prends...
15: Non, mais j'en cherche une.
4: Pas de pseudo.
15: Bah ouais, c'est ça, je suis en train de chercher des trucs
4: sans pseudo.
15: Pas de... Ouais.
4: C'est pas évident.
3: Ouais.
4: À la place de Marc Scolioz, on accueille Victouz.
3: Bonjour. Non mais attention. Alors là, je vais te dire une chose. Que là, ça commence à bien faire parce que vous l'avez. Ça fait trois fois que vous me reprenez les mêmes sur d'autres pseudos.
4: C'est une fille, Gérard.
3: Bon, on va voir.
18: Bah. Bonsoir, Gérard.
3: C'est comment ton nom?
18: Victouz. Bonsoir, Gérard.
3: Bonsoir.
26: Bonsoir, Victouz.
18: Ça va, toi?
26: Bonsoir.
3: T'appelles d'où?
18: J'appelle de Nantes.
3: La fréquence?
18: En 4-3.
3: Ok. Donc, la question, c'est existe-t-il des radios dans les pays ou autres, donc, pour toi?
18: Je pense qu'il existe des radios dans tous les pays, mais il n'existe pas Fun Radio dans tous les pays.
3: Ou autres.
18: C'est vrai.
3: Non, mais attends, parce que là, tu veux dire Fun Radio, c'est-à-dire dans quel pays...
4: Arrondissement.
3: Dans quel pays que il n'y a pas Fun Radio et tu
4: en peux France.
3: Non, mais précise.
18: Je bon,
3: Pilar,
18: dire...
3: s'il te plaît, tu fermes ta gueule.
18: Gérard.
3: Allô,
4: Apolline, merde.
17: Ah non, hein. Bon, Gérard, à la place de...
4: C'est l'auditrice d'Apolline.
18: Allô.
4: Ah non, elle est là, c'est bon.
17: Mais ouais. Bon, à la place de je sais plus qui, on a qui?
3: Bob le Taré.
17: De Bob le Taré, ouais, on accueille le glaude de la voyance.
20: Oui, bonsoir. Bonsoir à tous. Alors, je fais des phénomènes paranormaux.
3: Apolline.
17: Tiens, Gérard.
3: Apolline.
20: Phénomène de paranormaux.
3: C'est les mêmes.
17: Mais non, c'est pas...
3: C'est le même, il change de vin. C'est le même, tu le vires. Tu le vires.
20: Je vous appelle.
3: Tu le vires. Et tu me prends une autre personne. Et pas sous les mêmes noms. Ok. Alors, Dictouz.
18: Oui, Dictouz.
3: Donc, toi...
18: Pardon?
3: Donc, donc, tu dis qu'on ne peut pas écouter Fun Radio dans tous les pays, c'est-à-dire?
18: C'est-à-dire que Fun Radio n'est pas diffusé dans tous les pays.
3: Alors, précise lesquels?
18: Je vais plutôt te préciser les pays où il y a Fun Radio, ce sera moins long.
3: Ouais. Non, dans ceux qui sont pas diffusés, parce que ça m'étonnerait.
18: Ah, alors il y a le Brésil.
4: Fun Brésil, il y a Fun Brésil.
18: Ouais. Fun Brésil.
3: Attends. C'est vrai, il y a un truc que j'ai oublié de préciser. Mmh. C'est Pildar tout à l'heure quand il m'a appelé, j'ai demandé la capitale du Brésil, il m'a dit que c'était Brasilia.
18: Bah exactement.
3: Non, alors que sérieux?
18: Pas du tout.
3: Non. Non, mais arrêtez vos conneries. Apprenez votre géographie.
18: Bah, apprends ta géographie, c'est Brasilia.
3: Ouais, bah c'est ça, ça m'étonnerait, hein, parce que je connais mieux.
26: Brasilia.
3: C'est
26: Brasilia.
3: Ça. La capitale du Brésil, sérieux?
18: C'est
3: Brasilia. Sandy,
4: c'est pas le problème.
3: Et une fois, la capitale du Brésil, j'ai demandé à Sandy, et Sandy m'a dit que c'était Maradona. Enfin bref, on arrête là-dessus. Caracoé.
25: Eh ben oui, ben non, ben la radio on peut pas l'écouter partout parce que au Groenland par exemple, ben moi j'ai pas réussi à entendre la radio.
3: Non mais c'est vrai que pour qu'il y ait des émetteurs qui soient un peu un peu diffusés partout, parce que c'est vrai qu'il y a certains pays qu'on a du mal à les avoir.
4: Mmh. Oui. On a retrouvé un nouvel auditeur à la place de je sais plus qui, Glaude le voyant, là, machin. Il s'appelle Alvinas.
5: Oui, bonsoir. Bonsoir, Gérard. Bonsoir. C'est Alvinas.
3: Oui, t'appelles d'où ?
5: J'appelle de Toulouse et on écoute sur 97.8.
9: Salut Alvinas.
5: Bonsoir à tous.
26: Bonsoir.
5: Bonsoir, bonsoir.
3: Bon, ça y est, bonsoir, c'est terminé.
26: Bah, on peut être poli quand même.
3: Ouais, ben, attention, parce que si je reconnais la voix, bah, gerber tout de suite. Je crois qu'on avait bien précisé la semaine dernière au standard.
5: Moi, je suis un nouveau.
3: Attention, Rigaud, oui.
16: Le point sur le
9: ouais,
16: point.
9: Ouais.
3: Ouais, Rigaud. Merci pour le blanc, c'est pas grave.
4: Ah ouais, excuse-moi, je faisais pas attention. Alors attends, oh la vache, c'est assez compliqué parce qu'il me parle de plein de trucs en même temps. Attends, je vais prendre celle-là, vite fait. Attends, non, bon, au hasard.
3: Ouais.
4: Est-ce que le conducteur de Diana était affolé dès qu'il a entendu Gérard et qu'il a dérapé dans le mur ?
5: Oh non, oh non.
3: Bon, alors, Samzel.

0: question, c'est celui de la Seule-Saint-Cloud, non.
1: Tu crois que Seule-Saint-Cloud est à l'internet?
0: Je pense pas, mais voilà. Je vois pas qui c'est d'autre en Christian, je vois pas.
2: Et donc, pour répondre à sa question,
0: quelle est la différence entre
2: un parc d'attractions et une fête foraine?
0: Donc, c'est pas du tout pareil, parce que les parcs... les fêtes foraines, c'est des manèges, et les parcs d'attractions, c'est des, en fin de compte, si...
1: Des gros manèges.
0: C'est des petits trucs que tu peux marcher. De toute manière, c'est vrai qu'il faut marcher beaucoup dans les parcs d'attractions pour pouvoir tout faire. Voilà, j'espère qu'il aura pu être au courant de ça.
1: Mais Gérard, j'avais une question aussi à te demander. Les fêtes foraines que tu retrouves à Paris, tu en as parlé tout à l'heure, la fête des loges, la fête la fête du cancan.
0: Non, la fête au parc de Saint-Cloud, ouais.
1: Ouais. Est-ce que ces fêtes foraines se déplacent en France?
0: Ben, de toute manière, dès qu'ils font la fête des loges, après ils vont à au parc de Saint-Cloud.
1: Oui.
0: Et je sais pas, parce que petit Mickey, c'est toi qui avais parlé de la fête à Neuneu.
3: Ouais, tout à fait.
0: Est-ce que tu es au courant si... Rennes, non, c'est dans le bois de...
4: C'est
0: à la porte d'Auteuil.
4: Boulogne.
3: Non, bois de Rambouillet. Au bois de Rambouillet, et d'ailleurs, faut savoir que l'année prochaine, ça sera remplacé par la foire fouille, hein, quand même.
4: T'as une putain de boîte, hein.
3: Ouais,
0: c'est à la porte d'Auteuil. Merci, Manu, pardon. Tu commences pas le premier débat comme ça, s'il te plaît, d'accord?
5: J'ai rien fait, Gérard.
0: Ouais, non, mais moi, je te le dis. Donc, petit Mickey, tu peux nous donner des renseignements si elle bouge après, cette fête ou pas?
3: Ouais, je te dis, elle bouge. Il y a une tournée internationale qui doit se terminer au Japon pour le 1er janvier de l'an 2000.
0: Non, mais ça, on s'en fout.
4: Première partie.
3: Il y a Céline Dion en première partie.
0: Ouais, bah, c'est bon, alors... Petit Mickey, si c'est pour me dire des conneries comme ça, tout à l'heure, tu vas dégager, ça va aller vite pour toi, d'accord?
3: C'est ce que j'ai eu au programme. Hein.
0: Ouais, c'est ce que tu as eu au programme, mais ça m'étonnerait. Ah, ouais. Dans quelle fête foraine aimeriez-vous aller? Alors, on va demander à Petit Nougat, tiens.
4: Bah, écoute, ça dépend quel genre de fête foraine tu parles, parce que moi, à Caen, à part Mongolieland, il n'y a rien. Hein.
0: Ouais, mais quand il y en a pas du côté du Havre où on fleure?
4: Bah, disons que je traîne pas trop là-bas. Moi, je suis sur Caen, et puis il y a que Mongolieland une fois par an. Il n'y a rien d'autre, donc je peux pas dire, je me suis pas déplacé dans la France, quoi. J'ai pas.
0: Ah ouais, donc tu restes toujours sur Caen, donc tu peux pas aller voir.
4: Voilà.
0: Bah, pourtant, Caen-Rouen, ça fait combien de bornes à peu près?
4: Bah, il y a une centaine de bornes, mais Rouen, il n'y a rien.
0: Ah si, il y a une fête, il y a Luna Park, je crois, si je me trompe pas, qui passe.
4: Tous les ans, il y a des Allemands qui viennent pour leur tournée de bière, mais à part ça, je crois.
0: Oh, qui c'est qui a un portable? Qui a un portable? Ne répondez pas tous à la fois.
3: Bon, allez-y,
1: alors répondez tous à la fois.
3: Qui a un portable alors?
0: Il y a quelqu'un qui a un portable.
4: Qui a un portable?
0: Fildar, s'il te plaît, tu me gères celui qui a un portable et tu le vires. Hop. Tu lui dis au revoir et c'est terminé pour celui-là.
3: Oui,
0: pas... J'avais bien dit.
1: Je vais essayer de le gérer, de voir si c'est portable. Mais ça se trouve, c'est le standard.
0: C'est terminé.
1: On en a parlé, c'est peut-être le standard, c'est pas les auditeurs. Je vais voir.
0: Barba Papa, toi, pour toi.
6: Bah moi, j'adorais m'envoyer en l'air dans les montagnes russes aux États-Unis.
0: Non, mais je te demande, dans quelle fête foraine aimeriez-vous aller? Je te parle pas.
3: C'est fini la guerre froide, hein, laisse tomber.
0: Bon, petit Mickey, s'il te plaît, tu laisses répondre Barba Papa, s'il te plaît, merci.
3: D'accord, si.
0: T'as déjà répondu, alors pour l'instant tu attends.
3: Ah non, j'ai pas répondu.
0: Ah bah tu attends ton tour, c'est tout. Barba Papa.
6: À la fête foraine des États-Unis.
0: Bah, c'est quoi comme fête foraine là-bas?
6: Bah, c'est une super grande fête foraine aux États-Unis. Et, en fait, elle fait toute la côte. Elle part de Los Angeles, elle va jusqu'à San Francisco, passant par Miami.
0: Ouais.
6: Il y a plein de montagnes russes qui font des boucles et des bouclettes. Enfin, c'est super top, quoi.
0: Ouais,
6: attends, c'est sur 50 km de long, hein, tu te rends pas compte.
0: Ouais, d'accord.
2: Gérard, à propos de montagnes russes, il y a Emeric sur IRC, il te demande ce que tu penses des montagnes russes aux États-Unis.
0: C'est pas le thème du débat, donc je peux pas lui répondre. C'est pour ça que Barba Papa, c'était pas le thème du débat non plus. T'as la question que je te posais.
6: Mais j'ai tout faux moi ce soir. Hein.
0: Bah oui, apparemment
4: c'est
0: pour
4: la soirée, c'est pas grave.
0: Non mais c'est bon parce que c'est la première. À mon avis, vous êtes pas encore bien revenu.
4: Ouais, il faut prendre l'habitude.
0: Vous êtes pas revenu dans le bon bain, petit Mickey.
3: Bah écoute, moi j'ai en projet d'aller au parc Astérix. Parce que en fait j'ai trippé sur Laetitia Casta dans le film et je me suis dit que c'était peut-être le meilleur endroit pour essayer d'avoir un rencard, donc je pense que je vais aller faire un tour là-bas quoi bientôt.
0: Ouais mais c'est vrai qu'on en a pas trop. Qui c'est qui a eu l'occasion d'y aller
1: au parc extérieur
4: aussi?
1: Moi, Manu.
4: Moi.

0: Et qu'est-ce qu'il y a comme attraction là-bas? C'est à peu près comme Disneyland, non?
1: Ouais, mais il y a moins de Mickey.
2: Ouais. Il y a plus d'Astérix.
0: Bah ouais, mais ça c'est normal.
3: Et de Romain.
0: C'est normal qu'il y ait plus de.
1: Bah en fait.
0: Qui c'est qui bouffe là?
1: C'est pas grave, on va gérer.
0: Ouais, ça commence mal là. Hein.
1: Oui.
4: Tu l'as vu, Laetitia Casta, au parc Astérix? Je veux dire, ça vaut le coup que j'y aille ou pas pour...
1: Je sais pas où elle est précisément, je sais pas dans quel manège elle se trouve.
4: Mais elle y est, tu me garantis qu'elle y est, quoi.
1: Je pense, oui. Okay.
0: Non, moi apparemment, elle a jamais été au parc Astérix, parce que ça n'a pas été tourné au parc Astérix, hein, le film. Hein.
5: Si. Bah si, ils l'ont dit, hein.
1: Parce qu'en fait, c'est la réplique, si c'est vrai, la réplique du village de Goulot.
0: Monsieur Mazur, pour finir, avant de passer au sondage.
6: Oui, bah moi je répondrai, malheureusement, je ne suis pas très original, mais toujours Nigloland.
0: Il y a quand même autre chose
6: Monsieur Gérard, mais pour moi, si vous voulez qu'il y ait un couple de putois en mascotte d'un parc d'attractions, je trouve ça extraordinaire. Et d'ailleurs, j'ai entendu dire qu'il y avait une énorme montagne russe qu'ils n'ont pas intitulée russe, mais tchécoslovaque.
0: Ouais, bah ça, on en a rien à foutre.
6: Bah écoutez.
0: On en a rien à foutre, c'est pas le thème du débat, d'accord?
6: Moi, j'ai un ami qui habite là-bas dans une caravane qui m'a dit que c'était absolument exceptionnel.
0: Pour l'instant, moi, je peux dire que vous allez arrêter entre Barbe à Papa et puis vous, Monsieur Mazur. Vous allez arrêter avec vos histoires de montagnes russes.
6: Je suis complètement d'accord avec vous, Monsieur Gérard. Bon. Il faut arrêter.
0: Ça commence à être lourd et c'est pas le thème du débat, d'accord?
6: Absolument.
0: Alors si j'entends encore parler une fois d'une montagne russe, je vire la personne et ça sera terminé, d'accord?
6: Monsieur Gérard, une question, peut-on parler des montagnes belges?
0: Non plus, c'est pas le thème du débat. Les débats, c'est les parcs d'attractions et pleine forêt. On mélange pas les torchons et les serviettes.
6: Absolument, Monsieur Gérard.
0: Alors, quel est votre parc d'attractions préféré? Alors, il y a 56% des gens préfèrent le parc maître. Ça c'est pour mettre les sous, c'est bien. 30% préfèrent le parc à huîtres, c'est pour conserver les huîtres. 17% préfèrent les parcours, c'est quoi ça? Lesquels parcours? Les parcours de quoi?
1: Les parcours dans les parcs d'attraction.
0: Et 9% n'y ont jamais allé, n'y sont jamais allés. Mais ça serait vrai, mais c'est dommage parce que c'est des trucs à voir.
1: Mais c'est peut-être aussi des fois un problème d'argent, Gérard, parce que c'est pas gratuit les.
0: Non, les justement, on va en parler, on va en faire allusion, et c'est vrai que c'est pas donné, hein, les parcs, surtout le Disneyland Paris, les tarifs sont quand même assez chers. Hein.
2: Tiens, d'ailleurs, on reparle de Disneyland Paris, justement, il y a quelqu'un sur Minitel qui me demande si t'as essayé la grosse turbine à chocolat là-bas.
0: C'est
2: une nouvelle attraction, il paraît que c'est bien.
3: Toute nouvelle.
2: Tu te fais fourrer, t'en ressors.
0: Ouais, c'est ça. T'as raison. Troisième question, oui. Aimeriez-vous travailler dans un parc d'attractions ou fête foraine? On va demander ça à Barbe à Papa.
5: Ouais, bah moi j'ai travaillé dans un parc d'attractions. Mmh. Je ne citerai pas le nom parce que pas de pub. Et
0: parce qu'on fait, on a fait allusion au truc qui se trouve à Troyes. On a fait illusion du parc Astérix. On fait illusion du parc Disneyland. Il y a d'autres parcs. Il y a encore d'autres attractions. Il y en a une du côté de
5: Jean.
0: Non, de Cergy Pontoise. Je crois que je sais plus s'il y a encore Rigo.
5: La mer de sable.
3: Je sais pas.
0: À Cergy-Pontoise, du côté de.
6: Ouais,
0: non, non.
1: Si, si.
0: Mais on s'en fout de celle-là.
1: Blénoland.
5: Ouais.
0: Non, il y en a une autre là, du côté de.
1: Kistoland.
0: Non, c'est
6: Technoland.
0: Non, non, mais on s'en fout.
5: Technoland.
0: Barbe à Papa, donc toi.
5: Donc je t'ai dit, je travaille dans un grand parc d'attractions. Je ne citerai pas le nom de toute façon. Et je vendais des billets en fait des bas des montagnes russes.
0: Bon, alors, Barbe à Papa, au revoir. Hop, terminé.
5: Pourquoi?
0: Allez, hop, terminé, ça commence la première saison. Au revoir. Au revoir, Barbe à Papa.
5: Je suis la première.
0: C'est malheureux.
3: Gérard, sinon, oui. Sur RC, il y a ton pote Perforas, il dit que la nouvelle attraction à Paris, la dernière au top, c'est un resto au Ritz, une course en Mercedes et on finit en boîte.
0: Ouais, bah lui, il commence pas à me casser les bonbons avec l'histoire de Diana, d'accord? Parce qu'on va pas recommencer une nouvelle saison comme ça, parce que ça se terminera encore mal, je pense. Petit nougat.
7: Bah écoute, moi personnellement j'ai pas travaillé là-dedans et puis ça me branche pas trop parce que comme je t'ai dit, à part Mongoliland, il n'y a rien du tout. Mais j'ai une amie qui a travaillé justement à Disney pendant quelques moments à la nouvelle attraction que Manu a parlé tout à l'heure, à savoir où on te fourre et puis tu ressors.
0: Ça
7: existe.
0: Non, ça existe pas. Ça existe pas pour
7: l'heure. C'est sorti au mois de juin et elle a travaillé pendant les vacances là-bas et apparemment il n'y a que les mecs qui y vont parce que les nanas ça les intéresse pas.
0: C'est bizarre parce que moi on y a été avec quelqu'un que je citerai pas son nom parce qu'elle m'a dit de pas dévoiler son nom à l'antenne. Donc je garde l'anonymat de cette personne-là. On y a été et on n'a jamais vu cette histoire-là. Vous arrêtez de parler des gens politiques, sinon je vais vous comme petit Mickey, tu vas virer aussi, tu vas faire comme Barba Papa.
4: J'ai rien dit.
6: En plus, il s'agit de Céline Dion. Alors.
0: Bon, alors, monsieur Mazur, au revoir aussi pour vous.
6: Je n'ai rien dit, monsieur Gérard.
0: Ouais, Céline Dion, c'est terminé.
1: Déconne.
0: On arrête un petit peu. Monsieur Mazur, tu te calmes, d'accord?
6: Absolument, monsieur Gérard.
0: Bon, Gérard. C'est la dernière fois que je te le dis.
6: Oui, monsieur Gérard.
0: Attends, s'il vous plaît.
2: Sur Minitel, il y a quelqu'un qui m'a dit qu'il a vu Sandy parce que parc Astérix, il y a un show avec un orque.
0: Je ne répondrai pas à la question. J'ai précisé que je ne voulais plus entendre parler de Sandy sur les débats. Parce que ça commence à gonfler. Petit Mickey.
4: Ouais, bah écoute, moi j'ai travaillé au parc des Schtroumpfs. Je sais pas si tu te souviens à l'époque du parc des Schtroumpfs. Parce que avant d'être amoureux de Laetitia Casta, je kiffais la Schtroumpfette.
0: Ouais, mais on en a rien à foutre de Laetitia Casta.
4: J'ai fait le boulot de Schtroumpf beau gosse pendant un été il y a quelques années là-bas.
0: Monsieur Mazur, pour finir.
6: Écoutez, moi les parcs d'attractions, ils travaillaient. Non, je préfère nettement mon emploi de pianiste dans un bar à pute. C'est beaucoup plus.
7: Oui, c'est
6: au niveau des montagnes russes, voyez-vous, c'est.
0: Bon, monsieur Mazur, encore une fois, les montagnes russes, vous faites comme Barba Papa, parce que ça commence à me gonfler aussi.
6: Pardonnez-moi, monsieur Gérard, mais je n'ai absolument pas mentionné ce que vous venez de dire. Je n'en ai pas parlé et tout le monde pourra en témoigner.
0: Oui, ouais, bah si.
2: Je témoigne d'ailleurs.
4: Ouais, il a parlé des prostituées russes, Gérard, des prostituées.
6: Absolument, monsieur Gérard.
0: C'est ça. C'est ça.
6: De merveilleuses pipoff pour pas cher.
4: Comment Svetlana, d'ailleurs.
7: Même si elle pouvait être bossue pour les prostituées avec des montagnes.
0: Donc, alors, aimeriez-vous travailler de manière maintenant? C'est vrai que là, la saison va être terminée.
4: De
0: manière, ils recherchaient du personnel et je crois qu'ils en recherchent encore pour Disneyland Paris, il me semble. Ils en cherchent constamment durant les années, mais c'est vrai que.
6: Présentez-vous, monsieur Gérard.
0: Pour habiter carrément presque à côté. Alors,
7: ouais, mais je te verrais bien en costume de Mickey faire la parade.
0: Non. De quoi j'ai mal entendu là,
6: monsieur Gérard.
0: Oui.
6: Ou en costume de mini lors de la gay parade.
0: Non mais ça ils ont déjà leur personnel pour les.
7: Ah. Mais tu sais, ils recrutent sans arrêt, hein.
0: Ouais, non mais ils ont déjà du personnel qui est qualifié pour, donc ça.
7: Ou alors à Pocahontas peut-être, je pense.
0: Pocahontas, j'ai pas eu l'occasion d'en voir justement là-bas.
4: Ouais, GG, pour approfondir ta question, il faut un diplôme pour travailler comme personnage dans un parc, d'après toi?
0: Je pense pas. Je sais plus s'il demande quelque chose. Je sais qu'il faut avoir un bon moyen de communication avec les gens.
4: Une bouche, quoi.
0: Non, mais faut communiquer avec eux. De toute manière, faut déjà parler certaines langues parce que c'est.
6: Il y a beaucoup.
0: Attendez. Je réponds quand même à la question. Merci. C'est vrai qu'il y a plusieurs. Il y a pas mal d'étrangers, donc faut savoir quand même parler plusieurs langues. Hein.
6: Oui, mais monsieur Gérard, si vous portez, n'est-ce pas, un costume, comment voulez-vous vous exprimer, ne serait-ce qu'auprès des étrangers, dans votre langue étrangère, ils ne vous entendent pas avec votre costume.
0: Non, mais de toute manière, c'est vrai que pour l'instant, ils recrutent du personnel, mais ils demandent de savoir parler anglais et puis tout ça.
4: Mickey, il parle qu'une seule langue, il parle pas plusieurs langues.
0: Mais ça, c'est différent. C'est pour ceux qui veulent travailler, petit Mickey, qu'on pose.
4: Ah, d'accord.
0: D'accord.
1: Okay, j'ai entendu dire que tous les gens qui bossaient en parc d'attractions et qui étaient déguisés étaient sourds et muets.
0: Ouais. Non.
1: Si, moi j'ai vu ça sur Internet.
7: Si, j'ai vu ça, ouais.
0: Ouais, bah, pour moi encore, j'ai pas eu l'occasion. Ouais, il y a quelqu'un d'autre là-bas.
1: Oui, Gérard. Bonsoir.
4: Bonsoir.
1: Il y a Arrière Train Fantôme qui habite à Brest, qui a comme fréquence le 93.3 FM et qui est très content de te retrouver ce soir. Enfin, c'est une fille.
0: Bonsoir.
1: Attends, elle arrive, voilà.
0: Allô.
1: Bonsoir.
7: Bonsoir Gérard.
0: Bonsoir.
7: Je suis très contente de te retrouver ce soir.
0: Quelle fréquence déjà?
6: Bonsoir.
7: 93.3.
4: Bonsoir.
0: 93. Oh.
8: Bonsoir, monsieur Mazur.
0: Bonsoir, Chan.
8: Bonsoir.
0: Oh, ça y est, c'est fini les bonsoirs, ou sinon vous virez.
8: Bonsoir.
1: C'est une question de politesse.
3: Bah ouais, du
0: coup, ça y est.
8: Bonsoir. Alors donc,
0: bon, ça y est, c'est fini.
3: Bon, Gérard, pour calmer le débat, il y a Shkoumoun le Forain sur IRC. Il dit que le point commun entre un manège et Gérard, ça tourne en rond pendant des heures sans avancer. Il faut bien s'accrocher au bar.
0: Ça n'a pas le rapport avec le thème, avec les débats.
6: Avec la choucroute.
1: Oui. Donc, Gérard, enfin Rigo, tu peux dire à ton auditeur que Gérard, lui, est gratuit.
3: C'est vrai.
1: Oui.
3: Mais...
1: Voilà.
0: Arrière-train, donc, pour toi.
8: Non, ça va plus vite.
0: Eh, monsieur Mazur et petit Mickey, vous allez commencer par vous la fermer ou vous allez dégager tous les deux d'un seul coup.
6: D'accord. D'accord, absolument.
0: Alors, en de bon entendeur, on se calme.
6: Tout à fait.
0: Alors, pour arrière-train, donc, toi, est-ce que t'aimerais... Alors, la question, c'est, aimeriez-vous travailler dans un parc d'attractions ou faites pour une... Enfin, Manu, t'arrêtes de rigoler comme un porc ou tu vas te prendre quelque chose dans la gueule. D'accord, tu commences pas ta nouvelle saison.
8: Gérard, si je te
0: permets... Mazur, au revoir, Mickey, au revoir.
6: Oh bah non, j'ai rien dit, monsieur.
0: Terminé.
6: Terminé
0: pour vous deux, au revoir.
6: Non, monsieur
0: Gérard, au revoir.
6: Je n'ai rien dit, j'avais la bouche pleine.
0: Je m'en fous. Allez, au revoir pour ces deux-là. Terminé. Ça va aller, ça va commencer vite, il est déjà minuit et demi, ça commence déjà pas mal. Alors, arrière-train pour toi, aimeriez-vous...
8: Fantôme, s'il te plaît.
0: Ouais, ben, aimeriez-vous travailler dans un parc d'attractions ou fête foraine?
8: Oui, oui, j'aimerais beaucoup. Comme ça, j'aurais plein de tickets gratuits.
0: Bah ça, de manière, déjà, pour commencer, t'as déjà...
8: Ah oui, c'est clair, il y a des beaux mecs hein, dans les parcs d'attractions. Ouais, bah, pardon,
0: Moi, non, mais il n'y a pas que ça, il y a quand même pas mal de trucs. Hein,
8: mais je parle de tickets,
0: Ouais, mais pour les mecs.
8: Mm-hmm.
0: Ouais, mais ça, c'est pas tout le temps évident. Hein. Donc, alors, quatrième question. Doit-on accepter les enfants de moins de 6 ans plus les femmes enceintes non accompagnées? Ça, c'est des conneries à Fildar. Hé, Fildar, tu arrêtes parce que tout à l'heure, tu as dégagé du bureau.
3: Bon. Le studio, Gérard, le studio.
0: Alors je préviens, Fildar, tu vas arrêter, Manu, c'est pareil aussi. D'accord ?
9: Il n'y a pas de problème.
0: Parce que vous n'avez pas commencé la nouvelle saison comme ça tous les deux. D'accord ? Alors doit-on accepter les enfants de moins de 6 ans ? Parce que femme enceinte non accompagnée, ça c'est des conneries à Fildar. Or tes conneries comme ça, là c'est la dernière fois que je te préviens que les débats, c'est moi qui les paie les questions, t'as pas à t'en occuper. Ok ?
10: Qu'est-ce qu'il y a ?
0: Non, ah, parce que ça commence à bien faire vos conneries. Mais... Déjà, tu commences ton bordel en me téléphonant. Tu t'amuses à dire des conneries, donc tu n'as pas commencé ta nouvelle saison. Et au standard, c'est pareil. Tu as ces deux-là, je t'ai dit de déborder, tu les bords. Ok ? Parce que ça commence à bien faire déjà.
10: Yeah.
0: Non, mais t'as peu... Regarde ! T'as là, tu s'amuses à renifler comme des cochons, là. Oh, ça suffit ou quoi, là ?
10: Arrêtez !
1: Arrêtez de grogner.
0: Pourquoi ouais,
1: c'est parce qu'ils ont...
0: Ça commence à bien faire hein, maintenant. Alors doit-on accepter les enfants de moins de 6 ans? Petit nougat.
8: Bah écoute, moi j'ai vu des femmes très âgées qui étaient aveugles, sourdes, muettes et qui avaient 80 ans. Donc je vois pas pourquoi on n'accepterait pas des enfants de moins de 6 ans.
0: Ouais, mais pour faire les attractions, ça m'étonnerait.
8: Ah bah si.
0: Ah non, parce que j'y ai été...
8: Je te dis, moi, de toute façon, là où je suis, c'est à Mongolieland, donc tu vois tout, hein.
0: Bon, on en a rien à foutre de ça, d'accord?
8: C'est très important pourtant, Gérard.
0: Ouais. Moi, j'en ai rien à foutre de ce truc, hein.
8: Bah oui, mais c'est un parc d'attractions comme les autres, hein, Gérard.
0: Ouais, mais dans tous les parcs d'attractions, de toute manière, c'est bien précisé. Quand vous faites la... Parce qu'il y a des queues énormes pour faire...
8: Des queues énormes.
0: Oui, il y a des queues énormes pour faire des attractions.
1: c'est bien précisé. Aller, hein.
0: C'est bien précisé que tout enfant de moins de 6 ans ou 7 ans, non accompagné, n'ont pas le droit de monter dans les trucs parce que c'est trop dangereux
8: faut
0: pour eux.
8: Faut mettre un siège voiture.
11: Ah non, alors, mais ils savent pas si parmi les clients, il y a des pédophiles ou pas. Il faut faire attention aussi. Donc.
0: Ouais, non, mais c'est vrai que... Non mais c'est vrai qu'il y a déjà eu pas mal de problèmes dans des trucs comme ça. J'ai vu ça il y a pas longtemps que lors de la parade là
8: la gay parade
0: qui se fait les après-midi. C'est vrai que ouais à Disneyland Paris il y a eu un étranger qui s'est fait faucher par
8: ouais je sais à la gay parade de Disney ouais il y en a tous les jours ouais. Ouais.
0: Non mais là c'est la première fois là.
8: C'est fréquent, tu sais, c'est...
0: Bon, Manu Fildar,
1: arrêtez de grogner.
0: C'est la dernière fois que je vous le dis tous les deux, d'accord? Parce que ça a mal se terminer pour vous deux.
1: Gérard.
3: Ah, vas-y, file là.
1: Bon, on accueille deux nouveaux auditeurs, Gérard. Donc, il y a Romano, 27 ans, de Lille. Bonsoir, Romano.
9: Bonsoir.
12: Bonsoir, Romano.
1: Bonsoir.
13: Hola, cabrón. Que tal?
12: Muy bien, et tout.
0: Oh, Romano, s'il te plaît, tu te calmes.
13: Oui, Gérard, oui.
0: Bon, tu te calmes, la fréquence de Lille.
13: 101.5.
12: Vous êtes la fréquence, ça, de Lilia.
1: Et on accueille aussi Star Turk, de 22 ans, de Montpellier, 107.7 FM.
12: Ah, c'est Arcane.
14: Bonsoir, Gérard.
0: D'où, tu m'as dit?
14: De Montpellier.
1: De Montpellier, 107.7 FM.
14: Tout à fait.
12: Salut, Poussin.
14: Bonsoir.
3: Et donc, pour calmer le débat, vite fait, il y a Idiboy19 sur l'IRC. Il demande si tu aimerais créer ton GG Land vu que t'as déjà une grosse roue.
0: Non. Alors, si c'est des conneries. Bon.
3: De quoi?
0: Ouais, vous avez fermé vos gueules là, tous les deux. Toi, tu vas faire ton boulot correctement et tu attends. Je sens que Pildar, tu as te manger quelque chose avant la fin du premier débat. Hein. Alors, donc, pour Romano.
13: Ouais.
0: Donc, pour toi.
13: Ouais.
0: Donc, la question, doit-on accepter les enfants de moins de 6 ans dans les parcs d'attractions?
13: Non,
0: dans les parcs d'attractions, je me trompe.
3: Des attractions.
0: Des attractions.
14: Traduit en espagnol, là, pour
0: nous. Non, je traduis pour...
14: Ok. Por
12: favor, señor.
0: Tu sais que... Bon, Fildar, s'il te plaît.
13: La question, oui. Vas-y, ouais.
0: T'essayes qu'il parle correctement,
13: bon, il faut parler aussi, hein.
0: Bon, doit-on accepter les enfants de moins de 6 ans pour faire des attractions ou dans les fêtes foraines aussi? Alors.
13: Tu travailles, c'est ça, là-bas, moi j'ai dit oui.
0: Bon, toi, tu penses que tu laisseras un enfant...
13: Oui, on peut faire travailler des
0: non,
13: enfants...
0: Non. Est-ce que les enfants...
13: Oui.
0: Doit-on accepter les enfants de moins de 6 ans pour faire des attractions, pas pour y travailler? Attention, nuance.
13: Ah, ok, d'accord, ok.
0: Pour faire les attractions non travaillées,
13: ouais,
0: d'accord.
13: Les attractions comme si tu te servais d'un aimant, c'est ça?
0: Non, pour faire... Oh là là là là là là là.
14: Ah, il comprend rien, le Manou.
0: Je crois que... Ouais. Fillard, tu lui expliques comment que se passe un débat, s'il te plaît. Startuc. Putain, mais arrêtez, mais merde. Putain, mais... Bon, tu réponds là.
14: Oui, tout à fait, Arthur. Donc moi je pense pas, les 6 ans c'est beaucoup trop jeune pour les faire travailler, il faut attendre au moins 7 ans et demi.
0: Non, c'est pour qu'ils fassent des attractions, je te demande.
14: Mais comment ça, genre la femme tronc, la femme à barbe?
0: Non, par exemple, pour les fêtes foraines, les voitures tamponneuses, tout ça. Oh là là, mais ça commence à bien faire là, celui-là. Hein.
14: Tu remplaces les jetons par des enfants de 6 ans.
0: Attends, non, mais est-ce que les... Oh là là, hey. Oh, tu vas te calmer, toi, parce que sinon tu vas dégager aussi.
14: Je comprends pas le sens de faire l'attraction, si tu veux.
0: Bon, est-ce que...
1: On va rentrer dans le manège,
0: voilà.
1: C'est ça.
0: Voilà,
1: non accompagné des parents.
14: Papa et tout ça.
0: Oh là là.
13: Mais entrer dans le manège, pourquoi?
14: Oh là. Mais non, tu sais qu'en dessous de 6 ans, ils sont trop petits, ils passent sous la barre, donc ils peuvent pas aller dans les montagnes russes.
0: Bon, alors, tu vas voir Fildar au standard aussi.
1: Non,
0: toi,
1: c'est vrai, il a raison.
14: Mais
1: parce
14: non,
1: que dans
14: vrai,
1: Space Mountain...
14: Il y a une taille minimum, tu sais, si les enfants ils sont trop petits, ils peuvent pas passer, ils ont pas le droit de rentrer dans
1: on
14: le
1: manège. On avait vu
0: ouais, mais de toute manière, c'était s'ils sont pas accompagnés les parents, parce que c'est bien précisé, c'est bien mis devant les parcs avant de les faire.
3: Même avec les parents, je crois que c'est interdit.
1: Oui, parce que si, il y avait eu
3: l'histoire. Le Space Mountain, c'est interdit.
0: Ouais, mais peut-être là, mais moi je vais te dire une chose, j'ai fait une attraction où j'avais des enfants, et fais-moi confiance que les enfants à un moment donné ils commençaient à pleurer, hein. Donc ils étaient déjà accompagnés avec les parents.
1: Oui,
0: donc.
1: Mais Gérard, tu sais, il y a des manèges où tu es harnaché, tu sais, t'as le harnais en haut, t'es pas assez grand,
3: voilà, faut être assez grand,
1: tu vois, ça te prend à la tête. Et Mimi Mati, elle peut pas par exemple faire le Space
0: Mountain. Mais d'accord, mais on s'en fout de Mimi Mati, d'accord.
1: C'est
0: vrai qu'il y a le fameux truc là, le train là qui passe dans les montagnes là, pas les montagnes russes comme tout le monde est en train de nous faire chier avec, mais c'est vrai que là déjà c'est pris, on est protégé uniquement qu'ici, on n'a pas protégé.
3: C'est où ici? Parce que les auditeurs, ils vont
0: parler. Non, à la limite du ventre.
3: Ah, d'accord.
0: Non, sur...
1: Non, mais je veux dire, tu parles devant le micro.
0: Ah ouais, d'accord. Mais sinon, c'est vrai que c'est assez dangereux, cette attraction-là, et c'est vrai que, pour l'instant, il n'y a pas encore eu d'accident dans les attractions, encore.
1: Ouais, mais donc, on peut dire qu'il y a quand même des manèges en fonction de l'âge.
0: Non, si on veut, dans un sens, non, je pense que non. Hein.
1: Est-ce que tu peux, par exemple, aller à la pêche au canard sans tes parents?
0: Et toi, est-ce que tu peux aller chercher ta pigeauve sans l'autorisation de tes parents? Non. Bon, alors, dans ce cas-là, Petit nougat.
1: Tu coupes ça sur la DAT, c'est nul.
2: Non, mais voilà l'état de la vanne, quoi.
3: Ouais.
0: Petit nougat. Bon, petit nougat, je pense que tu avais répondu.
7: Oui, j'ai répondu, ça y est.
0: Arrière-train aussi.
7: Fantôme. Tout le monde a répondu.
0: Et Romano, il a quand même compris comment ça se passait, un débat.
13: Mais
0: il est prêt à répéter.
7: Ça y est, Romano.
0: Ça y est, t'as...
7: Tu sais comprendre.
13: Ouais.
0: Bon, ça y est.
13: Et
0: arrière-train fantôme.
13: Tu auras des enfants, toi, surtout.
0: Comment?
7: Pas de malheur.
0: Arrière-train fantôme et petit nougat, vous vous taisez parce que j'ai pas compris ce qu'il m'a dit.
7: Justement.
13: Je disais au niveau de l'attraction pour les enfants, si tu prenais la trocade de la cuite, tu pourrais pas la voir.
7: Non.
0: Mais tu peux préciser le
13: fantôme. Bah oui, c'est tout simplement quand tu prends là-bas.
7: Ouais, puis t'es trop loin. T'es trop loin, de toute façon.
0: Ouais. D'accord.
7: Ça peut pas faire après.
0: Justement, quel est le meilleur âge pour visiter un parc d'attractions? Il y a 45% des gens qui répondent qu'il vaut mieux avoir plus de 10 ans, et ça, c'est vrai. 31% répondent qu'il est préférable d'être né, donc je vois pas du tout ce que ça veut dire. On trouvera bien une solution à ça.
1: Ça regroupe les femmes enceintes.
0: 20% répondent qu'il vaut mieux ne pas être
1: incontinent.
0: Incontinent, ça veut dire quoi, ça, Fildar, s'il te plaît?
1: Bah, c'est que t'en fous plein ton ben quand tu montes en manège, quoi.
0: Et 12% répondent qu'est-ce que ça peut me foutre? Je suis médecin. Bon, ça.
1: T'es pas médecin, je crois.
0: Non, ouais, je ne suis pas médecin. De toute manière, j'en ai rien à foutre. Aussi. Alors, 5 questions IRC, non?
3: Il y en a énormément. Vu qu'on n'arrête pas de monter, on est déjà 9722.
7: Ouais.
0: Ça va.
3: Donc il n'y a pas ton pote Sad Hill, alors attends parce que ça va très vite. Donc il n'y a pas ton pote
0: Sad Hill. On se calme. Manu, s'il te plaît, arrête de me couper mon micro sans arrêt parce que j'aime pas ça, d'accord, merci.
3: Il voulait savoir, pas ton pote Sad Hill, si on peut recharger un portable en euros dans un parc d'attractions pour médecins de nuit qui sont en Formule 1 et qui sont pas enceintes de plus de 6 mois.
0: Alors là, je vais te dire une chose, que les histoires de portables, déjà, pour l'instant, c'est interdit dans les parcs d'attractions. Il me semble.
3: Ah non.
0: Non, c'est pas interdit, mais pour les... Moi, j'y ai été, mais j'avais jamais pris... J'ai pas pris le mien, parce que il y a pas mal de fauches. Non, mais il y a pas mal de fauches, déjà, pour commencer.
1: Et il y a du vol
3: dans les poches.
0: Hein, dans les parcs d'attractions, t'as pas vu le monde qu'il y a, toi? Il y a plus de 60 000 personnes qui vont dans des parcs d'attractions. Tiens, Disneyland, durant le mois de juillet, au mois d'août, d'après un sondage qui a été fait, il paraît qu'il y avait plus de 60 000 personnes qui vont.
3: Le même jour.
0: Il y a pas mal d'étrangers, en plus. C'est rien que des étrangers. Hein. Ouais.
2: Sur Minitel, il y a Guillaume qui te pose deux questions. Il demande si tu connais le parc Kistland, à côté de Bordeaux.
0: Non.
2: Il paraît que le symbole, c'est une rotule, je sais pas. Tu connais pas?
0: Non, je connais pas.
2: Et il me demande aussi si tu connais l'attraction GG, j'ai agrandi le coton-tige.
0: Lui, il ferme sa gueule parce qu'avec ces histoires-là, cette année, je ne veux pas en entendre parler. Sinon, ça va mal se terminer.
2: Ok.
0: Alors, quel genre de manège préférez-vous faire? Arrière-train.
7: Fantôme.
0: Ouais, bon, je m'en fous que ça soit une fantôme ou pas, je m'en fous.
7: Ben justement, c'est le train fantôme.
0: Ouais, c'est ça. Le train fantôme, c'est ça, le manège que tu préfères?
7: Ouais. Parce que c'est tout noir.
0: Ah bah d'accord. Ah ben, t'as pas trouvé mieux que de me répondre ça?
7: La chenille.
0: Ouais. Ça, c'est...
7: Attends, ça fait peur, la chenille.
0: Ouais.
1: Mais ça dépend aussi. On parlait tout à l'heure du budget, de l'argent qu'il faut pour avoir pour aller dans les manèges. Est-ce que tu peux donner un budget, toi? Quel est le prix aujourd'hui pour faire un manège?
9: Ouais, d'un tour.
0: Attends, on répondra après, on va déjà faire répondre les gens, d'accord?
1: Non mais
0: faut pas tout mélanger. Faut pas mélanger les torsions et les serviettes, d'accord?
3: Il te pose énormément cette question sur IRC.
0: Ouais, justement, je vais y répondre.
3: Oublie pas.
0: Petit nougat, mais il me la répétera.
7: Bah moi j'aime bien les miroirs.
0: Ouais.
7: Mais sinon, généralement, j'y vais pour manger, donc...
0: Ah d'accord, donc toi tu fais...
7: Les barbes à papa.
0: Ouais, donc t'as aucune... T'as aucun manège que tu préfères,
1: bien plaisir.
7: Les petits bateaux. Ou alors les manèges avec les chevaux dessus.
0: Avec les chevaux dessus?
7: Oui,
0: ouais, non, mais ça c'est... vu l'âge que t'as, je crois que c'est plus bon pour toi. Hein.
1: Tu bossais, Gérard, dans ces manèges-là, non? C'est pas toi qui récupérais le crantin?
7: Mais non, c'est lui qui prend les tickets.
0: Ah ouais, d'accord, je vois ce que tu veux dire, d'accord.
7: Non, Star-tuc.
9: Ouais, bon. Bah, écoute, moi, mon manège préféré, c'est la boîte javanaise.
0: C'est quoi, ça, ce truc?
9: C'est quand la fille, elle met ses pieds là, tu vois, comme ça.
0: Oh non, mais attends, faut pas confondre le parc d'attractions, les fêtes foraines...
7: Et la boîte à pute.
0: Et la boîte à pute en même temps, parce que ça, c'est pas du tout dans le thème du débat, ça, les boîtes à pute.
9: C'est quand même un tour de manège.
0: Mais c'est pas le thème du débat. Ah,
3: c'est quand même une attraction.
11: De toute façon, quand tu prends un manège, tu peux t'envoyer en l'air aussi. Hein,
0: ouais, mais ça, c'est... Ok. Romano.
15: Ouais.
0: Toi.
15: Moi, mon attraction préférée, enfin, il y en a deux, c'est...
0: Oh, Startuck, s'il te plaît. Oh, on se calme, s'il te plaît. Merci.
15: Ouais. C'est donc je disais, c'est la caravane qui pue et Motus sur France 2.
0: Bon, alors au revoir, Romano, au revoir.
15: Au revoir,
0: Romano.
1: Fais gaffe, hein. Fais gaffe, il peut venir.
0: Ouais. Oh. Alors, donc, moi, quel genre de.
15: Ça sourire à la gitane, là.
0: Oh, c'est bon, toi, au revoir, lui.
15: Ah, parce que moi, j'arrive, hein. Oh.
0: Tu lui dis au revoir, c'est terminé. Donc, quel genre de manège préférez-vous faire, donc, soit dans les parcs d'attractions, dans les fêtes foraines. Et c'est bizarre que personne a eu le réflexe de parler du Grand 8 et de la Grande Roue. Ouais.
1: Ah.
0: Ouais. Et pourtant, ça, c'est des attractions que tout le monde aime bien faire, même des trucs tamponneuses. Hein.
1: Et justement, est-ce qu'elles sont chères, ces attractions?
0: Ces attractions-là sont assez chères, parce que déjà, pour faire 10 tours, ça te coûte à peu près 50 balles pour les voitures tamponneuses. Mm-hmm. Pour le Grand 8 et
1: les montagnes russes?
0: Non, et merde, comment on appelle ça? Le Grand 8 et la Grande Roue, je ne sais pas, parce que j'y suis jamais monté dedans.
3: Gérard, à propos des Grands 8, il y a Isidore sur IRC, il demande pourquoi 80% des Grands 8 ne font pas de Grand 8.
0: Ah ben ça, je ne sais pas, faudrait demander ça à un forain qui travaille dans une fête foraine,
1: On peut peut-être essayer d'avoir un forain, Fildar.
0: Ah bah ouais. Voilà, Fildar, s'il te plaît, essaye de nous trouver un forain qui travaille dans une fête foraine, mais un vrai.
1: Un travaillant en fête foraine.
0: Pas un cave.
1: Un forain en boucherie, ça t'intéresse?
0: Non, mais pas quelqu'un qui travaille dans une fête foraine que je voudrais avoir.
1: Ok.
0: D'accord. Donc, c'était la question, c'était ce que vous voulez que je réponde, donc c'est bon.
3: Il y a Bobby qui te demande le thème du débat.
0: Oh non mais attends,
16: il est con lui hein.
0: Il vient d'arriver ou quoi lui?
3: Bah je sais pas.
0: Le thème du débat c'est parc d'attraction et fête foraine, Bobby.
11: Montagne russe.
9: Les forains homosexuels.
0: Sixième question. C'est justement peut-on dormir sur place si on veut tout visiter? Donc on va demander à Startuck.
9: Ouais bah écoute, comme tu disais tout à l'heure, il y a de la fauche. Donc moi je te dis, si tu plantes ta guitoune et que tu te ramènes avec ton sac de couchage et que tu passes la nuit là-bas, c'est clair, les manouches ils vont te dépouiller et tu vas repartir en calbar. Donc je déconseille à tout le monde d'essayer de camper cette foraine quand même.
0: Non mais d'accord, je suis d'accord avec toi Startuck, mais c'est vrai que là-bas y a, moi j'ai vu sur...
9: Que tu connais la vie des manouches de l'intérieur, t'as de la famille côté des gitans un petit peu quand même.
11: Très loin.
0: Ma vie privée te regarde pas. Et puis
9: ah non mais je sais pas, non, ça aurait pu apporter, une pierre au débat, c'est pour ça.
0: Non mais je te dis, ma vie privée te regarde
9: d'accord,
0: pas.
9: Non, mais t'aurais d'accord. pu parler des caravanes quand même. Quoi.
0: Non, mais justement, on va en discuter parce que pour ceux qui travaillent à Disneyland Paris, sont logés sur place. Et quand t'as des étrangers qui arrivent, ils viennent. Fildar, c'est bien.
1: J'arrive.
0: Il y a quelqu'un qui a coupé. Petit Nougat.
11: Non.
0: Petit Nougat.
16: Peut-être parti, Petit Nougat.
1: C'est Petit Nougat qui est parti, je gère.
0: Alors, arrière-train fantôme.
11: Oui.
0: Alors, pour toi
11: Pour moi, c'est comme tout à l'heure.
0: Quoi?
11: Bah, la question.
9: Tu passes la nuit ou pas?
0: Non, c'est peut-on dormir sur place si on veut visiter?
11: Moi, je déconseille, en fait. Ou alors, dors dans ta bagnole, quoi. Mais dors pas dans la grande roue.
9: C'est interdit, Gégé. On n'a pas le droit de dormir dans les voitures. Hein.
0: Non, normalement, c'est strictement interdit.
9: Surtout
0: parce que
9: on aborde fête foraine.
0: Non, mais même, de toute manière, les gens, s'ils viennent, c'est vrai que pour visiter les fêtes foraines, de toute manière, il y a des parkings. Et c'est vrai que
3: c'est payant.
0: Les parkings sont payants. Mais je crois que c'est 5 ou 10 francs l'entrée.
3: Ah non.
9: Toujours moins cher.
3: C'est au moins 50 francs.
0: Pour rentrer dans un parking. Moi je vois celui de la fête de Saint-Cloud, c'est marqué gratuit le parking. Hein. Ah. Il y a un panneau.
16: Pour les fêtes foraines peut-être, mais pour les parcs d'attractions.
1: Gérard, j'ai un forain, je le rappelle là.
0: Ah. Ouais.
1: Ouais, ok.
9: Là, je te rappelle.
0: En espérant que c'est un sûr. Hein. Pour répondre à la question, à ta question, Startuc, donc c'est vrai que ceux qui travaillent à Disneyland Paris, de toute manière, sont logés et nourris sur place. Et
9: en caravane
0: Il y a des caravanes, ouais. T'en as qui viennent avec des caravanes.
9: Il y a des bungalows bohémiens et tout.
0: Non, il y a des. Il y a des camping-cars aussi.
9: Ah, bien.
0: Et ils sont nourris, logés, donc leur
1: blanchis.
0: Paye. Non, ils sont pas blanchis, justement. Ah. Ils sont habillés, c'est déjà pas mal. On va pas les blanchir non plus. Hein. On va pas faire comme ceux qui sont en tôle. On va pas les nourrir, loger, blanchir.
1: Oui.
0: On fait de la princesse.
1: Donc, oui. Excusez-moi, donc j'ai le forain que tu cherchais. On a eu de la chance. Il a Cognac. Il s'appelle Maurice Mike. Il a 42 ans. Et la fréquence là-bas, c'est 87.2.
9: Pour Maurice.
1: Bonsoir Maurice Mike.
3: Salut Maurice.
1: Salut. Par contre, il est portable.
0: Ouais, mais c'est pas grave. Maurice Mike.
9: Je voulais demander à Maurice, est-ce qu'il peut nous faire une animation, tu sais, comme s'il était dans son manège et qu'il chauffe la foule, quoi, en fait.
17: Ok, d'accord.
9: C'est quoi comme manège d'abord, Maurice? Excuse-moi de te couper.
0: Startuc.
17: Bon, attends, Gérard, laisse-moi répondre au jeune homme, quoi. C'est pas vraiment un manège, tu vois. C'est une attraction plus, tu vois, où on te file des boules.
9: Ouais.
17: Et puis tu les lances, puis tu détruis des trucs.
9: Ah ouais, d'accord, ah cool. C'est efficace, quoi.
1: Chamboule tout, Gérard, ça, non?
17: Ouais. En fait, là, justement, je peux lancer un petit appel, là, Gérard, parce que c'est pour le boulot. Bon,
9: un peu
17: emmerdé. C'est-à-dire, il faut lancer des boules contre des piles de conserve. Et je suis en manque de conserve parce que les affaires marchent pas très fort. Mmh. Alors là, pour le moment, je suis obligé de mettre en tant que cible ma famille, c'est-à-dire mes trois filles, ma femme et puis le clébard. Alors, je commence un peu à être bleuté de partout, tu vois. Alors, s'il y avait quelqu'un qui pouvait m'envoyer des conserves vides, ou pleines, hein, d'ailleurs, faut pas hésiter, je laisse mon adresse standard.
0: Il n'y a pas de problème. C'est la question qu'on posait là tout à l'heure. Pour les combien que ça coûte à peu près pour faire les trucs là dans les fêtes foraines, grosso modo. Les tarifs.
17: Écoute, tout ça, c'est un peu comme partout. Je te dirais que ça dépend si c'est fait avec la main ou la bouche, quoi. Bon, mais.
0: Non, mais par exemple.
17: Alors, ensemble, je sais pas, moi, je suis pas un vrai professionnel. J'y suis allé 2-3 fois.
0: Non, mais là, pour faire l'attraction que vous avez.
17: L'attraction. Mmh. Moi, mon attraction, là, pour. Bon, ça, écoute, moi, je prends pas cher. Pas plus de 150 francs, quoi, par personne.
0: Combien?
17: 150.
0: Ouais, c'est un peu cher, hein.
11: Mais.
0: C'est un peu cher, là.
17: 150, attends, Gérard, 150, ça, c'est le prix que je fais au moins de 6 ans.
11: Mais un breakfast?
9: Il y a un breakfast,
17: d'accord,
9: ouais.
17: Au moins de 6 ans.
0: Ouais.
17: Et pour les parents, ça va chercher dans les 400.
0: Ça fait un peu cher, hein.
17: Ah bah attends, t'es gentil, t'as bien vu dans les actualités tous les problèmes qu'on a, faut qu'on vive, hein.
0: Ouais, mais ça c'est sûr, ouais.
17: Ah ouais, qui c'est qui va y mettre l'essence dans la caravane et la remorque et tout ça? C'est pas toi, hein.
0: C'est
9: forain et puis ça roule en Mercedes ou en BMW.
0: Startuc, tu arrêtes s'il te plaît, monsieur Maurice, on se calme, hein, parce que là faut qu'on speed un peu, parce qu'on va Non mais ça y est.
9: Soit disant, il faut un gros moteur pour tirer la caravane.
0: Startuc. Bon, ça y est, on a assez tourné là-dessus. Maintenant, on va continuer parce qu'il reste plus que à peine 10 minutes pour continuer.
3: Allez, bon, Gérard, vite fait.
0: Oui, vite.
3: Sur IRC, il y a ton pote Anakin de Fun, il te demande si t'es adepte du trou fantôme.
0: Non.
9: Du trou noir. Hein.
0: Non.
1: Excuse-moi, Gérard, juste avant, sur Minitel, on me dit aussi que t'es quand même le seul à réussir à glisser sur une palette de verglas aux autotamponneuses.
0: Ouais, mais ça, je sais sur quoi qu'il fait allusion, je ne répondrai pas.
3: Moi, on me dit que t'es le seul à tamponner une grosse roue aussi.
0: D'accord. Combien de parcs d'attractions existent-ils en France ou autre? Monsieur Maurice, allez. Grosso modo.
17: Quoi? Moi je dirais pas plus de 4.
0: Pas plus de 4?
17: Ah mais vraiment grosso. Hein.
0: Ouais, grosso
17: modo, mais plutôt grosso.
0: D'accord. Startuc.
9: Oh là là, j'ai aucune idée, je sais pas, une fourchette entre 10 et 1000 quoi, à peu près.
0: Non, non, quand même pas. Ah ouais, si on mélange. Non, mais si on mélange les parcs d'attraction et fêtes foraines,
9: ouais, grosso. Les petites fêtes foraines en province, là, machin, où il y a trois manèges, tu vois, ça peut faire beaucoup.
0: Non, mais je pense que.
9: Il y a des trucs qu'on n'a pas cités, regarde, t'as pas parlé du Futuroscope, tout ça, il y en a plein d'autres, hein, et il y a plein de trucs qu'on a oubliés.
0: Non, mais Futuroscope, je crois pas qu'il y a de manèges, c'est un truc qui a visé. Si, il y a des.
18: Il y a des montagnes russes.
0: Ouais, bon.
1: Il y a Vulcania aussi, le truc
0: de. Regarde, un fantôme, ça suffit. Petit Nougat, on l'a récupéré.
1: Non, à la place, on a Sucre d'Orge. Capelle de Rouen, 97.5 FM. Bonsoir, oui. Sucre d'Orge.
0: Sucre d'Orge, bonsoir.
19: Bonsoir.
0: Rouen.
19: Bonsoir.
0: Bon, ça y est. Bonsoir.
1: On va aller vite là parce qu'il reste 10 minutes.
0: Allez. Sucre d'Orge. Combien de parcs d'attractions existent-ils en France ou autre? Allez.
19: Je sais pas, une trentaine.
0: Toi, t'es sur Rouen, donc t'es au courant du Naparc qu'il y a sur les bords de la Seine.
19: Oui, tout à fait. Ouais. Bah, je sais pas, une trentaine
0: en tout
19: la France.
0: D'accord, je pense pas. Hein. C'est dommage qu'on n'aille pas de sondage sur ça.
1: Il y a quoi comme sondage?
16: Il y en a d'autres, hein, il y en a là.
0: Non, mais avez-vous déjà dormi sur les parcs d'attractions?
16: Ah, si, c'est bien, tu l'as pas fait ça.
0: Ouais. Non, je l'ai pas fait, mais je l'ai fait en dernier avant la conclusion. Et arrière, train fantôme pour finir.
20: Oui, ben moi justement je me suis renseigné et il y en a exactement 1274.
0: Ah bah non, c'est chiffres précis, hein.
20: Ah bah je peux pas être plus précise. Hein.
0: Ouais bah donc tu comptes tous les.
20: En fait elle est passée au Petit Nougat.
0: Petit Nougat nous a quitté, donc voilà. Combien 8. Oh s'il vous plaît.
1: S'il vous plaît. Vite là.
0: Bon ouais. Bon, Fildar, s'il te plaît, ton boulot, c'est de les calmer, d'accord?
1: C'est fait.
0: Merci.
3: Bon, sinon, sur IRC, il y a Figeot qui conseille à tous d'aller à Orphelinland.
0: Oh, bah lui, Figeot, il commence à me casser les cacahuètes, alors qu'il commence pas à me faire chier, lui. Existe-t-il un autre moyen pour rentrer dans les parcs d'attractions que l'argent? On vous demande à... Voilà. Bon, arrière-train fantôme.
20: Tu rentres sans payer?
0: D'accord, ouais, mais faut que tu connaisses quelqu'un, d'accord?
20: Ouais, ou tu suces l'ouvreur, mais bon.
0: Ou t'essayes de faire de l'œil au caissier.
9: Oh! Oh, mais c'est une vraie salope!
0: Bon, Startuc, au revoir!
20: Ouais!
0: Startuc, au revoir!
20: Non, mais laisse-moi, je suis une vraie salope!
0: Hein. Non, Startuc, tu lui dis au revoir!
1: Non, mais j'ai viré, mais il y a des moyens, genre si par exemple, tu sais, tu te fais passer pour quelqu'un d'autre, pour une star ou des trucs comme ça.
0: Mais ça, de toute manière, il y a déjà eu Michael Jackson qui y a été, tout ça, donc on va pas s'éterniser là-dessus.
16: Tu peux rentrer dans des costumes aussi.
0: Sucre d'Orge!
19: Bah écoute, je sais pas, à moins que tu te déguises en Mickey, ou enfin ça dépend où tu vas, quoi. Tu sais, tu peux te déguiser en fantôme, ou tu sais, tu peux toujours trouver le moyen de rentrer. Hein.
20: Moi, Gérard, t'as pas besoin de te déguiser, quoi.
19: Ouais, voilà.
0: Non, mais moi, de manière, la fois qu'on a été à Disneyland Paris, on y est rentré gratuitement.
19: Bah, ça m'étonne.
0: Je vous dirai
19: ils
0: pas.
19: Ils ont dû le prendre pour dingo.
0: Je vous dirai pas par quel moyen qu'on y est rentré, parce que ça vous regarde
16: t'as
0: pas.
16: T'as couché encore, mon salaud.
0: Et ça, c'est quelqu'un qui...
1: Non, c'était
0: s'il vous plaît.
16: Non, mais si, c'est pas ça.
0: C'est une auditrice qui nous a fait rentrer gratuitement. Et qui veut pas que je dévoile son nom à l'antenne. C'est tout. Maurice, pour finir la question.
3: Elle s'appelait Maurice.
0: Maurice.
17: Ouais, bah écoute, moi je dirais que par expérience, hein, moi je vois la seule chance d'entrer gratos. Moi, mon avis, c'est de se déguiser en nain luxembourgeois. Je vois pas sinon.
0: D'accord.
17: Bon, c'est un déguisement vachement poussé. Hein.
20: Ça, c'est tout.
17: Mais ça peut marcher.
0: D'accord. Alors, comment doit-on s'habiller pour aller au parc d'attractions? La tenue vestimentaire, on demande au hasard. Sucre d'Orge.
19: Tu peux te déguiser en drag queen, ça marche très bien généralement parce que tu sais, les gens te regardent tout le temps et puis c'est amusant, ça fait attraction aussi pour les autres.
0: D'accord.
1: Gérard, en fait, voulait dire peut-être pour la façon de d'être plus à l'aise, tu vois, pour aller dans un parc d'attractions, parce que c'est
20: pas évident. Laisse-nous dire ce qu'on veut.
0: Ouais.
20: À poil,
0: ça m'étonnerait là. Qui c'est qui vient de dire ça? C'est Sucre d'Orge, ça?
19: Bah non.
0: Ouais, non c'est... Alors arrière train fantôme, toi?
20: Oui.
0: Alors pour toi?
20: Oui, moi je te déconseille les talons aiguilles, Gérard.
0: Non, bah ça, j'en mets pas, donc t'es tout de suite servi.
20: Et puis aussi les faux ongles.
0: D'accord, bah ça, j'en mets pas non plus.
19: Les fossiles, t'as essayé?
0: Non plus.
20: Non, les
0: Maurice.
17: Ouais. Bah donc, écoute, l'essentiel, moi je dirais.
19: C'est de se raser avant.
17: Ouais, déjà d'une. Mmh. Et puis ensuite, de mettre. C'est surtout au niveau du pantalon, tu vois, tu choisis 3-4 tailles au-dessus. De manière à ce que l'hiver, tu vois, tu puisses déposer ce que tu as déposé pour que ça te tienne chaud. Tu perds pas ton temps, tu te fais passer devant dans les putains de files d'attente. Le temps que tu ailles aux toilettes, tu vois, tu reviens, boum, ça y est, t'as encore une heure de trucs à faire. Quoi.
5: Ouais, ouais.
17: Donc moi je considère.
5: Tu peux mettre des couches.
17: Oh bah non, elle y connaît rien, la petite demoiselle, là, faut pas mettre des couches, ma chérie, parce que si tu mets des couches, tu sens rien, et puis, c'est, tu vois, là, le bonheur de la vie, le bonheur de l'acte, c'est de sentir ce genre de choses.
0: D'accord. Je vais faire les deux sondages, là, qu'on n'a pas fait, puis après, on posera la dernière question, puis on fera la conclusion du débat. Donc, avez-vous déjà dormi dans un parc d'attractions? Il y a 75% des gens pensent que c'est interdit. Je ne pense pas, parce que de toute manière, si tu veux tout visiter, tu es obligé de dormir sur place, mais dans une caravane, mais pas dans une toile de tente, parce qu'il n'y a pas d'herbe là-bas. J'en ai pas vu à Disneyland Paris, dans d'autres parcs d'attractions peut-être. Je pense que ce sucre d'orge du côté de Rouen, il y a des terrains où on peut planter des tentes, toi, là-bas. Du côté de Rouen, sucre d'orge, s'il te plaît.
21: Il est mort de Rouen.
0: Sucre d'orge.
21: Oui, tu peux me reposer la question, s'il te plaît.
0: Je te demandais si à Luna Park, quand les gens y vont, est-ce qu'il y a un coin pour planter une toile de tente? Voilà la question. J'attends la réponse.
21: Non, tu peux... je sais pas.
0: Tu ne connais pas.
21: Planter une tente, non, peut-être pas, mais...
1: Il y a des hôtels, non?
21: Ouais, tu peux planter ton hôtel.
0: Ah d'accord, planter un hôtel, t'as raison toi. Je crois que, à mon avis, t'habites à Rouen, mais t'es pas au courant de s'il y a des coins pour que les gens, quand ils viennent, s'ils peuvent installer une caravane ou autre.
21: Bah non, mais t'as le parking, donc tu peux faire ce que tu veux dans le parking.
0: Ouais, d'accord, dans un parking sans herbe, tu peux planter une tente, toi. T'es vachement balèze, hein.
21: Oui, je sais, on l'a toujours dit.
0: Ah ouais, ben 29% des gens que le bas, il... Quoi ? Que le bas, il n'y a pas de... Il n'y a que des hôtels de pour putain. Alors ça, je vois pas du tout le rapport avec le truc. 5% pensent que les animaux sont interdits. Donc les animaux sont interdits. Ça c'est vrai. Et donc que ma femme il n'ira jamais. Ça c'est faux. Donc alors pour ces sondages de merde, c'est pas la peine.
1: Merci, Hugo.
0: Dernier. Mais pas toujours tout sur la potarigo, parce que toi tu y en es pour quelque chose.
3: C'est mes sondages, ça, quand même.
0: Ben, si je mets les 23%, fais-moi confiance que là j'ai des emmerdements, et ça sera par ta faute si ça arrivera. Donc tu vois, celui-là je le ferai pas. Et donc dernier sondage pour la tenue vestimentaire. Donc quelle est la tenue vestimentaire la plus appropriée pour visiter un parc?
1: Justement, on en parlait là, hein.
0: 60% répondent qu'un costume et une cravate suffisent. Non, parce que ça est... Vu le temps que tu passes, costume-cravate, c'est...
1: Mais pourquoi ça va pas, ça?
0: Bah attends... Ouais, mais attends, le mec, tu crois pas qu'il va faire des attractions en costume-cravate? Non, mais attends...
21: Mais il y en a qui viennent après le boulot, hein.
0: Ouais, mais d'accord, mais... mais ils ferment à quelle heure, les parcs d'attractions?
1: Bah, ils ferment pas si tu dors là-bas.
0: Si, il y en a qui ferment quand même. 40...
21: Ou alors, puis j'ai
0: pas
21: si tu dors là-bas.
0: Sucre d'orge.
21: Oui.
0: Si t'as du monde derrière, t'arrêtes de parler avec eux, parce qu'on entend tout ce que tu dis, d'accord?
21: Oh bon, d'accord.
0: Alors, je crois que...
21: Mais il n'y a personne avec moi.
0: Ouais, non, mais... Alors, 45% répondent des vieilles tongs et un t-shirt qui pue, ça, non? Des vieilles en tongs, c'est possible.
21: En pyjama, s'ils dorment là-bas.
0: Ouais, mais même, ça peut tout est...
1: Tout est bon.
0: Tout est bon. 36% pensent que des déguisements de Pluto est le mieux, ça c'est vrai. Il y a des chapeaux qui sont faits en forme de Pluto et d'autres. Et 18% pensent que non, et c'est tout, ben c'est pas mal, et voilà.
1: Gérard, pour la dernière question et pour la conclusion, on accueille Capitaine Kurde de Nice, 103.3 FM.
21: Capitaine Kurde?
22: Oui, bonsoir, c'est le Capitaine Kurde à la part.
0: Ouais, la fréquence de Nice.
21: Bonsoir, Capitaine Kurde.
22: Bonsoir,
21: Capitaine Kurde.
22: 103.3,
0: bonsoir.
21: Bonsoir, Capitaine
0: Kurde.
21: Bonsoir.
0: Bonsoir,
22: GG. Ça y est,
0: bonsoir. Sucre d'orge, arrière-train, fantôme, on se calme. Bon, sucre d'orge, encore une fois, et tu dégages. Alors, dernière question.
3: Vite fait, Gérard, excuse-moi de t'interrompre, mais il y a Alligator qui a une question importante. Il voulait savoir s'il pouvait faire un barbecue à Space Mountain.
0: Les barbecues sont interdits. Donc, barbecue à Space Mountain, ou autre. Non.
1: Ou autre. C'est grillade, interdit. Grillade, merguez, saucisse.
0: C'est interdit. La dernière question. Les gitans ont-ils le droit d'ouvrir des parcs d'attractions? On va demander à Monsieur Maurice.
17: Ouais, évidemment qu'ils ont droit à temps.
0: Ça, c'est une question à fil d'art. Hein,
1: c'est faux.
0: Faut,
16: moi, ça, j'étais avec Fildar, c'est une question à toi, c'est toi qui
0: as dit. Non, c'est Fildar.
1: Bon, on va répondre maintenant, c'est pas grave.
0: Maurice.
17: Je te ferai juste remarquer que les gitans ont complètement le droit, bien entendu.
0: Bah ouais, parce que c'est votre gagne-pain.
17: Ouais, et la preuve.
0: Sucre d'orge et Warrior Train Fantôme, s'il vous plaît, vous vous calmez toutes les deux. Merci. Maurice, alors, pour finir.
17: Ouais, alors je te disais, la preuve. Il y a EGP King, ils en ont ouvert un en Camargue, là, pas loin.
0: Ah, d'accord, ok. Capitaine machin, là ?
22: Captain Cure, tout à fait. Je conseille d'ailleurs à tout le monde d'aller au Sainte-Marie de la Mer, à Bombolé-Hollande, là, ou je sais pas quoi. Là.
0: Quoi,
22: EGP King dont il parlait, c'est au Sainte-Marie de la Mer.
0: D'accord.
17: Absolument.
0: Sucre d'orge.
17: Bombolé-Hollande.
22: Voilà.
0: Sucre d'orge. Merci. Arrière-train fantôme, pour finir. Arrière-train fantôme. Arrière-train fantôme, tu réponds ou tu t'en vas?
4: Oui, Gérard.
0: Alors tu réponds à la question, tu t'en vas tout de suite si tu recommences à chanter. Comme ça, il n'y aura pas de conclusion.
4: Je ne chantais pas, moi j'attendais qu'ils arrêtent de chanter.
0: Bon alors, maintenant tu réponds.
4: Oui, ça m'a perturbé l'esprit, je ne sais plus la question, Gérard.
0: Les gitans ont-ils le droit d'ouvrir des parcs d'attractions? C'est la dernière question et après on fait la conclusion et on commencera par toi, ça ira plus vite.
4: Oui.
0: Bon alors,
4: Oui,
0: d'accord, alors c'est bien.
22: Regarde, Esmeralda, elle a bien fait notre...
0: Non, mais moi, je pense qu'ils ont le droit, parce qu'en fin de compte, c'est quand même leur gagne-pain, quand même, pour eux aussi. Donc, je pense que tout le monde a le droit d'ouvrir des parcs d'attractions. Hein. Alors, peut-être des...
3: On fera les conclusions tout à l'heure, en fait.
0: Alors,
3: je voulais juste dire qu'on a dépassé les 10 000 tout à l'heure.
0: Oh non.
3: Si, si, et on est redescendu, mais ça va remonter.
0: Bon, ok. Alors, arrière-train fantôme, donc toi, la conclusion du premier débat de la rentrée.
4: Conclusion, ça fait vachement du bien et je suis déçu que tu sois toujours aussi con.
0: Alors, arrière-train fantôme, je vais te dire une chose, que moi, je suis content que les auditeurs qui nous écoutent, qu'il n'y a pas longtemps, qui sont sur Fun, soient sympas.
4: Alors pour les auditeurs qui sont là depuis peu, Gérard est con.
0: Eh ben, toi, t'es une petite conne, au revoir pour toi.
4: Gérard.
0: Voilà, comme ça ira plus vite. Sucre d'orge.
1: Non, elle est partie.
0: Elle est partie. Ah ben, elle a rien répondu. Capitaine
22: Kurde, écoute, très très bon débat, moi je l'ai trouvé excellent. Je suis étonné que t'aies pas plus parlé la foire du trône, parce que les GOG, ça te connaît quand même.
0: De toute manière, on a fait allusion quand même à pas mal de fêtes foraines, et c'est vrai que la foire du trône, elle est après la fête de Saint-Cloud, je crois.
22: Je sais pas.
0: Si, il me semble, Manu, non?
16: Oh bah moi, bien sûr.
22: Bah oui, Manu,
0: non, mais...
16: Bah non, mais si.
22: Si,
16: je suis d'accord.
0: Rigaud, non, parce que c'est du côté de Vincennes, là-bas. Mm-hmm. Et toi, c'est pas ton quartier, là-bas, toi. C'est pas dans le quartier 9-4, donc toi, tu connais pas. Toi, c'est le quartier 10 où t'as ton espèce de parc d'attractions.
3: Les débats.
22: C'est vrai, Gigi, qu'ils vont installer un aquaboulevard à Suresnes, dû à la consommation d'eau qui augmente chaque année.
0: Je n'en sais rien.
1: À l'eau qui reste et qui ne sert pas.
0: Je n'en sais rien. Maurice, pour la dernière conclusion.
22: Attends, Gigi, je voulais dire que j'étais pas du tout d'accord avec l'auditrice d'avant qui disait que t'étais toujours aussi con, t'es quand même vachement plus con que l'année dernière quand même.
0: Allez,
22: bonne soirée à toi. Hein.
0: Ok, salut connard. Voilà. Maurice, pour terminer.
17: Écoute, moi j'irai...
0: C'est vrai, on t'a pris en cours de débat, mais tu nous excuseras.
17: Moi je dirais vraiment, ça, je crois que les vacances t'ont fait vraiment du bien, t'es revenu en pleine forme. Bon voilà, tu fais une bonne rentrée. Maintenant, on sait pas dans qui tu vas la rentrer, mais...
0: Ouais, d'accord. Non, mais c'est vrai que...
17: J'ai un mystère, quoi.
0: Ouais, voilà. Non, mais c'est vrai que... Bon, c'est vrai que là, le premier débat, on a quand même eu des petits problèmes avec certains auditeurs et puis auditrices qui ont voulu trop se la jouer, mais je pense qu'ils vont se calmer pour le deuxième. Parce que sinon, Manu, il va trinquer pour Fildar. Ça va pas être pareil. C'est lui le responsable du deuxième débat. Moi, je pense que le premier débat, ça s'est pas trop mal passé.
3: J'ai quand même quelques conclusions de l'IRC, vite fait. Donc, oulala, ça défile un peu trop vite, mais on va retrouver. Il y avait Davy One qui vient d'arriver à l'instant, et parce qu'il pensait pas que, il pensait que les débats avaient été remplacés par un documentaire animalier. Et après réflexion, se rend compte que ça revient au même, donc il est assez content. Et en big up à Turpentine, tout le monde considère que ton débat avait ni queue ni tête comme toi.
0: Oh bah ça, elle va pas commencer sa saison à m'emmerder comme ça, parce que sinon ça va coûter cher à celle-là. Des questions sur des conclusions sur une Minitel, non?
16: Non, il t'emmerde.
0: Ah bah moi aussi je les emmerde sur le
1: Minitel. Arrêtez d'être vulgaire, moi j'ai beaucoup de gens qui.
0: Et on est combien sur le Minitel quand même, parce
16: 128.
0: Ouais bah tu pourrais quand même l'annoncer de temps en temps, hein.
16: Non, c'est pas assez.
0: Ouais non mais tu
16: 128 pourrais... je l'annonce pas.
0: Ouais non mais tu peux quand même annoncer le nombre d'auditeurs, parce que là sur l'IRC on a fait quand même 9722, monsieur Manu. Ok. Donc qu'est-ce que j'ai d'autre à vous dire? Que le deuxième débat va porter sur l'éclipse. Et là, on va faire une pause
1: musicale, ça s'appelle.
0: Musicale, et on va commencer par la Carabine à Morpion avec Chamboule tout sur mes dents de devant. Et le deuxième, c'est le Petit Mickey avec Viens me faire des montagnes russes sur mes kystes. Et on se retrouve tout de suite après pour le deuxième débat sur l'éclipse. Et vous pouvez toujours nous appeler au 0803 08 5000 et l'IRC ou Crigo vous attend. Et toujours le 3615, code Fun Radio, rubrique direct. À tout de suite.
6: Qui Jackie,
8: oui, ce donc, sera le prochain.
6: Ça sera le prochain auditeur. Donc, Jackie, t'es là?
10: Ah, oui. Salut, bonsoir Gérard.
6: Ouais, bonsoir. Donc, on te récupère tout de suite après la ZIC. Hein.
10: Bon, ok, pas de problème.
8: Okay. Ce sera quoi le conseil que tu as?
6: Le conseil, il est insomniaque.
10: Voilà.
6: Hein.
10: Voilà, exactement.
6: D'accord. Bon, bah, on se retrouve tout à l'heure. Tu quittes pas surtout, okay? Et on va s'écouter Fais-moi la totale, ma grosse, avec C'est la marée noire au fond de mon slip. À tout de suite.
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6: C'est pas mal le jingle, c'est super.
8: Un jingle.
6: Et donc on vient s'écouter Fais-moi mal avec ma grosse avec C'est la marée noire au fond de mon slip. Je viens d'apprendre encore...
8: Qu'il y avait encore des oiseaux mazoutés, oui.
6: Qu'il y avait encore un oiseau rare mazouté qui traînerait dans le coin de la rue Bayard et qui s'amuserait à continuer à mettre des affiches sur les voitures. Alors toi, mon lascar, t'arrêtes tout de suite parce que là, ça va commencer par m'énerver.
24: Faut aller le choper, Gérard.
6: Et je sens que tout à l'heure, si on t'attrape, mon pote, tu vas finir au commissariat. Ok, alors vous pouvez toujours nous appeler au 0. Vous pouvez toujours nous appeler au 0803 08 5000 si vous voulez des conseils de Gérard et de Sandy. Il nous reste encore grosso modo une petite demi-heure à passer encore ensemble. Donc vous pouvez toujours nous appeler. Je veux que les 24 lignes sonnent avant 1h15. Hein.
8: Gérard, j'ai Henri au téléphone là. Il a besoin d'un conseil.
6: Non, on n'a pas le temps. Donc on prend Jackie, 29 ans, Toulouse.
24: C'est pas possible.
6: Jackie.
10: Ouais, salut, bonsoir.
6: Bonsoir
10: Gérard.
6: Jackie.
10: Bonsoir Sandy, bonsoir tout le monde.
24: Bonsoir.
10: Donc voilà, moi j'aimerais un conseil Gérard, parce que je suis insomniaque.
6: Alors, c'est
24: est-ce que tu pourrais m'expliquer ce que veut dire le mot insomniaque?
10: Pas dormir.
6: Bon. Donc, ça fait combien de temps que t'as ça?
10: C'est un truc de ouf, j'ai pas dormi depuis 2 ans et demi là en fait.
8: Depuis deux ans et demi,
10: j'ai pas fermé l'œil de
8: la nuit, quoi. Non, c'est possible, Gérard. Moi, j'ai vu des trucs où il y avait des mecs qui avaient le hockey depuis un an.
6: Ouais, mais d'accord.
8: Ça peut arriver, ça peut être un trouble.
6: Pas pouvoir dormir pendant 2 ans et demi, là, je crois
24: mais
6: que...
24: Mais je pense qu'à mon avis, si ça se trouve, tu dois prendre des médicaments ou quelque chose pour ne pas dormir.
10: Ah bah non, justement, j'en prends pour essayer de dormir, en fait.
24: Et est-ce que tu bois trop de café?
10: Ah non, carrément pas. Hein.
6: Non,
10: mais c'est tout.
24: Ouais, des fois, le café, ça fait pas dormir. Hein,
6: Je sais. Mais non, mais c'est pas le café qui rend un somnac. Hein.
10: Ouais, c'est ça.
6: T'en as parlé avec un médecin, avec un généraliste?
10: J'y suis allé plusieurs fois, quoi. Mais ils savent pas du tout quoi faire, ils comprennent pas.
6: Et donc, ils savent pas du tout d'où que ça devient?
10: Non, carrément pas.
24: Mais si tu prends les cachets, c'est justement les cachets, c'est pour dormir ou c'est pour...
10: Ouais, c'est pour dormir, ouais.
6: Et t'arrives pas à dormir avec les cachets?
10: Ah non, en fait, il m'arrive des fois de dormir une petite demi-heure, mais c'est très rare, quoi. Et c'est quand je prends vraiment la dose, hein, que j'en prends 5-6 de cachets. Hein.
6: Ouais, mais attends, t'en prends 5-6, le médecin, il t'a prescrit combien, lui?
10: Lui, il m'en a prescrit 2 maximum, quoi. Il m'a dit que c'est un peu dangereux, mais bon, je m'en fous, j'aimerais bien dormir un peu de temps en temps.
6: Ouais, quoi. Non, mais attends, parce que si déjà tu dépasses la dose prescrite par le médecin, c'est déjà, c'est pas bon.
24: Mais est-ce que déjà, t'as pensé déjà à arrêter le traitement, complètement?
10: Ah ouais.
24: Essayer de savoir si tu pouvais dormir sans ces cachets, quoi.
10: Ah ouais, j'ai déjà essayé, mais alors là, c'est pas la peine. À 6h du match, je pète la forme et tout. Enfin, je pète pas la forme, mais bon.
6: Mais tu fais quoi comme boulot?
10: Je vends des chaussures dans un supermarché Leader Price.
6: Ouais, mais c'est pas la peine de citer la marque, merci. Espèce d'andouille.
8: Mais Gérard, vous, comment vous faites quand vous avez du mal à vous endormir? Vous avez une technique, non?
6: À
8: part l'alcool.
6: Non. Toi, arrête un peu de dire des conneries, s'il te plaît, ça vaudra mieux. Non, moi, ce que je fais, ben, j'allume la télé, puis je regarde la télé, puis c'est tout.
8: Et ça t'endort.
6: Non, mais je reste dans le lit, si j'arrive pas à dormir, je regarde la télé et...
8: Non, mais il y a des trucs, genre, tu sais, il y a le...
2: Regarde Chasse et Pêche, il comprend pas.
24: Par contre, pour m'endormir, ce que je fais, je prends mon casque de Wetman.
8: Tu penses, non?
17: De Wetman?
24: Non, je pense pas du tout. Je prends mon casque de Wetman, j'écoute de la musique, tout simplement, et je m'endors avec la musique, ou même...
17: Et c'est quoi comme musique?
24: Comme musique, c'est un peu de tout, ça peut être varié, c'est du Depeche Mode à les Cranberries, ça peut être aussi... Ça peut être aussi de la dance, ça peut être...
6: Ça peut être même des anciens débats que j'ai fait, ça peut être de tout. Hein. Même moi, en regardant la télé, comme elle est à côté de moi, je vais te dire une chose, son Wattman, il est tellement fort que j'ai du mal à écouter quand même la télé.
8: Les trucs du style, les moutons, c'est compter les moutons, tout ça, c'est des conneries, ça.
6: Ouais, mais ça, c'est du pipeau, je sais pas, ça c'est...
24: Je sais pas, moi j'ai pas eu l'expérience de...
6: Non, mais attends, mais de manière, le mec qui a un somnac, tu vas pas lui dire, amuse-toi à compter les moutons pour ça. Pour pouvoir dormir ou quoi?
17: J'ai déjà essayé ça.

0: mais je dois faire les arrivages, je dois étiqueter toutes les chaussures.
1: Attends, les étiquettes, c'est...
2: En plus, en euros en ce moment, alors c'est pas évident.
0: Ouais, c'est dur. Puis bon, je dois stocker toutes les chaussures dans la cave du magasin. Ensuite, je finis à 19h30, quoi. Mmh. Et j'ai 10 minutes pour manger. Et en général, je mange à l'intérieur du magasin, quoi.
1: Ouais, disons, tu manges dans la...
3: quelque chose de vite fait, un sandwich ou...
1: Tu manges dans la réserve. Ouais, tu manges dans la réserve.
0: Ouais, bien sûr.
1: Ouais. Ok. Bah, de toute manière, le mieux, c'est que tu retournes voir ton médecin, puis tu y expliques. Hein.
3: Voilà, ou sinon, tu lui demandes d'arrêter complètement le traitement.
1: Ouais, mais s'il arrête le traitement, il dormira pas.
3: Bah, ou sinon, tu fais comme moi, tu écoutes de la musique, tu prends un casque de Wakeman, tu écoutes de la musique, et puis peut-être qu'à ce moment-là, ça te fera dormir.
1: Mais le week-end, tu fais quoi de tes week-ends?
0: Oh, je sors avec des potes ou je reste chez moi, ça dépend, tu vois.
1: Mais le mieux, si t'as envie vraiment d'être crevé, tu t'essayes de... Sur Toulouse, pourtant, tu peux faire du sport.
0: Ah ouais.
1: Bah, dans ce cas-là, t'essayes de faire du sport, hein, ça va te crever, ça.
2: Qu'est-ce qu'il faut comme sport
1: Je sais pas, qu'est-ce que t'aimes faire comme sport?
0: Pas mal, du football, du tennis, c'est des trucs basiques, quoi.
3: Moi, je te propose, c'est de la course à pied.
1: Une course à pied, vélo.
0: Ouais, voilà. C'est nul, la course à pied.
1: Ça, mais non, mais attends. Là, je vais te dire une chose, que c'est nul peut-être, mais je vais te dire une chose, que la course à pied, tu fais 10 bornes, je vais te dire une chose, que t'es...
3: Non seulement t'es crevé, le soir, tu t'endors complètement, et en plus, ça te muscle les jambes, tout le corps.
2: Et tu maigris.
3: Et voilà. Tu peux perdre du poids, exactement.
0: Ouais, mais bon, je suis déjà une stockose, donc c'est bon, quoi.
3: Ça veut dire quoi,
1: c'est quoi, ça?
0: Ouais, je suis mastoc, moi, attention.
1: Ça veut dire quoi?
0: Ouais, je suis assez musclé, quand même.
1: Ouais, ben, justement, ça...
2: C'est pareil.
3: Ou sinon, tu vas dans une salle de musculation?
1: Ouais, tu vas dans une salle de musculation sur Toulouse. Il y en a pourtant.
0: Ouais, il y en a, mais ça fatigue pas trop, ça.
1: Parce que pourtant, Toulouse, je connais pas, mais ça a l'air d'être une grande ville, ça.
0: Ouais, c'est assez grand, ouais, ça va. Il y a pas mal de monde, tout ça. Il y a plein de trucs à faire à Toulouse, mais bon.
1: Bah, le mieux, c'est que tu retournes voir ton médecin traitant, là.
0: Ok.
1: Tu lui expliques que le traitement te fait rien.
0: Ouais.
1: Et puis, tu essayes de faire du sport, hein.
3: Ouais, voilà, c'est ce qu'on peut te conseiller.
2: Gérard, c'est ce qu'ils font. Gérard et Sandy, quand ils n'arrivent pas à dormir, ils font du sport.
1: Ouais, mais pas du sport. Attends, il y a différents sports. Quoi. C'est un sport ensemble. Je vois ce que tu voulais dire.
0: En extérieur.
3: En ce moment, je fais beaucoup de sport en ce moment pour essayer de me remuscler un petit peu.
2: C'est quoi comme sport?
1: Du sport ensemble.
0: Du body trainer.
3: Ouais. Et du rameur aussi.
2: Du body trainer, c'est quoi?
1: C'est le fameux truc là qu'ils font voir tous les matins sur M6.
3: Sur truc de vitrine, je sais pas quoi là.
2: Ouais, c'est les trucs que tu te colles là et qui...
1: Non! Comme ça, tu tires sur tes bras, là.
3: Ah ouais, comme un rameur, tu sais que tu ramais sur un bateau.
1: Non, mais pas un rameur comme ça. Hein.
2: Ah, c'est bien, ça, le geste pour les auditeurs, c'est bien.
0: Ouais, on voit rien, là, Gérard.
1: Ouais, non, mais c'est bon.
2: Si
1: bon,
2: voilà,
1: Jackie.
0: Ouais.
1: Donc, voilà ce qu'on pouvait te dire. Tu nous tiens informé par le bien du répondeur au 01 40 521 521.
0: Ok, c'est noté.
1: Voilà.
0: Ok, c'est sympa.
1: Allez, bonne soirée.
0: Salut.
1: Salut.

0: un point d'avion.
1: Samzel, 25 ans de Bordeaux, Bordeaux 96 FM.
2: Exactement.
1: Bonsoir à toi.
2: Salut Gérard, c'est Samzel.
1: Digoul, 20 ans de Thoiry, c'est la fréquence. C'est la fréquence sur Paris, donc c'est 101.9, non 89.2, comme tu as été confirmé.
3: Bonsoir Gérard, bonsoir le délinquant, vive le rap.
1: Ok, ben si tu commences à dire des conneries comme ça, ça on va pas être copains longtemps, d'accord ?
3: Pas de problème.
1: Alors, doit-on payer un abonnement pour être auditeur ? Eh ben tiens, ben, justement, on va te demander à toi.
3: Moi, je suis pas auditeur, moi, j'écoute pas la radio. Ma radio, c'est les disques que je mets chez moi.
1: Dans ces cas-là, pourquoi qu'on t'a sélectionné ?
3: Parce que justement, il faut un objectif par rapport à ceux qui n'écoutent pas la radio.
1: Non, mais je te demande, est-ce qu'il faut payer un abonnement pour être auditeur ?
3: Je pense, oui, qu'il faut payer la redevance comme pour la télé.
1: Ah bon, tu dois payer une redevance sur la radio ? T'as vu jouer ça dans Spirou Magazine ou dans
3: Tintin ? Non, il faut déclarer ta radio comme ta télé.
1: C'est ça. Je crois que tu te trompes un petit peu.
4: Les doigts dans le cul.
1: Samzel.
3: Je me mets aussi les doigts dans le cul.
1: Tu te tais, Diboul, s'il te plaît, merci.
2: Oui, s'il te plaît, Diboul, laisse parler Samzel, c'est mieux.
1: Samzel.
2: Ouais, je pense que c'est tout à fait normal qu'on doit payer pour écouter des gens comme nous, quoi. Ouais, je pense que c'est, voire même des gens comme toi, je pense que c'est inconcevable de ne pas payer, quoi.
1: Non, mais est-ce qu'il faut payer un abonnement ?
2: Bah, à l'heure actuelle, non, mais ce serait bien si ça pouvait venir. Ok ?
1: D'accord.
5: T'en payes un, toi, Gérard, d'abonnement ?
1: Non,
5: pas du tout. Et pourquoi ?
1: Ben, tu payes pas d'abonnement pour la radio.
5: Hein. Bah, pourquoi tu poses la question ?
1: Alors, je pose la question parce que c'est... C'est l'ami Fildar qui m'a donné ça.
6: Moi, je croyais que tu payais Fun pour avoir le droit de venir, parce que sinon, il voulait pas.
1: Ouais, c'est ça, t'as raison, toi. Tu payes... Et toi, tu payes quoi pour venir ?
6: Rien.
1: Rien, bon alors tu te tais. Caracoé,
0: yes. Ben écoute, tu viens de répondre, alors je vois pas ce que je pourrais dire. Ben, tu viens de donner la réponse à la question, alors ben, je vais dire la même chose que toi. Hein. Non, on ne paye pas d'abonnement.
1: Non, mais c'est pas la peine de prendre les questions que je donne, d'accord ?
0: Bah, tu poses une question, je réponds à ta question.
1: Ouais, non, mais faut pas prendre les réponses que je viens de donner, d'accord ?
3: Ouais. Autre chose, écoute,
0: bah, alors à mon avis, ouais, on paye l'abonnement.
3: Voilà, tu dis comme moi.
2: Voilà, faut dire ça.
1: Jean-Maurice.
7: Oui, alors c'est Jean-Maurice. Bon, déjà, moi, je vais te dire que j'aime pas les abonnements. Alors, j'aime pas les abonnements du tout. Donc, déjà que je paye pas ma redevance télé, il est pas question que je paye une redevance radio. Moi, je suis un peu comme mon pote Arthur, je suis un pirate de la radio.
1: Ouais, ok.
8: Gérard, tu viens demain, je t'invite au Queen.
1: Donc,
9: Gérard ?
1: Oui,
9: sur IRC, c'est là que ça se passe. Il y a Snooze qui te demande, pour commencer le débat, même s'il a commencé, qui a inventé la première radio ?
1: Justement, c'est une question qu'on allait poser.
6: Ouais, et c'est une de mes questions, tu vois, elles sont pas toutes connes.
1: La première, elle est un peu con. Enfin, c'est pas grave.
6: Ça passera.
1: Ouais, Manu, tu voulais poser une question ?
10: Je voulais savoir s'il allait faire beau demain.
1: Il
7: va flotter, j'ai vu la météo.
1: Tu mets la télé puis tu verras s'il y a la météo.
8: Pas de problème.
1: Donc doit-on payer un abonnement pour être auditeur ? Pour être auditeur, donc à mon avis, non, je pense pas. Il n'y a pas besoin de payer pour être auditeur. C'est simplement ça. Vous prenez votre téléphone et vous composez le 083 0803 08 5000. Comme ça, vous êtes sélectionné.
0: Il est payant, l'appel.
1: Tu dépenses de l'argent au téléphone et c'est
9: tout. Gérard, faut bien expliquer parce que là, il y a Jupiler sur l'IRC. Il me demande, la radio, c'est quand on va chez un radiologue à l'hôpital.
0: Ouais.
1: Non, mais justement, qu'ils arrêtent de poser les questions avant que je les pose. Parce que ça sert à rien. Sinon, c'est pas la peine que je fasse un débat sur les radios. Hein ?
0: Ouais, mais toi, tu parles de quelle radio ?
1: Ouais. De toutes les radios.
7: Pas de marre.
2: Bah, les radios du poumon, des os, lesquelles ?
1: Les radios FM, bien compris, on se débouche les oreilles.
0: Les radiégous aussi.
1: D'accord, j'en connais tout à l'heure qui vont gerber. Donc, préférez-vous écouter la radio seule ou en bande ? Avant, je posais, il y a un sondage. Donc, pour ou contre les radios, il y a 40% l'écoute en boucle en faisant l'amour. Ça, c'est vrai qu'on peut écouter la radio en faisant l'amour. Ça, c'est vrai. 30% ont leur radio sur leur cheminée. Tu peux l'avoir partout. 26% aimeraient en parler. Donc, c'est ce qu'on fait. Et 10% te saluent, toi. Alors là, je vois pas
5: Mais si, c'est une émission. C'est une émission d'une radio.
6: Ouais, il y avait Salut les copains, il y avait Salut toi aussi.
1: Bon, ouais. Ok. Donc, deuxième question. Préférez-vous écouter donc la question.
4: Toi.
1: Oh
4: salut toi.
11: Ça va, ça va.
2: Salut.
4: Salut toi.
11: Bah alors, tu vas bien? Ça va, toi?
2: Salut.
1: Apolline.
4: Tu me fais bien
1: tricoter. T'essayes de me les calmer, là.
5: Ok.
1: Faudrait peut-être pas qu'ils s'amusent à jacter entre eux, là, maintenant, parce que ça commence à bien faire.
11: Oui, un petit peu, toi.
1: Manu.
4: C'est bon,
1: tu mets ton micro, s'il te plaît.
2: D'accord. Manu.
11: Touchant,
1: alors, la question, s'il vous plaît.
11: Je sais pas quoi,
1: Jean-Marie, tu fermes ta gueule. Jean-Maurice.
11: Tu mets ta langue?
4: Oui, non, moi je suis là, tu me reconnais, Gérard, j'ai une grosse voix, donc c'est pas moi. Hein.
1: Alors, vous allez commencer par vous calmer.
4: Mets-le dans ta bouche.
6: Hey, s'il vous plaît, les auditeurs. S'il vous plaît.
1: Je voudrais... Oh, tu fermes ta gueule, toi, Diboule. Allez, hop, au revoir pour Diboule.
4: Oh non.
1: Au revoir, Diboule.
6: Petite casse sur notre radio.
2: Au revoir,
1: voilà.
2: Diboule.
1: Donc, salut, terminé Diboule. Pour elle. Voilà, donc deuxième question. Préférez-vous écouter la radio seule ou en bande? On demande à Jean-Maurice.
9: Gérard, avant, j'aimerais bien que tu précises quelle bande, si c'est FM, grandes ondes ou petites ondes.
1: Non, mais en bande, ça veut dire entre copains.
4: Entre potes.
1: Entre potes ou seul, tu peux voir, ou même, c'est vrai, il y a plusieurs fréquences. Ok. Je vois à peu près. Fildar, s'il te plaît.
4: Fildar.
6: Quoi? Non, c'est pas de casque, qu'est-ce que tu fais?
1: Et t'arrêtes de balancer de la musique quand je parle,
6: c'est
1: d'accord?
6: C'est pas moi, c'est les auditeurs.
1: Tu vas te casser d'ici vite fait, toi. Alors, Jean-Maurice.
4: Oui.
5: On accueille Blondeau qui appelle de Nantes et qui a 25 ans.
12: Ah, salut, sur radio. Salut, radio, bonjour à tous. Là, ils sont plus, attention, j'ai repris de tête. Hein. Du pur truc, du pur rousse.
1: Oh!
12: Ah, salut.
1: T'as quel âge?
12: Ah, j'ai 25 ans, j'habite à Nantes.
1: La fréquence
12: 105.3 FM en VHF, attention, du pur tube. Hein.
1: Alors, préférez-vous écouter la radio seule ou en bande? On va s'adresser à toi.
12: Ouais, bah, moi je préfère l'écouter à plusieurs, hein, ça c'est clair. Dans les couloirs à la radio avec mon pote, mon porte Marco, ça c'est clair. Et c'est fun pour le tube, ouais. Ok.
4: C'est groove.
1: Samzel.
2: Ouais, bah écoute, seul et en bande. J'aime bien les deux.
6: On peut faire les deux en même temps.
4: Ça, ouais,
2: je crois qu'on peut faire les deux en même temps, ouais.
1: Caracoé.
13: Ouais, bah moi j'adore écouter la radio avec plein de potes autour d'un feu de camp. Et puis on bouffe et après on termine la soirée, je dirais pas comment.
2: Je suis nu.
13: Voilà.
4: Cochon.
13: Tout en écoutant Fun.
2: Dans celle-là, j'en ai une bonne.
1: Jean-Maurice.
4: Ouais, bah écoute, moi je pense que c'est plutôt un plaisir solitaire. Hein. Il y a deux plaisirs solitaires dans la vie, c'est la pignolette et la radio, donc ça se fait pas en bande.
2: Ouais, surtout d'accord. Quand on écoute Gérard, quoi.
4: Voilà, sinon c'est les partout radiophoniques et ça c'est pas bon, ça mélange toutes les fréquences et ça fout le bordel.
12: Ah, c'est clair, surtout quand on est au beau. Hein.
4: Tout à fait.
1: Blondeau, tu t'écrases s'il te plaît, merci.
12: Ok.
1: Alors donc, seul ou en bande, ça veut dire entre potes, et c'est vrai que à la fin d'un peu de camp, c'est
6: sympa.
1: Même c'est sympa, surtout quand on est plusieurs. C'est
6: et tu préfères écouter seul ou à plusieurs?
1: Non, moi je préfère l'écouter tranquillement dans mon lit, c'est bien au chaud.
6: Quand tu fais l'amour.
1: Voilà.
9: Gérard, ouais. Sur IRC, faudrait que tu fasses la confirmation que FG, ça veut pas dire fréquence Gérard.
6: Ah ouais.
9: Comme quoi ça veut bien dire fréquence gay.
1: Pareil.
4: C'est pareil.
14: C'est un synonyme.
4: C'est la même.
13: C'est un pseudo.
1: Bon, enfin,
6: c'est pour pas qu'on le reconnaisse qu'il a dit fréquence.
1: Cette fréquence-là, c'est de la merde. Alors donc, je préfère même pas en parler.
4: Non,
1: moi, je préfère écouter le Star System du matin au soir.
5: Avec
1: Max, de toute manière,
15: avec aujourd'hui un reportage de John Dave et de C. Jérôme, nos deux acolytes, qui sont partis rechercher à New York un reportage de John Dave et de C. Jérôme.
1: Qui s'amuse là?
16: Ouais, quoi? Et oui, Max, ici à Chicago, on est allé voir Félix da House Cat pour un reportage.
1: Bon, alors tu mets à ça parce que je commence à en avoir
6: ras-le-bol. Éteins la télé, Manu.
1: Et puis, là, faut calmer un peu les auditeurs, hein.
2: Mais on est calme, Gérard, c'est toi qui es excité.
4: Oui, il est toujours excité.
6: Et si vous pourriez aussi couper la radio quand vous passez à l'antenne, ce serait sympa.
1: Apolline, Apolline, s'il te plaît.
6: Apolline, tu peux leur dire de couper la radio.
1: Ouais, mais rapide, parce que sinon, ils vont gerber ceux qui ont la radio derrière. Alors, à partir de quel âge peut-on faire de la radio? On va demander à Jean-Maurice.
6: Peut-on écouter la radio, j'ai dit.
14: Peut-on écouter ou peut-on faire?
6: Non, peut-on écouter.
1: À partir de quel âge
6: peut-on écouter la radio?
1: Peut-on faire de la radio?
9: C'est toi qui as fait toutes les questions.
6: Mais non, on avait
1: non, mais moi j'ai modifié. Non,
6: mais c'est pourri.
1: Quel âge la radio? C'est moi qui commande, ok?
14: Oui, qui va là, je te prie.
1: Oh, ta gueule, toi.
17: Salut Maurice.
14: Oui, bonsoir.
17: Ouais, j'adore ton émission.
14: Ah oui, je te remercie.
1: Bon, ce qui s'amuse à parler.
14: J'aime pas les gens qui aiment mon émission.
1: Voilà, Blondeau, tu dégages. Blondeau, au revoir.
6: Au revoir, bon Blondeau.
9: Salut, Blondeau.
6: Bon, alors, à quel âge peut-on commencer à écouter la radio?
14: Donc, moi, je pense, Jean-Maurice, qu'on peut écouter la radio à tout âge. Je pense que, quand même, comme d'habitude, les personnes âgées sont particulièrement concernées. Parce qu'elles ont quand même pas grand chose à foutre de la journée, tu vas pas dire le contraire.
1: Ouais.
14: À part se pisser, se chier dessus comme d'hab, donc. Et bah, je pense que les personnes âgées devraient écouter des émissions comme. Dans les pensionnats et dans les maisons de retraite, au lieu de se faire chier la nuit, il ferait mieux d'écouter les Vioc, la radio.
1: Ok.
5: Gérard, à la place de Blondeau, on accueille Hyper Nana, 25 ans de Toulouse.
18: Salut, bonsoir Gérard.
1: Salut
14: Hyper Nana.
9: Ça c'est du nick.
18: Salut.
14: Oh, hyper.
18: Bonsoir à tous.
14: Hyper.
1: Ta fréquence s'il te plaît.
18: 108.2.
9: Gérard, hyper. Sur IRC, il y a Kleenex qui te demande si on avale une radio, est-ce qu'on chie du Gérard?
1: Non. Non, pas du tout. Fildar.
18: Hyper Nana.
1: Bon, ouais. Au standard, vous allez me calmer celui qui met de la radio. Oh, ta gueule, toi, tu vas se feignant.
19: J'ai pas entendu ce que t'as dit.
20: Quoi?
1: Ta gueule.
18: Nana.
1: Bon, vous commencez à me faire chier. Alors, tu... Allez, hop.
18: Encore.
6: Non, mais on va se calmer. Bon, les auditeurs, ceux qui sont à l'antenne avec nous, ne mettez plus la radio derrière. Parce qu'après, Gérard, il s'entend plus.
5: Puis on est déjà à la radio.
6: Donc voilà, en plus, on est déjà à la radio, donc ça sert à rien.
14: Ouais.
6: Donc, vous pouvez écouter Gérard et ses questions.
1: Ouais, puis toi, tu t'amuses pas de mettre de la musique.
6: Non, mais
1: sinon,
6: moi, j'ai pas de musique.
1: Tu vas te prendre un casque dans ta gueule. Toi, tu fermes ta gueule, espèce de PD. Bon, tu me le vires complètement, celui-là. Au revoir.
6: Manu va gérer.
9: Gérard.
1: Koué.
9: Non, sur IRC, juste, il y a Alan Clark qui dit « La radio est à la télé, ce que Gérard est à la radio. »
1: Si on veut, ouais.
6: Non, c'est bien, ça.
9: Ouais. C'est beau, quand même. Mmh.
1: C'est pas mal. Koué.
18: Koué. Alors, moi, je pensais qu'en fait, on pouvait écouter la radio à partir du moment où on pouvait entendre. En fait, on peut écouter la radio jusqu'à ce qu'on devienne sourd.
1: Tu peux préciser, quand même?
18: Bah, jusqu'à ce qu'on n'entende plus rien. Donc, on peut plus entendre la radio.
1: Bon, ouais, je pense pas qu'on peut devenir fou à force d'écouter la radio.
6: Sourd.
1: Non. Samzel, fais gaffe à ce que tu dis, Jean-Maurice, parce que tu as dégagé tout à l'heure.
14: Ce n'est pas moi, tu reconnais pas, moi j'ai une grosse voix, attends.
21: Non, c'est moi qui ai une grosse voix, c'est Samzel.
1: Justement, ça.
18: C'est une très belle voix.
21: Oui, mais attendez, je peux pas répondre, les amis, laissez quand même parler Samzel.
14: Vas-y, Samzel.
21: Bon, écoute, moi je pense qu'on peut écouter la radio à tout âge. Et surtout, quand on est petit, comme ça, on comprend pas ce qu'il dit.
1: Ah bon, on comprend pas ce qu'on dit?
21: Ouais, c'est mieux.
1: Ah d'accord, je pense que tu ferais mieux de rester chez toi.
21: Je suis chez moi.
1: Ouais, ben.
14: Il est à la maison, Samzel. Attends, il est venu d'énergie jusqu'à Fun, il va pas rebouger maintenant.
21: On est sorti du placard et je suis là maintenant.
14: C'est clair, il était dans la cave, maintenant il est
1: Hyper Nana.
18: Je pense que pareil, à tout âge.
20: Wonder Woman.
18: Même quand t'es dans le ventre de ta mère, tu peux écouter la radio. Voilà.
21: Ouais, on est au chaud.
9: Gérard, à propos de radio, il y a Davy One, il aimerait bien que tu te calmes un peu parce qu'il y a sa mère qui vient de rentrer dans sa chambre et elle a dit c'est qui ce gros con qui passe à la radio? Essaye de faire des efforts.
1: Alors, Davy One, moi j'en ai rien à foutre.
14: Madame Davy One, c'est pas bien, Madame Davy One.
1: Oh, tu t'écrases, toi, ça vaudra mieux. Ok?
18: Davy One.
14: Oh!
18: L'armée.
14: Oui, c'est Suzy One.
1: Bon, alors on va se mettre un disque.
6: Non, mais c'est Manu, regarde, il met la télé.
5: Mais non, mais Gérard, c'est toi qui m'as dit pour écouter la météo.
19: J'éteins.
14: Écoute la météo, le mec.
5: La météo.
19: Bah ouais, je vais savoir demain.
14: Manu, il va
19: je vais aller faire du roller, c'est pour ça.
14: 4 le matin et 10 l'après-midi, il va pleuvoir, je te le dis, je l'ai vu tout à l'heure.
18: Pourri.
1: Ouais, donc, on va s'écouter un disque et Apolline va vous calmer parce que je commence à en avoir marre, donc je peux avoir le titre.
5: Je vais calmer.
1: Le titre.
6: Le titre de quoi?
1: Le titre du disque.
6: Mais j'ai pas de disque là, moi. J'ai pas de disque de prévu, c'est pas l'heure.
1: Si, il est l'heure parce que.
14: Éclate-moi la FM.
6: Non, attends, est-ce que t'as déjà posé la question au moins?
1: Alors, la question c'est peut-on vivre dans un studio de radio? Et on se retrouvera tout de suite après au 0803-08-5000. C'est Apolline qui est au standard. Et en espérant que ça se passera mieux.
5: Ouais.
1: Voilà, alors donc.
21: T'as oublié d'utiliser l'internet?
1: Il y a toujours Rigo sur l'internet www.fr Fun Radio et on est combien Rigo s'il te plaît?
9: On est 9042.
3: On est 9-4.
20: Vous voulez dire qu'il y a des sandwichs pâtés au comptoir.
1: Et là, on va s'écouter les gros micros avec du liquide dans ma grotte à Nutella. Et on se retrouve tout de suite après. J'ai besoin de mon téléphone, donc vous la laissez tranquille, merci.
6: Vous sortez de chez Gérard.
1: C'est la dernière fois que je dis, vous me laissez la ligne libre. Dans de bon entendeur, salut. Et là, on vient de s'écouter les gros micros avec du liquide dans la grotte à Nutella.
19: La grotte, dans ma grotte.
1: Dans ma grotte à Nutella. Vous allez, je crois qu'on vous a demandé de vous calmer, sinon à 2h30 j'arrête. Ok. Alors vous allez commencer par fermer vos gueules quand je parle.
21: Bien, maître.
1: Ok.
21: Oui, bonsoir.
1: Sinon à 2h30 j'arrête.
21: Bonsoir.
20: Okay,
9: Gérard.
21: Bonsoir. Donc,
9: avant de reprendre bonsoir. Avec les auditeurs, il y a Davy One qui a fait un sondage dans son immeuble pendant le disque. Et 15% des habitants de l'immeuble dormaient, 25% étaient partis à la pêche et 20% regardaient pêche et chasse nature et découverte sur TF1.
1: Non mais ça c'est pas du tout le thème du débat sur les radios. Alors toi tu commences par te taire parce que sinon ça va aller très très mal pour ton matricule. Ok.
21: Ok.
9: Gérard. Bon. Et sinon il y a Lampiote sur IRC, il te pose une bonne question. Il te demande si tu fais de la radio parce que t'as peur qu'on voit ta gueule à la télé.
1: Non, pas du tout. Ma gueule à la télé, on l'a vu sur.
6: Qu'est-ce qu'elle a, sa gueule ?
1: On l'a déjà vu, donc je vois pas du tout pourquoi il pose cette question-là.
9: Parce qu'il est pas au courant.
1: Eh ben, s'il est pas au courant, il a qu'à regarder.
6: Fun TV.
1: C'était sur Fun TV l'année dernière. Voilà. Alors, la question, c'était peut-on faire. Donc, vous pouvez toujours nous appeler au 0803-085000. Toujours le Minitel qui fonctionne pas.
6: Si on ça force, ça fonctionne, mais j'ai pas envie de lire.
1: Ouais, voilà, ça m'aurait étonné. T'es vraiment un feignant. Apparemment, t'as vraiment rien envie de foutre. Je sais pas pourquoi tu fais de l'aria.
20: Ouais.
1: Non, vraiment, franchement, si t'as rien envie de foutre, tu ferais mieux de retourner chez toi.
3: Oh non.
1: Alors donc, pour ça, la question c'était peut-on vivre dans un studio de radio ? On va demander ça à Jean-Marie.
3: Il n'y a pas de Jean-Marie, c'est Jean-Maurice.
1: Jean-Maurice, pardon.
3: Oui, bah écoute, moi, tout ce qui est squatteur et compagnie, j'aime pas trop parce que quand je travaille dans mon studio, j'aime bien avoir la paix.
1: Mmh.
3: Donc, je sais pas, je trouve ça un peu primitif, si t'arrives à saisir l'essence de ce mot, de squatter dans un studio de radio parce que c'est pas fait pour ça. Pour ça, il y a des chambres. Je veux dire, tu pisses aux chiottes, tu te laves à la salle de bain si tu te laves et tu manges dans ta cuisine ou dans ton salon, tu vois.
1: Mmh.
3: Donc, bah, dans le studio de radio, tu fais de la radio, quoi. Donc, tu vis pas dans ton studio de radio, quoi.
1: D'accord.
6: Gérard, j'ai une question sur le Minitel pour moi, ma petite amie qui me demande si tu rentres plus tôt, ce serait bien, comme ça on pourra se caresser.
1: Ton message personnel, tu te le carres au cul. On en a rien à foutre, ok.
3: Au
19: standard, moi ça m'intéressait.
1: Ouais,
19: hein.
1: Vous éteignez votre micro au standard et vous me faites pas chier, d'accord.
3: Elle a envie, m'intéressait
1: vachement. Ta gueule,
9: Manu,
1: tu dégages.
9: Tu me montreras le dessin que t'es en train de faire après. Ah, mortel.
1: Bon, alors Manu.
3: Dessine-moi un mouton.
1: Tu vas dessiner dehors, s'il te plaît.
19: Ah, c'est bon, je gère.
1: Hein? Karakoé.
20: Oui, ben moi, je pense qu'on ne pourrait pas vivre toute sa vie dans un studio, parce que vivre dans un studio de radio, ça voudrait dire pas sortir du studio. On pourrait plus voir les nuages et tout ça. On finirait par attraper la scarlatine.
1: De manière, il y a une question. Il y a un truc qu'il faut se dire. C'est que là, où qu'on est à l'heure actuelle, rue Bayard, c'est que dans les studios, c'est vrai qu'on voit pas grand-chose à part des arbres. Mais quand on était à Neuilly, c'était vraiment pire. Hein.
3: Ouais. GG, c'est Jean-Maurice.
1: Samzel.
21: Bah écoute, moi je pense qu'on peut vivre dans un studio, en plus c'est intéressant, on peut écouter la radio toute la journée. Hein ? Non, t'es pas d'accord ?
1: Ouais, si, même de toute manière, ceux qui ont l'habitude de faire de la radio, donc c'est vrai qu'on peut vivre. Vivre dans un studio, c'est dur parce que.
21: Pourquoi ?
1: On n'a pas de chambre, hein.
21: On n'a pas de chambre.
6: Mais il y a une douche, donc c'est bon, on peut dormir sur un canapé.
21: Bah, tu dors par terre, sur la moquette.
1: Hyper Nana, pour continuer.
9: Non, mais Gérard, pour revenir là-dessus, Hyper Nana. Je sais plus qui c'est sur l'IRC qui me disait qu'on peut très bien vivre, pas forcément dans un studio de radio, mais à la maison de la radio.
1: Ouais, mais c'est pareil. C'est pareil que de vivre.
19: Que dans certaines. Non, mais c'est vrai, c'est pas une connerie. C'est que dans certaines radios, il y a carrément des chambres, des cuisines. Il y a une cuisine pour tout le monde.
9: C'est vrai, il y a bien une douche ici.
3: Ah, mais il y a pas de douche.
1: Ah, si, il y a une douche ici. Je suis désolé.
19: Mais dans certaines radios plus importantes, il y a carrément des chambres, des cuisines où tu peux aller te faire bouffer, tout ça.
1: Celui qui met de la musique, arrête, parce que ça commence à me gonfler.
3: Oh là là.
1: Alors, Hyper Nana.
8: Oui, alors moi je mets un point d'honneur à séparer ma vie privée de ma vie professionnelle. Donc je pourrais pas habiter dans le studio où je travaille, c'est pas possible.
1: De toute manière, je pense que c'est pas évident pour tout le monde. Hein.
10: Elle dit ça alors qu'elle suce les mecs du taf.
8: Faut travailler ensemble.
1: Jean-Maurice.
10: Non mais je la connais, on a travaillé ensemble à une époque. C'est pour on ça, Gérard, que je me permets. C'est pour ça que je me permets.
8: Ça va, au fait?
10: Oui, ça va toujours bien.
1: Bon, alors Hyper Nana et Jean-Maurice, au revoir. Vous gérerez ça.
8: Mais non,
1: tout seul. Au revoir. Au revoir.
8: Non mais on arrête là.
1: Au revoir.
22: Gérard, j'ai une question sur Minitel de Sébastien, qui se trouve être mon cousin, et qui me demande si ce week-end je rentre à la maison.
1: Ça, on n'en a rien à foutre de tes messages personnels.
22: Sébastien, je ne sais pas encore, ça dépendra.
1: Alors, message perso, c'est terminé, tu t'arrêtes avec ça, parce que ça commence à bien faire. D'autres questions sur l'IRC, non?
9: Ah bah tu sais, on est 9722, donc il y en a énormément.
1: Ok, eh ben c'est dommage qu'on puisse pas avoir plus de précision.
9: Ah bah si, je peux t'en sortir. Je savais pas que tu voulais une question.
22: Est-ce que tu vas nous sortir?
9: Il y a Perfouas qui te demande si l'ancien nom de Radio GG c'était Jean-Yves dans mes fesses.
1: Non.
9: Il y a Isti qui dit: Gérard, je t'ai repiqué tes poèmes et je suis devenu une star en Belgique à la radio. Ça faudrait vérifier parce que c'est dégueulasse.
1: Mm-hmm. Comme ceux qui s'amusent. Je te coupe 5 minutes, Rigo. Comme ceux qui s'amusent à faire des piratages sur mes remix, c'est pareil. Il faudrait peut-être qu'ils arrêtent parce que ça commence à devenir lourd. Ouais, on en a assez parlé hier.
9: Et il y a Snooze qui, en fait, c'est son chien qui te demande s'il y a des chiens animateurs de radio parce que son chien, c'est son rêve de devenir animateur.
1: Non, il n'y a pas de chien animateur de radio.
9: Pourtant, moi, j'en connais.
5: Gérard, à la place de Jean-Maurice, on accueille Marc Scoliose.
23: Oui, bonsoir, c'est Marc Scoliose.
19: Et à la place de Blondeau, on accueille Bob le Taré.
24: Salut Gérard, salut Fuldar, c'est toute la Dream Team ici.
1: C'est bizarre parce que Blondeau, il y a longtemps qu'il était viré, je viens de virer Hyper Nana.
5: Ah ouais, non, à la place d'Hyper Nana.
19: Ah oui, pardon, c'est parce que c'était dans la même colonne.
1: Non, mais faudrait peut-être pas me prendre pour un con.
24: Salut, c'est Bob le Taré, il est déjà 2h et je suis réveillé.
1: Bob le Taré.
23: Se coucher.
1: Je crois que tu vas commencer par te calmer un peu.
24: Bien,
1: hein.
24: Gérard, je suis calme.
1: Sinon...
24: Il n'y a pas de problème.
1: Il y a un petit sondage que je vais faire. D'après vous, qu'est-ce qui est le plus difficile en radio? Alors, 42% des gens disent que c'est de la sodomie. Ça, c'est bien les conneries à Pildar, donc je les lirai pas. Je ne les lirai pas, c'est tes conneries. Alors, tes conneries comme ça, je n'en veux pas. Ok. Alors ton sondage, je le terminerai pas.
5: Non mais voilà. Continue-le, c'est pas parce qu'il a mis.
1: Non,
22: mais ce qu'il faut comprendre dans ce.
1: Ce qu'il faut comprendre, c'est que t'es un con quand tu sors des sondages, ok? T'es aussi con qu'un manche à balai. Vous fermez vos gueules derrière.
22: Il y a dans certaines radios où ils pratiquent la sodomie.
1: C'est
22: pas
1: ça.
22: Fun.
1: C'est pas parce que Sandy elle l'a dit que tu vas reprendre ce qu'a dit, d'accord? Alors maintenant, tu prends mieux de t'occuper de ton boulot, ok? Parce que Sandy en a ras-le-bol.
19: Y a pas qu'elle qui se font enculer sur
1: Alors ta gueule, toi.
5: Non, okay. Mais Gérard, continue, vas-y.
1: Donc, 23% des gens disent que ça doit être difficile d'en parler sans dents. Ça, je vois.
10: C'est bon. Bah.
1: Mais non, c'est pas moi.
10: Il y a une grille de mots croisés.
1: Maintenant, si vous rallumez vos micros, je vous balafre.
19: On a rien fait.
1: Je vous balafre.
22: Gérard, reste à ta place, putain, c'est pas vrai.
19: Putain de frasse.
5: Et tu l'as pas balafré.
1: Tu dégages.
19: Mais non. L'homme
1: tu dégages.
10: J'ai rien fait.
1: Tu dégages.
19: J'ai rien fait.
1: Tu dégages. Donc, la question.
22: Non, la suite du sondage, Gérard.
1: Non,
22: rapidement.
1: Non, y a plus de. Y aura pas de suite de sondage, c'est tout.
22: Bah, un petit message Minitel.
1: Des radios. Est-ce que.
24: Oh, le double son.
22: Un petit message Minitel.
1: Ta gueule.
24: Direct.
1: D'accord.
24: Direct.
10: Tekken 4.
1: Alors, au standard, vous me gérez les gens là. Parce que ça commence à bien faire aussi.
24: Mais on est géré,
19: Alors, je l'ai géré à Pauline.
1: Ta gueule. Tu dois aussi les calmer parce que là, c'est de la merde.
22: Calme.
10: Pourrait-on continuer le
1: débat? Ça commence à bien faire, vos conneries.
5: On doit calmer qui là?
8: Il n'y a pas beaucoup de professionnalisme là.
22: Non, c'était un bon débat.
1: Existe-t-il des radios dans les pays ou autres? On va demander ça à Marc, je sais pas quoi.
22: Excuse-moi, Gérard, qu'est-ce que t'entends par ou autre?
1: C'est toi qui as posé qui m'as demandé de poser cette question.
22: Ah oui, mais explique aux auditeurs.
1: Non, mais on va demander. Non, je répète plus la question.
10: Non, Marc Scoliose, je vais répondre.
1: Manu, tu me gères ça parce que ça commence à bien faire.
10: Gérard, c'est Marc.
1: Ouais.
10: Son pote Marc Scoliose. Donc je voudrais répondre, je vais tout expliquer à mon pote Fildar.
22: Merci.
10: Les pays ou autres, ça veut dire pays
0: continent, île, péninsule, presqu'île.
7: Ou planète.
0: Ou planète, voire univers, mais ça, c'est plus compliqué. Donc, les radios existent, oui. Oui, oui, oui.
7: Tu dis oui.
0: Oui, c'est tout, oui, oui. Bien sûr qu'elles existent dans...
1: Dans Koé.
11: Oui, bah écoute, ouais, je pense qu'il y a... Non, je... Il y a des radios... Merde.
0: Sarah Koé, t'es en playback.
11: Hein?
12: Gérard, tu viens demain, je t'invite au Queen.
11: J'ai dit quoi?
0: Tata GG.
1: Je sens que ça va mal se terminer pour Fildar.
0: Ça le sent bien.
13: Il va y avoir l'enculage de mouche direct.
1: Je sens que Fildar, tu as dégagé de l'aria vite fait, toi.
22: J'ai rien fait.
1: Non, mais tu vas voir, t'as rien fait si c'est toi qui t'amuses à mettre des conneries. Ah, ok, c'est pas les auditeurs.
22: Non,
1: c'est
22: non,
1: toi.
0: Une fois, c'est pas nous.
1: C'est toi, ok. T'es en train de me saloper mes débats toutes les semaines. Alors t'es vraiment un enculé. C'est tout ce que j'ai à te dire. Hein? Toutes les semaines, tu me fais de la merde.
22: On continue le débat ou pas?
1: Hein? Samzel.
21: Oui, bah écoute-moi, oui, bien sûr, il y a des radios dans toutes les planètes, dans tous les continents. Et de plus, au développement d'Internet, en plus, on peut avoir toutes les radios maintenant. Donc, je crois que c'est pas un problème.
1: D'accord. Bob, le taré.
25: Ouais, écoute. Allô.
1: Bob, le taré.
25: Allô. Oui.
1: Oh, tu t'en... Bon, Bob
25: Gérard,
1: le taré.
25: Gérard, je suis là, Gérard, j'étais en rentaine, c'est pour ça.
0: Eh Bob, j'ai le mix parfait, là.
25: Ah, très bien.
1: Bon, ouais, alors, Marc et Bob le taré, pour vous dégagez, au revoir.
21: Le mix parfait.
1: Allez, terminé. Terminé pour eux.
26: Allez.
1: Alors,
9: Gérard, pour calmer un peu, on va poser quelques questions IRC qui te sont adressées. Est-ce que les animateurs de radio... Alors, attends, parce que ça défile tellement vite. Est-ce que les animateurs de radio Touch Buzzy... peuvent prendre ta place?
1: Non. Non,
22: facile.
1: Toi, tu fermes ta gueule, d'accord? Non, après.
9: Et, oh là là, attends, on va trouver ça. Non, alors, ouais,
22: c'est des petits gâteaux apéritifs, Rigo.
9: Pas celle-là.
1: Non, mais c'est pas grave, tu prends...
9: Non, mais j'en cherche une.
22: Pas de pseudo, pas de pseudo.
9: Bah ouais, c'est ça, je suis en train de chercher des trucs
22: sans
9: qui
22: pseudo.
9: Parlent pas de... Ouais.
22: C'est pas évident.
19: Ouais. Ouais. À la place de Marc Scolioz, on accueille Victouze.
1: Bonjour. Non, mais attention. Alors là, je vais te dire une chose. Que là, ça commence à bien faire parce que vous l'avez. Ça fait trois fois que vous me reprenez les mêmes sur d'autres pseudos.
19: C'est une fille, Gérard.
1: On va voir.
27: Bah. Bonsoir, Gérard.
1: C'est comment ton nom?
27: Victouze. Bonsoir, Gérard.
1: Bonsoir.
21: Bonsoir, Victouze.
27: Ça va?
21: Bonsoir.
1: Bonsoir. T'appelles d'où?
27: J'appelle de Nantes.
1: La fréquence ?
27: 104.3.
1: Ok. Donc, la question, c'est existe-t-il des radios dans les pays ou autres, donc, pour toi ?
27: Je pense qu'il existe des radios dans tous les pays, mais il n'existe pas Fun Radio dans tous les pays.
22: Ou autres.
27: Ou autres.
9: C'est vrai, c'est vrai.
1: Non, mais attends, parce que là, tu veux dire Fun Radio, c'est-à-dire dans quel pays ?
22: Arrondissement ?
1: Dans quel pays que il y a pas Fun Radio et tu
22: en
1: peux
22: France.
1: Me... Non mais précise. Bon Pildar, s'il te plaît, tu fermes ta gueule. Allô,
22: Apolline, merde.
5: Ah non. Hein. Bon, Gérard à la place de
22: t'as coupé l'auditrice Apolline.
27: Allô.
22: Ah non, elle est là, c'est bon.
5: Mais ouais. Bon, à la place de je sais plus qui, on a qui?
12: De Bob le Taré.
5: De Bob le Taré, ouais, on accueille le glauque de la voyance.
28: Oui, bonsoir. Bonsoir à tous. Alors, je fais des phénomènes paranormaux.
1: Apolline!
5: Qu'est-ce qu'il y a, Gérard?
1: Apolline!
28: Phénomènes oui. De paranormaux.
1: C'est les mêmes!
5: Mais non, c'est pas
1: c'est
5: les mêmes!
1: C'est le même, il change de voix. C'est le même, tu le vires! Tu le vires!
28: Je vous appelle.
1: Tu le vires! Et tu me prends une autre personne. Et pas sous les mêmes noms. Ok? Alors, Victouze.
27: Oui, Victouze.
1: Donc, toi.
27: Pardon?
1: Donc, donc, tu dis qu'on peut pas écouter Fun Radio dans tous les pays, c'est-à-dire?
27: C'est-à-dire que Fun Radio n'est pas diffusé dans tous les pays.
1: Alors, précise lesquels?
27: Je vais plutôt te préciser les pays où il y a Fun Radio, ce sera moins long.
1: Ouais. Non, dans ceux qui sont pas diffusés, parce que ça m'étonnerait.
27: Ah, alors il y a le Brésil.
1: Ça.
22: Si Fun Brésil, il y a Fun Brésil.
1: Ouais.
27: Fun Brésil.
1: Attends. C'est vrai, il y a un truc que j'ai oublié de préciser. Mmh. C'est Pildar tout à l'heure quand il m'a appelé, j'y ai demandé la capitale du Brésil. Il m'a dit que c'était Brasilia.
27: Bah exactement.
1: Non, alors que sérieux.
27: Pas du tout.
1: Non. Bah, non, mais arrêtez vos conneries. Apprenez votre géographie.
27: Bah, apprends ta géographie, c'est Brasilia.
1: Ouais, bah c'est ça, ça m'étonnerait, hein, parce que je connais mieux.
21: Brasilia.
1: C'est ça. La capitale du Brésil, sérieux.
27: C'est Brasilia.
1: Et Sandy,
22: c'est pas le problème.
1: Et une fois, la capitale du Brésil, j'ai demandé à Sandy, et Sandy m'a dit que c'était Maradona. Enfin bref, on arrête là-dessus. Karakoé.
20: La radio, on peut pas l'écouter partout, parce que au Groenland, par exemple, moi, j'ai pas réussi à entendre la radio.
1: Non, mais c'est vrai que faut qu'il y ait des émetteurs qui soient un peu diffusés partout, parce que c'est vrai qu'il y a certains pays qu'on a du mal à les avoir. Mmh. Oui.
2: On a retrouvé un nouvel auditeur à la plage de je sais plus qui, Glaude le voyant là, machin. Il s'appelle Alvinas.
4: Oui, bonsoir. Bonsoir Gérard, bonsoir. C'est Alvinas.
1: Oui, t'appelles d'où ?
4: J'appelle de Toulouse et on écoute sur 97.8.
27: Salut Alvinas.
4: Bonsoir à tous.
21: Bonsoir.
4: Bonsoir, bonsoir.
1: Bon, ça y est, Gérard. Bonsoir, c'est terminé.
21: Bah, on peut être poli quand même.
1: Ouais, ben. Attention, parce que si je reconnais la voix, va gerber tout de suite. Je crois qu'on avait bien précisé la semaine dernière au standard.
4: Moi, je suis
1: pas le même,
4: Gérard.
1: Attention, Rigaud, oui.
5: Ouais.
1: Merci. Ouais, Rigaud. Merci pour le blanc, c'est pas grave.
2: Ah ouais, excuse-moi, je faisais pas attention. Attends. Oh la vache, c'est assez compliqué parce qu'il me parle de plein de trucs en même temps. Attends, je vais prendre celle-là, vite fait. Attends, non, bon, au hasard.
1: Ouais.
2: Est-ce que le conducteur de Diana était affolé dès qu'il a entendu Gérard et qu'il a dérapé dans le mur?
4: Oh non.
1: Bon, alors, Samzel.
21: Oui. Non, t'avais pas posé de question, puis en plus, la dernière, j'ai répondu.
1: T'as pas répondu encore.
21: Ah si, pour les pays diffusés, bien sûr que si, j'ai répondu.
5: Ouais.
21: Si, ah bon. J'ai répondu, hein.
1: Alors, Avinas.
13: Je sais bien ce que t'es de moi à tes copains.
1: Mais quoi?
5: Gérard, reviens.
1: Mais quoi? Qu'est-ce qu'il y a?
21: Ça me fait rien, non.
1: Je ne fais pas de disquette.
21: Ça ne me va. Mais je te préviens, hein. Je peux pas me laisser faire comme ça, car j'en ai marre.
1: Arrêtez les auditeurs, Gérard. Gérard!
21: T'as beau pleurer, c'est trop tard.
22: Bah attends, elle a répondu ce qu'elle a voulu là.
1: Ça y est, il s'est barré. Hein. Il est parti. Hein.
22: Bah, il va revenir. Il revient toujours.
1: Son micro là, je parle dans le micro.
22: Il revient toujours.
1: Dans le micro de Gérard, sinon.
21: Non.
22: C'était bien la Shame.
1: Ah ouais?
22: Bah, y a pas mal de messages Minitel en plus qui demandent à Gérard de revenir.
1: Ah
22: donc...
1: oui, j'ai
22: Gérard!
4: Reviens!
1: Gérard!
5: C'était une fausse manœuvre.
22: Bon bah faites comme moi, regardez Arte, un reportage sur les Stones, c'est très bien.
1: Tu vires.
22: Personne peut me remplacer.
1: Non, tu vires. Je vais mettre Manu à ta place, ça vaudra mieux.
14: Impossible.
1: Non, ben, tu vas faire ce que je te dis, c'est tout.
22: Non, mais j'arrête, Gérard, on y va.
1: Non.
22: Et 2h20, il reste une demi-heure, allez.
1: Avinas. Qu'est-ce qu'il a fait? Il s'amuse à balancer un CD comme ça au hasard.
4: Non, pas. Ce n'est pas moi.
1: Alors, Avinas.
4: Par contre, je voudrais dire à Max qu'à la fin du reportage sur les Stones, il y a un mec qui s'est poignardé par un Hells Angels. Hein.
1: Bon, Avinas.
4: Non, mais c'est vrai. Hein, c'est
1: Avinas,
4: vrai.
1: Tu réponds à la question ou tu gerbes?
4: D'accord. Alors, moi, je pense qu'il faut voir les radios dans un phénomène de mondialisation. Je pense que tu peux pas dire le contraire. Et ça, c'est encore une fois la faute du gouvernement. Et voilà, on a ce qu'on a mérité. C'est tout.
1: Je te demande, existe-t-il des radios dans les pays ou autres?
4: Ben, c'est bien pour ça que je te parle.
1: Alors, je vois pas ce que tu me parles de gouvernement.
4: C'est bien pour ça qu'on parle de la mondialisation et de la parité homme-femme. C'est pour ça, Gérard.
1: N'importe. Non, mais t'es vraiment con.
4: Je fais référence à tes dires, cher ami.
1: Ouais, je crois que t'as pas compris la question, ça vaudra mieux.
5: Répète-lui, il va mieux comprendre.
1: Non, mais je répète plus les questions, de toute manière, ça sert à rien. Ça sert à rien.
4: Il y a quand même un mec qui s'est poignardé parce qu'il sort un flanc.
1: Bon, Avinas, au revoir. Allez hop, terminé.
2: Gérard, sur IRC, ils aimeraient que tu répètes ta dernière question parce qu'ils l'ont pas entendu avec les histoires qui viennent de se passer.
1: Alors, pour les gens de l'IRC, existe-t-il des radios dans les pays ou autres? Voilà.
21: Ou autres.
1: Donc Alvinas, c'est terminé pour toi, je ne veux plus t'entendre.
2: Bah, à ce propos, il y a Belge Boris, il dit qu'en Belgique, les radios belges sont interdites parce qu'il n'y a pas d'animateur. Et justement, il voulait savoir si on peut en créer une avec juste un micro et un lecteur CD.
1: En Belgique, c'est vrai.
3: Il y a des problèmes au niveau des.
1: Non, en Belgique, ils nous écoutent avec un décalage d'une journée, je crois. C'est.
3: Non, une semaine.
1: Non, une journée.
6: Un mois.
5: Non, c'est une semaine et une journée.
2: Ouais, puisque bon, c'est pour ça, Gérard.
1: En Belgique, j'y ai été, et c'est vrai que là-bas, ils ont des problèmes pour nous écouter. Ils nous écoutent avec des décalages.
2: Une semaine, parce que depuis tout à l'heure, les auditeurs belges.
1: Manu, oui, je te préviens. Attends.
3: Ouais, c'est sympa, Gérard.
2: Franchement, je suis en train, Gérard.
3: Rigo, il parle et tu le coupes.
2: Je suis en train de te parler.
1: Vas-y, Rigo.
2: Bah, en fait, j'ai des auditeurs belges sur IRC et depuis tout à l'heure, ils me parlent des 35 heures. Et
1: non,
2: je
1: mais
2: crois
1: ça...
2: qu'en ce moment, ils entendent le débat des 35 heures en Belgique.
1: Non, mais c'est vrai qu'il y a un décalage par rapport en Belgique par rapport à nous. C'est vrai qu'ils ont du mal à nous écouter. C'est un auditeur que je connais, qu'on avait fait des soirées à Namur. Lui, il m'a bien précisé qu'il écoutait Fun Radio avec un décalage d'une journée. Donc, c'est pas par moi. Donc, prochaine question. Alors, qui a inventé la radio et à quelle époque et où? Donc, je répète.
2: Pour revenir, Gérard, pour revenir aux autres pays, il y a Seigneur qui me dit que la radio en Suède, elle est cryptée. Et faut un décodeur, tu vois, comme Canal Plus.
1: Non,
2: en Suède.
1: Non, mais je pense pas. Faudrait que je voie avec.
2: Un Suédois.
3: Avec un technicien.
1: Non, faudrait savoir si on a toujours les cartes ou qu'il y a toutes les fréquences avec tous les pays.
3: Ah, pas ici, on les a laissés à Neuilly.
1: D'accord. Donc, qui a inventé la radio et à quelle époque et où? Et on va demander ça à Victouze ou Victouze, je sais plus.
27: Victouze.
1: Ouais, Victouze. Alors, donc, toi?
27: Je pense que c'est. Je sais pas, je crois que c'est Monsieur Becquerel. Et c'était dans les années 1920.
1: Mmh.
27: À la naissance du télégramme.
1: Non, je pense que le télégramme, il a pas été un. Je pense que le télégramme, il a été inventé bien avant. Hein.
27: Oui, mais en fait, c'est avec les progrès du télégramme, ils ont réussi à faire des ondes radio et ils ont inventé la radio.
1: Mmh. D'accord.
2: Oui. Sur IRC, il y a Yankee, il dit qu'il ne sait pas qui c'est qui a inventé la radio, mais il est sûr que tu es en train de la mener à sa perte.
1: Non, pour l'instant, non. Pour l'instant, je suis pas en train de la mener à sa perte, parce que sinon, je serais pas là tous les jeudis à faire péter l'audimat. Et on est combien, s'il te plaît?
2: Alors, l'IRC, c'est pas l'audimat, Gérard, je voulais que tu le saches.
1: Ouais.
2: Et on est 9985.
27: Bravo.
1: 9985.
2: Voilà. Et je dis à Sego que oui, c'est en modérette.
1: Ouais, ben, je pense que j'espère qu'on va peut-être atteindre les 10 000 aujourd'hui.
3: Oh ouais, putain, on se le fait, les mecs, allez.
1: Ouais, toi, on dit pas putain, d'accord. Et je répète une dernière fois, celui qui emmerde Sandy est prié de lui lâcher la grappe.
6: Celui qui emmerde Sandy.
1: Et toi, tu fermes ta gueule. Pour l'instant, je t'ai pas appelé pot de chambre. Quand je t'appellerai pot de chambre, tu sortiras de sous le lit.
2: Gérard,
1: donc, celui qui emmerde Sandy au téléphone est prié de raccrocher.
2: Ils me demandent tous la taille de la grappe de Sandy.
1: Eh ben, quand on pourra l'avoir au téléphone, ça me fera bien plaisir parce qu'elle veut participer à ce débat-là. Et malheureusement, à cause de petits cons, on pourra pas la faire participer.
5: Et peut-être qu'elle joue Cara... avec son combiné, Gérard.
1: Non. Sandy, si tu m'écoutes, donc t'essayes de raccrocher. Tu raccroches celui qui t'emmerde parce qu'on essaye de joindre depuis le début des débats. Donc, je t'en prie, raccroche. Tu réponds plus, tu raccroches et c'est tout. Et on essaye de te joindre. Donc, Cara Coé.
20: Ça fait tellement longtemps qu'on a posé la question. Qui a inventé la radio? Voilà, c'est ça.
3: Et à quel endroit et où?
20: Alors, à
3: et
20: quel endroit? Il me semble que c'était aux États-Unis. Dans la guerre, dans la révolution industrielle.
6: Non, t'as tout faux là.
20: Ah bon? Ah ben, je sais pas.
1: Ah.
5: Bon, on accueille Ginny. Gérard, 30 ans de Paris.
14: Salut Gérard.
1: Salut Ginny.
14: Bonsoir.
1: À la place de qui?
6: Bonsoir Ginny.
1: À la place de... Alvinas.
5: Voilà.
3: Alvinas.
1: Donc 101.9.
6: J'ai pas répondu à la question, c'est Samuel.
1: Ouais, bah pour l'instant, c'est pas à toi que je m'adresse.
6: Ah, mais du coup, tu m'avais oublié, chouchou.
1: Non, je suis pas ton chouchou, alors arrête, parce que tout à l'heure, tu vas dégager aussi, toi.
6: D'accord.
1: Donc, Cara Coé.
20: Ah ben moi, on me dit que c'est pas ça, alors je sais pas.
14: Si, c'est ça, ma
1: chérie. Bon, d'accord. Cara Coé, bonne nuit, au revoir pour toi, c'est terminé, comme ça tu me prendras pas pour un con. Hop,
20: hein,
1: terminé, au revoir. Samzel.
21: Bah moi je pense que, mais à tout hasard, je sais pas, Jean-Marc Morandini, 1849.
1: Alors là je peux pas te dire. Hein.
21: Non, c'est pas Jean-Marc Morandini.
1: Non, je pense pas.
21: Bah non, je sais plus, je crois pas.
1: Ok. Ginny.
27: Tu peux répéter, Gérard, s'il te plaît.
1: Je crois que on l'a assez répété cette question, donc tu réponds.
21: Mais Gérard, est-ce que tu sais la réponse, toi, quand même? Arrête de nous tenir en haleine.
1: Samzel, tu t'écrases, s'il te plaît.
21: Non, mais je voulais juste savoir si t'avais la réponse.
1: Tu t'écrases. Je n'ai pas de réponse à donner à ça, donc c'est à vous d'essayer de, avec votre tête de
21: binocle. Tu peux chercher dans le dico.
1: Ouais, bah tu cherches dans le dico, pour savoir qui c'est qui a inventé la radio, d'accord?
27: Ok.
1: Alors, Ginny.
27: Qui c'est qui a inventé la radio, en quelle année?
1: Voilà.
27: Et où?
1: À quelle époque et où?
8: Ou autre?
27: N'importe quoi, tu t'en fous.
10: Je crois que c'est un dieu grec.
27: Voilà. Ouais.
10: Dans les années 1800.
27: Mm-hmm.
10: Mais alors, je sais plus son nom. Hein. J'ai un trou. Hein.
1: D'accord.
15: Oui. À la place de Karakoé, on accueille Miguel de Bois.
16: Oui, bonsoir, c'est Miguel de Bois.
27: Bonsoir Miguel.
16: Bonsoir, bonsoir à tous.
1: T'appelles
16: bonsoir.
1: D'où?
16: J'appelle de Bordeaux sur 108.7.
1: C'est bien parce que j'ai déjà un auditeur de Bordeaux et Bordeaux c'est 96, c'est pas 108.7, d'accord?
16: J'appelle de Clermont-Ferrand.
1: Bon, toi tout à l'heure tu as appelé.
16: Je veux pas dire d'où
1: tu as de me dire des conneries d'où t'appelles. Tu donnes ta fréquence correctement et tu fermes ta gueule.
15: Je viens de t'expliquer pourquoi.
16: Et je suis une star, je suis Miguel de Bois, je veux pas qu'on me reconnaisse.
1: Bon alors.
16: Parce que j'ai travaillé à Fun, Gérard, souviens-toi de moi, Miguel.
1: Ouais, bah, réponds.
16: Ça va, GG, on est parti à New York ensemble.
1: Réponds à la question.
16: Oui, tout à fait. Moi, je pense que effectivement, il faut. Là, je pense que c'est pas la peine du tout de tourner autour. Surtout quand on connaît pas la question.
27: Ouais, mais c'est en quelle année
16: Donc, je pense que ça devait se situer, merci, vers le début du siècle, je dirais à peu près. À peu près au moment de la révolution industrielle, quoi.
27: Et tu crois que c'était qui?
16: Je sais pas, j'ai entendu parler des mecs genre, je sais pas, Thomas Edison, tout ça, mais bon, c'est vieux, quoi, j'ai pas de papier, je peux pas vérifier, je peux pas te dire.
27: Ouais, puis ils sont morts maintenant.
16: On doit pas m'avancer, voilà, on va pas aller ouvrir des cercueils, c'est pas Yves Montand, donc bon, voilà, quoi.
27: Ok.
1: Miguel de Bois, tu arrêtes de dire des conneries parce que ça commence à bien faire.
16: Tu te souviens de New York, GG?
1: Tu commences à te calmer, d'accord. Alors, la question suivante, et on se retrouve tout de suite après pour la fin du débat. Donc, c'est, existe-t-il des écoles pour être radiologue, et on s'écoute les potards sans slip avec du caviar dans le sous-tif. On se retrouve tout de suite après. C'est fin des débats sur Fun Radio. Donc
17: excuse-moi, Gérard, je peux aller faire pipi?
1: Va te faire enculer, toi.
17: J'y vais.
1: Bon, alors casse-toi.
17: Mais non, mais je reviens.
1: Non, tu te casses. Tu te casses pour de bon, et puis c'est tout.
17: Ok.
1: Toujours occupé.
5: Alors,
1: je préviens, je commence à avoir ras-le-bol à cause d'un petit con qui emmerde Sandy, je ne peux pas l'avoir. Alors, ça commence à bien faire. Vous lui lâchez le téléphone et vous nous faites plus chier. Alors, la suite.
17: Ouais, Gérard.
1: Donc, la fin du débat, donc, il est 2h40. Et donc, la question, c'était, existe-t-il des écoles pour être radiologue? Et on va demander ça à...
10: Allô?
1: Victouze.
18: Allô?
10: Allô?
18: Allô?
10: Putain, mais ça répond pas, j'en ai marre.
1: Allô, Victouze.
18: Toutouze.
10: Allô?
18: Quelqu'un?
10: C'est quoi ce...
18: Allô?
10: Il y en a marre.
18: Allô?
10: Gérard?
18: Allô?
10: Allô?
18: Ah, mais il est parti, le blaireau, là, allô? Il est parti, non?
10: Ça, c'est incroyable, il fait chier les gens, ils nous écoutent même pas.
18: Ah bah
1: Victouze.
10: Allô?
1: Victouze, une fois, Victouze, deux fois. Oh!
18: Allô?
15: Il est là, Victouze.
18: Allô?
15: Il est là, Victouze. Vous êtes là, vous nous entendez?
10: Allô?
15: Oui, vous m'entendez?
10: Ça va, Fildar?
15: Ça va, ça va.
18: Il est où, le déchet?
15: Il est là, Gérard.
10: Allô?
1: Bon, je sens que ça va être terminé.
18: Allô?
15: Non, vous l'entendez, là.
18: On entend le débris, là, c'est bon.
15: Ça y est, c'est bon.
18: Ah, c'est bon, on entend le débris, ouais.
1: Victouze.
10: Oui, Gérard.
1: Pour toi, la question.
10: Je sais plus ce que c'était ta question. Je suis désolée, Gérard.
1: Alors, existe-t-il des radios pour être... existe-t-il des écoles pour être radiologue?
10: Il y a comme... Ouais. C'est comme les écoles de DJs, sauf que t'es pas DJ, t'es radiologue.
1: D'accord. Oui. Non, j'écoute.
10: T'apprends à mixer différemment sur les boutons.
1: Ouais.
10: Et à parler dans le micro.
1: D'accord. Miguel Debois.
16: Ouais, bah écoute, je suis tout à fait d'accord. Mais je pense qu'avant de faire des écoles d'animateurs radio ou des écoles de DJ, tout ça, faut déjà faire l'école.
1: Arrête,
0: je filme pas, arrête.
7: Gérard,
8: qu'est-ce qui se passe là? Il y a une émeute.
22: Non, ou c'est Gérard qui tape Manu, c'est
0: rien
22: pas grave.
0: Fait.
7: Arrête de taper Manu.
0: Ouais, tu t'écrases toi la poufiasse.
7: Bah, il t'a rien fait Manu.
0: Tu t'écrases la poufiasse.
8: Il va te mettre une crampe à tes cannes.
22: Allez, on prend le débat, allez, Gérard.
11: Bon, Gérard, pour calmer le débat, il y a Belge Boris, il explique qu'en fait, pour être radiologue, faut suivre un stage chez Jean de Debert.
0: Non, chez Jean de Nevers.
11: De Nevers, pardon.
8: J'aime pas trop qu'on me coupe pour dire ce genre de conneries. Rigole.
0: Alors, si t'es pas content, tu vois, Miguel de Bois, moi je te dis au revoir,
8: non, non,
0: salut, salut. Non, c'est terminé. Voilà, Samzel.
21: Oui, alors donc, faut-il faire une école de radio SBI indispensable? Je ne sais pas. Il faudrait peut-être se calquer sur ton expérience. As-tu fait une école de radio, Gérard, pour en arriver au niveau où tu es?
0: Non, j'ai pas fait. Je te coupe 5 minutes. Je n'ai pas fait d'école pour être où je suis à l'heure actuelle comme assistant d'antenne de Max.
21: Oui, tu as le feeling un peu. Tu le sens bien. Quoi.
0: Non, mais ce qu'il y a, c'est que.
22: Tu tiens l'antenne, c'est ça.
0: Bon, toi, tu fermes ta gueule, d'accord? Espèce de travelot. Ok. Donc, qu'est-ce que je disais?
5: Ouais, Gérard.
21: Tu disais que tu avais appris sur le tas.
0: Attends, ça me gêne.
5: À la place de Miguel de Bois, on accueille Tabata Crash.
19: Ouais, bonsoir.
21: Bonsoir, Tabata. Oui.
19: Salut, ouais. Tabata. Salut. Ouais,
0: encore un trablot.
19: Non, je crois pas, non.
0: Ouais, mon cul. T'appelles d'où?
19: Je vais vérifier.
0: T'appelles d'où?
19: J'habite à Lyon.
0: La fréquence?
19: La fréquence, 94.5.
0: Ouais, bah dis donc, tu ferais mieux de passer le dimanche soir, ou au moins on aurait des chaudes sur l'antenne. Qui c'est que j'avais... Samzal, ouais.
21: Ouais, donc je te demandais si t'avais un peu appris sur le tas, quoi.
0: Bah disons, non, j'ai pas appris sur le tas. Ce qu'il y a, c'est que j'ai appelé d'une cabine, et puis après, avec Max, on a sympathisé, puis c'est tout. C'est maintenant, là où j'en suis, c'est grâce à lui, et je peux pas, il peut pas dire le contraire, il est là dans les studios. C'est grâce à lui si maintenant je suis assistant d'antenne, et que je viens tous les jeudis faire des débats, et le dimanche, avec Sandy, on fait des conseils, voilà.
22: D'ailleurs, on a plus Canal, si tu pourrais régler l'antenne.
11: Ouais, s'il te plaît.
0: Toi, Phil, attends, Rigo, 5 minutes. Toi, Fildar, tu fermes ta gueule une bonne fois pour toutes. Mmh. D'accord?
22: Ok.
0: Rigo?
11: Oui, il y a Zizi tout dur, il te demande si t'as sucé ou si tu t'es fait enculer pour faire de la radio.
0: Non, je rentre pas dans un bureau le cul en arrière. Je m'appelle pas Manu.
11: Il me précise que donc tu rentres avec la bouche en avant.
0: Non plus. J'irai pas jusque là. Alors, Tabata.
19: Oui. Eh bien, écoute, je pense. Bah, moi, par exemple, moi, j'ai d'abord fait du porno, hein, tu vois.
0: Ouais, ça, on le sait que tu fais du porno. Rien qu'à t'entendre parler, ça se voit.
11: C'est clair.
5: Ça se voit, ouais.
19: C'est gentil, ouais. Et enfin, en tout cas, j'ai fait du porno et ensuite, ça m'a servi à rentrer dans la radio, quoi.
0: Ah ouais.
19: Disons que j'ai joué plutôt de mes relations.
0: T'es rentré le cul en arrière pour te faire défoncer par le patron.
19: Par exemple, oui.
11: C'est vrai, pas là.
0: Ginny.
23: Ouais, moi je pense qu'il vaut mieux faire une école, quoi. Mais tu peux faire des stages, genre à la foire du trône. Mais bon, c'est vrai que tu sais, l'école, ça peut te donner des conseils au niveau technique, quoi. Ce qui manque un peu des fois à l'émission.
0: Non, mais je pense qu'il n'y a pas, besoin d'école pour faire de la radio. Hein. Parce que.
23: Non, il n'est jamais trop tard pour apprendre. Hein.
0: Non, mais de manière, il n'y a pas besoin d'école. Parce que, c'est un truc qu'il faut essayer.
23: Ouais,
0: bon,
23: ouais.
0: Moi, je vois que ça fait depuis 95 que je tourne.
22: Que t'essayes, ouais.
0: Que je suis avec Max. Et puis maintenant, si j'arrive le jeudi à faire des débats, à part qu'il y a deux cons qui foirent tout, mais sinon, c'est pas.
23: Parce que toi, tu te considères comme un animateur.
0: Ben, disons, le jeudi, c'est moi qui commande. La semaine, c'est Max. S'il décide d'arrêter comme il a fait hier, c'est hier soir à minuit et demi, parce qu'il n'y avait pas de sujet valable. Donc, c'est son problème. Hein. Moi, si je vois qu'un jour les débats se passent mal,
22: tu l'as déjà fait,
0: je fais comme j'ai fait une fois à Neuilly,
22: je
0: me casse et puis terminé. Hein, et
11: Gérard, sur IRC, il y a Moulinex et Radzinski qui invitent Apolline au carnaval de Tournai le 12 et le 13 mars.
22: Sympa.
0: Donc, c'est pour toi, c'est pas pour moi.
22: Gérard, j'ai un message Minitel de.
0: Non, Dimitri. Non, mais alors ça, j'en ai rien à foutre. Ok. Est-ce que
22: je voulais savoir en fait si je venais aussi ce week-end.
0: On n'arrive toujours pas à la joindre.
5: Non,
0: c'est pas grave pour elle.
22: Je peux pas, Dimitri.
0: Bon, toi, tu vas te faire foutre avec tes messages personnels parce que j'en ai un ras-le-bol. Fildar, c'est la dernière fois que je te dis d'arrêter de me faire chier, d'accord?
1: Donc, est-ce que les femmes ou animaux sont acceptés dans une radio? Donc, en parlant d'animaux, il y a un Casimir et puis un espèce de crapaud. Voilà. Donc, on va demander à Victouze.
27: Est-ce que les femmes et les animaux sont acceptés dans les studios?
1: Sont acceptés dans une radio?
27: Mais c'est misogyne ta question.
2: Complètement, mais...
21: Non, mais je suis un peu d'accord avec Gérard quand même sur le fond de la question.
27: Oh, quand même pas, quand même.
21: Mais quand même, si.
27: C'est bon, Victouze. Qui viennent dans une radio.
1: Bon, hop. Samzel.
21: Ouais.
1: Non, Tabata.
2: Bon, écoute, je suis complètement choquée par ta question. Là, c'est mettre les femmes sur le plan des animaux.
21: Enfin, dans ton cas, ma chère Tabata.
2: Oui, bon, écoute, bon, évidemment, moi, je suis un petit peu particulière dans le style, mais bon, on peut pas mettre toutes les femmes sur le même plan, écoute, déjà, et pas les animaux non plus, hein.
1: Non, mais de toute manière, il y a...
2: Les hommes sont à mettre sur le plan des animaux, ça, oui, mais, non, mais... pas les femmes.
1: Non, mais il y a des femmes qui sont animatrices de radio sur différentes radios, oui.
2: Oui.
15: Je voulais te dire qu'à la place de Victouze, on accueille le phoque.
4: Oui, bonsoir.
21: Bonsoir, le phoque.
4: Oui, bonsoir à tous.
21: Bonsoir.
4: Oui, bonsoir, ce n'est pas ça, là.
1: Salut, le phoque, t'appelles d'où?
4: Oui, bonsoir, j'appelle de Paris, 101.9, bonsoir.
1: Ok. Donc, pour toi, la question?
4: Bah, écoute, je pense que les animaux, ce n'est pas sale.
1: Mmh.
4: Donc, à part pour des raisons de salubrité, je ne vois pas pourquoi on les interdirait dans les radios.
22: Est-ce qu'ils sont utiles, Gérard, dans les radios, les animaux, ou pas?
1: En te regardant, je crois que si c'est pour faire des conneries, oui, ils sont utiles. Hein.
11: En tout
1: oui,
11: cas, Gérard, sur IRC, il y a Yankee, il dit qu'on accepte bien les animaux, la preuve, fun, un singe parlant le jeudi soir.
1: Ah ouais, mais ça, ça le singe parlant, c'est pour c'est qui?
11: Yankee.
1: Pour Yankee, le singe, il te dit merde. Voilà. Samzel.
21: Bah écoute, non, je pense pas que c'est indispensable d'avoir des femmes ou des animaux.
1: Ouais, mais précise quand même le fond de ta pensée.
9: Non, je t'invite au Queen.
1: Précise de ta pensée.
21: Je sais pas, ma pensée, non. J'ai pas envie de préciser.
1: D'accord.
21: Non, mais très clairement, parce que bon, il y a... Je sais pas... Tu vois, quelle femme pourrait ton mettre à ta place? Déjà, tu vois, très clairement.
1: De toute manière, à ma place, ça m'étonnerait qu'on mettrait une femme, à part Sandy à ma place, mais...
21: Mais même Sandy n'arriverait pas à tenir les rênes face aux hordes d'auditeurs déchaînés.
1: Je vais te dire une chose, que Sandy, elle arrive très bien à se démerder, très bien le dimanche pour faire ouais. ses conseils. La preuve, la semaine dernière, il y a 15 jours, on a eu un petit problème, je suis parti, et elle a très bien continué les conseils sans moi.
21: Oui, mais là, ce soir...
1: Alors, Ginny, non, ça y est, c'est terminé, on...
5: Question suivante.
21: Question suivante, allez.
1: Ginny.
12: Oui, bah, je pense que les femmes sont peut-être acceptées, mais les animaux, je vois pas où tu vas en venir. Hein.
1: Ben non, mais c'est moi qui ai trouvé cette question-là avec Sandy.
21: Ah, bon, on a compris.
9: Tu vas avec des petits crabes.
1: Donc toi, tais-toi, espèce de Casimir de mes deux, là. Alors, pensez-vous que l'on peut avoir plusieurs contrats sur une radio? On va demander à...
21: Le phoque.
4: Le phoque.
9: Je l'ai vu l'autre fois, il avait le slip tout jaune.
4: Oh là là.
1: Le phoque.
4: Oh. Le phoque.
1: Le phoque.
4: Oui, c'est le phoque, tu m'entends?
9: C'est une horreur.
4: Oh là là là là. Tu m'entends, mon GG, c'est le phoque.
1: Je t'écoute.
4: Oui, donc je voulais dire, avoir plusieurs contrats sur plusieurs radios, c'est pas sale.
1: Non, mais je te demande...
4: Je pense qu'il y a beaucoup d'animateurs qui jouent ce petit jeu.
1: Ouais, tu peux.
4: À passer sur plusieurs radios en même temps. Et je voudrais pas entrer dans une quelconque polémique, parce que sinon tu vas encore t'énerver, parce que tu vas dire qu'on fait référence à des trucs.
1: Ouais.
4: Donc je vais citer personne, sans parler de Europe 1, de Europe 2 ou de RTL ou rien du tout, voilà.
1: Bah, de toute manière, là, à l'heure actuelle, on se trouve dans les studios d'RTL, d'RTL et d'RTL 2. Si, c'est justement, c'est pour bien préciser que si je fais un débat sur les radios, c'est pour bien préciser que toutes les autres radios essayent maintenant de copier sur Fun Radio pour faire de la libre antenne ou des
22: RTL 2, Europe 1, tout ça.
1: Tabata pour continuer.
2: Ouais, bah, alors à mon avis, oui, il y a des gens qui ont plusieurs contrats et moi j'aimerais demander à Axel Duroux s'il y a une petite place pour moi qui m'accepte dans son bureau une petite.
4: Il y a déjà du monde qui attend, ma chérie. Hein.
2: Ah oui, mais bon.
4: C'est gentil. Hein.
2: Toi, par exemple?
4: Oui, tout à fait, parce que moi, je suis... Hein, voilà, donc,
1: bon, Samzel.
21: Ouais, bah écoute, moi, j'ai un contrat sur Fun, déjà. Hein? C'est largement suffisant.
1: D'accord. Ginny?
12: Ouais, je pense que tu peux avoir pire contrat, mais bon, après, c'est à toi de peser les conséquences, quoi.
4: Ouais. Tu passerais, toi, puisque tu dis que RTL et RTL2, c'est la même maison, toi, tu passerais sur RTL ou sur RTL2 ou pas?
1: Non, pas du tout, parce que je suis bien sur Fun Radio, donc je vois pas pourquoi que j'irais.
22: Et même s'ils te proposaient plus?
1: Non, mais même. C'est peut-être la même maison, mais c'est pas la même direction.
4: Je veux dire, t'aurais le même badge, ils tiraient toujours dans la même cafette, donc ça changera pas grand-chose.
22: Le même café.
1: De toute manière, moi, je viens que le jeudi, donc j'ai pas eu l'occasion de manger à la cafette.
4: Attends, Gégé.
1: Attends, 5 minutes, là, pas qu'il y a une question IRC avant.
11: Ils aimeraient bien entendre la fin de la question du Vioc.
4: Ouais, ben voilà, si Philippe Bouvard, il t'invite pour, je sais pas moi, remplacer Amanda Lear aux grosses têtes.
1: Je crois pas, hein. Parce que je m'appelle pas, je suis pas Trablo pour faire ça.
4: Alors Carlos.
1: Non plus.
4: Putain, okay.
1: Bon, ça y est, oui.
15: Je voulais juste te dire que Samzel était parti se coucher et qu'à la place, on accueillait Bruno 12.
1: Alors, Bruno, bonsoir.
3: Ouais, salut Gérard, je m'appelle Guy.
1: Tu t'appelles Bruno.
3: Je t'ai vu.
1: Ouais, tu m'as vu où?
3: Je te veux.
1: Ouais, bah, alors tu vas te coucher, au revoir.
6: Ah, il te veut, lui.

0: pour répondre à ta question.
1: La dernière question, comment peut-on définir les fréquences de radio terminées? Ça sera la dernière.
2: Non.
3: Alors, allez-y, répondez.
1: Le FOC.
2: Alors, les fréquences de radio, c'est très simple. Ça marche un petit peu comme la CB, je sais que t'es calé. Il y a un nombre de canaux définis. À ce moment-là, tu prends le nombre total, tu fais une division, tu calcules par rapport au nombre de radios, et voilà, chacun a sa plage.
1: Je veux dire une chose, qu'il y a plusieurs fréquences. Je n'ai pas toutes les fréquences en tête, mais il y en a pas mal. Hein.
2: Regarde, comment ça se fait que sur Paris, par exemple, tu captes Fun sur 101.9 seulement, alors que tu captes Sky de 95.2 jusqu'à 97.5, tu captes Sky. Comment ça se fait qu'ils ont une plage plus large?
1: Non, mais attends, parce que là, il faut bien se dire une chose, hein, parce que Fun Radio a un émetteur, c'est vrai que, comme j'ai fait allusion tout à l'heure, à la Belgique, ils ont un décalage d'une journée. Hein, c'est vrai que dans certains pays, on peut pas capter Fun comme on veut.
2: Oui, mais pourquoi ça?
4: Une année de retard.
3: Faut une parabole.
1: Non, mais ça, il y a pas besoin de parabole. C'est question de satellite, c'est tout.
2: GG, regarde. Pourquoi?
4: Tu sais qu'en Afghanistan, il y a encore Arthur. Hein.
1: Ta gueule, toi.
4: Le matin.
2: Les pirates.
5: Gérard, sur IRC, il y a Davy One. Il aimerait bien que tu donnes toutes les fréquences de Fun Radio ville par ville.
1: Rapido,
3: mangue-toi, mangue-toi. On a dit.
1: Mangue-toi. Si je les avais, je le ferais.
3: Mangue-toi.
5: Gérard. À chaque fois qu'il y a un auditeur qui passe, tu notes la fréquence, donc t'aurais pu rien.
3: Bouvieux sur 1.1 FM.
1: Et dans ta région de merde, ils captent Fun. Surtout qu'ils sont même pas capables d'appeler, c'est des connards dans ta région à 3.
2: Respect.
1: Y a aucun Troyen qui est capable d'appeler Fun Radio.
3: Ils t'attendent devant là, ils sont.
1: Hein ils sont. T'as raison, toi. Espèce de trablo, va. Tabata.
0: Oui, alors pour avoir une fréquence, en fait, c'est à partir de 89, un truc comme ça, jusqu'à 108.
1: Un peu plus même, je dirais.
0: Ouais, je dirais même 110.
1: Non, parce que là, toi, t'es sur 94.5. Et l'auditeur d'avant, il y a un auditeur, je suis même plus sûr.
0: Ah non, c'est 115, un truc comme ça.
3: C'est une soustraction.
1: Non, mais il y a plusieurs fréquences, et ça, je pourrais confirmer toutes les fréquences si je pouvais.
5: Gérard, sur IRC, il y a Père Fouras qui est troyen, qui n'a pas du tout aimé ce que tu viens de dire, et il va venir te casser les dents qui te restent.
1: Merci. Ça, c'est
3: rapide, hein, t'auras pas beaucoup
1: c'est
3: de boulot.
1: C'est pas grave. Toi, tu fermes ta gueule, toi. D'accord. Qui c'est qui reste? Ginny, pour finir.
6: Ouais, bah, pour les fréquences, t'appuies sur le bouton, tu vois. Puis maintenant, il recherche automatiquement.
1: Ouais, c'est pour finir.
7: Mais t'as que 9 questions,
5: Gérard. C'est
1: la dixième.
5: C'est sans bouillir.
1: C'est, la dixième.
2: T'appuies sur le bouton, ça gicle. Hein.
1: Non, mais ça dépend. Ça dépend sur quelle fréquence que vous voulez, sur quelle radio vous voulez vous mettre. Hein.
3: Ouais, ça dépend de l'heure aussi.
1: Ça dépend de l'heure et ta connerie, toi.
3: Non, c'est vrai.
1: Hein. Parce qu'il n'y a pas d'heure pour
0: en manger. Pour en manger du bâton de berger.
1: Ouais, c'est ça.
5: Tabata.
1: Je crois que celle-là, elle est vraiment calée.
2: Tu peux foutre mon
0: pépéroni. Absolument pas.
1: Bon, conclusion du débat.
4: Ah, oh non.
1: Le fuck.
2: Bah attends, GG, il reste encore 10 minutes, là, on continue.
1: Non, c'est terminé. Il reste même pas 10 minutes, il reste.
2: Pas problème, c'est pas ça.
3: Tourne la tête, continue. Tu vas voir. Il est quelle heure, la pendule? Il est 51.
1: Voilà, non.
4: Bah si.
1: Non, regarde, ta pendule, la déconne. Le fuck.
2: Oh là là, GG, c'est pas bien de finir plus tôt le débat.
1: Même si
2: ça s'est bien passé, moi je dis que c'est pas une bonne idée.
1: Ouais.
2: Donc je dis que tu vas nous trouver une petite question dans ta cervelle, là, vite
3: fait. Surtout qu'il y en avait 11 des questions, Gérard.
1: Non.
2: Il en manque une.
1: Non.
2: Si, je l'ai vu par-dessus ton épaule sur le papier, il en manque une.
1: Non, il y en a plus.
2: Si, il y en a une que t'as pas fait, là.
1: Non, elles sont toutes faites, les questions.
2: Et si, vas-y, file-la, montre-lui, là, celle-là. Là.
3: Attends, on va la trouver.
1: Non, elles sont toutes faites, les questions. Donc, la conclusion.
2: Ah, on va trouver une question, là.
1: Non, je te dis,
3: si vous avez des questions.
2: Alors voilà, moi, GG, je voudrais savoir pourquoi, maintenant que c'est une seule maison, Fun, RTL, RTL2, pourquoi les trois, elles mettraient pas leur fréquence juste côte à côte pour être plus fort, parce que c'est très bien qu'à 3 contre 1, on est toujours plus fort.
1: Mais de toute manière, qui sait que. Parce qu'on n'a toujours pas eu les sondages par rapport à la presse. Donc j'aurais bien voulu savoir si. Oui.
7: Il y a un auditeur qui demande si c'est possible d'écouter la radio à la télé, en fait.
1: Alors là, je vais te dire une chose, faut vraiment.
5: On m'a demandé si on pouvait l'écouter par CB.
1: Ça, par la CB, c'est faisable en mettant ton mic devant les haut-parleurs.
7: Ouais, et à la télé, genre.
3: Et moi, j'ai sur le Minitel, j'ai mon.
1: Pour l'instant, tu fermes ta gueule avec ton cousin, tu fermes ta gueule, d'accord?
3: Non, c'est ma cousine.
1: Non, mais moi, j'en ai rien à foutre. Elle va se faire sauter par toi, ok?
3: Elle a les sondages d'RTL2, ça t'intéresse ou quoi?
7: Ouais, donc est-ce que c'est possible?

0: d'écouter la radio à la télé.
1: Faut avoir du bon matériel.
2: Ah, faut du matos, hein, putain.
0: Non,
1: pour pouvoir écouter la radio à la télé.
0: Quoi comme matos alors?
1: Ben, il y a certains trucs. Toi, tu dégages parce que tout à l'heure, je vais t'éclater.
3: Ah, qu'est-ce que j'ai fait?
1: Tu dégages.
3: J'ai rien fait.
1: Tu dégages de là.
0: T'approches pas de Gérard.
1: Tu dégages.
3: Ben, je suis assis.
4: Allô?
1: Ouais.
5: Mawashigiri, vas-y.
2: Bon, Gérard, t'écoutes un peu ce qu'on te dit.
1: Tabata, conclusion.
4: Ouais, bah écoute, c'était un débat intéressant. Je suis déçue d'être arrivée qu'à la fin.
5: Mais... Alors, on continue.
1: Non, de toute manière, c'est fini.
4: Mais Gérard, continue, je suis sûre que t'as une question encore.
1: Non, il n'y a plus de questions.
4: Ouais.
5: Mais si, bien sûr.
4: Si, j'en ai.
1: De quoi? Alors, vas-y.
4: T'as déjà fait du cybersex?
1: Quoi?
4: Non, rien.
1: Ouais, d'accord. Je crois que ta question, elle a ni queue ni tête comme toi.
4: Ah ben, moi, j'ai pas de...
1: Ginny.
4: Gérard, est-ce qu'il est... Gérard, est-ce qu'il des radios pour les enfants?
2: Parlez pas tout en même temps.
1: Tabata, tu t'écrases.
4: Moi, j'ai rien dit, là.
1: Ginny.
4: Eh ben, le débat était pas mal, mais comme d'habitude, il manquait quelques questions, Gérard. Faut approfondir.
1: Ouais. Bah ouais, mais je pense que le débat sur la radio, on l'a assez approfondi.
4: Ouais, mais c'est bâclé un petit peu.
5: Le phoque.
1: Peut-on?
5: Le phoque, s'il te plaît, mon ami.
6: Viens, mon petit cochon.
5: Gérard, c'est le phoque.
1: Oui.
5: Je peux faire ma conclusion?
1: Je crois que tu l'as déjà fait, mais avant.
5: Non, j'ai posé une question tout à l'heure, c'est pour ça.
1: Non, c'est peut-on. Quoi? Qui c'est qui a écrit ça, ça?
5: Vas-y.
1: Peut-on écouter la radio à la mer ou à la montagne ou autre? À la mer, à la montagne, oui. Parce qu'avec un baladeur, tu peux très bien écouter la radio à la place.
2: Ouais, mais le sel, ça l'abîme. Hein.
1: Mais non, avec un baladeur, tu l'abîmes pas, espèce de con.
7: Gérard, vite fait, il y a Kleenex sur IRC, il dit à Sandy qu'elle arrête de l'appeler.
1: Alors Kleenex, il va se faire foutre parce que Sandy, depuis tout à l'heure, on n'arrive pas à l'avoir. Bah, donc
7: apparemment, c'est parce qu'elle n'arrête pas d'appeler Kleenex.
1: Non, elle connaît pas. Alors sur l'IRC, arrêtez de. Par contre, je reprécise encore ce que j'ai dit hier. Arrêtez de me dire que c'est soit Rigaud ou Manu ou Fildar ou Max ou Apolline qui vous donne mon numéro parce que c'est faux. Vous êtes des menteurs. Vous êtes tous des menteurs.
4: Vous êtes tous des menteurs.
1: Alors moi je vais vous dire une chose, que maintenant celui qui m'appelle, son numéro est retransmis directement au commissariat de police.
2: Ouais.
1: Maintenant je ne peux plus me faire chier avec tes petits cons.
5: Tu balances tout le monde à la bad.
1: Ouais, ben moi je t'emmerde, ok. Alors, en de bon entendeur, salut.
5: Ouais, non,
1: ça y est, c'est terminé. Allô, ouais. Conclusion, Gérard. C'est terminé.
5: Ouais,
1: conclusion.
6: Allô, Gérard.
5: Conclusion, mon GG.
1: Donc, pour moi,
7: quelques conclusions de l'IRC quand même avant que tu donnes ta conclusion. Je pense que c'est.
6: Gérard. Ferme ta gueule!
1: Bon, allez hop, tu me les vires tous là maintenant, comme ça je serai tranquille.
7: Il y a Davy One, il dit que comme il habite en Belgique, il donnera sa conclusion demain soir à cause du décalage.
2: Ah, il a bien fait, il a raison.
1: De toute manière, demain soir, il n'y a pas de libre antenne.
2: Non, mais tu viendras toi exprès.
1: Tu te mets le doigt dans le cul, toi, pauvre con.
3: Allez!
5: Gérard?
0: Pommade.
1: Il le fait, Gérard.
7: Il y a la conclusion de Turpentine.
1: Que le débat n'avait ni queue ni tête comme moi, donc j'en ai rien à foutre de sa conclusion.
7: Merci de la dire à ma place.
1: Il y a un
7: gros sampler qui tousse.
1: Et on était combien pour finir?
7: On a fini à 9 980 à 18.
1: Bah ouais, mais c'est pas grave. Donc, conclusion du débat.
2: Gérard, il y a ma sœur sur Minitel qui dit putain, c'est con à deux près.
1: Bah ta sœur, tu iras lui
2: les caresser, oui, bien sûr. Les fesses, bien sûr.
1: Conclusion du débat.
4: La radio.
1: Non, ça y est, c'est terminé. Conclusion. Pour moi, la conclusion, c'est que.
5: Allô, Gérard.
1: Ta gueule.
5: Est-ce que je peux faire ma conclusion?
1: Bon,
4: j'ai pas fait ma conclusion, moi non plus.
1: Terminé, c'est fini.
4: J'ai pas fait ma conclusion.
5: Tu finis ton travail, sinon t'auras pas tous tes tickets resto.
1: Ça y est, c'est terminé.
0: Vas-y, fais ta conclusion.
1: Il n'y a plus de conclusion par les auditeurs. Ça y est, c'est terminé.
4: Je voulais dire à mes potes de fun que je les kiffe.
5: Voilà.
4: Ouais, moi aussi.
5: C'est cool.
4: À mon pote Goldo de fun et à mon pote Armette de fun et à mon pote Tony de fun. Ah non, moi c'était pas eux.
1: Ouais, c'est ça.
5: Non, Gérard, c'est bien que tu aies fait un débat sur la radio parce que t'es quand même un bras cassé. il faut le dire.
1: Et moi, je t'emmerde.
5: Et je voulais te dire qu'il y a quand même des keufs qui te cherchent pour délit de sale gueule sur la bande FM. Donc, si je te donne un conseil, vas-y, planque-toi, trace.
1: Ouais, bah moi, je t'emmerde. Ok, alors en deux bon entendeurs, salut.
5: Hop. Tu peux te cacher chez moi dans le 9-4 à la cave, si tu veux.
1: C'est bien, bah, va te faire foutre. Donc, conclusion, ce soir, qui c'est qui a bien travaillé? Pour
2: et
1: une
2: moi.
1: Fois.
2: Moi aussi.
1: Pour une moi. Fois. Moi pour aussi. Une fois, on a laissé la chance à Pauline, elle a fait son boulot correct. Et
2: bien.
1: Il y a Rigaud qui a toujours bien fait son boulot.
2: Bien,
1: voilà.
2: Rigaud,
1: les
2: bien.
1: Deux autres, voilà. Les deux autres, vous êtes nuls.
0: C'est
1: voilà. Et pour finir, on s'écoute. On s'écoute quoi pour terminer?
2: Pauline, elle va te le dire.
3: Pour terminer, ton bac.
1: Pour terminer, les foules de la FM avec du bois dans la.
0: Les folles, Gérard, les folles.
1: Les folles de la FM avec du bois dans la fourmilière. Et on se retrouve dimanche soir pour les conseils 70 parce qu'elle a des petits, elle a d'autres problèmes à régler. Et moi, je vous retrouve dimanche soir dès 22h. Mais bien sûr, vous avez Seb. Seb pour la nuit sans pub. Demain matin, Bob. Et bien sûr, la loco de demain soir avec Strombez, Jean-Marie K, Jean-Marie Percu.
6: Gérard,
1: la semaine prochaine, au revoir à tous.
6: Salut toi.
2: Oh merde, du coup.

0: Et pas me faire le coup de Françoise, d'accord? Non, mais si t'es pas content, tu dégages avec ta caméra, ok?
1: Non, mais non, c'est bon.
0: Hop, basta.
1: Non, mais c'est vrai que ça...
0: Non, non, mais...
1: Arrête, Cyril!
0: Non, non, mais Cyril, si ça va pas, tu dégages. Ok?
1: Non, c'est vrai que ça sent pas très bon.
0: Non, après. presque pas, non, mais attends, j'ai pris quand même une douche, hein. Parce que par rapport à toute la semaine, ce que t'as dit, merci sur moi. Hein.
1: Qu'est-ce que j'ai dit?
0: Ouais, mais attends, que je me lavais pas ni rien du tout.
1: C'était pour plaisanter.
0: Ouais, non, mais attends, y a façon de plaisanter. Hein.
1: Alors, je me mets à genoux.
0: Non, non, mais je m'en fous.
2: Je me mets à genoux, regarde.
0: Donc, si on pouvait appeler Françoise. Si on pouvait appeler Françoise.
2: Je dois m'excuser, je m'excuse. Gérard, pardonne-moi.
0: Il non, mais si on pouvait appeler Françoise.
2: Pardonne-moi, Gérard. Pardonne-moi. Tu me pardonnes?
0: Ouais, toi, oui, mais l'autre avec sa caméra.
1: Merci, c'est gentil.
0: Et basta. Hein.
1: On Manu.
3: Oui.
1: On va donc téléphoner à Françoise.
3: OK.
1: Et on va donc vérifier si vraiment ton information est vraie, hein, Julie, pour voir si Françoise a vraiment envie à ce que les coups de gueule soient les mardis ou les jeudis. Et je rappelle également à tous ceux. T'en as que des malades, là. Vous êtes grises, là. T'es un palais? Pourquoi? C'est lui?
0: Non, mais attendez, si ça va pas, dans ce cas-là, vous le dites.
4: Une question,
0: hein.
4: Gérard, est-ce que tu t'es lavé avant de te mettre du parfum?
0: Oui. Oui.
4: D'accord. Bah alors, ça doit être le parfum.
0: Ouais, bah c'est du brut.
1: Ah bah ouais.
0: C'est du...
4: Je suis
0: désolé. Si ça plaît pas, dans ce cas-là, vous le dites, je m'arrache. Hein. Comme ça ira plus vite.
1: Regarde, il y a une mouche dans le studio.
0: Ça ira plus vite.
4: Une seule mouche dans le studio, elle va sur Gérard.
1: Manu.
3: Ouais.
1: Il y a une mouche dans le studio, on a jamais vu une mouche, Gérard.
3: Bah évidemment, elle a suivi Gérard.
1: Il y a une mouche.
0: Non mais je sens que tout à l'heure, je vais pas rester jusqu'à 4h du matin. Hein.
1: D'accord.
0: Continuez comme ça, on va s'amuser après.
1: Bon, on rigole. Alors, si vous voulez voir le débat de Gérard, si vous êtes sur Paris Région Parisienne, si vous n'avez pas TPS et que vous voulez le voir, vous venez devant la radio avec votre voiture et il y a un écran géant que nous avons mis à votre disposition à l'accueil de la radio qui vous permettra de voir Gérard en chair en os.
0: Bon, toi, tu vas pas commencer à me les brouter. Tu vas déjà dégager.
1: Avec le débat de Gérard.
0: Tu vas dégager.
1: Arrête!
0: Là, si tu vas dégager, je vais pas faire comme la semaine dernière.
1: Philippe.
0: C'est là, ça va être vite fait.
3: Ouais.
1: Excuse-nous, on s'embrouille un peu là. Hein.
3: Ouais,
0: ça va être vite fait, maintenant tu vas dégager. Tu me refais pas comme la semaine dernière.
1: Ok. Oh non, on peut pas. Alors, partez. Mais non, mais. Non, mais ça sert à rien sinon, putain. Bon, qu'est-ce qui se. Bah.
3: Il y a un problème technique?
1: Bah, il s'est barré.
3: Qui ça?
1: Bah, attends, je vais le chercher. Bon, bah, parle avec Manu.
3: Ouais.
1: Parle avec Maria, je vais le chercher.
3: Ok, bah alors,
1: ok, bouge que pas.
3: Allô?
5: Allô?
3: Oui?
5: Oui?
3: Ça va?
5: Ça va?
3: Allô?
5: Alors?
3: Ça va?
5: Ça va?
3: Et puis?
5: Et puis?
3: Bah, ça va?
5: Non, ouais, ça va. Bah, t'es parti chercher Gérard?
3: Bah, ouais. Bah, je sais pas, il a dû être vexé avec son.
5: Avec
3: l'odeur de mouche. Et la mouche.
5: Et la mouche.
3: Ah, le pauvre. Bon, alors, il se dépêche?
5: Mais.
3: Ah, j'espère que.
4: Il se dépêche, mais apparemment, je crois qu'il a été très vexé. Parce qu'en fait, moi, je lui ai dit, tu vas pas commencer à crier. Parce que moi, j'ai déjà très mal à la tête. Ça fait quand même depuis le début de la semaine que j'ai des petits problèmes de santé. Et donc, il s'est énervé. Il a dit, t'auras pas la tête comme une pastèque, je me barre. Et il est parti.
3: Bah, il est revenu.
4: Max est parti le chercher, mais ça ne saurait tarder, à mon avis, il va pas tarder à arriver. Il a dû se vexer très fortement, mais Gérard, reviens.
3: Ça arrive à chaque début de débat, là. Ça devient l'habitude.
4: Ah bon? D'accord. Et Françoise va nous faire ça aussi. Oh, puis il y a tout le monde qui nous fait coucou à la régie, c'est formidable. Formidable.
3: On l'appelle bientôt, là.
4: Philippe, va chercher Gérard.
6: C'est fait, on y va, on y retourne.
4: J'ai le message, paraît-il. Donc, a priori, Gérard devrait revenir d'ici peu. Maria, t'appelais pourquoi au départ?
5: Moi, c'est parce que je me suis fait.
4: Ah oui. Vas-y.
5: Je me suis fait
1: serrer
5: dans la bouche et puis
1: en fait. Bon, t'es pas t'énerver. Mais non, mais d'accord. C'est bon, t'énerve pas.
4: Je vais attendre Max pour parler. Il est beaucoup plus professionnel.
1: Ça va,
4: voilà, je suis pas sûr qu'on
6: se. Mais non, tu parles en direct pour tout le monde. Que c'est pour la gueule, pour tout le monde, pour une pastèque.
7: Ça, il est hors de question.
1: Arrête de gueuler.
8: Bon, Gérard, t'as l'antenne.
1: Eh bien, j'ai pris le micro-casque exprès pour que tu reprennes l'antenne.
8: Gérard, tu prends l'antenne.
1: Attends. Allô, on va retourner à l'antenne ou pas, là?
6: Oui, ben, on vous attend, hein.
1: Bon, on va retourner dans 2 minutes.
6: On vous attend. Bon, Gérard, reviens, ça sert à rien de te vexer, hein.
1: Bah oui, non, mais vous avez été un peu dur, les filles, hein.
6: C'est vrai que... un peu dur.
1: Non, mais c'est vrai, un peu de...
6: Et nous, on a rien à foutre de notre gueule, en fait.
7: Ils en ont rien à foutre, et pas dans...
1: Mais non, mais c'est pas ce qu'elles disent. On va reprendre l'antenne dans 2 minutes, alors... Arrête tes conneries.
8: Bon, tu te dépêches, Gérard.
1: Putain,
7: je suis gentil.
1: Enlevez tout le monde, là, de l'antenne, là. Ouais.
7: Ouais, il y a des limites, hein.
6: Ça y est.
1: Ouais. Non, parce que là, on va reprendre l'antenne, alors.
7: Non, mais il y a des limites.
1: Mais quoi? Qu'est-ce qui s'est passé?
6: Quelle limite, Gérard?
7: Attends, l'autre.
1: Écoute, elle te parle hors antenne, là, ça va repasser à l'antenne après. On va retourner. Qu'est-ce qu'il y a, les filles?
6: Non, mais je sais pas, il dit il y a des limites. Je lui demande quelle limite, j'ai
1: quelle limite? Parce qu'on va retourner à l'antenne dans 2 minutes. Bah, ça va, t'as pris une douche, en plus, t'es propre. Moi, je te trouve que tu sens très bon. Non, mais c'est vrai qu'ils sont.
7: Je lui prends la gueule comme une pastèque, attends.
1: Non, mais ça, c'est pas.
6: J'ai pas dit ça, Gérard, c'est pas vrai, j'ai pas dit ça.
1: Mais vous s'excusez, hein.
7: Ça veut dire quoi encore?
6: Je vais pas m'excuser parce que j'ai pas dit ça.
7: Hein, déjà, mardi, j'ai Françoise. Jeudi, Françoise, avec son histoire de Ricky Martin.
1: Mais on va l'appeler, Françoise.
7: Mardi, il est hors de question que je l'appelle.
1: Mais si.
7: Non.
1: Pourquoi?
7: Non, je descendrai pas.
1: Mais si, dans la cabine pour appeler à Françoise. Françoise, elle veut passer le jeudi. Elle veut venir dans les studios pour les coups de gueule le jeudi.
7: Non mais attends, dans ce cas, je suis les débarquants.
1: Le jeudi, juste avant, elle voudrait faire le coup de gueule.
7: Non.
1: Ah ouais, mais là... Bon, on fait comment, alors?
7: Bah, c'est merde, après le mardi.
1: Bon, tu viens, on descend, allez. On va descendre, on va reprendre l'antenne, là. On va retourner à l'antenne.
7: Je crois bien, c'est...
1: Attends.
7: On descend. Mais la première entourloupette, j'arrête.
1: Première entourloupette, vous avez entendu? Donc pas d'entourloupette, les enfants, hein. On va reprendre l'antenne là, hein. Donc il va redescendre. Dans combien de temps on reprend l'antenne là? Quelqu'un peut m'aider? On reprend l'antenne dans combien de temps?
6: Mais quand tu le sens, hein, t'attends.
1: Vous avez mis un disque là, hein?
9: Oui, il reste 30 secondes sur le disque.
1: 30 secondes sur le disque. Merci Julie.
6: De rien.
1: Elle commence à comprendre. On y va.
6: De rien.
7: Ouais, attends, je vais essayer de trouver quelqu'un qui puisse aller me chercher un casse-dalle chez l'écrou.
1: Non, mais on va te donner, il y a un truc à bouffer en bas. On va y aller. On va demander à des auditrices de venir et des auditeurs de nous apporter à bouffer. Dépêche-toi. Ah ben on y va, Gérard. 10 secondes. On entend dans 30 secondes, vite, ils vont mettre un jingle. Alors tu pourras au moins t'excuser au moins vers des auditeurs à l'antenne.
7: Non.
1: Mais si.
7: Je
1: vais
7: pas m'excuser, c'est pas à moi de m'excuser.
1: Pourquoi?
7: C'est au standard.
1: Pourquoi?
7: C'est pas moi qui...
1: Non mais dire pourquoi t'as quitté le studio en plein milieu? Les gens se posent des questions.
7: Je
1: sais
7: pas comment
1: c'est. Les auditeurs t'ont insulté? Bon alors, un petit peu de respect. Et arrête avec ta caméra, s'il te plaît. Non mais ça...
7: Non, tu vas pas me chercher avec la caméra ce soir.
1: C'est pas ce soir.
7: Pas ce soir avec ta caméra.
1: Bon, on y va. Bon, ça va être bon là, je crois. Hein. Allez, dépêche-toi. Bon. Bon, ça sent bon et tout ça, hein, d'accord? Bon. Jingle.
9: Normalement, ça devrait sentir
1: bon.
9: Radio.
1: Ah, mais ça sent bon. Ah, ça sent hyper bon. C'est quoi comme parfum que tu mets? Ah!
9: C'est quoi comme parfum, tu dis? Je comprends pas là, tu t'as eu ton micro.
1: Du brut.
9: Du brut, hein?
1: C'est bon le brut. C'est ton parfum préféré ou c'est parce que t'as pas le choix?
10: Non, c'est du déodorant, c'est tout.
1: Ah d'accord, ok. Ça sent bon les filles?
11: Ouais!
1: Ça sent bon, hein? ambiance à son maximum! Donc ce soir, à mon avis, ça risque de bien cartonner encore!
10: De toute manière, première entourloupette, j'arrête. Ça va être clair et net. Clair, net et précis.
1: D'accord.
10: Première entourloupette, j'arrête. Alors maintenant, je préviens d'une chose. Avant qu'on accueille qui?
1: On a plein de cadeaux pour toi.
10: Non mais je préviens d'une chose. Lors des débats, le premier que j'entends parler, Loco, Christine, Carole, est-ce qu'il s'ensuit? C'est clair et net.
1: Tribunal.
10: J'arrête, je coupe les micros et je laisse la place à Morgane. Donc, je vous préviens d'une
1: chose. Morgane, c'est pas Morgane, hein. C'est plus Morgane là.
10: C'est qui après?
1: C'est Jean-Daniel. Non, c'est Pierre-Alain.
10: Donc, toi, tu vas pas commencer à me les gonfler avec la caméra. Tu vas pas commencer.
1: Ouais, donc, l'ultimatum, hein.
10: Donc je préviens d'une chose, le premier qui me parle de locaux, Christine et Carole, est-ce qu'il s'ensuit? Ça va être clair et net. Je les laisse pas longtemps à l'antenne. Et au standard, va falloir que ça bouge aussi. Donc, de mon entendeur, salut.
1: Voilà. Maria, elle a 20 ans de poids. Alors Manu.
11: Oui.
1: On finit ton histoire?
11: Oui, oui.
1: Donc il faut appeler François, c'est ça? Pour
11: Pour justement ses coups de gueule le jeudi soir.
1: D'accord.
10: Attends, Manu.
11: Oui.
10: J'espère que c'est pas un truc que t'as enregistré en disant que. J'espère que c'est pas un truc en disant que c'est ma voix.
11: J'ai pas de montage. Hein.
10: J'espère. Bah, parce que le petit guignol de 15 ans qui s'appelle Jean-Philippe de lundi.
11: Je le connais.
10: Tu le connais?
1: C'est son pote.
10: Hein, c'est ton pote? Alors, je te préviens, j'espère que c'est pas un petit coup foireux que t'es en train de me faire.
11: Eh, mais moi, je fais pas de coup foireux, justement.
10: Non, mais tu connais bon. Jean-Philippe.
1: On y va.
10: Ok. Donc, on va appeler Françoise.
1: Donc, Françoise, elle veut faire des coups de gueule le jeudi, quoi.
10: Merci, Françoise.
1: Ça s'en occupait. Donc, apparemment, elle écoute, elle a les boules. Elle non, n'ose pas dire pour de vrai. Donc, Gérard, est-ce que tu accepterais ou pas? C'est toi qui décides.
10: Non, moi, reste, c'est le mardi, mais moi, il est hors de question que le mardi, je descende à la cabine. Voilà.
11: Allez, Gérard, t'as les boules.
10: Non, mais attends.
1: Eh oh.
10: Eh, je suis gentil, mais quand c'est des coups de gueule sur moi, alors que c'est des trucs enregistrés, j'aime pas trop.
11: Mais c'est pas sur toi.
10: Non, c'est pas sur moi, c'est sur qui alors? C'est sur le pape?
11: Mais non, mais y a pas de montage.
10: Non, il n'y a pas de montage. Comme l'autre guignol de 15 ans qui a été faire un montage avec lundi, il s'est dévoué, il a dit, ouais, c'est moi qui ai fait le montage sur Gérard.
11: Il a pas fait de montage, il a laissé un message sur un répondeur.
10: Ouais, le message sur un répondeur avec Ricky Martins, comme quoi que je la traitais d'enculé.
11: Ah non, ça c'est pas lui. Hein.
10: Ah, c'est qui alors?
11: Non, c'est pas Jean-Philippe, c'est un autre auditeur.
10: Ouais, c'est un autre auditeur, comme par hasard.
11: C'était mercredi le coup avec Ricky Martins, lui il a appelé lundi.
10: Non mais attends, faut pas prendre les gens pour des canards sauvages, hein, mon pote. Hein.
11: Bah je sais.
10: Parce que moi j'ai très bien entendu lundi, le petit David de 15 ans, il s'est dévoué, il a dit que c'était lui.
11: Mais David, il le connaît même pas, c'est qui David?
10: Jean-Philippe.
11: Ah bah voilà.
10: Hein? Jean-Philippe. Jean-Philippe, il a appelé lundi, il a dit que c'était lui qui faisait les montages. Mercredi, bon mardi, les coups de gueule ont été plus tard. Pourquoi? Parce qu'il y a eu... merde, comment qu'on l'appelle? Et moi, Manu.
1: Elisazou.
10: Et Likaku.
1: Voilà, Likaku. Elisazou.
10: Et Likaku, donc, les coups de gueule ont été plus tard. Et comme par hasard, à un moment donné, parce que j'ai écouté jusqu'au bout, et comme par hasard, le coup de gueule à la fin, qu'est-ce qu'on entend? Ricky Martins en disant comme quoi que je l'insultais. Non, mais faut quand même être sympa, hein.
11: Ah, mais ça, j'étais pas au courant.
10: Ah, t'es pas au courant. Eh ben, t'es au courant de rien. Donc, tu connais Jean-Philippe?
11: Vaguement.
10: Ouais. Eh ben, dans ce cas-là, on va appeler Françoise et on va régler ses...
1: On va essayer de recomposer...
10: Parce que...
1: On va essayer de rappeler Françoise Gaël, si tu le veux bien. Et comme ça, on va vérifier. Si ça s'en occupe, on laissera définitivement tomber. On verra ça un autre jour. Parce qu'après, on aura Maria qui voulait parler des pipes.
10: Non, mais attends. Moi, je vais pas, laisser ça tomber parce que
1: Oui, mais là,
10: comme elle a été dire mercredi en direct sur l'antenne.
1: Ouais.
10: Et ça, tout le monde l'a enregistré. Et tout le monde m'en a parlé.
1: Voilà, ça s'en
10: occupe. Merci, Françoise.
1: Voilà. Donc,
10: c'est sympa.
1: Bon, bah, on garde Manu quand même deux secondes. Qu'est-ce qu'il y a? Qu'est-ce qu'elle avait dit déjà mercredi?
10: Mercredi, comme elle a été dire qu'elle se torchait le cul avec ma gueule.
1: Mais dans ces cas-là, il faut téléphoner, il faut pas attendre le jeudi pour gueuler.
10: Non,
1: t'aurais pu m'appeler avant.
10: Non, mais attends. Comment?
11: T'aurais pu appeler de tes cabines.
1: Oui, il a raison, t'aurais pu appeler de la cabine,
10: ouais.
1: Et te plaindre, on t'aurait passé à l'antenne, t'aurais pu
10: ouais,
1: te défendre.
10: Non, mais attends, si nous, tout le monde qui attendait.
1: Le problème des auditeurs, c'est que comme ils voient que tu écoutes, ils savent très bien que t'écoutes et que tu ne parles pas, ils doivent dire putain, les gens sont persuadés que c'est la vérité ce qu'elle dit, faut que t'appelles.
10: Non, c'est faux.
1: Oui, mais faut pas attendre le jeudi.
10: De manière,
1: faut pas attendre le jeudi.
10: Pourquoi qu'elle a décroché son téléphone?
1: Parce qu'elle a peur.
10: Elle a pas envie.
11: Non,
10: elle a pas envie de nous voir, elle a pas envie de parler.
6: Peut-être qu'elle voulait seulement dormir, parce que c'est vrai qu'on la dérange souvent.
10: Oui,
6: c'est
10: vrai. Comme par hasard, tout le monde connaît son numéro de téléphone, alors que c'est pas moi qui ai été donné aux gens.
11: Mais tout le monde connaît ton numéro de tatou.
6: Mais François a des amis.
10: Oui, mais ça, mon numéro de tatou, ça, c'est mon problème.
1: Voilà.
10: C'est pas le vôtre.
1: Voilà.
10: D'accord. Voilà. Ça, le numéro de tatou, de toute manière, je vais demander à Olivier Dapro qui reprenne le truc de Francis Cabrel et qu'on coupe au moment où qu'ils disent...
1: J'en ai parlé. J'en ai parlé avec Olivier de la pro, il s'en était même pas rendu compte au début.
0: Ouais, bah, hein, faudrait le couper.
1: On va faire attention quand même.
0: Donc, faut le couper.
1: D'accord, ok.
6: Il y a juste quand même une chose, Gérard. J'aimerais que tu nous tiennes au courant du scoop, parce qu'il faut quand même dire que Gérard, vous le voyez sur Fun TV, les autres, je vais vous le dire à la radio, Gérard porte une alliance à sa main gauche. Donc, tu t'es marié la semaine dernière, tu nous as même pas tenu au courant.
0: Je vais dire une chose, c'est pas une alliance, c'est une bague que je me suis achetée, je me suis fait un petit cadeau moi-même.
1: Montre-la un petit peu, montre-la.
0: Voilà, pour ceux qui de Fun TV, si vous la voyez.
1: Oh bah même ceux de la radio, approche-la bien, voilà, comme ça même voilà. Ceux de la radio la voient également. Regardez comme elle est belle, elle brille. Oh là là. Elle est belle, hein, Manu, hein.
12: Très belle.
1: Très belle, bah, combien ça t'a coûté, ça?
0: Ça m'a coûté 10 balles.
1: Ah, quand même. C'est dans les quand même. Tu mets 10 balles, ah, c'est une belle bague à 10 francs.
0: Voilà, c'est tout.
1: Fais voir. Je peux essayer, je peux voir. Ouh, c'est une belle bague à 10 francs, dis-moi. Ah bah, garde-la, alors, tant pis.
12: Max,
1: je te sucerai le doigt tout à l'heure. Normalement, il y a des nanas qui doivent venir ce soir, elles te suceront le doigt pour que tu puisses retirer ta bague. Ah, c'est une très jolie bague, Manu. Non, mais c'est bon, si tu mets les deux. Non, bah, la casse pas, idiot.
0: Bah, voilà.
1: Voilà, non, mais elle est très bien, elle est très belle. Fais voir comme ça, juste comme ça. Non,
13: juste pour regarder. Ah, tu peux la remettre.
1: Elle est très, très belle. Très, très, très belle bague de belle valeur, d'une valeur de 10 francs. Manu Bonnebourg.
0: Donc, il y a une dénommée Séverine, si elle nous écoute, comme elle a appelé hier. Parce que j'ai entendu, elle a dit qu'elle allait venir, donc si elle veut venir, elle est toujours la bienvenue.
1: Bah ouais,
0: et si quelqu'un pouvait me ramener un petit sandwich, parce que je commence à avoir les crocs.
1: C'est vrai, on avait dit qu'on t'offrait un petit cadeau, s'il y a un auditeur ou une auditrice qui pourrait apporter un petit peu à manger à Gérard qui n'a pas mangé, c'est vrai que ça ferait bien plaisir. D'ailleurs, en parlant de bouffe, tiens, j'ai un petit cadeau pour toi, hop là, voilà.

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1: Allô? Bon, Gérard est toujours pas là, hein, comme d'habitude. Je sais pas ce qu'il fout. Gérard!
2: Ah, tu vas bien, Yves de la Pro?
1: Et toi, fille?
2: Super.
1: Il y a Gérard.
2: Ah, super.
1: Eh, c'est cool, Gérard. T'es en retard, pour changer.
3: Ah, excusez-moi du retard.
1: Tu parles.
3: Donc, bonsoir à tous. Ben, j'ai même pas les noms, donc on va attaquer sur le premier débat sur les nanas.
4: Attends, j'ai...
1: Incompétent.
3: Donc,
1: pas professionnel, là.
3: Ouais, j'en coller deux encore parce que je pense qu'on va faire voilà. On vient d'écouter la parodie de Francis Cabrel. S'il te plaît, t'es gentil. Donc on vient d'écouter la parodie de Francis Cabrel, donc de Sur moi. J'espère que votre manière il est éteint, donc il sonnera pas. Donc ne vous fiez pas au numéro qu'on vous a donné, de manière parce que je vous répondrai pas.
1: Tu devrais l'allumer ton tatou quand même, Gérard.
3: Non.
1: Bon, on sait jamais, il peut y avoir des messages.
3: Non. Bon, je l'allumerai pas, donc il est hors de question que vous vous amusez à me laisser des messages constamment. C'est réservé uniquement, le numéro est réservé uniquement qu'au
5: nana. C'est gentil.
3: Voilà, donc pour l'instant, si on n'a personne, on va remettre un...
1: Ah non, tu parles.
3: Bah ouais, mais je vais dire quoi.
1: Tu parles de toi.
3: Du blablabla, donc... qu'est-ce que vous voulez que je vous raconte de beau?
2: T'as fait quoi aujourd'hui, Gérard?
3: J'ai fait quoi? Je me suis levé quand même à 8h. 8h30. Ouais.
2: Super. T'en as trouvé?
3: Non.
2: Merde.
3: C'est pas merde, c'est du boudin.
1: Il y a Nanou sur Minitel qui marque « Je t'aime à la folie, Gérard. Oui, j'ai envie de toi. »
3: Ouais, Nanou, ça suffit comme ça. Donc, moi, tu m'intéresses pas, donc...
4: Ah bon? Attends, c'est une proposition. Je dis, faut que t'arrêtes aussi quand même de te braquer sur tout, quoi.
3: Non, mais moi, des propositions comme ça sur Minitel, il est hors de question.
4: Ce soir, spécial fille.
3: Spécial fille pour le premier débat. Donc, si vous me laissez, on va accueillir Feuille de Rose. Bonsoir.
4: Bonsoir Feuille de Rose.
3: Merci pour le Larsen.
1: Sympa.
3: Amélie, bonsoir.
6: Bonsoir Amélie.
3: Carole, bonsoir.
7: Bonsoir Carole.
3: Carole, tu travailles s'il te plaît?
8: Là, Carole, j'ai dit bonsoir Gérard.
3: Merci. Oh. Magali.
8: Bonsoir Magali.
1: Salut Magali.
3: Salut. Attends, qui c'est qui dit mon GG d'amour là?
8: C'est moi Magali.
3: Bon,
8: c'est moi Magali.
3: Bon, c'est bon, c'est bon là, on se calme là. Magali et Carole, s'il vous plaît.
8: D'accord chérie.
3: Magali.
8: Ouais.
3: On se calme, Magali et Carole, s'il vous plaît.
8: D'accord.
3: Christine.
9: Bonsoir Christine.
3: Et pour finir, Christelle.
9: Bonsoir Christelle.
3: Oui, qui c'est qui m'aime?
8: Moi, Carole.
9: Moi, Magali.
3: Oh là là.
8: Bon, Gérard, j'aimerais bien te rencontrer.
3: Non, il y en a qu'une qui l'aime. Non, mais n'ayez crainte, de toute manière, il y en a que.
8: On fera le tri après, hein.
3: Ouais, je fais le tri. C'est moi qui fais le tri après.
8: Ok, Gérard, je t'écoute.
3: Ouais, il y en a qu'on derrière de cochon.
9: De cochon, Gérard.
3: Ou de babouine, ça.
8: Ouais, mais elle aime bien le cochon, peut-être.
3: Une question que je vais vous poser. Oh,
8: oui, Gérard,
3: on se calme, les cochons.
8: Oui, mon chéri.
9: Oui.
3: Bon, ça y est, une question que je vais vous poser. J'aimerais bien qu'on éteigne un peu le néon parce que je commence à avoir un peu chaud.
1: Ouais, éteins lampadaire, Philippe.
8: Qu'est-ce qu'on a chaud?
1: Gérard, qu'est-ce que tu fais sous la table?
3: Je suis pas sous la table. Alors, une question que je vais vous poser. Allez, elle va être vite payée. Comment s'appelle la femme du babouin?
8: La femme du babouin?
10: La babouine?
8: Attends, non.
10: Christine.
8: La femme de Gérard. Carole, un babouino.
3: Alors, babouino, Carole.
8: Non?
3: Attendez, je vais noter. Alors, Carole.
8: Carole, babouino.
5: Une babouine?
8: Un bambino.
5: Bambino?
8: Un bambino. Une babouine? Un bambino.
5: Ouais.
8: Ok.
5: Mais ok. Okay. Okay. Après, qui c'est qui peut répondre?
8: Magali. Oh,
5: Gérard. Magali.
8: La babouine.
5: Ouais. Hein? Attends, attends, je note. Babouine.
8: Ouais.
5: C'est
8: quoi la question?
5: Quelle est la femme du babouin?
8: La femme du babouin, c'est le bambino.
5: Bon, ben ça y est, c'est Karl qui vient de répondre. Magali, t'as répondu. Christine?
8: Ah, oh, j'ai retenu mon prénom.
5: Christine, t'as... Christine?
8: Non.
5: Christine!
8: Bon, Christine, tu te réveilles?
9: Ouais, c'est
5: Christine.
9: Bon,
5: Christine!
8: Christine! Oui?
5: Oh, tu travailles un peu!
8: Oh, tu réponds à vachement! Moi,
5: j'ai répondu!
8: J'ai répondu à Babouine.
5: Non, c'est Magali qui a répondu à Babouine.
8: Non, mais j'ai répondu à première.
5: Bon, d'accord.
1: Sur Minitel, il y a le Minitel qui a explosé là depuis que t'as pris l'antenne, Gérard.
5: Ouais.
1: Ça a monté grave. Et c'est marqué. Non, mais c'est vrai en plus. C'est marqué Stéphane dit que la femme du babouin, c'est toi.
5: Non.
8: Non, c'est que. Ah non, je suis pas d'accord. Hein.
5: Attendez, attendez. Qu'est-ce que j'ai dit? Qu'est-ce que j'ai dit avant de commencer l'antenne?
8: Ah, c'est pas moi en tout cas.
5: Bon. Alors, je préviens d'une chose, que si je rentends un mot comme Christine et Carole,
8: ouais, ou
5: sans compter
8: sans compter locaux et tout ça,
5: voilà.
8: Au standard.
5: Ouais,
8: c'est de l'abus, quand même.
5: Donc, si ça commence comme ça, ça va dégager vite fait, bien fait.
8: Ouais, d'accord.
5: Donc ce soir, j'ai pas envie de m'énerver, j'ai pas envie d'insulter, parce qu'il y a quand même pas mal de trucs qui sont mauvais.
8: Ça
5: donc,
8: pue
5: comment?
8: Ça pue?
5: Hein?
8: Ça pue?
5: Non, non, mais ça, je vous dirai plus tard ce que c'est.
8: D'accord.
5: Donc, on va commencer par... alors, pourquoi que les nanas nous font voir leur ventre?
8: Carole, quoi?
5: Pourquoi que les nanas nous font voir leur ventre?
8: Parce que le ventre, c'est sexy. Et c'est juste au-dessus du vagin.
5: Ouais, non, mais attends.
8: C'est Carole qui parle.
5: Ouais, Carole.
8: Oui.
5: Est-ce que tu as déjà vu...
8: Oui.
5: Est-ce que t'es déjà sorti en boîte?
8: Bah, bien sûr, à la loco.
5: À la loco, quand?
8: Ouais. Quand? Bah, la semaine dernière.
5: C'est bizarre, je t'ai pas vu.
8: Ah bah, moi non plus, je te connais pas. Je peux pas te voir, je sais pas comment tu es physiquement.
5: Non, mais de toute manière, c'est facile à me reconnaître. Hein.
11: Ah,
8: attends.
11: Oui,
8: ah bon, t'es comment? Dis-moi, t'es comment?
9: Ouais, t'es comment? Comme un babouin, quoi.
8: T'es comment?
5: Qui c'est qui dit babouin, là?
8: C'est pas moi.
5: Non, c'est pas moi, c'est ma soeur qui balbeure entre les cuisses d'un catcheur.
8: Ah, tu t'es surpassé là.
5: Voilà.
8: Ouais,
5: donc, on va continuer.
8: Non, Gérard, tu n'as pas répondu à ma question.
5: Qui c'est?
8: C'est Carole.
5: Ouais,
8: c'est
5: Carole.
8: Comment physiquement, mon amour?
5: Hein?
8: C'est comment physiquement?
5: Bah, ça, tu baisses un petit peu la radio, s'il te plaît, derrière.
8: Ah, c'est pas moi.
5: Non, c'est pas moi, c'est ma sœur.
8: T'es sous casque, donc ça peut pas faire d'arsène.
5: Donc,
8: Mais comment physiquement?
5: Ben, je te le dirai tout à l'heure après la fin du débat.
8: Oh non, mais décris-toi, Gérard, décris-toi.
5: Non, mais c'est bon, je vous l'ai déjà dit plusieurs
8: fois.
5: Mais
8: non. Ouais, mais écoute-moi, Gérard, t'as ton affaire, je suis content.
9: Ah bah bravo.
5: Ouais. Merci pour le premier.
1: C'est normal, tu commences à insulter, Gérard.
5: J'ai pas insulté.
1: T'as dit gonflé.
5: Non,
8: ouais,
5: non.
8: Mais gonflé, c'est gonflé, quoi.
1: Bon, d'accord.
8: C'est
5: Amélie. Oui, Amélie.
8: Moi, je t'ai déjà vu, t'es beau comme une statue grecque et t'es un véritable Apollon. Je voulais le dire.
9: Moi, je suis comme Amélie. C'est pareil.
8: Voilà.
5: Ouais. Attends, Amélie.
8: Oui.
5: T'es venue quand à la loco?
8: Oui, je suis venue il y a 2 semaines, genre.
5: Il y a 2 semaines?
8: Une véritable statue grecque. J'étais très impressionnée, d'ailleurs.
5: Ok.
8: Oh là là là là. Non, mais c'est vrai, hein. Je confirme. C'est vrai, t'as pas fait tourner, hein. Feuille de rose.
5: Ah, ça y est. Ça y est.
8: Ah, ça y est, quoi?
5: Non, mais c'est bon, vas-y, feuille de rose.
8: Ben quoi?
5: Ben, dis ta pensée.
8: Ben, j'ai dit que tout ce que dit Amélie, c'est vrai. Mais je te remercie, feuille de rose.
5: Voilà, comme
8: et
5: ça.
8: Et d'ailleurs, j'étais avec Amélie, tout à fait. Bon, malheureusement, je t'ai pas présenté Amélie, mais bon, pendant qu'Amélie... Ok.
5: C'est super, mais avec sa poupée gonflable, là, devant les yeux. Donc, Carole.
8: Oui.
5: Et toi?
8: Quoi, moi, je t'ai dit, je t'ai pas vu, j'étais à la loco, je t'ai pas vu.
5: Tu m'as pas vu.
11: Je sais pas comment tu es, je sais pas qui tu es, d'où tu viens, peut-être que tu es un autre.
5: Moi, je viens de la région parisienne. Hein. Je suis né à Paris, donc
11: je viens
5: de la région parisienne.
11: Manière,
5: on descend tous des singes.
11: C'est vrai. Ah, je pensais qu'on
5: descendait
11: d'Adam et Ève.
5: On descend tous des singes.
12: Gérard, tu te sens assez proche du singe?
5: Spécialement, non.
12: D'accord.
4: Premier descendant, moi, trouve, justement, Gérard, nous attendons.
12: Mais Gérard, donc,
5: attendez, 5 minutes.
4: Une nouvelle venue, donc nous accueillons Yo-Yo, 27 ans de mou.
11: Salut,
4: à la place de Christine qui est partie.
11: Et sur Minitel,
12: il y a Stéphane qui te demande si tu couches avec des poupées gonflables.
0: Oui.
13: Bonsoir, Gérard.
12: Ah, j'ai entendu oui, là.
5: Attends, ça c'est un trablot.
13: Ouais, mais pourquoi tu es un trablot, Gérard?
5: Non, dégage.
12: Mais non, c'est
13: Gérard,
12: on
13: dit qu'il y a des trablots qui...
5: Non, mais c'est bon.
13: Gérard, tu sais qu'il y a des trablots qui ont flashé sur toi.
5: Bah, c'est clair.
13: Il n'y a pas de mal, Gérard.
5: Ouais, mais attends, avec toi, le trablot, tu dégages.
13: Mais écoute,
5: il y a un travelot, je veux pas de travelot.
13: Il est plus femme que femme, peut-être. On le garde. Mais oui, on le garde, exactement. C'est la moindre des choses. Moi, je suis pas vraiment un mec, si tu le veux, mais enfin, je suis pas là pour t'insulter, et ça, c'est la moindre des choses, donc tu pourrais me garder, au moins.
11: Et puis en plus,
5: j'avais demandé 100% fille.
12: Attends,
5: au départ.
12: Est-ce que tu as été opéré?
5: Non,
13: c'est vrai,
12: il a été opéré, donc c'est une fille.
4: Il a été opéré, c'est une
13: fille. Donc c'est une fille.
5: Gérard, tu m'acceptes. Oh, Trouduc derrière qui tape, c'est bon.
13: Ok, merci Gérard.
11: Gérard,
13: peux-tu
11: filmer tes débats?
13: Merci.
11: Ton débat plutôt.
5: Je voudrais bien que Christelle
11: réponde. Je voudrais savoir combien mesure ta queue.
13: Qu'est-ce qu'il y a?
5: Non mais attends, qui c'est qui parle comme ça là?
13: Moi je voudrais savoir si c'est avant l'opération ou après l'opération la question.
5: Non mais attends, toi tu dégages, allez hop, bonne nuit. Allez hop, bonne nuit, Yo-Yo. Bonne nuit, Yo-Yo.
13: Bonsoir, Gérard.
5: Bonne nuit.
13: Bonne nuit, Yo-Yo.
5: À la prochaine. À la prochaine, tu repasseras ta chemise, ça sera faite.
13: Ah bah, Gérard, t'écoutes là?
5: C'est qui?
13: Les feuilles de rose.
5: Ouais, feuilles de rose, je t'écoute.
13: Ah oui, feuilles de rose. Ah
5: bah
13: d'accord.
5: Non mais les Gwyn là, c'est bon. Yo-Yo, je te dis, tu dégages.
12: Yo-Yo, tu dégages.
13: Oh non.
5: Yo-Yo, tu dégages.
13: Yo-Yo, tu dégages. Pourquoi, Gérard?
5: Voilà, tu dégages, c'est tout, j'ai pas...
13: Gérard, on va pas aller au bout du débat,
5: à 14h.
13: On continue, là, le débat. Et Gérard, est-ce que t'aimes les filles?
5: Oui.
13: Est-ce que t'aimes les filles, toi, qui montent leur ventre? Pour en revenir au débat.
5: Donc, il y a certaines nanas qui...
13: Oui.
5: Allô? Il y a même trop de nanas.
13: Quoi?
5: Moi j'ai vu à la loco tous les vendredis, je le vois.
12: Soit.
13: Ouais.
5: Merci pour celui qui dit dans la chiotte, parce que tout à l'heure ça va aller vite, je vais arrêter là.
13: Non, allez.
5: Donc je reviens. Donc j'en vois régulièrement à la loco qui nous font voir leur vente sans arrêt.
13: Et alors
5: c'est clair.
13: Gérard,
5: c'est
13: mieux. Gérard, ça t'excite de voir le ventre?
5: Personnellement, non, mais il y a quand même certaines limites.
13: T'aimes bien les gosses? C'est trop commun. C'est trop commun, il faut montrer son cul maintenant, ou ses orteils, je sais pas, moi.
5: Non, mais attends, il y a des limites.
13: Gérard, quelle est la partie préférée chez une femme pour toi?
5: La question, je m'y attendais.
12: Attendez.
4: On accueille Nathalie, mais continuez, c'est bon.
5: On accueille Nathalie.
13: Bonsoir Nathalie.
11: Bonsoir Nathalie, ça va?
13: Ça va.
5: Salut Trablo.
11: C'est Nathalie.
12: Ouais, tiens.
13: Ah tiens quoi?
11: Bon Gérard, réponds. Quelle est la partie qui t'excite le plus chez une femme?
5: Chez une femme, la partie qui m'excite le plus.
13: La partie qui tombe en l'air.
5: Toi, tu vas dégager, tu vas pas te faire chier.
11: Allez,
13: Allez, Gérard, Gérard.
11: Réponds, son cul.
5: Non.
11: Il est sain, son ventre, sa bouche.
13: C'est sain, Gérard.
5: Non.
13: Bah alors, ouais.
5: Non, mais de manière feuille de rose.
12: Oui. Feuille de rose.
5: Feuille de rose.
12: Feuille de rose.
5: Je te le dirai après.
13: Ah non, non, non,
11: c'est Carole qui parle.
13: Non, non, non, non, non. Tout de suite.
11: Tout de suite sur le champ, je te prends.
13: Ses yeux, Gérard.
5: Non.
11: Ses pieds.
13: Bah alors, c'est quoi?
11: C'est
5: ça.
11: Son minou.
13: Le ventre. Son sourire.
5: Non.
11: Son anus.
5: Non.
11: Ses fesses, ses
5: fesses,
11: son ventre,
13: ses aisselles,
11: ses jambes, ses cheveux,
13: son clitoris,
5: non.
13: Son pion,
5: non.
11: Ses orteils,
13: son cou,
5: non.
11: Les orteils,
5: non.
11: Sa bouche,
5: non.
11: Son ombre,
13: son nez, son nom, son prénom,
11: son ses yeux, son nez.
5: Hein
11: tes oreilles.
13: Bon, allez Gérard, vas-y, c'est pas.
11: Allez, on va pas jouer comme des gamins là. C'est 35 ans quand même.
5: C'est oui, c'est ni oui ni non.
12: Ni oui ni non.
11: Ni oui ni non. T'aimes tout. C'est ni oui ni non.
13: Moi je suis sûr que c'est ses yeux.
5: Non.
11: Non, moi je crois que c'est son pied.
5: Moi, c'est qui parle comme ça?
11: C'est moi, Carole.
13: Allez,
11: c'est Carole.
5: Ouais, bah.
11: Parce que j'ai un petit accent, tu comprends?
5: Ouais, c'est bon, toi, la Carole, tu vas commencer à tomber.
11: Gérard, t'énerve pas. Le blanc.
13: Bon, allez, Gérard, pourquoi tu. Allez, vas-y, donne
11: la réponse. Bon, alors, Gérard.
5: Alors, la réponse.
13: La réponse, vas-y.
5: La réponse, Gérard. C'est une nana aux yeux bleus.
13: Wow. Moi j'ai les yeux bleus. C'est pas très original, hein, mais bon, c'est pas grave.
11: Moi
13: j'ai plein de yeux bleus partout.
5: Qui c'est qui a des yeux bleus partout?
13: C'est moi, les yeux bleus, j'en ai crevé aussi.
5: Bon, allez, Gérard, tu rentres un peu dans le débat là. Je sais bien, moi aussi j'en ai deux. On n'est pas rien. Rentre, on se calme. Oh, les taupes. Comment ça se calme? Oh, les taupes. Qu'est-ce que tu crois là, les taupes? Bon, allez.
13: Bon, j'arrête. Bon, allez, on est là. Vas-y, Gérard.
5: Donc, la deuxième question.
12: Non, mais Gérard. Non, mais attends, t'as l'antenne, tu remets ton casque. Non, arrêtez, voyez. Voilà, ça y est.
13: Gérard.
5: Je ne pas comme ça. Je continue pas sur un bordel.
13: Excuse-moi, Gérard, c'est pas le bordel, pour une fois on rigole.
5: Tu continues pas comme ça,
13: vous pas Gérard, on t'excuse, on se bat à genoux.
12: Gérard, il y a Stéphane sur Mita qui te demande si t'as une bite.
11: C'est qui crie?
13: Ouais, c'est qui?
12: Ça va être Gérard. Ça y est, Gérard a remis son casque. Non, c'est bon, il est revenu.
13: Allez, Gérard, vas-y. Gérard,
12: excusez-moi, Il est vexé, Gérard.
13: Oh, Gérard, allez.
11: Tu veux qu'on te lâche le pied?
13: Non.
5: Donc, que pensez-vous des femmes?
13: Des quoi?
5: Des femmes sexy.
12: Sexy.
13: Bah, c'est indispensable. C'est ce qu'il faut. Hein.
11: Alors, moi, je suis pas d'accord.
13: Pourquoi?
11: Parce que je mesure 1m010 les bras levés.
5: Et moi, je vois pas le rapport.
13: Moi, Gérard, je pense que c'est l'essentiel.
11: Moi, Gérard, je pense que c'est toi le mec le plus sexy de la Terre.
13: Ah, on a pas parlé des mecs, on a
12: dit des filles. Qui c'est qui a dit que Gérard était le mec le plus sexy? Carole vient de dire que t'étais le mec le plus sexy et tu retires ton casque. Je crois que tu rates franchement quelque chose, Gérard.
14: Tu es belle.
11: Ouais, Gérard, franchement,
5: tu es belle. Donc tu ne veux pas travailler avec deux voix sur tout le long du débat.
14: De bon.
5: Ouais, bah moi je veux pas savoir.
13: Allez, Gérard,
12: c'est parce qu'on a un décalage.
11: Gérard, tu
12: en
11: embêtes.
5: Bon, Nathalie, déjà le trablo, tu vas commencer à fermer ta gueule.
14: Ta gueule.
11: Et faut pas insulter, Gérard, la note.
5: Notre tableau, n'oublie pas, tu vas te faire virer.
11: Gérard, allez, on continue, Gérard.
4: Est-ce que vous voulez insulter
11: Gérard.
4: Bon, les fils, qu'est-ce que vous avez dit?
11: Non, j'ai rien fait. J'ai dit qu'il était l'homme le plus sexy de la Terre.
4: Bon, et après?
11: Qu'est-ce qu'il pense, c'est pas bon, Nathalie, j'ai rien dit. Bon,
13: alors pourquoi
4: il est parti?
13: Je ne sais rien.
4: Bon, donc c'est pas de votre faute.
13: C'est pas de la faute.
4: D'accord.
11: Gérard,
4: il est parti chercher son...
11: Gérard,
4: il est parti chercher son chef pour avoir...
11: Chef.
4: Pour savoir c'est pas je sais pas quoi. Max.
14: Tu n'es pas à travailler avec deux bras.
4: Voilà.
14: Je ne travaille pas avec deux bras tout le long du débat.
4: Allez. Donc là,
14: bon, toi, tu dégages avec ta caméra, tu me fais pas chier. Allez hop.
13: C'est vrai.
4: Voilà.
14: Déjà une. Allez hop.
4: Il est dans le couloir et il fait sa crise. Allez, il revient. Mais il revient.
13: C'est parti, manger ton
4: il revient, trop. Gérard est là, les filles, on l'appelle. Allez, les filles.
14: Tu dégages.
4: Tu dégages. Il y a des auditeurs qui sont là pour faire un débat et on s'en fout.
13: On attend la question.
15: Gérard. Gérard, déjà le travelot.
14: Tu dégages.
13: Comment
15: on attend de prendre une cigarette en fait. Bon, Gérard.
14: Non, mais moi, je continuerai pas tant que tu auras deux voix.
15: Gérard, écoute-moi.
12: Allez, Gérard.
15: Gérard, écoute-moi.
12: Tu vois, elle raccroche, hein, Gérard.
15: Gérard.
13: Malin.
14: Qui c'est?
15: Gérard, c'est Magali. Bon, qu'est-ce que tu penses des femmes sexy?
14: Non, mais c'est moi qui pose...
15: Personne n'a répondu. Carole, on a répondu.
14: Alors, Carole répond.
15: Alors, moi, je trouve que les femmes sexy, ça m'excite.
14: C'est-à-dire?
15: C'est quoi, quand je vois un ventre, tu vois, j'imagine les formes... Enfin, les tu comprends, Gérard? Tu comprends ou pas?
14: Non, mais attends, femme sexy, je vais te dire une chose que...
15: Moi, ça m'excite.
14: Personnellement, moi, si je trouve... Non, mais moi, de toute manière, si je trouve le bonheur à mon pied...
15: Le bonheur à ton pied, oui.
14: Ouais, la chaussure à mon pied, puis qu'elle s'habille en sexy, bon, ben...
15: Bah, tant mieux pour moi, quoi.
14: Non, mais je lui ferai comprendre une fois, gentiment...
15: Mais attends, et attends, Gérard, pour qu'elle te séduise, faut quand même qu'elle soit un minimum sexy, non? Tu crois pas?
14: Ouais, mais il y a des limites.
4: À la place.
15: Ah oui, il y a des limites. Non, mais Gérard, mais c'est quoi tes limites?
14: Stop, 5 minutes.
4: À la place de Christelle, on accueille Sophia, 20 ans.
16: Salut, Sophia.
17: Bonsoir.
13: Bonsoir, Sophia.
16: Ça va?
14: Je crois que j'avais demandé 100% fille.
13: Nathalie, c'est pas une fille.
14: Hein.
16: Bon, GG, c'est Amélie.
14: Bonjour.
16: J'espère que si Nana, c'est pas trop pour toi, là, parce que pour l'instant, t'assures pas trop. T'imagines, t'as 6 paires de fesses, 12 reploplo. Il faut assurer, là, maintenant, GG.
12: Ça, faut voir. Hein.
16: Exactement, directement.
14: Non, mais ça, ça reste à prouver.
12: Bonsoir.
16: Gérard.
14: Oui.
16: J'ai envie de toi.
14: Qui?
16: Carole.
13: Nathalie.
14: Bon, ta gueule, t'as.
16: Non, c'est Carole qui te parle, mon maman.
14: Bon, ben, toi,
16: Gérard.
14: Qui?
16: Magali.
14: Ouais, ben, bon, ben, de toute manière, vous répondez, tout le monde a répondu à la deuxième, on passe à la troisième.
16: Non, mais t'as pas répondu, Gérard.
14: Moi, personnellement, je suis contre.
16: T'es contre? Ouais, moi aussi, je suis quoi? Qu'est-ce qu'il faut? Il faut quoi, là? Que la fille, ça, quoi, s'habille avec quoi?
14: Elle n'a pas besoin d'être sexy.
16: Gérard, c'est quoi pour toi une femme sexy?
14: Non. Eh oh, le travelot, tu te tais, s'il te plaît, derrière.
13: Ah, mais j'ai envie de savoir.
14: Ouais, non, mais t'as envie de savoir, mais moi, j'ai pas envie de te répondre.
16: Gérard
13: C'est méchant, Gérard, avec moi.
16: Gérard, est-ce qu'une fille sexy pour toi, c'est une fille qui a les yeux bleus?
14: Passons à la troisième question.
16: Bon, bah, déjà.
14: Donc, alors, maintenant, la troisième question, puis on va. On va essayer de se réveiller un petit peu, là.
16: Oui, Gérard. Oui, Gérard.
14: Donc, la question, c'est pourquoi que les femmes mettent un piercing sur le vent et...
16: Sur le ventre.
14: Donc, vous allez réfléchir, réfléchissez à la question et on va écouser, on va écouter.
16: On va épouser, ouais.
14: Non, on va pas épouser, Gérard.
12: Juste avant que tu donnes le nom et le titre du disque, Gérard, je voudrais rappeler aux gens qui peuvent venir devant Fun Radio pour te regarder sur...
14: Fun TV, donc au 143 avenue Charles de Gaulle à Neuilly. Donc, et puis s'il y en a qui veulent me ramener un sandwich, sera le bienvenu.
13: C'est vrai, pensez à Gérard.
16: Pour trésor.
13: J'arrive.
12: On leur offrira tous un CD d'Aqua de Baby Girl.
14: S'il y a une nana qui me ramène un sandwich, je lui fais un gros câlin.
12: Il y a déjà du monde devant, donc faut pas qu'ils hésitent.
17: Gérard, Nathalie t'envoie deux pizzas.
18: Ouais. J'étais avec les auditeurs devant, là on n'arrêtait pas de parler, on se potait le cul, c'était génial. Et ils demandent si c'est possible de voir ton torse. Est-ce que tu pourrais voir ton torse, même pour les auditeurs de la radio là?
14: Non.
17: S'il te plaît. Allez Gérard,
18: mais enlève ton t-shirt à poil, à poil.
17: Retiens ton t-shirt.
18: Montre-nous
17: que tu es sexy, Gérard.
18: Travail. Terminé.
17: C'est quoi,
18: devant la radio avec un Walkman ou des une enceinte, un truc qui pète. Hein.
14: Donc on va écouter Gazon tondu. T'arrêtes toi s'il te plaît avec ta caméra parce que tout à l'heure je vais arrêter mais ça va être pour de bon là ce coup-là.
18: Voilà.

0: iront. On va dire les matchs d'hommes ou de femmes, peu importe. Le match qui sera diffusé sur France 2 ou France 3 entre 16h et 17h. Parce que bon, on peut pas donner une heure pile. Parce qu'il faut déjà que la caméra tombe dessus. On va dire entre 16h et 17h. Je regarde France 2 ou France 3. Je sais pas si ça sera diffusé sur France. Je crois que ce sera plutôt France 2 à 16h. France 2 donc à 16h. Démerdez-vous pour savoir quel est le match qui est diffusé sur France 2 à 16h. D'être dans le public avec une affiche Max le Star System. Ça va être dur ça. Hein, ça va être dur. Allez, celui qui le fait.
1: Avec Danse avec tes baskets. Donc on reprend la suite de la libre antenne. Donc on accueille Feuille de Rose toujours. Feuille de Rose.
2: Bonsoir Vera.
3: Oui.
1: Bonsoir
2: Vera.
1: Bonsoir. Nathalie, ça suffit, c'est pas toi que je m'adresse. Tu t'appelleras Pochamp, tu sortiras sous le lit.
2: D'accord.
1: Oui.
2: C'est Caro, je pourrais avoir ton adresse, s'il te plaît.
1: Tout à l'heure en antenne, s'il
2: d'accord.
1: te plaît.
2: Tu me le passeras aussi.
1: Qui?
2: Magali.
1: Ouais, on verra ça tout à l'heure en antenne.
2: Ok, d'accord.
1: On verra ça tout à l'heure en antenne, s'il vous plaît.
4: Gérard, tu n'aimes pas tout le monde non plus, hein, quand même.
5: Gérard, j'ai un petit mot pour toi. J'ai une copine qui t'envoie deux casse-croûtes d'ici 10 minutes, là. C'est promis.
1: Non, on verra.
2: Non, c'est gentil.
1: On verra.
5: Deux casse-croûtes.
2: Ok, quatrième question.
5: Préparé avec amour.
2: Gégé, c'est Amélie, je voulais te dire que. Pour les millions d'auditrices qui nous écoutent, que c'est vraiment jouissif d'être à l'antenne avec toi.
4: Ah, c'est vrai. Moi, je m'amuse bien.
2: Ça, c'est vrai.
5: Très bien.
2: Ouais.
4: Entendre ta voix, pour te parler.
5: C'est vraiment sympa.
4: Ça te fait rien, Gérard?
2: Mais Gérard, je me demande si tu aimes les filles, en fait. Mais non, elle est homo. T'aimes pas les filles sexy. On se pose la question, là. Gérard, t'es homo, t'aimes les filles.
1: Gérard,
6: on
1: voit.
2: T'adores les filles ou pas?
5: Vous dites vraiment n'importe quoi les filles.
4: Donc t'es homo?
2: T'es homo.
5: Vous dites n'importe quoi les filles.
4: Oh, mais si.
2: Mais Gérard, réponds s'il te plaît.
1: J'ai dit que j'ai toujours aimé les filles.
4: Donc ouais, non,
2: tu es homo. Sexuel.
4: T'es homo.
1: Non, attends, homo, c'est deux mecs qui couchent ensemble.
2: Mais non, je savais pas. Mais
4: n'importe
5: ensemble,
4: quoi.
5: Tout le monde couche ensemble.
2: Mais non, homo, c'est une femme et un homme.
7: Bah
2: oui, c'est ça.
7: Gérard, tu reprends ton débat en main, là.
8: Si tu pourrais te concentrer sur le débat et non sur le caméraman.
1: Ouais, ben, dans ce cas-là, il me balance pas la caméra dans la gueule ou j'arrête.
2: Bon, Gérard, laisse-le tranquille, le caméraman.
1: Ouais, mais il a pas besoin de me mettre la caméra dans la gueule.
2: Et bah, c'est si bien, hein. Caméra. M'embête pas, flûte, crotte.
5: Moi, je vois les images, c'est vrai qu'il te prend la tête, quand même, hein.
2: C'est vrai qu'elle a bien filmé.
5: Si vous lâchez Gérard,
7: on peut
5: parler du débat.
8: Gérard,
7: tu t'en vas pas, tu reprends le débat.
8: Gérard,
7: ça y est, vous l'avez vu partir.
2: Eh ben non, hein.
7: Merci. Merci. Il dit rien maintenant, il est complètement paresseux.
2: J'ai. Il dit plus rien.
4: J'ai.
2: Il est poil sur le torse.
4: Hein?
2: Oh. J'ai pas. Bah, enfin, j'ai pas. On a pas.
1: Les gars, j'ai 50 mètres de moi.
2: Hein? Vas-y, continue. Il a des poils sur les fesses.
4: Ouais.
2: Et il a quoi encore de bien?
4: Et t'as vu son. Kiki?
5: Il a des yeux bleus, ça c'est sûr.
4: Ouais.
2: Et les bruns, blonds.
4: Châtain.
2: Châtain.
4: Et il a beaucoup de charme, on va dire.
2: Il est gros?
4: Ouais. Non, non.
2: Non.
4: Non, non.
5: Moi, il y en a plein qui
4: le critiquent. Ça va, c'est un top modèle, alors.
5: Mignon.
4: Ah ouais.
5: Il y en a plein qui le critiquent.
2: Oh, Gérard, faut que je te rends compte, Gérard.
1: Qui c'est qu'ose me décrire comme ça?
5: Moi, je t'ai vu à la télé. Hein.
1: Non, non, mais toi, tu te tais pour l'instant, c'est pas toi que je m'adresse,
2: Gérard,
1: mais j'ai entendu des nanas.
2: Gérard.
1: Non, non, mais qui c'est? Quelle est la nana qu'ose me décrire comme ça?
2: Je sais pas. Bah, c'est une qui est partie, je crois.
1: Ouais, c'est une queue partie, ça serait peut-être pas Feuille de Rose par hasard qui s'amuse à me décrire.
4: Non, elle est rare du tout. Pas du tout, hein.
2: Gérard,
1: qui c'est qui a osé me décrire que j'avais les yeux bleus, que j'étais châtain?
2: Non, on sait pas, on s'en fout, de toute façon, c'est pas vrai.
1: Non, mais attends, de manière, déjà, j'ai pas les yeux bleus, j'ai les yeux verts.
2: Tu vois,
1: suis châtain, c'est vrai, je suis gros.
8: Gérard, regarde-moi pour les yeux verts.
2: T'es gros, Gérard?
1: Oui, j'ai les yeux
8: verts. Ah non, il faut que les gens regardent tes yeux verts.
7: Non, mais attends, si on pouvait reprendre le débat un peu, là.
5: Moi, je vais régler ma télé, hein.
1: Donc,
7: Gérard, la question.
1: La troisième question, c'est pourquoi les femmes mettent-elles des piercings sur le ventre?
4: Parce que c'est sexy, voilà.
1: Pourquoi?
7: Ça fait mal.
4: Alors, Carole.
1: Oui, c'est... Carole.
4: Parce que comme ça, tu peux passer ton truc à... Tu comprends?
5: C'est ça pour... excite l'homme.
1: Non, mais attends. Carole.
4: Oui,
1: pourquoi? Non, mais il y en a qui mettent un piercing, ils se le percent carrément.

0: dans le nombril.
1: Eh bah oui, bah c'est écoute, sur le bon... non. C'est ce que t'as dit, c'est si.
0: Je connais une fille.
1: C'est Gaëlle?
0: Non, c'est pas Gaëlle, vous voyez, c'est personne du standard, c'est pas quelqu'un de la radio. C'est une auditrice qui vient régulièrement à la loco.
1: Ouais.
0: Et ça fait...
1: Et elle a un piercing sur le ventre.
0: Oui.
1: C'est pas et toi, tu aimes pas ça?
0: Personnellement, ça me dérange pas,
1: et
0: mais...
1: Et sur la langue?
0: Oh là, sur la langue, encore moins.
1: Et sur l'anus?
0: Mais pareil.
1: T'aimes pas? Mais pourquoi? C'est excitant?
0: Non. Oh. J'ai horreur de ça.
1: Moi, j'en ai un.
0: À la rigueur, sur le ventre, je vois bien.
1: Ouais.
0: Mais bon, il y a des limites.
1: Gégé, tu peux jouer avec ta langue, c'est vachement agréable.
0: Ouais, ouais, ben, peut-être, mais...
1: Je devrais essayer avant de... Est-ce que tu voudrais te faire des piercings, toi, Gégé?
0: Non.
1: Sur le nez?
0: Non.
1: Pourquoi?
0: Attends, j'ai... Alors,
1: si tu mets un piercing, je t'embrasse sur la bouche.
2: Il en a déjà eu trois au niveau du cerveau, c'est bon, hein.
0: Mais attends, toi le travaux de Nathalie, tu la fermes. Parce que, je vais te dire une chose, avec un travaux comme toi, on se fait chier.
1: Et avec un
0: travelot
1: comme moi,
0: on s'amuse.
3: Donc Gérard est un travelot.
0: Non, pas du tout. Donc, Nathalie, pour le travelot, donc t'es au courant?
1: Ouais, elle est au courant.
0: J'ai répondu à ta question?
1: Ouais.
0: Voilà, donc on va demander à Feuille de Rose.
1: De quoi?
0: Ben, la question.
1: Son piercing?
2: Tu l'aimes bien, Feuille de Rose?
1: Ouais.
0: Et alors, c'est ton problème?
2: Il y a des préférences.
1: Ouais. Bah, moi je suis jalouse.
0: Qui?
1: Ah bah écoutez,
0: Carole,
1: si,
0: Carole. Non, mais attends,
1: Carole. Prendre, Gérard, hein. Oui. C'est pas gentil avec moi.
0: Qui?
1: Carole.
0: Bon, oh, attends, Carole, ça suffit.
1: Pourquoi? Moi je suis pas méchante, hein. Moi j'aimerais bien te rencontrer.
0: Qui?
1: Carole.
2: Bah tu viens. Ouais, enfin bon.
1: Qu'on fasse l'amour.
0: Non mais dans ce cas-là tu viens
1: avant de nous dire adieu.
2: Avant de nous dire adieu.
0: Bon Carole, si tu veux venir, c'est le moment ou jamais, tu viens au 143 avenue Charles de Gaulle.
1: Ouais, mais
0: si
1: attends, moi j'ai fait pour partir, pas de voiture. Déjà, là.
0: Hein?
1: J'ai pas de voiture, Gérard.
0: Bah ouais, bah dans ce cas.
1: Tu viens me chercher?
0: Non.
1: Tu viens me chercher?
0: Bah dans ce cas-là, on demande à quelqu'un de la radio qui aille te chercher, tu viens et.
1: Après tu me ramènes?
0: Bah dans ces cas-là, on discute et puis...
1: On discute.
2: Et on conclut et puis voilà, quoi.
1: Moi, je discute pas,
2: il te ramène
1: moi.
2: Demain matin. Hein.
1: Moi, j'agis, moi.
0: Hein?
2: Il te ramène demain matin.
0: Bon, toi, tu t'es, Nathalie.
2: D'accord.
0: C'est pas à toi que je m'adresse. Je m'adresse à Carole.
1: Oui, maman.
0: Donc, Carole, si tu veux venir, c'est le moment où j'annuie. Hein.
1: Bah, faut venir me chercher, sinon moi, je bouge pas à mes fesses, hein.
3: Il y a Morgane sur Mita qui te demande, Gérard, si tu t'es déjà fait planter un piercing dans le gland.
0: Non. Non mais alors là il y a quand même des questions Minitel un peu crues. Hein.
2: Ouais, il y en a qui sont vulgaires. Ils
1: sont homosexuels ces questions, je trouve.
2: Il y en a qui sont trop vulgaires.
0: Alors maintenant, la question suivante. Donc Carole, tu réfléchis bien à ce que je viens de te dire.
1: Oui mais j'ai pas de moyen de transport.
0: Bon ben dans ces cas-là, Carole. Bon bah Carole, dans ces cas-là, t'attends la fin du débat et
1: je suis
0: dans
1: l'antenne. Ah ouais, mais c'est trop long, je vais m'endormir, moi.
0: Non, bah tu vas pas attendre la fin du débat, hein.
1: D'accord, ok.
0: Tu vas attendre la fin du débat, j'espère.
1: Ok, j'oubliais tes ordres.
0: Ouais, ben, j'espère.
3: Y a tout...
0: l'homme propose, la femme
1: c'est
0: dispose.
1: C'est Mathieu,
0: dis donc. Il est
1: dominateur, alors, ce Gérard. Ouais, mais je suis soumise, moi.
2: Elle a toujours raison, l'homme propose, la femme dispose.
0: L'homme propose, la femme dispose, d'accord.
2: Donc,
0: la question suivante. La question 4.
1: Oui.
0: Bon, Nathalie, s'il te plaît, tu la fermes pour le travelot.
1: Les gros mots, Gérard.
0: Ah, ouais. Non, mais pour le travelot, c'est pas un gros mot, d'accord?
1: Non, mais t'as dit tu la fermes.
0: Ouais, tu la fermes, c'est pas un gros mot.
1: Ah, si, c'est un gros mot.
0: Ah, si. Pourquoi que les nanas nous font voir leur sein à la.
1: À la loco?
0: Non, mais pourquoi que les nanas nous font voir leur sein en général, là?
1: Ah, bah, à ton avis, la faute à Gérard. Elle
0: a faute
1: à qui?
0: Bon, alors, qui
1: c'est? Carole.
0: Non, alors, attendez. On va.
2: À part un.
0: Sophia.
2: Oui, Sophia.
0: Sophia, alors?
2: Ouais. Moi, je tiens à dire que c'est parce que les soutiens-gorge, ils sont trop petits, ça déborde.
1: Exactement, directement.
0: Ouais, mais attends.
1: Voilà.
0: Il n'y a pas de directement, d'accord? Pour l'instant, c'est pas directement qui parle, c'est.
1: C'est exactement.
2: Sophia.
1: C'est Sophia.
0: Donc.
2: Oui, c'est la suivante.
1: Non, mais j'ai vraiment, je t'assure, il y a vraiment des problèmes au niveau des soutiens-gorge, ça déborde, on n'arrive pas à trouver les bonnes tailles.
2: Alors après, on met des petites choses décolletées pour essayer de mettre en valeur, pour arranger tout ça, mais il y a un problème de base.
4: Oui, mais Gégé n'aime que les petits seins.
2: Comment?
4: Ouais, Gégé n'aime que les petits seins. Il
5: alors, je vais vraiment lui plaire, hein.
0: Non, mais Nathalie, tu me plais pas du tout.
4: Ah bah, mais attends, mais qu'est-ce que t'en sais, Gérard? Ça se trouve, elle est vachement bien.
2: Tu l'as même pas
5: une voix un peu.
0: Non, mais attends, c'est un mec.
4: Mais non, c'est pas un mec.
0: C'est
4: opéré. Opéré, Gérard.
5: C'est parce que j'ai une voix un peu masculine, allez, tu
4: non, mais il est opéré, Gérard.
5: Idiot.
4: Tu comprends, ça existe. Hein.
5: Franchement, Gérard.
4: Tu sais, Gérard, ce serait une nouvelle expérience. Ce serait vachement. Je sais pas.
0: C'est quoi?
4: Ce serait enrichissant.
0: Il y a deux voix et j'entends derrière.
3: Aïe, aïe.
4: Oh là là.
0: Bon. Donc, Sophia.
2: Oui.
4: Voilà, j'ai répondu.
0: Bon.
5: Autour de qui?
4: Nathalie.
0: Non, Nathalie, là, le travelot. Comme ça, tu me foutras la paix.
5: Mais t'arrêtes de dire que je suis un travelot, c'est pas vrai.
0: Hein. Non, mais attends, tu te fous de ma gueule ou quoi?
3: Non, mais Gérard, si tu...
5: T'as pas l'air de comprendre, c'est pas parce que j'ai une voix un peu masculine que je suis forcément
0: bon,
5: un gars.
0: Ouais, c'est bon, allez, hein. Allez, va te coucher. Allez.
4: On va t'y répondre.
0: Tu repasseras demain ta chemise.
5: Je me couche dans ton lit. Je me couche dans ton lit, Gérard.
0: Non, mais attends, tu vas coucher où que je pense, mais.
5: S'il te plaît, Gérard, sois poli, hein.
0: Non, non, mais attends. Je te dis, tu vas coucher où que je pense, d'accord?
5: D'accord.
4: Avec toi, mais où ce que je pense, et ben derrière, et ben il y a quand même un gros.
0: Donc, en tant qu'entendeur, Nathalie, salut. Magali.
4: Oui, alors que pour exciter.
0: Ouais.
4: Je veux voir, c'est ça.
0: Pourquoi?
4: Pour séduire, que c'est joli.
0: Ouais,
4: on
0: mais,
4: le montre
0: attends.
4: En valeur et tout, c'est bien.
0: Ouais, mais il y a certaines façons de...
4: Ah bah non, bien sûr, les montre un petit peu, quoi.
0: Ouais, mais je vais dire une chose, que il y a certaines limites quand même. Hein.
4: Ouais, bah bien sûr, je dis pas non plus de se balader sans s'humilier non plus, quoi.
0: Non, mais de manière... Non, mais moi, je vois régulièrement, de manière feuille de rose, un peu le confirmer.
4: De quoi?
5: Toujours feuille de rose.
4: Ah bon?
0: Bon, Nathalie...
4: Attends, continue.
0: Nathalie, pour l'instant, tu te tais, s'il te plaît.
5: D'accord.
0: Donc, feuille de rose, de manière, t'as dû...
4: Non,
0: j'ai
4: les
0: 20
4: feuilles de rose.
0: Quoi? Non, j'ai pas encore eu les siens, puis de toute manière.
4: Pas encore,
0: non.
4: Vas-y, bientôt alors.
3: Ah, ça y est, Gérard, ton sandwich est arrivé. Il y a Morgane Zomita qui.
4: Non,
3: qui
4: Gérard, continue ce que tu voulais dire là.
0: Donc, de manière, feuilles de rose, t'as dû remarquer comme moi qu'à la loco, il y a certaines nanas qui se gênent pas pour nous les faire voir.
4: Ouais, mais t'as
0: bien
4: regardé aussi.
2: Ah, mais ouais, mais
0: ça,
4: voilà,
0: c'est
4: aussi
0: t'as regardé
4: que
0: ça. Attendez 5 minutes, s'il vous plaît. S'il vous plaît, vous me laissez finir. Oui, quand je pose la question à Feuille de Rose, vous me laissez terminer.
4: Oui,
0: après, je vais demander à Nathalie.
5: Merci.
0: Non, pas à Nathalie, à Amélie.
4: Oui, Gérard. Ça te plaît pas que des filles te montrent leurs seins, ça t'excite pas. Je comprends pas, là, il y a comme un problème. Hein. Bah ouais, carrément.
0: Non, bah il y a certaines limites.
4: Mais
2: il est homo, c'est normal.
4: Ah, ouais. Gérard, t'aimes pas les filles qui s'exposent, en fait.
5: Moi, si je te montre mes seins, c'est aux frontières du réel. Hein.
0: Bon, bah dans ce cas-là, tu vas te coucher.
5: T'as pas d'humour, Gérard. Hein.
4: Ça t'excite pas.
0: Qui c'est qui dit ça?
5: Carole.
4: C'est pas vrai, c'est pas moi. C'est Nathalie.
0: Non, c'est qui?
4: C'est Nathalie.
5: Non, c'est pas Nathalie. Nathalie, rien.
0: Bon, Nathalie, tu m'énerves.
4: Les gars, je t'en bats.
5: Oh.
0: Bon, Amélie.
4: Oui?
0: À toi.
4: Bah, tu m'as pas répondu. En quoi ça te dérange que des filles te montrent leurs seins?
0: Non, mais il y a certaines limites.
4: Mais c'est quoi tes... Oh, mais c'est quoi tes limites? C'est quoi tes limites? Arrête pas de parler de limites. Non, mais lui, il veut une nana vieux jeu, quoi.
0: Non, je veux pas une nana vieux jeu. C'est que, bon, ben, il y a certaines limites.
4: Tu préfères les filles avec un
2: col
4: roulé.
2: Tu veux une femme comme dans la maison de la prairie?
0: Non, ouais, voilà. Mais même. De manière, il y a certaines limites pour faire voir, c'est ça, on n'a pas besoin de venir en décolleté dans,
4: ouais, mais
0: dans une boîte.
4: Quand un mec qui t'emmerde et t'as des gros...
2: Tu préfères les voir dans l'intimité alors?
0: Bah oui.
2: Ou une bonne sœur peut-être.
0: Ça, de manière, dans l'intimité, c'est le plus important.
5: C'est top.
0: Moi, ta bouche, le travelot. D'accord?
5: Top.
0: Ok.
4: C'est rare.
0: Oui.
4: Comment tu fais l'amour?
0: Carole.
4: Comment tu fais l'amour?
0: Bah attends, moi je te pose la question, pourquoi que les nanas nous font voir leurs seins?
4: Bah parce que quand t'as des gros seins, quand il y a des mecs qui t'emmerdent, ben tu peux plus facilement les gifler, quoi.
0: Hein?
4: Avec tes seins, tu comprends?
0: Attends, répète ta question.
2: Explique-moi ça, ça m'intéresse.
4: Alors, quand tu as des gros seins, tu les exposes.
0: Mm-hmm.
4: Y a un mec qui vient t'aborder et que tu veux pas de lui.
0: Mm-hmm.
4: Bah tu le gifles avec tes seins, tu comprends?
5: Ah bah dans ce cas-là, moi je fais pas mal à grand monde, hein.
2: Oui, mais alors là, faut au moins aller
0: en grand monde, quoi. Hein.
4: Moi, je fais mal.
0: D'accord.
4: Tu veux, je peux te siffler,
0: d'accord. Carole, c'est Carole qui vient de répondre ça?
4: Oui, mon chéri.
0: Je vais dire une chose.
4: Tu connais le deuxième degré?
0: Ouais, bah, je connais très bien le deuxième degré.
4: Le troisième, tu connais qui?
0: Moi, je préfère dire une chose, que je préfère un petit 90B, voire même un 85. Un petit 90B ou un petit 85.
4: Avec des poils ou sans poils? Emporte-le sur place. Emporte-le sur place, Gérard.
0: Vous me laissez répondre à la question. Moi, je préfère une nana avec un bon petit 85 A et un bon petit 90 B qui soit pas trop gros pour pas que j'en prenne plein la tronche la nuit.
5: Avec Nathalie,
0: on va prendre. Magali.
4: Gérard. Oui, Gérard.
0: À toi de répondre à la question.
4: Bah, j'ai répondu déjà. Gérard.
0: Oui.
4: Est-ce que tu as déjà pratiqué la branlette espagnole?
0: Non.
4: T'aimerais bien?
0: Si je trouve la personne qui veut bien, moi.
4: Avec un 85,
6: ouais, moi j'ai d'accord.
4: Moi j'ai d'accord, mais j'ai des gros seins, je te préviens. Moi j'ai répondu généralement, Carole. GG.
5: Avec moi, c'est la branlette du Sahara.
0: Pour toi, la branlette du Sahara, tu la mets dans le sable et tu vas faire dodo.
4: Et tu la fais rouler.
0: Voilà. Attendez, on va demander à Sophia.
7: Sophia.
4: Oui.
0: À moins qu'il y ait une question Minitel.
7: Oui, c'est ça.
4: Mais Amélie, elle a une question.
0: Non, attends, Amélie, s'il te plaît.
7: Il y a quatre sur Minitel qui te demandent, elle voudrait un conseil, comment on sait si on est amoureuse?
4: À qui elle demande ça?
7: Elle voudrait un conseil, c'est comment on sait si on est amoureuse?
4: On t'envoie Gérard.
7: Comment savoir si on est amoureuse?
4: Quand on regarde Gérard, là...
0: Je vois pas la question.
4: Réponds à la question, Gérard.
5: Quand on a une bosse en dessous de la jupe, Nathalie, tu la fermes.
4: Gérard, quand est-ce que tu sens que tu es amoureux? Gérard?
0: Oui.
4: Moi, je dirais que c'est un sentiment inexplicable.
5: Moi, je dirais que c'est une bosse sous la jupe.
4: Gérard?
0: Bon, d'accord.
4: Est-ce que tu traces l'anus?
7: C'est terrible.
8: Gérard, est-ce que tu pourrais répondre aux questions que te posent les auditrices?
4: Bah oui,
0: mais je voudrais bien savoir qui c'est. Je voudrais bien arrêter d'avoir deux sons dans les oreilles.
7: Aïe.
8: Dur, hein, nos jours techniques.
4: Bon, allez, Gérard, vas-y.
0: Bon, Nathalie, tu la fermes déjà. J'avais demandé 6 nanas pour un son. J'ai pas demandé de Travelo.
4: Mais arrête de t'en prendre aux filles.
0: Nathalie, c'est Travelo, alors, ok.
4: Mais c'est une femme, c'est transsexuelle.
0: Sophia.
4: Oui, c'est ce que c'est, transsexuelle.
0: Attendez, s'il vous plaît. Sophia, tu me poses une question, vas-y, je te réponds.
4: Non, c'est toi qui voulais me poser une question.
0: T'as pas une question à me poser?
4: Ouais, j'aimerais savoir, quand tu es avec une fille, est-ce que tu aimes quand elle te lèche les seins?
5: Quand elle te
4: lèche les seins.
0: Non, mais en principe, c'est le mec qui lèche les seins.
4: Ça peut être un jeu, justement. Il peut y avoir plein de positions comme ça.
0: Moi, ça me dérange pas du tout de lâcher les seins d'une nana.
4: Tu peux même te faire prendre, Brett.
0: Moi, ça me dérange pas.
4: Tu l'as déjà fait, au moins. Est-ce que tu l'as déjà fait, au moins, Gérard? Tu l'as déjà fait, Gérard?
0: Non, j'ai pas encore essayé. J'ai pas encore trouvé la chaussure à mon pied.
4: Et t'aimerais bien?
0: Si je trouve la personne avec qui, oui. Donc, Magali.
4: Oui.
0: Ta question avant qu'on mette.
4: Gérard,
0: est-ce
4: que tu es
0: Gérard
4: en ce moment? Gérard. 5 minutes. Gérard.
0: Attendez 5 minutes, vous laissez passer Magali, et après je répondrai ce que c'est la levrette.
4: Et plus amoureux, Gérard, en ce moment?
0: En ce moment.
4: Oui, de Carole.
0: Qui c'est qui vient de répondre ça?
4: Carole,
6: la feuille
4: de rose.
6: Non.
4: C'est pas moi. Gérard, tu me vois, tu tombes dans les pommes.
0: Allez,
4: Gérard, réponds. Tu es amoureux, Gérard, en ce moment.
0: Oui, je suis amoureux.
4: De qui?
0: De Carole.
5: Nathalie.
6: Gérard, fais ta déclaration à l'antenne.
4: Ouais, vas-y, fais-moi ta déclaration pour une fois pour toutes.
0: Non, c'est pas de feuille de rose. Elle est prise, alors.
4: Amoureux de qui, alors?
0: Monière, je suis amoureux d'une certaine personne et...
4: C'est Gaël.
0: Non, je suis pas amoureux des... Rêvez
5: pas, Nathalie. Rêvez pas, moi je connais le prénom.
0: Qui?
5: Nathalie.
0: Non.
5: Arrête de dire n'importe quoi.
4: Tu m'aimes pas?
0: Nathalie, c'est bon pour Travelo, hein.
4: Oh Gérard, je suis déçu. Nathalie, à mon avis...
0: Monière, la personne avec qui je suis amoureux...
4: Vous le saurez la semaine prochaine.
0: Vous le saurez la semaine prochaine.
4: Qui c'est?
0: Vous le saurez la semaine prochaine.
4: Gérard, je vous donne un ultimatum.
0: Qui?
4: Carole.
0: Oui, Carole.
9: Si tu n'étais pas amoureux de moi, ben, je me suicidais.
6: Gérard.
0: Non, mais attends, Carole. Carole de Saint-Denis. C'est pas du tout la même voix que la Carole que je connais, d'accord?
9: Ouais, mon amour.
0: Hein?
5: C'est pas Carole de Saint-Denis, c'est Carole de Saint-Nu.
0: Non, mais alors toi, tu restes poli, s'il te plaît.
9: Exactement.
0: Parce que j'en connais une, c'est du vase de Soissons, de Carole
9: de
0: Saint-Denis. De Soissons. Point final à la ligne.
9: Gérard, donne-nous la première lettre de la fételle que tu aimes.
0: Ben, je viens de vous le dire.
9: La première lettre.
0: Eh ben, un C.
9: A de Amélie. C'est Carole.
6: C'est Carole.
7: Charles.
9: Carole.
7: Charles.
5: Cochonne.
0: Non, Carlos.
9: Bah, c'est qui? Elle est... La première lettre, on s'en
0: fout. Ben, c'est un C, je viens de vous dire.
9: Ah,
0: vous
9: réfléchissez. Voilà.
8: Une fille, une fille. Connasse. Ça, non, moi, ça me fait peur. J'ai peur qu'ils disent crapette.
0: Pas du tout. Pas du tout.
9: Ouais, en vérité, tu calmes ton jeu, hein, Gérard.
0: Non.
9: En vérité, Monière,
0: la personne de qui je suis amoureux...
9: C'est moi.
0: Monière, c'est une dénommée Carole.
9: Bah,
0: et son surnom, que je lui ai donné, elle s'appelle Petite Souris.
9: Ah, c'est moi.
0: Et elle habite à Soissons.
7: D'accord.
9: Ouais, mais peut-être qu'elle veut pas de toi, elle. Est-ce qu'elle le sait, Gérard?
0: Oui, elle le sait très bien.
9: Et est-ce qu'elle veut
6: que tu es déjà...
0: Comment?
9: Est-ce qu'elle est amoureuse de toi?
0: Oui.
9: Oui?
0: Oui.
9: Et t'as fait l'amour avec magnifique.
0: Non, parce qu'on n'arrête pas de se contacter par téléphone.
9: Ah, mais
0: elle
9: m'écoute. C'est l'amour parce que tu l'as déjà vu.
0: Si elle m'écoute...
9: Tu l'as déjà vu ou pas, Gérard?
0: J'attends qu'à...
9: Gérard, tu réponds à ma question?
0: De quoi?
9: Tu l'as déjà vu ou pas?
0: Je vais la voir ce week-end, oui.
9: Ah ouais, t'as jamais parlé, donc ce week-end, tu vas conclure, quoi.
0: Ah bah ça...
9: Ça parle à moi ce week-end, alors. Tu vas te vider les... Donc il faut qu'on te donne un cours, là, Gérard.
0: De toute manière, j'ai pas besoin de vous pour me donner un cours.
7: Allez-y, donnez vos conseils.
9: Gérard, moi, je laisse tomber avec toi, alors.
0: Qui?
9: Carole.
0: Hein?
9: Tu me déçois.
0: Non, attends, Carole, je te prends pendant la... Je vais te parler tout à l'heure.
9: Ouais, tu me prends, j'ai envie que tu me prennes, hein.
5: Non, mais je vais parler...
0: Nathalie,
9: non, parce que tu es amoureux de l'autre Carole. Gérard a besoin de cours, il faut absolument que tu donnes des cours, là. Pour ce week-end. Gérard, comment tu fais pour embrasser?
5: Bon,
0: allez, Carole.
9: Gérard, écoute Nathalie.
0: Stop!
9: Au standard.
0: Carole.
9: Oui.
0: On va mettre un disque et je te parle tout de suite en antenne.
9: Quelle chance, Carole.
6: Waouh, génial, Carole.
9: Ah oui, soit. Allez, Gérard, moi, je suis pas contente parce que t'es amoureuse de quelqu'un d'autre.
0: D'accord, Carole, je te parle tout de suite pendant la pause musicale.
9: Oui, d'accord, je l'attends.
0: Donc, le disque, ça s'appelle les WC, une chaise tranquille.
7: Non, c'est pas une chaise.
0: Une chiasse tranquille. On va continuer la suite des débats. Donc, je salue tous ceux qui sont en haut, devant la radio, qui sont venus. Donc, j'espère.
7: Il y en a beaucoup qui écoutent aussi. Hein.
0: Ouais, si des fois il y a moyen d'avoir un petit sandwich.
9: Ouais, j'ai faim, moi aussi.
7: Il y a Morgane qui dit qu'elle a un sandwich dans sa chatte et qu'elle attend qu'il vienne le prendre.
0: Oh. Morgane, c'est bon, elle est sur Minitel. Donc, on attend toujours celle de Saint-Denis, une dénommée Sébrie d'Argenteuil, une dénommée Sébrine d'hier.
9: Elle va pas venir.
0: Donc, voilà.
5: Elle t'a posé un lapin.
0: Bon, Nathalie, ça suffit, s'il te plaît.
9: Moi, je viendrai, Gérard.
0: Donc, alors, la cinquième question, c'est que pensez-vous des femmes au volant?
9: Ah non. Bah, c'est très bien, une femme au volant.
6: Elles sont prudentes.
0: Ouais. Voilà.
6: Elles ont moins d'accidents.
9: Elles ont moins d'accidents.
0: Ouais.
9: Moins d'accidents graves que les hommes.
0: Comment?
9: Moins d'accidents graves que les hommes.
0: Mm-hmm.
9: Elles gueulent moins au volant que les hommes.
6: Quoique.
9: Elles sont plus douces.
0: Quoique, une femme au volant égale une femme au tournant.
9: Ouais, bien sûr.
6: C'est génial.
9: Vous avez réfléchi pendant 15 jours, celle-là?
0: Non, mais c'est toujours ce fameux proverbe, une femme au volant, une femme au tournant.
9: Donc, Gérard, ça veut dire quoi, ça? Ça veut dire quoi, une femme machin?
0: De quoi, une femme machin?
9: Ça veut dire quoi, une femme au volant, une femme au tournant?
0: Ça veut dire une femme au volant égale une femme au tournant.
9: Bah explique, parce que là, on n'a pas très bien compris. Hein.
0: Non, mais de toute manière, vous dites, de toute manière, je vais poser la question à chacune de vous, parce qu'il y en a certaines qu'on leur permis. Donc,
9: voilà, toi, ton permis. Oui, tu as ton permis.
0: Oui, moi, j'ai mon permis.
9: Tu peux venir me chercher, alors, chez moi.
0: Non, mais attends, j'ai pas de voiture pour venir te chercher.
9: D'accord.
0: Sinon, ça sera avec plaisir. Donc, moi, je vais vous dire une chose, que des pommes au volant, j'en ai vu régulièrement quand j'étais chauffeur routier, ça, vous le savez tous. Donc, faut dire une chose, que les nanas qui se baladent sur la deuxième voie...
9: Amélie ?
0: Ouais.
9: Est-ce que t'as ton permis, toi ?
6: Non.
9: Ah bon ?
0: Amélie ?
9: Non, je l'ai pas encore passé.
0: Hey, Amélie.
9: Et Nathalie, t'as ton permis ?
6: Oui, j'ai mon permis, j'ai ma voiture aussi. Si je veux, je peux te balader, Gérard.
0: Eh, hey, oh, on se calme là.
9: Discute, à mon avis, Gérard, je suis super content que tu le balades. Tu vois, une balade.
0: Non, mais,
9: Non, mais c'est vrai, hein.
0: Oh, vous la fermez, c'est moi qui pose la question.
9: Ça te dirait pas, toi ? Nathalie. Nathalie.
6: Une petite balade avec.
9: Non, moi, Gérard.
0: Oh, c'est quoi ce bordel là ?
9: Gérard au volant, c'est.
6: C'est mort retournant, quoi.
9: Ouais.
0: Oh, c'est quoi là, le cirque là ? Oh, Olivier.
9: C'est l'hiver. Du 19 au 20 octobre.
6: Gérard au volant, la
0: personne,
6: comme
0: y a personne qui me répond.
9: Non mais Nathalie, ça doit être super sympa, quoi, de promener Gérard en voiture.
0: Il n'y a personne qui me répond.
9: Promener Gérard.
6: Bon, qu'est-ce qu'il y a,
0: Gérard?
9: Moi, j'irais bien promener Gérard dans les travaux.
0: Mais non, ouais, aussi, vous m'entendez?
9: Mais moi, je sais pas si...
0: Oh, feuille de rose.
9: Feuille de rose, t'as ton permis, toi?
6: Ouais, moi, j'ai mon permis.
0: Feuille
9: de rose, t'as couché avec Gérard?
6: Ah non, pas du tout.
0: Tu
6: n'arriveras pas, hein. Et moi, j'ai une pub de la sécurité routière.
9: Karen voulait répondre.
6: J'ai vu une pub de la sécurité routière, c'était Gérard au volant.
0: Bon,
9: alors, moi,
0: Gérard,
9: on n'entend plus Gérard.
6: Oui, Gérard.
9: Allô, Gérard.
0: C'est
6: vraiment dommage.
9: Allô, Gérard. 5 sur 5.
0: Non, c'est maintenant, j'ai plus personne.
10: Gérard.
9: Allô, Gérard.
0: C'est Max, tu m'entends ou pas?
9: Allô,
0: du mal.
9: Allô. Allô.
0: Allô.
9: Recevez-vous.
0: Gérard. Ouais.
10: C'est Max, tu m'entends ou pas?
0: Mais avec du mal, hein.
10: Allô, Gérard?
9: Oui. Ouais.
0: Non, attendez, s'il vous plaît, au standard.
9: On n'entend plus Gérard.
0: Allô,
9: allô,
0: attendez,
9: allô,
0: Gérard.
9: Allô, Gérard.
0: Allô,
9: Gérard. FBI.
10: Tu m'entends, Max?
9: FBI.
10: Allô, tu m'entends ou pas? Gérard, est-ce qu'Olivier ou quelqu'un peut répondre?
0: Allô,
9: allô,
10: allô, Gaël, y a quelqu'un, allô?
0: Gaël, Gaël, est-ce que tu peux essayer de répondre à Max?
10: Allô,
9: FBI.
10: Y a quelqu'un, y a personne.
6: Allô,
9: Max.
0: Allô,
9: Max.
0: Allô,
10: oui, j'entends les auditeurs.
0: Gérard, reviens, ferme la porte.
9: Allez, Gérard.
0: Gérard.
9: Mais
0: Arrête avec la caméra, merde! On a plus personne dans ce temps-là, arrête!
9: Pas d'insultes!
0: Putain, dégage!
9: Gérard, c'est pas
0: une...
9: Allô, Gérard, c'est Karen, tu m'entends?
0: Non, Gérard, c'est j'entends personne!
9: Allô, Gérard,
0: c'est pas
9: une rose!
0: Non, j'entends personne!
9: Gérard, FBI!
10: Feuille de rose, c'est Max!
9: Allô, Gérard!
10: Feuille de rose?
9: Oui!
10: Tu m'entends, c'est Max?
9: Ah, salut, Max!
10: Ça va,
9: salut,
10: ma chérie?
9: Ça va, très bien, et toi?
10: Ça va, les filles?
9: Ouais,
10: il est où, Gérard?
9: On sait pas,
6: on le voit plus!
10: Non, Gérard!
0: J'entends personne!
10: Il est où, Gérard? Gérard!
9: Et on n'entend pas Gérard non plus, hein! Alors,
0: y a personne!
9: Gérard, c'est feuille de rose.
0: Non, feuille de rose, je t'entends comme ça, mais je peux pas te répondre.
10: C'est Max, là,
9: vous m'entendez? Pourquoi tu peux pas me répondre? Je t'entends, moi.
10: Vous m'entendez, là,
9: mais non,
0: là,
9: je t'entends pas.
0: Ça marche, ça va.
9: Si, on entend Gérard. On t'entend, Gérard.
10: Eh, les filles, vous m'entendez? C'est Max.
9: Ouais.
11: Gérard, elle t'entend, je te signale.
10: Gérard,
11: elle t'entend. À ta place.
9: Gérard, on t'entend. Ça y est, c'est
0: le roi. Il est où? Là, on
10: allô? Vous m'entendez, les filles, c'est Max. Il est où, Gérard? Gérard.
9: Il arrive.
10: Gérard.
0: Oh,
10: mais il est où?
0: Non, j'ai rien.
10: Mais si, ça remarche. Ça remarchait, là.
0: Non, j'ai rien.
9: Mais t'es où,
10: Gérard?
9: Gérard, on t'entend.
10: Gérard,
9: c'est de rose.
10: Apparemment, Gérard est parti, hein.
9: Gérard!
0: Dégage! Allez, hop!
9: Alors,
0: dégage,
9: c'est mon amour, reviens!
10: Bon, alors, je vais continuer le débat pour ou contre les lesbiennes, alors, puisque Gérard est parti à part.
9: Pourquoi?
10: Alors, pourquoi?
9: Est-ce qu'on aime les femmes?
10: Non, mais Gérard! Allô, Gérard? Est-ce que Gérard est là?
9: Gérard!
10: Bon, les filles, vous m'entendez?
9: Ouais,
10: Max. Bon, c'est Max qui continue le débat, parce que Gérard, apparemment, est parti, je suis en haut, moi. Donc, heureusement que je suis là. Alors, les filles, alors, pour ou contre le piercing dans le cul?
9: Oui,
10: Pourquoi?
9: Regarde, quand on s'entodomise, ça saigne.
10: Ah, attendez, j'ai cru entendre Gérard qui dit ça suffit. Gérard, t'es là?
9: Gérard!
10: Ah non, je crois qu'il était là. Non, bah,
0: je sais pas. Bon, et moi, j'arrête.
10: Bah, Gérard.
9: On t'entend, Gérard!
11: Gérard, ça marche, mets ton casque.
10: On va. Je vais continuer le nouveau débat.
0: Moi, je t'entends pas. Bon, dégage avec la caméra maintenant. Bon,
10: attendez. Pourquoi vous rigolez là, les filles?
9: Je sais pas, Gérard s'énerve quoi.
10: Ah bah vous entendez Gérard alors?
9: Oui, on l'entend.
10: Ah, attendez, il est là, je crois. Gérard, t'es là?
0: Allô?
10: Eh ben alors, qu'est-ce que tu fais?
0: Non mais attends, faudrait savoir ce qui se passe avec les sons là. Hein.
10: Bon,
9: c'est pas grave, on t'entend là.
0: Bon, là, tu viens maintenant avec ta caméra, toi, ça suffit.
10: Bon, c'est bon, tout est revenu dans l'ordre. Bon, t'arrêtes, Cyril, tout est revenu dans l'ordre, on continue le débat. Donc on était au piercing dans l'anus, hein, Gérard.
0: Non, c'est que pensez-vous des nanos au volant?
10: C'est pareil, les anos au volant.
0: Les femmes au volant.
9: Bon, et toi Gérard, qu'est-ce que tu penses, à ton avis?
0: Bon, alors je reprends, comme j'ai dit tout à l'heure.
10: Vas-y.
0: Qu'une femme au volant égale une femme au tournant.
9: Et t'as dit quoi,
0: Gérard? Donc moi j'ai conduit des camions et je vais vous dire une chose, que quand vous voyez une nana, hein, qui avance pas sur une deuxième pile à 80, eh ben je suis désolé. Hein.
9: Tu lui fonces dedans.
0: Non, mais il y a des limites. Si on se freine sur une deuxième voie, sur une autoroute à 80, eh ben, qu'on reste chez soi. Hein.
5: Bah Gérard, tu t'arrêtes.
9: Une, c'est pas l'autre, Gérard. Mais c'est normal, elle est lourde.
0: Non, il n'y a pas qu'elle est lourde, mais il faut dire une chose, que la deuxième pile, c'est quand même une voie qui est assez rapide. Bon, normalement, avec les camions, on est limité, mais il y a quand même des respects vis-à-vis des chauffeurs routiers.
9: Il y a
0: certains chauffeurs routiers, et ça, je le sais, qu'il y en a combien qui m'écoutent, et je le sais, qui sont sans arrêt en train de leur faire des appels de phare parce qu'ils avancent pas.
9: Bah parce qu'ils
0: travaillent. Oui, de toute manière, faut dire une chose, que les nanas, souvent, dans vos bagnoles, vous vous gênez pas à nous faire voir vos petites culottes.
5: Ça, c'est faux.
9: Ah, bah, attendez.
0: C'est
9: délicieux, Gérard.
0: Non, mais...
9: Tu regardes d'abord. Si tu regarderais pas, tu serais pas...
0: Non, mais dans un camion, on est assez haut pour savoir comment vous êtes.
9: Ah, bah ouais, mais bon...
0: Bon, d'accord.
9: C'est délicieux, Gérard.
0: Oui, qui c'est qui veut...
9: Sophia.
0: Oui, Sophia.
12: Ouais. Moi, je voulais simplement te dire que, ok, il y a peut-être des nanas, comme tu dis, qui roulent peut-être à 80 sur les doubles voies. Mmh. Je pense à tous les mecs, ces ordures, qui doublent comme des fous avec leur grosse Mercedes et qui provoquent des accidents mortels. Ouais. Tu penses à ça?
0: Oui, mais attendez. Attends, Sophia.
12: Ouais.
0: Sophia. J'espère que tu veux pas faire allusion à...
9: Non, mais
0: non, mais attends, Sophia, oui. Je suis d'accord avec toi, c'est vrai.
12: Je parlais pas d'événements...
0: Non, mais je sais, mais je suis d'accord avec toi. C'est vrai que par moment donné, faut dire une chose, qu'il y a certains mecs qui roulent avec des grosses voitures. Ça, je suis d'accord avec toi. Mais faut dire une chose, que vous non plus, vous ne faites pas... Vous ne faites pas attention quand vous faites des appels de phare pour que vous rabattez sur la voie qui vous est réservée si vous ne roulez pas les vite.
9: Ouais. Attends,
0: sur les périphes, à la rigueur, hein, sur les périphes, c'est pareil.
5: Mais Gérard, m'entend pas.
9: Et Gérard,
0: oui.
9: Magali là.
0: Oui,
9: il y a des hommes aussi qui sont comme ça, qui roulent comme des crapauds.
0: Ouais, mais attends, pas tous, hein.
9: Oh ouais, mais alors les femmes non plus, pas toutes.
5: Ouais, mais attends,
12: arrête un macho.
0: Non.
9: Gérard, à ton avis, est-ce qu'il y a une limite d'âge pour conduire?
5: Nathalie voudrait répondre, Gérard.
9: Réponds, Nathalie.
5: Ah ben, c'est sympa de me laisser la parole.
9: Vas-y,
5: Gérard,
9: c'est
5: juste une supposition. Le jour, quand t'étais routier, qu'il y avait des filles qui étaient sur la gauche, et ben, si elles étaient sur la deuxième file, c'est peut-être parce qu'elles voulaient se renfiler, non?
0: Ouais. N'importe quoi, Nathalie, ta question...
5: C'est
0: une supposition.
9: Qui c'est qui rigole comme ça?
0: Punaise. Et qui c'est qui a un rire bidon comme ça?
5: En tout cas, c'est pas Nathalie.
0: Bon, ça y est, avec ta caméra, là.
9: Bon, allez, continue, Gérard. Vas-y, continue.
12: Ouais.
9: Bon, deuxième question.
0: Pensez-vous que les femmes doivent coucher la première fois?
9: Non.
0: Alors, attendez, stop. Pensez-vous que les nanas doivent coucher la première fois? Non. Alors, je vais prendre tout le monde les unes derrière les autres.
9: Ah ouais, ça va être...
0: On va commencer déjà par Nathalie.
5: Oui.
0: Le trablo.
5: Oui.
0: Alors, vas-y.
5: Ben,
9: mais qu'est-ce que t'entends par première fois?
5: Non, mais moi, j'ai compris la question à Gérard. Hein. Si vraiment le mec il te plaît, ouais. Ben... Tu couches la première fois, mais faut vraiment qu'il te plaise, quoi. Faut que t'aies le grand amour.
0: Non, mais attends, Nathalie, pour l'instant, j'ai pas parlé de mec, j'ai parlé de nana, d'accord? Alors, si t'es un trablot, mon pote, c'est pas de ma faute, tu dégages.
9: Non, mais attends, Nathalie, bonne nuit, Nathalie.
0: Allez hop, Nathalie, tu dégages.
9: Au standard.
0: Hop, Nathalie, bonne nuit. Sophia.
9: Ouais. La première fois que tu Eh, les filles, elles te voient rire.
0: Et je sens qu'il n'y aura pas de deuxième débat.
9: Ah si. Oh si.
13: Allô?
9: Oui.
13: Allô?
9: Oui.
13: Allô?
9: Allô?
13: Allô?
0: Sophia.
9: Oui. Gérard.
7: Oui,
9: quoi, Gérard? Gérard, tu
7: nous entends? Gérard, Gérard, Gérard, mais qu'est-ce qui se passe?
0: Non.
7: Gérard. Qu'est-ce qui se passe?
0: Tu continues pas comme ça.
9: Mais pourquoi?
7: Attends, Gérard, tu remets ton casque, il y a des gens qui te parlent. Tu remets ton casque.
0: Ouais, mais peut-être.
7: Non, mais si, s'il te plaît.
0: Mais dans ce cas-là, moi, je continue pas comme ça avec un bordel comme ça sur l'antenne.
7: Il y a quoi comme bordel?
9: Gérard,
0: monsieur Sarcissol.
7: J'entends pas.
0: T'entends pas?
9: Gérard,
0: c'est pas de ma faute s'il y a un problème de son.
9: Gérard.
0: Voilà. C'est quoi ça? T'entends rien. Allez hop, bonne nuit.
9: Gérard,
7: il y a une question, t'as posé une question.
9: C'est ta chérie au téléphone.
7: C'est ta petite chérie.
8: C'est la petite feuille de rouge.
7: Allez.
9: Gérard, écoute. Gérard, là tu me déçois beaucoup.
13: Il y a Amélie, moi je t'aime, je reviens. Gérard,
0: arrête de
13: bouder. Tu me déçois vachement là. Hein.
0: Ouais, quand il y en a qui s'arrêteront à s'amuser à mettre Monsieur Star System avec mon remix, on pourra discuter.
7: Ça, c'est des gens qui l'ont piraté sur cassette.
9: Hein.
8: C'est des gens qui piratent hein, ça. Hein.
9: Mais attends, c'est du piratage, c'est ça.
0: Je suis sûr que c'est quelqu'un de la radio qui s'amuse à ça.
7: Comment?
9: Gérard, faudra répondre à ta question.
0: Qui?
9: Carole. Eh, mais c'était avec moi qui parlait.
0: Alors, Sophia, je te pose la question. Attendez, je vous demande chacun votre tour. Sophia.
9: Ouais, chacune derrière les autres. Ouais.
0: Sophia.
9: Oui.
0: Alors?
9: Oui. Bah, tu réponds. Donc la réponse.
0: Bon, Sophia, on se réveille, s'il te plaît.
9: Ouais, mais tu vois, ça commence à être tard, là.
0: Voilà, tu te réveilles, hein.
9: D'accord. La réponse. Vaut mieux pas dire que t'as vacillé la première fois, sinon après, il croit que t'es une fille.
0: Oh, qui c'est qui s'amuse à mettre cette musique-là?
9: Mais c'est pas grave, continuons le.
13: Ouais, on
0: continue. Non, mais bien sûr. Non, non.
9: Mais tiens,
0: bon, allez, moi, j'arrête, bonne nuit.
9: Bon réveil. Occupe-toi de nous, Gégé.
5: C'est qui t'a pris comme ça?
7: Je comprends pas, Gérard. Je sais pas d'où ça vient. Je sais pas, c'est pas moi.
9: Gérard, je vais répondre à ta question. Gérard, c'est Carole.
13: Oh, il est parti où, Gérard?
7: Il est là.
9: Gérard, je vais...
7: Tu reviens sur le débat, Gérard, un peu, là.
9: Bah, ouais, allez, je vais répondre à ta question, Gérard.
0: Bon, Magali.
9: Non, c'est la première fois.
0: Oh, ça suffit, la musique derrière ou quoi?
9: Gérard, t'énerve pas. Gérard, tu m'écoutes?
7: Ça y est, ça s'est arrêté. Il a eu peur.
0: Magali!
9: Oui. Alors, non, moi, coucher la première fois, non, je suis pas d'accord.
7: Pourquoi?
9: Non.
0: Pourquoi?
9: Non, parce que bon, ouais, le mec aussi, bon, automatiquement, il te prend pour une fille facile, donc non. Non, moi, je suis pas d'accord.
7: Qui c'est qui est d'accord avec Magali? Je voudrais poser une question, Gérard.
0: Oui, qui?
9: Toi, quand tu es en manque.
0: Non, mais Carole. Carole, vas-y.
9: Quand tu es en manque, tu te branles?
0: Stop, la musique derrière! Ça commence à m'énerver, hein! Alors, Carole?
9: Oui, je voudrais savoir quand t'es en manque, qu'est-ce que tu te branles?
0: Non.
9: Parce que, en fait, moi, je suis pour et contre. Si on est en manque, et ben, on couche dès le premier soir.
0: Mm-hmm.
9: Et si on n'est pas en manque, et ben, on attend 1 mois, 2 mois, 3 mois, 1 an, 10 ans.
0: Bah, allez, on. t'attendrais combien de temps, toi?
9: Moi, ça dépend s'il me plaît ou pas, quoi.
0: Je préviens que celui qui s'amuse à mettre la musique, je vais couper.
9: C'est une femme, quoi. Bon, Gérard et toi, alors? Au bout de combien de temps?
0: Non, mais attendez, pour l'instant...
9: Gérard, est-ce que tu baises?
0: Ou tu fais l'amour? Gérard, ça fait combien de temps que tu fais l'amour, Gérard? Ouais, bon, je vous répondrai plus tard.
9: Non, maintenant. On est donc au cœur du sujet, vas-y, là. Réponds.
0: Ben, c'est simple.
9: Ça fait combien de temps que tu
13: passes
9: l'amour?
13: Allez, Gégé,
9: Pire que Max ou pas?
0: Ouais.
9: Pire que Max?
0: Ah oh bah ça, je peux pas.
9: Bon, Max, on fait que 6 mois, donc toi, c'est combien de temps?
5: C'est comme si vous posiez la question de la date de naissance, c'est pareil. Hein.
9: Ouais,
0: mais attends, Nathalie, tu dégages.
9: Mais laisse-moi aller,
0: Bon, je vais continuer.
14: Gérard, réponds à ma Gérard.
15: Et Gérard.
0: Oui.
15: Est-ce que tu couches la première fois, Gérard?
0: C'est qui pose cette
15: Magali.
0: Question?
15: Magali.
10: Ah, Gérard.
0: Non, Gérard, qu'est-ce qu'on
15: va? Il est malade ou quoi?
0: Ce coup-là, j'arrête, c'est terminé.
15: Mais pourquoi on peut pas te poser une question, ça, tu t'énerves.
0: Non, non, mais celui qui s'amuse à mettre leur mix, terminé. Allez, hop, moi, j'arrête.
15: On n'entend rien.
14: Attends, Gérard. Mais Gérard.
0: Non, j'arrête.
15: Bon, Gérard,
8: Gérard. Gérard, pour une fois que les auditeurs sont plutôt sympathiques avec toi et qu'ils veulent savoir plein de choses sur toi, tu pourrais au moins leur répondre.
15: Bah voilà, Gérard. Gérard.
0: Je continuerai pas le débat avec celui qui s'amuse à mettre la musique.
15: Bon, Gérard, c'est pas
0: c'est,
15: bon,
0: c'est clair,
15: je t'appelle pas, je t'appelle plus.
10: Bon, ça c'est...
0: Tu sais qu'on se dire ça?
10: Qui a osé dire ça, Gérard?
15: De quoi?
10: Qu'il l'appellera plus. C'est très méchant. C'est pas gentil du tout.
15: C'est pas gentil. C'est pas gentil, franchement, je suis d'accord.
10: Voilà. Gérard qui pleure maintenant.
15: Non, pleure pas, Gérard.
0: J'en ai rien à foutre.
15: Pleure pas, je
0: vais te faire arrêter. Il n'y en a aucune qui est capable de répondre aux questions.
10: Vas-y, pose tes questions, Gérard. Pose-les.
0: Déjà, Nathalie, le travelot, il va dégager, ça fait 5 fois que je demande.
10: Il a le droit à être une femme comme tout le monde.
0: Non, mais si, j'ai demandé de filer, nana.
15: Un peu
0: de
15: cohérence.
0: Et
15: Gérard,
0: si
15: on répond aux questions, c'est toi qui réponds pas à la question.
8: Ouais, et ça c'est vrai, Gérard. Toi aussi, tu pourrais répondre aux questions.
15: Ouais. Exactement. Un
0: je
15: débat, c'est
0: qui
15: un
0: ça me fait plaisir.
15: Alors, Gérard, est-ce que t'aimes ça,
0: des prochain qui s'amuse à mettre Monsieur Star System, je coupe le micro, je m'arrache.
15: Gérard, mais t'énerves pas.
10: Gérard, reviens.
15: Gérard.
10: Oh, merde.
15: Gérard.
10: On a de nouveau perdu Gérard.
16: Carole.
10: On a de nouveau perdu Gérard.
16: Carole.
15: Oui.
16: Dis-lui que je suis vraiment une femme, que tu me connais bien.
15: Mais oui, mais on sait que t'es une femme, que tu es opérée.
16: Tu lui dis que tu me connais bien, puis voilà.
15: Ouais, d'accord.
16: Parce que vraiment, elle me croira pas.
15: Mais c'est ça, tu l'as pris, elle a le coup.
16: Hein?
15: Et puis personne.
16: Ouais, mais si je le dis, ça va être une révélation. Faut pas.
15: Ouais, d'accord, vaut mieux pas. Vous voulez pas qu'il prend debout, Gérard?
8: Écoutez, donc là, il est parti.
15: Il est parti,
8: pour la 50e fois. Donc il est parti, j'essaie de regarder où il va.
16: C'est pour ça qu'il est vénère, c'est parce que c'est moi qui l'ai pris à la longue.
15: Ah là là, ouais, exactement. Moi, j'ai la preuve, j'ai des photos. J'ai des photos complètes.
8: Ah, mais GG, j'ai oublié la mallette.
10: C'est Max, l'appareil.
16: En plus, j'ai sorti
15: la mallette. Oh là là. Et Nathalie, Nathalie, ça s'est mal terminé, votre histoire, c'est ça?
16: Bah, le problème, c'est que j'ai gardé son tatou, il est resté sous le lit.
15: Ah ouais.
16: Je reçois tous les appels, mais là, il est vénère parce qu'il savait que je passais à la radio. C'est moi qui l'ai pris à la loco.
15: Et c'était un bon coup ou pas?
16: Oh, c'est vraiment un bon coup.
15: C'est vrai? Elle mesure combien?
16: Je sais pas, moi.
15: T'as été passif ou actif, Nathalie?
16: Passif toujours.
15: Passif, ah oui.
16: Autant que pendant le débat, actif.
15: Actif, ouais. Et vous avez fait ça plusieurs fois?
10: Allô, c'est Max. C'est Max à l'appareil, là.
15: Oui, Max.
10: Qu'est-ce qui se passe? J'étais en studio de prod en train de bosser sur des jingles. Qu'est-ce qu'il y a?
0: C'est quoi ce bordel?
10: Ah bah j'écoute pas, j'ai pas écouté.
15: Il pose des questions, il veut pas répondre. Voilà, il veut pas répondre.
10: Bon, alors, va t'installer. Qu'est-ce que c'est que cette histoire? Qui c'est qui met les remix? Mettez pas les remix, les enfants, derrière.
15: Non, c'est pas nous.
10: S'il te plaît. Non, Cyril, on se calme. Assis-toi. Alors, est-ce qu'on peut refaire le débat? Parce qu'en plus, c'était intéressant. Moi, j'écoute depuis le début, j'ai appris beaucoup de choses ce soir.
15: Bah oui, c'est
10: vrai. Ouais, grâce à vous, les filles, j'ai appris beaucoup de choses.
15: Ah, bah, c'est sympa.
14: On peut t'en apprendre un peu plus, hein, si tu veux.
10: Bah oui, tu sais. J'aimerais bien, tu sais. Il y a des filles qui devaient venir ce soir, elles sont pas venues. Donc, il y en a d'autres qui peuvent venir. Il y a beaucoup d'hommes devant la radio qui sont en train d'écouter, de regarder le débat. Donc, qu'on salue au passage. Vous pouvez venir, venez, les filles. Il y a des filles qui sont venues tout à l'heure en voiture, mais elles ont pas osé s'aventurer.
15: Moi, si je viens, que pour Gérard.
10: Bah voilà,
15: Et moi, je viens pour Max.
14: Carole, moi voilà. Pour Max.
0: Non, mais attends, Carole, je t'ai eu tout à l'heure en antenne, tu m'as dit que tu pouvais pas.
10: Parce qu'après, il va y avoir le débat sur les ovnis, à mon avis, on tiendra pas le coup.
0: Tu sais que j'aurai pas de débat tant qu'il me prend chier avec la caméra.
10: Oh, ça va la caméra, c'est toi aussi qui a décidé d'emmerder tout le monde avec cette caméra. Oublie un peu cette caméra et elle en aura.
0: Ouais, mais même, j'en pas constamment.
10: Revenons au débat. Alors,
15: voilà, bon Gérard, je suis un gros ton.
0: T'es qui?
15: Carole. Non mais c'est pas grave.
10: Non c'est pas Carole le ton, c'était Christine le ton.
15: Bon Gérard. Non mais moi j'ai un ton aussi.
10: Mais de la Christine qui était dans le débat.
15: C'est pas grave. Il s'en fout parce qu'il a dit de toute façon que les filles sexy ça il en avait rien à faire.
14: Ouais d'accord.
15: Ah
10: bon Gérard, les filles sexy ne t'intéressent pas?
15: Non.
10: Attendez, on va essayer de répondre chacun à son tour. Alors Gérard, les filles sexy ne t'intéressent pas, pourquoi?
0: J'ai jamais été dire ça.
15: Ah, menteur.
0: Bon. Alors, attendez, j'ai jamais été dire que les filles sexy ne m'intéressaient pas, d'accord?
15: Il est amoureux. Il aime pas voir trop les seins. Pas comme en intimité, Gérard.
0: Oui.
15: Et il aime bien se faire prendre en levrette aussi.
0: Non.
15: Bah, il a jamais essayé les filles.
14: Peut-être ce week-end.
17: Avec Carole.
18: Alors, tu en étais où là dans le débat? Parce que là c'est n'importe quoi ton truc là. C'est l'anarchie totale.
17: Est-ce qu'on couche la première fois? Non, parce que voilà. Les filles d'accoucher la première fois.
18: Alors, les filles, allez-y.
17: On a répondu déjà.
0: Non, tout le monde n'a pas répondu.
17: Moi, Magali, ouais, j'ai répondu. Nathalie,
0: on a
17: répondu.
0: Ouais. Bon, Nathalie, ça suffit, quoi.
18: D'ailleurs, s'il y a des filles qui veulent réagir très rapidement, il nous reste encore 5 à 10 minutes, c'est au 0800 75 000, Gérard, parce que t'oublies de donner souvent le numéro de téléphone, hein, mademoiselle.
17: Ouais, moi, t'as posé la question, Gérard.
18: Alors,
17: t'as
18: la première fois, allons-y. Alors, vas-y.
17: C'est Amélie. Si on se rencontrait, est-ce que tu voudrais qu'on fasse ça la première fois?
0: Qui pense Amélie? Moi, je vais te dire une chose, que je couche pas tout de suite dès le premier jour si je connais pas très bien la nana.
18: Mais le deuxième jour, il veut bien. T'es pucelle, t'es vierge?
17: Moi, je suis vierge.
18: Ah, ça m'intéresse aussi alors.
0: Non, mais toi, c'est bon, c'est pas pour toi.
18: Ouais, mais je suis obligé d'être là parce que ton débat, t'es pas capable de le gérer.
0: Je suis pas capable de le gérer quand il y en a qui s'amusent à balancer Monsieur le Star System.
18: J'entends rien.
0: Non, mais là, tu ne l'entends pas. Parce que t'es là.
18: Non, mais tout à l'heure, je t'entendais dire que vous l'entendiez pas, ils s'entendaient pas, c'est quoi ce bordel?
0: Non, mais là, il y a eu des problèmes et c'est bizarre, c'est tout. Alors, c'est comme ça.
18: La première fois, qui n'a pas répondu encore à la question?
0: Bon, alors, Feuille de Rose, elle a pas répondu, donc je voudrais bien qu'elle réponde, elle.
18: Elle est là, cette cochonne. Alors,
17: bah, okay. Non, c'est pas une cochonne. Ah, bon.
18: Excuse-moi.
17: Ah, oh, t'es vraiment un salaud,
0: putain. Y a pas de salaud.
17: Alors là, tu vois, hein.
0: Bon, allez, Feuille de Rose, tu réponds.
18: Je m'excuse, je te boufferai la chatte demain dans les chiottes de la loco.
0: Viens pas à la loco demain.
17: Demain, je viens pas.
18: Non, t'es dégueulasse, même pas pour me soutenir. Vas-y, continue. Alors, donc,
0: merci quand même, Feuille de Rose, hein, pour soutenir le Star System. Hein.
18: Vas-y, alors, donc, répondons.
0: Donc, Feuille de Rose, répond alors.
17: Non, jamais la première fois.
0: D'accord.
18: Arrête.
17: Quoi, arrête?
18: Ok. Qui c'est qui met...
0: c'est qui, là, qui s'est mis derrière?
18: Les nanas, arrêtez. Bon, alors...
0: Donc, on va mettre... Non, mais maintenant, je vais vous poser la prochaine question.
18: Ah non, mais vite, dans 5 minutes, on commence l'autre débat. Alors,
0: maintenant. Non, il y a 13 questions sur celui-là.
18: Donc, comme par hasard.
0: 13 questions.
18: Parce qu'il y avait 13 nanas, là, il y a des nanas, donc il y a 13 questions.
0: Je vais dire une chose, que Nathalie, c'est pas une nana, c'est un travelot.
17: T'es là, Nathalie? Gérard, t'as rien compris, hein?
18: Nathalie, ça va?
16: Oui, ça va très bien, mais j'aimerais bien qu'il demande à Carole, parce que Carole me connaît très bien.
17: Si ouais, exactement.
0: Nathalie et Carole, vous vous démerdez tous les deux.
17: Non, mais c'est pas moi, c'est le Carole que tu connais, hein, pas moi.
0: Non, mais attends.
17: C'est pas moi, hein. Moi, je suis hors sujet, moi.
0: Donc, pourquoi certaines nanas doivent nous faire des câlins? Donc, vous réfléchissez. Vous réfléchissez à la question et on va écouter.
18: Attends!
17: Gérard?
18: Réponds, mais ils répondent jamais aux questions,
17: Gérard,
18: les gens.
17: Est-ce que tu aimes faire les cunilingus?
18: Ah,
0: non.
17: Moi, je voudrais appeler
0: Amélie
17: déjà.
0: Non. J'ai jamais essayé, je sais pas ce que c'est.
18: Mentor, t'en as déjà fait une fois dans le cul, dans l'oreille.
17: Nathalie va t'expliquer.
18: Des cunilingus dans l'oreille, t'en as déjà fait des cunilingus dans l'oreille, Gérard?
0: Non.
18: Si,
0: non.
18: Avec Christine, tu nous as même dit que t'en avais fait.
17: Ouais, exactement. Ouais.
0: J'ai jamais été dire ça, hein,
17: Gégé. Est-ce que tu as déjà dépucelé une nana?
0: Non.
17: Est-ce que tu aimerais me dépuceler, Gérard?
0: Qui?
17: Carole. Je suis vierge. J'ai 21 ans, je suis vierge.
18: Concentre-toi un peu.
0: Non, attends, et Carole, je t'ai déjà dit de venir.
17: Ouais, mais je viendrai jeudi prochain s'il y a autorisation.
0: Mais il y a toujours autorisation. Et je demande que des nanas devant.
17: Moi, j'aimerais bien me faire dépucer par toi parce que je suis un gros ton.
0: Non, mais j'aime pas les tontons.
17: Ah ben ouais, mais excellent. Tu m'as dit que je viendrais te voir, alors...
0: Non, mais j'aime pas les tontons.
17: Ah ben non, je viens te voir, hein, je suis désolée. Hein. Qui se ressemble, ça semble. Hein.
18: D'accord. On nous dit sur Minitel, il y a Max qui dit sur Minitel que Gérard est peut-être vierge également.
19: Également.
17: Non, elle a un enfant. Ça m'étonnerait pas, tu vois.
18: D'accord.
17: Non, elle a un enfant.
18: Alors, les deux dernières questions, là, avant la fin du débat, c'est quoi les deux dernières questions, Gérard?
0: Donc, pensez-vous que les femmes font mieux la cuisine que nous?
17: Ah, non, moi, je suis contre.
0: Pourquoi que les femmes ne portent pas souvent de culottes? Pourquoi?
18: Attendez. Trois questions, après on arrête. Après, il y a les ovnis. Il y a David, Arnette, Luigi qui attend.
0: Non.
18: Et Carole, deuxième.
19: Eh ben, je ne serai pas le deuxième.
18: Alors, ça, c'est clair.
19: On verra.
17: C'est
18: trop le bordel.
17: Si tu ne fais pas le deuxième.
0: Les titres de musique qu'on m'annonce.
18: Qui c'est qui a fait ça? C'est Philippe? Philippe,
0: c'est pas moi. Ouais, c'est qui?
18: C'est
0: ouais, on m'est galé avec Il est libre max et d'un seul coup je me retrouve avec Gala.
18: C'est Olivier de la Pro.
0: Hein, alors faut quand même respecter un peu les musiques qu'on met. Hein.
18: Voilà, c'est jeudi, c'est le débat de Gérard, comme chaque jeudi. Et on vous remercie d'être aussi nombreux à nous écouter. Tout dans une quinzaine de minutes, ça sera le débat sur les ovnis. 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Voilà. On continue le débat au 0800 75 000, mesdemoiselles, avec, pour terminer, elles sont toujours là, les pucelles ?
20: Oui, oui, cher.
16: Il y en a une qui a raccroché, je crois, pendant l'absence.
18: D'accord.
16: Qui a raccroché.
18: C'est pas grave. On va terminer avec vous. Donc, les trois dernières questions de Gérard. La première sur les trois, ça sera...
0: Pourquoi que certaines nanas nous font faire des câlins ?
20: Vous font faire des câlins ?
0: Nous font faire des câlins ?
20: Vous font faire des câlins ?
18: Pardon,
20: nous font faire câlins.
0: Donc, alors moi, je vais vous poser une question.
18: Vas-y, vas-y, balance. Donc,
0: alors, je vais poser ça à chacune la question, et vous allez me répondre oui ou par non.
18: Mmh.
0: Ça va être clair et net. Ça va aller vite fait.
18: Arrêtez-le !
0: Non mais c'est bien, si ça continue, tout à l'heure, le deuxième
20: débat, il va lui dire,
18: t'as suivi. Il rigole, arrêtez, mais c'est vrai que c'est drôle.
0: Vite fait. Bon. Feuille de rose, est-ce que t'adores recevoir des câlins ?
20: Bah oui, c'est clair.
0: D'accord. Et comment tu préfères les câlins ?
20: Comment je préfère les câlins ?
0: Mmh.
20: C'est-à-dire ?
0: Bah, comment tu les aimes ?
20: Bah, j'en sais rien, moi j'aime tous les câlins.
0: Mmh. C'est-à-dire ?
20: Oh, mais t'es bien curieux, dis-moi.
0: Bah oui, bah, je veux savoir, j'ai le droit. Hein.
20: Bah ouais.
0: Je pose la question, moi, je vous dirai comment que je fais les câlins après. Hein.
21: C'est le pissenlit, tout.
20: Bah ouais, le pissenlit, ça j'aime bien.
22: Le crapaud, tu aimes bien ?
20: Le pissenlit, la crème glacée aussi. Mm-hmm.
22: La crème
20: crapaud. Qu'est-ce qu'on avait dit ? La chaise ou je sais plus quoi.
16: Mm-hmm.
20: Le crapaud.
0: D'accord. Donc, Amélie ?
20: Oui. Bah, moi, j'aime tous les câlins, je pourrais vivre de câlins et je trouve ça super agréable.
0: Et admettons qu'un jour ton copain ne te fasse pas de câlin, comment que tu réagis ?
20: Bah, je me poserai des questions, puis je serai malheureuse.
0: Mmh. D'accord.
20: Peut-être que je le laisserai tomber aussi.
0: Ok. Carole ?
23: Moi je préfère le fouet.
0: Non mais attends, je vois pas le rapport avec les câlins.
20: Bah si,
0: non, mais attends.
23: Je peux faire des câlins avec un fouet. Hein.
0: Ouais. Non, ça veut dire sadomasochisme.
20: Un gosse, bah, chacun son truc, hein.
0: Bon, bah, d'accord. Okay.
20: Moi, si mon copain ne me fouette pas, je suis quand même assez déçue. Hein.
0: Qui,
20: hein.
0: Qui c'est qui dit ça ?
23: C'est Amélie.
0: Oh ! Amélie ?
23: Oui.
0: Donc, Magali, pour toi ?
23: C'est rare, est-ce que tu aimes qu'on te fouette ?
0: Magali, pourquoi ? Pour toi. Bon, vous arrêtez, s'il vous plaît, avec le Star System.
18: C'est laquelle nana qui met ça derrière, là ? C'est le mec, c'est le travelot ou quoi ?
16: Non, je mets rien du tout.
18: Ouais,
20: mais on met rien.
18: C'est qui met la musique derrière,
20: c'est pas nous.
0: Ça commence à bien
16: c'est
0: faire,
16: pas les
0: là.
16: Auditeurs.
20: Ah non, c'est sûr, c'est pas nous. Hein.
0: Donc, Magali, pour toi. Oh, on arrête, s'il vous plaît.
18: S'il vous plaît,
20: Gérard, concentre-toi, c'est pas grave, laisse.
0: Non, mais moi je veux pas continuer un débat.
20: Gérard,
0: je veux pas attaquer le deuxième débat sur des conditions comme ça.
20: Gérard, c'est pas grave, laisse-les tomber.
0: Donc, Magali, pour toi.
20: Elle est plus là. Elle est partie, Magali, elle a raccroché.
0: Ah bon, bah d'accord. Comme ça, je suis tranquille.
20: Bah voilà,
0: Sophia.
24: Oui.
0: Et toi ?
24: Moi, j'aime bien les câlins tout doux.
0: Mm-hmm.
24: Et des fois sexuels, des fois pas sexuels. Il peut y avoir des câlins pas sexuels le soir auprès d'un feu.
0: Mm-hmm. D'accord.
24: Alors, non ?
0: Oui.
24: Est-ce que tu aimes te faire frotter ?
0: Non. Pourquoi ? Oh, je me demandais qu'on arrête avec cette musique.
24: Mais c'est pas grave, Gérard, laisse tomber. Tu peux faire le débat avec la musique.
0: Ouais, non, je peux pas.
24: Imagine qu'on est seul. Imagine,
0: voilà,
24: tous les deux.
0: Voilà, Nathalie, vas-y.
16: Bah, c'est sympa. Bah, moi, le plus beau des câlins, je crois, c'est un bon coulis de framboise entre les jambes.
0: D'accord, mais je vois pas du tout le rapport avec la question.
16: Bah si, quand on vient te lécher après, bah, c'est vachement court, c'est un beau câlin.
0: Non mais attends, il y a câlin et câlin, hein, d'accord.
16: Il y a câlin.
0: Donc moi, je préviens d'une chose. Moi,
20: ouais.
0: Les câlins, j'aime bien en faire,
20: ouais.
0: J'aime bien en recevoir.
20: Mmh.
0: Non mais attends, Nathalie, pour l'instant, c'est pas toi que je m'adresse.
20: Mais t'en donnes plus que ce que tu reçois ?
0: J'adore, j'en donne plus que j'aime autant en recevoir qu'en donner.
20: Et Gérard, est-ce que tu aimes qu'une femme mouille ?
0: Bien sûr, pourquoi pas ?
20: Tu lui mets des doigts ?
0: Ben, à la rigueur, oui.
20: Dans l'anus aussi ?
0: Ben, si elle souhaite, oui.
20: C'est
24: C'est vrai, t'aimes
0: sodomiser.
24: Gérard,
0: perds
24: pas ta bague à 10 balles.
0: Bon, Gérard, tu la fermes.
24: Gérard, c'est Carole. Est-ce que tu aimes sodomiser une femme?
0: Ah non. Oui. Non, j'aime non, pas faire ma... Alors, moi, je proviens d'une chose. Attendez.
18: Attendez, Gérard a envie de dire quelque chose.
0: J'ai horreur de faire mal à une nana.
24: Tu me fais pas... Mais si elle aime ça, elle a pas mal.
0: Comment?
24: Si elle a pas mal.
0: Non mais attends, sodomiser pour moi ça fait, ça veut dire faire mal à une nana.
24: Donc et ça,
0: je suis contre.
24: Donc t'as
0: contre.
24: Déjà eu mal toi.
0: Comment?
24: T'as déjà eu mal.
0: Non mais j'ai pas eu mal et je ferai jamais mal à une nana.
24: Mais si donc ça va pour toi, t'as pas de problème. Gérard,
0: oui.
24: Sophia, je voulais juste te dire une petite précision. C'est qu'une sodomisation, si elle est bien travaillée avec du lubrifiant, ça fait pas mal.
0: Non mais même, de toute manière, il est hors de question que je fasse mal à quelqu'un. Il est hors de...
24: Gérard?
0: Il est hors de question que je fasse mal à une nana.
24: Ouais, mais une nana, elle fait semblant d'avoir mal, mais elle aime ça en vérité.
0: Non, non, en principe...
24: Si, je te jure, hein, Gérard, tu devrais essayer avec moi.
0: Non, non, mais moi, de manière, j'ai toujours dit que je ferai jamais de mal à une nana, même avec une rose.
24: Gérard, et si elle te le réclame, si elle veut que tu
0: non,
24: te fasses mal...
0: Même. Même si elle... Attendez, 5 minutes. Je réponds quand même à Amélie. C'est toi qui viens de me dire, même si elle veut que je lui fasse mal.
24: Oui, elle le veut. Non. Il faut la satisfaire, Gérard.
0: Non, ben, je vais te dire une chose, que je lui ferai jamais mal.
24: Et si elle te laisse tomber parce que tu la sodomises pas, qu'est-ce que tu fais?
0: Eh ben, tant pis, ben, je vais voir ailleurs.
24: Si t'es amoureux?
0: Même que je sois amoureux, je ferai jamais mal à une nana.
24: Et t'as déjà fait une fellation?
0: Non.
24: Toi aussi?
0: Hein?
24: Toi aussi, t'as déjà fait.
0: De quoi?
24: Ben, à ton avis.
0: Non mais attends,
24: vous...
0: Mais
24: qu'est-ce que
0: c'est bon, Nathalie, tu la fermes.
24: C'est bon? Est-ce qu'une nana t'a déjà fait mal?
0: Non.
1: Menteur.
24: Ah, Gérard.
0: Bon, dégage avec ton...
24: Gérard, est-ce que t'avales?
0: Bon, la musique derrière, s'il vous plaît, on arrête.
24: C'est pas grave, Gérard, laisse tomber, laisse tomber.
18: Ça, c'est une... C'est une très bonne question. Est-ce que tu avales, Gérard? Est-ce que ça t'est déjà arrivé d'avoir une relation homosexuelle ou est-ce que ça t'est déjà arrivé d'avaler du sperme de faune?
0: Non.
18: Est-ce que quand t'as fait une fille qui mouille tellement qu'il y a du sperme qui commence à couler de sa chatte, est-ce que tu as déjà fait un cunnilingus pendant que...
0: Non. Non,
18: jamais. Ça t'est jamais arrivé de faire un plan du style t'es comme ça et tout, puis...
0: Non.
24: Gérard,
0: oui, qui
24: est-ce que tu éjacules à l'intérieur ou à l'extérieur?
0: Qui c'est qui pose cette question?
24: Je voudrais savoir quand même si on fait l'amour. J'aimerais savoir ce que tu fais, quoi.
0: Bah, de toute manière, tu le verras bien.
24: Ah non, j'aimerais bien savoir parce que moi, tu sais, j'ai une préférence. Donc, est-ce que tu éjacules à l'intérieur ou à l'extérieur?
0: L'intérieur.
24: Et t'avales?
0: Intérieur, Carole.
24: Intérieur?
0: Intérieur!
24: Intérieur, extérieur.
0: Les deux, si tu veux.
24: Inspiration?
0: Voilà, bon, ça y est, allez, on a fait le tour de la question.
24: Ok.
0: Bon, pourquoi que certaines nanas
18: se baladent? T'as une tête zarbie, t'as une sale gueule.
0: Oh, ta gueule, toi, va te faire foutre.
18: Non, c'est vrai que les filles, elles sont déconnées. Je ressens de le regarder à la radio, là, je suis en train de me penser en le regardant, Gérard, il y a quand même une tête bizarre. Parce que je m'imagine toi en train de t'aventurer dans la fourrure. Ça doit être quand même bizarre. Non, sans déconner, t'as une tronche, tu sais, comme il te manque une dent devant. On se dit.
24: C'est vrai, il manque une dent?
18: Bah ouais, non, bien sûr qu'il...
0: Ça c'est mon petit lapin. Non, attends,
18: c'est la radio,
24: hein.
18: Pense à la radio, toujours la radio.
0: Dégage avec ton lapin aussi.
18: Bon, Gérard, c'est vrai qu'il lui manque une dent.
24: Il n'y a pas que ça qui lui manque.
18: Montre-la aux auditeurs de la radio. Montre-la bien, la dent. Montre bien qu'il manque une dent. Montre la dent, voilà. Montre-la bien, voilà, on la voit bien. Et le problème, c'est que je m'imagine cette bouche horrible qui est imbue... Tu vois, complètement transformé, c'est une machine à café, ça bouche. J'imagine en train de faire un vulilingus.
24: Un vulilingus?
0: La question suivante.
18: Tu réponds pas à ma question.
24: Gérard?
0: De quoi, un cunnilingus, de toute manière toi t'arrêtes s'il te plaît, parce que ça commence à bien faire.
24: Laisse tomber Gérard.
18: Alors, la dernière question et ensuite on va aller vers le débat des ovnis les filles.
0: Voilà. Parce que...
18: Ça va chauffer.
0: Là, je pense qu'on a largement fait le tour du débat.
24: Pourquoi on met pas de culotte?
0: On ta gueule, toi.
18: Pourquoi les filles ne mettent pas assez souvent de culotte?
0: Voilà. Non, c'est pas du tout celle-là que je vais poser. C'est pourquoi que certaines nanas se baladent nues chez elles.
24: Alors, parce qu'il fait chaud.
0: Comment?
24: Il fait chaud. Parce qu'il faut que ça respire, tout ça, Gérard. Sinon, ça pue après.
18: Parce
24: que les princes sont dans le lave-linge.
0: Bon, Nathalie, pour l'instant, je sais pas appeler Potion, tu sortiras de vie. Donc, on va demander à Sophia.
24: Oui.
0: Donc, est-ce que tu te balades nu chez toi ou pas?
24: Torse nu, ouais.
0: Nu?
24: Pas
0: torse nu?
24: Non, ni complètement, non. Oh, parce que j'ai des voisins qui ont un peu tendance à regarder par les fenêtres.
0: Non, non, ça, tu me laisses ça, c'est à moi.
24: Je te prendrai nu.
0: Ouais, d'accord, merci.
18: Merci.
0: Ok.
24: Gérard.
0: Oui. Ouais.
24: Sophia, je pourrais avoir Max sur antenne après.
0: Non, bah ça, tu
1: débrouilles avec
24: Max, s'il te plaît.
0: Oui,
24: Carole.
0: Max.
24: Elle veut sortir avec toi, Max.
0: Carole.
24: Oui.
0: Il y a deux voix.
24: Alors, moi, Gérard. Si je viens au studio, je te fais un smack sur la bouche.
0: Ah, bah, faut venir, alors, tout de suite qu'on voit ça en
24: non,
0: direct.
24: Non, pas tout de suite, c'est
1: mais elle veut pas.
0: Non, déjà, jeudi là, il devait y avoir des nanas qui devaient venir, elles ne sont pas venues, donc chaque fois, vous ne tenez pas parole, les filles, si vous voulez venir,
24: non,
0: c'est maintenant.
24: Moi, je tiens parole. Là, je peux pas, j'habite à Saint-Denis, j'ai pas de moyens de transport.
0: Eh bah, j'espère pour toi que tu n'attraperas pas ni la mononucléose, ni parce que, en brossant Gérard sur la bouche, tu vas avoir un paquet de boutons d'acné sur la
24: lèvre. C'est pas grave, j'aime ça.
0: Ouais, bah, alors, tu vas être gâté, alors, parce que là, du
24: après,
0: scrutin,
24: après,
0: ça.
24: Je passerai sur toi, Max.
0: Alors, la conclusion de ce débat, c'est, alors pour les filles, chacun votre tour, alors la première.

0: Que...
1: Ok.
2: Ok.
1: Merci pour celui qui met la radio. Carole.
0: Alors moi, Gérard, je voudrais dire que tu m'as vraiment excité ce soir.
2: Oh, le GG, il est et tout content. Il mouille la culotte, Alaska.
0: Je vais venir jeudi, mais je vais pas trouver la porte fermée.
2: Oh non, jeudi, tu seras la bienvenue. Si Gérard accepte qu'elle vienne.
0: Même si je suis un gros ton, c'est pas grave.
2: Elle peut venir ou pas?
1: Bah moi, d'ailleurs, c'est pour moi qui paye le taxi.
0: On aura deux gros tons pour toi.
2: D'accord.
0: Et puis, je vais dire, Gérard, que je t'aime.
1: Bon, alors, Carole, tu quittes pas, je te prends en antenne.
2: Ah, voilà, comme par hasard. Il suffit qu'on lui dise qu'on l'aime, ça y est, il veut reprendre en antenne.
1: De toute manière,
0: je vais. Gérard, tu partages?
2: C'est ta Carole à toi?
1: Qui? Non, c'est pas ma Carole, celle-là.
0: Gérard, tu partages?
1: Qui?
0: Bah, tous les trois.
1: Non, mais je partage pas.
0: Bon, on verra encore. Mais là, Gérard,
2: Sophia, on fera une partouze.
1: Carole, je te prends en antenne après.
2: Ouais, moi aussi, Sophia.
0: Pas trop longtemps, là, je vais me coucher après.
2: Vas-y, Sophia.
0: Ouais.
2: La conclusion.
0: Donc, la conclusion, c'est que c'est la première fois que je vous écoute ce soir. Donc, j'ai commencé par ton émission. J'ai suivi donc avec Gérard, qui m'a paru bien énervé au début. Elle m'a fait un peu peur. Oui. Finalement, je te trouve très gentil.
1: D'accord.
0: Et puis, j'ai trouvé les questions très intéressantes.
2: Ouais.
0: Je t'assure, là, je vais aller me coucher, mais je vais y repenser toute la nuit.
2: Bah, disons que t'as appris beaucoup de choses. Bah, attends, le débat sur les ovnis, quand même. Est-ce que t'as envie de savoir s'il y a une autre vie sur une autre planète?
0: Ouais, mais enfin, si tu veux, je me lève à 5h du matin, quoi.
2: Ah non, mais à mon avis, tu devrais l'écouter parce que ça va pas être le même délire.
0: Et donc, j'aimerais juste savoir si bah, je peux te parler un petit peu après, Max. Voilà.
1: Ah là là, ça, tu te débrouilles.
0: Aussi, c'est Max, pas mon problème. Parler, c'est Carole.
1: Non, mais Carole.
2: Bon, bah,
1: moi,
2: Carole, je vais te prendre alors.
0: Et Max, tu me prends.
1: Nathalie.
2: Ouais, aussi, je te prends. Ouais.
0: Ok, on se prend.
1: Au revoir, Nathalie.
2: Oui.
3: Bah, je suis vraiment
1: content.
2: Nathalie, je la laisse à Gérard.
3: Je suis vraiment content.
1: Nathalie, ta conclusion, dépêche-toi.
3: Je suis vraiment content que tu m'aies laissé parler, même si tu trouves que je suis un travelot.
0: Ouais, c'est très gentil, Gérard.
3: Je fais de gros bisous à tous les gens qui sont devant la station. Puis
1: non, mais c'est bon, les bisous, tu les feras plus tard.
2: D'accord. Et pour terminer, il y a un mot sur Militel qui demande si Gérard a une bouteille de Vastar dans le cul. Oui.
1: Donc, la conclusion.
2: Conclusion.
1: C'est bête parce que
0: allez!
1: J'attendais plus de réactions par exemple Feuille de Rose ou autre. Mais bon,
0: Gérard, qui t'a plu dans l'ensemble?
3: Nathalie.
1: Bon, Nathalie, tu m'attends.
2: Moi, j'ai bien aimé Nathalie. Ouais, je trouve qu'elle était sympa, elle était conviviale, elle était heureuse. Je crois que c'est le genre de femme qui te convient tout à fait, Gérard.
1: Non.
2: Si.
1: Non.
3: Et bien, la radio, tu diras pas ça.
0: Bon, alors, qui t'a plu, Gérard?
1: De toute manière, celle à qui mon cœur sera pris.
0: Ouais.
1: Non, de son, c'est bon. Mon cœur, à qui sera donné?
0: Ouais.
1: Et elle s'appelle Petite Souris.
0: Ouais, donc c'est Carole.
2: Il y a souris, petite souris, minuscule souris, micro souris.
1: Non.
0: Grosse souris.
2: Non, c'est pas toi, Feuille de Rose.
1: Feuille de Rose, elle est plus là.
2: Grosse souris est partie, alors.
1: Mon cœur est déjà pris.
2: Pris.
1: Il va être pris.
2: Pris. D'accord.
0: Attends, je viens pas te voir alors, Gérard.
2: Moi, c'est bon, je vais m'occuper de vous, les filles.
1: De manière.
2: La conclusion, Gérard, parce qu'on fait les ovnis. Là. La conclusion, c'est que.
1: La conclusion, c'est dommage que certaines personnes n'ont pas répondu comme je voulais aux questions et on n'a pas été assez loin.
0: Mmh. On fera un autre débat comme ça.
1: Ouais, ben.
2: La prochaine fois, on ira plus loin, on ira vers Orléans ou Brest.
0: Ouais, ok.
1: Voilà. Donc,
4: avis aux amateurs.
1: Merci pour celui qui vient de dire ça.
2: C'est quoi ce bordel?
1: Donc, la conclusion pour moi, c'est...
4: Clair et net.
1: C'est clair et net. Il a été un peu dur au départ, mais...
2: Ah, mais là, tu sors plus du studio, interdit. Moi, je ferme la porte à clé, t'as plus le droit de sortir du studio. Je t'interdis. C'est plus possible, ça, par contre. Parce qu'il y a un manque de respect pour les auditeurs qui écoutent la radio. C'est pas possible. Parce que chaque fois, il y a des blancs. Mais tu restes dans le studio, tu le vires, mais tu restes dans le studio. J'ai pas envie d'avoir une note de Benoît Sillard qui dit on se fout de la gueule des gens, on a un studio tout neuf et les gens sortent du studio. À ce moment-là, moi, tu vas te faire virer définitivement.
1: J'ai demandé à ce que Nathalie soit retirée trois fois de suite, on m'a pris pour un con.
2: Ah ouais, mais après, on va te prendre pour un raciste anti-travelot.
1: Non, mais ça, oui.
2: Bah oui, bah c'est dégueulasse.
1: Pas de sécrétion. Donc, conclusion sur le débat, c'est dommage que on peut pas aller plus loin parce qu'il y a
2: des gens. Mais toi, t'en penses quoi des femmes? Oui ou non? Merde, caca prout.
1: Non, mais moi, je suis toujours pour les femmes.
2: T'as envie de t'en sauter une là ou pas? Dans la brochette de celle que t'as eu ce soir, il y en a une que t'as envie de sauter ou pas?
0: Nathalie.
1: Non, c'est Carole.
2: C'est Carole. Carole.
0: Oui.
2: Carole.
1: C'est tout.

0: Accroche-toi, tu vas voir la moule qui va être défoncée.
1: Ah, c'est vrai.
2: Donc voilà.
0: Ah. Je suis sûr qu'il te met un coup de bide, mais en 5 secondes, la moule se transforme en gros crabe.
2: Donc, bah voilà.
3: Carole, demain, tu auras une bague à 10 balles dans le fion.
1: Carole, est-ce que tu aimes si c'est les tétons?
2: Oui.
1: Et tu fais comment?
2: Ah bah ça,
0: non, on s'en fout là.
2: Verras.
0: On verra. Voilà les filles, on vous laisse. On vous souhaite une bonne nuit. Merci d'y avoir participé. Pardon.
1: Pas,
0: ah oui, en antenne. Alors vraiment deux
1: aussi,
0: secondes parce qu'on a besoin. Bon, on va prendre les numéros. On vous rappellera après parce que là, on a besoin. D'accord. On va s'occuper de tout ça. Et le deuxième débat donc sur les ovnis, Gérard, ça va être en drôle. Deux trois questions, ça va être quoi?
4: Bon, avez-vous déjà vu des ovnis?
0: Allez, co. Ouais.
4: Donc avez-vous déjà vu des ovnis? Pensez-vous avoir vu des ovnis dans votre jardin? À quoi reconnaît-on un
0: bon,
4: ovni?
0: C'est juste comme ça pour savoir. Est-ce que les ovnis existent? Est-ce que Roswell a vraiment existé? Des choses comme ceci.
4: Non, d'accord. Non, je vais pas m'amuser à parler des...
0: De ta vie privée, ça ne nous regarde pas.
4: Voilà. Bah, merci, la semaine prochaine.
0: Non, on s'en fout de la semaine prochaine. Là, c'est ce soir, deuxième débat sur les ovnis. Si vous voulez venir voir Gérard, 143 avenue Charles de Gaulle à Neuilly, venez encore, il n'est pas trop tard, car le débat va durer au moins jusqu'à 3h30. Gérard va faire une petite séance de dédicace, en tous les cas. Salut les gens qui sont devant la radio et qui sont venus l'écouter et le regarder sur l'écran géant que Fun Radio a mis à votre disposition.
2: Oui. Bah, je monte tout de suite faire un petit coucou. Et
0: le disque qu'on écoute tout de suite, c'est...
2: Enculator
0: avec oh là oui c'est fou chose ça Enculator
2: Bête machine
0: non beat
2: machine
0: avec
2: Enculator merde

0: David Douillet aussi en fait partie, je crois.
1: Non, c'est du judo.
2: Non, c'est karaté, ça.
3: Non, Luc Alphand. Gégé ?
1: Oui.
3: C'est Olivia, je suis pas d'accord, hein. C'est pas d'origine chinoise. Hein.
1: Ah bon ?
3: C'est d'origine sibérienne.
1: Ah ouais, non, mais je regarde bien dans le dictionnaire le mot ping-pong.
3: Je fais des études d'étymologie.
1: Ouais.
3: Et je connais parfaitement.
1: Ouais.
3: Ce que je dis. C'est d'origine sibérienne. C'était avant les hommes des neiges.
1: Bon. Alors attendez, oui. on va se mettre d'accord. Tu peux m'appeler Angie. Il va nous le confirmer. Je lui ai demandé.
4: Pourquoi il fait du ping-pong, Angie ?
1: Non, mais Angie m'a confirmé que c'était bien d'origine chinoise. Donc on va l'appeler.
2: Attends, Gérard.
0: D'ailleurs, alors déjà explique qui c'est Angie parce que je pense que dalle.
5: C'est déjà Angie.
4: C'est sa meuf.
0: C'est ta meuf.
2: Attends, Barbara.
1: Ouais, Barbara.
0: Ouais,
2: ça fait 10 ans que je fais du ping-pong, moi, enfin du tennis de table pour être.
1: Voilà, ça s'appelle.
2: Pour parler français.
0: Et on dit un pratiquant de tennis de table se dit un pongiste, entre parenthèses.
2: Exactement.
3: Non, un ping-ponger.
2: Non, parce que le bon français moyen, si tu veux, dit ping-pong.
1: Mm-hmm.
2: Et en fait, ping-pong, c'est le ping-pong de campagne. Non, moi, ça fait 10 ans que je fais du tennis de table, donc. Et ça vient du Japon, hein.
0: Gérard, j'ai d'ailleurs la signification exacte du mot ping-pong.
1: Ouais.
0: Ça veut dire attrape en voix.
1: N'importe
5: attrape
1: quoi.
5: Attrape en voix.
0: Attrape en voix.
5: En voix quoi ?
0: La balle.
1: N'importe quoi. Ping et pong, c'est le nom des deux inventeurs.
3: Gégé ?
1: Oui.
3: Gégé ?
1: Oui. C'est qui ?
3: C'est Olivia.
0: Oui, je t'écoute.
3: Je voulais dire. Gégé, tu m'écoutes ?
1: Oui, oui. Ouais, tu as commencé à te calmer, Olivia, parce que tu vas pas continuer.
0: Oui, je suis là.
3: Arrêtez. Gégé ?
1: Oui !
0: Bon, on va continuer le débat. Gégé !
3: Bon, alors, je disais, en fait, en sibérien...
2: Mais attends, mais c'est pas Gégé qui parle, là.
0: Mais non, c'est pas Gégé, je le rends pas.
1: Non, c'est Olivia.
3: Gégé ?
1: Oui !
3: Question numéro 2. Bon, en fait, le ping-pong...
1: Un peu de calme ! Oh, les mecs, là, vous vous calmez, s'il vous plaît !
3: Balle, vas-y, reviens, et envole-toi dans les airs.
2: Et même que la balle est carrée, hein.
3: Ouais. Ouais.
1: Thérèse ! Attends, Gérard ?
3: Gégé, t'es là ? Gégé !
1: Attendez, 5 minutes, s'il vous plaît, stop ! Donc, on accueille Eddy de Belgique.
5: Olivia, moi je t'aime bien.
2: Oh, il est en train d'emballer sans lui, mais d'une
1: fois. Oui. C'est qui ?
3: Bonjour, Gégé.
1: Bonjour.
0: Ça va ?
3: Gégé, t'es là ?
0: T'es resté coincé dans son samedi ou quoi ?
5: Elle a fermé les dents, c'est pour ça.
3: C'est vrai, c'est
1: un peu. Oula, oula, oula, oula, oula, oula.
4: On se calme un peu, les auditeurs, merci.
1: Je sens que ça va virer.
0: C'est quoi ce bordel, Gégé ?
1: C'est qui ?
0: Oh, Gégé. Tes parents auraient mieux fait de faire une tâche Uli qu'une tâche dans le monde.
1: C'est qui ça ? Qui c'est qui vient de dire ça ?
0: Allez, Gégé, on mène le débat, on y va, la première question là.
1: Tony, t'es où ? Le Belge, là, il est où ?
0: C'est quoi ce bordel ?
1: Oh !
2: Retrouve-t-on du ping-pong ?
6: J'ai dit qu'on parlait pas de la loco !
1: Bon, allez, moi j'arrête.
0: Mais non, on parlait pas de la loco, il y a pas de
1: tu me chopes celui qui se met à dire des conneries.
4: Bon, c'est Philippe là.
2: Non, le tennis de table.
4: Les filles, vous m'entendez ou pas là ? Allô ?
3: Gégé, t'es là ?
2: Allô ?
3: Non, là, c'est trop.
1: Bon, Manu, s'il te plaît.
4: Bon, Manu, attends, au standard, on nous dit qu'il t'entend. On me dit qu'il t'entend pas.
1: Bon, bah, moi non plus, j'entends personne.
0: T'es où, Gérard ?
1: J'entends personne.
4: Amuse-gueule. Mais toi, c'est pas vrai. Amuse-gueule. Que c'est vrai.
1: Mais moi, j'entends personne, là.
0: Il y a un mec qui se faisait passer pour toi au téléphone. Ouais, je sais pas qui c'est, mais franchement.
3: Gégé ?
1: Oui.
3: Ouais, c'est Olivia.
1: Ouais.
3: Écoute, moi, je voulais.
1: Non, mais attends, Olivia, s'il te plaît, je voudrais bien que le Belge y réagisse.
3: Ouais, mais écoute, je donne l'origine.
1: Oh !
0: Attends, tu vas laisser parler.
1: Putain, merde, un peu, toi.
4: Pas moi, là.
1: Oh, allez, hop, tu me sors celui-là. Allez, hop. Bon, non, amuse-gueule. Tu me gueules, amuse-gueule au lit.
4: Tu le calmes, amuse-gueule. Et Olivier, un peu moins fort dans le CDM, merci.
7: Bon.
1: Bon,
7: tu calmes, amuse-gueule. On y va. C'est Eddy. Eddy de Belgique.
1: Ah, ok.
8: Bonjour, Gérard.
1: Salut, Eddy.
2: Salut.
8: Alors, le ping-pong.
2: Hello, Eddy.
0: On pratique le ping-pong en Belgique.
8: Ah bah ouais, nous on est...
1: Eh Benjamin, muscalezant, vous allez vous fermer vos gueules maintenant.
2: On dit ping-pong.
1: Eh, même les filles, vous attendez s'il vous plaît un peu votre tour. Non, merci.
8: J'ai des interférences, vous entendez ?
2: Qu'est-ce qu'il a dit ?
8: J'entends des interférences.
0: Les barres sur la I, les points sur les T.
1: Oh là là là là là là là là là. Vous commencez à m'énerver là, hein. Ça commence à bien faire.
8: Question, Gérard.
1: D'où vient le mot ping-pong ?
3: Je réponds, mais...
8: Ah bah non, c'est
1: Eddy. C'est Eddy de répondre. Et vous vous calmez, s'il vous plaît, sinon vous gerbez.
0: Amuse-gueule.
1: Amuse-gueule, tu dégages.
0: Allez hop, dehors.
1: Amuse-gueule dehors pour lui.
0: Allez, ça y apprendra. J'ai rien dit, GG.
1: Je veux pas le savoir, tu dis ça.
0: Dégage, c'est tout, amuse-gueule.
4: Je veux seulement dire un truc, là. C'est Phil Dard, c'est que c'est un peu plus le bordel que le premier débat et c'est malsain. Parce que donc, ça va partir en couille très vite.
1: Tu me sors amuse-gueule.
4: Donc on se calme.
8: Moi, je trouve que c'était autre chose quand c'était Fildar qui était au standard. Hein.
4: Ouais, mais c'est Manu, bon, il sait pas gérer, c'est pas grave.
7: Bah, c'est Gérard, il veut plus que je sois à l'aria, alors.
4: Essayez de gérer de vous-même.
0: C'est Manu, de toute façon.
3: Ouais, merci. Exactement, je confirme.
4: Bon, merci. On va reprendre le débat calmement, Gérard, à toi.
1: Donc, Eddie, d'où vient, de quelle origine est le mot ping-pong?
8: De quelle origine? À mon avis, je crois que ça vient d'un petit bled dans la Champagne-Ardenne, là, vers Levallois-Perret.
0: Ouh, toi, t'es un comique, toi.
8: Et, voilà. Ça fait l'école de Gérard, en fait, qu'on crée ça, quoi.
1: Non, mais, Eddie.
8: Ouais.
1: Je vois pas le rapport avec Levallois-Perret.
8: Bah,
4: moi
8: non plus.
4: Hein. Eddie, sois bon quand même.
1: Bah, c'est tout à l'heure, tu vas pas rester longtemps malgré que t'appelles de Belgique.
8: Ah bah, c'est dur de vous avoir. Hein.
1: Ouais, non mais attends.
9: Gérard.
1: Oui.
9: Barbara.
1: Oui.
9: Là, j'ai l'encyclopédie là sous les mains. Mm-hmm. Et en fait, ça vient de Tanzanie.
1: Non, non, moi je suis pas d'accord avec toi.
9: Ah, bah c'est dans l'encyclopédie. Hein.
8: Non, mais il y aurait pas un rapport avec le yin et le yang.
9: Tout à fait.
0: Si.
9: Mmh. Ouais.
8: Ah, il me semble.
0: Remettez les habituels parce que c'est du n'importe quoi.
1: Exactement. Tu sais qui dit ça?
0: Vous appelez Tony et Ultraman.
1: Qui c'est qui dit ça?
0: Bah, il faut des habituels quand
1: non,
0: même.
1: Non, mais qui c'est qui vient de dire ça?
0: C'est le beige là.
1: Ah, non. Alors, Jean et Benjamin, bonne nuit.
8: Ah non, j'ai rien dit.
0: Allez, salut le belge.
8: Arrêtez, j'ai rien dit, c'est Amuse-Gueule. C'est Amuse-Gueule qui est pas encore sorti du standard.
1: Mais non, mais attends, je te dis de me virer Amuse-Gueule.
7: Mais il est parti, Gérard.
1: Alors maintenant, tu cherches à savoir qui c'est qui me demande les habituels et tu le vires directement
7: mais
1: celui-là.
7: Mais pourquoi? Peut-être qu'il les aime bien.
1: Non, moi j'en veux pas dans mes débats.
0: Est-ce que t'aimes Ultraman et Tony?
1: Non.
0: Mais pourquoi, ils sont sympas?
1: Et ouais, t'es qui toi?
0: Moi c'est Jean. Ultraman et Tony, ils sont trop cool quoi.
1: Ouais, ben toi t'es déjà un habituel.
0: Non, n'importe quoi.
9: Écoute, il est sympa. Mais,
4: on va faire une petite pause militaire. J'ai une petite blague sur Sandy, mais très drôle.
0: Vas-y.
4: Alors, j'ai pas le début, donc je vais essayer de m'en souvenir. Je vais être très fort. Merde, je me rappelle plus.
9: Ah ouais, c'est
4: super filou. Super.
1: Merde, c'est bien. Merde, je m'en rappelle plus.
4: Non, c'est sur le fait de la bouche d'incendie. Donc le mec, s'il m'entend, bah tu remets la blague. Merci.
7: Y avait celle des gargouilles.
9: Quoi?
4: C'est la pas grave, on continue.
0: Sandy, pourquoi ils ont mis un triseau à la réalisation,
7: sérieux? En revanche, moi je me souviens d'un truc sur Minitel, c'était quand tu sors sur un balcon avec les pigeons ils te prennent pour une gargouille parce que t'es laid.
1: T'es vraiment con, quoi.
4: Oh, ta gueule, Tony.
1: Alors, Jean, tu le dégages.
0: C'est pas moi!
1: Jean, tu dégages parce que tu t'appelles Tony maintenant.
0: Allez, hop, dégage! C'est pas moi!
1: Tu dégages!
4: Ah non, j'en ai une autre de Fred. Ping-pong, c'est le bruit que Gérard fait quand il bourre Sandy. Mais
1: non, mais ça, c'est pas passé, je t'ai déjà dit.
4: Ok, j'arrête alors.
3: Bon. C'est Olivia.
1: Oui.
3: Je voudrais donner une réponse sérieuse.
1: Vas-y.
3: Donc, moi, je fais des études d'étymologie.
1: Non, mais ça y est, je crois que tu nous l'as déjà dit.
3: Oui, alors je te dis, Gérard, ping-pong signifie en sibérien, ça vient d'un petit village de Sibérie, qui veut dire petite balle, envoie.
4: La radio.
1: La radio!
3: Et revient. Et vol en l'air, et dans les airs. Voilà sa signification.
9: C'est n'importe quoi. Ouais, non, mais attends, Olivier, il sait pas ce que ça veut dire, étymologie, si tu veux.
1: Non, mais c'est bon, on va poser la deuxième question, parce que
3: non,
1: vous commencez...
3: Non, qu'est-ce que ça veut dire, étymologie? Moi, je sais pas, moi, non plus.
1: Hein. Ben, je vois pas, j'en sais rien. De toute manière, Olivia, pour l'instant, t'es en train de me dire des conneries.
3: Écoute, c'est juste...
1: Non, mais attends, déjà, tu t'es fait passer tout à l'heure pour...
0: Il a bien reconnu ta voix, on le perd pas lui. Hein.
3: Je suis désolé, moi je suis une.
7: Quoi, Gérard?
3: Attends, tu crois que tu vas bluffer?
7: Mais quoi?
1: Tu sais,
7: pas la peine de siffler et de faire ça, dis-moi. Mais qui?
9: Il est trop fort, il devine tout.
1: Oh non, mais Olivia, de toute manière, t'es déjà passé dans le premier débat.
3: Mais qu'est-ce que tu racontes? J'arrête pas d'appeler depuis 8h du soir.
8: Et ça sert à rien de s'énerver, hein. T'as tort, allez hop au standard.
3: Gérard, ça fait depuis 8h que j'appelle, on vient de m'appeler là, alors qu'est-ce que tu me racontes?
1: Philippe, s'il te plaît, t'arrêtes le double son là.
4: Mais Gérard, je fais pas de double son.
1: Ça commence à bien faire.
0: Range, vas-y.
4: Donc j'ai retrouvé ma blague sur Sandy. Donc en fait, la blague c'était Sandy a-t-elle une bouche? Parce que bouche d'incendie. Voilà.
1: Bon, Tu sais qu'on a la place. Tu sais qu'on a la place d'Amuse-Gueule et Jean.
7: Personne.
1: Ok. Donc on va poser la deuxième question. Aimez-vous jouer au ping-pong entre amis?
8: Ah non, moi je préfère.
9: Non, je préfère jouer avec le mur, moi.
8: Tout seul, moi, avec le mur, pareil.
1: Qui?
9: Barbara.
1: Ouais.
9: Je préfère jouer avec le mur.
1: Ouais.
8: De toute façon, tu joues tout seul ou contre Gérard. À mon avis, ça revient un peu.
0: D'ailleurs, je voudrais faire. J'ai fait une partie hier avec Gérard.
1: Benjamin, tu dégages.
0: Quoi?
1: Hey. Oh! Olivier, s'il te plaît, qui c'est qui est là? Manu.
7: D'abord, tu m'appelles pas Olivier.
1: Manu, qui c'est qui est là, s'il te plaît?
0: Tu vas ramener moi ta grande gueule.
1: Il y a Benjamin.
0: Ramenez-moi ta grande gueule quand je t'ai buté à zéro.
1: Bon.
9: T'as perdu?
1: Philippe, tu me mets un disque, je continue pas le débat pour l'instant.
4: Ah non, mais attends,
1: j'avais dit. Quelqu'un qui s'amuse à passer sur tout le monde, je veux pas le savoir.
4: Bon, les auditeurs n'y pas. Soyez compréhensifs, ça fait que 20 minutes, c'est déjà le bordel, merde. Moi, ça continue, je me casse, j'arrête tout.
7: Ouais, moi aussi, j'en ai marre.
4: Je te remplace si tu veux.
1: Non, non, toi, tu dégages, tu vas dans ton studio de réa. Je veux pas
4: tu veux prendre
1: ici.
4: Le standard, Olive ouais. 5
1: non,
4: minutes
1: non, non, non.
0: Allez, Olive, Olive.
9: Allez, Olive.
8: Ouais, je crois qu'Olive, de toute façon, ça peut pas être pire que Manu.
1: GG. Ouais.
9: Je réponds.
1: C'est qui?
4: Donc, on va faire comme à l'école, vous levez votre doigt et vous donnez votre prénom.
1: Alors, Olivia, Barbara.
9: Oui. Oui.
1: Bon, allez, hop, moi, j'arrête.
9: On répond,
8: voilà.
9: Gérard.
8: Bah attends, je lève la main, mais je suis au fond de la salle, tu me vois pas.
4: Non, parce qu'il y a un problème avec Olivier, il a foutu son bordel à au standard, donc Gérard a commencé à lui frapper dessus.
1: Tu dégages.
4: Bon, Gérard, sérieux, il est parti. On va reprendre calmement, merci les auditeurs.
9: Mais Gérard
1: il est Barbara.
9: Oui.
1: Alors, pour toi.
9: Oui, non, mais moi j'ai déjà répondu, hein. Je préfère jouer toute seule.
1: C'est-à-dire? Bah oui.
9: Bah, c'est-à-dire, tu prends la table et tu joues toute seule.
1: Mmh.
8: Parce que t'as besoin d'une table pour jouer au ping-pong, toi.
9: Bah ouais, tu peux jouer dans l'eau aussi, si tu veux, mais bon, c'est un peu...
1: Ouais, mais c'est pas du tout le même jeu aussi.
9: Non, c'est le water pong.
1: Ouais, c'est avec...
8: water pong, ouais, bah, moi, je préfère jouer à water pong, hein, carrément.
9: Tu connais,
1: c'est ouais. qui C'est qui dit ça?
8: Edith Belgique.
1: Ouais.
8: Parce que nous, on adapte toujours les jeux, hein. Mmh. Water pong, en effet, c'est vachement plus drôle dans l'eau, hein.
9: Et ouais, tu joues avec des raquettes ou des...
1: Ouais, c'est des raquettes en mousse, ça. C'est ça, Eddie?
9: C'est
1: des raquettes mousse et que la balle se colle dessus.
8: Exactement.
1: Ouais, voilà, je connais.
8: Exactement. Mais hey, apparemment, t'as déjà joué, donc Gérard.
1: Non, mais je connais ce jeu-là parce que ça, on en voit souvent.
9: Ah ouais? Sur la plage.
1: Donc, Olivia.
9: Écoute, moi, je joue souvent avec mon frère sur la neige et avec mon chien, mon chat, de tout, quoi.
1: D'accord. Thérèse?
10: Ouais, moi, je joue toute seule, comme ça, c'est moi qui gagne.
1: C'est-à-dire?
10: Bah, je suis toute seule, comme ça c'est moi qui gagne. L'autre, ouais. Je n'attrape jamais la balle. Donc c'est moi qui
7: Gérard,
10: gagne.
7: Oui, on accueille Guillaume.
9: Bonsoir Guillaume. Bonsoir. Salut Guillaume.
7: À la place de Jean.
8: Bonsoir.
9: Salut Guillaume.
8: Bonsoir.
9: Salut Guigui.
1: Salut Guillaume.
8: Salut Gérard.
11: Salut Guillaume.
8: Salut Gérard.
9: Salut Guillaume. Salut Guillaume.
8: Qui met la radio derrière?
12: Ouais, qui met les doubles sons?
8: Mais je crois que c'est lui qui vient d'arriver là. Hein.
1: Non Benjamin. Pas,
8: écoute.
9: Bah, s'il amène les mauvaises ondes avec
1: Benjamin.
12: Ouais.
1: Tu réponds, s'il te plaît?
12: Bah, j'ai répondu, je t'ai dit qu'hier j'ai joué avec toi. On n'avait pas de balle de ping-pong et on a remplacé la balle par le terrain de Sandy.
1: Bon, alors Benjamin, tu dégages. Benjamin, dehors. Benjamin, dehors, ça y apprendra.
9: C'est pas gentil.
1: Manu, s'il te plaît. Manu, s'il te plaît, tu vires Benjamin ou j'arrête? Merci. Donc, Guillaume.
8: Oui, moi, j'ai pas vraiment d'opinion là-dessus, tu sais, c'est quelque chose qui me dépasse, donc je préfère pas m'avancer en disant les choses fausses et que je ne penserai pas.
9: Pourquoi tu participes au débat, alors?
8: Parce que peut-être qu'il y a des questions auxquelles je pourrais mieux répondre.
1: Bah non,
9: c'est bien d'avoir un regard extérieur.
10: Mais
1: oui.
10: Ouais, mais je voulais te dire, en fait, que le ping-pong, c'était quand même un jeu très intellectuel.
8: Oui, Gérard, c'est
1: pas un jeu,
8: c'est Gérard, c'est Guillaume.
1: Attendez, Guillaume.
8: Gérard, c'est Guillaume.
1: 5 minutes.
8: Gérard, c'est...
1: Oui, Olivia.
10: Bah écoute, je disais, tu dois réfléchir beaucoup, quoi. C'est très compliqué, le ping-pong. Hein.
8: Gérard, c'est Guillaume.
9: Ouais, c'est une question de...
8: Allô, c'est Eddy. Gérard, c'est Guillaume.
1: Ouais, Guillaume.
8: Allô, c'est
1: Eddy. Guillaume.
9: C'est Barbara.
8: C'est Eddy.
1: Guillaume.
8: Allô, c'est Eddy.
9: Barbara.
8: Allô, c'est Eddy.
1: Bon, allez, moi, j'en
9: ai...
8: Allô, c'est Eddy, je voudrais parler.
9: Barbara.
8: Non, mais j'ai...
7: Allô,
8: c'est Eddy.
7: Mais il a rien fait, Olivier, en train de parler.
9: Moi, je lève...
8: Allô, c'est Eddy.
9: Barbara.
10: Vous levez la main, faites comme tout le monde.
8: Eddy.
9: Barbara.
8: Eddy.
9: Barbara.
8: Allô.
1: Guillaume.
8: Oui, je voulais dire, Gérard.
10: Allô, c'est Eddy.
9: Barbara.
1: Eddy, tu...
8: Je voudrais parler. Le ping-pong était le sport le plus technique après les échecs, donc ça prouve bien ce que ça veut dire.
10: Oui.
1: C'est-à-dire?
8: C'est-à-dire, bah, les échecs, il faut... Je sais pas si t'as déjà joué aux échecs, Gérard.
1: Non.
9: Non, mais il en a
8: eu. Eh bien, c'est quelque chose de très intellectuel. Il faut déjà deux raquettes.
1: Ah ouais, pour jouer aux échecs?
8: Alors, c'est faux, c'est complètement faux. Il faut simplement un échiquier et quelques pions pour aménager des stratégies. Et le ping-pong est le sport le plus technique après les échecs.
9: Mmh. Ouais, en fait, non, mais les deux, en fait, ça se relie parce que c'est une question de trajectoire quand même. Quoi.
1: Qui c'est qui répond comme ça, là?
9: C'est Barbara.
1: Ouais.
10: Mais GG, je voulais te dire aussi que Louis XVI, c'est un rappel historique. Je veux dire que Louis XVI et Henri IV, c'était des champions en ce qui concerne.
2: Ouais, mais même.
1: Non, mais attends, avait... oh, Barbara.
10: Non, c'est Olivia.
1: Olivia. Mais Olivia,
10: oui,
1: on s'amuse pas à parler de Louis XVI et tout ça, on est en train de parler des trucs de ping-pong. Là.
10: C'est des champions de ping-pong, je
1: Non, mais si tu me parles de. Si tu t'amuses à dire ça sans arrêt tout le long du débat, tu vas gerber, ma petite.
10: C'est l'histoire, hein. C'est ping-pong, les filles.
2: Et on peut jouer avec des cotons-tiges?
4: Ça, j'aime pas trop.
1: Ça, bon, qui c'est qui vient de dire ça?
10: Ah, c'est pas moi.
1: Ouais, c'est ça. Je sens que tout à l'heure, les 10 questions vont pas se faire. Hein.
10: Et toi, est-ce que tu joues au ping-pong?
1: J'ai joué.
10: Allô, c'est Eddy.
1: Eddy, tu t'écrases un petit peu.
10: Gérard. Allô, c'est Eddy.
4: Chacun son tour.
10: Gérard, c'est Guillaume. Allô, c'est Eddy. Mais fallait vous calmer, là, les... Oh!
1: Les deux têtes de cloche là, vous vous calmez.
10: Ouais, mais moi je vais tout la main, mais on me voit pas.
1: Non, mais pour l'instant tu la fermes un petit peu. Merci.
10: Gérard, est-ce que je peux parler?
1: C'est qui?
10: C'est Guillaume.
1: Qu'est-ce que tu veux?
10: Allô, c'est Eddy, je voudrais parler aussi.
1: Bon, Eddy, tu t'écrases.
10: Bon, ça m'a arrêté de vous parler les uns sur les autres quand même. Tu dis, Gérard, que.
11: Eddy, oui, c'est moi.
10: Qu'il ne faut pas parler de l'ancienneté du tennis de table. Donc moi je fais des études en holozoïsme et je peux te dire que le tennis de table est quand même un sport qui a 4500 ans. Donc ce serait bien de parler de son ancienneté.
2: Non, 4600 ans.
1: Bon, de manière, ça n'a rien à voir.
10: Ouais, exactement. Si, Gérard, il faut bien parler de l'ancienneté.
2: Bah si, il faut bien parler de l'origine du ping-pong quand même.
10: Ouais, mais ça dépend.
13: Gérard, il y a quelqu'un qui va peut-être pouvoir nous aider sur l'origine du ping-pong. Il s'appelle Jérôme, il remplace Benjamin.
14: Bonsoir.
2: Salut Jérôme.
14: Bonsoir Tom. Donc, je vais vous aider sur quoi?
1: Sur le ping-pong.
14: Sur le ping-pong.
10: L'historique du ping-pong.
14: Non, mais les vaches, Manu, là... le ping-pong n'a qui?
10: Né. Oui?
14: Né, non, n'a qui, ça fait plus le langage recherché.
10: Nessa, ouais.
14: Nessa, dans la préhistoire.
10: Dans une prairie.
14: Les gens jouaient avec une table en pierre.
10: Attends,
2: on va pas trop vite,
10: Jonathan.
2: Et des cotons-tiges.
10: Oh, mais la pièce de table, tu veux continuer.
14: Et donc ensuite, ça a évolué jusqu'à notre époque.
10: Ils jouaient avec les mains, non, au début, je crois.
14: Non, avec les bâtons, là, hein, qu'on voit dans la famille Pierre à feu, là.
2: Ah ouais, les mamus, là, les...
10: Je crois que les balles étaient
2: les gourdins, là.
10: Je crois que les balles étaient en testicules de mammouth, hein.
14: Exactement, oui.
1: Tu sais qui vient de dire ça?
10: C'est Guillaume.
1: Ah bah Guillaume, bonne nuit.
14: Il a tout à fait raison. Hein.
1: Ah ouais, Jérôme, tu t'écrases un petit peu. Donc, à la troisième question.
10: Oui, Gérard, vas-y.
1: Faites-vous des compétitions de ping... Bon, Guillaume, tu dégages.
10: C'est pas moi!
1: C'est pas toi, si c'est toi. En même temps, tu dégages.
10: Non, c'est pas moi.
1: Tu dégages.
10: C'est pas moi,
2: mais
10: Gérard.
2: En fait, GG.
10: Bon, allez, Guillaume, GG. C'est pas, puis hop là. Non, mais c'est pas moi, je suis désolé.
13: C'est pas grave, Guillaume. Allez, salut.
10: Bah, salut.
2: Je voulais rectifier parce qu'en
13: Manu,
2: fait, les raquettes étaient en peau de bison. Hein.
1: C'est bon, Olivia.
2: Oui.
1: Tu vas commencer par te calmer un petit peu avec tes conneries parce que ça commence.
10: Moi, je trouve ça étonnant. C'est qu'elle se fait pas jarter. Guillaume, il se fait jarter direct. Hein.
1: Non, mais t'inquiète pas, qu'elle va jarter aussi, elle,
2: moi,
1: si elle continue.
2: Nana, hein.
10: Ouais, je suis d'accord.
1: Non, mais tu vas te faire jarter aussi si tu continues, toi.
10: Ouais, parce que les nanas, elle en a plus rien à foutre. Il a 110 maintenant.
1: Bon, si t'es pas content, Guillaume,
14: si,
1: Jérôme.
14: On est content, ça fait une de moins pour nous.
1: Bon, bah alors, Jérôme, ça t'emmerde, Sandy, tu vois.
2: Ouais.
4: Il a rien dit, Gérard.
1: Non?
2: Vas-y, pose ta question, Gérard.
10: Et moi, je voudrais bien l'entendre dire qu'elle m'emmerde. Hein.
1: Qui?
10: Sandy. Ouais,
1: qui?
10: Je voudrais
1: qui?
10: Bien
1: qui?
10: Dire quelque chose.
1: Qui?
14: Non,
1: qui?
14: Non, là, c'est une potiche.
2: Non, mais.
1: Bon, alors, Jérôme,
2: bonjour.
1: Bon, allez, hop. Tu me sors celui qui s'amuse à insulter les gens comme ça.
4: Un peu de respect, quand même.
2: Gérard, elle pourrait dire bonjour quand même, Sandy.
1: Elle
10: pourrait peut-être dire bonjour quand même.
2: Depuis le temps qu'elle est à l'antenne.
1: Elle ne veut pas parler dans un micro.
10: Elle est juste bonjour.
4: Et quel est le rapport entre Sandy et le ping-pong?
1: Celui qui s'amuse à klaxonner comme ça va dégager.
2: Mais Gérard, elle est muette.
1: Elle veut pas parler, c'est tout.
2: Mais juste bonjour.
4: Hein. Je vais vous dire un truc, Sandy, elle veut pas parler, mais elle joue très bien au ping-pong, donc foutez-lui la paix, quoi.
1: Bon, Manu, s'il te plaît, t'essayes de savoir qui c'est qui joue, là. Oh!
13: Bah, j'essaye.
1: Ouais, non, mais t'essayes, c'est pas en restant avec ton casque, hein.
13: Ah bon, j'enlève le casque, alors.
1: Mais tu prends le téléphone ou sinon je vais jarter tout le monde, moi, tout à l'heure.
10: Gégé, c'était quoi ta question? Gégé, tu pourrais pas faire le standard, l'aria et animateur en même temps?
1: Non, mais attends, si t'es pas content, toi, tu vas dégager tout à l'heure.
10: Et les auditeurs.
1: Alors, faites-vous des compétitions de ping-pong, Barbara?
2: Oui, comme je te l'ai expliqué tout à l'heure, ça fait 10 ans que je fais du ping-pong. Je suis classée 15-14.
11: Pas mal.
2: Ouais, c'est pas mal, hein. Et bah, j'ai été sélectionnée pour le pour les Jeux Olympiques de 94.
11: Pas mal.
2: Mais malheureusement, je me suis cassé un ongle, donc bah, j'ai pas pu le faire, quoi.
1: Mmh, d'accord.
11: Comment ça, mais c'est quel niveau à l'IP3?
2: À l'IP3, non, je suis en IP5, moi.
11: Ah, ok.
1: Qu'est-ce qui rajoute derrière, c'est Thérèse?
11: Mmh. Ouais, parce que moi, je m'y connais hyper en ping-pong, en tennis de table, quoi. Mmh. Et aussi en tennis.
1: Non mais en fait Thérèse t'as pas beaucoup réagi toi sur les deux sur la deuxième question.
4: Bah, c'est vrai Thérèse.
2: Oui bah, oui.
8: C'était quoi déjà Thérèse c'était tout de même très calme hein.
2: Oui bah Thérèse est très calme. Oui.
1: Ouais parce qu'elle est pas comme vous. Au moins une entre Thérèse et Barbara. Je peux vous dire que c'est ces deux-là qu'on moins réagit sur la deuxième question.
2: Exactement.
1: Par rapport aux autres, c'était le vrai cirque. Hein.
2: Exactement.
1: Donc, alors, Thérèse, si tu veux réagir sur la deuxième question, quand même.
2: Tu peux me la répéter?
1: Donc, aimez-vous jouer au ping-pong entre amis?
2: Ouais, bah, entre amis, ouais, mais en compète aussi, ouais, ouais. Moi, je joue, moi. Je suis à fond dedans, moi.
4: Mmh. Ah, j'ai peut-être la solution. Enfin, j'ai peut-être. Je sais pourquoi, en fait, Sandy, elle veut pas parler dans le micro, parce qu'en fait, ça lui rappelle la queue de Gégé sans l'odeur, heureusement. Voilà. C'est Sylvain hein, sur Minitel, hein, c'est pas
8: mais
4: moi.
8: Ça semble logique.
1: Non mais alors Sylvain, tu laisses ton numéro de téléphone, pas un faux numéro.
4: Ah mais je l'ai.
1: Ah ben alors tu, on Manu rappelle. S'il te plaît.
4: Manu, on va rappeler Sylvain.
7: Je peux pas, j'ai pas de ligne.
1: Ah ben...
4: On va dégager une meuf, c'est pas grave.
1: Non, on va
7: on dégage trouver, tout le monde.
1: On va en trouver une ligne,
7: bah,
1: tu
7: bien
1: vas
7: sûr.
1: Voir. Bon, note son numéro.
7: On accueille ouais. Bob et on accueille Jean-Philippe Gatien.
1: À la place de qui?
7: À la place de ceux que t'as virés, Gérard.
15: Bah ouais. Bonsoir Gérard, c'est Jean-Philippe Gatien.
1: Mmh.
15: Donc je me présente, je suis titulaire en équipe de France de ping-pong. Je sais pas si tu me connais Gérard.
1: Non.
15: Et Jean-Philippe, j'ai fait 3e au
1: championnat
15: du monde de Koga au Japon.
16: Et Jean-Philippe, tu trouves pas que c'est un sport de PD, franchement, entre nous?
1: Qui c'est celui-là?
15: Écoute, je ne te permettrai pas de...
1: Attendez. Hey, tu donnes ton nom là, celui qui vient de dire que c'est un sport de PD. Oh!
7: C'était Bob, je crois.
2: Oh, je
1: alors
2: désolé,
1: Bob dehors.
7: Mais pourquoi là, attends, il a le droit de s'exprimer, Gérard.
1: Non mais attends, il a pas besoin de dire que c'est un sport de PD.
7: Eh ben, c'est son opinion, c'est tout.
15: Ouais, écoute, bah. Gérard, tu devrais gérer, tu as quand même un vice-champion du monde à l'antenne.
1: Edith, t'es toujours là?
17: Ben bah ouais, toujours. Hein.
1: Bon, bah,
17: moi, j'attends mon tour pour parler. Hein.
1: Ouais, ben bah, donc alors, on était à...
17: À Jean-Philippe, je crois, parce que moi je voudrais un autographe de lui après.
15: Pas de problème.
17: Hors antenne, on pourrait avoir ça?
1: Non mais je voudrais...
17: Hors antenne, ok.
1: Bon, Thérèse...
2: Oui.
1: Donc, tu m'as répondu oui, toi. Hein.
2: Compétition, oui, aussi, oui.
1: D'accord. Olivia.
2: Sur la plage.
18: Bah, écoute, moi, ça fait 20 ans que je fais de la compétition de ping-pong en solo.
15: Et tu me connais, alors?
18: Et puis, ça se passe très bien. Hein.
1: Non, mais Olivia.
2: Oui.
1: Je peux te dire... Hey,
16: t'as mis un vent.
1: Faudrait peut-être que tu réagisses aux questions que je pose, pas des conneries, parce que pour l'instant...
18: Non mais,
1: c'est simple, sur les trois questions, tu dis que des conneries.
18: Je fais de la compétition en solo et de la compétition à deux.
16: Et en plus, elle a la radio.
1: Et en plus, elle a la radio, tu la sors.
16: Allez hop.
18: Mais Gégé, c'est pas
16: allez,
18: moi qui a...
16: Allez hop.
1: S'il te plaît, Manu, merci.
2: Gérard, c'est Thérèse.
1: Oui.
2: Oui, je voulais dire que l'été dernier, là, il y avait une nouvelle discipline qui était apparue, c'était le beach pong.
19: Ouais, je connais, ouais.
1: Ouais, le fameux. Ouais, mais...
16: Oui, le fameux jeu, là, où tu joues sur la plage.
2: Voilà, beach pong.
17: Mmh. C'est pareil que le water pong, non, mais en fait, c'est sur le sable.
2: C'est comme le water pong, sauf que t'es pas dans l'eau.
19: Ouais, mais tu joues avec un volant, là.
1: Non, c'est
15: le badminton.
1: C'est du badminton.
15: Le basketball.
1: Non.
2: Ouais.
1: Non, mais le jeu là qu'on parle là, c'est un espèce. Non, c'est un espèce de truc qu'on se colle.
19: Les balles à scratch.
1: Ouais, voilà, qui se colle sur une espèce de. C'est des balles en mousse en fin de compte.
17: C'est
1: de
17: bouffe là pour les bouffes sur la plage.
1: Ouais.
7: Gérard.
1: Oui.
7: On a Sylvain du Minitel.
1: Oui. Alors tu me. Attends. Alors Sylvain. Sylvain.
20: Bonjour. Je t'ai remarqué dans le métro. Nous étions assis, je dirais l'un en face de l'autre. Nous nous sommes regardés.
1: Hey Sylvain, tu es
20: du regard.
1: Oh
20: tu t'es levé. Je me suis levé y compris.
1: Sylvain.
20: Nous nous sommes bousculés.
1: Bon.
20: Par timidité, je n'ai osé t'aborder. Je voudrais savoir si tu n'as pas vu mon portefeuille.
1: Alors Sylvain, Tu arrêtes de te foutre de ma gueule, là, s'il te plaît.
20: Bonjour.
1: Ouais, bon, Sylvain, je te signale, je vais m'occuper de ton cas en antenne.
20: Dans le métro.
1: Ouais, il va te faire sauter, espèce de petit con. Allez, c'est bon, sans moi, là, c'est même pas lui.
20: L'un en face de l'autre.
1: C'est un fou.
20: Nous sommes.
1: Retire-le. Laisse-moi le hors antenne.
20: Tu t'es levé?
1: Ok, je le viens. Laisse-moi le hors antenne, celui-là, je vais m'en occuper. Jérôme.
5: Remets la bande en antenne.
1: Non, Jérôme, s'il te plaît. Bon, allez, moi, j'arrête.
21: Oh, mais oh, Gérard, oh, merde oh.
22: Quoi?
21: Pardon? Qu'est-ce que oui. t'as dit, là?
1: Qu'est-ce que t'as dit, Gérard, là?
23: T'as mis à faire des conneries.
21: Mais non, c'est pas lui, Gérard.
24: Et après,
21: c'est bon.
24: Et après tu dis que t'insultes personne. Et bah, il va être content, Goldo.
21: Après, Gérard dit qu'il insulte personne.
24: Il parle des parents.
21: Il vient me traiter de fils de pute, quand même.
1: Parce que c'est toi qui viens de faire des conneries comme ça.
21: C'est du propre, Gérard.
24: Attends, Gérard, comment veux-tu qu'il fasse des trucs alors qu'il est dans le studio?
1: Non, non, tu vas te faire voir. Jérôme.
5: Ouais.
1: Donc, pour toi, est-ce que tu fais des compétitions?
5: Ah non, non, j'aime pas trop jouer à ce jeu-là.
1: Pourquoi?
5: Parce que je trouve que c'est un sport de respectable, il est vrai.
1: Mmh.
5: Mais je n'aime pas trop ce sport-là. Moi, c'est plus football, natation, musculature, tout ça.
1: D'accord. Jean-Philippe ?
25: Bah écoute, Gérard, comme je t'ai dit tout à l'heure, mon nom, c'est Gatien, donc je suis titulaire de l'équipe de France. J'ai fait beaucoup de compétitions.
1: Mmh.
25: Il m'a amené à un niveau quand même assez honorable, puisque mon plus grand titre, c'est vice-champion olympique en 92 à Barcelone.
1: Mmh. D'accord. Bob ?
25: Gérard, je peux te poser une question ? C'est Jean-Philippe.
5: Oui, bien sûr.
25: Non, écoute, tu n'es pas Gérard.
1: Mmh.
25: Déjà, pour commencer.
5: Heureusement.
25: Donc, Gérard.
5: Quel con, Gérard.
25: Donc, Gérard.
1: Tu sais qui vient de dire ça?
25: Gérard, est-ce que je peux te poser une question?
1: Oui.
25: Qu'est-ce que ça te fait d'avoir Jean-Philippe Gatien en téléphone, quand même?
1: Non, personnellement.
25: Petite érection, non?
1: Non. Donc, Bob.
24: On va quand même essayer de rappeler Sylvain. Hein.
5: Ouais, Bob. C'est Bob, ouais.
1: Alors?
5: Donc, moi, je fais du ping-pong. Donc, je suis classé aussi.
26: Ah ouais, t'es classé combien?
25: Bob, est-ce que tu es le Robert Robichet de l'équipe de France?
5: Le Robert qui?
25: Robichet.
5: Je regarde pas le cinéma. je suis classé aussi.
26: Mmh.
5: Et donc je fais des Jeux Olympiques, des Championnats du Monde.
26: Ah ouais?
25: Avec moi donc.
1: Mmh. Gérard, ça y est, il y a Sylvain qui est là à nouveau. Allô?
27: Bonjour, c'est un message qui s'adresse au connard qui habite à côté de chez moi. Eh mon con, la charmante voisine, c'est moi. Alors deux choses. T'arrêtes de m'envoyer tes lettres de PD et t'arrêtes de gratter à ma porte la nuit parce que la prochaine fois, je te latte la gueule.
24: C'est qui Gérard?
5: Bijot.
25: Eh putain, eh.
24: C'est qui ça?
25: Gérard,
24: regarde pas comme ça, c'est
25: Gérard,
24: pas moi.
25: Gérard.
24: Hein.
25: Gérard, fallait faire un débat sur le karaté parce que t'es mal là, à mon avis.
1: Non, mais c'est même pas Sylvain non plus.
25: Eh oui, qu'est-ce que t'as fait?
24: Alors Manu, merde, tu dis que c'est Sylvain.
27: Ah oui, c'est Sylvain, je le mets à l'antenne, c'est Sylvain qui parle.
1: Non, c'est pas Sylvain, je suis désolé, c'est pas ça.
27: C'est qui alors?
1: Non, c'est pas Sylvain.
25: Eh, tu fais chier ton voisin, Gérard?
1: Non, c'est... Comment?
25: Eh, tu fais chier ton voisin,
1: non,
25: Gérard?
1: Non, pas du tout.
25: Oh, attends, arrête, t'as entendu?
1: Non, parce que le dénommé plutôt qui s'amuse à envoyer des lettres un peu bizarroïdes à tout le monde, ça commence à bien faire aussi, cette histoire.
27: Sylvain, je crois qu'il est toujours là, d'ailleurs. Hein.
24: Bah, tu l'as rappelé, là?
27: Ouais, bah ouais, il est toujours là.
1: Alors, mets-le.
24: Sylvain? Allô?
27: Ouais. Bonjour.
24: Ah, salut.
27: Cette annonce s'adresse à toi, ma voisine. Ça fait un an que je vis à côté de toi, je t'entends...
1: C'est pas lui.
27: Ce
1: n'est pas lui.
27: Chanter, pleurer.
1: Ce n'est pas lui.
27: Dans ta douche aussi.
24: Comment tu sais, tu le connais perso.
27: Et depuis un an, je te pas connaître.
24: Lui. Bah, comment tu sais?
27: Je sens une grande solitude en toi.
1: Bah, attends, je te dis que c'est pas lui, c'est pas lui.
24: Bah, oui, mais comment tu sais?
1: Je me dis, c'est pas lui.
24: Il vient du Minitel. Il vient du Minitel, Sylvain.
1: Il marcelle sur le portable, c'est pas lui.
24: Comment tu peux connaître sa voix?
1: C'est bon. J'ai compris maintenant votre cirque.
5: Je te connais, Sylvain Semoun, c'est lui.
1: Ouais, c'est ça. T'as raison, Bob. Eddy.
25: Ouais.
1: Donc, toi, est-ce que t'as fait des compétitions?
25: Joker.
1: Non, il n'y a pas de Joker ou tu rentres chez toi?
25: Non, j'ai pas fait de compétition.
26: Oui, dis oui.
5: Ouf, t'as été sauvé.
25: Putain, ouais, j'ai failli, hein. Gérard, c'est Jean-Philippe.
1: Ouais.
5: Ah, il joue de la guitare, Jean-Philippe aussi.
25: Non, c'est pas moi.
24: On accueille Cynthia, quand même.
25: Gérard, je peux quand même...
1: À la
25: bonjour,
1: place.
25: Cynthia. Ça va, Cynthia?
24: À la place d'Olivia.
25: Gérard. Allô, Cynthia, ça va?
5: Gérard. Cynthia, tu fais du...
1: Oh, la guitare!
25: Cynthia. Allô, Cynthia, ça va?
1: Putain, ça commence à bien faire ce soir, hein.
25: Bon alors, Cynthia, tu veux parler de quoi?
1: Attends, toi, tu t'écrases.
26: Je ne réponds qu'à Gérard.
1: Alors, Cynthia. Oh putain. Moi, j'arrête.
24: Bon, Manu. Manu.
5: Bon, Manu.
27: J'aimerais bien que ça vienne de chez moi, mais...
24: Bah, ça vient d'où?
27: Bah, pas de moi.
5: Ça vient d'où?
27: Bah, pas de moi.
5: Ça vient d'où? Bah, pas de moi.
24: La radio.
25: Eh ben, la DAT marche, les gars.
24: Non, non, c'est pas, y a pas de DAT là. Je sais pas ce qui se passe. Là, on est piraté. Vas-y, j'ai.
1: Cynthia.
0: Bonsoir.
1: Cynthia.
0: Bonsoir.
25: Bonsoir.
0: Salut Cynthia.
25: Salut Cynthia.
0: Salut tout le monde.
24: Bon, je les coupe. Ah, ça fait du bien le silence.
1: Ouais, ben on va mettre un disque et ça va être
24: beau. Hein.
1: Et on reprend après.
24: Bon, alors ce que tu vas faire, Gérard, c'est que tu vas poser la question. On se tait, les auditeurs, deux minutes. Gérard, tu poses la question et tu vas tous les reprendre hors antenne et leur dire de se calmer, autrement on arrête tout de suite. Ok?
1: Alors donc la question c'est préférez-vous le tennis ou le ping-pong?
24: D'accord.
1: Voilà, et on se retrouve après. Vous pouvez toujours nous appeler au 0803 08 5000 et 0870 5000 et toujours 3615 code Fun Radio, rubrique direct. Mais pas pour des insultes, surtout pour réagir sur le ping-pong.
24: Tu les as calmés au standard, c'est bon?
1: Ouais.
24: Donc ça va aller, là
1: j'espère, si ça va pas, à 3h30 on arrêtera. Ça ira plus vite. Hein. Donc on accueille Barbara.
0: Oui.
1: Cynthia.
0: Bonsoir.
1: Thérèse.
0: Oui.
25: Tu suis pour un carambar?
1: Jérôme.
0: Non, moi, il n'y a pas besoin.
25: Bonsoir.
0: De venir.
1: Qui c'est qui parle comme ça? Déjà, ça commence à bien faire.
25: Eddie.
3: Attendez, il m'a même pas appelé.
25: Attends, Eddie, on s'était mis d'accord en antenne, on fout plus le bordel, ok?
3: Moi, il m'a calmé, Gérard, il m'a pris en antenne, il m'a calmé grave.
25: Mais la prof qui t'a calmé, tu t'es fait des conneries.
1: Bob, il me semble que je t'ai dit quelque chose aussi à toi.
25: Oui, mais non, mais c'est Eddie qui fout son bordel.
1: Toi, tu as calmé parce que tout à l'heure, tu as saqué.
25: Quel con, ce mec.
1: Alors, Jean-Philippe.
25: Oui, bonsoir, Gérard.
1: Rebonsoir, Bob.
25: Bonsoir, excuse-moi.
1: Bob.
25: Oui, bonsoir.
1: Et rebonsoir, Eddie.
3: Oui, bonsoir.
1: Et voilà. Donc, alors, préférez-vous le tennis ou le ping-pong? Alors, Barbara.
0: Oui, bah moi, je préfère le ping-pong, puisque comme je te le dis encore, ça fait 10 ans que j'en fais en compétition.
1: D'accord. Cynthia.
0: Moi, je préfère le tennis.
1: C'est-à-dire? Par rapport au ping-pong.
0: Ouais, parce qu'en fait, le tennis, c'est un sport, c'est très physique, quoi. Donc, tu vois, tu cours, alors qu'en fait, le ping-pong, t'es toujours sur place, il n'y a pas trop de...
6: Oh là, détrompe-toi, ma chérie, hein.
1: Non,
0: badminton, c'est pas mal non plus.
24: Ce qui est bien, c'est...
25: Donc, au ping-pong, il arrive de t'éloigner de 4 à 5 mètres de la table, quand même.
24: Hein. Ouais. M'entendent pas, les auditeurs.
9: Bah, vas-y, Filou, exprime-toi.
24: Ils m'entendent pas quand je parle.
9: Vas-y,
24: Filou. Non, je veux seulement dire que la différence entre le tennis et le ping-pong, c'est qu'au tennis, tu courais sur la table, t'étais debout sur la table.
0: Voilà.
1: Non, c'est pas pareil. Tu cours pas sur une table.
9: Hein. Ah, si, le tennis.
24: Le tennis. C'est ça, le tennis.
9: C'est du ping-pong, sauf que tu cours sur la table, quoi.
24: Bah t'es debout sur la table, c'est tout.
1: Bah non.
24: Bah pourquoi
3: si? Dans le vrai tennis aux États-Unis, c'est comme ça. Hein.
24: Bah explique, Gérard, explique la différence, toi.
1: Le tennis, ça se joue avec une balle en mousse, avec deux raquettes sur un terrain.
24: Une balle en mousse.
1: Le ping-pong, ça se joue sur une table avec un filet.
24: Avec une balle, mais
1: avec une balle comme
24: un calot. Ça joue avec un calot, le ping-pong.
1: Elle est moins longue.
0: Et tu jauges au carré?
1: Cynthia, donc, toi?
3: La table, elle est plus grande au tennis, c'est ça?
0: Moi, je te dis qu'en fait, jamais le tennis, parce que c'est plus physique, quoi.
1: D'accord.
0: Donc, voilà, alors que le ping-pong, il n'y a pas trop d'effort physique, voilà.
1: Ouais, mais... Quand
24: même. Donc, c'est bien ce que disait Bob tout à l'heure, c'est un sport de PD, quand même.
1: Non. Ouais.
24: Ah, si, mais non. Bah, attends, si tu cours pas.
1: Mais non, mais tout de suite, pourquoi dire que. Alors, dans ce cas-là, tous les sports, le foot, c'est un sport de PD, le rugby aussi. Bah, si, Bob, dans ce cas-là, c'est.
25: Non, mais attends, Bob. La Formule 1, il y a plein de PD là-dedans.
1: Eh ben non, comme toi. Alors, tu dégages, Bob.
25: Non,
1: salut.
25: Non, mais attends.
1: Salut, Bob.
9: Allez, bonne nuit.
1: Allez, hop là.
25: Olivier Pénis, là, c'est un PD, ce mec-là.
1: Allez, hop. Bob, bonne nuit. Donc, Thérèse.
0: Oui.
1: Donc, toi.
0: Moi j'aime bien les deux, mais par contre je ne jouerai pas au tennis avec des raquettes de ping-pong.
1: Ça j'ai jamais vu jouer au tennis avec une raquette de ping-pong.
0: Alors dis-moi,
1: hein.
0: J'ai une tribu rwandaise, ça existe dans une tribu rwandaise et c'est très impressionnant à voir.
3: En Espagne, c'est arrivé jusqu'en Espagne.
0: Ouais.
1: Jérôme.
25: Jérôme est parti, je crois.
9: Jérôme il est pas là depuis une demi-heure.
3: Hein. Faut se réveiller Gérard un petit peu. Hein.
9: Tu vois, tu suis même pas.
1: Jean-Philippe.
25: Ouais, donc Gérard, comme je te l'ai dit, je suis en équipe de France, donc je préfère automatiquement jouer au tennis de table plutôt qu'au tennis.
1: Ouais, mais donc on peut. C'est Cynthia qui disait que il y avait moins de.
0: C'est faux.
25: Parce que tu dois quand même tenir 21 points en un temps limité, ce qui fait que les matchs. Moi, j'ai vu des matchs quand même durer 8 heures d'affilée, tu vois. Et des fois tu t'éloignes de 4 à 5 mètres de la table avec des balles qui fusent entre 90 et 120 km/h.
3: Ah, ça c'est beau ça.
25: Il faut les rattraper, il faut vraiment pas mal gérer, il faut revenir à la table quand on est éloigné à 5 mètres, il faut calculer ses coups. C'est pour ça qu'à la fin d'un match, même s'il a duré 20 minutes, t'es très crevé quoi.
1: Attendez, moi je suis d'accord avec lui. C'est vrai qu'au tennis de table, On dit ça ping-pong, mais normalement c'est tennis de table. Je pense que Jean-Philippe il va être d'accord avec moi.
25: Bah oui, Gérard.
26: Donc, écoute, Gérard, le court de tennis il est plus grand, hein, la surface elle est plus grande.
1: Oui, mais d'accord, mais dans un tennis ça se compte par 15, 30 et 40. Après, t'as des avantages, tandis qu'au ping-pong, c'est pas pareil, ça se compte par un. Les matchs sont plus longs que sur un terrain de tennis.
26: Gérard, je te rappelle que un match de tennis, ça peut durer 5 heures.
1: Ouais, mais t'as déjà suivi des compétitions de tennis de table?
24: Ça dure 15 jours, hein.
1: Des compétitions de tennis. Attendez.
24: Les 24 heures du Mans de tennis de table, tu connais pas?
26: Il y a des marathons aussi.
1: La radio, s'il vous plaît.
25: Gérard, c'est Jean-Philippe. Donc, quand j'avais 19 ans aux Jeux Olympiques de Barcelone, j'ai fait un match contre le russe Tchekhov. On a commencé à 8 heures du matin et à 7 heures le soir, on n'avait pas encore fini.
27: Il n'y avait que 7-0, je crois.
25: Hein, j'ai gagné par 21-19.
26: Ah, quand même.
25: Et j'ai dormi quand même pendant 72 heures d'affilée.
1: Edith ?
27: Oui ?
1: Edith ?
27: Ah, moi, je préfère le tennis, hein. Largement, parce que les buts sont plus grands.
1: Non, mais attends, là, tu parles de foot, hein, on parle pas de foot.
27: Mais non, mais attends, t'as des buts. Hein. Allô ?
25: Gérard ?
1: Oui.
25: Ah, on a eu un...
1: Non, c'est bon, ça y est.
27: Allô, Gérard, il est où, Gérard ?
1: Je suis là.
27: Allô ?
1: Ouais.
26: Allô ?
25: Gérard ? Vous l'entendez ?
26: Ah, j'entends rien.
1: Punaise, mais qu'est-ce que c'est, là, avec ce bordel à l'arrière ?
25: Gérard.
24: Bah attends, c'est pas moi.
1: Personne m'entend.
24: Mais si, vous l'entendez. Maintenant, vous l'entendez, ok ?
26: Ouais.
1: Barbara ?
26: Ah, j'entends, oui.
1: Oh là, moi je vous
24: dis,
1: la semaine prochaine,
26: oui,
1: je veux plus de vous.
24: Mais attends,
1: je
24: veux plus de vous, il va faire tout seul, le standard. Mais c'est les auditeurs qui font les cons, là.
1: Non. C'est pas les auditeurs, faut pas déconner.
26: Je voulais seulement
24: dire, excuse-moi Barbara, 2 secondes, c'est que Sylvain, je dirais pas tous tes messages qu'il y a sur le Minitel, parce que c'est dégueulasse et c'est que sur Sandy. Donc je vous préviens, je le fais plus. T'as vu comment je suis clean?
1: Donc moi je peux vous dire donc je vais quand même vous dire ce que je préfère moi. En fin de compte, je préfère le tennis de table par rapport au tennis normal.
26: Pourquoi?
1: Parce que déjà quand il flotte, t'as pas besoin d'être interrompu par la pluie.
26: Bah ouais. T'as des tennis couverts.
25: Mais il y a des tennis couverts, hein.
1: Oui, mais peut-être, mais ça c'est tu veux parler de Wimbledon.
26: Ah ouais, Bercy, tout ça.
1: Ouais, voilà.
26: Quand il pleut, t'es obligé d'arrêter.
1: Attendez, c'est un Roland.
25: Petit pont sur Saône aussi, hein, c'est couvert. Hein.
1: De quoi?
25: Petit pont sur Saône, c'est couvert aussi.
1: Qui c'est qui dit ça?
25: C'est Eddy, hein.
1: Petit pont sur Saône.
25: Bah ouais, t'as un couvert, hein.
26: C'est là où qu'il habite.
25: Hein. Attends, oh.
26: C'est... Mais Gérard,
1: oui.
26: À Suresnes, il n'y a pas de tennis couvert, hein.
1: Jusqu'à maintenant, j'en ai pas entendu parler.
25: Mais par contre, je crois que t'as une table de ping-pong en plein air, toi.
1: Ouais. Pourquoi? T'es bien au courant, Eddy.
26: Ouais. Dans le parc.
25: Ah, mais je sais pas. Je demande.
24: C'est pas Christine, en fait, Eddy.
25: Gérard, c'est Jean-Philippe.
24: C'est Françoise.
25: Gérard, c'est Jean-Philippe. Est-ce que tu as déjà assisté à l'Open de Brioux-sur-Boutonne?
1: Non.
26: Petite royale et Gérard, ça vaut le coup d'œil. Hein.
1: Donc, pensez-vous que ce...
24: Attends, Gérard. Avant de poser ta question, on accueille René à la place de Bob.
26: Salut René.
8: Salut toi.
1: Oh René, salut, tu travailles.
8: Ouais, je suis là. Je peux répondre à la question sur le tennis de table.
1: Oui.
8: Donc, moi je préfère le tennis. Parce que moi j'aime bien les cuisses à Martin Hingis, je sais pas si tu connais.
26: Ah ouais,
25: moi j'aime bien Kournikova, moi.
8: Moi je préfère Martin Hingis et puis elle fait pas de tennis de table, c'est pour ça que je préfère le tennis.
1: D'accord. Donc, cinquième
8: question. Les poils, quoi.
26: Bah ouais, mais moi j'aime bien le poil.
8: Ah bah ça va alors.
1: Donc, cinquième question. Pensez-vous que c'est un jeu dangereux, Eddy?
25: Ça dépend, hein.
1: C'est-à-dire, ça dépend
25: comment. Bah, je sais pas si tu joues en plein air ou si tu joues en intérieur, hein.
26: Tu mets ta ceinture, y a pas de problème.
1: Non, mais je vois pas le rapport avec ça. Hein.
24: Bah, c'est limité à 130.
25: Attends, tu réfléchis un petit peu, non? Réfléchis, Gérard, c'est logique.
1: Pourquoi
25: si tu as besoin? Toujours en plein air, c'est plus dangereux.
1: Bah, oui.
25: T'as les crottes de chien par terre, quand il pleut et tout, ça glisse.
26: Tu peux glisser sur une merde. Ça dépend de la météo, quoi.
1: D'accord. René?
8: Ouais, bah oui, c'est plus dangereux. Moi, l'autre fois, j'étais en train de jouer au ping-pong dehors et je me suis pris un œuf pendant Mardi Gras.
1: N'importe quoi. Jean-Philippe?
25: Non, c'est pas plus dangereux parce que les balles sont une texture assez légère, ce qui fait que même si les balles vont, comme je te le disais tout à l'heure, jusqu'à 120
8: km
25: à l'heure, s'il te plaît, parce qu'à 120 km à l'heure, tu peux te les prendre dans le visage, bon, ça fait rien. Le plus grand risque que tu as, c'est que le joueur qui est en face de toi pète les plombs et qui t'envoie sa raquette dans la gueule.
1: Ah ouais, ça, ça, je suis d'accord avec toi.
4: D'ailleurs, je m'excuse, Gérard.
1: De quoi?
4: L'histoire de la raquette, tout ça. Dans les dents.
24: Gérard, on accueille Ricky.
1: À la place?
24: À la place d'Amuse-Gueule.
26: Martin,
1: Ricky,
26: Martin.
1: Non,
26: Salut
4: à tous.
24: Qu'est-ce que
26: Salut.
24: Tu racontes, Gérard?
1: Moi, j'ai dit René, Jean-Philippe, et c'est Jérôme qu'on a pu.
24: Mais non. Jérôme, il y a quatre mecs. Il y a Eddy, René, Ricky et Jean-Philippe.
26: Rien du tout.
24: Vu qu'il y a un Belge.
1: Oh, qui c'est qui est pas contente là? Qui c'est qui est pas contente comme nana?
26: C'était un mec. Hein.
1: Non, c'était une nana.
26: Bonsoir, Ricky.
1: Bonsoir,
26: salut,
1: Ricky.
26: Salut, Ricky.
1: Alors, Ricky, qu'est-ce que t'as entendu la réponse?
25: Ah non.
1: La question?
25: Alors, bah Ricky, non. T'es foot ou rugby?
26: GG.
1: Oui.
26: C'est Cynthia. Avec ou sans? Je réponds.
1: Non, mais attends, pour l'instant, je vais reposer la question à Ricky, merci.
25: Alors, foot ou rugby?
1: Qui c'est qui parle, là?
25: C'est Kiki.
1: Non, mais attends, Bon, et vous arrêtez de jouer avec les combinés téléphones, s'il vous plaît.
24: C'est Ricky, hein. Alors, Ricky, arrête ou tu dégages?
1: Bon, Ricky, dehors.
25: Allez, hop, Ricky.
1: Voilà, comme ça,
25: je
1: vais pas le savoir, dehors.
25: Je
1: te poserai pas la question.
25: J'ai répondu, comment veux-tu que je m'amuse avec le téléphone? Au revoir, mon Kiki.
1: Voilà, salut. Merci pour le Larsen.
24: C'est le bordel, hein, ce soir. C'est le bordel, Gérard. Ouais. C'est le bordel, hein.
1: J'ai l'impression que dans 4 minutes, je vais arrêter, moi.
24: Je peux poser une question qui vient du Minitel, elle est gentille. Ça concerne Sandy, mais ça te concerne aussi, c'est pas méchant envers elle. Est-ce vrai que Sandy joue au ping-pong avec les couilles de GG?
25: Bah, c'est plutôt ça, c'est une métaphore sexuelle. Hein.
10: Elle joue à billes.
24: Tu réponds pas?
1: Non.
25: Bah, okay. C'est sûr, c'est
1: t'as
25: bien raison,
1: Gérard,
25: de répondre à
26: ce
25: genre de conneries.
26: GG.
1: Thérèse?
26: Oui.
1: Pour toi?
26: Moi, plus... C'était tennis ou...
1: Non, pensez-vous que c'est un jeu dangereux? On est déjà à la cinquième. Oui.
26: D'accord. Non, c'est pas dangereux. Non, il faut savoir s'y prendre, quoi. Mm-hmm. Quand on sait s'y prendre, c'est pas dangereux.
1: D'accord.
26: Si c'est pas s'y prendre, ça peut être dangereux.
25: Faut bien savoir prendre le monstre de la raquette.
26: Voilà,
25: hein, c'est sûr.
26: Tu tiens mal, après t'as les accidents.
1: Mm. Ok. Cynthia?
26: Bah écoute, moi je dis que, en fait, je sais pas, ça peut être dangereux, il y a deux solutions, ça dépend de la vitesse de la balle, hein. Si c'est une vitesse qui est très élevée, ben, ça peut dériver, quoi.
1: Mmh.
26: Et puis, ça dépend pas que c'est plus dangereux qu'un autre...
1: Qu'un
26: autre sport, ouais.
1: D'accord. Barbara?
26: Ça dépend de la rotation de la raquette.
11: Ouais, non, moi, je pense la même chose, mais par contre, il m'est arrivé une expérience. C'est que j'avais battu une Chinoise il y a 4 ans au championnat du monde.
1: Mmh.
11: Et elle m'a lancé la table, mais carrément la table à la figure, quoi.
1: Non mais là je vais te dire Barbara, je vois pas du tout le rapport avec.
11: C'est rare.
1: Bon, attends Cynthia s'il te plaît. Tu vas te calmer un peu quand quelqu'un répond. Merci. Donc oui. Cynthia.
25: Gérard, c'est un peu plus poli.
11: Non Barbara, il faut continuer. Hein.
1: Barbara, oui.
11: Oui, donc je disais comme quoi le ping-pong peut être dangereux quand même, vu que j'ai reçu une table.
1: Non, mais ça me paraît bizarre ton histoire. Hein.
11: Ah, bah non, c'est vrai, c'est véridique. Hein.
25: Mmh. Il faut savoir que je vais dénoncer quelque chose, c'est Jean-Philippe.
1: Mmh.
25: Les Chinois sont très dopés, très drogués pour.
11: C'est vrai.
25: Pour pouvoir tenir le coup des matchs,
4: mmh. même la bouffe.
25: Et ouais. Ils ont des forces surhumaines, quoi.
11: Ouais, c'est très
1: ouais, mais Jean-Philippe.
25: Oui.
1: Je sais pas si t'es déjà tombé pour jouer avec eux, mais je vais dire une chose, qu'ils ont une drôle de façon de tenir leur raquette. Hein.
25: Mais c'est normal, Gérard.
4: Moi, j'ai déjà couché avec une Chinoise, elle m'a fait tourner, elle m'a fait des trucs.
25: Mais Gérard,
1: bon, René, tu vas prendre ton nom normal et puis tu vas dire qui c'est maintenant, parce qu'on s'était reconnu. Hein.
24: Okay. Ah, si tu l'as reconnu, donne son nom.
1: Et c'est Tony.
25: Mais René, c'est Christine.
24: Ouais, oh, t'es démasqué, Tony.
25: Tony, t'as pas de chance. Hein,
1: hein Tony.
4: Ouais, bonsoir, bonne année.
1: Ouais. Enfin, tu vas rester.
4: Bah ouais, tant qu'à faire.
24: Oh, ouais, putain, c'est Noël ce soir.
1: Alors là, 3h29, exceptionnel.
24: Attends, Gérard dit à Tony de rester.
1: Tony reste
24: Noël.
1: Dans un débat.
25: C'est bon, c'est bon.
24: Hey, Tony, tu peux y aller là.
1: Non, mais Tony.
4: Non, mais je vais être sage.
1: Ouais.
25: Gérard, je peux continuer, c'est Jean-Philippe.
1: Oui. Merci pour la lumière.
25: Attends, je rallume.
1: Non, pas toi. Donc, ouais, Jean-Philippe.
25: Donc, je continuais sur l'étrange façon des Chinois de tenir leurs raquettes.
1: Mmh.
25: Donc, eux, il paraît que ça les aide beaucoup plus à envoyer la balle plus précisément, puisque la largeur donc de la poignée de la raquette correspond exactement, si tu préfères, et la poignée de la raquette fait 3 cm aussi. Et eux, ça les aide à mieux cadrer, quoi.
1: Ouais, mais t'as vu le style de service qu'ils ont aussi.
25: Ouais, c'est normal, sont des services bien spécifiques à eux. Disons que leur service est beaucoup plus imprévisible que le nôtre, puisqu'ils servent carrément de dos.
26: C'est service compris.
25: Voilà, tandis que nous, en équipe de France, on sert de face, ce qui fait qu'on est beaucoup plus à découvert et qu'on est beaucoup plus prévisible.
1: Ok.
25: C'est pour ça que techniquement, on n'est pas très fort.
1: D'accord. Alors, à combien on peut jouer au ping-pong? Alors, Barbara?
26: Bah, moi, je pense qu'on peut y jouer à 20, 30, sans problème, ouais.
1: À combien, tu dis?
26: À une trentaine.
1: Non.
26: Tu sais, mais si, le système
25: si,
26: de tournante.
25: La tournante, la tournante. Pas la tournante.
1: Mais non.
26: Mais si.
25: Mais si, comme Sandy a fait la tournante, c'est pareil.
1: Qui c'est qui vient de dire ça?
26: Ah non, ça, c'est pas gentil, ça.
25: C'est Eddie.
1: Alors Eddy, bonne nuit.
26: Eddy, il faut le virer.
1: Ouais.
26: Voilà,
25: non mais Eddy, on s'était mis d'accord en antenne, tu continues à foutre.
12: Ouais.
1: Voilà, bah alors Eddy, bonne nuit.
12: Bonne nuit.
25: Attends,
1: ça y est, il est
25: on
1: parti.
25: On s'était mis d'accord avec Tony, n'est-ce pas Tony?
12: Non, pas du tout, moi je t'aime pas, casse-toi.
25: Toi, tu dégages aussi Tony?
26: Non, Gérard, non. Et Gérard, va, hein. Gérard,
12: moi Gérard, il m'aime.
1: Eddy, je t'ai dit dehors.
26: Voilà.
1: Mais il est parti Gérard, Eddy. Donc Barbara?
26: Oui, donc je disais, on peut jouer à 30. T'es déjà allé en colonie de vacances?
1: Ouais. Mais j'ai pas eu l'occasion de jouer au tennis de table.
26: Ah bon? Parce que des fois, en colonie de vacances, bah, tu peux jouer à 20-30. Hein.
1: Ouais, bah, d'accord. Cynthia?
26: Bah écoute, à ma connaissance, il y a que deux joueurs. Hein.
1: Bah deux ou quatre.
26: Deux ou quatre, voilà, ouais.
1: Moi aussi, à ma connaissance. Hein.
26: À ma connaissance.
21: Tu peux jouer à trois hein, au ping-pong, Gérard, je crois.
1: Non.
21: Bah si, deux d'un côté et un de l'autre.
1: Six, ouais, non,
21: ça fait trois.
1: Non, mais c'est impossible, tu peux pas jouer à trois là-dessus.
21: Attends, s'il y a un champion d'un côté et deux merdes de l'autre, c'est bon. Ça équilibre.
1: Ouais, mais s'ils sont deux contre un, c'est plus du tennis.
26: C'est plus du tennis de table.
21: Oui, mais imagine, il y a un gars qui est super fort, il est tout seul.
1: Ah ouais,
21: et il y a deux gars qui sont nazes.
13: Non, mais si de l'autre côté. Mais attends, si de l'autre côté, il y a des frères siamois.
21: Ouais, en plus.
13: On peut rien faire, on peut pas les décoller,
21: c'est clair.
1: Ouais, d'accord. Thérèse.
14: Oui.
1: Donc toi.
14: Ben en fait, ça dépend combien t'as de tables. Hein.
13: Tu ris un peu, Thérèse, non?
1: Mais non, mais oh, Thérèse. Ouais. Thérèse, il n'y a qu'une table hein, de ping-pong, il n'y en a pas 50. Hein.
14: Non, mais c'est ce que je te dis.
1: Ouais, ben s'il y a une table, il y a combien de joueurs?
14: Ben deux ou quatre, hein. plus un pour l'arbitre. Hein.
1: Non, mais attends, je vois pas
14: et
1: le rapport.
14: Il y a les juges de touche aussi. Attends, hein. T'as le mec qui a le doigt posé sur le filet, qui dilette quand la
1: boule. Ah non, pas au tennis de table. Hein.
14: Ah, ben, je le lis. Hein.
1: Non.
25: Écoute, Gérard, on est en équipe de France tous les deux, ça se passe comme ça.
12: Hein. Ouais, t'as même les ramasseurs de balles.
1: Hein. Non.
14: Ouais, tout à fait. T'as les larbins derrière qui courent.
1: Non, c'est là, je peux vous le dire, là, je peux démentir. Hein,
25: et
1: ça...
25: Tony, t'as fait ramasseur de balles, non?
12: Ah non.
1: Donc, Jean-Philippe.
12: Lâchez-moi un peu, là.
14: Ah, Jean-Philippe. Non, c'est vrai, Gérard. Hein,
25: je peux y aller, là, s'il vous plaît, les enfants?
1: Ouais, vas-y.
25: Donc, on peut jouer soit à 2, soit à 4. C'est pour ça, d'ailleurs, qu'il y a des lignes horizontales, non, verticales, sur les tables de ping-pong. Voilà.
1: Ok. Tony.
12: Non, moi je joue pas au ping-pong, désolé.
1: Bah tu peux répondre quand même à la question.
12: Ouais, mais désolé. Bah, répète-la-moi s'il te plaît.
1: Bah non, tu
14: joues au Game Boy.
1: Non,
12: peu de respect, moi et Gérard, on est potes, ok?
14: Ah d'accord.
1: Ouais. Vous calmez les filles.
25: Est-ce que t'es mon pote?
1: Qui c'est?
25: C'est Jean-Philippe.
1: Non mais attends, Jean-Philippe. Donc,
25: je demande à Tony s'il est mon pote.
12: Oui, je t'aime bien, allez, tais-toi.
1: Non, Tony, tu te calmes s'il te plaît.
12: D'accord.
1: Donc, à combien on peut jouer au ping-pong?
12: Bah oui, comme disait la jeune fille précédemment, à 2 ou à 4.
1: Mmh.
12: C'est bien. C'est possible qu'un de ces quatre, on se fasse une petite partie, toi et moi?
1: Non, moi j'aime pas trop ça, tu vois.
12: Oh, dommage.
1: J'aime pas trop. Moi, je joue plus au tennis.
12: À quoi?
1: Au tennis.
14: Au tiercé?
13: C'est quand la dernière fois que t'as joué au tennis, Gérard?
1: Il y a un bout de temps.
13: Ah oui, il y a au moins 25 ans, ouais.
14: GG?
1: Oui.
14: T'as joué souvent au ping-pong?
1: Non.
14: T'as jamais joué?
1: Non.
14: Ah. Et au tennis?
1: Mon tennis, ouais, c'est...
14: Mais en fait, Gégé, tu nous as jamais dit quel sport tu pratiquais dans ta jeunesse.
1: Le sport en chambre.
13: Oh, ah oh le malin.
14: Gégé, elle est forte, c'est formidable. Non, sérieux, Gégé, t'as fait de l'équitation.
1: Non.
21: Il a monté, ouais.
14: Alors, Gégé.
1: Non, je t'ai dit, j'ai jamais joué, j'ai fait aucun sport.
13: Non, c'est
1: sport.
13: Le cheval qui lui montait dessus.
1: Donc, avez-vous une table de ping-pong chez vous, Tony?
12: Ah non, pas de table de ping-pong.
1: Ah bon.
13: C'est bizarre, Tony, quand on sait que c'est lui, il est pas aussi drôle. Hein. C'est
1: ouais,
13: grave.
14: Ouais.
13: Hein.
14: Non,
1: ouais, parce que.
12: Il a peur. Troublé, là,
1: non, mais il a peur que s'il dit une connerie, que je le zappe.
14: Ah ouais. Mais laissez-le, Tony, il est mignon.
1: Oh, toi, Cynthia, tu as dégagé tout à l'heure, quoi.
14: Comment?
1: Toi, si tu continues, tu as gerbé,
14: non,
1: ma cocotte.
14: Tu sais, qu'est-ce que j'ai dit de mal? Je dis que Tony est mignon et sympa.
1: Ouais, bah alors tu te calmes, parce que sinon, tu as gerbé.
14: Non,
26: D'accord.
2: Ce qui est bien, c'est que Tony, il est comme Sandy, la copine de Gérard, c'est qu'il a un piercing.
25: Ouais, c'est vrai.
1: Donc, Jean-Philippe.
25: T'as kiffé, hein, Lasca. Gérard, je peux y aller?
1: Oui.
25: Bah, moi, des tables de ping-pong, j'en ai 4 chez moi.
1: Bah, d'accord.
25: Bah, j'en ai 4. Écoute, je suis en équipe de France, champion du monde, champion olympique. Faut bien que je m'entraîne, quoi.
1: Mmh. Ouais, mais tu gagnes pas des tables de ping-pong à chaque fois?
25: Non, mais bon, je les achète ou j'en emprunte.
1: Ouais, non, mais attends, ça doit. Bon, on en rediscutera tout à l'heure de ça parce que.
26: Mais GG,
1: oui.
26: C'est Cynthia. Je voulais te dire, tu trouves pas bizarre qu'on ait que des champions olympiques là, parce que tous ceux qui sont passés sont des champions qui ont fait les Jeux.
25: Écoute, je peux t'expliquer.
26: De Barcelone.
25: Est-ce que je peux t'expliquer aussi?
24: Non, avant que tu l'expliques, on accueille Arthur.
25: Ok.
24: À la place de Ricky. Alors,

0: Ouais.
1: Gégé.
0: Bon, qu'est-ce qui se passe là?
1: Peut-être, non?
2: Mais si, vous l'entendez, mais si, il est là.
1: Gérard.
2: Ouais, mais si, ça y est, c'est revenu.
1: Ah
2: hein.
1: Gérard. Oh, c'est Sandy qui te fait ses... Non, le plombage a été monté avec le piercing de Sandy ou quoi?
0: C'est ça qui vient de dire ça?
1: Gégé, t'es là?
0: Gégé. Attends, Gégé. Attendez, Gérard. Attendez. Bon, attendez, je veux savoir qui c'est qui vient de dire une connerie comme ça.
1: Gégé. Tony, t'es là?
3: Ouais.
1: Ah, je croyais que t'étais... On t'avait
3: changé. Non, mais il est en train de descendre sa bouteille, là.
0: Arthur. Arthur.
1: Gégé, t'es là?
0: Arthur.
1: Gégé. Ah, on t'entendait plus.
0: Arthur.
1: Gégé, t'es là?
0: Arthur!
1: On t'entend Gérard mal!
3: On t'entend pas!
1: Gérard?
0: Ouais!
1: On t'entend,
3: Gégé!
1: Ah non, on t'entend pas, Gégé, on t'entend très mal!
0: Bon, mais qu'est-ce qui se passe à l'air réel?
4: Mais si, vous d'accord l'entendez! Arthur, tu l'entends, Gérard?
0: Arthur! Allô? Bon, c'est quoi là, ce bordel?
2: Bah, je sais pas. Allô, les auditeurs? Manu, tu joues à quoi là?
4: Ouais, ça va, c'est pas moi.
2: Bah, c'est qui alors? Ça bah, peut
4: c'est
2: être...
4: c'est
2: ça
4: pas
2: peut...
4: moi!
2: Ça peut, être que... ça peut être que Olivier dans le CDM?
4: Bah, voilà!
0: Arthur!
2: Attends, on va demander gentiment à Olivier qui doit être dans le CDM. S'il te plaît, Olivier,
4: tu peux arrêter, c'est vraiment lourd, quoi. Il y a des fois, c'est marrant. Là, franchement, c'est la blague de gros merdeux, quoi.
2: Remets les auditeurs pour Gérard.
4: Ce serait sympathique.
1: Gégé.
0: Arthur.
1: Oui.
0: Ah. Bon, alors ça.
1: Ah, ça fait plaisir.
4: Merci, Olivier.
0: Ouais, ça commence à bien faire, là, son bordel, là, Olivier. Hein.
2: Ah, il continue.
0: Bon, allez, moi, j'arrête.
1: Mais non. Mais allez, Gérard.
0: Non,
1: mais c'est quoi ce bordel?
0: Non, non, j'arrête.
1: Ni Tony ni moi, merde.
0: Non, non, mais j'arrête là, ce coup-là,
1: non,
0: c'est terminé.
1: Gégé, c'est terminé, 4 ans
0: moins. Non, non, mais 4 ans moins le quart, terminé, ça apprendra à Olivier de se calmer.
2: Ouais. Bon, alors on va tous, huer Olivier. Ouh, Olivier.
0: Non, non, moi j'arrête.
1: Olivier, vas-y, Gérard, continue.
0: Allez, c'est bon. Non, non, j'arrête. J'arrête.
2: Oh, eh oh, le gamin.
0: Non, non, je veux
2: c'est
0: pas.
2: C'est bon, c'est un gamin à qui on a piqué ses billes, alors vas-y, comment
0: non,
2: on
0: non, moi j'arrête, c'est terminé, je continue pas.
1: Mais pourquoi?
3: Allez, Gérard,
0: ouais. Non, non, non, c'est terminé, c'est terminé, conclusion.
3: Non, ça va bien se passer.
0: Non, non, terminé. Ça fait depuis tout à l'heure, ça arrête pas, donc c'est terminé, j'arrête.
1: C'est pas notre
0: faute. Non, non, c'est tout, c'est terminé.
1: Gérard, on
0: est

0: Gérard.
1: Attends, il y a Sylvain. Il y a Sylvain sur Minitel qui dit si t'arrêtes, je déconnecte.
2: Sylvain, reste là.
3: Il déconnecte.
1: Continue.
3: Ça y apprendra à dire des conneries.
1: Arrête, Olivier, avec le son, je m'entends plus. Donc, il y a un problème.
4: T'as pas de couilles, GG.
3: Non, bah, c'est bien, bah, vous mettez un disque et on verra.
1: Ah non. Alors, Gérard, tu poses la question et je mets un disque. Allez.
3: De manière, c'est la dernière et après, j'arrête.
1: Bon, la question.
2: Mais Gérard.
3: Donc, pensez-vous que c'est un jeu qui s'apprend à l'école et on se retrouve après. Un petit quart d'heure à passer ensemble. Si ça se passe bien, on va continuer quand même jusqu'à 4 heures. Si ça se passe mal, eh ben, on arrêtera avant. Donc, on reprend sur le ping-pong. On récupère. Barbara. Barbara.
5: Oui.
3: Cynthia.
5: Bonsoir.
3: Rebonsoir, Thérèse.
5: Oui, bonsoir.
3: Arthur.
6: Salut.
3: Jean-Philippe.
7: Oui, salut.
3: Et Tony.
8: Bonsoir.
3: Donc alors, pensez-vous que c'est un jeu qui s'apprend à l'école? Bah, on va demander à Tony.
8: Tu m'aimes bien. Toujours bon. Par moi.
3: Tu commences. C'est toi le dernier d'Alice, ouais, donc c'est toi qui réponds.
8: Ça me fait plaisir.
3: Attendez, Tony. Si tout le monde veut parler, mais si ça fait pas le bordel, je veux bien. Si ça fait le bordel, négatif.
8: Ah oui, c'est normal, Gérard.
7: Non mais ça fera le bordel d'avance.
3: Non mais qui c'est qui dit que ça fera le bordel d'avance?
7: Jean-Philippe.
1: Allez, dégage.
8: Allez.
7: Non.
8: Moi, j'aime pas trop qu'on déconne dans les débats, GG. Hein.
3: Non, bah, Anthony, tu as pas commencé à faire ta loi parce que sinon tu as saqué là.
8: D'accord, excuse-moi.
5: On respecte la loi de GG.
3: Bon, toi, Cynthia, tu as commencé par te calmer un petit peu.
8: On n'avance pas.
3: Bon, alors, Arthur.
9: Ouais.
3: Pour toi.
9: Bah, moi, j'ai jamais appris à jouer au foot à l'école. Moi, c'était le hand.
7: On parle pas de foot.
3: Hey, abruti.
5: On parle de ping-pong.
3: Abruti, c'est le ping-pong, hein, c'est pas le foot.
9: Non, j'ai jamais appris à jouer au ping-pong sauf dans un club.
3: Ah, bah, voilà. à l'école, non, jamais.
9: Non. Ça, c'est de la réponse, mon pote.
3: Ok. Jean-Philippe ?
7: Ouais, le ping-pong, ça prend à l'école. Enfin, à partir de la classe de seconde jusqu'à la classe de terminale, puisque c'est une épreuve que tu peux choisir quand tu passes ton bac dans l'option sport.
5: Exactement. Ah, moi, j'en ai fait avant, hein.
3: Qui ?
5: Barbara. Moi, j'en ai fait en

0: primaire, hein, du ping-pong. Hein.
1: Ouais, mais de manière, il y a des écoles de tennis de table.
2: Mais ça dépend des établissements et surtout, ça dépend des académies. Des clubs plutôt.
1: Bah oui, mais je sais.
3: C'est qui la sportive? Comment elle s'appelle?
0: C'est Thérèse.
3: Ouais, je suis sûr que t'as la peau ferme, toi.
1: Anthony, s'il te plaît, tu te calmes. Donc, Anthony.
3: Anthony, oui. T'es maqué?
1: Non. Bon, c'est bon, là. On revient sur le débat.
3: C'est possible d'avoir ton numéro de téléphone?
0: D'accord.
1: Hey, Arthur.
4: Ouais.
1: Tu te calmes?
4: Bah, j'ai rien dit.
1: Bon. Tony.
4: Oui.
1: Donc, alors, toi? T'as répondu, toi. Tu m'as dit que t'aimais pas ça, puis.
4: Bah,
1: que...
4: J'ai bien répondu une deuxième fois, ça sera pas la
1: non,
4: première
1: non, mais
4: fois.
1: Ça y est, c'est bon. Donc, Thérèse.
0: Oui. Bah, moi, je te dis, j'ai commencé hyper tôt, quoi, dans mon jardin, et puis voilà, club, et puis.
5: Dans le jardin.
0: Championnat d'Europe, et puis voilà, je suis vice-championne d'Europe.
4: C'est championne d'Europe.
0: J'ai rejoint Jean-Philippe il y a pas longtemps, dans le sud.
1: D'accord, Cynthia.
6: Bah, écoute, moi, j'ai appris le ping-pong au lycée.
1: C'est-à-dire?
6: Hein?
1: C'est-à-dire?
6: Bah, au lycée, Gégé. Tu l'as pris en troisième langue? En secondaire.
1: Au lycée, en secondaire.
6: Bah, non, je réponds. Attends, je répète. Le lycée, c'est l'établissement en secondaire.
1: Donc. Ouais.
6: Et donc, c'était option sport.
1: Ouais.
6: Et, je me faisais toujours battre.
1: Non, ça m'étonne pas, de quoi.
6: Pourquoi, Gégé?
1: Barbara.
7: Pourquoi Gérard, ouais?
1: Bon, de toute manière, si elle sait pas jouer au tennis de table, c'est pas de sa faute, hein.
6: Ouais, mais Gérard, tu me battras jamais au tennis, je veux dire le vrai tennis, quoi.
1: Non, mais attends, je vais te dire une chose, tu vois. Tu me trouves les moyens, tu me trouves les raquettes, le nécessaire, je vais te dire une chose. On va à l'île de Puteaux, il y a des tennis.
6: Ouais.
1: Et moi, je vais te dire une chose, que je te bats en 2-7.
6: Ouais, c'est ça.
1: Oh, j'ai raté. Défi.
6: Gégé,
1: ouais.
6: Relève le défi.
1: D'accord, quand tu veux.
0: C'est des tennis couverts ou découverts?
1: Découverts à l'île de Puteaux.
6: Ah ouais, Gégé, moi je te bats, c'est clair.
4: Ouais,
1: ok, Barbara.
4: Gérard, si tu perds ton gage, ça va faire des débats tous les jeudis soirs.
1: Ouais. Hein?
4: Et tous les gages, ça va faire des débats tous les jeudis soirs.
1: Bon, voilà, c'est si je veux maintenant.
6: Gégé?
1: Ouais.
6: Ouais, mais c'est à Paris, si je gagne, qu'est-ce que tu m'offres?
1: Rien du tout. Tu rêves là, tu crois au Père Noël?
5: Avec une île d'Angus.
1: C'est ça, rien du tout. Elle aura le droit de goûter au manche de la raquette. Barbara.
6: Comment?
1: Barbara.
7: Oui. Deux secondes, j'ai un petit message de Sylvain avant sur le Minitel qui dit « Gégé n'a jamais été à l'école, il a juste un certificat de crèche, donc il n'a jamais fait de tennis. »
1: Hey, Sylvain, attendez,
7: on va essayer de le rappeler.
1: Non, c'est pas la peine.
4: C'est
1: pas la peine, c'est un connard.
4: C'est galé ou pas? C'est galé,
7: vous avez galé la cassette?
1: Non, c'est bon, 2 minutes. Non, mais c'est un connard, alors. C'est un connard.
8: Tu me dis quand t'es prêt, Filou.
1: Ouais. C'est ça.
8: Quoi? Bah, c'est pour le mettre à l'antenne.
1: Ouais, non, mais surtout qu'il va encore changer de voix, c'est pas la peine. Allez, allons-y.
8: C'est bon, on a Sylvain, là, je crois.
7: Attends, allô, Sylvain?
8: Ouais, vas-y.
7: Allô.
0: Bonjour.
1: Bon, allez, sors-moi ça, allez, sors ça. Remets-moi les auditeurs.
0: Je t'ai remarqué dans le métro. Nous étions assis, je dirais l'un en face.
1: Bon, tu me révires ça, tu me révires
7: les quand même.
0: Nous sommes.
1: Tu me racontes, c'est un connard. Allez, sors-moi ça, putain, ça me fait chier.
7: Raccroche, Manu, il est idiot.
8: Attends, 1, 2, 3, ça y est.
1: Donc, Barbara.
6: Oui, mais Gérard, c'est vrai ce qu'il disait?
1: Mais non, c'est des conneries, mais attends, toi, tu crois n'importe qui, toi.
6: Mais Gérard, il a dit qu'il va rencontrer dans le métro.
5: Tony, tu crois qu'ils ont appuyé sur Eject?
4: Quoi?
5: Tu crois qu'ils ont appuyé sur Eject?
4: Mais non, c'est un.
6: Bah, j'ai des doutes.
1: Bon, Barbara, s'il te plaît, parce que là,
6: mais
1: ça commence à me gonfler, là, vos conneries.
6: Alors
0: Barbara. Mais j'ai déjà répondu, oui, j'ai commencé en primaire.
4: D'accord.
1: Alors, pourquoi qu'il n'y a pas assez d'adhérents à ce sport, Barbara?
0: Ah mais si, il y a énormément d'adhérents. Hein.
1: C'est-à-dire?
4: On est la 5e fédération en France. Hein.
1: Attends, 5 minutes, Jean-Philippe, merci.
0: Si, il n'a pas tort, hein, c'est vrai.
6: Mmh. Après le foot, le rugby, le ping-pong, il y a nous.
5: Eh, Gégé,
1: ouais.
5: Le ping-pong, c'est un sport qui n'accepte pas les grands.
1: C'est-à-dire?
4: C'est faux, c'est complètement faux. C'est complètement faux, je fais 1m92.
1: D'accord.
6: Ouais.
1: Bon, Cynthia?
6: Oui. Gégé, je ne me souviens plus de la question.
1: Oh là là.
4: Allez hop.
1: Hey, t'es lourd dans la toi.
6: Non, je te disais non. Pour moi, le ping-pong c'est un sport. Comment dire, c'est un sport intellectuel, c'est un sport sportif. Voilà,
1: pourquoi
6: quoi.
1: Qu'il n'y a pas assez d'adhérents dans ce sport?
6: Il n'y a pas assez d'adhérents.
1: Ah, enfin, ça y est, t'as quand même compris la question.
6: Ouais, parce que GG, parce qu'en fait, c'est un sport qui coûte cher quand même.
9: C'est-à-dire
2: Mais est-ce qu'il a du ruban adhésif, par contre?
1: Alors, attends, je vais te dire une chose.
7: Attends, oui. Gérard, deux secondes, c'est quoi un adhérent?
1: Un adhérent, c'est
10: un truc comme sur les bombers avec le scrot.
7: Attends, allez, Gérard, laissez Gérard répondre.
1: Un adhérent, c'est une personne qui a une licence pour l'année.
7: Une licence 4
1: voilà. Non, une licence, une licence pour jouer au ping-pong. C'est pas une licence 4 ni rien.
9: Non, mais attends, mais licence, ça veut dire chômeur.
1: Mais non,
7: c'est-à-dire que le mec qui a un café qui a une licence 4, il peut jouer au ping-pong.
1: N'importe quoi.
9: Mais Gégé, il faut la payer, la licence, quand même. Hein. Ça, c'est vachement cher. Hein.
1: Ah bon?
9: Bah ouais,
1: déjà, je vais te dire une chose, est-ce que t'as été voir le prix des raquettes et...
9: C'est 20 000 francs. Hein.
2: Hors de prix,
9: C'est 20 000 francs l'abonnement, hors de prix.
11: Ouais, c'est 10 francs par balle. Hein.
2: Ouais, et puis il faut la tenue aussi.
1: Non, mais attends,
2: la tenue de Ping Pong Man,
7: Bon, on va dire que Gérard a de l'autorité maintenant.
1: Cynthia.
9: Oui.
1: Tu t'écrases, merci.
9: Cynthia.
1: Tu t'écrases. Alors, moi, je vais dire une chose. Tu as déjà rien qu'une raquette de ping-pong vaut 50 balles.
2: Quoi? Combien? En bois, alors.
9: Ça vaut 50 balles.
2: Ouais, mais c'est la taille ou quoi?
9: Ouais, mais c'est artisanal, hein.
2: Viens,
1: Ouais.
2: Gérard, c'est la raquette de ping-pong à 2 balles.
7: Fait dans une manche de chaîne.
2: 50 balles, tu rigoles ou quoi?
9: Ouais, moi, je veux un truc avec une griffe dessus, hein.
2: Eh, parce que moi, ma raquette de ping-pong, Gérard, j'en ai pour 4500 balles à chaque match, hein.
1: Ouais, bah, c'est
9: exactement,
1: ça.
2: Après, il y a de la tenue. Il y a le short rose avec une
9: coupe.
2: Il y a le string, parce qu'on n'est pas autorisé à jouer en caleçon.
12: Je t'avais dit que c'était un sport
9: de pédé.
2: Il y a le tirage pour les pompes.
9: Et il y a les gants.
1: Ils
10: sont lourds.
7: Excusez-moi, j'ai un message Minitel, encore de Sylvain, ton copain Gérard, qui dit Gérard avec son camion a perdu sa licence à cause d'une perte d'adhérence.
1: Allez, dernière question, parce que ça commence à me gonfler des conneries Minitel. C'est
9: fait.
1: Quoi?
9: T'as même pas répondu aux questions.
1: Non, ben. Bon, Tony et Arthur, là, vous vous calmez tous les deux, parce que tout à l'heure, vous allez gerber.
9: Gérard, tu nous as pas répondu quand est-ce que t'as appris le ping-pong et.
2: Tu sais bien y jouer?
1: Bah, de toute manière, je répondrai que plus tard, et c'est tout. Quand l'autre abruti de Sylvain sera retiré du Minitel, je continuerai plus. Donc, dernière question, et après, ça fera la conclusion, et puis ça sera terminé.
2: GG.
9: Allez, GG.
2: C'est quoi ce débat de naze, là?
1: Qui vient de dire ça?
2: Et Arthur, encore.
1: Arthur, tu t'en vas.
2: Quoi, j'ai le droit de donner mon avis?
1: Non, tu t'en vas. Si c'est un débat de naze, tu t'en vas.
2: On n'a pas le droit de donner son avis.
10: C'est le seul débat, les débats de Gérard, où t'as pas le droit de parler.
2: C'est pour que tu t'améliores, GG.
1: Salut Arthur, salut.
2: Le premier, il était génial.
1: Salut Arthur.
2: GG, c'est bien.
1: Voilà.
7: Donc,
1: faites-vous du ping-pong dans un lit. Donc, Anthony.
2: J'ai pas répondu à la question des adhérents.
1: Vas-y.
2: Donc, pourquoi on n'a pas beaucoup d'adhérents? Bon, c'est parce qu'il y a une mauvaise médiatisation de notre sport. Puisque, par exemple, à la télé, à la radio, qu'est-ce que tu vois? Tu vois du foot tout le temps. Monopolisé par le foot.
12: Bah, c'est bien.
2: Et c'est pas seulement un handicap pour le ping-pong, c'est également un handicap pour les autres sports comme le hand. Le rugby, il y en a à la télé, mais les horaires sont mal placés. Mais autrement, t'as que du foot et même du foot des fois.
1: Mais sur Eurosport, je suis pas d'accord.
2: C'est bien le rugby, GG?
1: Non.
12: Ouais, moi non plus.
2: Attends, Eurosport, il faut le cap pour ça, Gérard, mais je veux dire, la 1, la 2, la 3, la 4, la 5, la 6...
1: Jean-Philippe, c'est toi qui parles comme ça?
2: Non, pas du tout.
1: Mais c'est qui, alors?
2: J'ai juste énuméré les noms de chaînes, mais c'est pas moi qui dis je zappe et je mate.
1: Non, mais je sais, mais la 4, j'ai jamais vu Canal+, faire montrer du sport, à part du foot, hein, c'est tout.
2: Il y a du sport ensemble tous les samedis de chaque mois.
1: J'ai vu sur Canal+,
12: il y avait deux cochons qui jouaient au ping-pong.
7: C'est chez vous, Max parle.
10: Gérard, pourquoi t'achètes pas, je sais pas, pourquoi tu mets pas une parabole chez toi avec le satellite?
1: Non. Ça m'intéresse pas, personnellement.
2: Tu peux t'enregistrer sur
1: Fun TV.
9: Mais
1: attends, Cynthia, pour l'instant, tu vas te calmer, toi, tu reparleras après. Tony?
12: Oui.
1: Tony?
12: Oui, oui.
1: Donc alors, la dernière question.
12: Sur l'adhérence encore?
9: Sur le sport en chambre, là.
1: Faites-vous du ping-pong dans un lit?
12: Attends. Attends,
9: réfléchis deux secondes.
12: Pauvre cave.
1: Attends, Tony.
11: Quoi?
1: Alors, Tony, là, tu
12: dégages. Non, c'est pas moi qui dégage.
1: Tony, tu
8: dégages. C'est pas Tony.
12: Moi, je me serais pas permis.
8: Tony, tu c'est pas Tony. Hein.
12: Je me serais pas permis.
7: C'était pas une voix d'homo, c'était pas Tony.
1: Bon, alors.
12: Tu peux parler, toi.
1: Tony, s'il te plaît, tu te calmes ou tu dégages avant la fin?
12: Ok.
1: Ok, alors tu réponds?
12: Non, j'ai jamais fait de ping-pong dans un lit. Hein.
1: D'accord. Jean-Philippe?
2: Non, moi non plus. De toute façon, c'est pas possible. La balle rebondirait pas.
1: Thérèse?
7: C'est pas con, hein.
1: Thérèse?
13: Bah ouais, bah non, hein.
2: Qu'est-ce qui vous a fait marrer, les branleurs, là-bas?
1: Non, mais c'est bon, Jean-Philippe, tu te calmes, hein. Tu traites pas les
12: monnaies. C'est un visiophone, ils ont vu ta face.
1: Oh, Tony, tu te calmes? Tony?
12: Oui?
1: Tu te calmes, s'il te plaît, aussi.
12: Moi, c'est sorti tout seul.
1: Ok.
2: J'ai un connard.
1: Ouais, ta gueule, hein. Cynthia?
14: Oui? Bah écoute, moi, je fais du ping-pong sur le lit quand les draps sont propres.
1: Ah, d'accord, c'est du sport en chambre chez moi. Barbara?
14: Comment?
15: Non, moi, j'en ai jamais fait, non.
1: D'accord. Bah moi non plus. Parce qu'en fin de compte, j'aurais du mal à faire du ping-pong dans un lit.
15: Pourquoi tu poses cette question?
1: Parce que fallait bien que je termine sur une question comme sur le premier débat.
2: C'était la question piège.
1: Donc alors conclusion de ce débat.
2: Déjà.
1: Ah ouais, c'est la fin.
2: Oh là là. Oh non.
1: Merci, c'est fini.
2: Oh non.
1: C'est fini. Donc conclusion, Barbara.
15: Ouais, bah moi j'invite tout le monde à jouer au ping-pong, parce que c'est vraiment un sport super, quoi. Mais surtout le ping-pong, quoi.
12: Ou toi, t'as la peau ferme.
7: Ok. Ça fait une heure hein, qu'elle a la peau ferme.
1: Cynthia?
14: Écoute, le ping-pong, c'est un...
12: Toi, t'as des verres, par contre.
1: Bon, Tony, s'il te plaît, merci.
14: Donc,
15: Et les vergetures, alors?
1: Ouais, Barbara aussi, c'est fini,
12: moi,
1: maintenant.
12: Moi, je mange tout.
14: Donc, je réponds.
2: Mais moi, je dis rien, moi, j'ai le droit de rien dire.
1: Mais attends, pour l'instant, je suis à Cynthia, conclusion.
12: Je croyais que t'étais dégagé, toi.
14: Le ping-pong, c'est un sport cool. Je me suis bien amusée. Les questions, elles étaient comme d'habitude, intelligentes. Et j'embrasse Manu.
2: C'est une suce-boule, elle.
1: Ok. Thérèse?
14: Oui.
1: Conclusion.
14: Alors moi, je suis vice-championne d'Europe de tennis.
12: La peau ferme.
14: C'est ça. J'ai la peau ferme. Et je vous invite tous à nous retrouver, Jean-Phil et moi, au club de.
12: Ouais, je t'enfile, moi. Y a pas ça.
1: Jean-Philippe.
2: Ouais, donc moi, c'est pareil. Le ping-pong, c'est ma passion, c'est ma vie. Hein, vice-champion olympique, champion du monde. Vous arrêtez là-bas au standard parce que vous avez été les premiers à me réclamer des autographes.
8: Bon, déjà, c'est pas au standard, donc tranquille.
1: Voilà.
2: Ok, non mais.
8: Je te remercie.
2: Ok, bon, excuse-moi, Picard.
8: Non, c'est Manu, là, t'as tout compris. Ok, Ultraman,
1: c'est Manu.
8: Tu restes tranquille.
15: C'est trop chaud.
8: Hein, Ultraman.
2: Oh non, enfoiré, tu m'as dénoncé, enculé.
8: Hein, j'ai rien dit.
1: Bon, bah, tu restes poli, donc c'est bon pour toi, merci.
2: Ouais, putain, Manu, je te veux hors antenne après.
1: Bon, ouais. Gérard, tu vas le prendre hors antenne et.
7: Ouais, Gérard, continue la conclusion. Vite.
1: Tony, pour finir.
12: Ouais, bah, je trouve que ça s'est bien passé.
1: Ok.
12: Très très bien passé, je suis heureux de voir que tu m'aimes bien en fait.
1: Ouais, ben pour une fois, tu vois, tu as resté quand même, parce que si t'aurais t'as été quand même plus poli que d'habitude. Ça, ah ouais,
7: ça fait quand même 4 mois qu'il n'était pas venu au débat.
12: Hein. C'est vrai, hein.
7: Au moins.
1: Au moins pendant 4 mois, il a quand même viré son fusil d'épaule.
12: J'ai complètement changé en 4 mois, t'as vu?
7: T'as viré ta cutie, hein, Tony?
8: En 4 jours, il a fait des progrès immenses.
1: Voilà, donc moi pour la conclusion, c'est dommage qu'il y ait eu un peu trop de bordel par moment donné, mais sinon j'ai trouvé que c'était pas mal.
7: Donc qu'est-ce que tu penses du ping-pong, toi? Tu encourages des gens à jouer au ping-pong ou
1: Oui, j'encourage tout le monde à en faire, et bon, c'est un sport qui est
7: complet, assez... c'est complet comme sport.
1: Non, mais c'est un sport qui est comme le tennis, c'est pas mal.
16: Les débats de la semaine prochaine.
1: Donc peut-être si tout le monde...
16: Allez,
1: non, parce que si on continue à nous harceler sur les portables, c'est pas la peine. Donc, si on arrête de nous harceler, Sandy et moi, sur mon portable, la semaine prochaine, ça sera l'euro. Donc, je préviens, sur l'euro, c'est la monnaie. Ça sera la monnaie.
7: Ah, c'est pas le truc au Stade de France, là?
1: Non. Et sûrement, comme sport, on va mettre la Formule 1, tiens. Pour changer.
7: Je croyais que c'était la pétanque.
1: Non,
7: avec le cochonnet et tout, c'était
1: non,
7: bien.
1: Non.
7: Oh, c'est mieux la pétanque.
16: Parce que c'est pas d'actualité la Formule 1 quand ça sera d'actualité.
7: Voilà, ouais, alors que la pétanque, il y a le championnat du monde, je crois, la semaine prochaine.
16: La pétanque, c'est le sport le plus.
7: Bah ouais.
16: C'est le sport le
1: Ouais, dans ce cas-là. Alors, je veux bien faire la pétanque, mais alors dans ce cas-là, qu'on aille des Marseillais.
16: Ouais, d'accord.
1: Parce que c'est à Marseille que ça se joue le.
8: J'espère que Tony sait imiter l'accent marseillais.
1: Non, Tony, non.
8: Bah peut-être qu'il sait imiter l'accent.
1: Non, pas là, parce que là, faudra quand même prendre des gens de Marseille. Hein. Donc, on va se quitter sur ce. On va laisser la place à Bart pour la nuit sans pub. Mmh. Et puis ben demain vous retrouvez toute la bande et bien sûr la loco demain soir. Mais et puis ben je vous souhaite un bon week-end. Je vous dis à demain à la loco et sinon ben à la semaine prochaine.

0: qui le lit, mais c'est Rigaud qui l'a récupéré.
1: Ouais, mais Fildar,
0: non, il le lit. Lui, il y est pour rien. Lui, il lit simplement le truc. Mais c'est vrai.
1: Ouais,
0: relis-le. Attends, ouais, Fildar va le relire parce que.
2: Bonsoir, Gérard.
1: Soirée. Ta gueule, toi.
0: Ça va être dur. Hein. S'il faut qu'il ferme sa gueule alors qu'il faut qu'en même temps il te lise.
2: Soirée poème à la halle de Martigues. Avec Gérard du Star System, un poète de renommée comique se produira devant le public Martégal, suivi d'un débat de Gérard. Improvisation comique du monsieur poème. Soirée organisée par Europe 1 Martigues.
0: Oh
2: avec
0: là
2: le
0: là, Gérard.
2: De la mairie de Martigues.
0: Tu vois.
1: Ouais, c'est ça. T'as raison. Fous-toi bien de ma gueule.
0: Non. C'est Max qui te parle. Moi, je peux te dire que le track, je l'ai également sous les yeux, parce qu'il a fait des photocopies. Tu vas quand même pas travailler pour Europe 1 Martigues.
1: Ben attends, je travaille avec qui?
2: Avec beaucoup d'autres. Hein. On
1: a eu quoi?
2: Là, j'ai une autre soirée.
1: Non, mais j'entends mal là.
2: Au Stadium de Vitrolles à 20h et au Gay Follies. Une soirée qui s'annonce très chaude, surtout pour la deuxième partie. Entrée gratuite pour les garçons non accompagnés au Gay Follies.
1: Ouais, avec c'est la... ça.
2: Avec les garçons.
1: Pildar, tu te foutrais pas de ma gueule un peu?
2: Avec la participation d'Énergie, la radio numéro 1 dans la région.
0: Oh, ça suffit, Fildar, là maintenant. Hein.
3: Non, mais Gérard, c'est Rigaud.
2: J'ai la liste.
1: Non, mais attends, tu sais ce que tu fais avec tes listes?
2: Non.
1: Tu t'écarves. Tu vois, si t'as pas de papier cul chez toi, tu les prends et tu torches le cul avec, parce que j'en ai rien à branler.
0: Ouais, mon frère.
1: Maintenant, je commence à en avoir ras-le-bol de toutes vos conneries.
0: Ça, c'est clair. Ça, je suis assez d'accord avec ça.
1: Maintenant, je commence à en avoir ras-le-bol.
0: Non, mais là, on en a vraiment, on en a tous marre. On est tous au bout du rouleau, on est tous sur le point de craquer. Il faut tenir, hein, Fildar, Manu, toute l'équipe. Ouais,
1: l'autre, Fildar, il va se calmer. Lui.
0: Non, mais il faut tenir Gérard. Ceci dit, il faut arrêter à chaque fois de mettre Gérard dans Europe 1, Martigues, Europe 1. J'ai entendu une nostalgie Metz alors la dernière fois.
1: Écoute-moi, Max.
0: Ouais.
1: Je vais te dire une chose.
0: Mais j'ai ta parole quand même, j'ai ta confiance, j'espère que tu nous trahis pas.
1: Mais attends, où tu veux que j'aille appeler Europe 1 et puis tout ça?
0: Non mais que...
1: Bah, mais attends, c'est des conneries.
0: Ouais,
1: attends, déjà,
0: j'ai du mal quand même, parce que quand même, il y a quand même beaucoup de tracks qui circulent sur ton dos, donc à un moment donné, je vais finir par avoir des problèmes avec ma direction de radio. Hein.
3: On nous l'a dit à Marseille.
1: Moi, je vais te dire une chose, je travaille qu'avec toi. Hein? Donc c'est avec toi que je travaille, c'est pas avec n'importe qui. Et si je veux faire autre chose, je te demande l'autorisation avant.
0: Ouais, bah, okay, bon. On nous a quand même
1: jusqu'à
0: dit que
1: maintenant, jusqu'à maintenant, je t'ai pas demandé si je pouvais faire autre chose.
0: Ouais, enfin bon, moi j'ai entendu aussi que t'étais sur le coup de travailler éventuellement pour RTL de Vanves.
1: Non, attends, c'est quoi encore ces conneries là?
0: Non, c'est des trucs RTL Malakoff aussi, comme quoi tu bosserais pour RTL Malakoff.
1: Mais attends, c'est des conneries là.
0: C'est ce que nous a dit Manu et Fildar qu'ils ont récupéré sur un site internet.
1: Leur boulot correctement, d'accord.
0: Ça, je suis d'accord, ceci dit, on aura l'occasion d'en reparler, mais bon, alors tu peux nous confirmer que tu fais rien?
1: Non, je fais rien.
0: Et voilà, je suis sûr que c'est du boulot ça encore. Voilà, du business là, putain. Mais tu t'es vraiment cassé la jambe parce qu'il y a des gens qui disent que t'aurais fait semblant pour aller faire une tournée.
1: Pardon, l'autre il va parler français avec moi plus tard.
0: Qui?
1: Laisse-moi-le.
0: Non, direct à la radio, Gérard, donc tu penseras à ta copine derrière. Il paraît que il y a des gens qui disent que tu te serais pas cassé la jambe parce que c'est un prétexte pour te reposer, pour travailler avec énergie.
1: Là je vais te dire une chose. Alors viens demain si tu veux. Et
0: viens
1: tu verras.
0: À la maison.
1: Non, mais viens, et tu vas voir, même jeudi, comment tu veux que je vienne?
0: Non, mais ça, on verra, c'est un autre problème. Arrête toujours de parler des problèmes dont on va parler hors antenne, à l'antenne. Tu mélanges toujours tout. T'es toujours aussi peu professionnel.
1: Il y a Henri qui est là.
0: Ouais.
1: Hein, il peut confirmer comme quoi que j'ai bien un plâtre.
0: Passe-le-moi.
1: Ouais, bah, je te le passe.
0: Bon là ça va, à mon avis ça va bien déconner.
4: Ouais, Max.
0: Ouais, salut Henri. Donc Henri qui est quand même le manager de Gérard.
5: C'est son producteur.
0: Tu peux nous confirmer, mais mon baratinon, c'est des conneries, c'est ça?
4: Ton plat?
0: Ouais.
4: Ouais, mais enfin, Sandy joue quand même à la bébête avec. Hein.
6: Henri, ça va, hein?
4: De quoi?
6: Raconte, là.
4: Tu joues avec la bébête, là, GG.
6: Ouais, ça te regarde.
5: Mais attends, on te demande le plat, on te demande pas.
4: Ouais, mais il est pas jusqu'à la bébête, le plat, il est en dessous.
6: Mais attends, tu joues à la bébête.
0: Il a la bébête plâtrée.
5: Étends-moi lui.
0: Bon, Henri,
4: oui.
0: Tu bouges pas, donc t'es le manager de Gérard, on va en reparler dans un instant. Tu vas nous raconter un petit peu comment vit Gérard son nom plâtre. Hein,
4: ouais.
0: S'il y a du business, parce que tu nous as dit qu'il y avait eu des affiches qui avaient été faites sur l'autoroute il n'y a pas longtemps.
4: Oh, il y a 15 jours à moi, là.
5: Non, c'est Henri, bon, on en parle plus tard.
0: On va en parler dans un instant, donc tu ne bouges surtout pas, Henri. Surtout,

0: Tu peux annoncer le disque?
1: Le disque, c'était « Je sens pas bon entre les cuisses avec « Mais je me soigne ».
2: Et ben voilà, donc... Alors, on va écoute, on accueille Verlaine de Montigny-le-Bretonneux. On écoute Fun Radio sur 101.9.
3: Oui, bonsoir, c'est Montigny-le-Bretonneux.
2: Ouais, ben je le sais. Pucelle du Sud.
4: Salut Gérard.
2: Bonsoir. Petit Nénuphar.
4: Salut Gérard.
2: Bonsoir à toi. Et string de string en fleurs.
3: String à fleurs, oui, ami poète du soir, bonsoir.
2: De Montluçon.
3: De Montluçon, oui.
2: On écoute Fun Radio sur 87.8.
3: Exactement.
2: Pour Pucelle du Sud, c'est 98.9, c'est ça?
4: Exact.
5: Excuse-moi Gérard, on a un nouveau, là j'ai eu le temps d'avoir enfin une nouvelle, c'est La Chaude.
4: Salut La Chaude. Ça va La Chaude?
5: La Chaude,
4: je suis grave excité de soirée avec Gérard.
2: Oh, tu fermes ta gueule toi.
5: Non mais calme-toi La Chaude.
4: Gérard, tu m'excites putain.
5: Mais calme-toi La Chaude quand même.
4: Ok.
5: D'accord. Ouais. Donc tu as 19 ans, c'est ça?
4: C'est ça.
5: Et tu appelles de?
4: J'appelle de ma chambre.
5: Ouais, mais de quelle ville?
2: Ouais, ta chambre.
4: Ok, j'appelle Versailles.
5: Versailles, voilà.
2: Okay. 101.9
5: FM.
6: Vous me dites que tu es chaude.
4: Oui, je suis chaude, j'ai un doigt dans la chaise.
5: Non, je suis...
2: Ouais, attends.
4: T'as
2: l'air, tu vas être vachement chaude, ouais. Que tu as dégagé.
5: Ouais, puis c'est okay. Un débat sur la poésie, donc tu dis que tu mets un doigt dans ton sexe féminin.
4: D'accord.
5: Voilà.
2: Ouais, ben, toi, Pildor, tu commences à t'écraser, d'accord? Alors, le deuxième débat se portera sur les poésies, les poèmes, et n'ayez crainte, il y en a quand même quatre après qui seront à lire.
3: Oh non. Tu nous feras des poèmes après?
4: Tu raccroches pas.
2: Ceux que ça plaît pas, ça sera le même prix.
4: Moi je raccroche.
2: Si t'es pas contente, toi tu vas te faire foutre. D'accord, tu vas pas commencer à me casser les couilles. Ok? C'est bien compris. Hein? Alors, comment doit être réalisé un poème? On va demander ça à La Chaude, là, comme elle a un doigt dans la chatte.
4: Comment je l'ai retiré? Mais c'est quoi la question? Comment est-ce qu'on doit réaliser un poème?
2: Non, c'est comment qu'on encule ta sœur?
4: Bravo, là. Oui, donc répète ta question, s'il te plaît.
2: Bon, elle, tu me la prends au sondage.
4: Attends, j'ai envie de répondre.
2: Alors, tu réponds tout de suite.
4: Alors c'est quoi la question?
2: Non bah allez hop, on va demander à Verlaine. Verlaine.
3: Comment doit-on réaliser un poème?
2: Ouais.
3: Je pense le plus simplement du monde, avec des phrases, des mots, des virgules, des points à la ligne, et surtout un point final.
2: C'est voilà, bien. Point final à la ligne, c'est
3: un
2: ça?
3: Point final, et tout à fait.
2: Ok.
3: Je pense.
2: Pucelle du Sud.
4: Ouais, il faut compter les pieds pour faire des vers, donc c'est soit 12, tu fais des alexandrins, soit moins, soit plus... Mais ouais, tu fais des rimes, tu fais des jolis mots, des jolies phrases qui vont ensemble.
2: Mmh. Ok.
4: Voilà.
2: Petit nénuphar.
4: Bah oui, donc tu dois faire des tercets, des vers, faut que ça rime, etc. Faut que ça ait du son, de la tonalité.
2: Bon, c'est quoi là, ce bordel là?
4: C'est que tu m'as écouté, j'espère, parce que je répète pas. Hein.
2: Non,
4: on va glisser, Manu, y a
2: pas de problème. Non, mais c'est bon là, Rigo. On travaille?
7: Ouais. Gérard,
8: non, mais c'est un auditeur.
7: J'ai un super service à te demander, ça va te faire chier, mais faut que j'aille faire pipi.
2: Bah tu vois. Non mais attends Manu.
7: Avant de sortir, je te demande l'autorisation.
2: Mais Manu, tu veux pas que j'aille te la tenir?
7: Non, ça va, mais je te demande si je peux y aller quoi.
2: Bah tu te démerdes, tu te mailles.
7: Bah merci Gérard, hein, je reviens. Hein.
4: Je te lave les mains.
2: Vite. Alors petit nénuphar.
4: Bah je t'ai répondu, tu vois, tu m'as pas écouté.
3: Comme d'hab.
2: Non mais c'est pas de ma faute. Donc vas-y.
4: Donc il faut que les phrases aient de la tonalité, de l'expression, etc.
2: D'accord. String en fleurs.
3: Ben écoute, moi je dis qu'il faut trois choses que je suis pas sûr que t'aies, c'est l'art de conjuguer, le sens de l'orthographe et quand même un minimum de syntaxe.
2: Non, mais de manière,
3: Si, quand même.
2: Non, t'as pas.
3: N'importe quoi, ça donne, je pourrais te dire je t'aime, et puis bon, ça craint quoi.
2: Non, mais de toute manière, il y a pas spécialement. Je veux te dire, je t'aime. Ça, c'est mes trucs à moi. Ça, c'est.
3: Ouais, il faut de la syntaxe. Toi, tu mets de la syntaxe dans tes poèmes, t'en mets un maximum.
4: Du son.
3: Il en faut. Il faut de la syntaxe. Il faut aussi de la conjugaison. Il faut du bécherel, du bled, tout ça.
9: J'ai pété les rimes aussi. Hein.
3: Voilà, ouais.
2: Non, mais attendez. On accueille qui là maintenant?
5: Attends, pas encore. Non, je vais la rappeler parce que j'ai besoin d'une ligne.
2: Faut que ben, tu vires la chaude et puis tu prends la ligne.
7: Ouais, t'as fait ça, carrément.
2: Ouais, voilà, le bulldog secret, tu vois, tout le monde le veut. Et apparemment, il y en a un qui s'appelle Arnett ou Tony.
7: Non.
2: Ah, non.
4: Ouais.
2: Alors donc, comment doit être réalisé un poème? Bon, ben, de toute manière, c'est avec des rimes.
4: Mais j'ai pas répondu.
2: Non, mais toi, tu vas te faire foutre.
4: Je rentre, s'il te plaît.
3: Pablo.
4: Mais non.
2: Mais je t'ai dit, de toute manière, je veux pas t'entendre, toi.
3: C'est samedi, je suis sûr.
4: Mais je peux te dire comment je réalise mes chers poèmes.
2: Ah, vas-y.
4: Eh bien, moi, j'aime deux doigts de sensualité avec un tiers de whisky et un tiers de Gérard.
2: Ouais, alors, tu vois, Fildar.
4: Gérard, j'ai dû dire ça.
2: Fildar.
4: Hein.
2: Fildar.
4: Fildar.
2: Quoi? Fildar.
5: Quoi?
2: On travaille.
4: Mais laisse-le pisser un peu.
3: Oh, Benjamin.
5: Je m'amuse pas, je fais de la Game Boy.
2: Oh, putain, l'autre, au lieu de travailler, il est en train de faire de la Game Boy.
3: Mais il est cool,
2: en
3: il
2: plein.
3: Est cool.
2: Non, mais.
3: Il est cool.
4: Hop. Ouais, il est cool, Fildar.
3: Il est cool, Fildar.
2: Donc, bah, apparemment, comme il a pas l'air de vouloir travailler au standard, c'est.
3: Ah, mais il est cool.
2: Alors, peut-on utiliser un poème pour séduire? On va demander à String en fleurs.
3: String à fleurs, c'est pas
2: ça. À moins qu'il y ait une question minute sur la première question, Rigaud, non?
0: Il te demande, alors attends, de Turpentine, est-ce que tu comptes tes pieds pour faire un poème? Laisse-le, Gérard, il répond à la question.
2: Donc, tu me disais?
0: Est-ce que tu comptes tes pieds quand t'écris un poème?
2: Non. Non, pas du tout.
0: Et tu comptes tes vers?
2: Non plus.
0: Mais non, ils picolent, les vers.
4: Vers du cul.
2: Les vers du cul, toi, tu la fermes un peu. Donc, string en fleurs.
3: Ouais, bah écoute, ouais, tu peux draguer, c'est clair, ça aide à draguer, les poèmes. Moi, je me souviens, l'autre fois, j'ai branché une nana, je lui ai récité un poème, c'était un truc du genre, je sais pas, viens la cochonne, que je te ramone, avec mon gros dard, je vais t'éclater ta boîte à suchard. Et direct, j'ai réussi à la serrer, direct.
2: Et t'as pu trouver quelqu'un comme ça?
3: Ah, j'ai pu trouver plein, ça marche à chaque fois. Ça marche à chaque fois, tu leur fais 2-3 rimes mais c'est bon, hein, pas mal.
2: Ouais, mais je pense pas, à mon avis.
3: Bah écoute, toi t'as fait pareil, t'as bien conquis des dizaines et des dizaines de femmes grâce à tes poèmes.
2: Conquéris. Non, je pense qu'à mon avis, là tu te trompes, vraiment tu te trompes.
3: Bah reconnais que tes poèmes ont quand même fait ta gloire.
2: Ah mais attends, mais moi ce que je lis à l'antenne ce que je lis à l'antenne, ça c'est différent, hein.
3: Mais ça attire pas les femmes?
2: Ah, oui. La chaude, tu t'écrases un peu.
4: Mais tu m'as touché, moi.
2: Non mais toi tu vas t'écraser parce que tu m'énerves.
5: Ah, il t'a touché où, la chaude?
4: Oh, loin.
2: Donc on accueille
5: Santa Belgica, il nous appelle de Belgique. Et voilà, il est cool. T'as quel âge, Santa Belgica?
8: J'ai 23 ans.
5: Voilà.
4: Salut Santa Belgica.
8: Salut
4: toi.
8: Salut belle. Bonjour.
2: Donc, petit nénuphar. Putain! C'est quoi cette merde là?
5: Calmez-vous les auditeurs, merde.
4: N'oubliez pas.
5: C'est bon quoi. Non, on se dépêche. Gérard, vas-y, continue le débat. Allô, je vais essayer.
2: Encule ton cul, toi, la salope, là, tu as fermé ta gueule pour deux bons.
5: C'est la chaude.
2: Ah, la chaude. C'est un conseil que je te donne avant que. Allez, dégage. Hop.
3: T'es pas très poli.
2: Terminé pour la chaude.
4: Il est monté sur moi.
3: Quel bordel dans ce débat.
4: Donc, petit dinosaure.
2: Ouais.
4: Donc, c'est quoi la question?
2: Alors.
3: Peut-on séduire avec un poème?
2: Peut-on utiliser un poème pour séduire? Manu, fais gaffe.
5: Tu te calmes, Manu. Hein.
4: Bah, j'en sais rien parce que aucun mec m'a séduite avec un poème.
3: Ah.
4: Pour l'instant.
3: Mais je suis pas.
4: Ils s'en foutent, ils sont déjà partis.
5: Attends, c'est quoi ça, Gérard?
0: Ça vient d'où ça?
2: Non mais Fildar, quand tu feras bien ton boulot.
3: Qu'est-ce qui se passe?
2: Ouais, Fildar! Bravo!
7: Merde! Qu'est-ce
2: que
7: t'as fait?
2: Non. Non, tu l'auras pas.
7: Mais c'est quoi? Je sais même pas ce que c'est, j'aurais quoi?
2: C'est tu l'auras pas parce que tu vas le mettre
7: là-dedans.
2: Ouais, c'est un petit truc.
4: MDGG,
2: insert. Donc, niette.
5: C'est qui? C'était un remix, un exclusif que je voulais pas te dire parce que c'était une surprise.
2: C'est qui?
3: C'est Verlaine.
2: Ouais, Verlaine.
3: Ouais, moi je pense quand même qu'on peut, pour répondre, pour revenir un peu dans le débat, là, je pense qu'on peut répondre à la question quand même, parce que t'as réussi à séduire la grosse Sandy avec tes poèmes.
2: Verlaine, tu restes poli parce que la grosse Sandy a ton merde.
9: Oui, c'est vrai, pardon, mais c'est comme toi, c'est parce que tu l'appelles comme ça toi, donc je pensais qu'on pouvait l'appeler comme ça. Quoi.
2: Non, non, mais attends, moi, je lui dis ce que je veux. Hein, donc.
9: Veux, c'est vrai. Enfin, voilà, quoi.
2: Avec bon, alors, dans ces cas-là, comme vous faites les cons, eh ben, on arrête.
9: Oh non, on n'arrête pas.
2: On arrête.
9: Non,
0: je dis pas ça, là. Sur l'IRC, on a dépassé les 4582,4. J'ai pas envie qu'on perde. On commence à arriver vers notre record, alors j'aimerais bien que le débat se passe calmement.
2: Non, mais moi, dans ces cas-là, je voudrais bien que les gens, je voudrais bien que Fildar fasse bien son boulot avant qu'il se prenne des claques.
4: Allô?
9: Gérard? Oui, allô, fin de bonsoir.
2: C'est qui?
9: Oui, t'es au standard, tu veux parler de quoi?
1: Mais qu'est-ce que c'est que ça, Phil?
9: Tu veux parler au doc ou quitte pas?
5: Bon, Ré, Gérard.
2: Phil d'art!
5: Bah, moi, j'attends, hein. J'attends que tu fasses ton débat. Moi, je peux rien faire sans toi. Hein. Ouais, c'est bon, c'est bon. Je peux rien faire sans toi, Gérard.
2: Non, non, mais.
4: Bon, Gérard, c'est trop une merde.
0: Bon, Gérard, pour en venir au débat, il y a Turpentine qui te demande si t'as séduit Sandy grâce à tes poèmes.
2: Ah, ça,
0: c'est une bonne question.
2: Ça, c'est une question que tout le monde voudrait savoir. Ouais,
9: non, moi, je m'en fous personnellement. Les animaux.
2: Comment?
9: Est-ce que ça attire les animaux, les poèmes?
2: Bah, il faut est-ce que ça attire ta connerie?
4: Ah, t'es drôle.
9: Gérard? C'est ça que j'ai expliqué ici.
2: On va demander à petit nénuphar.
4: Oui.
2: Ah, bah non, t'avais déjà répondu.
4: Oui, j'ai répondu, mais tu m'as pas écouté une fois de plus.
2: Bon, alors vas-y, dis.
4: Bah non, c'est bon, j'ai répété, hein, c'est bon. Mm-hmm. Bah, allez, passe à un autre. Hein.
2: Donc, on va demander à Pucelle de Nuit.
4: Ouais, Pucelle du Sud.
0: Gérard, on me repose la question sur IRC. On me redemande si Sandy. Non. Hein, on me la redemande pas.
2: Non. Quoi, attends, Manu, s'il te plaît, c'est pas toi qui commande, c'est Rigo, toi non, tu fais l'aria et tu te tais.
1: Elle va venir plus tard, la question.
9: Quitte à la grosse.
0: Non, je la garde pour
2: toi. Ah, la grosse, ça t'emmerde, toi, connard.
0: Il a dit que.
9: Elle va venir plus
0: non,
9: tard.
0: Non, s'il
9: la
0: vous plaît.
5: Fildar, s'il te plaît.
4: Tu peux répondre?
0: On reprend le débat, là, t'as un nouvel auditeur en plus.
2: Alors, on a Santa Belgica et oui. Potiron du sexe.
9: Ouais, salut, Coco.
2: Oh!
4: Salut Potiron.
9: Salut Potiron. Allô Coco?
2: Potiron, tu réponds comme il faut!
9: Ouais, bonjour. Salut, ça va?
2: Oh là là là! Oh putain! Et c'est quoi là ces auditeurs que tu me prends toi?
9: Mais qu'est-ce qui t'arrive là?
2: Attends. Putain!
5: Attends Gérard, j'ai rappelé un mec de Belgique parce que tu voulais des Belges dans le débat. Donc
0: plus,
5: moi je rappelle
0: en plus,
5: des Belges.
0: C'est quelqu'un de l'internet et en tu plus... l'as toujours pas fait participer, c'est Santa Belgica. Il a toujours pas répondu à ta question.
5: Santa c'est un Belge, il attend. Hein.
9: Oui, donc.
2: Alors celle qui est plus celle du sud là, tu vas fermer ta gueule un peu.
5: Non mais dis rien, vas-y, réponds Santa Belgica.
9: Alors bon, je voudrais savoir si ça... En fait je suis poète à mi-temps en Belgique, hein. Je veux savoir si Gérard reconnaît mes œuvres.
2: Non.
9: Non, mais je peux lire un poème peut-être?
2: Non.
9: Oh mais tant pis quand même. Une
2: mélodie
9: est née le jour où nous nous sommes rencontrés. Et cette mélodie,
2: sa gueule à lui,
9: elle sera toute notre vie.
4: C'est beau.
9: Vas-y gros.
5: Voilà, c'est
2: putain,
5: fait.
2: Mais c'est
9: génial quand même. Hein.
4: Je vais me coucher.
2: Deuxième débat, vous allez me foutre la merde.
0: Gérard, il était bon son poème. Plus tard,
9: tu pourrais faire correctement ton travail.
2: Putain, mais c'est pas vrai, hein.
0: Gérard, il était beau son poème.
4: Tu pourrais écouter.
9: Ah. Ça m'a pris 3 jours pour faire ce poème.
2: Pucelle du Sud.
4: Oui, Gérard. Moi, on me séduit pas avec des poèmes. Mais avec des billets, avec des carottes râpées, des clés de 12, des choses comme ça.
2: Mmh. Verlaine.
9: Oui, bah moi je pense que je suis d'accord avec Pucelle du Sud.
4: Mmh.
2: Non mais tu es précise.
9: Bah c'est-à-dire que on peut effectivement ou on ne peut pas quoi. Maintenant c'est chacun un peu pour soi.
4: Et pour un marque tu fais quoi?
2: Non, il y a pas de marque.
9: Pour c'est-à-dire que par exemple pour quelque chose comme Orangina ou Coca-Cola.
2: Oh bon alors
1: pas de marque.
2: Bon, Verlaine, au revoir.
0: Pour en revenir à ma question de tout à l'heure, donc sur IRC on te demandait si Sandy avait été charmé par
10: et
0: tes poèmes.
10: Debout espèce de finiasse là. Tu vois pas que les autres
5: sont là.
10: Allez debout.
2: T'es vraiment un bâtard toi là-bas.
5: Quoi? Dédicace.
2: T'es vraiment un fumier.
5: Je vous le demande à chaque fois.
2: Ouais mais attends,
10: debout espèce de finiasse là.
2: Bah on va l'appeler.
5: Bon bah justement on accueille Poupou le mystère.
9: Oui, salut bon. Poupoule. Salut le sanglier.
4: Salut. Salut. Salut.
10: Toi, la France, debout espèce de finiasse. Tu vois pas que les autres s'amusent là? Allez debout.
4: Allez,
10: debout
4: viens
10: avec nous.
2: Elle a fait.
10: Putain.
2: Ça y est. Bon, alors, poupou de mystère.
11: Oui, bonjour Gérard.
2: Bon, t'es là?
11: Ouais, je suis là, t'inquiète pas.
12: T'es bonne, bonsoir.
2: Bon, donc...
12: T'es bonne? Bonsoir.
2: Bon, Poupoule, t'as bien vu que c'était pour toi?
11: Ouais, bah j'ai bien vu, ouais.
12: T'inquiète pas, j'ai
11: bien écouté la musique. Hein.
2: Donc alors, maintenant, comme tout le monde sur IRC me demande si je t'ai séduit avec mes poèmes, donc est-ce que tu peux répondre à la question IRC?
0: En sachant que c'est Poule Mystère.
2: Voilà, en sachant que c'est Poule Mystère, comme Rigaud dit.
7: Il y a trop de mystère dans la
11: postopie.
2: Vous la laissez répondre, d'accord maintenant?
11: Non. Je pense qu'en effet, tu m'as suivi.
5: Oh, tu peux faire moins de bruit, s'il te plaît, je joue là.
2: Gérard, arrête, le tape pas.
11: Ah, mais Gérard, si tu m'écoutes pas, c'est
2: pas. Mais non, il t'écoute pas, là, il est en train de taper Fildar.
12: Mais fais-le, c'est un poème de quel siècle?
2: Bon, Gérard, vas-y. Maîtrise quelque chose là au lieu de taper Fildar, reprends. Je t'écoute.
5: Il y a Poupoule Mystère qui te parlait, tu l'as même pas écouté du coup.
2: Donc alors vas-y.
12: Moi j'ai fait un poème sur le pont de l'Alma.
2: Bon, ta gueule à toi sur le pont de l'Alma.
11: En plus, t'as rien à voir.
12: Oh Mercedes.
2: Oh là là, putain. Mais bah, balance-moi un disque.
12: Toi, toi aussi. Au pont de l'Alma, incroyable. Oh oui, mais
2: alors tu le prends, tu l'emmènes dans ton bureau, tu lui donnes plus.
7: Ah d'accord.
2: Tu l'emmènes dans ton bureau, tu vas jouer avec.
12: Quand je m'éclate dans un pylône.
2: Bon, alors attendez. Oh, maintenant.
11: C'est combien Game Boy?
12: Oh oui, Sandy, je jouis. Oh oui.
2: Alors, on va garder. Poupoule Mystère.
11: Oui, je suis là.
2: Donc tu restes.
11: Okay.
2: Potiron du sexe.
12: Ouais.
2: Toi, tu vas te calmer ou sinon tu vas dégager.
12: D'accord. Bring voilà. Fleur.
2: Puis celle du sud.
11: Oui.
2: On va te garder.
11: C'est gentil.
5: Attends, c'est moi qui décide.
2: Attends, c'est toi qui décide, c'est moi qui commande, d'accord?
12: Ouais, d'accord.
2: Ok.
5: Ok.
12: Et moi, je vais le
2: correctement.
5: Ok.
2: Donc, Manu, oui. tu me balances le disque.
5: Tout de suite?
2: Oh, bah oui. Il est 2h18, vous allez réfléchir à la troisième question.
12: Déjà?
2: Quels sont, pour vous, les poèmes les plus beaux? Et on répondra avec Poupoule Mystère à la question IRC depuis tout à l'heure qu'on nous demande comment j'ai fait...
0: Non, mais ils s'en foutent maintenant. Ils m'ont dit finalement qu'ils s'en foutent.
2: Non,
0: ils veulent pas que tu répondes, ils vont s'en aller si tu réponds alors.
2: On va leur répondre avec Poupoule Mystère
0: on va perdre des gens, Gérard, on va perdre des gens.
2: Eh ben, si dans ce cas-là, on va s'écouter quoi?
5: On va s'écouter, attends que je te dise pas de conneries.
2: Okay.
5: Je me mets. Quoi?
2: Je me mets un doigt dans le cul, non?
5: Non, c'est pas ça!
2: Bouge la grosse!
5: Non. Je me mets un carton dans les fesses parce que je ne suis pas essuyé.
2: Mais quand est-ce qu'on va l'avoir en CD, bouge la grosse?
5: Ah bah ça, je sais pas, faudra voir si tes débats sont bien.
2: Ouais, mais faudrait
5: quand même. Un petit cadeau.
2: Ouais, faudrait qu'on l'aille en entier.
5: Donc pour l'instant, c'est, je viens de te le dire, le titre.
2: C'est toi qui
5: l'a dans les fesses.
2: J'ai un carton dans les fesses, quoi? Attends, il y a Max.
5: Avec je me suis mal essuyé.
2: Et donc vous réfléchissez à la question. Quels sont pour vous les plus beaux poèmes? Donc vous pouvez toujours nous appeler au 0870 5000 et 0803 08 5000.
13: Oh ta gueule!
2: Ta gueule à toi feignant! Bon à rien, qu'est-ce que tu fais là? T'es tombé dans la poubelle? Pauvre tâche! Tâche!
13: Fildar!
2: Ouais, allez!
13: Attends, parce qu'on l'avait pas mis en entier le truc, elle est la grosse.
2: Elle est où?
5: Bah, elle est au standard.
2: Elle est au standard, elle t'emmerde ma grosse, ok? Tu vas pas lui raccrocher au nez comme t'as l'habitude de faire. On se met le carton dans l'arrêt et puis voilà. On se retrouve tout de suite après. Manu annonce le disque, s'il te plaît.
5: J'ai un carton dans l'arrêt avec je me suis mal essuyé.
2: Ok.
5: Voilà, et vous pouvez nous appeler au 0870 5000
2: et toujours l'IRC.
0: Toujours l'IRC.
2: www.funradio. Voilà. Et donc c'est Rigo qui vous répond.
0: Voilà, on est.
5: C'est les débats de Gérard quand même.
2: C'est toujours les débats de
0: Gérard,
2: sur okay. Fun Radio.
0: Par rapport à l'IRC, vite fait, je voulais juste te dire qu'on a dépassé les 4500 quand même, ce qui est un record, même si ça fait pas encore 4900. On est 4623 et je voulais saluer quelques personnes, Spoutnik, Eason, Cédric, Yankee, Ice-T, Chocobo, Cédric et les autres quoi.
2: Allez, faites-moi plaisir. Aujourd'hui, on est le combien ? On est le 3 décembre.
7: Ouais.
0: Ouais.
2: Non, le 4 décembre. Ouais. Allez, faites-moi plaisir. Montez-moi le l'IRC.
7: Péter l'internet.
2: Faites-moi monter l'internet à 5000 personnes. Allez, on récupère.
0: Allez.
2: String en fleurs.
3: Oui, mais respect à toi, Gérard.
2: Re-salut.
3: Salut.
2: Mystère.
10: Salut, toi, la grosse, debout, espèce de filière.
2: Allez, bouge la grosse, là, t'inquiète pas, on a une surprise.
4: Salut Rigo, salut Manu et salut Fildar.
7: Salut, même. Machin Mystère.
4: Ouais, salut à tous.
2: Et puis moi, je pue de la gueule.
4: Ouais. Bah, non, je viens de te dire salut GG, donc t'as pas entendu.
7: Ouais.
2: Non, mais moi, j'ai mal entendu ce que tu m'as dit.
7: Bon, allez, c'est pas grave, on y va.
2: C'est pas grave. Plus celle du Sud, j'espère que tu t'es calmé.
4: Salut Gérard.
2: Verlaine.
3: Oui, bon, rebonsoir Gérard.
2: Tu t'es calmé ?
3: Oui.
2: Potiron du sexe, salut, j'espère Gérard. Que t'es calmé.
3: Oui.
2: Et Santa Belgica aussi.
14: Oh, j'étais pas énervé, moi.
2: Bon.
3: Ouais, alors, toi, t'es calmé ? Bon,
2: maintenant, on va continuer le débat. Sérieusement.
3: Pas calmé, je te le dis.
2: Bon, qui est pas calmé?
3: Bah, c'est String en fleurs, tu m'as pas demandé si j'étais calmé.
2: Bon, tu t'es calmé?
3: Ouais.
2: Bon, alors maintenant, on y va. Quels sont pour vous les plus beaux quels sont pour vous les poèmes les plus beaux? On va demander ça à Santa Belgica.
14: Eh bien, un des poèmes les plus beaux qui existent est Que la lie de la mémoire, arborescence rédhibitoire. Tu le connais?
2: Comment?
14: C'est Écolalie de la mémoire, arborescence rédhibitoire. C'est un poème belge.
2: Je connais pas.
3: C'est beau en tout cas.
2: Enfin, Potiron du sexe.
3: Ouais, bah moi, le poème qui m'a le plus touché, c'était le grand classique de la charcuterie.
2: Mmh.
3: Ça, c'est un truc, ça m'a touché parce que ça parle de la mormoine poêleux et j'aime bien. Tu aimes aussi, Gérard?
2: Non.
3: Tu connais?
2: Non, je connais pas.
3: Tu veux que je t'envoie?
2: Non, oui, tu peux l'envoyer au 143 avenue Charles de Gaulle, 92521, Neuilly-sur-Seine-Cedex.
3: Oh, quelle belle voix.
2: Donc tu peux...
3: Gérard.
2: Non, mais vous pouvez toujours nous écrire et puis m'envoyer des petits poèmes.
3: Ah, on peut t'écrire directement à toi?
2: Oui, ben vous mettez à l'intention de Gérard et n'ayez crainte.
3: Je m'avais dit qu'on pouvait pas.
2: Ah bon, Fildar, depuis quand que... Attends, mais maintenant il va vous répondre. Depuis quand que les gens, ils ont plus le droit de m'écrire?
3: Ouais, c'est quoi ce bordel, là? Fildar avait dit qu'on pouvait plus. C'est pour ça qu'il a dit qu'il n'y avait pas de fan club au 143 avec Charles de Gaulle.
2: Tu réponds, auditeur.
5: Ça, faut savoir ce que tu veux, là. Tu dis que j'éteins mon micro, donc je parle pas.
3: Attends, Gérard.
2: Oui.
3: Je t'ai envoyé des chocolats, tu les as reçus ou pas?
2: Non.
3: Moi, j'ai envoyé des bonbons. Attends, mais on t'a envoyé des trucs, comment ça se fait que tu les as
15: pas? Attention de Fildar pour Gérard.
3: C'est Fildar qui les a gardés?
2: Fildar?
4: Oui. Je t'ai envoyé.
2: C'est où?
5: C'est chez moi?
3: Avec des millionnaires. Ouais, moi, je vais envoyer des photos intimes, mais bon.
2: Et qui c'est qui a envoyé des millionnaires?
3: Bah, Verlaine, j'avais envoyé pour Noël déjà les cadeaux à l'intention de Fildar pour Gérard, parce que Fildar m'avait dit qu'il fallait lui envoyer à lui.
15: Ouais.
2: Fildar
3: m'a dit qu'il fallait tout lui envoyer à lui pour tout.
2: Ah, c'est pour ça que
0: Fildar, c'est pour ça que t'as des nouvelles sapes.
5: Ouais.
2: Max,
5: salaud.
2: Max,
3: je vais envoyer des cotons-tiges.
4: T'as envoyé des t-shirts Nike.
3: Télévision.
2: Hey.
3: T'as envoyé une voix.
2: Tu me quittes mon courrier, lui.
3: J'avais envoyé une pochette surprise millionnaire, tu sais, avec 20 tickets de millionnaire dedans.
2: Attends, l'autre, on m'envoie des trucs.
4: Ah, mais calme-toi, GG.
3: Je comprends pas. Ouais, je t'avais envoyé des chocolats, hein.
2: Attends, et l'autre, il me pique mon courrier.
3: Et les chocolats? T'as déçu. Il y avait des bons tickets au kiwi.
4: Pas ton courrier.
2: On parlera après.
3: Eh ben, Stop de Chantal Goya, il a eu.
2: Bon, alors, question Verlaine.
5: Je tenais quand même à vous remercier pour les millionnaires et tout ça, les mecs, c'est cool.
2: Non, mais c'est un bâtard, lui, c'est pas grave, on va régler ça après.
0: Pour en revenir à l'IRC, il y a Fedji Lido qui te demande si t'as entendu parler de l'hypraconductivité des poèmes le soir quand il fait nuit.
2: Non. Non, j'ai pas eu l'occasion d'en entendre parler de ça.
5: Attends, je comprends pas, qu'est-ce que ça veut dire, ça, Gérard?
2: Bah justement, moi non plus.
0: L'hypraconductivité, tu vois.
2: Non, je sais pas ce que c'est.
0: Moi, je t'expliquerai après. Là.
2: Oh, tu me l'expliqueras. Donc, Verlaine.
9: Oui, bah moi, bizarrement, c'est un poème à toi qui m'avait plus marqué, mais il y a longtemps, quoi.
2: Dis.
9: Bah, je me souviens à peu près du texte, je sais pas si tu t'en souviendrais, c'était bien sûr « Je voudrais te dire je t'aime ».
2: Ouais.
9: C'était dans un camion frigo, c'était sur un air de trompette, avec sur un cendrier, je sais pas si tu te souviens.
2: Oh, bon, bah,
9: sur
2: ça, c'est...
9: Sur la règle.
15: Hey Gérard, c'est vrai que tu couches avec Big Bill.
2: Qui demande ça?
16: Pas moi.
2: Pucelle du Sud.
16: Oui.
2: Donc toi?
16: Bah moi ce sont les poèmes de Yaponovic.
15: Hey Gérard, c'est vrai que tu couches avec Big Bill.
17: Oh là là.
2: Pucelle
17: oh là
2: du
17: là,
2: Sud.
16: Ouais, moi c'est j'y crois pas quoi. Yaponovic Raskipopov, c'est un poète russe dont les œuvres ont été traduites en français. C'est très beau.
2: Mm-hmm.
16: C'est très dépouillé, t'as un mot par page, mais c'est très bien pensé. C'est très
15: bien. Gérard, c'est vrai que tu couches avec Big Bill.
2: Poupou le mystère.
16: Oui, bah écoute, moi ce que je peux te dire, c'est que pour moi les poèmes les plus beaux, c'est Baudelaire.
2: Ouais.
16: Victor Hugo. Et, bien sûr, les poèmes.
2: Oh, Fildar.
16: C'est exactement grâce à ça, grâce à tes poèmes, que bah, je t'ai connu, quoi. Que j'ai fait ta connaissance, et puis voilà.
2: Ah bah voilà,
5: on répond à la question de l'internet, Gérard.
18: Il me mentait dessus, c'est tout.
2: Bah la question...
0: Non mais il y en a une autre.
2: Ah, une
0: parce
2: autre
0: que l'IPRA, hypercontactibilité, apparemment tu sais pas ce que c'est. Il y a, on te demande si c'est vrai que... alors attends, si les poèmes du Figaro signés Gégé de Suresnes, est-ce que c'est les tiens? C'est Chocobo qui demande ça.
2: Non, c'est le Figaro, j'ai jamais mis de poèmes, c'est le Figaro, et j'irai jamais mettre des
0: c'est
2: poèmes.
0: C'est quelqu'un d'autre alors?
2: Non mais là-dedans, j'irai
16: bah,
2: jamais mettre...
16: Il faut payer en plus.
2: Comment?
16: Il faut payer.
2: Oui, il faut payer. Et Poupou le mystère, pour l'instant, je réponds, tu me laisses parler, s'il te plaît, merci.
16: Ok, il n'y a pas de problème.
2: Avant que je t'assomme.
16: Alors, ça, sûrement pas, parce que t'as pas...
5: Bon, allez, c'est bon, laisse-le répondre, putain.
2: Eh oh, tu la laisses parler, toi?
0: Tu la laisses parler, toi?
16: Ah non.
15: Eh Gérard, t'as juste pris ton cul.
2: Donc,
5: tu réponds?
2: Pour répondre à la question IRC, donc
5: vite,
2: non.
5: Vite.
2: Donc, on va demander à String en fleurs, maintenant.
15: Gérard, t'as juste pris ton cul.
2: String en fleurs.
17: Voilà, oui, déjà, je voulais dire que Moby Dick Mystère, là, elle a pas beaucoup de goût au niveau des poèmes.
2: Mmh.
17: Et deuxièmement, les plus beaux poèmes, bah, c'est ceux qu'on fait avec le cœur, hein, ou ceux qu'on fait avec l'alcool.
2: Non, mais de manière, en principe, quand tu fais un poème, tu le fais du fond du cœur, pour la personne que t'aimes.
17: Ouais, tu peux le faire du fond du cul aussi.
2: Non.
16: String
2: en fleurs.
17: Ouais, mais je te disais, avec l'alcool, reconnais que quand t'es un peu éméché, ça aide pour l'inspiration.
2: Non, je vais te dire une chose, que lorsque...
17: Les plus grands poètes, ils ont toujours consommé un maximum, quand même.
2: Eh, je vais te dire une chose que...
17: Ouais, il y a autre chose.
2: Bah, attends.
17: Ou autre,
2: hein. Là, pour l'instant.
18: J'ai rien fait.
17: Ou autre.
2: Non, mais c'est lui, là.
17: Ou autre.
2: Là, Pildar, tu me laisses ton micro éteint, et c'est tout. D'accord. Rigaud, question IRC, avant que je réponde.
0: Alors, est-ce que c'est vrai que j'ai lu dans le Surrénois Magazine que Gégé donne des cours de poèmes? C'est Turpentine qui te demande ça.
2: Non, je donne pas des cours de poèmes. Et...
5: C'est peut-être une idée, ça.
2: Non, mais même, je donnerai pas mes cours, je donnerai pas c'est comment que je fais mes poèmes, ni rien du tout.
5: De toute façon, t'as pas le temps, hein, t'es
0: comme
5: bouquet.
0: Comme Coca-Cola, c'est top secret.
14: Oui. Tu donnes des cours de comique à volonté.
2: Oh! On se calme derrière, on laisse parler la personne qui veut me pas, qui pose la
16: oui,
2: question.
16: C'est
18: t'as pas de poils au cul.
16: Donc ce que je voulais dire, c'est que si moi tu me donnes des cours par correspondance pour faire des poèmes.
2: Alors les cours par correspondance.
16: Et donc ce que tu n'as pas dit.
15: On n'entend rien à ce qu'elle dit.
2: Non mais c'est normal parce que Fildar il parle dessus. Donc alors les cours par non. Les cours par correspondance, Manu tu vas te taire s'il te plaît. Donc les cours de par correspondance. Putain, ça commence à bien faire, je vais pouvoir répondre.
15: Quel bordel.
2: Ouais, mais je pense que ça va être les deux débats qui vont foirer. Et si les deux débats foirent, la semaine prochaine, j'en ferai qu'un, ça sera les jeux vidéo. Donc, alors, avis aux amateurs pour les autres.
0: Gérard, pour revenir au débat, bravo déjà. Et il y a Chocobo encore qui te demande où est-ce qu'on peut trouver ton papier peint, les poèmes de Gégé avec tes poèmes décrits dessus.
2: Alors là, dans ces cas-là, le truc avec les poèmes de Gégé, donc dans ces cas-là, vous achetez le best-of qu'on a fait avec Max.
0: Le papier peint.
2: Non mais le papier peint, ça n'existe pas.
0: Si, lui, il l'a vu chez des gens.
2: Ouais, bah, il l'a peut-être vu
5: moi,
2: chez des gens.
5: Moi, j'avais vu du papier toilette à Saint-Ouen, la dernière fois. Je te jure, c'est vrai.
2: Ouais, bah, moi, j'en ai rien à foutre. Donc, si vous voulez savoir plus...
0: On me dit qu'il y en a qui ont vu des 4x3 sur des nationales aussi.
2: Non, mais ça, c'est des conneries.
16: À côté du Mans.
2: Oui, c'est ça. T'as raison, toi, puceau du Sud. Continue comme ça, tu m'intéresses.
17: Vas-y, cochonne.
2: Alors, pour répondre à la question, quels sont pour vous les poèmes les plus beaux? Donc, c'est sûr, il y a Verlaine, il y a Baudelaire, il y a je pense que il y a plusieurs personnes qu'on en fait. Bon, pour dire que
13: Herbert Léonard.
2: Non, Herbert Léonard, c'est un chanteur. Voyons, confond pas les chanteurs.
1: C'est un peu des poètes, les chanteurs.
2: Non.
5: Justement, Gérard, on avait récupéré sur Internet un petit sondage à la question quel est votre poète préféré. Donc, t'avais 43% des gens qui préfèrent Pythagore.
17: Ouais.
5: 24% des gens préfèrent Lili à poil.
17: Ah, très bien.
5: Et 100% des gens détestent le poète de Suresnes.
17: C'est clair.
5: Non, mais ça, c'est des trucs confidentiels.
0: Ouais, je les ai trouvés.
1: Non, c'est ma pochette, ça, Gérard, du calme.
2: Non, mais attends, parce que déjà, il y a un truc que j'ai retiré.
5: Ouais.
2: Parce que dessus, c'est marqué Lididi. Alors, il est hors de question, donc tu fais gaffe à ce que tu vas lire.
0: T'as jamais lu ses poèmes?
2: Ok.
17: Ferme ta gueule!
2: La tienne, toi, connard. Alors, doit-on parler plus souvent de.
17: Doit-on parler le plus souvent de quoi? J'ai pas répondu à ta question, hein.
2: C'est qui?
17: Santa Belgica,
2: le belge. Ben, je t'écoute.
17: Donc, les poètes que j'admire beaucoup, eh bien, il y a par exemple un poète belge qui est très connu, c'est Hergé, qui a écrit les poèmes de Tintin et Milou. Mmh.
2: Donc, il y a Rigaud qui a une question IRC, non?
0: Non, la question c'est pourquoi mon micro il s'éteint plus?
2: Ben, si, il s'éteint.
0: Si, est-ce
2: voilà. Alors, Rigaud. Ah ouais, bon. Ça y est. On se calme, hein. On va essayer de continuer le. Alors, doit-on parler plus souvent des.
17: Attends.
2: Doit-on.
17: Gérard, attends. Calme-toi, Gérard. Reprends petit à petit. Doit-on.
2: Mais c'est quoi? Doit-on parler plus souvent des poèmes à la télé? On va demander ça à String en fleurs.
17: C'est quoi cette obsession du doit-on, là?
2: Qu'est-ce que ça peut te foutre? Si tu veux pas répondre, tu le dis, on prend quelqu'un d'autre à ta place, parce qu'il y a 24 lignes qui sonnent.
1: Gérard, toi perso, rapport au doigton, tu mets un doigt ou deux doigts?
17: Voilà, exactement.
2: Mmh. Et toi, est-ce qu'on te demande si tu mets deux doigts ou un doigt?
1: Mais non, mais moi je te le demande.
0: Gérard, pour revenir au débat, il y a Formos qui me dit que pour les débats à la télé, il devrait plus s'en parler dans le Big Bill.
2: Ouais, mais ça, c'est pas évident. Donc, String en fleurs.
17: Tu peux me refaire la question là parce que je suis largué.
2: Alors, doit-on parler plus souvent des poèmes à la télé?
17: À la télé, non. Je pense que franchement, les poèmes, faut que ça reste dans le milieu de la radio.
2: Mmh.
17: Je pense qu'il y a quand même déjà suffisamment de gens qui souffrent avec tes poèmes, donc faut pas trop que ça se diffuse à la télé parce que sinon tu pourrais quand même contaminer pas mal de monde.
2: Non mais attends, String en fleurs.
17: Oui.
2: Dans ces cas-là, moi les poèmes que je fais, c'est pour tout le monde. C'est pour tous les auditeurs et les auditrices.
17: Je sais, c'est là qu'il est le danger, justement.
2: Mm-hmm.
17: C'est qu'il peut toucher tout le monde, ton poème.
2: Non, mais ça, de toute manière, ça touchait déjà. Bon,
17: tu touches.
2: Non, mais attends.
19: Ouais, c'est tes conneries, là.
17: Ouais, laissez tranquille le
19: poule mystère, là.
17: Pas toi, cher mystère, là.
19: Tu te calmes. Non, parce que tu me remets à l'antenne et après tu me remets à le standard, là, ça va pas du tout.
0: Quoi?
19: Bah alors.
0: C'est quoi ces
17: histoires? C'est vrai que c'est pas bon, ça, Fildar.
19: C'est ça à tout le monde.
0: Oh, la menteuse.
19: Je suis pas une menteuse. Je dis toujours
2: la vérité. Alors, Poupou le mystère.
19: Oui.
2: Attends. Oui, Rigaud.
19: C'est bon, vas-y. Oui.
0: Alors, nanana. Ah non, on te demande si t'es bourré quand tu fais tes poèmes.
2: Non. Bah non, je l'ai dit tout à l'heure. J'en ai parlé tout à l'heure.
17: Gégé, c'est qui ta muse? C'est Sandy ta muse ou pas?
20: Non, Gégé, il fait mumuse tout seul.
17: Non, est-ce que Sandy, c'est ta muse?
19: C'est ton égérie?
0: Zelière.
2: Bon,
17: est-ce que c'est là que tu trouves ton expiration, par exemple?
2: C'est qui parle, là?
17: C'est String en fleurs.
2: Bon, alors, String en fleurs, pour l'instant, tu viens de répondre, tu laisses parler les gens. Et donc, oui. Poupou le mystère. Poupou le mystère.
17: Eh oui.
0: Gérard, elle est là.
19: Elle est là. Vous m'entendez, là?
13: Elle est là,
0: c'est bon, Gérard, reviens.
5: Bon, alors Gérard s'est absenté du studio, je ne sais pas pourquoi.
0: Je sais pas, il est parti dans le...
19: Mon Dieu, je vais te répondre.
5: Attends, c'est pas la peine, Poupou le mystère, il est parti.
0: T'entends pas.
5: Il va revenir, là.
0: Poupou le mystère, t'as pas un poème pour Gérard pour le faire revenir?
19: Bah écoute, je vais essayer de trouver dans mes affaires et puis je vais le dire
0: pas. Vas-y, cherche bien.
17: Cherche dans ton neurone, ouais.
0: Gérard, Poupou le mystère, elle veut te lire un poème.
17: Et si t'as pas,
0: c'est toi, ça va aller.
17: Tiens, je t'en passe un.
13: Là, il arrête pas de...
17: Aïe. Les gens sans
13: arc, comme ça va prendre.
6: Allô.
21: Ah, moi, c'est terminé. Qu'est-ce qui s'est passé?
6: J'entends
22: plus
6: rien, là.
22: C'est Calimero Mystère.
5: T'es là, Poupou le Mystère. Poupou le Mystère, t'es là.
6: Oui, t'es là,
5: sans doute. Vas-y, balance.
22: L'autruche. Allô, l'autruche.
6: Bah, il m'écoute, GG, ou pas? Non,
2: je l'écoute.
21: Les autres, en attendant.
6: Donc, c'était quoi, là, déjà, la question?
2: Alors, doit-on?
21: Oh, non, mais attends, ça, si on n'entend pas le dégât.
22: Mais non, il y a une basse cour derrière.
5: Elle suit pas, Gérard.
2: Mais bon, non, moi, c'est simple, il est 2h40, je pense que je

0: hier, c'est...
1: On te demande combien de poèmes tu as écrit dans ta vie.
0: Alors...
2: C'est toujours le même.
0: Donc, les poèmes que j'ai écrits dans ma vie, donc à l'heure actuelle, il y en a plus de 200.
3: Oh, quand même.
0: Alors...
3: 200 quoi ? 200 feuilles ?
0: Bravo. Non, non, mais attends, toi, tu éteins ton micro parce que c'est moi qui ai la feuille maintenant.
3: Bah, je te pose une question, Gérard.
0: Ouais, non, mais moi, c'est 200 poèmes que j'ai sur des feuilles. Alors, à la question, quel est votre poète ? Après, vous allez... puis celle du Sud ?
4: Oui.
0: Verlaine ?
2: Ouais.
0: Potiron du sexe.
2: Oui.
0: Et ouais, Santa ouais. Belgica, donc n'ayez crainte, vous allez répondre à la question, je vais quand même lire un petit sondage là que j'ai D'accord. sous les yeux. Il y en a un par contre. Celui-là, il va être vite lu. Alors, hop.
3: Lequel, à quel poète aimeriez-vous ressembler ?
0: Merde.
1: C'est Gérard.
0: Celui-là.
1: C'est à la question, quel est votre poète préféré, Tarié?
3: Non, mais voilà. Ça, j'ai déjà lu.
1: Alors, hein. On l'a déjà lu celui-là.
0: Non, non, il a lu là-haut.
1: Mais non, il a lu celui-là. Tu t'es énervé à cause de ça. Tu te rappelles même plus pourquoi tu.
0: Alors, à la question, que verriez-vous comme thème de poésie? Donc, 20% des gens sont aveugles et n'en font que d'écouter. 25% des gens verraient mieux avec des lunettes. 37% des gens ne voient pas le rapport. 43% des gens n'aiment pas la question. Donc des trucs comme ça, moi, c'est même plus la peine qu'on fasse des débats. Ça sert à rien d'essayer de jouer au con comme ça, Phil Dard. Donc Pucelle du Sud.
1: Allez bien, tu vois, tu pourrais répéter la dernière question.
0: Pucelle du Sud.
4: Oui.
0: Donc pour toi.
4: C'était quoi déjà ? Parce qu'on a beaucoup parlé là.
0: Alors, doit-on parler plus souvent des poèmes à la télé ? Oui.
4: Non, je pense que c'est bien.
2: Ah non ?
4: C'est bien que les gens ignorent que les poèmes existent. Comme ça, ils vont pas évoluer culturellement. Et puis ça fera pas des intellectuels.
0: Verlaine ?
2: Oui, je pense qu'on amènerait une transaction translative si on parlait plus des poèmes à la télévision, ce qui permettrait de plus voir en quoi est constitué le poème et ça revaloriserait l'ensemble du monde de la poésie.
0: Ouais. Potiron du sexe.
3: Il est parti.
0: Il est parti. Alors, Santa Belgica.
5: Ben oui, écoute Gérard, puisque je représente le public belge, il faut savoir qu'à la télévision belge, il y a énormément d'émissions de poésie. Ça passe toute la journée avec des musiques de violon, c'est un petit peu chiant.
0: D'accord. Merci, Phil Dard, de le couper quand il n'y a pas fini.
6: Il est là, hein.
0: C'est tout ce que tu avais à me dire ? Santa Belgica.
5: Oui. J'ai juste dit que c'était un petit peu chiant et c'est tout.
0: Ah d'accord. Oui. Parce, là, je comprends pas parce que les trois quarts du temps, ça saute. Je me demande ce qui se passe. Hein.
5: Pourquoi les poèmes sautent?
0: Non, mais la ligne saute.
5: Ah, bon. Ce sont les poèmes en ligne en octosyllabes alors.
0: Et c'est quoi ce bordel?
5: Je sais pas.
7: T'as bien vu, je touche à rien. Qu'est-ce que tu veux que je te dise? Je sais pas d'où ça vient, moi.
0: Putain, mais Léo! Ça veut dire quoi, là, ce bordel?
7: Je sais pas.
0: Putain, mais c'est pas possible, hein. Depuis quelle date existent les poèmes? On va demander à String en pleurs.
5: Quoi? Ta gueule!
0: Va te faire enculer, connard!
2: Oh là là, ça dégénère. Ouais, Gérard?
0: String en pleurs.
2: Ouais, bah écoute, les poèmes, je pense que ça remonte à l'aube des temps, hein.
0: Bah, tu peux préciser?
2: Bah, je sais pas, l'Antiquité, la Renaissance, le Moyen-Âge, la Grèce antique, tout ça. Tout ça, il y avait déjà les plus grands poètes à cette époque-là.
0: D'accord.
2: On n'a pas entendu que t'arrives, et heureusement d'ailleurs, pour avoir des grands poètes quand même.
0: Non mais attends, mais moi je les ai fait sur l'antenne de Fun Radio depuis 93.
2: Non mais je sais, mais heureusement qu'on n'a pas attendu et qu'il y avait des Platons et des Dioscures et tout ça avant toi, parce que voilà quoi.
0: Si ça te plaît pas ce que je fais comme poème. Écoute-moi. Si ça te plaît pas dans ces cas-là, tu changes de radio, c'est tout, ça va plus vite, hein.
2: Mais si, Gérard, je te dis que t'es le digne représentant de la lignée des pédagogues, c'est plutôt un compliment, je veux dire, arrête.
0: Bon, poupou le mystère.
4: Bah écoute, moi, ce que je peux te dire, c'est que les poèmes existent déjà depuis Jésus-Christ.
0: Ah bah depuis 1900, hein, ok.
4: Non, même avant 1900.
0: Ah bon?
4: Parce que Jésus-Christ, il est né avant 1900.
0: Ouais.
4: Donc,
0: Et moi, je suis né après, je suis bien né avant Jésus-Christ.
4: Ouais, mais toi, t'es pas Jésus-Christ.
0: Non, mais je suis qui?
5: Je le suis, mais en fait, ça y est, depuis que Jésus écrit.
0: Oh, on se tait derrière, on la laisse parler. Donc, tu disais, toi?
4: Ouais, donc, je pense que les poèmes ont été créés à l'époque de Jésus-Christ.
0: Et alors, moi, je suis bien né avant Jésus-Christ.
4: Non, t'es né après.

0: comprends pas ce que je veux te dire. Mais
1: non, non, mais de toute manière, je comprends pas le français.
0: Ah bon?
2: Tiens, bah, si c'est toi qui le dis, alors, tu le reconnais, eh ben.
1: Pucelle du Sud.
0: Ouais. Bah, les poèmes, ça date depuis que les gens écrivent.
1: Mmh.
0: Parce qu'ils ont commencé par ça, en fait.
1: Donc, d'accord.
0: Ils ont commencé par l'écriture cunéiforme et ils ont fait des poèmes tout de suite pour séduire leur belle pour les sodomiser.
1: Ouais, ben, de toute manière, on n'a pas besoin de séduire sa belle pour la sodomiser, comme tu dis si bien.
0: À l'époque, si.
1: Ouais, ben, peut-être. Mais je pense pas, à mon avis. Verlaine ?
3: Oui, ben moi je pense que les poèmes existent depuis très très longtemps quand même. Je sais pas exactement depuis quand. Par contre, il est sûr que la poésie, elle est apparue il y a 3 ou 4 ans avec toi d'une cabine téléphonique à Suresnes. La vraie poésie, la pure.
1: Bah disons, ça m'est venu comme ça d'en faire. Et puis maintenant, ça m'empêche pas de continuer de les faire.
3: C'est sûr que...
1: Bah, attends, Verlaine. C'est sûr qu'au début... tout le monde me disait bon ben que j'en refasse. Bon, c'est tout le monde, même Max m'a demandé à ce que j'en refasse.
3: Oui, vas-y, continue, je t'écoute.
1: Donc ben là il y en a quatre pour ce soir, donc on va pas faire un, non.
3: D'ailleurs Gérard, si je pouvais me permettre, moi j'en ai fait un petit, j'aimerais bien que tu l'écoutes à la fin avec les tiens pour me dire ce que t'en penses plus tard.
1: Non, mais de toute manière tu vas dire le tien toi en premier.
3: D'accord.
1: Et moi, je lirai les quatre miens.
3: Maintenant, bon, bah écoute, je vais te le lire maintenant.
1: Bah vas-y, fais-en un tout de suite. Alors
2: les gens de l'IRC, ils veulent pas t'entendre.
3: Écoute, c'est sur Sandy. Alors, Sandy, j'aimerais te dire I love you sur un briquet. Sandy, j'aimerais te dire I love you sur un porte-avions. Sandy, j'aimerais te dire I love you dans un sous-marin. Sandy, j'aimerais te dire I love you sur une blouse blanche. Sandy, j'aimerais te dire I love you quand tu es en majorette. Sandy, j'aimerais te dire I love you sur un tétard. Sandy, j'aimerais te dire I love you sous une torpille. Sandy, j'aimerais te dire I love you quand je t'offre une souris.
1: Non.
3: Sandy, j'aimerais te dire I love you sur un
1: nénuphar. Sandy.
4: Ah, c'est comme ça.
1: Enfin.
3: Sandy, je voudrais te dire je t'aime dans un camion frigo. Sandy, je voudrais te dire I love you quand on fait les vendanges.
1: Arrête.
3: Sandy, je voudrais te dire je t'aime sur un air d'accordéon.
4: Gérard.
3: Sandy, je voudrais te dire je t'aime sur une moissonneuse batteuse. Sandy, je voudrais te dire je t'aime sur un air de trompette. Sandy, je voudrais te dire je t'aime avec une sucette. Sandy, je voudrais te dire je t'aime sur un fendrier. Sandy, je voudrais te dire je t'aime sur une carte routière. Sandy, je voudrais te dire je t'aime sur un filtre à café. Oh oui, Sandy, je voudrais te dire je t'aime sur une règle. Sandy, je voudrais te dire je t'aime sur une boîte de thon. Sandy, je voudrais te dire je t'aime quand je mange de l'ail. Sandy, je voudrais te dire je t'aime quand on mange des cartes.
4: Ah bah voilà, tu l'as.
3: À la ligne.
4: Alors, il est où?
3: Pourquoi tu viens chez moi après, Gérard?
0: C'est vachement bien.
4: Bon Gérard, tu fais quoi là? Oh.
3: Alors?
4: Hey, tu l'as coupé.
1: Putain, t'es vraiment un bâtard quoi.
0: Ah mais quoi? Ils sont très beaux tes poèmes, hein.
3: Hey, tu viens chez moi après Gérard?
1: Ta gueule toi, va te faire foutre. Donc de toute manière on va pas continuer, on va s'arrêter.
3: Tu viens chez moi après Gérard?
1: Va te faire foutre toi.
2: Vas-y, enchaîne Gérard.
1: Hey, non mais de toute manière on arrête là.
0: Oh non.
2: Gérard, continue écoute, là.
5: Je n'ai pas attendu tout ce temps pour rien.
1: Verlaine, tu me le gères.
4: Allez, je te fais une petite surprise pour les 10 dernières minutes. J'accueille Couscous à la place de Potiron du sexe.
6: Bonsoir Gérard.
1: Allô Couscous.
6: Bonsoir à tous.
0: Salut Couscous.
6: Bonsoir.
1: Mais alors Couscous, depuis quelle date existent les poèmes?
6: Moi je pense que ça existe depuis que les poètes existaient, disons, dans les années 1900.
1: Ah bah, 1900, c'est la date que j'ai dit.
7: Après Jésus-Christ.
1: Bon, Verlaine, tu fermes ta gueule.
7: C'est pas Verlaine, là. Hein. Et s'il crie, c'est à cause des clous. Hein.
5: Allô. C'est bon, Gérard, rentre chez toi.
6: Allô, c'est Couscous, là.
1: Ouais, Couscous.
6: Non, ouais, qu'est-ce qui se passe?
7: Allô, c'est Merguez.
1: Putain,
2: Gérard, pour revenir au débat sur l'IRC, il y a Delight qui te demande si, comme lui, tu es fan du poète grec Sergueï Boubka.
1: Je connais pas.
2: Pourtant, il a écrit de super trucs.
0: Ouais. Génial.
2: Il a écrit des grands stylos.
1: Donc, il est 2h48, 2h49. Oh, ça y est.
0: Oui.
1: Oh là là.
6: Allô, qu'est-ce qui se passe? Allô, c'est quoi ce bordel? Allô.
7: Oui, allô, fin de bonsoir, t'es au standard.
6: Ouais, bonsoir. C'est
2: bon, Gérard, pour continuer le débat, vu qu'apparemment tu veux pas continuer, moi j'ai des questions à te poser. Il y a Izen sur l'IRC qui te demande lequel de tes poèmes aimes-tu le plus.
4: Ah, c'est une bonne question ça.
1: Mais ça, justement, je l'ai pas là et j'en ai fait 4 nouveaux pour éviter de changer. Donc, je vais en faire un et puis après, je pense qu'on va se mettre. Non, on se met un disque.
4: Non, on se met pas de disque.
1: Non.
4: Conclusion.
1: Bah, on fera la conclusion.
4: On finit dans 10 minutes, donc.
1: On fera la.
4: On se met pas de disque.
1: On fera une conclusion, donc... Donc alors,
2: t'as pas répondu, Gérard. En fait, c'est lequel de tes poèmes que t'aimes le plus?
1: Le mieux que j'aime, c'est je voudrais te dire I Love You, mais tu écoutes ton Whatman. C'est celui-là qui me touche le plus et que tout le monde a apprécié.
8: Moi, je sais, si je peux me permettre, Gérard, j'étais pas encore ici, mais je t'écoutais déjà. Et il y en avait un où je me souviens d'une phrase en fait, mais ça faisait j'aimerais te tenir la main sur le dos d'une vache.
1: Non.
8: Et je pense que dans ce poème-là, il m'avait captivé.
1: Non, je vais te dire une chose que là tu es.
8: Non, je dégage.
1: Non, mais attends, Manu. Là, j'ai jamais été dire ce que tu viens d'annoncer. Là, tu peux redire la phrase.
8: J'aimerais te tenir la main sur le dos d'une vache.
1: Non.
8: Ah si. Non. Je suis témoin. Témoin
1: formel. Non. Alors là, je peux te dire une chose que j'ai jamais été lire ça à l'antenne.
8: Bon, c'est pas grave.
2: C'était dans un poème.
8: C'est pas grave.
1: Non, mais attends.
4: Mais attends, il y a un nouvel auditeur à la place de Verlaine que t'as viré. On a son copain Rambo.
1: Non, mais c'est pas la peine de me dire. C'est la conclusion.
7: Salut Rambo.
1: Donc alors on va.
7: Allô, on m'entend ? Salut Rambo.
9: Allô ?
7: Oui, c'est
9: ouais, c'est Rambo là. T'es bonne Gérard.
10: Elle mesure 1 mètre pour 400 kilos.
7: C'est Sandy.
1: Et Sandy, à ton merde. Ok.
7: Sandy. Ouais, c'est
1: voilà.
7: Rambo.
1: Alors.
11: Elle est belle.
7: Allô ?
1: Bon, ça y est, pour l'instant, je veux lire les poèmes. Manu, tu mets un double son, s'il te plaît.
7: On m'entend bien, là, je suis au Vietnam, là.
11: Ouais.
4: On t'entend. Gérard, on a Rambo au Vietnam, donc tu peux...
1: Bah, j'en ai rien à foutre.
11: Bon, quoi écoute, j'ai...
2: C'est un grand poème, Rambo.
1: Alors...
7: On peut me perdre, parce que je suis sur une valise satellite, hein.
1: Putain, mais il va fermer sa gueule, lui. Merci. Alors, ça s'intitule Mon bébé.
8: On le fait tout de suite?
1: Oui, on les fait maintenant.
7: Bon, bah, alors on y va,
8: On devrait plutôt peut-être faire la conclusion... Ensuite tes poèmes.
7: Ouais.
1: Non,
8: je pense que c'est mieux. Quoi.
1: Non, je paye. Mais
8: vraiment.
1: Non, mais c'est pas toi qui commande, c'est moi.
2: Non, mais comme
1: non,
2: ça, mais il fait les poèmes avec les auditeurs, comme ça, c'est cool.
8: Non, mais non. Pas, c'était juste une suggestion, quoi.
1: Non, mais de toute manière, on va faire.
4: De toute façon, Max, il vient de me dire, Max. On fait la conclusion et après on fait les poèmes.
8: Voilà. Tu vois, c'est pour ça que je te dis ça. Sinon, je te le dirais pas. On est venu me le dire.
7: Toi, tu t'écrases.
8: On est venu me le dire.
1: Tu m'éteins ton micro et tu te la fermes.
12: La conclusion.
1: Non.
8: Conclusion d'abord, si.
1: Mon bébé, fais-moi l'amour.
8: Non, sérieux.
1: Putain, mais c'est moi qui commande le jeudi, d'accord?
8: Bah, tu verras avec Max après, hein. C'est toi qui vois, hein, mais bon, conclusion d'abord, quoi.
1: Non.
7: On s'éclate-moi les fesses.
1: Non, mais quand vous aurez fini de commander
8: mais non, mais c'est pas nous.
1: Bon, Rigo, tu peux me donner le nom de combien de personnes?
2: On a perdu là, si tu fais pas ta conclusion tout de suite, ils s'en vont les gens. On a perdu 1200 personnes là.
1: Oh, non, ça, j'y crois pas trop non plus là-dedans.
2: Bah tu verras.
1: Bon, donc mon bébé, fais-moi l'amour dans
8: conclusion.
1: Un camion. Manu, tu fermes ta gueule.
8: Non mais, bah, je sais pas ce que t'en penses Phil, mais moi je pense que la conclusion elle sera la bienvenue.
1: Bon alors... Vous me faites chier, il n'y aura pas de poème ce soir, c'est tout. On fait conclusion et voilà.
8: Ok, poème d'abord, ok.
1: Non, conclusion. Conclusion, on va demander à String en pleurs, comme ça va aller plus vite.
12: Non mais,
1: qu'est-ce qu'on fait ? Mais non, mais attends, c'est qui commande le jeudi ? C'est moi ?
4: Non, c'est moi.
1: C'est toi qui ferme ta gueule. T'as compris ? Ferme ta gueule.
9: Ferme ta gueule. C'est bon, Gérard.
1: Ok. Là, maintenant c'est moi qui commande. Alors, conclusion, il n'y aura pas de poème.
12: Bah, pourquoi il n'y a pas de poème?
1: Parce que c'est pas à eux de commander, ça, moi.
4: Pourquoi il n'y aurait pas de poème?
1: Donc, moi, je fais les poèmes et je ferai les conclusions derrière.
4: Bah, tu crois pas que ça serait peut-être plus intelligent de faire la
1: Non.
4: Non, parce que t'as tous les auditeurs qui vont à l'antenne, ils vont pas arrêter de t'emmerder. Et après, tu vas gueuler. Tu fais ta conclusion, tu fais vite, tu ne torches en 10 secondes et tu prends 5 minutes de ton temps entre vos 55 et l'heure pour faire tes 4 poèmes tranquilles.
1: Alors, String en fleurs.
4: Ah, c'est quand même inadmissible, ça.
1: Ta gueule à toi!
4: On te l'avait.
1: Ta gueule!
7: Ouais, GG.
1: String en fleurs, conclusion.
7: Oui, tu m'entends là?
1: Oui.
7: Ok, donc je voulais te dire en conclusion que quand je suis dans ma Mercedes et que je suis à fond la caisse, je m'éclate sur un pylône et que je me fracasse la colonne. Quand il y a du verglas, non, je ne déraperai pas sous le pont de l'Alma. Voilà, c'était pour toi, Gérard.
8: Gérard, pourquoi tu vas taper Fildar tout le temps? Il était beau son poème.
4: Allez, à suivre, Poupou le mystère.
1: Ouais, mystère.
11: Moi, ce que j'ai à dire à GG, c'est que là, franchement, je suis vachement dégoûtée parce que là, les débats se passent très mal. On lui pose des questions, il répond pas correctement aux questions.
4: C'est vrai.
11: Ouais. Et là, je comprends pas, là.
1: Ouais. Bon, bah, de toute manière,
11: pour moi, c'était nul.
4: Merci, au revoir. Après, c'est.
13: Attends, merci, au revoir.
4: Du sud. Bah, quoi?
13: Attends, c'est toi qui commandes depuis quand?
4: Dépêche, allez.
14: Pourquoi tu coupes saucisson à l'ail?
13: Poupou de mystère.
4: Ficelle du sud.
14: Saucisson
13: à l'ail. Poupou de mystère.
11: Ouais, non, mais je suis là, hein.
13: Tu restes là parce que tu me diras ce que tu penses des 4 poèmes.
11: Non, mais dépêche-toi parce que j'ai une grosse envie d'aller aux toilettes, hein.
13: Ah. C'est que ça contient.
4: Allez, Pucelle du sud.
11: Ouais.
13: Bon, Pucelle du sud.
11: Bah, moi, je voudrais te faire une conclusion en faisant un poème.
13: Ouais.
11: Gérard est optimiste, rien ne lui résiste, car il a des kystes.
13: Ok.
4: Merci.
13: Verlaine.
4: Non, c'est Rambo.
13: Rambo.
15: Allô.
4: Ouais, allô. Rambo, ouais.
15: Ouais. Vous m'entendez là?
13: Ah,
15: ouais.
13: Tu fais ta conclusion!
2: Non, il est au Vietnam, attends, il y a un décalage.
15: Non, je suis au Cambodge, j'ai changé.
13: Ah! Ouais, bientôt. Alors, tu seras à Paris.
2: Eh, hey, va vite ton hélico.
15: Je voulais juste dire qu'au niveau des poèmes. Bon, je te laisse parce qu'il y a des Khmers rouges.
13: Ouais, dégage. Hop! Santa Belgica.
16: Oui, Gérard, un instant, parce que j'étais en pleine création. Alors. Eh bien, c'est très simple. Moi, mon père spirituel, c'est un certain G. de Suresnes, qui est un auteur contemporain, plutôt temporain d'ailleurs. Et je trouve qu'il était nécessaire de présenter, avec le maximum de rigueur, ce trésor de mots français, qui est classé selon l'homophonie des syllabes toniques.
13: D'accord,
4: d'accord.
13: Ok, on a compris.
4: On a compris.
13: Hop. Couscous.
6: Ouais, Gérard, y a pas de problème. Mais le débat, il était pas mal. Sauf que ça gueule un petit peu trop, mais y a pas de problème. Tu viens. Quand tu veux, tu viens à la maison.
13: Ok, ça. Ok, j'y pense. Toi, Manu.
6: Y a pas de problème.
13: Manu, je vais t'éclater.
17: Qu'est-ce que j'ai fait?
13: Toi aussi, je pense que tu vas perdre comme fil d'art.
17: J'ai rien fait.
13: Je pense que tout à l'heure, on va discuter. Hein? Rigo, combien sur l'internet?
2: Bah on a perdu un peu, mais on est quand même à 3000 et quelques. Enfin, je demande vite fait, 3000 combien les gars? 3125, ah, c'est pas mal.
13: Ah bah, on était à 4500.
2: Bah ouais, mais je t'ai dit, hein, si tu faisais pas ta conclusion tout de suite, ils partaient, les gens ils sont partis.
13: Non mais il y en a... Bon,
1: Regarde, ben regarde. Tu vois où un son là?
18: Là tu commences à m'énerver. Hey. D'abord.
1: Ça? Ouais, vas-y, écoute,
13: Me prends pas pour un con. Ouais, c'est pareil, ça c'est Olivier.
1: Voilà, donc c'est
13: bon,
1: pas
13: il y aura pas de poème.
18: Il y a pas de double son là.
13: Non, attends, faut pas déconner.
18: Il te reste 3 minutes, dépêche-toi.
2: Y'a rien là.
13: Allez. Poupou le mystère, elle est toujours là?
18: Ouais.
13: Non, mais toi,
18: elle est là.
11: Je suis là.
13: T'es là, Poupou le mystère?
18: Ouais.
13: Poupou le mystère?
11: Oui, je suis là.
13: Non, c'est pas toi.
18: Mais si!
13: Non, c'est pas elle. Attends, c'est un trap. C'est un trap, ça. Attends. Me fais pas chier, toi.
11: Bêche-toi, j'ai envie de faire pipi. Ah,
18: bah, bravo.
2: Bon, Gérard, il y a quand même sur IRC une conclusion de paradoxe. Il dit que les poèmes de.
18: Regarde. En plus, c'est bien.
1: Il a pété le standard.
2: Bon, je vais refaire ma conclusion de IRC. De paradoxe. Conclusion, les poèmes de GG sont aussi nasses que les surprises Kinder, que le dernier top album d'André Verschuren, et que les Feux de l'amour, et que Témoin numéro 1, et que Skyrock réunit.
13: Alors là, André Verschuren, c'est pas moi. Bon, Manu, ça suffit, s'il te plaît. Ça suffit maintenant.
2: Non.
13: Vous faites que du boulot de naze, là. On fout maintenant.
1: T'as pété le standard.
18: Pour les émissions de demain, comment je vais faire, moi, à cause de toi?
13: Bah attends, tu t'en prends après lui.
18: Non, c'est toi qui as cassé le truc en baissant Putain, bah fini.
1: Bah vas-y, maintenant, Gérard, vas-y.
13: Donc, si elle écoute Poupou de Mystère, c'est pour elle, les quatre qui sont dédiés. Donc, mon bébé. Mon bébé, fais-moi l'amour dans un camion. Oh. Mon bébé, fais-moi l'amour sur une voiture. Mon bébé fais-moi l'amour dans une niche. Celui qui s'amuse avec les micros va fermer sa gueule et vite. D'accord? Mon bébé, fais-moi l'amour sur un magnum. Mon bébé, fais-moi l'amour sur mon Godzilla. Mon bébé, fais-moi l'amour sur un Saint-Pangé. Mon bébé, fais-moi l'amour sur une toupie. Mon bébé, fais-moi l'amour quand tu as tes règles. Mon bébé, fais-moi l'amour sur un Bambi. Mon bébé, fais-moi l'amour sur une girafe. Voilà, le premier. Le deuxième.
1: Bravo!
13: Le deuxième, aimer. Alors, je voudrais dire je t'aime sur une carte orange. Je voudrais te dire je t'aime sur un trèfle. Je voudrais te dire ce, je t'aime sur un compresseur. Je voudrais te dire je t'aime quand ça ne va pas. Je voudrais te dire je t'aime sur un livre. Je voudrais te dire je t'aime sur un cheval. Je voudrais te dire je t'aime sur une cornemuse. Je voudrais te dire je t'aime sur un dalmatien. Je voudrais te dire je t'aime sur un concombre. Je voudrais te dire je t'aime sur un corbeau. Le troisième, amour, mon amour, je voudrais te faire des caresses sur une chouette. Mon amour, je voudrais te faire des caresses sur une cigale. Mon amour, je voudrais te faire des caresses sur un cormoran. Mon amour, je voudrais te faire des caresses sur un nuage. Sur un nuage.
17: Gérard, excuse-moi, c'est quoi un cormoran ?
13: Ta gueule.
17: C'est quoi un nuage ?
13: Va te faire foutre, toi. Mon amour, je voudrais te dire je t'aime. Je voudrais te faire des caresses sur une cigogne. Mon amour, je voudrais te faire des caresses dans l'espace. Mon amour, je voudrais te faire des caresses sur un chevreuil. Mon amour, je voudrais te faire des caresses sur une chicorée. Mon amour, je voudrais te faire des caresses sur un chouka. Mon amour, je voudrais te faire des caresses sur un chromosome. Le dernier.
17: Ouais, ouais, bravo.
13: Enfin, il s'intitule Poulette.
17: Poulette.
13: Ma poulette. Donne-moi ton amour sur donne-moi ton cœur sur un minitel. Ma poulette. Donne-moi ton cœur sur une platine. Ça, je pense en parlant de platine. C'est
2: au DJ.
13: Au DJ. Faut dire quand même.
2: Au DJ.
13: Donc ma poulette. Donne-moi ton cœur sur un briquet. Ma poulette, donne-moi ton cœur sur une carotte.
17: Sur une carotte.
13: Ma poulette, donne-moi ton cœur sur un fax. Ma poulette, donne-moi ton cœur sur un radis. Ma poulette, donne-moi ton cœur sur un volcan. Oh, pardon.
2: Oh,
13: ma poulette, donne-moi ton cœur sur une assiette. Ma poulette, donne-moi ton cœur sur un livre. Et ma poulette, donne-moi ton cœur quand je te dis grenouille. Voilà, terminé, point final à la ligne. Et on se retrouve la semaine prochaine. Le thème du débat portera sur les jeux vidéo. Et c'est tout.
4: Gérard, quand tu dis de moi ton cœur sur un radis, tu parlais pour les jardiniers.
13: Bah, Pierre, foutre à toi, c'est pas à toi que je m'adresse. Pour faire plaisir à Sandy, à moins que Rigo, il y a peut-être question IRC.
2: Oui, conclusion, la poésie est écrite par des vieux frustrés qui devraient se pendre pour faire un minimum d'argent. Moralité, t'en vas à la cruche à l'eau qu'à la fin, Gérard nous les brise.
13: Eh ben, c'est
2: très
13: dommage.
2: Beau dicton.
13: C'est dommage parce que...
2: Il y a une autre conclusion de Turpentine. Le débat n'avait ni queue ni tête comme toi.
13: Eh ben, c'est bien. Et donc...
4: ça s'est plutôt bien passé.
13: Ouais, ben...
4: Non, mais ce que toi t'as cru, mais de l'autre côté, je peux t'assurer que c'était vraiment bien.
13: Donc maintenant, est-ce qu'on peut avoir...
4: Fildar était quand même meilleur. Vas-y, passe-la nous.
13: Poupou le mystère.
4: S'il te plaît.
17: Poupou le mystère.
13: Poupou le mystère.
4: Putain, Fildar.
2: C'est lui, c'est toi, Gérard, t'as pété
17: c'est
2: le standard.
17: C'est toi, quand t'as pété le standard.
4: Non. Putain.
17: Qu'est-ce que tu fais, là?
4: Allô? Elle est où?
2: Non.
4: On repasse là en direct. Oh là là là là là là, t'as été vraiment... Putain, mais
17: dégage,
4: c'est...
17: Dégage.
2: Mais qu'est-ce que tu fais, Gérard?
17: Viens de là.
4: Mais quoi, c'est bon, je pourrais rester dans le coin.
17: Viens.
4: Allez, rappelle-le en direct, s'il te plaît.
17: Attends, je veux un numéro, si tu veux.
13: Non, tu me permets.
4: Ça va, c'est pas toi. Viens.
17: Ah, bon. Ça, il sait même pas son numéro.
4: Oh là là là là. Dépêche-toi, fais vite, il reste 2 minutes.
17: Oh là là.
4: Hop.
17: C'est long. Mais t'as fait 2 fois le 0, t'as pas besoin.
4: Y'a pas besoin, oui. Ego, ils ont.
17: Je vais le faire.
13: Laisse-moi faire.
2: Qu'est-ce qui se passe?
17: Bah, il arrive pas à faire son numéro de téléphone, le Gérard.
4: Hallucine pas, attends.
2: Sinon, il y a direct.
17: Ça fait 10 fois que tu recommences. Allez, dépêche-toi.
2: Ouais, bon, on va pas lui dire parce qu'il entend même pas.
4: Si, vas-y.
2: Il y a Dylan qui dit qu'il a trouvé que Gérard avait réagi avec poésie ce soir. C'était très romantique. Merci GG pour cet intense moment d'extase littéraire. Sergueï Boubka n'aurait pas fait mieux.
13: Vas-y, Manu.
4: Ouais. Vas-y. Allô.
19: Salut.
13: Hein, pour le mystère.
17: Mais j'ai rien fait. Arrête
2: Gérard, le savate pas, Gérard, arrête.
17: Mais elle est là, mais qu'est-ce que t'as fait? T'as fait la mauvaise ligne, elle est là.
19: Mais qu'est-ce qui se passe, GG?
2: Alors, quoi ça sert de t'énerver, Gérard?
13: Bon, pour le mystère.
19: Oui.
13: Bah, c'est moi. Bah,
2: c'est moi.
13: Alors. Alors. Alors, qu'est-ce que t'en as pensé? Alors.
2: Oh là là là.
13: J'ai rien touché.
2: Bon, dégage, menu. Je prends là-bas.
13: Dégage. Bah, si tu veux, vas-y. Hein.
2: Casse-toi, casse-toi. Bah, vas-y, vas-y, vas-y, fais ton malin. Fais ton malin. Vas-y, tu vas bien me faire rigoler.
13: On va dire, c'est l'autre là-bas. L'autre. Oh l'enculé, là. Oh la fils de pute.
2: Gérard est parti.
17: Faut peut-être expliquer aux gens. Hein, parce qu'il
2: est parti.
13: En fait. Bon, on va couper ça. Bon, alors, Gérard, qu'est-ce qui s'est passé? Il lui a raccroché au nez, Fildar? À machin mystère?
2: Bon, on recommence.
13: Bon, allez, refais le numéro, mais vite, Gérard.
2: Vite. Attends, laisse allumer la micro.
13: Allez, GG.
2: Vas-y, Gérard.
13: Ah, il est parti se planquer, tu m'étonnes.
2: Ah, putain.
13: C'est occupé?
2: Ouais, maintenant, ça s'en occupe, elle répondra plus. Putain,
13: ah, là, voilà.
2: Fildar.
13: Ah,
2: là, là.
13: Oh, bon, sinon, moi j'ai trouvé ça bien quand même tes débats ce soir, Gérard. Franchement.
2: Ouais, moi aussi, ouais. Putain, costaud Fildar.
13: C'est dommage qu'on ait pas pu aller plus loin dans les jeux vidéo, mais. Dans les jeux vidéo, dans les jeux télé.
2: Putain.
13: Gérard, tu. Gérard, reviens. Gérard. Ils sont partis en courant dans le couloir. Bon. Bah, reviens, c'était débat, on fait quoi avec Rigo, nous?
2: On n'a pas de micro
13: pour les gens, ils nous écoutent. Bon, ça va, Rigo, c'était bien le Cosmic Laser cet après-midi.
2: Ça, c'était cool.
13: C'est bien marré.
2: Non, mais moi, je vais lire un petit peu.
17: Il n'y a plus personne, là, à l'antenne, là.
2: Allô, l'IRC.
17: Gérard, fais quelque chose,
2: d'abord, on est en train de... Conclusion de Simon et Kay Yankee.
19: Tu mets la chanson, j'essaie de...
13: Ma poulette qui...
17: T'as une course poursuite dans les locaux de la radio, il a failli se faire déchirer la gueule.
19: Dégage toi.
13: Putain, non, Gérard, maintenant reste là, Gérard.
17: Arrête, c'est bon.
2: Let's groove tonight.
17: Bon, finis là, on arrête là, c'est bon, on s'en fout. Tu lui demandes en antenne, on lui demande en direct. Vas-y.
13: Il compose le numéro.
17: Voilà, c'est bon. Je m'en occupe. Vas-y, va te mettre en face.
13: Allez.
17: C'est celle-là.
13: Vas-y, Gérard.
17: Allez, on y va.
19: Bon, file.
13: Bah, vas-y, vas à ta place.
19: Reprends-moi mon casque. Je la prends là.
13: Oh là là, t'es relou, hein, Gérard.
17: Mets-toi au standard, Manu.
13: Allô.
20: Oui.
13: Bébé.
20: Ouais.
13: Bon, qu'est-ce que t'en as pensé?
20: Comment?
13: Qu'est-ce que t'en as pensé des quatre poèmes?
20: Bah écoute, ça m'a touché énormément, hein.
13: Ouais, ben bah, t'inquiète pas, tu es encore plus touché. Parce que... T'es là?
17: Oh, Fildar.
13: Putain, mais vous me faites chier, allez hop.
17: Fildar.
13: Hop, on...
17: Non, c'est le truc qu'elle fait, là.
13: C'est Fildar qui a encore fait ça.
17: Là, le truc, le potard qu'elle
13: fait. Bon, pour...
17: Là?
13: Ouais.
17: Faites la fête, la grosse.
13: Et voilà, c'est dédié pour Sandy et on se retrouve la semaine prochaine.
17: Sur Fun
13: Radio. Sur Fun Radio et demain, Max, le Star System à partir de 22h.

0: Le numéro non, mais... est dans le bureau.
1: Ah, non, oui, mais ça va être occupé parce qu'il est sur l'IRC.
0: Ah merde. Ouais. Non, si, il est là-bas. De toute façon, s'il est pas là, le mec dans le bureau, il y a sa nana.
1: Je vais le raccrocher à l'IRC comme ça.
0: Si, tu lèves le numéro, c'est le truc que je t'ai mis sur le papier là tout à l'heure.
2: Ah ouais, d'accord.
0: Voilà. Alors on va l'appeler le mec.
1: Franck, tu raccroches.
0: Mais sinon on va tomber peut-être sur sa nana, je sais pas, on va peut-être tomber sur sa nana. Mais en tout cas, moi je vais te dire, ça va chier. Hein. Là le mec, ça va jongler, c'est en rouge, allumé. Attention, j'espère qu'il est là, comme il s'appelle Fangio, hein, c'est ça?
3: Ouais.
0: Fangio ou sa nana.
2: Babette.
4: Allô?
0: Oui, allô? Bonjour, oui.
4: Oui, allô?
0: Fangio?
4: Oui.
0: Ouais, salut, t'es en direct sur Fun Radio avec Max.
4: Oh là, attends.
0: Ouais, avec Max et Gérard.
4: Attends, je ferme les portes parce que là, j'étais pas au courant. Là.
0: Ah, t'es pas au courant?
4: Ah, c'est qui là à côté?
0: Comment?
4: Ah, c'est Gégé. Salut.
0: Ouais, bah t'es en direct sur Fun, mon pote, et on a le magazine que Fildar a réussi à récupérer que t'es en train d'imprimer. Et Gérard a envie de te dire 2-3 trucs.
4: Comment vous l'avez eu?
5: Ah, comment qu'on l'a eu? T'avais qu'à pas l'envoyer à la radio.
0: Voilà. Non, mais je l'ai intercepté en dehors de la radio.
4: Ah, je l'ai pas envoyé, hein.
0: Ouais. Alors lis la suite, justement, tu vas venir si c'est bien toi qui as écrit ça à la fin là.
2: En sortant des chiottes, il vit Max mixer et se dit, mais je l'ai déjà vu quelque part lui. Et vit 101.9 sur une enseigne tout de suite dans sa tête. 15 minutes plus tard, il se dit, tiens, je vais voir Henri. Lui, il a le téléphone. Après 2 heures de débat avec Henri, il conclut que 101.9 était une fréquence radio et non pas un numéro de téléphone.
4: Ouais.
2: C'est là que le cauchemar commença, pour ce qui allait être plus tard la Dream Team. Janvier 97, et bien malheureusement pour le standard, Gérard appela tous les jours jusqu'à promettre de venir sodomiser le gardien de Fun Radio.
4: Ouais, c'est ça, ouais.
2: Il passa à l'antenne dans sa cabine de Suresne et raconta sa triste vie à Max, qui était aussi attentionné d'écouter...
4: C'est un gros PD, donc on a écrit ça, quoi, c'est pour ça.
5: Le gros PD, t'emmerde, espèce de con. D'accord.
4: Mais c'est Henri qui... moi je suis pote avec Henri, c'est pour ça que j'ai tout ça et qu'on a refait ça. Henri, c'est un mec cool, quoi.
0: Ouais, c'est ça.
5: Ouais, c'est ça. Prends les gens pour des cons. Marche-toi pas derrière.
0: Ouais,
2: c'est un torchon.
4: Nous, c'était plutôt l'histoire de sodomie de Sandy qui nous a bien fait rigoler avec la bouteille d'eau.
5: Ouais, mais Sandy a t'emmerde.
0: Voilà.
4: On s'est dit que Gérard...
5: Sandy t'emmerde.
0: Voilà, c'est pas la peine d'en rajouter. C'est comme le café
5: Sandy
0: de Java.
5: Sandy a t'emmerde.
0: Voilà. Pendant que t'es là, c'est peut-être Lucy c'est toi qui a fait l'autre magazine.
2: L'excrément du jeudi,
0: c'est toi aussi l'excrément du jeudi.
4: C'est là qu'on en a fait plusieurs parce que on est assez fan de gros connard, quoi.
5: Donc ouais, gros connard, il t'emmerde, espèce de con.
0: Alors lis, qu'est-ce qui a marqué?
2: Il y a 2-3 gros titres, pardon. Il y a le record d'alcoolémie à Suresnes.
4: Ouais.
2: La salope.
4: C'est drôle, c'est les flics qui nous l'ont donné.
2: Oui. Et la salope de la loco réapparaît.
4: Ouais. Ça c'était aussi.
5: Alors là, je veux te dire une chose, tu vois, Pildar.
2: Oui.
5: Tu vois, je veux bien être gentil avec toi ce soir,
2: ouais.
5: Mais là, je crois que ce soir, tu débordes des...
4: Ah bah, il est pour rien.
5: Non,
4: hein.
5: Toi, ça, tu fermes ta gueule.
4: Il est pour rien.
5: Toi, tu fermes ta gueule.
0: Non, attention, pas d'insultes, commencez comme ça, Gérard, doucement.
5: Toi, pour un cent, tu la fermes. Alors, ma grosse salope, à t'emmerde.
2: Mais c'est toi, la salope, pour eux, c'est pas...
5: Ouais, non.
4: Ah, c'est toi, on parlait
2: c'est
4: de toi.
2: C'est toi, la loco.
5: Ouais, mais moi, je t'emmerde.
0: Non, ça va, alors si c'est lui, ça va encore.
4: On parlait de toi, j'ai...
0: Bien sûr.
5: Ouais.
4: C'est toi, la petite salope.
5: Ouais, petite salope, j'ai pas encore, je me suis pas fait travesti.
4: Ouais, en fait, t'aimes bien te faire sodomiser dans le chat de la loco.
5: Ouais, c'est ça, t'as raison, espèce de con.
2: Non, parce que justement, tu vois, il parle bientôt, parce que c'est marqué vendredi dernier, Gérard C. est en effet réapparu sur les lieux de ses anciens méfaits, et il a repris comme si de rien n'était ses anciennes activités.
4: Si, c'est plus cher.
2: Voilà.
5: Ouais, alors là, je vais te dire une chose, tu vois, Pildar, un truc comme ça. Je serais que là, je suis à mort et ma gueule.
0: Ouais.
5: J'éteindrai mon micro, je le lirai pas à l'antenne.
0: Ouais.
4: Mais Fildar, il fout la merde, de toute façon.
5: Mais attends. Toi, tu fous la merde parce que t'envoies des saloperies.
4: Ouais, mais il avait qu'à pas le lire à l'antenne, Fildar.
5: Non, parce que moi, il y a
6: mais tu vois, parfois, t'as des lettres qui sont bien, qui sont pas, c'est pas toujours méchant.
5: Mais maintenant, plus personne n'écrit.
0: Bon,
5: alors.
0: toujours est-il que, Sandy, t'as jamais fait la gueule à Pauline, pour ça.
6: Non, c'est vrai que bon, quelque part, je suis un petit peu jalouse, mais bon.
0: Non, c'est un jeu.
5: Un petit peu. Beaucoup.
6: Non. Moi,
5: beaucoup,
6: je crois. Attends, je vais dire une chose, Gérard.
5: Non, il n'y a pas d'attente.
6: Non,
0: Gérard, c'est une discussion.
6: Moi, ce que j'ai à te dire, simplement, c'est que c'est sans doute toi qui dois plus la détester que moi.
5: Non, parce attends.
6: Moi, bon, je l'aime.
5: Attends,
6: bon,
5: toi, t'es trop jalouse.
6: Mais oui, mais je suis jalouse. Mais j'ai déjà dit depuis plusieurs fois que je serais plus jalouse dorénavant, je serais normale, quoi.
0: Voilà, surtout que c'est un métier.
5: T'es trop jalouse, de toute manière.
6: Mais je suis trop jalouse, mais j'ai fait des efforts.
0: Ouais, c'est vrai.
5: Pas pour l'instant.
2: Elle l'a bouffé que deux fois.
0: Bah, ouais. Alors, est-ce que tu aurais dit que tu détestais Sandy, etc., et que...
6: Il y a des choses que j'aime pas en elle, c'est tout, mais
0: c'est
6: sinon, je la déteste pas. Bah, déjà, quand elle coupe la parole aux gens, ça, déjà, j'aime pas trop.
0: Là, on est d'accord, là. Mais ceci dit, on l'a appelé aujourd'hui, on avait dit à Pauline, bon, t'es pas là ce soir, d'accord, mais écoute l'émission, parce que il va y avoir quand même quelques critiques qui vont être faites à ton égard pour justement que ça lui donne...
2: Ça s'améliore.
6: Ce que j'aime pas en elle, c'est que bon, quand les gens y parlent, tu vois, les gens y parlent et puis
0: en fait, conseils avant l'heure.
6: Tu vois, elle coupe la parole, ça j'aime pas trop. Elle devrait attendre que la personne elle ait fini de parler pour pouvoir.
0: Lève le doigt.
5: Voilà, lève le doigt. Mais moi, il y a un truc.
0: Gérard, critique, vas-y.
6: Mais c'est pas une critique, hein.
0: Non, mais c'est bien.
6: C'est juste une constatation.
0: Tu sais, c'est grâce à des choses comme ça qu'elle va progresser. C'est grâce à des professionnels comme vous.
6: Donc Apolline m'en veut pas trop.
0: Mais pas du tout. Tu penses on l'embrasse.
5: Moi, je vais te dire une chose.
0: Sur la chatte.
5: La fois qu'elle a remplacé Rigo sur l'internet.
0: Ouais, ça a été.
6: Ouais, ça m'a énervé, ça.
5: Fildar, il était occupé sur. Sur le téléphone.
1: Ah, c'est parce que moi j'étais à l'AREA.
5: Toi t'étais à l'AREA.
1: C'est Samzel, il m'avait dit de faire l'AREA.
5: Ouais, mais moi ce que j'ai pas trop apprécié, c'est qu'elle se permet de.
0: Devant ton micro, approche le micro à chaque fois. Non mais approche-le, voilà, ouais.
5: C'est qu'elle se permet constamment d'ouvrir son micro et de dire oui, Gérard, il y a telle personne qui veut ça.
0: Ouais, alors que
5: Rigo ne le fait pas.
0: Jamais. Bah franchement, même s'il y a un auditeur qui est en pleine explication et qui le coupe, franchement, ça non. C'est un truc que tu fais jamais, Rigo.
5: Non,
1: Rigo, c'est vrai.
0: Non, il y a jamais fait. Je les écoute tous les débats.
5: Non.
0: Tu le fais à peu près 10 fois.
5: Non.
0: Mais c'est normal.
5: Non, il
1: parce
5: fait
1: que
5: pas.
1: J'ouvre mon micro et Gérard regarde, il voit que j'ai mon micro ouvert et il me donne la parole.
5: Voilà. Tandis que Apolline, que ça soit au standard,
0: Apolline, elle
5: se permet de garder son micro allumé alors que jeudi tu lui as fait comprendre 6 fois. 6 fois de suite, tu lui as dit d'éteindre son micro.
0: Je lui ai dit à Apolline qui nous écoute, j'ai dit, prends exemple sur Fildar et Manu. Eux, ils savent
5: comment. Ouais, mais de toute manière, elle est mal éduquée parce que c'est deux navets.
0: C'est vrai qu'elle a une sale éducation avec vous au standard, du
5: et
0: coup.
5: Alors, t'as un nounours.
0: Est-ce qu'il fait.
5: Et t'as un Blanche-Neige.
0: Est-ce qu'il fait ce qui est normal, là. On parle des débats, mais c'est très bien pour ceux qui font de la radio parce que là, on parle d'un problème personnel, mais qui pourrait vous toucher, vous, si demain vous voulez faire de la radio, vous qui nous écoutez. C'est que Gérard, on l'a constaté avec Fildar, Manu et Rigo, c'est qu'apparemment t'as pris le truc à bras le corps dès le départ et tu l'as serré dès le début plutôt que de la laisser partir en couille comme on fait Fildar et Manu. Maintenant on peut plus rien faire parce que c'est une mauvaise éducation, ils pourront jamais revenir dessus. T'as préféré dès le début, ce qui est normal en tant que professionnel et responsable d'émission, serrer les vis.
5: Ah ben moi, de toute manière, tu me laisses le feu vert le jeudi, donc le jeudi, c'est moi qui décide, donc je dis ce que j'ai à dire. Par contre, le jeudi, ce que j'aime pas, c'est qu'elle s'amuse à allumer constamment son micro, de me couper la parole. Ouais. Quand je lui demande de raccrocher à une personne, c'est pas la peine qu'elle essaye.
0: Faut pas reculer le micro à chaque fois, tu le rapproches et puis tu touches.
5: C'est pas la peine qu'elle essaye de faire comme Manu et Fildar, de prendre le combiné et de mettre sa main devant en disant, je te passe sous un autre nom. Parce que ça, il est hors de question.
6: Ouais, mais
5: quand j'ai à la personne, tu vires.
0: Voilà, bravo.
6: Gérard,
0: mais c'est bien.
5: Tout.
0: Oui,
6: Gérard, tu es sûr que t'as pas été un peu trop dur avec elle quand même, un peu, non?
0: Faut reconnaître
6: un petit peu que tu vois, mais... sale poufiasse, tu vois, des trucs comme
5: ouais,
6: ça.
5: Ouais, non, mais attends, mais moi je vais te dire une chose, elle a pas à dire. De toute manière, ça c'est un truc que je vais balancer à l'antenne aussi. Elle a pas besoin de dire. Ou c'est Olivier qui l'avait dit, comme quoi que j'avais été dans les chiottes avec elle.
6: Mais ça, c'est la rigolade, ça. Moi, j'ai pas trouvé un mot.
5: Ouais, non, mais même.
0: Elle l'a dit ça.
5: C'est Olivier, je crois, qui l'a dit.
6: Mais c'est peut-être pour rire aussi, tu sais pas.
5: Ouais, non, mais moi, je veux pas le savoir.
0: Non,
5: moi, depuis le temps que je suis avec Max, depuis 3 ans,
0: ouais.
5: Disons 4. Hein,
0: oui,
5: au bout de 4 ans,
6: ça passe.
2: Les noces de pierre, on va faire.
5: Même à Neuilly, toutes celles qui sont venues pour essayer de voir pour le standard, il y en a deux que j'ai pas vu, mais il y en a deux qui se sont fait engueuler, dont Apolline et l'autre, je sais plus comment qu'elle s'appelait.
0: Ah, c'est la première. Sophie. Ouais.
5: Donc ça a été pareil.
2: Non, mais je me souviens parce que si Apolline elle avait été aux toilettes pour te voir, c'était pour t'amener du papier. Parce que t'en avais plus.
0: Non, mais ça, faut faire attention, Fildar, à ce que tu dis, parce que malheureusement, les jeunes, ils prennent ça pour l'autre côté de la radio, il y a un impact considérable.
2: Il n'y a pas eu fellation.
5: Ah non, il n'y a rien eu. Hein.
6: Ah bah ça va alors.
0: Bon, ça va alors.
2: Même pas touché rectal, rien.
5: Il n'y a rien. Attends, t'étais pas là, toi. Qu'est-ce que.
0: Ça se trouve, ça s'est fait. Quand tu veux savoir qu'il n'y a rien eu, ça se trouve, il y en a eu.
5: Toi, t'étais malade.
0: Bah alors, est-ce que de quoi tu parles? Comment tu veux parler de
5: ça? Toi, bientôt, tu vas remplacer Apolline, toi. Un jeudi sur deux, tu vas venir.
0: Voilà. Bon, alors. Revenons maintenant parce qu'on aura l'occasion de reparler encore avec Manu, avec Fildar et du problème du jeudi et tout ça d'Apolline et tout le reste. Bon alors Manu.
2: Très simple, j'ai dormi.
0: C'est vrai, t'as fait que ça.
2: J'ai fait que ça.
0: T'as rien vu, machin.
2: J'ai regardé un peu la télé, mais bon, des conneries quoi.
0: Bon.
2: Et non, j'ai rien fait, mais rien du tout, hein.
0: Bon.
2: Dormi.
0: Très bien.
2: Reposer va mieux.
0: Très bien. Voilà. Bah, écoute, il y avait à peine quand j'ai donné l'antenne que déjà sur Twitter ils disaient oh là là, ça va être le moment le plus délicat du dimanche soir. Ouais, Manu qui va nous raconter son week-end. Fildar, j'imagine quand même deux trois petits trucs, non?
2: Croustillant, de la croustillance.
0: Ah bon?
2: Non. Moi vendredi en fait j'ai fait comme Manu, j'ai dormi parce que j'étais malade.
0: Ah ouais, c'est vrai que t'étais pas très bien, on finit des débats. Ouais. Faut dire c'est éreintant. Hein. Déjà quand on n'est pas bien physiquement, on fait des débats de Gérard, ça épuise complètement. Hein.
2: Non, c'est clair. Donc voilà, vendredi je suis resté au chaud. Le soir en fait j'ai regardé Volteface. Parce que je l'avais jamais vu. Et
0: ah,
2: en fait,
0: génial.
2: J'ai récupéré la vidéo et c'est vraiment sympa.
0: Il y a un passage qui est fabuleux. C'est au début, c'est vrai qu'on est beaucoup plus attiré par le personnage de Nicolas Cage que Travolta. Ouais. Et quand, en fin de compte, Nicolas Cage rentre dans la peau de Travolta, enfin, qui reste quand même Travolta joué, au moment donné où il y a la fameuse scène où il est avec le journal et puis là, et son visage change parce qu'on sent qu'il est devenu dans la peau de Nicolas Cage.
2: Non mais
0: c'est le doublement de personnages, les deux, comment ils inversent le rôle du méchant gentil, gentil méchant, c'est bien foutu.
2: Non mais c'est bien foutu, ouais. Et
0: des bons acteurs.
2: Et ce qui est sympa aussi, c'est
0: la première scène là sur l'aéroport là, quand il est avec le vent là.
2: Ouais, ça pète un peu.
0: Ah bah ils ont voulu faire pareil avec Puff Daddy là, quand il a fait le truc dans la voiture, c'est la même scène. Ouais.
2: Mais moi, ce que j'ai le plus aimé, c'est...
0: Voilà, tu prends de la coke ou quoi?
2: J'ai le nez qui va couler. Donc
0: il est là, il parle, il fait...
2: J'ai le nez qui va couler.
0: Ouais.
2: C'est le moment où, en fait, ils sont... donc, en fait, ils ont interverti leur visage et ils se retrouvent, en fait, chacun de leur côté d'une... Enfin, chacun d'un côté d'une glace. Et tu sais, en fait, ils ont plus qu'une balle. C'est à la fin, c'est pour
0: quasiment.
2: Et en fait, ils veulent se tirer, en fait, dessus. Mais ils ont leur reflet.
0: Ouais, donc ils peuvent.
2: C'est vachement bien pensé. C'est faut réfléchir. C'est psychologique.
0: Mais c'est vrai.
2: C'est de la philo. C'est en fait
5: faut
2: ils tirent dessus.
5: Merde.
2: Mais
0: ben c'est vrai.
2: Moi ça m'a ému.
0: Bah voilà. Bah d'ailleurs il y a des gens sur Minitel qui réagissent effectivement comme Platini qui fait excellent volte-face très très bon avec Nicolas Cage et John Travolta. Hein.
2: Ouais.
0: John Travolta ça vous dit quelque chose peut-être?
6: Ouais, ça me dit quelque chose.
0: Grèce,
6: ouais.
0: C'est qui?
5: Wiz.
0: Hein?
5: La pièce du samedi soir et voilà. Justement.
0: Et qui et quoi fait cette soirée?
5: Guiz.
0: Guiz.
5: Et l'autre, je sais plus ce...
0: Non, c'est ça.
2: Ça dénage.
0: Et justement.
5: Ouais,
2: Saturday Night Caesar.
5: Ouais. Et puis, en plus, je vais le voir demain.
0: Il y a pourquoi? Il y a quoi demain?
2: Tu vas Travolta demain?
5: Demain soir.
0: À quelle heure?
5: Il vient boire un thé.
0: Il vient chez toi?
5: Non, à 13h50, il y a.
2: Ah, il vient chez toi à 13h50.
5: Regardez la
0: bouche. Il y a quoi demain?
5: À 13h50, tu vas être ici, toi.
0: Il y a quoi demain? Il y a quoi?
6: Tu seras levé pour 13h50?
5: Bien sûr, je serai levé. Qu'est-ce que tu me chantes, toi?
0: Ouais, enfin, il sera levé. Ça va être encore Bibi qui va être obligé d'enregistrer.
5: Non, Bibi, elle va pas enregistrer.
0: C'est quoi le film?
5: Le film, c'est Allô, maman, ici, bébé.
6: Ah ouais, c'est bien ça.
5: Il est super comme film.
0: Il est génial.
5: En plus, il joue le rôle d'un chauffeur de taxi. Mais alors, faut le voir conduire dans les rues de New York. C'est la catastrophe.
0: On se marre d'avance.
5: Il se tape un chantier.
6: Aïe.
5: Et puis la nana.
0: Oh non, arrête, vous devez vous faire mourir. Arrêtez.
2: C'est en hiver et tout.
5: C'est celle qui va devenir sa femme après.
6: Ouais. Celle qui est enceinte après.
5: Ouais.
6: Ouais.
0: Et New York, donc, en plus, ça va vous rappeler comme un film de vacances.
5: Ah ouais, bah surtout les rues de New York,
6: c'est les taxis jaunes aussi.
5: Hein? Taxi.
0: On rappelle quand même que New York.
5: Ah ouais, ouais. Ça.
0: Godzilla.
6: Ça c'était bien. Hein.
5: Godzilla.
6: Pardon. Ah, la
2: bête. Ah, prononce bien, merde.
0: Excuse-moi.
5: Détail.
0: Godzilla, c'était bien. Hein.
6: Surtout Godzilla. Hein. La bête. Hein.
0: Ah, et pareil, il y a un imbécile qui dit qu'il adore le film dont tu parles, mais qui dit que le 2 est le meilleur encore, c'est encore mieux. Et il paraît qu'ils sont en train d'enregistrer le 3 en ce moment.
5: Bon, je sais pas, parce que.
2: Faut pas dire qu'ils meurent tous à la fin, par contre.
5: De quoi?
2: Dans le film. Ils meurent à la fin, Travolta ou pas?
5: Dans quel film?
2: Dans le film, là.
5: Dans Allo, ici, maman bébé, il meurt pas, espèce d'ondouille.
2: Mais si, il glisse sur un espèce de truc par terre.
5: Mais toi, tu premier
2: de glisser sur un.
0: Ah, mais c'est bien, il paraît que c'est un très très très bon film, ça à voir et à revoir, franchement. Ça parle de quoi, ce film, d'ailleurs?
5: C'est une nana qui est enceinte. Et c'est lui qui à peu près qui l'emmène à la clinique, il joue un rôle super bien bon.
6: Puis il l'amène au gynécologue aussi, non? Pour voir l'état du bébé et tout ça.
5: Ouais, parce que là
0: non, c'est fort ce film.
5: Non mais faudrait que tu le regardes parce que
2: il y a du scénar.
5: Faudrait que tu le regardes parce que c'est un truc à voir à pas manquer demain à la place des Feux de l'amour.
0: Ah, et d'ailleurs demain à la même heure il va y avoir concurrence parce que demain il y a quand même le retour du Jedi qui passe et vers 13h40 sur France 2, 13h50 ou un truc comme ça.
5: Ouais.
0: Et après il repasse le retour du Jedi, enfin l'Empire contre-attaque et après le retour du Jedi, le retour du Jedi à 16h30 ou un truc comme ça, ouais les deux. Et oui, donc un bon programme en perspective, la guerre des étoiles ça commence un petit peu à chauffer, hein. On commence à mettre la pression, hein.
2: Ouais.
0: Ça va être bien aux États-Unis.
2: Tu vas à New York?
0: Tu vas y aller, ouais.
2: C'est en mai.
5: Ouais, tu me la payes
2: l'avant-première.
5: Tu me la payes?
2: Ouais, il y aura une OP.
0: Ouais, avec ça.
5: Ouais. Ouais, tu me le payes, c'est toi qui débourses, c'est pas,
6: oh, c'est pas trop cher.
0: Non. Non. Oh, aujourd'hui, il y a des prix, j'ai vu quand même Paris New York 2000 francs.
2: Ouais, 1700 balles.
0: Moi, 1700, t'as vu, oh là, c'est un super cher tiers, là.
5: C'est bon, il peut les débourser parce que sans arrêt, il dit, paye-moi mes amendes. De toute manière, maintenant, il a plus de caisse, alors, je sais pas.
6: Tu parles des amendes, les amendes à manger ou?
0: Oh, Sandy, elle est partie, Sandy.
5: Non, mais
0: allez,
5: ça y est, toi, vas-y, tu te lâches, là, ça y est, vas-y.
6: Ah ouais, ça y est, tu me lâches.
0: Te lâche pas complètement, quand même, Sandy, dans le studio double, on a fermé quand même à double tour. Donc ce week-end.
2: Donc, en fait, donc voilà, vendredi, j'ai regardé Volte-Face. C'est sûr que c'est pas aussi bien qu'Allo Maman, ici bébé, mais regardez-le quand même.
6: Allez-y,
2: essayez au moins, quoi. Samedi, en fait, j'avais rendez-vous avec ma mère parce qu'en fait, c'était l'anniversaire de mon frère.
0: Voilà. À Troyes? Non, à Paris.
2: Enfin, j'avais rendez-vous avec ma mère à Paris pour qu'elle m'emmène à Troyes parce que c'était l'anniversaire de mon frère. Il faisait une fête demain, enfin hier soir. Donc j'y suis allé et donc on a fait la fête hier soir.
0: La zeb.
2: Non, enfin oui, mais bon. Il y avait pas mal de monde, donc voilà. Et
0: ça m'énerve du stade et tout.
2: Non, c'était dans une salle des fêtes.
0: Ouais.
2: Enfin, une salle quoi, une salle pour sourds et malentendants.
0: Ouais. Ah bon?
2: Ouais.
0: Comment ça?
2: Bah en fait c'est une salle qui appartient à un comité de sourds et malentendants, mm-hmm. où ils font leurs fêtes et comme nous on les connaît, comme c'est mon oncle en fait qui tient le truc.
0: Ah, il fait plein de trucs, ton oncle, il conduit des motos.
2: Un autre oncle. Qui est sourd et muet, donc il est président de cette association, donc ouais. En fait, ils ont une salle, ils nous la prêtent et donc on a fait la fête dedans.
0: Je te crois pas, on va l'appeler.
2: Mais il y a les lumières rouges qui va buper.
0: L'autre on l'appelle. Bon, c'est bon, on vous croit. Au revoir.
2: Et donc allez, dégage Manu.
0: Mais on peut très bien lui parler, on peut.
2: Non, mais il dit sur les lèvres, tu peux le faire venir.
0: Bah, par téléphone, ça suffit.
2: Ouais, mais il faut un visiophone.
0: Mais non, et comme ça. Bon, on embrasse très fort tous ceux qui nous entendent pas.
2: Et ceux qui peuvent pas nous répondre aussi.
0: Tous les soirs, on les salue très fort. Voilà.
2: Ouais, donc c'était ses 20 ans hier, donc il y avait tous ses potes et c'était très drôle. Ça m'a rappelé mes 20 ans quand on avait fait la fête dans cette même salle.
5: Mais parle devant ton micro.
2: J'ai le nez bouché, ça s'entend.
0: Ouais.
5: On s'en fout.
0: Donc sympa. Bah donc sympa. T'as mixé et tout.
2: Non, bah non, parce qu'ils avaient pris un DJ.
0: Et alors, Stéphane?
2: Yves le DJ.
0: Et alors, folklorique?
2: Bah ouais, sympa quoi, mais bon, il a pas capté que c'était des jeunes de 20 ans et pas des gens de 40 ans, mais bon quand même ils ont dansé, même s'ils ont mis enfin même s'il a mis des trucs un peu ringards. Mmh. J'ai entendu un remix de Spaceman, là je sais plus comment il s'appelait le mec. Un truc
0: Spaceman, c'est Babylon Zoo,
2: voilà.
0: Ouais.
2: Spaceman Babylon Zoo en trance.
0: Oh là là, ça doit donner ça.
2: Un truc ignoble. Une crotte. Il a mis ça à 22h lui. Bon, c'est clair que personne dansait, mais bon, il s'est bien rattrapé, j'ai donné 2-3 disques.
0: Ah, mais un truc
2: ouais, ouais. Non, mais il était sympa, Yves. Mais bon, il faisait pas ça la semaine, donc ça se sentait.
0: Ouais.
2: Et donc voilà, et donc, après le dimanche, j'ai déjeuné avec ma mère, et puis j'ai pris le train pour venir.
0: Oh, ta mère! Elle va bien, elle est en forme.
2: Ouais, super.
0: Quand est-ce qu'elle vient une émission, là, voir un petit peu comment ça se passe, le bordel, le boui-boui, là?
2: Bah, elle était venue à Neuilly, mais bon.
0: Ouais, mais quand même, on l'a vu comme ça, vite fait.
2: Non, mais le problème, c'est qu'elle vient que le week-end à Paris, donc elle peut pas venir.
0: Un dimanche soir, là, elle resterait lundi de Pâques, là. Elle aurait pu rester dimanche, non?
2: Bah non, parce que bon, elle préfère être à la campagne qu'à Paris.
0: D'accord. Quoi. Le Spaceman, voilà. C'est cinquième dimension, ça s'appelle, dit imbécile. Voilà.
2: Ah bon?
0: Ouais.
2: C'est de la crotte.
0: La crotte. Hein? C'est de la crotte. C'est vrai que je veux bien le croire.
2: Et donc voilà quoi.
0: Bon.
2: Week-end.
0: Tranquille, pépère. Ouais, t'es rentré cet après-midi?
2: Sous le signe du mouchoir.
0: Ouais. Bon. Ah ouais, toujours. Ouais, c'est enrhumé.
2: Bah ouais.
0: Bon, il va faire beau, je crois, hein, cette semaine. Il devrait pas faire trop mauvais.
2: Demain,
0: hein, c'est sur Paname. Demain et après-demain, ça devrait aller.
2: Demain,
0: ah ouais. Même ils annoncent pour ce week-end. Bon. Pas un temps extraordinaire, mais ça va, correct. Hein, correct.
5: Bon, faut pas se plaindre aujourd'hui. Hein,
0: on n'est pas les plus malheureux, comme disait Coluche. On va pas se plaindre non plus. Hein, on n'est pas les plus malheureux. Voilà.
5: Ah, moi, je veux te dire, je suis comme ça.
6: Un t-shirt du matin au soir.
5: Oh, ta bouche, elle, quoi, Médor.
0: Ah, bah non, alors, on va te parler. T'arrêtes pas de le dire, c'est vrai.
5: Ah, mais moi, t-shirt, moi, je m'y connais, moi. Et j'en ai pas assez.
2: Tu dors avec les t-shirts aussi, ou t'as un pyjama?
5: Non, je dors avec un t-shirt.
6: Ouais. Ouais, tu dors avec un t-shirt, ça
5: bon, toi tu dors avec un pull.
6: Attends,
5: dis donc.
0: Non, fais pas ça, vas-y.
6: Vas-y.
5: Toi tu dors en caleçon, pull, plus.
6: Ouais.
5: T'as autre chose, je sais plus quoi. Ah ouais. Alors.
2: Pull.
5: Caleçon. T-shirt.
6: Ouais.
5: Caleçon.
6: Non, je mets jamais de t-shirt. J'en mets jamais.
5: Ouais, ben, tu dors avec ton truc tout déchiré.
0: Ah, ben,
6: non. Il y a des trous, c'est pas de ma faute.
5: En plus. Et la culotte, elle dort avec cinq truches.
6: Ah bah,
5: et la sperme, et quand je vais la voir dans la nuit pour y faire un petit câlin, elle me dit casse-toi, tu me tiens chaud.
6: C'est normal, hein. Plus la couverture, plus que je porte.
0: Ah, attends, il fait chaud là, vous êtes fou ou quoi? T'es folle là, tu dois crever de chaud.
5: Moi je suis
6: un peu, mais on est obligé d'ouvrir la fenêtre un peu, mais comme il y a les volets fermés.
0: Et pourquoi t'enlèverais pas tout simplement une de tes trois affaires là, au lieu d'enlever, t'enlèverais un pull, t'aurais, ou la couverture, attends, t'aurais moins chaud?
5: Quand elle dort, je t'explique pas. Et en plus, les trois quarts du temps.
0: En plus, tu transpires, tu dois avoir chaud en plus, non?
6: Non, c'est pas moi qui transpire, c'est
5: toi. Ouais, ouais, toi aussi. Attends, une fois, je t'ai vu dormir. Carrément avec un pantalon en velours.
6: N'importe quoi.
5: Ah si.
6: Ah non.
5: T'as dormi en velours cette semaine.
6: Non, ça va pas.
2: C'était de la mousse sur le matelas.
6: Non, c'était un caleçon noir. C'est parce que t'as dû confondre avec le caleçon.
0: T'as peut-être confondu avec une autre nana.
2: C'est Apolline qui dort.
5: Et ton pantalon là, en espèce de ton pantalon.
0: Parle devant ton micro et rapproche-le. Arrête de le.
6: Ça s'appelle un pantalon militaire.
0: C'est fou ça.
5: Ton pantalon militaire, tu dors avec aussi la nuit. Hein? Alors moi je veux te dire une chose, moi je dors pas en pantalon ni en jean. Moi je dors en slip et en t-shirt et ça me suffit.
2: On va voir ton slip un coup là.
0: Quand vous faites l'amour, par exemple, que vous êtes à poil, à un moment donné, vous êtes bien obligé, comme tout le monde.
5: Attends, je termine
0: ce que j'ai à dire. C'est après une fois que vous avez fini l'amour, vous vous rhabillez, vous faites quoi? Vous restez à poil, vous vous endormez à poil?
5: Non, elle se rhabille.
6: Moi, je sais pas ce que je fais. Ouais, je me rhabille. Ouais, c'est ça. Ouais. Non. La première chose que je fais, je prends une douche. Si.
5: Quand?
6: Si.
0: Ah, il a fait un gros doigté en direct.
6: À chaque fois, tu veux prendre une douche avec moi et moi je te dis non, je préfère prendre ma douche toute seule, tranquille.
5: Bah, bien sûr. De toute manière, je sais même plus si tu m'aimes alors.
6: Morette. Mais qu'est-ce que tu vas raconter encore?
0: Ceci dit, un couple commence à battre de l'aile lorsque la personne ne veut plus prendre de douche avec l'autre.
2: Ouais.
5: Les oiseaux font leur nid. Donc moi qu'est-ce que j'ai fait de mon
0: non, mais tu crois que tu doutes sur son amour encore quand même?
5: Ouais.
6: J'ai
5: des doutes.
2: Elle t'aime, merde.
6: Mais arrête.
5: Ta gueule, toi.
2: Mais elle t'aime,
6: tu crois que je serais venu ce soir? Sinon, je serais pas venu. J'aurais mis les pieds sur la porte et puis c'est tout.
5: Mais attends, déjà vendredi, quand je t'ai dit que Max, il nous invitait à l'Écoute du Lac, tu m'as dit, je sais pas si je vais venir. Alors arrête. Voilà,
6: mais j'ai dit que je savais pas.
0: Peut-être qu'elle voit quelqu'un d'autre.
2: Bah ouais.
5: Moi, je m'en fous maintenant. Si Max, il m'invite dans une soirée, j'y vais. Tu viens pas, et c'est tout. Tu resteras là, enfermé. Tu resteras dans les quatre murs de l'appart.
2: Ouais.
5: Moi, maintenant.
2: Les trois murs, il y en a un qui est tombé ce matin.
5: Ouais, puis, toi, tu fais le quatrième. Espèce de shadok.
6: Mais de toute façon, tu crois ce que tu veux, hein.
5: Ouais, samedi.
6: Moi, si je te dis que j'ai envie de rester avec toi, c'est que j'ai envie de rester avec toi. Maintenant, si toi, tu vas dire autre chose que je dis à l'antenne,
5: Moi, si le chef, il me dit on va quelque part, je le suis. Ouais. Parce que maintenant.
6: Qui te dit que je vais pas y aller? Hein?
5: Non,
6: on sait pas. Bah, ouais. On sait pas,
5: parce que de toute manière, tu me dis plusieurs fois, comment que ça se fait qu'il y a que nous qui allons quelque part, pourquoi pas les autres? Eh ben, maintenant, tu l'as en face de toi, tu vois, il va te regarder droit dans les yeux, et tu lui demandes pourquoi nous? Pourquoi pas les autres? C'est tout!
6: Bah oui, bah, Max, pourquoi nous alors? Je sais pas.
0: C'est délicat, c'est une question un peu indiscrète, hein. Non, restez, mais je préférais, bon, si vous écoutiez pas, ça m'arrangerait, quoi. Et pour ceux qui écoutent, bon, c'est entre Sandy et moi et Gérard. Pourquoi les gens demandent à vous voir, c'est une bonne question.
6: Oui, mais par rapport à moi, je comprends pas pourquoi moi. Parce qu'avant, quand il était avec son ex, là, je comprends pas pourquoi moi plus qu'elle.
2: Mais elle refait pas, elle.
0: Ouais,
6: c'est pas pour être méchante.
0: Mais
6: pourquoi moi plus que les autres?
0: Bah, disons qu'il y a déjà un truc qu'il faut savoir, parce que tu fréquentes peu les boîtes, mais déjà, il y a un problème de sécurité, déjà. À partir du moment que Christine rentre dans des boîtes, genre à ce moment-là, non, mais ça nécessite déjà, tu es obligé d'être en contact permanent avec les pompiers.
2: Il y a un faux planté et tout, c'est chaud. Il y a des câbles et tout.
0: Moi, j'ai fait des fois dans des boîtes où c'était dans des. Mais il y avait de la poutre et tout au premier étage et tout.
5: Tais-toi.
0: Qu'est-ce qu'il y a, Gégé? Non, sérieusement.
5: Mais tais-toi, arrête tes conneries.
0: Gérard, il le sait, c'est un professionnel. Gérard, il va te le dire pourquoi.
6: Oui, pourquoi, Gégé? Alors, vas-y.
5: Pourquoi? Parce que bon, bah, maintenant, à vrai dire.
6: Tu cherches tes mots, hein, ça va pas. Hein.
5: Non, mais si, ça va très bien, madame la marquise.
6: Merci.
5: Donc, pourquoi nous? Ben, c'est à lui de te répondre, mais comme apparemment il n'a pas...
6: Et t'as pas une petite idée, toi, ou quelque chose, ou...
5: Non, mais pourquoi nous, plus que Françoise ou Alain Lebec?
0: Moi, je peux répondre, hein, c'est pas un problème, hein, moi, je peux te dire.
5: Ben, dis,
0: La différence qu'il y a en fin de compte, c'est que les gens, ils demandent quoi.
6: Ouais, mais je sais pas qu'est-ce que j'ai de spécial par rapport aux auditeurs et aux auditeurs qui nous écoutent.
0: Bah, je sais pas, Gérard peut te le dire, il le sait lui.
6: Est-ce que c'est ma voix? Est-ce que
0: non.
6: C'est...
0: Non, franchement, c'est pas.
5: Elle a un gros tu.
2: Mais non, mais j'ai pas dit ça. Mais j'ai pas dit ça, j'ai dit son corps.
5: Mais, on n'est pas le jeudi, alors fais gaffe.
2: Mais ce que je veux dire, c'est que c'est une femme, et quand les gens ils entendent une femme à l'antenne,
0: c'est clair.
2: Ils fantasment sur une voix, et ils ont bien envie de voir la personne.
0: C'est normal.
6: C'est vrai, je suis d'accord avec toi.
5: Mais attends.
0: Mais pourquoi, Gérard, tu sais pourquoi?
5: Il y a un truc que je comprends pas, c'est pourquoi qu'avec Christine, tu faisais pas tout ça.
6: Ah, là, ça va chauffer.
2: Hein? Non, elle a peut-être pas une belle voix.
5: Non, mais pourquoi qu'avec Christine, tu fais pas tout ce que tu fais pour nous déjà, pour commencer?
0: Parce qu'il y avait des problèmes de normes, il y avait des problèmes de sécurité. Aujourd'hui, on est organisé parce qu'il y a l'OTAN et l'ONU et tout ça, donc on peut faire des belles choses, hein, on peut défendre, mais. Christine, elle vient dans une soirée, Non, mais c'est même pas ça, c'est que le mec, il est oublié pour l'assurance, c'est double, hein.
5: Non, mais regarde.
0: C'est double.
5: C'est double. Regarde. Non, mais il y a un truc que je comprends pas. C'est que dès que j'ai connu Christine.
0: Ouais.
5: Bon.
0: C'était fou d'amour, quoi.
2: C'était fou à moi. Ouais,
5: combien de fois, combien de fois dans les soirées, tu m'as emmené? On a fait combien de soirées du temps que je la connaissais avant que je connaisse?
0: Il est vrai. Une chose est sûre, c'est qu'à l'époque où t'étais avec Christine, dès qu'on allait dans les soirées, on disait j'espère qu'il est pas venu avec Christine. Alors que dès que t'es sorti avec Sandy, que tu venais dans les soirées, on nous demandait putain mais elle est pas là Sandy.
6: Bah oui mais qui sait, j'ai peut-être venu.
0: Non mais c'était content hein, mais il se posait la question que tu sois pas là.
5: Regarde, il y a un truc que j'ai pas trop aimé, c'est l'histoire des signatures. Tu vois, elle était où Christine? Elle était restée dans le sas. Et avec moi qui étais dehors pour signer. Non,
2: elle était bloquée. Hein,
0: moi, ce que je vais vous proposer, Monsieur Gérard et toute l'équipe et vous qui nous écoutez bien entendu, c'est qu'on va revenir sur ce détail d'histoire des signatures pour remettre ça dans le contexte. Il y a 3 ans, on racontera ça en détail pour que les auditeurs comprennent bien.
5: Ouais, mais là, on n'est pas assez nombreux. Le jeudi, on est plus. Alors, je voudrais. C'est pas parce que c'est exceptionnel aujourd'hui qu'on soit là depuis 22h avec Sandy. Moi, je voudrais qu'il y ait un peu plus de monde que 150. Alors. Allez-y, foncez,
6: n'ayez pas peur, hein, parce que là.
5: On vous mange pas de toute manière, on a déjà mangé, alors n'ayez crainte.
6: Soyez plus sur Internet.
0: Hein. Et bien entendu, il y a déjà des gens sur Minitel qui disent foncez et qui refont allusion au pont de l'Alma.
5: Non, mais ça, on en a rien à foutre du pont de l'Alma.
0: Ouais, alors là, sur Minitel, ça y va fort, ouais, on va foncer dans le pont de l'Alma, dans le 13e poteau, enfin bon.
5: Ça, on s'en fout.
0: Voilà, je veux d'accord.
5: Dire, tant que c'est pas dans ailleurs, je m'en fous.
6: Voilà. Ce qui est fait, quoi. Voilà.
0: Non, et tout ce qui est fait n'est plus à refaire, Sandy.
5: Voilà.
0: Sandy, justement, tiens, qui a peu pris la parole ce soir. Qu'est-ce que vous avez fait ce week-end? Racontez-nous.
2: Je voulais revenir sur l'histoire des signatures.
0: Ah oui, exact. Excuse-moi, désolé. Bien sûr, t'as bien raison. On avait fait un petit happening comme ça pour nous mettre en haleine avant qu'on attaque aussi les conseils qui vont arriver d'ici 20 minutes, une demi-heure. Hein. Raconte-nous, là, c'était quoi cette histoire déjà? Faut remémoriser à l'époque de Christine. On revient donc sur ton ex Christine parce qu'on se posait la question. Enfin, Sandy se posait la question. Pourquoi les gens préféraient Sandy à Gérard? Pourquoi vous la préférez? La réponse.
5: Ouais, donc c'est ça que je voulais savoir parce que tous les auditeurs
0: il y en a plein qui connaissent pas Christine, donc faut expliquer qui c'est et puis l'époque des photos, pourquoi on avait fait ça et le sas, ils savent pas ce que ça veut dire le sas. Hein.
5: Donc tout le monde compare Sandy à Christine, ça ne sert à rien.
0: Qui est Christine, Gérard? Pour les gens qui ne connaissent pas.
5: Christine, c'était une nana que j'ai rencontrée par l'intermédiaire de Fun Radio.
0: Je pense pas dire que c'était ton ex. Quoi.
5: Ouais, ça a été un peu vite. Bon, bref, on va.
6: Mais si, t'es sorti avec elle.
5: Ouais, ça a duré 4 mois. Alors, laisse tomber. Toi, ça dure 1 an et demi, bientôt 2.
0: Ah, y a pas photo.
6: Ça se comprend.
5: Donc, y a pas photo. De manière, toi, je préfère. Depuis que t'es avec moi, depuis maintenant 1 an et demi que t'es avec moi, t'as perdu facilement 13 kilos. 12-13 kilos.
6: Ouais, à peu près, approximatif.
5: Avant, moi, je vais pas me cacher de le dire à l'antenne, devant des millions d'auditeurs, comme Max, il t'a dit, je t'embrasse sur les deux seins, comme il te l'a fait comprendre par téléphone.
0: Allez, vas-y, dis, mais non, vas-y, reste dans le sujet.
5: Au départ, elle faisait du 95B, maintenant, elle fait du...
0: 90C.
5: 90B!
6: Vas-y, fallait pas le dire à l'antenne.
5: Mais alors, mais j'en ai rien à foutre, moi. Je dis ce que j'ai à dire,
6: bah,
5: c'est
6: attends,
5: tout.
6: Attends, tu crois que ça va regarder Fildar, Manu ou Manu?
5: Mais alors, de toute manière, ils veulent tous...
0: Sandy, c'est pas grave, donne-nous la taille de sa quéquette.
6: Entre les deux, tu vois, c'est moyen.
5: Entre les deux, mon cœur balance. Donc,
0: revenons sur Christophe.

0: dédicace dès qu'il fera beau là pendant les vacances ou un peu plus tard devant RTL pour faire une bonne séance de dédicace là.
1: Hein? Donc moi c'est toi qui décides, c'est
0: donc,
1: moi.
0: Donc il y a.
1: Et donc c'est moi qui signais. Tout le monde m'a demandé où était Christine. Christine,
0: on ne peut pas la rater.
1: Elle était où? Elle était du côté de du standard à Neuilly,
0: donc à l'accueil.
1: Elle,
0: ouais,
1: à l'accueil. Elle était restée dans le sas. Le sas, c'est comme si tu rentrais ici.
0: Non, mais moi je sais, c'est pas à moi qui faut expliquer, c'est aux auditeurs qu'il faut expliquer qu'est-ce que c'est qu'un sas.
1: Un sas, c'est de là où tu rentres et que tu demandes à voir une personne et t'as le standardiste et qu'appelle la personne concernée.
0: Toi, Sandy, tu comprends ce qu'il dit?
2: Oui, un petit peu, vaguement.
0: Tu te rends compte? Alors, si déjà elle comprend pas, un auditeur qui est de l'autre côté comprend
2: encore
0: moins.
2: Déjà, je comprends pas qu'est-ce que t'avais contre elle. Parce que moi, je t'ai toujours dit, c'est cette femme, j'ai toujours envie de la rencontrer et je.
1: Ah non, mais toi, si tu veux la voir, peut-être, mais sans moi.
2: Mais
1: attends, sans moi.
0: Maintenant, il faut pardonner, Gérard.
1: Non, moi, je
0: est passé sous les ponts, c'est bon, maintenant on peut y aller, non?
1: Non, moi, c'est fini.
2: Donc, Christine, si tu m'entends, j'ai envie de faire ta connaissance. Voilà, peu importe comment tu es, je veux faire ta connaissance, voilà.
1: Et par contre, il y a un truc que je vais mettre au clair ce soir, devant tout le monde.
0: Devant des millions de personnes. On n'a pas peur de le dire, d'ailleurs, sur Minitel, ça arrive de plus en plus, c'est devenu de la folie. Gérard, tu n'es qu'un pauvre con.
1: Ouais, bah ça, j'en ai rien à foutre.
0: En plus, il doit pas aimer Sandy parce qu'il s'appelle Antinin, alors.
1: Ouais, bah si c'est un Antinin, bah on va refaire un débat sur les nains de jardin s'il veut celui-là.
0: Sandy, 90, 60, 90, joli, waouh. Et donc, qu'est-ce que tu veux mettre au clair?
1: Donc, on va mettre une chose au clair et ça, Fildar,
0: ouais.
1: Au lieu de regarder ce que fait Manu, tu m'écoutes. Maintenant, le jeudi, je voudrais bien...
0: Tu l'as, je t'écoute.
2: Non, mais il écoute, hein. T'inquiète.
1: Ouais, regarde. Je voudrais bien qu'on évite de s'amuser à passer des trucs sur Christine ou autre. Hein?
2: Ouais, mais pourquoi?
1: Parce que ça commence à devenir rengaine et maintenant il y a pas mal de personnes qui commencent à zapper parce qu'ils entendent ça tout le temps.
0: Ça tombe bien que vous soyez là ce soir. C'est vrai qu'on fait beaucoup sur vous ce soir. Ça zappe de plus en plus le jeudi.
1: Ouais. Merde. Mais même moi du côté là où je suis. Non, mais même là, il y a pas mal de personnes qui me disent qu'ils commencent à zapper parce qu'ils en ont marre d'entendre tous les soirs, tous les jeudis.
0: Gérard.
3: Ouais.
0: Tous les jeudis. D'entendre Gérard tous les jeudis. Faites quelque chose, Fidel et Manu. Mettez quelqu'un d'autre à la place de Gérard.
1: Ils en ont marre, c'est d'entendre le truc de Christine. Ouais.
2: Ils volaient dans mon porte-monnaie.
1: Dans mon porte-monnaie ou ils jouissaient pas.
2: Voilà, c'est bien dit ça.
1: Alors ça commence à bien faire. Donc tu vois la DAT, tu fais une chose, tu la détruis parce que ça commence à devenir lourd.
4: C'est pas possible. Et je l'ai fait greffer, j'ai fait greffer une puce dans mon cerveau.
1: Ouais, mais
4: Rigo, il faut qu'il donne un top et c'est.
1: Non, c'est pas Rigo, c'est vous.
5: Il jouait pas.
1: Faut arrêter parce que ça commence
0: d'ailleurs,
1: à devenir
0: rengaine. Il y a Élise, 16 ans, département 74 sur Minitel, qui a tout à fait raison, qui dit Christine, elle n'était pas belle et en plus elle faisait baisser l'audience.
1: De toute manière, tu y as fait parler une fois dans le micro, je sais pas comment qu'on a réussi.
0: C'est clair, ça
2: Elle parlait, c'est déjà un bon début, hein.
1: Ouais, mais je vais te dire une chose que...
0: C'est des bons souvenirs.
1: Ça a été dur pour elle, hein. Tiens, en parlant du département 74,
0: ouais.
1: Faire une petite parenthèse et on va juste avant qu'on raconte notre week-end, Sandy et moi.
0: Ouais.
2: Quel week-end?
1: On voulait remercier Madame René et souhaiter un happy birthday parce que Sandy n'a pas souhaité.
0: Happy birthday
1: to you, Madame René. Et je voulais.
0: On va peut-être le chanter.
1: Et je voulais faire un petit coucou.
0: On va peut-être. D'abord, vite fait. C'est monsieur et Madame Kilo ou une fille, comment ils l'appellent?
4: Kilo. Sandy Kilo.
2: Je sais pas,
0: Sandy Kilo, parce que 110 kilos.
2: Ah, d'accord.
1: 110 kilos.
0: Voilà.
2: Ah ouais, elle est pas mal.
1: Et donc, avant qu'on chante un...
0: Happy birthday to you à Madame René.
1: À Madame René, je voulais saluer, faire un petit coucou à Cacahuète 74. Il se reconnaîtra.
2: Cacahuète 74, coucou.
0: C'est vrai, c'est qui ce mec?
1: C'est un auditeur qui nous appelait de temps en temps à la maison et qui m'a demandé sans arrêt de dire tu feras un petit coucou à mon père routier.
0: D'accord.
2: Donc, et moi je voulais dire merci Madame René et puis joyeux anniversaire.
0: On est une trentaine sur Minitel maintenant, ça cartonne.
1: Ça cartonne,
0: South Park, Vince est également là, il y a Chef

0: Phil qui va arriver, il y a Tara, South Park également, ils sont tous là. Alors bon, on va sur un bar S to you à Madame Monet, on va joindre à vous.
1: Oui, oui.
0: Et vous qui nous écoutez, bien sûr, vous êtes là. Oh, voilà, merci d'être attentif un petit peu plus. Et puis, ne faites pas semblant, allez-y vraiment, vous allez chanter avec nous, on est dimanche, on est tranquille, demain on travaille pas, donc on peut chanter un peu plus fort que d'habitude. Donc tout le monde en te voit. 1, 2, 3...

0: Chave, hein, vous chantez même pas.
1: On va se le refaire, merde, putain. Heureusement que Monsieur Prop nous a accompagnés sur Minitel, parce que franchement, sur Minitel, vous avez pas joué le jeu. Hein. Vous auriez pu au moins nous marquer à Bieber is to you. Hein. Alors attention, on va recommencer. 3, 4...

0: voilà, dédié spécialement pour Madame René de Nice.
1: Et merci Madame René pour tout ce que vous faites et puis gros bisous à vous.
2: C'est qui cette conne? Non, non. C'est qui cette dame?
0: C'est une dame qui nous avait qui nous avait envoyé
1: un petit quelque chose.
2: Oh là là.
1: Dans une lettre.
2: Oh bah que... ça, vos histoires de drogue, ça ne nous regarde pas.
1: Parce non, mais avant ça.
0: Elle habite Nice
2: et alors, il y a de la très bonne cam là-bas.
3: La poudre. La
0: non mais en plus, là où elle habite pas loin du
2: palais impérial.
0: Non, du côté du bateau qu'on avait été plus.
2: Ah, avec fun. Bah là, peut-être que nous verrons Zodiac.
0: Pas loin.
2: Ouais. Tu lui as dit qu'on descendait en Zodiac avec Madame René?
0: Non.
2: Bon, d'accord, ok, on lui fera, donc, on fera la surprise.
0: C'est comme je sais qu'elle nous écoute le dimanche, donc c'était dédié spécialement pour elle.
2: Madame René serait sur Minitel, apparemment, d'après ce qu'on me dit. Vive Madame René viendrait sur Minitel.
3: C'est bien.
0: Ouais, ça, je sais pas.
2: Donc, Madame René, si vous nous écoutez, vous êtes sur Minitel, et ben voilà. Bonne fête et happy birthday to you encore une fois de plus.
0: Ouais. Voilà. Ah, c'était le jour du poisson d'avril. Là, c'est bizarre parce que j'avais envie de faire une petite vacherie, mais je me suis retenu.
2: T'as bien fait. Comédien comme tu es, à mon avis, ça aurait marché, à mon avis. Bon, alors avant que vous nous disiez un petit peu ce que vous avez fait, Sandy et Gérard, durant ce week-end, quand même, j'ai un petit cadeau, j'ai rajouté un petit bruitage. Et c'est vrai que ça m'a un petit peu blessé quand tout à l'heure, Sandy nous disait qu'après l'amour, elle prenait une douche et que tu voulais y aller en dessous avec elle et qu'elle ne voulait pas. T'acceptes là quand même d'être sous la douche avec?
1: Hop
2: là,
1: ouais, allez. Ça te fait habiller, c'est pas évident. Hein.
2: Ça va, elle est pas trop. Elle est bien, elle a la bonne température là.
1: Ouais, c'est bon là.
2: C'est bien là, voilà, comme ça, vas-y.
3: Bah caressez-vous un peu, je sais pas.
1: Gégé, tu peux me passer le savon s'il te plaît?
0: Voilà. Non, j'en ai plus.
2: Ah bah, on le sait pas. Ça, on le sait, ça.
3: J'en ai pas, ça suffit.
1: Voilà, passe-moi l'autre colonne, c'est pas grave.
0: Tu l'as dans ton sac à dos?
1: Non, mais bon, dans mon sac à dos,
2: c'est bon, ça fait 20 secondes qu'on est tout. Elle a failli commencer à être chaude, la flotte.
3: C'est bon, tu t'es mouillé, ça suffit.
2: Le repère de. Ah, c'est quand tu vois qu'elle commence à être chaude,
0: T'en suis à toi.
1: Ouais, c'est pas grave.
0: T'es mal placé, là. T'es mal placé.
1: Ouais, c'est vrai que là, je dois dire.
2: C'est dommage. C'est que vous pouvez pas voir la tête qu'il a, Fulda. La tête d'un Gérard quand il regarde Fulda. C'est hallucinant.
0: T'es mal placé.
2: Imaginez-vous, vous avez quelqu'un en face de vous et vous voulez lui parler. Comment vous expliquer pour vous faire comme Gérard? C'est que vous pointez donc face à vous le mec, vous le pointez du doigt, mais vous regardez vraiment à peu près à 40 degrés à côté, à droite ou à gauche. C'est-à-dire que vous tournez votre tête à 40 degrés sur le côté, bon, côté gauche, et vous regardez côté droit. C'est très difficile, hein. Vas-y, comment tu fais, Gérard, vas-y.
3: C'est une technique.
2: Vas-y.
1: Vas-y, Gérard.
2: Vas-y, pour voir un petit peu ce que ça donne. Refais-le.
3: Au moins, tu t'es mouillé.
0: Ta gueule.
1: Voilà. Ouais, enfin, je peux balancer de l'eau, alors c'est forcément.
0: Bon, ta bouche à toi, mais dehors.
2: Enfin, il se lave quand même, il...
1: Ça, je pense. Je
3: suis pas là, hein, je dors.
2: Enfin bref, alors ce week-end, qu'est-ce que vous avez fait là?
0: Alors, vendredi... Bon,
2: il faut rappeler pour les conseils, on va peut-être commencer après. Hein. D'ici 10 minutes, un quart d'heure, on va démarrer. Hein.
0: Donc vendredi, comme jeudi, vu alors que je me suis couché pour savoir...
1: Moi j'ai dormi.
0: Ce qui se produisait un peu dehors. Donc j'ai encore eu la visite...
2: Comment on va ce que tu dis là?
0: J'ai essayé de mater de voir qui mettait les affiches.
1: Ah encore?
0: Tu sais bien.
2: Quelle affiche?
0: Non mais les fameuses affiches comme je t'ai dit l'autre fois.
1: Ouais, ce qu'il y a dans la batelette ou sous le paillasson.
2: Ah oui, d'accord, ouais. Ouais.
0: Donc
2: c'est quoi les affiches? Ils mettent quoi dessus?
0: Ouais, des saloperies
2: du genre
0: comme tu reçois au mot mag.
2: Ah ouais, bah d'ailleurs pas mal, ceci dit, c'est pas mal.
0: Encore
2: Non, là, il est bien.
1: Si c'est pas trop méchant.
2: Non, Sodomane.
3: Sodomane, c'est bien.
1: Oh, en plus, il y a une belle photo. Hein.
2: Non, mais c'est un personnage, c'est une bande dessinée. On attend la suite, là, avec impatience, mais c'est pas mal, ça, à mon avis.
0: Sinon, j'ai...
2: Suren peut dormir les tranquille, hein, entre la police qui tourne et toi qui surveille.
0: j'ai regardé la fin de Sans aucun doute, là, avec machin, truc bidule chouette, là.
1: Tu as regardé?
0: J'ai regardé la fin, parce qu'après, j'ai maté le foot.
1: Moi, c'était intéressant parce que c'était sur la chirurgie esthétique. Ah, tu vois, il y avait des gens qui faisaient se refaire les seins ou qui se faisaient refaire la figure ou même qui se faisaient refaire, je sais pas, un peu n'importe quoi.
2: Mm-hmm. Et on pas de l'arnaque, c'est pas de l'arnaque, c'est bien, c'est intéressant, franchement.
1: Il y avait de l'arnaque. Hein. Il y avait des gens, ils se faisaient vachement arnaquer pour si peu. Hein.
2: Pour les régimes, j'ai vu ça, moi, juste 2 minutes sur le régime avant de partir à la loco. Là, j'ai regardé un peu, effectivement, les mecs qui.
1: Les trucs à 600 qui vendent sur les marchés.
2: Il y avait mieux, il y avait carrément, il y a une société allemande ou suisse qui vendait un produit. dessus, tu lui mets dans les yeux pendant que tu dors, puis tu maigris.
1: Ouais, la fille, elle était complètement défigurée, hein. Elle avait les yeux, c'était même plus des yeux qu'elle avait, hein. Mm. Là, c'était grave pour elle, hein.
0: Et puis après, ben, elle a regardé ça. Moi, j'ai maté Formule Foot.
2: Enfin, vous n'allez pas non plus nous dire tout ce que vous avez fait heure par heure, c'est-à-dire comment vous avez regardé la télé pendant la samedi dimanche.
0: J'ai regardé ça et puis après.
2: Vous avez fait une petite sortie, vous avez dit, si t'avais dit que t'avais un coup de gueule à donner ou je sais pas quoi, t'avais une émission à la télé, un reportage qui était intéressant, qui t'avait, non?
0: Ouais, c'est samedi que je sais plus si c'est vendredi ou samedi, je crois que c'est samedi que j'ai maté ça sur la 2. Ben, dans Envoyé spécial,
1: un pas truc, de marque.
0: Sur les émissions TV. Et c'est de là que, bon, moi, j'ai vu le président de TF1, de France 2, et bien
2: la
0: sûr.
1: Bickington.
0: Et bien sûr, Fun TV, donc, qui est depuis maintenant un an, qui fait partie de, du CCAS. Et hier.
1: Ah bon?
3: C'est quoi?
0: Le CCS, c'est le Conseil d'audiovisuel.
1: Bah merci de me l'avoir dit, parce que je ne savais pas.
0: Tout à l'heure, je vais faire avaler ton micro, mais grave.
2: Attends, mais c'est ça en plus, il a raison. Ah. Comment ça s'appelle, tu dis?
0: C'est CCAS. CCAS, ouais.
2: On connaît plus peut-être ce nom de...
0: C'est le Conseil d'audiovisuel, et donc le président, c'est Hervé Bourges.
2: Peut-être
0: c'est
2: ça, non, peut-être.
0: Ouais, c'est ça, voilà.
2: CCAS.
1: Ah, tu connais, hein.
0: Ouais, non, mais
2: C'est ça.
0: C'est le CSA, et donc, ben...
2: C'est ça.
0: Aujourd'hui, comme il faisait pas trop, tellement il pleuvait pas, comme Fildar, il veut le démentir, donc c'est faux.
1: Donc... Samedi, j'ai quand même regardé sous le soleil. Hein.
0: Ah ouais, t'as regardé sous...
1: Et c'était franchement bien. Hein. Parce que
2: dans
1: là...
2: Alors qu'est-ce qui s'est passé dans sous le soleil, vite fait?
1: Alors sous le soleil, si tu veux, il y a Laure, celle qui voulait avoir un bébé.
2: Oui.
1: Donc elle a adopté une petite fille, qu'elle s'est vraiment attachée à elle. Et sinon, il y a... comment s'appelle l'autre, là. En fait, elle devait se remettre avec le père de sa fille, ou de son fils, je ne sais plus.
0: Alain.
1: Ouais, voilà, Alain. Et en fin de compte, elle s'est fait soigner par un psychiatre.
0: Ah ouais, ben ça, c'est la suite de...
1: Parce que si tu veux, elle avait des problèmes émotionnels ou je sais pas trop quoi. Et en fin de compte, elle se fait suivre par un psychiatre.
0: Ouais, mais c'est le gamin...
1: Oula. Oh, GG, qu'est-ce que t'as fait encore?
0: Non, c'est là.
2: Non, t'es trop fort.
0: Non, ouais, ça en passe.
1: Ah.
0: Donc, le gamin, il devient quoi, alors?
1: Bah, le gamin, il est toujours partagé entre le père, la mère.
2: C'est bon, Fildar, tu l'as attrapé? Elle avait un petit loup de nez.
1: Et puis voilà.
0: Ah, tiens, ouais, mais t'es vraiment à part, quoi.
2: Bon, alors, là, sous le soleil, ça s'est bien terminé. Et vous avez fait un petit tour du côté de Longchamp.
1: Ouais. Voilà.
2: Tu l'as fait galoper un peu.
0: J'ai fait marcher parce qu'elle aime pas marcher.
2: Au trot.
1: Mais j'ai bien aimé les chevaux quand ils courent avec les mecs, comment tu les appelles, là,
0: les jockeys.
1: Voilà, les jockeys avec la casaque bleue, casaque rouge.
2: Non, j'aime bien, moi j'en bois beaucoup en jus d'orange du joker.
0: Non, bah, de toute manière, un emboi du joker.
2: Voilà.
0: Non, mais sinon, aujourd'hui, il faisait un temps
1: merde, bon,
0: bien.
1: Hein.
0: Non. Attends, je vais te dire une chose, moi je suis sorti comme ça.
2: Non, il
1: Oh, mais toi, tu dis quoi, toi? Tout le temps comme
2: c'est un temps de merde aujourd'hui.
0: Moi, oh, ouais, t'as raison.
2: Oh, t'exagères quand même.
0: C'est toi, tu fais un temps de merde. Et dans ta ville pourrite là-bas? Dans ta ville 3 de Troyes de merde?
1: Mais c'est où Troyes exactement?
0: Troyes, c'est dans l'Aube.
2: C'est un peu de foot.
0: C'est le départ.
2: Oh, ouais, pas grave.
0: Hey, tu parles sur un auton, sinon je te mets mon pain dans ta gueule, toi.
1: C'est pas grave, il l'a fait pardonner.
2: Oh là là, tu vois, elle pardonne. Rigole, ma biquette. Attention, parce qu'on a 10 minutes des conseils, même pas, ça serait quand même dommage que comme chaque dimanche, ouais, ça commence à chauffer alors que tout se passait bien. Donc ouais, autant rester quand même dans...
1: Reste zen.
0: Non, puis demain, je sais pas quel temps qu'il fait, parce que comme t'es venu nous chercher, donc j'ai pas pu savoir.
2: Il va faire boom.
0: La météo à 5 jours, demain, j'ai bien envie d'aller faire un petit tour du côté de...
2: Chez Swan.
1: Il va pas neiger demain, non?
2: Nageant
3: sous un chêne.
1: Non, je croyais qu'il allait neiger, c'est tout.
0: Non, mais attends, ouais. T'arrêtes de fumer la moquette comme la gaffe.
2: Qu'est-ce que t'avais l'intention de faire, Gérard, avec Sandy?
0: Demain, j'ai bien envie de t'emmener à...
1: Un pique-nique?
0: Ouais, mais tu sais... Non,
2: bah, faut en profiter que demain, c'est faillé pour une fois que tu travailles pas.
1: Bah ouais.
0: Non, mais tu vois, j'ai bien envie de t'emmener à Saint-Cloud.
2: Les barques, elle emmène-la au barque. Ah ouais, c'est
3: à
2: pas
3: Boulogne.
2: Bien, ça. À Boulogne, au barque. Ouais, faire des barques, faire des barques.
1: Tu sais pas nager, en plus.
3: Vous êtes fou, je vais peut-être y aller.
0: Toi, tu sais pas nager, ben ça tombe bien. Alors, attends.
1: Ouais, là,
0: Ah bah, attends. Alors, je sais ce que tu vas faire.
3: Tu flottes, toi.
0: Tu vas te trouver un maillot de bain et...
1: J'en ai pas.
0: T'en as pas, ben
2: prends un rideau, c'est bon.
0: T'en achètes un et mercredi, s'il fait bon, on va à la piscine. Toc.
1: Mais je sais pas nager, ça sert à rien.
0: Alors, avec moi, tu sauras nager.
2: Faut pas les prévenir, parce que si la piscine municipale de Suresne qui apprennent que vous venez à mon avis,
4: tu vas dans la Seine. Ils vont faire la Seine, ça suffit.
0: Moi, je vais t'apprendre à nager.
1: Faut que j'amène ma bouée, alors.
2: Ça, ça sera dans le déjà.
0: Et moi, je serais
2: est-ce que le chlore et l'urine font bon ménage? Vous le saurez mercredi.
0: Mais moi, je sais, tu sais ce que t'emmènes comme bouée? T'emmènes ton Casimir ou ton Titi?
1: Non, mais mon Casimir, il prendra trop de place, donc c'est pas la peine.
2: T'as un Casimir, toi, t'as quoi en forme de... Hein?
1: J'ai un gros Casimir qui est à peu près grand comme ça.
2: Quoi. Oh là là, bon, les auditeurs, montre-le bien, voir, devant, comme ça.
1: Grand comme ça, là.
2: Oh là, bah, je pense que tout le monde a vu, oui, il est grand. Hein,
1: ça,
2: il
1: est tout jaune.
2: Montre bien, mais faites-le devant le micro, parce que les gens voient.
0: Moi, j'ai mon singe.
2: Fais-le devant le micro.
0: Et moi, tu l'as vu, mon singe,
2: voilà, bien dans le micro.
1: Ouais, mais ton singe, il est pas beau. Franchement...
0: Quoi, il te ressemble?
1: Ouais, mais il est trop grand, tu vois, les bras, ils sont...
2: Ah, ouais, longs. Ça c'est...
0: Ouais, mais attends, entre le singe, l'éléphant, le panda et un ours...
2: Et il faut pas oublier aussi que t'es chez toi, quand même, tu as les camions.
0: J'ai mes camions, ma panoplie. Et par contre, je redemande, mais ça, je lance à l'appel, celui qui peut m'envoyer le Magnum, le 400... Ouais, le 480, le AE 480 en miniature, ça serait sympa de sa part, parce que les poteaux, merci.
1: Moi, par contre, ce que j'aimerais bien, c'est des peluches.
2: On va s'en avoir, ras-le-bol.
1: Moi, par contre, ce que j'aimerais bien, c'est des peluches en forme de cochon. Parce que si les auditeurs, vous voulez.
2: On va te prendre en Polaroid.
0: Et attends, t'as ramené ta bouteille d'eau?
1: Non. Ah non, je l'ai pas.
0: Oh merde! Elle a oublié la bouteille d'eau pour la sodomie.
1: Ah,
0: oh
1: voilà.
0: Merde!
1: Bah, j'ai pas pensé, et puis toi, tu me l'as pas fait penser non plus.
2: Voilà. Bon, donc le week-end, c'est ça, s'est passé comme ça, quoi. Voilà. Tranquille, pépère, quoi. Donc, je vais te balader.
0: Moi,
2: temps de merde.
4: Week-end de merde.
0: Non.
1: Il faisait bon, en plus.
0: Non, en plus, quand je suis revenu, ben, après, j'étais faire un taxi 144.
1: Hein?
4: 144.
0: J'étais faire un 144.
2: C'est-à-dire, pour les auditeurs qui ne connaissent pas, c'est.
0: Un 144, c'est un dodo.
2: Un apéro? Un dodo. Non, c'est une sieste. C'est plus une sieste, non?
1: C'est quoi?
0: Un 144, c'est dodo.
2: C'est un dodo, ah bon, c'est un petit dodo. Voilà, c'est comme ça, c'est un petit dodo. Il dort beaucoup, hein, quand même, hein. Faut tu me dire, avec les semaines qui.
1: C'est vrai
2: que. Les semaines, bon, mais il a eu des semaines difficiles, Damien.
4: Ça bosse, putain, mais merde, ça rate, hein. Il peut dormir, quand même.
2: Le fait que demain, c'est férié, ça va te chambouler ton emploi du temps, tu t'organises comment?
4: En plus, c'est pas ouvert, l'NPE demain, merde.
1: Ah bah oui, c'est férié.
4: Le café.
2: En plus, c'est cool, il avait l'intention d'y aller demain, donc du coup, il ramasse ça la semaine prochaine.
0: Ta fourrière, elle est ouverte pour ta merde. Elle ouverte.
2: Ça fait un an qu'il n'y a plus de caisse.
0: Au lieu de prendre ça là, au chef,
4: il n'a qu'une vanne.
2: Voilà.
4: Il faut qu'il la renouvelle.
2: Bon.
0: À chaque fois, tu prends celle du chef. Et
2: comment
0: tu prends...
2: Gérard, on va revenir. Parle plus de sa voiture, ça fait un an qu'il n'en a plus de sa bagnole.
0: Ouais, mais moi, j'aime pas quand il vient nous chercher parce qu'il fait.
2: Non, mais.
0: Il veut faire du rallye avec sa voiture.
2: Comment ça se passe? Quand il y a un jour férié comme ça, est-ce que ça vous perturbe, vous? Est-ce que du coup ça vous empêche de bosser, tout ça, ça vous chamboule ou pas?
1: Non, pas moi. Non, en général, quand c'est les jours fériés, moi je dors. Soit je dors ou soit je regarde la télé. C'est tout.
2: Toujours les jours fériés toute l'année.
1: Mais non, moi je fais rien de spécial.
2: C'est un peu un jour férié.
1: Sinon, s'il fait beau, je sors, je vais me balader. Comme ça, quoi.
0: Non, moi, jour férié, c'est vrai que c'est chiant parce que ça tombe toujours en semaine.
1: Pas tout le temps.
2: Pas tout le temps. Non, parce que la preuve, c'est que, bon, à part le jeudi du 8 mai, par exemple, le 1er mai, la fête du travail, ça tombe un samedi. Et le samedi d'après, le 8, c'est aussi un samedi. Ça tombe deux samedis d'affilée. Donc, tu vois.
0: C'est chiant. C'est chiant, les jours fériés, putain.
4: Il n'y a rien à faire, les jours fériés.
2: Ah, non, mais un mec comme Gérard, je sais pas, il veut monter sa boîte. Ah, lundi, je veux dire, non, mais c'est vrai, tu perds 24 heures de boulot, c'est chiant.
0: Non, et puis même, de toute manière, moi, je trouve que c'est dégueulasse.
1: Donc, tu vas faire ce que tu veux d'un jour férié, hein.
0: Bon, bien sûr, tu veux faire goulou-goulou, toi, 24
2: heures
0: de boulot.
2: Pourquoi tu trouves ça dégueulasse? Pourquoi c'est intéressant ce que tu dis?
0: Non, moi, je trouve que c'est de la merde, parce
2: pourquoi
0: que, en fin de compte, tu vois moins de monde. Mais t'as pas l'habitude,
2: Tu te reposes, c'est-à-dire, t'es payé à rien faire, c'est pas normal.
0: Ouais, voilà. Non, mais moi, ce que j'aime, c'est
2: le travail.
0: C'est de voir du monde. Bon, là, ça va parce que c'est la nuit, mais sinon, la journée, j'aime bien me balader, quand même.
1: Mais les jours fériés...
2: Justement, les jours fériés, c'est là où il y a le plus de monde qui sort.
0: Non.
1: Tu peux rester en famille.
0: Ouais, mais attends, en famille, t'as qui comme famille? T'as plus personne. Regarde.
1: Bah, si, moi, j'ai toujours mon père, ma soeur, et puis... non, pas mes soeurs et mes frères, parce que, non, j'ai qu'une soeur, mais j'ai toujours...
0: Mais regarde, moi, je t'ai dit, de toute manière, ça fait combien de temps maintenant maintenant, il n'y a plus personne qui vient nous voir. Alors, on est tout seul comme deux cons enfermés dans un KGB.
2: Oh, 80 mètres carrés. Oh, t'exagères.
1: C'est pas tout à fait un cagibi.
2: 82 mètres carrés, t'exagères quand même.
0: Bon, en plus, quand je lui demande de faire un Monopoly et un Scrabble, elle me dit non.
2: Scrabble, c'est
0: Scrabble.
2: C'est Scrabble, tu sais jouer au Scrabble,
0: hein? Ouais. Ouais. Oh, en plus, ça triche.
1: Non, non, je triche pas.
0: Elle triche. Triche parce qu'elle m'invente des noms qui n'existent même pas dans le dictionnaire.
2: C'est vrai, bon, c'est vrai, c'est vrai.
1: Non, non.
0: Si.
1: Je suis désolée, non, non. Moi, t'es mauvais joueur parce qu'à chaque fois que je joue au Scrabble avec toi, t'es pas content parce que moi, je trouve toujours des bons mots. Et puis,
0: ouais, hein. Mais attends, je regarde dans le dictionnaire.
1: Toi, tu perds tout le temps. Crie pas.
0: Je regarde dans le dictionnaire, ça n'existe même pas ce que tu me mets.
1: Si, il y a des mots qui existent.
0: Non.
2: Lequel, par exemple? Tu as souvenir d'un mot qui n'existait peut-être pas et...
0: Oh non, là je me souviens plus.
2: Non, parce qu'il n'existe pas, donc on le retient pas forcément, donc c'est déjà une bonne preuve.
0: Ouais, mais elle m'a sorti des mots.
2: Et toi, c'est quoi plutôt tes mots? C'est quoi plutôt... T'es plutôt bon en quoi? En 3 lettres, 5 lettres, 4 lettres?
0: Non, moi j'essaye de trouver par rapport à ce qu'elle me met. Par exemple, comme elle me met chevreau, elle croit que ça s'écrit chez...
1: Hein?
0: C-H.
1: Non.
0: Si. Une fois, tu m'as mis chevreau. Alors, je vais te dire comment tu as écrit
2: vas-y,
0: ça.
2: Vas-y.
0: Elle écrit ça, C-H-E-V-R-O.
1: N'importe quoi.
0: Et alors que chevreau, ça s'écrit C-H.
2: J'ai du mal à croire qu'elle fait ça.
0: V-E-A-U-X.
1: Je fais jamais faute d'orthographe, alors
0: non,
1: c'est maintenant.
0: Non, attends. Ouais. Quand tu me sors des noms bidons.
2: J'ai du mal à te croire, parce que souvent, le jeudi, t'invente des trucs sur elle, et après, elle dément en disant que c'est pas vrai, donc j'ai plutôt tendance à la croire, elle que toi. Alors non, que toi, par contre, les fautes, à mon avis, il doit y en avoir quelques-unes.
0: Et comment que
2: t'écris? Il fait des fautes, lui?
1: Ouais, lui, il oublie déjà les L, déjà.
0: Ouais, mais ça, c'est mon problème.
2: Ah, donc, ça, c'est son point fort.
0: Ça, c'est mon point fort.
2: Voilà, c'est son problème.
1: Non, mais sinon, c'est toi qui fais le plus de fautes. Et des fois, c'est vraiment toi qui me fais sortir des mots qui n'existent vraiment pas du tout.
2: Non, mais c'est pour que tu rentres dans sa règle du jeu à lui.
1: Donc, tu vois.
2: Comme ça, tout le monde peut gagner.
1: Et en plus, t'es mauvais joueur. Parce que quand je joue avec toi et que généralement, bon, la plupart du temps, c'est moi qui gagne, forcément.
0: Bien sûr.
2: Bah ouais,
1: je trouve les mots les plus faciles et tout.
0: Vas-y, elle me trouve.
2: Ceci dit, je te vois bien t'énerver à ce moment-là, il devient mauvais joueur.
1: Mais t'es mauvais joueur, hein, c'est incroyable. Hein.
0: Mais attends, elle me trouve. Elle finit par gagner par 200, alors que les trois quarts du temps, ces mots, ils existent même pas dans le livre.
2: Oh, t'es mauvais joueur, Gérard.
1: Parce que tu regardes tout le temps, t'as un dico à côté de toi et tu regardes toujours pour savoir si c'est les bons mots.
2: Mais t'es mauvais joueur, reconnais que dans les conseils, quand il y a eu les conseils, à chaque fois, dès qu'elle commence à prendre le dessus, tu t'énerves et ça finit mal. Alors qu'il faut être bon joueur, il faut être fair play. La vie, ça reste qu'un jeu, c'est un amusement. Et un Monopoly aussi, il faut faire des Monopoly.
1: Ouais, en Monopoly, c'est pas trop mon top.
0: Monopoly, c'est plutôt de mon côté.
2: Ouais, mais ça, c'est du hasard, ça. C'est du hasard, tu jettes l'idée, donc c'est moins intellectuel, donc c'est plus ton truc, forcément.
0: Mais moi, quand j'y pique les Champs-Elysées et la rue de la Paix, quand j'y mets des hôtels, ça coûte plus cher.
1: Tu piques toujours tout. Franchement, là, dès que j'ai quelque chose de bien, ça y est, tu prends tout, et puis moi, après, je me retrouve avec quoi? Une petite maison, et encore.
0: Mais c'est normal.
2: C'est déjà pas mal. Alors, on va attaquer, puisqu'il est 23h30, donc une demi-heure balade nocturne. Non, brouhaha, toujours des corbeaux, alors que je mets quasiment plus de bruit de bruitage, maintenant j'enchaîne comme ça, j'enquille, plutôt sympa. On va fêter la 25e, c'est dans tout juste une demi-heure, et j'espère que vous resterez là avec nous. Et puis comme les jeudis, tous les 15 jours, il y a les conseils de Gérard et Sandy, et comme il est l'heure, eh bien...
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1: Eh bien, bonsoir à tout le monde. Bonsoir Rigaud, bonsoir Gérard, bonsoir Filda.
2: Ah, bonsoir.
4: Salut, on vient d'arriver, on est crevés.
2: Salut Gérard.
1: Donc, c'est les conseils de Gérard et Sandy. Et là, c'est moi qui va annoncer donc l'auditrice que nous allons avoir pour un conseil. Donc, nous allons accueillir Sylvie, 20 ans, d'Arras. Allô.
2: Ah oui, attends, c'est peut-être... Allô
1: Sylvie.
6: Bonsoir.
1: Comment vas-tu?
6: Ça va pas très bien, justement.
1: Oui.
6: Et c'est pour ça que je vous appelle.
1: Alors vas-y, explique-nous ton problème.
6: Bien. Je suis complètement enrhumée. Et en fait, j'ai pas vraiment d'argent pour aller chez le médecin. En plus, c'est férié.
1: Mmh. Ouais.
6: Et j'aimerais savoir si vous avez des vieilles recettes de grand-mère pour que je me soigne.
1: Alors moi, il y a un truc qui marche franchement bien.
6: Ouais.
1: C'est tu mets une serviette autour de ta tête. Hein?
6: Excuse-moi.
1: Non, mais il y a pas de mal.
2: Oui. Gérard aussi. Hein,
1: tu mets une serviette autour de, enfin sur ta tête.
6: Oui.
1: Et tu fais de l'inhalation ou je sais pas, c'est un truc comme ça que ça s'appelle.
6: L'inhalation.
1: Qui consiste à respirer de la fumée en fin de compte.
6: Je fais quoi?
1: De la fumée, c'est du rhum avec mélangé avec du. Avec du cognac, je crois.
6: Oula.
1: Non, c'est pas ça, non. Je sais pas, c'était un remède de grand-mère, mais là...
0: Non, attends, déjà, pour commencer, C'est pas parce qu'elle a pas de sous que c'est Perrier qu'elle peut pas aller voir un médecin. Les hôpitaux, il y a des services d'urgence qui sont gratuits.
6: Je veux pas aller aux urgences parce que j'ai un gros rhume.
1: Mais t'as pas d'argent.
0: Et t'as pas d'argent. Non mais attends, tu peux quand même déjà te t'as quand même de la famille.
6: Oui mais non, mais pas près de moi.
0: Bah ils sont où?
6: Ils sont, mes parents sont partis en week-end et ils m'ont pas laissé d'argent.
1: Mais c'est quoi que t'as exactement comme maladie? C'est grave ou pas?
6: J'ai mal à la tête, j'ai mal à la gorge,
1: ouais.
6: J'ai mal au nez,
1: ouais.
6: J'ai le nez tout pris et j'arrête pas de tousser.
1: Et dans ta boîte à pharmacie, t'as pas de sirop ou t'as pas de gouttes ou...
6: Non, j'ai que du truc pour les yeux.
2: Et dans ta boîte à caca
1: ou... Des trucs pour les yeux, bah ouais. Mais
0: non
1: là,
0: mais attends, des gouttes pour les yeux, ça risque pas de se faire, hein.
1: Non,
0: je pense pas.
1: Moi, ce que je te conseille, c'est de faire de l'inhalation par l'intermédiaire avec une serviette. Tu mets la serviette sur ta tête et puis prends un genre
6: comme
1: de bol.
6: Comme quand on sort de la douche.
1: Comment?
0: Non. Tu prends un bol rempli de... Tu fais de...
1: D'eau bouillante.
0: D'eau bouillante avec la serviette. Et tu
1: mets du rhum dedans et tu...
0: Uniquement qu'avec de l'eau.
1: Uniquement avec de l'eau. Non, on met ça avec du rhum, je pense. Hein.
0: Enfin,
1: en tout cas, tu mets quelque chose dans le bol.
0: Bah, hein. Dans ces cas-là, moi, si elle est vraiment trop malade, et si elle a vrai... T'as quand même un thermomètre chez toi?
6: Ouais, j'ai 38,2.
1: Oula.
0: 38,2?
1: Et t'as
0: pas
1: d'aspirine?
0: Non, 38,2, c'est bon.
6: J'en avais
0: 38,2, c'est pas beaucoup de température. Hein.
1: Ah, si, c'est beaucoup quand même.
0: Non.
1: Attends.
0: C'est la limite, mais niette. Hein. C'est pas trop. Hein.
1: Et sinon, t'as pas d'aspirine chez toi?
6: J'ai pris le dernier hier.
1: Ah.
0: Mais attends, ouais, bah, sinon, t'as combien d'aspirine par jour, toi?
6: J'en prends 3.
0: Ouais, ouais,
1: c'est un peu beaucoup,
0: mais ça va pas, là.
1: Normalement, faut que t'en prennes un ou deux maximum, mais pas 3.
0: Mais c'est un maximum, tu vois. Attends.
1: Non, deux si t'es vraiment malade.
0: Non, je suis pas d'accord avec toi. Le maximum, c'est un.
1: Combien? 3? 4?
0: Pourquoi 4? Pourquoi pas le tube? Pourquoi pas 20, toi aussi, ton tuyau?
1: Non, mais voilà, moi, franchement, c'est ce
2: calme,
1: que je peux
2: c'est
1: te
2: des
1: conseiller.
2: Conseils,
1: je peux te conseiller de faire de l'inhalation par l'intermédiaire, comme je t'ai expliqué, là.
6: Ouais, tu peux m'expliquer le coup de la serviette? J'ai pas compris, là.
0: Bon, la serviette, autour de toi, autour de tes yeux, de ton nez.
1: Sur sa tête.
6: La douche?
0: Non.
1: Elle la met sur sa tête, d'abord, pour commencer.
0: Non, pour commencer, elle prend son bol.
1: Ouais.
0: Elle se met comme ça. Et elle met la serviette ici.
6: Ah d'accord.
0: Et là. Bon. D'accord.
1: D'accord.
0: Mais
1: a tout
0: par
1: compris.
0: Contre, ton histoire d'aspirine, laisse tomber. Je crois que tu vas un peu loin là-dessus. Hein.
1: Mais je pense que si la pharmacie elle est ouverte demain, tu peux peut-être aller en chercher. Bon, ça coûte pas trop cher, hein, les aspirines. Hein.
0: Non, mais il y a une pharmacie de garde.
1: Ouais, mais ça coûte pas trop cher. Hein. Ça coûte 12 balles, un truc comme ça. Hein.
0: Oh non.
6: 12 balles, j'ai pas 12 balles, c'est ça le problème. Ils vont rien laisser.
1: Et tu peux pas demander à quelqu'un ou même un voisin. Peut-être qu'un voisin, il aura peut-être un aspirine.
6: Je vais aller faire la manche et je vais voir si je peux avoir 12 balles.
1: Non. Moi, je te le déconseille. Je te le déconseille, franchement.
0: Non, mais là.
1: Voilà, moi, c'est ce que je peux te conseiller. Hein. Bon, Gérard, je sais pas si t'as d'autres idées à lui proposer.
0: Non, mais la seule idée, c'est bon. Si apparemment elle veut pas appeler le médecin comme elle a peur des médecins.
1: Mais ça, c'est un remède de grand-mère. Hein. Tu vois, tu mets la serviette et tu.
0: Non, mais le mieux, c'est qu'elle. T'as quand même un hôpital vers chez toi à Arras.
6: Oui.
0: Bon bah tu vas aux urgences et oui ils vont te dire
6: ils
0: vont te dire
6: l'aspirine.
0: Bah tu vas les voir, tu leur expliques ce que t'as, c'est tout.
6: D'accord.
0: Bah vas-y pas la tête
6: dans la serviette.
1: Mais non, t'as la sécurité sociale ou pas?
6: Oui.
1: Donc c'est bon, tu seras remboursé de toute façon. Hein.
6: Mais il faut avancer l'argent et j'ai pas d'argent.
0: Non.
1: Bah
0: non,
1: oui,
0: non,
1: c'est
0: non.
1: Ça le problème.
0: Non, à l'hôpital, t'avances pas d'argent, tu donnes ta carte de sécu et tu payes rien du tout.
1: Si
0: quand...
1: je crois, on paye après.
0: Aux urgences, les urgences, c'est gratuit. Tu présentes ta carte de sécu et c'est tout.
1: Okay.
0: Tu sais bien comment que ça a fait pour mon genou.
1: Ouais, je sais, j'étais avec toi, donc
0: bon,
1: voilà.
0: Donc
1: voilà ce qu'on pouvait te conseiller.
2: Voilà, Virginie.
6: D'accord, c'est Sylvie, mais c'est pas grave.
2: C'est Sylvie, pardon.
6: Je vous remercie beaucoup.
1: Bonne soirée à toi, Sylvie, hein, et puis bon courage. Hein.
6: Merci Sandy, merci Gérard, et merci Bax.
2: Sandy, hein.
0: Eh, c'est Sandy, c'est pas...
2: Non, mais elle a enrhumé, c'est peut-être pour ça aussi, hein, qu'elle s'appelle Handy, c'est pour ça.
1: Bonne nuit à toi.
2: Pour les gens enrhumés, c'est Handy, c'est pas Sandy. Bah ouais, quand t'es enrhumé, tu parles du nez, bravo,
1: Randy,
2: bon conseil.
1: Oui.
0: Par contre, quand t'annonces la personne de la ville, tu précises bien la fréquence où qu'on était.
1: Ah ouais, d'accord.
2: D'accord, okay, ouais. Alors, ouais. Deuxième conseil,
0: on accueille Nicolas, 17 ans, de Mandin.
7: De Moulin, bonsoir.
0: De Moulin, pardon.
1: Bonsoir.
0: On écoute Fun Radio sur 93.4 et toi, t'as un petit problème dans ton lycée, d'après ce que j'ai pu comprendre.
2: Il va le faire, parce que sinon il sert à quoi d'être là, l'auditeur, si...
1: Vas-y, explique-nous.
2: Même si t'es au courant, tu dis rien.
0: Alors, explique-nous.
7: Je suis au lycée et j'ai un gros problème parce qu'en fait personne ne m'aime. Mmh. C'est-à-dire que je suscite un peu la jalousie puisque j'ai de très bons résultats. Et tout le monde est jaloux de moi et j'ai des problèmes puisque donc je n'ai pas d'amis. Et d'ailleurs ils ont tous intercepté mon numéro de téléphone et toute la nuit on me téléphone, je me fais harceler. Et puis voilà, donc je voulais savoir comment je pouvais essayer de rattraper ça et de devenir un peu plus populaire.
1: D'abord ce qu'il faut savoir c'est pourquoi les gens ils t'aiment pas. Si c'est physiquement ou si c'est moralement ou je sais pas.
7: Alors je sais pas trop, mais je pense que c'est avant tout à cause de mes notes en fait, parce que mes camarades ne sont pas très intelligents et puis moi je peux dire que je le suis beaucoup. Et
1: ah ouais d'accord, donc t'es un surdoué, on peut le dire.
7: Peut-être, oui, je sais pas.
1: C'est quelqu'un qui réussit bien à l'école et eux ça les embête.
7: Oui, je réussis, mais je réussis tout seul quoi. Et ça m'agace, je voudrais enfin me faire des amis et être un peu plus populaire quoi.
0: Non, Nicolas, oui. Je m'excuse de te couper là. Tu dis que t'as pas d'amis. Mais comment que ça se fait que les gens ils ont pu avoir ton numéro de téléphone?
7: Eh ben, disons, je pense que certains ont des liens vers l'administration, certains ont des parents professeurs, et puis même de toute façon certains professeurs ne m'aiment pas et ça les agace beaucoup de me mettre des bonnes notes. Et
0: attends, Nicolas.
1: Je pense pas que ce soit les professeurs qui donnent ton numéro comme ça.
7: Ah si, ils ont accès au dossier, et puis personne ne m'aime dans cette école.
0: Non, non, mais Nicolas, oui, pour bien se dire une chose, que ton numéro de téléphone.
7: Oui.
0: Personne ne peut l'avoir à part
1: la directrice.
0: La directrice.
2: Enfin, donc, fais confiance à Gérard. Il en connaît.
0: La directrice ne peut pas donner ton numéro de téléphone comme ça. Elle n'a pas le droit.
7: Bon, écoute, quoi qu'il en soit,
2: Gérard,
7: mon numéro de téléphone a été intercepté.
2: Oui, ça arrive. Regarde toi aussi, mais bon, ça peut arriver que.
0: Ouais, mais ça.
7: Oui, Gérard, tout le monde a ton numéro de téléphone. On ne sait pas pourquoi.
0: Non, Rigo, c'est
1: donc,
0: pas moi.
1: Donc, pour en revenir à ton petit problème, là, je pense que là, si les personnes ne t'aiment pas trop, c'est peut-être que tu leur as fait quelque chose ou...
7: Non, justement,
0: est-ce que t'essayes de discuter avec eux ou pas?
7: Oui, bien sûr, mais tout de suite, c'est les insultes sur mon physique parce que j'ai pas un physique très avantageux.
0: Hein. Bon, alors, sans indiscrétion.
1: Ouais, mais ça, tu vois, tu t'en fous de ce que tu dis. S'ils disent que t'es pas beau ou quoi que ce soit, ça les regarde pas. Du moment qu'à l'intérieur de toi-même, t'as du cœur et que t'es gentil, il n'y a pas de problème.
7: Oui, mais bon, je suis tout seul et je voudrais être gentil avec les autres maintenant.
0: Bon, sans indiscrétion.
7: Oui.
0: Tu pèses combien?
1: Ah, donc non, on en revient au poids.
7: Je pèse 65 kilos pour 1m80, mais...
1: Ça va, c'est pas...
0: Attends, Nicolas...
7: C'est mon visage, c'est-à-dire que je fais assez vieux et je perds un peu mes cheveux et j'ai une sorte de
0: Attends,
2: arrête, Gérard, toujours de non, tu veux jamais croire personne.
0: Non, attends,
2: aide-le, le gamin.
0: Nicolas.
1: Je te conseille de mettre une perruque si ça va pas. Une perruque avec un chapeau et puis les gens ils peuvent pas voir à l'intérieur de la tête.
0: Mais à 17 ans, ils perdent des cheveux. Non, mais attends.
1: Mais ça se peut, tu vois, t'as des gens qui perdent leurs cheveux même à 15-16 ans.
0: Bon, bah toi, tu les perds aussi.
1: Bah ouais, mais moi je les perds, mais moi c'est pas la même chose. Moi j'ai des tresses. Donc c'est pas la même chose. On parle pas de moi d'abord.
7: Je vais pas faire des tresses, non.
0: Sinon qu'est-ce que je veux dire, comment t'en sortir? Bon, le mieux. Bon, maintenant je pense moi le seul truc que je vais te conseiller, si personne t'aime et puis que personne veut te parler, c'est que
2: va voir Quasimodo dans ces cas-là.
1: T'as pas essayé de sortir en boîte ou pour rencontrer du monde ou
7: Merci, j'ai essayé, mais de toute façon les gens me rayonnaient tout de suite. Mmh. Et puis bon, depuis j'ai changé d'école deux fois à cause de ce même problème.
1: Qu'est-ce qui va pas?
7: Je vous appelle pour ça en fait, pour le savoir. Parce que vous à l'école, est-ce que vous étiez apprécié ou vous aviez le même problème?
0: Ah non, mais moi de toute manière j'ai toujours eu les mêmes problèmes et c'est pas pour ça que je
1: m'en... Moi à l'école j'étais très apprécié par les conneries que je faisais.
0: Bon bah ça.
1: Parce que tu vois, je mettais tout le monde en boîte et là ça faisait rire tout le monde, mais j'étais bien appréciée par contre.
7: Ah d'accord, je dois faire des conneries donc en fait.
1: Non, enfin en fait non, mais ce que tu dois faire c'est... Tu dois faire c'est surtout faire rire les gens. Et là dès que tu fais rire les gens, peut-être qu'ils auront une autre image de toi.
7: Ça, parce que je suis pas très drôle à la base, donc comment puis-je apprendre à être drôle?
1: Bah je sais pas, tu leur inventes des blagues par exemple, soit des blagues ou soit tu vois des jeux de mots, comme tout à l'heure je disais, je parlais parlait des amendes et en fin de compte c'était les amendes pour manger et puis les amendes pour
7: Ah ouais, c'était hilarant ça. Mmh.
0: Dis donc, oui. Un petit conseil que je vais...
2: Ah bah ça a peut-être temps que tu donnes des conseils, c'est un peu pour ça qu'ils appellent les gens. Hein.
0: Une petite question que je vais te demander. Est-ce que par rapport au sexe opposé, est-ce que t'as une copine dans la vie?
2: Voilà.
7: Bah non, disons, je n'ai pas d'amis, mais pas d'amis non plus. Hein.
0: Non là, mais attends,
2: Ce que moi j'ai l'air, c'est que tu transformes les conseils en libre antenne. Les conseils, il faut rester avec lui, c'est problème à lui, personne. Qu'est-ce que tu parles de copine
7: même, hein.
2: Il a un problème de physique, il a du mal. Comment on peut lui trouver une solution? Faut plutôt te mettre à la place de la personne qui t'appelle. Imagine, t'es à la place de lui, t'as 17 ans.
0: Et pourquoi qu'il est. Pourquoi que personne.
7: Tu subis ça toi aussi, tu devrais pouvoir m'aider.
0: Ouais, mais attends, moi, quand j'étais à l'école, je m'amusais avec des stylos à faire des petites boulettes et à les balancer sur la maîtresse.
7: Et sans... Je suis maîtresse, moi, c'est fini.
1: Et franchement,
7: je suis plus au primaire.
1: Est-ce que tu peux me dire comment t'es habillé dans la vie courante ou c'est peut-être pour ça aussi?
7: Ben, c'est-à-dire que je mets des jeans normaux, hein, peut-être un peu courts, hein, c'est-à-dire que ça m'arrive à un peu au-dessus de la cheville.
1: Comme un peu les baba cool.
7: Moi, je te plaît, t'es gentil, quand même pas. Mais
0: bah, attends, Nicolas.
1: Oui. Non, mais je sais pas, moi j'y connais.
0: Non, mais attends,
1: donc,
0: Nicolas, des jeans, tu peux très bien trouver autre chose que des jeans.
7: Alors, que me conseilles-tu?
0: Bon, alors déjà,
2: on va faire vite là, hein, quand même. Hein.
0: Tu préfères quoi? Cela, on va abréger parce que là.
7: C'est-à-dire un style qui fasse jeune et surtout qui me fasse venir des amis.
0: Alors,
7: amis.
0: Bon, alors un style ami. Donc, d'après ce que j'ai pu comprendre, apparemment c'est toi qui a quelque chose qui va pas dans ta tête. Parce que c'est pas que les gens, personne ne t'aime, c'est toi qui veux pas essayer d'aller au-delà.
7: Mais je ne fais que ça, hein. C'est à chaque fois que je vais les voir, de toute façon je suis rejeté, hein. même quand c'est la première fois que je vois les gens, ils nous voient tout de suite et je sais pas.
0: Non, tu peux pas être rejeté dès la première fois.
7: Dis, ça m'est arrivé,
1: et tu m'as dit, tu mesurais combien?
7: 1m80.
1: Et c'est peut-être pas non plus, enfin, à cause de ta taille ou parce que les gens ils trouvent un peu trop grand ou...
7: C'est pas très grand, hein. Je connais beaucoup de monde qui sont plus grand que moi. Et
2: moi, je suis 1m80.
1: Et dans la vie quotidienne, t'as des gens qui font plus d'1m80 ou moins d'1m80?
7: Bah, plus et moins, il y a de tout. Hein. Je suis dans une moyenne, je pense.
2: Bon, alors, pour conclure, parce que là, on fait très long et je trouve que vous donnez mal de conseils ce soir. Vous avez du mal, ce soir.
7: Bah, c'est vrai. Hein.
2: Bah, vous posez des questions, mais il n'y a aucun conseil. Donc, le conseil pour conclure, Gérard et Sandy?
0: Bah, le conseil, c'est que, qu'il change de look et puis, qu'il essaye de sortir, puis d'aller voir du monde devant.
1: Voilà. Moi, je te conseille de rester toi-même et puis, de faire rire les gens si tu peux y arriver à les faire rire et puis, tu verras, t'auras des amis qui vont t'aimer, hein.
2: Voilà.
1: Tu vois, les gens, ils sont pas tous méchants, hein. Il y en a qui sont méchants parce qu'ils te rejettent, mais ils sont pas tous comme ça. Hein.
2: Très bien, ben je vous remercie.
1: Merci.
2: Au revoir. On va accueillir parce que on a passé directement au suivant. Là, on a juste une minute, mais juste pour commencer à discuter un peu avec elle, puis on reviendra juste après.
0: Donc Catherine, 24 ans de Chambéry. On peut écouter Fun Radio sur 95 FM à Chambéry. Bonsoir à toi, Catherine.
8: Bonsoir Catherine. Bonsoir Sandy. Bonsoir Max. Bonsoir l'équipe.
2: Salut Catherine.
8: Je sais pas si on vous a dit, c'est mon anniversaire dans 15 jours. Mmh. Et j'aimerais avoir un chien comme cadeau. Et j'aimerais que vous me conseilliez sur le chien, sur le nom que je pourrais lui donner, et puis sur la manière de m'en occuper, quoi.
1: Déjà, quel genre de chien tu préfères?
8: J'aime bien les gros chiens, moi.
1: Quel genre, enfin, quel...
0: Alors, attends, justement, avant de commencer, t'habites où? En appartement ou en pavillon?
8: J'habite dans un petit appartement.
0: Alors, je te déconseille les gros chiens.
8: Oui.
0: Mais ça, parce qu'un gros chien dans un appartement, tu fais quoi du reste de ta journée?
2: C'est con, parce que je crois qu'elle voulait un dog allemand en plus, non?
8: Je voulais un dog allemand ou un labrador, alors.
0: Ouais, mais tu fais quoi du reste de tes journées?
8: Je suis à la faculté.
0: Ah ouais, alors là, le chien, il va s'ennuyer.
1: Bah si. Mais non, mais regarde, si elle le sort le matin et qu'elle le sort le soir quand elle rentre, tu rentres à quelle heure?
8: Ah, il faut le sortir.
0: Mais attends, tu as pas laissé un chien dans l'appartement pendant 12 heures, alors qu'il va te pisser partout ou chier partout.
2: Bon, ce que je vous propose, on va faire une petite pause, parce que là on est un petit peu pris par le temps, hein, comme ça ils vont réfléchir à ton conseil très rapidement. Uh-huh. Et on terminera avec Thibaut qui a 25 ans de Dinan, encore un conseil à vous demander. Il a deux enfants de 3 ans, mm-hmm. des jumeaux, et demain vous le savez que c'est lundi de Pâques, il aimerait cacher les œufs dans le jardin, parce qu'il a une petite maison avec un petit jardin, il voudrait des petits conseils pour savoir où cacher les œufs.
0: Ouais. Mais non. En espérant que les enfants n'écoutent pas.
1: Ah ouais.
2: J'espère qu'à 3 ans, Astor s'y dorme.
0: J'espère aussi. Par contre, il y en a.
4: Un film de cul sur Canal.
2: Non, mais il y en a, il va se prendre une claque. Voilà, parce que on va revenir donc avec la suite et fin de cette Radio Libre Nouvelle Génération avec les conseils de Gérard et Sandy, et puis dans un cadre également, ça sera Balade Nocturne qui va se préparer, où vous aurez d'ailleurs des musiques de nuit volume 4 à gagner pendant toute l'heure de
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2: Voilà, suite et fin des conseils de Gérard et Sandy. On récupère comment elle s'appelle déjà?
0: Catherine, 24 ans de Chambéry. On écoute toujours Fun Radio sur 95.
2: Faut faire vite, hein, on n'a pas beaucoup
0: donc,
2: de temps.
0: Donc alors, pourquoi Catherine, apparemment tu as un chien?
8: Je souhaiterais avoir un chien, voilà, pour mon anniversaire, et je sais pas quoi prendre.
0: Bon, alors moi ce que je peux te conseiller, c'est de pas en prendre un gros d'entrée.
8: D'accord. Parce que prends quoi, un petit?
0: Ouais, tu prends un petit chien
2: qui grandira après, mais petit au départ.
8: D'accord.
1: Moi, je te conseille un chien particulièrement, c'est les petits Yorkshire, parce que tu vois là ils grandissent pas, et ça fait que tu peux même le mettre dans un sac et là tu peux l'amener partout. Donc c'est-à-dire que quand tu vas
2: à la fac,
1: tu peux l'amener, oui, ou même à la piscine, tu l'amènes et puis.
0: Ah non, les chiens sont interdits dans les piscines, hein.
1: Mais moi, ce que je te conseille, c'est va à la SPA parce qu'ils ont des très
0: bons chiens. Non. Ouais, mais
8: ils
0: ont
8: des Yorkshire à l'SPA.
0: Oui, mais par contre, là, si tu vas chercher un chien à l'SPA, faudra bien te dire une chose.
1: Regarde s'il est bien vacciné et tatoué, voilà. Surtout.
0: C'est
1: parce
0: ça
1: que des fois, tu vois, ils te donnent des chiens, enfin, ils te vendent des chiens ou des chats et c'est pas très bon, hein.
0: Mais ouais. tu demandes déjà s'ils ont des petits chiots, parce qu'apparemment, vu que t'es en appartement, il faut un petit chiot. Faut pas prendre tout de suite un gros.
1: Déjà pour qu'il s'habitue à la personne et puis.
0: Voilà. Ben, de toute manière, toi, tu t'habitues facilement aux animaux.
1: Ouais, mais moi je suis pas un chien.
2: Non, mais on a essayé des conseils de.
0: Non, mais.
2: Pas pour Sandy.
0: Ce que je peux. Le conseil que je peux te donner,
2: c'est. Ça très très vite, vraiment.
0: Donc, tu vas là, SPA, tu vas chercher. Tu demandes aux personnes qui sont là, qui sont spécialisées là-dedans et qui vont te conseiller pour savoir ce que tu
1: aimes
0: recherches.
1: Comme chien.
0: Déjà, de savoir, ils vont te demander si c'est un appartement ou une villa et ils vont te conseiller après sur le chien.
8: Ok.
0: Mais renseigne-toi. Toi bien s'il est vacciné, tatoué,
1: voilà.
0: Et essaye d'avoir le carnet de santé avec toi tout le temps. Ça, c'est des,
2: tu le demandes au chien sinon. Hein.
8: D'accord, ok.
2: Voilà.
1: Donc voilà ce qu'on pouvait te conseiller.
8: Ok, bah je vous remercie.
0: Par contre,
2: deux secondes, on perd du temps, on n'aura pas le temps, il nous reste moins de deux minutes.
0: Vite fait, une chose qu'il faut bien se dire, c'est que le chien essaye de le sortir au moins deux fois par jour.
8: D'accord,
1: okay. Voilà. Et donne-lui à manger aussi.
2: On t'embrasse très fort.
8: Je vous remercie.
2: Merci à toi. Et vite fait pour terminer, comment il s'appelle
1: Alors nous allons accueillir Thibaut, 25 ans, Dinan, où on peut écouter Fun Radio 103.5.
9: Bonsoir Fondy, bonsoir Gérard.
1: Bonsoir Thibaut.
2: Alors Thibaut, donc ce que j'ai dit tout à l'heure c'était vrai, donc t'as deux enfants, deux jumeaux qui ont 3 ans chacun.
9: Oui, très bien.
2: Et t'as un petit jardin et tu souhaites cacher les œufs de Pâques.
9: Non, j'ai un très très grand jardin, c'est-à-dire j'ai une grande propriété de 50 hectares. Et je suis embêté puisque je sais pas où les cacher.
2: Bon alors vite fait, il nous reste une minute, vraiment pas plus, et après je zappe vite parce que vite.
1: Ce que je peux te conseiller, c'est de cacher les œufs, tu vois, sous la terre, c'est-à-dire sous les buissons. Si t'as des petits buissons ou même sous les arbres.
9: Non, mais je n'ai pas de buissons, c'est-à-dire mon terrain, c'est continu uniquement de terrain de tennis et de cours de golf, et donc je sais pas trop où les cacher. Hein.
0: Mais il y a des arbres.
1: Donc c'est assez grand.
9: Non, il y a
0: des arbres, il y a des haies.
9: 50 hectares.
1: Mais faut que ce soit près de la maison.
0: Il y a des haies.
1: Il y a des arbres.
0: Thibaut.
9: Oui.
0: Est-ce qu'il y a des haies?
9: Des haies, oui, mais tout autour du terrain, c'est-à-dire que c'est très très grand.
0: Eh ben, tu les planques dessous.
9: Non, mais c'est-à-dire que c'est tellement grand que les enfants n'ont que 3 ans et ils pourront jamais les retrouver.
0: Mais à 3 ans, ils savent se mettre à 4 pattes pour retrouver les œufs quand même.
1: Moi, je te conseille sous les arbres.
0: Bah, sous les, c'est un genre d'arbuste, hein.
1: Ouais, ou même sous les buissons, c'est bien aussi, hein.
0: Regarde,
1: sous la terre.
0: Là, tu vois, moi, je te mets un œuf de Pâques, je te demande d'aller le chercher.
1: Ouais.
0: Tu vas bien me le trouver.
1: Ah bah ça dépend, hein.
2: Oui.
0: Hein.
1: Donc voilà, moi c'est ce que je...
2: Mais sinon, règle générale, pour les parents qui nous écoutent, là, qui ont des enfants, même dans l'appartement, les endroits vraiment clés dans lesquels on peut cacher comme ça.
0: Les endroits clés dans un appartement, le plus facile à planquer, c'est dans le frigo ou sous les têtes d'oreiller des
1: voilà,
0: enfants.
1: Voilà.
2: C'est mignon, c'est mignon.
0: Comme quand tu perds une dent, tu vois, t'as la petite souris qui passe.
2: Évitez de le mettre dans un placard à 3 mètres de haut parce que là.
0: Ah ouais, parce que là, les enfants, ils pourront pas.
2: Ils vont galérer, ils vont galérer.
0: Ils feront pas.
2: Malheureusement, on a été obligé d'écourter des conseils de Gérard et Sandy. On vous remercie à tous les deux d'être venus dès 22h. Ça nous a fait plaisir. Ça a mis de l'ambiance, c'est vrai. Peut-être que dimanche prochain, vous reviendrez à 22h. On verra, hein.
0: Ah, bah, c'est moi qui te remercie.
2: Il n'y a pas de problème. Et puis, on remercie Manu,
0: De rien. Hein,
2: qui a été fatigué, peu présent, mais voilà.
0: Non, c'est faux.
2: Hein?
0: C'est faux.
2: Ah, d'accord, ok. Fildar,
10: Ouais, salut.
2: Salut, et Rigo, qu'on a perçu entre 10h et 10h15.
11: Bonsoir.
2: Bonsoir, Rigo. Et merci à Gérard et à Sandy.
1: Merci.
11: À demain.
2: À demain, voilà, ah si ouais. Vous le voulez bien. Nous, on va rester ensemble, là, bien sûr, vous qui nous écoutez, puisque nous allons aller en direction de Balade Nocturne. Oui, Gérard, je t'en prie.
0: Je voulais remercier tous les gens sur l'internet. Ouais. On est combien, Rigo, pour finir, s'il te plaît?
11: La dernière fois que j'ai regardé, on était 3500 au moins.
2: Voilà, plus de 3500, bravo.
0: Moi, ce que je comprends pas, c'est comment.
2: Moi non plus. Bon, on en parlera la prochaine fois, Gérard, parce qu'il est déjà une minute passée de l'horaire prévu. Et juste pour terminer, en parlant de l'internet, ça tombe bien qu'on revienne dessus pour dire qu'on vient d'arrêter le classement du hit parade de Ricky Larson, qu'on retrouvera demain avec Bubi Bubu, pour savoir qui est, on dit pas attention, hein, qui est les trois premiers. En tout cas, il y a du nouveau, je peux vous le dire, dans les 10 premiers.

0: Marseille. Et puis voilà, tout le monde a joué à la pétanque.
1: Ok, on accueille. Excusez-moi, pardon. On accueille Leonardo à la place de Jérôme.
2: DiCaprio ?
3: Oui, c'est moi, bonsoir.
4: Leonardo.
3: Salut Carpaccio. Salut les filles. Vous êtes jaloux, les mecs. Vous êtes
0: jaloux. I love you, Leonardo.
5: Hé, hey, Thierry, il y a du monde derrière toi.
6: Oh ! On se calme. Par contre,
3: c'est Thierry, là, il y a quelqu'un qui se moque de moi.
6: Bon, Leonardo, tu vas te calmer, s'il te plaît.
3: C'est pas moi, c'est pas moi.
6: Ou Thierry, tu te calmes aussi.
3: Ah non, Gérard, attends, il y a quelqu'un qui
6: bon, bah, tu te calmes, c'est tout, c'est moi qui décide, tu te calmes, merci.
3: Ok, Gérard, excuse-moi.
6: Donc, par contre...
5: Hey, Thierry.
6: Wow.
3: Tu vois que c'est pas moi.
6: Ça commence à bien faire, là. Donc, je voulais quand même dire un petit mot, parce que j'avais... Merci pour celui qui le fait exprès, de me couper sans arrêt la parole. Donc, j'avais demandé mardi, comment on faisait le débat sur la pétanque. J'aurais bien voulu avoir un Marseillais qu'appelle, au moins ça nous ferait plaisir quand même, parce que si ça est comme il savait y jouer, donc j'aurais bien voulu que des gens de Marseille nous appellent. Merci.
2: Quoi t'en dis ?
6: Ta gueule, toi. Donc.
3: Pétanque.
6: Donc, Anne-Laure.
4: Ouais, bah moi.
6: Non, mais c'est bon, toi, je t'ai pas dit de venir, Olivier. Merci.
3: Ça a bien changé tes débats.
4: Allô ?
6: Donc,
1: c'est vrai
6: alors...
1: que ça a bien changé.
4: Ouais, bah moi, je sais pas d'où ça vient.
1: C'est vrai que ça a changé.
3: Gérard, t'as changé.
5: Hey, Thierry, tu
4: t'as changé. J'étais plus comme avant.
1: Donc, ce qu'on va essayer de faire, c'est faire les débats comme avant.
4: Non, mais maintenant, il est
1: gazé,
4: quoi. Il a changé.
1: Non, ce qu'on va faire, on va surtout demander aux auditeurs de parler chacun à leur tour pour pas que ce soit le bordel dès le début.
3: Merci.
1: Merci tout le monde. Et puis, vous écoutez surtout Gérard parce que c'est lui qui commande.
4: Ouais, comme ça.
1: Voilà.
3: Ok, file d'or.
4: Dans les ordres.
6: Donc, Anne-Laure.
4: Ouais, bah, je disais que je savais pas d'où ça venait le mot.
5: Mais c'est Thierry, là.
6: Tu vas te calmer, toi, l'abruti.
4: C'est un trave, abruti.
3: En plus, donc, Gérard, c'est Thierry, là.
6: Ouais.
3: Il arrête pas de se moquer de moi.
6: Bah, bah tiens, bah, comme t'es là, tu vas répondre à la question, comme ça, ça m'évitera de te la poser.
3: Bah, en fait, moi aussi, j'ai un grand-père qui a fait la guerre, et il m'a raconté exactement la même histoire que celle de Sido. Ça venait du fait qu'ils mangeaient beaucoup de faillots pendant la guerre et qu'ils arrêtaient pas de...
6: Olivier, attendez 5 minutes. Ouais, Olivier, tu dégages.
4: Ouais, t'arrêtes de répondre.
6: Olivier, tu dégages, parce que là, tu viens de couper à moitié de Thierry sur la question. Tu dégages.
3: Olivier, non, Olivier, il reste.
1: Olivier,
3: il
1: dégage.
4: Non, Olivier,
6: il
4: reste.
6: Hein. Non, il dégage, il dégage. Il dégage, c'est tout.
3: Olivier, dégage, on dégage.
1: Gérard, on continue.
4: Et donc, dans quelle région, ton grand-père ?
3: Gérard, c'est Thierry, là.
6: Oui, donc, vas-y.
3: Bah, c'est ce que je disais. Je disais que mon grand-père a fait la guerre et qu'il m'a raconté la même histoire que Sidonie a raconté tout à l'heure.
6: D'accord.
4: Oui, il était dans quelle région,
5: ton grand-père ?
6: Leonardo.
3: Parlez pas en même temps. Hein.
4: Dans quelle légion il était, ton grand-père ?
6: Non, mais c'est bon. Sidonie, c'est pas, on fait pas un débat sur l'armée.
4: Ça se trouve, ils se connaissaient.
6: Bon, bah peut-être, mais on fait pas un débat sur l'armée, d'accord ?
4: Bah non.
3: C'est... On le fera quand, Gérard ?
6: On le fera pas du tout.
3: Pourquoi ?
6: Parce que c'est pas le prochain thème des débats.
3: C'est quoi le prochain thème des débats, Gérard ?
6: Dans
3: c'est le
6: badminton. Voilà. Donc, Leonardo.
7: Je suis dingue de toi.
0: I love you, Leonardo.
3: I love you too. Donc, ouais, la pétanque, je sais pas d'où ça vient, franchement. Là, je vais pas te raconter de conneries, là, sur ce fait-là, je sais rien.
6: D'accord.
1: Ouais, j'ai dû...
3: Je peux dire que je suis un beau gosse, l'affreux ?
4: Oui.
3: Ok.
1: Merci. Excuse-moi Gérard, j'ai deux petits messages Minitel, donc un gentil. Est-ce que Sandy essuie les boules de GG avant qu'il joue ? Avec, si oui, avec quoi ?
4: Avec une loupe.
1: Est-ce que tu joues à la pétanque ? Est-ce que c'est Sandy qui essuie tes boules
6: bon, alors, je te préviens, tu ne fais pas la réa pour me dire des conneries comme ça, sinon tu dégages.
1: D'accord, sinon j'en ai une autre. Donc c'est une devinette de Yo-Yo. Gérard, comment s'appelle la partie située entre le vagin et l'anus ?
6: Je répondrai pas sur des questions comme ça, c'est pas du tout des questions ça.
1: Bah si, parce que ça s'appelle le cochonnet, parce que c'est là que tapent les boules.
6: N'importe quoi.
4: Bah, si enfin. Plus, hein.
6: Simon. Simon.
8: Il est parti.
6: Tania.
1: Non mais elle est partie aussi Tania, elle est partie voir Franck Mix.
6: Bon et hop. Donc deuxième question. Donc pour l'instant on a toujours pas de Marseillais.
8: Ah bah non.
1: Ah, mais Manu, va en trouver un.
3: Gérard, c'est Thierry, je peux appeler.
1: T'es Marseillais, toi, Ornette ?
3: J'ai un cousin à Marseille, on peut peut-être essayer de l'appeler.
6: Non, on verra. Donc, combien peut-on jouer à la pétanque ? Donc, Thierry, tiens. Thierry !
3: Je t'écoute, j'étais en train de boire un verre d'eau.
6: Non, mais à combien peut-on jouer à la pétanque ?
3: À la pétanque, je crois qu'on peut pas jouer au-dessus de 5.
6: Hein ?
3: On peut pas jouer au-dessus de 5.
6: Pourquoi ?
3: À cause du nombre de boules dans la partie, il y a un nombre de boules limité par partie.
6: Ouais, mais ça, je pense que
3: quoi ?
6: Je vais poser la question. Oh ouais, écrase, hein, tu vois.
3: Je comprends rien.
6: J'ai dit, on posera la question.
3: Ah, ok, d'accord.
6: Ok.
3: Ok.
6: Bah, justement, c'est la troisième question après. Donc, Leonardo.
2: Lâche-moi.
6: Bon, Leonardo, tu dégages.
9: Bon, Leonardo, tu dégages.
6: Hey, oh, Manu, s'il te plaît. Dehors, Leonardo, c'est bon. Comme ça, il comprendra sa douleur, celui-là.
10: Ouais. Anne-Laure. Ok, ça y est, il est parti. Et on accueille Cyril à la place de Leonardo.
11: Bonsoir, Cyril. Salut, Cyril.
9: Salut Cyril.
3: Salut Cyril. Ah oui oui, non j'avais pas percuté. Oui bonsoir.
6: Donc à combien peut-on jouer à la pétanque?
3: Comme disait l'auditeur précédent, ça dépend.
6: Thierry. Donc Thierry ouais.
3: Thierry excuse-moi de
9: faire rien.
3: Je te prie.
6: Bon, voilà.
3: Donc c'est mieux de jouer à deux. Hein.
6: D'accord.
3: Moi, je pense que c'est mieux de jouer à deux, c'est plus tactique.
6: Ok. Anne-Laure.
11: Oui bah tu peux jouer en doublette ou en triplette.
6: Mm-hmm.
11: Genre deux ou trois.
6: Mm-hmm. Deux ou trois, ouais.
3: Je serai en quintuplette.
11: Ouais, c'est deux, triplette, c'est trois.
6: D'accord.
3: Et Gérard, tu peux jouer en tapette, toi.
6: Cyril, tu vas te commencer à te calmer parce que ça commence à bien faire tes insultes.
3: T'es un habitué, Cyril.
6: Non,
3: pas du tout.
11: Vas-y, GG.
6: Là, tu vas commencer à te calmer, toi, Cyril, parce que sinon, tu vas dégager vite fait, toi.
3: Hein. Excuse-moi.
6: Je te le dis tout de suite, reste poli.
3: Excuse.
6: Bon, donc, Sidonie.
12: Oui, moi, j'aime bien jouer au boule avec mon copain.
6: D'accord. Et Saron.
12: Ouais, moi je pense que ça, il y a un nombre illimité quand même, donc pas plus de 10.
6: Ouais, non, mais moi je peux vous dire une chose que normalement ça se joue soit à 2 ou à 4, pas à 5 comme.
12: Non, si t'es en triplette, tu peux faire 2.
11: Mais non, tu peux jouer à 3 hein, triplette. Hein.
12: Non, mais je explique-nous alors.
11: Deux équipes de 3.
6: Non, bah ouais, à l'arrière, ouais, mais deux équipes de trois, normalement, c'est mieux d'avoir deux tireurs et deux pointeurs.
10: Gérard.
6: Oui.
10: Excuse-moi de te couper, mais on a un professionnel là, on a René, il est de Marseille, à la place de Thierry.
12: Enfin, Marseille.
1: Ah, quand même, tu te réveilles, Manu.
12: Bonsoir, René.
10: Eh, dis donc, tu veux venir le faire, le standard.
3: On va le temps là-dedans.
6: Ouais, René.
3: Oh, bonsoir, Gérard.
6: Salut.
12: Bonsoir, René.
3: Ça va tout le monde?
12: Bonsoir, René. Quel temps à Marseille?
3: Oh, il fait chaud, hein.
6: Bah, ça y est, c'est bon, là.
11: T'as combien de boules?
3: Tu verras, hein.
6: Et, toi, René, donc, pour toi, combien qu'on peut jouer à la pétanque?
3: Eh bien, on peut jouer tant qu'on est, hein. Tant qu'il y a des joueurs, on peut jouer.
6: Non, mais à combien?
3: Eh bien, ça va de tout seul jusqu'à beaucoup.
6: Mais c'est-à-dire?
3: C'est-à-dire que nous, avec les collègues... quand on joue, on va dire qu'on est entre 7 et 15.
6: D'accord. Ok.
10: Excuse-moi.
3: Mais Gérard, on peut jouer seul à la pétanque.
6: D'accord. Attends, ouais.
10: Ouais, donc on accueille Marcel. Il est de Lyon, lui.
6: À la place de
10: Simon.
6: Marcel, bonsoir.
13: Allô, bonsoir, si c'est Marcel.
6: Ouais.
12: Salut Marcel.
3: Salut Marcel.
13: Je vous appelle parce que. Moi je suis de Lyon et tu sais Gérard qu'à Lyon on sait bien jouer à la pétanque aussi hein.
12: La pétanque lyonnaise.
13: Bah voilà, c'est connu.
12: Bah ouais. Mais la meilleure c'est la pétanque marseillaise.
3: Ah ouais, je te remercie.
6: Oh, on se calme.
3: Et le lyonnais.
6: Oui. Oh.
3: Comment il joue chez vous?
6: Eh, hey, marseillais là, tu te calmes s'il te plaît, merci.
3: Excuse-moi Gérard, mais tu sais dans le sud il fait chaud, on aime se détendre et rigoler beaucoup.
6: Bon, ouais. Combien faut-il de... On se calme maintenant s'il vous... On se calme, s'il vous plaît, merci.
3: Pas de problème.
6: Donc,
3: Gérard.
6: Combien faut-il de boules pour jouer? Non, mais attention, je parle pas des boules qu'on a dans nos culottes. Hein. Mais attention, je voyais déjà au standard qui se marrait.
13: Dans la culotte. Ah, bien dit, ça, Marcel.
6: René.
3: Oui, je t'écoute, Gérard.
6: Bon, tu as compris la question?
12: T'as combien de boules, là?
3: Oui, tout à fait.
6: Donc, à combien de boules qu'on peut jouer?
3: On peut jouer, en fait, à partir de une boule. C'est exactement comme le nombre de joueurs.
6: Non, non, là, je suis pas d'accord avec toi. Je te dirai pourquoi tout à l'heure.
3: Ah, mais tu ne joues pas, peut-être pas à la même pétanque que moi.
6: Non, mais je dirai tout à l'heure. Cyril.
3: Gérard.
6: Minute, s'il te plaît. Merci, René. Cyril.
14: Oui, c'est Cyril. Je le fais bien ou pas, l'accent?
6: Non.
14: Non, pas terrible.
3: Oh, Cyril, tu te fous de ma gueule.
14: Pas du tout.
6: Bon, oh, Cyril.
3: Tu te fous de ma gueule.
6: Cyril.
14: Tu fais là, oh. Est-ce que tu pourrais répéter ta question? J'étais au standard.
6: Combien faut-il de boules pour jouer? Ça commence à bien
14: faut
6: faire.
14: Un cochonnet,
6: hein.
14: Puis un jeu de boules.
6: C'est-à-dire
14: 8 boules ou que tu t'entraînes à viser.
3: Que Marseillais va caguer, ouais.
6: Oh, on se calme, s'il vous plaît, merci.
10: Merci.
6: Marcel.
13: Oui, merci, Gérard. Nous, on a une spécialité à Lyon.

0: Sinon, j'ai un petit message Minitel de Bob Lee. Quand Gérard était petit, il faisait des tournois de pétanque dans son village, il servait de cochonnet.
1: Complètement con, toi.
2: C'est pas vraiment pas marrant, ça.
3: Pourquoi il visait les dents?
4: Non, mais...
3: tu peux répéter? Pourquoi il visait les dents, là?
4: Ah, oh, ça y est, vous vous calmez parce que tout à l'heure vous allez gerber vite fait.
3: Ou restez statique?
4: Anne-Laure?
5: Ouais, allô?
4: Anne-Laure. Ouais, mais ça y est là ou quoi?
0: Est-ce que Sandy arrive réussi à lire l'avenir dans les boules de Gérard?
4: Ouais, tu m'éteins le Minitel!
0: Ça s'éteint pas!
4: Tu m'éteins le Minitel!
0: Ok, je l'éteins.
4: Et c'est tout! Comme ça, il n'y aura plus de... c'est même plus la peine de réagir, je ne répondrai pas aux questions. Donc, Anne-Laure...
5: Oh, c'est pas ta farouche.
4: Anne-Laure.
5: Ouais, ben, normalement, c'est 3 ou 4 boules, je crois.
3: Non.
5: Mais si, hein, je suis désolé, mon père, il joue au pétanque.
3: Ouais, mais ton père, il joue à Paris, ton père.
4: Oh, René, tu te calmes, s'il te plaît, là.
3: Moi, j'ai rien contre les Parisiens, mais je joue pas la même... Vive l'OM, quand même.
5: Vive le PSG.
3: Merci, vive le PSG.
4: Eh, hey, vous vous calmez là ou quoi?
3: Ou pas, toi? Ah non? Ah bon?
4: Oh, vous vous calmez!
3: Ah, mais là, tu parlais à Marcel.
4: Ah, vous vous calmez! Merci! Sidonie?
6: Oui?
4: Donc pour toi?
6: Bah, moi, mon copain,
5: c'est
6: il a
5: fait
6: de boules.
4: Bon, allez, hop, tu me les calmes là au standard, les mecs.
0: Bonne nuit.
4: Donc, Sidonie?
6: Oui?
4: Hmm?
6: Bah, donc, quand t'as dit? Mon copain, il a deux boules, mais j'ai deux boules, mais bon, s'il y a d'autres copains, il y a plus de boules, hein.
4: D'accord.
3: Oh, c'est pour nous?
6: Mon mec, il en a trois.
4: Ok, c'est bien. Saron?
7: Je suis l'aide de toi.
4: Ah, ah. Tu te sens bien, toi, là, ou quoi?
3: Ah, ça, c'est un bon débat.
0: Non, je sens un peu la transpi. Mais
4: pauvre con. Saron?
3: C'est vrai que ça pue un peu dans la radio.
6: Je sens jusque-là.
4: Hein. Manu, s'il te plaît, tu me les calmes, là, les mecs, ou quoi, quand je parle un peu?
0: T'es une cave, Manu, ou quoi, là?
3: C'est le Marseillais.
4: Bon, mais c'est quoi, là, ce cirque, là? On va pas commencer déjà la troisième de
0: c'est
4: question.
0: Zapata, non?
4: Non mais attends, et la troisième question, ils commencent déjà à foutre leur merde là. Ça va pas là, hein. On va pas faire les 10 questions dans un bordel. Hein.
0: Donc la prochaine question c'est sur le cirque. Qu'est-ce que vous pensez des trapézistes?
4: Ouais,
0: on a dit qu'on n'allait pas faire le débat dans un bar à pute. Ah merde, bah comment on fait alors? Bah je sais pas, faut qu'on sorte. Bah,
3: ouais. Bon Gérard,
5: je réponds.
4: Ouais.
5: C'est Sharon Stone.
4: Bah vas-y.
3: Oh, tu te la pètes toi.
4: Oh vous calmez là.
3: Tatouf, Sharon.
4: Bon, tu me les calmes, Manu, s'il te plaît.
5: Je crois qu'il doit y avoir 5 boules.
4: Pourquoi?
5: Ben, parce que...
6: de chaque côté.
5: Parce que généralement, quand t'achètes ta boîte de boules, il y en a 5.
4: Alors moi, je peux vous dire une chose, qu'à la pétanque, on joue à 3 boules chez moi.
0: Mais Gérard, est-ce que t'as déjà joué à la pétanque?
4: Oui.
0: T'as joué où?
4: À Suresnes. Comme ça, ça rassurera tout le monde.
0: Mais t'as joué où à Suresnes?
4: Ça,
0: y a des terrains de boules
4: bien
0: à Suresnes?
4: Ouais. Il y en a. Donc.
6: En bas du HLM?
4: Non, pas du tout. Donc, je peux vous dire que ça se joue à 3 boules. Alors, prochaine question, donc la 4.
3: Hey Gérard, c'est René. Vas-y, René.
8: Eh ben, je n'ai pas répondu à la 3ème.
4: Si. T'as répondu déjà?
3: Mais non, j'ai répondu René. Lors de la 2ème et tu m'as dit que c'était la même qu'à la 3ème et que j'allais répondre.
4: Eh ben alors, que veut dire combien faut-il de boules pour jouer, voilà?
3: Eh ben, ce que je t'ai dit tout à l'heure, c'est que nous, on peut jouer avec une boule comme on peut jouer à un nombre comme 15 boules. Mmh.
4: Donc, tu vois que tu prends les gens pour des cons parce que t'as déjà répondu. D'accord?
5: On la fait pas, Gégé.
3: C'est pas grave, Gégé, enchaîne.
8: Mais c'était pas cette question-là, Gérard.
4: Gégé. C'est moi qui décide, d'accord, maintenant, Marcel. Ok. Bon, que veut dire le mot panier à la pétanque? C'est bien, j'ai plus personne là, ou quoi?
0: Bah non, mais j'attends que tu dises qui veut parler, parce que autrement c'est le bordel, on s'entend pas.
4: Donc on va demander à René.
8: Oui, Gérard. Eh ben, Fanny, c'est quand tu ridiculises l'adversaire.
4: C'est-à-dire?
8: C'est-à-dire quand il ne marque aucun point.
6: Mmh. Quand tu fais 13-0.
4: Voilà. Même à 7-0, c'est déjà la Fanny, hein.
3: Ah
0: et
3: bon?
0: Est-ce que 14-1, c'est Fanny aussi?
4: Non.
6: Ouais, ouais.
0: Pourquoi?
4: Ah non, y a pas 14, on joue pas avec, ça fait pas, c'est 13 points, la pétanque, hein, c'est pas 14. Hein.
0: Ah, et si on a le temps, on peut pas aller jusqu'à 15?
4: Normalement, la première, c'est 13, 15, 21.
0: Tu peux pas, il y a l'apéro qui arrive avant.
4: Non mais entre deux bien sûr t'as l'apéro ça c'est vrai mais ça c'est la question.
0: Tenez bien
4: ça sera bien la question pour
0: Tu te réserves le suspense Gérard.
4: Voilà.
6: D'accord.
3: Gérard

0: Jeunet.
1: Ouais.
0: J'ai l'impression qu'on se moque beaucoup de Marseille dans cette émission.
2: Pas du tout.
1: Et alors?
0: Et alors, moi, ça ne me fait pas rire.
1: Non, mais attends, mais dans ce cas-là, si ça te plaît pas, Marcel, tu sais ce que tu fais, tu raccroches et c'est tout.
0: Gérard, c'est toi qui as demandé que des Marseillais appellent. Maintenant, tu te moques d'eux dans ton émission et après, tu viens me faire la chanson comme ça.
1: Oh
0: qu'est-ce qu'il
3: y a?
1: Ça y est, oui. Cyril.
4: Oui, bon, Gérard, en tant que Marseillais, j'estime que la pétanque, c'est ça se joue à plusieurs.
2: Non, qu'est-ce que le Fanny?
4: Putain, je mélange tout, hein.
1: Je veux dire le mot Fanny.
4: Ah, que veut dire
1: Marseille, bon, ouais.
4: Que veut dire le mot Fanny? Non, Gérard, je comprends pas. Je comprends pas ce mot-là.
1: Bon, tu comprends rien. De toute manière, t'es pas. N'essaye pas de prendre la voix de René, s'il te plaît. Merci. Marcel.
4: C'est trop fort.
1: Marcel, ouais, oui, ça, tu, la
3: alors,
1: nana,
3: moi,
1: là, tu te calmes.
3: C'est le de la Fédération Internationale sous les yeux. Hein, donc, c'est des
1: c'est quoi ce bruit, écrit. Là?
3: Et Fanny, c'est vrai que c'est quand on ridiculise son adversaire, qui met zéro point.
1: D'accord. Anne-Laure?
5: Ouais, bah, je suis d'accord avec ce qu'ils ont dit.
1: Hein. Mm-hmm. Sidonie?
6: Oui, bah, moi, je t'ai dit, c'est quand tu fais 13-0.
1: Même à 7-0, c'est pareil. Hein.
3: Mais ça, je suis pas sûr, Gérard.
6: Pas sûr, hein, Gérard. Hein.
1: Ah bah si, déjà.
6: Il faudra qu'on fasse une petite partie de boule tous les deux, tu verras. Hein.
1: Non, mais.
3: Gérard, c'est Marcel.
1: Attends, 5 minutes. Attendez. Moi, je peux. Je réponds à la question à Sidonie. Je vais dire une chose déjà qu'à 7-0, c'est bon. Hein.
6: Ouais, mais.
1: Tu continues même pas.
6: Demande à Marcel qu'elle livre.
3: Voilà, tout à fait. Moi, Gérard, je me permets de te répondre parce que j'ai le livre donc sous les yeux, comme je te l'ai dit. Et à 7-0, c'est pas considéré comme Fanny.
1: Ouais, mais de manière à 7-0, tu peux pas continuer de jouer déjà.
3: Mais si, justement, parce qu'il faut aller jusqu'à 13 points.
1: Ouais, mais d'accord, mais dans ces cas-là, à 7-0, il y a plus de jeu si personne marque.
3: Ah bah, si, à 7-0.
1: Tu me diras, ça dépend sur qui on tombe, c'est
6: ouais,
1: ça
6: exactement.
3: Ah bah, oui, je suis d'accord avec toi. Ouais, Gérard, c'est René.
6: Tout dépend.
1: Saron.
6: Ouais, et ben écoute, moi je te dis tout ça, c'est un jeu de stratégie.
1: C'est-à-dire
3: culotte.
6: Et ben, c'est un jeu de stratégie.
1: C'est-à-dire
6: C'est-à-dire qu'en fait, tu fais tout en ton possible. Tu fais tout ce que tu peux pour faire...
3: Oh, c'est pas très clair ça. Hein.
6: Tu fais tout ce que tu peux, GG, pour faire tomber l'adversaire.
2: Ah, merci.
1: Oui, mais attendez. Hey, Saron. Oh, Saron, là.
6: Oui.
1: Hey, sois plus clair quand tu réponds, parce qu'on comprend pratiquement rien.
6: D'accord, je répète. C'est de la stratégie.
1: Mais pourquoi que je
6: mais
1: te
6: pourquoi
1: demande?
6: Parce que tu vas tout faire pour que ton adversaire tombe. Tu vas le battre en tout point. Tu vas connaître ses points faibles pour le faire tomber.
2: Bah, tu vas le dominer.
1: D'accord.
6: Voilà, tu vas
3: j'ai l'impression qu'il y a beaucoup d'amateurs ce soir.
6: Hein. C'est une relation un peu...
3: Bah, tu as raison, Marcel. Hein.
2: Toi, t'es une
6: GG. Sorte.
1: Oui.
6: C'est une sorte de relation sadomasochiste, un peu.
2: Ah ouais, je suis d'accord avec toi.
6: Qu'est-ce que t'en penses?
3: Sans le fouet, s'il vous plaît.
1: Ouais,
3: GG, c'est René qui te parle.
6: GG, ouais. Qu'est-ce que t'en penses?
1: Personnellement, moi, je sais que j'ai déjà joué. Je suis tombé sur des adversaires. On a avec l'équipe avec qui j'étais, même avec en étant à deux par.
7: T'as joué avec qui?
1: Ça, j'ai joué avec des gens que je connaissais.
7: Avec deux cochons d'Inde.
1: Tout de suite.
7: Ah, je sais pas, je te demande.
1: Donc.
7: Attends, j'ai un petit message Minitel parce que je l'ai rallumé parce qu'il s'éteint jamais en fait. C'est Diodo. C'est Diodo et ça parle des boules. Certainement, c'est qu'il dit vu la taille de celle de Gérard, Sandy a dû apprendre à jouer aux billes.
1: Oh voilà. Bon, alors je préviens,
7: bah,
1: tu me fermes, je ne réponds plus aux questions Minitel.
7: D'accord.
3: Voilà, pas de résolution, Gérard.
1: Parce que là, tu le fais exprès, elle commence à en avoir ras-le-bol d'entendre des conneries comme ça sur Minitel.
7: Mais c'est pas sur elle, c'est sur toi.
1: Non, mais même
6: GG.
1: C'est pas la peine de les poser parce qu'elle en a ras-le-bol.
3: Oh, Gérard, laisse parler René.
1: Hein?
6: Gérard, elles font plus de
3: ses couilles, c'est des billes.
2: Eh, Gérard.
1: Quoi, ce qui?
2: C'est Anne-Laure. Moi j'aimerais bien faire une partie de boule avec toi.
1: D'accord, bah on verra ça.
3: Et alors tu veux pas en faire une avec moi?
6: GG,
2: si tu veux.
6: GG.
1: Quoi?
3: Gérard, c'est René là.
6: Calmez-vous là les mecs. GG.
1: Quoi?
6: C'est Sharon. Je voulais te dire un truc, tu trouves pas en fait? Moi je trouve que la pétanque c'est un jeu un peu sadomasochiste.
1: Non, pas du tout.
6: Bah si.
3: Non, pas du tout.
6: Bah si.
1: Non, moi je te dis que non, donc
6: Écoute, GG, moi je trouve que tu fais souffrir l'autre et l'autre souffre, etc. C'est une relation ambiguë en fait.
1: Non, mais de toute manière, à la pétanque, t'es obligé de faire souffrir ton adversaire pour gagner, voyons.
3: Bah, évidemment.
1: Pourquoi, Gérard? Sinon, c'est plus un jeu, hein.
7: Pourquoi, Gérard?
1: Parce que c'est plus un jeu, sinon, voilà. Donc, quatrième. Aimez-vous la pétanque?
3: C'est ridicule de jouer à la pétanque.
1: Oh là là,
6: Vous avez arrêté de vous parler les uns sur les autres.
3: Ah, je te remercie, là, qu'on s'entende.
1: Bon, René, tu voulais dire quelque chose?
3: Ah oui, je voulais dire quelque chose. C'est qu'à Marseille, quand on parle d'adversaires faibles, on appelle ça des trompettes.
1: Mais pourquoi?
3: Parce que ça couine, ça n'arrête pas de couiner, comme quoi ça va te battre et ça te bat jamais. Ça leur met, on leur met Fanny tout le temps.
1: Mm-hmm.
3: C'est juste pour mes collègues qui écoutent les trompettes.
1: Ouais, d'accord. D'accord, j'ai bien compris ton message. Aimez-vous la pétanque ou d'autres sports? Donc, René?
3: Oui, ben Gérard, moi, tu sais, à mon âge, je ne pratique plus que la pétanque.
6: Mm-hmm. T'as quel âge?
3: Ah, j'ai 48 ans.
1: D'accord. Ok, Cyril?
8: Oui, moi je préfère les autres sports parce que je trouve que la pétanque, le ping-pong, le badminton, c'est
1: des déjà, tu passeras sous ton nom normal?
8: C'est des sports de beauf.
1: Ouais, des sports de beauf. Alors le sport de beauf, tu dégages ce coup-là?
8: Mais non, j'ai le droit d'avoir mon opinion.
3: Ok, c'est qui ce fou là? Les crado de la radio là.
1: Eh, hey, ça va pas toi?
3: Non.
9: Bah, il faut grave
3: se laver les mains.
1: On dirait plutôt
3: que ça pisse, ouais.
9: C'est Filou.
1: Non, mais tu te sens.
3: Il a un débile, c'est moi qui pisse comme ça.
1: Non, c'est l'autre abruti, là, à l'arrière. Donc, Cyril.
8: Ouais, moi je te disais que les sports comme le ping-pong, badminton, pétanque, c'est des sports de bouffe. Moi je préfère les sports d'hommes, comme le football, le rugby.
1: Non, mais ça.
6: Ça, ouais. C'est pas des sports de bouffe. Hein.
1: Non, mais ça, c'est. Tout. Non, mais Cyril, je t'ai dit, tu prendras ton nom normal, s'il te plaît.
8: Ok, d'accord.
1: Hein, Tony? Fais-moi confiance que déjà.
3: Oh, c'était quel rire de trompette alors?
1: Bon, Marcel.
3: Ah, moi, j'aime la pétanque et le football.
1: Marcel, s'il te plaît.
3: Oui, je t'écoute, Gérard.
1: Donc, qu'est-ce que. Aimez-vous la pétanque ou d'autres sports?
3: Ah, j'aime la pétanque, bien sûr, mais j'aime aussi le football, bien sûr. Comme
1: d'accord.
3: Tout le monde. J'espère
1: okay.
3: Que toi aussi t'aimes le football.
1: Pas tellement, non.
3: Oh, c'est dommage.
6: Pourquoi? Qu'est-ce que tu préfères, Gérard?
1: La Formule 1.
3: Ah ouais. C'est bien.
1: Mais c'est un sport comme tous les autres, sauf que tu restes 2 heures à entendre les voitures tourner.
3: Ouais, regardez sur ton canapé en buvant de la bière. En buvant de la bière,
6: ouais. C'est
1: ouais.
6: J'ai pas trop bien compris, t'as dit quel sport qu'on aime, qu'on pratique, quoi.
1: Non, soit la pétanque ou autre. D'autres sports.
3: Le catch féminin.
1: Non, mais attends.
3: Oh.
1: Et je sens que tout à l'heure il y a une nana qui commence à me gonfler là depuis tout à l'heure, elle va sortir celle-là.
6: C'est qui?
1: C'est la Saron, parce qu'elle commence à me prendre la tête elle. Hein. C'est celle qui répond comme ça. Donc.
6: Je peux répondre?
1: Non, mais bah, attends, pour l'instant je t'ai pas appelé.
6: Je t'ai pas appelé, pot de chambre, d'accord.
1: Bon, alors tu dégages.
3: Oh non!
6: Bon, je sais, tu te calmes, hein?
1: Dehors.
6: Tu me parles pas comme ça, s'il te plaît, tu vas se pouler.
8: Arrête de dégager des gens là, ça devient chiant là.
1: Bon, Tony, tu dégages. Manu, s'il te plaît.
10: Et en fait, Gérard...
1: Manu, s'il te plaît.
3: Ouais, Manu, à la rescousse.
1: Tu vires Cyril.
10: Gérard?
1: Pour de bon.
7: Ça y est.
1: Non, mais pour de bon, il ne repasse pas sur un autre nom.
7: Pas de problème.
10: Gérard?
1: Oui.
10: C'est Anne-Laure.
3: René?
1: Oui, Anne-Laure.
10: Est-ce que t'aimes
3: t'inquiète.
1: Le oh, mais vous vous calmez là, Marcel et René, s'il vous plaît.
3: Oh, excusez-moi, Gérard, mais je m'ennuie là. On me pose plus de questions.
1: Ah, mais une minute pour un son, on fait le tour.
3: Excuse-moi, Gérard. Ok, les trompettes.
11: Gérard, excuse-moi au standard. On nous dit que t'as pris la litière à Sandy pour te faire un terrain de boule à Suresnes.
1: Attends, donne-moi le celui-là au standard.
11: Allô, t'es là? Il a raccroché, GG. Il
1: était là.
7: Il était là, GG, il a raccroché.
6: Effronté.
1: Bon, allez.
10: Allô, Gérard?
1: Ouais.
10: Ouais, je demandais si t'aimais bien le karting.
1: Comme un sport? Non, parce que c'est un sport, c'est un truc assez dangereux, ça.
10: Ah ouais?
1: C'est un sport qui est plus dangereux qu'autre chose. Hein.
3: Plus dangereux que la Formule 1, bien sûr.
10: T'as déjà essayé?
1: Non, personnellement, non. Donc, Sidonie, pour toi?
6: Je joue au pool, tu sais, au pool en plastique, ça fait moins mal.
1: Mm-hmm.
6: Je joue au quilly, au cricket, au jokari, je joue.
1: D'accord.
3: Gérard, c'est René.
1: Oh, 5 minutes, René, s'il te plaît, mais je vais demander à...
3: Excuse-moi, Gérard. René.
1: Saron.
6: Oui, écoute, moi, je te dis, moi, j'adore l'équitation.
1: Saron. Mm-hmm.
6: J'adore l'équitation et j'adore le golf. Et voilà. Et GG, je voulais te poser une petite question, s'il te plaît. GG.
1: Je t'écoute.
6: Si Ayrton Senna t'a invité à faire un circuit en Formule 1, est-ce que t'acceptes?
1: Ça dépend où.
3: Au Brésil.
6: Au circuit d'Imola. Bon, n'importe quel circuit, quoi.
1: Non, j'irai pas en Italie, j'irai peut-être plus du côté de Manicourt.
6: Ah d'accord, donc si Ayrton Senna aujourd'hui, ce soir t'appelle, tu acceptes?
1: Si quelqu'un me fait participer à un Grand Prix, c'est ce que je rêve toujours depuis longtemps.
6: Non mais ça c'est Ayrton Senna, c'est le champion qui te le demande, tu le fais ou pas?
1: Non mais attends, il est décédé donc on va pas parler.
7: On a dit qu'on parlait plus décédé là, c'est bon, c'est fini Laurent.
6: Non, c'est pas...
1: Donc on va mettre un disque...
10: Tout de suite, en fait Gérard, j'ai pas répondu.
1: Oh
10: Gérard.
1: Merci.
6: Là, c'est en voiture, c'est pas en camion. Gérard.
1: C'est qui?
10: Non, j'ai pas répondu à la question.
1: Bah, réponds.
10: Ouais, bah, moi j'aime bien la pétanque parce qu'il faut être agile de ses mains.
1: Mmh.
10: Moi j'aime.
1: Et tu es au tennis et au badminton, faut pas être agile de ses mains.
10: Ouais, non, mais attends, avec la pétanque, faut bien viser, faut bien tirer, tu vois.
1: D'accord, ok. Donc on va s'écouter.
7: Je vais te demander une question, Gérard. Quand tu joues à la pétanque, tu tires ou tu pointes?
1: Je tire.
7: Tu tires?
10: Tu tires ou tu pointes?
6: Ça ne m'étonne pas. Mais GG?
1: Oui.
6: Je trouve que en fait, la pétanque, c'est un sport qui est très physique. Hein.
1: C'est-à-dire.
6: Tu peux être musclé et tout pour.
1: Non, pas forcément.
3: Elle a raison là-dessus, Gérard.
1: Non, René, je suis.
3: C'est Marcel, je peux te poser une question?
1: Vas-y, pose-lui une question. Je dis.
3: Ah, excuse-moi, tu m'as troublé là. Tu sais combien ça pèse une boule de pétanque?
1: Non.
3: Ah non, moi non
6: plus.
3: Oh, ça pèse au moins de 10 kilos, hein?
1: Non, non, attends.
3: 2 kilos, non?
1: Non, non, René.
3: Oui.
1: Non, non, dis pas quand même n'importe quoi, je pense pas.
3: Hein. Je t'ai dit par rapport à mes muscles, quand je les ramasse, je souffre quand même. C'est pour ça que j'ai acheté un fil avec un aimant. Gérard, c'est Marcel.
1: Ouais.
3: Tu sais qu'à Marseille, ils grandissent un petit peu tout, non? Ça doit peser 2 kilos une boule de pétanque, non?
1: Je sais pas.
3: Qu'est-ce que tu me dis, toi?
1: Non, mais c'est bon.
6: GG,
1: oui.
6: Moi, je trouve qu'en fait, la pétanque, c'est un jeu de pépé, hein.
1: Mais de manière, il n'y a pas d'âge pour jouer à la pétanque. Je suis désolé.
6: Dire, c'est pas un sport jeune, quoi. Je veux dire, c'est un sport de pépé, de vieux.
3: Mais pas du tout.
1: Tu peux jouer à n'importe. Non, attendez. De toute manière, n'y a pas d'âge pour jouer à la pétanque.
7: Mais est-ce que des petits de 9, 10 ans peuvent jouer à la pétanque?
1: Bien sûr.
7: Pourquoi?
1: Bien sûr.
7: Avec quel matériel?
1: Ils peuvent jouer avec des boules normales ou des boules en plastique.
6: Je crois que les adolescents.
7: Le truc sur la plage où il y a l'eau dedans, dégueulasse, de toutes les couleurs. Ah ouais.
3: Gérard, c'est Marcel.
1: Ouais.
3: Tu sais que nous à Lyon, on joue avec des boules en fonte.
1: De toute manière, il y a plusieurs sortes de boules, apparemment.
3: Bah oui, surtout les boules en fonte.
6: Avec des boules en bois.
1: Ouais, mais ça c'est plutôt le.
3: Non, c'est plutôt pas vrai ça.
1: C'est plutôt le style cricket ça.
7: Et pour la pétanque aquatique, ils utilisent des boules en mousse.
1: N'importe quoi. C'est quoi comme disque qu'on met?
7: Attends, je vais te le donner. Vas-y, pose la question, qu'ils réfléchissent.
1: Donc, peut-on jouer à la pétanque toute l'année? Donc, on s'écoute un disque et on se retrouve tout à l'heure.
7: Je t'ai pas donné le titre.
9: Bah, Gérard, numéro de téléphone.
1: Donc, 0803-08-5000 et 0870-5000. Donc, vous pouvez toujours nous appeler.
9: Et la ligne de Belgique et le Minitel?
1: Non, le Minitel, je le donne plus parce que c'est pour dire des conneries, c'est pas la peine.
9: 3615 Code Fun Radio pour laisser vos messages à Gérard.
1: Oui, ben si c'est des messages d'insultes, ils iront vite en l'air.
9: Vite fait à l'antenne. Et vas-y, donne le numéro de Belgique.
1: Et donc pour la Belgique, vous vous écrasez, merci. Et pour les Belges.
6: Vas-y,
1: GG. Et pour la Belgique, c'est 033-147.
3: Pour la Belgique, une fois.
1: 79-5000, donc on s'écoute.
7: Ah, attends, je te le passe là, vas-y.
6: C'est quoi la question?
1: La question, donc je vais vous la donner. Alors, peut-on jouer à la pétanque toute l'année?
7: Ah, d'accord. Il y a un problème au standard, je crois.
3: Passez-vous plus de temps sur le terrain ou au bar?
1: Et on s'écoute les corps aux pieds, c'est bien avec du sel, voilà. Et on se retrouve tout à l'heure. Ah bah, donc, c'est la suite, c'est la.
7: Quoi?
1: Merci pour le.
7: C'est ton jingle, Gérard.
1: Ouais, c'est bien. Donc, c'est la suite et la fin sur le débat de la pétanque. Donc, on accueille Saron. Merci.
12: Bonsoir.
1: Saron.
12: Bonsoir.
1: Bonsoir, c'est Denis.
12: Bonsoir.
13: Bonsoir.
1: Anne-Laure.
14: Bonsoir.
13: Bonsoir.
1: Oh! Vous répondez à chacun à votre tour, s'il vous plaît. Merci.
14: Bonsoir. Bonsoir.
9: Non, s'il vous plaît, c'est Manu au standard, là. Calmez-vous. On a dit on reprend dans le calme et après on met le bordel, mais on reprend dans le calme.
1: Non, attends, okay. Toi tu vas pas foutre ton bordel, toi.
9: Ah, mais non, je les gère là.
1: C'est toi, je les gère. Tu vas prendre un verre de coca dans la tête si tu peux ta mère.
9: Non, il y a du matos, c'est du matos.
3: Comme ça, tu vas tout boire.
6: Non, vas-y, GG.
1: Donc, Anne-Laure, rebonsoir.
14: Bonsoir.
1: Ouais, tu prends ta voix normale là. Merci.
7: C'est un travelot encore.
1: Non, mais ça commence à bien faire ça.
6: Allô,
1: Marcel.
3: Bonsoir, Gérard.
1: Donc, Anne-Laure.
6: Bonsoir.
1: Rebonsoir. C'est pas moi là.
3: Bonsoir.
6: Ouais, je sais pas, il y a quelqu'un qui a répondu à ma place.
1: Ouais, mais je sais pas qui c'est, mais c'est pas grave. Et René?
15: Ouais, bonsoir, Gérard, bonsoir.
1: Ok, bon, allez.
0: Gérard, excuse-moi une seconde, tu peux même passer Manu au standard, vite fait.
1: Alors, tu repars au standard, merci.
6: GG ?
1: Oui.
6: C'était quoi, c'était de la chanson ?
1: J'en sais rien.
9: René, je t'écoute.
1: Oh, t'éteins le... Ah. Oh !
13: Pardon, pardon, pardon !
9: Ah là là, Manu.
1: Alors, peut-on jouer à la pétanque toute l'année ? Saronne ?
6: Bah écoute, ça dépend des saisons.
1: Mais, c'est-à-dire ?
9: Bah, Gérard, écoute, excuse-moi, donc René jouer, est parti aux toilettes, il revient dans 3 minutes.
1: Non, bah,
9: c'est pour ça qu'il voulait repasser au standard.
1: Bon, enfin, ça run.
6: Bah écoute, ça dépend des saisons.
1: Mmh.
6: C'est-à-dire qu'en hiver, tu joues.
1: Ouais.
6: En automne, tu joues pas.
1: Ouais.
6: Au printemps et en été, ben, tu joues.
1: D'accord.
6: Bah, donc, en fait, c'est une histoire de climat. Quand il fait beau, quand les cigales chantent, ben, tu joues à la pétanque.
7: Bah, dis à René de couper le téléphone.
9: Bah ouais, mais attends, il est sur un portable.
7: On entend la chasse d'eau et tout.
8: Quel crado ce René alors.
6: Non mais il faut pas faire ça en toute intimité quand même.
1: Voilà. Merci.
7: René.
1: Oh, vous vous calmez s'il vous plaît, merci. Bon, celui qui s'amuse avec le téléphone, c'est pareil. Donc c'est Denis.
6: Oui.
1: Donc pour toi.
6: Tu peux jouer tout le temps, tu fais de la pétanque en salle.
1: Ah bon.
6: Bah oui, oui, la pétanque en salle.
1: D'accord. Anne-Laure.
15: Ouais, bah non, t'as des saisons pour jouer au pétanque.
1: À la pétanque. Marcel ?
16: Moi, Gérard, j'aime bien jouer l'été avec mon débardeur et mon Bob Pastis. Mais j'aime bien jouer aussi l'hiver sur la neige, c'est très agréable.
1: D'accord. C'est pas moi ?
17: Ouais, moi j'aime bien aussi jouer toute l'année, mais par contre, je sais pas ce que t'en penses, toi, Gérard. Je trouve ça ridicule les gens qui jouent à la plage avec les boules de couleur.
1: Mais pour l'instant, j'ai pas. On va demander à René.
9: Ah non, il est aux toilettes, Gérard. Non, il va revenir
1: maintenant.
9: Gros caca.
1: J'aime pas les portables. Lors des débats, j'avais signalé déjà d'entrée.
7: Parce qu'il est aux toilettes avec son portable.
9: Non, il a un téléphone fixe dans ses toilettes.
7: Ah, carrément.
9: Ouais, il a changé de poste.
7: Il a les moyens, lui.
9: Ah, bah, grave.
16: Beau gosse, René, alors.
1: Bon, bah, moi, je peux vous dire que on joue pas toute l'année à la pétanque comme il y en a une qui m'a dit qu'on joue en hiver.
6: Ouais, c'est
1: ça, Ron. Ouais, ben, je sais pas comment qu'on peut jouer en hiver à la pétanque si la neige.
6: Gérard,
1: ouais.
6: Il y a des...
9: tu mets des bonnets aux boules.
1: N'importe.
16: Il y a vraiment que des amateurs ce soir.
1: Ouais, Gérard. Ouais.
6: Bah écoute, il y a des... comment on appelle ça ? Il y a des zones qui sont couvertes.
1: Mmh.
6: C'est comme au football. Quand il neige, ben, tu joues bien au foot, hein.
17: Moi je l'aime bien, Philippe.
1: Voilà. N'importe quoi.
6: GG. Regarde maintenant ce qui se passe pour le football à Saint-Denis. Ben, le terrain, il est gelé.
1: Mmh.
6: Mais on va le dégeler, puisqu'il faut que samedi, il y a un match de rugby qui va se passer. Donc, on va dégeler le stade.
1: Non, mais attends, Saron.
6: Oui.
1: J'ai dit une chose. Réveille-toi, parce qu'ils ont déjà 11 appareils qui sont déjà en train de dégeler le terrain.
17: 11 séchoirs.
6: 11 quoi ?
17: Séchoir. 11 séchoirs géants.
1: Ouais. Non, c'est pas des séchoirs, c'est des...
6: Ventilateurs.
1: Non, c'est des...
9: Ouais, des
1: genre
9: de...
1: Non, c'est un genre de ventilateur, je sais plus quoi.
17: Ah bah voilà, on l'a dit. Il paraît même que Sandy, elle pète sur la pelouse pour réchauffer la pelouse.
1: Eh ben, c'est pas moi, tu dégages, ça t'apprendra, voilà. Hop, ce coup-là, c'est pas la peine.
6: Pour la pétanque,
1: il dégage pour de bon parce qu'il reprend encore d'autres noms, j'aime pas trop. Alors, il dégage pour de bon, celui-là.
7: J'ai un message Minitel de Yo-Yo qui dit, vu l'âge de Gérard, il doit marcher sur ses boules.
6: Ah mais Gérard, je crois que Yo-Yo, il faut le virer.
1: Non mais c'est pas grave parce que je réponds
7: pas. Bon Manu, tu me dégages Yo-Yo du Minitel.
9: Ok, pas de problème.
1: Bon, René.
9: Ça y est.
16: Appelle la sécurité.
6: Allez, je dégage Yo-Yo.
1: Bon, tout à l'heure, Saron, c'est toi qui vas dégager.
6: Oui. Je reste poli avec les nanas, s'il te plaît. Merci.
1: Bon, René. Oh, t'es super, René, là.
9: Ah, il est encore aux toilettes.
17: Il est encore.
9: Ah, il est oui. Allez, il est encore.
1: Allez, hop.
9: Il est encore là.
1: Dégage, allez, hop. Allez, tu le dégages.
9: Mais non, mais attends, il va revenir, c'est le seul Marseillais qu'on a pu trouver, alors ne le dégage pas.
1: Tu dégages, c'est pas moi pour de bon. Hein.
16: Il a une gastro, Gérard.
9: Ah, mais c'est pas moi.
16: C'est mon cousin, il a une gastro.
1: Ouais, ben, allez, combien faut-il de points pour gagner la partie ?
6: Gérard, t'as pas répondu, toi, à la question ?
9: Bah oui.
1: Bah si, j'ai répondu, hein, je crois.
6: Bah non.
16: Non, tu nous as parlé de la pelouse, mais tu nous as pas parlé du terrain.
1: Mais je t'ai dit qu'on jouait pas, on joue pas en hiver, d'accord ?
6: Ah. Bah alors donne-nous les autres saisons, il faut jouer quoi.
1: Bah tu joues au printemps déjà.
16: Mm-hmm. Est-ce que je peux te poser une question Gérard, c'est Marcel ?
1: Mm-hmm.
16: Effectivement on peut pas jouer en hiver, mais si on joue sur un terrain couvert, mon petit Gérard, c'est pas possible.
1: Mais attends, je pense pas qu'ils aillent faire des salles pour jouer à la pétanque encore.
16: Ah bah si.
6: Il y a des salles de pétanque.
16: Des boulodromes, Gérard.
1: Où
16: Eh ben, il y en a en région parisienne.
1: Ah non.
16: Ah si.
6: Il y en a en Corrèze.
16: Alors, je peux terminer.
1: Oui.
16: J'ai un frère qui habite en région parisienne, donc dans le Val-de-Marne.
1: Mm-hmm.
16: Et il y a un boulodrome là-bas.
1: Ah bon?
16: Eh oui.
6: Moi, d'accord. Il y a un boulodrome dans ma vie.
16: Voilà. Peut-être, toi, Gérard, tu as joué à Suresnes, mais c'était un terrain découvert, non?
9: Filou, un problème?
7: Non, mais... j'ai récemment une question Minitel de demi-molle pour Gérard.
16: Demi-molle, c'est embêtant.
7: Ouais. Le célèbre joueur de pétanque Haroun Taziev est mort. Qu'en penses-tu, Gérard?
6: Ouais, c'est
1: non, non, mais attends, là, ça sert à rien de poser non, des questions comme ça. Hein.
9: Mais pourquoi on lit les messages?
1: Non, lui déjà. Oh, ouais.
7: Laissez répondre, Gérard.
1: Tu me calmes, Saron, avant que je la vire.
7: Vas-y,
1: celle-là.
7: Je vais calmer, vas-y, réponds.
1: Donc, Haroun Taziev n'a jamais joué à la pétanque, il s'occupait des volcans, d'accord? Donc, faudra peut-être qu'il se réveille un peu, celui-là.
7: Hein. Bah, dis-lui à l'antenne. Hein.
1: Donc, apprends ta géographie, mon pote. Hein. Les volcans et la pétanque, c'est pas du tout pareil. Hein.
6: On la fait pas, Gégé.
17: Bon,
6: on peut jouer à la pétanque sur un volcan.
1: Comment?
6: On peut jouer à la pétanque sur un volcan.
1: Ah ouais, non. N'importe quoi.
17: N'importe quoi.
1: Non, j'ai jamais vu ça. Hein.
6: Mais Gégé?
1: Quoi?
6: C'est Sharon.
1: Ouais, non, mais attends, tu vas te calmer, tu vas pas sans arrêt ramener ta presse hein, maintenant.
6: Non, mais Gégé, tu te calmes, je vais te dire un truc.
1: Donc, alors, tu te dépêches?
6: Comment?
1: Tu te manges ou tu te dégages?
6: Je voulais te dire qu'en fait, ce soir, une fois encore, t'as montré tes facultés intellectuelles, c'est bien.
1: Bon, bah, ça y est, t'as fini, je peux poser ma question?
6: Vas-y, je te permets, vas-y.
1: Bon, bah, attends, c'est moi qui commande encore, hein, sur mes débats, d'accord?
6: Oh là là.
1: C'est pour toi. Combien faut-il de points pour gagner la partie? Manu, s'il te plaît, tu me calmes le standard, là, parce que ça commence à bien faire.
9: Alors, le standard, tu te calmes. Tu te calmes. Ok?
16: Sinon, tu gerbes. T'arrêtes de
9: cliquer.
1: Complètement con.
9: Bah, j'ai calmé le standard, Gigi.
1: Celui qui s'amuse à dire des conneries, tu le calmes.
9: Ah, ok.
1: Ça vaudra mieux.
9: Non, Fildar, tu te calmes. Fildar, tu te calmes.
7: Gérard, tu te calmes.
1: Bon,
7: aussi.
1: Moi, je sens que tout à l'heure, je vais conclure le débat et je vais laisser.
6: Vas-y,
16: Fildar, c'est le grand Philippe.
6: On t'écoute, Gigi.
1: Donc, Marcel.
16: Oui, Gérard.
1: Donc, pour toi?
16: Ah, pour moi, donc la pétanque lyonnaise se joue en 3 parties de 39 points.
1: Ça m'étonnerait.
16: Ah, si.
9: Si, si, ça c'est vrai, Gérard.
16: Si.
9: Mes dernières vacances à Lyon, si je peux me permettre, et c'est exact.
16: Voilà. Merci,
1: 39 points.
9: Mais sans déconner.
1: La première, c'est à 13, la deuxième...
9: Mais non, c'est pas la même pétanque.
1: Bon, arrêtez de dire des conneries.
9: Sans déconner, ça joue sur des lacs gelés.
1: C'est des conneries que vous êtes en train de dire, c'est tout.
9: Elle le croque.
1: Anne-Laure. Anne-Laure. Oh!
13: Allô?
9: Elle est là, hein?
1: Ouais, mais c'est pas la peine de les couper.
18: Ils coupent pas!
1: Donc, Anne-Laure?
13: Oui, je crois que c'est en 2 parties, non?
1: Non, mais il faut combien de points pour gagner 13, la partie?
13: 13.
1: D'accord. C'est ça que je voulais savoir.
13: Excuse-moi.
1: Donc, Sidonie.
16: Pas à Lyon, Gérard.
1: Sidonie?
19: Oui.
1: Pour toi?
19: C'est en 5-7, hein, gagnant. 3-7 gagnant.
1: Non, ouais, mais alors Sidonie, je vais dire une chose, t'as intérêt de réviser ton truc, parce que c'est pas en 5-7. Hein.
9: Gérard, je peux me permettre une petite réflexion sur ta dernière question?
7: Mais t'arrêtes pas de l'ouvrir, Manu, là, c'est ton débat ou c'est celui de Gérard?
9: Non, mais c'est parce que je me pose une question.
7: Oh là là.
9: Une question pour faire avancer le débat.
13: Manu, on t'aime.
9: Oui, ok. Non, en fait, c'est que tu demandes en combien de points ça se joue. Mais une fois qu'il y en a un, le premier, par exemple, il a dit la bonne réponse. Après, ça sert à quoi avec les autres?
1: Bah, c'est pour savoir.
9: Ah ok.
1: C'est bien là qui dit 5-7, on joue pas au tennis à la pétanque chez moi.
16: Bah non, pas du tout.
1: D'accord.
19: C'était une manière intelligente pour te dire que ta question, évidemment, c'est 13, quoi.
1: Voilà, d'accord.
16: Et pour raquette, sinon...
1: Bon, Saron.
19: Les boules, ça casse les raquettes, c'est chiant.
16: Ça casse les raquettes, bah c'est emmerdant, ça.
1: Saron.
19: Oui.
1: Alors?
19: Bah écoute, moi je dis que 2 fois 6, 13, quoi.
1: D'accord.
19: Plus 1 le cochonnet, ouais.
1: Donc, 8e question. René, il est toujours pas revenu, ni rien du tout.
9: Je crois qu'il avait une grosse envie. Hein. Non, hop là, ça y est.
1: Bon, bah, c'est bon, tu peux le virer complètement, celui-là.
16: Pauvre René, oh là là là là. René, t'es là?
9: Non, non, il est pas là encore. Hein.
16: Oh là là.
1: Bon, quand ça sera terminé, ce bordel, on fera signe.
9: Je crois qu'il est bloqué dans les toilettes, il n'y avait plus de papier.
1: À Marseille, merci.
7: Bien, nickel.
1: Ça, c'est pas mal. Dès que Max arrive, le bruit, il arrête. Hein.
9: Ah, bah, c'est le chef, hein, c'est le chef.
1: Dès que Max arrive, c'est bizarre, il n'y a plus rien. Hein. C'est louche, là, votre bordel.
7: Au revoir, Max, au revoir.
1: Ah, ouais,
7: ça marche.
1: Bon, ouais. Fildar, t'arrêtes, s'il te plaît, merci.
6: Ah, c'est assez crade, quand même.
1: Non, non, mais c'est Fildar qui s'amuse. À Marseille, peut-on jouer à la pétanque la nuit? Donc, Saron. Non, c'est lui-là.
6: Bah bien sûr, avec le chant des cigales, un pastis à la main, on joue tranquillement, donc avec le vent qui souffle. Donc tout va bien, on est relax et tout va bien. Ouais, tout à fait.
1: D'accord. Sidonie ?
18: En fait, à Marseille, il y a pas longtemps, il y a eu un arrêté qui disait qu'après 22h, on pouvait plus jouer aux boules en toute saison parce que c'était considéré comme tapage de boules nocturne.
1: Une tapage nocturne, ouais, de boules, d'accord.
16: Oui, c'est vrai, Gérard, c'est Marcel, je peux intervenir.
1: Ouais, tu lui permets, Anne-Laure.
20: Allô ?
1: Anne-Laure ?
20: Ouais, je crois que oui, si c'est bien éclairé, hein.
1: Ah, d'accord. Ça, c'est au moins, elle a compris la question. C'est pas comme Sidonie qui dit n'importe quoi.
18: Ah non, pas du tout. Hein.
1: Bon, si, la preuve.
18: Bah non, pourquoi ?
1: Parce qu'il n'y a jamais eu
9: Gérard, excuse-moi. On accueille de nouveau René, hein. Ça y est, il a fini son travail.
16: Ah, cousin, te revoilà.
18: Ça fait caca.
16: Oh, Gérard, je me sens mieux, là. Hein.
1: Ouais, c'est bien, maintenant tu vas te réveiller. Donc, Marcel.
16: Ah, merci, Gérard. Écoute, Sidonie a tout à fait raison. Je vais t'expliquer quelque chose. Tu sais qu'à Marseille, quand les gens jouent à la pétanque, ils boivent quand même pas mal.
18: C'est pastis, ça.
16: Hein
1: vas-y.
16: Donc, à partir de 22h, il est interdit de jouer à la pétanque maintenant, car les gens sont de plus en plus bourrés.
1: N'importe quoi, toi.
16: Merci,
1: entre toi et Sidonie, vous comprenez rien du tout.
16: Je peux répondre, non.
1: Donc, René. Ouais, Marcel, tu t'écrases, s'il te plaît, merci.
16: Oh, pardon.
1: René.
16: Ah, je te remercie, Gérard, depuis le temps. Il doit être bourré.
21: Depuis le temps que je patiente.
1: René.
16: Je vous écoutais avec la petite radio que j'ai dans mes toilettes.
1: Bon, tu réponds à la question, s'il te plaît, merci.
16: Alors, je réponds à la question. L'arrêté préfectoral. Il dit bien qu'on n'a plus le droit de jouer après 22h.
18: Oui.
16: Mais nous, on s'en moque éperdument.
18: Voilà, exactement.
16: Mm-hmm. On va pas s'arrêter de jouer sous prétexte que le tapage est déboulé nocturne. Qu'est-ce que c'est ces histoires-là de trompettes encore, là?
20: Tu joues aux boules, toi?
16: Et moi, je n'arrête pas de jouer, moi.
20: Après 10h?
16: Moi je joue tant qu'il y a des boules, je vous ai dit, tant que l'on est des gens, tant qu'il y a du pastis, on joue.
22: Tant qu'il y a du pastis, ça vous met dans le gosier.
1: S'il vous plaît, merci.
20: Moi j'aime bien ceux qui jouent aux boules.
1: S'il vous plaît.
20: Oui.
1: Bon, Philippe.
16: Oui.
1: Tu me retires le son, s'il te plaît, là, parce que ça commence à bien faire.
21: Il fait longtemps.
1: Non. Non, mais tu t'amuses, là, c'est pas la peine de t'amuser.
9: Ça rappelle les bons souvenirs.
16: Ah,
9: mais
16: ça me manquait,
21: attends, ça c'est...
1: Le Larson, merci.
21: Je sais pas d'où ça vient, ça.
1: Donc moi je peux vous dire une chose, que j'ai pas encore entendu parler qu'il y avait un arrêté préfectoral à Marseille pour jouer.
16: Moi je te l'ai dit.
21: Mais si Gérard, répondre quand même.
1: Ça commence à bien faire là, vous commencez à me les gonfler là ce soir.
21: C'est vraiment chiant. Donc j'arrêtez pas quand il parle, vous parlez toujours dessus à chaque fois.
1: Donc moi,
21: ça commence à être chiant.
17: Ouais, d'accord. Ça a bien changé les débats, bien changé.
18: D'accord, exactement.
17: T'as raison, Tony.
1: Bon.
21: Parce que si vous voulez parler quand il parle, voilà quoi.
1: Toi tu vas la fermer, merci.
21: Ah pardon.
17: Et paf.
1: Ça me prend les vacances. Donc je disais.
21: Non mais sérieux, taisez-vous.
1: Oh. Mais arrête pas. La fermer, toi.
21: Mais arrête pas de parler.
1: Tu arrêtes de me prendre la tête tous les jeudis aussi, toi, à l'arrière. Hein.
18: C'est depuis que. Il a raison, Fidar, là.
20: Ouais, il a raison.
18: Il le fait pour ton bien, alors va pas que tu l'engueules, hein.
9: Bon, vas-y, Gigi.
21: Le pont de la rivière, quoi, Gérard, non?
1: Bon. Donc moi je peux vous dire que j'ai jamais...
9: Mais c'est Fildar, t'as raison quand même. Hein.
1: Non mais Manu, t'attends le micro s'il te plaît.
9: Ah pardon.
1: Vous commencez à me percer tous les deux, hein.
18: Les mecs, c'est vraiment impoli.
1: Là, ça commence à bien faire tous les deux, hein.
20: Vas-y, chérie.
1: Ouais, je suis pas ton chérie, d'accord.
21: Oh, c'est pas ton chérie, hein.
18: Vas-y, ma
16: peau. Oh, les pédés, ça suffit, là-haut.
1: Allez, hop. Peut-on se retrouver autour d'un pastis à la fin de chaque partie?
16: Mais Gérard, allez,
17: pendant la partie.
16: C'est René.
1: Vas-y.
18: Pendant, après.
16: Moi je suis consommateur de pétanque et de pastis.
1: D'accord.
16: Moi je te dis que quand on joue, on boit. Tu me comprends? Et quand je bois, je joue.
1: D'accord.
16: Et ce qui fait que je bois avant, après, pendant.
1: Ok. Marcel?
16: Je peux répondre, s'il vous plaît?
17: Bien sûr.
16: Merci, c'est gentil.
18: Bon.
16: Nous, on boit de la bière, Gérard.
1: D'accord. Anne-Laure?
16: Pardon.
1: Anne-Laure? Anne-Laure.
20: Moi j'ai pas entendu la question.
1: Peut-on se retrouver autour d'un pastis à la fin de chaque partie?
20: Attends, ça dépend si t'aimes le pastis ou pas. Hein.
1: Non mais si t'aimes pas le pastis, tu peux boire un coca aussi. Pas forcément du pastis.
20: Non, moi j'aime pas le pastis.
16: Oh mais c'est conseillé quand même.
1: Hein. D'accord.
21: Et Gérard, est-ce que tu penses qu'il est mieux de boire le pastis avant ou après de jouer à la pétanque?
1: Plutôt en fin de partie, c'est mieux.
21: Pourquoi?
1: Parce que au moins t'es plus concentré sur ton jeu pendant le match.
21: Ah ouais.
1: Voilà.
21: Merci.
1: Donc, Sidonie.
2: Oui. Moi, je suis plutôt... Allô ?
1: Oui.
2: Moi, je suis plutôt tequila.
21: Mmh. Non, tu viens de dire que t'étais allô.
2: Non, je suis pas allô, pas du tout. Ah. Non, je suis
1: d'accord.
2: Tequila, tequila dry.
1: Mais Sharon ?
4: Bah ouais, Sharon Stone. Donc, moi, je dis...
5: On a le droit de rêver.
4: GG.
1: Oui.
4: En tout cas, Anthony, merci. Je veux dire, en fait, je trouve ça scandaleux ce que tout le monde a dit.
1: Et ouais. Pourquoi ?
4: Parce que la pétanque, on doit boire du pastis. Donc, avant la tequila, le coca et tout ça. Mais ça va pas. Ça va pas avec le rituel de la pétanque.
23: Oui. Je vais pas me rendre malade parce que je joue à la pétanque.
5: Bah oui, nous, à Lyon, on boit de la bière, on boit pas de pastis. Je suis
4: désolé. Il faut du pastis pour la pétanque. Sinon, c'est comme si tu dis... c'est comme une rose sans parfum. Laissez-moi parler, s'il vous plaît.
24: Eh, mais attends, à chaque fois que tu vas boire un pastis, faut que tu joues au boule.
5: Non, mais c'est comme ça qu'on fait.
4: Non, mais vous avez pas compris.
1: Non, mais et c'est quoi là, ce cirque?
5: Bon, Gérard, où t'es là?
1: Ouais, non, mais c'est.
4: Non, mais je te disais, GG, qu'en fait, il faut boire du pastis.
21: Gérard, on a une. Attendez, on a une question au standard. On nous demande si tu penses que Lady Di a eu les boules quand elle s'est plantée sur le pont de l'Allemand.
1: Pauvre con, va.
21: Quoi ?
1: T'es vraiment le plus con. Le plus con des standardistes, c'est bien toi.
21: Ah, merci.
5: Il est cynique, ce Manu.
1: Ah, ouais, non, mais il est complètement fini, le Manu, le pauvre.
5: Non, il est pas fini, justement.
1: Vas-y, il est complètement fini.
21: Ouais, ça lui a pas plu du tout, hein, je te laisse.
4: GG ?
1: Complètement con, toi.
5: Il est là, c'est où ?
1: Complètement con.
5: Oh.
1: Ah, lui, plus con que lui, il n'y a pas sur Terre. Hein.
4: GG, c'est Sharon ?
1: Ouais.
4: Je veux faire une petite déclaration.
5: Filou,
4: hein.
5: Yes.
4: GG ?
1: Ouais.
4: Je trouve que t'as quand même la grosse tête. Hein.
5: Non.
4: Je crois que Max, il devrait te mettre au régime, là, parce que t'insultes tous les mecs du standard et je suis pas d'accord.
21: Bah, merci.
1: Mais alors, toi, si t'es pas contente, tu dégages.
4: Non, je reste ici.
1: Bah, tu dégages, moi, je te dis.
5: C'est Manu qui décide.
1: Non, c'est pas Manu qui commande dans les débats, c'est moi.
4: Bah, Max, il doit te mettre au régime.
5: C'est Filou qui décide.
1: Oh, tu me dégages, Sharon, et c'est tout, je veux plus l'entendre maintenant.
4: Pourquoi t'as pas écouté la
1: Tu dégages.
21: Ok. Et j'ai un message de Schmoldu sur le Minitel qui dit GG s'est fait greffer deux boules au but pour avoir des sensations extrêmes lorsqu'il court. La pétanque sport extrême.
25: Gérard,
1: non, mais t'es vraiment...
25: Gérard, excuse-moi, on accueille Kate Moss à la place de Sharon Stone.
1: Ouais.
5: Bon, ça rigole et c'est dommage là.
1: Non mais, de manière c'est...
5: Les drones.
21: Et Kate, tu veux bien me sucer là?
5: Oh.
1: Mais je te préviens, il reste 9 minutes, je peux finir dans 4 minutes.
4: Ouais.
5: Est-ce qu'on peut appeler Christophe Revaux parce qu'il sait pas jouer au foot, il peut se mettre à la pétanque maintenant.
1: Donc, qu'est-ce que...
5: Ça me fait pareil, hein, ça.
1: Bon, 4 mousses, là.
21: Non, mais quelle mousse,
5: là. Trompette.
1: Oh putain. Eh, mais... Adore ou quoi, celle-là?
25: Moi, ça me fait pas rigoler, hein.
5: Moi non plus.
21: On arrête avec les téléphones, laisse écouter
25: Gérard. Ouais, c'est lourd.
1: Bon alors, tu réponds là ?
4: Bonsoir Gérard.
1: Ouais, bonsoir. Donc, tu disais, tu voulais réagir ?
4: Oui, je disais que le pastis, c'est important quand on joue à la pétanque.
1: D'accord. Donc,
24: allô ?
1: Oui ?
24: Moi, je suis pas d'accord.
1: Pourquoi ?
24: Bah, parce que si t'as envie de boire un pastis, faut que tu joues au pétanque.
1: Mais t'es pas forcé de jouer à la pétanque pour boire un pastis.
24: C'est ce qu'elle vient de dire.
1: Bah oui.
4: Non, c'est pas ce que je disais. Je disais que c'était un rituel.
24: Si, c'est ce que tu viens de dire.
4: Non, je dis que c'est, le pastis, ça fait partie du rituel de la pétanque, du jeu.
24: Ah ouais, d'accord. Alors, si t'as envie de boire un pastis à midi, faut que tu joues au pétanque avant.
4: Non, mais attends, t'es pire que GG ou quoi? Tu comprends rien ou quoi?
1: Et attends, toi,
5: Marcel, je peux intervenir?
1: Attends, 5 minutes, Marcel, laisse.
5: Très bien.
1: Donc, qui c'est qui disait ça? C'était Sidonie?
4: Non, moi, je dis rien.
24: Non, c'était Anne-Laure.
1: Oui.
24: Non, mais moi, je dis que j'étais pas d'accord, quoi.
1: D'accord.
24: Non, mais sinon, on fait une bouillabaisse aussi pendant quelques heures.
5: Oui, Gérard, moi, je suis pas d'accord non plus.
1: Mais pourquoi ?
5: Bah parce qu'on peut jouer aussi à la pétanque en compétition et tu peux bien te douter que si on se bourre la gueule, on peut pas non plus gagner des matchs.
1: Mm-hmm.
5: Donc on n'est pas obligé de boire du pastis.
1: D'accord.
4: Et si tu joues à 3h de l'après-midi, t'as pas forcément envie de boire du pastis.
5: Tout à fait.
1: Ouais, en plein soleil.
24: Et la bouillabaisse alors aussi dans le pied.
1: Bah oui, mais de toute manière, il n'y a pas d'heure pour boire du pastis. Hein,
5: ah bah non.
1: N'est-ce pas, René ?
5: C'est une bonne parole. N'est-ce pas, René ?
1: René, le Marseillais.
5: Oh, Gérard.
1: Tu travailles ou quoi?
5: Eh mais je suis réveillé, mais là tout le monde parle en même temps.
1: Bah je te pose la question.
24: Et la bouillabaisse?
5: Et la bouillabaisse, c'est une tradition par chez nous.
1: C'est ouais.
5: La décadence.
1: Oh là là.
0: inspirant.
21: Bon Gérard, tu te réveilles un peu, tu gères un peu ton débat là.
3: Ouais,
0: Gérard, hein.
3: Ouais.
0: Gérard,
3: voilà.
0: Oui,
3: allô.
0: Tu veux parler de
3: oh, on se calme un peu là.
0: Allô.
3: C'est qui?
0: Gérard, tu aimes la bouillabaisse?
3: Non. J'ai pas été à Marseille encore pour en manger.
0: GG. Filou.
3: Oh, oh. Ouais, non mais. Qui c'est qui s'est mis à donner des numéros de téléphone là? Oh, y avait... C'est quoi la cirque?
0: Mais de quoi tu me parles là, genre?
10: Pas moi.
3: Bon, pensez-vous que ce jeu est dangereux pour les enfants de bas âge? Alors, René?
0: Ah, mais. Moi, je conseille toujours aux enfants de ne jouer qu'à partir d'environ 7 ans. Parce qu'il est, est arrivé que des enfants se trouvant trop près, voulant ramasser les boules, tu sais comment c'est les enfants, ça veut toujours toucher à tout, ça veut toujours tout savoir. Enfin, moi, ça m'énerve. Et je voulais dire, par rapport à ça, que quand des petits gamins comme ça, ils sont à côté des boules, on ne sait jamais ce qui peut arriver. Il suffit qu'un de mes collègues, la trompette, il fasse un mauvais geste, et là-bas, la boule peut partir dans la tête d'un petit.
10: Manu, oh. Manu,
0: c'est dangereux, ça.
10: Va avoir Manu au standard, s'il vous plaît.
3: Ouais, bah, tu vas
25: arriver, bouge pas.
0: Voilà, je suis en train de parler de... Alors, quoi?
3: Ok. Marcel?
11: Bah écoute, Gérard, oui, je suis tout à fait d'accord avec mon camarade René. Lui, c'est un professionnel comme moi, donc il a tout à fait raison.
0: Merci Marcel.
11: Je voudrais signaler aussi que les personnes de petite taille, au-dessous d'1m50, c'est très dangereux aussi pour elles.
10: Il n'arrive pas alors.
3: Anne-Laure.
11: Il n'arrive pas malheureusement.
10: Non. Allô hein.
3: Anne-Laure.
10: Ouais, parce que...
0: Oh putain, ça lui ferait bien plaisir, les boules.
3: Oh René, s'il te plaît, tu te calmes, merci.
0: Excuse-moi Gérard, il n'y a pas de problème.
3: Anne-Laure.
12: Je suis éteint.
3: Oh pardon. Tu éteins ça, s'il te plaît, merci.
11: Ouais. To be free or not to be.
3: Alors.
11: Moi, j'aimerais raconter une anecdote,
10: allô,
11: si c'est possible.
3: Non, mais toi, tu t'écrases.
11: Mais qui es-tu? Donc, c'est possible.
3: Allô,
11: c'est
3: oh, Tony, tu t'écrases.
10: Allô.
21: Il est encore là, Tony?
3: Ouais, mais pour l'instant, il vire pas au standard.
10: Oui,
3: Anne-Laure.
10: Oui.
3: Donc,
10: je veux dire que c'est vachement dangereux, quoi. T'as vu le poids d'une boule de pétanque?
0: Eh bien, c'est bien ce que j'ai dit, c'est de plus en plus
10: lourd. T'as raison.
3: Sidonie.
11: Est-ce que je raconte mon anecdote ou...
3: Non, mais toi, ton anecdote, tu vas t'écraser.
0: Ton anecdote s'écrase, trompette. Hein.
11: Connard.
3: Bon, Tony, tu dégages.
11: Donc, il est grossier, ce Tony. Hein.
3: Sidonie.
10: Oui.
3: Donc, pour toi.
10: C'est oui, déconseiller, évidemment, aux enfants au-dessous d'un an.
11: Oui, Tony.
10: Et puis après,
11: Je suis là, bien, coucou.
10: Tu sais, tu les fais commencer avec des petites boules, ils font pas mal.
11: Who is he?
10: Voilà.
3: D'accord.
0: Ouais, mais Gérard, c'est René, je peux répondre à ça encore hein?
3: Bah vas-y.
10: Ouais,
0: ce que je voulais dire, c'est que c'est bien d'habituer les enfants à jouer avec des boules en plastique, je dis pas le contraire.
10: Hein?
0: Mais forcément, un jour ou l'autre, l'enfant, il veut venir toucher aux boules qui pèsent lourd. Et alors, il y a l'accident et la confrontation de la boule avec la tête ou avec n'importe quelle autre partie du corps, et on en sort plus comme ça.
3: D'accord.
10: C'est Kate Moss.
3: Ouais.
10: Je voulais dire un truc.
3: Bah dis.
10: Bah Manu t'encule hein.
3: Bah moi je t'emmerde pétasse. Manu tu la vire.
25: Ok, pas de problème.
3: Ça y apprendra.
10: GG.
3: Oui.
0: Oh, qui c'est que le standard alors?
25: Ah ça y est, elle est partie, j'ai viré Kate Moss.
0: Merci Manu.
3: Anne-Laure, tu disais?
10: Non, j'ai rien dit moi.
3: C'est Denis.
10: Oui.
3: Tu voulais dire quelque chose?
10: Ah non, pas du tout.
3: Marcel.
10: Moi, je dors depuis tout à l'heure. Je laissais parler Kate Moss.
3: Non, mais bah, elle est partie.
10: Oui, bah oui.
3: Bon, bah c'est bien.
0: Tu te réveilles, là. Oh, moi, je voudrais bien passer la nuit avec Denis.
10: Je suis là. Oh là là.
3: Bon, bah c'est bien, on va faire la conclusion.
0: Oh non.
3: Ah bah si, c'est fini. C'est fini.
10: Ah non, Gérard.
21: Ce qu'on va faire.
25: Gérard, attendez, avant de finir, s'il vous plaît.
10: Gérard, non.
25: Oh, 30 secondes. On accueille Naomi Whiskey. Naomi
10: non,
25: Campbell.
10: C'est Naomi Campbell.
14: Oh là là, excellent. Hein.
25: Ouais, merci.
11: Excellent, Naomi. Excellent. La décadence, je vous le disais.
0: Bon, Manu, tu pourrais venir jouer avec nous au boule, hein.
10: Très belle idée.
25: Grave.
3: Bon, donc, tu disais quoi? Bon. Tu disais? On se met à 10 qu'avant la conclusion.
21: Mais t'as plus de questions là? T'as terminé là?
3: Non, bah, c'est fini. Hein.
0: Un 10.
3: Oh là là.
21: D'accord, bon, ce qu'on va faire, c'est.
10: Gérard, une autre question.
3: Non, il y en a plus.
25: Moi, j'en ai une. Bah, est-ce qu'on peut jouer à la pétanque en Russie? Allez, c'est parti. Chacun votre tour.
10: La pétanque en Russie? Quoi?
3: La pétanque en Russie.
10: Ouais, bah quoi?
23: Bah, ça joue sur un terrain glacé avec des patins et c'est pour éviter de tomber, quoi.
22: Et ça s'appelle le hockey sur glace.
23: Non, non pas du tout.
22: Ah, si, si, si.
23: Peu...
22: Gérard, c'est René, je peux t'en parler.
23: Sauf que tu joues pas avec...
22: Mais toi, t'es marseillais, par là.
23: Je joue pas avec une
22: quille.
1: Oh,
22: qui m'insulte, là.
1: Bon, vous réfléchissez. On...
25: Gérard, attends, il y a une petite...
1: Non, t'inquiète pas. Non, c'est des conneries. C'est des conneries.
25: Gaulé comme une boule et intelligent comme un cochonnet.
1: C'est des conneries.
25: On nous dit que t'es gaulé comme une boule et intelligent comme un cochonnet. On nous dit que t'es gaulé comme une boule et intelligent comme un cochonnet.
7: Oh, il y a baston avec Manu et Gérard, là.
1: Je viens de vous voir tous les deux faire. Alors,
25: on nous dit que t'es gaulé comme une boule et intelligent comme un cochonnet.
1: Tu balances un disque, on fait conclusion, ça ira plus vite.
7: T'as pas un message perso à passer parce que l'intro, elle est hyper longue.
1: Non.
7: Faudrait que tu combles. Vas-y, comble, Gérard.
1: Non, j'ai rien à dire. Non. C'est tout, on fait la conclusion après, ça sera terminé pour aujourd'hui. Voilà.
7: Et à 4h, tu fais quoi?
1: À 4h, je rentre chez moi et c'est tout. Au revoir.
7: Tu vas jouer à la pétanque, quoi?
1: Ah mais attends, comment que je vais y aller?
8: Ah, allez!
1: Quoi, allez, mais attends, il est là!
8: Allume ton micro, on y va.
1: Ça y est, il a allumé mon micro!
8: Je t'entends pas!
1: Bah, t'as qu'à allumer, toi, là-bas!
8: Ah, vas-y!
1: Bah, quand même! Oh, merci, Max, pour jouer à la guitare! Donc, on récupère Sidonie!
13: Sidonie!
8: Alors?
1: Sidonie!
13: Ah,
1: oui,
13: c'est bon! Ah, c'est moi qui ai la double voix, maintenant c'est
8: moi qui ai l'air d'un con, t'as l'air d'un con!
1: Sidonie, s'il te plaît, merci.
13: Non, moi non plus.
1: Voilà. Non, mais ça y est, là, vous êtes à l'antenne, hein, je vous signale.
13: Oh, sans déconner. Oh merde, alors. Ok, vas-y.
1: Bon, Sidonie, qu'est-ce que t'as pensé du débat?
23: On n'a pas répondu à la question.
1: Ah si, vous avez tous répondu, hein, je suis désolé.
23: C'était la pétanque en Russie.
1: Ah ouais, d'ailleurs, allez-y, oui, il vous reste 6 minutes.
13: Oh, bon, ça va, on attend.
23: Ouais, ça joue avec des os de pingouins.
14: Je pense que vous avez le temps de répondre.
13: Allez, toi je t'aime bien.
25: Tu peux me la mettre aussi, Philou?
14: Ah.
25: Oh merde.
13: Philou, t'es là?
23: Je peux parler?
1: Bah, Sidonie!
23: Oui,
13: Philou! Elle a déjà parlé, Sidonie, là-haut!
23: Attends, il me pose une question.
13: Trompette!
8: Petit Philou, pas grand Philou!
25: Bon, il reste 6 minutes, alors répondez à la question ou on fait la conclusion, quoi.
13: Attention,
23: allez,
13: j'ai envie de rentrer
1: chez
13: lui, le Manu.
1: Bon, Anne-Laure! Anne-Laure!
15: Allô?
1: Ouais?
15: Ouais, bah attends, en Russie, je sais pas comment elle pourrait jouer à la pétanque. Hein.
1: Mm-hmm. Marcel?
13: Bah écoute, Gérard, je sais pas d'où tu tiens cette information, mais tu devrais un peu te renseigner quand même, parce que je sais pas du tout quand en Russie on joue à la pétanque.
1: Ah bah ça, c'est une question que Manu a voulu poser, hein, c'est pas moi.
13: Je peux répondre, alors. Est-ce que Manu peut répondre à ce moment-là?
15: Avec moi, je peux répondre.
1: Ouais, René.
15: Alors, moi, je peux te dire qu'une seule chose sur la pétanque en Russie, c'est que c'est sûrement dangereux de jouer à la pétanque sur du verglas ou sur des couches de lac gelé. Si la boule tombe, elle casse la glace, il peut y avoir un accident encore.
23: Non, taré.
15: Franchement.
13: Ouais. Non, mais laisse tomber, personne ne t'écoute. Laisse tomber.
23: Je suis d'accord avec
1: GG. Ouais.
23: C'est un homme Campbell.
1: Ouais.
13: Personne ne t'écoute. Vas-y, allez, la conclusion que j'ai
15: posée. Il doit y avoir au moins 10 millions de personnes là qui m'écoutent.
13: Il y a que des assemblées qui dédroguent, ils lâchent la terre.
1: Oui.
13: Il y a moi aussi.
1: On se calme, merci.
23: Donc, en fait, c'est Naomi. Donc, je te disais, je pense que c'est un sport qui est très. Très pratiqué chez les Esquimaux.
19: Voilà. Dire, ouais.
23: Qu'est-ce qui se passe?
1: N'importe quoi, Fildar. Ouais.
23: Bah, c'est ce que je te disais, c'est.
13: Faut pas embêter Fildar.
23: C'est pratiqué par les Esquimaux.
1: D'accord, donc on a conclu à peu près, donc on va faire la conclusion du débat.
13: Moi, je le défends, Fildar. Ouais.
1: Donc, alors, Manique Campbell, là.
19: Tu travailles.
23: Ouais. Dis mon nom correctement, s'il te plaît.
1: Bon, bah, tu fais la conclusion, s'il te plaît.
23: Comment je m'appelle?
25: Oh, Naomi Campbell, vas-y, conclusion. Allez, hop.
23: Écoute, j'ai trouvé le débat fort intéressant. Je me suis bien amusée. Puis, bon, t'étais un peu énervé, mais bon, c'était cool, quoi. Je me suis bien amusée.
1: Mm-hmm.
23: Et voilà.
1: Ok. C'est Denis.
23: Oui.
1: Donc, pour toi?
23: Je me suis un peu ennuyée, je dois t'avouer. Et franchement, remets-toi à la picole.
1: D'accord, bah je le ferai dès demain, d'accord?
23: D'accord.
1: Alors bonne nuit.
23: Bonne nuit.
1: Anne-Laure?
15: Ouais, bah ton débat, ouais, il est cool, mais bon, un peu mort, quoi, et je sais pas, t'as changé, quoi.
1: Bah ouais, c'est normal.
25: Ça t'as changé, hein.
15: Maquée, laisse tomber, quoi.
1: De quoi?
15: Depuis que t'es maquée, laisse tomber.
1: Bah c'est normal.
15: Bah ouais, non mais d'accord, mais bon, laisse tomber, on s'ennuie, quoi.
1: Eh ben, dans ce cas, vous avez qu'à trouver des thèmes de débat plus intéressants.
15: Hein,
1: vous avez qu'à m'envoyer des questions de débat plus intéressants.
15: Non, bah... c'est la même Manu et tout ça.
1: Ok, bon, bah, c'est bien. Marcel, bah,
21: ouais, vous allez tous finir votre conclusion et puis ceux qui ont déjà répondu, vous allez réfléchir à des débats que vous aimeriez faire avec Gérard, d'accord?
22: Ah, moi j'en ai plein, moi.
21: Bah, attends.
1: Marcel?
22: Oui, oui, Gérard, je t'écoute.
1: Donc, conclusion?
22: Bah, écoute, moi, Gérard, moi je te trouve toujours aussi super. Hein. Continue comme ça, t'as de l'avenir dans la radio.
1: D'accord. René?
6: Marcel, il a raison, Gérard, tu nous fais bien plaisir. Hein. Mais moi, je voulais juste passer un petit message à tous mes compagnons de pétanque qui doivent sûrement écouter parce qu'il y en a qui travaillent la nuit.
1: Mmh.
6: Et je voulais passer un super big up à tous les Marseillais qui nous écoutent.
9: Big up.
6: Tous les vrais de la terre du soleil. Tous les gens qui parlent le phrasé magique.
1: Ok. Et qui c'est qu'il y avait encore?
25: Il y a Tony hein, quand même.
1: Tony,
25: conclusion,
16: oui,
25: Tony.
16: Donc Gérard, moi je comprends pas, il y a une semaine tu m'aimes, l'autre semaine tu m'aimes pas.
1: Ouais, mais t'inquiète, t'avais qu'à être poli quand même.
25: Il a rien dit, il a rien dit.
16: Ce que je comprends pas, c'est que tu passes ton temps à virer des gens, quoi.
1: D'accord.
16: Je comprends pas, il faut que tu changes de comportement parce que c'est plus possible.
1: Ouais, bah dans ce cas-là, tu trouves des thèmes de débat, c'est ce qu'on va.
16: Mais je sais pas, tu fais des débats sur la pétanque, je sais pas, tout vaut.
1: Bah et alors j'ai le droit de faire des débats sur ce que je veux. Si la semaine prochaine j'ai envie de faire un débat sur la Formule 1,
16: oui,
1: je le ferai.
16: Non, mais je sais pas, élargir un petit peu
17: mais
16: le.
17: C'est trop intellectuel.
18: Non, mais il a raison, là, Tony.
16: Bah oui.
17: Non, je sais pas changer parce qu'au fait, t'as pris la grosse tête.
1: Mais alors
17: bah écoute, bah, moi, je te dis pas que c'est pas
6: on va faire un débat sur la grosse tête, les gens.
1: Ah bah.
17: Ouais.
1: Donc, qui c'est qui a des idées de débat?
17: Moi,
6: c'est René. On t'écoute. Moi, je disais qu'on peut faire un débat sur le fait que tu aies pris la grosse tête ces derniers temps, Gérard.
1: Mmh.
6: Ouais. T'as changé, Gérard, t'as changé. Et je te reconnais plus, t'es plus le même après toutes ces années, Gérard.
16: Plus ouais, de poèmes, plus rien.
6: Plus rien, c'est fini les poèmes.
17: Ouais.
6: C'est fini, je voudrais te dire je t'aime dans l'oreille, mais tu écoutes ton Walkman. C'est fini, c'est ça.
17: Bah oui,
6: mmh. Tu en veux, Gérard.
17: Depuis que t'es avec Cindy Crawford, ben écoute, t'as changé, hein, je trouve.
1: Et déjà,
6: t'as
1: ça
6: changé.
1: Peut... Attends, René. Déjà, celle qui vient de dire ça, dans ce cas-là, tu sais ce qu'elle dit, Sidney Crawford,
17: ouais.
1: Elle te dit merde.
25: Mais c'est un compliment, Gérard, c'est un mannequin, c'est un compliment. Gérard, écoute-moi 30 secondes. C'est vrai, tu prends tout mal, c'est un compliment, ça. Ils ont dit quoi, là?
6: Là, tu as raison, il a changé, Gégé.
17: Gégé, dans le passé, t'aurais jamais dit merde à une nana.
1: Si, je l'ai toujours dit.
17: Non, tu l'as jamais dit.
1: Si.
6: Écoute les spécialistes, toi.
18: Non, je te signale que depuis que t'es avec ta nana, tu nous insultes, les femmes.
25: Ouais.
1: Pas tout le temps.
17: Avant, t'étais bien content qu'il y ait des nanas. Hein. Et maintenant, tu les envoies toutes balader, tu nous insultes, allez, hop. Tu respectes plus le standard. T'arrêtes pas d'insulter.
18: D'ailleurs, Gérard, Gérard.
1: Quoi?
18: Je te signale qu'on avait rendez-vous il y a un mois et puis tu m'as même pas téléphoné, quoi.
1: Qui
6: tu n'es pas un gentleman, là.
1: Attends, René, s'il te plaît, je sais pas qui c'est qui vient de dire que j'avais rendez-vous avec elle il y a un mois.
18: Anne-Laure.
1: Ah bon?
18: Ouais. Tu m'as laissé un message sur mon répondeur en me disant que tu me rappellerais, j'ai jamais eu ton message.
25: Je vais te dire, c'est une chance pour toi.
17: Gégé.
18: Alors merci, hein.
17: Gégé.
18: Oui,
17: ouais, moi, je te dis qu'avant, je te trouvais frais, je te trouvais naturel.
16: Ouais, ouais. Mmh. C'est connu, dès qu'un homme se fait dépuceler et qu'il change complètement.
17: Ouais, exactement.
18: Hé, Gérard,
1: ouais.
18: Tu m'as pas répondu, hein.
1: Non, mais je vais voir ça tout à l'heure en antenne avec toi.
25: Non, ce que je voulais seulement dire, c'est que quand t'étais seul, les nanas, quand elles venaient à l'antenne, t'étais gentil avec elles, tout ça, pour essayer de les rappeler et d'avoir un rencard. Mais maintenant que t'es avec une gonzesse, t'en as plus rien à foutre des auditeurs, surtout des meufs.
17: Ouais, exactement. Moi, je trouve que c'est
25: T'as changé, Gérard.
6: T'as changé, Gérard. Non, je te reconnais plus, c'est le même après toutes ces années, Gérard.
1: Ouais, c'est normal.
6: Qui le disent,
18: tu nous abandonnes et c'est dommage.
17: Non, José, là, on t'aime plus comme avant. Avant, on t'aimait bien. On était cool avec toi, on t'aimait, quoi. Mais là, vraiment, là, quand les nanas, tu nous en vas balader, à chaque fois qu'on te dit un truc, ouais.
6: Gérard, je sais plus qui disait ça, mais c'est vrai. Tu deviens parano, Gérard.
17: Tu deviens parano, t'insultes tout le monde. Alors, Manu, tu le traites que de con, de sale petit con. Olivier, pareil, quand même un peu de respect pour l'équipe qui bosse avec toi, quand même.
6: Moi, Gérard, je voulais te dire je t'aime, tu vois. C'est pour que ça aille mieux que je te dis tout ça, tu vois. C'est pour que tout s'arrange autour de l'émission.
1: Mm-hmm.
6: Tu vois, moi, je suis pour que les choses aillent mieux, que je ris de plus en plus dans ma radio, que ça sente de moins en moins mauvais dans ma radio.
17: Mais pourtant,
6: ça pue toujours autant.
17: Mais GG, je trouve que c'est un bon signe parce que tu nous as pas tous envoyé balader, tu nous as laissé parler. Donc je crois que c'est un bon signe quand
16: c'est
17: même.
16: C'est bien, c'est bien.
1: Tu commences à
16: c'est
1: un bon
16: débat. Début.
1: C'est un bon début.
16: Que tu nous écoutes et que tu te fous un peu de notre gueule parce que t'en as rien à foutre de ce qu'on raconte.
17: Non, là il écoute attentivement.
1: Non, mais attends, je vais te dire une chose, Tony, si ça te plaît pas, c'est le même prix. Hein.
16: Tu vois, tu recommences, tu vois, tu continues.
25: Je crois que l'important c'est de repartir sur de bonnes bases.
21: Donc voilà, donc là,
1: on
21: s'est réconcilié, on peut dire, avec les auditeurs.
1: Voilà, c'est clair. Alors, Sidonie, t'as quelque chose à rajouter?
21: Non, mais là, c'est terminé, Gérard.
2: Oui, j'ai quelque chose à rajouter, Gérard.
21: Quoi? Rapidement, rapidement, vite.
2: C'est que je t'aime.
21: Voilà.
1: Okay.
21: Bon, bah, sur ces mots d'amour, Gérard, on va se quitter. Mmh. Hein, mon Gérard. Donc, tu réfléchis bien à ce qu'on vient de dire avec les auditeurs, hein, qui t'aiment quand même, malheureusement. Mmh. Hein. D'accord. Donc, tu révises bien ce qu'ils viennent de te dire, et puis tu prépares deux bons débats pour la semaine prochaine.
1: Comme ça, comme je sais pas encore ce que je vais faire comme débat, bah, on attendra mardi.
21: Bah, non, tu vas te démerder déjà les préparer, hein, penser à des débats.
1: Bah, okay. Je vais voir ce que je vais faire, c'est tout.
21: Et puis, on va se dire une bonne nuit, on va souhaiter une bonne nuit, Gérard. Mmh. Et on va faire quoi, là?
1: Moi?
21: Tu vas faire quoi?
1: Là, je rentre.
21: Ouais.
1: Donc, on va retrouver Bart pour la nuit sans pub.
21: Non, c'est pas Bart ce soir, c'est une jolie demoiselle. Voilà.
1: Ah, d'accord. Bah, comme je sais pas qui c'est, donc tu l'annonces à ma place.
21: C'est qui?
1: Je sais pas
21: comment elle s'appelle, je sais pas.
1: Bah.
21: Donc, bonne nuit, Gérard.
1: Bonne nuit. Donc, voilà, je préfère prévenir tout le monde maintenant. C'est clair et net. Tout cédé, tout cassé.

0: tu aimerais travailler plus tard.
1: Ouais, super. Sinon, la fusée, tout ça, vous ne connaissez pas.
2: Non, pour, sur le nucléaire,
0: moi, personnellement, non, je m'y connais
2: moi
0: pas.
2: Moi non plus.
1: Pas du tout, je sais pas, au-dessus
2: de la vite. Là, on est obligé de faire vite parce qu'on a encore, pas mal d'auditeurs derrière, d'accord?
1: Ok, c'est voilà. Trop cool.
0: Allez, on te laisse. Bonne soirée, en tous les cas.
3: Tu es quand même content du conseil que tu as donné, cher Sandy.
1: Comment?
3: Tu es quand même content de ce que t'ont dit Gérard et Sandy.
1: Ah ouais, non mais ça a changé ma vie là.
3: Voilà.
2: Ok. Bon,
3: merci beaucoup.
2: Bonne bourre.
1: Ouais, ça va bourrer. Hein.
2: Ciao, bonne bourre.
0: Ciao.

0: Oui, Gérard, mais je trouve que c'est quand même bête d'habiter dans un hôtel quand t'es en couple, parce que tu vois, t'as des petites habitudes, donc il faudrait avoir un chez-soi, tu vois, pour pouvoir se foutre à poil comme on veut. Enfin, tu vois, il y a plein de trucs qu'on peut faire que chez soi.
1: Ouais, mais de manière, à l'hôtel, t'as des volets, donc tu peux faire ce que tu veux.
0: Pardon ?
1: T'as des volets pour être tranquille la nuit, hein.
0: Non, donc, mais t'as pas l'impression d'être chez toi, un hôtel.
1: Ouais,
0: toi.
1: Ouais, c'est sûr. Mais sinon, si, c'est vrai que faut mieux être chez soi qu'à l'hôtel, ça, c'est sûr.
2: C'est sûr. Ouais, j'ai,
1: oui.
2: Est-ce que.
1: C'est qui? Précisez vos noms, s'il vous plaît.
2: C'est Doc Géronto, wesh.
1: Ouais.
2: Est-ce que à l'hôtel, tu te sens tellement à l'aise comme si c'était chez toi, en fait, que t'arrives, je sais pas, moi, à faire des trucs, tu sais, genre tu te cures le nez, tu pètes sous les draps et tout ça, alors qu'en fait, t'es à l'hôtel, si tu veux, t'es pas chez toi, quoi.
1: Non, mais c'est vrai qu'à l'hôtel, t'es obligé de respecter les horaires, hein.
3: Ouais, ça craint un peu.
1: T'as des horaires pour... Ouais, mais t'as des horaires pour rentrer...
3: Ouais, mais tu peux plus te laisser aller, quand même, dans les hôtels.
1: Non.
3: Moi, personnellement, l'autre fois, j'ai chié dans le bidet.
1: Ouais.
3: On m'a rien dit.
1: Bon, bah attends.
2: T'es un crado, toi.
1: Ouais, non, ça y est.
4: Quand tu tires pas la chasse, tu fermes pas la porte.
2: Ouais, voilà, ouais.
1: Ouais, ok. Est-il nécessaire d'avoir tout en double quand on est en couple? Alors, je précise ce que ça veut dire, tout en double, c'est-à-dire d'avoir deux voitures, deux femmes,
2: ouais.
1: Deux maisons. Ouais, ou deux hommes, bien sûr.
2: Donc, oui, si possible.
5: Gérard,
1: oui.
5: Vite fait sur IRC quand même, il y a Matador qui te demande les hôtels, c'est pas interdit aux moins de 21 ans?
1: Non.
6: Bah, ça dépend lesquels.
2: Ouais.
5: Lesquels moins de 21 ans, bah,
1: non, il n'y en a pas d'hôtel interdit à moins de 21 ans. Hein.
5: C'est à partir de quel âge alors?
1: Il n'y a pas d'interdiction, bien sûr, si la personne ne veut pas payer, ça c'est sûr qu'il sera, il sera pas ennemi. Hein.
4: Un gamin de 8 ans, il peut pas aller à l'hôtel.
1: Bah non, ouais. Ça, faut qu'il aille les sous. Hein. Michel...
7: Lopette.
4: Ouais, alors moi je pense que d'avoir tout en double, c'est très bien, une voiture en double, c'est parfait, comme ça t'as pas besoin d'attendre ta femme qui revient avec ta voiture, tu peux en avoir une directe, tout en double, c'est parfait, ouais.
1: Ouais, mais ce qu'il y a, c'est que les assurances, ça revient cher pour deux voitures, non?
4: Non, puisque toi t'en payes qu'une et ta femme paye la sienne.
1: Bah ouais, non. Quand on est en couple, en principe, normalement, t'as deux vignettes à payer, t'as deux cartes grises au départ, t'as...
2: Chacun la sienne.
1: Ouais, mais de manière, dès que vous achetez la voiture, de toute manière, automatiquement, il y a les deux mêmes adresses. C'est ça qu'il faut...
4: Ouais, bien sûr.
1: Ça doit être ça,
4: ouais. Donc, t'as raison.
1: Ouais. Donc,
2: Géronto. Bah, écoute, oui, tout à fait. Moi, je pense que l'intérêt du couple, c'est d'éviter justement d'avoir besoin d'acheter les trucs en double.
1: Mmh.
2: Et qu'en fait, tu fais des économies parce que t'en achètes un pour deux. Tu vois?
1: Ouais.
2: Je sais pas, pendant qu'il y en a un qui utilise la fourchette, tu te sers de la cuillère. Il y en a un qui prend le poivre, tu prends le sel.
1: Ouais, non, mais ça, ouais, là, si on rentre dans les détails, c'est sûr que c'est pas évident.
2: Bah,
1: mais
2: ouais,
1: non.
8: Tu me touches la chatte.
1: Mmh. Ouais, non, mais attends, petite capote, attends. Mais ça, c'est différent. Machoman.
9: Moi, je suis pas d'accord. Je trouve que ça sert à rien d'avoir les trucs en double, parce que le mariage, ça symbolise un peu le partage.
2: Voilà,
9: un petit peu, c'est ça. C'est ça qui nous dit le rabbin, pour le meilleur et pour le pire, et pour partager.
1: De quoi c'est ça qui dit quoi?
9: Le rabbin.
2: Le rabbin.
9: Parce que je suis juif.
1: Ah ouais, d'accord.
9: Et je me sens seul.
1: D'accord. Petite capote.
8: Oui, Gérard. En fait, nous, on partage pas notre brosse à dents, on partage pas les serviettes hygiéniques. Enfin, tu sais, il y a toujours des choses qu'on partage pas, quoi.
1: Non, mais attends, t'as déjà vu des hommes qui mettaient des serviettes hygiéniques,
8: toi? Tu verras, quand tu auras des problèmes de prostate, il faudra que t'en mettes aussi.
4: Ah, moi, j'en ai déjà.
9: Je suis hébreu.
1: Non, mais ça y est, c'est bon, Machoman, s'il te plaît, on se calme, hein, là.
4: Ouais, direct.
8: Et donc voilà, c'est ce que je disais tout à l'heure, quoi. Un coup je le suce, un coup une bouffe, et voilà, on partage tout, quoi.
1: Mm-hmm. Alors un petit sondage. Vivez-vous seul ou en couple? Alors il y a 45% des gens font couple avec leur chien. Ah bon, c'est pas mal. 24% des gens ne s'accouplent pas avec leur chien. Alors mais attends, on va pas s'amuser qu'à faire des trucs comme ça.
0: Avec des chiens.
1: Non mais attends, on va pas s'amuser comme ça. Alors 17% non pas de chien. Mais attends, mais ça veut dire quoi là, ton sondage donné? Merde, fil d'art là.
0: C'est pas mon sondage, c'est le sondage de Rigaud. Donc
1: mais pas tout sur le doigt Rigaud, c'est
0: bah,
1: pas lui.
0: Dis-lui Rigaud, dis-lui.
1: C'est pas lui qui va...
0: Écoute,
5: c'est quoi, voilà. C'est l'histoire du couple avec le chien?
1: Ouais, alors, mais
5: un couple, t'es deux.
0: Et Rigaud, il a un gros dos, hein.
1: Ouais, non,
0: lui en
1: mais
0: foutre
1: mais...
0: sur le dos. Il a un gros dos, ce salaud.
1: Ouais, mais vous aussi, vous avez le gros dos, hein. Parce qu'on a peut-être bossé correctement quand on vous le dit.
6: Petite bollocks.
1: Troisième question. La vie en couple apporte-t-elle des avantages financiers? On va demander à...
4: Attends, tu peux répéter là, on n'a rien entendu.
2: Ouais,
4: là,
2: hein,
1: la vie en couple apporte-t-elle des avantages financiers?
2: Attends, Gégé, t'as dit la vie en couple. Moi, je croyais que c'était le débat sur la vie en couple.
1: En couple?
2: Ah, pardon. Oh là,
0: ah, pas la vie en coupé? En cabriolet?
4: Ouais, bah alors là, dans ce cas-là,
0: ça n'a rien à voir alors.
1: De toute manière, en parlant de cabriolet, hier soir, quand on est rentré avec Max, il y en a un, il a fait un décapotable avec un camion, mais c'est pas pareil.
4: Ok, Gilbert.
1: Petite capote. Petite capote.
8: Oui, Gérard.
4: Bah, réponds.
8: Financièrement, bah, c'est sûr que c'est plus intéressant de vivre à deux, je t'ai eu. Et parce que, bon, justement, tu partages aussi le loyer, tu partages les frais de tout ça, quoi.
1: Ouais, mais c'est ça. Voilà, ouais, bah, de toute manière, ça... donc on vient à peu près à la même question. Est-il nécessaire d'avoir tout en double?
8: Ah non, c'est pas la même question, Gérard.
1: Ouais, mais de manière automatiquement, si.
8: Que la différence, c'est qu'il y en a une où tu dis est-ce que c'est nécessaire d'avoir tout en double, et l'autre tu dis est-ce que c'est utile d'avoir tout en simple?
1: Non, non, je vais pas parler de simple.
8: Hein. Si, ça revient au même en fait.
1: Ouais, non, mais je parle financier maintenant.
8: Donc c'est complètement l'opposé en fait.
1: D'accord. Machoman.
8: Macho Man,
1: s'il te plaît. On se calme, on laisse parler Macho Man. Merci, Macho Man, à toi.
9: Ouais, ouais, c'est mieux de se marier en fait, justement pour partager, même ne serait-ce que les impôts, parce que on est des vaches à lait. Hein.
1: Mm-hmm.
9: L'État nous taxe, donc moi c'est pour ça que je me suis marié.
1: Non, mais de manière, ça c'est vrai que même en vivant à deux, de manière automatiquement quand t'es en couple. Tu payes déjà moins cher et en plus les impôts tu déclares de part.
9: Et même c'est mieux pour le sexe, hein, faut le dire.
1: Ouais, ça c'est sûr. Ouais. Géronto.
2: Ouais, c'est bon, je suis revenu. Bah écoute, moi tout à fait, je pense que c'est dégueulasse. Parce que quand t'as un compte en banque à deux, ce qui se passe c'est que la gonzesse, elle a la carte de crédit, le chéquier, elle va faire du shopping, elle roule en cabriolet. Et toi, tu te tapes après les ennuis du genre le découvert, l'interdit bancaire, tout ça.
9: Ça, c'est vrai aussi.
2: Et ça, c'est pas un partage égal. Il n'y a pas de raison qu'elles aient le chéquier et que nous, on ait, tu vois, le découvert.
1: Ouais, non,
2: c'est
1: mais
2: pas
1: non.
2: Un bon partage.
1: Non, je suis d'accord, Doc Géronto. Mais attends, on va, je vais approfondir quand même la question après aussi, parce que je vais revenir un peu. Je vais à peu près revenir sur ce que tu disais.
2: C'est trop profond, il a failli dégoûter.
1: Michel Lopette.
4: Alors, je vois que je suis à l'heure de tout le monde, c'est super
2: profond.
4: Ouais, c'est clair que c'est bien plus avantageux finir financièrement, puisque il y a quelqu'un qui fait du bruit derrière moi, là, j'entends.
1: Non, non, mais c'est pas grave, ça, c'est un petit con qui s'amuse parmi l'équipe. Donc,
4: je disais que financièrement, c'est bien plus avantageux, puisque t'achètes tout à deux, tu payes le loyer... à deux, la bouffe à deux, ouais, non, c'est clair, c'est mieux, tu payes moitié prix pour tout, quoi.
1: Ouais, non, mais d'accord. Donc, alors, pour répondre à la question de Doc Géronto, c'est vrai que déjà, quand tu te maries, automatiquement, tu donnes déjà la procuration à ton épouse.
4: C'est clair.
1: Donc, exact. Automatiquement, c'est sûr que si elle travaille pas, donc elle va prendre la carte de crédit de son mari.
2: Et elle va
1: aller faire du shopping. Elle va dépenser pendant que lui, il est en train de se crever le cul à gagner de l'argent.
0: Exactement. Tu sais ce que c'est, toi, hein, cette situation, Gérard.
8: C'est pas chez toi, Gérard.
1: Comment?
4: C'est clair.
8: Pas dans ton couple, Gérard.
1: Non, personnellement, non.
2: C'est le contraire, ouais.
4: Ouais.
1: Non, pas pour l'instant, tu vois. Moi, j'ai jusqu'à maintenant, j'ai jamais eu de problème comme ça.
4: Okay, ouais.
1: Si, à part au départ, mais maintenant, c'est arrangé. Donc, c'est vrai que les histoires comme ça, c'est une manière déjà pour les impôts, c'est déjà de part. Donc, automatiquement, t'en as un qui...
2: Non,
1: ça dépend.
2: T'es pas imposable.
1: Ouais, mais ça dépend combien que tu déclares, parce que ça...
8: Il va imposer sur 3000 balles.
2: Ah ouais, il travaille pas, il peut pas être
9: imposé. Moi, je fraude, moi, je déclare pas tout, et toi, Gégé?
1: Ah non, ça, de toute manière, t'es obligé de tout déclarer, enfin, parce que le jour où ils vont bien éplucher ton dossier, ouais. Fais-moi confiance qu'ils vont pas se louper. Noir, ouais. Ils te louperont pas.
0: Ouais, mais quand t'es en couple, t'as le droit des réductions d'impôts, tout ça, non?
5: Ah ouais.
0: Quand t'es marié, quand t'as des enfants, tout ça.
1: Ah non, mais déjà, quand t'es marié et que t'as des enfants, déjà, ça te fait 2 parts et demie. Donc automatiquement sur 2 parts et demie, tu vas en payer qu'une part et demie.
2: Ouais, pour avoir des enfants, faut pas être stérile, quoi.
1: Ouais, mais ça c'est autre chose. On va pas rentrer dans les détails comme ça, parce que sinon.
0: Mais imaginons que t'es pas d'enfant, tu fais 2 parts alors.
1: Bah oui, tu déclares 2 parts. Parce que si elle travaille pas, automatiquement sur la paye d'impôt, c'est bien marqué. Toi plus ton conjoint.
0: Ouais.
1: Donc automatiquement, quand tu fais ta déclaration d'impôt, tu reçois toujours. Ton papier, par exemple, ici, ils t'envoient un papier pour dire combien que tu dois déclarer.
0: Oui.
1: Donc, tu dois déclarer ce qu'ils te disent, non le contraire, comme celui qui me disait, qui déclaraient pas tout, parce que si les impôts un jour s'en aperçoivent, automatiquement...
9: Mais qu'est-ce que je risque?
1: Tu risques gros, parce qu'ils vont te demander tout ce que tu dois depuis le X mais temps.
6: Gérard, s'ils s'en aperçoivent pas les impôts, c'est bon,
1: si, mais attends. Attends, déjà si, parce que faut se dire une chose que personne n'a à penser, on parle des impôts, mais il y a aussi la taxe habitation dedans qu'il faut voir.
2: Tu payes combien de taxes foncières pour une chambre d'hôtel de 12 mètres carrés à deux?
1: Ça, pour l'instant, je peux pas te le dire parce que j'ai pas reçu, mais...
0: Pas encore payé.
1: Je sais que là où j'habitais avant, je payais 1500 balles alors que je devrais rien payer, étant donné que je suis imposable.
4: 1500 balles la nuit, ça va, tu t'emmerdes pas, toi?
2: Non, mais est-ce que tu rentabilises la chambre? Est-ce qu'il y a des putes qui font des passes pendant que tu t'absentes pour aller faire son
1: travail? Tu peux préciser de ton nom, toi?
2: C'est Tito, bonsoir.
1: Ouais, c'est ça. Prends-moi bien pour un con, toi. Alors, quatrième question. Peut-on faire du naturisme seul ou en couple? On va demander à...
5: Gérard, avant que tu continues, il y a Yankee quand même, il se demande parce qu'il comprend pas trop. Un couple, c'est obligatoirement deux ou on peut être à un, à deux ou à quatre, à trois pour...
1: Non, c'est deux.
6: Gangbang après, hein.
1: C'est deux et après c'est seul. Donc le mieux c'est d'être deux pour moins se faire chier. D'accord. Pour
6: Gérard, c'est quoi alors ce qu'on appelle ménage à trois?
5: Voilà.
1: Non mais ménage à trois, ça c'est famille,
6: Monsieur R tout ça.
1: Non mais ça c'est autre chose. Ça. Ménage à trois c'est.
4: Famille, Manu, oh. Non, mais les gens sont saoulés, ça les saoule.
1: Pilar, coupe-moi l'aile là que je réponds à la question.
5: J'en avais juste une petite de Cusard. Il voulait savoir comment t'avais fait pour avoir tes réductions sur la nourriture pour cachalot.
1: Mais ça, je répondrai pas à cette question bidon, qui a ni queue ni tête comme celui qui la pose. Voilà.
6: Donc, tu m'as pas répondu. Hein.
1: Non, mais justement, comme ils arrêtaient pas, donc tu peux me répéter ta question.
6: Je te demandais, c'est quoi, si ça existe pas, c'est quoi un ménage à trois, ce qu'on
1: appelle. Alors, ménage à trois, c'est-à-dire, ça peut être soit avec deux nanas, ou soit une nana et deux mecs. Voilà.
6: Eh ben alors, ça existe.
1: Ouais, mais ça existe, je ne sais pas exactement, faudrait se renseigner, mais moi, je suis pas au courant de là-dessus.
6: T'aurais pas aimé faire ça, toi,
1: Non, pas du tout. Non. Non, je te remercie, Manu, d'avoir posé cette question, mais...
6: Elle te met pas dans ta chambre d'hôtel, les deux en même temps.
5: On demande si ça te plaisait avec Roselyne.
1: Non, mais ça... Oh, la grosse partouze de sanglier, elle vous emmerde. Qu'est-ce que j'ai cru entendre, Rigaud? Il y en a une qui sait qui posait la question avec Roselyne?
5: Je sais plus qui c'était tout à l'heure, c'était lui.
1: J'espère qu'il va pas s'amuser à la répéter parce que sinon je vais encore m'occuper de son matricule, c'est bien. Alors, peut-on faire du naturisme seul ou en couple? Petite capote.
8: Oui, moi je le conseille d'ailleurs de le faire en couple parce que ça rapproche les liens.
1: Non mais tu peux expliquer, tu peux préciser quand même.
8: Bah, en fait, ton copain est pas jaloux, ou ton mari, pardon, ta femme est pas jalouse, parce que bon, toi tu kiffes autant les bics que lui kiffe les nichons, donc tu vois, chacun pour soi et tout le monde est content, quoi.
1: D'accord. Non mais pour bien préciser, si je pose cette question-là,
8: oui.
1: C'est que tout à l'heure, il y a un auditeur qui a voulu faire un mini débat. Il arrivait même pas à jacter.
6: Tu peux parler devant ton micro, Gérard.
1: Et donc, moi, j'ai précisé. Donc,
9: il était de ta famille, non?
1: Non, il s'appelait Nicolas. Donc, capote, tu vas arrêter de dire mon nom de famille et l'autre qui l'a dit aussi. Arrête, merci.
9: Tu grilles tout seul, mon pauvre.
1: Ouais, mais vous arrêtez de dire des conneries comme ça sur l'antenne, merci.
4: Mon Dieu, vas-y.
1: Donc, alors, je dirais tout à l'heure les prochains débats de la semaine dernière. Ouais, c'est Machoman.
9: Ouais, alors moi, ouais, je vais avec ma femme dans les camps de naturistes. Mmh. En fait, on aime bien se foutre de la gueule des gens. Donc, l'autre fois, je te raconte une petite histoire comme ça. Il y a un mec, un gros beauf qui arrivait en Ford Fiesta rouge. Il est sorti comme ça à poil avec un tout petit zizi. Il était tout fier.
1: D'accord.
6: Il n'avait pas des housses en cuir.
9: C'est clair.
5: Et des belles pattes à la Captain Flamme.
1: Doug,
2: je te montre mes robignoles.
1: Doug Géronto.
2: Oui, tout à fait, je me dors l'anus. Je fais du naturisme, en effet. Mais en couple, c'est pas bien parce que ça met du sable dans l'arrêt.
8: Tu vas faire les soldats en cuir, toi?
2: Tout à fait, et c'est vrai que mon camarade avec qui je suis parti en vacances, après il crissait, je sais pas, ouais, comme du papier de verre, quoi. Ouais.
1: D'accord, et Michel Lopette?
8: Mais de la pommade quand même.
1: Michel Lopette?
4: Ouais, c'est une question à mon goût très conne, mais je vais y répondre. Le naturisme, ouais, tu peux en faire en couple, mais aussi en solo. Là, ça dépend, hein, c'est à toi de choisir.
1: Ben seul ou en couple, en principe, en solo, ça veut dire seul, hein, chez moi.
4: Ah ouais, c'est ce que j'ai dit, ça, en solo ou en couple.
1: Est-ce non, que... mais si la question elle est con dans ces cas-là, je sais pas pourquoi qu'on t'a sélectionné.
2: Gégé, t'as précisé, est-ce que c'est couple de sexe différent ou de...
4: Ah ouais, faut préciser ça. Hein.
1: Non, mais seul ou en couple.
8: Mais je peux y aller avec une copine et ça serait un couple.
1: Ouais, de toute manière, ça peut être soit seul ou avec un homme ou une femme. Hein.
2: Un homme et deux hommes ou deux femmes.
1: Bah, ça peut peut-être se faire, mais.
6: Et si t'es seul avec une femme.
8: Et avec des enfants.
1: Non, ça, il y a.
2: Et si t'as ta belle-mère qui te colle au train pendant toutes tes vacances.
1: Stop, s'il vous plaît, 5 minutes. Oui, merci. Mère, petite capote, s'il te plaît, merci.
2: Ton chien, il est malade en voiture.
1: Ouais.
0: Oui, Gérard, donc en fait, je voulais annoncer à tous les auditeurs que le Minitel était à zéro. Donc, vous pouvez y aller sur le Minitel, il n'y a pas de danger.
1: Comment ça se fait qu'il est tombé à zéro?
0: Bah, je sais pas. Ça les intéresse pas, la vie de couple.
1: Bah, si ça les intéresse pas, dans ces cas-là, qu'ils restent chez eux. Hein.
6: Sur Internet, vous êtes pas beaucoup non plus, hein, Rigo.
5: Non, on n'est plus que 372.
1: Ah, ça m'étonne. Ouais, bah, tant pis.
2: Il faut que Apo revienne.
1: Donc, prochaine question.
8: C'est vraiment le gâcher du talent. Hein.
1: D'ici l'an 2000, y aura-t-il plus de vie en couple ou autre? On va demander à Michel Poulette. Lopette.
6: Lopette.
1: Michel Lopette.
4: Michel Zoubi. Poulette, ouais. Michel Poulette. Avant l'an 2000, bah ouais, il y aura sûrement plus de couples, puisque...
2: Le temps avance.
4: Et bien, il y en aura aussi moins, parce qu'il y en a qui vont mourir, genre.
1: Non, mais d'ici l'an 2000, hein, j'ai précisé.
4: D'ici l'an 2000, il y en a qui... Il va y avoir des nouveaux couples, et puis il y en a d'autres qui vont se...
2: On n'est pas des maisons de retraite, on a dit.
1: Non, mais de toute manière, c'est vrai que si on veut aller loin, on n'en finira pas, donc ouais. On peut aller jusqu'à 3h du matin. Mais c'est
6: non, bah non, je vais me coucher à 2h, moi.
2: On peut, hein.
1: Doc, Géronto.
2: Bah, je pense que c'est le cycle de la nature, hein. Tu peux pas aller contre, GG. T'auras beau t'agiter sur ton fauteuil, tu peux rien faire, c'est tout. Il y aura de plus en plus de couples, et voilà, c'est tout. Ça se reproduit.
1: Bah oui, de manière, si on fait des enfants, c'est pour ça que...
2: Bah, c'est pour ça, c'est bien pour
1: d'ici,
2: ça. Hein.
1: D'ici l'an 2000, il y aura toujours des couples. Hein.
2: Moi, je dis, faisais des couples.
1: D'accord. Machoman.
9: Moi, je pense pas. Je pense que la société tend à l'homosexualité.
1: De quoi
2: Il a du mal à le dire, ce mot.
9: Je pense que la société, elle tend à l'homosexualité. À mon avis, d'ici l'an 2000, il y aura que des manches quéquettes et des broutes minous, quoi.
1: D'accord.
2: Des colosses de timbre.
1: Petite capote. Rigo.
5: Non, qu'on finit ta question. Il y a juste Coco Bunny sur l'IRC. Il demande un sondage.
1: Ouais, ben on va le faire après. Petite capote. Non, mais si veulent les sondages, on va les faire tout de suite. Comme ça, on sera tranquille. Hein.
9: C'est parti, fais péter.
2: Vas-y. Voilà.
1: Petite capote.
8: Ouais Gérard, je sais plus, Rigo m'a coupé dans mon élan.
1: Alors d'ici l'an 2000, y aura-t-il plus de vie en couple ou autre?
8: Ah oui, bah étant donné que l'an 2000 c'est dans 4 mois, je pense que dans les 4 prochains mois, ouais, je pense qu'il y aura au moins un ou deux couples qui vont se former. Mais bon, tu sais, un couple c'est un...
1: Petite capote, c'est pas dans 4 mois, c'est dans 3 mois, je te signale.
9: En fait, ce qu'il faudrait faire, c'est interdire aux moches de se reproduire.
1: Ah bien sûr. Non mais, c'est pour préciser que c'est pas dans 4 mois, mais c'est dans 3 mois. Dans 3, parce qu'on est qu'au début du mois de septembre, et le mois de septembre est commencé, c'est-à-dire qu'il reste 3 mois avant l'an 2000.
9: Non mais Gérard, qu'est-ce que t'en penses? Non
2: mais attends, si tu fais ça, on fait plus de débat, nous. Il n'y a plus d'animateurs, quoi.
9: Ouais, c'est assez chaud.
1: Alors,
9: salut tes parents, GG.
1: Alors, qui c'est qui a sorti ça? On va prendre au hasard.
6: J'ai pas eu le temps de repérer, Gérard. Dis-moi qui c'est, je le vire direct.
1: Voilà, bah, Machoman, tu lui dis au revoir parce que c'est lui. Terminé.
6: Ça y est, parti.
1: Alors, pour préciser le sondage, comme on le demandait, avec qui aimeriez-vous vivre en couple? Alors, 62% des gens aimeraient vivre avec un couple avec Philippe Risoli. 24% des gens aimeraient vivre en couple avec eux-mêmes. 17% des gens aimeraient vivre en couple, mais en trois. Voilà, mais à trois. Donc, prochaine question. Il nous reste Michel Lopette, Doc Géronto et Petite Capote. Hein, c'est bien ça. Allô. Merci.
4: Géronto, je te pétonnais.
1: Alors, on dit au revoir aussi. Manu.
2: T'entends comment il me parle?
6: Qui c'est que je vire?
1: Doc,
2: tu vires le prépubère, là, allez hop là.
1: Doc Géronto.
2: Ah non, c'est pas moi.
6: Non, c'est l'autre, c'est Michel Lopette.
2: Ça y est,
6: c'est géré.
2: T'as insulté, c'est quoi ces conneries, là?
1: Alors, y a-t-il des clubs de rencontres pour une personne seule ou en couple? On va demander à Petite Capote.
8: Bah, les clubs de rencontres pour les personnes en couple, moi j'appelle ça des boîtes échangistes. Mmh. Mais ouais.
1: Ouais, ouais, mais sur Paris, c'est vrai qu'il y en a, donc.
8: Ouais, mais c'est pas qu'à Paris, hein.
1: Ouais, mais il y en a un peu partout en France.
8: Oui, on se fait péter le cul partout un peu en France, donc mmh. Voilà.
1: Quoi. D'accord.
8: Paris n'est pas privilégié le pétage de cul, quoi.
1: D'accord. Ouais, Manu.
6: À la place de Macho Man, on accueille Emilien Mauresmo.
10: Yes. Bonsoir.
1: Bonsoir.
5: Salut, Emilien.
1: Ta fréquence, s'il te plaît.
10: 102.7.
2: Oh, t'as pris du muscle, toi.
8: Bravo pour la victoire. Hein. Ouais.
1: D'accord.
10: C'est un marfaudite, t'as pris du muscle.
1: Manu, tu y as précisé la question.
6: Non, j'ai pas pu parce que je l'ai pas entendu moi-même.
2: J'adore les escargots qui font du tennis. Hein.
1: Alors, y a-t-il des clubs de rencontres pour une personne seule ou en couple, donc Emilien?
10: Bah, je pense que les gens qui vont dans des clubs de rencontres, apparemment, elles sont seules puisque c'est pour rencontrer. Mmh. T'as voulu me piéger, mais ça marche
2: mais
10: pas.
2: Mais toi, t'es à deux puisque tu es hermaphrodite.
10: Exact, j'ai une bite et une chatte, oui.
2: Mais déjà deux.
10: Mais j'ai besoin de le dire.
1: D'accord. Doc Géronto.
2: Bah écoute, tout à fait. Vive les boîtes à tous, hein, c'est tout.
1: Ouais, mais de toute manière, il y en a un peu partout hein, maintenant. Hein.
2: Je crois que c'est quand même la solution. Hein, au lieu de fertiliser un derrière, t'en fertilises 3-4 dans la soirée. Et voilà, il y a plus de coupes en 2000. Et voilà,
1: c'est d'accord. Bien. Ouais, Manu.
6: À la place de Michel Lopette, on accueille Aldo Guetuport.
2: Aldo,
1: fréquence, s'il te plaît.
11: Bonsoir.
1: La fréquence, s'il te plaît.
8: Bonsoir, Aldo.
11: 99.2.
1: D'accord.
2: Le Desperato.
1: Alors, t'entends... Bon, ça y est, on a compris avec les bonsoirs, petite capote. Hein.
8: Excuse-moi.
2: Bon. J'appelle de Lisboa.
1: Quoi?
6: Bon, allez, on y va là.
1: Aldo, t'as compris la question?
11: Bah non, j'étais au standard, j'en ai arrivé moi.
1: Manu, s'il te plaît.
6: Est-ce que doit-on mettre des slips en vie de couple?
1: Bon, c'est pas ça. Y a-t-il des clubs de rencontres pour une personne seule ou en couple, Aldo, pour terminer?
11: Oui, tout à fait, il y a des clubs de rencontres, oui. C'est ce qu'on appelle le club échangiste.
10: Manu, il est dyslexique.
1: Bon, ça y est, vous laissez parler l'auditeur, s'il vous plaît.
11: Ouais, donc je disais que oui, c'est clair que ça existe, les clubs échangistes par exemple.
1: D'accord.
5: Justement Gérard, sur IRC, il y a Enculator qui te demandait si t'étais déjà allé en couple en club échangiste.
1: Non. Non, pas du tout. Puis avec son nom qu'il a. Avec son nom qu'il a, je sais pas comment tu pourrais poser des questions un peu con comme lui. Septième question. Peut-on vivre en couple lorsqu'on est SDF, on va demander à Aldo.
11: Ouais, c'est carrément possible, mais c'est très très chiant, quoi.
1: Tu peux préciser?
11: Bah, vivre dans la rue, tout seul ou à deux, de toute façon, à deux, c'est bien parce qu'il y a de la compagnie.
1: Mmh.
11: Mais bon, tu vis quand même dans la rue, donc ça craint.
1: Ouais, mais ça, c'est sûr. Ouais. Je suis d'accord avec toi. Ouais. Doc Géronto.
2: Bah écoute, non, ils ont déjà des chiens comme camarades de jeu, donc...
1: Non, de compagnie, pas de jeu, c'est
11: ouais, carrément...
2: Ils sont déjà deux, tu vois, quelque part, ils peuvent pas se permettre d'accueillir une troisième personne dans la tribu, donc... Donc non, je pense les chiens avant les femmes quand même, faut pas déconner dans la vie.
11: Ouais, c'est clair.
1: Emilien.
10: Oui, bah moi je pense que les clochards ont droit à l'amour.
11: Ouais, aussi.
10: C'est des êtres comme nous, je veux dire.
8: Mais tant qu'ils payent, moi je le suce, hein.
11: Mais non.
1: Ah bah.
11: Mais toi, t'es une cochonne.
1: Petite capote.
2: Ouais, une bite à la villageoise.
1: Petite capote.
8: Oui, Gérard, bah, c'est tout à fait possible de vivre en coupe dehors, bien sûr.
1: D'accord. Bah, non,
8: tout l'été, c'est vachement sympa. Attends, t'es toujours à la Belle Étoile.
1: D'accord, à la Belle Étoile. L'été, c'est bien, mais l'hiver, c'est pas pratique, je pense.
8: Bon, t'as pas de loyer à payer, t'as pas d'impôts. Enfin, tu vois, quoi, t'as pas d'avantages quand t'es dehors.
1: Ouais, ouais, mais ça, c'est pas évident, je peux vous le dire tout de suite. Hein. Tu parles comme il faut devant ton combiné, petite capote.
8: Je parle très bien dans mon combiné.
1: Fildar, tu t'amuses pas.
6: Moi, je n'ai rien fait depuis le début du débat. Donc,
1: Non, mais je sais pas, parce que là, c'est bizarre, on a des problèmes d'auditeurs.
2: Ça commence,
6: là. Ah, c'est bon.
2: Ça avait été calme.
8: Téléphone, hein, pourtant.
6: Il y a des baisses alors, de son. Ouais.
5: Gérard, pour revenir à l'échangisme, pour expliquer, il y a Yankee, il explique que l'échangisme, c'est comme quand une certaine princesse, elle a échangé sa Merco contre une boîte en carton.
2: Ouais.
1: N'importe quoi.
2: Elle a pas fait une affaire. Hein.
1: Ouais. Sondage avant la question. Alors, d'après vous, peut-on vivre en couple seul? Alors, 47% des gens y arrivent très bien tout seul. Ça m'étonnerait qu'on puisse y arriver seul.
6: Pourquoi? 26%.
1: Non, mais 26% des gens sont en couple juste pour être seul. En principe, si on est seul, on ne peut pas être en couple.
0: Devant ton micro, s'il te plaît.
1: Et 13% des gens recherchent des couples qui se sentent seuls. Ouais, mais ça, c'est pas évident de rechercher des couples pour être qui se sentent seuls.
6: Est-ce qu'on peut. Non, le truc, c'est est-ce qu'on peut se sentir seul même si on est en couple?
5: Ah, bah non, c'est une bonne question, ça.
2: Ah oui, si.
1: Non, mais là, le sondage que j'ai, c'est.
6: Non, mais je te parle plus du sondage, on s'en fout. Ouais. Hein, c'est une question que je te pose.
1: Ben, dis.
6: Je m'en souviens plus, je viens de te la poser, je m'en souviens plus.
0: Est-ce que même quand on est en couple, on peut se sentir seul?
1: Voilà. Ben, en principe, non, si on est à deux, ça m'étonnerait qu'on puisse se sentir seul. Hein.
6: Tu te sens jamais seul, toi, quand t'es avec ta femme?
1: Non. Non, pas du tout. À votre avis, la vie de couple peut-elle durer toute une vie?
2: Non, pas du tout. Non.
1: Aldo?
12: Non, une vie de couple, ça peut pas durer toute une vie. Hein. C'est très rare quand ça arrive.
2: Ouais.
12: Mais à mon avis, non, ça peut pas durer toute une vie, loin de là.
1: Non, mais je voudrais.
12: D'ailleurs, sur les preuves vivantes, Gérard.
5: Un truc bizarre là.
1: Mais qu'est-ce qui se passe là?
0: Je sais pas. Je sais pas, il y a des.
6: Vous nous entendez bien, les auditeurs?
1: Oh, on a des problèmes là.
6: C'est pour ça que j'ai appelé Olive. Il va gérer tout ça.
1: Non, mais tu gères vite fait là. Oh.
5: Pendant que Olive y gère, je vais juste dire à Webmaster que c'est juste des bons becs.
1: Voilà, bon. Alors.
12: Webmaster, c'est un peu une demeure, mais bon.
1: Ouais, non, mais là, mais ça va. Oh, c'est quoi? Oh,
0: Olivier, on a un problème de standard, c'est que les auditeurs, on les entend pas. Des fois, il y a des baisses de son.
6: Ouais. Allô?
1: Non, mais on les entend mal.
12: On entend là.
0: Ah, c'est mieux là.
12: Ah, ouais, j'entends.
0: Non, on entend.
1: Ah, c'est bon là.
12: Tranquille.
1: C'est bon. Aldo!
13: Allô? Kildare, on n'entend pas Gérard.
1: Aldo!
2: Kildare, t'es là ou pas?
12: Allô,
0: non, je suis parti.
1: Aldo!
2: On n'entend pas Gérard.
1: Aldo!
12: Je suis là, allô?
1: Tu réponds à la question?
12: Ouais, mais ça déconne, là. Je sais pas ce qui se passe. Donc, je disais que c'est impossible une vie en couple toute une vie. D'ailleurs, t'en es la preuve vivante, Gérard.
1: Tu peux préciser, parce que si c'est pour me dire une connerie, tu as viré.
12: Non, j'ai pas précisé. C'est pas pour dire une connerie, mais t'en es la preuve vivante, puisque c'est pas ta première nana, là, Sandy.
1: Oui. Non, mais ça, de toute manière, ça te regarde pas,
12: Ça te regarde pas, mais c'est pour te prouver que ça dure pas toute une vie.
14: J'étais un beau gosse.
1: Doc Gironto.
15: Bah écoute, non, je pense que toute une vie, attends, il n'y a pas que ça à foutre dans la vie, il faut quand même s'occuper d'autres choses aussi, il n'y a pas que la vie de couple, il y a aussi ta carrière, tes business, tout ça, tu vois. Tu peux pas passer ta vie à t'occuper d'une radasse quand même, faut pas déconner.
13: Ah, mais tu parles autrement, toi.
12: Ça y est, l'autre gros.
1: Emilien.
12: Nous les femmes.
1: Emilien.
15: Ouais. Vous les femmes.
1: Emilien, s'il te plaît, tu réponds.
16: Oui, on peut trouver la femme de sa vie et puis rester avec elle enfin toute une vie, pourquoi pas.
1: Non, mais à votre avis, la vie de couple... Oh, on se calme là, les deux là qui viennent de répondre, s'il vous plaît, merci. Là, la question, c'est à votre avis, la vie de couple peut-elle durer toute une vie? C'est ça la question.
16: Bah oui, c'est ce que je te réponds, mais bon, j'ai pas repris tes termes, alors tout de suite, tu t'affoles.
15: Et attends, Emilien, est-ce que tu joues en double?
16: Ouais, je joue en double. Ouais.
15: Ah, d'accord, ok.
16: Mais la vie de couple, je veux dire, si tu trouves la femme de ta vie, eh ben, tu peux rester avec elle toute la vie, quoi.
1: Bah oui, mais de toute manière, une vie de couple, en principe, c'est ça, bon, sauf s'il y a des malentendus.
12: Ouais, genre, elle parie des trucs dans ton porte-monnaie.
1: Petite capote.
16: Non, mais j'ai pas fini. Par exemple, Gérard, si ta femme, elle claque tous les tickets resto dans...
13: Direct.
12: Déconne,
1: Gérard.
15: Emilien.
13: Non, direct, il est parti.
1: Manu,
15: je suis là.
1: T'as pris quoi avec Emilien là?
15: Il est là.
1: Non mais je sais pas parce qu'il a commencé à parler puis d'un seul coup ça a coupé.
5: À propos d'Emilien, il y a tout l'IRC qui salue son frère Emilien.
1: Ok. Donc petite capote pour terminer.
13: Ouais Gérard, en fait ça va être très très difficile quoi parce que toute ta vie ça veut dire de ta naissance à ta mort et tu vis pas en couple depuis ta naissance.
1: Non mais déjà, pour commencer, je te parle pas de la naissance, donc la majorité c'est 18 ans. Donc,
13: est-ce que tu peux répéter ta question?
12: Fais ton boulot un peu mieux que ça là, s'il te plaît.
1: Ouais, parce que là, ça commence. S'il y en a qui s'amusent à arrêter de parler quand je parle, ça va mal se terminer. Je vais pas répéter les questions.
13: C'était
0: Aldo Guetuport.
12: Non, c'était pas moi, Gérard. Moi, je
1: sais pas
12: calme,
1: parce que ça peut être déjà la deuxième. Ça peut être déjà deux fois qu'on me demande de répéter la question parce qu'il y en a qui s'amusent à se couper entre eux. Alors, à votre avis, la vie de couple peut-elle durer toute une vie? Alors, pour petite capote qui n'avait pas compris.
13: Mais si, j'ai compris, Gérard. Toute une vie, c'est de ta naissance à ta mort. Tu es d'accord avec moi?
1: De toute manière, si tu viens sur Terre, automatiquement, tu es là pour vivre.
13: T'es
1: là pour vivre toute une vie.
13: Mais tu vis pas en couple.
1: Ben ouais, mais par la suite, tu peux trouver quelqu'un.
13: Ouais, mais par la suite, donc c'est pas toute ta vie.
1: Ben si, mais après, ben, si tu viens sur Terre et que tu trouves quelqu'un, tu fais ta vie avec.
12: Oui, et avant d'être sur Terre, t'es où?
1: Non, mais je crois qu'elle a pas compris. Elle avait.
15: Elle veut jouer les caïds.
1: Alors, préférez-vous être seul, pauvre con? Alors, petite capote, au revoir.
15: Hop là.
1: Au revoir pour elle.
15: Hop là, ça fait une place.
6: Ok, c'est géré.
1: Allez, hop, petite capote.
12: C'est pas moi qui gère.
1: Comme ça, ça va plus vite.
15: Moi non plus.
1: Alors, 9e question. Préférez-vous.
6: Juste avant la 9e question, comme ça l'auditeur l'entendra, on accueille Luciole.
1: À la place de petite capote. Hein.
6: Capote.
12: Salut Luciole.
15: Salut Luciole.
14: Bonsoir.
12: Bonsoir.
1: Ta fréquence, s'il te plaît.
14: 91.
1: Tu peux parler encore plus fort, moins fort.
14: D'accord.
1: J'ai pas encore compris.
14: 91, ma
1: 91.
15: Oui, avec les fiottes,
12: je vais t'éteindre le voyant, Luciole.
1: Ouais, bon, alors, 9e question.
14: Laissez parler un peu, Gigi.
1: Préférez-vous être seul ou en couple? Alors, bah tiens, bah, Luciole.
14: Oh, bah dis donc, tu me prends, comme d'habitude, très très vite.
1: Ouais. Bah, tout à l'heure, je vais pas t'y prendre, je vais t'y laisser, ça coûte moins cher.
14: Bon, bah écoute, ta question, je te la retournerai tout simplement. Qu'est-ce que t'en penses, toi, d'abord?
1: Non, mais tu réponds aux questions, c'est pas moi, c'est moi qui pose les questions.
14: Bah, je pense que les deux ont des avantages. Moi, personnellement, je vis avec mon petit copain, ça se passe plutôt bien entre nous. Maintenant, quand je suis seul, je suis contente aussi. Et quand elle est seule aussi.
1: D'accord, on a tout compris. Et Emilien, Emilien.
17: Oh, t'as posé une question, là?
1: Bon, alors, Emilien, la question... question est faite, au revoir.
17: C'est une nouvelle question ou quoi, là?
6: Oui, je lui parlais au standard, c'est pour ça, Gigi.
1: Oh, ouais, non, mais...
6: Bah, c'est bon, redis-lui. Ouais.
17: Alors, c'est quoi la question, s'il te plaît?
12: Trop de couverture, ça, j'aime pas.
1: Préférez-vous être seul ou en couple?
17: Ah non, moi, je préfère être en couple, pour tout. Que ce soit pour manger, pour dormir, pour
6: conduire.
17: Pourquoi?
15: Pour conduire.
17: Pour conduire, pour tout.
1: D'accord.
17: C'est mieux
15: pourquoi
17: d'avoir...
15: Non mais pourquoi?
17: Parce que, bon, c'est des...
1: Non mais celui qui... Attends, Emilien, celui qui...
15: C'est ça, parce que moi j'hésite, en fait. J'hésite entre le couple et je me demande quels pourraient être les avantages. Donc,
1: non mais de toute manière, c'est pas toi qui poses des questions, c'est moi. Et de toute manière, il n'y aura pas de pourquoi ni des comment cette année, d'accord? Pour celui qui s'amusait à vouloir lui poser, arrête.
15: Pas grave. Bon, moi, ok.
1: Voilà, alors, Doc Géronto.
15: Bah, écoute, j'aurais pas de réponse à ma question. Je te dis, moi, j'ai un dilemme, couple ou solitude, je sais pas. Bon, si tu veux.
14: Pourquoi tu sais pas?
15: Bah, je sais pas, j'hésite. Il y a des avantages dans les deux cas, mais il y a aussi des inconvénients, quoi.
14: Qu'est-ce qui te fait hésiter d'abord?
15: Bah, écoute, je sais pas, moi, je sais que la nana avec qui je suis.
14: Oui.
15: Déjà, elle veut pas.
14: Déjà, est-ce que tu as eu des expériences hétéro?
1: Oh! Oh, Lucien!
12: Non!
1: Luciole!
12: Non, il en a jamais
17: on
12: eu.
17: On parle entre pédales.
1: Ouais, Luciole, tu te calmes, s'il te plaît.
14: Non, mais c'est un débat. Après, oui. Tout, on peut parler. Pourquoi toujours, quand on est hétéro, on ne peut plus parler dans les débats? C'est ça?
1: Pour l'instant, c'est moi qui pose des questions et tu laisses répondre les auditeurs aux questions que j'ai posées.
5: Gérard, sur IRC, on est remonté, on est quand même passé à 7343.
14: Bien sûr.
5: Ça va, ça remonte?
6: Ouais, bah, je suis là encore, vous inquiétez pas.
12: Ok.
1: D'accord. Non mais, Pilder, c'est pas mal de... C'est bien, là. Manu, t'éteins ton micro, s'il te plaît, merci.
5: Et, sinon,
1: Manu, ton micro!
15: Tu nous habitues à mieux.
12: Et la fume à vieux, popo.
5: Sinon, Gérard, sur IRC, il y a Speedy qui te dit qu'il vaut mieux être seul que mal accompagné.
1: Bah justement, c'est ce que j'allais vouloir dire. Ouais. Mais enfin, bref.
5: Parce que t'en connais un rayon.
14: Et puis maintenant, il y a aussi une différence entre les couples modernes et les vieux couples, hein, parce que maintenant, il y a des couples, ils se rencontrent dans les hôtels, on se retrouve comme ça, on fait ci, et puis on se voit plus tout ça.
12: Mais qu'est-ce que tu parles avec ton anus de dingue, toi?
14: Voilà, quoi.
1: D'accord. Aldo.
12: Ouais, alors moi la vie en couple ou alors la solitude, je suis un peu d'accord avec je sais plus son nom, docteur ou doc machin.
15: Ouais, Doc Géronto.
12: Ouais, Doc Géronto, bah, je suis un peu d'accord avec lui, la solitude ça a des avantages de temps à autre et puis la vie en couple aussi.
6: Arf.
12: Ça dépend, c'est 50-50, ça dépend des périodes.
1: D'accord. Dernier sondage avant que je réponde à la question. Donc c'est avez-vous confiance en les couples? Alors il y a 64% des militaires interrogés ont confiance en les couples. 31% des bonnes sœurs interrogées sont contentes dans les couples. De toute manière, ça m'étonnerait que les bonnes sœurs puissent se marier. Normalement, ils ont pas le droit. 11%,
15: si.
1: 11% des routiers vicieux interrogés ont confiance en moi. Je pense que ça va
0: oui,
1: mais c'est pas grave.
0: Hein. Gérard, justement, si tu peux. À écouter ce sondage passionnant, j'ai une question qui m'est venue à l'esprit.
2: Yes.
0: Je me disais, est-ce qu'on peut être fidèle dans un couple quand la personne, par exemple, est à l'armée?
5: Ah, c'est vrai ça.
1: Ah, ça, c'est une très bonne question, justement.
0: C'est pas grave.
1: La question, je vais y répondre. C'est vrai que quand tu pars à l'armée, donc si t'es avec quelqu'un déjà, c'est vrai que tu pars. Maintenant, c'est plus 12 mois, c'est 10 mois.
2: Non, c'est 2 jours. Hein.
1: Non, mais ça, c'est pour savoir si t'es apte à faire l'armée ou pas.
2: Ah non, sans rapport.
14: Non, mais l'armée a été supprimée, GG. Il faut te réveiller un peu, ma poule.
1: C'est un signal que l'armée, elle n'est pas encore supprimée.
14: Si, c'est fini. Mon chéri, elle est supprimée depuis longtemps, même l'armée. Ça fait plus qu'un jour maintenant, l'armée.
6: Bon, laissez tomber. Laissez tomber, il comprendra pas.
1: On s'en va les cacahuètes, hein, encore, je m'en fous.
0: Donc,
1: c'est vrai que maintenant, si t'es à l'armée, c'est vrai que si t'es avec quelqu'un, la personne, elle va se retrouver seule et elle va s'ennuyer quand même. Ça.
5: Mais pourquoi?
1: Mais ce qu'il y a, c'est qu'elle aura pas son petit copain pour la réchauffer la nuit. Automatiquement, elle ira peut-être voir ailleurs.
2: À cause du bon.
0: Mais le chauffage, c'est pareil.
1: Ouais, mais c'est pas.
14: Mais toi qui travailles à la radio, par exemple, la nuit, tu penses que Sandy, elle va voir ailleurs?
5: Voilà, exactement. Oh. C'est sur assez gros Barry. Il me demande, est-ce que tu as confiance en ton couple à toi?
6: Non, c'est pas con, Gérard, parce que regarde, elle peut savoir où t'es. À cette heure-là. Alors elle que sait toi... que t'es à la radio, elle t'entend.
1: Ouais. Bah oui,
6: que toi.
0: En fait, avec son portable, elle peut être partout.
6: Tu sais pas où elle est. Si elle se fait fourrer par 3-4 gros ports routiers, là, en train de se faire péter le cul, et t'en sais rien.
1: Et la tienne, elle est en train de se faire quoi?
6: S'il vous plaît.
1: Et la tienne, elle est en train de se faire faire quoi?
0: Non, je censure.
2: Ouais.
0: Je censure, je peux pas faire autrement.
2: Dégueulasse.
0: Un peu de politesse, il reste 10 minutes, merci.
2: De toute façon, c'est dur d'avoir confiance quand tu piques des thunes dans le porte-monnaie de ta nana. Ouais.
14: Bien sûr, c'est dur.
2: C'est vrai, s'il le faut pendant 2 heures, elle fait de la thune, elle te refile rien, GG.
1: Ouais, mais ça, vous le savez pas, ce qu'elle fait pendant les 2 heures, d'accord? Peut-on être en couple avec eux?
14: Ça le suce des travaux, petit gars.
1: Oh, l'horreur de cochon, celui-là.
2: C'est clair.
1: Peut-on être.
0: Je suis sûr que Manu peut la calmer.
1: Tu calmes Luciano, Manu, s'il te plaît, parce que c'est lui. Alors, peut-on être en couple avec une personne?
5: Gérard, avant que tu reprennes ta question, j'ai un petit sondage de Davy One réalisé auprès des couples de Plouc. Alors, il demande quel est votre couple préféré. 15% ont répondu Laurel et Hardy, 21% Tom et Jerry, 12% Vice et Versa. 18% Mystère et Boule de Gomme et moins de 58% Gérard et Sandy.
1: Mais bah, de toute manière, elle, tu vois, sa conclusion du débat,
5: One,
1: c'est même pas la peine qu'elle la fasse parce que je voudrais pas lui l'écouter. Oh, s'il vous plaît, vous me laissez poser la dernière question.
5: Elle est bonne.
1: Alors, peut-on être en couple avec une personne d'un autre pays?
18: Ouais, salut l'équipe du Star System, ici c'est Angelo. Bonjour, message pour Gérard. J'aimerais qu'il m'explique comment fonctionne sa chaîne Ifi, parce que pendant qu'il anime ses débats à la con, on est en train de se bourrer sur Sandy.
6: Tu vois, je t'avais dit.
18: Pisser du chier la gueule, on aimerait bien le faire en musique en écoutant sa voix de pédé à la radio. Voilà, puis en plus, elle aime ça, ta cochonne, Gérard. Hein. Alors tu libères la ligne, s'il te plaît, pendant que tu fais tes débats, et tu nous laisses bourrer ta femme. Allez, grosse bise à la fesse droite, c'était Angelo. Ciao.
6: Tu vois,
1: alors, Fildar, c'est la dernière fois.
0: Et attends, je me mets avec toi. Je veux plus jamais entendre ça.
1: Compris,
0: c'est fini, plus jamais les auditeurs.
1: Compris, Fildar,
0: compris les auditeurs.
6: Sinon, c'est gâche tout le monde et on arrête maintenant, on met des disques.
1: Et toi, tu éteins ton micro et tu fermes ta gueule.
6: Ok.
1: Fildar, je te signale que
0: c'est un avertissement et je suis d'accord avec toi, Gérard. Continue
1: moi
0: le débat.
1: Aussi, je suis d'accord.
0: On se laissera pas faire.
1: Te laisse pas faire.
2: Bon, bah alors explique comment elle marche ta chaîne ici.
14: Gérard,
2: on n'aura plus parlé.
14: Gérard, pour bourrer sa grosse.
18: Gérard, c'est Luciol.
1: Luciano, Luciole.
14: Oui, je voulais te demander, t'as pas répondu à la question d'avant pour la vie en couple.
1: Ça y est, c'est déjà fait.
14: Non, t'as pas répondu.
1: J'ai déjà répondu, peut-on être en couple avec une personne d'un autre pays?
14: Non, t'as pas dit que c'est l'avantage et l'inconvénient de la vie en couple.
1: Peut-on être en couple avec une personne d'un autre pays? Tu réponds ou tu dégages.
14: Oui, mais t'as pas dit l'avantage entre
1: au revoir.
14: Et la vie seule.
1: Allez hop, tu lui dis au revoir, comme ça il me passera.
14: Réponds à la question un peu.
1: Au revoir.
14: Excité, fais un effort un peu.
1: Tu lui dis au revoir,
14: Mais pourquoi t'es comme ça?
1: Manu.
14: Tu refoules ton hétérosexualité.
1: Ton boulot, s'il te plaît.
14: Gérard. Réponds à la question.
1: Bon, Manu, troisième avertissement, la semaine prochaine, t'es dehors.
5: Ah.
1: Émilien.
6: Je pourrais aller te voir.
5: Ah ouais.
1: Émilien.
5: Ouais. Gérard, comment il va faire son standard de dehors?
1: Toi, tu...
14: Bah, il le fera à l'hôtel moderne. Hein.
0: trouve.
19: J'étais hors antenne, c'est quoi la question?
0: Je suis un nouveau concept, moi, je parle pas quand il faut, c'est tout.
1: Je te signale, Pildar, à cause de tes conneries, il y a un auditeur qui vient de balancer le nom de, la, de l'hôtel.
0: Non, ça y est, je l'ai viré.
1: D'accord. Alors c'est bien tes conneries. Alors si j'ai des problèmes là-bas, c'est toi qui prends les poids à café et t'as les flics sur la gueule.
20: Pas de problème.
1: Parce que toi, on sait que tu habites à 3 avec une 205 verte. Comme ça, tu seras encore mieux repéré. Alors, Emilien,
20: la question, c'est...
1: Peut-on être en couple avec une personne d'un autre pays?
20: Ouais, mais c'est dur, là.
1: Ça, bah, c'est réponds. Dur pour tout.
20: Parce que pour, ça coûte cher en téléphone, ça coûte cher en timbre, ça coûte cher en tout. Quoi. Donc, vaut mieux trouver quelqu'un du quartier. Mmh. C'est mieux.
1: Ouais, Manu.
0: On va accueillir Madame Lafée à la place de Luciole.
20: Et si on faisait un petit peu un jeu d'improvisation pourri, là? Allez, je commence.
1: Non.
20: table.
1: Emilien, ça commence à bien faire.
21: Anus.
1: Madame Lafay, vous avez fréquence, s'il vous plaît.
21: Vous pouvez me tutoyer, Gérard.
1: Fréquence.
21: Bah, fréquence, c'est 97.5.
1: D'accord, ouais, merci. Doc Gironto.
15: Ouais, bah écoute, moi je pense que les couples internationaux, c'est quand même bien. Si tu peux niquer une Suédoise ou, je sais pas, une belle Italienne, un truc comme ça, ça peut le faire.
21: Oui, c'est un autre mot que niquer. C'est pas beau comme mot, niquer.
1: Ouais, à mon avis, on peut dire...
20: Enfin, un jeu d'impro ou quoi?
1: Prendre son pied.
20: Allez, kiste.
1: Aldo.
15: C'était caché.
1: Aldo.
20: Oui.
21: Charas.
20: Alors, c'est beaucoup plus compliqué de vivre avec une personne qui habite à l'étranger, puisque pour se voir...
19: Ticket resto.
20: C'est pas vraiment facile, non. Donc il vaut mieux trouver une nana qui habite dans le quartier, c'est bien mieux. Ou encore dans ta ville.
1: Et Madame Lafay, pour terminer la question.
21: Eh ben en fait, c'est délicat, quoi, parce que c'est embêtant, en fait. Ça coûte cher en avion, comme disait l'autre tout à l'heure, je sais pas qui c'était.
1: Mmh.
21: Et mais bon, c'est bien si tu peux la faire venir chez toi.
1: Ouais, mais c'est sûr que c'est pas évident de trouver une personne d'un autre pays, parce que c'est vrai que, comme l'auditeur précédent disait, ça, c'est vrai qu'en timbre, ça coûte cher, en téléphone, ça coûte cher. Prendre l'avion, c'est pareil.
21: Mais il y a Internet maintenant, hein.
1: Ouais, mais à une condition
21: d'avoir une webcam.
1: Non, mais d'avoir l'Internet et de... Parce qu'en fin de compte, si je pense savoir l'Internet, c'est branché avec France Télécom, il paraît, non?
21: Oui, France Télécom, ouais, mais c'est mondial, maintenant, 220. France Télécom, donc c'est bon.
1: D'accord. Bon, bah donc, y a pas de question Minitel,
0: si,
1: non?
0: Si, justement, j'allais justement te dire, Gérard, est-ce que je peux prendre la parole?
1: Bah, donc, question Minitel. C'est pas vous qui commandez, les auditeurs, c'est moi, jusqu'à maintenant.
0: Je te retourne la question.
1: Donc vas-y,
0: merci, s'il vous plaît. Donc est-ce que l'euro va faciliter les couples internationaux?
19: Ah, j'avais la même.
1: Je te signale que c'était pas le thème du débat, donc alors
0: les... Non mais c'est sur les couples internationaux.
19: Ça parle des couples, Gérard.
1: Ouais, mais ça, l'euro, pour l'instant, on n'en sait rien encore, et donc on ne sait pas s'il y aura de l'euro pour les couples.
20: Ça paraît, l'euro, c'est qu'une rumeur, hein, Gérard. Ça va pas exister. Hein.
1: Si, c'est prévu pour le 1er janvier 2000. Hein. Faudra peut-être vous réveiller un petit peu. Hein.
0: Au niveau des couples, alors?
1: Bah, au niveau des couples, ça sera pareil, hein, parce que maintenant, il y a certaines grandes surfaces qui acceptent déjà de se faire payer en chèque et en carte bancaire en euros déjà.
0: Si on est en couple.
1: Mmh.
0: Et sinon, non, ils acceptent
1: seulement.
0: Pas.
1: Ah si, il y a déjà des grandes surfaces qui les prennent. Hein. Si on est désolé.
0: Couple, si non, mais on si on est en couple ou pas?
1: Mais même si on est seul ou en couple, ils prennent quand même.
0: Ah, donc si t'es tout seul, pas accompagné, tu peux quand même payer ou pas?
1: En euros, bien sûr.
0: En euros. Et en couple, non, alors?
1: Bah si, pareil, imbécile heureux.
0: Ah bon, d'accord.
1: Donc,
0: c'est la conclusion.
1: Ouais,
0: là.
1: Heureux, cool. Conclusion du débat. Donc,
0: bah, c'était pas mal, écoute, moi je me suis bien éclaté.
19: Moi ça a été...
0: Et voilà quoi, je suis resté sympa, c'était bon esprit. Bah écoutez, on vous dit à dimanche pour éclectique, et puis okay. Sinon jeudi prochain pour les débats de Gérard. Salut.
21: Au revoir.
1: Alors Aldo, pour la conclusion du débat.
20: Oh, excuse-moi, j'étais en train de chier. Alors pour le débat, franchement, c'est le deuxième de l'année.
19: Ouais.
20: Je trouve ça un peu limite, hein. Faudrait penser à activer les questions, parce que c'est moyen, quoi.
1: Non, mais si ça te plaît pas, le prochain coup, t'appelles pas, puis on te sait
20: c'est clair, j'appelle pas la prochaine fois.
1: Non. Bah voilà, t'écoutes.
20: Pour parler à quelqu'un comme moi, quoi.
1: Eh ben si ça te plaît pas, bah c'est pareil. Donc dans ces cas-là, si t'as pas envie de passer dans les zones débat, bah t'écouteras la radio chez toi, ça nous fera des vacances.
20: Ok, salut bouffon.
1: Bonsoir connard. Doc Gironto.
15: Ouais, bah écoute, le débat était bien. Je pense que ça aurait pu être bien, t'avais une bonne équipe, des bons auditeurs, mais ça aurait cartonné s'il y avait eu en fait un autre animateur. Je pense que ça aurait été deux fois mieux.
1: C'est ça, t'as raison. Bonne nuit à toi. Emilien.
20: On se le fait, ce jeu d'impro ou pas, là?
1: Émilien!
20: On se le fait ou pas, ce jeu d'impro, là?
1: Émilien!
20: On se le fait ou on se le fait pas?
1: Émilien, ta conclusion! Bon, il est parti, au revoir. Alors, Madame l'a fait pour terminer.
21: Bah, moi, je trouve que c'était un très bon débat. J'ai écouté d'une oreille attentive. Et je pense que t'es un très bon exemple, parce que quand même, tu gognes sur la gueule à ta femme, tu te pignoles la gueule toute la journée. Et puis, bah là, tu la laisses en train de se faire troncher par je ne sais combien de routiers. Donc, je pense que comme couple moderne, on fait pas mieux, quoi.
20: Bah, sodomie.
1: Toi, je sais pas. Toi, je sais pas. Su. Bon, bah, tu leur dis... Filda, Manu.
3: Trou.
1: Pelle.
20: Éclectique.
7: Il y a un blessé.
20: Éclectique.
1: Donc, la conclusion du débat, Manu.
3: Il y a des conclusions sur l'IRC quand même, Gérard. À part Turpentine qui dit que ton débat, il avait ni queue ni tête comme toi. Il y a Yankee qui dit que le seul couple de boules que tu as, ce ne sont pas tes couilles, mais bien ce que tu as dans le cou. On est tous au courant.
7: Et arrêtons un peu.
3: Et sinon, qu'est-ce que j'avais? J'en avais énormément. Voilà.
1: Il n'y a plus rien?
3: Ah si, mais ça passe trop vite, j'arrive pas à lire.
1: Et on a terminé à...
3: On a terminé à 6032.
7: À 1h57.
3: Ouais.
1: Ouais, ben dommage. Moi, conclusion du débat, Manu a fait comme Fildard, donc s'amuser à soudre de ma gueule. Donc ça fait
22: c'était bon. Hein.
1: Déjà, ça fait le deuxième débat que vous... la semaine dernière, vous avez fait du bon boulot. Cette semaine, vous avez voulu jouer les cow-boys. Eh ben la semaine prochaine, on jouera pas les cow-boys. Parce que si les sondages baissent à cause de vous pour la semaine... on le saura d'ici lundi si ça bien fonctionne ou pas aujourd'hui. Si ça m'a fonctionné, c'est vous deux qui le prendrez.
23: On rappellera Pauline.
1: Voilà, donc conclusion du débat, dommage, mais c'est pas grave, on va se récupérer. Là, vendredi, Max n'est pas à la loco, il reprend le 10. Bon, bah moi je pense qu'on va laisser Seb et donc Serge de la Verge avec... Il y a toujours un connard qui s'appelle Manu qui pousse sa merde, mais n'ayez crainte. Donc on se tait, on va. Donc demain Max passera peut-être à faire un petit coucou à la loco. Sinon,
7: s'il oublie un truc, ouais.
1: Dimanche soir, Éclectique et Balame Nocturne. Et moi je vous laisse avec Serge de la Verge avec Viens me faire du tandem avec moi. Je retire la selle et pour c'est Sita et Ringo.
7: Sita. S-C-H-I-T-A.
1: Chita et Ringo avec...
7: Non, pas Ringo.
1: Avec Ringo. Avec Ringo, pardon.
7: Non, Ringo. Putain, mais t'es mauvais.
1: Avec Ringo. Je marquais, ça se dit con.
7: Mais ça se dit Ringo.
1: Laisse les cons qui dorment à Venise et on se retrouve dès dimanche pour... Éclectique et...
7: Éclectisme,
1: et puis la nuit qui continue avec Seb pour la nuit sans pub. Putain, à dimanche.
7: Putain, je me suis posé une question à savoir si la nuit allait s'arrêter, putain.
22: On est chaud.

0: faire choper Jean-Philippe.
1: Ouais.
0: Jean-Philippe avec trois mecs.
1: Ouais.
0: Dans les trucs à chiottes. Les trucs à chiottes.
1: Ouais.
0: Tu sais, où tu mets les pièces.
1: Ouais. Je comprends rien, mais ouais.
0: Non, tu comprends rien, mais ouais. Tu fais ça ou quoi?
1: Je vais te dire ouais. Je vais te dire ouais.
0: Tu fais ça ou quoi? Tu m'emmerdes, hein?
1: Mais bah attends, mais t'énerves pas. Oh!
0: Tu m'emmerdes ou quoi?
1: Tu vas te calmer, dis donc, eh oh! Qu'est-ce que c'est?
0: Je t'explique, parce que c'est très sérieux! Un môme de 16 ans et demi, qui risque de se faire violer?
1: Mais qu'est-ce que tu racontes? Oh là là!
0: Avec trois mecs?
1: Mais dis pas n'importe quoi!
0: N'importe quoi?
1: Mais attends, alors...
0: Je peux te faire écouter, hein.
1: Alors fais-moi écouter, t'as quelque chose à nous faire?
0: Oui, non. Je peux te faire écouter.
1: Ok, c'est bon.
0: Alors, numéro 16.
1: Alors attention, on y va, c'est parti, on va écouter
0: attends,
1: quelque chose.
0: Tchuss. Je décroche.
1: On se calme, on reste zen, on y va, c'est parti.
0: Attends,
1: allez.
0: Attends.
1: Ouais. Alors c'est quoi là? Qu'est-ce qu'elle veut? Je comprends rien. Qu'est-ce que c'est que cette histoire? Vous avez compris vous? Putain, je comprends rien là. J'ai. Oh, c'est l'absence de culotte, ça la rend nerveuse, nous dit Samuel ouais, sur Minitel. Ce qui est possible, hein, ceci dit. Hein. Françoise.
2: Bon bah écoute Françoise, il faut savoir que Gérard, il m'a pris avec deux gars dans la rue.
1: Bon c'est des conneries, Françoise, on arrête ça, enlève-moi ça, parce que là, c'est un jeune homme qui est en train de lui faire croire que Gérard et tout, c'est n'est que des conneries. Là j'y crois pas une seule seconde. Françoise, repasse-moi Françoise, allez où Françoise? Retrouve-moi Françoise. Attends, mais j'ai pas compris, je crois que c'était Gérard qui parlait. Ah oui, mais c'est trop facile ça. Je comprends. C'est un mec. Ah d'accord, Françoise. Françoise, ce n'est que des conneries ce que tu me racontes.
0: Non, c'est pas des conneries.
1: Non mais Françoise, moi aussi je peux t'appeler demain sur ton répondeur, changer de voix et dire salut Françoise, je m'appelle Christian. Je voulais dire que moi aussi j'ai failli me faire.
0: Non,
1: c'est des bêtises, je n'y crois pas. Non, je suis désolé, mais là je ne peux pas y croire une seule seconde. J'explique aux auditeurs. Françoise, en fin de compte, vient de nous faire écouter l'enregistrement d'un auditeur qui essaye de nous faire croire qu'il se serait fait agresser ou violer par Gérard de Suresnes. Alors je pense qu'il y a des limites à pas dépasser. Et là, Françoise, t'es limite en train de dépasser les limites avec cet auditeur qui se fout de ta gueule et qui profite de toi pour passer à l'antenne et qui veut se foutre de la gueule de Gérard. Alors moi, je veux bien qu'on rigole sur certaines choses, mais on rigole pas là-dessus, Françoise. Donc ça, ce ne sont que des conneries. Je n'y crois pas, mais alors une fraction de seconde. Ainsi que les gens sur le Minitel qui, eux non plus, n'y croient pas. Françoise.
0: Oui, mais
1: la dernière fois,
0: si
1: Françoise, parce que je t'ai déjà dit à plusieurs reprises que les auditeurs qui t'appelaient chez toi de temps en temps ou que tu connaissais te font croire n'importe quoi, et toi
0: son
1: tu crois.
0: Son père, il connaît l'adresse à Gérard et tout ça.
1: Non, attends, ce n'est que des conneries. Alors si tu connais, tu as le numéro de téléphone de ce mec-là?
0: Non.
1: Voilà, comme par hasard.
0: Il est sur
1: Comme par hasard. Bah, tu lui demandes son numéro de téléphone pour voir si.
0: Je vais lui demander.
1: Eh ben, tu verras qu'il ne.
0: Est-ce que de m'appeler.
1: Eh ben. Mais écoute, il se fout de ta gueule, Françoise. Alors arrête, parce que là, je suis désolé, mais là, je prends la défense de Gérard. Tu récupères le numéro de téléphone de ce mec-là, tu verras s'il aura le courage de te donner son numéro de téléphone. Et moi, tu me donnes son numéro de téléphone et je vais l'appeler en direct, on va vérifier et tu verras qu'il n'osera jamais te donner son numéro de téléphone parce que c'est des conneries.
0: Et par contre, vis-à-vis de Manu.
1: Ouais, non, mais c'est que des conneries. Françoise, est-ce que tu me crois? Est-ce que tu me crois ou pas? Est-ce que tu me fais confiance? Eh ben écoute François, dans ces cas-là, je crois qu'on n'a plus rien à faire ensemble parce que si tu commences à croire les conneries des auditeurs.
0: Bon, d'accord,
1: je raccroche. Bah je suis désolé, ouais, je préfère, ouais, parce que là c'est pas possible. On peut pas se permettre de laisser parler, enfin de laisser faire des choses comme celle-ci sur l'antenne. Je veux.

0: Et voilà, vous venez d'entendre Frédéric François dans Mon cœur veut dire je t'aime. Donc
1: en plus il a chanté, vas-y recommence le refrain. Mon cœur te
0: dire je t'aime, il ne sait dire que ça. On va accueillir Marcel, on va accueillir Prosper. Yeah.
2: On va accueillir tout ça pour faire un débat. Gérard, ouais. Tu chantes comme un fou.
0: Ah bah c'est bon. D'accord. On va accueillir
2: Rico. On va faire des vins comme ça.
0: Rico.
1: On le rappelle.
0: Ok.
1: Je me semblais, voilà.
0: Bon, donc on a plus Rico. Voilà, merci pour le
1: lancer. Ton casque, non, c'est toi avec ton casque, donc tu fais attention, tu parles bien dans ton micro. Merci Gérard.
2: Merci Gérard.
1: Bien en face, voilà.
0: Donc on va accueillir Marcel.
2: Bonsoir Gérard, tu vas bien?
0: Je sais pas, j'ai pas regardé ce matin.
2: Mais arrête avec ça, ça devient vraiment chiant quoi.
0: Voilà, bah si ça devient chiant, bah tu vas au chiottes et tu te torches le cul avec.
2: Ah, mais t'as toujours aussi super, okay. C'est pas drôle.
0: On va accueillir Prosper.
2: Yapla, boum, c'est le roi des bonnes épices.
0: Prosper, yapla, boum. Ok, on va accueillir Marie.
2: Celle qui rit quand elle fait...
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0: On va accueillir Marie.
2: Ah, mais ton cul, dis quoi.
3: Bonsoir Gérard.
0: Bonsoir Marie.
3: Et mon cœur te dit je t'aime.
0: Ok, tout à fait, mais de toute manière, on verra ça plus tard.
3: D'accord.
0: On va accueillir Karima. Karima.
4: Oui, je suis là.
0: Ok, réveille-toi un petit peu, ma chérie, s'il te plaît.
4: Excuse-moi si t'entends mal, hein, c'est pas mon problème.
0: Non, non, mais réveille-toi quand on dit bonsoir.
4: Mais j'ai répondu.
0: Ok. Ah.
2: Non mais Gérard est un peu sourd.
0: Voilà. Non mais tout à fait, je suis sourd.
2: Ça veut se poigner en sourd, hein, Gérard.
0: C'est ça. Alors que pensez-vous de la rentrée?
2: Bah,
0: alors. Prêt. Attendez. J'ai même pas posé la première question.
4: Pour ou contre la rentrée?
0: Voilà.
2: Mais Gérard, tu parles de quoi? La rentrée scolaire, la rentrée pour le boulot, tu parles de quelle rentrée en fait?
0: La rentrée pour tout le monde, c'est tout.
2: Parce que tout le monde n'est pas à la rentrée en fait. Ouais, parce qu'il y a des gens qui sont en vacances. Voilà.
0: Ouais, bah, y a encore des gens qui sont en vacances, il y en a d'autres qui sont rentrés.
2: Bah, ouais, mais être rentré et pas toujours en vacances.
0: Ouais, non, mais ça, c'est chacun voit midi à sa porte.
2: Mais de toute façon, Gérard, même s'ils sont à la porte, ils peuvent être rentrés sans être en vacances.
0: Voilà, tout à fait.
2: Mais Gérard, ce que tu n'as pas compris, c'est qu'on est obligé de rentrer de toute façon.
0: Mm-hmm.
2: Donc c'est un petit peu con comme question ou quoi.
0: Mm-hmm.
2: Je suis pas d'accord.
0: Ah mais moi, de toute manière, moi, je suis contre la rentrée. Hein.
2: Ah oui, je pense qu'on doit rester contre la rentrée. C'est clair, si tu peux faire du blé sans travailler...
3: Gérard, c'est Marie.
0: Oui, Marie.
3: Je suis pour la rentrée, mais pour un mois.
0: C'est-à-dire
3: C'est-à-dire que ça fait du bien de revoir tout le monde et tout, mais après, on s'en lasse, quoi.
2: Non, mais tu peux les revoir en étant en vacances. Hein.
3: Non.
2: Si.
0: Non, attendez.
3: Non, je suis pour la rentrée, mais pour une petite durée, quoi.
0: C'est-à-dire une durée de combien de temps pour toi?
3: Ben, un mois.
0: Un mois. Ouais, mais au bout d'un mois, après, t'en as marre.
2: Ouais, mais après, elle
0: est
2: en vacances.
0: Voilà. Ouais, et après, tu repars en vacances.
2: Mais 11 mois, voilà. C'est pas mal, quand
3: même. En fait, ça serait bien qu'il y ait des petites vacances.
0: Mm-hmm.
3: Je veux dire, un mois on travaille et puis une semaine de vacances. On reprend deux mois, une semaine de vacances. Mm-hmm. C'est pendant les
0: jours. Non, mais là... Non, mais là, tout le monde va reprendre la rentrée, puis le 24 octobre, vous repartez en vacances, alors...
2: Gérard, Marcel.
0: Oui, Marcel.
2: Je peux répondre parce qu'elle dit un mois de rentrée.
0: Mm-hmm.
2: C'est un peu bête, parce que comment on paye pour les 11 mois suivants de vacances?
0: De quoi?
3: Non.
2: Non, t'as pas compris.
0: Attends, Marcel.
2: Ouais, Marcel.
0: Répète ce que tu viens de dire, parce que là,
2: Elle dit un mois de scolarité ou de travail, tout dépend en fait, comment on paye les 11 mois suivants de vacances.
0: Mm-hmm.
3: Mais non, mais après elle a dit qu'elle reprenait. Non, et après, Marcel, elle non, on prend un mois,
2: oui.
3: On s'arrête une semaine,
0: mm-hmm.
3: On prend
0: oui.
3: Deux mois, on s'arrête mm-hmm. Une semaine.
2: C'est un petit peu
3: pas
2: système,
3: des trois vacances.
2: J'étais mauvais en politique à l'école aussi.
3: Mais
2: c'est pratiquement le même système qu'il y a en ce moment, hein. Je n'y avais jamais la moyenne.
3: Non, parce que regarde, juillet, août, deux mois de vacances, c'est trop.
2: Ouais, ok.
3: Au bout d'un moment, on s'ennuie, donc c'est très bien que ce soit qu'un mois.

0: plus de vacances dans la nuit.
1: Mais qui dit que c'est toi qui... Tout le monde ne s'ennuie pas en vacances. Moi, personnellement, je me suis pas ennuyé.
0: Mais y a que toi, alors. T'es un gars spécial, hein.
2: Non, mais attendez, attendez.
3: Gérard, excuse-moi, oui. Justement, parce qu'il y avait donc deux étudiants qui voudraient débattre à propos donc de la rentrée. Mm-hmm. Mais comme ils tiennent à garder leur anonymat, on a réussi à donc à trouver un stratagème pour ne pas reconnaître leur voix. Donc, voilà, je vous présente, donc c'est Rico et Barnabé.
4: Bonjour. Bonsoir. À mon avis, le stratagème, c'est...
1: Ouais, on a
2: compris.
3: Juste avant, il y a Alex sur Minitel qui dit toi Gérard, tu viens de faire une rentrée du tonnerre.
2: Alors, ça va dépendre. De toute manière, j'ai voulu quand même faire une rentrée régulière.
3: On a Elisa aussi qui dit moi Gérard, j'aurais bien aimé faire ma rentrée avec toi.
2: Qui?
3: Elisa.
2: Eh ben, si elle laisse son...
3: 20 ans de Paris,
2: ben laisse ton numéro, on te rappelle pour que tu fasses une réaction en direct.
4: Mais si tu vas faire une rentrée Gérard, avec toi. Si tu dis l'Atlantis, je ferai ma rentrée avec toi.
2: Non, mais attendez.
5: Gérard.
2: Quoi?
5: Alors, nous voudrions nous exprimer sur la rentrée.
2: Oh là là, t'es avec un portable, mon grand.
5: Non, ma vie, c'est pas un portable. C'est avec un portable.
4: Non, c'est pour saturer sa voix, pour pas qu'on le reconnaisse.
5: Dans l'anonymat, car nous faisons partie de l'éducation nationale, et je crois que toi, Gérard, ce soir, tu parles de la rentrée dans ton débat. Mais tu oublies une chose très importante, à savoir le bizutage. Voilà ce qui nous fait kiffer. Rico,
0: ah, c'est le robot de Hugo.
5: Et Barnabé.
2: Ouais, c'est nous.
6: C'est Nono.
2: Ouais, c'est Nono, ouais. Ça.
5: Rico et Barnabé, donc je te disais. Oui. Si on cache nos voix, c'est parce que nous on bizute, mais vraiment vénère, quoi. À savoir, grosse bougie dans le cul. Les chats à gros chien, on se trouve en cul.
2: Non, ouais. Tu restes poli, s'il te plaît.
4: Tu restes poli, enculé.
2: Alors, déjà, toi, une tu vois, c'est pas toi qui commande là-dessus, c'est moi.
5: Le connard,
2: il t'emmerde, tu retournes au standard. Bonne nuit à toi, Marseille. Bernardet. C'est bien.
4: Bernard.
2: C'est bien, Bernardet. Je vais me faire enculer où tu veux.
4: Bernardet.
2: Ok.
4: C'est
3: Gérard. 30 secondes, on a LOL.
2: Stop!
3: On a LOL sur Minitel qui voudrait savoir dans quelle classe tu rentres, GG.
2: Moi, je rentre dans aucune classe. Je rentre.
4: Oh, rattrapage. Il n'est jamais rentré en classe, de toute façon.
2: Attends,
4: on l'a scopé à l'entrée. Gérard, tu rigoles, bac.
2: Ça devient lourd, là. Hein.
4: Gérard,
0: j'ai branché le robot, là.
4: Gérard, je peux te poser une question?
2: Vas-y.
4: Quand on a une rentrée plutôt cool comme la tienne, à faire le délire à la radio et tout...
0: À faire le con, tu veux dire?
4: Non, c'est pas ça.
2: Attends, qui c'est qui vient de dire à faire le con?
4: Non, elle veut dire faire le con, mais amusant. Champion olympique de
2: on a ça, hein.
3: Non, je pense qu'elle a dû carrément se tromper parce que je sais que c'était. Elle connaissait une certaine Sarah, elle croyait que c'était sa copine.
4: Ouais, voilà.
3: Et donc c'est Karima, hein. C'est pas du tout le numéro de téléphone.
4: Ouais, donc Gérard, donc quand on a une rentrée cool comme la tienne, ça coule douce en fait, quoi. Mais t'es payé, Gérard, c'est pas possible. En fait.
2: Non, mais ça, de manière, ça
4: regarde personne. Ça nous regarde pas, malgré qu'on. Tu vois, on le sait, quoi. Mais en fait, c'est plutôt cool. Tu parles à la radio, en fait, tu fais juste que tchatcher, tu te fais des thunes. Et les meufs, c'est plutôt cool une rentrée comme la tienne, quoi.
2: Bah, tout à fait.
4: Donc, estime-toi heureux pour l'instant.
2: Tout à fait. C'est bon. Ta gueule toi-même, petit con.
4: Mais voilà, par exemple, Gérard, t'es obligé d'insulter les gens, alors qu'on est gentil avec ça.
2: Non, mais attendez, depuis tout à l'heure, je demande à Bernadette. Ah bah c'est bon, derrière, tu vas pas m'apprendre l'orthographe, ok?
4: Je crois que c'est clair, faudra bien la prendre.
3: On se calme au standard, je voudrais que Gérard quand même pose au moins une question de son débat, ça serait pas mal, parce que là, ça part un peu en couille, quoi.
2: Ouais.
4: Ah, grave. En couille de loup, ouais. En couille bleue.
2: Et alors, pensez-vous retrouver vos copines à la rentrée?
4: Bah bien sûr, Gérard, mais j'espère bien pas.
2: Allez, on y va.
5: Écoute, on va les sortir du sac. Et puis elles vont pouvoir faire une rentrée excellente.
0: Oh, débrancher des filles.
5: Ils sont dans un sac, elles commencent à
2: étouffer. Ouais, c'est bon, allez.
5: Avec des petits chats qu'on a étranglés.
2: C'est ça, t'as raison. Allez, c'est bon. C'est bon, de toute manière, apparemment sur la rentrée... Personne n'a l'air de
1: vouloir. Il appelle une boîte. Pour une fois que tu fais un débat plutôt intéressant.
2: Là maintenant, de toute manière, je vais faire deux questions parce qu'il est déjà 2h17 et puis on va vous mettre un disque.
1: Non, t'es payé à l'heure.
3: Pas de pause tout de suite déjà. C'est-à-dire que t'as posé aucune question sur ce débat, donc ça serait pas mal que tu commences un petit peu. Enfin, il y en a eu une, mais bon.
1: Repose.
3: On fait un débat, donc.
1: Repose ta question, Gérard.
3: Pose une deuxième question, on fait la rentrée et les disques, on verra tout à l'heure.
2: Bon, alors on va continuer. Donc, je pense que j'avais dit.
1: Non, mais pense pas.
2: Pensez-vous.

0: Déjà, si t'es pas content, toi, tu as viré vite fait, d'accord? Pour l'instant, je suis avec Gwenaël, d'accord?
1: Ah bon, tu parles à qui, là, Gérard?
0: Je parle à Gwenaël, d'accord, je dois. Bonsoir Gwenaël, merci pour moi de m'avoir répondu. C'est sympa à toi.
2: Bah, c'est bien français ça. Hein.
3: Ouais, il faut bien apprendre, Gérard, quand
0: attends,
3: même.
0: Attends, de manière. Ouais, non, mais attends, toi, je vais m'occuper de ton cas après, Gwenaël.
1: Pourquoi?
3: Ah bah, il va s'automiser hors antenne.
1: T'as une voix toute mielleuse, Gérard, avec Gwenaël, c'est drôle.
0: Et alors, c'est... qui c'est qui demande ça?
3: Bah, c'est normal, Gérard, c'est Winnie l'ourson, il mange du miel.
0: Alors, Gwenaël, qu'est-ce que t'as à répondre là-dessus?
1: Il y a une voix toute mielleuse?
0: Ouais.
1: Non,
0: rien du tout, d'accord.
3: Et je suis Winnie l'ourson.
0: Bon, ta bouche à toi, Médor. On va connu Gwenaël.
3: Ouais, c'est moi.
1: Salut,
3: Gwenaël. Bonjour.
0: Ouais, comme par hasard, comme si j'avais pas l'air
3: entendu. Ouais, on a à peine reconnu les voix, là.
2: Je suis la première fois que je passe sur l'antenne, Gérard.
0: Ouais, c'est ça.
3: C'est ça, comme par hasard.
0: C'est ça.
3: Comme par hasard qu'il est là, lui.
2: Comme par hasard, Gwenaël, il est là, bien sûr, allez.
0: Patchouli.
1: Bonsoir.
2: Bonsoir, Patchouli.
3: Bonjour,
0: vous enseignez les radios derrière, s'il vous plaît.
3: Oh, tu te calmes. Oh.
1: Bonsoir,
0: attends, Axel.
3: C'est pas moi, mais j'ai rien dit, là.
0: Oh, déjà, je vais pas commencer.
3: Faut pas prendre des gens pour des canards sauvages non plus.
0: Tu la fermes.
3: La polio sexuelle, là.
0: Bon, Manu, là, tu vas te réveiller, je te le dis tout de suite.
4: Ok.
0: Tu vas te manier, tu vas calmer celui qui s'amuse avec la musique.
3: Quand t'as cassé avec ta caméra.
1: On y va, Gérard?
3: Bon, Gérard. Bon, on va peut-être commencer, là, quand même, hein.
0: Non, mais je vais continuer les présentations, d'accord? C'est moi qui commande.
3: On en a pour trois quarts d'heure, allez, c'est cool.
0: On va accueillir Carole, 22 ans de Paris.
3: Comme par hasard.
5: Bonsoir, Gérard.
3: Bonsoir, Carole. Bonsoir, Carole.
5: Bonsoir, Carole.
0: Bonsoir.
3: Bonsoir, Carole.
2: Bonsoir, Carole.
3: Bonsoir, Carole.
0: Bonsoir,
3: Carole.
0: Bonsoir,
3: Carole.
5: Bonsoir, Carole.
3: Arrête, Carole, tu me fais bander, là.
5: C'est vrai.
0: Bon, ben, j'en connais tout à l'heure qui vont faire un débat et qui vont dégager, ça va aller vite.
5: Bonsoir, Gérard.
0: Et Ludivine.
5: Bonsoir, Ludivine.
3: Bonsoir, Ludivine.
5: Bonsoir, tout le monde.
0: Bon, première question. Alors, je vous préviens, vous avez intérêt de... Vous avez intérêt de vous réveiller.
3: On est réveillé là.
5: C'est
3: là, descend dans la cabine.
5: Première question, Gérard.
0: Déjà, première question.
3: Une.
0: Une.
3: Un.
0: Pour l'instant, c'est pas à vous que je m'adresse.
3: Ok.
0: Non, tu baisses
3: ta radio.
5: Gérard,
4: si vous pouviez éviter au début du débat systématiquement de parler à quatre en même temps, c'est inaudible. Donc essayez de respecter Gérard et ses questions. Et petit à petit, on va descendre dans l'enfer.
0: Okay. Déjà une. Déjà, il y en a un qui est avec un portable.
4: Ouais,
0: on l'entend.
3: Avec un portable.
4: C'est Gwenaël.
0: Donc,
4: c'est Gwenaël, un téléphone pourri, Gérard.
3: C'est Gwenaël.
4: Mais évitez de parler en même temps tout le temps, s'il vous plaît. Merci.
0: Donc, je te préviens d'une chose, s'il y en a un, si vous avez pris l'agenda pour rappeler les mêmes, c'est même pas la peine. D'accord. Donc, Gwenaël, attendez s'il vous plaît, Gwenaël, est-ce que t'as un téléphone portable?
5: Non, j'ai pas un téléphone portable.
3: Bah, d'accord. Je vais te dire ouais.
0: D'accord, donc je préviens tout de suite que le premier qui me met du son dans les oreilles et qui a un téléphone pourri,
5: Gérard, première question, s'il te plaît.
0: Ouais, ben bah, attends, pour l'instant, c'est moi qui commande et déjà, vous allez vous la fermer.
5: Bah alors,
3: première question.
0: Alors, je te préviens, Axel.
3: C'est pas moi, j'ai rien dit.
0: Non, mais c'est jamais toi.
5: Bon, pour ou contre quoi, Gérard?
3: C'est pas moi, c'est Ricky Martin qui arrête pas de me dire des conneries.
0: Bon, ouais. Déjà, tu as commencé par me calmer un peu.
3: Okay. Je me calme.
5: Gérard, première question.
0: Alors, pour ou contre la vie en couple? Alors, je vais demander à Ludivine.
5: Oui, Gérard. Alors, quelle est ta question? Parce qu'avec tout ce brouhaha, moi, j'ai rien entendu.
0: Alors, pour ou contre la vie en couple?
5: La vie en couple?
0: En couple, hein?
3: C'est
0: qui encore ce abruti là qui déconne quand je pose des questions?
3: Ouais, c'est qui ça encore?
5: Gérard, t'es infidèle. Gérard, puis-je répondre à ta question?
3: En caramel, on t'a reconnu.
0: Oh Manu, là.
4: C'est bon, pour ta question.
5: Mais réponds, Ludovic.
0: Pour l'instant, je pose une question à une nana. Pour l'instant, j'ai les mecs qui répondent. Alors, ils vont se taire 5 minutes. Et alors, Ludivine.
5: Alors, oui, Gérard.
0: Pour ou contre la vie en couple?
5: Alors, je suis contre la vie en couple.
3: En couple?
5: En couple. Et tu es pour la vie en couple?
0: Le prochain mec que j'entends, ça, il se dégage.
5: T'es contre la vie en couple, c'est ça?
6: En couple, ouais.
5: Et pour la vie en couple? Et voilà. Et pour la vie en couple. C'est bon.
4: Oui. Entrez.
3: Entrez.
0: Ouais.
5: Qui va là?
6: Oli.
5: Qui va là, je te prie?
6: Gérard,
5: j'ai peur.
3: C'est quoi la question?
5: Gérard, il y a quelqu'un.
3: Vous y avoir mis bien profond?
5: Attention.
0: Je te préviens, tu vas te démerder.
5: Gérard, il y a quelqu'un.
0: Tu vas te démerder, Manu, au standard.
5: Bon,
0: ça va pas durer les deux débats comme ça.
5: Alors moi, Carole,
0: c'est pas comme ça avec le bruit et le mec avec la musique
5: Gérard,
0: derrière.
5: Tais-toi, Gérard, tais-toi. Moi, je pense que vivre en couple, c'est tout à fait possible.
0: Qui c'est qui parle?
5: Carole. Tu ne parles pas de
0: la question. Attends, Carole.
5: Mais elle a répondu à la question, mon amour.
0: Ouais, d'accord.
5: Bon, alors, je réponds parce que je vois que le débat n'avance pas.
0: Ouais, bah vas-y.
5: Non, mais elle a raison. La vie en couple, je suis pour, mais il faut une indépendance. T'es pas d'accord avec moi, Gérard?
0: Non, pour l'instant, j'ai...
5: C'est-à-dire, quand j'aurai envie de sortir seule, je sortirai seule. Quand tu auras envie de sortir seule, il sortira seule. Du moment qu'il y a la confiance, tu penses pas, Gérard?
0: Bah ça, pour l'instant, je vais faire le tour et je répondrai à ta question.
5: Ah, ok, chacune derrière les autres.
0: Patchouli?
7: Oui, Gérard. Ouais, bah moi, c'est pareil que Carole. C'est une certaine indépendance. Mais ouais, la vie de couple, c'est...
3: Que bon, c'est le symbole que t'es avec une personne. Mais bon, à la limite, je vais te dire ouais, quoi.
0: Non mais attends, Gonard, manière, tu crois que j'ai pas reconnu ta voix?
3: Attends, mais non, mais...
0: T'es un habituel, alors tu dégages au standard, je vois pas des habituels sur le premier débat.
5: C'est
0: un habituel, il s'appelle David. Il s'appelle David, c'est un habituel. Je veux pas le savoir.
5: Moi, je voudrais dire que
8: David n'habite pas à Lyon, Gonard est de Lyon, numéro c'est 0, ça commence
0: par... C'est quoi là, ce bordel?
8: Attends, il y a plusieurs gens qui peuvent faire...
0: Non mais attends, c'est quoi là?
3: Il y a une jouissance partie à côté, là, mais où? Oh oui, tu m'étonnes.
0: Ouais. Non, mais c'est bien, jouez au con, standard. Ok. Jouez au con, standard, vous allez voir.
4: Jouez pas au con, standard.
0: Gérard, merde. Voilà, c'est clair.
5: Gwenaël. Oui. Donc, bah, moi, je suis pour la vie de couple. Parce que. Bon, bah.
3: Je suis contre la vie de couple.
5: De toute manière, un homme ne peut pas se passer d'une femme et la femme ne peut pas se passer d'un homme non plus.
6: Mais l'homme ne peut pas se passer de l'homme et la femme.
0: Non, mais attends, pour l'instant. Pour l'instant, je pose la question à Gwenaël. Les autres derrière, vous la fermez, s'il vous plaît. Merci.
5: Donc, je disais que. C'est pour la vie de couple. Et. Parce que, bon, ça solide les liens dans un ménage, quoi.
0: Attends 5 minutes, Gwenaël.
4: Là, Gérard a coupé son micro.
0: C'est le mec de Lyon, c'est un habituel. D'accord, c'est quelqu'un que vous avez rappelé.
4: Je veux juste te dire qu'un débat, c'est pas chacun son tour. Quand les deux filles elles veulent parler, tu peux laisser. Ça s'appelle un dialogue. Ouais. C'est pas juste chacun son tour et
3: mais
4: tu
3: attends,
4: réponds
3: mais...
4: à ton question.
0: Ouais, mais dans ce cas-là, c'est pas.
4: Laisse ton truc allumé, c'est pas grave.
0: Non. Mais dans ce cas-là, c'est pas la peine de s'amuser avec le mec de Lyon, alors que je reconnais sa voix.
4: Bon, d'accord,
5: Gérard,
4: mais attends. Mais ceci dit, quand les nanas veulent parler entre elles, tu les laisses parler, ça sert à rien de dire chacun votre tour, on dirait un dictateur.
0: Après, tout le monde veut mes réactions.
4: Mais non,
0: alors,
4: Gérard.
0: Déjà, le gonard de Lyon, j'y répondrai pas à sa question.
4: Tu dis à Manu qu'il.
0: Alors, le gonard de Lyon, dehors.
4: Ok. Hein.
3: Le gonard, tu le
5: dis.
3: Gérard, c'est la première
4: fois que tu réponds un peu, tu sais pas juste poser des questions, c'est nul tes débats, comme avant.
5: Bon, Max.
0: Bon, pour l'instant, c'est moi. Donc, je termine avec Gwenaël pour la question, et après, je pose à Axel. Et après, je réponds. Celui qui s'amuse à tirer sa crampe en même temps, il va dégager.
5: À tirer sa quoi?
0: Sa crampe.
5: Ça veut dire quoi?
0: À tirer son cou en même temps quand je parle.
5: Ça te dérange?
0: Oui, ça me dérange très sérieusement.
5: Ça
0: devrait
5: être agressif.
0: Alors celui qui a la radio derrière, il arrête. Le portable, il arrête.
5: Ouais, Gérard, on démarre le débat quand tu le sens, quoi. Hein
0: bon,
5: quand tu le sens, hein.
0: Bon, Gwenaël, pour terminer.
5: Ouais, ben Gwenaël, elle a répondu, donc elle est d'accord pour être en couple. Et que je trouve qu'il n'y a rien de tel pour un homme qui aime une femme et vice-versa, de considérer, consolider les liens.
7: en formant un couple, en formant un seul être.
0: D'accord. Axel, pour terminer, après je donne ma réaction.
9: Ouais, bah moi je suis pour la vie en couple, quoi, parce que tu sais très bien que Gérard, quand on aime quelqu'un, on est forcément deux. Et donc deux est égal forcément à un couple. Donc moi je suis pour la vie en couple, quoi, et vive l'amour, quoi, je voulais dire.
0: Alors je te préviens, Axel, si tu as quelqu'un derrière toi, tu le dis tout de suite.
9: Eh, y a personne derrière moi, mais putain.
7: Mais Gérard, allez.
0: On accueille Jérôme.
7: Salut Jérôme.
10: Salut Jérôme.
9: Salut.
7: Bonsoir Jérôme.
10: Salut, j'appelle Bordeaux, je m'appelle Jérôme.
0: Ah ben c'est bon, alors tu réponds.
9: Ben moi je pense que la vie en couple c'est bien. Parce que moi c'est ce que je dis, c'est ce que je pense, c'est que
0: celui qui s'amuse avec la CB. Les CB et les portables, vous arrêtez, d'accord?
7: Vous
0: passez au deuxième. Comme ça, vous n'aurez pas maintenant. Vous n'aurez pas la réponse sur ma première, ça vous apprendra. Est-il possible de vivre? Est-il possible de vivre en couple à 3 ou à 4?
7: C'est déjà un couple.
0: Bon, on va demander à Carole.
11: Alors, moi, j'aimerais bien vivre avec une femme et un homme en même temps.
0: Pourquoi?
11: Yeah. Pourquoi? Parce que j'aime les femmes et les hommes, Gérard, tu le sais très bien. Est-ce que je te plais, Gérard?
0: Non, tu me plais pas du tout.
7: Ah bon? Carole, tu veux vivre avec moi?
11: Ouais, je veux bien.
7: Et mais avec moi?
11: J'ai bien, on fera l'amour à trois alors.
7: Ouais, bah ouais.
0: Je sais pas
7: si on peut inviter Gérard, mais...
0: Oh, pas un sens, c'est moi qui pose les questions.
7: Non mais attends, Gérard, on est en train de... Je sais pas, on parle de la vie à trois, là, c'est super intéressant.
0: Non mais pour l'instant,
11: vous répondez aux questions. Gros, donc, il n'aime pas les filles.
0: Ouais, comment?
7: Non mais c'est vrai, Gérard, t'aimes pas les filles.
0: Je préviens, une chose, celui qui s'amuse à balancer des conneries... On remix derrière, il va virer.
7: On n'en finira jamais, Gérard, de ton débat. Hein.
0: Non, bah si t'es pas contente, c'est le mépris, tu raccroches.
7: Oh, Gérard, on va tout jouer.
0: Ok.
7: Oh,
9: c'est
7: Gérard,
9: Gonard de Lyon, ça. J'en suis sûr. Hein.
0: D'accord. Gonard de Lyon. Non, Gonard de Lyon, il est plus là, c'est Jérôme qui l'a remplacé, d'accord?
9: Ah bah oui, je sais, c'est moi.
0: Non, bah attends, si tu te fais passer pour un autre nom, mon pote, c'est pas la peine. Hein.
7: Bon, on n'avance pas, là.
9: Je te dis que c'est Gonard de Lyon qui fout le bordel, là.
0: Bon, toi, tu la fermes déjà, ok?
9: D'accord.
0: Gérard, vous avez pas commencé à m'emmerder sur le premier débat.
9: Je t'ai pas, Gérard. C'est bon, d'accord.
0: Gérard, c'est clair et net.
7: Gérard,
0: t'as
7: vu?
0: Quelle est la suite? Quelle est la... Vous arrêtez, s'il vous plaît! Bon, ouais, on s'en vient là. Quoi? Manu, tu me vires tous les mecs, là, alors?
9: Dégage-moi tout ça.
4: Mais pourquoi, Gérard, tous les mecs?
0: Non, je veux pas te voir, il y a quelqu'un qui a une musique derrière.
4: Peut-être une fille qui fait ça.
0: Il y a aucune nana qui s'amuse.
9: C'est ça qui est marrant, quoi. C'est tout le temps les mecs et jamais les filles.
7: Ouais, c'est vrai.
0: Ouais, parce qu'il y a que vous. Il y a pas un mince. C'est toujours le même que j'ai.
9: Avec des mecs à l'antenne, bien sûr.
0: D'accord, David et Luigi et Arnette. Vous croyez que je vous ai pas reconnu?
7: Ils sont pas là.
9: Ouais, bien sûr, on t'a reconnu, Fantomas. Enlève ton masque.
0: Arrêtez vos conneries, d'accord?
7: Bon, Gérard,
0: t'avances. Je vous ai à peine reconnu.
7: Gérard,
0: Axel,
7: et moi, tu m'as reconnu, moi.
9: David, ouais, bien sûr.
7: Gérard, tu m'as reconnu, moi.
0: Alors maintenant, vous avez... C'est simple. Comment?
7: T'es pas poli, Gérard.
0: Non, mais attends. De manière, j'avais précisé, je veux pas les mêmes. Et comme par hasard,
4: c'est pas les mêmes.
0: Qu'est-ce que pas?
4: Manu,
0: gamin. Non.
4: Mais non, c'est pas les
7: mêmes. C'est moi qui est là, Gérard.
4: Moi, je les ai pas reconnus, en tout cas.
0: Non,
4: c'est pas les mêmes.
0: Non, presque pas.
4: Alors, arrête de gueuler, reprends ton débat.
0: Non.
4: Presque pas.
0: Tu crois que je les reconnais pas à leur voix?
4: Reprends le débat, Gérard.
7: Je
11: pensais effectivement qu'un ménage à trois était la meilleure des solutions.
0: Pourquoi pour toi?
11: Parce que je t'ai déjà dit, j'aime les femmes et les hommes. Donc ça serait bien d'être à trois.
0: Mais pourquoi?
11: Parce que j'aime lécher les moules, tu comprends pas ou quoi? T'as jamais fait ça ou quoi? Bah ouais, ça.
0: D'accord.
11: C'est insupportable.
4: Donne ton avis.
0: Moi, de manière, je suis contre.
7: Et toi, Gérard?
9: Jérôme, il peut répondre?
0: Ouais, vas-y, Jérôme.
9: Moi, je pense que c'est bien parce qu'on peut avoir plus de plaisir. Enfin, pour un mec, s'il est avec deux filles ou s'il est pédé, il peut être avec un mec et une fille.
7: Oh, exactement.
9: Voilà, c'est ça en fait. C'est pour le plaisir, quoi.
7: Et toi, Gérard?
9: Mais ça peut pas être durable.
7: Gérard, et toi, tu aimerais avoir deux femmes?
0: Non.
12: Gérard.
13: Oui.
12: Donc c'est Gwenaël.
13: Oui, Gwenaël.
12: Et donc moi je trouve que oui, bon, c'est possible d'avoir un couple à 3 ou un couple à 4. Mais à ce niveau-là, j'appelle plus ça un couple.
13: Et non, pourquoi? Mais attendez, attendez,
14: attendez.
13: Mais alors maintenant, pourquoi pour toi, pourquoi Gwenaël pour toi?
12: Ouais.
13: Tu me les calmes là derrière quand Gwenaël parle, s'il te plaît, quand on pose une question.
14: Ça y est, ils sont calmés, Gérard. Gwenaël peut parler.
12: Un couple, c'est deux personnes, et non pas trois ni quatre. Et l'homme se donne entièrement à sa femme et la femme entièrement à l'homme. On fait pas l'amour à trois ni à quatre, quoi. Ça c'est pas.
15: Mais pourquoi pas?
13: Non, mais attends.
16: C'est un trio et
13: 4
16: c'est un
13: quatuor
16: et c'est tout.
13: Ouais, non, mais attends, Tony et Arnette, là pour l'instant j'ai reconnu vos voix, d'accord?
16: Je voudrais passer un bonjour au cochon.
13: Non, non, c'est bon.
16: Gérard, tu
13: le dégages.
16: Tu peux répondre s'il te plaît?
13: Pour l'instant, je vais répondre à Gwenaël. Donc, moi, je vais te dire une chose, je préfère l'amour à deux qu'à plusieurs.
16: Ouais, Jean-Luc répond. Gérard, c'est Axel, est-ce que je peux répondre?
13: Pour l'instant, je réponds. Je réponds à la question à Gwenaël, je dis, je préfère être à deux qu'à plusieurs, parce qu'à deux, c'est le plus beau, et c'est tout.
12: Avec voilà. Gérard, t'as rien compris à la vie, alors.
14: C'est plus beau comment?
13: Attends, celle qui dit que j'ai pas compris à la vie, je vais dire une chose, que j'irai jamais faire échange avec une personne que j'aime.
16: Gérard,
12: est-ce que tu m'aimes, alors?
16: Gérard,
12: qu'on fasse l'amour?
13: Mais qui?
12: Maintenant. Carole.
14: Maintenant, là?
12: Pourquoi?
14: Maintenant, téléphone.
13: Non, Carole, je te dis non.
12: Pourquoi?
16: Tu vois,
13: quand
12: parce que la dernière fois, j'étais avec Samir, c'est ça?
13: Non, non, mais de manière, t'as... Non, mais t'as pas besoin de donner les noms à l'antenne, hein, d'accord?
14: C'est avec Carole.
13: Carole, Carole, je te préviens.
12: Oui.
13: Tu donnes qu'un, tu redonnes encore un nom comme ça, de manière que tu n'as pas assez longtemps. Hein. Je te le dis tout de suite.
12: Excuse-moi, maître de l'univers.
13: D'accord. Alors, quel est le... La vie.
14: Non mais Gérard, je crois qu'elle voulait faire l'amour avec toi au téléphone, Carole.
13: Non, ouais. Non.
12: Si. Allez Gérard, mais sois pas jaloux Gérard, je suis quatre fois.
14: C'est Gérard.
12: La dernière fois j'avais
14: plus
12: un verre de trop, tu comprends?
13: Non, non, mais attends.
16: Moi j'ai une question Gérard, à quel âge t'as commencé tes premières relations sexuelles?
12: Ouais.
13: Non mais attends,
16: attendez. Est-ce que ça vous intéresse?
13: Pour l'instant c'est pas le jeu de la vérité.
12: Bon non, mais attends.
13: On est dans les débats.
12: Qu'est-ce que tu voulais dire Gérard?
13: Quelle est la différence entre le couplet?
16: Entre ta couille droite
12: couple,
16: et ta couille gauche, c'est ça?
13: Bon, alors, hop.
14: De quoi?
13: Hop. Bon, hop. Tu me les vires. Ça vaudra mieux.
14: Non,
13: mais attendez. Pour l'instant, c'est moi qui commande, d'accord? Il y en a qui s'amusent à mettre de la musique alors que je pose
12: mais
13: des questions.
12: Mais écoute, Gérard, attends. Gérard, tu sais très bien comment je t'aime. Je suis folle de toi.
13: Qui?
12: Carole.
13: Non mais attends, faut pas prendre des gens pour des
12: cons.
13: Faut pas prendre des gens pour des cons.
12: Tu t'es pas fait la bise, c'est pour ça?
13: Non, non, mais attends.
14: Je t'appellerai pas de chambre.
12: Mais la prochaine fois, je te ferai un smack si tu veux.
13: Ouais, non, mais attends.
12: Pour qui elle se prend, elle?
13: Il y aura pas de prochaine fois, je te le dis tout de suite.
12: C'est vrai, mais qu'est-ce que t'as contre moi? Qu'est-ce que je t'ai fait?
13: Non, non, mais rien du tout.
12: Bah alors, bah explique-toi.
13: Non, non, mais de toute manière, je m'explique pas en direct, d'accord?
12: Ouais, d'accord.
13: Ok. Alors, en de bon entendeur, salut.
12: Mais t'es jaloux simplement, c'est tout.
13: Ben alors, je fais ce que je veux, d'accord? Je règle pas mes comptes en direct.
12: Ok, on verra ça en rantaine, mon amour.
13: Ben, de toute manière, en rantaine, je te reprendrai pas en rantaine.
12: Ouh là là, monsieur, ça pète, hein, depuis qu'il est une star.
15: Ben, ça y est, carrément, hein.
13: Donc, maintenant, vous allez écouter la quatrième. La vie en couple est-elle plus facile et plus amusante? Alors, on va demander à Axel s'il est toujours là.
16: Ouais.
13: Alors,
16: ouais, la vie en couple, c'est beaucoup plus amusant qu'à une personne, c'est sûr. Que
13: ouais.
16: Quand on veut faire l'amour, vaut mieux être à deux que tout seul.
13: Non, mais la vie de couple est-elle plus facile et amusante? Alors, tu me réponds.
12: Mais attends,
13: Carole, pour l'instant, tu t'es, je sais pas.
12: C'est pas Carole, alors tu vas te calmer maintenant, ok?
13: Bon, c'est qui ça?
16: On peut revenir sur la question, là?
13: C'est qui vient de parler comme ça, là?
16: C'est Axel. On peut revenir sur la question, si tu veux.
13: Non, mais la nana qui vient de me parler comme ça, va se calmer.
16: C'est Carole.
12: Ah ouais, c'est pas moi, c'est pas vrai.
16: Enfin bref.
12: Ouais, c'est pas grave, passons.
16: Enfin, tu disais, passons.
13: Ouais. Bon, alors, dans ce cas-là...
16: Mais c'est quoi ce bordel, là?
5: Oh! Allez!
16: Allez!
5: Gérard, t'es sur un portable, ouais,
13: quoi? Axel!
16: Oui?
13: Tu réponds, s'il te plaît?
16: Tu peux reposer la question, s'il te plaît?
13: Non, non, je viens de te la poser.
16: Mais t'as dit... attends, est-ce que tu crois que la vie de couple est plus...
5: Amusante!
13: Plus facile et amusante! Tu te réveilles, s'il te plaît, ou tu dégages?
16: Et plus quoi?
5: Amusante!
13: Merde!
16: Plus amusante que quoi?
13: Oh non, elle dégage.
16: Exprime-toi,
13: tu me sors, Axel.
14: Explique-lui, Gérard.
13: Non, non, non.
16: Mais
13: j'ai
16: pas compris. La question, tu dis plus amusante, mais plus amusante que moi. Je sais pas, moi.
13: Punaise, tu sais pas, t'as envie d'écouter la question.
16: Putain, mais lui, il fait des questions à la mort molleux, puis après, il se
5: fait. Gérard!
13: Oh, Gwenel!
14: Sur Minitel, il y a Gérard, c'est moi qui dis Gérard, ton cœur, pense à ton cœur. C'est vrai, arrête de crier comme ça, ton cœur.
13: Non, je m'en fous. Gwenel, je t'écoute.
5: Donc, apparemment, Estelle n'avait pas compris la question. Bah, c'est uniquement, à mon avis, que tu veux savoir si, dans un couple, on s'ennuie ou si on s'ennuie pas. Alors, moi, je dis que c'est uniquement, déjà d'une, une entente avec son partenaire.
13: Mm-hmm.
5: C'est très important. Et par la même occasion, il ne faut pas tomber dans la routine habituelle.
17: Voilà, je suis d'accord.
5: Moi, je sais que...
16: Je suis d'accord aussi.
5: Il faut changer des habitudes de manière à ce que ce ne soit pas toujours répétitif.
13: Bon.
16: Et tout aussi.
13: Bon, c'est bon. Alors, je vais poser la quatrième question.
5: Et moi, je réponds pas, Gérard.
13: Non, mais
5: on est tous d'accord.
16: Ouais,
13: j'en connais tout à l'heure, je vais les prendre en antenne et ça va chier.
5: Ah, j'ai vu, hein.
16: Bon, ça va être
13: chiant. Ça va faire mal tout à l'heure.
5: Maintenant, j'aurais peur, hein.
13: Ouais, de toute manière, Gwenel, je te prends tout de suite pendant la musique. Les nouveaux phoques avec c'est à toi de faire la vaisselle. C'est à toi de faire la vaisselle, les nouveaux phoques.
14: Bon, Gérard.
13: Les nouveaux phoques avec c'est à toi de faire la vaisselle. Voilà, d'accord. Et on se retrouve. Et la quatrième question.
14: C'est quoi?
13: La quatrième question.
14: Non, Gérard, ton casque.
13: Gérard,
14: vite. Et tu poses la quatrième question.
13: Et la quatrième, c'est... Non, la cinquième. Que pensez-vous des couples célibataires? Voilà.
14: Ok.
13: Du jeudi soir, donc on va récupérer... On récupère Axel.
16: Rebonsoir, Gérard.
13: Rebonsoir, Gwenaël.
5: Rebonsoir, Gérard.
16: Patchouli.
13: Patchouli.
5: Rebonsoir, Gérard.
13: Bonsoir, Carole.
18: Bonsoir, mon amour.
13: Bonsoir. Ludivine.
19: Non, c'est Valérie, Gérard.
13: Valérie à la place
19: de Ludivine.
13: C'est Valérie à la place de...
19: De Ludivine.
13: Oh. Valérie, Ludivine. Bonsoir.
5: Salut, Valérie.
18: Bonsoir, Gérard.
5: Bonsoir, Valérie.
18: Bonsoir.
13: Valérie, on se réveille, s'il te plaît.
5: Bah, je suis réveillée, mais si tu m'entends pas, c'est pas ma faute, hein.
13: Voilà, bon.
5: J'ai pas lavé les oreilles.
13: Oh. On se calme.
16: Eh, hey, poupoune.
13: Bon, Jérôme est toujours là?
16: Ouais, il est toujours là.
13: Ok. Donc, on y va sur la cinquième.
5: Ouais, terrible la cinquième question.
18: Carrément, vas-y, répète.
16: La vie de couple pour moi, Gérard. Moi, je peux pas répondre.
13: Ouais, pour l'instant, vous allez vous taire.
5: Non, vas-y.
13: Vous allez vous taire et c'est moi qui pose les questions, d'accord? Et vous répondez chacun votre tour.
5: T'es en forme.
16: D'accord, ok, je vais te dire, ouais, d'accord.
13: Celui qui s'amuse à dire ça, il va tourner voir Manu au standard.
16: Bah ouais.
13: D'accord, merci.
5: Donc moi, je voudrais répondre à la question de Gérard.
13: Alors, que pensez-vous?
5: Les couples célibataires.
13: Voilà.
5: Donc, alors, moi, je pense...
13: on va demander à Valérie, tiens.
5: Oui.
13: Valérie, pour toi.
16: Est-ce que tu penses de l'autonomie, alors?
5: S'il te plaît, il y avait tout le monde qui parlait.
13: Bon, alors... Que pensez-vous des couples célibataires?
5: Tu peux me tutoyer, hein.
13: Que penses-tu des couples célibataires?
5: J'ai jamais essayé. Et puis, c'est pas évident, mais ça doit peut-être être bien, pourquoi pas.
13: Mm-hmm.
5: C'est quoi un couple célibataire?
16: Jérôme, tu peux répondre.
5: C'est quoi un couple célibataire?
13: Mais de toute manière, un couple célibataire, pour l'instant, c'est qu'ils sont pas mariés, d'accord? Ils vivent, on sait pas s'ils vivent
5: en
13: concubinage ou autre.
5: Alors, comme toi, Gérard.
13: Non, mais moi, pour l'instant, je suis... C'est pas le jeu de la vérité, d'accord? Donc, si vous voulez mon avis, à l'heure actuelle, je suis divorcé, donc pour l'instant, j'ai personne.
5: T'as combien d'enfants?
16: Plus enfoncé à l'arrière, quand même.
13: Bon, alors, dans ce cas-là, Manu...
19: Ça y est, il est parti.
13: Tu le chopes, c'est lui à toute manière, ça y apprendra. Il aura compris sa douleur. Et j'en connais un autre tout à l'heure, si ça continue, il va faire le même topo que l'autre. Hein.
16: Qui ça?
13: Ouais, qui ça, tu vas voir tout à l'heure, qui ça?
16: Par exemple.
13: Gérard. Carole.
7: Ah ouais, d'accord.
13: Alors. À ton tour. Non, mais ouais. Tu travailles, Carole.
7: Je veux dire, ouais.
13: Oh, tu me prends, ouais. Tu me les prends tous quand quelqu'un veut parler, là, parce que c'est le vrai bordel, hein.
7: Merci, Gérard.
13: Voilà. Donc, Carole, tu réponds, s'il te plaît.
7: Alors, moi, je pense que les couples célibataires, ça n'existe pas, puisque pour moi, un couple célibataire, c'est une seule personne.
14: Mmh. Mais qui forme un couple. Une seule personne qui forme un couple, c'est ça, Gérard?
7: Ah, mmh. Oui, là, effectivement, bah, ça peut, oui, exister.
14: Bah, attends.
7: Comme Gérard.
14: Bah, oui.
7: Gérard forme une seule personne.
14: Ça fait longtemps, mmh, ça fait longtemps que t'es avec ton conjoint,
7: Gérard, il est plein.
14: Ça fait longtemps que t'es avec ton conjoint?
13: Pour l'instant, je suis avec personne et je commence à en avoir ras-le-bol.
14: Et ton couple va bien?
13: J'ai pas regardé ce matin s'il allait bien, mon couple.
7: Là,
13: ça vous apprendra. Donc, Carole, tu continues?
7: Oui, donc j'ai répondu à ta question.
13: Mmh, d'accord. Pas de soulis?
7: Bah écoute, moi ce que je pense, c'est que ça peut être pas mal, point de vue, tout ce qui est impôt, etc. Mais quand même, se marier, ça veut peut-être dire quelque chose. Si ça prouve,
13: ouais,
7: quelque,
13: mais attends,
7: chose.
13: Attends, pas de
7: chouli. Oui, Gérard.
13: Bon, moi, je vais te dire une chose.
7: Oui.
13: Est-ce que tu crois...
7: Oui.
13: Est-ce que tu crois se marier...
7: Oui.
13: En étant jeune...
7: Oui.
13: Ça, pour vous, ça vous fait quelque chose. Est-ce que tu préfères pas, avant le mariage, parce que de toute manière, on va en revenir là-dessus. Ah. On va en revenir sur...
19: Gérard. Excuse-moi, oui. 30 secondes, on a Nicolas à la place de Jérôme.
7: Salut Nicolas.
17: Salut Nicolas.
7: Salut Nicolas.
17: Salut Gérard.
13: Salut.
17: Nous. Ça va?
13: Mm-hmm.
17: De Rouen.
13: Oui, d'accord.
7: Gérard.
13: Bon, celui qui s'amuse à mettre la musique derrière, il se calme, s'il vous plaît, merci.
7: Gérard.
13: Donc, je réponds à Patchouli.
7: Oui.
13: C'est Gwenaëlle qui voulait poser, oui, une question.
7: Non, attends, si vous voulez répondre.
13: Attends. Oui, mais attends, Gwenaëlle.
7: Non, mais c'est parce que j'ai une raison.
13: Oui, mais je vais répondre à Patchouli, s'il te plaît.
7: Ben c'est justement pour aller en rapport avec Patchouli.
13: Bon, ouais. Donc, moi, je vais vous dire une chose. De manière, la meilleure chose à l'heure en ce moment et même maintenant, c'est pas le mariage qu'il faut voir tout de suite.
7: Ah, déjà, bah, une,
13: c'est, mais non, mais attendez. Attendez, pour l'instant, je réponds. Parce que je vais vous dire une chose. Si vous vous mariez trop vite, vous savez comment ça se termine.
7: Ouais, un divorce.
13: Un divorce, ouais. Et après...
7: Comme toi, Gérard.
20: Donc, et après, 12 enfants sur le
7: donc
20: dos.
7: Donc, je peux intervenir, Gérard.
13: Donc, celui qui s'amuse à mettre ça, il va se calmer tout de suite. Donc, on m'a demandé... Non, il n'y a pas de caramel.
7: Attends, il y avait quelqu'un qui voulait intervenir.
13: On va demander à Gwenaëlle.
7: Ouais.
20: Mais il en a que pour Gwenaëlle.
7: Donc, c'est pas possible.
13: Non, mais attendez...
7: Non, mais c'est la grande histoire d'amour.
13: Attendez. Oh, qui c'est qui est pas... Qui c'est qui est pas content, là? Parce que je donne la parole à Gwenaëlle.
7: Non mais attends, nous dis pas qu'il y a rien entre toi et Gwenaëlle.
13: Pour l'instant, Gwenaëlle, elle a pas encore répondu à la cinquième, mais maintenant elle va répondre, d'accord, ouais. Et avec Gwenaëlle, il y a rien entre nous, d'accord.
7: Vas-y, Gwenaëlle,
13: ok. Alors si vous êtes pas contente, c'est le même prix les trois nanas que j'ai.
7: Ok,
13: oui,
7: genre,
13: bye.
7: Oui, monsieur.
13: Ok. C'est clair et net.
7: C'est clair.
13: Bon. En de bon entendeur, salut, je veux pas entendre une connerie comme ça.
7: Mais Gérard, on sait très bien que Gwenaëlle et toi, il y a quelque chose.
21: Il n'y aura jamais rien de toute façon.
7: Non, mais si, c'est obligé.
13: Bah alors, qui c'est qui... Alors, attendez. Alors, Gwenaëlle, tu vas attendre. Maintenant, qui c'est qui vient de dire ça?
7: Je sais pas, c'est elle.
20: Je crois bien que c'est Mimi Mati. Hein.
13: Ouais, non, mais à mon avis, c'est Carole.
7: Ah non,
21: mais
7: pas
21: non,
7: du tout.
21: Mais arrête d'accuser Carole tout le temps.
7: Ouais, c'est vrai, merci.
20: C'est pas Carole.
13: Tu sais qui a été dire qu'il y avait quelque chose entre moi et Gwenaëlle.
7: Attends, Gérard, t'as mais vu comment tu lui parles? T'as vu comment tu lui parles?
13: Attendez, vous avez tous répondu, il y a quelqu'un qui a pas répondu, d'accord?
20: C'est le meilleur pour la
7: fin. Ouais, mais d'accord, mais depuis tout à l'heure, t'as une voix toute mielleuse.
13: Et alors?
7: Ben voilà, mais ça prouve que...
13: Et alors, Gwenaëlle, elle a pas encore répondu, d'accord?
7: Avec le fait qu'elle n'ait pas répondu.
13: Et alors, pour l'instant, j'ai le droit de poser des questions à qui je veux.
7: Mais bien sûr, Gérard, que t'as le droit de répondre à qui je veux.
13: Droit de réponse, vous allez le faire avec Françoise, d'accord?
7: Françoise? Pourquoi tu parles de Françoise?
21: Ah, il est amoureux de Françoise?
13: Non, je suis pas amoureux de Françoise.
20: Il y a un truc avec Françoise.
7: Hein. Ça casse avec...
13: Ah, attends, c'est bien compensé, hein. Axel ou Nicolas, c'est le même prix.
7: Bon, on peut revenir au débat, s'il te plaît.
13: Bah alors, Gwenaëlle, tu réponds.
7: Oui, alors, je vais répondre à deux choses. La première, c'est que la personne, donc du sexe féminin, qui dit qu'entre Gérard et moi, il y a quelque chose, bah, qu'elle ait au moins la possibilité de dire ses actes et ses paroles en déclinant son identité, ce qui n'est pas le cas, hein, parce qu'on dit que c'est Carole, et non, c'est pas moi, hein, qu'on arrête de m'accuser, bah, que la personne qui est en train de dire ces choses
1: Ait au moins l'honneur de décliner son identité, ce qui n'est pas le cas.
2: Mais qu'est-ce que ça peut te faire? T'es prout-prout machin, toi, ou quoi?
1: Non, je suis pas prout-prout machin.
2: Mais déjà,
1: quand on est prout-prout machin,
0: oh, Manu le malin, au lieu d'être au téléphone, là, tu me cales un peu les autres, là.
22: J'étais en train, justement, Gérard.
0: Tu me les calmes, là. Gwenaëlle a quelque chose à dire sur la cinquième saison, je voudrais bien l'écouter. Et les autres, avons la fermer un peu.
1: Ok. Oui, tu te calmes un peu, Gérard.
0: Bon, si t'es pas contente, tu raccroches, d'accord?
1: Gérard, écoute, tu commences à nous pomper. Hein.
2: J'aimerais que tu passes sur un autre ton, c'est tout.
1: Ouais,
0: qui c'est qui parle comme ça là?
1: On est gentil avec toi.
0: Qui c'est qui me parle comme ça?
1: C'est toutes les troupes, les trois.
2: Excuse-nous, mais là t'es super désagréable ou quoi?
0: Oui, je suis désagréable parce
1: que. Non, mais t'en as que pour Gwenaëlle et Gwenaëlle par moi, Gwenaëlle par là, et Gwenaëlle les miens, et Gwenaëlle et Gwenaëlle.
0: Je vous allez un peu trop loin, d'accord? Gwenaëlle n'a pas répondu.
1: Elle
0: va répondre maintenant, d'accord?
1: On va laisser répondre les filles, hein?
2: Bon, laissez-la répondre comme ça, il se calme.
1: Vas-y,
0: ah, mais qu'est-ce que tu n'es pas contente,
1: Valérie,
0: ou Satouli, ou Charles, si vous n'êtes pas contente, vous dégagez.
23: Charles Poli.
0: Ok. Vous allez voir tout à l'heure si je suis en chaleur. Vous allez voir le deuxième débat s'il va avoir lieu.
23: Bah, sur une double sodomie, tu peux comprendre.
0: Ouais, bah si t'es pas content, toi tu raccroches ton téléphone.
1: Ouais, Gwenaëlle, vas-y, réponds.
0: Alors, Gwenaëlle, tu vas, s'il te plaît.
1: Bon, alors ça y est, je peux y aller ? Ouais, vas-y.
0: Oh !
23: Joli.
0: Ouais, Manu, là, tu me les prends, là, où je suis comme l'autre fois, moi.
22: Ça y est, Gérard, repose ta question, Gwenaëlle, elle veut répondre. Tout le monde l'écoute.
1: Non, mais c'est pas la peine qu'il la pose, la question, je la connais. Donc, je vais donner ma réponse, enfin, si je peux. Donc, je suis pour le mariage, mais j'estime qu'avant de se marier, il vaut mieux connaître la personne.
2: Bah, moi, je parie pas maintenant.
1: Ça n'a rien à voir avec la question, hein.
0: Bon, alors, pour l'instant.
1: Stop.
14: J'ai un petit message Minitel.
0: Stop.
14: Donc de la part de Christophe, 54 ans, âge 26, hein, donc.
0: Ah ouais, 54 ans, âge 26, c'est bizarre. C'est pas mal,
23: hein,
0: parce que
23: c'est
0: sorti en
14: Ligue
23: 1.
14: C'est ce qu'il dit.
23: Pas mal, mon vieux.
14: C'est
23: pas
14: ce qu'il dit.
0: Non, mais c'est la ville.
14: Enfin, écoute le message. Quand même, la vie de coup pour Gérard, c'est sauter à la grosse Christine sous le pont de l'Alma, lui faire un enfant et l'abandonner.
23: Oh, méchant, là.
0: Là, tu vois une chose, tu vois?
1: Mais faut rigoler, rigole!
0: Non, mais tu vois ce que j'ai répondu?
23: Attends, Gérard.
0: Non, on
23: prend ça,
0: non!
23: Stop!
0: Je réponds à la question, et alors Christophe.
22: Bon, ouais.
0: Non! Hey, Manu, là, tu te réveilles ou quoi, merde?
22: Y'avait plus que les filles à l'antenne, là, Gérard.
0: Putain, mais merde!
22: Ça vient d'où? Hein?
0: Oh, tu prends ça? Bon, alors tu me les reprends au standard.
22: Je les enlève tous.
0: Donc, Christophe, ta question Minitel, je te répondrai pas parce que.
23: Il n'y a rien à répondre
0: et maintenant ça pourra pas revenir à la personne, ok. On demande entendeur seul, Christophe, encore une question comme ça sur Minitel, bah, je ne répondrai pas.
14: Il y a Nanou qui te demande de lui rendre son god qui t'a prêté pour la locomotive.
0: Ouais, ben c'est ça, elle, va se faire foutre.
23: Et puis le string panthère que t'as oublié à la maison, hein.
1: Insulté, Gérard.
0: Bon, alors, on va poser la sixième question.
1: Oui.
0: Pourquoi associe-t-on toujours le mot de couple avec avec deux chiffres?
1: Quoi? Est-ce que tu peux expliquer un petit peu, Gérard?
14: Bah si, c'est pourtant évident.
1: Mais c'est évident, vous comprenez pas ou quoi? Moi, je veux bien répondre à la question. C'est clair.
0: J'en connais tout à l'heure.
14: Ouais.
0: À force de faire les clowns,
14: ils vont se faire jeter.
0: Ils vont se faire virer, mais leur vie de paix. Pourtant, j'ai pas l'habitude de virer des nanas.
14: Non, c'est vrai.
0: Mais il y en a qui vont gerber, mais ça va être sec.
1: Tu parles de moi, Gérard?
14: Il y a ton tatou qui sonne.
1: Tu peux répondre,
0: Carole? Non, j'ai pas mon tatou ici.
23: D'accord. Nicolas, il peut répondre.
14: Comme par hasard, tu vois. Vas-y, réponds à la question. Vas-y, Carole.
1: Alors, donc la question 2 plus 2, donc 1 et 1, 2, et oui. 1 et 1, 2.
23: Et 2 et 2, 4.
1: Donc ça fait 2, Gérard. Ta réponse est...
13: Comment?
3: Elle est vachement claire, sa réponse.
23: Attends, il s'est pas très bien.
3: La meuf du 16e va se calmer, là. Gérard.
13: Mais attends, la meuf du 16e, attends. Déjà.
23: La grand-mère à Gérard.
3: Gérard, t'énerve pas,
13: attends,
3: mon gars.
13: Attends. Attends, non, t'arrêtes, s'il te plaît. Là, tu me chopes celui qui a dit ma grand-mère. De toute manière, c'est un mec. Alors là, tu me chopes Axel.
23: Et c'est pas moi, hein.
13: Non, mais attends, Axel.
23: Mais c'est pas moi.
13: Reconnu.
3: Mais c'est pas moi, Gérard.
23: Attends, moi, j'y prends. Attends, c'est bon, quoi. Faut pas prendre les gens pour des canards sauvages non plus, hein.
13: Bah alors, si t'es pas content, tu dégages, mon pote.
23: Eh ben attends, c'est tout le temps moi qui se fais accuser, j'ai rien.
13: Attends,
23: vous parlez pas sur
13: la famille, ok?
23: Non, c'est pas moi qui ai dit ça, c'est bon.
3: Gérard, est-ce que tu connais le club 2+2?
13: Non. Qui c'est qui pose ces questions?
3: Je connais le 4+4,
6: Carole.
3: Ouais, moi je connais le 4+4.
6: Ouais,
3: au contraire de toi.
13: Ah, salut!

0: Gigi, joyeux Noël.
1: Je t'en suis pour rien.
2: Tu dégages.
3: Gérard, reprends ton débat.
2: Oh, tu les calmes au standard.
4: Ça y est, Gérard, mais écoute, ça y est. Écoute,
3: il y a des gens qui balancent des trucs. C'est pas bien. Gérard,
2: oh, tu dégages. Bon, oh, Philippe, qu'est-ce que j'ai dit la semaine dernière?
3: Qu'est-ce qu'il a dit la semaine dernière?
2: Philippe! Gérard! Oh, moi j'arrête, hein, ok? Bah non, bah je continue pas.
5: Oh, oui,
2: Gérard! J'ai dit à 50 mètres de moi!
5: Et ça se passe bien, allez, continue!
2: Fais gaffe, parce que tard, tu vas t'en prendre une dans ta gueule, toi! Que dégage maintenant, ok?
3: Ok, c'est bon, Gérard, il te dérange plus là où il est. Allez, hey, tu reprends ton débat. Bon. Reprends ton débat.
5: À Gwenaëlle de répondre.
3: Vas-y, Gwenaëlle.
5: Oh, pour pas changer.
3: Vas-y, Gwenaëlle. Si, si, c'est à Gwenaëlle.
2: Non, non, ça pas à Gwenaëlle maintenant.
3: C'est elle qui commande.
2: C'est moi, non.
5: Et Nicolas,
6: Nicolas, il peut répondre.
2: Vas-y, Nicolas.
6: Moi, je pense que, bon, un mariage, c'est deux personnes. C'est deux bagues, c'est deux mains, c'est deux dans le lit. Enfin, voilà, c'est tout. C'est deux. C'est le chiffre 2 qui s'allie au mariage, voilà.
5: Waouh.
6: C'est beau, non?
5: Non, c'est magnifique, là.
6: Ah, mais je vais remplacer Gérard la semaine prochaine.
5: Gérard, tu devrais l'applaudir parce que c'est vachement philosophique.
6: Et puis,
2: Valérie.
6: Une petite Ronaldise aussi. Hein.
2: Valérie.
5: Oui,
2: Valérie. Pour toi. Pour toi. Oh, c'est quoi là, ce cirque?
7: Mario. Mario.
5: Valérie. Oui, j'écoute.
6: Bandeur.
5: Ben, réponds. Eh ben, pour moi, c'est pas obligé qu'il y ait plusieurs chiffres. Hein. Il peut y en avoir qu'un et c'est chiffre 2. Exactement. Et puis voilà, donc plusieurs chiffres ça sert à rien. Un couple c'est deux et deux c'est qu'un seul chiffre.
2: D'accord.
5: Voilà, le débat est clos. Il a pas tout compris. J'ai répondu, mon amour.
2: T'as répondu.
5: Pas
2: sur loup. Pas sur loup.
6: Pas sur loup, vas-y, réponds.
5: Pas sur loup. Alors pas sur loup, tu vois. Ouais, tu vois. Quoi?
2: Patchouli.
5: Oui, Patchoulou.
6: Il y a Patchoulou qui veut répondre.
5: Mon petit Patchoulou.
6: Il y a Patchoulou qui veut répondre.
5: Oui. Alors.
3: Vas-y, réponds.
5: Bah écoute, moi je sais pas.
8: Non, mais même pas de la question un peu cher.
5: Hein? Non, mais c'est vrai. Tu peux répéter ta question?
2: Non, mais attends, il faut pas prendre les gens pour
5: non, mais écoute, elle est vachement compliquée ta question.
6: Trop intellectuelle ta
5: question. On aura le même cuit que toi.
2: Bon,
5: Attends, Gérard, répète ta question, je vais y répondre.
2: Ouais, et on.
5: Il a dit pourquoi le couple est toujours avec des
3: Gérard, tu reprends un peu le débat, tu te calmes et vas-y, Gwenaëlle.
6: T'enlèves tes doigts de ton anus.
3: Oui, arrête.
2: Bon, Jean-Jacques, on sait que tu as dégagé, Nicolas, tu veux vous dégager.
5: Donc,
6: Gérard, tu dégages.
2: Ouais.
6: Bon, tu dégages maintenant.
2: Non, bon, ça commence à bien faire là-haut.
3: Ça commence à bien faire.
2: C'est quoi le standard, nom de Dieu?
3: Il faut arrêter.
4: Bon, Gérard, écoute.
5: Donc, Gérard, c'est quoi Maëlle?
2: C'est quoi ça? C'est qui?
4: Y a plus les mecs là,
2: bon,
4: Gérard.
2: Allez, hop. Non, moi, on met une pause, moi, quand ça. Moi, je continue pas.
3: Je crois qu'ils sont calmés là. Je crois qu'ils sont calmés.
5: Gérard, c'est quoi Maëlle?
3: C'est bon, vas-y, reprends.
5: Gérard. Oui.
9: Allô, là, c'est Max à l'appareil.
5: Oui, Max.
9: Oui, calmez-vous quand même, parce que là, Gérard, arrêtez de mettre de la musique derrière tout le temps. Hein.
5: Ouais, c'est vrai.
9: Parce que là, le pauvre, c'est très bien le dimanche, j'apprends plein de trucs ce soir.
2: Eh, hey, tu dis à l'autre là qui se casse hein, avec sa caméra, parce que ça commence
9: bon,
2: à bien
9: si
2: faire.
9: Tu calmes, Emmanuel Gamin, tu travailles au standard.
2: Ouais, parce que là, ça va pas.
5: Max,
2: il y a 15 questions. Hein.
5: Donc, Gérard,
6: Max, 15 questions, Gérard.
2: Va bouge derrière.
5: Gérard, c'est Gwenaëlle.
9: On continue parce qu'il est 2h05.
2: Oui.
5: Donc,
2: Max,
5: je vais répondre à la question. Donc, le chiffre 2, parce que donc c'est un chiffre pair. Et pour commencer, bah, toute histoire d'amour, bah, il faut être deux, déjà.
8: Non, bah, à mon avis, toi, tu dois être toute seule. Hein.
2: Bon, et, c'est bon.
3: Bon, Gérard, on reprend.
5: Ah
3: le débat.
5: Non, pas du tout.
3: Bon, calmez-vous, on reprend.
6: Non, non. Gérard et Christine, ça fait 2,5.
2: Bon, alors, toi, tu dégages.
5: Au moins. Ça fait 3.
2: Celui-là, il vire, je veux plus l'entendre.
3: Allez,
2: vire.
3: Allez, Gérard.
2: C'est même pas la peine qu'il revienne sous un autre nom.
3: D'accord, Gérard.
5: Mais attention, là, t'as répondu ça. Elle, c'est pas toute seule qu'elle doit être. C'est qu'elle doit arriver même pas à supporter. Waouh,
2: qui c'est qui vient de répondre ça? Qui c'est qui vient de répondre ça?
5: C'est moi qui ai répondu ça. Gwenaëlle.
2: Ouais, mais qu'est-ce que t'as répondu?
5: J'ai répondu à la nana qui a cru me casser en me disant que je devais être toute seule, que elle, avec la voix qu'elle a et avec les réponses qu'elle fait, c'est pas toute seule qu'elle doit être parce qu'elle n'arrive pas à supporter déjà elle-même.
8: Waouh, bravo Gwenaëlle.
5: C'est magnifique.
2: Okay.
0: extraordinaire.
5: Bravo, bravo.
0: On t'apprécie tous, hein.
5: Ouais, c'est vrai.
2: De toute manière, si ça vous plaît pas, c'est le même prix. Il y a quelques, pour un cent.
0: Il y a quelques d'apprécis, genre.
2: Non,
0: on aime bien.
2: Il y a quelques. Il y a quelques pour un cent qui donnent à peu près des réponses.
0: Bon, bah oui, parce que là,
2: qui
0: répond
2: correctement aux questions que je pose.
0: Mais oui, mais
2: la septième question. Septième question.
3: Vas-y, calmement, Gérard, pose. Ils vont répondre calmement à ta question, c'est promis. Vas-y.
2: De toute manière, si j'en entends.
3: De toute manière, tu poses ta question. De manière.
2: Quel point commun entre les couples?
3: Le point commun entre les couples. Voilà, donc la question est posée. Je crois que... Qui veut répondre?
5: Valérie. Le point commun entre les couples, c'est que normalement, ils sont tous deux, hétéro, homo ou bi.
2: Non, mais je vois pas. Attends, je vois pas.
3: Un couple, c'est pas forcément
2: point...
3: deux. Un couple,
2: ouais, mais le point commun, je vois pas hétéro ou bi.
5: Non, mais je te dis, les couples, n'importe quel couple, que ce soit un couple d'homo, d'hétéro ou de bi. Un couple, on est forcément deux.
2: Oui.
5: C'est ça, le point commun entre tous les couples.
2: Mmh.
5: Maintenant, tu peux avoir un couple de perruches si tu veux, mais bon, un peu. Mmh. Voilà, le point commun entre les couples, c'est qu'ils sont deux et qu'ils s'aiment passionnément et profondément. Surtout profondément, pour certains.
2: Ok.
6: David, tu peux répondre.
2: Non, mais attends, pour l'instant, on va demander à Carole.
10: Oui, alors moi, je pense effectivement que deux couples, les points en commun, ça peut être la musique, ça peut être le cinéma, ça peut être la lecture, le sport, les loisirs, tout. Les voyages, tout ce que tu veux, Gérard.
2: Non, mais attends, est-ce que t'as bien compris la question?
10: Oui, j'ai bien compris, au contraire de toi.
6: Rien compris, Carole.
2: Attends.
0: Elle a rien compris, Carole.
10: Je peux répondre?
2: Non, attendez.
10: Tu demandes le point commun. Moi, je te dis, dans un couple...
2: Quel point commun entre les couples?
3: Moi, je pense que la différence, c'est...
6: Moi, je pense que
3: c'est justement le point commun.
0: C'est le sexe.
2: La différence d'âge. Celui qui vient de dire ça, tu as viré parce que je te reconnais, d'accord?
6: C'est Nicolas.
0: Ok, elle a rien compris du tout, Carole.
3: Carole, patchouli.
0: Moi, je comprends jamais rien, moi.
2: Carole, non, c'est bon, patchouli.
0: Ouais, donc moi, je dois dire
2: bon,
0: que...
2: Bon, Carole, t'inquiète pas, tu répondras, tu me rediras ça tout à l'heure.
0: Merci, mon amour.
2: Bon, derrière, vous vous calmez, s'il vous plaît. Vous allez vous calmer, s'il vous plaît.
0: Ça y est, on est calme.
3: Vas-y donc, il y a Patchouli qui voulait répondre, Gérard.
2: Donc, Patchouli, tu voulais répondre quelle est sur la question 7.
0: Ouais.
2: Donc, je t'écoute.
0: Non, mais je voulais dire qu'avoir des points communs, c'est super important dans un couple. Mm-hmm. Qu'avoir des différences, c'est important aussi parce que sinon, on s'emmerde.
3: Au niveau de l'âge?
0: Au niveau de l'âge, par exemple, ouais.
2: Non, mais l'âge là-dedans n'a rien à voir.
0: Non, mais l'âge n'a rien à voir.
2: Attends, pas de souli.
0: Oui.
2: Pas de souli.
0: Oui.
2: Bon, attendez, moi je vais quand même vous dire une chose, que l'âge n'a rien à voir là-dedans.
3: D'accord.
2: C'est pas l'âge qui fait la différence.
0: Exactement.
2: Parce que, par exemple, moi je prends, admettons que je sorte avec quelqu'un de 19 ans, moi j'en ai 36, d'accord? Vous le savez. Donc, de sortir avec une personne moins âgée que vous, ne veut rien dire.
0: Attendez,
2: le temps qu'on s'entend bien avec la personne, si la personne veut prendre les mêmes principes que le copain avec qui elle sort, par exemple, s'il est passionné de Formule 1 ou d'autres, parce que moi, je suis passionné de Formule 1.
0: Moi aussi.
2: Hein? Donc, si la personne veut continuer à vivre sa vie avec, c'est son problème.
0: Ouais.
2: On est bien d'accord,
0: oui,
2: pas de soulier. La question, quel est le point commun des couples? Je vois pas pourquoi que tu mets l'âge.
0: C'est pas grave, on enlève l'âge, alors moi je suis... Mais faut faire attention parce qu'une femme peut être avec toi, Gérard, pour l'argent.
2: Mais de toute manière, qu'est-ce que vous venez balancer l'argent là-dedans?
0: Mais arrêtez
2: quand vous dites ça. L'âge et l'argent n'ont rien à voir, mais merde, arrêtez vos conneries.
0: Okay,
2: arrêtez quand vous dites ça, vous me faites rire.
0: Mais arrêtez,
2: ça n'a rien à voir.
0: Le mec,
2: s'il a de l'argent, il a pas d'argent.
3: Il a pas d'argent.
2: Si on s'aime, on s'aime.

0: Attends, une chose.
1: Attends, et Gwenaëlle, elle a pas parlé. C'est vrai. Gwenaëlle, I miss you. Gérard, c'était super beau.
2: Tu te réveilles là avec les deux sons.
1: C'est quoi cette histoire là?
3: Quel deux sons? Moi j'ai pas de sons, moi j'ai une seule voix.
4: T'es Miro.
2: Ouais, bah je suis Miro.
3: Vous avez deux sons vous?
1: Non, on reprend ton débat là. Bon, Gwenaëlle, répond.
3: Bah, reprends ton débat, Gérard.
1: Gwenaëlle.
2: Allez, on reprend le débat.
1: Gérard.
2: Gwenaëlle, elle va répondre à la 7ème.
1: Gwenaëlle.
4: Gérard, ta gueule, hein.
2: Tu te réveilles un peu, toi, à l'arrière.
1: Gwenaëlle. Elle est partie.
5: Non, elle est pas partie, elle est là, mais elle attend que Gérard lui demande de parler.
1: Elle est sale, Gwenaëlle.
2: Oh, c'est quoi, là?
3: Oh, Olive.
2: Oh,
3: elle double voix.
1: Gwenaëlle, tu joues du pipou de la clarinette.
4: Bon, Pordard, ta gueule, hein. Puis Aurélien, ça le tape un peu.
3: Ça marche, là, ou pas?
1: Ça marche.
3: Bon, voilà. Alors, vas-y, Gwenaëlle.
5: Oui. Donc, je suis entièrement d'accord avec
1: Gérard.
5: Je sais plus, c'est une fille qui a parlé tout à l'heure, je crois que ça va être Carole.
2: Non, c'est Patchouli.
5: Non.
2: Patchouli ou Carole ou Valérie?
5: Non, alors, c'est Valérie.
1: Oui.
5: Sur le fait qu'un couple, effectivement, quel que soit le sort du couple, de toute manière, il faut qu'il soit deux. Il faut qu'il s'aime, de toute manière. Et puis donc c'est important les points communs dans le couple pour pas tomber donc dans la monotonie du couple.
3: Tout à fait. Alors Gérard, votre avis sur la question?
2: Donc je sais pas parce qu'il y a quand
3: t'as
2: même
3: pas écouté, parce que tu n'as pas écouté.
2: Si j'ai écouté très bien ce qu'elle me disait.
3: Qu'est-ce qu'elle a dit?
1: En tout cas Gérard, ce que t'as dit c'était très beau.
2: Voilà.
4: Moi je suis d'accord.
1: Moi je suis pas d'accord.
2: Allez hop, tu vas mettre, tu peux mettre.
3: On va mettre un disque, peut-être pour les calmer un peu.
2: Ouais.
3: C'est quoi la prochaine question?
4: Gérard, est-ce que t'arrives à toucher ton anus avec tes dents?
2: Bon, toi tu dégages.
3: Non, ça c'est pas bien.
2: Ah, pour Manu, il est parti, Gérard.
4: Ça c'est Nicolas.
3: Il va se calmer avec sa radio, hein. Dis-le, Gérard.
2: On se calme. Merci.
1: Vas-y, Gérard, tu peux répondre à la question là sur. Ça te dérange pas?
2: Non, mais je répondrai tout à l'heure après le disque.
1: Tu réponds jamais, Gérard. Tu nous promets que tu réponds?
2: Oui. De toute manière.
1: Raché juré? Non, promets-le nous, parce qu'après tu vas oublier. Raché juré?
2: De toute manière, il y a trois personnes. Et il me reste 4 nanas normalement.
1: Ouais.
3: Et là, tu poses une question, on envoie à disque et on reprend tout le monde après.
2: Et donc.
3: D'accord, il est perdu.
2: Non, je suis en train de chercher.
4: Comme tous ces neurones survivants.
2: Bon, toi déjà, tu as dégagé, c'est bon. Toi aussi, merci.
4: Bon, Nicolas, tu dégages.
3: Bon, vas-y, pose ta question.
2: Dans quel endroit se forment les couples?
1: Dans quoi?
2: C'est quoi là, ce cercle au standard là?
3: Gérard, repose ta question et annonce le disque.
5: Prends un pull si tu veux.
2: Dans quel endroit se forment les couples?
3: On répond après le disque.
2: Vous allez réfléchir.
3: C'est quoi le disque?
2: Et tu peux mettre du beurre avec ça. Glissera mieux.
3: Tu peux mettre du beurre, ça glissera mieux. Très bien. Tout de suite.
2: On va continuer la suite du débat. Donc, il est 2h07 du matin. On va se réveiller un petit peu si tout le monde est là.
1: On va accueillir. Je suis dans le sud alors.
2: On se calme, s'il vous plaît.
1: Dis-moi, Valérie, tu vas à la loco souvent?
3: T'es à l'antenne.
1: Non, moi j'habite dans le sud. Je suis à côté Marseille.
3: Oh, vous êtes à l'antenne.
2: Non, mais Siri là.
1: Est-ce qu'on est passé à l'antenne?
2: Allô,
1: il y a personne. Allô.
2: Allô, attends, Gérard, là, ils y
3: sont.
1: Non, on
3: n'entend
1: pas Gérard,
3: c'est
1: là, Carole.
2: On n'entend plus.
4: Allô.
1: Comment je t'ai pas entendu?
4: Non, j'entends rien.
3: C'est à l'antenne, Gérard, moi je peux rien faire.
1: T'as vu, on n'entend rien.
4: On n'est pas encore à l'antenne.
1: Il y a un problème technique.
3: Moi, on m'entend, moi.
1: Ah ouais, ouais, ouais.
4: Ah non, c'est pas
2: ça. Allô ?
1: Allô, Gérard ?
2: Allô ?
1: Allô ?
4: On n'entend rien, là.
2: Mais c'est quoi ce cirque, merde ?
1: On t'entend, Gérard. T'es là ?
2: Allô ?
4: Allô ?

0: Axel.
1: Attendez, Gérard, attendez, vous m'entendez, les auditeurs?
0: Oui, on m'entend.
1: C'est Max, et vous entendez Gérard? Gérard, t'es là?
2: Allô?
1: Gérard? On n'entend pas Gérard.
3: Carole, t'es là?
0: Ouais, Gérard, moi je suis là.
3: Gérard. On n'entend plus Gérard.
0: Moi non plus, j'entends pas.
1: Carole, change de micro, Gérard. Change de micro. Il y a un problème.
2: Allô?
0: Allô? Oui, t'entends.
4: Ah oui, on t'entend.
1: Remets ton micro, Gérard.
2: Ça marche.
1: Vous l'entendez? C'est Max, c'est l'appareil.
2: Allô?
1: Bah, Gérard est parti apparemment.
2: Allô?
0: Allô?
3: Gérard, il est retourné au standard là.
1: Ah, ça y est, on entend Gérard. Gérard, je t'entends.
2: Qu'est-ce que tu
0: fais? Il est allé voir sur l'écran géant.
3: Allô?
0: Allô?
1: Gérard, bah là, qu'est-ce que tu fous, Gérard?
3: Bah, c'est pas trop tôt, hein.
1: Eh bah, ils t'attendent.
0: On t'attend, là. Gérard, qu'est-ce que tu fous?
4: Bah, Gérard.
3: Bon. Faut speeder un peu son corps, quand même. On va prendre un café, là.
2: Dans quel endroit, Pompton?
1: Allô? Bah, Gérard.
3: Allô?
2: Ouais.
1: On t'entend pas.
2: Allô?
0: Allô, Gérard?
2: Mais non, qu'est-ce que tu fous? Il est bien, là.
1: Est-ce qu'on m'entend? On m'entend ou pas?
0: Ouais, on
1: m'entend. Bon, bah, moi, on m'entend, Gérard.
3: Ah,
1: ça y est, on l'entend. Ah, bah, attends, vas-y, pose ta question. Pose ta question.
3: Vas-y.
2: Dans quel endroit?
1: Vas-y, pose ta question.
2: Je ferme les coupes.
1: Pose ta question, vas-y.
2: Bah, ça y est, je viens de la poser.
1: Allô, Gérard? On l'entend pas.
5: Bah, Gérard, pose ta question.
2: Mais merde, tu fais quoi là?
5: Mais je fais rien.
0: Mais on n'entend rien, allô? C'est qui voulait m'héberger?
2: Oh, Max, tu viens là ou quoi là? C'est le bordel là, maintenant là-dedans.
1: Vous m'entendez, les auditeurs?
0: Oui. Bah oui.
1: Et Gérard, vas-y, parle, on t'entend pas.
2: Mais personne n'entend.
1: Mais qui parle, on t'entend là?
2: Bon, et moi j'arrête.
1: Mais c'est bon, on t'entend. C'est bon, on t'entend, Gérard.
3: Gérard, vas-y.
1: Vas-y, Gérard.
5: Allez, viens.
0: Ah, Gérard.
5: Ça y est, on t'entend.
1: Gérard,
5: voilà, ça y est.
1: Ah, ça y est. On écoute ta question, Gérard. Après, je te laisse. Vas-y.
2: Dans quel endroit se forment les coupes?
1: Vas-y, pose ta question, Gérard.
2: Dans quel endroit se forment les coupes?
5: Il parle, j'entends rien, moi.
2: Mais j'entends rien, c'est quoi ce bordel, là?
5: Je sais pas.
2: Attends, t'es connerie ou quoi, là?
5: J'ai rien fait.
1: Olivier, attends, Olivier, appuie sur le bouton là. Voilà, ça marche, c'est bon, vous l'entendez là?
0: Ouais,
1: voilà, c'est Olivier.
5: Ah merde, je suis désolé.
2: C'est pas ouais, c'est toi qui fais des conneries encore.
5: Je suis désolé, je connais pas bien.
0: C'est toi qui voulais m'héberger chez toi?
3: Oui, Olivier,
2: tu
0: Ah, c'est toi.
2: Bon, pour l'instant, la question n'est pas là.
0: Vas-y.
2: Bon, on y est téléphoné là, c'est. Ah, tu te gâtes celui qui fait du tambour?
5: Il n'y en a pas qui font du tambour, Gérard.
3: Je vais casser.
2: Dans quel endroit se forme le couple, Valérie?
0: Alors, je réponds. Attends, Gérard,
5: répondez chacun votre tour. Vas-y, réponds, Valérie.
2: Je veux de la ventilation.
5: Gérard, il y a Valérie qui te répond.
2: Je veux de la ventilation.
5: Il veut de la ventilation, tu lui fais de la ventilation avec ta main. Voilà.
0: Bon, alors, il faut répondre ou pas?
5: Bon.
2: Arrête.
5: Gérard, c'est moi qui commande.
2: Ouais, mais attends, Valérie.
5: Vas-y, Valérie.
6: Alors, j'y vais. Les couples se forment... au restaurant, à la bibliothèque pour les intellectuels, en discothèque, par exemple, la loco sur distribution de tracts.
2: Mmh. D'accord, merci pour la pub.
6: Un peu partout, dans la rue, dans un café, dans le métro, sur le trottoir, enfin, partout, quoi. Mmh. Et puis, dans des endroits où il y a du monde de préférence.
2: Parce d'accord, que... ok.
6: Et puis, dans un zoo, pour certains.
2: Mais elle d'accord.
6: A tout... Ouais, le Carole. Zoo, quoi. Dans les clubs d'échangistes, pas mal. Dans les boîtes homo, dans les boîtes de lesbiennes, dans toutes sortes de boîtes qui existent à Paris, Paris by Night.
2: Carole, d'accord. Patchouli. Patchouli.
7: Oui, Patchoulou, oui, mon petit Patchoulou.
2: Oh, tu travailles, s'il te plaît.
7: Mais je suis réveillée.
2: Bah alors, tu réponds à la question?
7: Oh, bah écoute, je sais pas, moi, on peut rencontrer n'importe qui, n'importe où, il n'y a pas d'endroit, hein.
2: Ouais, d'accord.
7: Quoi, bah d'accord, c'est
6: elle a raison, hein.
2: Voyons,
7: Quoi, bah dis donc.
6: Elle a raison, Gérard.
7: Hein. Attends, moi j'ai rencontré. Attends, tu peux rencontrer ton mari, mais. Enfin, ton copain ou n'importe qui, Mario. Mais n'importe où. Non, mais Patchouli, oui. T'as plus de chances de rencontrer un mec en boîte ou dans la rue ou là où il y a du monde plutôt qu'au pôle Nord. Donc c'est pas n'importe où, je suis au pôle Nord, tu vas rencontrer quoi? Des huskies et des grizzlies, voilà.
6: Bah et attends, mais c'est déjà ça,
3: attends, tu rencontres quelqu'un.
6: Ah mais Gérard, le plus simple...
2: Oh, Gwenaël.
0: Bah oui, donc je suis d'accord qu'avec Valérie, on peut rencontrer l'homme ou la femme de sa vie, soit en discothèque, soit dans un restaurant, soit à un mariage, soit...
6: Surtout un mariage.
2: Pourquoi pas dans un centre course tant que tu y es?
4: Bah ouais, pourquoi pas.
2: Alors, monsieur, moi j'en suis tous les matins.
7: Dans une grande surface. Il faut que tu lui tiennes la main dans le champ de course, hein.
4: Ah oui, quand même.
7: Eh oui, sinon ça va pas.
2: Je vois pas le rapport avec la question.
7: Bah, hein. C'était un poème à toi, hein, si tu t'en souviens pas.
4: Gérard,
2: ouais.
7: Est-ce que t'as déjà tombé amoureux de tes professeurs?
4: Amoureuse, s'il te plaît.
7: Oui, amoureux de tes professeurs. À propos,
2: non, mais attends,
7: à
2: ah bah ça, je peux pas te dire parce que j'ai pas essayé.
7: Non, mais là, Gérard a fait ses études.
2: Oh, Manu, là.
1: Oui, Gérard, quoi?
2: Tu me prends les mecs, là, il y a trop de bordel, là.
1: Mais non, il y a pas de bordel, ils disent rien, les mecs.
7: Attends,
1: non,
7: Gérard, ils disent
4: rien,
7: Gérard.
4: On a rien dit, Gérard.
7: Et les mecs qui parlent ça, ils ont la bouche pleine.
4: Gérard, on n'a rien dit. On n'a rien dit, Gérard.
7: Non, mais Gérard a fait ses études.
1: Non, mais pas dire ça te regarde pas.
7: Gérard.
2: Oui, c'est qui?
7: Bah alors, tu peux répondre ou pas?
2: C'est qui
4: pas
2: pose...
7: C'est pas Tchouli.
2: Non, mais pour l'instant, j'ai pas entendu Gwenaël répondre à la question parce qu'il y en a qui s'amusent à faire des conneries.
7: Mais attends, après, tu pourras pas répondre à ma question.
4: Vas-y, Gwenaël.
2: Réponds.
7: Non, c'est à toi de répondre.
2: Non, ben, réponds déjà à mes questions, après, je répondrai à la tienne.
7: Non, mais Gérard a fait ses études supérieures jusqu'en CM2.
2: Gwenaël, s'il te plaît, tu réponds.
8: Non, ben Gwenaël, elle a répondu que j'étais d'accord avec Valérie sur le fait qu'on peut rencontrer l'homme de sa vie ou la femme de sa vie, soit en discothèque, soit dans un restaurant, un mariage, tout événement dans la vie, on peut rencontrer l'homme ou la femme de sa vie.
2: Ta gueule.
7: Gérard? Oh, c'est pas gentil, hein.
4: Oh, c'est
2: méchant. Non, mais t'inquiète pas, c'est pas moi qui ai dit ce mot-là,
7: bah,
2: non.
7: C'est
2: je veux dire une chose que Manu, en standard, tu as te réveillé.
4: Allez, bonne excuse.
2: Parce que là, ça commence à bien faire.
7: Moi,
4: je suis sûr que c'est
2: François. Tu vas te réveiller, Manu, s'il te plaît.
1: Pose ta question, il mène mieux ton débat, peut-être que ça ira mieux.
2: Non, mais le mec qui s'amuse, il dit ta gueule.
1: Ils sont tous calmes, là.
2: Non.
4: C'est François de Belgique, hein.
2: Non mais attends, dans ce cas-là, celui qui s'amuse à dire ça, il va dégager vite fait maintenant. Ça va être clair et net. Ça va être clair et net. Maintenant, je vais répondre à la question. Donc, pour répondre dans quel endroit
7: Gérard,
2: oui.
7: Où est-ce que t'as rencontré ton ex-femme?
2: Laquelle?
7: L'ex-femme.
2: Je sais pas, j'ai pas regardé ce matin. Non, avec ça, s'il vous plaît.
7: Je la ressortirai, hein. Ah, il faut.
2: Olivier, si c'est toi qui t'amuses à mettre ça, c'est pas la peine.
5: C'est pas moi, ça me fait rire.
7: Ça me fait rire parce que
5: à mon avis, c'est des pirates qu'on entend. Tu sais que Caramel.
2: Ouais, non, mais même. Dans ce cas-là, moi, le deuxième débat, ça va aller vite. C'est moi qui va prendre les gens.
5: Et reprends un peu ton débat en main.
2: Ouais, c'est pas une sauce, bordel.
5: Non, il y a quelqu'un qui est en train de faire caca, c'est pas cool.
4: Arrêtez de tirer à tous les.
2: Donc, je répondrai pas à cette question. Ça vous apprendra.
7: On s'en fout.
4: Et moi, je prends ton débat.
2: Ouais, bah tu fais de la gueule, oui.
4: Ah, Gérard, c'est Mathieu, je peux peut-être répondre.
2: Que pensez-vous de la différence d'âge dans les couples?
4: Ouais,
5: les uns après les autres.
4: Ouais.
7: Gérard,
2: Valérie.
7: Valérie, c'est Gwenaël. Valérie.
2: Non, Valérie, pour l'instant, Gwenaël, s'il te plaît, tu te calmes.
7: Alors.
2: Méchant,
7: là.
2: Les mecs, si vous êtes pas
7: en tout.
2: Attends, Valérie.
7: Jean-Luc.
2: Bon, là, c'est quelqu'un de la radio qui s'amuse à faire Jean-Luc.
7: Mais non.
4: Mais non, alors
2: maintenant, Nicolas, comme t'as une grande gueule, tu vas l'ouvrir, tu vas répondre tout de suite. Jean-Luc.
5: C'est Nicolas.
7: Mais Nicolas,
2: il est parti,
7: c'est Mathieu qui
2: le remplace. Tu travailles au standard ou quoi, toi? C'est bon, regarde, hop là, ça y est, y a plus de mec.
7: Bon, j'enlève mes lunettes.
2: Bah alors, Nicolas.
7: Valérie.
2: Nicolas, tu réponds, s'il te plaît.
5: Tu m'as dit de les enlever, Gérard.
2: Bon, alors c'est bon. Alors, Valérie, c'est bon, laisse-les où qu'ils sont.
7: Bah alors moi, la différence d'âge, ça n'a pas d'importance parce que moi, mon copain, il a 11 ans de plus que moi. Et tout se passe très bien. Et je dirais même que ce n'est que mieux parce que les mecs de mon âge, c'est pas qu'ils ont rien dans la tête, mais presque, quoi. Donc on s'adapte difficilement et on va chercher plus loin.
2: D'accord. J'ai dit qu'on parlait pas de la loco. Bon, on...
7: C'est vrai qu'à la loco, il n'y a que des vieux, c'est pas mal aussi.
5: Elle parle
2: bon,
5: de la loco.
2: Tu viens, toi, quand je parle au standard, d'accord?
5: Oui, Gérard, je t'écoute.
2: Tu calmes un peu, là. Tout à l'heure, ça va aller vite, y a pas de... C'est quoi, là?
5: C'est pour moi, c'est ma sœur qui balbore entre les cuisses d'un catcheur.
2: Gérard, un casque, t'écoutes un petit peu aussi, quoi.
1: J'écoute, mais y a que les filles, là, à l'antenne.
2: Ouais.
1: Alors, Gerlet.
2: Jean-Luc. Jean-Luc.
1: C'est quoi, là? C'est peut-être les filles qui mettent ce bruit.
2: Non,
5: c'est pas une fille, ça, c'est un mec qui imite Gérard.
2: Non, c'est un mec. D'accord.
7: C'est un mec.
2: J'allais faire un tour dans les studios.
5: On va rigoler.
7: Vas-y, va faire un tour.
5: Non, là, il continue son débat. Vas-y, Gérard, on prend son débat un peu.
7: Oui, alors, là, je n'ai rien à voir.
2: Non, tu lui laisses le casque.
9: Merci Gérard.
5: Gérard, tu écoutes ce que Carole te dit. Gérard,
10: je peux pas le brancher au standard.
5: Tu t'assois et tu écoutes ce que Carole te dit. Vas-y Carole.
2: Carole, je t'écoute, vas-y. Non, non, tu te prends.
9: Oh non, non.
10: Je ne
9: sais
10: pas pourquoi faire Gérard.
3: Ah, c'est le bordel.
2: Carole, je t'écoute.
9: Bon, alors là, je n'ai rien à voir parce que moi, il y a 6 ans. J'ai vécu avec un homme de 80 ans. Et je veux dire, c'est pas parce qu'il avait 80 ans qu'il avait rien dans la culotte et dans la tête. Et dans donc, je pourrais vivre avec toi, Gérard. Et dans le portefeuille.
10: Donc, ça me fait une belle jambe.
9: Dans le portefeuille aussi, Gwenaëlle.
3: Non, Valérie.
9: Il en avait dans le portefeuille.
11: Ouais, beaucoup d'argent.
9: C'est pour ça que
2: Patchouli.
9: Non, je l'aimais.
2: Patchouli.
9: Oui.
2: Patchouli.
9: Oui, je suis là.
2: Tu réponds, s'il te plaît.
9: Oui. Pour moi, la différence d'âge, à un certain âge, il n'y a pas de problème. Mais quand à partir de, je sais pas, par exemple, t'as 40 ans et l'autre a 60 balais, à 40 ans, t'as peut-être envie de faire autre chose qu'à 60 balais. Donc, à bout d'un moment, à mon avis, ça entre en jeu et ça marche pas toujours.
2: Mm-hmm.
9: Voilà.
2: Gwenaëlle. Gwenaëlle.
9: Gwenaëlle.
11: Oui.
2: Gwendel.
9: Oui. Boudouline.
2: Oh, tête de pioche. Hein? Oh, tu réponds, tête de pioche.
11: Ah, pas envie.
2: Tu veux pas répondre?
11: Non.
2: Bon, c'est d'accord.
9: Oh, Gérard, dis donc. Et toi, Gérard?
2: Moi, de manière, si Gwenaëlle ne veut pas répondre.
9: Non, Gérard,
5: réponds-toi.
2: L'âge, de manière, je l'ai dit tout à l'heure, l'âge n'a pas d'importance.
11: J'avais envie de
5: répondre. Christine,
11: je me calmer, alors je vous calme.
9: Pourquoi, Gérard?
2: Attends.
9: FBI.
2: Il y en a déjà un tout à l'heure.
9: C'est
2: il
9: pas recommence, grave.
2: Il va se prendre un casque dans la tête. Mais oh, c'est fini, là, ce bordel ou quoi? Bon, Gwenaëlle, s'il te plaît, tu réponds à la question.
9: Gwenaëlle. Réponds-toi, Gwenaëlle. Mais veux pas répondre, laissez-la tranquille.
5: Vas-y, donne-toi, réponds d'abord.
2: Non, mais attends, moi je pose les questions, Gwenaëlle, je voudrais bien qu'elle réponde.
11: Alors j'ai dit que tout à l'heure tu m'as dit de me calmer, alors que j'avais envie de répondre à la question. Maintenant, j'ai pas envie d'y répondre parce que je suis pas calme.
2: Voilà. Alors moi je te demande de répondre à cette question-là, s'il te plaît.
10: Ça devient impossible de travailler comme ça sur un débat, hein.
2: Non mais ça c'est rien, t'inquiète pas.
11: Allô?
2: Gwenaëlle, s'il te plaît.
9: On t'entend pas, Gérard.
11: Allô, Carole?
9: Oui.
2: Gwenaëlle.
9: Bon, j'entends rien, je regarde en antenne. Comment? Est-ce que tu entends Gérard?
11: Moi j'entends plus rien.
9: Moi j'entends plus rien non plus.
3: Allô?
2: T'appuies sur où, toi?
3: Moi j'entends Gérard, moi.
9: Allô?
2: Mais personne m'entend.
5: Mais moi on m'entend.
3: Nicolas,
5: il t'entend, Nicolas.
3: Axel, moi je t'entends.
5: Voilà. Axel, t'entends
9: oui,
5: aussi.
2: Gwenaëlle, est-ce que tu m'entends?
9: Non, j'entends rien.
3: Moi j'entends aussi.
2: Non, moi j'arrête, allez hop.
9: Mais Carole,
2: c'est le bordel, moi j'en ai marre.
1: Mais qu'est-ce qui se passe, Gérard? Qu'est-ce qu'il y a?
9: Allô,
2: j'arrête. Bon, allez, moi j'arrête.
3: Mais on est là, nous. J'arrête tout.
2: Gérard.
3: Non, je suis un transsexuel, j'arrête tout.
5: Mais y'a les mecs, t'entendent?
2: Mais merde, personne m'entend!
5: Mais si!
3: Axel et Nicolas, ils t'entendent!
5: Axel et Nicolas, t'entendent?
3: Manu,
9: c'est où? Allô?
5: Un bouton, t'as touché un bouton, Manu?
11: Les filles?
5: Manu, le bouton!
3: C'est pas possible,
5: t'as appuyé, t'as débranché un truc ou quoi?
10: C'est pas moi, c'est ma sœur qui va le voir,
2: c'est
10: les
2: cuisses
11: d'un quartier. C'est le bordel,
2: là!
11: Les filles, c'est Gwen, vous entendez Gérard, oui?
5: Fais-toi respecter, Gérard.
11: J'entends rien.
5: C'est un décalage.
11: J'entends rien.
2: Oh mec, je suis bien là.
11: J'entends rien du tout.
9: Gérard, tu réponds quand tu veux, allô.
10: Ça y est, parce qu'il avait appuyé, remets ton casque. Je t'ai dit de pas enlever ton casque.
9: Oh, y a pas.
2: Mais merde,
9: Gérard,
2: on t'entend.
10: C'est lui qui a appuyé.
9: Ah, ça y est, on entend Gérard. Ah, Gérard.
10: C'est Manu.
9: Gérard, il est vraiment
2: fait.
3: Il est vraiment
2: fait.
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12: préviens d'une chose.
13: C'est ça quoi, se termine au tribunal.
14: C'est quoi ça? C'est quoi?
5: C'est quoi ça? Qui c'est qui s'amuse à envoyer des trucs?
14: Ah non, non, non, non! Ok, point final à la ligne. Conclusion. Putain, mais c'est moi qui vais prendre le sondage là pour les autres.
12: Bonne fin de jeu!
14: Jean-Luc, tu me prends tout le monde là, tu me les calmes. Toi, tu dégages de derrière moi.
5: Arrête.
14: Là, tu vires.
5: T'approches pas de son anus comme ça, quoi.
14: Tu vires.
15: Bon, et tu appelles Karine alors.
16: Oui, bonsoir monsieur, je m'excuse de vous déranger.
14: Oh, tu les calmes ou quoi, le standard, toi?
16: Y'a plus personne, Gérard.
14: Bon, Karine, s'il te plaît, tu viens faire la deuxième ligne du standard, s'il te plaît, merci. Pour le deuxième débat. Donc, on va faire la conclusion du premier débat.
16: Toujours au même problème.
14: Putain, mais qu'est-ce qu'il fait au standard, lui? Merde!
16: Arrête, Gérard. La conclusion, un par un, ils sont calmes. Alors, vas-y, Gérard, maintenant.
14: Alors, Nicolas.
17: Ouais, moi, je pense que l'amour, c'est beau, voilà.
14: D'accord. Valérie.
17: Dans les chats de la loco.
14: D'accord. Alors c'est bien. Wow, tu viens.
16: J'ai pas regardé ce matin.
17: Oh Gérard.
14: Bon, Nicolas, tu dors.
17: Attends, je vais juste te dire un truc. Tu sais que bon, moi je chiotte de la loco souvent. Non mais bon, hein. Et j'ai un pote qui s'appelle Pandore, il paraît que tu dois croquer une boule. Alors bon, si t'as faim, tu vas t'acheter des pépitos chez eux.
14: Allez,
17: tu dégages. Pandore, je m'en vais avec ta caméra là. Oh, tu dégages.
14: Qu'est-ce que tu fous, Manu? Putain, mais c'est quoi? Arrête. Ok, point final à la ligne.
5: Bon, allez hop.
18: Allez,
5: la conclusion.
19: Mais pourquoi?
18: Gérard, ta conclusion.
19: Qu'est-ce qui se passe?
18: Gérard,
17: ta conclusion.
14: Gérard,
17: Valérie. Oui. On
14: n'entend
17: plus Gérard.
18: Oh,
14: c'est quoi là?
17: Gérard?
18: Gérard, ta conclusion.
17: Gérard.
14: Allô? Allô, Gérard? Mais j'ai pas de con, j'ai personne là.
18: Allô, Gérard?
19: Mais si, vas-y, oh, allez-y, non. Votre conclusion les uns après les autres.
18: Bah alors, c'était à qui maintenant? Alors moi je pense que ce débat a été
14: Valérie.
18: Très enrichissant.
14: Ah. Valérie.
18: Oui, oui.
19: Vas-y, Valérie, conclusion. À toi.
18: Bah alors moi je veux dire que le couple, c'est forcément deux, parce que couple ça vient de copuler, et puis on peut copuler qu'à deux.
19: D'accord.
18: Et toi et moi, c'est quand tu veux.
14: Oh, d'accord. Carole.
19: C'est joli, hein. C'est gentil.
18: Bah, moi je veux dire que...
14: Bon bah tu travailles, Carole, s'il te plaît.
18: Ouais, c'était bien, puis voilà, pour la ligne, quoi.
14: Bon, d'accord, ok. Voilà.
19: Ouais, d'accord. Ouais.
14: Pas de folie.
18: Bah, moi, je voulais dire qu'en fin de compte, ton débat, bah, ce soir, c'était vachement bien.
14: Tu retournes chez toi et c'est bon.
18: Ah bah, c'est sympa.
14: Bah, celui qui s'amuse...
18: Ah bah, Gérard, merci, Gérard.
14: On fait
18: un
14: mesure, tu les vires, là. Pas de folie.
18: Oui.
14: Pas de folie, je t'écoute.
18: Oui, bah, je disais que ce soir, t'avais fait un super débat.
14: Ok.
18: Et t'avais bien répondu et que c'était vachement sympa. Pour une fois.
14: Gwenaëlle.
20: Oui, alors, la conclusion, c'est... Le couple, c'est un aboutissement de la vie, de toute manière. Et puis,
14: Oh!
16: Oui?
14: Oh, mais merde, qu'est-ce que tu fais, Manu, au standard?
16: Elle a un téléphone pourri, Gérard.
14: Non, non, elle a pas un téléphone pourri.
16: Bah, elle a un téléphone pourri, quoi.
14: Oh
16: ça
14: non,
16: mais
14: bah, c'est bon.
16: Hein. Le standard, il est tout neuf, Gérard. Ils l'ont changé il y a deux jours.
14: Non,
16: ça
14: non,
16: peut
14: non,
16: pas
14: non,
16: venir
14: non,
16: de
14: non.
16: Là.
14: Ça... Non, non, elle a pas coupé.
15: Non, mais il l'a enlevé, il l'a raconté.
14: Non, non. Ah bah tu la rappelles, je veux pas le savoir.
19: Non, la Manu, on va jamais réussir à faire la conclusion si tu continues à merder comme ça.
14: Merde, merde.
16: Parle-lui, Gérard. Parle-lui,
20: Gérard. Gérard.
14: Gwenaëlle.
20: Oui.
14: Alors, conclusion.
20: Donc, ma conclusion, je
14: vais dire... Oh. Bon, toi, dégage de là.
20: Gérard.
14: Ouais, si je te prends la tête, c'est le même prix.
19: Allez, vas-y.
20: Gérard, donc ma conclusion, je disais que donc... le couple, c'est aboutissement.
16: C'est pas moi, c'est son téléphone, Gérard.
14: Bon, ok. Bon, allez, c'est bon,
19: On n'a pas entendu la conclusion.
0: Non, mais j'ai pas entendu la fin de sa conclusion. Apparemment, il est en train de jouer avec. T'es en train de jouer à la touche.
19: Regarde, c'est bien.
21: Regarde et parle-lui.
19: Vas-y, Gérard, parle-lui.
21: Il n'y a plus qu'elle à l'antenne. Il n'y a plus qu'elle, Gérard, t'entends. Alors retourne au micro et parle-lui.
0: J'écoute. Oui.
20: Mais je disais que donc ma conclusion, c'était que le couple, c'est l'aboutissement dans la vie. Et donc, c'est fait pour avoir des enfants, c'est aimer et partager les joies de l'être aimé, enfin la totale, quoi.
0: D'accord, ok. Axel.
22: Dire que le débat de
0: Axel fin...
22: Oui. Allô.
21: Tu ne fais rien, Gérard.
22: Allô. Allô, Gérard.
0: Allô.
22: Allô, Gérard.
19: Qu'est-ce
22: oui, c'est Axel.
19: Gérard.
0: C'est quoi ce prochain débat? Bon, allez.
22: Ouais. Oui, c'est Gérard. Axel.
19: Au prochain débat, faut vraiment que tu demandes l'aide de Karine, hein.
22: Oui, c'est Axel.
0: Vraiment. Bon, Karine.
22: Axel.
19: Là, Karine. Ça va pas.
22: Axel.
19: Oui, n'importe quoi.
22: Axel.
0: Putain, mais c'est quoi ce bordel?
19: C'est quoi,
22: Axel. Axel. Axel. Axel.
19: Qu'est-ce qui se passe, Gérard?
22: Axel. Axel.
19: Qu'est-ce qui se passe, Gérard?
0: Axel. Karine.
22: Gérard.
0: Gérard.
22: Axel.
0: Le casque. C'est quoi ce bordel là?
19: Le casque.
22: Allô, c'est Axel. La conclusion, Axel.
0: Axel.
22: Oui.
0: Ta conclusion.
22: Ouais, je vais te la faire, ma conclusion, tu m'entends? Tu m'entends?
0: Non, je t'entends pas.
22: Ah ouais.
0: Bon allez, j'arrête, allez.
22: Top délire, mon pote.
23: GG.
22: Gérard,
23: ça vient pas du standard, ça vient de son téléphone.
0: Mais c'est pas possible de faire une conclusion comme ça, personne
22: n'entend. Gérard,
23: mets ton casque.
0: Allez hop, moi j'arrête.
22: Gérard,
0: c'est quoi là?
22: Gérard,
21: regarde, elle est là, Karine. Tu vois, ça change rien, ça vient
0: pas. Mais ce merde, tu viens là ou quoi?
22: Gérard,
19: je t'écoute et t'arrêtes de crier toutes les deux secondes.
0: Oh non, moi merde!
19: Arrête de crier. Non, attention au micro. Arrête de crier.
0: Mais viens là, merde, c'est quoi ce bordel?
22: Bon, Gérard, tu réponds ou le merde?
19: Pas, Gérard.
0: Gérard.
19: C'est quoi les problèmes?
0: C'est quoi, tu me plais, toi, à l'arrière?
19: Quoi?
22: Gérard.
0: C'est le bordel!
19: Mais c'est Manu et Olivier, là, arrêtez un peu. Non, mais on fait rien.
22: Gérard.
0: Putain, mais c'est quoi ce cercle, là, depuis tout à l'heure?
22: Gérard.
19: Fais ta conclusion. Fais ta conclusion tranquillement.
22: Gérard. C'est Axel.
0: Alors, Axel, conclut.
22: Gérard. C'est la conclusion?
0: Ouais.
22: Alors, le débat ce soir, c'était excellent.
19: Excellent.
22: Excellent.
19: Excellent.
22: C'était pas trop mal. Je voulais te dire que je t'aime.
0: Ah bah dégage, allez, bonne nuit.
22: Que je t'aime.
0: Bonne nuit.
22: Que
0: bonne
22: je
0: nuit.
22: Voudrais te dire déclarer ma flamme aujourd'hui.
0: Les bananes de rocker et...
22: Car je t'aime beaucoup.
0: Ouais bah c'est bon. Aussi. On va mettre les bananes de rocker.
22: Non mais je t'aime Gérard.
0: Ouais
22: non.
0: Bah bonne nuit.
19: Fais ta conclusion.
22: Je t'aime Gérard. Je veux te voir.
19: Gérard, fais ta conclusion aussi.
0: Gérard.
19: Ok. Non Gérard, tu fais ta conclusion aussi.
0: Conclusion, c'est dommage parce que...
19: Du débat. Ils sont tous partis, Gérard. Ils sont tous partis. Il n'y a plus personne.
0: Tu peux de ma gueule ou quoi, là?
19: Non, il y a... Regarde, j'éteins la tranche. Il n'y a plus rien.
0: Donc, conclusion, c'est dommage parce que ça je pensais que le premier débat allait bien se passer comme les autres.
19: Bah oui.
0: Et apparemment, ça a foiré. Mais comme là, ça continue. Donc, j'espère que le deuxième, il va se passer mieux que ça parce que sinon, je fais 6 questions et à 3 heures, j'arrête. Donc, en de bon entendeur, ça.
19: D'accord,
0: salut.
19: Mais ta conclusion sur le débat parce que
0: sur ce premier débat, de manière...
19: Qu'est-ce que t'en penses, toi, alors?
0: Moi, personnellement, j'ai pas posé toutes mes questions et j'aurais bien voulu que tout le monde réponde.
19: D'accord. Et la vie en couple?
0: Et la vie en couple, de manière...
19: Toi, à 2, à 3, à 4, t'es d'accord?
0: Ça se fait à 2 et c'est tout, point final à la ligne. Voilà, c'est tout ce que j'ai à dire.
19: Tout ce que j'ai à dire. D'accord. Et le disque, c'est quoi?
0: Les bananes de rocker.
19: Les bananes dures. C'est tout?
0: Oui, c'est tout.
19: Ouais, c'est tout.
0: Avec je me gratte, trace de frein et c'est tout.
19: D'accord.

0: Tout ça pour jusque-là, tu te souviens de Titi, Gérard?
1: Ouais. Et la lettre que j'ai reçue raconte que, en fait, ce dernier nous a avoué que faute de place suffisante dans la cabine, il avait dû charger Sandy dans la remorque, enfin plein de conneries comme ça.
0: Non mais lis-nous carrément le train, parce que là tu nous en lis pas assez, il faut nous lire, parce que tu nous l'as lu, Philippe.
2: Non mais attends, mais moi ça va aller plus vite, hein. Dans ce cas-là, qu'il envoie carrément les preuves.
0: Alors ça, il va nous le faxer, ça devrait peut-être arriver pour demain, mais lis-nous, Philippe, parce que là, malheureusement, tu ne lis pas. Ce serait intéressant que tu nous lises exactement ce que tu as reçu dans ta boîte aux lettres.
1: D'accord, alors je vous le lis du début.
0: Écoute bien, Gérard. Hein.
1: Gérard de Suresnes, en Allemagne, la France demande l'extradition. Notre envoyé spécial, Roger Lavinas, a rencontré pour nous le fameux Titi, qui aurait, selon toute vraisemblance, conduit le tristement célèbre Gérard de Suresnes et sa compagne de débauche, l'éléphantesque Sandy, en Allemagne. Ce dernier nous a avoué que faute de place suffisante dans la cabine, il avait dû charger Sandy dans la remorque du camion à l'aide d'un Fenwick. Arrivé à la douane, les officiers allemands ont fouillé le camion. Après avoir découvert Sandy et soupçonnant des manipulations gégétiques sur cette dernière, les douaniers allemands ont conduit Titi et Gérard dans leurs locaux pour les interroger. Gérard, agacé par des questions qu'il ne comprenait pas, évidemment, obtint finalement la fouille anale qu'il réclamait à corps et à cri depuis son arrivée dans les locaux. Les douaniers furent stupéfaits en découvrant que l'anus de Gérard recelait nombre de choses et notamment deux boîtes de coton-tige, un porte-clés en forme de 35 tonnes, une carte postale de tartiflette ainsi qu'un slip jaune qui, selon les analyses scientifiques effectuées, n'aurait pas été lavé depuis 1977. Fort de cette découverte, les douaniers ont inculpé Gérard d'atteinte à l'hygiène publique. Le monstre de Suresnes, comme le surnomme déjà la presse, comparaîtrait très prochainement devant le tribunal de Suresnes. Censure, c'est soi-disant le titre du magazine. Censure couvrira l'événement pour ses fidèles lecteurs. Et moi, je pousse un coup de gueule contre ça.
0: Mais moi aussi, hein.
2: C'est non, mais dans ce cas-là, tu fais une chose, tu me faxes le papier, je verrai ça jeudi.
0: Gérard, est-ce que tu peux nous... Enfin, je sais pas, j'espère que tu t'es... T'as demandé à avoir une fouille anale, enfin, genre t'as été contrôlé quand t'étais à la...
2: Non, pas du tout. Donc ça, c'est déjà faux.
0: C'est sûr.
2: Bah, ça va être... je peux te le confirmer, c'est faux.
0: Bon, ta copine Sandy, elle est... Elle était bien, elle était pas, on l'a pas emmenée en remorque, elle était pas.
2: Non, elle était dans la couchette, donc ça c'est des conneries.
0: C'était sûr.
1: C'est bien ce que je pensais, hein.
0: Ouais, parce
2: donc
0: que...
2: ça c'est tout faux. Attends, 5 minutes,
1: oui.
2: Philippe.
1: Oui, j'ai
2: 5 minutes. Par contre, moi je commence à en avoir ras-le-bol là, parce qu'il faudrait peut-être que ça cesse un peu là, parce que sinon, moi je te dis, moi jeudi, je reste là.
0: Hein. Non mais de toute façon, Gérard, je vais te rassurer tout de suite, parce que suite au fax de Philippe, j'ai contacté l'ambassade de France à Paris.
2: Ouais.
0: Et ils nous ont dit qu'ils essaieraient de faire quelque chose. De toute façon, on est sur écoute. Hein.
2: Non mais moi je suis confirmé.
0: On a mis sur écoute courrier là, direct.
2: Il y a encore des conneries qui se trimballent sur la Nationale 10, il paraît.
1: Hein?
0: C'est-à-dire, qu'est-ce qui se passe? On en a entendu... Non, mais rigolez, on en a entendu... Fildar, arrête de te marrer.
2: Non, mais Fildar, tu vas fermer ta gueule une bonne fois pour toutes, hein, gros PD.
0: Ah bah non, bah, commence okay, pas. Non, pas de nom de famille, ça. Pas de nom de famille. Sérieux, non, mais qu'est-ce qui se passe sur la Nationale 10? J'en ai entendu parler, qu'est-ce qui se passe?
2: C'est Henri qui m'a appelé et qui a découvert ça. Alors par contre...
0: Qu'est-ce qu'il a vu, Henri? Qu'est-ce qui se passe? Henri, qui est un ami intime de Gérard, que je connais très bien.
2: Il y a des pancartes lumineuses, soi-disant que samedi, j'organisais une soirée sodomie avec mon numéro de téléphone de chez moi. Non mais là, ça fait rire ceux qui sont là, mais moi ça me fait pas rire. Alors par contre, moi je vais dire, moi je préviens d'une chose, que le PD qui s'amuse à faire chier, hein, ma belle-sœur, par téléphone aujourd'hui, comme ça s'est passé, qu'il fasse gaffe à son matricule.
0: Ah là, je suis d'accord. Non, là, je suis d'accord. Mais pour revenir à ton problème, là, donc du courrier de notre ami Philippe, je crois qu'il y a d'autres trucs également. Enfin,
2: il y a d'autres un peu là maintenant. Sinon, je fais tout le monde dehors.
0: T'es avec du monde?
2: Ouais, il y a du monde, mais je les calme.
0: Y a qui chez toi?
2: Y a Thomas et puis y a un copain.
0: Voilà, c'est des jeunes, des auditeurs?
2: Ouais.
0: Bah voilà! Ouais. Regarde cet abruti!
2: Oh, vos gueules un peu, sinon ça va des emmerdes.
0: Gérard!
2: Ouais.
0: Après, tu t'étonnes que t'as ton numéro de sécurité sociale et ton numéro de carte bleue et ton numéro de compte qui est partout dans Suresnes, mais c'est normal puisque tu fais rentrer des crétins qui te piquent. Bah attends! Ce sont des auditeurs qui doivent être chez toi et qui vont te piquer des paperasses et qui ensuite de ça vont divulguer tes numéros de sécurité sociale, donc faut pas te plaindre. Gérard, faut pas venir pleurer dans les jupons de Max ensuite parce que tu me dis que toute ta vie privée y est divulguée, tu fais rentrer chez toi toute la journée des auditeurs. Qu'est-ce que tu veux que je te dise?
2: Non, ils rentrent pas tout le temps. Hein.
0: Non, ils rentrent de temps en temps, ouais. Mais enfin, ils rentrent suffisamment de temps en temps dans ta vie privée
2: donc,
0: pour tout savoir. Oui.
2: Donc celui qui s'amuse à appeler ma belle-sœur comme ça chez là-bas à Agnières, fais-moi confiance que moi je vais avoir le beau-père et
0: d'accord.
2: avec la voix, fais-moi confiance qu'on va savoir qui c'est nous.
0: Très bien. Est-ce que tu es allé au commissariat aujourd'hui pour donner les papiers,
2: ouais,
0: les
2: documents? Ouais, ouais.
0: Alors qu'est-ce qu'ils ont dit?
2: Ben ils vont faire des recherches.
0: D'accord. Bon.
2: Donc, voilà.
0: T'es pas pressé.
2: Il y a toujours Fesse de Babouin qui recommence encore cette petite connerie.
0: Fesse de Babouin continue?
2: Ouais.
0: Bon, bah, on va lancer un ultimatum à Fesse de Babouin. Si tu nous écoutes, il faut que ça cesse.
2: Donc, même les autres, ils arrêtent un peu leur connerie parce que ça commence à bien faire maintenant.
0: Gueule d'amour, ça va, il s'est calmé?
2: Bon, bah, pour l'instant, il n'y a plus rien.
0: Bon, bah, très bien. Philippe, tu as encore quelques petites précisions à donner à GG?
3: Je voulais juste lui dire que, comme mon père est retraité de gendarmerie, il a contacté des douaniers en Allemagne pour avoir... confirmation de cet article ou pas, quoi, parce que nous on pense que c'est une grosse connerie, mais on n'est jamais sûr.
2: De notre manière, c'est des conneries, alors c'est, pas, la peine.
0: C'est pas évident. Hein.
2: C'est pas la peine d'essayer de chercher midi à 14h, de toute manière, c'est des conneries.
0: C'est pas vrai tout ce qu'il dit là-dedans.
2: Non, de toute manière, tout ce qu'il a reçu dans sa boîte, c'est bizarre parce que moi j'en ai pas encore eu des échos. Donc tout ce qu'il a reçu dans sa boîte, à mon avis, c'est des conneries. C'est quelqu'un qui doit le connaître. Et qui s'amuse à lui faire ça aussi.
3: Mmh. Non, mais il y en a dans toute mon avenue. Hein.
2: Comme moi, au début, il y avait des affiches collées partout, et quand je suis descendu, il n'y avait aucune affiche. Et Gérard, pour moi, c'est du baratin.
3: Gérard, il y a autre chose dans la lettre. Je voulais te demander, est-ce que c'est vrai que tu as enregistré un duo avec Doc Gynéco, un duo qui s'appelle C'est bon la Nice?
2: Ouais, alors tu vois, donc dans ces cas-là, mon pote, t'avais pas besoin d'appeler parce que là, pour l'instant, c'est des conneries, tu vas me faire comparer avec Bernard Tapé. Alors pour l'instant, c'est des conneries. Alors tu fermes ta gueule maintenant.
0: Non, comparez pas, Gérard. Faut pas comparer Gérard avec Bernard Tapie. De toute façon, ce qu'on va faire, c'est qu'on va récupérer les documents, Gérard, et puis on va les envoyer à l'ONU.
2: Non, tu les gardes.
0: Bon, on les garde pour nous, d'accord.
2: Je vais m'en
0: après. Ok, on va voir ça avec la direction de Fun. Et puis, comme on sait que notre PDG a quelques contacts avec l'ONU, on va essayer de faire notre possible pour que ça puisse cesser, quoi. Ça ne faudrait pas que ça s'étende quand même maintenant sur l'Europe entière, quoi.
2: Non, mais maintenant, on va voir.
0: Ouais.
2: J'attends de savoir s'il va vraiment le faxer là.
0: Philippe, tu nous envoies tout ça?
3: Ouais, je vous envoie tout ça. Je voulais juste dire à Gérard que c'est pas sympa de sa part de m'insulter alors que je pousse un coup de gueule en sa faveur.
2: Ouais, non, mais moi je vais te dire une chose, que là pour l'instant, à mon avis, c'est des conneries.
3: Mais c'est bien ce que je te dis, abruti.
2: Ouais, mais abruti toi-même alors. Dans
0: ben non,
2: mais... t'as pas besoin d'appeler.
0: Gérard. Le Philippe en question qui est au standard, enfin qui est à l'antenne en ce moment, il est à tes côtés. Hein.
2: Bah oui. Ouais, mais dans ce cas-là, il n'a pas besoin d'appeler, il envoie un fax, c'est tout.
0: Bah oui, non,
2: il
0: n'a
2: rien d'appeler pour le lire en direct, comme ça va encore amuser toute la galerie derrière, et comme ça,
0: les gens
2: vont continuer à faire des conneries.
0: Gérard, crois bien que ça nous fait pas rire et que nous sommes en ce moment en train d'enquêter avec Filda et Manu.
2: Ouais, bah attends, eux deux, il faut mieux s'occuper de leur truc.
0: On est en train d'écrire en ce moment... à l'ONU, et ça prend un peu de temps parce que Fildar apprend à écrire en euros.
2: Lui, il faut mieux s'occuper d'autre chose que s'occuper de moi.
0: Comment on dit bonjour en euros, Gérard? Parce qu'on est, je lui ai demandé d'apprendre à écrire en euros parce que c'est bientôt, comme ça va être l'euro, ça va être l'argent, on apprend aussi l'écriture en euros, et crois-moi que c'est pas évident parce qu'il faut mélanger toutes les langues.
4: Ouais, c'est le bordel.
0: Et c'est pas facile, et on est en train d'envoyer un courrier là-bas et pour demander à ce que les tracks, comme tu dis, ne soient pas envoyés un petit peu partout en Europe.
2: De toute manière, on verra ça jeudi.
0: Exactement. On rappelle que jeudi, tu es là pour deux débats. Hein, un sur la politique et un deuxième débat sur les maladies. Donc, comme on l'a dit, la grippe, tout ça, la diarrhée, etc.
2: Tu me rappelles demain pour que je te dise les questions.

0: Les deux.
1: Ok, les deux. Bon,
2: c'est
1: alors maintenant,
2: c'est pas des habitués, Gérard.
0: Non,
2: c'est
0: pas grave. Pas.
3: Non, mais à chaque fois qu'il y a des mecs, tu veux les virer de toute façon.
0: Tiens, c'est pas des habituels. Bah non. Tiens, non, mais attends.
1: Mais Gérard,
0: non,
1: continue, c'est pas grave.
0: Ouais, mais c'est pas grave, attends.
4: Gérard, on continue, s'il te plaît. On t'aime, Gérard.
1: Gérard, c'est ton débat, c'est toi qui commande.
0: Ouais, bah. Alors, c'est machine, Richard, dehors.
3: Ok,
0: dehors.
3: Pourquoi... Gérard,
0: on continue,
3: dehors. C'est de la discrimination.
0: Comment?
3: C'est de la discrimination. Il pleut dehors, en un seul mot.
0: Bah, si ça te plaît pas, dans ce cas-là, on n'avait pas besoin de t'appeler pour te faire changer de nom, d'accord?
3: Mais non, mais pas du tout.
0: Non, presque pas.
3: C'est mon nom d'artiste, c'est
0: non, non, non, non, non, non.
3: C'est
0: ton nom d'artiste, d'accord?
3: Je suis une bête de sexe, c'est pas de ma faute quand même.
0: D'accord. C'est pas ton nom d'artiste, ok?
4: Gérard,
0: tu vas pas me gonfler.
1: Ok, Gérard, maintenant tu continues les présentations.
0: Ok?
1: Vas-y, continue.
3: Ok.
0: Non, mais c'est ma chaîne.
1: Non, mais d'accord, on a compris. Tu continues. Continue. Oh, Gérard.
0: Donc, premier terme, les positions.
1: C'est quoi le débat?
0: Connaissez-vous les... Le... Kama... Sutra.
1: Le Kama quoi?
0: Le Kama Sutra.
1: Le Kama Sutra. Donc, connaissez-vous le Kama Sutra?
4: Oui.
0: Oui, qui?
4: Oui, Audrey.
0: Oui, Audrey.
4: Oui, Audrey connaît le Kama Sutra, oui.
0: Et alors?
4: Bah, c'est
3: un livre
4: de chevet et je ne m'endors jamais sans le lire.
3: Ah, moi je croyais que c'était une montagne au Japon.
4: Non, pas du tout.
0: Qu'est-ce que je viens de te dire?
1: Non, Manu.
0: Hey, tu te fous de moi ou là?
1: Manu malin là.
4: Moi je connais pas moi le Kama Sutra. Moi non plus, c'est quoi?
5: Moi non plus, Gérard.
4: Bah alors les filles.
5: Tu les expliques, Gérard?
0: Non, mais quoi, Audrey.
4: Tu connais le Kama Sutra, Gérard?
0: Audrey, elle a dit qu'elle connaissait.
4: Oui, bah justement, je préférais que ce soit toi qui explique. Tu connais, tu expliqueras mieux que
1: moi. Vas-y,
3: explique-nous la musique.
1: Explique-nous, Gérard, déjà ce que c'est pour toi le Kama Sutra.
0: Non, bah
1: si, explique-nous d'abord.
0: J'ai demandé aux filles qui sont là.
4: Bah alors moi je réponds, Sophie, je ne connais pas le Kama Sutra, donc est-ce que toi Gérard, connais-tu le Kama Sutra?
1: Est-ce que tu peux nous expliquer? Après moi je dirai ce que j'en pense.
0: Lolita?
4: Moi non plus je connais pas Gérard.
0: Tu connais pas? Sandrine?
4: Moi non plus Gérard, je connais
0: non.
4: pas.
0: Non, bah, comme par hasard, il n'y a aucune fille qui connaît.
4: Bah si, il y a Audrey,
5: j'attends que tu me le dises moi Gérard.
1: Bon, tu nous le dis, Gérard, c'est quoi?
4: Tu nous expliques, Gérard.
0: Bon, en fin de compte, même moi, vous voyez, je suis coincé parce que j'ai même pas été voir ce que ça voulait dire sur le dictionnaire.
4: Bon,
1: moi non plus, je sais pas ce que c'est, mais à ton avis, c'est quoi? À ton avis?
0: Bon, à mon avis, ça doit être un 69 en l'air.
1: C'est-à-dire un 69 en parachute?
0: Ouais.
4: J'ai l'impression. C'est un livre chinois, Gérard.
0: Comment?
4: C'est un livre chinois.
1: Gérard
4: a vu juste. Gérard, le Kama Sutra, c'est un 69 en l'air.
0: Moi, je pense
1: aussi.
0: Heureusement que tu es là pour
4: nous expliquer. Ça.
0: Bah, voilà.
4: Bravo, Gérard.
0: Voilà. Donc,
4: bravo,
0: je vous ai expliqué.
4: Bravo, hein.
0: Donc, deuxième question.
1: Gérard, on accueille Sabrina.
4: Bonjour, Sabrina.
5: Bonjour, Sabrina.
4: Bonjour, Sabrina.
1: À la place de Sex Machine, comme tu me l'as demandé, Gérard.
0: Richard.
3: Oui, bonsoir.
4: Bonsoir. Donc, deuxième question, Gérard.
0: Sabrina.
4: Bonsoir Gérard.
1: Bon, deuxième question Gérard.
0: Donc, deuxième question. Quelle position préférez-vous?
3: Richard, l'hélicoptère.
5: C'est quoi l'hélicoptère?
1: C'est pas mal.
0: Attends, Richard.
3: Ouais, pardon. Ouais, excuse-moi.
0: Maintenant, il y a Sabrina.
3: Ah, ok, ouais. Vas-y, Sabrina, vas-y. Non, je préfère qu'elle réponde, excuse-moi. Ouais.
0: Non, mais attends. Il y a Sabrina, il y a Sandrine, il y a Audrey, il y a Lolita et Sophie. Alors maintenant. Bah, tu as expliqué ce que c'est l'hélicoptère.
3: Ouais, alors je pense que l'hélicoptère c'est une sorte de, en fait c'est quand t'es allongé et tu fais tourner ton sexe le plus rapidement possible.
0: N'importe quoi tout ça.
3: Ouais, c'est un peu de la poésie, c'est vrai.
0: Attends, la poésie, non mais attends, tu prends les gens.
3: Non mais c'est parce que c'est une métaphore, c'est pour ça.
0: Ah, c'est une métaphore.
4: Non, en fait, elle était bête, Gérard, cette métaphore. C'est une très belle métaphore.
0: N'importe quoi. Alors, attends, Richard.
3: Oui, je t'écoute,
0: Sans que les filles répondent.
3: Ouais.
0: C'est quoi un 69?
3: 69, je pense que c'est quand le... On se met devant et la fille derrière est avec...
4: De ceinture.
0: Ouais. Non, taisez-vous les filles, s'il vous plaît. Attendez. Je demande à Richard, qu'est-ce que c'est un 69?
4: C'est poil aux dents.
3: Non, mais sérieusement, je pense que quand c'est la fille qui est sur le garçon retourné.
4: Oh,
0: hein?
4: Oui, c'est poil aux dents.
0: Attends, c'est quoi?
4: C'est ça.
3: La fille touche le garçon dans l'autre sens.
2: Voilà.
3: Je crois que c'est ça.
2: Ouais, c'est ça, à l'envers. Ouais,
3: parce que...
0: Non, mais attends, hé. Hey. Hey, Richard.
3: Oui.
0: Est-ce que t'as déjà fait un... Est-ce que t'as une copine dans ta vie?
3: Non, j'en avais une, mais je me suis fait larguer.
0: Ah ouais. Tu t'es fait larguer, pourquoi?
3: Peut-être parce que je savais pas des trucs, mais bon, moi, je suis jeune, quoi, j'ai 19 ans.
0: Ouais, t'as 19 ans, mais attends, tu sais ce que c'est, un 69?
2: Gérard, est-ce que tu as déjà fait un 69?
0: Est-ce que... Attends, attendez.
3: Ah oui, ça me revient.
2: Gérard.
3: J'ai sur ma fiche, j'avais noté tout à l'heure un peu, j'avais préparé l'émission.
0: Non, mais attends, t'as noté quoi?
3: Non, mais je pense...
0: T'as noté que si tu continues, tu vas retourner au standard, vite fait, bien fait, d'accord?
2: Gérard, il est gentil avec toi, pourquoi t'es méchant avec
0: lui? Attendez.
3: Je t'en prie, Gérard, vas-y, expose ta position, y'a pas de problème.
0: Maintenant, c'est moi qui vais...
3: Je t'en supplie.
0: Comment?
3: Je t'en supplie, y'a pas de problème.
0: Je t'en supplie, ce que je fais avec toi, d'accord?
3: Ok, y'a pas de problème.
2: C'est quoi pour toi, 69, Gérard?
0: Alors, le 69, déjà, une. C'est la nana.
2: C'est nettoyer des instruments.
3: La nana?
2: Mais laissez-le parler!
1: Oui, laissez-le parler.
0: Bon, j'ai l'impression que tout à l'heure, je vais arrêter vite fait.
2: Donc, vas-y. Non, allez.
1: Vas-y, Gérard, réponds à la question.
0: Donc, un 69, pour dire à Richard ce que c'est. C'est la nana ou le mec qui se présente. La nana vient.
3: Bon, on ouvre la porte, ouais.
0: Bon, attends, Richard, tu permets, je te l'explique.
1: Non, pardon,
0: Vincent, pour moi, t'es un puceau.
3: Non, ouais, bah, okay. c'est vrai.
2: Tu veux parler?
3: Non, mais t'as raison.
0: À 19 ans, t'es un puceau. Ouais.
1: En plus, il y a un sondage qui te donne raison, il y a 79% des gens à 19 ans qui sont puceaux, effectivement.
3: Non, c'est vrai, Gérard a raison, c'est vrai.
0: T'es puceau, ben. Alors, dans ce cas, un 69. Si tu sais pas ce que c'est la nana qui vient sur toi et qui te suce le gland, et toi tu lui suces la foune.
2: Ah non, Gérard, pas du tout.
0: De quoi? Attendez, qui c'est qui est pas d'accord avec moi sur le 69? Audrey, t'es pas d'accord?
2: J'ai le Kama Sutra sous les yeux.
0: Je te parle du 69, je te parle pas du Kama Sutra.
2: Ah, mais attends.
0: Audrey!
2: On a la deuxième question, Audrey, là.
0: Audrey?
2: Oui?
0: Attends, qu'est-ce que tu vas répondre à Richard comme c'est un puceau? Tu vas lui demander ce que c'est, tu vas lui expliquer ce que c'est un 69.
2: Ça n'est pas du tout cela.
0: Ah, c'est pas ça.
2: En fait, oui, c'est ça. Assis, la fille passe son genou droit par-dessus son épaule gauche et passe sa main gauche par-dessus sa cuisse droite.
0: N'importe quoi.
2: C'est ce qu'il y a sur mon livre.
0: Attendez, il y a une question Minitel.
1: C'est-à-dire que j'ai deux réactions Minitel. D'abord, il y a quelqu'un qui s'appelle Dollar. Donc bon, c'est le nom. Mais de manière, GG, t'es précoce. Source Christine. Il y a aussi 69, c'est un 70 moins un doigt. Qu'est-ce que t'en penses?
2: Ouais,
0: alors déjà, la première question, je répondrai pas.
1: T'es pas précoce.
3: Ça sert à rien de répondre.
0: Bon, attends, Richard, si t'es pas content,
3: non, mais je suis d'accord. Non, je suis d'accord avec toi.
0: D'accord.
2: Alors, c'est ta queue, 69.
0: Comment?
1: Et le 2?
2: C'est ta queue, 69.
0: Non, mais attends, pour l'instant, tu t'es, je réponds aux questions Minitel.
1: Sinon, tu vas dire.
0: Non,
1: tu
0: vois, c'est pas un 70 moins 1. Déjà.
1: D'accord. Et alors, il y a Eric, département 91, qui te demande, qui te dit d'ailleurs, qui te demande pas, il dit la position préférée de Gérard, c'est à genoux dans les WC de la loco.
0: Bon, alors là, tu vois. Tu vois, les prochaines questions comme ça, c'est même pas la peine.
1: D'accord.
3: Mais c'est comme ça. Ouais, mais ça, c'est facile,
0: Gérard,
3: de dire ça.
0: C'est comme ça. Attends, Richard, si
3: tu veux. Non, mais je crois que t'as raison. Non, mais justement, Gérard, t'as raison. Parce que tout le monde parle de la loco et tout ça, t'as incendie. Alors que les mecs, ils y sont même pas, la loco.
0: Est-ce que t'as déjà.
3: Moi, je suis d'accord avec toi.
0: Est-ce que tu sais où c'est la loco?
2: Mais Gérard, c'est
0: à Paris. Non, attendez les filles. Laissez parler le puceau.
3: Ouais, c'est vrai, je suis puceau.
1: Vas-y, puceau.
0: Alors, puceau.
3: Ouais, la loco, je crois que c'est une boîte de nuit à Paris dans le 18ème. Je sais pas, moi j'habite Caen, alors.
0: Ah, t'habites Caen.
3: Ouais. Non, mais ce que je disais, Gérard, tout simplement, c'est que t'as bien raison parce que les gens ils disent des trucs sur toi et la loco et alors qu'il n'y a aucune preuve et c'est n'importe quoi, quoi.
2: Ouais,
3: c'est de la démagogie, tout simplement. Oui. Tout simplement, c'est de la démagogie.
2: Ouais, c'est vrai que là,
1: il faut arrêter. Défend.
3: J'aimerais qu'on parle sérieusement et de faire le débat. Au moins, là, ça commence bien. Continuons. Ouais. Continuons la fête.
0: Non, mais attends.
1: Débat. Reprenons le débat, Gérard.
0: Richard.
6: Ouais. Richard.
3: Ouais. Ouais, j'attends.
2: Bonjour, la troisième question.
0: Non, mais pour l'instant, j'attends que.
2: On n'en a pas répondu à la deuxième.
0: Ben, si.
2: Ben, non. Mais non, moi, j'ai pas répondu, moi, hein.
0: Bon, Olivier, ça, tu n'as pas commencé.
1: Tu n'as pas commencé.
6: J'ai rien fait.
5: Mais non, c'est Christine. Bon, est-ce que je pourrais répondre à la deuxième question? C'est Sophie.
0: Bah alors, Sophie.
5: Alors, c'est quoi la deuxième question?
0: Quelle position préfères-tu? Bah
1: alors, Sophie.
5: Alors, moi, je préfère la levrette.
0: Oui.
5: Tu sais ce que c'est, Gérard?
0: Bah oui, être meilleur.
5: C'est quoi la levrette alors?
0: C'est la nana qui a quatre pattes et tu y apprends par.
5: Waouh! T'as déjà pratiqué, Gérard?
0: Non.
5: T'aimerais bien?
0: Quand je trouvais la chaussure à mon pied, comme j'ai toujours dit.
5: Ok.
0: D'accord?
5: Troisième question.
0: Donc, Lolita. Lolita?
1: La question, oui, c'est sur la position préférée, ça, Gérard.
0: Mmh. Lolita?
5: Oui?
0: Donc, pour toi?
5: La levrette aussi.
0: Levrette. Audrey?
7: Moi, c'est missionnaire.
0: C'est-à-dire? Non, une missionnaire, je connais pas du tout. Je voudrais bien que tu m'expliques. Parce que j'en entends parler souvent et je voudrais bien que tu m'expliques ce que c'est un missionnaire.
7: Alors, je pense que les filles vont pas me contredire. Le missionnaire, c'est quand la fille se met à genoux. Ouais. Que le mec fait le poirier sur la tête. Ouais. Et qu'en même temps, il la pénètre.
5: D'accord.
7: C'est un truc spécialisé missionnaire dans le désert. Qu'est-ce qu'il faisait avec les chèvres et tout, enfin bon.
1: Perso,
7: voilà.
1: Gérard, retourne au débat. C'est parce que ça chauffe.
5: Ouais, d'accord. Allô, est-ce que Gérard est là?
0: Oui, je suis là.
5: Bah, et toi, ta pause préférée, c'est quoi?
0: Non, mais...
3: La pause café, non?
0: Bon,
3: toi, ouais, c'est la photo, là, loco.
0: Allez, hop. Hop.
3: Bon, tu allez, arrête avec machine, il faut qu'il dégage.
8: Calma. Oui, Gérard, mais on accueille quand même Florence à la place de Sabrina.
1: D'accord. Et sur la position préférée, j'ai un message de Gork qui dit « Gérard, tu m'écoutes ?»
0: Tu dégages avec ta caméra et vous arrêtez de me faire chier avec la fumée derrière, s'il vous plaît.
5: Merci.
0: D'accord.
5: Je mets ton t-shirt, Gérard. Moi aussi, déchiqueté.
0: Ok.
1: Donc, il y a sur Minitel, il y a un sondage qui a dit en Amérique, la position à la mode est la position de l'hippopotame alcoolique. Et alors qu'en Chine, la position du mène à la vapeur fait fureur.
0: Bon, de toute manière.
5: Pas mal.
1: Tu connais?
0: Non, je connais pas, mais de toute manière, j'en ai rien.
5: Gérard, comment tu dis un slip en chinois?
0: Comment
5: tu dis un slip en chinois?
0: J'en sais rien.
5: Chichang. Sac à couille.
0: D'accord. Donc on accueille qui à la place de qui là? Manu le malin?
8: Je te l'ai déjà dit, on accueille Florence à la place de Sabrina.
0: Florence,
1: Gérard, tu te réveilles un peu là? Gérard, tu reprends un peu le débat?
0: Florence à la place de Sabrina, il y a... Bon, d'accord.
9: Gérard!
5: Bonsoir, Gérard. Tu te
9: réveilles?
0: Ouais, bah, je vais me réveiller.
5: Gérard, t'as pas la forme ce soir.
0: Non, mais...
5: Gérard, t'es énervé. Faut que tu pètes un peu.
9: Allez, vas-y, un peu gueule là.
0: Donc, qui c'est qui a pas répondu à ces machines?
3: Richard,
5: écoute, c'est Jean-Gi, c'est comme ton t-shirt.
0: Donc,
5: bon, Gérard, ta position préférée est laquelle?
0: Non, mais... Bon, déjà, Richard, tu dégages.
3: C'est pas moi, c'est cette machine.
0: Bonne nuit! Bonne nuit!
3: Mais non, j'ai envie de dormir.
0: Bonne nuit!
5: J'ai envie de dormir. On va pas passer la soirée à dire, Richard, tu dégages.
3: Mais c'est bon, je m'excuse. Ça va, je t'implore. Je te respecte. Ça va 5 minutes maintenant.
0: Oh, c'est quoi ce bordel là?
1: Olive, c'est les appareils qui chauffent.
5: Rassis-toi, Gérard.
3: Vas-y,
5: rassis-toi.
3: Gérard.
0: Richard, tu dégages.
5: Calme-toi, Gérard.
0: Bon, Manu le malin, s'il te plaît, Richard, dehors.
3: Attends, mais oui, Gérard.
8: À force de crier, il y a deux filles qui sont parties, Sandrine et Florence, elles ont raccroché.
3: Voilà. Tout simplement.
5: Bon, Gérard, si tu veux qu'on reste, tu poses tes fesses sur le canapé.
0: Ouais, ben si tu veux, ben tu viens les poser sur mes genoux si tu veux.
5: Oh, je veux bien, moi, je demande que ça. Hein.
0: Ben tu viens. T'habites
5: où? Ce soir, j'habite très loin, j'habite à.
3: Ah, oh, tu m'excites.
1: Bon, tu reprends le débat, Gérard. Tu reprends le débat.
5: Gérard, allez.
0: Ma position préférée, c'est la levrette, et voilà. Point final.
5: Mais t'as jamais fait ça, comment tu peux aider?
1: Il y a deux personnes qui ont
5: été.
1: T'as jamais fait la levrette, Gérard?
0: Ça.
5: Tout à l'heure, t'as dit non, alors faudrait savoir.
3: Si, il a dit qu'il avait fait avec un coussin.
5: T'étais à la place de la fille,
0: normalement.
3: Moi, j'ai déjà pris des gens en levrette.
0: Tu me casses les deux mecs, là.
3: Mais c'est pas.
8: On a qu'un, Gérard.
3: Ah, mais ça va, c'est pas moi, 5 minutes.
0: Non, mais je vais pas savoir.
5: Troisième question, s'il te plaît.
0: Troisième question.
5: Gérard, laissez parler, dis ta troisième question.
0: Pourquoi certaines personnes ne font pas la différence entre les positions et.
5: Et
0: l'imposition. Je
5: Super, la question. Ça veut dire quoi la question?
0: Ben, j'en sais rien, bon, c'est pas grave.
5: C'est pas toi qui les a faites.
1: Il y a deux personnes qui ont été retrouvées dans un ascenseur à la Défense, près de Suresnes, coincées dans la position du chien qui bave.
5: Ah, c'est crade. Alors, la différence entre les positions et l'imposition.
1: Oui.
5: Alors, les positions, c'est tout ce qu'il y a, levrette, missionnaire, hélicoptère, crapaud, etc.
0: Mm-hmm.
5: Et l'imposition, ce qu'on impose, ces poses-là, à la position.
0: C'est-à-dire ?
5: C'est-à-dire qu'on impose de les faire aux positions. Tout à fait.
6: C'est carrément opposé à l'imposition.
5: Voilà. Voilà. T'as compris, Gérard ?
0: Ouais,
5: bon,
0: okay.
5: Gérard,
8: on accueille Aurore.
6: Bonjour Aurore.
5: Bonjour Aurore.
8: On accueille Aurore.
5: Salut Aurore.
0: Bonjour, à la place.
5: On s'en fout de la place.
8: À la place de Florence qui a raccroché.
5: Voilà. D'accord.
0: Aurore, bonsoir.
5: Bonsoir.
0: Donc, t'as entendu la question?
5: Non.
0: Quelle est la position que vous pratiquez?
3: Moi, c'est la branlette.
5: C'est pas ça la question.
0: Non, mais toi, Richard se dit déjà de dégager.
3: Je suis puceau, je le reconnais.
5: Bon, alors,
0: je te dis déjà de dégager, Richard.
3: Mais non, moi, je suis avec Richard, tu dégages. Je m'excuse, ça va.
0: Oh, Manu le malin, là.
3: Je te respecte.
0: Je dis Richard, il dégage.
5: Manu le gamin.
0: Oh.
5: Calme-toi, Gérard.
8: Ça y est,
1: bon, Gérard, le débat.
0: Bon, Aurore.
5: Oui.
0: Quelle est la position que la plus pratiquée?
5: La levrette.
0: D'accord.
5: Non, moi je dirais le missionnaire.
0: Qui?
5: Sophie,
0: oui.
5: C'est le missionnaire la plus pratiquée.
0: Ouais.
5: Voilà. Ouais, le missionnaire. Audrey. Gérard, quelle est la position que tu pratiques le plus souvent?
0: Moi, je vais te dire une chose. La position que je pratique le plus souvent est la levrette.
5: Ouais,
0: et à la rigueur, je vais même aller un petit peu plus haut.
5: Ouais.
0: La levrette espagnole. Alors maintenant, je vais vous dire ce que c'est la levrette espagnole. Donc la levrette espagnole, c'est que vous prenez la nana qui est allongée sur le lit. Vous lui mettez votre sexe entre les deux seins et vous lui jouez, vous lui faites. Vous le faites et...
5: Ça, c'est la branlette espagnole, Gérard.
0: Eh ben alors.
5: Mais non, c'est la levrette espagnole.
0: Eh ben alors. C'est pareil. Faut pas confondre tentacule et encule ta sœur.
5: Gérard, est-ce que tu éjacules sur la bouche de la nana?
0: Jusqu'à maintenant, j'ai jamais éjaculé sur la bouche d'une personne.
5: Et sur son anus?
0: Sur son anus,
5: oui.
0: À la nana, automatiquement.
10: Il n'y a pas d'anus sur une poupée gonflable.
0: Mais toi, ta gueule. Toi, tu as dégagé, tu as pas le perché. Qu'est-ce que je te dis, toi?
8: Il n'y a plus de mécos ton air, Gérard.
1: Bon, Gérard, tu reprends?
8: Allez, on accueille Laura.
5: Salut, Laura.
1: Salut, Laura.
5: Salut, Laura. Allez, pour que ça saute un peu ce soir.
8: À la place de Sandrine.
5: Allô, Laura, Sandrine. Bonsoir. Bonsoir, tout le monde. Bonsoir, Gérard.
0: Bonsoir, Laura.
1: Bonsoir.
5: Donc, la question est...
0: La question, aimez-vous pratiquer les positions du souffleur? L'homme est assis, la femme est à cheval sur lui.
5: La femme à cheval sur lui? Mais c'est quoi pour toi la femme à cheval sur lui?
0: À ton avis?
5: Moi je sais pas, Gérard, parce que là on voit pas là.
0: Mais la cheval.
5: Montre-nous à la télé, Gérard! Montre-nous à la télé.
1: Non, elle a fait la radio, vas-y, Gérard.
0: Je te fais pas montrer.
5: Montre quoi? Montre-nous.
0: Non, mais vous essayez de chercher dans votre tête.
5: On peut pas répondre à ta question, c'est pas ce qu'on est là.
0: Bon, dans ce cas-là, quelle est la position relative de l'homme par rapport à la femme?
1: Il y a Boss qui te demande si tu fais ça avec Françoise, la levrette.
5: Réponds pas.
8: Gérard, on accueille Didier à la place de Richard.
5: Salut Didier.
11: Salut Didier.
3: Salut Gégé. Salut tout le monde, téléphone.
5: Donc la question c'était quoi?
0: Quelle est...
5: Gérard, on t'écoute.
0: Quelle est la position relative de l'homme par rapport à la femme?
5: Gérard, on n'a pas répondu à la question du chauffeur et je voudrais bien comprendre.
0: Eh ben, essaye de
5: comprendre avant et
3: planter dans le cul.
0: Bon, toi déjà, tu vas être poli ou sinon tu vas dégager vite fait, bien fait.
5: Ok, donc, pour toi, c'est quoi, Gérard? Allô? Gérard, tu bouges avec
1: moi. Faut que tu parles devant le micro.
12: Parle devant le micro, parle, parce que des fois, tu pars...
1: Faut que tu parles devant le micro, Gérard.
12: Et puis,
9: parle de cul, un peu demande des cochonnes là.
0: Bah ouais, oui. Attends, pour l'instant, il me fait que des conneries lui. Donc on va garder.

0: Vous êtes
1: Gérard.
0: En train de me préparer des conneries.
1: Alors toi,
2: Gérard,
3: laisse parler
0: de ton fou.
3: Non, mais bon.
0: Avec toi. Manu, j'ai fait Lolita, Laura et Aurore.
1: Et ton fils, non, mais...
0: des filles sur le standard, c'est bon.
4: Mais il n'y a que des filles, Gérard, là, à l'antenne.
1: Gérard, est-ce que tu aimerais que...
0: Pour l'instant, on va écouter Fildar. Fildar.
1: Quoi?
0: On
5: reprend genre le débat.
0: Non, on met un disque.
1: Jean-Luc.
5: Non, mais il y a plus
0: Fildar, on met un disque.
1: Il y a plus de disque.
4: Hein. Demain.
0: Non, Fildar, on met un disque. Fildar, on met un disque.
1: La quatrième question, s'il te plaît.
0: Alors, vous allez répondre à la cinquième.
1: Oui. Qui est?
0: Aimez-vous les positions du chauffeur? L'homme est assis sur... est assis, la femme est à cheval sur lui.
1: D'accord.
6: Il y a le feu, Gérard. Il dégage
0: avec ton téléphone. Non, mais vous allez pas me faire chier. Allez hop, bonne nuit.
1: Bon,
0: de toute manière, c'est terminé.
5: Ok,
1: non.
5: Bonne nuit. Adieu, Gérard.
7: Il
5: adieu.
7: A poussé un chili, il pète, ça fume.
0: Non. Ouais,
1: non.
0: Là, vous arrêtez vos conneries. Il n'y a pas besoin des mecs du standard de Lovin Pen ici.
6: T'as raison, Gérard.
0: Bon, Fildar, le disque.
4: Il est envoyé.
0: C'est la suite des débats et...
5: La fin.
0: Et la fin, on accueille Jennifer, bonsoir.
1: Bonjour, Gérard.
0: Lolita.
1: Bonsoir, Gérard.
0: Audrey.
8: Bonsoir.
0: Christian.
9: Oui, bonsoir, Gérard.
5: Bonsoir, Christian.
1: Bonsoir, Christian.
8: Bonsoir, Christian.
0: Laura.
1: Bonsoir, Laura. Bonsoir.
0: Et Aurore.
1: Bonsoir, Aurore.
8: Salut.
0: Bonsoir. Donc, vous avez compris la question?
1: Oui.
8: C'était quoi déjà?
1: C'est quoi?
0: Non, mais attendez.
5: Répète la question, Gérard. Il y a eu deux disques. Répète la question.
0: Ouais.
5: C'est vrai que c'est épuisant.
1: Oui.
0: Aimez-vous pratiquer la position du chou-fleur ou l'homme assis
5: avec la une femme, cigarette?
1: C'est quoi la position du chou-fleur? Mais il explique.
5: Il va le dire après. C'est quoi la question? Donc, aimez-vous pratiquer la position du chou-fleur ou l'homme assis dans un arbre?
0: Et la femme est à cheval sur lui.
5: À cheval sur lui. L'homme assis à la cheval. Je sais plus quoi. Un cheval. Dégage. À la femme sur.
1: Alors moi j'aime.
0: Dégage.
1: Bien... Alors Jennifer répond. Moi j'aime bien le cheval. M'écoute, Gérard.
0: Je t'écoute.
5: Bien cuit.
1: Parce que j'aime bien quand je suis en levrette, il me tire des chevaux en arrière et il s'amuse, il fait le cheval avec moi.
0: Non mais attends, Jennifer.
1: Oui.
0: T'aimes ça?
1: Oui, j'adore.
0: Et ça te fait pas mal?
1: Ah non, j'adore avoir mal. Ça t'excite, mon frère.
0: D'accord.
1: Ça m'excite.
0: Bon, Lolita.
1: Lolita, tu te connais?
0: Lolita! Bon, allez, Lolita, bonne nuit. Hop! Oh, oh!
10: Oh merde, c'est moi qui s'est assis sur la télécommande, Gérard. C'est pas de ma faute.
5: Gérard, reprends le débat.
1: Gérard, est-ce que tu aimes qu'une femme soit à cheval sur toi?
0: Tu as arrêté tes conneries, là, un peu, hein?
10: Pas fait exprès, je me suis assis dessus.
1: Gérard!
0: De quoi?
1: Est-ce que tu aimes qu'une femme soit à cheval sur toi?
0: Qui c'est qui me pose.
1: Jennifer!
6: Travaille ou pas, Gérard?
0: Non, mais attends!
6: Mais non, mais.
1: Oh là là!
6: T'entends rien, parle un peu! Ton débat, c'est à chier là!
0: Ouais, c'est quoi ce bordel? Bon, allez, hop!
5: Non, Gérard!
1: Non, mais ça y est, je suis revenu, Gérard!
0: C'est quoi ce bordel?
5: Mais je sais pas! Il y a de la fumée partout dans le studio.
6: Qu'est-ce qui se passe?
5: Mais je sais pas!
0: C'est quoi ce bordel?
5: C'est l'appareil qui chauffe, c'est l'appareil qui
9: chauffe! Arrête de fumer dans le studio, hein!
0: C'est quoi là ce bordel là?
1: Je suis
10: assis.
5: Non, c'est là Franck, c'est de ce côté là.
0: Non, vous allez arrêter de vous foutre de ma gueule maintenant.
1: Mais personne se fout de ta gueule.
0: Toi, tu dégages avec ta caméra.
6: Ton débat bordel.
5: Ton débat. Ton débat.
0: Attends, je vais pas faire un débat dans la fumée. Toi, tu dégages. Ok.
5: Bon, tu te calmes. Voilà.
1: Gérard, est-ce que tu aimes qu'une femme soit à cheval sur toi?
5: Je crois qu'il aime bien.
0: Lolita!
1: Oui!
5: Est-ce que tu es un vrai sadomaso, Gérard?
1: En cuir.
6: C'est bon, là, y'a rien.
1: Est-ce que tu as déjà fait comme ça? Eh, mais Gérard, tu gères ton débat un peu?
0: Non! Y'a rien!
1: Oh bah, écoute, Gérard, c'est Lolita, là, je suis revenue à l'antenne, alors je t'écoute.
0: Eh! Tu te fous de ma gueule, là?
6: C'est rien, c'est les tubes de l'aération, ça.
0: Non, non! Tu te fous de ma gueule? C'est de là que sort la fumée! D'accord?
5: Mais je peux pas.
0: C'est de là que sort la fumée!
5: C'est rouge.
0: Alors tu me retires ça.
5: Mais non, mais...
1: Ah, Gérard,
0: Non, la fumée, je sais d'où qu'elle sort. Ah, maintenant, vous arrêtez.
6: T'assois, tu fais ton débat, sinon on arrête à 1h. 2h30.

0: deux heures, on arrête.
1: Bon, Gérard, tu gères ton débat un peu.
0: Allez. Et le deuxième débat, je le ferai moi-même.
1: Ouais, ça va être mieux.
0: Ah, il sait pas non plus, apparemment, faire les débats.
2: De toute manière, je te donnerai pas les thèmes.
0: Oh. Sans toi, hein. Après, j'en ferai un autre.
1: Bon, Gérard, bon, quatrième question, s'il te plaît.
2: Comment ?
1: Cinquième question.
2: Ben...
1: Est-ce que tu veux pas répondre ? Tu fais pas
2: quelle est la position relative ? Oh, vous arrêtez avec ce merde, hein !
1: Bon, t'écoute, Gérard. Allez, on est prêt à répondre. Vas-y.
3: Gérard, tu es lassant.
2: Là.
1: Qu'est-ce qui se passe ?
2: Je vais pas me faire chier, hein.
1: Bon, Gérard, ou tu arrêtes, ou...
4: Bon, Gérard, on y va, ou quoi ?
5: T'as tout cassé, Gérard, là, en retirant le truc, hein.
6: Gérard, là, il y a le feu, là.
1: Qu'est-ce qui se passe ?
5: T'as tout cassé, là.
1: Bon allez Gérard,
5: viens,
1: on va parler
5: de
0: tout. Qu'est-ce que ça
5: fait, Gérard ?
0: Ça te
5: casse, là.
0: Fais le débat à sa place, fais que
1: Gérard, on t'attend.
2: Bon, écoute, Christian.
4: Ouais, je suis là.
2: Tu m'entends ? Bon, bah tu vas faire le débat à la place de Gérard.
4: Ok.
2: Ok ? Donc vas-y pour la cinquième question, hein. On t'écoute.
0: Fais le débat à sa place de toi qui se réveille, Gérard.
4: La cinquième question, qu'est-ce que vous préférez chez une femme qui vous fasse ? C'est Gérard.
1: Un cunnilingus.
2: Je dégage.
1: Ouais, non, alors je préférerais que tu demandes chez
2: jamais. Je dégage, d'accord.
4: Ah bon, Gérard, ferme ta gueule, je fais mon débat là.
2: Ouais, tu fermes ta gueule toi-même, connard.
4: Bah, c'est ça, ouais, c'est ça, ouais.
2: Reprends ton débat alors, Gérard. Reprends le débat.
1: Allez, Gérard,
2: reprends ton débat. C'est toi.
0: Faites le débat à la place de Gérard, il veut pas le faire, il est bourré.
2: Bon, alors. Hop. On demande un entendeur, salut.
5: Donc, allez-y les auditeurs, faites le débat.
2: Christian, vas-y. Christian, okay. Vas-y.
0: On plus jamais, hein.
4: Allez, on y va.
1: Alors, Jennifer, quelle est la réponse ?
0: Tu viens pas la loco,
1: oui.
4: Alors, vous donnez un nom et vous annoncez la réponse.
1: Alors, Jennifer aimerait bien faire un cunnilingus à Lisa. Ah bon ? Oui.
4: Ouais.
1: Ainsi qu'à Aurore.
4: Ah bon ? Okay.
1: Et ainsi qu'à Christian, s'il y a un clito. Je pense pas que Christian en ait un, quand même. Bon, pas grave.
4: Non, moi, je...
1: On va lui greffer un clito.
4: Moi, je suis routier.
1: Ouais.
4: Routier de formation.
1: Et ouais.
4: Je sévis sur la 86, l'autoroute de Suresnes.
1: Tu t'arrêtes pour les camionnettes de putes ?
4: Non, je fais des putes, ouais, des autostoppeuses.
1: Des vieilles, des jeunes ?
4: Des bosses sur l'autoroute de Suresnes.
0: Attends, stop, c'est bon,
1: Suresnes.
0: C'est bon.
4: Ouais.
1: Non, non. Est-ce que tu vois un dénommé
4: On m'appelle l'enculeur de Suresnes.
2: Hey, l'enculé, il t'encule.
5: Gérard.
4: Bosse sur le péage de la 86.
2: Tu sais ce que je viens d'entendre à l'instant?
4: Ouais, c'est ça, petit malin, allez, dégage toi.
0: Voilà, ça pleut.
1: Donc, ta sixième question, Christian.
2: Attends, je te police jusqu'à maintenant.
1: Mais il revient, Gérard.
6: Reprends ton débat, Gérard. Reprends ton débat, allez, hop.
1: Ouais,
2: il reprend. Quand tu me dis que ça, tu me prends quelqu'un d'autre.
1: Ok, il est parti.
5: Tu remets ton casque aussi, toi.
2: Et tu remets des gaz avec ta caméra.
1: Allez, vas-y.
2: Ouais.
1: Jennifer,
2: oh,
1: allez,
0: Il reste plus qu'une heure.
2: Oh, c'est quoi, là, ce bordel?
1: Gérard.
2: Eh, vous commencez à me faire chier, là, hein.
1: Bon, Gérard, ton débat, c'est genre tu fumes du cul, c'est pas de ta faute.
0: Mettez les bases à sa place, les filles.
1: Donc, si cette question... Allez, vas-y, on t'écoute, Gérard.
5: Ton casque, Gérard.
0: Allez, le débat.
5: Ton casque.
0: Arrête.
5: Ton casque, il arrête.
2: Tu dégages.
5: Mais c'est bon, il est parti.
1: Mais c'est pas grave, ferme tes yeux, Gérard.
0: Bon, non, Gérard, alors, on était où, là ?
1: C'est ça, bien. T'en fous, Gérard, c'est toi qu'on voit à l'écran.
0: Devant ton micro, si tu t'en souviens. Je vais faire de la radio.
2: Quelle est la position relative de l'homme par rapport à la femme ?
1: Au-dessus. Alors, la relation par rapport à l'homme, c'est que l'homme est toujours au-dessus de la femme.
2: Mm-hmm.
1: La femme est toujours soumise à l'homme, ça dépend des cas. Je pense que toi, Gérard, tu es soumis.
2: Comment ça ?
1: Comment tu sais ?
2: Attends. Qui c'est qui dit que je suis soumis ?
1: Non, j'ai dit, est-ce que tu es soumis ?
2: Non, mais il y a quelqu'un qui vient de dire...
1: Non, j'ai dit, tu as mal compris, est-ce que tu aimerais être soumis ?
2: Non.
1: Je reformule ma question, est-ce que tu aimerais être... C'est pas grave, elle s'est mal exprimée, Gérard, sois cool.
2: Ok. Mais c'est qui vient de poser cette question ?
1: Jennifer.
2: D'accord. Lolita ?
1: Ouais, alors moi j'aime bien quand le mec il est dessus, comme ça moi je me repose pendant que je suis en train de prendre mon pied. Ah ouais, ça c'est génial. Hein.
5: Mm-hmm. Ça c'est bien les nanas.
2: Audrey.
3: Et Audrey voudrait savoir.
2: Audrey.
3: Oui, je te dis qu'Audrey pareil, elle aime bien se reposer.
2: Non mais tu parles un petit peu plus fort devant ton combiné, s'il te plaît.
3: Excuse-moi.
1: Parle un peu plus fort devant le micro, Gérard, on t'entend mal.
2: Non mais je suis devant le micro, alors Audrey, maintenant tu es...
3: Tu vas fermer, oui.
2: Tu vas parler un petit peu plus fort.
3: Oui, alors je sais plus ce que je voulais dire, c'est bien fait pour toi.
2: D'accord, d'accord. Okay, ben, dans ces cas-là, si tu veux pas te réveiller, tu
3: vas. Mais c'est toi qui m'embrouille, ça parle plus fort.
2: Alors, je te repose la question.
5: La question.
2: Quelle est la position relative de l'homme par rapport à la femme?
3: Oui, je te disais que moi j'aimais bien être sous le mec parce que tu te reposes. Et je voulais savoir si tu étais dominateur ou soumis. Voilà.
2: D'accord, Léon, Jennifer et Lolita ont compris ce que tu as dit,
3: c'est une question, Gérard. C'est une question, est-ce que tu domines ou est-ce que tu es soumis? C'est pas dur. Est-ce que tu préfères qu'on s'occupe de toi ou que tu t'occupes de la femme?
5: Est-ce que tu préfères bouffer la chatte ou te faire sucer la bite, en gros?
2: La une.
3: D'accord. La une, est-ce que tu tiens le fouet ou est-ce que tu es fouetté?
5: Il préfère.
2: Attendez, il y a une question peut-être.
7: Non, c'est Max, juste parce que j'ai des Manu un peu, parce que Manu le gamin, il est complètement paumé au standard. Ça, c'est clair, Gérard avait raison. Et j'ai une fille qui arrive qui s'appelle La Chaude et qui apparemment est grave, grave amoureuse de GG et elle va lui parler.
2: Non, mais attendez. Déjà, je préviens d'une chose.
7: Et là, La Chaude?
2: La Chaude!
7: Allô,
2: Rave les taupes!
7: La Chaude, t'es là?
4: Oui, je suis là.
7: Mais non, c'est pas là, c'est pas elle, La Chaude.
3: Oui, bonsoir.
7: Ah bah voilà, elle est là, La Chaude. Quand tu veux, tu te réveilles, la vieille. Hein.
3: Bonsoir, Caroline.
2: Quoi, Caroline?
3: Bonsoir,
2: Gérard. Oh, tu travailles ou quoi, la merde?
3: Salut, c'est Caramel.
7: Elle a raccroché, c'est la vieille.
2: Oh, Caramel, tu fermes ta gueule, d'accord?
0: Mais c'est pas Caramel.
3: Mais ce n'est pas Caramel.
2: Laura.
3: Oui? Oui, Gérard.
2: Alors?
3: Réponds. Moi, j'aime bien que ça me fasse sur moi, c'est pareil.
2: Mmh. Ouais. Aurore.
3: Et toi, Gérard?
2: Non, mais Aurore.
3: Moi, j'aime bien quand tu es sur moi, qui me regarde et tout. Et toi, Gérard?
2: Moi, je préfère être sur la nana, c'est tout.
3: Moi, je préfère dominer. Donc, toi, tu préfères suer que faire suer? Bah, elle a raison, hein.
2: Non, mais attends.
3: Non, mais attends, tu veux voir Gérard, c'est un mec, un vrai, quoi. Il se met dessus, quoi. Bon, ah ouais, c'est un homme qui a un dur, Gérard.
2: D'ailleurs, je préfère être sur la nana, c'est mieux.
3: Ah, bah, c'est mieux pour elle aussi, hein. Est-ce que tu pénètres?
2: Oui.
7: Oui.
3: Comment? Avec quoi?
2: Tu m'éteins ton bordel là derrière, s'il te plaît.
0: Il y a nana d'appeler là.
3: Mais t'as
0: pas de nana qui appelle là.
5: Il n'y a rien allumé, déjà.
0: Les nanas qu'elles appellent, les nanas.
2: Oui. Alors donc, les nanas vous appelez, s'il vous plaît, parce que.
3: C'est gentil.
2: Bon, t'arrêtes, Olivier, s'il te plaît, à la pro.
5: Gérard, à la pro, tout est éteint.
2: Ouais, non, mais attends. Pour l'instant, tu t'amuses pas à jouer avec les boutons. Pour avoir deux
5: sons.
2: Toi, là, j'ai deux sons.
5: Je peux rien faire.
2: Ah, tu peux rien faire. Tu peux rien faire.
0: Ah, ça t'excuse. Qu'est-ce qui se passe?
5: Il y a deux voix.
2: Tu peux rien faire. C'est toi qui touches au bouton. Tu peux rien faire.
0: Olivier.
2: Et qui c'est? Qui c'est qui s'amuse à déconner derrière?
7: Derrière.
3: Bon, allez, Gérard, vas-y, la septième question.
2: Pratiquez-vous des positions variées dont elles plus d'érotisme dans l'intérêt des relations amoureuses?
3: Oui, la sodomie.
2: C'est-à-dire?
3: La sodomie, c'est-à-dire que l'homme pénètre femme dans l'anus.
2: Non, mais attends, la sodomie, je sais très bien ce que ça veut dire.
4: Ouais, mais si, il connaît bien Gérard.
2: Bon, toi, tu. Comment?
3: C'est quoi, Gérard, la sodomie?
2: Attendez. Il y a un mec?
3: On s'en fout, réponds.
2: Non, mais attendez.
5: Gérard, reprends le débat, réponds. Tu t'en fous du mec?
3: Tu t'en fous?
5: Réponds.
2: Donc, Jennifer, pour toi?
3: Alors, moi, je disais que oui, la sodomie.
2: Pourquoi?
3: Parce que quand on me sodomise et que je me branle la chatte, je jouis plus vite que d'habitude.
2: Non mais attends, et t'as pas peur d'avoir mal?
3: Y a pas de bonne attitude, Gérard.
2: Attendez, 5 minutes.
3: C'est un mélange, tu vois.
2: Non mais attendez, quand Jennifer dit sodomie, est-ce que c'est ce que ça veut dire
3: Oui, la sodomie, c'est quand on pénètre dans l'anus d'une femme.
2: Oui.
3: Mais tu sais, Gérard, une fois que. Et pour toi, Gérard, c'est quoi? Pénétrer dans l'anus d'un homme?
5: Justement, sur Minitel, il y a marqué que Gérard encaisse beaucoup de bites à la loco dans l'anus.
2: Ben, tu vois, ce mec-là.
1: Calme-toi, Gérard.
2: Toi, ce mec-là, je ne répondrai même pas.
1: Gérard.
2: D'accord.
1: Tu t'en fous.
2: Donc, en demande entendeur, salut pour lui au
1: Ok. Et toi, Gérard, c'est quoi la sodomie pour toi?
2: De toute manière, là, je vais vous dire une chose, j'ai jamais fait de mal à une nana.
1: Ça fait pas mal, Gérard.
2: Comment?
1: Ça doit pas faire mal.
2: Non, non, mais attendez. La sodomie, vous savez ce que c'est, les nanas?
1: Ça fait mal, Gérard.
2: Ça fait vachement mal.
7: Pourquoi t'as essayé?
2: Non, je vais pas essayer, d'accord?
4: Et t'en sais quelque chose?
2: Comment?
1: Est-ce que ça t'a fait mal à toi?
2: De toute manière, j'ai jamais essayé, d'accord?
1: Et t'aimerais ou pas?
2: J'aimerais pas me la faire par un mec.
1: Gérard. Par une femme.
7: Par un âne alors.
2: Gérard,
7: il y a une fille justement qui apparemment s'appelle Shana.
2: Tu dégages avec ta caméra de devant là.
7: Tu m'écoutes, il y a Shana qui est une grosse cochonne et qui adore apparemment la sodomie, qui adore ça, c'est sa position préférée, qui n'est pas d'accord avec toi quand tu dis que ça fait mal au fils, parce qu'elle dit que ça lui fait vachement du bien.
1: Ouais, c'est vrai.
2: Mmh. Vas-y.
1: Gérard.
2: Shana.
1: Mais écoute-moi, c'est Lolita, je l'ai jamais fait, mais pourquoi pas, Shana? C'est Shana, Gérard. Je crois que
2: tu travailles, Shana.
1: Tu m'entends, Gérard?
8: Salut, Françoise.
1: Gérard.
2: Oh, tu travailles?
1: Ouais, t'as pas.
2: Tu dégages de devant moi, s'il te plaît.
1: Gérard.
2: Tu dégages?
7: Gérard, on parle.
1: J'aimerais juste te dire que je suis pas d'accord du tout avec toi.
2: Alors, vas-y, pourquoi?
1: Parce que la sodomie, tu devrais vraiment pratiquer. C'est très agréable.
8: Ça dépend.
1: Oh, ça dépend, non, c'est très agréable.
8: Ça dépend, faut pas le faire avec n'importe qui quand même.
1: Ouais, mais tu peux le faire aussi avec un god ou tu peux trouver n'importe quel instrument.
8: Un god niché.
1: Du moment que ça pénètre bien.
8: Moi, personnellement,
1: c'est très agréable pour Gérard.
2: Bon, tu me dégages.
7: Il n'y a pas de mec qui a un
2: tableau
7: là.
2: Tu me le dégages.
7: Il est avec une fille à ce moment-là, je dégage tout le monde, Gérard.
2: Non, tu
1: me
2: dégages.
1: Ne dégage pas, Gérard.
2: C'est un tableau, je viens d'entendre.
5: Gérard, tu poursuis le débat,
2: merci.
5: Peut-être. Donc, poursuis peut-être un peu le débat.
2: Donc, quelle est la position.
5: Devant le micro, Gérard. T'as 30
2: km. Quelle est la position la plus difficile à réaliser?
1: Alors, la plus difficile à.
8: Bah non, tu prends une bouteille et tu prends ton doigt, ça fait double pénétration.
2: Non, mais y a pas besoin de prendre une bouteille.
8: Bah si, pour s'enfoncer dans le cul.
1: Ah bah non, tu prends elle est exactement, t'en as 10.
2: Non, mais n'importe quoi.
8: Bah si, Gérard, attends,
2: n'importe
8: je sais de quoi,
2: quoi
8: je parle. Hein.
2: Bah, parce que t'as déjà essayé?
8: Bien sûr.
2: Mais t'as quelqu'un derrière toi, Lolita. Lolita, t'as quelqu'un derrière toi.
1: C'est Lolita, tu m'as posé une question, je réponds.
2: Mm-hmm.
1: Donc moi, mon mec, il était en haut de l'armoire.
2: Mm-hmm.
1: J'étais allongé sur le lit, les jambes écartées. Il a sauté, et je peux te dire que pour vider, ça n'a pas été facile.
2: Ouais. Il a sauté du haut de l'armoire.
1: Il a sauté du haut de l'armoire.
2: Hey.
1: Il a réussi à rentrer.
2: Hey.
1: Il a un plat pour maintenant.
8: Gérard, t'es très ouverte comme
1: c'est Chana encore.
8: J'ai envie de lécher les moules.
2: Putain, vous commencez à me faire ça avec ça!
7: C'est la ventile!
2: Non, c'est pas la ventile!
7: C'est la clim, Gérard! C'est la ventilation là! On va changer ça!
2: Bon, allez! La petite pucelle avec. Tu veux un doigt et on se retrouve juste après.
5: Après quoi? Mais après quoi, Gérard?
2: Juste après le disque!
5: Mais j'ai pas de disque!
7: Non, Gérard!
5: Mais j'ai pas de disque, tu gères! Y'a pas de disque, on a déjà fait!
1: Non, allez, vas-y, on est prêts! Vas-y!
2: Gérard, désolé, jamais! C'est la petite pucelle de Suranne avec
5: tu reviens dans le débat, tu finis la question et on en passera les dernières. Et après, on mettra
2: Gérard, vous allez arrêter
5: Arrêtez quoi?
2: Vous allez arrêter de me balancer de la merde sous les sièges. C'est un qui a un poisson. Vous avez concocté quelque chose.
5: Complot.
2: Ouais. Vous êtes deux complices.
1: Quelle est la position
2: la plus difficile à réaliser? Maintenant vous allez arriver.
5: Donc tout de suite on répond, la position la plus difficile à réaliser.
2: Non.
5: Donc pour Lolita c'est quoi Lolita?
1: C'est la Cosaque, ce que je disais sur l'armoire, les jambes écartées et tout ça.
8: Ok, voilà. Aurore,
1: puis sur les. Ça s'appelle la Cosaque.
8: Gérard, c'est la tour de contrôle, moi je trouve la position la plus difficile à réaliser.
5: La tour de contrôle?
8: Ouais.
1: C'est quoi, il fait l'avion ton mec?
5: C'est quoi la tour de contrôle?
8: Ah ben, justement, j'ai passé une copine, elle va vraiment bien t'expliquer.
5: D'accord.
2: Non, tu passes pas de copine, ta copine a un rappel.
5: Ça va être un travelot encore, je suis sûr.
2: D'accord, allez hop, tu me dégages celle qui veut passer sa copine.
1: Et
2: hop,
1: Gérard.
2: Qu'est-ce que je viens de te dire?
5: Dégage Manu, tu dégages. Manu le malin.
9: Gérard,
6: ça y est, Gérard, écoute un peu, ça y est.
8: Gérard, pour toi, quelle est la position la plus difficile?
5: Ah. Ça, c'est dur à répondre.
8: De quoi j'ai pas entendu, vas-y.
5: Gérard, ta position la plus difficile pour toi?
10: Allô?
8: Oui?
10: Oui, c'est Caramel à l'appareil.
2: Allô, bonne nuit.
5: Non, pas Caramel.
8: Mais c'est pas vrai.
6: Je cherche où il est. Je cherche où il est. Reprends ton débat, je vais le trouver.
2: Quoi,
6: je cherche où il est. Reprends ta question. Reprends ta question, je cherche où il est.
2: Pas de débat comme ça.
10: Bonsoir tout le monde. C'est Marc Caramel. Bonsoir tout le monde, c'est Caramel.
2: La petite pucelle de Suren avec eux.
5: Non, alors.
2: Je vais poser une question.
8: Mais toi, Gérard, le lycée, elle voudrait que tu lui poses une question.
10: Allô? Allô?
8: Oui.
10: Je voulais faire le résumé du débat d'hier, de la semaine dernière, j'ai pas eu le temps quand même.
8: Oui.
5: Vas-y.
10: Alors, c'était sur la mode.
8: Oui. Non, reste là, Gérard!
10: Moi, je pense que la mode, c'est bien, mais que bon, faut pas exagérer non plus, quoi.
8: Oui.
5: Pourquoi?
10: Parce que Gérard n'est pas là?
5: Si, Gérard est là, mais il a retiré son casque et il boude comme un petit enfant à 6 ans.
8: Mais on parle pas de lui, là, il
2: devrait être.
10: Alors, ma position préférée, moi, c'est le nougat.
6: Et que tu reprennes ton débat, moi,
8: Gérard.
2: Tu t'énerves.
10: Hein?
5: Donc le nougat.
10: Oh, bah, c'est tout mou, puis devenir tout dur, comme Gérard.
8: Et après, ça rentre.
10: Ah, après, ça rentre bien.
5: D'accord.
8: Jusqu'au fond.
5: Tu utilises du gel?
10: Bah, je voudrais parler à Gérard, quand même. C'est Caramel à l'appareil, quand même.
5: Gérard? Non. Non.
8: Et quel est Caramel pour toi, Caramel. La
10: bon, bah moi, j'ai fait le débat à la place de Gérard. Moi, je voulais vous poser des questions.
8: Vas-y, on t'écoute.
10: Alors,
5: De toute façon, Gérard a éteint le micro, donc...
10: Est-ce que vous avez déjà eu des relations sexuelles? Si oui, pourquoi?
8: Moi, je ne répondrai qu'en présence de Gérard. Alors, moi, je réponds.
10: Oui.
8: Oui, car les relations sexuelles, c'est très bon. Non, les nanas, répondez qu'en présence de Gérard.
10: Non, si Gérard, on s'en fout, il n'est plus là, Gérard, il est parti.
8: Sans Gérard, on ferait pas l'émission, alors arrêtez. Gérard,
10: il est parti, Gérard.
8: Allez, Gérard.
2: Je veux pas te voir, Caramel, vous me le dégagez.
8: Mais il n'est pas parti, je vois l'écran, moi, Gérard, alors arrêtez.
2: Je ne continue pas le débat, j'arrête. Il est 2h, top.
8: Non.
5: Il y a Goulu sur Minitel, Gérard, qui te dit que ton gros sexe...
8: Répondre aux questions de Gérard.
2: Il n'y a plus de débat.
10: Allez, salut Gérard, je me le fais à ta place, le débat.
5: Ok.
8: Non.
5: Bon, bah, salut Gérard. Il y a Caramel qui va te remplacer.
8: Oh non, nous on veut parler à Gérard.
10: Non, à Caramel.
8: Allez les nanas, Gérard, allez, remets ton...
2: C'est quelqu'un de radio, c'est un Caramel.
8: Gérard, reviens. Allez, Caramel.
2: C'est quelqu'un qui passe sur tout le monde.
8: Gérard, reviens, s'il te plaît. Allez, reviens, Gérard.
5: Il a une grosse civile, c'est peut-être pour ça.
10: Ah bah, il a pas une grosse bite quand il encule.
2: Ta gueule.
10: Eh, dis donc.
2: Non, cherche pas avec qui il est.
8: Bon, Gérard, on est d'accord, on veut parler à Gérard.
5: C'est quelqu'un de la radio, laisse tomber. Gérard est persuadé que c'est quelqu'un de la radio, alors que bon...
8: Mais non, Gérard, c'est personne de la radio.
2: Non, presque pas. Prenez les gens pour des cons.
8: Mais non, Gérard, assieds-toi, reviens. Tu t'en fous s'il y a un mec, ça fait partie du débat. On peut parler des positions.
2: Quelle est la position la plus difficile à réaliser? On écoute le disque, la petite pucelle de Suren avec... Tu veux un doigt et je vous retrouve après. Si j'entends encore Caramel,
10: je
8: coupe. C'est Shana, Caramel et Tech. Bon, alors, Gérard,
5: tant que t'auras pas mis ton casque, t'auras pas de disque déjà.
8: Hein. Gérard, Gérard, tu t'en fous si
2: je viens de dire, on met le disque et point final à la ligne. Et Caramel, il dégage. Non. Ouais, tu veux que je gêne? C'est quelqu'un dans les studios qui se met à ça.
8: Mais non.
5: Bon,
2: Gérard. Vous arrêtez. On met
5: Articule bien.
2: Tu mets un doigt.
5: Je ne comprends rien. Calme-toi. Articule
2: c'est
5: bien.
2: C'est ça le disque.
5: Eh ben, non, je vois. Articule
0: c'est
5: bien.
0: C'est quoi le disque?
5: C'est quoi le disque?
2: La petite
5: non,
2: pucelle
5: devant
2: de
5: le micro.
2: Suren.
5: Devant le micro, Gérard, on ne t'entend pas.
2: C'est la petite pucelle de Suren avec tu mets un doigt et on se retrouve après. On sent là, il se réveille un petit peu. Donc, normalement, on devrait avoir Jennifer.
8: On va dormir. Oui, je suis là.
2: Oh, c'est toi la merde.
5: J'ai rien fait.
2: Olivier, tu commences à me percer là.
5: J'ai rien fait. Tu continues ton
2: débat. Olivier, tu commences à me percer avec ta merde là.
5: Je vais m'en aller si ça continue. Hein.
2: Non, toi tu laisses ouvert, s'il te plaît.
5: Gérard.
2: Tu laisses ouvert, s'il te plaît, la porte.
5: Gérard, reprends ton débat.
2: Ok. Tu laisses la porte ouverte, y'a pas d'air ici.
5: Reprends ton débat, Gérard.
2: Hein? Tu laisses la porte ouverte. Gérard,
8: assieds-toi.
2: C'est la dernière question après. Voilà.
5: Après Gérard, ça va te faire la radio.
8: Bon. Oh non.
5: Ben si,
8: oh
5: c'est comme ça, il a choisi.
2: Quelle est la position la plus difficile à réaliser, Jennifer, pour toi?
5: Mais devant ton micro, Gérard.
2: C'est la dernière question que j'ai à poser.
5: D'accord. Donc c'est quoi la question? On n'a rien entendu.
2: Ils ont rien entendu. Ils ont quasi bouché les oreilles.
8: Alors, la position la plus difficile à réaliser, c'est le 370 degrés.
2: C'est-à-dire?
8: C'est-à-dire tourner tous les deux à l'intérieur. C'est 360 le maximum. Sur 360, moi je connais 370. Et toi, Gérard?
2: Non, mais pour l'instant, répondez.
8: Ben, j'ai répondu, hein.
2: Lolita.
8: Ben, moi je t'ai dit tout à l'heure quand on a...
2: Oh, Manu, tu vas me prendre ce qu'on du monde derrière eux, là.
5: Calme-les un peu, man.
6: Ok, Jean.
2: Là, il y a quelqu'un qui a des personnes derrière eux.
8: Quand mon mec
2: on les entend.
8: Mais non, c'est des hallucinations, Gérard.
2: Lolita.
8: Hein.
2: Lolita.
8: Tu te réveilles?
5: Lolita.
2: Bon, Lolita, bonne nuit.
5: Bon, bah, Lolita est plus là, vas-y, Gérard. Mais enchaîne, c'est pas grave.
2: Audrey.
8: Oui. C'est le pont d'Avignon.
2: Hein?
8: C'est le pont d'Avignon.
2: Ah, d'accord. C'est quoi, ça?
8: Alors, on y danse. Oui, on y danse. Tous les deux, en fait, voilà. Vous êtes par terre, vous êtes les paumes contre le sol, face à l'autre, et les pieds contre le sol. Donc vous faites un pont. Et vous avancez l'un vers l'autre et vous vous encastrez.
5: Et on chante la chanson.
8: Et vous chantez
9: en même temps.
2: D'accord.
8: Ok, ça s'appelle le pont d'Avignon.
2: Laura?
8: Et vous savez, moi, bah, j'ai pas fini.
9: Je sais pas. Et toi, Gérard?
2: Bon, bah, pour l'instant, moi. Sur ce question-là, la position
8: bon, allez, Gérard.
2: La plus difficile à réaliser, bon ben, de toute manière, j'ai jamais fait de mal à une nana, donc je me perds rester.
8: Gérard, c'est délicat,
9: Gérard.
8: C'est pas parce que c'est difficile que ça fait mal, hein.
2: Non, mais même.
9: Gérard, c'est Sandrine.
2: Oui.
9: C'est pas une réponse, j'ai jamais fait mal à une nana, ça veut rien dire.
2: Non, mais attends, Sandrine, je croyais que t'étais plus là.
9: Bah si, je suis toujours là.
2: Non, non. Oh, c'est quoi là, ce bordel là au standard?
9: Mais non, c'est Laura.
8: Gérard, est-ce que pour toi la plus difficile c'est de se faire défoncer par un cheval?
9: Gérard,
8: vu que la queue d'un cheval c'est énorme.
5: Gérard, c'est quoi ta position la plus difficile pour toi? Gérard, tu réponds à la question s'il te plaît. C'est quoi la position?
2: Bon, pour l'instant, tout le monde n'a pas répondu à la question.
5: Non, mais toi, on t'a posé une question, réponds.
2: De toute manière, j'ai jamais fait de mal à une nana et c'est pas aujourd'hui que j'ai pris du mal.
5: Mais ça répond pas à la question, c'est quoi?
2: Ben, le plus dur, c'est la sodomie. Et je ferai jamais de mal à une nana.
8: Ça fait pas mal, la sodomie, Gérard.
2: Non, presque pas.
8: Mais ça fait pas mal,
2: Gérard. Non, mais attendez, ça fait pas mal, la sodomie.
8: Mais
2: non, mais
8: l'IVA, ça fait plus mal.
5: C'est bah, parce écoute, que Gérard a une grosse bite. Fait, hein.
8: Alors, je sais pas. Gérard, mais sur combien, ta queue?
2: Ça te regarde pas.
5: Bah si, réponds. Ouais.
8: Quand même, on est dans le vue du sujet, hein. Moins 2, elle fait.
2: Daniel,
8: Est-ce qu'elle fait 0 degré? Arrêtez d'être méchante, les nanas. Mais on est gentil, hein, on l'aime bien, Gérard.
5: Mais Gérard, combien elle mesure, alors?
2: De toute manière, pour l'instant, elle...
8: Tu l'as jamais mesuré?
5: Tu l'as déjà mesuré ou pas?
2: Non.
5: Jamais?
8: Bon, bah, quand une nana, elle fait de pipe, elle met combien de mains pour arriver jusqu'au bout?
2: Non, bah,
8: 3, 4...
5: Ah non, mais il faut plusieurs mains.
8: Un doigt.
6: Bah, ce que je propose, c'est qu'on la mesure en direct. Ça pourrait être drôle.
2: Ça fait rire, toi, abruti.
8: Allez, Gérard, je te fais bander par téléphone et on la mesure.
9: Poil Gérard.
8: Comme le micro que t'as devant ta bouche, Gérard,
5: par rapport au micro qui fait environ.
2: Non, de toute manière, je vais prendre
8: Gérard, par rapport à un. Non, t'as raison de ne pas répondre, ça pue dire.
6: Je viens de trouver un double décimètre, je peux venir?
8: Gérard, est-ce que ton gland est large ou fin?
2: Pourquoi les femmes préfèrent.
5: Devant le micro, Gérard. Il est loin, il est... Attends.
8: Pardon,
2: pourquoi? Donc, c'est la 9e.
5: Devant le micro.
2: C'est la 9e question.
8: Et moi,
2: comme
8: j'ai pas répondu à la question.
2: Qui a pas répondu?
8: Bah, toi, tu réponds jamais.
2: Bah, Aurore.
8: Bah, pour moi, la position la plus difficile, c'est debout, car je mesure 1m10. Les bras levés sur un tabouret, alors.
9: Ok.
2: Non, mais alors, attends, dans ces cas-là, Aurore.
5: Tu t'en vas.
2: Aurore.
8: Oui.
2: Tu confonds pas avec un nain de jardin, par hasard?
8: Non.
2: Non, presque pas.
8: Bah, ça existe, hein, 1m10. Hein. Moi,
2: d'accord.
8: Je suis bien 1m70. Hein.
2: Ouais, bah, moi aussi, je suis 1m70.
5: Oh, non. Tu fais 1m60.
2: 70, ça broutille.
5: 60.
6: Gérard, on a Maëva à la place de Shana.
11: Salut Maëva.
5: Salut Maëva.
11: Bonsoir à tout le monde. Bonsoir Gérard.
2: Salut.
8: Bah, alors, c'est quoi ta 9e question?
2: Donc, pourquoi les femmes préfèrent la position du pachyderme à celle de la Pas celle du Palisson. Oh, je sais pas. Oh, bon.
8: Quoi?
2: Non, bon, bref. Non, celle-là, bon, non,
8: je... Alors, pachyderme, c'est que ça rentre plus profond.
2: Mm-hmm.
8: Et Paderson, c'est par derrière.
2: Palisson.
6: Parkinson, non?
2: Paillasson.
6: Parkinson.
7: En tout cas, ça prouve une chose, c'est que Gérard, apparemment, c'est pas toi qui prépare tes questions, puisqu'apparemment, t'es même pas capable de les lire. Donc, tu disais qu'en fin de compte, c'est toi qui les faisais quand t'es tapé, mais je m'aperçois ce soir, c'est Max qui te parle. Mmh. En fin de compte, c'est pas toi qui les tapes et c'est surtout pas toi qui les prépare. Non, donc, mais... tu te fous un peu de la gueule du monde,
8: Max,
7: mon pote.
8: C'est méchant avec Gérard.
2: Alors maintenant, donc, dans ce cas-là, on va arrêter la on va arrêter le truc des positions.
7: Ah, ouais, c'est bien, là, pour quelqu'un qui prépare depuis 3 mois, qui prépare ses débats.
8: Non, mais là,
7: tu réponds pas à ma question, Gérard. Tu réponds pas à ma question.
2: Je sais très bien qui c'est qui fait les questions.
7: Oui, mais tu me disais que c'est toi qui les fais.
2: Non. Et apparemment, de manière.
7: Ouais, apparemment, quoi encore comme excuse? Apparemment, tu prépares pas tes débats. Mmh. Et en fin de compte, si tu me fais croire que c'est on te les tape, mais que tu les prépares, mais tu prépares ni les questions et tu les tapes pas.
2: Et ben dans ce cas-là,
7: t'arrêtes de te foutre de notre gueule.
2: Ouais, et ben dans ce cas-là, vous arrêterez de vous foutre de ma gueule avec ta fumée, tu vois. Olivier, merci.
8: Vous n'êtes pas sympa avec Gérard, les mecs. Hein. Non, l'aime, sinon on serait pas au bout du fil. Hein.
7: Lui non plus, parce qu'il nous fait croire que c'est lui qui prépare les débats. Non, mais
2: attends,
7: c'est pas vrai.
2: Attends, Olivier, il a pas besoin de s'amuser avec un bouton et me balancer la fumée dans la gueule, d'accord?
7: Ah, c'est pour ça que tu prépares pas tes débats, d'accord, ok.
2: Alors maintenant, que pensez-vous des cunilingus?
7: Cunilingus,
11: voilà. Alors là, c'est Maëva, je peux répondre, parce que j'ai pas encore...
2: Vas-y.
11: Moi, j'adore les cunilingus.
2: Vas-y.
11: C'est vraiment charmant, que j'apprécie énormément, surtout quand t'as la petite langue du garçon qui vient te... ça fait des frissons partout, j'adore ça.
8: Non, mais
11: toi, tu aimes les cunis, tu aimes bien pratiquer ça?
12: Moi, Gérard, je voudrais que tu me fasses un cunis dans l'oreille.
11: Gérard, tu aimes
8: moi, j'aime que dans l'oreille.
2: De quoi?
11: Est-ce que tu aimes les cunis? Est-ce que tu aimes bien faire ça?
2: Olivier, tu vas pas commencer à t'amuser sur le deuxième débat comme ça.
11: C'est rare.
2: D'accord,
5: Gérard, t'as même pas fait la conclusion du premier débat.
2: Non, mais.
5: Tu gères pas ton débat.
2: Je fais la deuxième. Déjà, quand t'arrêtes.
5: Je fais rien. Mais j'arrête. Je fais rien.
2: T'arrêtes
5: pas
2: de t'amuser avec la fumée, d'accord?
5: Mais je m'amuse pas avec la fumée.
2: D'accord?
5: Non, tu écris pas.
2: Tu vois, c'est qui s'amuse derrière?
5: C'est pas moi, je n'y peux rien. Tu vois bien que je te parle en ce moment, c'est pas moi. Tu écoutes pas les gens, tu écoutes même pas les gens.
2: Dans ce cas-là, on fait conclusion du premier.
7: Conclusion.
2: Donc la conclusion. Allez, Max. Max, c'est où?
8: Max. Pour Lolita, la conclusion du premier, c'est que Lolita n'est
11: rien. Non, pour Maëva, j'aimerais bien répondre encore.
7: Je suis là.
11: Tu peux nous écouter un petit peu, puisque là, on n'avance pas dans le débat.
7: Gérard. Qu'est-ce qui se passe?
2: Non, mais attends. C'est bizarre, tout à l'heure t'étais en haut et maintenant t'es redescendu vers Pildard.
7: Ah ouais?
2: Ah ouais, c'est louche.
8: Vas-y, mais
7: on va
8: se méfier de tout le monde, Gérard.
2: Conclusion du premier débat. Conclusion du premier.
8: Mais Gérard, laisse finir les gens parler. Tu poses des questions, on n'a pas le temps de s'exprimer. Moi, je voudrais bien répondre au CUNY.
2: Non, mais pour l'instant, je demande la conclusion du premier et après j'attaque le deuxième.
8: On finit sur le CUNY et après on passe à la conclusion.
5: Non, parce que le CUNY, je crois que c'est le deuxième débat, c'est ça, Gérard. Donc on va d'abord faire la conclusion du premier, effectivement, et on fera le CUNY après. Donc vas-y, Gérard, tu fais passer les gens les uns après les autres. Et tu essaies de te respecter un peu.
8: Alors moi j'ai trouvé que le débat était vraiment exceptionnel par rapport aux autres débats d'il y a 5 ans.
5: Il était nul.
8: Et effectivement il était nul.
2: D'accord. Et bien dans ces cas-là, si t'es pas content de partir, le prochain coup tu demandes pas qu'on te rappelle. Ok? Bonne nuit Jennifer.
8: Tu prépares même pas tes questions, c'est normal qu'il est nul le débat.
2: Bah si ça vous plaît pas, dans ces cas-là, vous...
8: Mais t'as qu'à préparer tes questions toi-même.
2: Ces cas-là, si ça vous plaît pas, vous envoyez vos questions, j'étudie vos débats.
8: Mais
2: pour l'instant, vous êtes même pas capable, à part les questions qu'on me propose, à part sur les préservatifs et sur l'avortement, je veux pas faire des débats là-dessus.
8: Pourquoi?
2: Ok.
8: Pourquoi? Parce que quoi?
2: Les préservatifs, c'est pas un débat que j'attaque à 2h du matin.
8: Et l'avortement
2: non plus. Ok.
5: Pourtant, il semblerait. Il y a quelqu'un sur Minitel, qui dit que la princesse Diana est morte parce qu'elle était en train d'avorter sous le pont de l'Alma.
2: Alors, ça, tu vois, des connards comme ça sur Minitel, j'en veux pas.
8: C'était amoureux, Gérard.
2: Ok. Alors, on demande entendeur salut.
8: Ouais.

0: Mais là, comme ça, ça,
1: je l'ai pas là.
2: Non, on l'a vendu à Skyrock.
0: Non, presque pas. Il l'a pas.
3: Les parodies, là, les parodies.
4: Ah, on va essayer.
0: Eh ben, tu mets les parodies,
1: tu combles, Gérard.
2: Pourquoi c'est ton anniversaire?
0: Alors, que pensez-vous des cunnilingus? La première question est...
4: Vous, non, vous allez, parle un peu. Que
0: je... vous allez écouter les parodies. Donc,
4: la conclusion.
0: Vous voulez faire la conclusion?
4: Oui.
0: Jennifer, ta conclusion, tu m'as dit...
2: Non, que c'était pas mal.
0: Non, attends, tu t'es, Jennifer, s'il te plaît. T'as dit que
2: t'en avais rien à foutre.
0: Non. T'as dit que t'en avais rien à foutre en demandant ton heure salut.
2: Et que j'ai dit que c'était exceptionnel.
0: Lolita.
2: Oui. Tu aimais les sœurs des cunnilingus.
0: Oui. Lolita.
2: À Françoise.
0: Oui, Lolita,
2: tu m'entends?
0: Lolita, ta conclusion, s'il te plaît, sur le premier débat.
2: Bon, alors la conclusion sur le premier débat, c'est que c'était très sympa. Je trouve qu'on t'embête un petit peu trop à l'antenne quand même.
0: Ouais.
2: C'est normal. Et en ce qui me concerne, il n'y a rien de tel que le missionnaire, parce qu'être allongé et prendre son pied, c'est vraiment génial.
0: D'accord. Ok, tu quittes pas, tu m'expliqueras un peu plus de choses en antenne, d'accord? Lolita?
2: Oui?
0: Tu quittes pas?
2: Non, je quitte pas.
0: Ok.
2: Moi aussi, je quitte pas.
0: Audrey, qui me dit qui quitte pas?
2: Jennifer.
0: Ouais, bah attends, pour l'instant, Jennifer, tu m'as dit que mes questions, tenaient pas debout, donc...
2: Ah non, c'est pas moi, hein.
0: Non, c'est pas toi, c'est...
2: C'est Max.
0: Non, c'est pas toi, c'est...
5: C'est ma sœur.
0: C'est ma sœur qui bat le bord entre les cuisses d'un cacheur.
2: À 90 km à l'heure.
0: Ouais, c'est ça. Quand tu laisseras... Comment?
2: De toute façon, je veux pas de toi, Gérard.
0: Qui?
2: La vache qui rit.
0: Qui c'est qui vient de dire... Attendez. Qui c'est qui vient de dire qu'il veut pas de moi?
2: La vache qui rit, je
0: te dis. Ouais, c'est ça. T'as raison. Alors, Jennifer, tu peux raccrocher.
2: Ah, c'est pas moi, hein.
0: Non, mais tu en mets couilles.
2: Ah, c'est pas moi, hein.
0: Audrey,
2: oui. Audrey, elle est toute mouillée. Et tu veux que je vienne te laisser la moule? Oui. Moi aussi, je veux bien.
0: Laura.
2: Et Audrey, elle est toute mouillée parce qu'elle a écouté.
5: Elle est partie, elle a raccroché, elle en pouvait plus.
0: D'accord. Aurore.
6: Ouais, moi, j'ai trouvé que c'était sympa.
4: Ouais.
6: Bon, tu t'énerves un peu trop, mais bon.
0: Bon, ben, de toute manière, moi, je vais vous dire une chose. Le premier débat, bon...
2: On prend la Gérard, c'est Maëva, j'ai pas pu donner ma conclusion.
0: Mais attends, toi, tu travailles?
2: Tu m'as pas appelé, j'attends gentiment pour pas déranger.
0: Eh ben,
1: dans ce cas-là,
0: tu réfléchis à la première question.
2: Ah non, mais je peux.
1: Tu te calmes un peu.
2: Je réponds la conclusion, j'ai juste quelque chose à dire, c'est que moi j'ai trouvé le débat très sympa. Ça change au niveau des questions aussi.
6: C'est quoi le deuxième?
2: Et mon seul regret, c'est que apparemment tu n'as pas pratiqué la levrette et je te conseille
6: pas de pratiquer du tout.
2: C'est très agréable et si tu veux, on peut éventuellement
1: Attends, t'es qui, toi?
6: T'es qui, toi?
2: Moi, c'est Maëva.
4: Ok. Gérard, je crois qu'il manque ta conclusion à toi. Fais ta conclusion, c'est pas grave. On va régler ces problèmes après.
0: Bon, la conclusion, c'est que, apparemment, par hasard, vous me faites en Brère.
5: Brère.
0: Comme par hasard, il y a encore deux sons.
5: Son.
3: Toi, tu t'es injusté, moi, j'étais là-haut, t'es grave, toi.
0: Non, mais attends.
4: Là, j'ai retiré l'insert, tu vois, je le remets. Vas-y. J'ai retiré l'insert, c'est les auditeurs qui arrivent là. Et là, c'est le disque, le prochain disque qu'on va envoyer, qui est une parodie. Tu vois, c'est tout.
3: Alors, c'est quoi le problème? Vas-y. C'est quoi le problème?
0: Donc, voilà. Tu l'entends aussi bien que moi?
5: Moi.
3: Ouais, il y a un double voix.
4: Mais ça, j'y peux rien.
0: Donc, je peux pas faire de conclusion là-dessus.
4: Mais si, fais ta conclusion.
0: Donc la conclusion, c'est que dommage qu'au standard il soit endormi.
3: Ah Manu,
0: ça commence à bien faire. Donc le deuxième débat.
5: Manu,
0: je
5: change de standard.
0: Donc Manu, donc, tu me gardes Lolita au standard.
5: Oui, c'est okay. C'est tout.
0: Donc conclusion,
5: bon ben.
0: C'est quoi ce bordel?
5: C'est quoi ce bordel?
3: Attends, je vais l'arrêter là, puis là, top, hop là.
4: Ça y est, c'est bon.
0: Bon, alors maintenant, vous allez écouter les...
3: Oh là là, qu'est-ce que...
0: Tu fous de ma gueule ou quoi, toi, là?
3: Quoi?
0: Ah, merde!
3: C'est quoi?
0: Non, mais attends, il fait exprès, là. Allez, hop, la parodie, et on se retrouve après pour le deuxième débat.
4: Non mais Gérard, c'est quoi le deuxième débat? C'est bon, je crois que ça remarche là.
3: C'est Bon, ça remarche, là.
4: Ça remarche. Dépêche-toi, Gérard.
0: Deuxième débat, c'est sur les cunnilingus et je vous retrouve juste après. Vous allez...

0: Sharon.
1: Sharon, bonsoir.
0: Sharon
1: Stone,
0: ouais.
1: Oui, bonsoir. Sidonie.
2: Bonsoir.
1: Bonsoir. Anne-Laure.
3: Salut Gérard.
1: Salut. Tania. Rebonsoir.
4: Bonsoir,
1: Tania. Tania.
0: Elle fait la sieste. Ouais,
1: elle t'appelle
0: musique, hein.
1: Punaise.
5: La réponse de Preskovic.
1: Simon.
6: Allô, oui,
1: oui, Tania, réveille-toi, Tania, s'il te plaît, merci.
0: Elle est partie en voyage.
1: Elle est là, Tania, ou quoi?
6: Ouais, je suis là.
7: Je sais pas, je regarde Gigi.
0: Ah, si, elle a répondu.
1: Ok, ça y est, elle est là. Donc, Simon, bonsoir.
7: Ah oui, c'est vrai.
8: Bonjour.
1: Salut, Jérôme.
8: Bonsoir, Gérard, bonsoir tout le monde.
0: Bonsoir Jérôme.
1: Et Thierry pour finir.
8: Bonsoir Gérard, bonsoir tout le monde.
1: Voilà.
0: Salut Thierry.
8: Bonsoir. Bah, Thierry, il y a du monde derrière toi.
1: Oh, mais c'est bon, c'est pas toi qui décide, c'est moi, d'accord?
5: Bienvenue, Preskovic.
1: Bon, vous allez commencer par vous calmer. Ça, sinon, moi, je vais vous calmer tout de suite.
0: GG?
8: Oui. Vas-y, Gérard, vas-y.
0: C'était quoi le dernier dit? C'était quoi?
1: Le dernier, je sais plus. Non. C'était quoi, le dernier?
7: C'était YouTube.
1: YouTube, voilà.
0: Ouais,
8: okay. Kill me.
1: Bon, toi, tu te calmes, s'il te plaît, merci. Alors.
8: Gérard, si je peux me permettre une petite critique.
1: Oui. Ouais.
8: Il était à chier ton premier devin.
1: Bah, si t'es pas content.
8: Non, c'est pas de ta faute.
1: Si t'es pas content, c'est le même prix.
7: Vas-y, Gérard, l'écoute pas, pose ta question.
1: Donc, alors, le deuxième débat, c'est sur la pétanque, comme on a dit. Donc, d'où vient le mot pétanque?
8: Excuse-moi, Gérard, je peux dire quelque chose aussi? Pourquoi est-ce que je tombe toujours sur des débats à la con, là, sur les sports? Ping-pong, c'est quoi la semaine prochaine, badminton?
1: Ouais.
8: Oh la putain de merde.
1: Bon, alors, là, tu le prends, tu le calmes celui-là, parce que sinon il va.
7: Pas de problème, GG, je gère.
0: Un jeu de boule.
1: Donc alors, d'où vient le mot pétanque?
0: Sidonie.
1: Oui, oh là, merci pour le Larsen. Donc Sidonie.
0: Oui, alors en fait, c'est un mot qui date de la Première Guerre. C'était pendant dans les tranchées, les mecs savaient pas trop quoi faire. Ils jouaient à lancer leur casque. Et comme ils mangeaient beaucoup de faillots, bah, ils pétaient. Et comme ils jouaient près des tanks, ils ont fait pétanque.
1: D'accord. C'est qui vient de dire ça? C'est Sidonie, hein? D'accord.
0: C'est mon grand-père qui fait la guerre, qui m'a raconté.
1: D'accord.
0: À côté des tanks, à cause des
7: faillites. Gérard, oui. Si je peux me permettre, une réaction standard. Mm-hmm. On nous dit, toi, t'es un petit cochonnet et t'arrêtes pas de tirer.
1: Non, mais ça, c'est pas mal. C'est bien celui qui. Qui c'est qui a dit ça?
7: Hein, c'est Alexandre au standard.
1: Ah, bah, c'est bien.
8: Donc, si je comprends bien, samedi, c'est la boule de pétanque.
1: Mais alors là, Jérôme, tu dégages, bonne nuit, ce coup-là.
7: C'est parti, je l'enlève.
1: Alors là. Comme ça va vite, là. Celui-là, il aura compris tout de suite ce que ça voulait dire, d'où vient le mot pétanque. Donc, Sharon.
0: Sharon.
1: Oui, Sharon.
0: Ah oui. Eh bien, écoute, moi, je te dis que, en fait, ça vient. L'origine, c'est sans concession, ça vient de Marseille.
1: Mm-hmm. Donc,
0: ça vient de Marseille, ça venait d'un petit village à Marseille. Et puis voilà, tout le monde a joué à pétanque.
1: Ok,
7: on accueille. Excusez-moi, pardon. On accueille Leonardo à la place de Jérôme.
9: DiCaprio?
8: Oui, c'est moi, bonsoir.
0: Oh, Leonardo.
8: Je sais pas quoi. Salut Carpaccio. Oh. Salut les filles. Vous êtes jaloux, les mecs. Vous êtes
0: I love you, Leonardo.
10: Hé, hey, Thierry, il y a du monde derrière toi.
1: Oh, on se calme. Par contre,
8: c'est Thierry, là, il y a quelqu'un qui se moque de moi.
1: Bon, Leonardo, tu vas te calmer, s'il te plaît.
8: C'est pas moi.
1: Ou Thierry, tu te calmes aussi?
8: Ah non, Gérard, attends, il y a quelqu'un qui
1: bon, bah, tu te calmes,
8: moi,
1: c'est tout, c'est moi qui décide, tu te calmes, merci.
8: Ok, Gérard, excuse-moi.
1: Par contre.
10: Thierry.
1: Oh.
8: Tu vois que c'est pas moi.
1: Ça commence à bien faire, là. Donc, je voulais quand même dire un petit mot, parce que j'avais... Merci pour celui qui le fait exprès, de me couper sans arrêt la parole. Donc, j'avais demandé mardi, comment on faisait le débat sur la pétanque. J'aurais bien voulu avoir un Marseillais qui appelle, au moins, ça nous ferait plaisir quand même, parce que si ça est comme il savait y jouer, donc j'aurais bien voulu que des gens de Marseille nous appellent. Merci.
7: Quoi t'en dis ?
1: Ta gueule, toi. Donc, Anne-Laure.
0: Ouais, bah, moi,
1: non, mais c'est bon, toi, je t'ai pas dit de venir, Olivier. Merci.
8: Ça a bien changé tes débats.
0: Allô?
1: Donc,
7: c'est
1: Anne-Laure.
7: Vrai que ça a bien changé.
0: Ouais, bah, moi, je sais pas d'où ça vient.
8: Ouais,
0: c'est
7: vrai que ça a changé.
8: T'as changé.
10: Thierry, tu
0: t'as changé. T'es plus comme avant.
7: Donc, ce qu'on va essayer de faire, c'est faire les débats comme avant.
0: Non, mais maintenant, il est
1: gazé,
0: quoi. Il a
1: changé.
7: Non, ce qu'on va faire, on va surtout demander aux auditeurs de parler chacun à leur tour pour pas que ce soit le bordel dès le début.
8: Merci
7: tout le monde. Mm-hmm. Et puis vous écoutez surtout Gérard parce que c'est lui qui commande.
0: Ouais, comme
7: voilà.
0: Ça.
8: Ok, file dedans.
0: Donc,
1: Anne-Laure.
0: Ouais,
1: bah,
0: je disais que je savais pas d'où ça venait le mot.
1: Mm-hmm.
10: Mais c'est Thierry là.
1: Oh tu vas te calmer, toi, l'abruti.
0: C'est un trave, abruti.
2: En plus, Gérard, c'est Thierry, là.
1: Ouais.
2: Il arrête pas de se moquer de moi.
1: Ouais, bah tiens, comme t'es là, tu vas répondre à la question, comme ça, ça m'évitera de te la poser.
2: Bah, en fait, moi aussi, j'ai un grand-père qui a fait la guerre, et il m'a raconté exactement la même histoire que celle de Sido. Ça venait du fait qu'ils mangeaient beaucoup de faillots pendant la guerre et qu'ils arrêtaient pas.
1: Olivier, attendez 5 minutes. Ouais, Olivier, tu dégages.
3: Ouais, t'arrêtes de répondre.
1: Olivier, tu dégages, c'est parce que là, tu viens de couper à moitié de Thierry sur la question. Tu dégages.
2: Olivier, non, Olivier, il reste.
1: Olivier,
2: il
1: dégage.
0: Non, Olivier,
1: il
0: reste.
1: Hein. Non, il dégage, il dégage. Il dégage, c'est tout.
8: Olivier, dégage, on dégage.
7: Gérard, on continue.
0: Et donc, dans quelle région ton grand-père ?
2: Gérard, c'est Thierry, là.
1: Oui, donc, vas-y.
2: Bah, c'est ce que je disais. Je disais que mon grand-père a fait la guerre et qu'il m'a raconté la même histoire que Sidonie a raconté tout à l'heure.
1: D'accord.
0: Il était dans quelle région,
3: ton grand-père ?
1: Leonardo.
2: Parlez pas en même temps. Hein.
0: Dans quelle légion il était, ton grand-père ?
1: Non, mais c'est bon. Sidonie, c'est pas, on fait pas un débat sur l'armée.
0: Ça se trouve, ils se connaissaient.
1: Bon, bah peut-être, mais on fait pas un débat sur l'armée, d'accord ?
0: Bah non. C'est...
2: On le fera quand, Gérard ?
1: On le fera pas du tout.
2: Ah. Pourquoi ?
1: Parce que c'est pas le prochain thème des débats.
2: C'est quoi le prochain thème des débats, Gérard ?
8: Dans c'est le Paddington.
1: Voilà. Donc, Leonardo.
4: Je suis dingue de toi.
0: I love you, Leonardo.
8: I love you too. Donc, ouais, de la pétanque, je sais pas d'où ça vient, franchement. Là, je vais pas te raconter de conneries, là, sur ce fait-là, je sais rien.
1: D'accord.
8: Ouais, j'ai dû... Je peux dire que je suis un beau gosse, l'affreux ?
0: Oui.
8: Ok.
7: Merci. Excuse-moi, Gérard, j'ai deux petits messages Minitel, donc un gentil. Est-ce que Sandy essuie les boules de GG avant qu'il joue ? Avec, si oui, avec quoi ?
3: Avec une loupe.
7: Est-ce que tu joues à la pétanque ? Est-ce que c'est Sandy qui essuie tes boules ?
1: Bon, alors, je comprends bien. Tu ne fais pas la réa pour me dire des conneries comme ça, sinon tu dégages.
7: D'accord, sinon j'en ai une autre. Donc, c'est une devinette de Yo-Yo. Gérard, comment s'appelle la partie située entre le vagin et l'anus ?
1: Je répondrai pas sur des questions comme ça. C'est pas du tout des questions, ça.
7: Bah si, parce que ça s'appelle le cochonnet, parce que c'est là que tapent les boules.
1: N'importe quoi.
0: Bah, enfin. Plus, hein.
1: Simon.
6: Il est parti.
1: Là, il est parti. Tania.
7: Non, mais elle est partie aussi, Tania. Elle est partie voir Franck Mix.
1: Bon, et hop. Donc, deuxième question. Donc, pour l'instant, on n'a toujours pas de Marseillais.
6: Ah bah non.
7: Non, mais Manu, va en trouver un.
2: Gérard, c'est Thierry, je peux appeler.
7: T'es Marseillais,
2: mon cousin,
7: toi, Ornette ?
2: J'ai un cousin à Marseille, on peut peut-être essayer de l'appeler.
1: Non, on verra. Donc, combien peut-on jouer à la pétanque ? Donc, Thierry, tiens. Thierry !
2: Je t'écoute, j'étais en train de boire un verre d'eau.
1: Non, mais à combien peut-on jouer à la pétanque ?
2: À la pétanque, je crois qu'on peut pas jouer au-dessus de 5.
1: Hein ?
2: On peut pas jouer au-dessus de 5.
1: Pourquoi ?
2: À cause du nombre de boules dans la partie, il y a un nombre de boules limité par partie.
1: Ouais, mais ça, je vais poser
2: que
1: la question. Oh ouais, écrase, hein, Thierry.
2: Je comprends rien.
1: J'ai dit, on posera la question.
2: Ah ok, d'accord.
1: Ok.
2: Ok.
1: Bah justement, c'est la troisième question après, donc Leonardo.
8: Lâche-moi.
1: Bon, Leonardo, tu dégages.
2: Bon, Leonardo, tu dégages.
1: Eh hey, oh, Manu, s'il te plaît. Dehors, Leonardo, c'est bon. Comme ça, il comprendra sa douleur, celui-là.
3: Ouais.
1: Anne-Laure.
7: Ok, ça y est, il est parti, et on accueille Cyril à la place de Leonardo.
9: Bonsoir, Cyril. Salut, Cyril. Salut, Cyril.
8: Ah oui, non, j'avais pas percuté. Oui, bonsoir.
1: Donc, à combien peut-on jouer à la pétanque ?
8: Comme disait l'auditeur précédent, ça dépend.
1: Thierry. Donc, Thierry, ouais.
8: Thierry, excuse-moi, de faire rien. Je t'en prie. C'est mieux de jouer à deux. Hein.
1: D'accord.
8: Moi, je pense que c'est mieux de jouer à deux, c'est plus tactique.
1: Ok. Anne-Laure ?
9: Oui, bah tu peux jouer en doublette ou en triplette. Deux ou trois.
1: Deux ou trois, ouais.
2: Jusqu'en quintuplette.
9: Ouais, doublette, c'est deux, triplette, c'est trois.
1: D'accord.
8: Et Gérard, tu peux jouer en tapette, toi.
1: Cyril, tu vas commencer à te calmer parce que ça commence à bien faire tes insultes.
8: T'es un habitué, Cyril ?
1: Non,
8: pas du tout.
9: Vas-y, GG.
1: Là, tu vas commencer à te calmer, toi, Cyril, parce que sinon, tu vas dégager vite fait, toi.
8: Hein. Excuse-moi.
1: Je te le dis tout de suite, reste poli.
8: Excuse.
1: Bon, donc, Sidonie.
0: Oui, moi, j'aime bien jouer au boule avec mon copain.
1: D'accord. Et Saron.
0: Moi, je pense qu'il y a un nombre illimité, quand même. Mmh. Donc, pas plus de 10.
1: Ouais, non, mais moi, je peux vous dire une chose, que normalement, ça se joue soit à 2 ou à 4. Pas à 5 comme.
0: Non, si t'es en triplette, tu peux faire 2
9: équipes. Tu peux jouer à 3 à triplette. Hein.
0: Non, mais je sais, explique-nous alors. 2 équipes de 3.
1: Non, bah ouais, à l'arrière. Ouais, mais 2 équipes de 3, normalement, c'est mieux d'avoir 2 tireurs et 2 pointeurs.
7: Gérard ?
1: Oui.
7: Excuse-moi de te couper, mais on a un professionnel là. On a René, il est de Marseille, à la place de Thierry.
4: Enfin, Marseillais.
7: Ah, quand même, tu te réveilles, Manu.
4: Bonsoir, René.
7: Eh, dis donc, allez, tu veux venir le faire, le standard.
6: On m'entend là-dedans.
1: Ouais, René.
6: Oh, bonsoir, Gérard.
1: Salut.
4: Bonsoir, René.
6: Ça va, tout le monde?
4: Bonsoir, René. Quel temps, Marseille?
6: Oh, René, il fait chaud, hein.
1: Bah, ça y est, c'est bon, là.
11: T'as combien de boules?
6: Ah, tu verras, hein.
1: Et donc, toi, René, donc, pour toi, combien qu'on peut jouer à la pétanque?
6: Eh bien, on peut jouer tant qu'on est, hein. Tant qu'il y a des joueurs, on peut jouer.
1: Non, mais à combien?
6: Eh bien, ça va de tout seul jusqu'à beaucoup.
1: Mais c'est-à-dire?
6: C'est-à-dire que nous, avec les collègues, quand on joue, on va dire qu'on est entre 7 et 15.
1: D'accord. Ok,
7: excuse-moi.
6: Mais Gérard, on peut jouer seul à la pétanque.
1: D'accord. Attends, ouais.
7: Ouais, donc on accueille Marcel. Il est de Lyon, lui.
1: À la place de.
7: Simon.
1: Marcel, bonsoir.
12: Allô, bonsoir. Si c'est Marcel.
1: Ouais.
4: Salut Marcel.
6: Salut Marcel.
12: Je vous appelle parce que moi je suis de Lyon et tu sais Gérard qu'à Lyon on sait bien jouer à la pétanque aussi, hein.
4: La pétanque lyonnaise.
12: Bah voilà, c'est connu.
4: Mais la meilleure, c'est la pétanque marseillaise.
12: Ouais, je te remercie.
1: Oh, on se calme.
6: Eh, le Lyonnais.
1: Oui. Oh.
6: Comment il joue chez vous?
1: Eh, hey, Marseillais, là, tu te calmes, s'il te plaît, merci.
6: Excuse-moi, Gérard, mais tu sais, dans le sud, il fait chaud, on aime se détendre et rigoler beaucoup.
1: Bon, ouais. Combien faut-il de... On se calme maintenant, s'il vous... On se calme, s'il vous plaît, merci.
6: Pas de problème.
1: Donc
6: Gérard,
1: combien faut-il de boules pour jouer? Non mais attention, je parle pas des boules qu'on a dans nos culottes, hein. Mignons, attention. Je voyais déjà au sondage qui se marrait.
12: Dans la culotte. Ah, donc, bien dit ça, Marcel.
1: René.
6: Oui, je t'écoute, Gérard.
1: Bon, tu as compris la question?
4: T'as combien de boules, hein?
6: Oui, tout à fait.
1: Donc à combien de boules qu'on peut jouer?
6: On peut jouer en fait à partir de une boule. C'est exactement comme comme le nombre de joueurs.
1: Non, là je suis pas d'accord avec toi. Je te dirai pourquoi tout à l'heure.
6: Ah mais tu ne joues pas peut-être pas à la même pétanque que moi.
1: Non mais je dirai tout à l'heure. Cyril.
6: Gérard.
1: Minute s'il te plaît. Merci René. Oh. Cyril.
13: Oui c'est Cyril. Je le fais bien ou pas l'accent?
1: Non.
13: Non pas terrible.
6: Oh Cyril tu te fous de ma gueule.
13: Pas du tout.
1: Bon oh, Cyril.
6: Tu te fous de ma gueule.
1: Cyril.
13: Est-ce que tu pourrais répéter ta question? J'étais au standard.
1: Combien faut-il de boules pour jouer? Ça commence à bien
13: faut
1: faire.
13: Un cochonnet,
1: hein.
13: Et puis un jeu de boules.
1: C'est-à-dire
13: 8 boules ou que tu t'entraînes à viser.
6: Que Marseillais va caguer, ouais.
1: Oh, on se calme, s'il vous plaît, merci.
7: Merci.
1: Marcel.
12: Oui, merci Gérard. Nous, on a une spécialité à Lyon, on joue à une seule boule. Une boule chacun.
1: D'accord.
7: Gérard,
6: ouais. C'est ce qu'on appelle la mort subite. La mort subite, voilà.
1: Oh,
7: au standard, on nous demande si t'as l'habitude de jouer avec des boules de geisha.
1: N'importe quoi, tu veux l'envoyer chier.
7: À la pétanque.
1: Ouais. Non.
7: Sinon, j'ai un petit message Minitel de Bob Lee. Quand Gérard était petit, il faisait des tournois de pétanque dans son village, il servait de cochonnet.
1: Complètement con, toi.
12: C'est pas vraiment pas marrant. Pourquoi il visait les dents?
1: Non.
7: Au standard, on nous demande si t'as l'habitude de jouer avec des boules de geisha.
1: N'importe quoi, tu veux l'envoyer chier.
7: À la pétanque.
1: Ouais. Non.
7: Sinon, j'ai un petit message Minitel de Bob Lee. Quand Gérard était petit, il faisait des tournois de pétanque dans son village, il servait de cochonnet.
1: Complètement con, toi.
12: C'est vraiment pas marrant. Pourquoi il visait les dents?
1: Non, mais...
6: Tu peux répéter? Pourquoi non, il visait les dents, là?
1: Oh, ça y est, vous vous calmez parce que tout à l'heure vous allez gerber vite.
12: Vous restez statique?
1: Anne-Laure?
4: Ouais,
6: Allô?
1: Ouais, mais ça y est là ou quoi?
7: Est-ce que Sandy arrive réussi à lire l'avenir dans les boules de Gérard?
1: Ouais, tu m'étonnes, Minitel! Tu m'étonnes, Minitel! Tu m'étonnes, Minitel!
7: Ça s'éteint pas!
1: Tu m'étonnes, Minitel!
7: Ok, je l'éteins.
1: Et c'est tout! Comme ça, il n'y aura plus de 30. C'est même plus la peine de réagir, je ne répondrai pas aux questions. Donc, Anne-Laure.
4: Oh, c'est pas ta farouche.
1: Anne-Laure.
4: Ouais, normalement c'est 3 ou 4 boules, je crois.
1: Mmh.
12: Non.
4: Mais si, hein, je suis désolé, mon père il joue au pétanque.
6: Ouais, mais ton père, il joue à Paris, ton père.
1: Oh, René, alors, qu'est-ce que tu te calmes, s'il te plaît, là.
6: Moi j'ai rien contre les Parisiens, mais je joue pas la même.
13: Vive l'OM, quand même.
6: Non.
4: Vive le PSG.
12: Merci, vive le PSG.
1: Vous vous calmez là,
13: t'es
1: ou
13: pas, toi?
12: Ah non.
1: Oh, vous vous calmez?
6: Non, mais là, tu parlais à Marcel.
1: Vous vous calmez? Merci.

0: C'est vrai que ça pue un peu dans la radio.
1: Hein. Hey Manu, s'il te plaît, tu me les calmes là les mecs ou quoi quand je parle un peu?
2: T'es une cave Manu ou quoi là?
0: C'est le Marseillais.
1: Bon mais c'est quoi là ce cirque là? On va pas commencer déjà la troisième de
2: Zapata,
1: question.
2: Zapata, non?
1: Non mais attends, et la troisième question, ils commencent déjà à foutre leur merde là. Ça va pas là, hein. On va pas faire l'éducation dans un bordel. Hein.
2: Donc la prochaine question c'est sur le cirque. Qu'est-ce que vous pensez des trapézistes?
1: Ouais,
2: on a dit qu'on n'allait pas faire le débat dans un bar à pute. Ah merde, bah comment on fait alors?
1: Bah je sais pas,
2: faut qu'on sorte.
0: Bah, ouais. Bon Gérard,
3: je réponds.
1: Ouais.
3: C'est Sharon Stone.
1: Bah vas-y.
0: Oh, tu te la pètes toi.
1: Vous calmez là.
4: Tu te Sharon.
1: Bon, tu me les calmes, Manu, s'il te plaît.
3: Je crois qu'il doit y avoir 5 boules.
1: Pourquoi?
3: Ben, parce que...
5: de chaque côté.
3: Parce que, généralement, quand t'achètes ta boîte de boules, il y en a 5.
1: Alors, moi, je peux... Bon, d'accord. Bon, moi, je peux vous dire une chose, qu'à la pétanque, on joue à 3 boules chez moi.
2: Mais Gérard, est-ce que t'as déjà joué à la pétanque?
1: Oui.
2: T'as joué où?
1: À Suresnes. Comme ça, ça rassurera tout le monde.
2: Mais t'as joué où à Suresnes? Il y a des terrains de boules
1: bien
2: à Suresnes?
1: Ouais. Il y en a. Donc.
3: En bas du HLM?
1: Non, pas du tout. Donc, je peux vous dire que ça se joue à 3 boules. Alors, prochaine question, donc la 4.
0: Eh hey Gérard, c'est René.
4: Vas-y, René.
0: Eh ben, je n'ai pas répondu à la 3ème.
1: Si. T'as répondu déjà?
0: Mais non, j'ai répondu René. Lors de la 2ème et tu m'as dit que c'était la même qu'à la 3ème et que j'allais répondre.
1: Eh ben alors, que veut dire, combien faut-il de boules pour jouer, voilà?
0: Eh ben, ce que je t'ai dit tout à l'heure, c'est que nous, on peut jouer avec une boule comme on peut jouer à un nombre comme 15 boules. Mmh.
1: Donc, tu vois que tu prends les gens pour des cons parce que t'as déjà répondu. D'accord?
3: On la fait pas, Gégé.
4: C'est pas grave, Gégé, enchaîne, enchaîne.
0: Mais c'est pas cette question-là, Gérard.
1: Gégé. C'est moi qui décide, d'accord, maintenant, Marcel. Ok. Bon, que veut dire le mot panier à la pétanque? C'est bien, j'ai plus personne là, ou quoi?
2: Bah non, mais j'attends que tu dises qui veut parler, parce que autrement c'est le bordel, on s'entend pas.
1: Donc on va demander à René.
0: Oui, Gérard. Eh ben, Fanny, c'est quand tu ridiculises l'adversaire.
1: C'est-à-dire?
0: C'est-à-dire quand il ne marque aucun point.
3: Mmh. Quand tu fais 13-0.
1: Voilà. Même à 7-0, c'est déjà la Fanny, hein.
0: Ah
2: et
0: bon?
2: Est-ce que 14-1, c'est Fanny aussi?
1: Non.
3: Ouais, Fanny.
2: Pourquoi?
1: Ah non, y a pas 14, on joue pas avec, ça fait pas, c'est 13 points, la pétanque, hein, c'est pas 14.
2: Ah, et si on a le temps, on peut pas aller jusqu'à 15?
1: Normalement, la première, c'est 13, 15, 21.
2: Tu peux pas, il y a l'apéro qui arrive avant.
1: Non mais entre deux bien sûr t'as l'apéro ça c'est vrai mais ça c'est la question.
2: Bien
1: ça serait bien la question pour.
2: Je suis très à le suspense Gérard.
1: Voilà.
0: Gérard c'est René.
1: Ouais.
0: J'ai l'impression qu'on se moque beaucoup de Marseille dans cette émission.
3: Pas du tout.
1: Et alors?
0: Et alors moi ça ne me fait pas rire.
1: Non mais attends, mais dans ce cas-là, si ça te plaît pas Marcel, tu sais ce que tu fais, tu raccroches et c'est tout.
0: Gérard, c'est toi qui as demandé que des Marseillais appellent. Maintenant tu te moques d'eux dans ton émission. Et après tu viens me faire la chanson comme ça.
1: Oh
0: qu'est-ce qu'il y a?
1: Ça y est, oui. Cyril.
6: Oui, bon Gérard, en tant que Marseillais, j'estime que la pétanque, ça se joue à plusieurs.
3: Non, qu'est-ce que le Fanny?
6: Putain, je mélange tout, hein.
1: Je veux dire le mot Fanny.
6: Ah, que veut dire?
1: Bon, ouais.
6: Que veut dire le mot Fanny? Non, Gérard, je comprends pas. Je comprends pas ce mot-là.
1: Bon, tu comprends rien. De toute manière, t'es pas. N'essaye pas de prendre la voix de René, s'il te plaît. Merci. Marcel.
6: C'est trop fort.
1: Marcel. Ouais, ça. La nana, là, tu te calmes.
7: C'est le de la Fédération Internationale sous les yeux. Hein. Donc, c'est des
1: c'est quoi ce bruit, là?
7: Et Fanny, c'est vrai que c'est quand on ridiculise son adversaire, qui met 0 points.
1: D'accord. Anne-Laure.
8: Ouais, bah, je suis d'accord avec ce qu'ils ont dit. Hein.
1: Mm-hmm. Sidonie.
9: Oui, ben moi je t'ai dit, c'est quand tu fais 13-0.
1: Même à 7-0, c'est pareil. Hein.
7: Mais ça, je suis pas sûr, Gérard.
9: Pas sûr, hein, Gérard. Hein.
1: Ah bah si, déjà.
9: On va qu'on fasse une petite partie de boule tous les deux, tu verras. Hein.
1: Non, mais.
7: Gérard, c'est Marcel.
1: Attends, 5 minutes. Attendez. Moi, je peux. Je réponds à la question à Sidonie. J'ai adhéré une chose déjà qu'à 7-0, c'est bon. Hein.
9: Ouais, mais.
1: Tu continues même pas.
9: Demande à Marcel qu'elle livre.
7: Voilà, tout à fait. Moi, Gérard, je me permets de te répondre parce que j'ai le livre donc sous les yeux, comme je te l'ai dit. Et à 7-0, c'est pas considéré comme Fanny.
1: Ouais, mais de toute manière, à 7-0, tu peux pas continuer de jouer déjà.
7: Mais si, justement, parce qu'il faut aller jusqu'à 13 points.
1: Ouais, mais d'accord, mais dans ce cas-là, à 7-0, il n'y a plus de jeu si personne marque.
7: Ah bah, si, à 7-0.
1: Tu me diras, ça dépend de...

0: Pour qui on tombe, c'est
1: ouais,
0: ça?
1: Ah bah tout ouais. Ah oui, c'est, je suis d'accord avec toi. Ouais, Gérard, c'est René.
0: Saron.
2: Ouais, et ben écoute, moi je te dis tout ça, c'est un jeu de stratégie.
0: C'est-à-dire?
1: Culotte.
2: Et ben c'est un jeu de stratégie.
0: C'est-à-dire?
2: C'est-à-dire qu'en fait tu fais tout en ton possible, tu fais tout ce que tu peux pour faire.
1: Oh, c'est pas très clair ça. Hein.
2: Tu fais tout ce que tu peux, GG, pour faire tomber l'adversaire.
3: Ah, merci.
0: Oui, mais ouais, attendez. Eh, hey, Saron. Oh, Saron, là.
2: Oui.
0: Eh, hey, sois plus clair quand tu réponds, parce qu'on comprend pratiquement rien.
2: D'accord, je répète. C'est de la stratégie.
0: Mais pourquoi que je
2: mais
0: te demande?
2: Parce que tu vas tout faire pour que ton adversaire tombe. Tu vas le battre en tout point. Tu vas connaître ses points faibles pour le faire tomber.
3: Là, tu vas le dominer.
0: D'accord.
1: Voilà, dominer. Moi, j'ai l'impression qu'il y a beaucoup d'amateurs ce soir.
2: Hein. C'est une relation un peu...
1: Ah, tu as raison, Marcel. Hein.
3: Toi, t'es une femme.
2: GG.
0: Oui.
2: C'est une sorte de relation sadomasochiste, un peu.
3: Ah ouais, je suis d'accord avec toi.
2: Qu'est-ce que t'en penses?
1: Sans le fouet, s'il vous plaît. Ouais, GG, c'est René qui te parle.
2: GG, qu'est-ce que t'en penses?
0: Personnellement, moi, je sais que j'ai déjà joué. Je suis tombé sur des adversaires. Avec l'équipe avec qui j'étais, même avec en étant à deux par.
4: T'as joué avec qui?
0: Ça, j'ai joué avec des gens que je connaissais.
4: Avec deux cochons d'Inde.
0: Tout de suite.
4: Bah, je sais pas, je te demande.
0: Donc.
4: Attends, j'ai un petit message Minitel parce que je l'ai rallumé parce qu'il s'éteint jamais en fait. C'est Diogo. C'est Diogo et ça parle des boules. Certainement, c'est que il dit vu la taille de celle de Gérard, Sandy a dû apprendre à jouer aux billes.
0: Oh, voilà. Bon, alors je préviens,
4: tu
0: me fermes, je ne réponds plus aux questions Minitel.
4: D'accord.
1: Voilà, pas de résolution, Gérard.
0: Parce que là, tu le fais exprès, elle commence à en avoir ras-le-bol d'entendre des conneries comme ça sur Minitel.
4: Mais c'est pas sur elle, c'est sur toi.
0: Non, mais même
2: GG.
0: C'est pas la peine de les poser parce qu'elle en a ras-le-bol.
1: Oh, Gérard, laisse parler René.
0: Hein?
2: Gérard, elles font quelque chose.
1: C'est couilles, c'est des billes.
3: Eh, Gérard.
0: Quoi, ce qui?
3: C'est Anne-Laure. Moi j'aimerais bien faire une partie de boule avec toi.
0: D'accord, bah on verra ça.
1: Et alors, tu veux pas en faire une avec moi?
2: GG,
3: si tu veux.
2: GG.
1: Quoi? Monsieur René, là.
2: Calmez-vous là les mecs. GG.
0: Quoi?
2: C'est Sharon. Je voulais te dire un truc, tu trouves pas en fait? Moi je trouve que la pétanque c'est un jeu un peu sadomasochiste.
0: Non, pas du tout.
2: Bah si.
4: Bah si. Hein.
1: Non, pas du tout.
2: Bah si.
0: Non, moi je te dis que non, donc
2: Écoute, GG, moi je trouve que tu fais souffrir l'autre et l'autre souffre, etc. C'est une relation ambiguë en fait.
0: Non, mais de toute manière, à la pétanque, t'es obligé de faire souffrir ton adversaire pour gagner, voyons.
1: Bah, évidemment.
0: Pourquoi, Gérard? Sinon, c'est plus un jeu, hein.
4: Pourquoi, Gérard?
0: Parce que c'est plus un jeu, sinon, voilà. Donc, quatrième, aimez-vous la pétanque?
1: C'est ridicule de jouer à la pétanque.
0: Oh là là,
2: arrêtez de vous parler les uns sur les autres.
1: Ah, je te remercie, là, hein, qu'on s'entende.
0: Bon, René, tu voulais dire quelque chose?
1: Ah oui, je voulais dire quelque chose. C'est qu'à Marseille, quand on parle d'adversaires faibles, on appelle ça des trompettes.
0: Mais pourquoi?
1: Parce que ça couine, ça n'arrête pas de couiner, comme quoi ça va te battre et ça te bat jamais. On leur met Fanny tout le temps.
0: Mm-hmm.
1: C'est juste pour mes collègues qui écoutent les trompettes.
0: Ouais, d'accord, j'ai bien compris ton message. Aimez-vous la pétanque ou d'autres sports? Donc, René?
1: Oui, ben Gérard, moi, tu sais, à mon âge, je ne pratique plus que la pétanque.
0: Mm-hmm.
2: T'as quel âge?
1: Ah, j'ai 48 ans.
0: D'accord. Ok, Cyril?
5: Oui, moi je préfère les autres sports parce que je trouve que la pétanque, le ping-pong, le badminton, c'est des
0: Déjà, tu passeras sous ton nom normal?
5: C'est des sports de beauf.
0: Ouais, des sports de beauf. Alors le sport de beauf, tu dégages ce coup-là?
5: Mais non, j'ai le droit d'avoir mon opinion.
1: Ok, c'est qui suis, toi? Les
0: crados
1: de la radio, là.
0: Eh, hey, ça va pas, toi?
1: Non.
2: Bah,
0: ils
2: sont pas à laver les mains.
1: On est bien arrêté de ta fille, ouais.
4: C'est filou.
0: Non, mais tu te sens...
1: C'est toi qui pisse comme ça.
0: Non, c'est l'autre abruti, là, à l'arrière. Donc, Cyril.
5: Ouais, donc, moi, je te disais que les sports comme le ping-pong, le badminton, pétanque, c'est des sports de bouffe. Moi, je préfère les sports d'hommes, comme le football. Le rugby.
0: Non, mais ça.
2: C'est pas de choses.
0: Hein.
2: Ouais. C'est pas des sports de bouffe. Hein.
0: Non, mais Cyril, je t'ai dit, tu prendras ton nom normal, s'il te plaît.
5: Ok, ouais, Tony, d'accord.
0: Hein, Tony?
5: Ouais, pas de...
0: Fais-moi confiance que déjà.
1: Oh, c'était quel rire de trompette alors?
0: Bon, Marcel.
5: Ah, moi j'aime la pétanque et le football.
0: Marcel, s'il te plaît.
5: Oui, je t'écoute, Gérard.
0: Donc, qu'est-ce que. Aimez-vous la pétanque ou d'autres sports?
5: Ah, j'aime la pétanque, bien sûr, mais j'aime aussi le football, bien sûr. Comme
0: d'accord.
5: Tout le monde. J'espère
0: okay.
5: que toi aussi t'aimes le football.
0: Pas tellement, non.
5: Oh, c'est dommage.
4: Pourquoi?
2: Qu'est-ce que tu préfères, Gérard?
0: La Formule 1.
5: Ah,
2: ouais.
5: Ah, c'est bien.
0: C'est
5: pas très bien.
0: Mais c'est. Si, c'est un sport comme tous les autres, sauf que tu restes deux heures à entendre les voitures tourner.
5: Ouais, j'ai regardé sur ton canapé en buvant de la bière. En buvant de la bière,
0: ouais.
2: Oui. J'ai pas trop bien compris, t'as dit quel sport qu'on aime, qu'on pratique, quoi.
0: Non, soit la pétanque ou autre. D'autres sports.
5: Le catch féminin.
0: Non, mais attends. Et je sens que tout à l'heure, il y a une nana qui commence à me gonfler, là, depuis tout à l'heure, elle va sortir, celle-là.
2: C'est qui?
0: C'est la Saron, parce qu'elle commence à me prendre la tête, elle, hein. C'est elle qui répond comme ça. Donc,
2: Je peux répondre?
0: Non, mais attends, pour l'instant, je t'ai pas appelé.
2: Je t'ai pas appelé, pot de chambre, d'accord.
0: Bon, alors, tu dégages.
5: Oh non!
2: Bon, je sais, tu te calmes, hein.
0: Dehors.
2: Tu me parles pas comme ça, s'il te plaît, tu vas se pouler.
5: Arrête de dégager des gens, là, ça devient chiant, là.
0: Bon, Tony, tu dégages. Manu, s'il te plaît.
6: Et en fait, Gérard...
0: Manu, s'il te plaît.
5: Ouais, Manu, à la rescousse.
0: Tu vires Cyril.
6: Gérard.
0: Pour de bon.
4: Ça y est.
0: Non, non, mais pour de bon, et il repasse pas sur un autre nom.
4: Pas de problème.
6: Gérard.
0: Oui.
6: C'est Anne-Laure.
5: René.
0: Oui, Anne-Laure.
6: Est-ce que t'aimes
0: bien? T'inquiète. Oh, mais vous vous calmez, là, Marcel et René, s'il vous plaît.
1: Oh, excusez-moi, Gérard, mais je m'ennuie, là. On me pose plus de questions.
0: Ah, mais une minute, pour l'instant, on fait le tour.
1: Excuse-moi, Gérard. Ok, les trompettes.
4: Gérard, excuse-moi au standard. On nous dit que t'as pris la litière à Sandy pour te faire un terrain de boule à Suresnes.
0: Attends, donne-moi-le celui-là au standard.
4: Allô, t'es là? Il a raccroché, GG. Il
0: était
4: là. Il était là, GG, il a raccroché.
2: Effronté.
0: Bon, allez.
6: Allô, Gérard?
0: Ouais.
6: Ouais, je demandais si t'aimais bien le karting.
0: Comme un sport? Non, parce que c'est un sport, c'est un truc assez dangereux, ça.
6: Ah ouais?
0: C'est un sport qui est plus dangereux qu'autre chose. Hein.
5: Plus dangereux que la Formule 1, bien sûr.
6: T'as déjà essayé?
0: Non, personnellement, non. Donc, Sidonie, pour toi?
2: Ouais, bah alors moi, je joue aux poules, tu sais, aux poules en plastique, ça fait moins mal.
0: Mm-hmm.
2: Je joue au ki, au cricket, au jokari, enfin bon, voilà, je joue.
0: D'accord.
1: Gérard, c'est René.
0: Oh, 5 minutes, René, s'il te plaît, mais je vais demander à...
1: Excuse-moi, Gérard. René.
0: Saron.
2: Oui, bah écoute, moi, je te dis, moi, j'adore l'équitation. J'adore l'équitation et j'adore le golf. Et voilà. Charon. Et GG, je voulais te poser une petite question, s'il te plaît. GG.
0: Je t'écoute.
2: Si Ayrton Senna t'a invité à faire un circuit en Formule 1, est-ce que t'acceptes?
0: Ça dépend où.
2: Au
5: Brésil.
2: Au circuit d'Imola. Bon, n'importe quel circuit, quoi.
0: J'irai pas en Italie, j'irai peut-être plus du côté de Manicourt.
2: Ah, d'accord. Donc si Ayrton Senna, aujourd'hui, ce soir, t'appelle, tu acceptes?
0: Si quelqu'un me fait participer à un Grand Prix, c'est ce que je rêve toujours depuis longtemps.
2: Non mais ça c'est Ayrton Senna, c'est le champion qui te le demande. Tu le fais ou pas?
0: Non mais attends, il est décédé donc on va pas parler.
4: On a dit d'accord. Qu'on parlait plus décédé là. C'est bon, c'est fini l'euro.
2: Non, c'est pas...
0: Donc on va mettre un disque.
6: Tout de suite. Et en fait, Gérard, j'ai pas répondu.
0: Oh
6: Gérard.
0: Merci.
2: La Formule 1, c'est en voiture, c'est pas en camion.
6: Gérard.
0: C'est qui?
6: Anne-Laure, j'ai pas répondu à la question.
0: Bah réponds.
6: Ouais, moi j'aime bien la pétanque parce qu'il faut être agile de ses mains.
0: Mmh.
6: Moi j'aime.
0: Et tu es au tennis et au badminton, il faut pas être agile de ses mains.
6: Ouais, non, mais attends, avec la pétanque, il faut bien viser,
0: il
6: faut bien tirer.
0: D'accord, ok. Donc on va s'écouter.
4: Je vais te demander une question, Gérard. Quand tu joues à la pétanque, tu tires ou tu pointes?
0: Quoi? Je tire.
4: Tu tires?
6: Tu tires ou tu pointes?
2: Ça ne m'étonne pas. Mais GG?
0: Oui.
2: Je trouve que en fait, la pétanque, c'est un sport qui est très physique, hein.
0: C'est-à-dire
2: musclé et tout pour...
0: Non, pas forcément.
1: Elle a raison là-dessus, Gérard.
0: Non, René,
5: c'est Marcel, je peux te poser une question?
0: Vas-y, pose-lui la question de jeudi.
5: Ah, excuse-moi, tu m'as troublé là. Tu sais combien ça pèse une boule de pétanque?
0: Non.
5: Ah non, moi non
2: plus.
1: Ça pèse au moins de 10 kilos, hein.
0: Non, non, attends.
5: 2 kilos, non?
0: Non, non, ah, René.
1: Oui.
0: Non, non, dis pas quand même n'importe quoi, je pense pas.
1: Hein. Je t'ai dit par rapport à mes muscles, quand je les ramasse, je souffre quand même. C'est pour ça que j'ai acheté un fil avec un aimant.
5: Gérard, c'est Marcel.
0: Ouais.
5: Tu sais qu'à Marseille, ils grandissent un petit peu tout, non? Ça doit peser 2 kilos, une boule de pétanque, non?
0: Je sais pas. Mais
1: qu'est-ce que tu me dis, toi?
0: Non, mais c'est bon.
2: GG?
0: Oui.
2: Moi, je trouve qu'en fait, la pétanque, c'est un jeu de pépé, hein.
0: Mais de toute manière, il n'y a pas d'âge pour jouer hein, à la pétanque. Mais je suis désolé.
2: Je veux dire, c'est pas un sport jeune, quoi. Je veux dire, c'est un sport de pépé, de vieux.
5: Mais pas du tout.
0: Non, tu peux jouer à n'importe quoi. Non, attendez. De toute manière, il n'y a pas d'âge pour jouer à la pétanque.
4: Mais est-ce que des petits de 9, 10 ans peuvent jouer à la pétanque?
0: Bien sûr.
4: Pourquoi?
0: Bien sûr.
4: Avec quel matériel?
0: Bah, ils peuvent jouer avec des boules normales ou des boules en plastique.
2: Je crois que les adolescents.
7: Le truc sur la plage où il y a l'eau dedans dégueulasse, de toutes les couleurs.
4: Ah ouais?
5: Gérard, c'est Marcel.
0: Ouais.
5: Tu sais que nous, à Lyon, on joue avec des boules en fonte.
0: Bah, de toute manière, il y a plusieurs sortes de boules, hein, apparemment.
5: Bah oui, surtout les boules en fonte.
8: Avec des boules en bois.
0: Ouais, mais ça, c'est plutôt le...
5: Non, c'est plutôt pas vrai, ça.
0: C'est plutôt le style cricket, ça.
4: Et pour la pétanque aquatique, ils utilisent des boules en mousse.
0: N'importe quoi. C'est quoi comme disque qu'on met?
4: Attends, je vais te le donner. Vas-y, pose la question, qu'ils réfléchissent.
0: Donc, peut-on jouer à la pétanque toute l'année? Donc, on s'écoute un disque et on se retrouve tout à l'heure.
4: Je t'ai pas donné le titre.
7: Bah, Gérard, numéro de téléphone.
0: Donc, 0800 3 08 5000 et 0800 70 5000. Donc, vous pouvez toujours nous appeler.
7: Et la ligne de Belgique et le Minitel?
0: Non, le Minitel, je le donne plus parce que c'est pour dire des conneries, c'est pas la peine.
7: 3615 Code Fun Radio pour laisser vos messages à Gérard.
0: Oui, ben si c'est des messages d'insultes, ils iront vite en l'air.
7: Vite fait à l'antenne. Et vas-y, donne le numéro de Belgique.
0: Et donc pour la Belgique, vous vous écrasez, merci. Et pour les Belges.
2: Vas-y,
0: et pour la Belgique, c'est 0331 47.
5: Pour la Belgique, une fois.
0: 79 5000, donc on s'écoute.
4: Ah, attends, je te le passe là, vas-y.
2: C'est quoi la question?
0: La question, donc je vais vous la donner. Alors, peut-on jouer à la pétanque toute l'année?
2: Ah, d'accord.
4: Ah, il y a un problème au standard, je crois.
5: Passez-vous plus de temps sur le terrain ou au bar?
0: Et on s'écoute les corps aux pieds, c'est bien avec du sel, voilà. Et on se retrouve tout à l'heure. Ah bah, donc, c'est la suite et c'est la.
4: Quoi?
0: Merci pour le.
4: C'est ton jingle, Gérard.
0: Ouais, ben c'est bien. Donc, c'est la suite et la fin sur le débat de la pétanque. Donc, on accueille Saron. Merci.
9: Bonsoir.
0: Saron.
9: Bonsoir.
0: Bonsoir, c'est Denis.
5: Bonsoir.
9: Bonsoir.
0: Anne-Laure.
10: Bonsoir.
9: Bonsoir.
0: Oh! Vous répondez à chacun à votre tour, s'il vous plaît. Merci.
10: Bonsoir.
7: Non, s'il vous plaît, c'est Manu au standard là, calmez-vous. On a dit on reprend dans le calme et après on met le bordel, mais on reprend dans le calme.
0: Non, attends, okay. Toi tu vas pas foutre ton bordel, toi.
7: Ah, mais non, je les gère là.
0: C'est toi, je les gère. Tu vas prendre un verre de coca dans la tête si tu peux ta mère.
7: Non, il y a du matos, c'est du matos.
5: Comme ça, tu vas tout boire.
2: Non, vas-y, GG.
0: Donc, Anne-Laure, bonsoir.
10: Bonsoir.
0: Ouais, tu prends ta voix normale là. Merci.
4: C'est un travelot encore.
0: Non, mais ça commence à bien faire ça.
2: Allô,
0: Marcel.
5: Bonsoir, Gérard.
0: Donc, Anne-Laure.
10: Bonsoir.
0: Rebonsoir. C'est pas moi là.
5: Bonsoir.
2: Ouais, je sais pas, il y a quelqu'un qui a répondu à ma place.
0: Ouais, mais je sais pas qui c'est, mais c'est pas grave. Et René?
11: Ouais, bonsoir, Gérard, bonsoir.
0: Ok, bon, allez.
11: Gérard, excuse-moi une seconde, tu peux même passer Manu au standard, vite fait.
0: Alors, tu repars au standard, merci.
2: GG?
0: Oui.
2: C'était quoi, c'est de la chanson?
0: J'en sais
7: René,
0: rien.
7: René, je t'écoute.
0: Oh, t'éteins le... Ah. Oh!
4: Pardon. Ah là là, Manu.
0: Alors, peut-on jouer à la pétanque toute l'année? Saron?
2: Écoute, ça dépend des saisons.
0: Mais c'est-à-dire
7: Gérard, excuse-moi, donc René est parti aux toilettes, il revient dans 3 minutes. C'est pour ça qu'il voulait repasser au standard.
0: Bon, enfin, Saron.
2: Écoute, ça dépend des saisons. C'est-à-dire qu'en hiver, tu joues.
0: Ouais.
2: En automne, tu joues pas.
0: Ouais.
2: Au printemps et en été, tu joues.
0: D'accord.
2: C'est une histoire de climat. Quand il fait beau. Quand les cigales chantent, tu joues à la pétanque.
4: Bah, dis à René de couper le téléphone.
7: Bah ouais, mais attends, il est sur un portable.
4: On entend la chasse d'eau et tout.
5: Quel crado ce René, alors.
2: Non, mais il faut pas faire ça en toute intimité, quand même.
0: Merci.
4: Putain, René.
0: Oh, vous calmez, s'il vous plaît, merci. Bon, celui qui s'amuse avec le téléphone, c'est pareil. Donc, c'est Denis.
2: Oui.
0: Donc, pour toi.
2: Tu peux jouer tout le temps, tu fais de la pétanque en salle.
0: Ah bon?
2: Oui, la pétanque en salle.
0: D'accord. Anne-Laure?
10: Ouais, non, t'as des saisons pour jouer au pétanque.
0: À la pétanque, oui. Marcel?
5: Moi, Gérard, j'aime bien jouer l'été avec mon débardeur et mon Bob Pastis. Mais j'aime bien jouer aussi l'hiver sur la neige, c'est très agréable.
0: D'accord. C'est pas moi?
12: Ouais, moi j'aime bien aussi jouer toute l'année, mais par contre, je sais pas ce que t'en penses, toi, Gérard. Je trouve ça ridicule les gens qui jouent à la plage avec les boules de couleur.
0: Mais pour l'instant, j'ai pas. On va demander à René.
7: Bah non, il est aux toilettes, Gérard. Il va revenir.
0: Lui,
5: bonsoir. Je suis tombé
7: Il est un gros caca.
0: J'aime pas les portables. Lors des débats, j'avais signalé déjà d'entrée.
4: Ah, parce qu'il est aux toilettes avec son portable.
7: Non, il a un téléphone fixe dans ses toilettes.
4: Ah, carrément.
7: Oh, il a changé de poste.
4: Il a les moyens, lui.
5: Ah, bah, grave. Quel beau gosse, René, alors.
0: Bon, ben moi je peux vous dire que on joue pas toute l'année à la pétanque comme il y en a une qui m'a dit qu'on joue en hiver.
2: Ouais, c'est ça, Ron.
0: Ouais, ben je sais pas comment qu'on peut jouer en hiver à la pétanque si la neige.
2: Gérard, ouais.
7: Tu mets des bonnets aux boules.
0: N'importe.
5: Il y a vraiment que des amateurs ce soir.
0: Ouais, Gérard. Ouais.
2: Bah écoute, comment on appelle ça ? Il y a des zones qui sont couvertes. Mmh. C'est comme au football, quand il neige, ben tu joues bien au foot, hein ?
5: Moi je l'aime bien, Philippe.
0: Voilà. N'importe quoi.
2: GG, regarde maintenant ce qui se passe pour le football à Saint-Denis. Ben, le terrain, il est gelé. Mm-hmm. Mais on va le dégeler, puisqu'il faut que samedi, il y a un match de rugby qui va se passer. Donc on va dégeler le stade.
0: Non mais attends, Saron.
2: Oui.
0: J'ai dit une chose, réveille-toi, parce qu'ils ont déjà 11... 11 appareils qui est déjà en train de dégeler le terrain.
5: 11 séchoirs.
2: 11 quoi ?
5: Séchoirs. 11 séchoirs géants.
0: Ouais. Non, c'est pas des séchoirs, c'est des c'est un genre de ventilateur, je sais plus quoi.
5: Voilà, on l'a dit. Il paraît même que Sandy, elle pète sur la pelouse pour réchauffer la pelouse.
0: Eh ben c'est pas moi, tu dégages, ça t'apprendra, voilà. Hop, ce coup-là, c'est pas la peine.
2: Pour la pétanque,
0: il dégage pour de bon parce qu'il reprend encore d'autres noms, j'aime pas trop. Alors il dégage pour de bon, celui-là.
4: Et j'ai un message Minitel de Yo-Yo qui dit, vu l'âge de Gérard, il doit marcher sur ses boules.
2: Ah mais Gérard, je crois que Yo-Yo, il faut le virer.
0: Non mais c'est pas grave parce que je réponds
4: pas. Bon Manu, tu me dégages Yo-Yo du Minitel.
7: Ok, pas de problème.
0: Bon, René.
7: Ça y est.
5: Appelle la sécurité.
2: Allez, je dégage Yo-Yo.
0: Ouais, tout à l'heure, Saron, c'est toi qui vas dégager.
2: Oui. Je reste poli avec les nanas, s'il te plaît. Merci.
0: Bon, René. Oh, t'es super, René, là.
4: Ah, il est encore aux toilettes.
5: Il est encore
4: là. Il est oui. Allez, il est encore là.
0: Allez, hop.
4: Il est encore là.
0: Tu le dégages, allez, hop. Allez, tu le dégages.
7: Mais non, mais attends, il va revenir. C'est le seul Marseillais qu'on a pu trouver, alors ne le dégage pas.
0: Tu dégages, c'est pas moi pour de bon. Hein.
5: Il a une gastro, Gérard.
7: Ah, mais c'est pas moi.
5: C'est mon cousin, il a une gastro.
0: Ouais, ben, allez, combien faut-il de points pour gagner la partie?
2: Gérard, t'as pas répondu toi à la question?
4: Bah oui.
0: Bah si, j'ai répondu, hein, je crois.
5: Bah non. Non, tu nous as parlé de la pelouse, mais tu nous as pas parlé du terrain.
0: Mais je t'ai dit qu'on jouait pas, on joue pas en hiver, d'accord?
2: Ah. Bah alors donne-nous les autres saisons, il faut jouer quoi.
0: Et bah tu joues au printemps déjà.
5: Mm-hmm. Est-ce que je peux te poser une question, Gérard, c'est Marcel?
0: Mm-hmm.
5: Donc effectivement, on peut pas jouer en hiver, mais si on joue sur un terrain couvert, mon petit Gérard, c'est pas possible.
0: Mais attends, je pense pas qu'ils aillent faire des salles pour jouer à la pétanque encore.
5: Ah bah si.
2: Il y a des salles de pétanque.
5: Des boulodromes, Gérard.
0: Où
5: Eh ben, il y en a en région parisienne.
0: Ah non.
5: Ah si.
2: Il y en a en Corrèze.
5: Alors, je peux terminer.
0: Ouais.
5: J'ai un frère qui habite en région parisienne, donc dans le Val-de-Marne.
0: Mmh.
5: Et il y a un boulodrome là-bas.
0: Ah bon.
5: Eh oui.
0: D'accord.
2: Il y a un boulodrome dans ma vie.
5: Mmh. Voilà. Peut-être, toi Gérard, tu as joué à Suresnes, mais c'était un terrain découvert, non?
4: Filou, un problème? Non, j'avais seulement une question Minitel de demi-molle pour Gérard.
5: Demi-molle, c'est embêtant.
4: Ouais. Le célèbre joueur de pétanque Haroun Taziev est mort. Qu'en penses-tu, Gérard?
0: Non mais attends, là ça sert à rien de poser des questions comme ça. Hein.
7: Mais pourquoi on lit les messages?
0: Non, lui déjà. Oh, ouais.
4: Laissez répondre, Gérard.
0: Tu me calmes, Saron, avant que je la vire.
4: Vas-y,
0: celle-là.
4: Je l'ai calmé. Vas-y, réponds.
0: Donc Haroun Taziev n'a jamais joué à la pétanque, il s'occupait des volcans, d'accord? Donc faudrait peut-être qu'il se réveille un peu celui-là.
4: Hein. Bah dis-lui à l'antenne. Hein.
0: Donc apprends ta géographie mon pote. Hein. Les volcans et la pétanque c'est pas du tout pareil. Hein.
2: On la fait pas, Gégé.
5: Bon,
2: on peut jouer à la pétanque sur un volcan.
0: Comment?
2: On peut jouer à la pétanque sur un volcan.
0: Ah ouais, n'importe quoi. Non, j'ai jamais vu ça. Hein.
2: Mais Gégé?
0: Quoi?
2: C'est Sharon.
0: Ouais, non, mais attends, tu vas te calmer, tu vas pas sans arrêt ramener ta presse hein, maintenant.
2: Non, mais si tu te calmes, je vais te dire un truc.
0: Donc, alors, tu te dépêches.
2: Comment?
0: Tu te manges ou tu te dégages?
2: Je voulais te dire qu'en fait, ce soir, une fois encore, t'as montré tes facultés intellectuelles, c'est bien.
0: Bon, bah, ça y est, t'as fini, je peux poser ma question.
2: Vas-y, je te permets, vas-y.
0: Bon, bah, attends, c'est moi qui commande encore hein, sur mes débats, d'accord?
2: Oh là là.
0: C'est pour toi. Combien faut-il de points pour gagner la partie? Manu, s'il te plaît, tu me calmes le standard, là, parce que ça commence à bien faire.
7: Alors, le standard, tu te calmes. Tu te calmes. Ok.
5: Sinon, tu gerbes. T'arrêtes de
7: crier.
0: Complètement con.
7: Bah, j'ai calmé le standard, Gigi.
0: Celui qui s'amuse à dire des conneries, tu le calmes.
7: Ah, okay.
0: Ça vaudra mieux.
7: Donc, bon, Fildar, tu te calmes.
4: Tu te calmes, Gérard.
7: Fildar, tu te calmes.
4: Gérard, tu te calmes.
0: Bon,
4: aussi.
0: Moi, je sens que tout à l'heure, je vais conclure le débat et je vais laisser.
11: Fildar, c'est le grand Philippe.
2: On t'écoute, Gérard.
0: Donc, Marcel.
11: Oui, Gérard.
0: Donc, pour toi.
11: Ah, pour moi, donc, la pétanque lyonnaise se joue en 3 parties de 39 points.
0: Ça m'étonnerait.
11: Ah, si.
7: Si, ça c'est vrai, Gérard.
11: Si.
7: J'ai passé mes dernières vacances à Lyon, si je peux me permettre. Et c'est exact.
11: Voilà.
0: 39 points.
7: Mais sans déconner.
0: La première, c'est à 13. La deuxième.
7: Mais non, c'est pas la même pétanque.
0: Arrêtez de dire des conneries.
7: Sans déconner, ça joue sur des lacs gelés.
0: C'est des conneries que vous êtes en train de dire, c'est tout.
7: Elle le croque.
0: Anne-Laure. Oh !
13: Allô ?
7: Elle est là, hein.
0: Ouais, mais c'est pas la peine de les couper.
14: Ils coupent pas.
0: Donc, Anne-Laure.
13: Oui, je crois que c'est en deux parties, non ?
0: Non, mais il faut combien de points pour gagner 13, la partie ?
13: 13.
0: D'accord. C'est ça que je voulais savoir.
13: Ah, excuse-moi.
0: Donc, Sidonie.
11: Pas à Lyon, Gérard.
0: Sidonie.
15: Oui ?
0: Pour toi ?
15: C'est en 5-7, gagnant.
0: 3-7
15: gagnant.
0: Ouais, mais en Sidonie, je vais dire une chose, t'as intérêt de réviser ton truc, parce que c'est pas en 5-7. Hein.
7: Gérard. Je peux me permettre une petite réflexion sur ta dernière question.
4: Mais t'arrêtes pas de l'ouvrir, Manu, là. C'est ton débat ou c'est celui de Gérard?
7: Non, mais c'est parce que je me pose une question.
4: Oh là là.
7: Une question pour faire avancer le débat.
13: Manu, on t'aime.
7: Oui, ok. Non, en fait, c'est que tu demandes en combien de points ça se joue. Mais une fois qu'il y en a un, le premier, par exemple, il a dit la bonne réponse. Après, ça sert à quoi avec les autres?
0: Ben, c'est pour savoir.
7: Ah, ok.
0: C'est bien là, tu dis 5-7, on joue pas au tennis à la pétanque chez moi.
11: Bah non, pas du tout.
0: D'accord.
15: C'était une manière intelligente pour te dire que ta question, évidemment, c'est 13, quoi.
0: Voilà, d'accord.
11: Et pour raquettes, sinon.
0: Bon, Saron.
15: Les boules, ça casse les raquettes, c'est chiant.
11: Ça casse les raquettes, bah, c'est emmerdant, ça.
0: Saron.
16: Oui.
0: Alors.
16: Bah, écoute, moi, je dis que 2 fois 6, 13, quoi.
0: D'accord.
16: Plus 1 le cochonnet, ouais.
0: Donc, 8e question. René, il est toujours pas revenu, ni rien du tout.
7: Je crois qu'il avait une grosse envie. Hein. Non, hop là, ça y est.
0: Bon, bah, c'est bon, tu peux le virer complètement, celui-là.
11: Pauvre René, oh là là là là. René, t'es là ?
7: Non, il est pas là encore. Hein.
11: Oh là là.
0: Bon, quand ça sera terminé, ce bordel, on fera ça.
7: Je crois qu'il est bloqué dans les toilettes, il n'y avait plus de papier.
0: À Marseille, pour. Merci.
4: Bien, nickel.
0: Ça, c'est pas mal. Dès que Max arrive, le bruit, il arrête. Hein.
7: Ah, bah, c'est le chef, hein, c'est le chef.
0: Dès que Max arrive, c'est bizarre, il n'y a plus rien. Hein. C'est louche, là, votre bordel.
4: Au revoir, Max, au revoir.
0: Ah,
4: ouais, ça marche.
0: Bon, ouais. Fildar, t'arrêtes, s'il te plaît, merci.
16: Ah, putain, c'est crade quand même.
0: Non, mais c'est Fildar qui s'amuse. À Marseille, peut-on jouer à la pétanque la nuit ? Donc, Saron.
16: Non, celui-là. Bah bien sûr, avec le chant des cigales, un pastis à la main. On joue tranquillement, donc avec le vent qui souffle. Donc tout va bien, on est relax et tout va bien. Ouais, tout à fait.
0: D'accord. Sidonie ?
15: En fait, à Marseille, il y a pas longtemps, il y a eu un arrêté qui disait qu'après 22h, on pouvait plus jouer aux boules en toute saison parce que c'était considéré comme tapage de boules nocturne.
0: Une tapage nocturne, ouais, de boules, d'accord.
11: Oui, c'est vrai, Gérard, c'est Marcel, je peux intervenir.
0: Ouais, bah, tu lui permets, Anne-Laure.
13: Allô ?
0: Anne-Laure ?
13: Ouais, bah, je crois que oui, si c'est bien éclairé, hein.
0: Ah, d'accord, ça, c'est... Au moins, elle a compris la question, c'est pas comme Sidonie qui dit n'importe quoi.
15: Ah non, pas du tout, hein.
0: Bon, bah, si, la preuve.
15: Bah non, pourquoi ?
0: Parce qu'il n'y a jamais eu
7: d'arrêt. Gérard, excuse-moi, on accueille de nouveau René, hein. Ça y est, il a fini son travail.
11: Ah, cousin, te revoilà.
15: Ça fait caca.
11: Oh, Gérard, je me sens mieux, là.
0: Ouais, bah, c'est bien, maintenant, tu vas te réveiller. Donc, Marcel.
11: Ah, merci, Gérard. Écoute, Sidonie a tout à fait raison. Je vais t'expliquer quelque chose. Tu sais qu'à Marseille, quand les gens jouent à la pétanque, ils boivent quand même pas mal.
16: C'est pastis,
11: hein.
0: Ouais, vas-y.
11: Donc, à partir de 22h, il est interdit de jouer à la pétanque maintenant, car les gens sont de plus en plus bourrés.
0: N'importe quoi, toi.
11: Merci,
0: entre toi et Sidonie, vous comprenez rien du tout.
11: Gérard, je peux répondre, non ?
0: Donc, René. Ouais, Marshall, tu t'écrases, s'il te plaît, merci.
11: Oh, pardon.
0: René.
11: Ah, je te remercie, Gérard, depuis le temps. Il doit être bourré.
4: Depuis le temps que je patiente.
0: René.
11: Je vous écoutais avec la petite radio que j'ai dans mes toilettes.
0: Bon, tu réponds à la question, s'il te plaît, merci.
11: Alors, je réponds à la question. En fait, l'arrêté préfectoral. Il dit bien qu'on n'a plus le droit de jouer après 22h.
16: Oui.
11: Mais nous, on s'en moque éperdument.
16: Voilà, exactement.
1: Mm-hmm. On va pas s'arrêter de jouer sous prétexte que le tapage est debout les nocturnes. Qu'est-ce que c'est ces histoires-là des trompettes encore, là?
16: Ouais, mais c'est... Tu joues aux boules, toi?
1: Et moi, j'arrête de jouer, moi.
16: Après 10 heures?
1: Moi je joue tant qu'il y a des boules, je vous ai dit, tant que l'on est des gens, tant qu'il y a du pastis, on joue.
14: Il y a du pastis, ça vous met dans le gosier.
16: Ah ouais, mais c'est
1: des gyringos.
0: Oh, s'il vous plaît, merci.
16: Moi j'aime bien ceux qui jouent au bout.
0: S'il vous plaît.
16: Oui.
0: Bon, Philippe.
1: Oui.
0: Tu me retires le son, s'il te plaît, là, parce que ça commence à bien faire.
4: Il fait longtemps.
0: Non. Ah ouais, ouais, non, mais tu t'amuses, là, c'est pas la peine de t'amuser.
4: Ça rappelle les bons souvenirs.
0: Non,
4: mais ça manquait, attends, ça c'est...
0: Ah, oh, le Larson, merci.
4: Ah, je sais pas d'où ça vient, ça.
0: Donc, moi, je peux vous dire une chose que j'ai pas encore entendu parler qu'il y avait un arrêté préfectoral à Marseille pour jouer.
1: Moi, je te l'ai dit.
0: Oh, mais ça y est, c'est moi qui...
4: Laissez Gérard répondre, quand même.
0: Ça commence à bien faire, là. Vous commencez à me les gonfler, là, ce soir.
4: C'est vraiment chiant. Non, j'arrêtez pas quand il parle. Vous parlez toujours dessus à chaque fois.
0: Donc, moi,
4: alors, ça commence à être chiant.
16: Ouais, d'accord.
12: Ça a bien changé, les débats, bien changé.
16: D'accord, exactement.
12: T'as raison, Tony.
0: Bon,
4: parce que si vous voulez parler quand il parle, voilà quoi.
0: Toi tu vas la fermer, merci.
4: Ah pardon.
12: Et paf.
0: Ça me prend les vacances. Donc on je disais.
4: Non mais sérieux, taisez-vous.
0: Oh, ils arrêtent pas. La fermer, toi.
4: Mais ils arrêtent pas de parler.
0: Tu arrêtes de me prendre la tête tous les jeudis aussi, toi, à l'arrière. Hein.
16: Alors, c'est depuis que. Il a raison, c'est d'art là, hein, Gégé.
17: Ouais, il a raison.
16: Il le fait pour ton bien, alors on va pas que tu l'engueules, hein.
4: Bon, vas-y, Gégé. Ah, le pont de la rivière, quoi, Gérard, non?
0: Bon. Donc moi je peux vous dire que j'ai jamais...
4: Mais c'est Fildar, t'as raison quand même. Hein.
0: Non mais Manu, t'attends le micro s'il te plaît.
4: Ah pardon.
0: Vous commencez à me la percher tous les deux. Hein.
16: Les mecs c'est vraiment impoli.
0: Hein. Vas-y, là ça commence à bien faire tous les deux. Hein.
16: Vas-y chérie.
0: Ouais, oh je suis pas ton chéri, d'accord.
4: Oh c'est pas ton chéri. Hein.
16: Vas-y ma
1: pauvre. Ouais, pédé, ça suffit là-haut.
0: Allez hop. Peut-on se retrouver autour d'un pastis à la fin de chaque partie?
1: Mais Gérard, allez,
12: pendant la partie.
1: C'est René.
0: Vas-y.
16: Pendant, après.
1: Moi, je suis consommateur de pétanque et de pastis.
0: D'accord.
1: Moi, je te dis que quand on joue, on boit. Tu me comprends? Et quand je bois, je joue.
0: D'accord.
1: Et ce qui fait que je bois avant, après, pendant.
0: Ok. Marcel?
14: Je peux répondre, s'il vous plaît?
12: Bien sûr.
14: Merci, c'est gentil.
1: Bon.
14: Nous, on boit de la bière, Gérard.
0: D'accord. Anne-Laure?
14: Pardon.
0: Anne-Laure? Anne-Laure.
16: Moi j'ai pas entendu la question.
0: Peut-on se retrouver autour d'un pastis à la fin de chaque partie?
16: Bah attends, ça dépend si t'aimes le pastis ou pas. Hein.
0: Non mais si t'aimes pas le pastis, tu peux boire un coca aussi.
16: Ah ouais.
0: Pas forcément du pastis.
16: Ouais, non, moi j'aime pas le pastis.
1: Oh mais c'est conseillé quand même.
0: Hein. D'accord.
4: Non, Gérard, est-ce que tu penses qu'il est mieux de boire le pastis avant ou après de jouer à la pétanque?
0: Plutôt en fin de partie, c'est mieux.
4: Pourquoi?
0: Parce que au moins t'es plus concentré sur ton jeu pendant le match.
4: Ah ouais.
0: Voilà.
4: Merci.
0: Sidonie.
16: Oui. Moi je suis plutôt allô.
0: Oui.
16: Moi je suis plutôt tequila.
4: Mmh. Non, tu viens de dire que t'étais allô.
16: Non, je suis pas allô, pas du tout. Non. Non,
0: d'accord.
16: Tequila dry.
0: Et Sharon?
16: Bah ouais, Sharon Stone. Donc
12: on a le droit de rêver.
16: GG.
0: Oui.
16: En tout cas, Tony, merci. Je veux dire, en fait, je trouve ça scandaleux ce que tout le monde a dit.
0: Et ouais. Pourquoi?
16: Parce que la pétanque, on doit boire du pastis. Donc, avant la tequila, le coca et tout ça. Mais ça va pas. Ça va pas avec le rituel de la pétanque.
18: Je vais pas me rendre malade parce que je joue à la pétanque.
14: Bah oui, nous, à Lyon, on boit de la bière, on boit pas de pastis. Je suis désolé.
16: Qu'est-ce que t'en penses? Il faut du pastis pour la pétanque. Sinon, c'est comme si tu dis. C'est comme une rose sans parfum. Laissez-moi parler, s'il vous plaît.
17: Eh, mais attends, à chaque fois que tu vas boire un pastis, faut que tu joues aux boules.
1: Non, mais c'est comme ça qu'on fait.
16: Non, mais vous n'avez pas compris.
0: Non, mais et c'est quoi là ce cirque?
1: Oh, j'ai l'air routé là.
0: Ouais, non, mais c'est.
16: Non, mais je te disais, Gégé, qu'en fait, il faut boire du pastis.
4: Gérard, on a une question standard. On nous demande si tu penses que Lady Di a eu les boules quand elle s'est plantée sur le pont de l'Allemagne.
0: Pauvre con, va.
4: Quoi?
0: T'es vraiment le plus con. Le plus con des standardistes, c'est bien toi.
4: Ah, merci.
14: Il est cynique, ce Manu.
0: Ah ouais, non, mais il est complètement fini, le Manu, le pauvre. Hein.
14: Non, il est pas fini, justement.
0: Ah, si. Il est complètement fini.
4: Ouais, ça lui a pas plu du tout, hein, je te laisse.
16: GG?
0: Complètement con, toi.
14: Il est là, Philou?
0: Complètement con.
14: Oh.
0: Ah, lui, plus concret, il n'y a pas sur Terre. Hein.
16: GG, c'est
0: Sarah.
16: Ouais.
0: Je
16: vais faire une petite déclaration. Hein.
12: Filou, yes.
16: GG.
0: Ouais.
16: Je trouve que t'as quand même la grosse tête. Hein.
12: Non.
16: Je crois que Max, il devrait te mettre au régime, là, parce que t'insultes tous les mecs du standard et je suis pas d'accord.
7: Bah, merci.
0: Bah alors, toi, si t'es pas contente, tu dégages.
16: Non, je reste ici.
0: Bah, tu dégages, moi, je te dis.
12: C'est Manu qui décide.
0: Non, c'est pas Manu qui commande dans les débats, c'est moi.
16: Bah, Max, il doit te mettre au régime.
12: C'est Philou qui décide.
0: Oh, tu me dégages, Saron, et c'est tout, je veux plus l'entendre maintenant.
16: Pourquoi t'as pas écouté la
0: Tu dégages.
7: Ok. Et j'ai un message de Schmoldu sur le Minitel qui dit « GG s'est fait greffer deux boules au but pour avoir des sensations extrêmes lorsqu'il court. La pétanque sport extrême. »
19: Gérard,
0: non, mais t'es vraiment...
19: Gérard, excuse-moi, on accueille Kate Moss à la place de Sharon Stone.
0: Ouais.
11: Ça rigole et c'est dommage là.
0: Non mais, de manière, c'est...
12: Écoute les drones.
7: Hey, Kate, tu veux bien me sucer là?
11: Oh.
0: Mais je te préviens, il reste 9 minutes, je peux finir dans 4 minutes.
16: Ouais.
11: Est-ce qu'on peut appeler Christophe Revaux parce qu'il sait pas jouer au foot, il peut se mettre à la pétanque maintenant.
0: Donc, qu'est-ce que...
11: Ça me fait pas rire, ça.
0: Bon, 4 mousses, là.
7: Non, mais 4 mousses,
11: là. Trompette.
0: Oh putain. Eh, mais... Adore ou quoi, celle-là?
19: Moi, ça me fait pas rigoler, hein.
11: Moi non plus.
7: On arrête avec les téléphones, laisse écouter
19: Gérard. Ouais, c'est lourd.
0: Bon alors, tu réponds là?
16: Bonsoir Gérard.
0: Ouais, bonsoir. Donc, tu disais, tu voulais réagir?
16: Oui, je disais que le pastis, c'est important quand on joue à la pétanque.
0: D'accord. Donc,
16: allô,
0: là, oui?
16: Moi, je suis pas d'accord.
0: Pourquoi?
16: Bah, parce que si t'as envie de boire un pastis, faut que tu joues au pétanque.
0: Mais t'es pas forcé de jouer à la pétanque pour boire un pastis.
16: C'est ce qu'elle vient de dire.
0: Bah oui.
16: Non, c'est pas ce que je disais. Je disais que c'était un rituel.
20: Si, c'est ce que tu viens de dire.
16: Non, je dis que c'est, le pastis, ça fait partie du rituel de la pétanque, du jeu.
20: Ah ouais, d'accord. Alors, si t'as envie de boire un pastis à midi, faut que tu joues au pétanque avant.
16: Non, mais attends, t'es pire que GG ou quoi? Tu comprends rien ou quoi?
0: Et attends, toi,
12: Marcel, je peux intervenir?
0: Attends, 5 minutes, Marcel, laisse-les.
12: Oui, très bien.
0: Donc, qui c'est qui disait ça? C'était Sidonie?
16: Non, moi, je dis rien.
20: Non, c'était Anne-Laure.
0: Oui.
20: Non, mais moi, je dis que j'étais pas d'accord, quoi.
0: D'accord.
20: Non, mais sinon, on fait une bouillabaisse aussi pendant quelques heures.
11: Oui, Gérard, moi, je suis pas d'accord non plus.
0: Mais pourquoi?
11: Bah parce qu'on peut jouer aussi à la pétanque en compétition et tu peux bien te douter que si on se bourre la gueule, on peut pas non plus gagner des matchs.
0: Mmh.
11: Donc on n'est pas obligé de boire du pastis.
0: D'accord.
16: Et si tu joues à 3h de l'après-midi, t'as pas forcément envie de boire du pastis.
11: Tout à fait.
0: Ouais, en plein soleil.
20: Et la bouillabaisse alors aussi dans le pied.
0: Bah ouais, mais de toute manière, il y a pas d'heure pour boire du pastis. Hein,
11: ah bah non.
0: N'est-ce pas, René?
11: Ah, c'est une bonne parole. N'est-ce pas, René?
0: René, le Marseillais.
11: Ouais,
0: oh, tu travailles ou quoi?
11: Eh mais je suis réveillé, mais là tout le monde parle en même temps.
0: Je bah je te pose la question.
16: Et la bouillabaisse?
11: Et la bouillabaisse, c'est une tradition par chez nous. C'est
0: ouais.
12: La décadence.
0: Oh là là.
7: Bon Gérard, tu te réveilles un peu, tu gères un peu ton débat là.
16: Ah, bah, Gérard, hein.
0: Ouais.
11: Gérard, voilà. Allô. Tu veux parler de
0: on se calme un peu là.
11: Allô.
0: C'est qui?
16: Gérard, tu aimes la bouillabaisse?
0: Non. J'ai pas été à Marseille encore pour en manger.
16: GG.
11: Filou.
0: Oh, oh. Ouais, non mais... Qui c'est qui s'amuse à donner des numéros de téléphone, là? Oh, y avait... C'est quoi, là, ce cirque?
11: Mais de quoi tu me parles, là, genre?
16: Pas moi.
0: Bon, pensez-vous que ce jeu est dangereux pour les enfants de bas âge? Alors, René?
11: Ah, mais... Moi, je conseille toujours aux enfants de ne jouer qu'à partir d'environ 7 ans.
0: Mmh.
11: Parce qu'il est arrivé que des enfants se trouvant trop près, voulant ramasser les boules, tu sais comment c'est les enfants, ça veut toujours toucher à tout, ça veut toujours tout savoir. Et enfin, moi, ça m'énerve. Et je voulais dire, par rapport à ça, que quand des petits gamins comme ça, ils sont à côté des boules, on ne sait jamais ce qui peut arriver. Il suffit que... Un de mes collègues, la trompette, il fasse un mauvais geste et là-bas, la boule peut partir dans la tête d'un petit.
16: Manu, ouais.
11: C'est dangereux, ça.
16: Va avoir Manu au standard, s'il vous plaît.
0: Ouais, mais tu vas arriver,
19: bouge pas.
11: Voilà, je suis en train de parler de... Alors, quoi?
0: Ok. Marcel?
11: Bah, écoute, Gérard, oui, je suis tout à fait d'accord avec mon camarade René. Lui, c'est un professionnel comme moi, donc il a tout à fait raison.
12: Merci, Marcel.
11: Je voudrais signaler aussi que les personnes de petite taille, au-dessous d'1m50, c'est très dangereux aussi pour elle.
16: Tu n'arrives pas alors?
0: Anne-Laure?
11: Je n'arrive pas malheureusement.
20: Non. Allô hein?
0: Anne-Laure?
20: Ouais, parce que...
11: Oh, Fizan, ça lui ferait bien plaisir, les boules.
0: Oh, René, s'il te plaît, tu te calmes, merci.
11: Excuse-moi, Gérard, il n'y a pas de problème.
0: Anne-Laure.
3: Je suis rêve.
0: Oh, tu éteins ça, s'il te plaît, merci.
21: Ouais.
22: To be free or not to be.
0: Moi, alors,
22: je vais raconter une anecdote, si c'est possible.
0: Non, mais toi, tu t'écrases.
22: Bon, qui es-tu? Donc, c'est possible.
0: Allô, oh, Tony, tu t'écrases.
20: Allô.
21: Il est encore là, Tony?
0: Ouais, mais pour l'instant, il vire pas au standard.
20: Oui,
0: Anne-Laure.
20: Oui. Donc, je veux dire que c'est vachement dangereux, quoi. T'as vu le poids d'une boule de pétanque?
22: Eh bien, c'est bien ce que j'ai dit, c'est de plus en plus loin.
20: T'as raison.
0: Si, Denis.
22: Est-ce que je raconte mon anecdote?
0: Non, mais toi, ton anecdote, tu vas t'écraser.
22: Ton anecdote s'écrase, trompette. Hein. Connard.
0: Bon, Tony, tu dégages.
22: Donc, il est grossier, ce Tony. Hein.
0: Sidonie.
20: Oui.
0: Donc, pour toi.
20: C'est oui, déconseiller, évidemment, aux enfants de dessous d'un an.
22: Oui, Tony.
20: Ouh. Et puis après,
21: Je suis là, bien, coucou.
20: Tu sais, tu les fais commencer avec des petites boules, ils font pas mal. Tu augmentes le poids.
22: Who is he?
20: Voilà.
0: D'accord.
22: Ouais, mais Gérard, c'est René, je peux répondre à ça encore, hein?
0: Bah vas-y.
20: Ouais,
22: ce que je voulais dire, c'est que c'est bien d'habituer les enfants à jouer avec des boules en plastique, je dis pas le contraire.
20: Hein?
22: Mais forcément, un jour ou l'autre, l'enfant, il veut venir toucher aux boules qui pèsent lourd. Et alors, il y a l'accident et la confrontation de la boule avec la tête ou avec n'importe quelle autre partie du corps, et on n'en sort plus comme ça.
0: D'accord.
20: C'est Kate Moss.
0: Ouais.
20: Je voulais dire, un truc.
0: Bah dis.
20: Bah Manu t'encule. Hein.
0: Bah moi je t'emmerde, pétasse. Manu, tu la vires.
21: Ok, pas de problème.
0: Ça y apprendra.
20: GG.
0: Oui.
22: Oh, qui c'est qui est au standard alors?
21: Ah ça y est, elle est partie, j'ai viré Kate Moss.
22: Merci Manu.
0: Anne-Laure, tu disais?
20: Non, j'ai rien dit moi.
0: C'est Denis.
20: Oui.
0: Tu voulais dire quelque chose?
20: Ah non, pas du tout.
0: Marcel.
20: Moi, je dors depuis tout à l'heure. Je laissais parler Kate Moss.
0: Non, mais elle est partie.
20: Oui, bah oui.
0: Bon, bah c'est bien.
22: Tu te réveilles, là. Oh, moi, je voudrais bien passer avec Sidonie.
20: Je suis là. Oh là là.
0: Bon, bah c'est bien, on va faire la conclusion.
22: Oh non.
0: Ah bah si, c'est fini.
20: Non.
0: Bah si, c'est fini.
20: Ah non, Gérard.
21: Ce qu'on va faire.
0: Gérard,
21: attendez, avant de finir, s'il vous plaît. Oh, 30 secondes. On accueille Naomi Whisky. Naomi Campbell.
20: Naomi Campbell.
21: Oh là là, excellent. Hein. Ouais, merci.
22: Excellent, Naomi. Excellent.
23: La décadence, je vous le disais.
22: Très belle. Bon, Manu, tu pourrais venir jouer avec nous au bout, là.
20: Très belle idée.
21: Grave.
0: Bon, tu disais quoi? Bon. Tu disais, on se met à 10 qu'avant la conclusion.
21: Mais t'as plus de questions, là? T'as terminé, là?
0: Non, bah, c'est fini. Hein.
22: Un 10.
21: Oh là là. D'accord, bon, ce qu'on va faire, c'est.
20: Gérard, une autre question.
0: Non, il y en a plus.
21: Moi, j'en ai une. Bah, est-ce qu'on peut jouer à la pétanque en Russie? Allez, c'est parti. Chacun votre tour.
20: La pétanque en Russie? Quoi?
0: La pétanque en Russie.
20: Ouais, ça joue sur un terrain glacé avec des patins et c'est pour éviter de tomber, quoi.
22: Et ça s'appelle le hockey sur glace?
20: Non, pas du tout.
22: Ah, enfin, si.
20: Un peu...
22: Genre, c'est René, je peux t'en parler.
20: Sauf que tu joues pas avec
22: Mais toi, t'es marseillais, par là.
20: Tu joues pas avec une quille?
22: Oh, qui m'insulte, là.
0: Bon, ouais, vous réfléchissez, on...
21: Gérard, attends, il y a une petite...
0: t'inquiète pas, non, c'est des conneries. C'est des conneries.
21: Gaulé comme une boule et intelligent comme un cochonnet.
0: C'est des conneries.
21: On nous dit que t'es gaulé comme une boule et intelligent comme un cochonnet. On nous dit que t'es gaulé comme une boule et intelligent comme un cochonnet.
24: Oh, il y a baston avec Manu et Gérard, là.
0: Je viens de vous voir tous les deux faire. Alors,
21: on nous dit que t'es gaulé comme une boule et intelligent comme un cochonnet.
0: Tu balances un disque, on fait conclusion, ça ira plus vite.
21: T'as pas un message perso à passer parce que l'intro, elle est hyper longue.
0: Non.
21: Faudrait que tu combles. Vas-y, comble, Gérard.
0: Non, j'ai rien à dire. Non. C'est tout, on fait la conclusion après, ça sera terminé pour aujourd'hui. Voilà.
21: Et à 4h, tu fais quoi?
0: À 4h, je rentre chez moi et c'est tout. Au revoir.
21: Tu vas jouer à la pétanque?
0: Ah mais attends, comment que je vais y aller?
21: On y va, allez!
0: Quoi, allez, mais attends, il est là!
21: Allume ton micro, on y va!
0: Ça y est, il a allumé mon micro!
21: Je t'entends pas!
0: Bah t'as qu'à allumer, toi, là-bas!
21: Ah, vas-y!
0: Bah quand même! Oh, merci Max pour jouer à de la guitare! Donc on récupère Sidonie!
25: Sidonie!
20: Alors?
0: Sidonie!
20: Ah,
21: c'est moi qui ai la double voix!
0: Ah, t'as l'air d'un con! Sidonie, s'il te plaît, merci.
22: Non.
20: Moi non plus.
22: Voilà.
0: Non, mais ça y est, là, vous êtes à l'antenne, hein, je vous signale.
22: Oh, sans déconner. Oh merde, alors. Ok, vas-y.
0: Bon, Sidonie, qu'est-ce que t'as pensé du débat?
20: On a pas répondu à la question.
0: Ah si, vous avez tous répondu, hein, je suis désolé.
20: C'était la pétanque en Russie.
0: Ah ouais, allez-y, oui, il vous reste 6 minutes.
22: Oh, bah ça va, on a le temps.
6: ça joue
8: avec des os de pingouin.
9: Je pense que vous avez le temps de répondre.
10: René, toi je t'aime bien.
23: Tu peux me la mettre aussi, Philou là?
9: Ah.
23: Oh merde.
10: Philou, t'es là?
8: Je peux parler?
25: Merci, Denis.
8: Oui.
10: Philou. Elle a déjà parlé, Philou, là-haut.
8: Attends, il me pose une question.
10: Trompette.
8: Petit Philou, pas grand Philou.
23: Bon, il reste 6 minutes, alors répondez à la question ou on fait la conclusion, quoi.
10: Oh,
8: attention,
10: allez.
8: J'ai
10: envie de rentrer chez lui, le Manu.
25: Bon, Anne-Laure. Anne-Laure.
8: Allô?
25: Ouais.
8: Ouais, bah attends, en Russie, je sais pas comment elle pourrait jouer à la pétanque. Hein.
25: Mm-hmm. Marcel?
10: Bah écoute, Gérard, je sais pas d'où tu tiens cette information, mais tu devrais un peu te renseigner quand même, parce que je sais pas du tout quand en Russie on joue à la pétanque.
25: Ah bah ça, c'est une question que Manu a voulu poser, hein, c'est
10: ah,
25: pas moi.
10: Je peux répondre, alors, est-ce que Manu peut répondre à ce moment-là? Avec moi, je peux répondre.
25: Ouais, René.
10: Alors, moi, je peux te dire qu'une seule chose sur la pétanque en Russie, c'est que c'est sûrement dangereux de jouer à la pétanque que sur du verglas ou sur des couches de lac gelé. Si la boule russe, elle tombe, elle casse la glace, il peut y avoir un accident encore.
8: Non, taré.
10: Franchement.
8: Ouais.
10: Non, mais laisse tomber, personne t'écoute.
8: Attends,
10: laisse tomber.
8: Je suis d'accord avec
25: GG. Ouais.
8: C'est un homme Campbell.
25: Ouais.
10: Personne t'écoute. Vas-y, allez, la conclusion que j'ai. Bonjour, il doit y avoir au moins 10 millions de personnes là qui m'écoutent.
26: Il y a que des assemblées qui dédroguent, ils lâchent la terre.
25: Oui.
10: Il y a moi aussi,
8: reste pas.
25: On se calme, merci.
8: Donc en fait c'est Naomi, donc je te disais, je pense que c'est un sport qui est très très pratiqué chez les Esquimaux. Voilà.
25: Dire, ouais.
8: Qu'est-ce qui se passe?
25: N'importe quoi, Fildar. Ouais.
8: Bah c'est ce que je te disais, c'est...
10: faut pas embêter Fildar.
8: C'est pratiqué par les Esquimaux.
25: D'accord, donc on a conclu à peu près, donc on va faire la conclusion du débat.
10: Moi je le défends, Fildar.
25: Ouais. Donc alors, Manique Campbell là.
27: Tu travailles.
8: Ouais. Dis mon nom correctement, s'il te plaît.
25: Bon, bah, tu fais la conclusion, s'il te plaît.
8: Comment je m'appelle?
23: Naomi Campbell, vas-y, conclusion. Allez, hop.
8: Écoute, j'ai trouvé le débat fort intéressant. Je me suis bien amusée. Puis, bon, t'étais un peu énervé, mais bon, c'était cool, quoi. Je me suis bien amusée.
25: Mm-hmm.
8: Et voilà.
25: Ok. C'est Denis.
8: Oui.
25: Donc, pour toi?
8: Je me suis un peu ennuyée, je dois t'avouer. Et franchement, remets-toi à la picole.
25: D'accord, bah je le ferai dès demain, d'accord?
8: D'accord.
25: Alors, bonne nuit.
8: Bonne nuit.
25: Anne-Laure?
8: Ouais, bah ton débat, ouais, était cool, mais bon, un peu mort, quoi. Et je sais pas, t'as changé, quoi.
25: Bah ouais, c'est normal.
23: Ça,
25: ouais,
23: t'as changé, hein.
8: Maquée, laisse tomber, quoi.
25: De quoi?
8: Depuis que t'es maquée, laisse tomber.
25: Bah c'est normal.
8: Bah ouais, non, mais d'accord, mais bon, laisse tomber, on s'ennuie, quoi.
25: Ah bah, dans ce cas, vous avez qu'à trouver des thèmes de débat plus intéressants.
8: Hein,
25: vous avez qu'à m'envoyer des questions de débat plus intéressants.
8: Non, bah... c'est la même Manu et tout ça.
25: Ok, bon, bah, c'est bien. Marcel,
23: ouais, vous allez tous finir votre conclusion et puis ceux qui ont déjà répondu, vous allez réfléchir à des débats que vous aimeriez faire avec Gérard, d'accord?
10: Moi j'en ai plein, moi.
23: Bah, attends.
25: Marcel?
10: Oui, Gérard, je t'écoute.
25: Donc, conclusion?
10: Bah, écoute, moi Gérard, moi je te trouve toujours aussi super. Hein. Continue comme ça, t'as de l'avenir dans la radio.
25: D'accord. René?
10: Marseille a raison, genre, tu nous fais bien plaisir. Mais moi, je voulais juste passer un petit message à tous mes compagnons de pétanque qui doivent sûrement écouter parce qu'il y en a qui travaillent la nuit.
25: Mmh.
10: Et je voulais passer un super big up à tous les Marseillais qui nous
23: big
10: écoutent.
23: Up, big up, big up.
10: Tous les vrais de la terre, de la terre du soleil.
25: D'accord.
10: Tous les gens qui parlent le phrasé magique.
25: Ok. Et qui c'est qu'il y avait encore?
23: Il y a Tony, hein, quand même.
25: Tony,
23: conclusion,
10: oui,
23: Tony.
10: Donc Gérard, moi je comprends pas, il y a une semaine tu m'aimes, l'autre semaine tu m'aimes pas.
25: Ouais, mais t'inquiète, t'avais qu'à être poli quand même.
23: Non, il a rien dit.
10: Ce que je comprends pas, c'est que tu passes ton temps à virer des gens, quoi.
25: D'accord.
10: Je comprends pas, il faut que tu changes de comportement parce que c'est plus possible.
25: Ouais, bah dans ce cas-là, tu trouves des thèmes de débat, c'est ce qu'on va.
10: Mais je sais pas, tu fais des débats sur la pétanque, je sais pas, trouve.
25: Bah et alors? J'ai le droit de faire des débats sur ce que je veux. Si la semaine prochaine j'ai envie de faire un débat sur la Formule 1,
10: ouais,
25: je le ferai.
10: Non, mais je sais pas, élargir un petit peu
8: mais c'est trop intellectuel.
28: Non, mais il a raison là, Tony.
10: Bah oui.
8: Non, je t'ai changé parce qu'au fait, t'as pris la grosse tête.
25: Mais alors?
8: Bah écoute, moi je te dis là,
23: c'est l'erreur.
10: On va faire un débat sur la grosse tête, les gens.
25: Ah bah.
8: Ouais.
25: Donc qui c'est qui a des idées de débat?
8: Moi,
10: c'est René. On t'écoute. Moi, je disais qu'on peut faire un débat sur le fait que tu aies pris la grosse tête ces derniers temps, Gérard.
25: Mmh.
10: T'as changé, Gérard, t'as changé. Je ne te reconnais plus, t'es plus le même après toutes ces années, Gérard.
26: Plus de poèmes, plus rien.
10: Plus rien, c'est fini les poèmes.
8: Ouais.
10: C'est
8: depuis
10: fini,
8: que
10: je voudrais te dire je t'aime dans l'oreille, mais tu écoutes ton Walkman. C'est fini, c'est ça.
8: Mmh.
10: Nous, on en veut, Gérard.
8: Depuis que t'es avec Cindy Crawford, ben écoute, t'as changé, hein, je trouve.
25: Et déjà, ça peut... Attends, René. Déjà, celle qui vient de dire ça, dans ce cas-là, tu sais ce qu'elle dit, c'est d'une compeur, elle te dit merde.
21: Mais c'est un compliment, Gérard, c'est un mannequin, c'est un compliment.
25: Alors,
21: Gérard, écoute-moi 30 secondes. C'est vrai, tu prends tout mal, c'était un compliment, ça. Ils ont dit quoi, là?
22: Là, tu as raison, il a changé, Gégé.
20: Gégé, t'aurais jamais, dans le passé, t'aurais jamais dit merde à une nana.
25: Si, je l'ai toujours dit.
20: Non, tu l'as jamais dit.
22: Écoute les spécialistes.
20: Je te signale que depuis que t'es avec ta nana, tu nous insultes, les femmes.
21: Ouais.
25: Pas tout le temps.
20: Avant, c'était bien content qu'il y ait des nanas, hein. Et maintenant, tu les envoies toutes balader, tu nous insultes, allez hop, tu respectes plus le standard, t'arrêtes pas d'insulter.
1: D'ailleurs, Gérard.
25: Quoi?
1: On avait rendez-vous il y a un mois et puis tu m'as même pas téléphoné, quoi.
25: Qui
22: tu n'es pas un gentleman, là.
25: Attends, René, s'il te plaît, je sais pas qui c'est qui vient de dire que j'avais rendez-vous avec elle il y a un mois.
1: Anne-Laure.
25: Ah bon?
1: Ouais. Tu m'as laissé un message sur mon répondeur en me disant que tu me rappellerais, j'ai jamais eu ton message.
21: Je vais te dire, c'est une chance pour toi.
20: Eh, Gégé.
1: Alors, merci. Hein.
20: Gégé. Oui, dis-moi. Ouais, moi, je te dis qu'avant, je te trouvais frais. Je te trouvais naturel.
26: Ouais. C'est connu, dès qu'un homme se fait dépuceler et qu'il change complètement.
20: Ouais, exactement.
1: Eh, Gérard.
25: Ouais.
1: Tu m'as pas répondu, hein.
25: Non, mais je vais voir ça tout à l'heure en antenne avec toi.
21: Non, ce que je voulais seulement dire, c'est que quand t'étais seul, les nanas, quand elles venaient à l'antenne, t'étais gentil avec elles, tout ça, pour essayer de les rappeler et d'avoir un rencard. Mais maintenant que t'es avec une gonzesse, t'en as plus rien à foutre des auditeurs, surtout des meufs.
20: Ouais, exactement. Moi, je trouve que c'est mauvais.
21: T'as changé, Gérard.
22: T'as changé, Gérard. Non, je te reconnais plus, c'est le même après toutes ces années, Gérard.
25: Ouais, c'est normal.
22: Qui le disent,
1: tu nous abandonnes et c'est dommage.
20: Non, Gégé, là, on t'aime plus comme avant. Avant, on t'aimait bien. On était cool avec toi, on t'aimait, quoi. Mais là, vraiment, là, quand les nanas, tu nous en as baladé, à chaque fois qu'on te dit un truc, ouais.
22: Gérard, je sais plus qui disait ça, mais c'est vrai. Tu deviens parano, Gérard.
20: T'es parano, t'insultes tout le monde. Alors, Manu, tu le traites que de con, de sale petit con. Olivier, pareil, quand même, un peu de respect pour l'équipe qui bosse avec toi, quand même.
22: Moi, Gérard, je voulais te dire, je t'aime, tu vois. C'est pour que ça aille mieux que je te dis tout ça, tu vois. C'est pour que tout s'arrange autour de l'émission.
25: Mm-hmm.
22: Tu vois, moi, je suis pour que les choses aillent mieux, que je ris de plus en plus dans ma radio, que ça sente de moins en moins mauvais dans ma radio.
20: Mais pourtant,
22: ça pue toujours autant.
20: Mais Gégé, je trouve que c'est un bon signe parce que tu nous as pas tous envoyé balader, tu nous as laissé parler. Donc je crois que c'est un bon signe quand même.
26: C'est bien, c'est bien.
25: Tu commences bon
26: pour le prochain débat. C'est un bon début.
22: Que tu nous écoutes et que tu te foutes un peu de notre gueule parce que t'en as rien à foutre de ce qu'on raconte.
20: Non, là, il écoute attentivement.
25: Non, mais attends, je vais te dire une chose, Tony, si ça te plaît pas, c'est le même prix. Hein.
22: Tu recommences, tu continues.
21: Je crois que l'important, c'est de repartir sur de bonnes bases.
2: Donc voilà, donc là, on s'est réconcilié, on peut dire, avec les auditeurs et Gérard.
25: Sidonie, t'as quelque chose à rajouter?
2: Non, mais là, c'est terminé, Gérard.
26: Gérard.
2: Rapidement, vite.
26: C'est que je t'aime.
2: Voilà.
25: Okay.
2: Sur ces mots d'amour, Gérard, on va se quitter.
25: Mmh.
2: Hein, mon Gérard. Donc, tu réfléchis bien à ce qu'on vient de dire avec les auditeurs, hein, qui t'aiment quand même, malheureusement.
25: Mmh.
2: Hein. D'accord? Donc, tu révises bien ce qu'ils viennent de te dire et puis tu prépares deux bons débats pour la semaine prochaine.
25: Comme ça, comme je sais pas encore ce que je vais faire comme débat, on attendra mardi.
2: Tu vas te démerder déjà aller préparer, hein, à penser à des débats.
25: Je vais voir ce que je vais faire, c'est tout.
2: Et puis on va se dire une bonne nuit, on va souhaiter une bonne nuit, Gérard.
25: Mmh. Tu
2: vas faire quoi?
25: Là, je rentre.
2: Ouais.
25: Donc on va retrouver Bart pour la nuit sans pub.
2: Non, c'est pas Bart ce soir, c'est une jolie demoiselle. Voilà.
25: Ah d'accord, comme je sais pas qui c'est, donc tu l'annonces à ma place.
2: C'est qui?
25: Je sais pas
2: comment elle s'appelle, je sais pas.
25: Bah...
2: Donc bonne nuit, Gérard.
25: Bonne nuit. Donc voilà, je préfère prévenir tout le monde maintenant. C'est clair et net. Tout céder.

0: direction,
1: le
0: quoi.
1: Le film, pour montrer tes plantes.
0: Ouais, ouais, pour montrer mes plantes, t'as raison, toi. Te fous pas de ma gueule, te fous pas de ma gueule, d'accord?
2: Pas de sa gueule, ok?
1: Ok.
0: Donc, moi, je vais dire une chose, que c'est Rigaud qui prend la direction des conseils.
2: C'est quoi, c'est la 4, la 6?
0: Vous vous démerdez, je veux plus savoir, c'est Rigaud qui prend la direction des conseils.
1: Pourquoi Rigaud encore?
0: Lui, ce soir, il a foutu que de la merde, comme d'hab. Ça, les histoires de Christine, il y en a ras-le-bol. Et toi, t'as pas besoin d'aller balancer des publicités à l'antenne. Parce que si j'en ai devant ma porte, fais-moi confiance que dimanche, si dimanche j'en ai encore, fais-moi confiance que tu risques d'avoir des petits problèmes, toi.
3: Qu'est-ce qu'il a fait?
0: Ouais, parce que tu l'as bien précisé, comme quoi tu avais encore des tracts. Alors les tracts, on arrête. Hein, parce que si j'en ai encore devant la porte quand je rentre, moi, ça va être au flic. Et évite de prononcer mon nom de famille à l'antenne.
3: Non, maintenant, je dis Bernard Touzin, maintenant.
0: Ouais, ouais. Alors, tu vas fermer ta gueule. Ok? Donc, voilà, c'est tout ce que j'avais à dire pour la réunion. Maintenant, vous avez une semaine pour récupérer.
3: T'inquiète pas, il y a le disque qui tourne.
0: Voilà.
3: Il y a toujours le disque, tu peux y aller, hein.
2: Non, c'est bon, on a fini.
3: Non, mais je sais qu'on a fini.
1: Mais pourquoi?
3: Non, mais là, vous avez fait que de la merde. Mais non, mais là, vous déconnez aussi. Vous écoutez pas quand il vous parle. Je veux dire, c'est quand même lui qui est responsable des débats, il me semble, non?
0: Non, mais ça, maintenant, moi, j'ai plus rien à dire. Maintenant, s'ils veulent pas faire leur boulot, ben, qu'ils restent chez eux, hein, c'est tout.
2: Moi, j'aime bien dire ça aussi, j'aime bien, je te kiffe.
0: Ouais, ben, moi, je t'emmerde, d'accord?
3: Non, mais quand il vous demande, alors ça sert à quoi de préparer les questions avant si après c'est n'importe quoi?
0: Maintenant, t'évites de m'appeler pour les questions parce que j'ai remarqué une chose, c'est que les auditeurs n'arrivent pas à comprendre les questions et où ils veulent répondre à côté. Où ils ont déjà les questions.
3: Mais non.
0: Donc, si.
3: Alors qui c'est que tu veux qui t'appelle?
0: Non, de toute manière, il n'appelle plus. Plus personne ne m'appelle pour les questions.
3: Ah non,
0: moi, j'arrive comme ça à l'improviste avec mes questions.
3: Bah non, parce que j'ai vu tes questions, c'est toujours le même truc. C'est pour.
0: Eh ben, je demande qu'à Rigaud et Rigaud, il m'appelle dans un bureau à part. C'est tout. Donc, Rigaud, t'as des tâches, t'as des lourdes tâches.
2: Hein. Ton fuite.
4: J'ai demandé une augmentation alors.
0: Moi je te donne le truc des conseils et les débats.
3: Pardon, quoi?
4: Les conseils et les débats?
0: Ouais.
3: Bah, ça va, il n'y a plus rien à foutre, c'est bon.
0: Bah c'est quoi? Bah toi, de toute manière, tu m'appelleras pas. Hein?
4: Ça changera pas beaucoup, hein.
0: Parce que quand je pose les questions, j'aime pas trop que tu me dises pour ajouter ceci, cela. Hein? Donc ça sert à rien.
3: Ceci, ça l'aille.
0: Ouais, ouais. Donc voilà, c'est tout ce que j'avais à dire.
2: Mais non!
0: C'est tout, c'est terminé. Maintenant, la semaine prochaine, vous me faites du bon boulot, sinon, c'est pas la peine. Ok, en de bon entendeur, salut. Ah.
3: C'est fini la réunion, là, Gérard?
2: Ça y est,
1: t'avais que ça à dire.
3: Bah alors?
1: Ouais, ça allait, en fait. Hein. Il n'y avait pas grand-chose qui n'allait pas.
3: Des réunions, mais ça sert à rien, quoi.
0: Non, mais attends. Déjà, faut bien se dire une chose, c'est que je commence à en avoir ras-le-bol. Parce que si c'est pour entendre des conneries.
3: Non, mais tu dis toujours la même chose. Donc
0: ouais, non, mais première, toi tu dis rien. Mais toi, tu me laisses parler, mais attends, c'est quand même ton équipe.
3: C'est ton équipe, ça fait 3 ans que tu gères. J'ai en train de dire, ça fait 3 ans que tu fais les débats, t'es pas capable de les gérer.
0: Bah attends.
3: Eh ben, virer pour de vrai, puis tu prends des nouveaux.
0: Ouais, qui c'est qu'on va prendre?
3: Eh ben, tu te démerdes, eh ben, les gens te connaissent, tu passes une annonce. Dimanche.
0: Bah, on va prendre qui?
3: Bah, tu passes une annonce.
0: On va prendre qui? Il n'y a plus personne.
3: T'as qu'à prendre des nanas, des auditrices qui viennent faire le débat, des auditeurs.
0: Non, attends, des auditrices pour moi, non, merci.
3: Bah ouais, parce que Sandy, elle va être jalouse.
0: Sandy, elle en a marron aussi, elle. Parce que Sandy, on n'a pas pu l'avoir ce soir. Et j'avais bien précisé qu'on l'appelle dès le premier débat. Mais je pense qu'il s'est produit.
5: C'était occupé, Gérard, je peux pas lâcher.
0: Non. Ça m'étonnerait, La semaine dernière, c'était pareil.
3: Ouais.
0: Soi-disant que c'était occupé.
3: C'était occupé,
0: alors
3: Gérard.
0: Que c'était faux. C'était faux, la semaine dernière, ça n'a pas été occupé, c'est faux.
5: La semaine dernière, ça a été faux. T'es de mauvaise foi, Gérard, t'as essayé pendant
0: la
5: débats.
0: La semaine dernière, ça n'était pas occupé parce qu'elle n'aime pas qu'on l'appelle à la 5e question. On l'appelle au début, on l'appelle pas en plein milieu.
5: Mais il n'y a pas d'habituel alors.
0: Elle a participé.
3: Elle a raison, pourquoi vous ne l'avez pas appelé au début?
5: C'était occupé.
0: Non, ça ce n'est pas occupé, c'est faux.
3: Si.
0: La semaine dernière, ça n'était pas occupé.
5: Si, j'ai essayé, c'est ce que je dis.
0: Non, cette semaine, ça m'étonnerait.
3: Arrête avec la caméra de l'emmerder.
0: Cette semaine, c'était prévu qu'on l'appelle.
1: Mais oui, mais c'est
0: pas été prévu. Cette semaine, ça n'a pas été fait.
3: Alors qu'elle avait vu le débat exprès.
0: Maintenant, elle va faire une chose, elle va plus participer dans les débats.
3: Non.
0: Mais si, elle me l'a dit. Elle a dit que de toute manière, ce soir, on ne l'appelait pas, elle ne participait plus.
3: Non, mais tu diras, Gérard, et là, t'es d'accord avec moi, tu diras de la part de Max qu'on a essayé de l'appeler, que ça s'en occupait parce que tout le monde l'emmerdait. C'est pas de notre faute, là.
5: C'est pas nous, là.
0: Mais lui.

0: Non, ça marche pas, je sais.
1: Tiens, viens écouter si c'est pas occupé.
2: Bah voilà.
1: Tiens, vas-y.
3: Pour vas-y. Preuve.
1: Vas-y. Alors, c'est quoi?
2: Ça c'est occupé, ça?
1: Vas-y, tu peux refaire le numéro toi-même, hein. je t'en supplie.
3: Crois-nous donc, parfois, genre, quand même.
1: Et le numéro.
2: Tu connais, le numéro, ouais. Tu me connais, le numéro. Bah tiens, t'as qu'à demander à Olivier de faire la truc à la place, hein.
4: Mais t'as besoin, là,
1: Alors, c'est comment? C'est pas occupé, là
5: de... Voilà, j'ai essayé pas
6: de... Alors, et c'est alors. Bizarre. Au départ, ça, ce n'est pas occupé, c'est faux.
1: Mais tu viens de le faire, GG.
6: Mais au départ, ça, ce n'est pas occupé, c'est faux.
1: Tu viens de le faire.
6: Au premier, à la fin du premier débat, ça, ce n'est pas occupé,
2: mais
6: c'est
2: ouais,
6: faux.
2: Ouais, ça, ce n'est peut-être pas occupé.
1: Ça, ce n'est dans le vide, elle répondait plus.
6: Bah ouais, pourquoi? Parce que...
1: Bah pourquoi? C'est de ma faute.
7: J'ai essayé tout le temps, j'ai rien d'appeler.
2: Bon bah t'as qu'à dire à Olivier, voilà, bah Olivier qui revient.
1: Il m'a donné le numéro des.
2: Mais arrête.
7: Il m'a donné le numéro des.
2: Ah non, allô.
3: Lance pas des
2: briquets, là, t'es fou quoi.
1: Aïe.
2: Mais arrêtez là. Mais ça va... Non, qu'est-ce que tu fais? Tu ranges. Alors qu'est-ce qu'il fait Olivier? Il fait quoi? Il rejoint l'équipe?
6: Olivier, il revient à partir de la semaine prochaine au standard.
2: Ah bah, il faut savoir aussi.
6: Au standard. Au standard en premier. Si, tu peux le standard au départ.
2: Écoute-le, il te parle.
6: Tu me fais le standard au départ et en deux, tu me fais l'arrière.
7: D'accord.
2: Et Fildar, okay. Revient alors.
7: Et Fildar, il reste
6: Non, Fildar, il reste de l'autre côté à
1: moi,
6: mixer.
1: Je sais pas, moi.
6: Bah, toi, tu prends le.
1: Pourquoi
6: tu
1: je prends suis pas standard. Viré, moi?
6: Bah tu veux virer?
1: Dégage-moi.
6: Tu veux virer avec toi? Alors hop. Dans ce cas-là, la
3: vas...
6: semaine prochaine, je vous vois plus
3: tous les deux. Mais tu vas faire ton débat tout seul, Gérard. Comment tu vas faire?
2: Attends, Gérard, qu'est-ce que tu entends? Si tu vires Fildar et Manu, tu les veux plus tous les deux?
1: Non.
3: Mais comment tu vas faire alors?
2: Si tu les vires, tu les veux plus. Gérard, je te pose une question.
1: C'est inconcevable.
2: Si tu les vires.
3: Improbable.
6: Ah non, mais moi, je les veux plus avec moi dans l'équipe le jeudi ni le dimanche. Ça, c'est clair et net.
3: Mais tu vas faire comment alors?
6: Bon, toi, tu es déjà, tu as bien te mettre dans ta tête qu'un standard, t'es là, t'es pas là pour, avec ton casque et allumer ton micro sans arrêt et injecter parce que c'est pas tes débats ni tes conseils.
1: C'est vrai.
6: T'es là pour faire le standard, non pour essayer d'allumer ton micro et injecter sans arrêt.
3: Mais ça, je dois faire quoi? Je dois faire quoi alors? Explique-moi.
6: Quoi, tu dois faire quoi? Tu te démerdes, ils sont là pour te le dire. On t'a choisi, t'as fait un stage à Neuilly.
3: Non.
6: Non, tiens mon cul.
3: Un jour.
6: Et alors?
3: Ben c'est pas assez.
6: Et alors c'est pas assez? Ben tu te démerdes. T'es assez grande depuis le temps que t'es là. Oh, faut pas nous prendre pour des cons, hein.
3: Non, mais tu t'énerves vite, Gérard, quoi.
6: Ouais, mais même. Moi, c'est ce que j'ai à te dire.
3: Moi aussi, je vais faire une réunion. Hein.
6: Quoi, et alors?
3: Ce qui va pas avec toi.
6: Quoi, ce qui va pas avec moi? Qu'est-ce que t'as? Qu'est-ce qu'il y a qui va pas?
7: C'est ta belle.
6: Ouais. Bah vas-y, alors, maintenant, dis-le. Vas-y, dis-le.
2: Vas-y.
3: Ah, mon pote. Non, mais tu rases tout le temps.
6: Vas-y.
1: Pourquoi tu l'entends?
6: Alors, vas-y.
3: Non, mais tu rases tout le temps. Ça va pas, Gérard.
6: Et alors?
1: C'est vrai, n'importe quoi.
6: Venez, c'est pas très.
1: Vas-y, dis.
6: De toute manière, c'est même pas tes déballes, je dis.
3: Mais ça, je le sais, tu me le dis tout le temps.
6: Et alors, on te demande de perdre ton boulot, on te demande pas autre chose.
1: Vas-y, Gérard.
2: Je pas trop avec la caméra, putain, fous-lui la paix.
3: Gérard,
2: tu vas te faire mal.
1: Arrête. Tu vas te faire mal, Gérard.
2: Arrête. Tu vas me péter ma caméra.
1: Un festival.
2: T'es fou quoi, toi?
1: Total éclate.
2: Bon, alors, qu'est-ce qu'elle fait, Sandy? On la vire. Sandy, Apolline.
6: Oh, bah, tu te débrouilles, hein. C'est toi qui l'as choisi. Bah, moi, je vais te dire une chose.
3: Mais t'étais d'accord
6: bien avant. On était bien sans nana dans l'équipe.
3: Bah, ouais.
6: Depuis qu'il y a une nana, maintenant,
3: quel
6: c'est la
3: même chose. Ouais,
2: bon, bah, c'est bien, nous. Hein.
1: Ouais.
2: Alors, qu'est-ce qu'il fait,
1: carré.
6: Donc maintenant,
2: c'est quoi les deux débats?
6: Moi, ce que je te demande, c'est de remettre Ginny au standard. Je te demande de faire revenir Ginny ou comment tu l'appelais?
2: Ginny.
1: Moi, je pense qu'on pourrait faire revenir
2: Ginny
1: Arthur.
2: Ginny d'exclusif au standard. Bah, je vais
6: une.
1: Emmanuel Gaume.
6: Ou attends, qui c'est que t'avais dans l'équipe qui
3: Madonna.
6: Travaillait bien?
2: Arthur.
6: Non, ouais, t'avais une
1: nana.
6: Tiens, Julie, pourquoi tu ne demandes pas à Julie qu'elle revienne faire les débats?
3: Ah, tu veux plus de moi, alors, Gérard.
6: Bien.
3: Ouais, mais tu veux plus de moi, Gérard.
1: Ou Jean Valjean.
2: Elle t'aimait plus.
6: Elle était bien.
2: Ouais, mais elle t'aimait plus.
6: Ouais, mais avec Florence, c'était super.
2: Ou Gaël.
6: Même Gaël, si tu veux.
2: Et les deux, là.
6: Ah bah eux, c'est terminé pour eux.
2: Et bah sinon, on fait un truc, on demande aux gens de nous écrire pour devenir ton assistante. Jeudi.
6: Voilà. Moi, je vois bien.
1: Ça ira de Gekum.
2: Non.
1: Mais ouais.
8: Comme ça, elle fera les conseils et elle t'appellera pour les débats.

0: ma place parce que moi franchement ça me fait un peu chier.
1: Non mais moi je te demande de le faire.
2: Parce que y a oh tais-toi qui... Pauline.
1: Il y a que toi qui arrive à nous faire quelque chose de bien le jeudi.
3: Il veut pas.
1: Ouais, écrase-toi, d'accord.
0: J'arrive à la radio trop tard, je peux pas, j'ai pas le temps.
3: Il veut pas.
0: C'est pour ça que c'est eux qui t'appellent.
1: T'es même pas capable de gérer. Bah la semaine dernière, Rigo, il t'a dit de perdre le standard, tu l'as envoyé chier. Alors t'envoies pas chier les gens comme ça.
3: C'est pas les gens, c'est toi.
1: Non, t'as envoyé chier Rigo, attends.
3: Tu l'as envoyé chier.
1: Non, tu l'as envoyé chier. Il était sur Internet, il faisait voir toutes les lignes qui sautaient.
3: C'est pas la question, Gérard, c'est pas la question.
1: Ouais, non, mais la question, moi, c'est ma réponse. C'est tout.
2: Voilà. C'est ça qu'il faut que tu fasses.
1: Alors maintenant, tu te démerdes. C'est tout.
2: Bon bah voilà, donc qu'est-ce qu'on dit alors
3: Conclusion de la réunion.
4: Réelle fusion.
2: Conclusion de la réunion, c'est que vous avez fait de la merde, quoi. Voilà, c'est tout. Bon, en tout cas, ils t'ont passé Bibi. C'est pas passé ou pas Bibi?
4: T'étais content pour Bibi?
2: Ouais. Hein?
1: Ils t'ont piqué en plus, plutôt.
2: Mais non, il est là dans le lecteur.
4: J'espère que ça fait plaisir à Sandy, Bibi.
2: Bernard, il est là dans le lecteur.
1: Bernard.
4: Elle est où Bianca?
2: Ouais, elle est où Bibi, le disque de Bibi, la pochette, elle est là.
3: Je l'avais caché.
2: D'ailleurs, on dit merci.
0: On va faire foutre.
2: Voilà. Allez. Bon, c'est la fin de la réunion?
3: Bon, non, rien à dire.
4: Non. Si, faut que je me casse.
3: Crie encore un petit coup.
2: Donc la conclusion, c'est quoi? De la réunion?
0: Non, t'as entendu comme moi, donc maintenant c'est fini. Moi, la semaine prochaine, si c'est le bordel, moi je te dis...
4: Mais non!
5: Pourquoi?
0: Moi je te préviens, si la semaine prochaine c'est encore la merde comme ça, moi les débats à 2h30 je les close.
2: Bah ouais.
4: Mais pourquoi?
2: Mais non, mais c'est pas normal.
4: Dans quel sens?
2: C'est pas normal hein.
0: J'en connais un tout à l'heure, il va se prendre.
2: C'est quoi les débats de la semaine prochaine?
0: On sait pas.
2: Comment ça vous savez pas? Ah mais là vous
3: donnez un débat, c'est pas.
4: Non, on va.
2: Arrête avec ta caméra, 2 secondes, fous-lui la paix. Arrête, c'est bon, stop.
1: Putain.
2: Non.
0: Commence la semaine prochaine, on fait les sosies comme prévu. Ouais,
2: avec de la
0: et puis le deuxième, et ben,
2: je sais pas. Pourquoi on ferait pas un débat sur les petites et les grandes là? Tu sais, comme on a vu la naine là qui passe à l'antenne et puis les deux grandes girafes là.
0: La préhistoire.
2: Ah, c'est pas con.
3: Sur les
2: si si, la préhistoire sur Godzilla, comment sur les dinosaures.
0: C'est pas con.
2: Non. On pourrait faire un.
1: Mais attends, pour l'instant, c'est pas toi qui commande dans mes débats, d'accord?
2: C'est vrai que t'es chiant. Il vient d'arriver.
1: Putain, tu viens d'arriver, il y a quoi, il y a à peine un mois.
4: Tu permets déjà d'ouvrir
1: ta gueule.
4: Tu veux sortir avec lui? C'est pas toi qui commande, hein, c'est lui. Pauline, elle est amoureuse de toi, Gérard.
2: Tu veux coucher avec ton chef? Ça fait 3 ans qu'il fait des débats, toi t'arrives au bout d'un mois.
1: Au bout d'un mois, tu te permets de foutre ta merde. Ça va pas dans ta tête ou quoi, là?
2: C'est incroyable. Donc on fait un débat sur la préhistoire? Bah ouais.
0: Non, j'ai trouvé un autre...
3: Sur les mollusques.
4: Mais t'auras pas le temps de...
2: Oh, ta gueule.
4: T'auras pas le temps, Gérard.
1: Ferme ta gueule, toi. Ferme ta gueule.
2: Bah lui, va se frotter.
1: Arrête, c'est toi qui vas y aller à l'NPE. Tu vas aller pointer, tu vas voir, ça va te faire tout drôle, là.
2: Bon, allez, bon. Donc, débat sur... on fera ça à Lessie, la préhistoire.
0: Ah ouais, bien.
2: Mais c'est bien, ça, Godzilla. On en reparle de Godzilla.
4: Surtout qu'il va sortir un cassette vidéo bientôt.
2: Bah ouais, en plus, pour l'occasion.
1: Il est sorti.
2: Et ben voilà, justement.
1: Il est sorti.
2: Et ben non, pour la cassette vidéo, pour la sortie. On en parle.
1: Ouais, on va faire ça, alors.
2: Allez, la préhistoire est...
0: Et
2: Sosie. Ok. Bonne nuit.
0: Salut à tous.

0: ou autre.
1: C'est transport en commun aujourd'hui les débats donc. Hein.
0: Voilà.
1: Alors la question est, est-ce que, vas-y.
0: Attendez-vous longtemps le devant bus, lui. Le transport, attendez-vous longtemps le bus, le métro ou autre.
2: Oh, ouais, c'est Fred.
0: Oui.
2: Bah écoute, ouais, assez longtemps en fait, une heure, c'est assez mal desservi à côté de chez moi.
0: Mmh.
2: Et donc, je suis vendeur de poissons, tu sais, bon, sur Paris quoi, voilà.
0: Ouais, mais ça pue le poisson dans le métro.
2: Hein?
0: Ça pue le poisson.
2: Ah ouais, bah j'essaie de me laver quand je rentre quoi, mais tu vois, donc j'attends quand même pas mal de temps, ouais, une demi-heure, ouais.
0: D'accord. Sandrine?
3: Ouais, alors moi, dans le patelin où j'habite, il y a un bus le matin, un bus le soir.
0: Mmh.
3: Donc, bah, j'ai pas trop intérêt à l'attendre, quoi.
0: D'accord.
1: Ouais.
0: Et Vincent?
4: Eh ben moi, ça m'arrive assez souvent d'attendre le transport pendant environ... mon maximum, ça a été 45 minutes.
1: 45 minutes, ah ouais.
0: 45 minutes, d'accord. Et si je vous dis de marcher à pied, que pour vous, c'est un moyen de transport ou pas?
4: Bah oui, c'est Vincent.
1: Mais est-ce que c'est considéré comme un transport en commun, Gérard, pour toi, marcher à pied?
0: Comment?
2: Ouais, c'est Fred, c'est là tu touches vraiment un truc quasi philosophique, quoi.
0: Ah bah, c'est normal, mon grand.
2: Ouais.
0: C'est
2: bien.
0: À 7h55, faut quand même se réveiller pour
2: moi. Ouais.
0: Faut marcher pour aller travailler quand même,
2: ouais,
0: un peu, non?
2: Est-ce que marcher est un moyen de transport? La question, elle est là.
0: Ah bah oui, c'est une bonne question. Ça, c'est une bonne question que moi, je sais que marcher, ça fait, ça remonte un peu la pêche.
2: Ouais. Mais est-ce que tu prends un ticket? Tu prends pas de...
0: Ah ben, bah, moi, je marche de, je dirais pas de la station de métro jusqu'à venir à la radio quand même.
1: À pied?
0: Mais oui.
1: Ah, quand même. Ah oui, quand même balèze. Mais vous, les auditeurs, alors comment est-ce que vous considérez que la marche à pied est un transport en commun?
4: Bah, Vincent, je peux répondre?
0: Oui.
4: Bah, je dirais oui, dans la mesure où moi, j'amène ma petite sœur à l'école sur mon dos.
0: Mmh.
4: Donc, comme j'utilise mes jambes, on est deux, donc c'est un transport en commun.
0: Ouais, mais attends, tu prends ta petite sœur sur tes épaules, elle a quel âge, elle?
4: Elle a 6 ans.
0: Elle peut pas marcher à pied.
4: Bah, c'est-à-dire que j'habite loin de la gare. Donc, pour faire la distance, son école est juste à côté de la gare, donc je l'amène sur mon dos.
0: Mmh.
4: Ça m'arrive aussi de prendre ma grand-mère, mais bon, j'en parlerai pas ce soir. Bon, ce matin, pardon.
0: Ah bon, ce soir, d'accord. T'as tout à fait compris qu'il était 7h56, on n'est pas, c'est pas 19h56, hein.
4: Merci, Gégé.
0: Y'a pas de quoi. Sandrine.
3: Oui.
0: Réveille-toi un petit peu, s'il te plaît, ma chérie.
3: Moi, je t'écoute, hein.
0: Ouais, non, mais tu peux répondre quand même, si ça te dérange pas.
3: Non, ça me dérange pas du tout. Bah oui, non, je suis pas du tout en transport en commun. À partir de deux, ouais, si tu portes quelqu'un, ouais, c'est en commun.
2: Voilà, ouais.
0: Non, mais attends. Tu vas pas me dire que tu marches pas le matin quand même?
3: Je marche tout à fait, ça m'arrive, mais c'est pas en commun, je marche toute seule.
1: Est-ce que vous considérez, parce qu'on parle des transports en commun, que par exemple si vous avez fait un effort, est-ce que par exemple la transpi en commun c'est pareil pour vous? Est-ce qu'il y a un rapport entre le transport et la transpi en commun?
3: Gérard, oui, là ça se partage pas la transpi.
0: Non mais attends, on parle pas de moi, on parle de marcher.
4: Vincent.
0: Oui.
4: Oui, je voulais dire que par rapport à la transpi. Ça aide à avoir de la place dans les transports, d'avoir transpi. Mmh.
0: Non, mais je vois pas du tout le rapport avec marcher.
4: Mais parce que quand tu marches,
0: Oui.
4: Toi, quand tu marches, tu transpires beaucoup, apparemment.
0: Bah, oui, hein.
1: Je peux t'adjurer que ça se sent dans le studio.
0: Merci, hein.
3: À 8h du mat, ça sent déjà.
1: Déjà, des pieds, mélange d'odeur, de décel et des pieds, je peux t'assurer que là, c'est le numéro 1. Hein.
0: Si je vous dis restez bloqué dans les embouteillages, vous restez combien de temps bloqué dans les embouteillages à peu près?
2: J'ai pas compris la question.
0: Restez-vous bloqué dans les embouteillages et combien de temps?
4: Gérard, c'est Vincent.
0: Oui.
4: J'ai rarement vu d'embouteillage de métro.
0: Oui.
1: ça c'est vrai.
4: Ça m'est déjà arrivé d'être coincé dans un embouteillage dans le bus sur Paris.
0: Oui.
4: Et je suis resté, on va dire, quand même au moins 1h30. Hein.
0: Mais pourquoi? Mais qu'est-ce que tu me casses les pieds? Tu as envie de t'inquiéter pourquoi? Mais attends, t'as jamais vu d'embouteillage dans les métros? Et quand il y a une grève? Là, tu t'y attendais pas, celle-là, mon pote.
4: Ah, bravo, Gérard, je m'y attendais pas non plus.
1: Maintenant, si Gérard se met à réfléchir à quasiment 8h du mat, alors on est plus bon, là. Hein.
0: Et alors, quand il y a une grève, tu restes bien bloqué pour attendre ton RER ou ton métro?
5: Et dans quel sens? Et pourquoi?
2: Pourquoi, Gérard?
0: Mais qu'est-ce que ça peut te foutre, t'aider pourquoi et dans quel sens?
5: Bah, ça m'intéresse, tes débats!
0: Eh non, mais gueule encore plus fort, on n'entend rien!
5: Si tu veux!
3: T'entends mal, Vanille.
0: Sandrine?
3: Oui? Bah, moi, ça varie entre 5 et 5 minutes et 3h30.
2: Et réveille-toi, Sandrine.
3: Pourquoi? Parce que ça varie, quoi. Ça dépend, le feu vert, feu rouge. Enfin, bon, c'est alternatif.
0: Mais qu'est-ce qu'on parle des feux verts et des feux rouges? Qu'est-ce qu'on en a à foutre?
4: Bah, si, Gérard, dans un embouteillage, quand t'es en bus, ça dépend des feux rouges et des feux verts.
3: Exactement.
1: Bah, ouais, ça, c'est vrai, il a raison, là. Ils ont raison.
0: C'est le périphérique, il y a des feux rouges et des feux verts?
3: Oui, bah,
4: il y a jamais de bus qui va sur le périphérique.
0: Ah, non.
1: Ah, ouais.
0: Ah, non, tu me prends pour un câble, là?
4: Quoi? Tu prends le métro.
0: Je te signale, il y a des bus qui passent sur le périphérique.
4: Quoi?
0: Oui.
4: Lequel?
0: Celui qui va sur Orly, la navette qui va...
4: Quoi.
0: Ouais, quoi, n'importe quoi,
4: je connais. C'est l'Orlyval, ça, c'est
5: non,
4: pas...
5: Non, c'est le roi Cibus.
0: C'est le roi Cibus. Eh, hey, je te signale qu'il y a... Sans citer les compagnies aériennes, t'as quand même un car qui relie le Bourget, Roissy en France et Orly, hein.
4: Mais non.
0: Non.
1: Alors raconte-nous, Gérard, ça se passe comment ce truc-là? Parce que c'est intéressant ce que t'es en train de nous dire là. C'est-à-dire, ça se passe comment?
0: Il y a un bus qui relie Roissy et Orly, ouais. Donc qui part de la Porte Maillot au Palais des Congrès pour bien citer l'emplacement. Il passe à peu près toutes les demi-heures ou toutes les heures, je ne sais pas exactement parce que je le prends jamais pour prendre l'avion. Mais sinon, je peux vous affirmer qu'il y a bien des bus qui prennent le périphérique, comme celui qui va du côté de, si je me trompe pas.
5: De Dijon.
0: Mais non, pas de Dijon. On va pas chercher de la moutarde. Là.
1: Pour aller où, Gérard?
0: Je suis en train de chercher la ville.
4: Ouais, Gérard, c'est Fred.
0: Ouais.
4: T'as beaucoup d'imagination là. Hein.
0: Ouais. Attends, mais je suis en train de chercher le 358 qui porte. Je sais plus là, celui qui va machin là.
1: Bon alors pour les gens de province, si demain vous êtes amené à venir à Porte-Maillot, vous voulez vous rendre vous Roissy ou Orly, vous prenez le 358. Hein, comme ça vous emmène directement à votre avion.
0: Ouais, hein. Voilà celui qui va à Rungis.
1: On est obligé de faire très vite malheureusement. Et petite conclusion de chacun sur les transports en commun avant bien entendu de vous laisser peut-être les prendre pour vous diriger vers vos lieux de travail. Alors à commencer par l'un des trois.
0: Fred
1: de où déjà? Fred, on rappelle la ville quand même.
0: Bolino-sur-Seine.
4: Donc à Bolino-sur-Seine, ouais, je vais prendre le métro là dans le tramway dans 30 minutes là, je vais lever les mains parce que tu sais le transport de poisson comme tu disais Gérard, j'ai un kilo de truite là à transporter, ça va puer grave. Hein.
1: D'accord.
0: Ouais. Sandrine, le puits des vieilles.
3: Exact. Transport en commun très très pratique, hein, bon quand il y en a chez toi quoi, parce que chez moi il y a pas de transport en commun.
0: D'accord. Et Vincent de la Jatte à poil. Faudrait que t'essayes de voir le maire, au lieu de mettre la jatte à poil, tu mettrais la chatte à poil.
1: Ah oui, ça serait mignon, ça. Ça serait 8h02, ça va faire plaisir à tous ceux qui sont en train de se lever en ce moment. Toujours fort agréable de démarrer une journée dans le flibard. Merci beaucoup à tous les cas, à tous les trois d'avoir participé à ce débat très rapide sur les transports en commun. J'ai également une petite conclusion avant qu'on te laisse.
0: Ma conclusion, c'est que ce matin, je me suis pris la tête avec, alors donc, j'aime pas trop.
1: Qu'est-ce qui s'est passé?
0: Ouais, les tickets qui fonctionnaient pas, il y avait même pas un gugus pour nous ouvrir la porte. Je t'explique pas la galère ce matin.
1: Bon, d'accord.
0: Donc, pour la semaine prochaine, pour ceux qui veulent réfléchir, ça sera les tenues vestimentaires.
1: Alors, le matin, au réveil. Hein. Comment ça bien s'habiller le matin au réveil
0: On fera ça et voilà.
1: Voilà, très bien. Sinon, genre, on te retrouve, nous, de notre côté, mercredi.
0: Mercredi avec les débats de Gigi et de Sandy.
1: Non, les conseils, non pas les débats. On se retrouve dans un instant encore au 0800 75 000 avec Elsa qui fera tourner la roue du bonheur 19h.

0: le métro ou autre.
1: Ouais, c'est Fred.
0: Oui.
1: Bah écoute, ouais, assez longtemps en fait, une heure, c'est assez mal desservi à côté de chez moi.
0: Mmh.
1: Et donc, je suis vendeur de poissons, tu sais, bon, sur Paris, quoi, ouais.
0: Ouais, mais ça pue le poisson dans le métro.
1: Hein?
0: Ça pue le poisson.
1: Ah ouais, bah j'essaie de me laver quand je rentre, quoi, mais tu vois, donc j'attends quand même pas mal de temps, ouais, une demi-heure, mmh. Ouais.
0: D'accord. Sandrine?
2: Ouais, alors moi, dans le patelin où j'habite, il y a un bus le matin, un bus le soir.
0: Mmh.
2: Donc, bah, j'ai pas trop intérêt à l'attendre, quoi.
0: D'accord.
3: Ouais.
0: Et Vincent?
4: Eh ben moi, ça m'arrive assez souvent d'attendre le transport pendant environ... mon maximum, ça a été 45 minutes.
0: 45 minutes, ah ouais. 45 minutes, d'accord. Et si je vous dis de marcher à pied, que pour vous, c'est un moyen de transport ou pas?
4: Bah oui, c'est Vincent.
3: Mais est-ce que c'est considéré comme un transport en commun, Gérard, pour toi, marcher à pied?
0: Comment?
1: Ouais, c'est Fred, c'est là tu touches vraiment un truc quasi philosophique, quoi.
0: Ah bah, c'est normal, mon grand. Ah
1: ouais.
0: C'est
1: bien.
0: À 7h55, faut quand même se réveiller.
1: Exactement,
0: pour moi.
1: Ouais.
0: Faut marcher pour aller travailler quand même un peu, non?
1: Est-ce que marcher est un moyen de transport? La question, elle est là.
0: Ah bah oui, c'est une bonne question. Ça,
1: ouais,
0: ça c'est une bonne question que moi, je sais que marcher, ça fait, ça remonte un peu la pêche.
1: Ouais. Mais est-ce que tu prends un ticket? Tu prends pas de...
0: Ah ben, bah, moi, je marche de, je dirais pas de la station de métro jusqu'à venir à la radio quand même.
3: À pied? Mais oui, quand même balèze. Mais vous les auditeurs, alors comment est-ce que vous considérez que la marche à pied est un transport en commun?
4: Vincent, je peux répondre?
0: Oui.
4: Je dirais oui, dans la mesure où moi j'amène ma petite sœur à l'école sur mon dos. comme j'utilise mes jambes, on est deux, donc c'est un transport en commun.
0: Ouais, mais attends, tu prends ta petite sœur sur tes épaules, elle a quel âge elle?
4: Elle a 6 ans.
0: Elle peut pas marcher à pied.
4: C'est-à-dire que j'habite loin de la gare, donc pour faire la distance, son école est juste à côté de la gare, donc je l'amène sur mon dos. Ça m'arrive aussi de prendre ma grand-mère, mais bon, j'en parlerai pas ce soir. Bon, ce matin, pardon.
0: Ah bon, ce soir, d'accord. T'as tout à fait compris qu'il était 7h56, on n'est pas... c'est pas 19h56, hein.
4: Merci, Gégé.
0: Y a pas de quoi. Sandrine.
2: Oui.
0: Réveille-toi un petit peu, s'il te plaît, ma chérie.
2: Moi, je t'écoute. Hein.
0: Ouais, non, mais tu peux répondre quand même, si ça te dérange pas.
2: Non, ça me dérange pas du tout. Bah oui, non, je suis pas du tout en transport en commun. C'est à partir de deux, ou est-ce que tu portes quelqu'un, ou est-ce que c'est en commun.
1: Voilà, ouais.
0: Non, mais attends. Hey, tu vas pas me dire que tu marches pas le matin quand même?
2: Je marche tout à fait, ça m'arrive, mais c'est pas en commun, je marche toute seule.
3: Est-ce que vous considérez, parce qu'on parle des transports en commun, que par exemple si vous avez fait un effort, est-ce que par exemple la transpi en commun c'est pareil pour vous? Est-ce qu'il y a un rapport entre le transport et la transpi en commun?
2: Gérard, oui, là ça se partage pas la transpi.
0: Non mais attends, on parle pas de moi, on parle de marcher.
4: Oui, je voulais dire que par rapport à la transpi. Ça aide à avoir de la place dans les transports, d'avoir transpi.
0: Non mais je vois pas du tout le rapport avec marcher.
1: Mais
0: parce
1: Gérard,
0: que quand tu
1: Gérard,
0: marches,
1: Fred,
0: oui.
1: Toi quand tu marches, tu transpires beaucoup apparemment.
0: Bah oui. Hein.
3: Je peux t'assurer que ça se sent dans le studio.
0: Merci. Hein.
2: À 8h du mat, ça sent déjà.
3: Déjà des pieds, mélange d'odeurs, de décel et des pieds. Je peux t'assurer que là c'est numéro 1. Hein.
0: Si je vous dis restez bloqué dans les embouteillages, vous restez combien de temps bloqué dans les embouteillages à peu près?
1: J'ai pas compris la question.
0: Restez-vous bloqué dans les embouteillages et combien de temps?
4: Gérard, c'est Vincent.
0: Oui.
4: J'ai rarement vu d'embouteillage de métro.
0: Oui.
3: ça c'est vrai.
4: Ça m'est déjà arrivé d'être coincé dans un embouteillage dans le bus sur Paris.
0: Oui.
4: Et je suis resté, on va dire, quand même au moins une heure et demie. Hein.
0: Mais pourquoi? Mais qu'est-ce que tu me casses les pieds? T'as envie de t'inquiéter pourquoi? Mais attends, t'as jamais vu d'embouteillage dans les métros? Et quand il y a une grève?
4: Là,
0: tu t'y attendais pas, celle-là, mon pote.
4: Ah, bon, je m'y attendais pas non plus.
3: Maintenant, si Gérard se met à réfléchir à quasiment 8 heures du mat, alors on est plus bon, là. Hein.
0: Et alors, quand il y a une grève, tu restes bien bloqué pour attendre ton RER ou ton métro?
5: Et dans quel sens? Et pourquoi?
1: Pourquoi, Gérard?
0: Mais qu'est-ce que ça peut te foutre, t'aider pourquoi et dans quel sens?
5: Ah, ça m'intéresse, tes débats!
0: Eh non, mais gueule encore plus fort, on n'entend rien!
5: Si tu veux!
2: T'entends mal,
5: Vanille.
0: Sandrine?
2: Oui? Bah, moi, ça varie entre 5 et 5 minutes et 3h30.
4: Et réveille-toi, Sandrine.
2: Pourquoi? Parce que ça varie, quoi. Ça dépend, le feu vert, feu rouge. Enfin, bon, c'est alternatif.
0: Mais qu'est-ce qu'on parle des feux verts et des feux rouges? Qu'est-ce qu'on en a à foutre?
4: Bah si Gérard, dans un embouteillage quand t'es en bus, ça dépend des feux rouges et des feux verts.
2: Exactement.
3: Bah ouais, ça c'est vrai, il a raison là, ils ont raison.
0: Et sur le périphérique, il y a des feux rouges et des feux verts?
2: Oui, bah
4: il y a jamais de bus qui va sur le périphérique.
0: Oh non.
3: Ah ouais.
0: Ah non, tu me prends pour un câble là?
4: Quoi? Tu prends le métro.
0: Je te signale, il y a des bus qui passent sur le périphérique.
4: Quoi?
0: Oui.
4: Lesquels?
0: Celui qui va sur Orly et la navette qui va
4: quoi.
0: Ouais, quoi n'importe quoi, je connais.
4: C'est Orlyval ça, c'est
5: non,
4: pas.
5: C'est le roi Cibus.
0: C'est le roi Cibus. Je te signale qu'il y a sans citer les compagnies aériennes, t'as quand même un car qui relie Le Bourget, Roissy en France et Orly, hein.
1: Mais non.
0: Non.
3: Alors raconte-nous, Gérard, ça se passe comment ce truc-là, là ? Parce que c'est intéressant ce que t'es en train de nous dire là. C'est-à-dire, ça se passe comment ?
0: Il y a un bus qui relie Roissy et Orly, ouais. Donc qui part de la Porte Maillot au Palais des Congrès, pour bien citer l'emplacement. Et il passe à peu près toutes les demi-heures ou toutes les heures, je ne sais pas exactement, parce que je le prends jamais pour prendre l'avion. Mais sinon, je peux vous affirmer qu'il y a bien des bus qui prennent le périphérique, comme celui qui va du côté de, si je me trompe pas,
5: de Dijon.
0: Mais non, pas de Dijon, on va pas chercher de la moutarde. Là.
3: Pour aller où, Gérard ?
0: Je suis en train de chercher la ville.
1: Ouais, Gérard, c'est Fred.
0: Ouais.
1: T'as beaucoup d'imagination là. Hein.
0: Ouais. Attends, mais je suis en train de chercher le 358 qui porte je sais plus, là, celui qui va, machin, là.
3: Bon, alors, pour les gens de province, si demain vous êtes amené à venir à Porte-Maillot, vous voulez vous rendre, vous Roissy ou Orly, vous prenez le 358, hein. Comme ça vous emmène directement à votre avion,
0: hein. Ouais, voilà, celui qui va à Rungis.
3: On est obligé de faire très très vite, malheureusement. Et petite conclusion de chacun sur les transports en commun avant, bien entendu, de vous laisser peut-être les prendre pour vous diriger vers vos lieux de travail. Alors, à commencer par l'un des trois.
0: Fred,
3: de où déjà? Fred, on rappelle la ville quand même.
0: Bolino-sur-Seine.
1: Donc à Bolino-sur-Seine, ouais, je vais prendre le métro là dans le tramway dans 30 minutes là, je vais lever les mains parce que tu sais, le transport de poisson, comme tu disais, Gérard, j'ai un kilo de truite là à transporter, ça va puer grave. Hein.
3: D'accord.
0: Ouais. Sandrine, le puits des vieilles.
2: Exact. Transport en commun très très pratique, hein, bon quand il y en a chez toi, quoi, parce que chez moi il y a pas de transport en commun.
0: D'accord. Et Vincent de la Jatte-à-Poil. Faudrait que t'essayes de voir le maire, au lieu de mettre la jatte à poil, tu mettrais la chatte à poil.
3: Ah oui, ça serait mignon, ça. Ça serait 8h02, ça va faire plaisir à tous ceux qui sont en train de se lever en ce moment. Toujours fort agréable de démarrer une journée dans le flibard. Merci beaucoup à tous les cas, à tous les trois d'avoir participé à ce débat très rapide sur les transports en commun. J'ai également une petite conclusion avant qu'on te laisse.
0: Ma conclusion, c'est que ce matin, je me suis pris la tête avec, alors donc, j'aime pas trop.
3: Qu'est-ce qui s'est passé?
0: Ouais, les tickets qui fonctionnaient pas, il y avait même pas un gugus pour nous ouvrir la porte. Je t'explique pas la galère ce matin.
3: Bon, d'accord.
0: Donc, la semaine prochaine, pour ceux qui veulent réfléchir, ça sera les tenues vestimentaires.
3: Alors, le matin, au réveil, hein. Commence à bien s'habiller le matin, réveil.
0: On fera ça et voilà.
3: Voilà, très bien. Sinon, genre, on te retrouve, nous, de notre côté, mercredi.
0: Mercredi avec les débats de Gigi et de Sandy.
3: Non, les conseils, non pas les débats. Ouais, on se retrouve dans un instant encore au 0800 70 5000 avec Elsa qui fera tourner la roue du bonheur 19 ans de...

0: vais cracher sur le combiné.
1: Ah. Ouais, bah c'est bien, bah allez-y.
0: Pourrait-on avancer dans le débat, s'il vous plaît?
1: Ta gueule, monsieur Mazur, je t'ai pas sonné. Et ta mère, elle est ingérable.
0: Gérard, est-ce que tu serais prêt à te faire dominer sur un tas de fumier?
2: On parle pas de ton ex-femme.
3: Gérard, est-ce que c'est pour ça que Sandy était surnommé SM dans les rues de Surem, saucisson mystère? Sado et Mazo sont dans un bateau, Mazo tombe à Sado, qui c'est qui l'a fisté?
1: Non, c'est Sado et ta mère elle est tombée de Géralo, elle? Non, alors...
3: Oh putain, c'est de la cassée, hein.

0: t'as un problème avec ta mère ou quoi?
1: Mais la tienne, elle va se faire enculer.
2: Allez, tiens,
0: je garde ton as.
1: Là, vous venez me faire péter.
3: Il s'est pété la boîte à caca, Gérard.
1: Voilà, je vais vous dire une chose, que,
4: là, là.
1: Que celle qui va m'appeler demain, je vous garantis pas les dégâts au téléphone. Putain, mais quand est-ce que je vais arriver à faire un débat sans que j'aille de connard, de bruit de fond, tout ça? Je me le demande.
3: Attends, des dents.
1: Oh là là, je me demande si je vais tenir jusqu'à 2 heures.
3: Allez, le principal, c'est que tu ris de toute ta dent, Gérard.
1: Merci.
3: Qui pense que tu fouettes, hein, sur le internet?
1: Oui, ouais, bah, si je fouette, la lavande, il faut mieux sentir
3: que tentacule ta soeur.
1: Ouais.
5: Mais simplement une amie qui, enfin, j'ai toujours d'ailleurs, elle est pas morte encore.
1: Merci de parler des morts pour qu'on passe.
5: Non, mais justement, elle est pas morte, elle est pas morte.
6: En cas d'événement.
5: Connexion avec le foyer.
1: La connexion avec ta mère, quoi.

0: Pas le bouton rouge. Et le prochain qui me dit si t'as carré, je vais lui demander si sa mère va faire les spaghettis à la bolognaise.
1: Arrête, comprends pas, tentacule et encule ta sœur.

0: je recherche une fille qui me dominerait. Oui, et moi je vends une Lada.
1: Gérard revient. Il arrive.
0: Combien de chevaux? Ouais, un cheval. Normal. Bah, pas du fromage dans le monde.
2: Et ta mère, elle a quoi dans son cul?
3: Question de monsieur Cousin.
1: Et ça y est, ça recommence. T'as envie de te faire fister?
0: Fiste ou pas, toi?
1: Fiste. Et ta mère a su ou pas? Bah, tu as un débat, tu devais peut-être répondre. Est-ce que t'as déjà

0: Tu permets, c'est moi qui fais les questions, d'accord?
1: Hein? Okay. Ah, non. Je te permets?
0: Oh. Okay. Oh. Ok. Tu vas ailleurs avec ta caméra, t'as pas besoin de voir ce qu'il y a là. D'accord?
2: Il y a Alexandra qui. Il y a Alexandra, sommelier, qui a 18 ans et qui te demande si t'as pensé au coton-tige ce soir.
0: Bon, alors déjà, Alexandra, tu vas commencer à te calmer avec ça, parce que si ça commence comme ça, ça va aller vite. Le premier débat, il va durer que 29 minutes.
2: Là, t'es monté à 16%. Il y a quelqu'un qui te demande si tu pars vraiment sur Skyrock.
0: Oui, c'est ça. Ben, pourquoi pas? Pourquoi pas sur Europe 1 ou sur Europe 2?
2: Justement.
0: Ouais, mais ça sera pas des. C'est ça. T'as raison. Continue à jouer avec ça. Ça ira. Donc, la première question, c'est est-ce que votre copine ou votre copain ronfle la nuit? Donc la première question. Donc moi je pars pas avec trois personnes au débat. Donc
2: bonjour.
0: Allez.
2: Bonjour les auditeurs.
3: Bonsoir.
1: Alors donc on accueille DJ Michel, on accueille Gilbert, on accueille Fred.
3: Ouais, salut.
4: Yes. Good evening, Gérard.
3: Voilà.
4: Salut DJ Michel de New York.
2: De toute façon, il faut bien des mecs pour répondre à la question. Bah, est-ce que votre copine ronfle? Parce que tu sais, des nanas qui ont des copines, il y en a pas beaucoup, hein.
0: Non, mais de toute manière, pour l'instant, il est au standard. Je l'ai prévenu mardi. Apparemment, il n'a pas compris.
1: Écoute, Gérard, vu comment tu
0: as été. Non, t'as pas compris. Je te l'ai dit tout à l'heure.
1: Les filles n'ont pas voulu t'appeler.
0: Dans ce cas-là, je fais pas de débat comme ça. Arrête avec l'os, si tu veux. Oh
3: DJ, calme.
0: On commence pas comme ça.
3: Personne n'appelle.
0: Donc, le premier débat. Vous allez réfléchir,
1: Gérard, je pars
0: pas avec 4
1: Gérard,
0: personnes.
1: Je viens d'avoir Rita, je viens de la rappeler,
2: ça
1: elle
2: fait
1: est là.
2: 5 personnes.
0: Non, mais
1: bonjour à Rita.
0: Il n'y a pas assez de personnes.
2: 17% sur Mitel. Plus tu gueules, plus ça monte.
0: 17% sur Mitel. Non, d'habitude, sur le premier débat, on part à 6. Donc, Manu, s'il te plaît, tu te réveilles, je partirai à 6 pour avant.
3: Ouais, mais on part à 4 et on nous.
0: Non, toi, tu te tais pour l'instant.
3: Gigi, on est avec des copains, on est plein, t'inquiète.
0: Non.
3: On est vierge, on ronfle. On a la
0: Non, mais pour l'instant.
3: Est-ce que t'es vierge du ronflement, Gégé?
0: Pour l'instant, c'est pas le thème du débat, c'est pas le premier débat, d'accord? Et tu vas pas commencer.
3: Excuse. Gérard, j'appelle
0: le. Mais si t'as du monde derrière, tu vas dégager.
3: Ok.
2: Une petite question cool sur Minitel, Gérard. Il y a Pipe Express qui dit déjà qu'elle adore tes débats et elle te demande si tu as pris une douche le matin parce qu'elle te voit sur Fun TV.
0: Elle trouve que
2: t'es plutôt pas mal. Alors, t'as pris une douche ce matin ou pas?
0: De quoi?
2: T'as pris une douche ce matin?
0: Qu'est-ce qu'elle dit qu'elle voit mon clito?
2: Non. Elle te voit sur Fun TV et qu'elle te trouve plutôt pas mal aujourd'hui sans la moustache.
0: Eh ben, dans ce cas-là, qu'elle appelle. Qu'elle laisse son numéro de téléphone, on la rappelle. Si elle veut faire.
5: Gérard, je suis là.
0: Quoi?
5: Je suis là.
0: Ouais, c'est ça.
2: Ah, bah Rita.
0: C'est ça.
5: Oh, Gérard, c'est moi, c'est Rita.
1: Et on accueille Barbara aussi.
5: Allô, Gérard?
2: Barbara?
5: Oui, bonsoir.
2: Ah, bah voilà.
0: Bonsoir,
5: Barbara.
2: Vous la fermez?
0: Non, mais pour l'instant, tant que j'ai pas 6 personnes,
2: je crois qu'on a 6 personnes, là.
0: Non.
1: On a 5, Gérard. C'est bon, tu peux commencer.
0: Ah, non, mais attends.
2: Et on est à 18% sur Minitel.
0: J'ai quoi, là? J'ai rien du tout, moi. J'ai même pas les noms.
1: Il y a DJ Michel, il y a Rita, il y a Barbara, il y a Gilbert et il y a Fred.
0: Hein? Eh, c'est ton boulot, Manu, quand même.
1: Oui, mais toi, ton boulot, c'est de faire les débats, Gigi.
0: Ton boulot, c'est de marquer les noms.
3: Hein? Allez, fais pas ta mijaurée, commence.
0: Allez. Oh, s'il te plaît, tu vas te taire, toi.
3: T'es godiche, hein.
0: Bon, si ça te plaît. Commence pas comme ça, parce que tout à l'heure, tu as dégagé vite fait, toi. Donc, tu choisis.
5: Quel bonnet.
0: Comment? Attention à celle qui vient de dire ça, parce que ça va gerber ce soir, et sec.
3: Parce que benet, ça veut dire connard en langage recherché.
0: Bon, et qui c'est qui vient de dire ça? Qui c'est qui vient de dire ça? Bon, s'il te plaît, tu me chauffes celui qui a dit connard.
1: C'est bon, je vais calmer.
2: Ah, t'es à 21% sur Minitel, là, ça continue à monter. Hein.
0: Ouais, bien sûr.
2: Non, mais oui.
0: Ouais. Non, mais t'inquiète pas, je sais aussi où que ça se passe.
3: Mais Gérard, tu m'entends?
2: Ça se passe, d'accord.
5: Qu'est-ce qu'il faut te faire pour que ça monte?
0: Michel.
3: DJ Michel, yes. Je t'écoute de New York City.
0: Non, mais c'est bon, tu dis bonsoir. Oh, tu dis bonsoir et tu la fermes.
3: Hello, Michel. Gérard.
0: Oh, tu dis bonsoir et tu la fermes.
3: Il est 19h15 à New York. Je t'écoute sur Internet.
0: Bon, lui, quand lui dit bonsoir, qu'il se taise.
1: Il a rien dit méchant, Gérard.
2: Gérard, tu commences le débat, tu reposes la première question, que tout le monde y réponde. Maintenant que tout le monde est là.
0: Est-ce que votre copine ou votre copain ronfle la nuit? Donc, Claire.
6: Allô?
0: Claire, bonsoir.
6: Bonsoir, Gérard, bonsoir à tous.
0: Bonsoir.
3: Bonsoir, Claire.
0: Bon, t'arrêtes avec T'arrêtes avec l'os, toi. Ok. Alors, Claire, bonsoir.
5: Bonsoir, Gérard.
6: Bonsoir, Claire.
0: Bon, allez.
6: On va la première question, après on va se coucher vite fait.
0: Moi, toi, c'est, je t'ai reconnu, d'accord. Donc, tu vas te calmer, tu laisses parler les gens, ok. Alors, Claire, s'il te plaît, tu réponds à la première.
5: Eh ben, écoute, moi, mon copain, il ronfle pas, mais il respire très fort.
0: Mm-hmm.
5: C'est un peu pareil, quoi.
0: D'accord.
5: C'est chiant.
0: Mm-hmm. Barbara.
7: Moi, mon copain, il ronfle. Donc, mm-hmm. J'essaie de m'endormir avant lui, et quand je l'entends ronfler, je lui demande de se tourner, il se tourne et il ronfle plus.
0: Mm-hmm. Ok.
7: Et il bave aussi.
0: Hein? Ah bon. Rita.
8: Bonsoir Gérard, mon petit lapin en sucre.
0: Bonsoir ma chérie.
8: Ça va Gérard?
0: Je sais pas, j'ai pas regardé ce matin.
8: Gérard, trop bien.
0: Excuse-moi pour la semaine dernière du petit problème technique du standard. Bon, c'est bon toi Gilbert, Michel, tu te tais s'il te plaît, merci. Donc pour toi Rita.
8: Bah moi j'ai un copain qui arrête pas de ronfler.
0: Mm-hmm.
8: Et donc je lui donne des claques et ça me réveille.
0: Ouais, mais alors c'est peut-être pas la meilleure solution. Hein.
8: Ah mais si, parce que je lui donne des claques.
0: Mm-hmm.
8: Et je lui suis sur son nom tout doucement.
0: De quoi?
8: Je suis sur son nom tout doucement et ça s'arrête.
6: Quoi?
8: Chuchoté. C'est un synonyme.
6: Oui.
0: Ouais, d'accord.
8: Je chuchote son nom à l'oreille.
6: Il ronfle la trompe.
0: Ouais. Fred.
9: Ouais, bah écoute, moi j'ai pas de copine, c'est Fred, moi j'ai pas de copine, mais j'ai un chat et ouais, il ronfle.
0: Non, on en a rien à foutre que t'as un chat.
9: Attends, mais j'ai un chat, il dort avec moi sur mon lit, et mon chat il ronfle. Voilà, il s'appelle Gérald et il ronfle.
8: Comment il s'appelle? Gérald.
0: Gilbert.
9: En hommage à quelqu'un.
6: Oui, bonsoir mon.
0: De quoi, qu'est-ce que tu viens de dire, Fred?
9: J'ai dit que mon chat s'appelait Gérald en hommage à quelqu'un.
0: Oui, d'accord.
9: Bah, tu t'appelles pas Gérald?
0: Non, mais je te préviens, d'une chose.
2: Ça ressemble un peu quand même, hein, ça ressemble.
9: Non, mais c'est Gérald des G-Squad, attention.
0: Je te préviens, tu as intérêt de dresser ton police, s'il te plaît, parce que sinon tu as germé vite fait.
9: J'ai dit Gérald.
0: Ok.
9: Moi, je suis américain, Gérard.
6: Donc,
9: Gérald,
6: moi,
9: version américaine.
0: Gilbert.
6: Donc, moi, c'est Gilbert, je couche pas
0: Gilbert.
6: Avec ton chat. Non, mais avec ton cochon d'Inde. Ouais,
0: bon, voilà. Vous la fermez. Gilbert, s'il te plaît.
6: Pas de problème.
0: Gilbert. Bon, allez, hop.
2: Gilbert.
0: Gilbert, dehors. Bon, il est plus là. Hop, bonne nuit, Gilbert. Alors, Michel. Michel est pas là ou quoi, là? Oh, c'est pas là, ce bordel.
10: DJ Michel.
11: Voilà, il est là, Gérard.
0: Ouais, il se réveille ou quoi, lui?
10: Gérard, sorry, parce que là, je t'appelle de New York.
0: Non, mais vas-y, accouche.
10: Mais je t'écoute, je voulais juste dire un truc, je t'écoute par Internet. Il est 19h15 à New York, et je voulais juste saluer tous les Américains qui sont très nombreux à écouter les débats.
0: Non, hop. Bonne nuit.
8: Gérard, t'es pas content d'avoir des gens qui
0: Non,
8: mais
0: attendez.
10: Excuse-moi, Gérard, j'ai juste signalé les Américains, c'est tout.
0: Bon, là, tu réponds à la question, c'est tout.
10: Moi, je dors avec mon ordinateur, il ronfle pas.
0: Ouais, d'accord, tu dors avec ton ordinateur, bientôt, moi, je vais te faire dormir avec un téléphone aussi.
10: Gérard, j'ai du pistolet, je n'ai pas d'amis. Je suis désolé, merde.
0: Merci pour le Larsen.
10: Je n'ai pas d'amis, Gérard.
0: Ouais, je m'en fous. Deuxième question, non, comme ça va aller vite.
6: Gérard, c'est Gilbert, je suis revenu.
0: Ouais, tu travailles un peu,
6: donc,
0: toi.
6: J'aimerais répondre à la question. Donc, moi, ma copine, elle ronfle pas, mais par contre, je suis vierge.
0: Et alors, j'en ai rien à foutre.
6: Non, mais c'est tout.
0: C'est pas le thème du premier débat, d'accord?
6: Ok, je vais m'occuper de toi, Gilbert.
0: Ok, bon. Deuxième question. Ronflez-vous souvent en conduisant?
2: Non, mais attends, Gérard, t'as pas répondu à la première question.
0: Non,
2: mais toi, la première question, est-ce que ta copine ronfle en dormant?
0: Pour l'instant, j'ai pas de copine, ok? En de bon entendeur, salut.
2: Et Christine, comme ça, elle ronflait?
0: Je te répondrai pas, d'accord?
10: Et ton colombe, Gérard? Ton colombe.
0: Comment? De quoi?
10: Ton colombe, ronfle?
0: Mon colombe?
10: Ta colombe, je sais plus comment.
8: Ton colombe.
10: Ta colombe?
8: Oui.
0: Ben, vous lui demanderez un peu plus tard.
2: Donc la deuxième question, c'est original comme question, je crois, c'est...
0: Ronflez-vous souvent en conduisant? Alors, Claire?
2: En conduisant.
8: Bah écoute, Gérard, jusqu'à preuve du contraire, je m'endors pas quand je conduis.
0: Et
8: donc, à mon avis, pour ronfler, il vaut mieux dormir. Donc, non, je ronfle pas quand je conduis.
0: D'accord.
12: Et est-ce qu'on peut ronfler quand on n'a pas le permis?
8: Ah!
0: Mais attendez, qui c'est qui pose cette question?
12: C'est Fildar, enchanté.
0: Ah, Fildar. Donc, est-ce que tu peux ronfler quand t'as pas ton permis?
12: Ah ouais?
0: Bah mais non. C'est bête parce que
8: Non, parce que pour ronfler, faut avoir le permis.
6: On peut ronfler en mobylette.
0: Ouais, ça sera dur pour toi. Hein.
6: On peut ronfler en mobylette.
0: Ok. Donc, Barbara?
8: Oui. C'est Max. Moi, je ronfle pas en conduisant. Par contre, ça m'arrive de ronfler en prenant l'ascenseur et ça m'inquiète.
0: Ah bon, ah, d'accord.
10: En montant ou descendant?
0: Ok. Rita?
11: Moi, mon petit sucre d'orge, ben, jamais je n'ai ronflé en conduisant.
0: Bon, ah. tu commences pas, Olivier, s'il te plaît.
2: Ah, c'est ce qui arrive.
0: Non, mais tu t'amuses pas comme ça. Tu as pas commencé le premier débat, là. Sinon, j'arrête là.
13: Olivier.
0: Pourquoi? Hein?
13: Assure.
0: Là, j'arrête là. J'arrête là tout de suite.
11: Allez, allez,
13: Gérard, t'as dit d'assurer, ouais, bordel.
0: Et alors, Rita, pour finir.
14: Et moi?
11: Donc, moi, je disais, mon petit chou, donc, jamais il est arrivé de ronfler en conduisant.
0: Mm-hmm.
11: Et donc voilà.
0: Non, mais est-ce que t'as ton permis?
11: Oui, j'ai mon permis.
0: Depuis combien de temps?
11: Ça va faire 6 mois.
0: Mmh. Ah, 6 mois, bah, t'es une jeune conductrice.
11: Voilà, exactement.
0: Ouais, donc t'as toujours ton petit A derrière. Ouais, ok. Voilà. Ok, bon.
14: Moi, j'ai pas répondu, Gérard.
0: Ouais, bah, mais une minute, je viens à bout. Ok, vous allez commencer par vous calmer, là, les mecs, hein, parce que vous commencez à me les gonfler.
11: Oui,
0: Fred.
14: Ouais, ben moi je sais pas, je dors, donc je me rends pas compte si je ronfle quoi quand je.
0: Ouais, d'accord. Quand tu conduis, tu dors.
14: Bah écoute, pour ronfler, je vais pas ronfler réveillé, abruti.
0: Bah abruti toi-même.
14: Bah écoute, il faut bien que je dorme si je ronfle.
0: Non, mais attends, déjà est-ce que tu ronfles en voiture?
14: Bah si je dors, ouais.
0: Ah ouais, tu dors, tu conduis en dormant.
14: Bah écoute, je conduis en ronflant, je conduis en dormant.
0: Non, mais attends, et mon pote, je crois que t'as des casses de vide. Hein.
14: Non, mais toi, tu ronfles pas réveillé, faut dormir pour ronfler, t'es bien d'accord, GG.
0: Attends, pour conduire, faut dormir.
14: Non, pour ronfler, il faut dormir.
0: Ouais, ben, je te demande si tu ronfles en conduisant.
14: Donc, si pour pouvoir ronfler en conduisant, il faut que je dorme.
0: Ouais.
14: Donc, je m'en rends pas compte parce que je dors. Donc, je sais pas si je ronfle, c'est clair.
0: Ouais, ben, tu sais pas si tu conduis non plus.
14: Bah, ouais, a priori, ouais, t'as raison. Bravo, GG, ouais.
0: Ouais, d'accord.
14: Tout à fait.
0: Bon, Gilbert.
15: Ouais, moi, donc...
0: Ouais, attends, Gilbert. Qui c'est qui veut poser une question?
11: Mon petit chou. Ouais. Ça va, on fait des mathématiques là parce que j'ai pas très bien compris là.
14: Ah, c'est mathématique
16: tout à l'heure.
11: Est-ce que c'est le théorème de Pythagore tout ça ou quoi?
16: Ouais, non. C'est
11: pas loin, c'est pas loin.
14: Le théorème de Pythagore.
0: Ouais, c'est bon, t'as Gigi Michel, pour l'instant tu te.
14: Gigi Michel, j'attends de répondre, Gérard.
0: Ouais, ben. Bon.
11: Pas grave parce que je trouve que c'est très mathématique tout ça. On fait en voiture, quand on a le permis, ensuite on passe par là. J'ai l'impression que ça forme un angle droit tout ça.
0: D'accord. Ok.
11: Qu'est-ce que t'en penses,
0: Gérard? Ouais, ben, pour l'instant, moi, j'ai jamais conduit en ronflant, hein. Non, mais attendez, il y a Gilbert qui a pas répondu.
15: Oui, je vais répondre. Donc, moi, c'est vrai. J'ai pas douté à cette source, mais je ronfle en dormant.
0: Mm-hmm. Enfin,
15: ce qui se passe, c'est que je dors en même temps que je conduis.
14: Ah, bah,
15: donc, je me prends un mur. Oui. Je dirais pas sous quel pont.
0: Ouais, ben, allez, c'est bon. Alors. Allez, hop.
11: Mais non,
2: Gilbert,
11: non,
2: mais il n'a pas entendu, il n'a pas...
0: Non, mais attends, sous quel pont?
17: Il l'a pas dit pour l'Alma, il l'a pas dit pour l'Alma.
0: Tu l'as bien compris.
2: Il n'a pas dit.
0: Ah, je veux pas le savoir.
15: Écoute, je m'endors, je me tape un mur, donc l'airbag il s'ouvre, et hop.
2: Sous quel pont c'était?
15: C'était l'Alma, il t'a dit.
0: Voilà, hop.
15: D'Avignon.
0: C'est bon, c'est le pont d'Avignon, Gérard. Non, c'est bon.
15: Il y a des crasses.
0: Oh, c'est bon, tu me le prends.
2: Merci pour le Larsen.
0: Merci pour le Larsen. Tu prends donc Gilbert et c'est bon.
15: Non, mais c'est bon.
0: Non, mais c'est bon. DJ Michel.
14: Oui, alors Gérard, juste, vous êtes petite question parce que je comprends pas. C'est la question, c'est ronfler en conduisant ou conduire en ronflant?
0: Non, c'est ronflez-vous en conduisant.
14: Alors juste, moi, je t'expliquais tout à l'heure, je suis seul,
0: mm-hmm.
14: parce que j'ai eu l'accident, parce que je ronflais conduisant,
0: mm-hmm.
14: et puis je suis en fauteuil, malheureusement.
0: D'accord.
11: Ah, c'est triste tout ça.
0: Voilà. Ah, ok.
11: C'est
0: bon,
11: combien de roues?
0: Comment?
11: C'est combien moche. De roues à ton fauteuil?
14: C'est une 4 roues motrices.
11: 4 roues motrices?
0: Ouais, c'est ça. 4 roues motrices, ça serait pas un train non plus. C'est ça. Donc, je vais quand même vous répondre déjà.
11: Est-ce que tu as l'airbag?
0: Non, mais. Qui c'est qui parle là, des trois filles?
15: C'est DJ Michel. Non, mais... J'aimerais savoir s'il a fait le Paris-Dakar. Avec son.
0: Bon, moi je voudrais quand même répondre. Si vous me laissez parler, je pourrais peut-être répondre déjà aux deux premières questions. Donc, je ronfle pas la nuit.
11: Et comment tu le sais?
16: Comment tu le sais que tu ronfles pas? Est-ce qu'on te le dit?
15: Non, mais c'est Christine qui te l'a dit.
0: Bon, allez hop.
11: Non!
0: Gigi Michel dehors.
14: Tu prends un peu
11: de Gérard.
0: C'est bon! Gigi Michel dehors!
2: Allez hop, dégagez.
0: Bonne nuit!
11: Gérard! Allez.
0: Bonne nuit pour lui.
2: Faut pas prendre les gens pour les canards sauvages.
14: J'appelle les États-Unis.
0: Je veux pas le savoir, ça mais qu'à pas dire que c'est de mon pote. Bonne nuit à toi.
2: Et Carole. Et Carole.
0: Pareil. Toi, tu restes un peu poli, s'il te plaît. D'accord?
2: Ah, c'est une insulte, Carole?
0: Tu restes poli, d'accord?
15: Allez, hop!
11: Gérard!
0: Entre Christine, Carole et toutes celles qui m'ont posé des lapins ou qui me prennent pour un con, c'est bon. D'accord. Tu t'amuses pas avec le double son parce que sinon, en 5 minutes, j'arrête.
10: Mais non, c'est le double airbag.
0: Ok.
2: Ok.
0: On demande entendeur, salut.
11: Gérard.
0: Oui.
11: Comment est-ce que tu dis que tu ronfles pas la nuit?
0: Qui c'est qui pose cette question?
11: C'est clair.
0: Ben, je peux te le dire parce que vu aller aux heures que je me couche, je risque pas de ronfler.
11: Mais ça n'a rien à voir. Mais ça n'a rien à voir.
0: De toute manière, que je dorme le jour ou la nuit, je ronfle pas.
11: Mais comment tu le sais?
0: Parce que je sais comment que je dors et j'ai jamais ronflé.
2: Sur Minitel, il y a une réponse, Pipe Express, qui dit que Gérard, effectivement, ne ronfle pas puisque Christine se posait son cul sur ses narines quand il dormait.
0: Voilà, ben, dans ces cas-là, bonne nuit pour lui, il n'aura pas de réponse. Donc.
10: Gérard, comment tu peux savoir si tu ronfles ou tu ronfles pas? L'autre fois, t'étais tellement bourré, t'es rentré chez toi, t'as fait caca sur le paillasson.
0: Menu, s'il te plaît.
2: Ok, Gérard.
0: Hop là. Dehors, pour lui. Dehors pour lui, ça y apprendra. Alors maintenant, celui qui vient de dire ça... Non, mais c'est bon, je me doute qui c'est qui s'amuse à mettre ça devant ma porte. Ok, c'est bon. Donc, le ronflement... Vous gêne-t-il en avion?
2: Non, t'as pas répondu à la question aussi, est-ce que ta copine ronflait?
0: Pour l'instant, j'ai pas de copine. Non, mais c'est
11: avant,
0: pas...
11: Avant, Gérard, est-ce que t'as déjà eu des copines qui ronflaient?
0: Comment?
10: Ta copine imaginaire, elle ronfle?
0: Laquelle?
10: Bah, je sais pas, ta poupée gonflable, elle ronfle.
0: Attends, ma poupée est gonflable, bah t'emmerdes, toi, connard.
10: Ouais.
0: D'accord?
10: J'ai un truc, en tout cas, pour pas ronfler, il faut dormir sur le ventre.
0: Ouais, bah attends, toi, pour l'instant, je t'ai demandé
10: avec
0: de gerber.
10: Avec des cotons-tiges dans le nez.
2: Bah bon, allez, hop. Non. Moi, j'ai un autre mec sur Minitel, effectivement, il y a, en sondage, on a trouvé dans un magazine, l'Institut de lutte contre le ronflement a trouvé un remède miracle. Pour arrêter de ronfler instantanément, il suffit de se mettre un coton-tige dans le cul.
0: Dans ce cas-là, continue comme ça.
18: Dans son cul.
0: Dans ce cas-là...
2: Non, mais on continue.
0: C'était
2: sur Minitel.
0: Troisième question, le ronflement, vous gêne-t-il dans l'avion? Et on pense, je ronfle comme un cochon, avec un doigt où je pense. Hop, et on se retrouve tout de suite après. Donc, bonsoir à tous, la suite des débats. Donc, on récupère Gigi Mitchell, je pense qu'il est encore là.
19: Ouais, il est là, ouais.
0: Ouais, tu l'as calmé?
19: Ouais.
0: Non, si. Ça m'étonnerait.
19: Si. Gilbert, si tu m'avais pas pris le standard pendant le 10, j'aurais pu le calmer, Gérard.
0: Tu me les calmes avant. Fred? Allô?
10: Je suis là, ouais. Easy. Ouais, je suis là, GG, tu m'entends?
0: Ouais.
10: Ouais. Did you miss all you listening to me, Gérard?
0: Ouais, tu commences à te calmer un peu, toi. Yeah, ok.
10: Okay.
0: Donc, tu me le prends, tu me le calmes.
10: You're welcome, Gérard.
0: Gilbert?
20: Oui, bonsoir, mon chou.
0: Non, attends, je suis pas ton chou, d'accord? Tu vas te faire foutre. Alors, commence pas comme ça parce que tu as dégagé vite fait, toi. Allez, hop, Gilbert, dehors. Bonne nuit à toi. Hop.
20: Non, c'est pas moi qui ai parlé, là.
0: Non, c'est pas toi, mon cul.
20: Non.
0: T'en veux une aile?
2: Ça fait un mon cul, en tout cas. Faut laisser.
0: Allez, hop.
20: Faut noter. Ouais,
0: hop, dehors, celui-là.
19: Okay. Gilbert, au revoir.
0: Bonne nuit, Gilbert. On prend quelqu'un d'autre à ta place.
20: À tout de suite.
0: Ouais, à tout de suite. T'as raison. Passe sous à un autre nom.
21: Manu, change de prénom. Tu mets René, ça marche.
19: Ok, on accueille René.
0: Non. Non, mais dans ce cas-là, c'est
2: Christine,
0: pas la peine.
2: Mais Christine comme prénom.
0: Non, alors c'est pas la peine, j'arrête.
2: Non, continue.
11: Non, Gérard.
2: Donc la troisième question, tu peux la répéter?
0: Non, mais attends, j'ai pas fini de présenter.
2: On s'en fout,
0: Fred.
2: Ouais.
0: On s'en fout, moi je m'en fous pas, d'accord.
2: D'accord.
10: Ouais, je suis là, GG.
0: Fred, Rita.
11: Oui, je suis là, on t'a pensé que je suis là.
0: Barbara.
22: Oui, je suis là.
0: Et Claire.
22: Bonsoir.
0: Ouais, bonsoir. Donc, le ronflement vous gêne-t-il en avion? Donc, Claire.
22: Le ronflement me gêne-t-il en avion? Bah oui, c'est chiant.
0: Ouais, mais par exemple, si quelqu'un est à côté de toi pendant 3 ou 4 heures d'avion.
22: Ouais.
0: Olivier, ça suffit, s'il te plaît. Ok.
2: Ok.
10: Tu as déjà pris l'avion, je vois.
0: Ouais, c'est bon, je te dis à Gigi Michel de le virer.
2: Non, mais Claire, répondez à la question, là. Claire, continue de répondre.
0: Donc, Claire, je te disais. Donc, est-ce que pour toi, est-ce que tu penses qu'en faisant 6 heures d'avion, par exemple, est-ce que quelqu'un qui ronfle à côté de toi, ça te gêne?
22: Bah oui, ça me gêne. Je le prends par la fenêtre, tu vois. Je le prends par la peau du cul et je le mets par la fenêtre.
0: Ouais, mais attends, par un houblot, tu vas ouvrir le
22: hublot. Bah oui.
2: Bien sûr, ça se voit. C'est une fenêtre.
0: C'est ça.
22: C'est affreux de ronfler.
10: C'est des dépressurisations de cabine.
22: Mais non.
10: L'avion, il tanguait un petit peu.
2: C'est le ronflement des réacteurs, moi, qui me dérange.
10: Ouais, voilà. Ouais, parce que quand tu ronfles, on n'entend pas le réacteur, en fait. Donc à quoi ça sert de prendre l'avion si on n'entend pas le réacteur?
0: Non, je crois que je t'avais demandé à Manu, je t'avais je t'avais demandé de me virer Gilbert.
19: Et... Ah, il est plus là, c'est René.
1: C'est René.
0: Bah oui,
1: c'est René.
0: Comme par hasard, René, il passe avec la même voix de Michel.
19: Michel, il est là aussi.
0: Ah non, mais. Bon, tu dégages, toi, avec ta caméra, tu vas pas m'emmerder, d'accord, ce soir.
1: Oh. Attends, mais j'ai pas dit tout la même voix, qu'est-ce qu'il
0: raconte. Bon, bah, si t'es pas content, tu vires, toi.
2: Continue, genre.
0: Ok. Barbara.
3: Oui.
0: Donc, pourquoi
3: Moi, ça me gêne pas.
0: C'est pas. Attends, Manu, c'est pas la peine d'essayer de lui dire de passer pour une autre voix. Hein.
19: Mais je lui dis pas ça, je le calme, Gérard.
0: Ouais, oui.
19: Je le calme pour que tes débats soient bien. Gérard, je le calme pour que tes débats soient bien.
0: Ouais, non, alors, mais.
19: M'engueule pas.
1: Celui-ci est très intéressant. C'est vrai, en plus, il me calmait.
0: Ouais, ben, tu vas déjà te taire, toi. D'accord.
1: Ok.
0: Parce que tu vas pas te faire passer pour Gilbert ni René derrière. Ok.
1: Ok.
0: Parce que maintenant, tu vas pas faire. Tu vas pas continuer comme ça.
1: Ok.
0: Je te le dis. Donc, Barbara.
3: Oui. Bah moi ça me gêne pas parce que je prends pas l'avion donc les gens peuvent ronfler.
0: Non mais est-ce que t'as déjà pris l'avion?
3: Oui, mais les gens ne ronflaient pas donc je peux pas dire.
0: Oh allez bien s'il te plaît.
3: Ferme la porte.
0: Bon allez moi j'arrête.
3: Mais il y a des gens qui passent. Gérard, c'est bon.
0: Mais Gérard, Olivier, ça commence à bien faire.
1: Rest please Gérard.
3: C'est qui l'américain là?
1: DJ Mitchell.
3: DJ Mitchell. How are you?
0: Et il me semble que ça m'est dit de virer lui.
19: Ah bon?
3: Non c'est bon, c'est bon Gérard.
1: J'ai rien dit.
0: Donc Barbara, pour finir, pour continuer le thème du débat, parce que je sens que ça va être la fin.
3: Non.
0: Je sens que ça va être la dernière question, je crois que le premier débat, il commence à foirer. Allez, et je pense que le deuxième,
3: Gérard.
0: Il va être pareil. Gérard.
3: Non, Gérard, réponds.
2: Gérard, c'est assez sérieux, là. J'ai le nouveau patron en ligne qui demande ce que tu
0: dis. Non, mais c'est ça.
2: Je te le passe. Attends, bouge pas. Allez-y, parlez, monsieur.
3: Bonjour.
1: Allô, monsieur patron. Allô, oui.
2: Oui, allez-y, parlez.
1: Allô, monsieur Gérard.
0: Ouais, je vous écoute, là, maniez-vous.
1: Oui, ben, c'est Axel, vous continuez l'émission et vous me parlez autrement, s'il vous plaît, monsieur Gérard.
0: Ouais, c'est bon, c'est même pas lui, allez, hop.
1: Vous continuez l'émission et vous me parlez autrement, on va voir si c'est pas moi.
0: Ben, c'est même pas le vrai patron, dans ce cas-là, vous descendez.
1: J'arrive.
0: Ouais, bah, venez. Hop, comme ça va plus vite.
1: Toi, Gérard, tu vas te faire venir, toi.
0: Bah.
2: C'est Axel, du coup.
0: Bon, bah.
1: Gérard.
0: Bon, qu'est-ce que je viens de te dire avec DJ Mitchell, là? Punaise, mais Manu, okay, s'il te plaît, mais merde!
2: Petite publicité pendant ce temps-là.
0: Beaucoup... Oh non, mais moi, je commence à ras le bol là!
2: Pendant que Gérard se calme, petite pause publicitaire.
0: Non, y a pas de pause publicitaire.
2: Moi,
0: d'accord, les sondages, ça, c'est de la merde.
2: Si, beaucoup d'animaux ronds.
0: Non, c'est de la merde. C'est de la merde, c'est même pas la peine de me dire
2: en
0: les
2: train
0: sondages.
2: De ronfler à c'est des conneries. Qui faisait un bruit bizarre, il avait un tatou dans le nez.
0: Bah, voilà, comme par hasard, il aurait récupéré ça où? Dans les trucs de sondage AFP. Encore.
3: Dans les chiens de lait locaux.
0: Bah voyons. Continuez à jouer comme ça, vous allez voir le deuxième débat, comment qui va se faire.
3: Non, c'est bon, Gérard.
0: Rita, pour toi.
3: Donc moi, mon petit chou, je vais te raconter une anecdote. Tout d'abord, j'ai voyagé beaucoup de fois en avion et une fois, il y avait un mec qui était assis à côté de moi. Il n'arrêtait pas de ronfler durant tout le vol. J'ai pas arrêté de lui foutre des claques. Et il a pas arrêté.
0: Ouais, mais tu penses que foutre des claques à un mec, c'est une solution pour qu'il arrête de ronfler?
3: Ça me gêne énormément, Gérard.
4: T'es pas un peu violente?
3: Non, du tout, non.
4: Parce que tu frappes quand même.
0: Mais de toute manière, comment tu. Bon, de toute manière, la question.
3: Non, mais c'est des petites tapes, hein, Gérard.
4: C'est pas des borrés dans la gueule, non?
3: Non, quand même pas.
0: Bon, qui veut réagir aussi avec ce que Rita dit là?
3: Gérard,
19: on accueille Mokhtar à la place de DJ.
0: Ah, voyons.
1: Salut Mokhtar.
0: Voyons. Qu'est-ce que je te dis?
19: Quoi?
0: De me choisir d'autres personnes.
19: Eh ben, c'est une autre personne, c'est Mokhtar.
0: Ouais, bien sûr.
1: Sois pas raciste.
23: Bonsoir, monsieur Gérard.
0: Voilà.
19: Bonsoir.
1: Bonsoir, Mokhtar. Comment vas-tu?
0: Ouais, vas-y.
23: Bonsoir, Mokhtar. Tu vas bien? Ça va bien, les amis?
1: Oui, comment tu vas?
0: Oh non, mais vas-y, c'est bon. Moi, je continue pas un débat.
3: Non, vas-y,
0: je continue pas un débat comme ça.
3: Mais Gérard,
0: je continue pas un débat.
1: Gérard.
0: Je continue pas un débat dans un bordel comme ça.
1: On s'excuse, on arrête.
3: Gérard.
0: Continue pas un débat comme ça, c'est tout.
1: Gérard, on s'excuse, on arrête.
3: Gérard.
0: Pardon,
3: Gérard.
0: Voilà, voyons, continuez.
19: Ton débat est tellement chiant qu'il y en a qui dorment.
0: On continue. Vas-y. Laisse les bien faire au lieu de les calmer.
19: Non. Mais c'est à toi de les calmer aussi,
0: Gérard.
19: Mais
0: attends, c'est à moi de les calmer, c'est toi le standard.
19: Mais tu gueules, Gérard, tu gueules tout le temps.
0: Punaise.
3: Gérard, allez.
0: Allez hop.
3: Gérard.
0: Quatrième.
1: Gérard.
24: Gérard,
1: j'ai pas répondu.
24: Moi non plus.
0: Non, attends.
24: On écoute, c'est
0: bien. Ouais, mais attends. Déjà, lui, tu lui interdis, tu lui retires l'os, qu'il arrête pas. Et qu'il arrête les doubles bris.
5: Donne-moi les doubles bris. Hein?
2: Donne-moi les doubles bris. Il y a Axel Duroux.
5: Les doubles, j'ai entendu. Les doubles bruits.
0: Non, mais qu'il arrête de s'amuser aussi avec, ouais.

0: bien sous le nom de René, comme tu l'as arrêté de dire.
1: Bravo, tu fais mal ton travail.
2: Il a un prêt standard, Fildar.
0: Ouais, non, mais dans ce cas-là, il y a quelqu'un à côté de toi qui me prenne. Qui me prenne
1: directement.
0: Oh,
1: ouais.
0: Alors, là, tiens.
3: Là, regarde. Tiens.
0: Okay. Hop.
3: Hop.
0: Bonne radio.
4: Bonne radio. Ringo,
0: lui. Ouais, ben, attends, je te passe Ringo, ok.
5: C'est une star.
0: Voilà.
1: Ringo.
0: Ouais, mais tu vas, mais si ça va pas, hop. Tu prends autre chose.
2: Appelle le Ringo, DJ Ringo.
0: Hein? Donc,
1: Il s'appelle DJ Ringo.
0: Hein?
4: Gérard.
0: Oui.
4: Gérard, t'as une feuille propre et t'as tous les noms dessus, donc voilà, y'a pas
0: de problème. Mais... C'est quoi, ça?
6: Gérard, tu peux poser autre question?
4: Bon, Gérard, on pourrait continuer.
6: Allez, on continue.
0: Oh, celui qui ronfle, t'arrêtes?
4: Mais il n'y pense mais pas, mais le coup de
0: celui qui ronfle, t'arrêtes!
1: Oh, c'est un débat pas, sur les ronflements.
4: Bah, il faut le réveiller, hein.
6: Gérard, c'est parti.
0: Bon, et là, ça commence à bien faire. Oh,
4: pense au coton-tige.
0: Voilà, pense au coton-tige. Hein. Barbara, bonne nuit.
2: Comme par hasard.
0: Oh. Ouais, Barbara, allez, bonne nuit.
3: Eh ben voilà, Barbara, salut.
2: Bon, allez, hop, Barbara, allez, hop, bonne nuit.
6: Les
2: allez,
6: bonjour.
0: Quoi?
4: Rita, je voulais savoir, parce que Mokhtar avait quelque chose à dire, et je sais pas, tu l'as coupé. Là.
0: Non, mais pour l'instant, si c'est possible d'avoir deux disques. Avant de continuer la prochaine question.
3: Non, mais...
2: Alors, ils sont partis ou pas?
3: Big up.
1: Oui. Ta copine, là, elle est partie, elle revient tout à l'heure vers 2h30. Elle est partie avec...
3: Henri.
0: Comme bien sûr.
3: Comme par hasard.
0: Ouais, okay.
3: Comme par hasard.
0: Ouais, j'ai compris.
3: Et voilà, encore.
1: En plus, il a chauffé tout à l'heure.
0: Ouais, c'est ça. Donc, on met deux disques.
3: Non, il n'y a pas de disques.
0: Mais merde, à chaque fois...
3: Mais t'as fait une question, Gérard.
0: Moi aussi, je peux gueuler, vas-y. Écrase un peu, toi. Parce que qu'est-ce que t'es en train de me préparer, là?
1: Coton-tige dans le cul.
0: Voilà, alors donc, c'est pas la peine de commencer comme ça, ok?
3: Quatrième question.
0: Si j'en ai envie.
3: Mais t'en as envie. Je vois à tes yeux.
0: Ouais, bah peut-être, pas moi. Peut-être dans ce cas-là, tu m'étais ça, je continuerai pas avant.
1: Bon, Gérard, on peut poser une question, là, parce qu'on avance pas, là. Elle est revenue, ta nana, là-haut. Elle est toute excitée, elle m'a dit qu'elle mouillait la culotte et qu'elle t'attendait.
0: Ouais, bah, qu'elle descende à côté de moi, me faire un massage, ça voudra mieux. Je dis la moyen.
3: Oh.
0: Bon, ouais.
3: Bon, allez, quatrième question.
1: T'entends la nana là-haut, là, tu descends lui faire un massage.
0: La colombe, tu descends me faire un massage, s'il te plaît, merci.
3: Et voilà, ok.
6: Macho.
0: Ouais, toi. Bon, au Manu,
3: on s'en va là. Quatrième question.
1: Quatrième,
3: vas-y, quand tu veux, surtout, hein, Gérard.
0: Si c'est les mêmes,
3: non, mais Gérard, on s'en fout.
1: Arrête de me prévenir.
3: Quatrième question.
0: Y a-t-il un moyen pour arrêter.
3: Devant le micro.
0: Y a-t-il un moyen pour arrêter le ronflement? Ouais, c'est bon, hein. Y a-t-il un moyen pour arrêter le ronflement, Claire?
4: Oui, il y a un moyen. Faut savoir que le ronflement, c'est quand même une maladie.
0: Mm-hmm.
4: Ça se soigne et que on peut se faire opérer pour arrêter de ronfler. Ouais.
0: C'est-à-dire?
4: Voilà. Mm. Eh ben, c'est-à-dire que ça se passe dans la gorge, je sais pas quoi, et tu vas voir un spécialiste.
0: Mm-hmm.
4: Et il n'y a pas de problème. Il t'opérera par laser ou je sais pas quoi, et puis voilà. C'est comme ça qu'on fait aujourd'hui.
0: Mm-hmm. D'accord. Barbara?
7: Oui, bah oui, je suis d'accord avec Claire, il y a des opérations, il y a aussi des espèces de scotch qui se collent sur les narines et ça t'empêche de
8: ronfler. Gérard.
0: Non mais t'inquiète pas, quoi?
8: On accueille Thierry de Brest.
7: Bonsoir,
8: à la place de Mokhtar.
6: Salut Thierry. Bonsoir, c'est Thierry, 21 ans de Brest. Salut Thierry.
7: Ça va?
6: Bonjour.
7: Bonjour. Bonjour les filles.
0: Quel temps Brest? Donc, Barbara, tu viens de répondre?
7: Oui.
0: Donc, Rita?
4: Moi je te dis, la seule solution c'est les claques. Hein.
0: Mm-hmm.
4: Donc voilà, une bonne claque, il y a que ça. Sans passer par l'hôpital, tout ça.
7: Serais-tu pas un peu violente, Rita?
4: Non, du tout, ma chère, non, du tout.
0: Non, mais il n'y a pas besoin de faire. Là, on parle pas de violence. Hein.
7: Attends, trois questions, trois claques.
0: Y a-t-il un moyen pour arrêter le...
4: Des claques très douces et très sensuelles.
0: Attends, Rita.
6: Oh, oui,
0: Rita.
4: Oui.
0: Bon, celui qui veut parler derrière, t'attends 5 minutes, je vais quand même reposer bien la question.
3: Oui,
0: y a-t-il un moyen d'arrêter le ronflement? Donc, c'est, par exemple, je sais pas moi, Rita, Barbara ou Claire... Ou Fred, ou René, ou Thierry, vous répondrez si vous voulez.
6: Ouais,
0: bon, si vous avez, par exemple, les trois filles et puis les trois gars.
6: Ouais.
0: Bon, les trois filles, si vous avez un copain qui ronfle, qu'est-ce que vous faites? Maintenant, les trois garçons, bon, si vous avez une copine qui ronfle, comment vous faites? Attendez.
7: Ah, c'était ça la question?
0: Ouais, mais à part lui mettre des baves dans la figure.
1: Non, c'est ça.
7: Et ben, moi, je lui demande de se tourner.

0: Et c'est qui? Voilà.
1: C'est Barbara. Je lui dis, écoute, tu ronfles, tourne-toi et.
0: Ouais, mais tu. Ouais, mais t'es obligé de le réveiller pour.
1: Ah non, pas oui. Du tout. C'est ce que tu crois.
2: Ouais, mais non, mais c'est une bonne méthode parce que moi aussi, je lui
1: en
2: demande.
1: En fait, dans son sommeil, il se tourne tout seul.
2: De se retourner. Ouais. Hop là, la surprise. Hop là.
1: Ouais.
0: Non, rien. Tu te tais, s'il te plaît. Pour l'instant, c'est des réponses sérieuses qu'on a. C'est pas des conneries.
1: Non, mais
0: ok, René.
1: Tu ronfles. T'es dans un sommeil léger et tu entends ce qui se passe autour, mais tu es inconscient.
2: Elle a dit toute la vérité.
0: Ouais, j'ai... Okay.
1: Voilà.
0: Claire.
2: Fred.
0: Claire.
2: Fred.
1: Oui.
0: Claire.
1: Oui.
2: Obscur.
0: Claire, s'il te plaît.
3: Je suis là, Gérard.
0: Ouais, bah,
3: tu veux savoir comment je fais, c'est ça?
0: Oui.
3: Bon, et ben moi, je fais une petite.
0: Ouais, une petite fellation. Ouais, ça. Bah, dis-le.
3: Juste là, mais c'est pas loin, tu vois.
0: Ouais, bah, tu fais une fellation, c'est bon.
2: Là, tu montes au numéro, Claire. Alors
3: non, mais attends, moi je serais un peu plus câline que ça aussi. Hein,
0: hein?
3: Je serais peut-être un peu plus câline que ça.
0: Ah ok, bon, moi j'adore les câlins, oui. À chaque fois, toutes les semaines, je le dis que j'aime bien les câlins, donc ça commence à bien faire.
2: Moi j'ai les mains douces.
0: Ouais, ta gueule, toi. Non mais attends, le rire de Guenon, là, c'est bon, hein.
3: De quoi?
0: Le rire de Guenon que je viens d'entendre, c'est bon. Rita, pour toi.
4: Oui, Gérard.
0: Bon, tu me tombes celui qui ronfle là quand on me parle.
5: Ça vient pas d'ici, Gérard.
0: Ouais, comme par hasard.
2: C'est un mec qui ronfle.
5: Ouais.
0: Comme ça, j'entends pas ce qu'on me dit. Eh ben, c'est bien. Allez, hop, cinquième.
4: Non, c'est bon, Gérard, tu m'entends?
0: Attends,
4: Gérard, tu m'entends?
0: Non, c'est bon, allez, cinquième. Pensez-vous que Max ronfle la nuit? Allez, hop, on continue.
2: Tu laisses pas répondre les mecs.
0: Hein. Non, mais je m'en fous. Quand ça arrêtera de ronfler, quand je pose les questions, quand on me répond.
5: C'est pas eux, Gérard.
0: Non, c'est pas eux, c'est jamais personne.
2: Aucun respect.
0: Allez, hop, on continue. Pensez-vous que Max ronfle la nuit? Allez, hop, Thierry.
2: Mais j'ai pas répondu à la question d'avant. Foutre,
6: moi en fait.
2: Non plus, Fred, j'ai pas répondu à la question d'avant.
0: Allez, vous répondez à la cinquième, là, maintenant, j'en ai rien à foutre.
2: Non, Gérard, la vie, ça peut foutre.
1: On s'en branle.
2: Bon, Gérard.
1: Mais profond.
2: Moi, je veux répondre à la question d'avant. Ouais, moi aussi. Solution, c'est vrai que c'est un peu radical, mais pour ma copine, je la prends violemment, la sodomisant avec du sable et des graviers.
0: Pauvre tâche. T'adores faire mal à une nana.
1: Attendez,
0: une sodomie, ça fait mal. Arrêtez vos conneries. Vous me faites chier, là.
2: Oh, j'ai la sexualité que je veux.
0: Et attends, celle qui vient de dire les chiottes de la loco, tout à l'heure, tu as gerbé vite fait, toi.
2: Elle aime ça, en plus. Attends, je vais dire, je fais ce que comme je veux, Gérard.
0: Ouais, ben, tu feras mal si tu veux, mais dans ce cas-là, tu me le dis pas.
2: Elle pas mal, elle aime ça.
0: Mais ouais, ben, tu me le diras pas à moi devant. Tu me le diras pas dans un micro, d'accord?
1: C'est pas mal.
0: Ouais, ben.
1: Après, ça coule tout seul.
0: Ouais, ben, c'est bien. C'est bien. Comment, qu'est-ce que
2: je.
0: De quoi?
2: Elle adore ça, ça lui fait des petites perles hémorroïdaires.
0: Ouais.
2: Et les perles, ça fait avec des aiguilles.
0: C'est ça. T'as raison. Qui c'est qui vient de dire ça? Tu sais qui vient de dire ça?
2: C'est Thierry de 21 ans de Brest.
0: Ouais, ben Thierry, ben mon pote, je crois que.
2: C'est la vérité, je suis désolé.
0: Ouais. Enfin, bref.
2: Ben, elle aime ça. Il a
0: essayé
2: de donner sa copine de l'intérieur. Quoi,
0: donc, Claire?
7: Non, Christine.
1: Oui.
0: Bon, allez hop, moi j'arrête.
1: Dégage,
0: c'est éclaté là avec ta caméra. Bon, tu sommes celui qui s'amuse à ça.
7: Tu veux bébé rose.
0: Non, bah alors moi profitez-en parce que là ça commence à bien faire. Max y revient donc. Non, mais Max, t'essayes de savoir. Il y en a qui s'amusent à faire des conneries donc t'essayes de savoir.
8: C'est à toi Manu.
0: Ouais.
8: Oh, Manu.
5: Putain, mais dégage-le Manu. Ouais. Zéro.
9: Gérard, tu reprends ta question.
0: Cinquième question, pensez-vous que Max ronfle la nuit?
9: Oui.
0: Claire.
9: Je l'ai déjà entendu.
0: Ouais, mais c'est mon équipe. Bah attends, je vais te dire une chose, une drôle d'équipe, hein. Lui, je l'ai prévenu depuis mardi, apparemment il se fout de ma gueule. Je lui ai dit, c'est le premier débat, je veux du bon boulot. Apparemment, non. René.
1: Attends,
0: René
1: là,
0: qui se.
1: Bon
0: René.
1: Boulot,
8: ouais, mais Ringo là. J'ai que des mecs.
0: Ouais, ben, je veux pas le savoir.
2: René,
0: apparemment.
8: Bon, Ringo, tu travailles,
0: il se fait passer pour Tony.
2: N'importe quoi.
0: Ouais, presque pas.
2: Non, je crois pas.
0: Tu crois pas que je t'ai reconnu?
8: Le premier débat c'est nul, hein. Le premier débat on aurait dû faire la virginité. Hein.
0: Attends,
8: je pensais à un truc là. Oh, le premier débat t'as fait quoi là? Le ronflement?
2: Ouais.
8: Je t'ai demandé de faire la virginité, espèce d'abruti.
0: C'est le standard.
8: C'est bien fait pour ta gueule, t'assumes, t'es nul, je te l'avais dit.
0: Dans ce cas là, tu finis.
8: Je t'avais dit de faire la virginité.
1: Gérard!
8: Le deuxième débat, tu me donneras les questions, je les ferai moi-même.
1: Gérard! Gérard, reviens,
4: j'ai envie de te dire quelque chose, c'est Rita.
0: Ouais. Hey, Max, bah, au lieu de te sauver
9: à l'antenne, Gérard, reprends le débat.
0: J'ai demandé à ce qu'elle descende. Non, elle est pas là comme par hasard.
8: On l'a cherchée alors, tu verras pendant un disque qu'elle est partie, elle revient à 3h.
2: Elle est partie avec Henri au bois.
0: Bon, c'est bon, maintenant tu me calmes tous les mecs là. Bon, ouais. Fildar. Fildar.
4: Ah oui,
9: non, mais il est pas là, il t'écoute pas, laisse tomber.
0: Bon, vous mettez un disque.
9: Il t'écoute pas.
4: Gérard, c'est bon, réponds.
2: On écoute là.
4: Gérard.
1: Alors moi je pense que Max, j'en ai rien à foutre de toute façon qu'il
0: rompe. Gérard,
2: il travaille.
0: Putain. Gérard, mais tu vas arrêter toi avec tes doubles voix.
9: Mais je n'ai rien fait.
6: Gérard.
0: Fildar.
6: Gérard.
0: Ouais.
6: Gérard.
0: Ouais.
6: T'es là?
0: Non mais attends, pour l'instant, Olivier s'amuse avec les micros encore.
6: Qu'est-ce qui se passe?
0: Bon, tu balances deux disques.
9: Non. Ta cinquième question, est-ce que Max dort? Voilà, alors.
0: Est-ce que Max rompt plein la nuit? On met deux disques, point final à la ligne, on reprend après. À une condition qu'au standard ça se réveille.
9: Non, c'est un point final, on reprend.
2: Très bien,
9: après.
2: Là, au standard, là, Gérard.
0: Ouais, attends, tu permets, c'est pas toi qui commande, d'accord?
2: Bah, je te donne mon avis, on est bons auditeurs, là.
0: Oh, non, mais pour l'instant, c'est moi qui commande.
4: Gérard,
0: je voulais
4: te dire quelque chose. Gérard,
0: Fildar, s'il te plaît. Fildar!
9: Non mais Gérard.
0: Punaise,
9: fais ton
0: punaise
9: débat.
0: À chaque fois c'est pareil.
10: Qu'est-ce que tu me...
0: Bon Fildar, tu balances deux disques, s'il te plaît.
6: Mais je les balance où?
0: Bah tu me donnes les titres.
6: Je les amène, chauffe un peu les auditeurs, j'arrive.
0: Alors tu penses... Bon alors croyez-vous que toutes les femmes ronflent 24/24?
1: Au moins.
9: Mais la question de Max, c'est fini?
0: Terminé, on la saute, ça apprendra à tout le monde d'être poli.
9: On saute qui?
6: On saute laquelle? C'est bien de savoir quoi.
9: On saute qui?
0: On saute la 5.
6: Carole, Christine, enfin je sais pas.
0: Bah voilà, continuez. Continuez à me faire rire comme ça, vous allez voir tout à l'heure le deuxième débat comment qui va se faire.
2: Tu peux répondre, Gérard?
0: Surtout que là, il y a quand même 13 questions sur le ronflement. Alors.
4: Gérard.
2: Je réponds.
0: Claire.
4: Oui.
0: Alors?
4: Sur la question sur les femmes.
0: Quoi, attends, si t'es pas content, Lascar, c'est
9: Gérard,
0: pareil.
9: Là, tu attends.
8: Il a raison.
9: Je sais plus où s'en est le débat là. Je sais même plus où s'en est le débat moi.
0: J'ai demandé à ce qu'il y ait deux disques.
9: Non mais attends, on vient d'en mettre un disque.
0: Non, attends.
4: Gérard, on veut répondre.
9: Tu l'as dit toi-même, il y a 13 questions. Vas-y, pose ta
0: sixième. Ça y est, elle est composée. OK.
9: Mais tu passes ton temps, on sait même plus. On sait même plus.
0: Alors vas-y, c'est qui?
2: C'est Thierry 21 ans.
0: Alors vas-y.
9: Vas-y Thierry.
2: Alors je pense que la dernière fois j'ai entendu une femme ronfler, c'était lorsque je l'ai prise dans un avion, dans les chiottes de l'avion.
0: Ouais. Comme par hasard, tu dis les chiottes de l'avion pour pas dire les chiottes de la loco. Oh, Olivier, t'arrêtes avec les doubles sons, s'il te plaît, maintenant.
6: Maintenant, non.
0: D'accord.
2: Non, mais t'as jamais fait l'amour dans un avion, Gérard? Moi, j'ai déjà fait l'amour.
0: Te fous pas de ma gueule, là-bas. Bon, allez, hop. Les éléphants avec une capote, c'est marrant, tout nu. Hop, à tout de suite. Donc la suite du débat, donc on va abréger sur le ronflement et je pense donc même pas on va laisser tomber le ronflement.
9: Mais non.
2: Gérard, puis-je poser une question?
9: Gérard,
2: c'est Thierry de Brest.
0: Vas-y.
2: Est-ce que le débat sur le ronflement ne serait pas un peu soporifique?
0: C'est-à-dire?
2: Soporifique.
4: Soporifique.
0: Vous savez quoi ça?
2: Soporifique.
0: Tu connais pas le mot soporifique? Ouais, putain, mais abrégé quand vous dites des questions, quand vous voulez poser des questions qui tiennent pas debout.
4: Bah attends, c'est un mot qui tout ce qu'il y a de plus français.
2: Bah oui, ton débat c'est pour l'Afrique.
4: Soporifique.
0: Comment?
2: Ton débat c'est pour...
0: Qu'est-ce que... Attends, j'ai mal entendu là, celui qui vient de dire ça.
2: Moi j'ai pas entendu non plus.
0: Ouais, comme par hasard.
4: Moi j'ai entendu que c'était soporifique.
0: Il l'a coupé au moment que...
2: Est-ce que c'est bien. Soporifique, Gérard?
4: Soporifique.
0: Ouais, bon,
2: Unilatéralement, forcément.
0: Bon, c'est bon. Allez, hop. On attaque le deuxième épisode.
9: Non, mais Gérard, en antenne, c'est pas du tout ce qu'on a dit. On a dit que tu finissais avec 2-3 questions et t'as dit OK. Et après, on attaque
0: un deuxième. Je fais la 6.
9: Fais celle qui te paraît le plus intéressant.
0: Je reviens.
9: Celle qui t'intéresse le plus.
0: Sur la 6. Donc, croyez-vous que toutes les femmes ronflent 24/24? Alors, si on pouvait avoir Claire, Barbara, Rita,
4: oui, on est là.
0: Fred, René, Thierry.
9: On est là. On est là.
0: Donc, alors maintenant, si je demande à chacun de me répondre, c'est pas au mec de parler parce que le premier qui l'ouvre dégage. C'est clair et net. Ça va aller vite?
2: Je ne demande pas qu'à Claire alors. Hein.
0: Bah, tu permets, je prends les gens que je veux.
2: Ok.
0: Alors si t'es déjà pas content, tu retournes déjà au standard.
2: Allez, hop,
4: c'est bon, ça y est, c'est bon.
0: Ok.
2: Je suis content.
0: Bon.
4: Tu
0: J'espère. Alors, Claire.
10: Oui. Bah écoute, à mon avis, non, toutes les femmes ne ronflent pas, mais beaucoup ronflent aussi, donc je sais pas, moi spécialement si je ronfle pas, on m'a jamais dit que je ronflais. Voilà.
0: D'accord. Barbara.
11: Moi, je pense que quand même, 24 sur 24, ça fait beaucoup. Bon, moi, je mettrais plutôt du 12 sur 12 et à 50%.
0: Ok. Rita.
12: Moi, genre, je pense que, bon, la plupart des femmes ne ronflent pas. Mais il y a une catégorie de femmes, ce sont les femmes marmottes, et elles ronflent 24 heures sur 24.
13: C'est quoi ça?
2: C'est les cousines des femmes fontaines.
12: Comment?
2: Ce sont les cousines des femmes fontaines.
12: Oui, voilà, exactement.
2: C'est
12: oui.
2: 24 sur 24.
12: Ouais.
0: Fred?
2: Ouais, ben, je suis d'accord avec les marmottes.
0: Attends, Fred.
2: Quoi?
0: Rita, c'est quoi une marmotte?
12: Comment?
0: C'est quoi une marmotte?
12: Ben, c'est un animal, Gérard. Mais oh. C'est une sorte de synonyme, on dit une femme marmotte, Gérard.
0: Voilà, ouais, mais c'est quoi une femme marmotte?
12: Attends, moi, ça... C'est celle qui ne se réveille pas. Elle dort tout le temps. Elle peut dormir. Elle dort 24 heures sur 24. C'est-à-dire voilà. Le matin, elle se réveille, elle dort. Ensuite, la 5
14: elle prend sa douche, elle dort.
12: Voilà. Et ensuite, c'est un cycle.
0: Non, mais
12: Gérard, ça a été prouvé scientifiquement.
2: Ah, elle hiberne. Elle hiberne.
0: Non, mais attendez 5 minutes, là, les gars. Rita.
12: Oui, Gérard.
0: Il y a quand même un truc, tu n'aurais pas été chercher ça dans le dictionnaire ou quelque part
13: dans les proverbes. Dans les proverbes.
14: T'as regardé dans le kid?
13: C'est un proverbe.
0: Non, c'est à mon avis, pour que tu... Là, sujet, Fred. Fred, René, Thierry, s'il vous plaît, vous vous taisez.
13: Laissez parler un peu Gérard.
2: Ouais.
0: Donc, Rita, moi, à mon avis, c'est un truc que t'as été chercher dans...
12: Non, c'est sur un magazine scientifique, Gérard.
0: Ah oui. Ouais, non,
2: c'est connu.
0: Ouais, c'est un proverbe.
2: Non, c'est dans Okapi.
0: Taisez-vous, s'il vous plaît, derrière.
14: C'est Okapi.
12: Non, du tout, c'est dans une revue américaine. Je sais pas si on a encore Eddie Mitchell, Gérard.
0: Non, il est pas là, Gigi Mitchell.
2: C'est dans Nos Amis les Bêtes, je confirme.
12: Non, du tout, non.
0: Ok, Rita. Ok, c'est bon. Fred.
2: Bah moi je pense que ouais je suis d'accord, les marmottes, les femmes qui dorment tout le temps, c'est celles qui hibernent, hein, c'est clair.
0: Non mais attends, croyez-vous que les femmes ronflent 24-24 Non mais c'est pas la peine de reprendre ce que Rita vient de dire, d'accord?
2: Écoute-moi, si elles ronflent 24 sur 24, c'est qu'elles dorment 24 sur 24, donc ouais, elles hibernent, voilà, d'où les marmottes, c'est pour ça.
0: Ok, René.
15: Ouais, donc sur les femmes marmottes, un petit truc que je devrais rajouter, c'est les, si tu veux, c'est les copines aux hommes blaireaux. Et donc, donc j'ai une question à te poser. Est-ce que Christine était une femme marmotte?
0: Allez hop, René dort. Bonne nuit, René. Là, ce coup-là, terminé pour lui.
16: Ça y est, ça y est, il est plus là.
13: Remplace-le par n'importe quoi.
0: Tu me le changes. C'est même pas la peine qu'il passe sous un autre nom.
13: Tu changes en Didier.
16: C'est pas le style.
0: Non. Parce que de Gilbert, il passe avec une voix de René. Maintenant, si tu me le passes,
13: tu changes en fil d'art.
0: Non. C'est même pas la peine parce que je continuerai pas les débats avec lui. Bon. Donc Thierry.
2: Je voulais dire, moi j'ai lu dans un magazine américain Occupy que les femmes qui dormaient donc constamment
14: étaient
2: dépendants et tributaires de toute forme ecclésiastique.
0: C'est-à-dire.
14: C'est-à-dire.
0: Non mais on se calme derrière là les nanas.
2: Ah bah non mais là, je veux dire confinés uniquement au mode de vie reclus en ermite. C'est clair.
14: Moi je l'ai lu ça aussi.
2: GG, t'aimes les randonnées pédestres?
0: Non. Bon. c'est pas la peine de se marrer comme des pétasses derrière.
2: Mais c'est dans le dernier que
14: tu
2: pailles.
14: Gérard, tu pourrais être plus poli. Hein.
0: Ah ben peut-être mais vous avez pas besoin de vous marrer.
14: Bah écoute, c'est rigolo.
0: Bon ok. Alors maintenant, la dernière question.
13: Et voilà, toc dans ta gueule.
0: Dernière question.
2: Ouais.
0: Pensez-vous qu'on peut ronfler lors d'un mariage ou d'un divorce, Claire? Thierry.
2: Ah.
0: Thierry, comme par hasard. Allez, hop, vas-y.
2: Écoute, tiens, tu me donnes le temps de la réflexion.
0: Non, t'accouches tout de suite.
2: Il me semble avoir lu dans.
0: Attention à ce que tu vas dire parce que tu as dégagé vite fait.
2: Mais pourquoi? J'ai rien fait.
0: Non, mais tu te dépêches de répondre.
13: Bon, laisse-le répondre, hein, quand même.
2: Tu m'as pas laissé le temps de la réflexion.
0: Non, mais de toute manière, je te prends au hasard. Allez, hop.
2: Alors, moi, j'ai lu dans Pif Gadget.
16: Pif Gadget.
2: Excusez-moi, magazine. On disait qu'il était préférable d'avoir la diance au petit doigt.
14: Ouais.
2: Pour éviter le sommeil. Il t'écoute pas, il a enlevé son casque.
16: Oh là, il y en a un qui a fait un TV là.
2: Mais moi je l'ai lu dans Pif.
14: C'est une méthode chinoise, c'est ça?
0: Fred?
2: C'est une méthode ancestrale. Ouais, bah, Fred. Ouais, le ronflement. Ouais, j'ai vu ça dans Pife aussi, je confirme.
0: Comme par hasard.
2: Bah écoute.
0: Dans Pife. Dirais pas, hey, non mais faudrait peut-être parler comme un français, vous direz
2: bah,
0: plus.
2: Écoute, si t'es pas
0: dans Pife. Dans Pife.
2: Mais non, c'est pas pareil, Gérard, tu m'as.
0: Non, dans Pif, c'est pas pareil, Paf, c'est pas pareil.
2: Et Pif Gadget, c'est le truc avec les godes Michons qui est dans le derrière. Hein. Non, on parle de Pif, c'est un truc sérieux, quoi. C'est un truc sérieux, Pif.
17: Pif, c'est un magazine scientifique américain sur le ronflement.
0: Mmh. Voilà.
17: Ça, c'est vrai.
0: Et Thierry, j'ai mal entendu ce que t'as dit avant.
2: Ah non, moi, je te dis que c'était tributaire de la.
0: Non, mais j'ai vaguement entendu dire.
2: Rapport mariage.
0: Non, mais j'ai vaguement entendu un mot qui m'a pas tellement fait plaisir.
2: Venant de moi ?
0: Oui.
2: Genre, le moment.
0: Ok, Rita.
18: Oui, Gérard. Oui, moi je réponds donc.
0: Attends, 5 minutes, Rita.
19: Oui. On accueille Philippe.
18: Hi, Philippe.
20: Salut, Philippe.
21: Bonjour, Philippe.
19: Salut.
2: Bonsoir. Philippe, pardon.
18: Salut, Philippe.
2: Bonsoir.
18: Oui.
0: Donc, Rita.
18: Oui, ben moi je réponds. La dernière fois que j'ai assisté à un mariage, donc sur une anecdote, le mariage était tellement chiant qu'il y avait la moitié de la salle qui était en train de ronfler. Ah, bah. Et donc ça a empêché le mariage. C'est triste, hein.
0: Mmh.
18: Bon, celle qui se marre, hein, je trouve pas ça très drôle. Hein.
0: Bon, et Barbara, pour l'instant, c'est moi qui gère, d'accord
18: fait, hein.
0: Donc, Barbara, Rita,
18: oui,
0: tu t'énerves pas comme la semaine dernière, d'accord. Tu laisses, s'il y en a qui se marre ou qui t'insulte, tu laisses, je vais savoir qui c'est, d'accord. Ok. Tu fais pas comme la semaine dernière.
2: Gérard.
0: Barbara.
18: Oui. Ah, moi, j'ai lu dans VoiceEye que...
0: Non, mais arrêtez de me dire que vous avez lu dans des magazines, parce que pour l'instant...
18: Bah, écoute, on te donne des sources...
0: Oui, non, mais là, je vous demande, est-ce que vous l'avez déjà vécu ou pas? Je vous demande pas de me sortir des trucs des magazines.
2: Alors,
0: le truc de magazine, j'en ai rien à foutre.
18: En fait, c'est surtout dans
0: Attends,
18: les enterrements.
0: Thierry, 5 minutes.
18: C'est surtout dans les enterrements et les mariages que les gens ronflent. Moi, je n'ai pas vécu de ça. Mmh. Je l'ai lu dans VoiceEye et il le disait.
0: D'accord. Alors,
2: Thierry, il y a un proverbe tibétain qui dit mariage en ronflant, divorce en pétant.
0: D'accord. Ok. Claire. Attends, Claire, 5 minutes. Philippe.
22: Excuse-moi, là, je suis en train de démouler un cake.
0: Ah. Ah, d'accord. Tu vas pas me dire que celui-là, il fait pas partie. Il a pas encore changé de voix.
23: Mais non, Gérard.
0: J'ai la même voix que les trois autres.
23: Arrête.
2: Là, j'ai trouvé.
0: Allez, vas-y, Philippe. Allez, hop. C'est bon, ouais, calme-le, parce que là, pour l'instant, il est en train de me prendre la tête. Là, il me prend la tête et j'aime pas ça. Claire.
24: Oui.
0: Donc, pour toi.
24: Est-ce que tu peux me répéter un petit peu la question, s'il te plaît?
0: Donc, pensez-vous que l'on peut ronfler lors d'un mariage ou d'un divorce? Si tu as déjà assisté à au moins un mariage, bah, sur un divorce, ça serait dur, à mon avis.
2: Ouais. Si c'est sur la séparation de biens, c'est possible.
0: Ouais, bon, qui c'est qui parle là?
2: C'est Thierry, je voulais dire.
0: Ouais, ben bah, Thierry, pour l'instant, t'as répondu. Maintenant, tu laisses répondre Claire, s'il te plaît, merci.
2: Ah, mais je lis le code civil. Hein.
0: Ouais, non, mais tu lis le code civil. Pour l'instant, t'as pas besoin de dire le code civil. C'est pas sur le code civil qu'on est, c'est sur les ronflements. Donc, tu laisses répondre Claire, s'il te plaît, merci.
2: Mais il y a un article là-dessus.
0: Tu te tais, s'il te plaît, merci.
2: Ok.
0: Ok, c'est la dernière fois que je te le dis.
24: Ça roule.
0: Alors, Claire.
24: Oui. Bah écoute, personnellement, j'ai jamais assisté à des ronflements au mariage ou au divorce, mais bon, je crois que c'est tout à fait possible. Quand c'est chiant, on s'emmerde, on dort et on ronfle, voilà.
0: D'accord. Donc, huitième question.
18: Gérard ?
0: Oui ?
18: Ouais, je voulais ajouter un truc, là.
0: C'est qui ?
18: C'est Rita.
0: Oui.
18: Je voulais ajouter un truc, parce qu'à propos, justement, le garçon, là, qui disait à propos du code civil, parce que c'est vrai, Gérard.
0: Non, mais de toute manière, j'en ai rien à foutre du code civil.
18: Mais c'est la clause, Gérard, c'est la loi.
0: Non, mais j'en ai rien à foutre. Ça, c'est pas le thème. Je vais pas m'amuser à faire un débat sur les bouquins du code civil pour savoir qui a tort et qui a raison lors d'un mariage ou autre.
18: Mais non.
0: Donc ça, j'en ai rien à foutre. Les sondages qui sont sur le code civil, j'en ai rien à foutre.
18: Non,
0: mais même. De manière, ça m'étonnerait que ça soit marqué que les clauses du ronflement lors d'un divorce ou d'un mariage. Mais non. Mais dans ces cas-là, au lieu de me dire oui, bah dans ces cas-là, vous envoyez les preuves, vous me les ferez lire.
2: Alors,
0: mais
2: moi,
0: comme il n'y a personne qui est capable d'envoyer des preuves réelles sur ça, donc pour moi, c'est des conneries, c'est tout.
2: Attends, sois plein chez toi.
0: Ouais, bah attends, si ça. Parce que tu connais mon adresse, toi.
2: Mais non, mais tu dis que personne t'envoie jamais rien, puis après tu dis que tu reçois plein de trucs chez toi, faudra savoir.
0: Ouais, mais moi je reçois des messages d'insultes, d'accord.
2: Ah, d'accord.
0: Donc nuance, c'est pas des trucs sur des débats.
22: Bah, insulte moins les gens à l'antenne, ils s'insulteront moins dans
0: ouais, non.
22: C'est
0: pas un débat. Non, mais attends, parce que dans ces cas-là, moi, des thèmes de débat, j'en ai. Hein, sur les préservatifs, sur l'avortement, et puis tout ça. Je vais m'amuser à faire des débats à 2h du matin là-dessus.
22: Bah, hein, si tu veux,
3: ouais. Gérard.
0: Quoi?
3: Est-ce que ce débat peut être un peu plus didactique et pédagogique?
0: Bah, pour l'instant, est-ce que... Peut-on ronfler lors d'un accouchement? Tiens, Claire. Ça s'adresse aux nanas.
22: Oh là là, le massacre.
0: Ouais, bah si ça te plaît pas, le massacre, bah tu fais une chose, tu raccroches.
22: Gérard, t'as combien de neurones, sérieux?
0: Bon, allez, hop, dégage. Bonne nuit pour toi.
22: Un pour respirer, un pour chier.
0: Bon, allez.
5: La rhétorique n'est pas très établie, Gérard.
0: Manu, s'il te plaît.
5: Et toi, Gérard, Manu, tu
7: te braques pas, Gérard, des neurones, oui, c'est Gérard. Des petits chiens.
0: Non, mais tu me chopes les trois mecs, là, tu l'as.
20: Non, Gérard, non, il y en a plus que deux, déjà, Gérard. Hein. Le troisième, il est déjà zappé depuis au moins 30 minutes, tu t'en es même pas rendu compte.
0: Ouais. C'est qui que t'as retiré?
22: Moi, je suis parti.
20: Philippe,
22: moi.
20: Il est parti.
22: Moi, je n'ai rien dit, Gérard. C'est Thierry, je n'ai rien dit.
0: Comme par hasard. Comment?
5: Il y a un Larsen, j'ai l'impression, Gérard.
0: Non, pour l'instant,
20: Gérard, on accueille Thénard.
0: À la place?
20: À la place de Philippe.
5: Salut, Thénard.
0: Thénard, bonsoir.
5: Salut
0: Thénard.
5: Allô.
0: Thénard, bonsoir.
22: Ouais, salut Gérard, tu vas bien?
0: J'ai pas regardé ce matin.
5: Ah, Thénard.
22: Ok, super. Ok, super.
0: Donc voilà. Claire,
5: oui,
0: si tu pouvais continuer de répondre à la question, s'il te plaît.
5: Donc, est-ce que les femmes ronflent quand elles accouchent, c'est ça? Mmh. Bah écoute, c'est peut-être une drôle de question, mais enfin moi, j'ai jamais encore accouché, donc je peux pas te dire exactement mon expérience personnelle.
0: Mmh.
5: Mais à mon avis, bah écoute, si elle fait un bébé ronfleur, oui, peut-être que oui, ça lui
0: okay.
5: Viendra peut-être.
0: D'accord. Barbara?
5: Bah moi je sais pas, mais j'essaierai.
0: Ok, bon bah c'est tout ce que tu peux répondre là-dessus?
5: Bah oui, je sais pas, si on m'endort pour...
0: Bon, mais ça, c'est... Enfin, c'est...
5: Bébé. Attends, quand on te fait une césarienne, t'es endormi, hein, tu crois pas qu'on t'ouvre le ventre comme ça, et bah tu peux ronfler si tu dors.
0: Ouais, mais...
5: On peut ronfler en accouchant.
0: D'accord.
5: Ouais,
0: Rita?
5: Ouais, bah je suis d'accord avec ce qu'elle a dit, là.
0: Mm-hmm.
5: C'est Barbara, justement.
0: Merci pour Larsen. Je sais pas qui c'est, mais merci pour le Larsen.
22: C'est pas très sympa, d'ailleurs.
5: Si une femme accouche par césarienne, c'est possible qu'elle ronfle. Hein.
0: D'accord. Ouais. Fred?
22: Ouais, bah moi, je pense que ta mère, elle devait dormir, ouais.
0: Comment?
22: Non, ouais.
0: Allez, hop. Bonne nuit, Fred, merci.
5: Bonne
0: au revoir, Fred.
5: Oui.
22: Allez, dégage.
0: Voilà. Hop, ça y apprendra de dire ma mère. Toc.
22: Ouais, on reste poli. Il a dit une insulte.
0: Allez hop, on reste poli quand même avec la vie privée des gens.
5: C'est quoi le prénom de ta maman?
0: Ça te regarde pas. Qui c'est qui veut savoir ça?
5: Barbara,
0: fais gaffe parce que tout à l'heure tu vas faire comme Fred si tu continues.
5: Quoi, je te demande le prénom de ta maman.
0: Pour l'instant, je te répondrai pas pour l'instant.
22: J'aime ta voix, Barbara.
5: Ah ouais.
0: Ben, si t'aimes ta voix, tu te débrouilleras avec elle en antenne, d'accord? Donc, Thénard.
22: Moi, Gérard, vu que je suis arrivé en cours de débat, je te demanderai gentiment de répéter la question.
0: Non, mais attends, là, Thénard, là, tu commences pas parce que t'as bien compris la question. Tu as bien compris la question. Ronfle.
20: Non, Gérard, pendant que tu l'as posé, il était au téléphone avec moi, je lui disais comment être cool, sympa.
0: Ok, alors peut-on ronfler lors d'un accouchement? Voilà.
22: Bah, tout dépend si c'est ta femme ou quelqu'un d'autre.
0: Non mais attends, Manu t'as dit comment qu'il fallait faire, donc soit que tu réponds gentiment à la question...
22: Bah, je réponds gentiment, j'ai rien dit.
0: Non, mais à mon avis, pour l'instant, t'es en train de jouer, là. T'es en train de jouer.
22: Bon, enfin, ouais, je trouve que non, c'est pas bien de ronfler à un accouchement.
5: Ça peut laisser des séquelles.
0: Hein. Tu travailles, toi?
20: Un peu, quoi.
0: Tu travailles?
20: Mais...
0: Réveille-toi, là.
20: Ça fait mal, là.
0: Mais t'as rien, réveille-toi un petit peu là. Tu veux peut-être un petit câlin?
20: Ah oui, je veux bien.
5: Oh là là!
0: S'il y a une nana qui peut. S'il y a quelqu'un qui pouvait venir faire un petit câlin, Olivier, dans les studios.
7: Commence le temps qu'on trouve la nana.
0: Donc, allez-y. Non, mais moi, j'y peux pas
20: un
0: câlin.
20: Son os, en plus, il vient de me balancer un os dans la gueule.
0: Il avait qu'à pas dormir.
5: Gérard!
22: Tu ronflais pour son accouchement. Hein.
0: Voilà, Thierry!
20: Je m'endormais avec
22: toi. Moi, si je puis me permettre d'être un peu technique,
5: je pense
22: que le ronflement est indispensable si la perfusion est en intraveineuse au niveau de l'input de la line A.
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1: Parle en français ou quoi, là?
22: Médical, à peu près.
0: Ouais, parle français, s'il te plaît, on parle pas politique, sinon tu dégages.
22: Ouais, fous-lui une claque, Gérard.
1: Non, il parle anglais, pas politique.
22: Non, écoute, Gérard, ce sont des termes médicaux, je n'y peux rien. Je ne fais que restituer les termes que j'ai... Dégage-moi,
0: c'est
22: schizophrène.
0: Bon, allez, hop.
6: Bon, allez, hop, ça tourne au vinaigre. Ça tourne à l'huile.
0: Allez, terminé. On met deux disques et puis on va faire...
6: Non, on fait la conclusion. On fait la conclusion avant.
0: Conclusion.
22: Perfusion en input line.
0: Allez, hop, celui qui dit perfusion dehors.
6: Allez, hop.
22: Ça, c'est Fred.
6: Je prends la main aussi.
0: Non, allez, hop, terminé pour vous. Donc, conclusion. Ouais, mais de toute manière, on reviendra sur les quatre dernières questions en fin de débat sur la virginité. Thierry, ta conclusion.
22: Franchement.
0: Réveille-toi, parce que.
22: Je pense qu'il faut, à partir d'un certain moment, faire la séparation des corps et des biens au niveau de l'ecclésiastisme.
0: La conclusion!
24: C'est ça!
0: Non, c'est pas la conclusion, ça!
24: Bah écoute!
0: Attends, qui c'est qui me parle comme ça?
22: Mais je pense que la périodicité menstruelle des femmes ne permet pas le ronflement, c'est tout.
0: Ok, d'accord. Ben, bonne nuit à toi. Hein.
22: Ben, je donne mon avis.
0: Ouais, ben, c'est bon, bonne nuit. Je passe à Ténard pour la conclusion.
8: C'est Ténard. Je te fais ma petite conclusion en chantant.
0: Ouais. Non,
6: en chantant.
8: Ah oui.
6: Oui, une chanson, c'est pas une chanson, une chanson.
9: Dans sa salle, elle avale des milliers de femmes à poil. Prends garde, car l'araignée est là.
8: Ok.
24: C'est mignon.
8: Ok.
24: C'est mignon.
8: C'est mignon. Gentil.
6: Gérard, c'est mignon. Tu remets ton casque, tu t'assois. Attention, il y a un coton-tige sur le siège.
0: Ah, tes conneries, toi, parce que tout à l'heure, ça va aller vite. Rita, conclusion sur le premier débat.
21: Conclusion sur le premier débat.
22: Pas prêt de combiner, Rita.
0: Non, mais attends, Thierry et les autres, bonne nuit à vous. Hein.
22: Ah, j'ai rien dit.
21: Ok. C'est parti, c'était une quéquette.
0: Non, mais Manu, s'il te plaît.
24: Gérard, c'est Claire.
0: Attends, Claire, 5 minutes. Tu me retires les mecs au fur et à mesure qu'ils ont fait la conclusion. On reprend quelqu'un d'autre pour le deuxième débat.
22: Donc, ma conclusion, okay,
0: comment?
22: Input line.
0: Comment? J'ai vaguement entendu le mot connard.
8: J'ai entendu, Gérard, c'est Fred.
0: Fred, bonne nuit à toi.
6: À toi.
0: Comme ça, la conclusion, elle est vite faite avec toi. Ça t'apprendra. Allez, hop.
1: Voilà. Ça y est.
0: Rita.
21: Oui, moi, je te donne ma conclusion, Gérard.
0: C'est bizarre, la semaine dernière, c'était mon petit chou, mon petit lapin, et puis tout ça, maintenant, c'est Gérard.
21: Gérard, t'avais l'air énervé, t'étais énervé, donc...
0: Maintenant c'est Gérard et puis c'est tout.
21: Non, mais okay.
0: Attends, de toute manière, t'as envie de faire le deuxième débat?
21: Oui, mais pas mon petit chou, Gérard.
0: Tous les mouilles,
6: là.
21: Gérard.
0: Quoi?
21: Gérard, tu
0: fais
21: un câlin?
0: Attends, je te prends en antenne tout à l'heure, toi.
21: Ah, d'accord, tu vas me prendre, ouais.
0: Allez,
21: je fais ma conclusion, mon petit lapin en sucre.
0: Ouais, vas-y. Tu te tais, s'il te plaît, derrière, merci.
21: Y'a Thierry aussi qui veut te faire un bisou, Gérard.
0: Quoi?
21: Y'a Thierry qui veut te faire un bisou.
0: Non, mais Thierry, j'en ai rien à foutre.
6: Sur Minitel, y'a Chris qui dit « Salut, ma femme va accoucher cette nuit, dit à Gérard qu'elle ne ronfle pas du tout.
0: » Ok, c'est bien.
6: Quand même une réponse. Non,
0: en espérant que ça soit un garçon ou une fille.
6: Non,
0: hein.
6: Non, c'est pas un garçon, c'est ni une fille, c'est ni un garçon ni une fille.
21: C'est un
0: Rita.
21: Oui, donc ma conclusion, c'est que il y a plusieurs sortes de ronfleurs, hein.
0: Mm-hmm.
21: Donc surtout les femmes, donc il y a des femmes marmottes, comme je t'ai dit.
22: Fontaine.
21: Et puis la meilleure solution, c'est de donner des baffes.
0: Hein. D'accord.
21: Voilà, toutes sensuelles, toutes. Et puis voilà, c'est bon.
0: Ok, tu quittes pas, je te prends en antenne. Voilà. Barbara.
8: Oh
0: Barbara. Barbara. Barbara, s'il te plaît.
21: Oui.
0: Tu travailles, merci.
21: La conclusion, oui, c'était bien. C'est bien débrouillé quand même.
0: Non, mais de toute manière, il reste 4 questions sur le ronflement. On va faire la virginité.
21: Non, mais.
0: On va faire la virginité.
21: C'est plus intéressant.
0: Ouais, je pense qu'on va rigoler un petit peu plus là.
21: Bah écoute, moi j'ai beaucoup appris ce soir.
0: Oui.
21: Je suis très contente d'avoir appelé pour la première fois.
0: Mm-hmm.
21: Je te remercie, voilà.
0: Tu veux participer à une partie du deuxième débat ou pas?
21: Bah pourquoi pas.
0: Ok, on te garde alors, tu quittes pas.
21: Merci également aux autres éditeurs qui sont très charmants.
0: D'accord. Tu quittes pas, Barbara et Rita, vous ne quittez pas.
22: On sent le pâté. Hein.
0: Donc Claire.
24: Oui, alors donc moi je voulais dire que ton débat c'était un petit peu soporifique.
0: Mmh.
24: Mais c'est pas grave.
21: Pas de promo.
24: Par contre, je voulais rajouter une petite chose, dire qu'à un moment, je t'ai entendu rire, c'était vachement agréable. Donc si ça pouvait continuer comme ça, ce serait bien.
21: Ouais, exactement, je suis d'accord.
24: Plutôt que de gueuler tout le temps, c'est sympa quand t'es de bonne humeur, du moins.
4: Gérard, t'es beau quand tu rires.
24: Voilà.
0: Qui c'est qui a cause de dire ça, là? Attends, Claire. Claire.
24: Allô, quand tu rires, Gérard.
0: Qui c'est qui vient de dire ça? Ok. Bah, tu quittes pas, je te prends en antenne avec Rita.
24: Non, c'est Rita ou rien du tout.
13: Quitte pas, il va t'enfiler en antenne.
0: Oui.
10: Quand tu ris, moi, je l'ai demi-molle.
0: Non, mais toi, de toute manière, tu dégages, je te veux pas pour le deuxième débat, d'accord? On est bon entendeur, salut. Donc, conclusion du premier débat, donc il reste encore quatre questions.
13: Devant le micro, s'il te plaît.
0: Il reste quatre questions, donc on va abréger sur celui-là, parce qu'apparemment...
13: D'accord, mais la conclusion, on n'était pas déjà en train de la faire,
0: hein? Ben non, parce qu'on va revenir, parce qu'il reste encore quatre questions.
13: Attends, on a fait la conclusion et on revient sur les questions après, là.
0: Ouais, je pense qu'on va... on va faire la virginité, donc conclusion,
13: Mais il y a une petite conclusion quand même à franchir, là, sur Minitel. Mm-hmm. Département 69, âge 18 ans... Ah non, c'est pas du tout ça, c'est 007 en fait qui laisse sa conclusion. Le dicton philosophique du jour, qui s'endort avec le cul qui gratte, se réveille avec le coton-tige qui pue.
0: Bon bah ça, je ne comprends même pas. Donc moi, conclusion, c'est bête parce qu'il y a certaines personnes qui
13: mais
0: sont...
13: Mais ça, c'est comme tous les jeudis, et sinon...
0: Ça fait comme tous les jeudis, c'est bizarre parce que la semaine dernière, le premier débat, on avait quand même fait jusqu'à pas loin de 2h30, 3h du matin. Mmh. Là, il est 2h20, déjà on passe au deuxième débat, donc...
13: D'accord.
0: Je sais pas, donc on va faire le débat sur...
13: Mais ta conclusion à toi, ton avis sur le ronflement, sur les femmes qui ronflent, sur les gens qui ronflent...
0: Moi, personnellement, les gens qui ronflent, jusqu'à maintenant, ça m'a jamais gêné. Mmh. J'ai jamais eu de femme qui ronflait à côté de moi, donc...
13: Même des grosses, jamais.
0: Merci pour ce que tu veux dire là-dessus.
13: Je vais rien
0: donc, aussi, je vois de qui tu veux parler.
13: Qui ça?
0: Non, mais je cherche pas midi à 4.
11: Non, mais des grosses couettes.
0: Des gros... 14h.
13: Non, mais je te parle de grosses couvertures. Couettes. De grosses couvertures.
0: Donc, c'est dommage que ça ne soit pas réveillé plus tôt.
13: D'accord,
0: et
13: mais pour toi, alors pour toi, alors.
0: Ce qu'il y a, c'est qu'on aurait pu. On aurait pu faire autre chose que le ronflement comme débat, mais bon, apparemment, le Star System avait dit que c'était bon comme question.
13: D'accord. Donc, pour toi, le ronflement, qu'est-ce que t'en penses?
0: Personnellement, ronfle qui voudra la nuit et c'est tout.
13: Tu t'en fous.
0: Voilà.
13: Et toi tu ronfles? Et toi tu ronfles?
0: Personnellement non.
13: Personnellement tu ronfles pas?
0: Non mais j'ai jamais ronflé donc.
24: C'est sûr.
0: Ouais
13: je crois que Christine avait dit que tu ronflais.
0: Ouais ça j'en ai rien à foutre d'elle, elle fait ce qu'elle veut, c'est pas mon problème, elle dormira. Ah hop, au bois de Boulogne, ça y rapportera plus cher, comme ça elle dira pas que j'irai lui piquer des sous.
13: Cassé.

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1: Oh là là là là là là, non, sinon.
0: J'en ai assez d'entendre sur Fun Radio.
1: Ah oui.
0: J'ai argueulé que c'est un hétéro. L'autre jour dans les chiottes de la loco, il m'a quand même demandé une sauce. Au moins quand il était sous le pont d'Allemagne,
1: ouais,
0: il avait vraiment l'embarras du choix. Entre Clodo, on ne fait pas la fine bouche.
1: Ouais, okay.
0: On s'en tue à fond même s'il y a des mouches.
1: Écoute, mon pote, t'es mal parce que c'est moi qui ai la copie. Ouais. Je peux t'assurer que ça va aller sur le bureau d'Axel Duroux.
2: Ouais.
0: J'ai plaqué Gérard, ce gros saligo, c'est un vrai connard, une tête pleine d'eau. Il supporte pas les nanas, à part une un cachalot, il préfère taper les gammes, c'est un vrai homo. Auprès de Gérard, faut serrer les fesses, j'aurais jamais dû m'approcher de ce blaireau. Auprès de Gérard, faut serrer les fesses, surtout le vendredi au chiotte de la loco.
1: Putain les gars,
0: avec un pauvre type, un ancien clodo, il est bourré.
1: Oh là, quelle honte. C'est vous qui avez sélectionné ça?
3: Pour justement dénoncer et dire...
4: Parce que moi j'ai pas écouté.
1: C'est une honte quoi.
3: J'écoute, il y a le téléphone qui sonne dans le bureau.
1: Attention, dernier.
0: Toute ma vie, j'ai rêvé de me faire prendre par derrière. Toute ma vie, j'ai rêvé d'une pauvre petite sodo.
3: Il y a combien de plages?
1: Je sais pas,
3: il y en a une s'il reprend ton invitation de...
0: Gérard, c'est quand même un sacré clodo.
1: Ah ouais, faut arrêter avec ça les gars, oh.
3: Attends.
0: J'ai accepté par erreur son invitation. Il a sorti le beurre et m'en a tartiné le fion. Du côté de Suresnes, les cotes-tigeons n'aiment, c'est mieux que les cachalots. C'est un truc de clodo. Le soir à la loco, c'est le roi des homos. C'est pas un mec sympa, il encule à tout va.
1: Oh putain.
2: Non,
5: c'est pas mal. Olivier.
1: Olivier,
5: s'il te plaît.
1: Il y est pour rien, lui. Hein. C'est un truc qui a été envoyé pirate.
5: Non, mais Olivier, tu peux me passer ça sur une cassette. Tu me fais ça sur CD ou sur cassette. Je vais réécouter ça à la maison et je vais faire part de ça à Sandy.
1: Ouais, et puis
5: elle va être contente.
1: Tu devrais faire une copie au flic.
6: Fildar sur IRC, ils me disent qu'ils ont reconnu ta voix. Quand même.
1: Oh non.
3: Oh non.
5: Ouais, de toute manière, on va bien voir.
1: De toute façon, on va décoder ça chez les flics.
3: Ouais.
5: On va savoir qui c'est.
1: Mais tu fais une copie pour les pompiers aussi.

0: Gérard, s'il te plaît, quand je pose la question, j'aime pas avoir
1: attends, Gérard, avant ta première question, on accueille Lutèce en plus.
0: Je reviens d'une chose.
2: Bonsoir Lutèce.
3: Bonsoir Lutèce.
4: Salut
0: Lutèce.
4: Bonsoir.
0: Oh. Lutèce, bonsoir.
4: Oh. Bonsoir à tous, bonsoir à toutes.
2: Bon.
4: J'ai cru que Lutèce était un homme.
0: Alors,
4: bon. Bonsoir, bonne année.
3: Bonne année, hein.
2: Allô Gérard.
4: Allez, bon, Paris.
0: Bon, Franck, Jean et Lutèce, vous calmez, s'il vous plaît. Merci.
2: Bon, Gérard,
0: première... Bon.
2: Bon, j'aimerais répondre...
4: Répète la question, Gérard.
0: Attendez, je réponds à Capucine. Comme j'ai dit que la dixième question, je vais tous vous garder si c'est calme et que vous ne faites pas trop de bordel. Au fur et à mesure, avant de conclure, vous me donnerez votre signe et je vous dirai à peu près ce qu'il y a, ce que j'en pense d'après les astres et vous. Voilà.
2: Alors moi, c'est Scorpion.
0: Oui, ben, on verra ça tout à l'heure, Capucine. Donc,
2: non, c'est celle qui parle.
0: Oui, mais tout à l'heure, j'ai dit.
2: D'accord. Non, mais,
4: donc, Gérard, moi...
0: Oui.
2: C'est Capucine, là.
0: Oui.
2: Je te dis ce qu'on m'a
4: dit. Moi, c'est Verseau.
2: Capucine, t'es vierge.
0: Oh. Non, attendez, s'il vous plaît, Capucine.
4: Demain sera un jour agréable. Santé. Vous trouverez l'amour de votre vie.
0: Bon, Franck.
4: Alors là, je te dis, tu vas trouver ta meuf. Arrêtez ou quoi? On peut commencer le débat, merde.
0: Oui,
1: Moi, j'attends que tu me dises qui virait, Gérard.
0: Non, mais t'essayes de savoir qui c'est.
1: Mais non, mais tu gères
5: déjà,
1: pas.
5: Déjà, tu vires Tony, ça fait déjà 2 heures qu'il est là, tu le dégages, Tony, puis c'est
1: 2h30.
2: Bon, Gérard, je t'écoute.
0: Donc, Franck.
4: Ouais. Donc non, je n'ai jamais consulté un voyant et je n'en consulterai jamais un puisque avec tout ce qu'on voit dans les pubs, les magazines, ça, je considère que c'est des charlatans, des brigands, des gangsters, des voleurs. Donc je ne m'abaisserai pas à ça, tu vois.
0: D'accord. Donc même si tu prends un magazine ou autre, tu lis jamais ton signe astrologique alors?
4: Si, ça m'arrive par curiosité. Mais tu vois, par exemple. Si tous les voyants voyaient pareil, dans tous les magazines, tu auras le même horoscope.
3: Ouais, c'est vrai ça.
4: Alors que tu prends, par exemple, X Magazine et Y Magazine, dans la même semaine, tu as 2 horoscopes différents.
2: Ouais.
4: Donc, il faut voir, quoi. Sucette. Ah, moi, je suis d'accord avec lui.
0: Jean.
2: Tu peux répondre, c'est Sucette.
0: Attends, Sucette. Jean.
4: Donc, j'aimerais témoigner, moi,
3: Tony.
4: Ma propre expérience.
5: Tu vois, c'est Tony, je te l'avais dit que c'était Tony.
4: Mais non, rien à voir.
0: Non, mais Tony, tu gardes...
2: Quand l'herbe
4: ils veulent tous ma mort.
2: Gérard,
4: ils veulent tous ma mort. Pourquoi vous m'aimez pas?
2: C'est Capucine.
3: On t'adore, Tony.
0: Non, mais Tony, maintenant comme ça, on t'a reconnu, donc
2: moi,
0: maintenant tu as gardé ton vrai nom maintenant.
4: Ok. Donc,
0: merci, Pudlard.
3: Alors réponds, enculé.
0: Qui c'est qui vient de dire ça là? Tu me rechoppes tout, sauf Thierry, parce qu'apparemment ça vient pas de là. Tu me chopes tous les autres là.
1: Tous les autres.
2: Bon, Gérard, c'est super.
0: Lutèce, Tony et Franck, là tu me les fais calmer, ça ira bien grand pas. Donc Odile.
4: Gérard, c'est Thierry, tu peux me laisser répondre?
0: Thierry? Non, attendez, je vais reprendre. Donc Capucine t'a répondu. Donc Odile maintenant.
2: Moi j'y crois pas, Omar.
0: Non, mais est-ce que t'as consulté un voyant sur les signes astrologiques?
2: Oui, bien sûr. T'as déjà consulté et on t'a jamais dit la vérité? Non, jamais.
0: D'accord,
2: T'as consulté sur quoi? Sur Minitel ou...
6: Non, sur télévision. Voir une dame à
3: Salut Médica. Françoise.
2: À la télévision.
3: C'est Françoise.
2: Mais non.
0: Bon, allez, moi...
1: Manu.
0: Manu, s'il te plaît.
1: Il y a de la musique.
7: Bah oui, je sais bien, bah attends, je cherche.
4: Gérard, c'est Thierry, là, depuis tout à l'heure, j'attends, je peux pas répondre.
0: Alors vas-y, Thierry.
2: J'en ai marre.
4: On t'écoute. Ah, je te remercie. Bah en fait...
0: Alors attends, Thierry, avant de répondre, je voudrais qu'on arrête la musique. Je voudrais qu'on arrête la musique.
7: Ça arrivait pas quand j'étais à l'arrêt, hein.
5: Coupe le mec.
4: Ok, d'accord. Je vais vous dire, en fait, moi je préfère pas aller voir un voyant ou une voyante, je préfère les marabouts.
0: Pourquoi?
4: Parce qu'ils sont beaucoup plus proches de la vérité.
2: Ouais.
4: Pourquoi? Bah parce que moi j'ai eu tout simplement l'expérience avec une voyante, je vais pas dire son nom parce que...
3: Tu couches avec?
0: Non mais c'est Thierry qui... Attendez, on se calme là s'il vous plaît, donc... Oui mais attends 5 minutes Suzon, laisse parler Thierry s'il te plaît.
2: Merci Gérard.
0: Vas-y Thierry, continue.
4: Ok, donc moi j'ai eu une expérience avec une voyante qui s'est mal passée, elle m'a dit n'importe quoi.
8: Et c'est arrivé.
4: Elle m'a dit que... Non mais je peux pas vous raconter, c'est ma vie privée.
3: Tu seras intelligent et t'es con et t'es pas beau, c'est ça?
4: Ouais.
0: Qui c'est qui parle comme ça?
8: Lutèce.
0: Non, mais Lutèce, tu te calmes, s'il te plaît.
3: Ah, c'est pas moi, là.
2: Bon, alors...
4: Non, c'est
1: Gérard,
4: Tony. Ouais,
1: Gérard, on vient de me donner un...
8: Ça joue Max le Star System, mais il n'y arrivera pas.
1: On vient de me donner un sondage au Standard. Il y a 39% des Français qui croient en l'astrologie et 98% qui n'y croient pas. Qu'est-ce que t'en penses?
0: Moi, personnellement, j'y crois pas trop.
3: Non, mais Lutèce n'a pas répondu.
0: Hein. Attends, Lutèce, tu permets que je réponde.
1: Réponds, Gérard.
3: Thierry, laissez... pas fini.
1: Oh attends, laissez répondre, Gérard. Qu'est-ce que t'en penses de ce sondage?
0: Moi, personnellement, je suis dans les ceux qui croient pas du tout.
1: Donc, t'es dans les 98%.
0: Jerry, s'il te plaît, tu te calmes. Merci.
6: Tu peux répondre, c'est Susson.
0: Susson, tu te calmes. Pour l'instant, s'il te plaît, merci. Enfin. Donc, moi, je suis dans les 40%.
1: Non, il y a 39% qui croient et il y en a 98 qui croient
0: Moi je suis dans les 98 parce que j'y crois pas du tout. Donc Thierry, si tu veux finir.
9: Ah voilà, donc je voulais dire que moi j'ai une très bonne expérience avec un marabout. Est-ce que c'était un marabout de
5: ficelle?
9: Gérard, tu peux me gérer celui qui a dit ça là?
0: Ouais, non mais c'est le filard, donc on peut... Non mais on peut quand même rigoler un peu quand même.
9: Gérard, je te suis, tu as raison. Donc je voulais juste dire que j'ai une très bonne expérience avec un marabout dans la mesure où ma petite amie, si ce n'est ma femme, s'est en allée avec un autre homme et grâce à mon marabout, on a pu lui jeter une malédiction qui a fait qu'il ne pouvait plus bander.
0: D'accord.
9: C'est toi.
6: Donc elle est revenue vers toi.
9: Et du coup, elle est revenue vers moi.
6: Là, d'accord.
9: Suivant. Parce que je ne peux plus bander maintenant.
0: Lutèce.
3: Oui.
0: Alors.
3: Moi j'aime bien. Je préfère aller voir les non-voyants. Hein. Moi je préfère voir les aveugles.
0: Non mais attends,
9: Ça n'a pas le rapport.
0: Tu réponds correctement à la question, sinon tu dégages.
6: Il y a des non-voyants qui sont voyants.
3: Bah, évidemment, moi, c'est-à-dire que je préfère aller voir un voyant qui est non-voyant. Moi ça prouve bien qu'il voit ce qu'il voit par rapport à un voyant qui ne voit pas.
1: C'est pas con ce qu'il a dit. Hein,
0: non, mais attends, mais même. Je vois pas le rapport avec la question.
9: S'il est myope seulement.
3: Ah non, pas de myope, moi je veux...
6: Aveugle.
3: Non-voyant seulement.
9: Mais Lutèce...
3: des myopes de quel âge?
0: Bon, Susan.
6: Mais Lutèce... Alors moi, j'y crois...
9: Il a un berger allemand de non-voyant.
6: Oui, bon, Gérard, tu peux gérer ce qui me dérange, là.
0: Gérard. 5 minutes, vous laissez parler Susan, maintenant.
9: Je vais poser une question à Lutèce avant.
0: Ouais, bah attends, t'attends ton. Pildar, s'il te plaît,
5: t'arrêtes. Je suis en train de lire le message Minitel.
0: Non, mais t'arrêtes avec ça, là.
9: Un aveugle au lieu d'un non-voyant?
3: Non plus, je préfère voir un non-voyant qu'un aveugle.
9: D'accord.
6: Alors Susan, moi j'y crois à Donf parce que j'ai connu un voyant qui s'appelait Gérard Couillos et donc il m'a dit des choses vraies quoi.
0: Bon,
6: c'est intime, c'est sexuel.
3: Comme quoi que tu
9: en plus ouais, d'américain ou
6: quoi que j'allais tomber d'un homme qui s'appelait Gérard Couillos.
0: Manu, s'il te plaît, tu commences pas ton bordel, t'es un peu micro de.
1: Pourquoi j'ai rien dit, j'ai rien fait.
0: Non mais attends, t'as le micro, t'es au téléphone. Eh oh.
1: Pourquoi tu m'as entendu?
0: Bah ouais, eh oh.
1: Excuse-moi, Gérard.
0: Et puis, s'il y en a qui prend le bordel, là, faut peut-être t'occuper aussi du standard.
1: Bah, t'as qu'à me dire.
5: Excuse-moi, Gérard, j'ai un message Minitel, pardon. Gérard a pas besoin, on n'a pas besoin de lui jeter un sort pour l'empêcher de bander, il suffit de regarder Sandy à poil.
0: Non bah ça je t'ai dit de pas de
5: ah ouais,
0: pas
5: mais il m'a dit si tu le lis pas je vais te choper à la sortie de fun.
0: Mais bah, c'est
6: Gérard,
0: pas la peine de
6: oui. Et Gérard, si t'aimerais Sandy
3: bien sûr. Si t'aimerais Sandy ou si t'aimerais un Sandy.
6: Voilà.
0: Ouais. Mais c'est qui vient de dire ça?
9: Un petit peu d'humour quand même, hein, Gérard.
0: Qui vient de dire ça?
5: C'est Tony.
9: Non.
0: Alors Lutèce, tu dégages.
3: Ah non, c'est pas moi.
0: Tu viens Lutèce.
5: Allez,
0: tu
5: salut,
0: viens,
5: Lutèce. Bonne nuit.
0: Salut Lutèce.
5: Bonne nuit, Tony.
9: Au revoir Lutèce.
6: Bon.
9: C'est Tony.
6: Bonjour, Gérard, ta deuxième question, s'il te plaît.
0: Ben, tout le monde n'a pas répondu.
6: Si.
0: Odile.
6: Si, elle a répondu. Ça y est, j'ai répondu. J'ai dit, j'étais contre.
0: Mais Françoise,
9: pourquoi t'es contre Françoise?
0: Ouais, ça vaudra peut-être mieux de passer sur ton vrai nom maintenant.
9: Mais c'est pas Françoise, hein,
0: Si. Tout le monde l'a reconnu.
9: Tout le monde l'a reconnu. Gérard, c'est comme si je disais que Lutèce c'était Max.
0: Mais non, c'est pas ça. Oh, s'il te plaît là.
5: Pardon.
0: Tu commences à être chiant, fil d'art.
6: Embête Françoise, moi. Thierry, c'est Tony, quoi.
9: Comme si je disais que Ultraman et François.
3: Rien à voir.
0: Bon,
9: je disais que Gérard c'était un con, quoi.
0: Bon, bah alors tu dégages. Allez hop,
9: Salut Tony. Oh salut Tony.
6: Salut Françoise.
0: Voilà. Ça va aller vite ce soir, hein.
1: Au tribunal.
6: Gérard,
1: excuse-moi, on accueille un astrologue réputé.
0: Non, je vois pas des astrologues.
1: Mais c'est important pour le débat.
5: Attends, dans un débat sur l'astrologie.
1: C'est important.
0: Merci pour Larsen.
1: Il s'appelle Nostradamus.
6: Nostradamus.
0: On t'écoute. Hé, merde !
2: Bonsoir. Est-ce que tu peux prédire l'avenir pour Gérard?
0: Tu commences à me faire chier là, hein. Toi, tu as dégagé aussi tout à l'heure, hein, de l'arrière. Gérard. Ça va aller vite, hein.
2: Gérard.
0: Oui.
8: Attends, je vais remplacer Gérard, vas-y.
0: Attends, bon, qui c'est qui veut me remplacer là?
2: Est-ce que tu peux, parce que Nostradamus peut prédire donc ton avenir.
0: Ben, j'attends qu'il réponde.
9: Mon marabout m'a dit qu'on ne pouvait prédire l'avenir de quelqu'un d'autre.
10: On l'appelle. Moi, je peux le faire, oui.
2: Oui.
10: Gérard est d'accord.
0: Bah, oui, je t'écoute.
2: Gérard est d'accord, tout à fait.
5: Laissez parler l'astrologue.
10: Ce qui est dommage, j'arrive, je dis même pas bonsoir.
2: Pardon. Bonsoir, Nostradamus.
8: Bonsoir, Nostradamus.
10: Je vais demander à Gérard s'il est possible de me donner trois chiffres.
8: Alors, Gérard. Le 56, le 23 et le 13.
0: Bon, tu me dégages, Franck.
8: C'est pas moi.
2: Non.
0: Je veux pas savoir, tu dégages, Franck. Alors.
5: Ça y est, il est parti, Gérard.
2: Pas Franck.
10: Vous pouvez répéter les chiffres, Gérard.
2: 4, 2, 1.
10: Gérard, allez-y, donnez-moi trois chiffres.
0: Le 6.
10: Oui.
0: Le 9.
10: Oui.
0: Hélas.
10: Le 1. Très bien. Je vais vous demander, est-ce que vous voulez me poser une question? Il faut que quand vous posez la question, vous réfléchissez bien fort.
0: Ben, je voudrais savoir l'avenir avec la personne avec qui je suis à l'heure actuelle.
10: D'accord.
2: Avec Sandy.
10: Votre ami, je crois qu'il est à côté de vous.
2: Sandy.
10: Voilà.
2: Sandy.
9: Ah, elle est à côté de toi, Sandy, Gérard.
0: C'est qui parle comme ça?
2: C'est la vache qui rit.
0: Alors, bah, attendez,
10: je vais tâcher d'y répondre. Alors, bon, le 6 est un très bon signe d'abord. Je ne sais pas pourquoi vous avez choisi ces chiffres-là au hasard, ou ce sont des chiffres qui évoquent quelque chose pour vous?
0: Non, c'est des chiffres comme ça au hasard.
10: D'accord. Alors déjà, le 1 est un très bon signe parce que c'est le chiffre du gagnant, parce que le 1, généralement, c'est gagnant. Hein. Là, c'est l'une des meilleures, à part le Joker qui est la meilleure. Donc déjà, on peut dire que dans la vie, vous êtes bien partant. Par contre, vous me dites si je me trompe, parce que je ne vous connais pas bien, vous avez choisi le 9. Est-ce que ça a rapport avec le fait que vous ayez une tête d'œuf?
0: Non.
10: Non, le 9.
5: Un petit peu quand même.
10: Et dans le 6, en fin de compte, c'est que, bon, là par contre, au niveau de l'amour, disons qu'il y a une disparité par rapport à l'abstulance qui vous est due. Je crois savoir que vous avez eu plusieurs amis avant.
0: C'est bizarre.
10: Je pense pas que c'est votre première amie.
0: C'est la troisième, ouais.
10: C'est la troisième. Donc, en fin de compte, le 6, c'est normalement le chiffre de la femme qui fera la fin de votre vie. Ce qui veut dire qu'en fin de compte, si c'est votre troisième femme avec qui vous êtes aujourd'hui, il vous en faut encore trois. Donc ce n'est malheureusement pas... Enfin, ce sont que des chiffres. Hein. Vous allez m'en donner trois autres, s'il vous plaît.
0: Bah, le 4, le 2,
10: oui,
0: et le 7.
10: Et le 7. Ok. Le 4 veut dire que vous avez des petits problèmes sexuels.
5: On savait, hein.
10: Ce qui veut dire que bon, le 4 est c'est le signe, c'est le chiffre de la sodomie.
5: Ah.
10: Donc je ne sais pas si vous êtes pour ou contre la sodomie.
0: Je suis contre, tout à fait contre.
10: D'accord. Donc il va falloir vous y
5: il
10: mettre, parce que le 2, c'est le nombre de relations sexuelles que votre femme a besoin chaque soir, mais en se faisant enculer.
0: Ah, ok. Et le 7 pour terminer.
10: Le 7, c'est le...
5: La radio.
10: C'est le...
0: Non, c'est toi, là, non, s'il te plaît.
5: Ah, pardon.
10: Le 7, c'est tout simplement le degré de connerie. Alors, on sait que c'est sur une échelle de 1 à 8. Donc, vous êtes très con.
0: D'accord. Ok, je vous remercie. Ouais, c'est pas mal, mais si c'est pour continuer le débat comme ça...
5: Il est fort, quand même, hein, il est fort.
0: Enfin, bref.
10: Alors, donnez-moi trois autres chiffres.
0: Non, c'est terminé, maintenant, on passe au débat. Donc, on récupère Capucine.
10: Alors,
2: oui, Gérard.
10: Capucine, c'est à vous. Écoute,
0: non. On est au débat.
10: Allez-y.
0: Bon, allez, tu me le vires.
2: Non. Attends, mais c'est super important. On a la chance d'avoir notre
0: avenir. Non.
10: Je vais te donner trois chiffres, je peux te donner ton avenir.
2: Bon, oui, alors. C'est vrai.
0: Bon, Manu, tu fais quoi, là?
10: Je gère. Le 08 36 47 22 22 22.
2: Oui.
10: C'est 25 francs la minute.
0: Manu, il donne son numéro.
5: Ça y est.
0: Ok.
5: Putain. Attends, il a pas donné les 8 derniers chiffres, c'est bon. Il a donné les 16 premiers.
0: Non, il a tout donné.
5: Mais non, parce qu'il appelait de Guadeloupe.
0: Ah oui.
5: Il y a 37 chiffres.
0: Bon, alors, qui c'est qu'on a d'autres?
5: Dans ton micro, Gérard, s'il te plaît, merci.
0: Qui c'est qu'on a aussi?
5: Alors, donc, on a Capucine.
2: Bonsoir.
5: On a Cyril.
0: Non.
5: Non, pas Cyril, il a dit. On a Derschlich.
10: Didier, ouais.
2: Bonsoir, Derschlich.
5: On a Odile. On a Susson. Et on a Thierry.
2: Ok.
0: Bon, donc, qui c'est que tu m'as dit, là?
5: Donc, je t'ai dit Capucine, Cyrine, Derschlich, Odile, Susan et Thierry.
2: Et Franck est parti.
0: Ouais.
8: Ouais. dommage. Hein.
0: Ah ben, c'est, bah ouais. C'est comme ça, c'est tout.
8: Non, il y a Gérard, c'est la vie, c'est la vie. Hein. Gérard, je voulais simplement dire un truc.
0: Qui c'est?
8: C'est Cyril.
0: Oui.
8: J'ai écouté, là, quand j'arrivais, ton débat au standard.

0: Salut Cinglin.
1: Bonne fête.
2: Bonsoir.
3: Oh, le fantôme est de retour.
0: Ah.
4: Arrêtez, j'ai peur.
1: Bonsoir Gérard.
2: Capucine, t'as peur?
4: Oui, j'ai peur.
5: Bon, je sens que tout à l'heure...
1: Il vient de blottir sur mes fesses
5: musculaires. On se calme.
1: C'est la mienne. Qu'est-ce qui me fait rire?
4: Bon, Gérard,
5: Filard, s'il te plaît.
3: Capucine, je t'aime.
4: Moi aussi, je t'aime.
5: Allez.
4: Oh, vous êtes chiant.
5: Bon, allez, ça commence à bien faire. Cyril Bernich et Saint-Glinglin, ça commence à bien faire.
6: Berchlich.
5: Bon, ouais, ça commence à bien faire.
6: On n'écorchons pas les noms.
1: Écoutez, je viens juste d'arriver. Hein. Saint-Glinglin vient d'arriver.
5: Hein. Ouais, bah alors oui. Ça commence à bien faire. Vous
6: bonsoir
5: allez vous calmer.
6: Ouais.
1: L'aile ou la cuisse?
5: Non, mais attends, mais oh.
1: Allô, Bart?
6: Oui. Mais pour qui tu te prends, Filda?
1: Je serais bien la chatte de Sandy, moi.
5: Odile,
4: oui. Bah réponds.
6: Gérard, tu gères un peu le débat là.
1: Gérard.
5: Odile, tu te réveilles.
4: Ta gueule un peu.
5: Ouais, c'est François, tu la dégages.
4: Écrase la pépère.
5: Bon bah tu dégages Françoise, merci. Voilà, comme ça, ça va être vite fait, là. Bon, là,
1: calmez. Gérard, c'est Thierry, là.
5: Thierry, vas-y.
4: Gérard, c'est Sucette, là.
5: Attends, Sucette. Susson, pardon. Thierry.
1: Oui, donc, par rapport à si on peut avoir confiance en un voyant ou une voyante, c'est ça ta question?
5: Non, c'est croyez-moi l'astrologie.
1: Ah,
5: si oui,
1: non,
5: pourquoi?
1: C'était ta première question, ça.
4: Non,
5: c'est la deuxième, là.
1: Eh ben, je te réponds la même chose. Je ne crois pas à l'astrologie du fait que... voilà, j'ai été voir un astrologue et il a pas pu me conseiller et mon marabout m'a très bien satisfait.
5: Ah ok, d'accord. Donc tu reviens à peu près sur... tu reviens au même propos que la première question.
1: Bah ta première question était un peu la même, je suis désolé Gérard. Ma réponse en tout cas s'en rapproche obligatoirement vu que c'est le même exemple.
5: Ok, Susan.
4: Alors moi c'est pareil, c'est comme je te disais tout à l'heure, ta question ressemble un peu à la première... Donc moi, j'ai été voir un astrologue qui s'appelait Gérard.
5: Attends, 5 minutes, Susan. Fildar, ça te dérange pas, tu vois, les gens répondent et puis que tu mettes la musique en même temps? Non, mais ça te répond.
6: Ça me dérange. Les essais de son, c'est seulement chez Bart. Hein. Excuse-moi.
5: Tu me fais gaffe. Susan.
4: Oui, donc je disais... Attends, je remets la cassette, là.
5: Ouais.
4: Donc je disais... attends, un petit peu, là, je mets en avant, c'est bon.
5: Non, mais c'est bon, tu réponds tout de suite ou sinon
4: ouais,
5: tu vas faire comme les autres.
4: Je disais que j'étais voir un astrologue qui s'appelait Gérard Couillos.
0: Oui.
4: Et donc, tout ce qu'il m'a dit, ben, c'était n'importe quoi, parce que finalement, ben, Gérard n'a pas voulu de moi, quoi.
0: Ah là là.
4: Non, et même attends. Si je suis plus belle que Sandy, t'as pas voulu de mes gros seins.
0: Et il faut pas perdre espoir, ça peut changer, hein. Ça peut changer, tu sais.
4: Ouais, mais de toute façon, je sais que quand il quittera Sandy, après il sera à mes pieds alors.
0: Oui, bah, c'est sûr,
5: là,
0: bah,
5: tu
0: voilà.
5: Rêves, Susan.
0: Attends le moment où ça se passera, quoi, c'est tout.
5: Ouais, ouais. Bah, tu peux...
4: Je suis patiente.
5: Ouais, bah, tu peux toujours attendre maintenant. Hein.
4: Ah, tu verras.
5: Ouais, tu verras.
4: Tu verras.
5: Ouais, tu recommenceras,
3: on
5: mais.
3: On te rencontrera.
5: Bon, Thierry.
3: Bon,
5: t'envoies un disque là parce que ça commence à bien faire.
4: Oh non!
5: Envoie la musique complète.
6: J'envoie quoi?
5: Mais j'en sais rien, moi, tu mets un disque.
6: Mais j'ai pas de titre, j'ai rien.
5: Bah, moi non plus, j'ai pas de titre. Comment tu veux que je mette de la musique si on a
6: Pose une question, je vais réfléchir, je vais chercher un disque.
4: Au clair
3: de la lune,
4: mon ami Pierrot.
5: Bon, tu me coupes ça là. Thierry, Susan et Capucine, vous la fermez. Vous taisez.
4: Ok, Gérard, troisième question, s'il te plaît.
5: Bah, vous allez y réfléchir.
4: Okay.
5: Peut-on dire que le signe astrologique d'une personne détermine son caractère? Et on se retrouve juste après.
4: Oula, j'ai rien compris.
5: Ta gueule, toi. Voilà. Ouais. Alors, peut-on dire que le signe astrologique d'une personne détermine son caractère? Donc vous pouvez nous appeler au 0803 08 5000 et 0800 70 5000 et toujours le 3615 code Fun Radio, rubrique directe. Et on s'écoute la petite fleur avec des stérilels. Vous calmez.
4: Moi aussi. On se calme les enfants.
5: Vous calmez, vous me laissez répéter les numéros de téléphone s'il vous plaît, merci. Donc
4: ça pète.
5: Oh, tu me mets tout le monde.

0: Ça y est, c'est fait, là. C'est fait, vas-y.
1: Donc, on voudrait que des nanas appellent pour participer au débat. Donc, 0803-08-5000 et 0870-5000 et toujours 3615, Copen Radio, rubrique direct. Si vous voulez réagir avec un numéro de téléphone, vous pouvez y aller. Donc, on récupère Capucine.
2: Bonsoir, Gérard.
1: Guillaume.
3: Bonsoir, Gérard. Bonsoir, tout le monde.
1: Pierrot.
2: Bonsoir, Guillaume.
3: Bonsoir.
1: Cécile.
4: Bonsoir.
1: Susan.
5: Bonsoir, mon chat Malo.
1: Et Thierry.
6: Et re bonsoir à tous.
1: Donc alors, peut-on dire que...
0: Attends, Gérard, excuse-moi, juste avant, j'ai un message Minitel de Yaourt qui nous dit « J'ai fait signer une pétition pour que Gégé se lave, ou au moins que Sandy le lave, c'est du sérieux, Ayrton Senna, Lady Diana, Garcimore et Herbert Lenard ont déjà signé. »
6: Non mais Fildar
0: ouais.
6: Fildar, c'est Thierry, je voulais juste dire que de ma radio, ça pue toujours autant.
0: Et Gérard, attends, excuse-moi, parce que j'ai noté un truc au standard pendant la pause. On nous a dit que Elisabeth Fessier avait révélé que pour l'année 98, un fléau s'abattrait sur la France tous les jeudis.
2: Ouais.
1: On verra.
2: Oh là là, Gérard, je peux te poser une question?
1: Attends, 5 minutes. Thierry?
6: Oui.
1: Ce que t'as
6: non,
1: dit?
6: Non, c'est pas Thierry qui te répond là, c'est Thierry là.
1: Thierry?
6: Oui, je t'écoute.
1: C'est toi qui viens de dire que ça peut être toujours, je te préviens, c'était gardé pour continuer le deuxième débat, si ça va pas, tu vires.
6: Tu étais le premier à me dire qu'on pouvait rire quand même.
1: Oui, non, mais il y a des limites. Il y a des limites. Hey, Fildar!
0: Ah, pardon.
1: Hey, ça commence à bien faire. Hein.
0: Mais non, mais
2: Gérard, c'est sucette.
1: Oui.
2: Est-ce que je pourrais péter quand j'en aurai envie?
1: Non.
6: Bien sûr.
2: Mais
1: Guillaume, tu te tais.
2: Pardon? Grand plaisir. Ouais, s'il vous plaît, l'image des filles, là. Hein,
1: bon,
6: oui, c'est des hommes.
2: Est-ce qu'on peut poser des questions à Sandy?
1: Non.
2: Pourquoi?
1: Bah attendez, pour l'instant, c'est le débat, c'est pas le...
2: Bon, allez, vas-y, Gérard.
1: De manière, Sandy, elle veut pas parler. Donc, ouais, vous la laissez...
2: Ok. Ou quoi?
1: Bah, vous la laissez tranquille, pour l'instant, c'est tout.
6: Oh, gros bisous, Sandy.
1: Ouais, bah, vous lui foutez la paix.
6: Je te kiffe, Sandy.
1: Bon, tiens, Pierrot et Guillaume, continuez et pas, sinon vous allez virer.
6: Parce qu'elle penche un peu vers la gauche, là.
1: Bon, allez hop.
2: Sandy.
1: Allez hop.
0: C'est lequel, j'ai
1: tu
0: pas suivi.
1: Tu vires Guillaume et Pierrot, je veux pas le savoir.
6: Ah, j'ai rien dit, moi.
0: Bon, dénoncez-vous. Bon, un peu de calme, s'il vous plaît.
1: Je sens que ça va virer, tout le monde va virer tout à l'heure.
6: Gérard, c'est Thierry, continue ton débat.
3: On va y aller.
1: Alors, peut-on dire que les signes astrologiques d'une personne déterminent son caractère? Capucine.
2: Alors, moi je dirais que ça peut, mais on peut, si on dit que chaque signe a un caractère spécifique, ça voudrait dire que tous les taureaux, toutes les balances, tous les capricornes, etc., auraient le même caractère, alors que personne n'a le même caractère.
1: Mmh. Hey, donc... Attends 5 minutes, Capucine. Oh, les nanas, vous réveillez un peu au standard, s'il vous plaît.
2: On est là.
1: Oh, Olivier, Jean-Pildard, tu commences pas ta merde, là, ou quoi?
0: Pardon.
2: On est là.
1: Non, mais moi, je veux qu'il y ait des nanas qui appellent au standard, aussi.
2: Mais t'en as déjà une, nana.
1: Ouais,
2: t'en as déjà une, alors,
6: elles sont en train de
1: se
6: parler, les nanas.
1: Ouais, il y a Max au standard. Alors, les nanas, appelez, s'il vous plaît, merci.
0: Mais vous, ce
2: coup-là,
0: mais
2: bien.
1: En nombre.
2: Elle ne suffit pas, Sandy?
1: Donc, Capucine.
2: Oui.
1: Donc, pour finir.
2: Donc, je disais que y a plusieurs choses qui rentrent en... Je sais pas comment on dit.
6: Voilà. Dans la chatte.
2: Ouais. Non, il n'y a pas que le signe astrologique, il y a aussi l'ascendant, etc.
1: D'accord.
2: Je peux péter?
1: Guillaume?
3: Oui, oh, je peux y aller, Gérard?
1: Ouais.
3: Donc, moi, je pense qu'un signe astrologique, ça peut influer sur le comportement d'une personne, mais de là à déterminer son caractère dès la naissance, c'est pas possible, quoi.
1: Ouais, mais dans quel sens?
3: Je veux dire, tu vois, comme...
1: Bon, Susan, tu dégages.
3: D'accord, il m'écoute même pas.
1: Tu dégages, Susan.
3: Tu sais, par rapport à ce que disait Capucine tout à l'heure, par exemple, le taureau aura tel comportement, le lion aura tel comportement, je pense pas que le fait d'être né au mois d'avril ou au mois d'août puisse vraiment influer sur ton comportement. Mais des fois, il y a des trucs qui se retrouvent, quoi.
2: Guillaume, c'est de quel signe?
5: Cécile.
3: Lion, moi.
1: Attends.
3: Lion ascendant Sagittaire.
1: Pierrot.
2: Lion ascendant Sagittaire, c'est ouais. ça
1: Pierrot.
6: Oui, Pierrot, donc oui, moi je crois pas trop en ces choses-là.
2: Hein?
6: Je crois pas trop en...
1: Oh, Guillaume, s'il te plaît, tu te tais, merci.
6: De l'astrologie. Je pense pas qu'une position de la planète par rapport à une autre peut...
1: Non, mais est-ce que t'as compris la question?
6: Bien sûr.
1: Bon, bah, là, tu réponds à côté.
6: Je réponds en plein dedans.
1: Mais non.
6: Dis que, bah, tu poses une question sur l'astrologie,
1: ouais,
6: sur
1: les caractères.
6: Moi, je suis en train de te répondre que les positions des planètes, à mon avis, ça...
1: Non mais c'est pas ça.
6: Les caractères des gens.
1: Ouais non mais peut-on dire que le signe astrologique pas la planète, ça a rien à voir.
6: Oui mais justement l'astrologie si t'es pas trop voilà, eh ben tu saurais que c'est les positions des planètes.
1: D'accord. Ouais. Cécile.
2: Ouais, écoute, ben moi je vais te dire que il faut tenir compte quand même du signe du zodiaque quoi. Donc t'es né sous une planète, sous un signe, donc c'est normal que la planète t'influence quoi.
1: D'accord.
2: Par exemple, moi je vais te donner un exemple. Je peux donner un exemple ?
6: Bien sûr.
1: Ouais, ouais.
2: En fait, moi je suis influencée par la position des planètes, quoi. Tu vois, quand Vénus et Saturne se rencontrent, il y a des choses qui se passent, quoi. C'est pour chacun de nous.
1: D'accord.
2: Quand les planètes se rencontrent,
6: il y a
2: quelque chose qui
6: se passe.
2: Quand
6: il y a la pleine lune, mes poils ils poussent.
1: Qui ?
2: Ouais ?
1: Qui dit ça ?
6: C'est Pierrot.
1: Ouais, mais attends, Pierrot, pour l'instant, tu laisses finir Cécile.
2: C'est vrai hein, ce que dit Pierrot, là.
6: Mmh. Ouais.
1: Donc Thierry.
2: Bon, Pildar, c'est tout. Tu peux
1: l'aria comme il faut, s'il te plaît.
6: Moi, je pense que c'est Pierrot. Moi, je pense que les planètes, elles ont quelque chose à voir hein, dans
1: sont
6: la
1: vie.
2: C'est normal.
6: Bien sûr. La Lune a bien une influence sur le comportement humain.
1: Bon, Thierry.
6: Oui.
1: Donc, pour toi
6: bah, pour moi, en fait, tout dépend de l'origine
1: qui
6: de
1: c'est, attendez, attends, Thierry, qui c'est qui a un portable avec lui, là?
4: Mais personne.
0: Ça sonne.
4: Ah, il y a un portable qui sonne.
0: Attends, je crois que... Attends, excuse-moi.
6: Est-ce ton portable, Gérard?
0: C'était ma montre. Putain, mais Manu!
1: Manu, tu faisais moi.
0: Non, mais arrête ta montre avant de faire le débat. Non, c'est parce que d'habitude, je me réveille à 3h et donc là...
6: Il a une montre de 1000 watts.
1: Susan, elle est plus là.
0: Manu!
1: Manu, merde!
0: Bah attends, elle déconne.
1: Oh, tu fais chier, là!
0: Déconne.
1: Tu as dégagé du standard tout à l'heure, toi, hein.
6: Gérard,
0: attends, Manu! Oh merde!
6: Gérard, c'est Thierry!
1: Attends, parce que là, pour l'instant, ils sont.
2: Qu'est-ce qui se passe dans les studios, Gérard?
0: Non, mais c'est sympa, c'est plus intime, maison, c'est plus intime pour toi et Sandy, Gérard, c'est mieux.
1: N'importe quoi, toi.
2: Oh! Vas-y, Gérard, continue!
6: Qu'est-ce qui se passe dans la maison?
1: Ça y est,
2: on a entendu Sandy!
1: Attends,
0: qu'est-ce. Oh! Vire-le!
6: En train de jouir en plus!
0: Qu'est-ce qu'il dit?
6: Bon, Gérard, c'est Thierry, j'attends toujours!
0: Casse!
6: Gérard, tout le monde a répondu, je crois.
1: Non, pour l'instant, Thierry n'a pas répondu. Alors, quand vous arrêterez vos conneries, on attendra.
6: Bon, merci, Gérard.
2: Vas-y, Thierry.
1: Alors, Thierry.
6: Ok. Alors, moi, je voulais dire que tout dépendait de l'astrologie en question. On peut souvent penser que le signe, voire l'animal qui nous représente, peut influencer le caractère. Je pense surtout aux taureaux qui sont dits très fonceurs.
2: Ah, hein.
6: Tu vois de quoi je parle, Gérard?
2: Ouais, ouais. Verseau, c'est quoi?
6: Et en fait, Verseau, tu n'as qu'à savoir. Je dirais que tout dépend de l'astrologie dans la mesure où en astrologie chinoise, moi par exemple, je suis tigre.
7: Moi je suis coq.
6: Et en astrologie yougoslave, je suis skroutmout, qui veut dire marmotte en fait. Et on ne peut pas comparer le comportement d'un tigre et d'une marmotte.
2: Ouais, c'est clair.
1: Oh, là, là, là. Donc, putain, merde!
0: Excuse-moi, Thierry.
1: Tu t'es déjà pris le bouquin dans la tranche.
0: Moi,
1: au
0: standard, on vient de me dire qu'en fait, pour l'année 98, les vaches, scorpions et les caniches balance, ils seraient voués à la déprime. Est-ce que tu peux certifier ou...
6: Alors, je peux pas certifier parce que je connais pas bien le royaume thaïlandais.
0: Ouais.
1: Attends, Thierry.
6: Je crois que ça concernait seulement les libellules rhinocéros.
0: Ah, ok. Ouais, parce que moi, je crois qu'en Serbie du Sud, c'était plutôt les.
1: Non, mais Manu, tu te sens bien là?
0: Pourquoi?
1: Non, mais ça, si tu veux, tiens.
2: Bah, tu prends ma femme?
0: C'est vrai, je peux.
6: Ouais, okay,
0: c'est
6: Manu,
0: vrai?
6: T'écoute.
0: Je veux?
6: Pose les questions.
2: Vas-y, Manu.
0: Voilà.
2: Dis ce que t'as à dire.
1: Non, mais c'est bon.
0: Non, fais pas yaguer, Gérard. Vas-y, reprends, Gérard.
8: Non, mais c'est bon, moi. Fait le débat, moi, je suis là.
6: Allez, casse-toi.
9: Non, mais vas-y, c'est pas grave.
6: T'as une drôle de voix, Gérard.
2: Manu!
9: Oui.
6: Écoute, Manu.
1: Toi, tu peux gâter parce que tu t'es déjà pris un bouquin dans la tranche.
6: Gérard,
2: non.
6: Il s'est pris ma femme actuelle dans
2: la
6: tranche.
2: Allez, Gérard, quelle violence.
1: Quatrième question. Les signes astrologiques vous rendent-ils amoureux?
2: Comment?
0: Attends, Gérard, avant la question, on va accueillir Anissa.
1: À la place de
0: à la place de Susan. Tu m'as demandé très gentiment de dégager.
10: Oh. Se divise.
6: Et c'est Thierry, tu pourrais me dire bonsoir quand même, Anissa.
11: Bonsoir, Thierry.
6: Merci.
11: Bonsoir, Anissa.
0: C'est un travelot,
11: ça. Je suis d'origine turque.
1: Ouais.
6: Tu peux nous parler de l'astrologie turque, alors?
1: Non, mais attends, Thierry.
6: Excuse-moi, Gérard, excuse-moi.
11: Par exemple, Gérard, c'est le signe de la vache.
1: Et toi, t'as le signe du cochon, d'accord?
0: Il me semblait que c'était un bison cendré.
1: Tu prendras la voix d'une voix. Tu prendras ta voix normale ou sinon tu gères tout de suite.
11: Écoutez, j'ai une voix comme ça, monsieur Gérard.
1: Ouais. Une voix de tremblot, ça voudra peut-être
7: mais
1: mieux.
7: Mais non, mais Gérard,
11: écoutez, je suis
7: toi.
11: Je suis un tremblot, Gérard.
7: Pas grave.
11: Vas-y. Je suis un transsexuel.
1: Ouais, bah allez. Bon, alors, laissez-moi.
6: C'est quel signe, ça, transsexuel?
1: Non, mais c'est bon, Guillaume, Pierrot et Thierry, c'est moi qui pose les questions, donc maintenant vous allez.
3: Écouter. Gérard, je te signale que je n'ai rien dit. Gérard, je te signale que je n'ai rien dit non plus.
11: Moi bon, non plus.
1: Alors, pour l'instant, vous me laissez poser la question.
11: Donc, vas-y, tu disais que Sandy, c'est le signe de la vache.
1: Ouais, et bah alors, Sandy, à ton merde, et tu te dégages au standard.
0: Allez,
1: bonne nuit.
11: Au revoir.
1: Suivant.
6: Pas de travaux.
11: Vas-y, je te pose ta question.
6: Moi, je suis là.
1: Alors,
6: je suis cochon, ascendant Sandy, je t'aime. Je monte
11: dessus. Moi aussi. Vas-y, alors, Gégé.
7: Très fort.
1: Les signes astrologiques vous rendent-ils amoureux? Capucine.
7: Oui. Ah bah oui, forcément.
1: Dans quel sens?
7: Bah écoute, être amoureux, c'est y a rien de plus beau. Et justement, je suis en train de vivre en direct, tu vois.
6: Ouais.
7: Je sais pas, c'est comme ça.
1: D'accord.
7: Grâce à ceci.
6: Oui, pas trop ton téléphone, ça va faire de la friture.
1: Guillaume.
6: Ah, oui.
1: Hey, Fildar, tout à l'heure, tu vas te reprendre le bouquin dans la gueule.
0: Je suis en train de lire des messages Minitel, c'est passionnant.
1: Oui, oui. Tu lis peut-être les messages Minitel, mais tu t'as.
0: Quoi? J'ai rien fait, vas-y, continue le débat.
1: Fais gaffe.
6: Ouais, je suis là.
1: Je l'ai fait tout à l'heure, fais gaffe. Sinon, la semaine prochaine, tu as.
7: Bon, Gérard.
1: Tu as gerbé tout à l'heure, toi.
6: Gérard,
11: Vraiment.
6: Ah, qu'est-ce qui se passe dans la maison, là?
1: Guillaume,
7: Gérard,
1: tu sais celui-là?
7: Capucine.
6: Oui, oui.
1: Guillaume.
6: Oui, donc. Bon, pour être heureux en amour, je crois que des astrologues ont établi des compatibilités entre les signes. Par exemple, tel taureau ira avec tel gémeau. Et je crois que ça peut influer quand même sur une relation amoureuse. Donc, je pense que oui. Par exemple, Capucine, tel quel signe?
7: C'est taureau.
6: Parfait, c'est parfait avec moi. Donc,
1: tu vois, non, mais attends, Guillaume.
6: Ouais.
1: Tu vois, pour l'instant, on s'en fout de quel signe qu'elle est, d'accord?
7: Pour l'instant, c'est important pour notre avenir.
1: Oui, non, mais attends, Capucine, quand même. Il y a d'autres personnes qui veulent répondre, donc ouais. Tu les laisses parler, s'il te plaît, merci.
7: Excuse-moi.
1: Donc,
6: j'ai pas fini, Gérard.
1: Non, mais ça y est, pour l'instant, c'est bon. On va pas s'éterniser sur vos deux signes entre toi et Capucine, d'accord?
7: Ouais,
1: parce qu'il y a encore Pierrot, il y a Cécile et Thierry.
7: D'accord, bah, je réponds.
1: Bon, alors Cécile, ouais. Après
7: donc,
1: on demandera
7: en fait,
1: Pierrot.
7: Je te dis, Gérard, c'est une question de planète, quoi. Donc ça influe Saturne sur Vénus, etc., quoi. Mars sur Jupiter. Et donc, il y a de l'amour dans tout ça, quoi, tu vois.
1: D'accord.
7: Donc ça influe, il y a des ondes planétaires qui gèrent tout ça, quoi, voilà. Mmh.
1: Pierrot?
0: Gérard, oui, excuse-moi. On accueille Joconde.
7: Bonjour, Joconde.
11: Salut, Gérard.
1: Salut, Joconde.
8: Avignon.
7: Oui.
8: De Avignon. Mmh.
1: D'Avignon, en plus.
8: 26 ans.
11: Gérard, moi je viens d'arriver, c'est quoi la question?
1: Alors, peut-on faire là? Les signes astrologiques vous rendent-ils amoureux? Donc, Pierrot?
6: Ouais, bah, moi je voudrais qu'on m'explique, moi je suis Sagittaire, donc.
1: Non, mais attends, Pierrot, tu
6: réponds. Avec les scorpions.
1: Guillaume, tu vas te taire, s'il te plaît?
6: C'est pas moi, j'ai rien dit.
1: Oh non, mais c'est jamais toi, alors.
6: Y a-t-il scorpion dans la salle?
1: Non, y a pas de scorpion ici. Donc, Pierrot, tu réponds, s'il te plaît.
6: Oui,
1: oh, putain!
0: Mais quoi?
1: Hey, mais tu vas m'éteindre dans ta merde, là!
11: Oh là là, t'as entendu un cri!
0: Moi, Gérard,
1: c'est un jingle!
0: Gérard, excuse-moi, j'ai une question personnelle à te poser.
6: Vas-y.
0: T'es pas scorpion, toi, Gérard?
1: Non.
0: Bah, je croyais que tu piquais avec ta queue, non?
1: Pauvre con, Gérard.
11: Manu!
0: Oui?
1: Toi, il est 3h du matin, tu travailles à 3h. Il est 3h.
0: Je suis réveillé, là, non?
1: Il est 3h06, si tu continues, tu vas rentrer chez toi. Et toi, Pildar aussi!
0: Mais quoi?
1: Fais gaffe, t'amuses pas là-bas parce que sinon je vais finir de travailler là, moi.
0: Ah bah oui.
1: Bon, tu vas arrêter ton bordel, toi.
11: Gégé, c'était de quel signe?
6: Gégé, à force de virer tout le monde, t'auras plus personne.
11: C'est quel signe, Gégé, tu nous as pas dit?
1: Non, bon, pour l'instant, je vous ai dit à la fin des débats.
6: À la fin, okay. Les jeunes.
1: Donc c'est Pierrot.
6: Oui, ça y est, j'ai répondu, donc je sais que je vais avec les scorpions, donc c'est bien.
1: D'accord. Thierry?
10: Oui, je t'écoute.
1: Bah, t'as compris la question?
10: Oui, bah en fait, moi je voulais savoir de quel signe astrologique était Fildar à ce propos.
1: Fildar, quel signe astrologique qu'on te demande?
0: À la fin.
10: J'ai mon horoscope devant moi et je voulais savoir si j'avais moyen de faire quelque chose avec Fildar.
1: Non, c'est moi qui le dira et c'est tout. Donc, Joconde.
10: C'est toi qui gères avec Fildar?
1: Non, c'est moi qui
10: gère. Je croyais que t'étais avec Sandy, je comprends rien.
1: Non, mais attends, Thierry. Hey, t'arrêtes, s'il te plaît, comme ça.
7: Ouais,
1: c'est moi qui dira, hein, qui dira ce qui vous arrivera.
10: Qui dirait, Gérard.
1: Voilà.
10: Gérard, t'es cancer, toi.
1: Ça te regarde pas. Tiens, ouais, Joconde.
10: Il est cancer.
1: Bon, vous calmez, s'il vous
7: plaît. La question.
1: Joconde.
7: Oui, est-ce que tu peux me répéter la question?
10: Ouais, mais on l'a répété.
1: Le signe astrologique vous rend-il amoureux?
7: Oui, moi je le crois. Quand tu lis ton horoscope et qu'il est bon et qu'on te dit que tu vas être amoureux, ben oui, ça te rend amoureux.
1: D'accord. Ok, ben je pense que on a fait le tour de la quatrième.
0: Ah, j'ai un message Minitel de GGPD, hein, c'est son pseudo. Le signe chinois de Gérard, c'est l'âne sodomisateur.
1: C'est ça, ben hein, j'en ai rien à foutre.
10: C'est pas du Sildar, ça? Ah non, le Sildar, c'est sodomisé.
1: Qui c'est qui vient de dire ça?
7: À ton avis?
1: Non mais là, je voudrais que la personne se dénonce maintenant. Parce que ça commence à bien faire.
10: C'est pas moi.
7: C'est Gérard.
1: Ça commence à bien faire.
10: Ça devait être Tony, je sais pas.
7: Ouais.
1: Bon, tu m'envoies un disque, là, il est quand même
10: 3h10.
0: Mais Gérard,
10: ouais.
0: Pas de disque, on continue, là.
1: C'est bien, Gérard.
0: Non. Hey. Gérard. Bah quoi, je t'envoie un disque.
1: Vous êtes complètement barzo, envoie-moi une musique, là, quoi.
7: Gérard.
1: Mais reste.
7: Oh, la nana, c'est qui dit Gérard.
1: Mais reste.
7: Allez, c'est nous qui allons faire la musique.
0: Attends, on vient de reprendre, tu gères le débat et c'est tout, quoi.
1: On est déjà à la cinquième question, il est déjà 3h10.
0: Eh ben, tu demandes à tous les gens, c'est bon, on a le temps, là.
7: Voilà. Mais j'ai pas ta question.
10: Gérard, si t'as à faire 40 questions, on s'en fout.
7: Ouais.
1: Attendez, peut-on faire l'amour avec les deux mêmes signes, Joconde?
8: Mets de l'huile.
7: Mais t'as rien à voir. Mets de l'huile. T'as absolument rien à voir.
0: C'est vraiment n'importe quoi, Fidan.
12: Tu n'es pas intelligent. Fais des débats de jeudi.
7: Hé, Gérard.
10: C'est nul. Mets de la vaseline, que je t'encule.
7: Oulala,
0: la tonne. Allez, GG, sérieux.
13: Ça va casser, là.
0: Sérieux, reprends le débat,
13: sérieux. Prends dans le calme, repose.
0: Tout le monde se calme.
13: S'il vous plaît.
0: Tout le monde se calme. Gérard, tu vas reposer ta question et vous allez tous répondre dans l'ordre quand il va demander vos noms.
1: Alors, peut-on faire l'amour avec les deux mêmes signes? Alors, Joconde.
7: Mais ça n'a absolument rien à voir.
1: Pourquoi?
7: Bah parce que, à la limite, est-ce que le signe fait tomber amoureux? Ok, mais elle est débile, la question.
1: Mais par exemple, deux gémeaux qui font l'amour ensemble ou autre, je vois pas pourquoi.
10: C'est dégueulasse, entre frères.
1: Non, mais attends.
7: C'est dégueulasse. Non, mais est-ce qu'on peut faire l'amour entre scorpion ou entre bélier ou. C'est ça?
1: Bah oui.
7: Bah oui. Oui, bien sûr, mais ça dépend, hein. Ça dépend de ton signe. Ouais, mais bon.
1: Bah d'accord. Thierry?
10: Moi, je suis un peu d'accord avec tout le monde, là.
1: Bon, attends, pour l'instant, tout le monde n'a pas répondu, alors tu réponds.
10: Bah si, moi j'ai compris, si t'es pas capable de comprendre ce que les gens ont dit, c'est ton problème, Gérard.
1: Oui, Cécile.
7: Ouais, moi je pense que, les mêmes signes, c'est possible, quoi. Parce que ils ont, les ondes passent mieux, quoi.
10: Un fluide.
7: Non, les ondes passent mieux parce que, comme c'est de la même planète, donc, tu vois, les ondes sont positives, donc ça va. Voilà.
1: Pierrot ?
10: Je passe.
1: Non, alors Pierrot, tu dégages. Allez,
7: attends. Mais attends, mais il y a le droit de passer, Gérard.
10: Non, mais je comprends pas la question.
1: Non, bah tu comprendras mieux chez toi. Voilà, bonne nuit.
7: Bah, Guillaume ? Tu pourrais lui expliquer.
14: Oui, moi je trouve que, en ce qui concerne donc cette histoire de faire l'amour entre deux mêmes signes, je pense que le fait d'être soit bélier comme ton partenaire ou d'avoir le même signe que ton partenaire, ça n'a rien à voir dans la relation. Donc, c'est une question pour rien, quoi.
1: D'accord. Capucine ?
7: Bah, je suis complètement d'accord avec Guillaume.
10: Bah, on m'a expliqué la question, j'ai tout compris. Merci.
0: Je viens d'expliquer à Pierrot, il peut répondre si tu veux, Gérard.
10: Donc oui, de faire l'amour avec deux signes, c'est tout à fait possible. Je vois pas pourquoi deux signes seraient rétroactifs en présence de présence.
1: D'accord. Ouais. Bon, Fildar, ça suffit, s'il te plaît.
0: Gérard, je suis là, je fais rien.
10: On parle beaucoup des signes, mais où sont les canards ? Dans le continuum espace.
1: Oui.
7: Si, je voulais ajouter un truc.
1: Bah, vas-y.
7: Donc, je voulais te dire, parce qu'en fait, c'est mieux que le signe soit opposé.
1: C'est-à-dire ?
7: Bah, c'est-à-dire, comme c'est très bien que généralement, les gens qui s'attirent, ils sont opposés, quoi.
1: Ouais, mais comment ?
7: Comment ? Bah, c'est-à-dire.
1: Fildar, s'il te plaît !
7: Un signe d'eau avec un.
0: Gérard, tu vois bien que je ne touche pas, je suis pas là, regarde, je suis pas là en train de tripoter, là.
1: Ça commence à bien faire ce son pourri.
0: Mais je suis en train de caler le disque suivant.
1: Ça commence à bien faire ce son pourri.
0: Eh ben tu fais une note à la technique, hein. Ça sera pas la première.
7: Donc, comme je disais, Gérard, comme tu sais très bien, le proverbe qui dit les plus et les moins s'attirent.
10: Mais pourquoi?
7: Tu connais ça, GAG?
1: Oui, mais pourquoi alors? Mais pourquoi?
7: Bah écoute, parce que le plus ne peut pas être attiré par le plus.
8: Mais où ça?
7: Pourquoi?
1: Bah, non, mais attends, je vois pas le rapport avec les deux mêmes signes, le plus et le moins.
7: Attends,
0: Gérard, excuse-moi, je me posais une question parce que en fait, tu dis par exemple Bélier et Bélier.
8: Vas-y, Manu.
0: Mais Bélier et Bélier, c'est homosexuel, c'est Bélier et brebis.
7: Ah, voilà,
1: n'importe quoi. Bon, enfin bref.
8: Eh non, mais Manu. Bah,
7: Gérard, qu'est-ce que t'en penses?
1: Moi, Manu, personnellement,
8: je ne comprends pas le fait que deux vierges fassent l'amour.
1: Mais pourquoi?
7: Parce que les ondes sont négatives.
1: C'est quoi ce son pourri, Manu?
0: Non, impossible.
8: Gérard.
0: Impossible, Olivier, il a refait tous les inserts cet après-midi, le son et tout, ça peut pas venir de...
1: Bon, tu sais qui...
15: La radio, les auditeurs.
0: Oh là là.
7: Mais que se passe-t-il?
1: Bon, c'est quoi la musique?
0: Moi, je mets une...
1: Gérard!
0: Bon, allez, reprends le débat, je vais essayer de gérer.
1: Non, mais moi je continue pas comme. Tu vois, c'est toi là.
0: Tu vois
1: que c'est toi?
8: Attends,
1: ce signal il est 3h15, il reste 4 questions après. Hein.
7: T'es
0: sûr que tu demandes à tous les auditeurs qui sont à l'antenne avec nous?
1: Oui. Tout le monde a répondu, tu vois.
0: Mais ils répondent n'importe quoi alors.
1: Ouais. Alors pensez-vous qu'un Gémeaux et un Verseau s'aiment?
7: Oui. Quoi? Un Gémeaux et un Verseau?
1: Oui.
8: C'est Guillaume.
1: Guillaume?
8: Oui, je pense qu'un Verseau et un Gémeaux peuvent s'aimer, puisque je m'y connais un tout petit peu en astrologie, et ce sont deux signes qui sont tout à fait compatibles.
16: C'est pas s'ils peuvent s'aimer, c'est s'ils s'aiment.
8: Oui, mais normalement, s'ils peuvent s'aimer, ça veut dire qu'ils s'aiment, donc oui.
1: Non, mais attends, Guillaume.
8: Oui.
1: Qui c'est qui a coupé la parole à Guillaume, là?
16: Bah, c'est moi, c'est Thierry, tu me laisses jamais parler.
1: Non, mais attends, Thierry!
16: Ouais, je t'écoute. En fil d'or!
1: Putain, mais c'est pas vrai,
0: mais moi je mets un bed.
7: Et Guillaume?
8: Oui.
7: Guillaume?
8: Oui.
7: Tu dis quoi sur les lions et les taureaux?
1: Guillaume, pour un sang vous.
0: Pour ce
8: oui, qu'est-ce qu'il y a?
1: Ça va, oui, là?
0: Non, mais il parlait de bête, c'est pour ça.
1: Non, mais si vous voulez, oui. Vous parlez entre vous en direct, c'est bon.
0: Je me demandais juste s'il avait lavé la couette.
1: Non, mais ça va, vous gênez pas non plus.
7: Toi, tu es ascendant en Sagittaire?
1: Bon,
7: moi, je suis ascendant Balance.
1: Bon, vous vous calmez!
7: Mais qu'est-ce qui se passe, les.
1: Bon, fille, moi, j'arrête à l'heure. Moi, je rentre chez moi, calmez. Vas-y, coupe le son!
7: Il déconne au standard.
0: Ça y est.
7: Gérard, le retour.
15: C'est bon, Manu. C'est bon, Gérard.
0: Ouais, merci. Excuse-moi, Gérard, c'est Gérard. Bon.
1: Alors, Guillaume, je te répète la question parce que apparemment, t'as pas compris.
7: Ouais.
1: C'est vous.
8: Ouais.
0: C'est quoi?
8: Que c'est que ce bordel?
0: Je crois qu'on va le virer, Manu. Hein.
1: Non, mais toi aussi, je crois.
0: Hein? Moi, quand j'étais à l'arrière, ça se passait bien. Tu peux demander à Gérard.
1: À un moment donné, tu t'amuses à me couper le micro, alors t'amuses pas trop.
0: Alors, vas-y.
1: Alors, pensez-vous qu'un Gémeaux et un Verseau s'aime? Bon, hé hey
0: bah, voilà, les mains en l'air.
16: Bon, Gérard, on comprend rien, là.
8: Gérard, j'ai rien entendu.
1: Pensez-vous qu'un Gémeaux et un Verseau s'aime?
7: Oui.
8: Qui? Oui, bien sûr.
16: S'aiment quoi? Ils s'aiment quoi?
1: Mais qui s'aiment?
8: Bah, qui l'autre.
16: Ah bah,
0: qui font l'amour.
1: Non, mais hey,
0: surtout qui récoltent. Hein.
8: Gérard, c'est... un Verseau et un Gémeaux peuvent s'aimer, c'est évident. Peu importe le signe, quand on est amoureux d'une personne, on est amoureux, puis point à la ligne.
7: Ouais,
8: le signe astrologique, tu vois, c'est pour moi, c'est accessoire.
7: Non, je suis pas d'accord.
8: Enfin, je veux dire,
7: je suis pas d'accord.
1: Attends, mais pourquoi qui est pas d'accord? Alors, donnez. Pourquoi?
7: Joconde.
1: C'est
8: accessoire.
1: Guillaume, s'il te plaît.
8: Oui.
1: On se calme là.
8: Non, je veux finir.
1: Bah, continue.
8: Tu peux y aller?
1: Ouais.
8: Comme je disais, le signe astrologique, c'est accessoire. Quoi.
7: Oh, je suis pas d'accord.
8: C'est fait pour confirmer quelque chose, mais je pense pas qu'on puisse baser une relation uniquement sur le fait qu'un signe aille bien avec un autre. Quoi.
7: Non, je suis pas d'accord.
1: Non, mais alors,
16: moi non plus, je suis pas d'accord.
7: Gérard, c'est Joconde.
1: Qui c'est qui est pas d'accord?
7: Cécile.
16: Thierry.
1: Mais alors, pourquoi?
7: Cécile,
1: qui pourquoi Cécile?
7: Bah écoute, Gérard, on vient d'une planète, hein.
1: Mmh.
7: Tu vois, et tout autour, il y a des ondes qui sont, je sais pas, qui traversent les esprits, tout ça, quoi. Donc tu vois, Gérard, par exemple, tu peux pas dire... On se calme. Donc tu peux pas dire, par exemple, un Sagittaire, c'est rien, ça veut rien dire. Tu peux pas dire qu'un Verseau, ça veut rien dire, c'est pas possible. Mais non, mais je suis pas d'accord, Gérard.
17: Gérard,
18: qu'est-ce qui se passe, Gérard?
1: C'est quoi la bordel?
18: Mais c'est des micro-coupures, c'est la station, c'est la Tour Eiffel.
17: C'est Cécile.
19: Ah merci Cécile, ça me fait franchement plaisir.
17: Ouais, moi aussi.
19: Que quelqu'un m'écoute enfin.
17: De rien.
1: Bon, Thierry.
19: Donc voilà, aussi bien que les deux signes, les deux mêmes signes, à mon avis, peuvent établir une relation, tant bien que...
1: Non mais attends...
17: Super. On va continuer.
18: Change la DAT. C'est pas moi. Hein.
19: Alors, si vous essayez d'accoupler un Gérard, donc on disait avec une Sandy, je vois
1: alors,
19: pas.
1: Thierry, tu dégages, Thierry.
18: Alors là, il y a des trucs. On rigole pas, quoi.
1: Tu t'en vas, tout là.
17: Ouais.
1: Tu t'en vas, Thierry.
17: Ouais.
18: Ça y est, il est parti, Gérard.
19: Tout à l'heure.
17: Adieu. Oui. Eh non, mais moi, je suis pas du tout d'accord, quoi, parce que si une fille te plaît, la première question qui va te venir
19: à l'esprit,
17: c'est elle me plaît, j'ai pas, c'est qu'elle signalait, quoi. Ouais, mais elle te plaît, il y a des ondes.
18: Parle plus fort, je suis en train d'essayer de voir le niveau.
17: Mais non, mais je suis pas d'accord. Il y a des ondes qui véhiculent quand même.
1: Mais
17: si un mec qui te plaît, si par exemple il est gémeaux, tu t'entends pas avec les gémeaux, tu vas pas te dire bon ben c'est bon, je le laisse.
18: C'est bon.
17: Non mais tu sais pas.
1: Non mais c'est pas la question.
17: Ouais, mais tu peux lui demander quoi.
1: C'est pas la question.
17: Ou quoi que ce soit.
1: C'est pas la question, Cécile.
17: Mais si, Gérard.
1: C'est pas c'est vous qu'un Gémeaux et un Verseau s'aiment.
17: Bah oui.
1: Vous répondez
17: oui,
1: à côté
17: oui,
1: de la.
17: Oui Gérard, mais j'entends. Pourquoi spécialement un Gémeaux et un Verseau? Ouais c'est vrai.
18: Comme ça. Quoi Gérard.
17: On t'entend plus Gézé. Putain mais qui
18: m'entend
17: plus.
18: Mais regarde Gérard, tu prends ton micro, tu parles en face. C'est pas compliqué.
1: Ça devient
17: le
1: bordel
17: hein,
1: ce soir.
17: On
1: est marre.
17: Non,
19: mais non. GG, allume un autre micro.
18: Gérard, histoire de reprendre nos esprits, je crois qu'on accueille Samy à la place donc de Thierry.
17: Bonsoir Samy.
18: Ah, ça va faire du bien.
19: Bonsoir.
17: How are you?
19: Ça va, merci.
18: Lourd le Thierry hein, quand même.
19: What do you want when you cut and cheese?
1: Bon Samy, tu travailles.
18: Gérard, devant le micro. On t'entend pas.
19: Salut Gérard.
1: Salut. Bon, tu travailles là, s'il te plaît.
19: Comment ça va Gérard?
1: Bon, c'est pas... On s'en fout.
19: Ah bon, excuse-moi.
17: Gérard, on t'entend pas mal hein.
1: Ouais mais vous commencez à me les gonfler là. Moi allez, envoie un disque là.
18: D'accord.
1: Ah bah,
17: Cécile.
1: Non,
19: oui,
17: t'appelais pas Nina la semaine dernière. Quoi?
1: Mais putain de merde, mais un disque là. Tu peux te rien quoi toi là?
19: Écoutez-le derrière.
1: Bon allez moi j'arrête.
18: Mais tu dis d'envoyer un disque, je t'envoie un disque.
19: Gérard reste avec nous.
1: Non mais t'envoies une musique là. Bon tu sais que...
17: On va pas plus rien là, hein.
19: Mais Gérard, il va t'envoyer un disque dans la figure.
18: Bon, Gérard, tu te rassois.
19: Non, moi, je veux qu'il y ait Lucine en rentrée.
18: Bon, les auditeurs, j'aimerais qu'on se calme un peu, s'il vous plaît.
1: Non, moi, il est 3h20, moi, on envoie un CD là. T'envoies une musique là, c'est tout, moi, tout le monde se calme.
18: Tiens.
1: Je continue pas. Non, tu t'envoies par là. C'est tout, tu te démerdes.
18: Là, je lance là.
1: Putain, mais fais pas le con.
18: Un peu plus à gauche. Un peu plus à gauche. À gauche, Filou, à gauche.
1: Où?
18: Voilà, stop. Nickel. T'as une préférence pour le disque que j'envoie?
1: Mets ce que tu veux, j'en ai rien à foutre.
18: Qu'est-ce que tu dis? Allume ton micro quand tu parles.
1: Tu mets ce que tu veux, c'est tout.
18: Et je mets quoi alors?
1: J'en sais rien, tu me donnes même pas de... Non mais attends, tu fais de l'arrière comment?
19: En plus, il y a un autre quoi. T'es musclé ou pas?
1: Non mais vous la fermez là.
19: Je suis là.
1: Vous la fermez.
19: Moi je suis de Paris.
1: Vous la fermez.
19: J'ai 24 ans, bientôt 25.
17: Merde.
19: J'ai 25 ans le 15 février.
1: Qui c'est qui dit ça?
19: Le 2 février.
18: Dans le micro, Gérard.
1: Ah, ouais, mais mets pas.
18: Perso, c'est Manu, c'est le 23 janvier, mon anniversaire. Bon, le cadeau, merci.
19: Tout le monde. Il y a le bordel, là.
1: Bah, gère tout le monde. Et hop, tu gères deux.
19: Et toi, t'appelles d'où? Moi? Mais non, pas toi.
18: Fun Radio Paris, pourquoi?
17: Qui c'est au standard?
18: C'est Manu, bonjour.
19: Manu.
18: Non, c'est le débat de Manu ou le débat de Gérard, là?
1: Bon, Manu, tu dégages.
18: Annonce le disque, alors, GG. Moi, je comble pour pas qu'il y ait de blanc, Gérard.
19: Manu, je veux Capucine hors antenne.
1: Non, t'auras rien.
17: Moi, je veux Guillaume hors antenne, Manu.
18: Gérard, dans quelle étagère? Ton micro.
19: Oh, le bordel.
1: Oh, le bordel.
19: Et Guillaume, tu mets des... Et qui c'est qui est au standard, là? Tu mets des jeans moulants, toi?
17: Gérard, est-ce que tu es là?
1: Ouais, je suis là.
17: Eh ben, on t'entend très mal.
1: Quoi, non, mais de manière, on va mettre un disque parce que là, ça commence à bien faire. Ça commence à bien faire maintenant.
17: Ah, voilà,
1: on t'entend bien là. Alors, les vaches avec des poils dans tout noir. Allez hop. Sur Minitel, on est 4 connectés, j'avais demandé.
18: 3 maintenant.
1: 3, ben, malheureusement, ben, il y aura plus rien. Donc, vous pouvez encore nous appeler pendant
18: une bonne demi-heure.
1: Encore une bonne petite demi-heure. Donc, si vous voulez continuer à nous appeler au 0803 08 5000 et 0870 5000, vous pouvez toujours nous appeler. Il y a Manu qui vous attend. Et en nombre des nanas, s'il vous plaît, merci. Donc, on récupère Capucine.
20: Bonsoir à tous.
1: Ouais, bonsoir.
20: Et bonsoir spécialement à Guillaume.
1: Guillaume.
21: Bonsoir à tout le monde et bonsoir spécial à Capucine.
1: Bon, si vous commencez comme ça tous les deux, vous allez dégager tous les deux au standard.
20: Avec grand plaisir.
21: Ça va, bon, Gérard.
1: Alors, allez, bonne nuit. Avec grand plaisir. Allez, allez, Capucine et Guillaume,
21: allez
1: on y va. Comme ça, on reprendra d'autres personnes.
21: Comme ça, c'est réglé.
1: Comme ça, on reprendra d'autres personnes. Donc, Pierrot.
21: Bonsoir.
1: Rebonsoir.
21: Salut à mon harem.
1: Cécile, rebonsoir.
22: Bonsoir.
1: Samy, rebonsoir.
21: Rebonsoir Gérard.
1: Et Joconde, rebonsoir pour finir.
23: Bonsoir.
1: Alors donc, on va attaquer la septième. Alors,
21: déjà
1: bah oui, hein. Ah bah t'as pas répondu à la sixième, Samy?
21: Ben non, pas du tout.
1: Alors, pensez-vous qu'un Gémeaux et un Verseau s'aiment?
21: Ben écoute Gérard, ça tombe bien parce que moi je suis effectivement Verseau.
1: Mm-hmm.
21: Tu vois? Et je sors actuellement avec une copine qui est Gémeaux.
1: Ouais.
21: Donc ça prouve bien effectivement que un Gémeaux et un Verseau peuvent sortir ensemble.
1: Ah donc tu reviens sur bon ben
21: je suis entièrement d'accord avec toi.
1: D'accord. Donc Cécile, tu vois que ça peut très bien se faire.
23: Ouais, exactement. Ouais.
21: Et peut-être que même Cécile est Gémeaux et étant moi Verseau, on pourrait peut-être lâche l'affaire.
23: Non, merci, lâche l'affaire comme il dit là.
21: Ah d'accord.
1: Donc Pierrot, c'est bon, t'avais répondu.
21: Bah non, mais moi, tu sais, moi, je crois pas trop en de l'astrologie, mais moi, j'aimerais qu'on parle de loups-garous et des elfes.
1: Non. Pierrot.
21: Oui.
1: C'est un thème sur l'astrologie, c'est pas un thème sur ce que tu veux.
21: Ah, d'accord, excuse-moi.
1: Donc, alors.
21: Tu peux gerber direct, hein.
1: Donc, alors, pensez-vous vous branler sur un signe astrologique?
23: Oh! Alors là, elle est trop forte, cette question. C'est toi qui l'as faite, j'ai la question?
1: Oui.
23: Moi, je refuse de répondre parce qu'elle est vulgaire.
1: Attendez, j'ai le droit de mettre ce que je veux dans mes débats.
21: Non, hein. Mais c'est perso, Gérard, là, quand même. Hein.
1: Ouais, alors, on a le droit, hein.
21: Oui, on a le droit de poser la question, mais nous, on n'est pas obligé de répondre.
23: Ouais, mais si. Les nanas ne peuvent pas répondre, hein, parce que ça ne nous concerne pas, ça.
1: Bah,
23: ouais.
1: Peut-être, mais.
21: Bah, tu peux te toucher.
1: Bah,
23: non, pas pour les filles, hein.
1: Bon bah, je suis désolé, hein. Il y en a qui se touchent sur des signes astrologiques, hein. Bah, je suis désolé. Mais...
23: Tu parles de qui là?
1: Ouais, bah,
23: Christine.
1: Non, bah ça.
18: Excusez-moi, pardon, tout le monde. Excusez-moi. Donc on accueille Sylvie à la place de Capucine.
23: Bonsoir
18: Sylvie. Et on accueille Patrick à la place de Guillaume. Bonsoir Patrick.
21: Non, mais en dessous du monde, c'est les mêmes. Tout n'importe quoi.
23: C'est toi Pierrot. Salut tout le monde.
21: Salut. Moi, c'est Patrick. Hein.
23: Et moi c'est Sylvie.
1: Salut Sylvie et Patrick. Bon. Donc, je répète la question. Pensez-vous vous branler sur un signe astrologique?
23: Gérard, est-ce que tu peux répéter la question?
21: Attends,
1: Sylvie, tu vas pas commencer.
23: C'est pas moi.
1: C'est qui veut que je répète encore la question?
23: Cécile.
1: Ouais, ça fait la troisième fois que je la répète.
23: Bah vas-y, fais-moi plaisir.
1: Pensez-vous vous branler sur un signe astrologique?
21: Oh oui.
1: Alors, Sylvie.
23: Bah écoute, ça m'est encore jamais arrivé, mais pourquoi pas.
1: Patrick?
21: Tes questions sont vachement vulgaires, mais bon, ça me dispensera pas d'y répondre. Non, je pense qu'il y a un fantasme, quand tu te branles, c'est bien réel, et tu fantasmes pas sur tel ou tel signe astrologique, quoi.
1: C'est-à-dire?
21: Ben, je sais pas, si par exemple, ton idéal féminin, c'est X personnes, et que cette personne est, par exemple, taureau,
1: ouais.
21: Tu vas pas t'amuser en te branlant, en imaginant un taureau dans ta tête. Donc déjà, ta question, elle est vulgaire. Et je pense pas qu'on se branle en pensant à tel ou tel signe, quoi.
1: D'accord. Pierrot.
24: Je te prendrai nu.
1: Mais ça va, mais ça va là ou quoi là?
18: C'est vrai, Fidèle?
25: Ah ouais, moi j'aimerais bien.
1: Grave. Non, mais c'est bon là, pardon, tous les deux? C'est bon là, tous les deux?
18: Pardon.
26: Je vais les calmer.
1: Non, mais ça va là, tous les deux.
26: Mettez les mecs là-haut.
21: Oh, il doit être mignon, Fidèle.
1: Donc Pierrot,
24: je te prendrai nu.
1: Bon Fildar,
18: on peut plus rire ici. C'est quoi? C'est la prison?
21: Mais non.
1: Mais attends, je demande à Pierrot qu'il réponde,
18: ouais,
1: s'il te plaît.
18: C'est ça, je me casse.
1: Eh ben casse-toi et puis Manu il va faire
21: le standard.
18: Je vais faire les deux entre le standard et
23: derrière.
18: Il n'y a que 3,50 m.
1: Pierrot.
21: Oui.
23: Réponds.
21: Donc non, je me suis jamais branlé sur des signes astrologiques.
18: Parle devant ton combiné, Pierrot.
21: Pourtant,
18: t'es un habituel, tu devrais savoir.
21: Oui, c'est vrai. J'ai fait des trucs débiles, genre appeler à tes débats, mais me branler sur les signes astrologiques, jamais.
26: Il y a des limites, quoi.
1: Cécile. Cécile.
24: Je te prendrai nu.
1: Putain, cul d'art, tu commences à me faire chier, là.
23: Je crois pas que ça m'arrivera un jour.
1: D'accord, Samy.
23: Mais généralement, Gérard, les filles, se branlent pas. Hein.
21: Bah, je peux répondre, s'il vous plaît.
1: Samy, ouais.
21: Bah, non, moi, c'est pareil, ça ne m'est jamais arrivé.
1: Et Joconde, si elle est encore là.
2: Moi, c'est comme la fille, là, Sylvie, ça m'est jamais arrivé, mais pourquoi pas.
1: D'accord, ok. Donc, la huitième question. Croyez-vous qu'un signe astrologique vous donne le sexe de votre enfant? Donc, Joconde.
2: Comment? Ouais.
21: Je sais pas, je suis stérile.
1: Non, mais attendez, qui c'est qui a encore pas compris la question?
18: Tony.
1: Non, mais il y en a une.
18: C'est Internet.
1: Il y en a une qui vient de dire qu'elle avait pas compris, là, encore.
18: Non, c'était pas Isa.
1: Bon, oh, ça y est, oui, tous les deux, là, Manu et Sophie Lard.
21: Qu'est-ce qu'ils font?
1: Ça vous gêne pas de me laisser poser la question et de vous parler ensemble?
2: Qui a compris la question déjà?
21: Moi, j'ai pas compris.
1: Je répète. Croyez-vous qu'un signe astrologique vous donne le sexe de l'enfant?
21: Ah, bah oui.
2: Mais ça dépend à l'époque à laquelle il est.
21: Non.
2: Mais
21: non,
2: c'est pas possible.
21: Non, c'est pas possible.
1: Qui?
21: Patrick.
1: Oui, pourquoi?
21: C'est pas possible.
1: Pourquoi?
21: Parce que dans le ventre de la mère, le sexe de l'enfant est formé avant qu'il naisse.
1: Voilà.
21: C'est le fruit du hasard.
18: De la fraissange.
21: Que ce soit l'un ou l'autre, qui concerne le sexe de l'enfant ou le signe astrologique, c'est le fruit du hasard. Et de toute façon, le sexe de l'enfant est déterminé avant son signe astrologique.
1: D'accord. Sylvie?
2: Non, mais je suis pas pareil que Patrick.
1: Bah ça m'aurait étonné, hein.
2: Non mais attends, toi
1: à chaque fois que dès quelqu'un dit quelque chose, t'es tout de suite d'accord avec la personne.
18: Ouais, comme d'hab.
21: C'est vrai,
1: comme d'hab. Mais t'inquiète pas, je me doute quitter toi, Sylvie.
21: Je prends note. Non mais Gérard, ça veut dire que si les gens ont pas le droit de penser pareil, ça veut dire qu'à chaque fois que quelqu'un dit quelque chose, faut une opinion différente.
1: D'accord.
2: Attends Gérard, je suis pas du tout d'accord avec Patrick. D'accord.
1: Qui?
2: Bah c'est Sylvie, puisque tu dis que j'ai pas le droit d'être d'accord avec Patrick. Donc je suis pas d'accord.
21: Moi, je suis pas d'accord avec Sylvie quand elle dit qu'elle est pas d'accord avec Patrick.
1: Oh là, non,
21: mais moi, je suis pas d'accord avec Tony quand il dit qu'il est pas d'accord avec moi.
1: Oh là, mais ça y est, vous allez régler vos comptes tout à l'heure en rentaine et puis c'est tout.
21: Bah, voilà.
1: Donc, Pierrot.
24: Je te prendrai une.
1: Bon, Fulda, s'il te plaît, ça.
21: Pourquoi c'est comme par hasard, ça tombe sur moi.
1: Non, mais Fulda, ça va.
21: Tu peux mettre le single sur quelqu'un d'autre?
18: J'ai rien fait, je comprends pas.
1: Bon alors Pierrot,
18: j'ai un message d'ailleurs, deux secondes, excusez-moi. Je suis docteur en neuropsychologie et je pense que le dénommé Gérard souffre d'une overdose de résidus cotonneux accumulés par voie anale et déposés dans les cellules régissant la pensée intelligente. Non. On doit donc proscrire l'utilisation de coton-tige jusqu'à nouvel ordre.
1: C'est ça, eh ben, ils iront se faire foutre.
18: Moi on m'a demandé un autre truc Gérard, on m'a dit que les astrologues en Amérique ils mangeaient moins de salade qu'au Pérou. C'est vrai que tu me dis c'est vrai ou faux.
1: Bon, ça,
18: qu'est-ce que t'en penses, Gégé?
1: Personnellement, j'en ai rien à foutre.
21: Réponds. Nous aussi, on est obligés de répondre à des questions débiles.
1: Ouais. Allez, bon, bah, Pierrot, si ça te plaît pas, tu dégages. Allez, salut.
21: Bien joué.
1: Pierrot dehors.
3: Eh, hey, bonne nuit, Pierrot.
21: Salut, Pierrot. Bonne nuit. À quelle heure?
1: Non. Terminé.
23: Gégé, je réponds.
1: Cécile.
23: Ouais. Donc, en fait, moi, je te dis, tout ça, c'est scientifique. Hein.
1: Dans quel sens?
23: Dans quel sens que.
18: Dans le sens que tu veux.
23: En fait, la. Le nouveau-né, quand il est dans le ventre de sa maman, le sexe est déjà. C'est un hasard, quoi. C'est ou X ou XY.
1: D'accord.
23: C'est scientifique, quoi.
21: Sur les chromosomes 22, 23.
23: Voilà.
1: Donc, Samy,
21: je pense que la fille a vraiment très très bien répondu, Gérard, parce que c'est vrai, on ne peut pas savoir, et effectivement.
4: Ouais, mais t'as pas le droit d'avoir le même raisonnement qu'elle.
2: Ouais, t'as pas le droit.
1: Non, mais attends.
21: Non mais je pense avoir répondu correctement, Gérard.
23: Ah mais ça y est.
1: Bon ça y est, vous allez vous calmer donc Samy.
21: Merci Gérard.
23: Vas-y Samy.
21: Vas-y Sam.
1: Bon Samy, tu travailles ou tu dégages?
21: Ah non, je veux pas dégager.
1: Bon bah alors tu travailles.
21: Je peux t'appeler Samy quand même. Oui si tu veux. D'accord. Ça me fait plaisir.
1: Bon qui c'est qui parle là comme ça? Ça commence à bien faire alors Samy.
18: C'est bizarre.
21: Oui Gérard, je t'écoute.
1: Je t'ai posé la question, tu réponds.
23: Vas-y, oncle Sam.
2: Gérard, je voulais répondre, c'est Joconde.
21: Ah oui, Joconde, vas-y, réponds.
23: Mais laissez l'oncle Sam parler.
1: Non.
2: Mais ouais, mais il parle pas, il met 3 heures pour parler.
1: Regarde.
18: Je crois que Samy, il a rien dit, là, c'est plus...
21: C'est pas Samy. Si, il a déjà dit, merci, c'est gentil.
1: Donc, Joconde.
23: Alors, oncle Sam, est-ce que tu dis quelque chose, là?
1: Bon, Joconde.
2: Oui, moi, c'est un truc qui me dépasse complètement, donc je peux pas répondre.
21: Ah bon?
1: Mais pourquoi?
2: Je sais pas, c'est la première fois qu'on me pose une question comme ça, il faut vachement y réfléchir à ça, donc moi je peux pas te répondre comme ça en 2 secondes.
1: Bah ouais, mais c'est le thème du débat, c'est le thème des débats, hein.
18: Ah non. Elle est du Nord?
2: Écoute, moi je dirais que oui, c'est possible.
1: Dans quel sens?
3: Dans le sens où, je sais pas.
5: C'est biologique.
3: Hein?
5: C'est biologique.
3: Ouais, voilà, c'est biologique.
1: Ok. Ok,
21: Là, c'est quand même, ça se sent.
5: Et Gégé,
1: oui.
5: Je voulais te poser une question, ça a une petite parenthèse, quoi.
1: C'est ouais. Qui
5: je voulais, c'est Cécile.
1: Mmh.
5: Je voulais savoir si c'est vrai que t'as joué la doublure de Leonardo DiCaprio dans Titanic.
1: De quoi?
5: Est-ce que t'as joué? C'est un film au cinéma.
18: Non, il a fait la doublure du Titanic, hein, Gérard.
5: Oui, plutôt, ouais.
1: Attends.
5: Non, la doublure de Leonardo DiCaprio dans Titanic.
1: Ça veut dire quoi, ça?
5: Non, mais c'est... Est-ce que t'as doublé? C'est un acteur. Bon, laisse tomber.
18: Alors,
5: c'est
18: t'as vu, Max, il passe pour foutre des sons. Non, mais Max!
1: Tu mets déjà ça.
18: Ah, d'accord.
21: Gérard, est-ce que c'est vrai que tu doubles beaucoup aussi, Freddy?
1: Qui c'est qui dit ça? Non, mais il...
5: Là, c'est plus plausible, hein.
18: Ouais, mais juste Gérard. Pour les fesses.
1: Gérard. Ouais.
21: Bah, c'est Sandy qui doit être contente, alors.
1: Bon, alors, Patrick, tu dégages.
21: C'est pas moi! Non! C'est pas moi!
1: Si, j'ai reconnu ta voix, Patrick.
21: Non, c'est pas moi, c'était Tony.
1: Non.
21: Non, je te jure, c'est pas moi.
1: Bon, moi, de toute manière, vous allez arrêter vos conneries parce que sinon, le débat, il est terminé.
18: Vas-y, reprends Gérard.
1: Donc, alors, Cécile, oui, je te préviens, je réponds pas sur.
18: Attends,
1: la
18: Gérard,
1: question.
18: Avant de reprendre, on va accueillir Jeannot quand même.
1: À la place de
5: bonsoir,
1: Pierre.
5: Jeannot.
18: Bah ouais.
5: Bonsoir, Jeannot.
21: À la place de Pierrot, bonsoir.
5: Salut, Jeannot.
21: Bonsoir, Jeannot. Bonsoir, tout le monde.
5: Bonsoir.
1: Même pas.
18: C'est le même.
5: Déjà, je peux répondre à la question.
1: Vas-y.
5: Alors.
1: C'est qui
5: Ouais, tu peux me la répéter, s'il te plaît.
1: Non, mais c'est bon, tu l'as déjà vu, hein. T'as déjà répondu, alors.
5: Ah bon, bah c'est bon, alors.
1: Donc, j'avais
21: pour ceux qui n'ont pas vu Titanic, Leonardo DiCaprio, il meurt congelé à la fin.
1: Qui c'est qui dit ça?
5: Oh putain, c'est dégueulasse. Ouais. C'est dégoûtant.
21: Ah merde, je vais le voir demain soir, moi.
1: Tu me laisses aller, Jeannot, Patrick.
6: Ok.
1: Mon figard, s'il te plaît.
18: Oui.
1: Tu te calmes, là. J'arrête.
18: Bah j'arrête, alors. Je réalise pas.
21: C'est con, hein, un diamant.
9: Ouais, mais un diamant, bon. Parce que
21: c'était le diamant qui appartenait à Louis XIII.
9: Louis XVI. Donc elle l'envoie dans la mer.
1: Ouais, mais elle a beaucoup d'un même, un symbole. Oh, Manu, s'il te plaît.
21: La vieille a 101 ans quand même, ça le fait pas.
1: Manu, s'il te plaît.
18: Manu. Oui, pardon.
1: Tu me les calmes là, ils ont pas besoin de se parler entre eux.
21: Donc,
18: bah, tu m'as pas dit où les mettre, hein. Moi je les ai mis à l'antenne.
21: Non, mais... Tu te rends compte, la débauche d'effets spéciaux quand même.
1: Bon, elle est terminée, moi je fais.
21: Ouais.
18: On continue le débat, puis si t'es gentil, on mettra un remix.
21: Ah.
1: Non, mais toi, déjà tu vas te calmer.
5: Non, puis attends.
1: Mais t'arrêtes. Tu prends ton chapeau dans ta gueule là.
18: Non, la console, Gérard.
11: Attends, il y a du matos là.
18: Le bouquin, ce que tu veux, mais pas le café quoi.
21: Bon, OM2GG.
1: Bon alors Patrick, c'est...
21: Oh,
1: oh, tu me le bires là, je le veux plus.
21: C'est pas moi.
1: Oh, qu'est-ce que tu fous? Non, tu le bires là.
21: C'est pas moi.
11: Mais attends, Olive, il m'a dit si je mettais pas mal d'effets, il me filait 500 balles. Alors moi, je le fais.
1: Tu dégages.
11: J'en ai rien à foutre.
1: Allez, hop.
18: Et hop.
1: Va voir dans les studios.
18: C'est bon, ok.
5: Gégé, vas-y, pose ta question.
21: Putain, fais gaffe.
5: Vas-y,
1: alors.
5: Allez, Gérard.
1: Oh, tu me laisses du son là ou quoi? Merde.
18: Quoi la merde?
5: Mais
18: quoi?
21: Y'a pas de retour. Oh, c'est Fildor qui fout la merde.
5: Ouais. Mais pourquoi vous foutez des stagiaires?
18: J'ai rien fait.
1: Mais c'est quoi ce bordel? J'ai même plus de son.
21: C'est pas grave, Gérard.
5: T'as une belle voix en tout cas.
18: Ah, c'était
21: Gérard,
18: là.
21: C'est Samy, tu m'entends?
5: Dark,
18: bah quoi, c'est pas de ma faute.
5: Gégé, tu nous entends?
1: Bon, alors j'en pose la 9e et dernière question.
21: Manu!
1: Non, mais attends, moi ces deux-là, ça va aller vite, ça gerbe. Hein. Bon, Patrick, Jeannot, dégagez.
5: Arrêtez de casser le suspense.
1: Bon, allez hop.
21: Ça finit comment, Starship Troopers? Ben, je sais pas. Justement, sinon je l'aurais dit.
5: Merci.
21: Ah, bah ouais, ça aurait été cool.
18: Oh non, attends!
1: Non,
11: vous êtes nuls parce que Gérard il avait prévu un truc à la fin, un truc sympa que je lui ai demandé de préparer.
5: Vas-y, on est là, on t'écoute.
11: Oh, comme d'habitude, tout ça, le jour je te le dirai d'ailleurs. C'est pour ça que moi aussi j'avais envie de t'aider, mais finalement j'ai pas le temps. Je le ferai la semaine prochaine peut-être, je commencerai quand t'auras décidé de
5: travailler. Allez,
1: vous deux, attendez avant qu'on reprenne. Et toi, tu vas pas continuer, sinon ça va être le cas.
18: Mais qu'est-ce que je fais là?
11: Attention, réunion antenne des débat de Gérard.
18: Le matos,
11: tout le monde se calme. Matos, Gérard.
1: Alors, il va arrêter ses doubles sons.
18: Allons-y, Gérard.
1: Eux deux, vous arrêtez de vous parler avec les micros allumés. Ça vaudra mieux.
18: On n'était pas en tollback.
1: Oui. Alors, 9e question. Avez-vous des rapports avec d'autres signes astrologiques?
18: Putain, mais attends, tu dis rien quand c'est Max qui met les voix.
21: Oh là,
18: la
21: tête de ma mère.
1: Non.
5: Qu'est-ce qui se passe?
1: Alors,
21: comme si c'était moi.
5: Mais c'est quoi cette voix, Gérard?
22: Bon, bah, réponds, Cécile.
23: Réponds-toi, Mathieu.
21: Je trouve que t'as toujours des raisonnements assez intéressants.
23: Ah
1: qui
23: ouais
1: qui dit ça?
21: C'est Patrick.
1: Non, mais il m'avait semblé de vous demander de dégager, vous.
18: Je les ai calmés, Gérard.
1: Alors, j'en repose la question et c'est moi qui vais décider par qui je commencerai, d'accord? Donc, avez-vous des rapports avec d'autres signes astrologiques, Sylvie? Sylvie! Eh putain, mais c'est quoi là?
23: Mais
1: Gérard, tu commences à me casser les couilles, mais sérieusement.
23: Non, dis pas ça, Gérard, dis pas ça.
1: Hein? Sérieusement?
21: Ah, il rigole plus là. Hein.
23: Bah, c'est bon, excuse-le.
1: C'est sérieux.
18: Oh, ta gueule, Tony. Hein.
1: Alors, Sylvie.
18: Bon, mais là, j'ai rien fait, mais je suis là, regarde.
1: Non, mais il y a personne.
18: Mais si, ils sont là, regarde.
21: Oh le bordel. On est là.
23: Bon, tu m'écoutes.
1: Mais c'est tous les jeudis, hein.
21: Tout le monde est là.
23: Non, c'est Sylvie, tu m'écoutes.
6: Tout le monde est là. Ah, à la place.
1: Je t'écoute.
23: Bon, oui, ça m'est déjà arrivé d'avoir des relations avec des personnes qui ont un signe astrologique différent. Ça s'est très bien passé.
1: Non voilà. Mais ça va là, tous les deux au standard, Rico Manu.
23: Désolé, la petite vague.
1: Vous vous faites pas chier.
23: Gérard, tu m'entends?
18: Bon, à vrai dire un peu. Hein.
21: On a eu un coup un peu là.
1: Mais non, putain, ça commence à te faire maintenant.
23: Ah, mais qu'est-ce
1: que tu fais? Tu te
23: casses ta merde
1: là.
23: On répond à ta question.
1: Vous êtes cinglés ou quoi là?
18: Le bleu, il cartonne.
1: Bon, et moi j'arrête.
18: Mais non, on n'est pas cinglés, on fait de l'audience.
1: Non, mais attends, mais c'est quoi là ce bordel?
23: Gérard, es-tu là?
1: Non, mais attendez!
18: Putain!
23: Ah, mais il décombre le standard là! C'est quoi ce problème là? C'est toi qui as la télé allumée?
21: Eh, franchement, le faire face, ça handicap tout le monde! En parlant d'handicap, tu peux pas deviner que dans les
23: années. C'est rare!
21: C'est impossible! C'est rare!
1: Donc, on reprend!
23: Oui, Gérard, c'est Sylvie!
1: Donc, Sylvie?
23: Oui, donc je disais que ça m'était arrivé d'avoir des relations avec des signes astrologiques différents. Ça s'était très bien passé, et notamment avec un lion.
21: Et les Verseaux?
23: Pas spécialement.
1: Non, mais Sylvie.
23: Pendant les
21: Verseaux. C'est dommage, je pouvais essayer. Ah, c'est Patrick, je peux répondre.
1: Ouais, mais ça va pas en faire, là.
23: Ouais.
21: Gérard, c'est Patrick, je peux répondre?
1: Non, mais Sylvie.
23: Oui. Elle a répondu, GG. Oui, j'ai répondu, Gérard. Hein.
1: Donc, Patrick.
21: Oui, donc moi je vais te dire, j'ai fait l'amour avec les 12 signes différents.
1: Mmh.
21: Et à chaque fois, je trouvais pas que c'était exceptionnel, sauf pour le taureau, mais bon.
18: Ah, les bites de taureau. Hein.
21: Mais bon, tu vois, je pense pas que le fait d'être avec un partenaire différent de ton signe soit vraiment. Influe vraiment sur la relation que tu vas avoir avec ton partenaire.
18: Mais, est-ce que vous nous entendez là?
21: Voilà,
18: allô?
23: Oui.
18: Allô? Allô?
23: Oui?
18: Allô? Oh là là là là là là là.
21: Allô, est-ce que c'est Samy? Est-ce que je peux répondre?
18: Non, attendez, est-ce que vous nous entendez bien tous là?
21: Non.
18: Vous entendez Gérard ou pas?
21: Ah, non.
18: Bon, on va prendre dans l'ordre. Moi c'est Manu, vous m'entendez?
23: Oui.
18: Vas-y Gérard, parle pour voir si t'entends. Moi c'est Fidler, vous m'entendez?
23: Oui,
1: moi c'est Rigo, vous m'entendez?
21: Oui, Rigo, je t'aime.
1: Merci.
18: Vous entendez Gérard?
21: Ah non, on l'a.
18: Gérard, parle.
21: C'est ça qu'il fallait dire?
1: Patrick!
21: Je l'entends là.
1: Ah, Patrick, ouais, tu réponds. Bon, Fildar, t'arrêtes s'il te plaît maintenant.
18: Mais qu'est-ce que je fais?
1: Non, t'arrêtes. Tu t'amuses pas avec le micro parce que là, ça commence à me gonfler.
23: Je sais, on répond.
1: Donc, Patrick, tu réponds.
21: Je viens de répondre.
23: Non, mais continue.
1: Donc, Jeannot.
21: Bah, il est parti. Non, je suis là.
1: Bon, alors, tu réponds.
21: Alors, pour répondre. Moi, je fais l'amour seulement de.
23: Pas plus fort.
21: De mon signe. Je fais seulement l'amour à mon signe. Ah, moi aussi.
1: Cécile.
23: Et bah écoute, moi comme je t'ai dit, ça dépend de tes des affinités avec les. C'est surtout une histoire d'onde. Hein. C'est électrique tout ça.
1: Samy.
21: Bah moi Gérard, je suis Verseau comme. Et je ne fais l'amour qu'avec des femmes Verseau.
23: C'est pas bon ça.
21: Non. Ah bon, et pourquoi?
23: Non, parce qu'il faut, toujours avoir un signe opposé à l'autre.
21: Mais non, pas du tout. Moi, je complète par leur opposition. Moi, je suis Verseau, je sais comment les Verseaux réagissent, donc je fais l'amour avec des Verseaux.
23: Je peux répondre,
21: non,
23: c'est pas possible.
1: Je
21: réponds.
23: Oui, c'est moi, mais je peux. Là.
21: si je prends une fille en boîte de nuit, par exemple, où je fais la connaissance d'une fille, si elle m'apprend qu'elle va vers
1: Voilà, vous vous taisez, s'il vous plaît.
21: La vie, c'est intéressant. Raconte-nous cette histoire.
1: Bon, regarde l'autre là-bas, là, il se joue à quoi, là? Non, mais ça va, tu coupes tout le monde quand il parle.
21: J'avais essayé de draguer une autre personne.
1: J'en compte, s'il te plaît.
18: Devant ton micro, Gérard, merci.
23: Je peux pas parler, je suis désolé, là.
21: Non mais faut
1: bon, Samy, tu t'écrases. Bon, les conclusions. Non, mais attends, c'est quoi là, ce bordel?
23: Ah, on t'entend bien, Gégé, c'est Joconde.
1: Je t'écoute.
23: Moi, j'ai fait l'amour avec plein de signes différents, mais les mieux, c'est les lions et les balances.
21: Et les Verseaux. Et les sagittaires.
23: Non.
21: Oh, merde.
1: Voilà, dernière question.
21: Oh non.
1: Ainsi,
23: vas-y, Gégé.
1: Croyez-vous à l'horoscope chinois, Pérubieux de Brest ou sur les magazines? Disons, en fin de compte, c'est croyez-vous à l'astrologie.
23: Comment, Gégé?
21: Il
23: y a quelqu'un?
21: Ouais.
18: T'as failli casser le standard,
1: non,
18: Gérard.
1: Ça va pas, non, non.
23: Oui. Oh putain, je crois qu'il faudra tourner un film dans les studios de Fun.
18: Ah, excuse-moi, j'étais en train de lire un truc.
21: Eh, Fildar, il est quel signe?
18: Puceau.
1: Croyez-vous à l'astrologie chinoise ou sur les magazines, Sylvie?
23: Non mais, je sais pas, tu peux répéter? Ouais, je réponds à sa place.
21: Bah pourquoi donc
1: il
21: répond?
1: Non, y a pas que tu réponds à sa place, Cécile, c'est moi qui commande.
21: Bah oui, tout à fait, vas-y, je la recommande.
1: Alors, croyez-vous à l'astrologie chinoise ou sur les magazines?
23: Alors, astrologie chinoise, bah écoute, je me suis jamais renseigné, donc je sais pas du tout. Et sur les magazines, spécialement, ça m'amuse plus qu'autre chose.
18: C'est le 23 janvier, c'est mon anniversaire le 23 janvier. Le
23: 23 janvier? Donc t'es Capricorne?
1: Mais
18: non, je suis Verseau.
1: Gênez-vous pas tous les deux.
21: Ouais, les Verseaux, c'est les meilleurs. Manu?
18: Oui?
21: Bon anniversaire.
18: Merci beaucoup.
1: Tu mets ton micro.
18: Merci. Quoi, ils ont mis me chanter mon anniversaire?
6: Et m'a dit d'éteindre l'insert des auditeurs.
18: Ouais, mais c'est aujourd'hui mon anniversaire.
1: Non, tu laisses les auditeurs et t'es
18: en train. Anniversaire, Manu.
6: Ah, c'est l'inverse.
18: Anniversaire, Manu.
1: Allez, hop.
18: Merci.
21: Tu fais quel âge, Manu?
18: 20 ans. Tout pile.
1: Ouais. Allez, conclusion.
21: C'est grand.
18: Grave, attention.
1: Conclusion.
23: Non, mais je sais, on peut répondre. On n'a pas répondu à la question.
21: Eh, Gérard, j'ai pas répondu, moi.
23: Moi non plus, j'ai pas répondu.
10: Bon, je réponds, c'est Cécile.
1: Alors, dépêche-toi.
10: Alors, écoute, qu'est-ce que j'allais te dire? Bah écoute, je sais plus ce que j'allais dire, Gégé, tu m'as troublé là. T'as des ondes positives sur moi.
23: Hein?
21: Quoi?
1: Croyez-vous à l'astrologie chinoise ou sur les magazines?
10: Je crois en astrologie et dans les magazines, Gégé.
1: D'accord.
10: Parce que
1: c'est
10: différent.
12: Moi, j'y crois quand ça m'arrange, quand je vais bien.
10: Ouais, voilà, exactement.
12: J'ai pas la peine de le lire, mais quand ça va pas, je me sens obligée de lire pour que ça me redonne du punch.
1: Samy?
21: Bah moi Gérard, j'écoute mon horoscope qu'à la radio. Il n'y a que celui-là qui est vrai, les autres c'est tous des faux.
10: Oh l'autre.
21: Si, c'est vrai hein.
1: Patrick,
10: ah bah c'est cool.
21: C'est un marabout qui m'a dit Gérard, je peux y aller. Donc j'ai pas terminé s'il te plaît.
1: Non mais tu permets.
18: De toute façon, vous allez tous terminer. Après, Gérard, il veut demander chacun votre tour, votre signe, et puis il va vous donner votre astrologie.
21: Merci. Gérard, c'est Patrick, j'y vais. Non, Patrick, c'est Samy, je peux terminer. Attends, Gérard m'a dit que je devais répondre.
10: Bon, l'oncle Sam, vas-y.
18: Avec les lumières.
21: Merci, l'oncle Sam.
13: Regarde.
21: Gérard, je voudrais savoir, ton marabout, est-ce qu'il t'a dit qu'il allait gagner la Coupe du Monde?
13: Et l'autre Samy.
1: Oh là!
10: On entend la conversation.
21: C'est passionnant ce qui peut se passer dans.
18: Qu'est-ce qui se passe, Gérard, avec le standard?
1: Non, attends.
21: Dark Vador est de retour.
1: Je sens que tu t'amuses avec les boutons.
18: J'en ai pas de boutons, regarde, j'ai une peau de bébé. Et t'as quoi?
21: Il y en a qui a poil ou quoi dans le studio?
18: Celui-là, ok, ça y fait. Merci.
10: Fais gaffe, c'est une
18: tarte au poil. Hein. Fais gaffe. T'as touché quelque chose de bizarre. Regarde, Gérard.
1: Donc, Jeannot.
10: Gérard.
21: Comment tu sais que j'ai Fun TV?
1: Oh! Jeannot, tu réponds à la dernière question, s'il te plaît.
21: Ouais, moi je crois pas en toutes ces conneries. Là.
1: D'accord. Bah, si tu crois pas,
21: Fais-le Gérard. Ouais, c'est mon droit.
1: Bonne nuit, Jeannot.
21: Voilà, bonne nuit, Gérard.
10: Gérard?
1: Patrick?
21: Oui, donc moi déjà à la base je ne crois pas aux horoscopes des magazines. Donc il me serait très difficile de croire en l'horoscope chinois. Mais vu que je n'ai aucune notion de l'horoscope chinois en lui-même, je ne peux pas trop m'étendre sur cette question.
0: Il faut écouter l'horoscope en chinois à la radio, il n'y a que ça qui est vrai.
23: Ouais, exactement.
1: Qui c'est qui vient de dire ça?
0: C'est Samy.
1: Alors Sylvie?
23: Oui.
1: Donc et toi?
23: Et moi, mais j'ai déjà répondu Gérard.
1: Donc tout le monde a répondu?
23: Ouais.
1: Bon, alors maintenant ceux qui croient, ceux qui sont là, donc Patrick il est calmé, et tu vas me le calmer s'il veut pas son signe astrologique, on lui dira au revoir tout de suite.
21: Mais si, mon signe astrologique c'est Lyon, Gérard.
1: Bon bah alors
18: t'en accueille Jaco.
23: Ouais,
21: au revoir, j'y crois dur comme fer à l'astrologie, j'y crois dur.
23: Gégé?
1: Oui.
23: Je voulais te poser une question.
21: J'y crois.
23: C'est Cécile.
21: Ou j'y crois pas.
1: Non mais pour l'instant vous laissez poser Cécile une question.
23: Merci.
21: Cécile,
23: je voulais savoir, Gégé. Non mais c'est une petite parenthèse. Est-ce que t'as une peau de bébé, Gégé?
1: Oui.
23: J'adore les mecs qui ont des peaux de bébé.

0: André nu.
1: Bon, fil d'art, s'il te plaît.
2: Non, laissez-le faire le signe.
1: Bon, et vous arrêtez maintenant.
3: Gérard, tu m'as pas répondu.
4: Allez, rapide, rapide, on a plus de 10 minutes.
1: Allez, hop. Il me reste... Non, non, il me reste 8 minutes, je peux... ça va aller vite. Donc, au fur et à mesure, je vous donne...
4: Ah, ouais, maintenant.
3: Vas-y.
1: Donc,
3: vas-y,
1: alors, Sylvie. Non, mais...
4: Chacun votre tour, tu les mets tous en antenne, et voilà.
1: En air. Alors Sylvie.
5: Sylvie.
4: C'est parti.
2: Taureau, j'ai dit.
1: Alors, taureau. Alors, en amour. Putain, je... Alors, les relations actives des natifs du début des signes s'améliorent, les conflits s'apaisent, mais attention, une nouvelle crise n'est pas impossible. Dans peu de temps, il faut donc s'efforcer de comprendre l'autre. Un voyage pourrait être idéal pour retrouver la sincérité. Oui.
2: Non, non, bah c'est bien parce que je vais partir en voyage, donc c'est parfait.
1: D'accord.
4: Gérard, il sait des trucs. Hein.
1: Donc, travail, argent, pour continuer. Ça, c'était l'amour. Hein.
2: Ah ouais.
1: Donc, du bon et du mauvais sont programmés dans ce secteur. Certes, la carrière, les projets ne sont pas très favorables en ce moment.
2: Ouais.
1: Mais le troisième décan pourrait conclure un bon arrangement financier. S'ils savent agir dans la discrétion, les natifs du deuxième décan assurent leurs arrières.
2: Eh ben, c'est exactement ça. Bravo, Gérard.
1: Ok. Et santé, détente impératif.
2: Ouais, ça, c'est vrai aussi.
1: Voilà. Donc...
4: Ça fait 500 balles, hein, Sylvie.
2: Ouais.
1: Donc, Sylvie, qu'est-ce que t'as pensé du débat? En même temps, je fais la conclusion.
2: Eh ben, je trouve que ça a été très sympa.
1: Mm-hmm.
2: Franchement, c'est un des débats que j'ai préférés. Tout le monde était super sympa et tout. Et je trouve que tu t'es un petit peu calmé.
1: Ok.
2: Voilà.
1: Ok, je te remercie.
2: Mais merci à toi.
1: Ok, allez, à la prochaine, salut. Alors, Patrick, maintenant.
6: Lyon.
1: Alors, les lions. Alors, entre étape... Bon, fil d'art, s'il te plaît, là, c'est pas déconne, t'arrêtes un peu, maintenant.
6: Vas-y, Gérard, je t'écoute.
1: Donc, alors, étape sentimentale importante pour les natifs du début du deuxième décan. Certains pourraient prendre la décision d'une vie en commun, si ce n'est d'un mariage, début des signes. D'une façon ou d'une autre, le partenaire actif semble lointain, indifférent, on se sent seul. Donc, bon passage professionnel pour le troisième décan. Ses idées sont bien... accueilli. Il peut faire équipe. Quelques freins sur les lieux du travail pour le deuxième décan. Rien de grave. Les associés l'aident concrétiser et stabiliser ses projets, sa carrière. Et pour ta santé, éviter les efforts physiques. Donc, qu'est-ce que tu as pensé du débat?
6: Ce que j'ai pensé du débat, c'était très instructif. On a pu échanger pas mal d'opinions puisque les protagonistes du débat ont de très bons raisonnements les uns comme les autres et je trouvais que c'était l'un de tes meilleurs débats.
1: D'accord. Ok, je te remercie. Allez, voilà. À la prochaine.
6: Ok.
4: À la semaine prochaine.
6: Ouais.
1: Cécile. Eh, vous me mettez
4: Cécile. Manu, putain.
7: Allez, hein.
1: Cécile.
8: Je suis poisson.
1: Le calme règne dans l'université sentimentale et certains ne s'en plaindront pas. Ils se reposent peut-être du récent climat un peu trop passionné à leur goût. Merci pour celui qui s'est mis à péter.
8: Gérard, mais... j'ai rien compris.
1: Ouais, ben, je
4: t'inquiète
1: continue.
4: Pas non plus.
8: Gérard, tu peux répéter parce que j'ai pas suffi.
1: Ouais, non, mais attends, il me reste 4 minutes et il y a encore.
8: Vas-y, moi j'ai besoin que de l'amour, c'est tout, ne me dis rien d'autre.
1: Alors, se protéger du froid, voilà.
8: Non, j'ai dit amour, Gérard, j'ai pas dit santé.
1: Eh ben, oh, ouais, je viens de te le dire. Il se repose peut-être d'un récent climat un peu trop passionné à leur goût. Les amis sont le refuge des natifs du deuxième décan, mais attention de ne pas mêler argent et amitié. Voilà.
8: D'accord.
1: Voilà. Donc, qu'est-ce que t'as pensé du débat?
8: Bah écoute, j'ai pensé du débat, c'était bien, je me suis bien amusé et puis comme toujours, Manu c'est le meilleur et Gérard c'est le meilleur.
4: Merci
8: Gérard,
4: beaucoup.
8: Un peu moins, mais bon, c'est bon quoi.
1: Ok, bah tu vas revoir.
4: 23 janvier, mon anniversaire aujourd'hui, hein, merci.
8: Et je vous embrasse, joyeux anniversaire Manu.
1: Ok.
4: Merci Samy. Beaucoup, hein, aujourd'hui. Bon, on a compris Manu, c'est bon.
1: Samy.
6: Je suis Verseau, Gérard.
1: Alors, Verseau.
4: Verseau litère.
6: Oui, tout à fait. Ouf. Ce soir.
1: Salut, Verseau. Ouf, dans un climat sentimental plein

0: plus serein que le natif du premier décan, aborde l'année nouvelle. Attention, ce déchaînement de passion pourrait de nouveau se déclarer d'ici à quelques semaines. Tous les signes évoluent à l'aise dans son environnement.
1: Oh, c'est ma passion pour toi, Gérard.
0: Les natifs du troisième décan continuent sur leur lancée vers leur réussite et les succès. Un accord professionnel pourrait concrétiser cette tendance très dynamique. Bah. Le deuxième décan sait très bien canaliser cette énergie. Il a même progressé vers les buts. Et tous les signes sont en forme.
1: Ah bah c'est bien.
0: Voilà. Et qu'est-ce que t'as pensé du débat ?
1: Ah très bien Gérard, un très bon débat, un très bon sujet.
0: Mmh.
1: Je voulais juste te demander, savoir dans ton horoscope, donc qui va gagner la Coupe du Monde de football ?
0: Ah là je sais pas.
1: Tu peux pas me le dire ?
0: Non parce que je suis pas amateur de foot.
1: Ah mais c'est pas marqué dans l'horoscope ?
0: Non.
1: C'est un horoscope qui vient d'où ?
2: D'un magazine.
3: D'un magazine télé. Hein, donc,
1: ah, c'est un magazine télé.
3: Si tu veux le retrouver, hein, tu sais où tu vas. Hein.
1: Ah d'accord.
0: Donc voilà, Samy, je te souhaite une bonne nuit.
1: Bonne soirée.
0: Mmh.
1: Et puis félicitations pour tes sujets et à la semaine prochaine.
0: Ok, Joconde.
4: Moi je suis Verseau, donc je viens d'entendre.
0: Ouais.
4: Et donc voilà.
0: Bah ok. Bah je suis désolé.
3: C'est pas grave, t'as qu'à dire que t'es balance.
5: Conclusion du débat quand même.
6: Et toi Gérard, non, toi.
0: Attendez.
3: Voilà, chacun son tour.
0: Joconde, conclusion, toi, pour toi.
4: Ben, moi, j'ai trouvé ce débat excellent. Je trouve qu'il y avait une super ambiance. Bon, des fois, un peu le bordel avec le standard, quoi.
0: Mm-hmm.
4: Je l'ai trouvé super ce soir. C'est peut-être Sandy qui t'a rendu comme ça, mais j'espère qu'il y aura plein de débats qui se passeront aussi bien.
0: Ok, je te remercie.
4: De rien.
0: Au revoir.
4: Ciao.
0: Ciao. Jaco.
7: Oui, Madame Irma, donc je suis Sagittaire. Je vais trouver du taf.
0: Attends, je vais te le dire.
7: Vas-y.
0: Alors, Sagittaire, c'est encore l'environnement proche très aimé qui permet à l'ensemble des signes de s'épanouir. On y est populaire et on joue les leaders. Le tout début du premier décan séduit. Les natifs du deuxième décan s'établissent solidement dans leurs liens actifs. Travail et argent, les contacts, entretiens, courts voyages sont toujours au programme. Très, très favorable. Les études et les stages permettent des succès. Les natifs du troisième décan pourraient signer un accord, un contrat qui renflouerait leurs finances. Deuxième décan.
7: Attends, excuse-moi Gérard, c'est quoi cette histoire de décan ?
0: C'est des décans, ça dépend de
3: Des où aussi ? Décan et d'où ?
0: Ça dépend du...
3: Comment aussi, je crois.
0: Bon, non, mais attends, Manu, s'il te plaît.
3: Mais quand, c'est pas une ville, Gérard,
8: c'était
3: au départ ?
8: C'était pour expliquer.
0: Non, décan, ça dépend.
6: Si, de quand ?
0: Mais non!
3: Les rillettes de Caen, par exemple.
0: Mais non!
3: La moutarde de Dijon.
0: Ouais, mais c'est bon, Bart!
3: Les saucisses de Strasbourg.
0: Si tu veux, je vais te laisser finir comme ça.
3: Bon, t'arrêtes les embrouilles, Bart, c'est bon.
0: Toi, tu te tais, merci.
3: Pardon, excusez-moi.
7: J'aimerais qu'il me réponde sérieusement quand même. Parce que
0: non, mais deuxième décan.
7: C'est un avenir quand même.
0: Ouais, mais deuxième décan, ça dépend déjà de quel mois que t'es.
7: Ouais, le mois de décembre.
0: Décembre, ouais, mais quel mois, quel jour?
7: Premier
0: décembre, bon, bah c'est ça, c'est le premier décan, à mon avis.
7: Ah, premier décan.
3: Donc, voilà Tony, bonne nuit.
0: Voilà, et puis pour la santé, que je termine,
7: ouais.
0: Deuxième décan, fatigue, voilà.
7: Fatigue ?
0: Oui.
7: Je pourrais participer quand même la semaine prochaine, même si je suis fatigué ?
0: Connard ! Non, si t'es fatigué, tu participeras pas.
7: Bon, bah j'aurai la pêche alors.
0: Ouais, bah j'espère.
7: Bon, bah je voulais te souhaiter une bonne soirée quand même.
0: Mmh.
7: Puis peut-être demain à la loco.
0: Non, bah j'y vais pas, malheureusement.
7: Moi bah, j'irai, moi.
0: Et bah c'est bien. Donc, sur ce, le deuxième débat,
3: c'est bien passé, hein, quand même.
0: Non, c'était super bien ce soir.
3: C'était bien sympa, on s'est bien marré.
0: C'était un peu le bordel avec.
6: Non, c'était bien.
3: Oh, non, c'était
6: Et
3: bien.
6: Il y a même un moment, t'as été beau.
3: Oh la vache.
6: Sérieux, je t'ai regardé.
3: Dis pas des trucs comme ça.
0: Donc voilà, donc vous allez retrouver la nuit sans pub avec Bard et puis les fun embrouilles.
3: Non, c'est fini ça, Gérard.
0: Et puis je vous retrouverai peut-être la semaine prochaine si ça s'est calmé avec ce que j'ai dit en début d'émission. Donc je vous dis à la semaine prochaine. Et puis
3: on se quitte avec quoi ?
0: On se quitte avec un remix, et puis c'est tout. Même pas.
3: Bah si. Alors.

0: Voilà. Là, vous commencez à me les gonfler, hein. Il y a un truc que je vais vous dire, ça, et là, je vais être clair et net. Vous donnez vos noms, parce que sinon, ça va aller vite, très, très vite. Alors, la radio derrière, vous la baissez. Non, mais, non, mais il faut quand même rester quand même poli, hein.
1: Ouais, je tente de l'agriculture.
0: Bon, Lucie, tu me sors encore une connerie comme ça, tu raccroches.
2: Tu raccroches.
3: Deuxième question, on reprend, on se calme.
0: On se calme un peu. Les gens qui n'ont pas de fusil ont un intérieur généreux. Oh, bonne gueule, là, Blas les Goélands. Vos gueules, les moites, Blas les Goélands. Internet, ça suffit. Mon cœur est pris. Non.
4: D'accord, c'est Jeff.
0: Là, je préviens tout de suite les gens sur Minitel.
4: On n'arrête pas là.
0: Les gens sur Minitel au standard, c'est pas la peine de passer, de demander le remix. Il est hors de question. Il est interdit que le remix ressorte.
2: Il est fort, Gérard.
0: Point final à la ligne.
5: Mais même, ils vont pas enregistrer.
0: Mais même, c'est pas la peine de continuer de passer un truc comme ça alors que je suis pas d'accord, j'ai pas donné de feu vert. C'est pas la peine de continuer de passer des trucs comme ça.
4: C'est
0: bien sur les mini-jeunes, moi je les emmerde les gens.
4: Voilà.
0: T'es vraiment une fille de pute, hein.
5: Non.
0: Et ma bite dans le cul, vous êtes qui aussi?
5: On avait dit pas ça.
0: C'est bien, c'est la stupeur.
4: Allô?
6: C'est Christine.
4: Bonsoir Christine.
6: Bonsoir, on se rend ensemble maintenant.
4: Hein?
6: On se rend ensemble maintenant, moi et Gérard.
0: Et David, tu t'écrases un peu, tu commences à me faire chier.
4: Ah non, non, t'arrêtes. David Orantel, allez, parce que tu fais chier Gérard. Bon.
7: Dans ta tâche ménagère, ma puce, je voudrais te faire beaucoup de câlins. Que tu mérites et que tu sais. Ma puce, on a des zones de différence, mais là, je n'ai rien à voir dans la vie. Ma puce, je voudrais qu'on
2: puisse
7: faire tous les deux, si tu es d'accord. Non, après, on va continuer de l'autre côté. Je voudrais t'aider sur le pont Morel. Ma puce, je voudrais t'aider sur le côté financier, mais tu connais ma situation. Ma puce, je voudrais t'aider. Mais il y a beaucoup de choses qui nous séparent, mais tu sais très bien que tout ce que j'ai écrit, ceci est très sincère et sérieux, avec beaucoup de timidité. Voilà mon...
0: Allô?
8: Ouais.
0: Ouais, mais Michael?
8: Ouais.
0: Eh, t'as fini de draguer, là? Parce que moi, j'ai besoin de draguer, moi, plus que toi.
8: Ah, ouais, mais...
0: Bon, Michael?
8: Ouais, ouais.

0: Gulli, je répète la question, s'il te plaît, on n'a pas bien compris.
1: Vas-y.
2: Oh là, les
3: pourquoi
2: légumes,
3: que les nanas nous forcent à manger?
0: Pourquoi que les nanas vous forcent à manger? Gérard! Et pourquoi que les nanas
1: vous forcent à manger? Pourquoi vous nous obligez à manger là?
0: On vous oblige à manger parce qu'on fait la bouffe.
1: Ouais.
0: Déjà, on fait chier, puis après vous râlez, ah c'est pas bon, on est jamais
3: c'est normal, vous êtes là pour faire la bouffe.
0: Vous la faire.
1: Elle pue la merde ta bouffe.
0: Elle pue la merde, mais qu'est-ce que t'en sais? T'as déjà mangé chez moi? Non, alors ta gueule.
3: Non mais attends, pourquoi,
0: attends mais Gérard,
1: sois pas agressif, connard.
0: Alan,
3: Alan, vous vous calmez là, déjà.
0: Alan.
3: Ouais, Alan.
0: Et moi je force pas mon mec à bouffer ma bouffe, quoi, c'est clair. Hein.
3: Ouais mais attends. Alors.
1: Non mais par contre tu le forces à te me bouffer la moule quand même.
0: Ouais, ça ouais.
3: Mais non mais attendez, la question c'est pas ça, hein. C'est pas forcer de bouffer la chatte de la nana.
0: Ah non mais la moule c'est pas la chatte.
1: C'est la moule
0: c'est
1: Gérard.
0: C'est où la fruit de mer?
1: Ça n'a rien à voir la moule et la chatte, hein, Gigi.
3: Non, ah bon, ça n'a rien à voir.
1: Rien à voir.
0: Non mais
1: faut que tu relises les
3: tentacules
1: en cul
3: de ta sœur, ça veut dire quoi?
1: Quoi?
3: Tentacule et encule ta sœur.
1: Ah, je sais pas, tu fais ce que tu veux avec ta sœur.
0: Mon Dieu, Gérard, t'es vulgaire.
3: Non, bah, attendez. Vous me dites que ça n'a rien à voir, la moule, et puis la moule d'une nana, si, c'est pour moi, c'est pareil.
0: Mais non, une moule, c'est un fruit de mer.
4: Ouais, c'est un fruit de mer.
0: Coucou, Gérard.
3: Oui. Tu sais qu'il
0: est. Je te dis qu'une moule, c'est un fruit de mer.
3: Ouais.
0: Bon, attendez. Hey, Gérard, bon, moi, je t'ai dit que mon mec, je forçais pas à manger ma bouffe, quoi.
3: Ouais, d'accord.
0: Ouais.
3: Mais pourquoi?
0: Parce qu'il fait ce qu'il veut, parce qu'il a pas envie de manger, il mange pas, quoi.
1: Que c'est dégueulasse.
0: Non, mais c'est très bon, hein. Je suis un cordon bleu d'ailleurs.
5: Et il y a Raymond sur Minitel qui dit qu'il faut que tu arrêtes ce débat là, il est trop vulgaire.
3: Bon, bon, attends, ouais, si elle est pas contente, Raymond sur Minitel.
1: Non,
3: mais attendez.
4: Mais tu vois, ils connaissent tes répliques par cœur. Et à la place du mec que t'as viré, on accueille Jack.
1: D'accord.
0: Ah, c'est Jack.
6: Salut, Jack.
5: Moi, je vais demander au mec quel est votre plat préféré.
1: Salut, Gérard.
5: Que vous préférez que les mecs, non, mais... les nanas vous fassent.
3: Alors, ouais, voilà.
1: Et la tarte au poil.
3: Hein?
1: La tarte au poil.
3: De quoi?
1: La tarte au poil.
3: C'est quoi ça?
1: C'est un truc, c'est fait avec de la moule.
3: C'est quoi ce recette bidon?
1: Eh ben,
3: non mais attendez, non mais attends, c'est pas parce que on m'a dit de dire plusieurs fois tarte au poil, une poêle, je sais pas quoi là, une recette encore bizarroïde.
0: Bah, c'est une tarte dans une poêle qui est faite dans une poêle.
1: C'est la Christine, elle doit être énorme, hein, trop bouffe pour 3 jours.
0: Il est trop craque, ce mec.
4: Je suis désolée Gérard, mais si t'avais écouté Max a parlé de la tarte au poil l'autre jour, il a dit qu'il en avait reçu.
0: Elle, à la radio.
4: C'est tout simplement une tarte faite avec les poils de fouf des nanas.
1: Du cul de Gérard aussi.
5: Oh, le Père Noël a une excellente réponse. Pourquoi
3: Berk.
5: Gérard, pourquoi les nanas te forcent à manger pour que tu parles pas la bouche pleine, comme ça t'arrêtes de dire des conneries?
1: Hey, j'ai encore des poils de la foufou de Christine dans la bouche, ça t'excite?
3: Lui, tu le calmes.
0: Hey, non, tu
3: non.
0: Dégages.
3: Non, non, attends.
0: Hey, tu dégages.
3: Non, Julie, s'il te plaît.
0: Allez. Ouais, tu le dégages.
1: Ne relis pas ton passé.
3: Non,
1: Gérard.
3: Non, mais attends, toi.
1: Gérard, tu peux répéter la question, s'il te plaît?
3: Non, non, mais c'est bon, vous avez très bien compris. Alors, moi, je vais vous dire une chose.
1: Gérard, t'es sorti avec un steak, mais c'est pas grave. Tu peux répéter la question, s'il te plaît?
3: Moi, je vais vous prévenir d'une chose, que pour l'instant, il n'y a aucune nana qui m'a forcé à manger.
1: Ouais, c'est clair. T'es un cadavre.
3: Merci.
0: Est-ce que aucune nana t'a fait manger?
3: Non, non, mais attends, il n'y a aucune nana, si, parce que je viens d'aller manger chez quelqu'un et bon, ben, elle est. Comment?
1: T'as revu la grosse,
0: qui, Gérard? Elle t'a pas forcé à manger, c'est ça?
1: Qu'est-ce qu'elle t'a fait de bon, la grosse?
0: Invité, tu manges, non?
3: Alors, attends, toi, Lascar, qui vient de dire la grosse, je veux dire une chose, déjà, elle est pas grosse.
1: Oh, le coucou, le mignon, là, j'ai déjà vu la grosse, ne raconte pas n'importe quoi.
3: De quoi?
0: Elle est guêpe, hein. Elle est hyper
1: grosse. Gérard, hein. J'ai déjà vu Christine, elle est grosse.
3: Est-ce que mais attends, déjà, c'est pas Christine, d'accord? Et tu vas arrêter avec Christine, ok?
0: Ouais,
1: elle s'appelle comment, celle-là? Christine, on a dit la grosse.
3: Non, non, mais elle s'appelle pas pareil. Christine.
1: As-tu l'appelé la grosse?
0: C'est qui? C'est la rousse, hein?
3: Non, non, plus de manière, vous aurez pas son nom.
1: Elle tient dans la gamine.
3: Chez qui j'ai été mangé ce soir.
1: C'est Majax, son nom de famille. Gérard, son prénom.
0: Gérard, un peu tu lui citais.
3: Et en plus...
1: T'as été bouffé chez la sirène.
3: Non, et en plus, ce que j'ai mangé...
0: Ouais, c'était dégueulasse.
3: C'était la première fois que j'ai mangé...
1: Ta main.
3: Non, que j'en ai mangé
1: la
3: moule.
0: La tarte au poire.
1: T'as bouffé ta table, c'est souple.
3: Une raclette.
0: Une raclette.
1: Waouh, putain.
0: T'as quel âge?
3: J'ai mangé de la raclette ce soir.
0: Waouh, Gérard. Pour la première fois de ta vie.
1: Bravo, moi je dis bravo.
0: Ouais, bravo, attends.
1: On peut dire César de la raclette. Applaudissez. Bravo, bravo,
3: Gérard. Eh ben, si elle m'écoute, elle est là-haut.
1: Gérard, t'as la télé,
3: toi. Je crois ouais. qu'elle est en haut.
0: Au septième ciel. Hein.
3: Je crois qu'elle est en haut, mais bon, ben, si elle peut venir, on verra ça tout à l'heure. Elle vous dira.
0: Oh, putain, merde.
3: Donc c'est la seule qui m'a forcé à manger ce soir.
0: Ouais, donc
2: elle a raison.
0: Donc j'ai toutes les nanas faites lui de la raclette.
3: Hein. Non, j'ai été forcé de manger. Le jour de mon anniversaire, ça a été pareil parce que
1: vu que c'était bien entouré,
3: j'étais obligé de manger, n'est-ce pas? N'est-ce pas
5: Mais elle est dans le studio, mais les gens la voient pas, donc continue à parler.
3: Non, mais il y en a une qui s'en va là, c'est bizarre. Elle veut pas répondre.
1: Ah non, c'est normal.
4: Mais parce que c'est pas le sujet du débat, Gérard, donc ça serait que tu enchaînes.
3: Si, parce que les deux personnes m'ont forcé à manger, donc.
1: Question suivante.
0: La troisième question, Gérard.
1: Comment fait-on la raclette? Question suivante.
0: Est-ce que tu peux
3: nous
5: faire des crêpes,
1: Gérard?
3: Non.
5: Un jour, est-ce que tu pourrais faire comme Françoise et nous donner une recette de cuisine?
3: Moi, vous voulez des recettes de cuisine?
1: Ouais.
5: Une recette, Gérard.
3: Allez,
1: le sorbet, Gérard. Crade, hein.
5: Non, mais une bonne, vas-y, fais-la.
3: Non, mais moi, je vous en donne une super crade.
1: Vas-y.
3: Ouais. Alors, des spaghettis.
5: Ouais. Non, tu l'as déjà donné celle-là.
3: Non, des spaghettis à la bolognaise.
5: À la bolognaise. Des spaghettis à la bolognaise.
3: À la bolognaise.
5: Ah, la bolognaise.
0: Moi, j'aime pas les pâtes. Hein.
3: Non, mais attendez. Là, moi, c'est une recette à moi.
1: Ouais.
3: Et vous allez voir qu'elle est super crème.
1: Vas-y.
3: On présente
1: la recette de Gérard selon Gérard. Tu pues la merde, Gérard.
0: Prise première.
1: Les spaghettis à la Gérard.
3: Stop!
1: Vas-y, Maïté, vas-y. le mec, il arrête pas de gueuler, là, putain.
3: Alors, la recette
1: du Gérard.
3: Spaghettis à la...
1: Gérard, tu veux répondre à la question, s'il te plaît?
3: Mais celui qui s'amuse avec un téléphone pourri qu'avec un portable, c'est pas la peine de continuer.
1: Ouais, t'as de la place.
0: Taisez-vous.
3: Bon, les spaghettis à la bolognaise, selon Gérard.
1: C'est bon.
3: Vous faites chauffer de l'eau. Vous mettez vos spaghettis dans l'eau.
0: On veut combien de temps? Oui, spaghettis.
3: Vous
0: les bouts?
3: Non, vous coupez les spaghettis.
1: Gérard,
0: on les coupe.
3: T'as une gueule quand je parle, toi.
1: En combien? Les spaghettis, on peut les foutre dans ton cul.
0: Arrête. Laissez parler Gérard, vas-y Gérard. Moi je t'écoute, moi je suis intéressé.
3: Vous faites chauffer l'eau. Une fois, vous mettez de...
1: Chauffer avec quoi, l'eau, Gérard?
0: Petit feu.
3: Avec quoi, tu veux faire chauffer de l'eau, espèce de petit con?
1: Ah ouais, t'es un peu con, là, sur coup. Calme-toi, Gérard.
5: Avec du gaz et l'électricité, c'est important.
3: Non, mais de toute manière, ils savent très bien comment qu'on fait chauffer de l'eau. Hein.
1: Et quand on est en camping?
3: Ouais, quand on est en camping, t'as des réchauds, d'accord? Après, une fois que l'eau est bien chaude...
5: Est-ce que tu peux faire ça en vacances?
3: Oui.
1: Dans une caravane?
5: Bien sûr. En camping ou à la mer?
1: Gérard, c'est pas un peu risqué dans une caravane de faire chauffer de l'eau?
3: Non.
1: Pourquoi?
3: Après, une fois que votre eau a bouillu.
1: Vous mettez vos spaghettis des longs.
3: Oh putain. Vous mettez vos spaghettis, une fois que vous attendez 5-10 minutes, pas plus, vous ajoutez tout ça, vous mettez un peu de beurre
1: dans votre casserole,
3: ta gueule. Voilà. Vous mettez du beurre dans votre casserole, vous mettez vos spaghettis, mais par contre, pour faire la sauce à la bolognaise, une question bête et méchante à 10 balles.
1: Et là, tu chies dans la casserole, Gérard.
3: Non, vous attendez... Voilà, vous mettez un camembert déjà.
0: Un camembert?
3: Bien ferme dehors.
0: Quel genre de camembert? Hein.
3: N'importe quel camembert.
1: Moi j'ai une meilleure idée.
3: Vous attendez que le camembert y aille des asticots? Vous mettez les asticots.
1: Attendez.
3: Laissez-moi finir ma recette.
5: T'es plus fort en cuisine qu'en gonzesse apparemment.
3: Mais vous mettez vos asticots dans la gamelle avec tes spaghettis.
1: Gérard, j'ai encore une meilleure idée.
3: Alors là,
1: c'est quoi comme asticots?
3: T'as raison. Vous allez vous la fermer.
1: Les gens asticots, les mêmes qu'on utilise à la pêche?
3: Ouais, voilà, les mêmes.
0: Il y a plusieurs sortes.
1: Ouais, mais attends,
3: non, mais attendez, la meilleure
1: sauce... Je quand même, les
0: asticots. Tu veux nous intoxiquer?
1: Gérard, un peu de calme, s'il te plaît. On se dans l'eau et ça mord.
3: Non, mais après, vous attendez pour avoir la sauce tomate. Là, c'est la... C'est le truc que tout le monde attend.
0: Je t'ai cuisiné, ouais, hein,
5: attention, tu vas nous faire une grosse surprise, là.
3: C'est quand la nana a ses ragnagna, vous mettez la casserole en dessous, vous attendez que ça coule. Et là, vous mélangez tout avec du gruyère, du sel et du poivre.
0: On comprend pour la personne qui est en
1: tu vois, dégueulasse, toi. C'est trop compliqué, ta recette, Gérard. Ce qu'il faut faire, c'est manger 3 kilos de viande la veille et tu chies dans la casserole directement.
3: Non, mais le mien, c'est la
1: nul, tu peux pas le manger.
0: Gérard, on comprend pourquoi personne veut manger chez toi.
1: On a déjà mangé.
3: J'ai jamais invité personne à manger chez moi.
0: C'est normal, c'est normal, comment tu fais la cuisine?
3: Non, mais...
0: Parce que ça sent de loin, putain.
1: T'as fait des bolognaises avec Christine?
3: Je serais trop vrai pour toi. Là, t'es tranquille.
1: Pourquoi elle aime les bolognaises, Christine?
3: Pourtant,
1: les règles à Christine, ça doit être pas mal quand même.
0: C'est juste, c'est quoi?
1: Ouais, alors t'as pas dit 5 ou 10 minutes?
3: Non, mais...
1: C'est qui, Christine?
3: Ça vous regarde pas.
1: Christine, c'est un steak. C'est qui? Un steak.
0: Ah bon? C'est son mec, Christine. Ah, ok.
3: Ah ouais, ouais. C'est ça, t'as raison, toi, pétasse.
0: Ah, c'est pétasse,
1: ah,
0: la fouille.
1: Ah non, c'est pas pétasse,
0: mais ok.
5: On continue ton débat maintenant, Gérard.
3: Donc, non, mais ça y est, vous avez compris ma recette?
1: Ouais.
3: Bon, c'est bien. Si vous ne l'avez pas compris, vous... Non, mais vous écrivez à Fun Radio, je vous la referai.
1: Gérard, est-ce que je peux t'écrire directement? Tu me files ton adresse et comme ça, je t'écris directement.
3: Non.
1: Est-ce qu'il y a des auditeurs qui connaissent... Bon, maintenant, Gérard, est-ce que tu peux donner la recette de la sucette magique à la loco?
2: Ah, elle est déjà sur Internet.
1: De la sucette d'anus, Gérard.
0: Ouais, aux chiottes. Hein.
3: T'es contente de ta connerie, toi?
1: Ouais.
3: Celle qui vient de dire ça, la nana?
0: La pétasse.
3: Non mais t'es contente de ta connerie là?
0: Ouais, c'est qui a dit ça d'abord, hein?
3: Non, c'est toi. Attendez, faut pas confondre tentacule et encultasseur, hein.
1: Voilà.
3: Bravo,
1: Gérard, t'es pas poli, là, c'est pas bien.
3: Je suis pas poli, mais attends.
0: Gérard, la pauvre, la fille, tu vas la blesser, quoi.
3: Attends, déjà, il y en a un.
0: Il y en a un ou une
3: qui a quelqu'un derrière qui lui souffle.
0: Ouais,
1: un ou une, Gérard.
0: Ouais, ça, je suis sûr que
1: c'est un ou une.
3: Hein?
1: Quoi? C'est un ou une. C'était quoi la vanne de tout à l'heure? Mets-lui un vase sur la tête et...
3: Ouais, mets-lui un vase sur ta gueule et va te faire enculer.
1: Ah, ouais, là, super, Gérard.
3: Voilà.
1: Tu vas écrire un livre, là, récemment.
0: Gérard, putain,
1: c'est quel? Est-ce que tu aimes te faire enculer?
0: Gérard!
3: De quoi?
1: Est-ce que tu aimes te faire enculer, justement?
3: Non.
1: Est-ce que tu aimes... Puisque tu en parles tout le temps.
0: T'aimes enculer, Gérard.
6: Gérard.
1: Oh, putain.
6: Gérard.
3: Quoi?
6: Est-ce que tu aimes beaucoup...
3: Non. Tu vois... Ouais, ouais.
1: Gérard, est-ce que tu aimes la fellation?
6: Réponds-y.
0: Gérard, c'est quoi enculer quelqu'un?
3: Non, mais allez-y, posez-moi des questions. C'est les vacances. Et puis là, comme tout le monde, il y a quand même pas mal de monde dans le studio. Puis que depuis le temps, tout le monde veut savoir ma vie privée.
5: Ça t'excite.
3: Alors, allez-y.
0: Tu réponds à nos questions?
3: Je vais essayer de répondre à vos questions.
0: Mais n'importe lesquelles.
3: Attendez. Je répondrai par oui ou par non. Stop. Alors, Florent et Julie, au standard. Florence, s'il te plaît, au standard.
5: Julie, là.
4: Oui.
3: Julie, tu calmes les deux mecs qui répondent poliment et sans insulte et sans roter. Sans roter.
5: Oui, mais Gérard.
4: Je suis désolé, Gérard, tu es vulgaire.
3: Non, mais là.
4: Et tu n'es pas poli.
3: Non, mais
4: c'est
3: là,
4: la même chose.
3: Là,
4: je vois pas pourquoi les auditeurs devraient être gentils et polis avec toi.
3: Je vais répondre parce que, comme tout le monde veut savoir ma vie privée, depuis 2 ans que je travaille avec vous, au bout de 2 ans, je vais quand même vous dire.
5: Ok. Ouais, mais Gérard.
4: Tu veux nous dire quoi?
5: Oui, mais attends.
3: Je répondrai sur ma vie, mais que par oui ou
5: écoute
3: par
5: la
3: non.
5: Radio, il vient de le dire 5 fois déjà. Donc Gérard,
3: écoute,
5: tu réponds.
3: La radio.
5: Mais et Gérard, tu réponds, mais tu dis pas, je vous le dirai pas. Tu réponds à toutes les questions.
3: Non, mais je réponds que par oui ou par non.
5: Oui, mais à toutes les questions. Ok, on y va.
3: Mais attention, stop, sans parler de Christine, de Carole et de
5: toutes les questions. Toutes les questions. Toutes les questions.
3: Non, non. Alors, sauf sur Christine.
5: Toutes les questions. Première question.
3: Déjà, celui qui se marre, t'as du monde derrière, tu.
5: Bon, allez, on commence. Première question.
1: C'est Anthony.
3: Non,
5: as-tu fait un cunilingus à Christine? Première question.
3: Non, bon, attends, Gérard, c'est pas toi qui.
1: Poser la question. Est-ce que t'as sodominé la gosse?
3: Non.
1: Gérard, j'ai une question à te poser, c'est Anthony. Mmh. C'est pas possible, t'es un comédien, on peut pas être aussi con. Alors, réponds.
3: Là, la question, c'est pas sur ma vie, donc je
1: suis pas possible. C'est pas possible, t'es un comédien, t'es payé par Fun Radio, c'est pas possible.
0: Gérard, c'est qui que t'as pas cuisiné, hein?
3: Moi-même.
5: Il y a une question sur Minitel.
3: Stop.
5: Combien faut te payer pour que tu fermes ta gueule?
3: 0 francs. Donc c'est qui vient de dire ça?
1: C'est gratuit, Libérator.
5: Libérator.
3: Eh ben Libérator, dans ce cas-là, t'arrêtes de dépenser ton fric sur Minitel, ça va te coûter très cher à la finale.
0: Et comment tu sais? C'est ton problème. Hein.
1: Question de Duplon. Te branles-tu de la main droite ou gauche?
3: Aucune.
0: Te branles-tu?
1: Gérald. Avec les dents, il se branle.
0: Te branles-tu déjà au moins?
5: Gérald, il se fait des autofellations.
3: C'est qui qui
0: est là? C'est moi. Eh, GG?
1: Bah oui, c'est lui. C'est celui qui parle qui pose la question.
0: Gérard, il me sert combien ton sexe, hein?
2: Question de madame Martine. Est-ce que tu repeins les murs tout nus?
3: Non.
0: Gérard, il mesure combien ton sexe, hein?
3: 22 cm et après?
1: Ouais, d'accord. On a dit la vérité, Gérard.
0: GG, as-tu une grosse poitrine?
3: J'ai pas de sens, je suis un mec.
0: Gérard,
5: est-ce que tu encules ou tu te fais enculer?
1: Il fait les deux, moi je sais, à la locomotive, j'ai eu l'expérience, je peux te dire qu'il s'est fait bien défoncer le trou de cul, quoi.
0: Non, les chiottes.
1: Exactement.
3: Non, mais ça vous fait rire avec l'histoire de la, à la loco?
1: Est-ce que c'est vrai que tu as taillé la bite de Tony en Toblerone? Ouais. Ça t'amuse de te faire sodomiser, hein, c'est un problème, hein.
5: Bah, réponds aux questions, Gérard. C'est toi qui as proposé.
3: Non, mais attends.
1: Gérard, as-tu mis la bite de Tony en Toblerone?
3: Non, mais là, c'est des questions bidons. Donc,
1: mais non, mais
3: non. Non, non, mais ça, c'est pas des questions pour savoir ma vie.
0: Tu crois que ta recette, comment ta recette est pas bidon, peut-être?
3: Non, mais... Ouais,
1: c'est
3: sûr
1: que Jean-Marc, qu'est-ce que tu pètes?
0: Et c'est qui la pétasse qui a dit ça?
3: Mais si vous êtes pas content dans ce cas-là, on va laisser Yannick.
1: Gérard, pourquoi tu pètes au lit?
3: Non.
1: Gérard, pourquoi est-ce qu'il te manque une dent?
3: Gérard, parce que j'ai eu un problème, c'est tout.
1: Gérard, est-ce que tu manges tes loups de nez? Gérard, est-ce que tu pisses au lit des fois?
3: Non.
1: Non? Gérard, est-ce que tu pues du cul?
3: Non.
1: Oui, moi je peux te dire que oui, hein, je l'ai senti son cul, il pue.
3: N'importe
1: Gérard,
3: quoi,
1: est-ce que tu connais Gant?
5: Il se fout la bouteille d'Antarctique dedans, donc ça
1: j'ai
5: va.
1: Même léché l'anus à la locomotive, je peux dire que c'est...
5: Ah, très bonne question.
1: C'est kitsch.
5: Gérard, t'arrives-t-il de réfléchir?
3: Oui.
5: Ok.
1: Non, c'est pas possible.
5: Approuve-le.
1: Ah ouais.
3: Ouais, c'est bizarre parce qu'il n'y a que les mecs qui posent des questions.
0: Non, là, c'est Alan qui pose une question. Gérard, es-tu intelligent?
1: Gérard, peux-tu nous faire une phrase en français correcte?
0: Gérard, es-tu beau?
5: Oui, laissez-le répondre.
0: Gérard, as-tu un cerveau? Gérard, t'es beau?
5: Laissez-le répondre quand même.
0: Gérard, es-tu beau?
5: Oui.
0: Tu es beau?
5: On m'a dit sincèrement de répondre aux questions. Non, ouais, mais sincèrement. Es-tu beau? Tu dis non.
3: Bah, pourquoi non?
5: Parce que c'est la vérité.
3: Bah, attends, toi, de manière, c'est pas à toi que je m'adresse, ok?
1: Gérard, tu as une moustache?
6: Gérard.
1: J'ai une question.
0: Joues-tu d'un
6: bébé?
1: Gérard.
6: C'est Bénédicte.
5: Vas-y, Médénite.
6: Vas-y, est-ce que tu pourrais faire de la pub pour Adidas?
3: Quoi?
6: Est-ce que tu pourrais faire de la pub pour Adidas avec Cantona?
3: Non.
1: Gérard, est-ce que c'est vrai que tu vas être le représentant de Patou en Albanie?
3: Non. Mais alors?
5: Gérard, t'arrive-t-il d'être civilisé?
3: De quoi?
5: D'être civilisé.
3: C'est quoi ça?
5: C'est LOL. C'est LOL qui pose ça.
3: Non, attends, là c'est une question complètement au bidon.
5: Non.
3: Non, bah voilà.
1: Gérard, est-ce que tu vas travailler à Fun l'année prochaine?
6: Oui.
3: Non.
6: Alors tu vas te faire enculer à Fun l'année prochaine.
3: Alors toi, mon petit con.
0: Tu te dégages.
3: Là, alors toi, attends.
0: Toi,
3: celui qui vient de dire est-ce que je vais me faire enculer par Fun l'année prochaine, et ben toi, tu vas te faire enculer parce que tu repasseras pas l'année prochaine sur l'antenne.
0: Ouais, viens m'envoyer, ouais.
1: Gérard.
3: Ce qui va se passer l'année prochaine avec moi, avec Fun, ça ne regarde pas.
1: Ça ne vous regarde pas.
3: Ouais. Ça regarde moi et Max.
1: Gérard, est-ce que c'est vrai que Tony va co-présenter les débats avec toi?
3: Non.
5: Ouais, question de Manu sur Minitel. Gérard, peux-tu la fermer?
3: Non. Ouais, mais donnez vos noms quand vous posez des questions.
5: Réponds un peu plus que par oui ou par non, s'il te plaît, Gérard.
0: C'est vrai que t'as eu des rapports avec Arnett, hein?
3: Non.
1: Oui. Oui.
3: Si.
1: Oui, menteur.
3: Si. Non
1: si. Arrête de mentir. Si.
0: Ah non, c'était avec Luigi, pardon. Pardon.
3: Non plus.
1: Avec les trois, moi je dis.
5: Non, dans les chiens de la loco, les trois en même temps.
0: Ah ouais,
3: voilà, j'ai raison. Non, mais allez, Florent, avec l'histoire de la loco, maintenant ça commence à bien faire parce que c'est toutes les semaines, là, je commence à en avoir ras-le-bol.
5: Ah oui, ouais, t'as qu'à pas te faire sodomiser toutes les semaines.
3: Allez, attends, déjà c'est faux. Ouais. Mais c'est toutes les semaines.
1: J'étais là,
3: c'est du lundi au vendredi que j'entends ça sur l'antenne.
1: Gérard, j'ai vu les photos sur internet. J'ai vu les photos sur internet, c'est tout.
3: Non, mais attends, toi tu la fermes pour l'instant, je réponds à Florent. Ras-le-bol, parce que c'est du lundi au vendredi que j'entends ça sur la radio.
5: Mais c'est la vérité.
3: Non, mais ça c'est faux.
5: J'ai raconté.
3: Non, mais moi je vais finir à te répondre. Maintenant je commence à avoir ras-le-bol de cette histoire-là. Hein?
0: Alors, bon, c'est toi, Gérard.
3: Que tout le monde arrête c'est que leur connerie comme ça.
5: Sinon, il y a un ultimatum.
3: Ça, je commence à un ras-le-bol.
5: Sinon, il y a un ultimatum.
3: Non, il n'y aura pas d'ultimatum. Mais là, moi, je commence à un ras-le-bol. Le lundi, c'est que ça. Le mardi, le mercredi, le jeudi, le vendredi. J'entends que ça sans arrêt. Alors là, cette histoire de locaux, je commence à avoir plein de cul. C'est clair et net.
4: C'est le cas de le dire, t'en as plein le cul.
5: Ouais, c'est le cas, c'est ce qu'on dit, justement. Il y a Anthony sur Minitel qui demande combien de semaines tu gardes le même slibard.
3: Je ne le garde pas toutes les semaines, je le change tous les jours. Non mais donnez vos noms et ceux qui ont du monde derrière, c'est pas la peine.
1: Question de Florent.
7: Gérard,
1: tout à l'heure t'as dit que t'avais eu un problème et que t'avais perdu une dent. Est-ce que c'est parce que tu t'es pris la bite de Tony dans la gencive?
3: Non.
5: Manu qui demande si tu peux baisser les prix des pipes que tu fais à la loco.
1: Ouais, c'est un peu cher.
3: Ouais, non, c'est vrai.
0: Gérard?
3: Non, je répondrai pas à la question.
1: Gérard, est-ce que tu repasses tes chemises?
3: Non.
0: Et Gérard, est-ce que tu te laves tous les jours?
3: Merci pour celui qui rote.
0: Oh, il est dégueulasse.
1: Gérard, quels sont tes programmes préférés à la télé?
3: De quoi?
1: Tes programmes préférés à la télé?
3: La 6.
5: Le film du dimanche soir sur la 6.
3: Non.
1: Ah oui, Gérard.
3: Non, tu vois, je regarde pas les films de cul. Alors déjà...
1: Arrête de mentir, Gérard.
3: Non, attends,
0: Gérard, et tout ce qu'il y a
1: dimanche soir, tu l'as regardé?
0: Il aime regarder les films de cul.
3: De quoi?
1: Tu connais le titre du film de dimanche soir?
3: Non, parce que j'ai pas regardé.
1: Gérard, c'est vrai que tu t'es acheté un vibromasseur.
0: Gérard,
1: tu connais.
3: C'est bon, qui c'est qui vient de poser une question là? J'ai pas entendu. Y a une nana qui a posé une question, je voudrais bien qu'elle la repose.
1: Pourrais-tu faire des films de cul?
0: Et encore Alan, hein?
1: Gérard, est-ce que tu veux faire des films de cul?
3: Non. Ouais.
0: Gérard, ça te dit.
1: Il paraît que j'ai été embauché.
3: Non, ben ça y est, les mecs, vous la fermez, vous laissez parler Alan un peu maintenant.
1: Bah, Alan, je te laisse la parole. Ça reste pas.
5: Et Alan parle plus fort.
0: Ouais, Alan, je suis un mec, hein? Alan, c'est un mec, hein?
3: Oh!
0: Oh!
3: On la touche là ou quoi?
0: Ouais.
3: Ou sinon je laisse...
1: À quand la vidéo amateur entre Christine et Gégé?
0: Ouais. Alors
3: là, il n'y en aura aucune et t'arrêtes avec Christine s'il te plaît, merci.
0: Bah, avec Carole alors.
3: Gérard. Non plus avec Carole, vous arrêtez avec ça.
1: Avec Françoise.
0: Gérard,
1: que devient Carole?
0: Je
3: n'en sais rien.
5: Gérard, sur quelle chair tu vas défiler à l'Europride samedi?
1: Avec Maïté, il va aller.
3: Quoi?
5: Sur quelle chair tu seras pendant l'Europride samedi?
3: Il n'y a rien du tout prévu.
5: Ah, bon, tu fais pas l'Europride?
3: Non, je reste chez moi, je dors.
5: Pourquoi tu la fais pas?
3: C'est faux.
5: Ça te concerne pourtant.
1: Miser à la loco, c'est pour ça.
0: Gérard!
3: Qui c'est qui parle?
0: C'est Karine.
8: Ah, l'Europride.
3: Karine, vas-y.
0: T'as une meuf en ce moment?
3: Non.
1: Il a un mec.
0: Il a un mec.
3: T'as un mec? Non plus.
0: Arrête de mentir, on sait que t'es une nana.
3: Je vous dis, j'ai pas de nana.
1: Il y a plusieurs mecs, il a.
3: Alors,
0: t'as peut-être un mec et une meuf, hein?
8: Gérard,
3: non, mais attends, Karine.
0: Gérard.
8: Toi, Karine.
3: Karine.
0: Ouais.
3: Je vais répondre à ta question. Tu m'as demandé est-ce que j'avais eu un mec. Je t'ai répondu non. Est-ce que j'ai une nana? Je t'ai répondu non.
0: Alain, est-ce que c'est célibataire? Alain, est-ce que je peux parler?
8: Bah pourquoi?
3: Non.
8: Si t'es beau et intelligent, tu devrais avoir une meuf.
1: Mais il est pas beau, il est pas intelligent.
0: Alan, est-ce que je peux parler, Gérard?
3: Vas-y.
0: Gérard.
3: Allez-y.
8: Gérard, es-tu un androgyne?
0: Gérard, es-tu hétérosexuel?
3: Non.
1: C'est Gérard. Pourquoi? Il est bisexuel.
8: Gérard, es-tu un androgyne?
1: Question de Jack. Est-ce que tu suces Christine?
3: Je répondrai pas à cette question.
5: Est-ce que Christine suce bien?
0: Gérard, es-tu bisexuel?
3: Non.
0: Bah voilà. Es-tu homosexuel?
3: Non.
8: Mais t'as forcément une tendance.
1: Homosexuel, Gérard.
5: Es-tu asexué?
0: C'est normal, c'est ça?
5: Oui.
3: Bon, bah, de manière générale,
5: est-ce que ton numéro de tatou est bien le 06 08 50 90? Mais c'est pas ton numéro de tatou, j'ai dit n'importe quoi.
1: Gérard!
0: Eh ouais, la pétasse qui a dit numéro
1: de, le numéro de la cabine, ça commence par 0142. Tu veux pas me virer? En t'énervant?
0: Bah, raccroche.
1: Vire-moi au standard. Hey! Hey, Gérard, reviens.
4: Gérard, s'il te plaît, t'as un débat, t'as des auditeurs. Tu reprends ton casque, tu reprends ton micro et tu parles. Gérard.
8: Hey. Gérard, reviens, on a
5: bien besoin de toi. T'as promis que tu répondais à toutes les questions, donc vas-y, tu réponds à toutes les
4: désolé,
5: questions.
4: Désolé, Florent a donné un numéro complètement bidon, 06-08-50, je sais pas quoi. C'est pas ton numéro. Alors, tu reprends ton micro, tu reprends ton casque et on finit le débat.
7: Quand ils vont poser des questions...
4: Mais ils vont poser des questions autres, t'inquiète pas.
7: Ils vont arrêter.
6: La question, elle était simple. Est-ce que tu suces, Christine?
8: Ben non, on parle entre nous.
7: Déjà, là, il y a un portable et ça s'entend.
4: Non, c'est un portable qui sonne à côté, ça n'a pas rapport.
5: Gérard, est-ce que tu te branles sur les plages des petites culottes de la Redoute? Ça concerne pas Christine ou Carole, parce que je pense pas qu'elle pose dedans.
1: Françoise.
8: C'est 3C, je crois, non?
5: Bah, réponds.
1: Gérard.
8: Gérard. Gérard, ici la Terre.
7: Voilà.
8: Gérard.
7: Alors, vas-y.
1: Gérard, pourquoi est-ce que t'as trompé FN Radio avec Europe, hein?
7: Non, là, je vais te dire une chose. Là, espèce de petit con.
8: Dis-nous une chose.
7: Attends, ta gueule, toi.
1: Gérard, pourquoi est-ce que t'as trompé FN Radio avec Europe 1? Réponds à cette question, Gérard.
7: Alors, je vais te dire une chose. Dans ces cas-là. Attends, toi,
1: tu. Qu'est-ce qu'il a m'a l'air de plus que Max?
9: Votre correspondant va vous reprendre.
7: Merci pour.
5: On continue.
1: Hein, qu'est-ce que Malher a de plus que Max?
7: Alors, je vais te dire une chose.
1: Oui.
7: Je n'ai jamais été sur Europe 1, celui qui s'amuse à dire ça.
1: Pourquoi est-ce que tu as fait des échanges avec Hubert?
8: Défends-toi, Gérard.
1: T'es passé chez Eugène Sacomano.
7: Vous êtes des menteurs.
1: Et il paraît que tu peux éventuellement.
7: Allez, c'est bon. On va, je vais terminer là parce que vous commencez à me prendre la tête.
1: Allez, Gérard.
7: Non,
1: pourquoi est-ce que tu as succédé l'épreuve pour passer dans Tout est possible?
7: Non mais attends, déjà, je n'ai jamais
1: pourquoi
7: passé sur
1: Tout est possible. Plus des concombres avec ton anus.
6: Gérard, je peux te poser une question?
7: Vas-y.
6: Est-ce que c'est vrai que tu vas faire un débat sur France Culture?
7: Non.
6: Ah bon?
5: Pourquoi on t'a entendu?
6: Parce que j'ai vu ça dans Télé 7 jours.
7: Ouais, mais attends, dans ces cas-là... Alors attends, Florent... C'est bien parce que à chaque fois que tu dis quelque chose, tu m'as entendu, mais c'est bizarre parce qu'à chaque fois, vous croyez que c'est moi, mais ce n'est pas moi. Dans ces cas-là, c'est simple, il est 3h20. Il est 3h20.
6: 23.
5: Non, 21 et il est 3h20. 40 secondes.
7: Il est 3h21, donc
8: arrête
7: c'est
8: de
7: terminé.
8: Arrête de me paraître nerveux, Gérard, bordel.
7: Moi, attends, si ça te plaît
4: tu
7: pas,
4: vas,
7: toi...
4: Max a dit tu vas jusqu'à 3h30.
7: Non.
4: Max a dit tu vas jusqu'à 3h30.
7: Max, il a qu'à me dire, moi j'arrive.
5: Il paraît qu'on t'a entendu chez Sanz.
7: Ouais. C'est ça. Bah, allez-y.
1: Non, il paraît qu'il s'est fait enculer chez Maurice. J'ai entendu chez Maurice sur Skyrock.
7: Voilà, c'est ça, t'as raison, continue.
4: Bon, je signale qu'on en était, le débat que t'avais lancé.
7: Non, mais attends, déjà, les mecs, ils vont arrêter de dire qu'ils m'entendent sur
5: dans le micro, s'il te plaît.
7: Déjà, ils vont arrêter de dire qu'ils m'entendent sur n'importe quelle radio parce que c'est faux.
4: C'est ce qu'on nous dit, et nous je te signale qu'on nous appelle dans le bureau pour nous demander ça.
7: Oui, et bien alors dans ces cas-là, ce qu'on te dit, pour moi, c'est des cons. Si on entend une autre personne que moi, ça c'est différent. Mais ça, pour moi, les mecs qui disent, ouais, on entend Gérard un peu partout.
1: Gérard, c'est quoi le numéro de
7: ta gueule?
6: ta gueule. t'es marrant quand tu dis ça.
7: Je suis marrant, espèce de petit con.
6: Et toi, tour du cul.
7: Eh ben, vous voyez, la semaine prochaine, j'avais prévu de faire un karaoké comme c'était prévu depuis...
5: Non, c'est pas toi qui as prévu le karaoké, c'est Max, après ton débat.
7: Eh ben, justement, il n'y aura rien du tout.
5: Si le karaoké, c'est pas toi qui le fais, Gérard.
7: Eh ben, dans ce cas-là, il n'y aura même pas de débat.
1: Tu feras le karaoké sur RTL.
4: Bon, et je te signale que c'est pas... Les gens ont le droit de nous appeler, nous dire « Oui, on a entendu Gérard », mais je te signale que c'est peut-être des gens qui se font passer pour toi.
7: Oui.
4: Tout simplement, ça a été le cas. Nous, on nous a fait écouter des cassettes. Effectivement, on a tiqué, on a dit « Bon... » C'est Gérard, on s'est renseigné, on a vérifié, en fait c'est pas toi, mais c'est des gens qui se font passer pour toi.
1: Non, c'est lui.
7: Non, t'as dit si maintenant.
5: Ouais.
8: Mais non,
5: il paraît que t'es passé sur Fun Radio avec Max.
7: Fun Radio.
5: T'as pas le droit de passer. Non, c'était pas toi, c'était un imitateur qui est passé chez Max.
1: Martin, va mettre ta cabine. C'est pas toi qui a imité Gérard.
7: Attends, toi t'as dit si maintenant. T'as dit que t'avais des preuves alors.
5: Mais on te les a passées les preuves sur l'antenne, les cassettes, Gérard.
7: Non.
8: Ouais,
7: c'est du baratin, de toute manière, toutes les cassettes.
6: Gérard, c'est vrai que tu vas faire de la télé?
7: Non.
6: Ah bon? Il paraît que tu vas faire un truc avec Patrick Sébastien.
7: Non.
6: Et que tu vas faire le journal du Hard avec Philippe Vandel.
5: Il va repasser Paul Prébois.
7: Non plus.
6: Et avec Jean Lefebvre, c'est vrai?
7: Non plus.
6: Parce qu'il paraît qu'il y aurait une grande histoire d'amour avec Jean Lefebvre.
7: Non plus.
6: C'est un grand acteur, Jean Lefebvre. Tu vas faire du théâtre avec lui, il paraît.
7: Non.
6: Ouais.
8: Et tu vas repasser Micheline avec Maïté?
7: Non.
8: Pourquoi?
6: Arrête de mentir.
7: Non, mais ça y est.
8: Allez, t'as un trop beau que tu dis.
6: Alors, tu nous as dit une recette, Gérard. Moi, à mon avis, tu vas faire un truc avec Maïté.
7: Ouais.
8: Ouais, c'est assuré.
1: Je le sens bien, moi.
3: Ouais, bah, trop fort. Bah, vous verrez bien.
1: Ah, on verra bien.
3: Vous verrez bien avec qui je ferai des recettes.
8: Avec Maïté,
3: je ferai des recettes avec la personne que j'aurais trouvée.
1: Mais c'est Maïté, c'est son vrai nom ou...
3: Non, non, mais je ferai une recette avec... je ferai de la cuisine avec la personne... Parce que je sais cuisiner.
1: Maïté, elle s'appelle Maïté Majax.
3: Et je ferai...
4: Tu sais quoi,
3: Gérard?
4: Tu sais
3: je
4: quoi
3: sais cuisiner. Je sais cuisiner, mais...
1: Quel menteur, dit aussi que tu sais parler.
3: Non, non, je sais faire de la cuisine.
8: Et en plus, il dit qu'il est beau. Ah, il ment. Non, ça se trouve, c'est vrai. Il dit qu'il est intelligent, il sait même pas ce que c'est que civilisation.
5: Bon, Gérard.
1: Gérard, est-ce que tu es intelligent?
4: Gérard, tu fais de la radio, donc s'il te plaît, tu continues.
3: Non, mais je continue à répondre.
1: Gérard, tu t'es arrêté où à l'école?
3: CM2, je l'ai déjà dit.
5: CM2, il avait 23 ans.
1: Ah ouais, c'est pour ça.
3: Non, 17.
8: Il avait 23 ans en CM2.
1: 17.
8: On comprend maintenant.
1: Il avait 17 ans en CM2.
8: Eh non, mais vous savez que le pire, c'est vrai. Enfin, c'est vraiment vrai, quoi. Il a arrêté au CM2, il avait 17 ans.
3: Ouais. Attends, qui c'est qui dit ça?
8: Pourquoi là?
1: Franchement, il est fort.
3: Non, non, mais attends, qui c'est qui vient de dire ça?
8: C'est Caramel.
3: Non, non, c'est pas Caramel, c'est une voix de nana.
8: C'est Carambar.
3: Non, non plus.
8: C'est Bonbon.
1: C'est Micheline.
3: C'est Malabar.
1: C'est Ginette. C'est Ginette
8: qui a encore dit, c'est encore une pétasse, encore une fille, hein.
3: Attendez, pour l'instant, pour l'instant, j'ai pas insulté personne encore.
1: Ouais, mais on te connaît, Gérard, tout à l'heure.
4: Rigole, t'as insulté personne?
3: Non, mais.
4: Tu veux que je te dise le nombre d'insultes?
3: Ouais, bah, je sais, ça
4: l'a fait.
5: Oh, dépêche de l'AFP sur Minitel. Gérard va remplacer Cousteau pour étudier l'accouplement chez les thons.
3: Ouais, ouais. Bah, alors là, voilà. Je vais te dire une chose, tu vois. Le mec qui vient de dire ça sur Minitel,
1: c'est Didier.
3: C'est qui?
5: Didier.
3: Didier, eh ben, je vais te dire une chose, tu vois.
5: C'est sur l'AFP hein, qu'il a
3: non,
5: vu
3: non,
5: ça.
3: Non, mais même. Je préfère même pas lui répondre.
1: Gérard.
5: Pourquoi?
1: Gérard, c'est vrai que tu vas remplacer Gildas?
8: Ouais.
3: Parce que la question qu'il vient de poser.
5: Non, c'est une affirmation, c'est pas une question.
3: Oui, mais même. Pour l'instant, c'est faux. Donc, qu'il laisse dormir en paix.
1: Gérard, pourquoi est-ce que t'as assassiné Cousteau?
5: Pourtant, tu t'y connais en ton, toi.
3: Non.
1: Ah si,
5: tu connais les tons.
3: Ouais, de toute manière, j'ai eu que ça. Alors.
1: Gérard, pourquoi est-ce que t'as tué Kennedy?
8: Eh Gérard, toi t'es pas un ton, hein.
3: Non. Heureusement pour moi. Heureusement pour moi que je suis pas un ton.
8: Eh Gérard, c'est toi le plus beau de la radio, c'est vrai?
3: De quoi?
8: C'est vrai que t'es le plus beau de la radio?
3: J'ai jamais dit ça.
1: Gérard, oui, est-ce que c'est vrai que c'est le plus beau de Europe 1, Gérard? Gérard, est-ce que c'est vrai que Christine, c'était un palmipède?
3: Alors, je te réponds pas. Je viens de dire que je répondrai par oui ou par non en laissant Christine Aurore et Carole de côté. S'il vous plaît. Alors, je commence à en avoir ras-le-bol avec ces questions-là.
8: Ouais.
1: T'as raison, Gérard. Il faut les envoyer chez les auditeurs.
8: Rebelle-toi, Gérard. Ouais.
3: Non, mais déjà, c'est un mec qui a dit ça, donc celui qui a dit ça, il va se taire.
8: Gérard, c'est toi qui vas vers les filles ou c'est les filles qui viennent vers toi?
3: Ça dépend.
8: Ça dépend quoi?
3: Ça dépend, je peux très bien aller vers les filles.
1: C'est non, il va vers les mecs plutôt, je pense.
8: Et Gérard, je croyais que tu avais dit que tu répondais que par oui ou par non.
3: Ben, je te réponds clairement à ta question, je peux aller aussi bien...
1: Oui ou non, c'est tout.
3: Et donc, tu peux me répondre
8: d'autres questions? Je peux te répondre d'autres questions et tu pourras me répondre clairement alors? Je te pose d'autres questions.
10: Non, Gérard, donne des détails. Ouais, des détails, ouais. Croustillant, ouais.
3: Non, mais quand vous aurez fini un peu là...
4: C'est des nanas qui sont devant ça.
3: Donc je peux aller aussi bien vers une nana que la nana vient vers moi.
1: Et pour les mecs, ça se passe comment?
5: Là, c'est lui qui va vers eux.
1: Ah, ils bougent pas, ils vont direct au chiottes.
3: C'est ça, il est hors de question là-dessus, toi.
5: Il passe une annonce, il les
3: oui,
5: attend
3: c'est
5: au chiottes de la loco.
3: Gérard, c'est ça.
1: À la loco, à l'entrée, t'as une entrée, une conso, une...
11: Non, parce que moi, je sais, Gérard, un jour, il m'a touché le cul, après, il m'a mis dans les chiottes. Et puis,
3: oui, voilà. C'est ça, t'as raison, mon con.
12: Mais non, il attire le mec par les signes.
11: Tu m'as dit mon con, Gérard, c'est pas
12: ouais, possessif, attention. Mon con.
3: Allez, stop, on arrête.
11: Déjà?
3: Eh oui.
12: Oh bah non, Gérard.
3: Merci.
12: Gérard.
3: Eh
12: Gérard,
13: non. Il y a Yannick qui s'impatiente là.
3: Non. C'est maintenant. Non, bah,
13: si, est-ce voilà, que, Gérard, est-ce il dort là. Donc
14: non, mais attends, de toute façon, ouais, tu crois quand même pas que j'ai bossé dans l'Explodeur. Non, mais.
3: T'es obligé, je l'ai fait.
14: C'est hors de question, quoi. Je sais pas, on va mettre une cassette, on va faire un truc, mais non.
13: Gérard, tu vas bosser dans le studio de secours.
14: Donc, le Fun Music System ce soir ne sera pas là. Je suis vraiment désolé. Et si vous n'êtes pas content, à mon avis, il va y en avoir un paquet qui vont pas être contents. Vous envoyez vos lettres d'insultes et tout ça, Gérard.
3: Au boss.
14: Vous lui dites de changer de parfum, ça sera bien.
13: Non, je remets rien du tout. Ouais.
15: Gérard,
3: oui.
15: Le débat de la semaine prochaine, c'est...
3: Il n'y en a pas.
15: Si. Le sujet du débat de la semaine prochaine, c'est...
3: Pour l'instant, il est pas... je ne l'ai pas préparé.
14: Ah bah, t'as que ça à foutre.
3: Non, je ne l'ai pas fait.
15: T'es déjà pas préparé?
3: Non.
15: Bah, t'as intérêt à le préparer vite fait. Hein.
5: T'as pas
15: une idée de ce que ça va être?
7: Je suis en train de chercher si...
5: Pourquoi les nanas nous forcent-elles à se laver?
7: Non. Non. Ah. Je suis en train de réfléchir, je crois que j'ai trouvé le thème.
15: Attention, Gérard, comment Gérard trouve ses sujets de débat?
7: Je vais réfléchir 5 minutes.
5: Non, Gérard.
15: Non, pas 5 minutes, c'est la fin, il y a une ligne où tu dis le sujet maintenant.
5: Vas-y, le sujet maintenant.
7: Alors... Attendez, laissez-moi réfléchir.
5: Non,
15: pas de blanc,
7: c'est
15: pas.
7: Si, je suis en train de réfléchir.
5: Putain, mais c'est donc vrai, ça lui arrive.
13: Non, bah la preuve qu'il ne sait pas réfléchir.
7: Non, mais dans ce cas-là, on va mettre une petite musique.
5: Non,
7: avant
5: tout de
7: suite. Non, on va faire une musique, on va passer une musique, et après je vais dire le thème du débat, je vais réfléchir dessus. Non, je vais réfléchir avant.
5: Ok, bah ça 5 minutes 13 exactement.
7: Eh ben, ok. Bonsoir à tous.
5: Quoi? Hey,
7: c'est bon, t'arrêtes de te foutre de ma gueule.
5: T'arrêtes pas de me saouler, c'est quand la fin du disque? C'est quoi cette musique de merde? Bah vas-y maintenant.
7: Ouais, bah voilà, donc je vous annonce le prochain débat, donc le dernier de la saison.
5: Du siècle. La saison du siècle,
7: ouais. Ouais, de la saison. Voilà. Donc ça va être pour ou contre l'amour.
5: Attends, vas-y, Gérard, vas-y.
7: C'est pour ou contre l'amour.
5: Ouais.
7: Qu'est-ce que c'est en train de me faire, toi?
5: Non, mais rien, vas-y, t'occupe pas de nous.
7: Alors,
5: continue.
7: Pour ou contre l'amour et pour ou contre le préservatif. Voilà. Donc, bonsoir à tous. Maintenant, vous allez continuer avec Yannick pour la nuit sans pub. Et...
5: Non.
7: Si.
5: T'en range la balle. Non, ça pue.
7: Je veux pas le savoir, tu continues. Donc, c'est Yannick pour la nuit sans pub.
5: Non,
7: et 6h, 9h, Lorenzo. Et puis, toute l'équipe habituelle. Donc, mais ça y est, là, vous arrêtez, là, au ping-pong, là, ou quoi, quand je parle un peu. Merde! Donc, Yannick pour la. Bon, ça y est!
16: On va un filet!
7: Non, mais je m'en fous! Mais merde!
5: Bon, range la balle! Rappelle-moi ton débat, j'ai pas entendu.
7: Oh, c'est pour ou contre l'amour et pour ou contre le préservatif. Mais moi, je suis pour le préservatif et.
5: Et contre l'amour, on savait, ouais.
7: Non, pour les deux.
5: D'accord.
7: Voilà.
5: Tu peux le répéter, parce que non, encore une dernière fois, allez, oh.
7: Je suis pour l'amour et pour le préservatif. Merde.
5: Comment tu veux qu'on comprenne aussi à force? Allez, vas-y.
7: Ça y est, vous avez très bien compris.
5: Non. Calme-toi.
7: Donc, allez, là, vas-y. Je suis pour l'amour et pour le préservatif. Merde.
5: Gérard, alors. Quoi? On n'a plus sur rien du tout. Regarde. T'es vraiment pénible, hein, je te jure. Bon. Quoi?
7: Tiens.
5: Bon, allez, va-t'en, ça pue. Bonjour tout le monde, j'espère que ça va bien. 3h30. Eh non, mais 3h37, c'est une heure pour rendre antenne, ça aussi.
7: Alors?
5: Non, mais sans déconner, je te jure.
7: T'inquiète, on prend l'après Max.
5: Ouais, je vais le voir, ouais. On t'entend pas, prends un micro. T'es pénible.
7: Oh.
5: Bon, alors, prends un micro, quoi.
7: Venir à 3h37, dans ce cas-là, s'il est pas content, Yannick, il a qu'à aller voir Max.
5: C'est toi?
7: Arrête-toi, quand même. Donc, s'il n'est pas content, il va voir Max. Point final, une bonne nuit à tous.
5: Gérard, au revoir.

0: Bon Gérard, tu vas ou...
1: Ouais, non mais...
0: Vas-y, y'a plus personne, là, vas-y.
2: J'ai vérifié tout le monde, c'est bon, c'est les téléphones, y'a du souffle, je suis désolé, c'est comme ça. Alors maintenant, tu y vas.
3: Ouais, y'a plus de 15,
1: non. Ouais. Ben, si ça continue comme ça, ben, ça va aller vite.
0: Allez Gérard, la question.
1: Donc, je vais poser la première et on va mettre un disque quand même.
3: Non, tu l'as posé à qui la question, Gérard?
0: On y va, on
1: démarre. Tout le monde.
3: Ok.
1: Comment se déroulent vos relations amoureuses?
3: Très bien, merci.
4: C'est cool.
5: Super.
4: Plutôt bien.
5: Tranquille.
4: Ça va, c'est sympa.
3: Et toi, Gérard, ça se débrouille?
1: Vous répondez chacun votre tour.
3: Réglisse, moi ça se passe bien et toi?
5: Yamina, ça se passe très très bien.
1: Mm-hmm.
5: Marie, c'est plutôt hard. Sophia, ça va aussi?
4: Ouais, Bibi, ça va aussi, quoi.
3: Patrick, ça va.
4: Mais bon, moi quand même, je pense que pour pouvoir faire l'amour, il faut un mec et une meuf. Parce qu'un mec ou une meuf toute seule, elle peut pas faire l'amour, quoi, je pense.
5: Ouais, je suis d'accord, tu viens de dire.
0: Faut être hétéro aussi.
4: Tu vois,
1: quoi? Attends, j'ai pas tellement suivi, là.
3: Si on pouvait avoir les réponses des hétéros et des homos séparément.
1: Là, je vais te dire une chose, tu te trompes, là. Ça, c'est pas du tout le thème du débat.
5: D'accord.
3: Bon, bah alors, les homos qui répondent en premier.
1: Bah alors, allez-y.
3: Bah, Bibi.
4: Ouais,
1: super. Attends, qui c'est qui a voulu parler de ça?
3: Bah, c'est toi, Gérard. C'est toi qui a posé la question.
1: Non, désolé, c'est pas moi qui ai commencé comme ça.
3: Bah, c'est
1: alors, non, maintenant vous y allez.
3: Bah, pourtant, c'est le débat sur le...
5: Gérard, je vais poser une question.
1: Oui, c'est
5: Marie
1: qui
5: à l'appareil.
1: Oui.
5: Qu'est-ce que tu penses des relations amoureuses sadomasochistes?
1: J'aime pas trop.
4: Ah, personnellement, je trouve ça pas mal, moi.
5: Ouais, ça peut être sympa avec des grandes bottes en cuir, un grand
4: fouet. Mmh, un bon petit fouet.
3: C'est ouais, Marie, c'est ça bon
4: ouais. C'est Bibi.
5: Gérard, je te posais une question.
1: C'est qui?
5: Yamina,
1: oui.
5: Qu'est-ce que tu penses des hétéros hein?
1: Je vais te dire une chose, je crois que j'en ai assez parlé dans des débats tout le long de l'année.
5: Ouais.
1: J'aimais pas ça.
5: T'aimais pas ça?
4: T'aimes pas non. Ça ah. Bah, faut faire attention quand même avec les hétéros, quoi.
5: Ouais, ils se sont bizarres.
1: Non, mais attends, toi derrière, pour l'instant, tu vas te taire un petit peu.
4: Ah, ok.
1: Non, mais attends, tu crois que je t'ai pas reconnu?
4: Ouais.
5: Et Gérard, t'as pas répondu à ma question.
1: Non, mais je te réponds, donc...
5: Marie.
1: Oui, ben, moi, je te dis tout de suite, il est hors de question.
5: Oui, mais c'est pas à toi que j'ai demandé, mais qu'est-ce que tu en penses? Est-ce que tu penses qu'on peut trouver du plaisir au travers des relations un peu sadiques?
1: Moi, je vais dire une chose, relations entre sadiques, je vais dire une chose, là, il y a un truc que j'aime pas, c'est...
3: Les relations?
1: Attends, tu permets? Je réponds à Marie, quand même. Donc, la question, bon, tu me l'as posée dans un terme...
3: Peut-être t'as pas compris.
1: Si,
5: Oui, parce que je parle entre sadiques, hein, parce que t'as les masos, t'as les sadiques, enfin... Bon, ça peut être un mélange assez intéressant, quoi.
1: Mm-hmm. Non, mais moi, je vais te dire
3: en
1: une
3: fait,
1: chose que... Non, mais...
3: En fait,
1: non, mais attends. De toute manière...
3: En fait. On voulait savoir si c'était sadique.
1: Comment?
5: Ou si t'aimais le cuir. Est-ce que tu aimes le cuir, Gérard?
1: Non.
5: Oui,
1: non,
5: Gérard, aimes-tu le cuir?
1: Non, pas du tout.
3: C'est plutôt t-shirt et jean.
0: Non, il aime le cul.
5: Dance Machine.
1: Ah ouais, pourquoi Dance Machine?
4: Parce que ça te dit, je sais pas, t'as un t-shirt Dance Machine sur toi, il paraît.
1: Oui, alors, ça te gêne?
5: Numéro combien?
1: Je vais pas m'amuser à le retirer pour te dire quel numéro. D'accord?
4: Ouais, d'accord.
5: Gérard,
1: non mais moi je te réponds, moi j'aime pas l'histoire cul niette, c'est non. Tout.
5: Non mais pas
4: pourquoi tu parles de ça alors?
1: Non mais je suis contre.
5: Ça peut être par ailleurs que par le cul, remarque. Hein. Bah oui.
1: C'est-à-dire?
3: Bah pour Gérard c'est les mains.
1: Non mais attends, c'est pas à toi que je m'adresse, d'accord? T'as Lascar, tu es mère en veilleuse.
4: Ah, t'as compris,
1: non, en fin de compte, je vois que tout le monde commence à s'endormir.
5: Non.
3: Et moi, Gérard, j'ai une question.
1: Ouais.
3: Est-ce que tu crois qu'un bon coup de fouet, c'est meilleur qu'un bon coup de bique, quelquefois?
5: Alors là. Je la bite, quoi.
1: Ouais, déjà une. Et deux, je vais dire une chose que là, tu vas sur la violence. Et la violence sur une nana, c'est pas bon.
0: C'est hyper.
3: Bah, de toute manière, ça
5: dépend.
3: Ça dépend
5: si on est la dominatrice. Si on
1: ouais, mais de toute manière, les trois quarts des nanas aiment bien se faire dominer, donc elles aiment bien recevoir des coups.
5: Et toi? Wow.
3: Non, pas du tout.
4: Ouh là là,
1: si.
5: Et là, t'as l'air d'être un connaisseur.
1: Non, mais même.

0: qu'un homme s'est griffé.
1: Non, mais gentiment, pas genre.
2: Ouais, y a mort, vrai mort, quoi. Oui, c'est pas voilà, cannibale, hein. Et si t'avais à mordre une femme, tu la mordrais où?
3: Ah, la question que...
2: Les doigts de pied, hein. Non, mais sérieusement, j'ai un...
3: La question que tout le monde attend.
2: Ah ben voilà.
0: Bah,
3: non, mais je vous répondrai à la fin du débat.
0: Non, tout de suite.
4: Non,
0: tout de suite,
4: bah non maintenant.
0: Allez, s'il te plaît.
3: Alors, qui c'est qui a posé la question?
2: Réglisse.
3: Hein?
2: Réglisse.
3: Quoi?
2: Réglisse. Bah, il est sourd, lui.
3: Bon, attends, je suis sourd. Bah, tu reposes ta question correctement.
2: Si tu avais à mordre, Gérard, une femme, tu la mordrais où?
3: Dans le creux de l'oreille.
0: Ah,
2: et pourquoi le creux de l'oreille?
0: Voilà, ouais.
2: Ah, tu fais fort, là.
3: Parce que toutes les nanas adorent être mordues dans le creux de l'oreille.
0: Ah, mais c'est pas forcément négatif, alors.
3: Si.
2: Gérard?
3: Quoi?
2: T'as déjà rencontré une femme qui aimait pas?
3: Non.
2: Et pourquoi?
3: Ah, parce que...
2: Parce qu'elle n'a jamais rencontré.
3: Bon, attends, et toi, tu la fermes?
2: Ouais, ça va, oh.
3: Ouais, non, mais attends, déjà, je reconnais déjà les voix.
2: Gérard, en effet. Gérard.
3: Ouais, je t'écoute.
2: Oui, t'as pris des notes sur nos réponses de la première question?
3: Ouais, mais ça y est.
2: Ok, on peut passer à la deuxième.
0: Tu peux enchaîner à la deuxième, ouais, ce serait cool.
2: Ouais, parce que, genre, les questions. Tu fais des diagrammes,
0: la deuxième, elle serait bien. Allez, Gérard.
3: Attends, attends, qu'est-ce qu'ils ont là? Non, attends. Qu'est-ce qu'il a, Bibi, Patrick et Réglisse? Qu'est-ce qu'il a? Ça vous plaît pas, les questions?
2: Oh, c'est super, j'ai rien dit, moi.
3: Non, mais si ça vous plaît pas. Non, mais si ça. Non, mais si ça vous plaît pas.
4: Micro.
0: Si ça vous plaît pas.
3: Si ça vous plaît pas, là, les trois cums.
2: Bah, vous rentrez chez vous.
3: Bah, voilà. Bah, toi, déjà le premier.
2: Allez.
3: Hein? D'accord,
2: Réglisse.
3: Non, ouais.
0: Bah, non, Gérard.
3: Tu la fermes. Alors, croyez.
0: Gérard,
3: oui.
0: Il faut être gentil avec nous parce que...
2: Ouais, on est cool, Léo. T'as amené ton fouet?
0: Oh non, parle pas de fouet, ça m'excite.
3: C'est vrai. Mais, profitez-en parce que...
2: Bibi. Oh, les fouets, ça commence par doucement, avec les menottes.
3: Moi, je suis sûr,
2: Gérard, t'as des tombes en cuir.
3: Justement, vous ne l'aurez pas, celle-là.
0: Gérard, oh là là, c'est pas
3: possible. Vous
2: ne l'aurez
3: pas,
2: Gérard, elle a des tongs en cuir.
3: Ouais, c'est ça. Alors, croyez-vous qu'il faille dévoiler ses sentiments à la personne la première fois?
0: Non.
3: Ah, qui, non? Qui? Qui?
2: En lui mordant l'oreille.
3: Non, attendez.
2: En lui mordant l'oreille, je pense qu'il faut le dévoiler dans le creux de l'oreille, moi.
0: Non, c'est Sophia.
3: Bon, Bibi, Patrick et Réglisse, vous la fermez, vous laissez parler la personne.
2: Non, j'ai rien dit, moi. Ouais, Bibi,
3: pour l'instant, vous taisez.
0: Self-control, Gérard.
2: Ouais, je cool.
0: Calme.
2: Et remarque, c'est la première soirée où ça démarre cool. Alors, avec toutes vos corées, on a oublié la deuxième question.
0: La deuxième question, je la connais.
2: Vas-y, dis-moi, s'il les dévoile dans le creux de l'oreille avec un fouet, c'est cool.
0: Non.
2: Est-ce que t'as déjà mis un fouet dans le creux de l'oreille à dire un.
0: Non, c'est
2: maintenant
0: qu'il faille.
2: Parlant d'amour la première fois.
0: Non, bon, en dévoilant ses sentiments.
3: Non, mais de toute manière, vous allez réfléchir.
2: Dans le creux de l'oreille.
3: Bah, si. Si. Vous allez réfléchir à la deuxième question.
2: Ça y est,
0: tu réfléchis.
3: Non, mais vous allez réfléchir et là, on va vous mettre.
2: Dans le cul.
3: Didier Barbelivien, Anaïs et Didier Barbelivien dans Quitter l'autoroute. Voilà, c'est parti. À tout à l'heure. 99, 5000 et 3615. Ouais, je me suis trompé sur le numéro des Belges. Non,
5: tu t'es trompé complètement. C'est...
3: Bon, alors, donc, vous pouvez nous appeler au 0803 08 5000 et 0870 5000 et pour les Belges 0331 47 99 5000.
5: Pas du tout.
6: 79, merci.
3: 79, merci.
5: Et le numéro de tatou de Gérard, c'est quoi déjà?
3: Non, ça, le numéro de tatou, on ne le donne pas.
5: Pardon.
3: Et sinon, vous pouvez nous joindre au 3615, code Fun Radio, rubrique directe sur Minitel. Donc, s'il y a des questions, Olivier, tu...
5: Mais alors, le Minitel ne marche pas, donc...
3: Donc, il marche pas, bah, tant mieux, ça me fait bien plaisir. Comme ça, j'aurai pas d'insultes. Donc, on va récupérer Marie, Bibi, Sophia, Patrick, Réglisse et Yannick et Yamina. Allô.
0: Oui.
2: Salut
0: Gérard. Rebonjour, petit Gérard.
2: Bonjour, je suis Gérard.
3: Quoi?
2: Quoi?
0: Gérard?
3: Oui.
0: Pour Marie, là.
3: Oui.
0: Est-ce que tu connais Monsieur Arlequin?
3: Non.
0: C'est celui qui est champion de l'amour, hein?
3: Non, je connais pas.
0: Tu connais pas les champions de l'amour?
3: Non.
0: Génial, Arlequin. C'est

0: Super, là on a des super références sur les relations amoureuses.
1: Tu devrais lire, moi je te conseille.
0: Ouais.
2: C'est mortel.
0: Tu connais Cindy? Ouais.
3: De quoi?
0: Cindy, tu la connais pas?
3: Cindy?
0: Cindy avec sa grosse poitrine et sa Ferrari rouge.
3: Non, je connais pas.
1: Tu connais pas?
3: Non, je connais
1: pas. Tu connais pas tes classiques, Gérard?
2: Tu connais pas notre classique Rocco Siffredi aussi?
3: Non, mais c'est bon, si on revenait à la deuxième question.
2: Ah ouais?
0: Ouais.
1: Ouais. C'est vous qui faille montrer ses sentiments la première fois.
3: Voilà.
4: Donne-toi un couplet, Gérard, avec les pingouins.
3: Comment? De quoi? J'ai mal entendu.
2: De toute façon, je réponds pas à cette question, c'est de la merde.
4: Ouais, bah ouais, moi je suis d'accord avec toi.
3: Non, mais alors, dans ce cas-là, si vous êtes pas content.
4: Bah, peut-on laisser sortir, Gérard, le saccage plus d'une heure?
3: Merci. Non,
1: c'est très bien ces questions, Gérard. Vous êtes méchant là. Hein.
3: Non, mais c'est pas grave. Non. T'inquiète pas, je suis habitué. C'est tous les jeudis comme ça.
1: Et en plus, c'est le dernier soir. Mais ouais.
3: Profitez-en.
0: Gérard, est-ce qu'il faut dévoiler ses sentiments?
3: Personnellement, moi, je dévoilerai pas mes sentiments la première fois.
0: Ah, moi non plus. Mais est-ce qu'on peut sortir un préservatif quand même?
3: Ah, ben, de toute manière, le mieux, moi.
2: C'est d'en avoir un sur soi tout le
3: temps. Non,
1: le mieux, c'est pas faire la première fois.
3: Non, mais.
1: C'est de savoir le mettre la première fois.
3: Ouais. Non, attendez. Là, il y a quelqu'un qui vient de poser une question, donc je vais y répondre.
2: Est-ce qu'il y a ta taille?
3: Non. Je crois que
2: ils
3: c'est.
2: Ils n'ont toujours pas 3 cm.
3: Stop, s'il vous plaît.
2: C'est taille tétard.
3: Non, j'ai décidé.
1: Réponds à Marie.
3: J'ai décidé de ne pas m'énerver. Donc, vous allez écouter. Vous allez écouter.
2: Ouais, bah, deux tensions l'émission. Bon, voilà.
3: Donc, Marie, tu as posé la question, je voudrais bien que tu me la reposes, s'il te plaît.
0: Je voudrais savoir si on pouvait sortir un préservatif de suite, quoi.
3: Ah, bah, de manière, moi, ce que je vous conseille, et ça, c'est ce que je conseille à toutes les filles.
2: Avoir une bonne érection avant de mettre le préservatif.
3: Bon, attends, toi, tu te tais, s'il te plaît. Tu te tais, pour l'instant, je réponds à Marie. Donc, le mieux, pour moi...
2: C'est pas la première fois.
3: Pour les nanas, et ça, je l'ai toujours dit, le mieux, c'est de mettre le préservatif la première fois.
2: Sur la bite, de préférence.
3: Ne jouez pas à vouloir...
2: À mettre le préservatif dans la bouche.
3: Non. N'essayez pas de dire...
2: Demande le préservatif.
3: Non. Attendez.
0: Ne
3: jouez pas avec le feu.
1: Et
3: faites attention à votre santé. Parce qu'une fois que vous y êtes, de manière après...
1: Gérard ?
3: Oui.
1: Tu peux te poser une question, c'est Sophia ?
3: Oui.
1: Est-ce que toi, la première fois, tu aurais des relations sexuelles ?
3: Mm-hmm.
5: Sexuelles ?
1: La première fois ?
3: Oui.
1: Si tu rencontres une fille pour la première fois, est-ce que le premier jour, tu aurais des relations sexuelles avec elle ?
3: De manière...
2: Il peut pas savoir, il est hétéro.
1: Non, mais sincèrement...
3: Attendez.
1: Sincèrement, là, c'est sincère, là, ce que je pose.
3: Non, mais moi, Sophia, je vais te répondre.
1: Oui.
3: Déjà, une.
1: Oui.
3: Le jour où que j'en aurai.
1: Oui.
3: Bon.
1: Et t'es vierge, Gérard?
3: Non, j'ai déjà eu...
5: Allez, Gérard, tu peux le dire maintenant.
1: Gérard, si tu veux, je te fais découvrir. Moi, je suis Gémeaux. Je te fais découvrir, Gérard.
3: Attendez. Je réponds à la question à Olivier.
1: Sophia.
5: Je vais pas poser de question, c'est Sophia.
1: Non, c'est Sophia.
3: Non, c'est Sophia.
1: Gérard, es-tu puceau?
3: On va rappeler.
1: Sophia, t'as pas répondu à la question à
3: Sophia. Mais Sophia.
1: Oui.
2: Ça répond à ta question.
1: Oui.
3: Bon, de toute manière, moi, je vais te dire une chose. J'ai eu des rapports sexuels, c'est vrai.
1: Oui.
3: Bon, malheureusement, j'ai eu une fille.
1: Oui.
3: Bon, ça, bref.
1: T'as une fille?
3: Oui. Mais ça, stop, on arrête là.
2: Ouais, surtout qu'elle est au bord de la route.
3: Comment qui c'est qui osait dire que je l'avais abandonné sur le bord de la route?
1: Non, on l'écoute pas, non, Gérard, oui, c'est des conneries.
2: Non, mais ça allait, c'était dans un gros préservatif.
3: Donc,
2: ça,
3: on va à la place de Bibi.
1: C'était un MacGyver.
3: Non, mais on s'est débrouillé comme ça. Attendez, s'il vous plaît.
1: T'as pas répondu à ma question,
3: Sophia? Oui, mais attends, Sophia, je vais te répondre.
1: Oui,
3: à la place de Bibi, on va accueillir Nougat.
2: Bonsoir, Gérard.
3: Bonsoir.
1: Salut, Nougat.
2: Salut, c'est ta mère, Nougat. C'est bizarre, ce soir on a nougat, mais on n'a pas caramel.
3: Ouais, non, mais c'est bon parce que caramel.
2: Caramel, il est trop mou ce soir.
3: Maintenant, je réponds à.
2: On peut rien dire parce que caramel, c'est mon chat alors.
3: Non, mais c'est bon pour l'instant, nougat, tu vas te taire. Je vais finir de répondre à la question à Sophia.
1: Ouais.
3: Donc, moi, j'ai toujours dit. Et ça, je le répéterai pas assez. Ça fait 2 ans que je te dis.
2: Je suis con, je me soigne.
3: Alors, moi, je vous conseille une chose, les nanas.
1: Ouais.
4: Ne jamais retomber sur Gérard la première fois.
1: Non, mais non, sincèrement, je veux écouter la réponse. Bon. Gérard.
6: De ne pas jouer avec le feu, il va dire.
3: Voilà, ne jouez pas avec le feu, mais une question que je vous dis, les nanas.
1: Ouais.
3: Sortez.
4: Couvert.
3: Sortez couvert.
7: Il ne faut pas jouer avec le feu, mais il faut jouer avec la queue.
1: Ah non, mais il n'y a pas de problème, de toute manière, j'en ai une panoplie dans mon sac, là.
4: Et le feu, ça brûle. Hein.
3: Non, attends. Attends, c'est qui s'amuse à dire le feu, ça me brûle?
4: Non. Réglisse.
3: Ouais, ben Réglisse, je vais te dire une chose.
4: Ouais.
3: Hein?
4: Ouais.
3: T'as un mec?
4: Ouais.
3: T'as une nana?
4: Ouais.
3: J'espère que...
4: On est tous heureux pour lui.
3: Oui.
4: C'est ta fille.
3: Non, mais là...
1: Papa?
3: Non, mais c'est bon,
1: Gérard.
4: Non, on a déjà dit, elle est sur le bord de l'autoroute.
1: Je peux poser une question, c'est
3: oui. Marie.
1: Oui, Marie. Dis-moi, Gérard, pour toi, dévoiler des sentiments, qu'est-ce que ça veut dire exactement, dévoiler ses sentiments? C'est avoir envie de l'autre physiquement ou si simplement une relation platonique?
3: Si tu veux, bon bah alors sentiment, bon bah quand je parle sentiment, c'est de voir avec la personne comment qu'on se sent. Ouais. Parce que si tu te sens bien avec la personne, d'accord, tu peux jouer ton jeu favori.
4: Ouais, mais toi d'entrée ça.
3: Non, mais attends, s'il te plaît, tu me laisses répondre à Marie parce que là c'est pas des conneries et j'aime pas là pour c'est le dernier donc je voudrais.
4: Tu t'énerves pas. Hein.
3: Voilà, je m'énerve pas donc m'énerve pas non plus.
4: Non, promis.
5: Gérard, si on pouvait retourner un peu sur le débat là, oui. Parce que je sais plus ce que c'est moi non.
3: Donc de toute manière Marie, je te répondrai. Je te répondrai plus tard.
1: Ouais, d'accord.
5: Et comme c'est le dernier Gérard. Débat de Gérard, là on va retomber sur le débat.
3: Alors, voilà.
4: Avant on répond à la question de Marie.
3: Oui.
1: J'écoute.
3: Je sais pas.
1: Non, parce que tu vois, moi, ça m'est déjà arrivé de rencontrer un gars, quoi. Mm-hmm. Mais d'avoir une envie physique de lui, quoi.
3: Ouais.
1: De sauter dessus.
4: Ah, mais tu vois, Gérard, tu pars.
1: De le violer,
3: non, mais c'est bon, ça y est. Je pense que tout le monde a répondu à la deuxième question.
1: Oui.
3: Alors maintenant.
5: La quatrième.
1: Je suis déçue.
3: Non, la troisième.
5: Pardon.
3: Non, mais qui c'est qui est déçu?
1: Moi, c'est Marie.
3: Ouais, mais t'inquiète pas, Marie. Non, mais là, pour les sentiments. On enchaîne.
4: Mais non.
3: Allez, alors là, maintenant, je vais m'adresser à Yamina.
1: Ouais.
3: Sophia.
4: Toujours les nanas. Hein.
1: Oui,
4: toujours les
3: oui.
4: Nanas. Hein.
3: Non, mais de toute manière, vous allez répondre.
4: De toute manière, on a compris, quoi.
3: Non, mais vous allez répondre chacun votre tour et vous allez donner vos noms.
1: Ouais.
3: Parce que là, la question. Ça s'adresse aussi bien au mec qu'au nana. Alors, la question bête et méchante, faut-il coucher la première fois dès que vous rencontrez une nana?
4: Exactement.
1: Non.
3: Ah, qui?
1: Non,
3: attendez. Il y en a un qui vient de dire exactement. Qui?
4: C'est Nougat.
3: Alors, vas-y, Nougat, pourquoi?
4: Entre chez ta mère, Nougat.
3: Nana, stop! Nougat! Nougat!
4: Tu me fais attaquer par Réglisse.
3: Bon, alors, c'est bon. Bon,
4: Gérard, dis à Nougat de rentrer chez sa mère.
3: Non, mais c'est bon.
4: Et là... le réglisse et le nougat, ça va pas nous faire un petit caramel, ça?
3: Non, mais c'est bon, là.
4: Il y a des jeux de mots.
3: Regarde,
4: on n'entend plus le gros con.
3: Non.
4: En tout cas, moi, je voulais dire qu'il faut coucher le premier soir. Surtout quand on voit Gérard, on a envie de coucher avec lui tout de suite.
3: Ouais, là, je vais vous prévenir d'une chose. C'était pas à vous que je m'adressais. Donc, Marie.
1: Oui.
4: Réponds à la question.
3: Ta bouche à toi.
1: Savoir si on doit coucher de suite avec la fille quand on la rencontre.
3: Mmh.
1: Avec une fille.
3: Par exemple, par exemple, tu vois, tu rencontres quelqu'un dans la rue comme ça au hasard.
1: Dans la rue, ouais.
6: Paf, tu couches avec. Ouais.
3: Mais attendez, ça, mais s'il vous plaît, que je m'exprime. Hein?
1: Exprime.
3: Bon.
4: Ouais.
1: Tu parles
4: Gérard, si tu rencontres un chien dans la rue, tu lui sautes dessus.
3: Ouais, c'est bon.
1: Gérard, t'as dit que
3: tu la fermes.
4: Bon
3: alors, j'ai dit, j'allais pas crier dans ce cas-là, les cam, vous la fermez.
4: Ok.
3: Bon.
4: Okay.
3: Alors, Marie.
1: Oui. Oui, je suis là.
4: Je voulais dire à Nougat qui rentre chez sa mère.
3: Ouais, toi, Réglisse, tu fermes ta gueule. Ça me fera des vacances.
4: Un gros mot. Moi, je voulais dire à Réglisse qui pue de la gueule. pas autant que j'ai rien.
3: Dans ce cas-là, tu vas fumer la moquette. Hop, bonne nuit. Donc, Marie.
1: Oui.
4: Sur ton standard, Réglisse.
3: Toi aussi, tu vas y retourner si tu continues, d'accord?
1: Allez, un peu de sérieux, là. Allez, Marie.
5: Allez, le débat.
4: T'es tout seul pour nous parler comme ça?
1: Je suis
3: comment?
1: Oui.
2: T'es tout seul pour me parler comme ça?
3: Attends, si t'es pas content, mon pote, tu restes chez toi. Hein.
8: Gérard, c'est pas le problème, tu enchaînes ton...
0: Gérard, je vais répondre à ta question,
8: c'est pas le problème, tu enchaînes ton débat.
3: Ouais, mais dans ce cas-là, tu laisses parler les nanas.
8: Mais je suis désolée,
2: les nanas, parlent tout le temps.
8: Laisse parler les nanas, mais tu cries dessus, alors c'est pas la peine.
9: Ouais, arrêtez, laissez parler les nanas, arrêtez.
0: Oui, tu parlais du coup de foudre, Gérard, en fait.
2: Non, il parlait de niquer.
3: Faut-il coucher la première fois?
2: Eh ben, chez moi.
0: Oui, bah pourquoi pas, moi je veux bien, s'il me fait...
2: C'était chez moi.
0: Oui, moi je suis pas contre.
3: Qui est pas contre?
0: Bah c'est Marie,
2: Marie.
0: Écoute, tu me... Tu...
2: Ouais, allez, rentre chez ta mère, Marie.
3: Oh, ouais, bah, Nougat Tu vas le finir chez toi, ton nougat.
2: Il y en a marre.
3: Yamina.
0: Ouais, mais je pense qu'on se fait pas trop respecter quand on couche quand même la première fois, quoi.
3: Ouais, mais pourquoi?
0: Parce que, je sais pas, bon, si le mec, tu le connais pas vraiment, bon, je sais pas, tu le rencontres comme ça, je me vois pas coucher avec un mec comme ça, quoi.
2: Ça si tu vois Gérard. Si
0: Yamina. Comment?
2: Ça si dépend. Tu vois Gérard, franchement. Si tu vois Gérard, tu couches tout de suite.
0: Ah bon?
2: Ah bah oui.
0: Oui, s'il te plaît, Yamina, faut y aller, hein. Ouais, bon, ouais. Si c'est un homme aussi beau que Gérard et aussi sympathique.
2: Ouais,
0: c'est
2: jusqu'à là. Regarde, tous les mecs, regarde. Un pouce, mec, là.
0: Il est excitant. Gérard?
3: Oui.
0: Bon, si c'est Sophia qui veut répondre.
3: Oui, Sophia.
0: Alors, moi, je suis pas d'accord. Moi, il faut pas coucher la première fois.
3: Pourquoi?
0: Bah, parce que ça se trouve, c'est juste passager.
2: Bah pourtant, ouais, voilà. Pourtant Gérard, quand il voit un mec à la logo, il
3: veut le faire tout de suite.
0: C'est juste pour une question de plaisir, mon ami.
2: Gérard,
0: non, mais moi, non. Je suis plutôt sentimental, quoi. Moi, il faut vraiment que le mec... faut vraiment que j'aime le mec, quoi.
3: Non, mais ben donc...
0: Alors là, tu parles
3: donc,
0: d'amour, quoi.
3: Sophia.
0: Ouais, bah oui.
3: Sophia.
0: Tu parles pas de sentiment.
3: Sophia.
0: Oui.
3: Sophia.
0: Oui. Oui.
3: Donc tu reviens de la 3 à la 2. Donc, avec les sentiments.
0: Ouais, voilà. Moi, il faut les sentiments pour
3: coucher. D'accord. OK.
0: Et si on a une pulsion,
2: Gérard, pour Gérard, c'est la grosseur de la bite du mec qu'il a en face de lui qui est important.
3: Alors toi, mon pote, tu retournes chez toi, c'est bon. Bonne nuit,
2: Patrick,
3: au revoir.
2: Au revoir.
3: Allez, bonne nuit.
2: Et Patrick, je voulais répondre.
3: Ouais.
2: On s'éloigne un peu de la question.
3: Non, ouais, mais...
2: Faut la baiser dès le premier soir.
3: Non.
0: Voilà, c'est pour ça que je disais à l'instant, c'est pas respecté. C'est vraiment, mais le... Ça, c'est trop clair, quoi, ce qu'il vient de dire. Tu vois, déjà, c'est...
3: Mm-hmm.
0: Et moi, je suis pas du tout physique, moi.
9: On te respecte pendant qu'on te saute.
2: Et t'es plus facile à rouler qu'à porter.
0: Non, mais quand on pense ce que vient de dire, là, je sais plus qui, là.
10: C'est Marie qui a dit ça, non?
0: Non, c'est Sophia. Et t'as quel âge, Sophia? J'ai 22, enfin je vais avoir 23.
2: Ouais, c'est bon,
0: là.
2: Les meufs!
3: Ta gueule, toi, derrière!
0: Je vais avoir 23.
2: Ouais, ta gueule, hein.
0: 23
3: oh,
0: ans,
3: c'est
0: ouais,
3: bon.
0: Bientôt, ouais. Et tu as eu beaucoup de relations amoureuses?
10: Non, j'en ai eu qu'une.
2: Ah bah, tu m'étonnes.
10: T'as le temps de choisir encore.
0: Non, mais j'ai plus envie. Non, mais même quand j'ai eu des fréquentations, j'ai jamais voulu coucher tant qu'il n'y avait pas assez d'amour.
3: Ouais, donc.
0: Donc en fait, t'es très cérébrale, quoi. En fait, ouais c'est ça, ouais.
2: T'es très con, surtout.
0: Non, elle est pas conne.
10: Faut être sérieux dans ces
0: moments-là.
10: T'as vu toutes les maladies qui tournent.
0: Attendez.
3: Là, celui qui vient de dire toutes les maladies qui tournent.
0: C'est moi.
9: Ça tourne, c'est comme les œufs, c'est comme le.
2: C'est comme la roue du millionnaire. Ça
3: non mais ça. Nougat est remplacé par Carlos.
9: Ah.
3: Allô.
2: Allô.
0: Salut Carlos. Salut Carlos. Ça va?
2: Ouais, ça va. Alors, Carlos, ça va? Ouais, prends chez ta mère, Carlos.
0: Tout de suite, moi. Alors, tu peux répondre à la question.
2: Premier soir, tout de suite. Hé, hey, Carlos, qu'est-ce que t'as, Doudou, dis donc?
3: Non, mais pour l'instant, c'est pas le karaoké, d'accord?
0: Gérard, on peut rigoler quand même. Et Gérard, qui a pas répondu à la question en fait? Carlos.
2: Il y a personne.
11: Moi, je viens de dire qu'il faut niquer le premier soir, tout de suite.
0: Non, il faut pas niquer le premier soir.
11: Tout de suite,
0: il faut niquer quand on peut. Voilà.
11: Parce que moi, j'ai niqué avec Gérard dans les toilettes de la loco et j'ai un film de ça.
0: Et surtout, il n'y a pas grand chose à se mettre sous la dent avec les mecs.
3: Carlos.
11: Oh, Christine, c'est une suceuse.
0: Moi, si on. Qu'est-ce que t'as dit?
11: Moi, j'ai niqué Christine et Gérard ensemble.
3: Musique.
11: Musique pour Christine.
2: Du calme, les amis, du calme.
9: Vas-y, Gérard, réponds.
3: Non. Tant qu'ils arrêteront pas avec le mot Christine, je continuerai pas le
11: gars.
12: Ah non, musique.
13: Vous arrêtez avec Christine. Vous arrêtez avec Christine.
12: On parle de Christine.
13: Fais un ultimatum. Fais un ultimatum avec Christine.
14: Ok, voilà, bravo. L'ultimatum avec Christine. On arrête de dire Christine, on dit la grosse.
12: Vous êtes intenable.
14: On arrête de
13: Non,
15: Manière, voilà, vous arrêtez avec ce nom-là, ok?
12: Voilà, on arrête.
14: Ok.
13: Allez, soyez sympa, arrêtez. Soyez sympa, arrêtez.
14: On arrête.
13: Arrêtez avec Christine, elle est grosse, quoi.
14: Elle veut la grosse. C'est la quatrième question.
12: Il y a Carlos qui vient de rentrer, j'aimerais bien qu'il réponde à la question.
16: Ouais, Carlos,
14: mais rentre chez ta mère, Carlos.
12: Carlos?
14: Ouais, Carlos.
16: Réglisse, je te trouve désagréable.
14: Eh ben, tant mieux.
12: Réglisse, ferme ta bouche, tu putes ta gueule.
14: Ouais, mais c'est pas moi qui couche avec Christine.
12: On ne parle plus de Christine.
14: On ne parle plus de Christine, sinon ultimatum. Oh,
12: voilà.
13: Ouais. Devant le micro, Gérard, devant le micro.
15: Donc, Max. Max.
13: Ah, il est parti.
14: Hey, Max.
15: Ah, mais il sauve, lui. Et il saute parce qu'il sait très bien qu'il n'aime pas que je parle de ça.
12: Bah alors, Carlos, tu réponds?
15: Donc,
14: Ouais, Carlos, il veut niquer le premier soir.
15: Ouais, pourquoi?
14: Parce que s'il faut niquer le premier soir, regarde Gérard, rappelle-toi quand on a couché ensemble la première fois dans les toilettes de la loco. T'as pas dit non, mon vieux salaud. Tu veux que je l'envoie le film à de radio? Je vais l'envoyer le film, moi.
15: Tu
14: veux leur dire que t'as une petite bite?
12: Une petite bite, mais peut-être
14: pas. Il a une petite bite et il a des raisins corinthes tous séchés.
12: Eh, Gérard, c'est toi qui parle. Si Max, il aurait été là, il aurait dit démerde-toi avec tes auditeurs. C'est ton débat.
15: Ouais, ben, dans ce cas-là, vous allez écouter la quatrième question.
12: Vas-y, Gérard, vas-y.
15: On va envoyer une musique.
12: Oh non!
15: Vas-y, parce que
13: non, on peut pas.
15: Non.
12: On va envoyer la musique. C'est le dernier soir avec toi et tu me mets de la musique.
15: Attendez.
12: Ne hurle pas, Gérard, ça sert à rien.
15: Alors, dans ce cas-là, vous la fermez.
12: On se la fait.
17: Oh là là, le blanc.
12: On se la fait.
14: Gérard, est-ce que tu peux nous parler de Christine?
15: Non,
13: la dernière
12: fois qu'elle l'a vu. Cette
13: situation,
12: hop, musique. On a rien compris. Oh non,
13: Gérard. Taisez-vous là, parce qu'on n'a pas entendu la question.
14: Elle est tombée, elle est dans un pli de la grosse.
12: Oh, il est dégueulasse celui-là. Qui c'est celui-là?
14: C'est Réglisse, il est pas gentil avec Gérard. C'est tombé la dernière fois, il a nagé.
12: On va terminer avec toi, Gérard.
15: Qu'en pensez-vous de cette situation, musique?
13: Quelle situation, Gérard?
15: Il se débrouille.
13: D'accord.
15: Il se débrouille.
13: Il y a une chanson, donc c'est dédicacé.
14: Pour
13: Christine.
12: Qui c'est qui parle là?
13: Faut écouter.
15: Du matin, vous avez alors un deuxième débat sur la discothèque et sur les discos mobiles. Donc, tenez-vous prêts sur vos gardes. Donc, on va accueillir Anthony. Bonsoir.
18: Bonsoir, Gérard.
15: Anthony.
18: Oui, bonsoir, Gérard.
15: Yamina.
19: Ouais, toujours là.
15: Réglisse. Toujours là. Sophia.
19: Toujours là.
14: Je t'emmerde.
15: Carlo. Comment?
14: Je t'emmerde. Pour commencer, comme ça, c'est clair.
15: Dans ce cas-là, Réglisse, si tu m'emmerdes...
14: Que toutes les meufs rentrent au standard parce que je les emmerde.
19: Voilà. Non.
15: Voilà, c'est bien, si tu emmerdes tout le monde au standard,
19: Carlos,
15: tu retournes.
19: Carmel, la bande de merde, là.
14: Et Carlos, je le prends et je le retourne.
19: Les bandes de bonbons, là.
15: C'est bien.
14: Réglisse, ferme ta gueule un petit peu. Rentre chez ta mère.
19: Bonsoir, Gérard.
15: Non, mais attends. Déjà, celui qui vient de...
19: Gérard,
13: vous allez avoir un ultimatum après.
19: Bonjour.
15: Donc, Carlos.
14: Oui, Gérard, je t'aime, je t'adore et je t'encule encore plus fort.
15: Donc, on va accueillir Caroline.
14: Celle qui rit quand on la pine.
19: Allô?
15: Oui.
19: Allô?
15: Oui.
19: Gérard?
15: Oui, on t'écoute, Caroline.
19: Bonjour.
15: Salut
19: Caroline.
14: Salut Caroline.
19: Bonsoir, Caroline.
14: Retourne chez ta mère, allô Caroline.
15: Bon, attends, Gérard, toi, tu restes poli, s'il te plaît.
19: Gérard?
15: Oui.
19: Oui. Je suis très contente de t'avoir.
15: Oui.
19: Et je voulais te dire que t'es vraiment une personne très courageuse. Parce qu'en fait, tu sers de bouc émissaire à tous ces dépravés de la nuit qui t'appellent pour...
14: C'est vrai, j'ai des petits frustrés, Gérard.
15: Merci, Caroline. Non, mais Caroline...
19: Et je suis tout cœur avec toi, quoi.
14: Okay. Moi aussi, Gérard.
19: Et toutes les filles sont avec toi, Gérard, ce soir.
15: Attendez. Maintenant, on va revenir dans le thème du débat, s'il vous plaît, maintenant.
14: Oui, tant qu'à faire.
15: Hein?
14: Bonjour, la deuxième question, Gérard.
15: Donc,
19: sur quoi?
15: On était à la quatrième.
19: Donc, ouais, à la cinquième.
3: Ben non, on vous a laissé le temps de musique là pour réfléchir à la question.
19: C'est quoi déjà?
3: Ben, qu'en pensez-vous? Ouais, c'était les mots bleus avec Christophe, la musique qu'on vient d'écouter, voilà.
17: C'est toi qui as choisi?
3: C'est moi qui ai choisi, oui. Pourquoi? Parce que ça te gêne?
17: Non, t'as des goûts, ça bien, j'adore Christophe, moi. Moi, je l'ai vu en concert en 78.
3: Ouais, ben, ça me fait une belle jambe.
17: Et toi, t'as des goûts chiottes.
19: Je vous dirai les mots bleus, les mots
3: qui sont mal aussi. Non mais c'est bon.
19: Pour voir les lapins.
3: Non mais c'est bon. Ouais.
17: Hey Carlos, chez toi.
3: Bon. Oh. Oh.
19: Oh. Pour voir les lapins. Chemin. Gérard.
3: On.
17: Et après Gérard, on se fait un caracoquet. Hein.
3: Ouais ben on verra.
19: C'est cool les caracoquets.
3: Ouais,
17: Moi je veux chanter Quitter
3: le. Que pensez-vous de cette situation? Donc, par exemple, avec les personnes que vous aimez, qu'en pensez-vous?
17: Gérard, est-ce que t'es pédé?
3: Non.
19: Tu peux de la situation de quoi? Comment
17: tu
19: ça, ouais?
17: Du chômage, c'est ça, Gérard?
3: Non, mais.
17: Pensez-vous du chômage, c'est ça la question?
3: Non, c'est qu'en pensez-vous de la situation, par exemple? Quand vous êtes avec la personne et si vous êtes pas contente, c'est tout?
17: C'est les filles et les garçons qui répondent.
20: Moi, je trouve ça dégueulasse.
3: Les deux.
19: Mais Gérard, tu peux reformuler?
3: Gérard. Celui qui dit gros con, tu retournes chez toi ou tu raccroches ton téléphone et tu prends des vacances?
21: Il a pas raison sur le gros con, mais il a raison que tu fais de la radio, Gérard. Donc essaie de mener ton
3: débat. Non, mais attends, dans ce cas-là, on n'a pas besoin de me traiter de gros con.
17: C'est le seul truc qui m'est venu à l'esprit.
3: Ouais, ben, Gérard, si ça vient à l'esprit, mon pote, tu restes chez toi.
19: Mais c'est amical,
17: je suis chez moi.
19: Eh, hey, Gérard.
17: Ah, mais je pourrais dire gros con comme...
19: Eh, hey, il y a une fille qui veut parler, là, vous pouvez les...
17: Gérard,
3: stop.
19: Eh, Gérard, c'est Caroline.
3: Oui.
19: Vas-y, Caroline. Je sais faire le pain.
20: Ah, ben, moi aussi.
3: De quoi?
19: Le pain.
20: Moi aussi, je sais faire le pain.
19: Mais les filles, je vois pas...
3: Non, mais attendez...
19: De toute manière, ça fait pas partie du sujet.
20: Il n'y a pas de rapport.
21: Merci.
19: Excuse-nous. Non, mais c'est parce que les
3: mecs
19: ont décidé de saturer.
20: Donc, on répond à la question.
19: On essaie de les saturer dans notre côté, quoi.
3: Non, mais je pense que c'est pas la question.
19: Tu peux la répéter une dernière fois, s'il te plaît, Gérard?
3: Non, mais de toute manière...
17: Tu pensez-vous du chômage?
3: Non,
19: Gérard, s'il te
3: plaît. Bon, allez. Je vais passer... Parce que la 4, je l'ai mal...
19: Gérard, t'as qu'à poser la question à chacun d'entre nous. Et bon, chacun alors, répond à ça.
3: Bah alors maintenant, moi je vais vous. Maintenant, la question.
17: Tu vas pas lui apprendre son métier quand même.
3: Bon, c'est bah, bon, tu tais, s'il te plaît. Donc, on va passer à la 5 parce que la 4, je l'ai.
19: Non, pourquoi pas.
3: Non, mais je pense. Je vais
19: on y reviendra après, disons. Gérard, en fait, tu nous demandes.
17: Ta gueule, renvoie gueule, les meufs.
19: Ferme ta gueule, toi.
17: Ta gueule.
3: Oh, laissez poser la question, s'il vous plaît. La question numéro 5. La question numéro 5.
19: Oui,
17: Gérard.
19: Carlos, c'est Caramel, ça va mal aller.
22: Je crois que Gérard veut poser la question numéro 5.
19: Vas-y, voilà. Gérard, écoute, Gérard.
3: Pensez-vous la revoir après?
19: Pardon? La revoir quoi?
3: Par exemple...
19: C'est possible.
3: Bah, qui?
19: Caroline.
3: Ouais, Caroline.
19: Que revoir quoi, Gérard?
20: La personne avec qui...
3: voilà, avec qui possible. Vous avez eu des relations amoureuses?
19: Oui, mais comme ça, quoi.
3: Ouais, mais est-ce que tu comptes le revoir par la suite ou pas?
19: Ah, moi oui. Moi,
20: c'est si c'est un mec que tu. Enfin, je sais pas, si t'as décidé juste de coucher avec, tu couches juste avec, quoi.
19: Si c'est un mec, tu
20: le revois, c'est clair.
3: Oui.
19: Moi, je le revois tout le temps, c'est Sophia. Et ces moments étaient magiques, on les revoit, ouais.
3: Non, mais attendez, chacun votre tour. Hein,
17: parce ouais, c'est Réglisse, moi,
3: non,
17: c'est
3: non, Sophia, attends, Réglisse. Réglisse, bah, s'il te plaît.
17: Ta gueule, Réglisse.
3: Non, mais attends.
17: Retourne chez ta mère. Non, Gérard, c'est n'importe quoi. Il y a des mecs qui te disent ta gueule, qui te traitent d'enculé.
3: Tu as laissé parler.
17: Sophia,
3: s'il te plaît.
19: C'est Sophia qui répond. Alors.
17: Ouais, en plus, c'est tout le temps les meufs qui parlent.
19: Non, mais parce que les meufs, vous foutez la merde.
3: Stop!
19: Vous sortez du sujet du débat. À part
3: dire
19: des gros.
3: Bon, voilà.
17: En plus, c'est un gros con qui arrête pas de gueuler.
3: Attends, le gros con, tu sais ce que tu dis, t'emmerdes. Le gros con, il t'emmerde. Le gros con, il t'emmerde. Si t'es pas content, tu raccroches.
19: Exactement, Gérard, mais c'est pas la peine que tu... Non, mais Gérard, de toute manière, il est jaloux.
17: Non, mais Gérard, laisse tomber, c'est un frustré.
3: Le gros con, comme celui qui vient de dire, s'il est pas content, il raccroche ce téléphone, il me fait pas chier.
5: Gérard, il va crever.
3: Ok, c'est pas parce que c'est le dernier débat que vous allez me casser les bureaux.
5: Ok,
3: alors maintenant, pensez-vous là, stop, pensez-vous là, au revoir.
5: Moi, oui, dis ça, ouais, Christine, on va la revoir.
3: Alors toi, tu fermes ta gueule avec Christine, ok?
21: Gérard, c'est Sophia, moi
5: je suis Christine, c'est une grosse
21: gueule.
5: Gérard, c'est Carlos qui veut répondre. Carlos, rentre chez ta mère.
3: Quand tu la fermes, toi.
21: Gérard, tu sais dire je t'aime en combien de langues?
5: Je voudrais dire un truc.
21: Message personnel pour Jérémy, si tu m'entends, je te fais un gros bisou.
3: Voilà. Non, non, y a pas de bisou.
5: Gérard, on va te faire écouter un truc.
3: Non,
21: on s'en fout, ton truc.
3: Ceux qui s'amusent à vouloir faire écouter des trucs, vous retournez au standard.
5: C'est Gérard, c'est Carlos qui veut répondre.
6: Je vais me marier avec Gérard.
3: Alors, dans ces cas-là, tu la fermes.
21: Gérard, est-ce que tu pourrais faire en sorte que le débat se déroule bien?
5: C'est la merde.
3: Non, mais dans ces cas-là, vous répondez à la question.
21: Mais moi, j'ai envie de répondre. Mais moi, j'allais pour répondre, c'est Sophia. Mais
3: on alors, Sophia, vas-y, je t'écoute.
21: Alors, moi, je dis oui pour revoir la personne avec qui on est.
6: C'est Christine, moi, je dis oui.
21: Allô, c'est Caroline. Je voudrais argumenter le oui, moi, parce que c'est bien beau de dire oui, mais il faut avoir quelques arguments.
3: Pourquoi?
21: Alors, moi, je suis prête à revoir la personne avec
3: qui on est. Oh non,
21: des moments vraiment magiques.
5: Ah, si.
3: Non.
5: Ah, si.
3: Non.
5: Elle a le droit de revoir la personne.
3: Non. Non.
21: Pourquoi tu dis non?
3: Oh non, il me fallait pas ça dans les studios.
21: Qu'est-ce qui est arrivé?
5: C'est Françoise.
3: Oh non, là, je peux plus faire de débat.
21: Elle est avec Framboise?
5: Eh ouais, toutes les deux.
21: Oh, bah non, Gérard, tu vas pas arrêter ton débat. Françoise et Christine?
5: Ce soir, Gérard, tu vas t'aider.
21: Oh, y a qui? Gérard, tu peux nous présenter?
3: Ben, ouais, mais attends.
5: Ce soir, Gérard, tu vas baiser.
21: Y'a qui?
3: De quoi?
21: Et Gérard? Pourquoi dis-nous le Gérard?
5: Bon, c'est qui? Allez
21: Gérard.
5: Fais-nous les présentations.
3: Oh, merde. Allume-le.
21: Voilà. Gérard, c'est un monsieur tellement
3: stop, on revient sur le débat, je m'en fous de Françoise.
21: Gérard, ouais, vas-y, Gérard.
3: Non.
5: Avec Françoise.
21: Gérard, mais ne hurle pas. Hurle pas.
5: Je vais entendre Françoise, t'entends?
3: Non, mais pour l'instant, c'est moi qui commande.
5: Rien du
21: Gérard,
5: tout.
21: T'as une voix plus jolie quand tu cries.
5: Bonsoir,
3: c'est moi qui commande.
21: Mais si Max était là, il aimerait pas que tu
5: cries. Bonsoir, Françoise. Comment vas-tu?
3: Bon, pour l'instant, c'est mon débat. Vous la fermez.
21: Gérard, c'est le monde des gens.
3: Vous la fermez, s'il vous plaît.
5: Françoise, t'as payé combien de taxis?
3: Oh!
21: Oui?
3: On revient dans le débat.
22: Vas-y, Gérard, on t'écoute.
3: Bon, alors pensez-vous la revoir, oui ou non? Et pourquoi?
22: Qui ça? Christine?
5: Et Françoise?
21: Caroline aimerait bien répondre. Et moi aussi, Sophia, depuis tout à l'heure, j'aimerais bien répondre.
5: Vas-y, répondez les filles.
21: Moi,
3: on va accueillir Laurent. Hein? Laurent à la place de Carlos.
21: Salut, Carlos.
3: Laurent à la place de Carlos.
21: Ah oui,
5: allô?
21: Carlos. Bonjour, Laurent.
7: Salut,
21: allô,
7: Laurent.
21: Salut, Laurent. Ça
7: salut
21: va?
7: Salut tout le monde, c'est Laurent. Salut, Laurent.
3: Bon, salut.
7: Ça va bien.
3: Bon, alors donc, je répète la question pour la unième fois.
21: Oui, unième.
3: Pensez-vous la revoir? Vous me laissez parler, s'il vous plaît.
7: Oh.
3: Pensez-vous la revoir? Oui ou non?
21: Oui. Yamina, ça dépend.
3: Alors qui?
21: Caroline.
3: Oui.
21: Oui, alors moi, s'il y avait de la magie dans l'air avec cette personne...
3: Ouais. Non, mais je t'écoute, Caroline.
21: Ouais, bah s'il y avait de la magie avec cette personne, oui.
5: Ouais, d'accord.
3: C'est-à-dire?
21: Si on a vécu des moments magiques au-dessus de tout, oui.
3: Ouais, mais attends, Caroline, la question, je pense que... Mais est-ce que tu penses...
21: Oui, magique.
3: Non, c'est bon. Caroline.
21: Oui.
3: Caroline.
21: Oui.
3: La question.
21: Oui.
3: Est-ce que tu penses... je sais pas, parce que t'as peut-être pas compris les questions du départ.
21: Oui ou non.
3: Mais est-ce que tu penses le revoir après?
21: Oui, bah oui, elle t'a répondu.
3: Ouais, mais
21: après,
6: tu veux savoir pourquoi?
3: Oui, ouais, voilà le pourquoi.
5: Oui, histoire de se faire défoncer.
3: Non, attendez.
5: De la loco, quoi. C'est clair.
21: Gérard.
3: Oui.
21: C'est Sophia, je reste toujours dans le romantisme. Au moins, je dis oui, si je l'aime, je reste avec lui, j'aimerais bien le revoir.
6: Ouais, mais l'amour, mais attends, mais les gens, ils parlent d'amour, ils savent même plus.
5: Oui, qu'est-ce que l'amour, en fait?
3: Non, mais attendez. Attendez, la question. Stop. Oh, tu te tais, toi, derrière, d'accord? Tu vas pas gueuler.
21: Si tu te sens bien avec, pourquoi pas?
3: Non, alors moi, maintenant, je vais vous poser la question.
21: Ouais.
3: Croyez-vous à l'amour?
21: Oui, moi, j'y crois.
3: Ah, qui?
5: Caroline,
21: moi, j'y crois.
3: Stop.
21: Profondément.
3: Stop.
1: Alors,
3: chacun votre tour. Non, attendez.
4: On chez ta mère.
1: Et toi chez ton père. Gérard, profondément.
3: Eh, s'il vous plaît. Maintenant, vous allez répondre à la question que je viens de vous poser. Monia, elle n'était pas dans le thème du débat.
4: Ah bah ça donc, touche tout alors.
3: Pensez-vous à l'amour. Alors, maintenant, s'il y en a qui me disent oui, alors maintenant, dites-moi pourquoi.
4: Oui, réglez ce
1: problème.
3: Non, attendez, chacun oui. Votre tour.
4: Allô.
3: Stop.
4: Allô.
1: Sophia.
4: Il y a quelqu'un?
1: Gérard, arrête de crier. Ça fait
3: ouais,
1: pas
4: ouais, arrête de crier un peu, Gérard, il y en a marre maintenant.
3: Hey. Ouais, bah attends, pour l'instant, c'est moi qui pose la question.
1: Gérard, je peux répondre. Gérard, je peux répondre.
4: Eh, Gérard, si je croirais pas en l'amour, j'aurais pas toutes ces cicatrices sur le sexe.
1: Qu'est-ce qui s'y
8: Caroline. T'as des cicatrices sur le sexe.
4: Ouais, à cause de la loco, ce qui met les dents, cet enculé.
1: Gérard, demande juste Caroline.
8: Gérard, je peux répondre. Ne fais pas attention à ce genre d'argument. Je peux répondre.
1: Gérard, demande juste Caroline et ton vœu sera exaucé.
3: Alors,
4: t'as vu ta gueule?
1: Si. Yamina, Gérard.
8: Gérard.
1: Sophia.
8: Gérard, Yamina.
1: Gérard.
8: C'est Sophia.
4: Yamina. Gérard, moi aussi.
1: Yamina. Gérard.
3: Et ton vœu. Attends, vous répondez.
1: Gérard.
3: Oh,
1: Gérard,
3: vous allez vous la fermer.
1: Gérard,
22: vous allez vous la fermer, là, je crois.
4: Oui, vous la fermez. Je vais vous dire une chose, vous la fermez.
3: Bon, déjà, toi, tu la fermes.
4: Ah, exactement, tu la fermes.
1: Tirez-le, lui, directement.
4: Directement, tu la fermes. Et Laurent, je reconnais ta voix. Ouais.
1: Alors, Gérard. Bon.
3: J'ai l'impression que tout à l'heure...
4: Que tout à l'heure
3: j'ai conscience. Ah, bah, ouais.
4: Je vais
3: ouais,
4: dire
3: ouais.
4: Une chose tout à l'heure.
3: Bon, alors, vous Gérard, vous la fermez. Bon.
1: Gérard, est-ce que je peux répondre à la question, s'il te plaît?
3: Oui.
1: Je te remercie. Alors, Yamina.
3: Ouais.
1: Donc, bah oui, moi, je crois fort en l'amour, quoi. Parce c'est que je pense qu'on peut pas vivre sans, quoi.
8: Ouais, non, mais ça, c'est bien.
3: Attends. Qui c'est qui vient de répondre à cette question?
1: Yamina.
3: Bon, Yamina, tu crois à l'amour, mais dans quel sens? Tu...
1: Bah,
3: dans quel sens?
1: Les sentiments, le sexe, les sentiments. Mais les gens, ils disent n'importe quoi. Gérard, demande Caroline et tes vœux sont...
3: Non, attends.
1: Quoi, je t'en prie.
3: Demande
1: Caroline et tes vœux seront
8: oui, échoués.
3: Yamina, c'est toi qui as posé cette question?
1: Qui a répondu
4: cette question?
3: C'est toi qui a répondu à cette question. Alors moi, je vais te demander, ouais. Pourquoi tu crois à l'amour?
1: Parce qu'on peut pas vivre sans l'amour.
4: T'as pas vu encore.
3: Non, mais... Bon, attends, toi, tu t'es derrière, s'il te plaît. Moi, je vais te dire une chose. Si tu crois vraiment à l'amour...
4: Ben, rencontre jamais Gérard.
1: Ouais.
3: Bon, toi, tu la fermes derrière, s'il
1: c'est
3: te plaît.
1: Pas, c'est grâce à Gérard qu'on croit
3: en
1: l'amour.
3: Non. Il n'y a pas que moi sur Terre qui existe.
1: Vas-y, Gérard,
3: hein.
1: Je
3: ne suis pas seul sur Terre, malheureusement.
1: Mais ce soir, c'est toi.
4: Gérard, non. C'est une MST ambulante.
1: Tu es le roi.
4: Gérard, tu es le roi.
1: T'es le roi. Gérard, je suis fière d'être en ligne avec toi, mais malheureusement, je ne peux même pas que tu me parles.
8: Moi aussi.
4: Et Gérard, il a son siège au chef de la loco. Il
1: est très sympa. T'as raison. Et après, viens parler.
4: Il a un trône en or. Un trône en or, c'est le roi de la sucette. Non, il est sur la grosse.
3: Bon, c'est bon.
4: Et le blanc d'or, Gérard, à la loco et tout.
1: Gérard, alors, t'écoute, hein.
3: Bon. Alors ouais. Maintenant, je vais demander à...
4: Allez, à une meuf.
1: À Caroline.
4: À Laurent.
1: Non, Sophia, il n'a pas encore répondu, moi.
4: À Laurent, parce qu'il n'a pas trop encore ouvert sa gueule.
1: Sophia, elle n'a pas encore répondu.
4: Ah, mais on s'en fout.
3: Ouais, pour l'instant, c'est pas toi qui commande, c'est moi qui décide qui les gens répondent.
4: Ok.
3: Si t'es pas content, tu vas te faire foutre, ok.
4: Rentre chez toi.
3: Dans ce cas-là, je demande à Caroline.
4: Bah, rentre chez toi.
1: Oh non.
3: Caroline. Crois-tu à l'amour et pourquoi? Oui ou non?
1: C'est vraiment gentil.
3: Alors pourquoi?
1: Allô?
3: Oui, je t'écoute.
1: Oui, je crois en l'amour parce que je crois qu'il n'y a que ça qui pourra amener la paix un jour dans notre monde.
8: Oh, c'est beau.
3: Oh, mais pas plus fort.
4: Mais tu l'as... Hé Gérard, je crois qu'on n'avait pas le droit de prendre des mineurs.
3: Oh, non, vous pouvez la fermer, vous laissez répondre Caroline, s'il vous plaît.
4: Caroline,
1: au revoir. Parle autrement, d'accord? Parce que si
3: celui qui vient de dire tu vas te faire enculer, tu vas y aller toi-même te faire enculer, ok?
1: C'est de la chance.
3: Alors, dans ces cas-là, vous laissez Caroline répondre à la question.
1: Exactement.
3: Crois-tu en l'amour, oui ou non? Pourquoi?
1: Alors, je crois en l'amour. Donc, je disais parce que je pense que c'est la seule chose qui pourra ramener la paix dans notre monde.
3: Ouais, quel connard.
1: C'est vrai.
3: Ouais, mais pourquoi?
4: T'as trop vu le sac aimé les mains, toi.
3: Non, stop! Pourquoi?
1: La vérité, si je mens.
3: Caroline! Stop! Caroline!
1: Oui?
3: Pourquoi crois-tu en amour?
1: Alors, je crois en l'amour parce que c'est une force qui vous permet de vous faire évoluer, mais
4: tout. Bah, allez, arrête de regarder la petite.
3: Non, attends, Caroline! Caroline!
1: Allô?
3: Caroline!
1: Oui?
3: Caroline!
1: Oui?
3: Je crois que.
0: Oh, s'il vous plaît, allô.
3: Non, non, mais je crois qu'il y en a qui ont pas. Je crois que Caroline, t'as pas très bien compris la question.
0: Ah ouais,
3: oui, c'est ça. Non, mais je te demande, est-ce que tu crois en l'amour?
0: Bah oui, je crois en l'amour.
3: Et pourquoi? Alors oui, mais tu m'as dit oui, mais...
0: Non, c'est toi qui peux pas écouter parce qu'il y a tout le monde qui coupe, c'est pas pareil.
3: Ouais, bon, alors vas-y, alors dis-moi maintenant le oui. Alors, je vais te demander après pourquoi. Alors maintenant, dis-moi...
0: Alors, vas-y. Alors oui, je crois en l'amour parce que je pense que c'est la seule chose qui pourra rétablir la paix sur Terre. Gérard ?
3: Oui.
0: C'est Sophia qui veut répondre.
3: Oui, Sophia.
0: Alors moi, je dirais plus, mais bon, je dirais plus que j'affirme et j'atteste... Que l'amour est là pour, comme elle disait tout à l'heure...
2: Pour foutre la merde, quoi.
0: Ouais, exactement, non, mais...
3: Non, mais moi, je vais vous poser une question.
0: Quoi ?
3: Une question bête et méchante.
2: Oui. Comme d'hab, quoi. Et Gérard, c'est réglisse, moi, je veux pas y répondre.
3: Ta bouche à toi. Alors, une question bête et méchante.
0: Oui, Gérard,
2: on te... Gérard, je veux pas y répondre.
3: Ta bouche.
0: Ah oui, les polices.
2: Non, mais ça m'intéresse pas. Bah, ferme ta gueule, alors.
3: Si ça t'intéresse pas, tu dégages.
2: Voilà.
3: Ok.
2: Tu rentres chez toi et tu vas casser.
3: Alors maintenant, moi, je vais vous... Une question bête et méchante que je vais vous poser.
0: Ouais.
2: Elle est croyez-vous... plus bête ou méchante, la question.
3: Stop !
2: D'après moi, la question est-ce que bête ou méchante ?
0: D'accord. Tais-toi.
2: La question bête et méchante, c'est voulez-vous faire l'amour ?
0: Laissez Gérard parler.
22: Arrêtez, faites gaffe, Gérard va casser.
2: Ouais, la question bête et méchante, c'est voulez-vous faire l'amour avec Gérard ?
0: On t'écoute.
3: Ça y est ?
0: Oui.
3: Bon. La question bête et méchante que je répète sans arrêt quand je passe sur l'antenne.
0: Oui.
3: Croyez-vous que la femme est l'avenir de l'homme ?
0: Ah oui, exactement.
3: Ah, qui ?
0: Non.
3: Qui ?
0: Non.
3: Oui.
0: Qui ? Non.
3: Qui ?
0: Caroline.
3: Qui a dit oui ?
0: Caroline, non. Sophia,
3: qui a dit oui ?
0: Caroline dit non. Moi, je dis oui, c'est Sophia.
3: Alors, vas-y, pourquoi ?
22: Pourquoi ?
0: Pourquoi qui ?
2: Eh Gérard, il paraît que t'es entouré
3: de toi. Sophia ! Sophia, t'as dit oui, pourquoi ?
2: Il paraît qu'il y a que des boudins dans le studio.
0: Parce que c'est la femme, l'homme
3: non,
0: et la femme, sans les deux c'est pas possible.
3: Oui, non mais attendez,
0: La femme elle est importante.
3: Non, non mais je crois que vous avez pas compris la question.
0: Quoi ?
3: Est-ce que la femme est l'avenir de l'homme ?
2: Non Gérard, je suis... Non.
0: Bah oui, Laurent,
2: je dis que pas du tout.
3: La femme, pourquoi ? Pourquoi Laurent ?
2: Parce que la femme elle est bonne pour faire le ménage. Elle est bonne pour faire le ménage, acheter la bouffe et puis voilà.
22: Faire la vaisselle.
2: Je pense que ça s'arrête là.
3: Non, je suis pas d'accord avec toi.
2: Je suis pas d'accord avec toi.
3: Laurent, je suis pas d'accord avec toi.
2: Si, tu dois être d'accord avec moi. Si.
3: Je suis pas d'accord avec toi.
2: Si.
3: La femme n'est pas là pour faire
2: la
3: bouffe.
2: La vaisselle.
3: Je suis désolé.
2: Et le linge. Et après, elle ferme sa gueule.
3: Non, mais attends, dis-donc, toi, là. Il attend déjà, Laurent, tu vas rester poli.
22: Mais il a raison.
2: Écoute, Gérard, c'est. C'est comme ça, il faut
0: autrement. Tu peux parler, s'il te plaît, c'est Caroline.
3: Ouais, vas-y, Caroline.
0: Alors, je voulais dire juste que la femme n'est pas l'avenir de l'homme pour la simple et bonne raison que pour l'avenir, il faut la femme et l'homme et les enfants.
2: Mais attendez,
3: alors là.
2: Moi, je suis pas du tout d'accord.
3: Caroline,
0: oui,
3: je suis déjà pas d'accord avec toi.
2: Moi non plus.
0: Je suis pas d'accord.
2: Je dis que la femme, elle sert à rien.
0: C'est quoi ton avis, Gérard ?
3: Non, moi, je suis pas d'accord.
0: Et c'est quoi, ça ?
3: Déjà, une nana, ok. Mais avoir un enfant.
2: Faut pas déconner non plus, quoi.
3: Là, tu vas un peu loin.
2: Ouais, non, tu vas un petit peu loin.
0: C'est une image qu'elle donne, vous avez pas compris, là, les amis.
2: Si après t'as un gosse comme Gérard, on va l'affaire.
0: Bah oui, essayez d'imaginer comme la jeune fille vient de dire et.
3: Bon, allez, c'est bon.
0: Bon, posez la question, bon. Gérard, là.
2: Eh, Gérard, il faut pas réduire le rôle de la femme seulement aux tâches ménagères. Hein. Qu'est-ce qui va nous sucer après ?
0: Gérard, eh, mais ami de la poésie, bonsoir, quoi.
2: C'est seulement disponible vendredi. Qu'est-ce qui nous suce les autres jours de la semaine ?
3: Bon, alors, dans ce cas-là, les mecs, vous dégagez. Je veux plus vous entendre.
2: Ouais, c'est bon, moi j'avais...
3: Dégagez !
0: Je veux plus vous entendre !
22: Ça casse dur, là. Allez.
3: Je veux plus vous entendre, les mecs. Alors, maintenant, les nanas qui nous restent.
0: Oui. Oh, le calme, c'est super.
3: Oh, ouais, il y a encore un mec.
0: T'inquiète pas, j'ai
3: reconnu. Pensez-vous de l'avoir aimé ?
10: Oui.
0: Il l'aimerait toujours, Caroline.
2: C'est quoi la question ? C'est pensez-vous y avoir mis bien profond ?
3: Ta gueule à toi !
0: Pensez-vous avoir aimé quoi ?
3: Quand je t'appellerai pas de chambre, tu sortiras de sous le lit !
0: Oh ouais, Gérard !
2: Et moi, je te parle pas des boudins qu'il y a dans le studio !
3: Attends, si t'es pas content, mon pote, je t'emmerde, c'est pas toi qui commande !
2: Ouais, exactement, tu rentres chez toi.
0: T'es méchant, dans le studio, y a pas de boudin, Julie, à ce qui paraît, il y a un permis.
3: Ouais, alors, dans ces cas-là, si vous voulez vous en prendre sur Julie, vous la prenez en antenne après, ok ?
0: En tout cas, Julie, elle a une très belle voix.
21: Ils ne me prennent pas, Gérard, ils me prennent.
3: Non, mais.
22: On va va te prendre.
3: Attends, ils disent que t'es un boudin. Alors maintenant,
21: c'est bien connu, je suis un boudin. Moi, j'ai laissé.
3: Boudin.
9: Moi, je l'ai vu, Julie, elle est très jolie. J'ai vu Angélique aussi et Françoise.
10: Ben, moi, si je ressemblerais à Julie, je serais très contente. Hein. Voilà.
3: Alors maintenant, la question.
9: Depuis Gérard.
3: C'est moi qui pose.
10: Gérard. Oui.
3: C'est moi qui pose les questions.
10: Oui.
3: Donc, pensez-vous de l'avoir aimé, oui ou non?
10: Aimé quoi? Le mec?
3: Bah oui, le mec ou la nana.
10: Mais bien sûr, c'est Sophia qui répond.
3: Oui.
10: Bien sûr, je pense l'avoir aimé.
3: Mais
10: je l'aime toujours.
3: Oui.
10: Pourquoi? Parce qu'il m'a donné satisfaction, surtout.
9: Gérard.
10: C'est bon.
9: Pensez-vous avoir aimé Gérard?
10: Oui, exactement. La seule chose que je demande maintenant, c'est qu'il m'offre un enfant.
3: Qui?
10: Ben, mon mari.
3: Ah ben, ça, c'est à toi de voir.
10: C'est pour ça que je trouve que je l'ai aimé et je l'aimerais tout le temps.
3: Et tu, ça fait combien de temps que t'es avec?
10: 7 ans. Ouais.
3: Wow. Vous êtes mariés, non?
10: Ouais.
22: Ça fait 4 mois.
10: Ben, je suis mariée religieusement, mais pas par mes papiers, quoi.
9: Pas par alliance.
10: Voilà, oh, non, je suis pas passée à la mairie encore.
22: T'as raison, l'alliance, ça coûte trop cher.
9: Ouais, c'est bien cher.
10: Ben non, comme ça, si après ça va plus avec lui, ben je me casse, j'ai même pas à signer des papiers.
3: C'est Sophia qui vient de parler.
10: Oui, c'est moi.
9: Et ben tu rentres chez ta mère.
10: Eh ben dis donc, toi. Laisse ma mère où elle est.
9: Ah, c'est Gérard qui
10: me dit.
3: Ah, bah attendez, qu'en pense Françoise? Vas-y.
9: Alors, c'est ta mère,
3: François. Oh, tu restes poli, ok?
9: Merci. Un mot gentil à Gérard.
3: Merci.
9: Non, vous tu. Super.
3: Tu te tais. Tu laisses répondre Françoise. Vas-y, Françoise.
21: Mais je sais pas. Je sais pas quelle question que t'as demandé là.
3: C'est. Pensez-vous de l'avoir aimé? Oui ou non?
21: Bien sûr.
3: Mais pourquoi?
21: Ah, parce que. On peut toujours aimer quelqu'un. Mais t'as des amours qui sont plus forts que d'autres.
9: Exactement, directement.
21: Directement, oui.
3: Ouais, mais,
10: non, mais... non mais c'est pas bête ce qu'elle vient de dire.
9: Je dirais même que directement.
3: C'est... Non mais attendez, c'est parce que là, attendez.
10: Ouais, même.
22: Là on va très loin.
9: Non mais là on va rentrer dans un vieux sujet.
3: Non, de toute manière on va pas rentrer
9: dans le vide. Je parle Gérard et Françoise. Eh bien,
3: tu vas la fermer, toi, derrière?
21: Mais arrêtez de déconner, s'il vous plaît.
9: Non, mais c'est réglé, ça. Ouais, réglé, c'est chiant, il arrête
22: pas. Vas-y, Françoise, fais un peu la loi, Françoise, parce que là, ça va pas, c'est
21: réglé. Non, parce qu'on n'arrête pas de nous dire qu'on va se marier ensemble, ou on a couché ensemble, ou on est sortis ensemble. On n'est jamais sortis ensemble, on n'a jamais couché ensemble, on s'est jamais fréquenté. Dans les radios.
10: Françoise?
21: Oui.
10: C'est Sophia. Est-ce que t'aimerais bien fréquenter Gérard?
21: Non.
10: Non?
3: Pourquoi? Allez, stop!
10: Pourquoi?
3: Stop! Pour l'instant, c'est pas vous qui posez les questions, c'est moi qui lui réponds.
10: Elle
3: pourquoi?
10: A envie de savoir, Gérard.
9: Pourquoi, Françoise?
3: Stop!
10: Pourquoi?
21: Pourquoi? Parce qu'elle a un sale caractère.
10: Bah oui, mais c'est normal avec tous ces auditeurs qui le font crier.
21: Non mais même, il y a un sale caractère, il peut pas tenir une gonzesse au moins 24 heures.
9: Ouais, c'est tout.
3: Bah ça t'as pas été voir, hein, Françoise.
9: Bah on a vu la même situation avec
3: Christine. Déjà toi, Françoise, toi c'est différent. Parce que moi je me permets pas de demander à Max.
21: Quoi?
3: De rembourser, ok?
21: Ouais, ta gueule toi. Bon.
3: S'il te plaît, merci.
9: Moi je dis
21: directement. Rien.
10: Françoise, je posais une question.
21: Oui, bien sûr.
10: Alors, est-ce que Gérard il te plaît physiquement, mais pas donc il te plaît pas parce qu'il a un sale caractère.
22: Tu vois, est-ce que directement il te plaît quoi?
10: Est-ce que directement il te plaît physiquement directement?
21: Non.
10: Non?
21: Non.
10: Mais le physique n'est pas tout.
21: Non, non, c'est pas le physique. Disons que il a une tête normale.
10: Ouais.
21: Bon, qui plairait à beaucoup de personnes, mais moi, non, il m'attire pas.
3: La dernière. Stop.
9: J'ai une question à poser à Françoise.
3: Ouais, mais attendez, moi pour l'instant, je vais vous poser une question.
9: Qui
3: va revenir sur les relations amoureuses avant d'attaquer le débat sur les discothèques et la disco mobile.
9: Ah, on va parler de la loco alors.
3: Donc, la dernière question sur les relations amoureuses, c'est pensez-vous que l'amour se juge dès les premières relations? Vous réfléchissez.
10: Ça dépend. Hein.
3: Gérard, vous réfléchissez.
9: Gérard, au lieu de faire un débat sur les discothèques, on va faire un débat sur les toilettes.
3: Pour l'instant, c'est moi qui commande, c'est pas toi. Ok?
10: Ouais, c'est lui le commandant.
3: Donc, c'est pensez-vous que l'amour se juge dès les premières relations? Musique.
11: Musique.
20: Oh non.
21: Il n'y a pas de musique, on continue le débat, Gérard.
22: Il n'y a pas de musique parce que j'ai rien calé.
3: Ah non, aussi.
22: On mettra de la musique une fois que
3: des gens sont terminés. Pensez-vous que l'amour se juge dès les premières relations?
21: Voilà. Et ensuite, tu feras la conclusion.
3: Voilà, on fera la Françoise. Conclusion.
22: Mais c'est des relations tout seul ou à plusieurs?
3: Ça, on verra.
22: D'accord. T'es plutôt par tous, toi, alors?
3: Non.
20: Alors, qui c'est qui va répondre en premier?
3: Bah alors, allez-y. Comme on n'envoie pas la musique,
22: allez,
3: bah, allez-y.
22: Une fille.
11: Bah moi, c'est Anthony. Voilà. Je voulais dire que j'étais contre la différence d'âge.
3: Non, mais attends, là, j'ai rien à voir.
20: Ça n'a rien à voir avec le débat. Hein.
3: Punaise. Bon alors,
22: Marteau.
11: Alors je t'emmerde. Retourne chez ta mère.
3: Alors moi je t'emmerde et moi je t'encule, ok?
22: Oh, j'ai
11: réglé, t'as fait ça vite burde.
3: Donc c'est bon. Alors, hop, bonne nuit à toi.
20: Non.
3: C'est bon, celui qui vient de me dire ça.
11: Ouais, réglé.
3: C'est bon.
11: C'est léger, il veut se vider les couilles dans Françoise. Eh, réglé, si ça commence à en avoir marre là, tu fais chier le monde.
3: Eh ben si t'es pas content, tu rentres chez toi. Hop, bonne
11: Exactement.
3: Nuit.
11: Exactement. Tu fais chier, Régis.
22: Cassé.
3: Hop, c'est bon, tu casses.
11: Pas le tringue, Régis.
3: Allez, c'est bon. Au suivant,
11: allez.
3: Alors, oui. Répondez.
21: Bon, et je tiens juste à préciser quand même, puisque Gérard ne l'a pas fait, que Caroline est remplacée par Polo.
3: Ouais, mais de toute manière, c'est la conclusion, alors...
22: Non, il faut répondre à la question, là.
3: Ouais, mais comme personne veut répondre, à part
22: Polo,
3: dire
22: Polo.
3: Je t'emmerde
20: ou... En fait, moi, j'ai pas très bien compris la question, tu vois.
22: D'accord, tu peux répéter la question.
3: Pensez-vous que l'amour se juge dès la première relation?
11: Ouais.
20: Ça dépend si c'est bien fait.
11: C'est la première relation ou relation?
3: La relation!
11: François, tu peux répondre à la question?
3: Gérard,
11: moi je suis d'accord, Gérard.
3: Vous commencez à être chelou, les mecs, hein?
11: Ah, c'est
3: chelou, au sommet!
11: Moi je dis que l'année prochaine, on va faire un truc, c'est François qui va faire les pépas.
3: Ouais, si tu veux.
11: C'est peut-être déjà plus intellectuel.
3: Ouais, bah dans ces cas-là, vous vous démerderez avec elle.
11: Ouais, parce
3: comme
11: que
3: ça, vous
11: l'insultez. Vraiment lourd.
3: Non, vous vous amuserez à traiter de salope et de pétasse, comme vous êtes en train de m'insulter, ok?
11: C'est comme ça que tu la traites quand tu lui fais l'amour?
3: Non, mais attends, pour l'instant, on n'a pas eu de rapport avec, ok?
11: Tu parles,
3: si t'es pas content, tu dégages, ok? Alors maintenant, c'est la conclusion, pas finale à la ligne.
11: Ouais, c'est vrai, ça. Vous êtes tous des salopards.
3: De toute manière, j'espère que c'est pas les mêmes que je vais avoir au deuxième débat, sinon j'arrête. Voilà, terminé. Donc, on envoie la musique et on
20: prend. Non,
22: parce que je crois qu'il y a quelqu'un qui veut répondre à la fille, c'est qui?
20: C'est Sophia.
22: Vas-y, Sophia.
20: Alors, moi, je voulais répondre. Alors, pour la question de. C'est laquelle, en fait?
3: Ta gueule, toi!
20: S'il te plaît!
3: Déjà, toi, à la fermer, ok? Je répète la question pour Sophia.
20: Merci, Gérard.
12: Et après, moi, je pourrais répondre.
22: Bien sûr.
3: Pensez-vous que l'amour se juge dès la première relation?
20: Ah oui. Alors, moi, je disais, ça dépend.
11: Tout dépend si
20: c'est Sophia, là, qui répond. Ça dépend, en fait.
11: Tout dépend si ça s'est passé à la loco.
3: Ta gueule!
20: Gérard, tu veux parler quoi? Globalement ou sexuellement?
3: Les deux?
20: En fait, globalement, quoi, en fait.
3: Mmh.
20: Alors,
11: Je t'ai pas dit, au fait.
3: Eh, hey, vous voulez fermer les chums?
11: Eh, Françoise, quel goût elle a, la bite de GG?
20: Non, sérieux, c'est plus drôle, là.
21: Le goût est la menthe.
3: Bon, allez, hop.
11: Musique.
3: Là, il va me prendre la tête.
11: Tu lui as compris?
22: On va envoyer la musique.
11: Harley Davidson.

0: Ça va être vite. Ça va être vite fait, bien fait.
1: C'est clair.
0: Tu dégages.
2: Et moi, Gérard, tu m'as oublié?
0: Et Albert, pour finir.
3: Bonsoir, Gérard.
0: Bonsoir.
2: Gérard, tu m'as oublié?
1: Bonsoir, Albert.
0: Qui j'ai oublié?
2: Nicolas.
0: Attends, je viens de dire Nico, ok?
2: Bah ouais, bah c'est pas Nico, c'est Nicolas alors.
0: Ouais, bah
2: déjà,
0: non,
2: je l'appelle pas Gégé, ouais, alors bon.
4: Que mon tatou, je l'emmène pas en vacances, Nicolanus.
0: Alors déjà, vous avez vous calmé les trois cums, hein.
5: Voilà, bon, alors, moi je vais vous laisser, je vous laisse le débat, je vais écouter, j'espère que ça va aller doucement au début, que ça va monter crescendo au fur et à mesure du débat, et vous allez pas me faire comme les derniers débats où ça a été de l'apocalypse dès les premières secondes.
1: Au revoir, Max.
5: Parce que
1: bonjour, Max.
0: Bah, de toute manière, avant
5: non, mais je suis dans le coin, si ça se passe mal, je
4: déjà,
5: serai là pour...
4: Max, déjà,
1: on aura pas besoin de toi, Max.
0: Non, mais vous avez pas besoin... Attendez.
5: Qui est là pour me dire ça?
1: Malika.
5: Ouais, Malika, ouais, on verra.
0: Pour l'instant,
4: non,
0: vous allez vous chercher à boire.
4: Gérard, tu la fermes deux secondes
0: entre
4: nous là.
0: Non, mais attends. Attends, pour l'instant, c'est pas toi qui commande, c'est moi.
2: Mais Gérard, tu permets, on parle à Max là.
4: Max, il met pas les dents, c'est pas comme Gérard.
5: Alors.
0: Alors toi, Nico, déjà, tu dégages, t'as un téléphone
2: pour toi.
0: Bonne nuit. Bonne nuit, Nicolas.
1: Bonne nuit, Nicolas.
2: C'est pas Nico. Ouais, ciao. C'est pas moi.
0: Ouais, ben, je m'en fous. Téléphone portable, j'en veux pas dans des débats.
2: Mais c'est pas important.
0: Déjà,
2: que
0: pour commencer.
1: Mais t'énerve pas.
4: Bon, je vais poser la question, la première question à la place de Gérard.
1: Tu l'as fait. Vas-y, Gérard.
4: Mais pourquoi est-ce que les vacances, de toute manière, à peu près?
0: Alors, stop.
1: Laisse parler, Gérard.
0: Déjà, la première question, vous allez y réfléchir. Déjà, le débat, c'est... Que pensez-vous des vacances? C'est la première question. On va vous mettre Ricky Martins pour vous mettre un peu dans l'ambiance.
2: C'est parti.
0: On met Ricky Martins.
6: On est là.

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1: Et voilà, vous venez d'écouter Ricard Martins avec Undo Stress, et donc c'est Gérard, donc vous pouvez continuer d'appeler au 0800 70 5000 ou 0800 370 5000, ou sinon sur Minitel 3615, code Fun Radio, rubrique direct. Oula. Donc c'est les débats de Gérard, donc le premier débat c'est sur les vacances, donc on va accueillir Aurélie.
2: Et Gérard a le Minitel devant les yeux aussi.
1: Oui, oui. J'ai le Minitel devant les yeux, donc...
3: Et le micro dans le cul.
1: C'est bien, tu restes poli, s'il te plaît, parce que...
3: Alors, il y a trop de balles. Tu vas casser.
1: Non, mais...
3: Vous restez... Genre, c'est pas Ricard Martin, hein. C'est Princesse Erika Martin.
1: Non, c'est Ricky Martin. Alors, déjà, vous...
3: Toi, tu dégages.
1: Non, mais vous restez poli, s'il vous plaît.
3: Ok, super, Gérard. Ouais. Tu vas faire... Gérard Fantoni, est-ce que tu pourras me dédicacer Princesse Erika Martin, s'il te plaît?
1: De quoi?
3: Est-ce que tu pourras me dédicacer Princesse Erika Martin?
1: Non, négatif.
3: Bon, d'accord.
1: On va accueillir Aurélie,
4: ouais,
1: Rose,
4: salut.
1: Malika,
4: salut.
1: Nico, Anthony, oui. Et Albert.
5: Bonsoir.
1: Alors, la première question, je pense que vous avez eu le temps de réfléchir.
3: Ouais, réfléchir, on a fait que ça.
5: Ouais. Répétez la question.
1: Non, mais c'est bon, vous allez pas me prendre pour...
4: Bah, tu peux la répéter
3: quand même. Alors, première question, pourquoi est-ce que les vacances, de toute manière, à peu près?
1: Non, c'est que pensez-vous des vacances? Alors, déjà, celui qui pose la question à ma place, tu vas te calmer. D'accord.
3: La question, bien intéressante.
1: Voilà. Alors, que pensez-vous des vacances, Aurélie?
4: Pas grand-chose.
1: C'est-à-dire?
4: Rien du tout, en fait.
3: Voilà.
1: Mais pourquoi?
4: Pourquoi? Parce que les vacances, c'est bien, mais c'est pas bien, c'est tout.
1: Mais pour quelle raison que c'est bien et c'est pas bien, pourquoi?
4: Les vacances, c'est bien quand tu pars à l'étranger, c'est pas bien quand tu restes en France.
3: Ouais, pourquoi tu peux très bien t'éclater en France? Tout dépend où tu es, tout dépend où tu vas.
5: Ouais, c'est clair.
4: Dis que je m'emmerde en France.
3: Même sur Paris, je sais pas où aller, c'est tout. Il y a des boîtes sympas. France, t'emmerdes aussi à l'étranger, quoi. C'est pareil. Il y a des boîtes sympas sur Paris, comme la Loco.
1: Et toi, c'est bon, c'est bon.
3: La Loco, tu verras.
1: Stop!
3: Il y a même les Japonais qui viennent maintenant.
1: Stop! Okay, Nico et Anthony et Albert, vous allez vous calmer un petit peu, s'il vous plaît.
3: Mais
1: vous allez vous calmer.
3: Mais non, mais c'est elle, elle m'énerve.
1: Vous allez vous calmer.
3: Ok, d'accord, excuse-moi. La Loco, c'est un peu un parc d'attractions.
1: Bon, tu la fermes.
5: Les toilettes, surtout.
1: Bon.
3: Ouais. Non, moi, je voudrais dire que les vacances, en fait, c'est plus agréable. On a plus de temps pour aller à la Loco. Et pour s'éclater dans les chiottes, quoi.
5: Gérard.
3: T'es pas d'accord, Gérard? Non, bon, là, c'est Nicolas qui parle. Moi, je tiens à dire, vous êtes pas très sympa, Gérard. Déjà, Gérard, là, il a...

0: Il y a vacances et vacances, on parle
1: pas. Bah non, il y a vacances et vacances, explique-moi les deux choses.
2: Bah non, il y a vacances et travail, quoi.
0: Ouais, non, mais faudrait peut-être éviter aussi l'histoire de la locomotive, d'accord?
1: Pourquoi?
0: Parce que là-dedans, il n'y a rien du tout. Ok, c'est clair et net.
2: En fait, Gérard, il veut plus en parler.
0: C'est clair et net, à la loco, il n'y a jamais rien eu. Alors, vous arrêtez avec cette histoire de loco. Il n'y a jamais rien eu. Ok, point final à la ligne.
2: Ouais, t'as raison, Gérard, putain. Non, mais c'est vrai.
0: On dit pas putain, on dit maman travaille déjà pour commencer.
2: Exactement.
0: Ok.
2: Alors, Gérard, comment t'expliques toutes les cicatrices sur la bite à Tony?
0: Ouais, ben, dans ce cas-là, t'attendras ton tour. Maintenant, ben...
1: C'est vraiment un imbécile, celui qui est en train de parler, là, mais grave.
0: Ouais, ben...
2: Oh, Monica, autant poser des questions.
1: Oui.
0: Rose.
3: Bonsoir Gérard.
0: Rebonsoir. Donc, je te repose la même question. Que penses-tu des vacances?
3: Bah écoute, les vacances, ça dépend. Parce que comme tu disais tout à l'heure, il y a vacances et vacances.
0: Mmh.
3: Et moi, personnellement, ce que je pense des vacances, en fait, ça dépend où je vais, avec qui je vais.
0: Ouais.
3: Surtout avec qui. Parce que c'est pas quand tu pars comme ça.
0: Ouais, évidemment. mais attends, Rose.
3: Oui.
0: Rose, là, je comprends pas trop.
3: Attends, j'arrive.
0: Ouais. Explique-toi, parce que là, j'ai du mal à te suivre.
3: Bon. Alors, écoute-moi.
0: Oui. Bah, je t'écoute, hein.
3: Donc, je disais, il y a vacances et vacances. Moi, personnellement, les vacances, j'aime pas trop parce que je me fais chier. Mm-hmm. Parce que je m'en vais jamais avec les bonnes personnes.
0: Oui.
3: Donc, voilà, en gros, ce que je pense des vacances. Mm-hmm. C'est pour ça que je te disais, il y a vacances et vacances.
2: Ok, super.
0: Ouais, bon.
2: Ouais.
0: Je vois pas trop le rapport, parce que moi, je vais dire une chose, pour l'instant, moi, ça fait plus de 4 ans que je suis pas parti en vacances.
3: Ouais.
2: T'es sûr que j'avais même plutôt 4 ans que t'es en vacances?
0: Non, mais attends, ça te regarde pas, si ça fait 4 ans ou pas que je suis pas parti en vacances, ou si je pars en vacances, ou si je suis en vacances, d'accord? Ça, c'est pas ton problème, d'accord? C'est le mien.
2: Ça c'est
0: mon problème, d'accord?
1: Après, c'est personnel.
0: Voilà. Donc, pour revenir à ta question, Rose.
3: Ouais.
0: Bon, tu dis que t'aimes pas partir ou tu veux pas partir, c'est ça apparemment?
3: Non, c'est pas ça, c'est qu'il faut déjà pouvoir partir.
0: Ouais.
1: Elle aime bien partir avec les bonnes personnes.
3: Et puis, j'aime bien partir avec les bonnes personnes et en général, je les trouve jamais. Donc, c'est pour ça que les vacances, si tu veux, ça fait longtemps.
1: Mais tu prépares à l'avance.
0: Mais de toute manière, il y a certaines personnes qui vous posent des lapins en dernière minute.
3: Exactement, voilà. Je pensais à ça, justement.
1: Mais tu pars toute seule.
2: Voilà, pars toute seule, puis tu fais connaissance sur place.
3: Ah ouais, mais partir toute seule, j'aime pas trop.
1: C'est bien.
0: Attendez, parce que là, faire des connaissances sur place, c'est pas évident. Moi, je vous le... Pour une nana...
3: Difficile pour une nana.
0: Non, à mon avis, je pense pas. Hein.
1: Je sais pas si
0: des fois, mon standard, on pouvait avoir peut-être un petit avis de la standardiste savoir si des fois...
2: Elle avait eu
0: des rencontres bizarroïdes ou pas, ou si elle est partie seule, non.
2: Elle a déjà fait ta rencontre.
0: Dans la caille.
4: Pas de vacances.
0: Elle part pas en vacances, donc vous voyez. Olivier de la Pro, pareil.
5: Pareil.
0: Moi, pareil, donc vous voyez, donc ça va être dur, hein. Bon.
2: Et Gérard, pourquoi est-ce que tu emmènerais pas Julie en vacances?
0: Ah bah attendez, ça faut que déjà Julie soit d'accord pour que
2: je sois avec elle. Attendez, Julie en plus.
0: Attendez, on va demander quand même à Malika de répondre sur la première question.
1: Moi j'aime bien les vacances.
0: Ouais, mais dans quel sens?
1: Comme celle qui a répondu avant. Faut partir avec les bonnes personnes.
2: Ok, super.
0: Ouais, d'accord. tu réponds à la question, hein, Rose?
3: Exactement.
0: Ouais, d'accord. Tout à fait, directement, hein?
3: Directement.
0: Ok, bon...
1: Mais partir tout seul, c'est bien aussi.
3: Ça dépend.
0: Non, mais de toute manière, faut mieux être seul que mal accompagné.
2: Ouais,
0: hein,
2: Des fois, on n'a pas le choix, hein, Gérard.
0: De quoi, qu'est-ce que tu disais, Olivier? De quoi?
2: Juste que t'étais mal accompagné.
0: Ouais, bah de toute manière, faut être seul que mal accompagné pour partir en vacances. La seule chose qu'il faut mieux faire, c'est partir seul et puis faire des rencontres sur place.
2: Bah, tu dois avoir l'habitude, Gérard, de partir seul.
0: Nico, pour conclure sur la première, parce qu'il y a quand même deux débats à faire et donc je voudrais qu'on avance un peu.
2: Ben, moi, je pense que les vacances, c'est bien, quoi. Même si qu'on parte ou qu'on part pas, qu'on parte à l'étranger ou qu'on reste en France, je pense que c'est bien, même pour quelqu'un qui a pas de thune et qui reste chez lui. De toute façon, il peut se lever à midi, quoi, et à la limite, il a pas d'argent pour sortir, il peut toujours lire, enfin bref, tant que tu travailles pas, je pense que c'est bien, quoi.
0: Ouais, d'accord.

0: Ouais, non, non, non, non, mais attends, Nico, là, t'es complètement là, à la plaque.
1: Exactement, c'est
0: travailler. Mais que pensez-vous des vacances, Nico?
1: Punaise,
0: t'es carrément à côté de la plaque, là.
1: Bah non, je trouve ça génial,
0: mais
1: les
0: non.
1: Vacances.
0: Mais pourquoi? Non, c'est pas du tout le truc de la question.
2: C'est pas le terme du débat.
1: Moi, Gérard, moi, c'est Anthony. Moi, ouais. je suis pour la journée de vacances à 24 heures.
0: C'est-à-dire? Attends, c'est-à-dire?
1: Bah, 24 heures de vacances par jour, si c'est possible, hein, si on peut voter ça.
3: Moi, je dis que 16 heures, c'est quand même 8 heures pour dormir, quoi.
1: Mais ouais, non, on dort pas, parce que comme ça, c'est les 8 heures, c'est en congé payé, si tu veux.
3: Bah oui, mais bon.
1: Donc, voilà, on rattrape.
0: Ah. Ah, il y a Soleil qui dit Julie, je t'emmène en vacances, Julie, je t'aime.
4: Voilà. C'est pas à toi qu'on dirait ça, Gérard.
0: Ouais, non, ouais, ouais. Malheureusement. Donc, Albert.
1: Gérard, ça serait plutôt je te fous dans la cave et je t'aime pas.
0: Bon, bah d'accord, ok. Bon, ouais, c'est bien. Donc, on va passer à la deuxième question.
5: C'est pas très gentil.
4: Ouais, c'est vrai, c'est pas sympa ce qu'il a dit, Anthony.
0: Ouais, bah, c'est pas grave, de toute manière, je suis habitué maintenant. Hein. D'accord, parce que j'ai à peu près...
5: Bon, vas-y, Gérard.
4: Ok, bon,
5: deuxième question.
0: Donc, où êtes-vous parti en vacances? Alors, on va commencer par les cums, tiens.
6: Île Lasquière.
0: Albert!
4: Ouais, ben moi, je suis pas parti.
0: Bah, t'es pas parti?
4: Non. Je me casse dans pas longtemps.
0: Mmh. Et tu pars où?
4: Je vais dans un petit patelin de merde à côté de Monaco.
0: C'est-à-dire?
4: Menton.
1: Menton, ouais.
0: Menton. À côté de Monaco, à Menton, ok.
4: Bah oui.
0: Anthony?
1: Bah, je pars pas, je travaille.
0: D'accord. Nico?
3: Ah, je pars à Toulon, moi.
0: Tu pars à Toulon?
4: Ouais, pour un jour, Nicolas. Pardon? Oui. Oh, rien.
0: Bon, d'accord. Vous verrez ça à la fin du débat.
4: Bah, vous écrirez.
3: Ouais, on s'écrit, ouais.
1: Y'a pas de problème.
3: Je t'envoie une carte postale, Gérard.
0: Ouais, ben, si tu veux, t'envoies ça à une radio, ça sera aussi bien.
3: Ouais.
0: Malika pour
6: non, moi, je pars
0: continuer.
6: Pas. Je pars pas.
0: Merci, chef.
5: Mon Gérard, continue.
2: Pas, Gérard,
0: non, Malika. Malika, tu pars où en vacances?
3: Malika, partez pas, t'es sourd ou quoi?
1: Qu'est-ce qui t'a fait, ton chef?
0: Non, c'est rien, bon.
2: Allez, raconte-nous, Gérard. On n'est pas là pour voir, nous. Raconte-nous.
0: Bah, c'est bon, ça y est, c'est terminé. Allez hop, on en parle plus. Rose.
7: Oui.
0: T'es parti où en vacances, toi?
7: Moi, je pars pas.
0: Tu pars pas?
7: Non.
4: Bah, tiens, pour changer.
0: Et Aurélie?
8: À l'île de Ré.
0: Oh. À l'île de Ré. Ok, ouais. C'est bien. Eh ben, moi, je vais vous dire une chose, que moi, les vacances, je les fais entre Montigny-le-Bretonneux et Suresnes.
8: Voilà. Ouais.
4: Et Neuilly, voilà.
0: Non, et Neuilly, non, parce que...
4: Bah, t'es où, là, ouais?
0: Ben, je suis à la radio, et bon...
4: Eh ben, c'est où, la radio? C'est où, la radio,
0: Gérard? Bon, alors...
4: Espèce de teubé, va.
0: Alors, à une question... Ça va s'adresser, et là, vous allez réfléchir, je pense qu'on, je vais voir.
4: On va pas passer à la troisième.
0: On va passer à la troisième.
4: Ouais, ouais.
0: Comme, pour l'instant, ça a l'air de bien se passer.
4: Allez, vas-y, répétez la troisième.
0: Allez, vous trouvez de nouvelles copines, là. Alors, Nico, tiens.
4: Oui, vas-y.
0: Nico.
4: Ouais,
0: trouvé une nouvelle, comme tu pars pas, est-ce que tu...
4: Non, si, je pars, moi.
0: Ouais, mais, est-ce que tu penses trouver une nouvelle copine en vacances ou pas?
4: Ah, bah oui. Ah bah oui, c'est clair, en plus je vais à côté de Toulon, donc là-bas t'as tous les touristes, quoi, j'ai de la famille qui habite là-bas, ils connaissent un tas de gens, donc de toute façon à chaque fois que j'y vais, quoi, j'ai une nouvelle copine, ça c'est sûr.
1: C'est bien rêvé.
0: D'accord.
4: Mais, okay. Mais tu peux venir avec moi si tu veux.
0: Non, c'est bon, je te parle de copine.
4: Ouais,
0: je te
4: ouais.
0: parle pas d'un copain, d'accord? Ok.
4: Nico,
0: c'est clair et net, c'est bien, on part. C'est bien le titre de la question, le terme de la question, c'est avez-vous trouvé de nouvelles copines?
4: Hein? Ah bah pas encore,
0: c'est pas
4: prochain,
0: des copains, c'est pas des copains, c'est pas des copains, c'est des copines, ok?
4: Oui,
0: on
4: des copines.
0: On comprend pas, les torsons et les serviettes.
4: Eh hey, t'es naze quoi Gérard?
0: Ok,
4: j'ai dit que j'allais voir des femmes sur la côte.
0: Ok,
4: Anthony. Oui, quoi? Quoi,
0: Anthony,
4: quoi, j'ai pas suivi l'histoire des serpillères et des torchons, excuse-moi.
0: Non, mais attends, tu réponds à la question, ou si tu comprends pas la question, tu restes chez toi.
4: Ah, si je veux faire, mais je t'ai dit que je partais pas en vacances, je travaillais, parce que je m'aidais.
0: Ouais, mais dans ton boulot, tu rencontres quand même des copines.
4: Ouais, quand même, un petit peu, mais bon.
0: Bon, ok. D'accord, t'as tout compris, sur,
4: Ouais,
0: sur...
4: non, mais tu me poses une question sur les vacances, je pars pas en vacances.
0: Mais alors?
4: Donc moi
0: mais dans ce cas-là, pourquoi tu t'appelles pour réagir
4: sur le débat des vacances? C'est pour contre. Alors il y en a qui sont pour les vacances et d'autres pour le travail.
0: Non. Le thème c'est le truc des vacances.
4: C'est un peu vague le truc des vacances quand même.
0: Ouais, mais c'est un peu vague, c'est pas dans ce cas-là.
6: Ouais, mais Gérard, les vacances en général, même si on part pas.
0: Ouais, mais à toute manière, il y a ceux qui partent et ceux qui partent pas, d'accord?
6: Eh ben alors. Bon. Bah voilà.
0: Bon, alors maintenant,
1: Bon, moi, je pense rencontrer beaucoup de filles sur la plage, là, dans mon taf. Voilà.
0: D'accord, t'as raison.
7: La Panama Beach.
0: Ouais, voilà. Albert.
1: Tout le monde est content.
0: Albert!
7: Ouais!
0: Réveille-toi un peu, hein.
7: Ouais, non, bah,
6: j'ai Chabert.
0: Ouais,
1: voilà,
0: ça commence à dormir. Hein.
7: Alors, bah ouais, mais non, mais le problème, c'est que c'est toujours pareil. En vacances, tu rencontres des meufs qui ressemblent à des certaines filles, comme Christine ou Carole. C'est clair que ça joue ou Aurore.
5: C'est la Saint quoi aujourd'hui, d'ailleurs?
0: Aujourd'hui, c'est la Saint, j'en sais rien, mais déjà une.
7: Ouais.
0: Alors déjà, Albert.
7: Ouais.
0: Je te préviens d'une chose.
6: C'est la Saint.
7: Ouais, tu vas me dire une chose.
0: Non, mais déjà une chose. Christine.
7: Aujourd'hui, c'est la Saint-Suceur. Bonne fête, Gérard.
0: Ouais. Tu vas te calmer.
7: Le long de l'antenne. Vas-y, Gérard. Accouche.
0: Si je veux, d'accord.
7: Ok, bah tu accouches.
0: Alors le début avait bien commencé.
7: Ouais.
0: Maintenant, Albert, tu viens de jouer sur sur un truc
6: c'est
0: que
6: j'aime
0: pas.
6: Alors,
0: c'est qu'à là, Albert.
7: Gérard, je parle pas de ta Christine.
6: Ouais, mais Albert, tu déconnes là.
5: C'est la Sainte Christine aujourd'hui, en plus tu voulais foutre la merde, je crois.
7: C'est la Sainte Christine, c'est tout. Voilà, bon. C'est pour ça que je parle de Christine. Te sens pas vexé, merde.
6: Bah, c'est Christine, voilà.
0: Bon, ok. D'accord.
7: J'ai t'es sorti avec un ton, c'est pas de ta faute.
0: Ça c'est pas ton problème, c'est le mien. Là, c'est pas ton problème, c'est le mien, d'accord? Je fais ce que je veux.
7: Exactement.
6: Nous sommes en démocratie.
7: Majeur vacciné.
0: Alors, Aurélie. Donc,
1: Non, mais moi, je voudrais savoir si Albert, il va se faire des meufs, comme
0: ça. Non, mais c'est bon, pour l'instant.
5: Vas-y, Gérard, vas-y, enchaîne.
0: Aurélie.
8: Ouais, mais j'en ai rien à foutre de me faire des copines, moi.
0: Ouais, ou des copains. C'est pareil, t'en as rien à foutre. T'as un copain, tu pars avec ton copain, et c'est tout.
8: Voilà.
0: Ok. D'accord, je vois à peu près. Rose ?
9: Oui.
0: Donc, toi ? Pour toi ?
9: Ben moi, pour moi...
0: Penses-tu trouver des amis que tu pourras revoir par la suite, ou un copain, ou autre
7: Ben c'est exactement la même chose, si on trouve des types comme Gérard, d'accord ?
9: Ouais, je pense que ouais, t'as tout, ouais.
7: Est-ce qu'Aurélie, elle reste sur Paris ?
0: Bon, Malika ?
6: Ouais, moi je dis que ça déjà.
9: Non.
7: Ok, super Malika.
0: Attends, Malika...
7: Elle a dit quoi?
0: Malika, qu'est-ce que t'as dit, là?
6: J'ai dit que c'est bien de rencontrer des gens qu'on peut revoir après.
7: Hein. Des gens qui veulent te revoir, hein. Faut les trouver. Hein.
0: Ouais, et Malika.
6: Oui?
0: Va falloir que tu travailles un peu plus.
6: Je vais travailler.
0: Ouais, non, mais réveille-toi un peu plus, parce que là, t'es en train de dormir. Hein.
7: Malika, là...
0: Allez, on enchaîne sur la quatrième, là.
7: Voilà,
0: que pensez-vous des campings? Allez, c'est parti.
7: C'est de la merde, c'est pourri.
9: Oh putain, ça pue,
6: c'est
9: pourri.
6: Non, c'est pas vrai. C'est quand on est là que de la merde, c'est par rapport aux étoiles.
7: Gérard, c'est l'air salé dans... Oh là là, c'est dégueulasse, quoi.
6: Il n'y a pas d'intimité.
1: Moi, Gérard, je fais jamais de camping parce que j'ai des business sur les
0: fringues. Non, mais attends, déjà...
5: Ça va casser.
0: Déjà, celui qui part pas en vacances...
6: Il a fait...
7: Gérard, c'est Albert. Je peux répondre?
0: Ouais, vas-y.
7: Ouais, moi je trouve que les campings, ça craint à mort, c'est vraiment trop pourri, quoi.
6: Il y a pas d'intimité, c'est pas bien.
7: Non, mais déjà, on rencontre plein de beaufs.
6: On se fait piquer plein de trucs aussi, excuse-moi.
7: Ouais, voilà, on se fait piquer plein de trucs, on rencontre que des beaufs.
1: Que des beaufs en tongs et en short.
7: C'est ça,
0: t'as raison. Stop!
7: Eh, mais je peux continuer.
0: Stop! Non, pour l'instant, tu as peur, mais il y a Julie qui veut me dire quelque chose, c'est tout.
10: Juste qu'on accueille à la place de Rose, Dr Melraka.
6: Quoi? Bonjour, docteur
10: Melraka, à la place de Rose.
7: Voilà. Oh là, bonsoir, Gérard.
0: Salut.
6: Bonsoir, docteur.
11: J'ai plaisir à faire votre connaissance par le biais de Fun Radio, Gérard.
0: Ouais, c'est bon, déjà, celui qui s'amuse avec les touches de téléphone, il se calme.
1: Eh, docteur Melraka, est-ce que t'opères les kystes? Parce que Gérard, il a des problèmes.
7: Ouais, c'est clair, je crois qu'il en a un sur toute la gueule.
1: Sa tête est un furoncle.
11: Mes amis, si j'ai...
6: T'as un problème dans le cerveau?
11: Si je devais pigmenter, Gérard, le débat, si oublions Sainte-Christine et souhaite qu'elle soit bonne, si prenez vos questions, Gérard, la question sur le plaisir des vacances.
0: Ouais. De quoi?
7: Attends, t'arrives en retard, toi, là.
0: Oh, le Toubib, là, tu travailles. Le Toubib, tu travailles ou tu bires, hein?
11: D'accord, donc on pourrait parler aussi de Montrigny-Bretonneux, c'est ça les vacances
0: d'il y a 4 ans? Ouais, c'est bon, Toubib, dégage, allez hop, bonne nuit.
1: Toubib, il a besoin d'une consultation.
0: Non, mais c'est bon, Toubib, dégage.
12: Toubib, faut qu'il prenne des suppos, si même.
0: Ah non, Toubib, il dort. Toubib, il est à moitié endormi.
12: Jacques,
0: Ouais, Toubib, là, qu'est-ce qu'il pense du camping?
11: Bon, faut laisser l'histoire de la loco, genre, sur le camping à la locone.
0: Oui, complètement starbé, c'est bon. Ouais, c'est bon, ouais, bonne nuit.
13: Bah, c'est bon. Nicolas.
0: Ouais.
13: Ouais, moi je veux dire qu'en fait, les campings, c'est pas bien, quoi. Parce que bon, d'abord, tu vas. D'abord, tu vas dans les douches, ça sent froide. En plus, que tu fasses ta queue une heure, après, tu vas dans les toilettes. Ouais. C'est dégueulasse. La plupart du temps, ils sont pas nettoyés.
7: Non, non, ouais. Mais le problème dans les toilettes, c'est qu'il y a des mecs comme Gérard qui sont passés devant toi, quoi.
0: Non, mais c'est bon, allez, c'est bon. On arrête sur le camping. Alors, on va mettre stop, vous allez réfléchir à la quatrième question.
11: Et on va mettre une, on va mettre une musique et ça s'appellera, Gérard, est-ce que tu viens pour les vacances?
13: Gérard, je suis aussi voyant.
11: À l'astrologie, Gérard, je suis aussi voyant et je la chanson, ce sera...
0: Mais je m'en fous de ta voyance!
13: Les bijis, les
11: bijis! Je vous connais,
5: calmez-vous, là.
11: Je vous connais, Gérard.
0: Bon, bah, tu la fermes, le tout bib de mes deux.
11: Melraka. Docteur Ali Melraka.
0: Alors, c'est, Ali Melraka, tu vas la fermer, tu vas m'écouter, déjà.
11: Oui, Gérard.
0: Maintenant, vous allez écouter la cinquième question. C'est que pensez-vous des discothèques en vacances et on va se mettre les Spice Girls avec, Vanab et après, les Rubettes avec, Super Baby Love. Et c'est parti. Et ouais, c'est la suite de la libre antenne, donc vous pouvez toujours nous appeler au 0800 08 5000 ou 0803 08 5000 et 3615 code Fun Radio. Et pour les Belges, donc c'est 033 1 47 99 79 5000. Et donc il y a un petit sondage qui a été fait là.
5: Un sondage Ipsos, Sopress
0: ou je sais pas quoi. La
5: Médiamétrie.
0: Donc vous êtes 12 764 956 auditeurs entre 1h et 3h qui écoutent Fun Radio. Donc
5: un Français, un Français sur 5 quand même.
0: Ouais, ça fait quand même beaucoup, hein. Quand même tous les jeudis, je trouve que c'est pas mal. Donc on va continuer le débat. Donc si vous voulez réagir, donc n'hésitez pas. Donc on va accueillir Léa, Mathilde, Docteur Melraka, Franck, Albert et Anthony. Et
13: Gérard peut répéter les chiffres là parce qu'on n'a pas très bien.
0: Je répète les chiffres pour la dernière fois.
13: C'est 12 000 ou c'est 120 000?
0: C'est 12 764 547 milliards.
13: En France uniquement?
0: Comment?
13: En France ou alors ailleurs?
0: Ah ben ça je sais pas si c'est en France ou autre.
13: Mais écoute, ton sondage, je peux rien dire quoi dans ce cas-là, je vais préciser.
0: Bah, dans ce cas-là, bah vous regardez les journaux et puis c'est tout, hein.
14: Redis chiffres, GG, il y en a qui n'ont pas compris. Hein. Sur Fun TV, on demande combien, recommence.
0: Donc,
13: 12 764 954 957 955 000 Gérard, quand tu lis les chiffres, on dirait que tu as du cul. J'ai une petite blague à raconter vite fait à ton sujet.
0: Non, non, mais c'est bon.
13: Non, mais c'est très gentil. Elle nous l'a raconté en antenne, elle est
0: bien. Bon, vas-y, accouche.
13: Pourquoi Gérard se baladait avec une porte de voiture à côté de lui dans la rue?
0: Pourquoi? Alors vas-y.
13: Parce qu'il est tellement con qu'il ferme la fenêtre quand il pleut.
0: Plus con que moi, tu meurs et quand on est con, ferme sa gueule, d'accord?
13: Ouais, sérieux, t'abuses, Nicolas.
0: Non, dans ce cas-là, ta blague...
13: Non, c'est pas Nicolas, là, c'est Gérard, plus con que toi, tu meurs, pourquoi il est vivant encore?
0: Bon, c'est bon, ouais.
14: Allez, la question, Gérard.
0: Alors, que pensez-vous des discothèques en vacances et avez-vous été en boîte pendant les vacances?
13: Ah, c'est Albert, je voudrais répondre.
0: Ouais, vas-y. Albert, vas-y.
13: Faudrait fréquenter plus souvent la loco, je pense, pendant les vacances.
0: Attends, déjà, la loco, elle est fermée, ok. Je te parle des boîtes.
13: Non, elle est ouverte.
14: Elle est pas fermée, elle est ouverte et il y a une soirée demain.
13: Ouais, voilà. Et d'ailleurs, Gérard, on voudrait poser la question, est-ce que tu es là demain?
0: Ça, ça te regarde pas, c'est mon problème.
1: C'est personnel. Ah, tu veux faire ça incognito, salaud.
15: Bah, dis-le, parce que
0: attendez. Et déjà, vous allez être poli, parce que je pense que ça va être la dernière pour ce soir, là, parce que
15: c'est bien. Pourquoi? Mais il y a un ultimatum encore.
0: Ouais, non, il n'y a pas d'ultimatum. C'est des vacances. Là, ce soir, je viens. Donc, je voudrais que le débat se passe correctement, sans engueulade. Ok?
15: Ok.
0: Point final à la ligne. Non, non, mais on parle pas de la loco, on parle de rien.
5: Et sans gueuler, hein.
0: Ok, mais sans gueuler.
5: Quoi, comme tu fais.
7: Je crois que la soirée de la loco de demain, c'est une soirée spéciale WC, quoi.
0: Ouais, WC, bah dans ces cas-là, tu restes chez toi pour demain, d'accord? Ok.
15: Et tu la fermes.
0: Voilà, et tu la fermes.
16: Tout à l'heure, vous avez dit, faut laisser l'histoire de la loco.
17: Faut pas en parler, quoi.
16: C'est vos propres termes.
0: Est-ce que tu viens pour les vacances?
16: Ah, j'avais dit,
15: c'est tout pas pour toi.
0: Bon, qui c'est qui vient de dire ça?
5: Gérard. Tu peux embrayer sur le débat, là, parce que...
0: Bon, alors, on y va. Donc, je viens de vous dire, que pensez-vous des discothèques en vacances et avez-vous été en boîte pendant les vacances?
15: Malika. Ouais, moi, je dis que c'est très bien, les boîtes de nuit. Ouais. Surtout si c'est à l'étranger.
0: Hein?
15: Surtout si c'est à l'étranger.
0: C'est-à-dire?
15: Ben, l'année dernière, j'étais en boîte, c'était au Maroc.
0: Ouais.
15: Et je me suis bien fait draguer parce que j'étais une étrangère.
0: Ouais.
15: Et tu rencontres plein de monde, c'est vachement canon, les gens ils sont vachement sympas et tout.
18: Ah, moi je suis d'accord.
7: Ouais, c'est super les remix d'Assane 2, c'est vrai.
0: Ouais, d'accord.
18: Non, mais. Il y a
7: remix, les remix à Montrigny,
15: Bretagne, c'est bien, les boîtes d'Ibiza
0: aussi. On se calme là, Léa.
18: Il faudrait qu'on appelle Max et qu'on lui demande si les boîtes d'Ibiza c'est bien.
0: Il vous en a déjà parlé, allez c'est bon.
7: Non mais Gérard,
5: il y a beaucoup de garçons là-bas.
0: On accouche sur le débat, c'est
15: bon. C'est
7: Anthony.
0: On y va là.
7: Donc moi je suis allé en boîte aussi en province.
15: Tu t'es fait éjecter?
7: Non, pas du tout. Parce que j'étais pas accompagné de toi, c'est pour ça.
0: Ouais, c'est bon.
7: Attends, mais je voulais dire que l'éclairage est dans les mains.
0: Ouais. Vous commencez à être lourd là sur le débat. Hein.
18: Bah, la prochaine question, allez.
0: Bon, allez, la prochaine.
16: Avec une brosse, les cheveux coupés en brosse.
0: Avez-vous fait du nature? Bon, c'est bon.
7: Je vais pas répondre à la question, moi.
0: Bon, mais je m'en fous, vous commencez à être lourd, si c'est pour me dire des conneries.
14: C'est pas grave, on se calme. Gérard, prochaine question.
7: Bon, allez, Gérard, moi je suis contre la différence d'âge.
0: Mais c'est pas le thème de questions, merde.
7: Mais si. Allez, accouche,
15: allez,
7: que je suis en vacances.
0: Le gros con, il t'emmerde, ok? Alors tu retournes chez toi, bonne nuit.
16: Cassé.
7: Moi, je trouve que l'éclairage en boîte en province, c'est pas pareil qu'à Paris, parce qu'ils ont pas de sous pour acheter des ampoules.
17: Ouais, exactement.
7: Allez, avec la bouchon, Gérard.
0: Soyez
5: cool, laissez parler un peu Gérard, il a une question à poser depuis une demi-heure là.
0: Avez-vous fait du naturisme pendant les vacances et que pensez-vous des comptes de naturisme?
7: Nicolas.
0: Oui. T'as une grande gueule, tu as l'ouvreur le premier.
7: Ouais, exactement. Eh ben tu sais quoi, moi je dis qu'on peut faire du naturisme en boîte dans les soirées SM et ça c'est vraiment excellent. Ah ouais. Okay. Zombie,
16: docteur Melraka.
0: Non, mais attends, docteur machin, là.
7: Pardon.
0: Nicolas.
7: Ouais.
0: Non, Nicolas. Et ouais. Qu'est-ce que t'en penses?
7: Eh ben, des camps naturisme ou alors des soirées SM en boîte?
0: Des camps naturisme?
7: Ah bah, moi, je dis que c'est bien, parce qu'en fait, tu peux faire plein de rencontres, quoi, notamment des rencontres avec des échangistes.
15: Comme ça, tu vas tout de suite le matin.
0: Ouais, d'accord.
7: Nicolas. Oui, je lève le doigt.
0: Eh, Nicolas.
7: Oui, je t'écoute.
16: Je lève le doigt.
7: Oui, Gérard,
0: pour l'instant, t'es en train de confondre.
7: Je vais répondre, pompon. Bah, pourquoi?
0: C'est bon, allez, bonne nuit. Bonne nuit, Nicolas.
7: Gérard, c'est Albert.
0: Ouais.
15: Nicolas.
7: Moi, je voudrais parler un peu des camps naturistes.
0: Ouais, mais mange-toi parce que, on n'a pas trop de temps parce qu'il y a quand même deux débats à faire.
7: Ouais, bah, tu te calmes et tu me laisses parler.
0: Déjà, tu as accouché, vite fait.
7: Bah, ouais. Donc, ouais, moi, je pense que les camps de naturistes, ça t'arrange bien parce que tu peux te faire prendre les fesses plus vite, non?
5: Moi, je pense que vous devriez vous calmer parce que Gérard va poser un ultimatum si ça continue.
7: Si tu t'énerves, c'est que c'est la vérité, quoi.
0: Non, mais attends, déjà, j'en ai jamais fait des camps et
7: Arrête, Gérard, je t'ai vu plusieurs fois dans des camps naturistes. Avant, tu passes sur Fun Radio.
0: C'est ça.
14: On te demande sur Fun TV si t'es nudiste ou naturiste.
0: Aucun des deux. Voilà, comme ça va plus vite.
7: Non, Gérard, même Gérard, masochiste.
16: Vous êtes vous-même bon et généreux.
14: Est-ce que tu peux expliquer la différence entre nudiste et naturiste?
5: Arrêtez, soyez cool.
14: Juste 30 secondes, Gérard. Tu peux juste nous expliquer la différence entre nudiste et naturiste?
5: Parce que je crois que manière,
0: c'est les deux.
7: Oh, bah qu'est-ce que t'es intelligent, Gérard. Mais rien à voir. Un nudiste, c'est pas ça.
14: Un nudiste, c'est quoi?
0: Un nudiste, c'est quoi? Le nudiste, c'est celui qui se met à poil. Et le naturiste aussi. Ok.
7: Mais non, le naturiste, c'est celui qui se met à poil. Et le nudiste, c'est celui qui se prend Gérard dans les chiottes de la loco.
0: Bah alors toi, mon pote, tu dégages, je veux plus t'entendre. Hop, bonne nuit.
7: Okay, ouais, non, mais Gérard, t'as rien à voir, là, c'est Anthony.
0: C'est bon, non.
7: Les nudistes et naturistes, c'est deux courants de peinture, je crois.
0: Ouais, c'est ça. Alors, toi, avec ta peinture, tu te la carres au cul.
7: Ou de la sculpture. Okay.
0: C'est ça, ou de la Starship ou de la Lilas, c'est ça?
7: T'as pas la peinture, Gérard?
0: Non, bah alors, dans ce cas-là, tu dégages. Allez, hop, bonne nuit. Allez.
7: Voilà.
14: Il y a déjà trois personnes en moins, je te signale, là. Il n'y a plus personne, hein.
7: Docteur Merraga.
0: C'est pas grave.
14: Bah, les prochaines questions.
7: Ah, ça y est, j'ai trouvé. C'est de la peinture. Les nudistes, ils peignent avec leur queue, et puis les naturistes, ils chient direct sur la toile. Voilà, c'est ça.
0: C'est ça.
5: Bon, Gérard, enchaîne.
0: Ouais. Alors, aimez-vous partir en vacances en juillet, en août ou hors saison?
7: En août, Franck. Franck, il préfère partir en août.
19: En août.
0: Pourquoi?
7: Ben, parce que en août, d'abord, il fait plus chaud, quoi. C'est là où il pleut moins, et il y a le soleil, quoi.
0: Non, attends,
7: en juillet,
0: c'est plus chaud. Franck!
7: Ouais.
0: Franck?
7: Oui.
0: Tu crois pas qu'au mois de juillet aussi,
7: Non,
0: Attends, de quoi?
7: Je préfère partir au sport d'hiver en été, ouais. Et puis à la plage en hiver.
0: Ouais, c'est ça, c'est bien.
7: Chacun ses goûts.
0: Là, je vois pas du tout.
7: C'est comme ça, quoi. J'ai pas le choix parce que j'ai un contrat bidon, là.
0: Ouais, ben.
7: Tu vois, j'ai signé ça, ils m'ont eu, quoi.
19: Avec Europe 1?
7: Non, pas du tout. Ça, c'est. Tu confonds avec Gérard.
0: C'est bon, allez, Malika.
19: Ouais.
7: Non. Elle part pas, Malika, elle s'en fout, elle, juillet, août, septembre.
5: Malika, elle dort, je pense.
7: J'ai l'impression, elle écoute la radio.
0: Oh, Malika!
7: Docteur Malika, je me posais une question, s'il vous plaît.
19: J'aimais partir au mois d'août, Gérard, en vacances.
7: Gérard?
0: Mais c'est qui, là, derrière, qui...
7: Les docteurs, les
19: Malika. C'est Malika qui parle.
7: Oui, joue. Sur Fun TV, depuis que vous avez votre coupe de l'été.
0: Vous commencez à être lourd là, laissez Malika répondre. Ouais, juillet, août ou hors saison?
7: J'adore votre saison.
0: Cheveux. Ma gueule, le docteur! Merde un peu!
7: Tu me dis que c'est la coupe de l'été.
0: Oh là là là là là là là.
7: Docteur,
0: bon, allez, c'est bon. Bon,
5: Gérard va poser un ultimatum, ça continue, vous allez avoir gagné. Hein.
0: Non mais, préférez-vous être
14: sérieux?
0: Préférez-vous être servi ou vous faire servir?
5: Devant le micro.
7: Ah bah être servi, hein, être servi à l'hôtel, tranquille, au petit déj, et
16: c'est dégagé devant et long derrière.
0: Bon alors déjà.
14: Vous faire
0: servir. Ouais, tu comprends pas là qui c'est qui est en train de chercher?
7: Non, oui.
19: Tu peux répondre à la question, Gérard, s'il te plaît.
0: Préférez-vous être servi?
19: Par toi?
7: Gérard, il est plus enfoncé à l'arrière quand même. On l'écoute
0: en haut.
7: Servi par un con comme Gérard, ça peut être sympa.
0: Bon, allez, c'est bon, on met une musique et on reprend le deuxième débat.
7: Allez, une conclusion, Gérard, une conclusion.
0: Non, bah dans ce cas-là, il se calme.
19: Calmez-vous un peu là.
0: Sinon, il n'y a pas de deuxième débat.
7: Bah
0: ouais, Gérard, préférez-vous être servi ou vous faire servir?
7: Mais dans quelles circonstances, Gérard?
16: Je préfère que tu me serves.
7: Ouais, moi aussi.
14: Moi je comprends pas la question.
0: Bah, okay. À l'hôtel!
19: Il y en a un qui dit quelque chose, aussi, je veux dire moi aussi.
0: Ta gueule!
7: Moi je préfère être servi, moi.
16: Si j'étais voyant, je saurais que le prochain débat c'est les tatous.
0: Vous commencez à être lourd là, hein?
7: Un peu comme toi, Gérard.
19: Bah,
16: je vous vois blanc, vêtu de blanc. Je vous vois blanc.
0: Comment ça être lourd celui-là, le docteur mes couilles?
7: Docteur Fonzé!
0: Docteur Mécouille,
14: on est au débat, Gérard.
7: Docteur Mécouille,
0: ouais,
7: bon, j'ai fait au débat, là.
14: Il va avoir les pubs.
0: Bah, c'est bon, là, il y a...
7: Bon, allez, Gérard, enchaîne la prochaine, Gérard. On peut débat, c'est nouveau.
5: Allez, Gérard. Arrêtez de parler, là.
0: Bon, déjà, le téléphone est au portable, là, c'est bon, tu dégages, parce que là, On a un portable.
14: Juste 30 secondes, à la place de Malika, on a Caroline.
7: Eh ben, c'était pas trop tôt d'avoir une meuf, Gérard, je t'imagine moche. Il y a pas besoin d'imaginer, hein.
14: Bonsoir Gérard, bonsoir à tous. Bonsoir Caroline. Salut.
20: Salut Caroline.
21: Ton combi.
18: Bah alors la question, GG, parce que ouais, moi question, je comprends pas là. Être servi ou se faire servir donc.
0: Bah oui. Pourquoi tu comprends pas?
18: Je sais pas, j'ai du mal à comprendre.
0: Bon, quand t'es en vacances.
18: Ouais.
0: Tu préfères quand tu pars seul.
18: Ouais.
0: Ou tu pars.
18: Oui, oui, bon. C'est beau, GG.
20: Bon, voilà, t'es en vacances, hein. T'as fait
0: ouais,
20: le travail.
0: Ouais, merci. Est-ce que tu préfères? Donc je vais t'expliquer en deux mots. Ouais. Est-ce que tu préfères être servir? Donc tu préfères que ça soit un homme ou ça soit des serveuses ou autres dans le restaurant qui te servent?
18: Ouais.
0: Ou tu préfères que ça soit toi qui te fasse la bouffe et que
18: tu...
0: Ah,
18: moi je préfère me faire
0: servir,
18: tu vois, tes tongs, et pas que ce soit les autres qui me servent en fait. Au resto,
0: qui
18: quoi.
0: C'est qui répond là?
18: Léa.
0: Oui, Léa.
18: Au resto quoi.
0: Ouais. Tu préfères te faire servir?
20: Bah oui.
18: Ouais, ouais.
0: Donc, c'est bien ce que je disais, moi, c'est pareil. Quand je pars quelque part, je préfère me faire servir que me servir moi-même.
20: Et quand tu pars voilà. Où, Gérard?
0: Ça te regarde pas.
20: Bah pourquoi? Sous un rocher au bois de Boulogne.
0: C'est ça.
20: Et pourquoi, non, Gérard?
0: Je vous préviens.
20: Il soulève un rocher au bois de Boulogne. Et Gérard, pourquoi ouais. Tu chies devant les supermarchés?
0: C'est ça, t'as raison. T'as raison, continue, tu m'intéresses. Ok. Donc, Caroline, donc, pour toi, ta réponse?
18: Bah, moi, je préfère me faire servir. T'es en vacances, t'es pas trop travailler, hein.
19: Bah, voilà!
20: Moi, je sais où il a trouvé Christine.
5: Pourquoi cette question, Gérard?
0: Parce que.
20: Je veux tout révéler.
0: Non, mais, de toute manière, là, pourquoi cette question?
20: Mel Raka.
5: Il y a des gens sur FunTV, ils se demandent. Pourquoi la question? Est-ce qu'il y a des gens sur FunTV, ils se demandent?
0: Bah, pourquoi? Bah, hein, de toute manière, pour mieux se faire servir que se servir soi-même.
20: Bah, Gérard.
0: En fin de compte, pour mieux être
20: servi.
0: C'est
20: quoi le nom du docteur, là? Docteur Caramel, Docteur Melraka.
0: C'est Docteur Melraka.
18: C'est passif ou actif?
0: Comment?
18: C'est marqué sur FunTV, c'est passif ou actif?
0: Quoi?
18: Tu es passif ou actif?
20: Le surnom est Gérard, c'est
0: les
20: Gérard
0: Mélévent.
18: Les deux?
0: Ouais.
20: Bon, Gérard, moi je dirais plutôt qu'il est actif, hein.
0: Ouais, bah,
20: Mais il est bien, hein.
0: Alors que pense, maintenant on va continuer sur.
5: Attends, avant la prochaine question. Bouge pas, j'ai un truc pour toi, 30 secondes pour te calmer un peu et pour vous calmer.
20: Un espoir, une responsabilité.
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24: L'abus d'alcool est dangereux pour la santé.
18: Ah, l'abus d'alcool est dangereux.
20: Ouais, vous êtes obligé de faire des trucs comme ça sorti quand même.
5: Donc vaut mieux pas se faire servir du tout en fait.
0: Voilà.
20: Ouais.
5: D'accord. Bon, donc, là, l'autre question, Gérard, vas-y.
14: La alors, question d'après.
0: Que pensez-vous des vendeurs de glace sur les plages?
20: Ah, les mal barrés, là. Bah, moi, je dis qu'ils font chier, quoi.
25: Ouais, c'est clair.
18: Ils font du bordel.
25: C'est trop
18: bien. Oh, c'est Caroline.
0: Bon, Caroline, vas-y.
18: Ouais, ils sont tout le temps autour de toi, tout ça. Ouais, achète-moi quelque chose. C'est prenant, quoi, si t'as pas envie de...
0: Non, c'est pas achète-moi quelque chose.
20: C'est quand même curieux. C'est le métier que je faisais quand j'étais à Brontigny sur Breton. C'est le métier type que je faisais. Je vendais des gaufres.
0: Ouais,
20: sur la plage. Eh, hey, Gérard, tu l'as déjà fait, toi?
0: Non.
20: Ça, c'est quand même une coïncidence. Enfin, une coïncidence.
0: Bon, ouais, c'est bon.
20: Hey, Gérard, c'est pas toi que j'ai vu sur la plage, là, à Deauville, 100 francs, avec une pancarte 100 francs, la pipe?
25: L'hippopotame,
20: je l'ai vu aussi. Non, l'hippopotame derrière,
0: c'est
20: lui.
0: Ouais, c'est bon.
20: Je crois que j'ai vu aussi.
0: Ouais, bah, c'est bien. De toute manière, je vous préviens, au deuxième débat, je vais pas entendre tout ce bordel.
20: D'accord, Gérard.
0: La dernière question avant de faire
20: la conclusion.
18: Ouais.
0: Et après on va enchaîner sur le deuxième débat parce qu'il est déjà 1h01.
20: Oh ouais. Putain, faut que je me lève demain.
0: Alors que préfet
20: Gérard, ta brèche parce que demain je me lève, je travaille.
25: Ouais, alors avec ton cul un peu.
0: Bon attends, si t'es pas content mon pote dans ces cas-là.
18: Tu
0: fais une chose. Si t'es pas content, t'appelles pas à la radio et on t'appelle pas, ok? Si tu travailles,
18: bah allez,
0: tu restes chez toi.
20: J'espère que quand tu reviendras, on ira plus tôt quand même.
0: Après,
18: la question. Oh,
0: tu la fermes, Caroline.
20: Gérard, tu restes poli, s'il te plaît.
0: Et toi, tu la fermes aussi derrière, c'est moi qui pose
18: la
0: question. Alors, préférez-vous être servi par un homme ou par une femme?
5: Dans les toilettes.
20: Par une femme.
18: Ah, ça dépend.
20: Par une femme, dans les toilettes, sont habillés.
5: Dans les toilettes de la loco.
20: Et toi, tu vas casser, toi.
0: Alors celui qui s'amuse, bon ben c'est bon, ben personne veut répondre, alors la conclusion...
20: Ouais. Si, moi je réponds.
0: C'est bon, conclusion.
20: Pour les vacances. Putain, on a pas le temps de répondre tes questions là, con.
0: Eh ben si t'es pas content, mon pote, tu vas te faire sodomiser.
25: Tu vas te faire pseudomiser par Gérard.
0: C'est ça, alors maintenant.
25: Ah, mais vas-y, doucement, je suis pas habitué.
0: Léa, ta conclusion, qu'est-ce que, malgré que t'as pris le débat en cours, si tu l'as écouté, qu'est-ce que t'en penses?
2: Vive les vacances.
3: Vive les vacances.
0: D'accord. Caroline?
2: Bah, moi, je dis que les vacances, c'est cool, quoi, quand il n'y a pas Gérard sur scène.
0: D'accord, oui, ça, c'est bien.
3: Opa,
0: merci. Ok.
3: Opa,
0: docteur,
25: docteur Maboul.
4: Non, je parlais à ma bûche.
0: Oh!
4: Excusez-moi, je parlais à ma bûche.
0: Ouais, ben, tu travailles pour la conclusion, hein. On n'est pas là pour,
4: Je suis là, maintenant, je te vois.
0: Bon, t'accouches! Bon, allez, c'est bon, allez, hop, bonne
4: et
0: nuit.
4: Et là, je...
0: Ouais,
4: bah,
0: c'est bon. Bah, dans ces cas-là, pour ce premier débat, bon...
25: Et moi, je peux faire ma conclusion.
0: Stop!
25: Eh, hey, Trouluc, je fais de la gueule, moi, pour la conclusion.
4: Ouais, moi aussi.
0: Ouais, Trouluc, il a pas encore parlé, là.
25: Eh, hey, c'est Anthony, je peux faire ma conclusion.
8: Il en reste trois qui n'ont pas fait de conclusion. Il nous reste Franck.
4: Ouais.
0: Vas-y. Alors, Franck.
9: Ouais, bah, moi, je pense que c'est bien, les vacances, quoi. Je dis, vive les vacances, pourvu que ça dure.
0: Ok.
9: Voilà.
8: Anthony.
9: Moi, je sais pas, je travaille, donc okay. Pas dire.
0: Et Albert.
21: Bah moi, je trouve que les vacances de Noël, c'est vachement chouette.
0: Non, ouais, d'accord, les vacances de Noël, alors qu'on est sur les vacances
21: d'été. Et alors, j'ai le droit de parler des vacances de Noël, non?
0: Ouais, t'as raison, avec
26: près
0: 6 mois
26: micro,
0: d'avance.
26: Gérard, près du micro.
0: Avec 6 mois d'avance
21: Ouais, avec 6 mois d'avance.
0: Ouais, ben, moi, je vais vous dire une chose.
21: C'est mieux d'avoir 6 mois d'avance que 2 mois de retard.
0: Bon ben, tu fais comme tu veux, c'est pas mon problème, et puis c'est tout. Moi, je vais vous dire une chose, bon ben, tous ceux qui sont en vacances, eh ben, continuez bien de vous reposer, de bronzer et tout. Et puis ben, là, on va attaquer le deuxième débat avec les messageries de poche.
26: Gérard, t'as pas un petit poème, là, pour...
0: Non,
26: Ah, si, toi, moi, je crois que tout le monde veut un poème, là. Gérard va ouvrir sa valise. Siphon TV pouvait la montrer, parce que...
0: Chaque débat.
26: Ah ouais, non mais attends, mais t'as vu, là, il sait pas le faire, quoi.
0: Pas le tatou, hein. Attends. J'ai pas pu en faire un.
26: Il se fout de la gueule du monde.
0: Et alors, pendant les vacances, on peut faire des nouvelles rencontres, ça c'est sûr, parce qu'il y en a beaucoup qui ont dû en faire. Mm-hmm. Pendant les week-ends, on peut boire l'apéritif entre amis, ça c'est vrai. Pendant les vacances, on peut faire du pédalo, surtout s'il fait beau. Pendant les vacances, on peut se séparer des parents, pour ceux qui sont encore avec les parents. Pendant les vacances, on peut écouter la radio, comme il y en a qui font. Pendant les vacances, votre tatou sonne ou pas. Ça va être suite au deuxième débat. Regardez-vous souvent la télé pendant les vacances toute la nuit. Écrivez-vous souvent aux gens que vous connaissez. Et appelez-vous souvent vos voisins ou répondez-vous aux courriers durs. Ou même... Appelez-vous souvent Max.
26: C'est quoi ça là? C'est pas un poème, Gérard?
0: Non, mais c'est un truc que j'ai inventé.
27: C'est pas des poèmes que t'as fait là, c'est des questions que tu poses, c'est nul. Non, mais attends. Eh, qu'est-ce qu'on avait dit tous les deux?
0: Ouais, ben le poème sur les vacances, qu'est-ce que tu veux que je fasse? J'ai pas pu te le faire.
27: Pourquoi?
0: C'est trop long à faire.
27: Mais attends, mais faire des poèmes, c'est trop long, mais ça prend 5 minutes tes torchons à faire.
0: Ouais, mes torchons,
27: T'as même pas fait un débat sur les tatous? Bon, ton débat était moyen.
0: Ouais, tu parles moyen quand tu reprends les mêmes, hein, Anthony, Franck, Nico, tout ça. Non, mais c'est bon, j'ai compris comment que ça se passait. Alors, au deuxième débat, c'est pas les mêmes.
27: Ben non, mais moi j'ai pas entendu, moi j'ai trouvé ça bien, mais bidon. Les questions étaient pas mal, mais le débat était le poème était pas terrible. Décevant.
0: Non, mais même de toute manière.
27: Bon, alors là, il va y avoir un ou deux disques. Hein, il va y avoir une grosse surprise pour GG. Mais avant le tatou, les deux trois questions, tu peux peut-être poser la première question du débat.
0: Ben, pourquoi achetez-vous un tatou ou un autre appareil? Et à quoi cela vous sert?
27: D'accord, ok. Là, j'espère que vous allez donc réagir également. Les numéros de téléphone.
0: 0800...
27: 70 5000 et 0803 08 5000. Julie, toujours au standard, il faut
0: et
27: que ça...
0: Et pour les Belges, 0331 99 5000.
27: Fun TV a raison, peut mieux faire, hein. J'espère que tu feras mieux, hein.
0: Bah, en espérant.
27: Et puis il faut faire un petit coucou sur les gens qui sont sur le Minitel, parce que tu en parles pas assez du Minitel.
0: Ouais, mais bon ben...
27: 3615, code Fun Radio, rubrique direct.
0: Voilà. Donc on se retrouve juste après pour la suite du débat.

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Toi qui écoutes Fun avec Max pour lui dire que tu l'aimes. Toi qui écoutes Max et tu l'appelles pour dire que tu es con cul. Toi qui écoutes Max et tu lui dis que tu as reçu une bouteille sur la tête. Toi qui demande à Max comment fait une fellation. Toi qui demande à Max comment fait pour faire une sodomie. Toi qui demande à Max où Florent pour sortir avec une fille. Toi qui rappelle le lendemain pour lui dire qu'elle n'est pas venue. Toi qui appelle pour demander comment va Gérard. Toi qui voudrais pas lier un Géoir mais n'est pas descendu dans la cabine.

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0: Ça, les histoires de Christine, il y en a ras-le-bol. Et toi, t'as pas besoin d'aller balancer des publicités à l'antenne. Parce que si j'en ai devant ma porte, fais-moi confiance que dimanche, rien. Si dimanche, j'en ai encore, fais-moi confiance que tu risques d'avoir des petits problèmes, toi.
1: Qu'est-ce qu'il a fait?
0: Ouais, parce que tu l'as bien précisé, comme quoi tu avais encore des tracts. Alors les tracts, on arrête. Hein, parce que si j'en ai encore devant la porte quand je rentre, moi, ça va être au flic. Et évite de prononcer mon nom de famille à l'antenne.
2: Non, maintenant, je dis Bernard Touzin, maintenant.
0: Ouais, ouais. Alors, tu vas fermer ta gueule. OK. Donc, voilà, c'est tout ce que j'avais à dire pour la réunion. Maintenant, vous avez une semaine pour récupérer.
3: T'inquiète pas, il y a le disque qui tourne.
0: Voilà.
3: Il y a toujours le disque. Tu peux y aller, hein.
0: Non, c'est bon, on a fini.
3: Non, mais je sais qu'on a fini.
4: Mais pourquoi?
1: Non, là, vous avez fait que de la merde. Mais non, mais là, vous déconnez aussi. Vous écoutez pas quand il vous parle. Je veux dire, c'est quand même lui qui est responsable des débats, il semble, non?
0: Non, mais ça, maintenant, moi, j'ai plus rien à dire. Maintenant, s'ils veulent pas perdre leur boulot, ben, qu'ils restent chez eux, hein, c'est tout.
5: Moi, j'aime bien ça aussi, j'aime bien, je te kiffe.
0: Ouais, ben, moi, je t'emmerde, d'accord?
1: Non, mais quand il vous demande, alors ça sert à quoi de préparer les questions avant si après c'est n'importe quoi?
0: Maintenant, t'évites de m'appeler pour les questions parce que j'ai remarqué une chose, c'est que les auditeurs n'arrivent pas à comprendre les questions et où ils veulent répondre à côté. Où ils ont déjà les questions.
1: Maintenant.
0: Donc, si.
1: Alors, qui c'est que tu veux qui t'appelle?
0: Non, de toute manière, il n'appelle plus. Plus personne m'appelle pour les questions.
1: Ah non,
0: moi, j'arrive comme ça à l'improviste avec mes questions.
1: Bah non, parce que moi, j'ai vu tes questions, c'est toujours les mêmes trucs. C'est pour.
0: Eh ben, je demande qu'à Rigo et Rigo, il m'appelle dans un bureau à part. C'est tout. Donc, Rigo, t'as des tâches à. T'as des lourdes tâches. Hein.
6: J'ai demandé une augmentation alors.
0: Moi je te donne le prix des conseils et les débats.
1: Pardon, quoi?
6: Les conseils et les débats?
0: Ouais.
2: Bah, ça va, il n'y a plus rien à foutre, t'as plus rien à foutre, c'est bon.
0: Bah c'est quoi? Bah toi, de manière tu m'appelleras pas. Hein?
6: Ça changera pas beaucoup, hein.
0: Parce que quand je pose les questions, j'aime pas trop que tu me dises pour ajouter ceci, cela. Hein? Donc ça sert à rien.
2: Ceci, ça l'aille.
0: Ouais, ouais. Donc voilà, c'est tout ce que j'avais à dire.
6: Mais non!
0: C'est tout, c'est terminé. Maintenant, la semaine prochaine, vous me faites du bon boulot, sinon, c'est pas la peine. Ok, en de bon entendeur, salut.
2: Voilà. C'est fini la réunion, là, Gérard?
6: Ça y est,
4: t'avais que ça à dire.
2: Bah alors?
4: Ouais, ça allait, en fait. Hein. Il n'y avait pas grand-chose qui n'allait pas.
2: Des réunions, mais ça sert à rien, quoi. Tu...
0: Non, mais attends. Déjà, faut bien se dire une chose, c'est que je commence à l'avoir ras-le-bol. Parce que si c'est pour entendre des conneries.
1: Non, mais tu dis toujours la même chose en
0: continu. Ouais, non, mais de manière, toi tu dis rien.
1: Mais
0: toi,
1: tu
0: me laisses parler, mais attends, c'est quand même ton équipe.
1: C'est ton équipe, ça fait 3 ans que tu gères. J'ai en train de dire, ça fait 3 ans que tu fais les débats, t'es pas capable de les gérer.
0: Bah attends.
1: Eh ben, vire-les pour de vrai, puis tu prends des nouveaux.
0: Bah, qui c'est qu'on va prendre?
1: Eh ben, tu te démerdes, les gens te connaissent, tu passes une annonce. Dimanche.
0: On va prendre qui?
1: Tu passes une annonce.
0: Tu vas prendre qui? Il n'y a plus personne.
1: T'as qu'à prendre des nanas, des auditrices qui viennent faire le débat, des auditeurs.
0: Non, attends, des auditrices pour moi, merci.
1: Bah ouais, parce que Sandy, elle va être jalouse.
0: Sandy, un nana marron aussi, elle. Parce que Sandy, on n'a pas pu l'avoir ce soir. Et j'avais bien précisé qu'on l'appelle dès le premier débat. Mais je sais pas ce qu'il s'est produit.
7: C'était occupé, Gérard, je peux pas lâcher.
0: Non,
7: hein.
0: Non. Ça m'étonnerait parce que ça m'étonnerait. Hein. La semaine dernière c'était pareil.
1: Ouais.
0: Soi-disant que c'était occupé.
1: C'était occupé
0: alors que c'était faux. C'était faux, la semaine dernière, ça n'a pas été occupé, c'est faux.
1: C'était ça, occupé, la semaine dernière, ça pas, t'as essayé.
0: Ça a été faux.
1: T'es de mauvaise foi, Gérard, t'as essayé pendant
0: la débat. Semaine dernière, ça n'était pas occupé parce qu'elle aime pas qu'on l'appelle à la cinquième question. On l'appelle au début, on l'appelle pas en plein milieu.
1: Mais y a pas d'habituel alors.
0: Elle a
1: raison, pourquoi vous l'avez pas appelé au début?
7: C'était occupé.
0: Non, ça ce n'est pas occupé, c'est faux.
1: Si.
0: La semaine dernière, ça n'était pas occupé.
1: Mais si, j'ai essayé, c'est ce que je dis.
0: Non, cette semaine, ça m'étonnerait.
1: Arrête avec la caméra de l'emmerder.
0: Cette semaine, c'était prévu qu'on l'appelle.
4: Mais oui, mais c'est.
0: Et cette semaine, ça n'a pas été fait.
1: Alors qu'elle a fait le débat exprès.
0: Maintenant, elle va faire une chose, elle va plus participer dans les débats.
1: Non.
0: Si, elle me l'a dit. Elle a dit que de toute manière, ce soir, on ne l'appelait pas, elle ne participe plus.
1: Non, mais tu diras, Gérard, et là, tu es d'accord avec moi, tu diras de la part de Max qu'on a essayé de l'appeler, que ça soit occupé parce que tout le monde l'emmerdait. C'est pas de notre faute, là.
7: C'est pas nous, là.
0: Mais lui, j'ai bien dit dimanche de l'appeler avant.
1: Oui.
0: Il l'a pas fait.
1: Pourquoi?
7: Quoi?
0: Tu l'as pas appelé avant, dès qu'on a mis la. Dès qu'on a arrêté le premier débat, ouais, mais on a balancé la.
7: J'ai essayé quand tu me l'as dit.
1: Mais pendant la ZIC, ils appellent, Gérard.
7: C'était occupé.
0: C'est bizarre.
7: Et après, ça répondait. Après, ça répondait plus.
0: Essaye de l'appeler là.
1: Essaye de l'appeler, on va voir.
0: On va essayer de l'avoir à l'antenne, on va demander.
1: On n'est plus à l'antenne là, attends, il mixe là-bas lui.
6: On va pas.
1: On enregistre.
0: Essaye de l'appeler.
1: Attends, on enregistre les trucs, mais là, ça, il mixe là-bas lui, Seb.
3: Ouais, il doit commencer son émission.
1: Ouais, ça marche pas, je sais.
0: Tiens, viens écouter si c'est pas occupé.
1: Bah voilà.
0: Tiens, vas-y.
4: Pour vas-y. Preuve.
0: Vas-y.
7: Alors, c'est quoi?
0: C'est occupé, ça? Vas-y, tu peux refaire le numéro toi-même, hein. je t'en supplie.
4: Crois-nous parfois, Gérard, quand même.
0: Et le numéro. Tu connais,
1: vas-y,
0: tu
1: bah,
0: le
1: connais. Hein. Le numéro, ouais. Tu me connais le numéro. Bah tiens, t'as qu'à demander à Olivier de faire la truc à la place. Hein.
0: Mais t'as besoin de...
7: Alors, c'est comment? C'est pas occupé, là?
1: Voilà,
0: j'essayais pas. Alors, Gérard. Et c'est bizarre. Au départ, ça sonnait pas occupé, c'est faux.
7: Mais tu viens de le faire, GG.
0: Mais au départ, ça sonnait pas occupé, c'est faux.
7: Tu viens de le faire.
0: À la fin du premier débat, ça sonnait pas occupé,
1: mais
0: c'est
1: ouais,
0: faux.
1: Ouais, ça sonnait peut-être pas occupé.
7: Ça sonnait dans le vide, elle répondait plus.
0: Bah ouais, pourquoi? Parce que...
7: Bah pourquoi? C'est de ma faute.
1: D'ailleurs,
6: j'ai essayé tout le temps, Gérard, d'appeler.
1: Bon bah t'as qu'à dire à Olivier, voilà, bah Olivier qui revient.
7: Ah, mais, il m'a donné le numéro des...
1: Mais arrête.
6: Il m'a donné le numéro des...
1: Ah non, allô.
4: Lance pas
1: des briquets, hein, t'es fou quoi.
7: Aïe.
1: Arrêtez là. Mais ça va... Non. Qu'est-ce que tu fais? Tu ranges. Alors qu'est-ce qu'il fait Olivier? Il fait quoi? Il rejoint l'équipe.
0: Olivier, il revient à partir de la semaine prochaine.
1: Ah bah, faut savoir aussi.
0: Au standard. Ah au standard en premier. Si, tu peux laisser le standard au départ.
1: Écoute-le, il te parle.
0: Tu me fais le standard au départ et en deux, tu me fais l'arrière.
6: D'accord.
1: Et Fildar, okay. Revient alors.
6: Fildar, il reste
0: Non, Fildar, il reste de l'autre côté à
7: moi,
0: mixer.
7: Je sais pas, moi.
0: Toi, tu prends le...
7: Pourquoi
0: tu
7: je prends suis pas standard. Viré, moi?
0: Ben, tu veux virer?
7: Dégage-moi.
0: Tu veux virer avec toi? Alors, hop. Dans ce cas-là, la semaine prochaine, je ne vous vois plus tous les deux.
4: Mais tu vas faire ton débat tout seul, Gérard. Moi, comment tu vas faire?
1: Attends, Gérard, qu'est-ce que tu entends? Si tu vires Fildar et Manu, tu les veux plus tous les deux?
0: Non.
4: Mais comment tu vas faire, alors?
1: Si tu les vires, tu les veux plus. Gérard, je te pose une question.
0: Inconcevable.
1: Si tu les vires.
4: Improbable.
0: Ah non, mais moi, je ne les veux plus avec moi dans l'équipe le jeudi ni le dimanche. Ça, c'est clair et net.
4: Mais tu vas faire comment alors?
0: Bon, toi, tu es déjà. Tu as bien te mettre dans ta tête qu'un standard, t'es là. T'es pas là pour. Ouais. Avec ton casque et allumer ton micro sans arrêt et injecter parce que c'est pas tes débats ni tes conseils.
6: C'est vrai.
0: T'es là pour faire le standard. Non, pour essayer d'allumer ton micro et injecter sans arrêt.
4: Mais ça, je dois faire quoi? Je dois faire quoi alors? Explique-moi.
0: Quoi? Tu dois faire quoi? Tu te démerdes, ils sont là pour te le dire. On t'a choisi, t'as fait un stage à Neuilly.
4: Non,
0: tiens mon cul.
4: Un jour.
0: Et alors?
4: Ben c'est pas assez.
0: Et alors c'est pas assez? Ben tu te démerdes. T'es assez grande depuis le temps que t'es là. Oh. Faut pas nous prendre pour des cons. Hein.
4: Non, mais non. Tu t'énerves vite, Gérard, quoi.
0: Ouais, mais même. Moi, c'est ce que j'ai à te dire.
4: Moi aussi, je vais faire une réunion. Hein.
0: Ouais, et alors?
4: Ce qui va pas avec toi.
0: Quoi, ce qui va pas avec moi? Qu'est-ce que t'as? Qu'est-ce qu'il y a qui va pas?
1: C'est ta belle.
0: Ouais. Bah vas-y, alors, maintenant, dis-le. Vas-y, dis-le.
1: Vas-y.
7: Ah mon pote.
4: Non, mais tu restes tout le temps.
0: Vas-y.
7: Hein? Pourquoi tu l'entends?
0: Alors, vas-y.
4: Non, mais tu restes tout le temps. Ça va pas,
0: Gérard. Et alors?
7: Ah ouais, n'importe quoi.
0: Venez, arrête, c'est pas très.
7: Vas-y, dis.
0: De toute manière, c'est même pas tes débats, je dis.
4: Mais ça, je le sais, tu me le dis tout le temps.
0: Et alors, on te demande de perdre ton boulot, on te demande pas autre chose.
7: Vas-y, Gérard.
1: Pas trop avec la caméra, putain, fous-lui la paix.
4: Gérard,
1: tu vas te faire mal.
7: Tu vas te faire mal,
4: Gérard.
1: Arrête. Tu vas me péter ma caméra.
7: Un festival.
1: T'es fou ou quoi, toi?
6: Total éclat.
1: Bon, alors, qu'est-ce qu'elle fait, Sandy? On la vire? Sandy, Apolline.
0: Oh, bah, tu te débrouilles, hein, c'est toi qui l'as choisi. Bah, moi, je vais te dire une chose.
4: Mais t'étais d'accord, content.
0: On était bien sans nana dans l'équipe.
4: Bah ouais.
0: Depuis qu'il y a une nana, maintenant
4: quel
0: c'est la
4: misogynie. Quel macho, celui-là.
1: Ouais, bon, bah c'est bien, nous. Hein.
0: Ouais.
1: Alors, qu'est-ce qu'il fait,
0: Mike? Donc, maintenant...
1: c'est quoi les deux débats?
0: Moi, ce que je te demande, c'est de remettre Ginny au standard. Je te demande de faire revenir Ginny, ou comment tu l'appelais?
1: Ginny.
7: Moi, je pense qu'on pourrait faire revenir Ginny Arthur.
1: Ginny d'exclusif au standard. Bah, je vais
7: Non, Gaume, Emmanuel Gaume.
0: Ou attends, qui c'est que t'avais dans l'équipe qui
4: Madonna.
0: Travaillait bien?
1: Arthur.
0: Non, ouais, t'avais une nana. Tiens, Julie, pourquoi tu ne demandes pas à Julie qui revient de faire les débats?
8: Ah, tu veux plus de moi alors, Gérard? Tu veux plus de moi, Gérard?
1: Ou Jean Valjean?
2: Elle t'aimait plus.
0: Elle était bien.
2: Ouais, mais elle t'aimait plus.
0: Ouais, mais avec Florence,
2: Gaëlle.
0: C'était
2: Gaëlle.
0: Super.
2: Ou Gaëlle.
0: Même Gaëlle, si tu veux.
2: Mais les deux, là.
0: Ah bah eux, c'est terminé pour eux.
2: Et bah sinon, on fait un truc, on demande aux gens de nous écrire pour devenir ton assistante. Et je dis.
0: Voilà. Moi, je veux bien.
1: Il y aura que des cums.
2: Non.
5: Mais ouais. Comme ça, elle fera les conseils et elle t'appellera pour les débats à ma place, parce que moi, franchement, ça me fait un peu chier.
0: Non, mais moi, je te demande de le faire.
2: Parce y a oh, tais-toi, Pauline.
0: Il y a toi qui arrive à nous faire quelque chose de bien le jeudi.
8: Il veut pas.
0: Ouais, écrase-toi, d'accord.
5: J'arrive à la radio trop tard, je peux pas, j'ai pas le temps.
8: Il veut pas.
5: C'est pour ça que c'est eux qui t'appellent.
0: T'es même pas capable de gérer. Bah la semaine dernière, Rigaud, il t'a dit de perdre le standard, tu l'as envoyé chier. Alors t'envoies pas chier les gens comme ça.
8: C'est pas les gens, c'est toi.
0: Non, t'as envoyé chier Rigaud, attends. Tu l'as envoyé chier. Non, tu l'as envoyé chier. Il était sur Internet, ouais, il faisait voir toutes
8: là,
0: les lignes qui sautaient.
8: C'est pas la question, genre, c'est pas la question.
0: Ouais, non, mais la question, moi, c'est ma réponse. C'est
2: voilà,
0: tout.
2: Bah voilà, bah enfin, voilà. Bah voilà. C'est ça qu'il faut que tu fasses.
0: Alors maintenant, tu te démerdes. C'est tout.
2: Bon bah voilà, donc qu'est-ce qu'on dit alors
8: Conclusion de la réunion.
1: Réelle fusion.
2: Conclusion de la réunion, c'est que vous avez fait de la merde quoi. Voilà, c'est tout. Voilà, c'est tout. Bon, en tout cas, ils t'ont passé Bibi. Ils t'ont passé ou pas Bibi?
1: T'étais content pour Bibi?
2: Ouais. Hein?
0: Ils t'ont piqué en plus, plutôt.
2: Mais non, il est là dans le lecteur.
5: J'espère que ça a fait plaisir à Sandy, Bibi.
2: Bernard, il est là dans le lecteur.
0: Bernard.
5: Elle est où Bianca?
2: Ouais, elle est où Bibi? Le disque de Bibi, la pochette, elle est là.
8: Je l'avais caché.
2: Et on dit merci. Hein.
5: Faire foutre.
2: Voilà. Allez. Bon, c'est la fin de la réunion.
8: Mmh. Bon, non, rien à dire.
5: Non. Bon, si, faut que je me casse.
8: Crie encore un petit coup.
2: Donc la conclusion, c'est quoi? Du de la réunion?
9: Non, elle t'a entendu comme moi, donc maintenant c'est fini. Moi, la semaine prochaine, si c'est le bordel, moi je te dis.
5: Mais non!
1: Pourquoi?
0: Moi je te préviens, si la semaine prochaine c'est encore la merde comme ça, moi les débats à 2h30 je les close.
2: Bah ouais.
5: Mais pourquoi?
2: Mais non, mais c'est pas normal.
5: Dans quel sens?
2: C'est pas normal hein.
9: J'en connais un tout à l'heure, il va se passer.
2: C'est quoi les débats de la semaine prochaine?
0: On sait pas.
2: Comment ça vous savez pas? Ah mais là vous
8: dites.
0: Non,
8: là c'est pas.
0: Ah non,
2: arrête avec ta caméra, 2 secondes, faut lui la paix. Arrête, c'est bon, stop.
0: Putain.
2: Non.
0: Commence la semaine prochaine, on fait les sosies comme prévu.
2: Ah ouais, avec de la
0: et puis le deuxième, eh ben,
2: je sais pas. On va voir. Pourquoi on fait pas un débat sur les petites et les grandes là? Tu sais, comme on a vu la naine là qui passe à l'antenne et puis les deux grandes girafes là.
9: La préhistoire.
2: Ah, c'est pas con.
8: Sur les...
2: Si si, la préhistoire, sur Godzilla, comment? Sur les...
8: Ah, les dinosaures.
2: Les dinosaures.
0: C'est pas con. Fait.
2: Non. On pourra faire un...
5: Mais
0: attends, pour l'instant, c'est pas toi qui commande dans mes débats, d'accord?
2: C'est vrai que t'es chiant. Il vient d'arriver.
0: Putain, tu viens d'arriver, il y a quoi? Il y a à peine un mois. Tu permets déjà d'ouvrir ta gueule.
1: Tu veux sortir avec
5: toi qui commande, hein, c'est lui. Apolline, elle est amoureuse de toi, Gérard.
1: Tu veux coucher avec ton chef?
2: Ça fait 3 mois ça fait 3 ans qu'il fait des débats, toi t'arrives au bout d'un mois, tu te.
0: Bon, au bout d'un mois, tu te permets de foutre ta merde, ça va pas dans ta tête ou quoi là?
2: C'est incroyable. Donc on fait un débat sur la préhistoire? Bah ouais.
0: Non, j'ai trouvé un autre.
8: Sur les mollusques.
1: Mais t'auras pas le temps.
2: Oh ta gueule.
1: T'auras pas le temps, Gérard.
0: Ferme ta gueule, toi. Ferme ta gueule.
2: Bah lui, va se prendre.
0: Non, arrête. C'est toi qui vas y aller à la NPE. Tu vas aller pointer, tu vas voir, ça va te faire tout drôle là.
2: Bon, allez, bon. Donc, débat sur. On fera ça à Alessie, la préhistoire.
9: Ouais, bien.
2: Mais c'est bien ça, Godzilla. On en reparle de Godzilla.
1: Surtout qu'il va sortir un cassette vidéo bientôt.
2: Bah, ouais, en plus, pour l'occasion.
0: Il est sorti.
2: Et ben voilà, justement.
0: Il est sorti.
2: Et ben non, pour la cassette vidéo, pour la sortie. On en parle.
0: Ouais, on va faire ça alors.
2: Allez, la préhistoire est.
9: Et
1: sosie.
2: Ok. Bonne nuit.
0: Salut à tous.

0: suis pas son petit copain d'abord.
1: C'est moi, c'est moi.
0: Ouais, bah Gilbert, tu te calmes aussi. Sucre d'orge.
2: Écoute, moi je suis désagréable, j'en vais balader tout le monde, je ris pas. Non, non, non, c'est ce qu'on me fait pas chier, quoi.
0: Hein. Ouais, ouais, tu restes poli quand même.
2: Non, non, mais non, je veux personne, quoi.
0: D'accord, Sylvain.
1: Moi ça dépend de la gueule du collègue de travail.
3: C'est-à-dire
0: pourquoi?
1: Bah parce que quand il y a une sale gueule, je suis pas aimable. C'est clair que t'es mal barré, toi en plus.
0: Bon bah alors si t'es pas content Sylvain tu dégages, d'accord?
1: C'est Sylvain, hop là.
2: Ouais il a raison hein Sylvain.
0: Alors si je vous dis revoyez-vous vos collègues de travail après une démission ou autre. Donc on va demander à Sucre d'orge. Oh celui qui rate là il se calme s'il te plaît, merci.
1: C'est le matin bordel, je me gratte le cul, c'est normal.
0: Oh Gilbert, tu vas te calmer s'il te plaît ou sinon tu sors du débat, d'accord?
1: Pas un peu aimable
3: Gilbert. Attention Gilbert hein. Vas-y Gérard.
0: Sucre d'orge.
2: Oui écoute, ouais il m'est déjà arrivé de renvoyer des personnes.
3: Ah bon?
2: Ouais, ouais.
0: Ah, tu renvoies des personnes alors que t'es pas aimable, toi?
2: Ouais, je renvoie, exactement. Je renvoie, ça, la gueule, elle me plaît pas, il me plaît pas, son humour me plaît pas, je veux dire. Hein.
1: Bah, mm-hmm. Je vois pas rapport.
0: Nina?
4: Ouais, bah moi je renvoie, une dizaine de personnes par jour.
0: Pareil,
4: selon la gueule de la personne.
0: Et pourquoi?
4: Convient pas.
0: Ça
4: me convient pas, ils sont pas.
1: Je vois pas le rapport.
4: Ils sont pas compétents, c'est tout.
0: Bah, Gilbert, s'il te plaît, tu te calmes quand quelqu'un parle, merci.
1: Non, c'est ta gueule.
0: Ouais. Bon, Manu, s'il te plaît, là, ça commence à bien faire.
3: Ouais, je gère, Gérard.
0: Non, mais tu le vires complètement, celui-là, ça va y apprendre à dire ta gueule.
3: Mais lequel?
0: Et dans j'en sais rien.
4: Sylvain.
0: Tu chopes un au hasard, je veux pas le savoir, moi, maintenant.
3: Ouais, c'est un tirage au sort.
0: Alors, Gilbert.
1: Répète-moi la question, j'étais avec Manu, s'il te plaît, hors antenne.
0: Alors, revoyez-vous vos collègues de travail après une démission ou autre? Si oui, pourquoi? Sinon, comment?
1: D'accord. J'ai un autre choix ou pas?
0: Non, t'as pas d'autre choix.
1: Bon, bah... Je les revois.
0: Dans quel sens?
1: Je sais pas, je
0: préfère leur parler quand ils sont de face. Hé, qui c'est qui a choisi ça, là?
3: C'est Manu, c'est le chef, c'est Max.
5: Mais pourquoi?
0: Non, mais attends, qui c'est qui a choisi ces auditeurs-là? Ils sont un peu mous ce matin, je vous avais dit de les réveiller, hein.
1: Ouais, Max, bah voilà, j'ai continue.
0: Sylvain.
1: Oui, bah justement, moi, bah, je les revois, mais le problème qu'on a ici au bureau, c'est qu'on a un collègue de travail qui sent un peu trop fort et on sait pas en fait comment, là donc je touche au fond du débat, sur la mobilité, on sait pas comment le dire de façon assez aimable et je pensais que tu pourrais nous donner un coup de main de bah qui pue quoi en fait.
0: Non mais c'est pas le thème du débat, d'accord?
2: J'ai rien compris,
3: non mais imagine
2: hein.
3: Gérard, toi tu bosses avec quelqu'un qui sent pas bon de la bouche, je sais pas. Est-ce que t'as un conseil à donner aux auditeurs?
0: Non mais ça c'est pas les conseils, d'accord?
1: Ça
0: c'est un débat, c'est pas les conseils. Les conseils c'est jeudi. Bon,
3: ouais mais est-ce qu'on peut être aimable avec un collègue de travail alors quand il sent mauvais de la bouche?
0: Bah ça dépend.
3: Bah de quoi?
0: Ça dépend de l'entourage, c'est tout.
1: Et pourquoi?
0: Ouais, c'est pas vous qui commandez, c'est moi, d'accord?
2: Ça dépend de l'atmosphère aussi.
4: Non, moi, dans mon entreprise, c'est moi qui commande. Je te le dis tout de suite, donc tu restes calme.
0: Bon, toi, Nina, déjà, tu as commencé par te calmer un petit peu, parce que sinon, tu as dégagé rapidement, toi. Parce que tu commences à me les gonfler. Sérieusement, maintenant, d'accord?
1: Sois aimable.
2: Hein? Sois aimable.
0: Non, non, mais si Nina, t'es pas content, c'est le même prix, ok?
1: Ok.
0: Alors, si je vous dis, sortez-vous souvent avec vos collègues de travail en boîte. Sinon, à quelle heure?
1: Elle est bidon, ta question.
0: Non, mais ça c'est signé Fildar.
3: Ah, bravo.
0: Bien joué. C'est signé Fildar, ce
3: c'est
0: truc.
3: C'est vrai, elle est bien, cette question.
2: Ouais, super, réponds.
0: Sylvain.
1: Ouais, bah moi, je sors vers 8h du matin en boîte.
0: Ah ouais, tu sors en boîte à 8h du matin quand les boîtes sont fermées, imbécile.
1: Ouais, non, pas du tout.
0: Ah ouais?
1: Pas du tout, Tony...
0: Ah ouais Tony, d'accord. Ok, on a compris.
1: Ok.
0: Voilà.
3: Oh, Manu, okay,
0: Manu. Bien joué Manu.
3: Bien joué. Faut savoir pour les auditeurs de Fun Radio à 7h58 quand même que le mec c'est tout simplement un habitué de Tony.
0: Ouais. Hein, ouais, voilà, donc, bien joué Manu.
3: Bravo Manu.
0: Je me suis fait avoir, je suis désolé.
3: Voilà. 7h58, heureusement que Fildar est là pour receler quand même.
0: Ouais. Alors, sucre d'orge.
1: Bien joué Fildar.
3: Sucre d'orge.
2: Oui, bah écoute, je sors en boîte, je sais pas, vers les 6h du mat avec les collègues, ouais, on va au Queen, ça va quoi, donc ça va.
0: Mm-hmm.
2: Ouais.
0: Mm-hmm.
2: Et
0: Nina?
1: Non, moi je sors pas en boîte.
0: Mais pourquoi?
1: Parce que je sors pas en boîte, c'est tout, tu restes tranquille.
0: Oh, tu dégages, Elle est terminée, lui.
3: Oh là, oh.
0: Mais lui, ça y est, tu vires.
3: Ah,
0: non,
3: Gérard.
0: Tu vires. Non, mais Nina, ça y est,
3: j'ai rien compris.
0: Non, non, mais je veux pas le savoir.
3: J'écoutais pas tes débats, là.
1: Tant pis.
0: Hop. Bonne nuit pour Nina.
3: Ah, ça chauffe pas ce matin sur Fun Radio. Vous avez prévenu, maintenant les débats, ça va devenir de plus en plus houleux.
0: Hein. Alors, Gilbert, pour finir.
1: Gilbert, ouais, je vais en boîte.
0: Non, tu verras.
1: Avec mes collègues.
3: Arrête. Gérard va lui mettre un coup de maracas sur la tête. Manu, écoute ce que te dit Gérard, c'est les débats de Gérard.
0: Oui, pardon,
3: donc,
0: écoutez, Nina, non, mais je veux pas.
3: Non, Gilbert. Ah, c'est incroyable donc, ça. Allez, Gilbert. Pour terminer, vas-y, Gilbert.
1: Ouais, moi je vais en boîte aussi avec mes collègues de travail et ça se passe très très bien.
0: D'accord.

0: Bah, si tu veux.
1: Bah,
2: vas-y.
0: Allez, rien.
1: C'était super.
0: C'est creux d'orge.
2: C'est creux d'orge.
0: Oh!
3: Ouais, ben, c'est cool d'aller en boîte le matin, quoi. Voilà.
1: Ouais.
2: Avec les collègues. Tony, je me suis foutu du café, pardon.
1: Ouais, bah, ouais.
2: Vous me faites rire.
0: Tony.
1: Ouais, bah, laisse pas traîner ta meuf. Tu veux pas qu'elle glisse.
0: Ouais, mais attends, hey, je vais te dire une chose.
1: Ta meuf, elle roule, elle glisse pas, elle roule.
0: Alors là, je vais te dire une chose que, tu vois, elle est à côté de moi, elle va te dire ce qu'elle va te dire, Tony. Ah, tant pis pour toi.
2: Allez, vas-y, non, vite. Vas-y, attention, Sandy.
4: Tu te foutrais pas un peu de ma gueule, toi?
1: Hein? Ah bon, tu l'as senti comme ça?
2: Comment t'as validé?
4: Non, mais de quel droit tu me parles comme ça?
1: On l'appelle le mètre cube, sa meuf, elle roule.
4: Non, on n'a pas le droit de coucher ensemble.
2: Ouais, c'est vrai, 8h du matin, tout pile. Alors, Gérard, conclusion du débat, donc, sur les collègues de travail, chacun son tour, et puis Gérard également qui nous fait une petite conclusion.
0: Bah, conclusion, c'était pas mal.
2: Les auditeurs d'abord, alors.
0: Bah, ça y est, ils l'ont
2: fait. Alors, Gérard.
0: Donc, c'était pas mal, à part que, il y en a un qui a voulu jouer les caïds, et puis on l'a reconnu, puis l'autre, il est directeur d'entreprise, il a été vite fait au standard.
1: Non, je suis encore là, donc tu vas tranquille.
0: Oh là là, tu vas. Manu, c'est quoi ce boulot?
2: Je sais pas d'où il sort.
0: Non, non,
2: je sais pas d'où il sort.
1: Je suis là pour m'excuser.
0: Ah non, mais ça y est, c'est terminé, les débats, il est 8h, maintenant c'est terminé.
1: J'ai fait ma conclusion.
0: Ah bah t'as pas besoin de la faire, t'avais qu'à pas faire le gros caïd. Voilà. Un entendeur, salut.
2: Voilà, c'était les débats de Gérard, un peu changé, je vous ai dit maintenant, ça va devenir de plus en plus houleux, c'était...

0: Tu t'es pris un coup de gueule sur moi et ce soir tu m'as menti. Ouais, vas-y. Dépêche-toi de baisser ton poste parce que les débats ils vont commencer. Allez! Hey, Françoise, s'il te plaît. Françoise, s'il te plaît.
1: Me torche le cul avec. Hein.
0: Ouais, bon, alors, c'est quoi cette histoire?
1: Tu sais très bien.
0: Non, mais attends. Mardi, t'as appelé.
1: Ouais.
0: Mardi, t'as appelé. Comme quoi que, soi-disant que je t'insultais.
1: Oui.
0: Hein? C'est quelqu'un qui m'a enregistré.
1: Oui.
0: Bon, est-ce que t'es capable, maintenant, là, à 1h50, à 0h55, de nous prouver la preuve comme
1: non,
0: quoi...
1: C'est impossible.
0: Attends, Françoise, s'il te plaît. Mardi, t'as dit à Max... Je suis désolé, j'ai écouté. Mardi, t'as dit à Max que jeudi, t'étais capable de nous faire écouter l'enregistrement comme quoi que je t'insultais. Mardi. Ce soir, tu nous as passé... Attends, s'il te plaît. Ce soir, tu nous as passé un enregistrement. Ce n'était pas moi, voix.
1: Tu m'amuses.
0: Oui, je t'amuse. Alors, je vais te dire une chose. Que tu vois, Jean-Philippe, comme t'as dit si bien à l'antenne mardi. Bah, qui viennent
1: mardi...
0: Mardi, t'as dit que c'était Jean-Philippe qui voulait venir me casser la figure chez moi.
1: Ah oui.
0: Ah oui. Ah, tu t'en souviens déjà plus?
1: Oui.
0: Tu t'en souviens ou pas?
1: Oui, je m'en souviens très bien.
0: Alors, comment que ça se fait que mardi, t'as été confirmé sur l'antenne, et ça, l'enregistrement a été fait, comment que ça se fait que mardi, t'as été dire que tu avais des enregistrements faits par des personnes que tu connaissais comme quoi que je t'insultais? Alors, est-ce que tu peux nous les fournir ce soir?
2: Ouais.
1: Bah, disons que... je demande... Ma merde, ils sont partis, le standard est parti.
0: Non, le standard est pas parti, pour l'instant t'es en direct avec moi pour l'instant.
1: Non, mais le standard est parti.
0: Quoi?
1: Qu'on cherche le numéro de Manu.
0: Non, c'est pas Manu, c'est Manu. Non, c'est pas Manu, c'est pas... Non, c'est pas Manu, c'est Jean-Philippe.
1: Il te fait projeter directement la cassette comme quoi tu m'insultes.
0: Ah bah alors, dans ces cas-là, je vais te dire une chose, Françoise.
1: Oui.
0: Tu vois, pourtant, je t'ai toujours bien estimé.
1: Ça m'étonnerait, hein.
0: Oui, et bah je vais te dire une chose que là, tout ce que t'as été dire... Sur moi, c'est faux. Parce que la personne qui t'a dit que je t'insultais, eh ben, je vais te dire une chose, t'es même pas capable de me fournir par A plus B ce soir, à l'heure actuelle, t'es même pas capable de me donner la preuve. Allez où, la preuve? Allez où?
1: Allez où?
0: Allez où, la preuve? Allez où, la preuve de mardi? Mardi, tu l'as dit, le premier coup de gueule, c'était sur moi. T'as promis, jeudi, que tu donnais à Max, en direct, l'épreuve comme quoi que je t'insultais. Alors, donne-les.
1: Non.
0: Mais moi, tu vois, il est 1h du matin. Moi, maintenant, je vais commencer mes débats. Alors maintenant, à 1h du matin, si t'es pas capable de me fournir les preuves, c'est pas la peine. Alors, ton deuxième truc de ce soir, tu vois, t'inquiète pas.
1: Arrête
0: mes conneries si je veux. Maintenant, tu vas m'écouter, tu vois. On est le 3 octobre. Il est 1h du matin et c'est la Saint-Géa.
3: Voilà.

0: Lève les bras. J'ai pour Gérard et Pipi.
1: Attends, Françoise.
2: Non, là, faut pas, là.
1: Attends, qu'est-ce que tu viens de dire? J'ai mal entendu. J'ai mal entendu.
3: Ah, tu veux que je répète?
1: Oui.
3: Va t'enculer.
1: Eh ben, toi-même, ma petite. Eh ben, joue bien avec la bouteille de Bordeaux, ok?
4: Ouais.
1: Alors, en de bon entendeur, je vais dire une chose. Écoute-moi. Écoute-moi,
3: je
1: maintenant.
3: Te tu... signale, entre parenthèses, tu peux t'accrocher plus que moi. Hein,
1: ouais, eh ben.
3: Parce que, entre. La bouteille,
1: hein,
3: tu risques l'accident.
1: Ah, ah ouais, eh ben,
3: et
1: toi, tu...
3: ton copain Henri, il est très gentil.
1: Ouais.
3: Ça, je le pratique pas.
1: Ouais, d'accord.
3: Il est très gentil.
1: Ok.
3: Mais, il t'a hébergé et...
1: Attends, il m'a hébergé. Il m'a invité pendant une semaine. Nuance, ouais, il m'a pas hébergé.
3: Sa gueule.
1: Comment?
3: Alors, bon, bonjour, en veux-tu en là.
1: D'accord. Eh, je vais dire une chose, Françoise. Le prochain coup que tu passes le jeudi et que tu nous fais...
3: Non, je passe pas le jeudi, je passe le mardi.
1: Ouais,
3: et
1: mais
3: de
1: pas...
3: De toute façon, je passe plus le mardi.
1: Eh ben, tu fais ce que tu veux, c'est pas mon problème, moi je m'en fous. Mais je vais dire une chose, que ce soir...
3: Il n'y a plus que... c'est terminé.
1: Eh ben c'est bien, c'est terminé, c'est directement, tu fais un ultimatum. Ok.
3: On n'entend plus parler de ma gueule.
1: D'accord, on n'entend plus parler de ta gueule. Voilà, là, tu vois, je te dis ta gueule. Alors maintenant, moi je vais te dire une chose, Françoise, que ce soir, tu vois, comme par hasard...
2: Par hasard.
1: J'étais en train de regarder un film qui m'intéressait bien.
5: Oh, c'était quoi?
1: Et c'était Le Gendarme se marie avec Louis de Funès.
5: D'accord.
1: Et comme par hasard, j'ai entendu comme quoi que tu avais appelé en disant comme quoi que tu avais une cassette ou que Gérard t'avait insulté. Et malheureusement, Max, il t'a dit, ce n'était pas moi. Et qu'est-ce que t'as à dire là-dessus?
3: Moi, je t'ai appelé, moi.
1: Ben?
3: Moi, je t'ai appelé.
1: Tu m'as appelé quand?
3: J'en sais rien.
1: Ben, tu m'as jamais appelé. De toute manière, je t'appellerai jamais parce que j'ai pas ton numéro de téléphone.
3: De toute façon, tu peux l'avoir parce que tout le monde l'a...
1: Non, mais attends.
3: La planète, exactement. Tout le monde là.
1: Oh, Françoise.
3: J'en ai rien à foutre.
1: Ouais, d'accord. T'en as rien à foutre, donc joue avec ta bouteille de Bordeaux, ça vaudra mieux.
3: Ta gueule, toi.
1: Mais sois poli, s'il te plaît, avec moi, parce que je t'insulte pas, d'accord?
3: Oui,
1: alors, tu restes correct avec moi. Tu restes poli, d'accord?
3: D'accord.
1: Ok. Tu restes poli, je ne t'ai pas insulté. Alors viens pas dire que mardi, refais pas
5: d'accord,
1: un
5: on a bien
1: ultimatum.
5: Compris.
1: Comme quoi que je t'ai insulté. Ok, parce que là, Max est derrière moi.
5: Oui.
1: Il est juste à côté.
3: Oui, mais il a peur, Max.
1: Pourquoi il a peur? Non, il a pas peur.
5: Moi, j'ai pas peur, j'écoute. Simplement, j'essaie de comprendre. Donc moi, j'écoute François, j'écoute Gérard. Et enfin quoi, je m'aperçois que vous êtes tous les deux des gentils garçons et des gentilles filles.
3: Non, pas gentils garçons, ni gentilles filles, ni quoi ce genre.
5: Tu es quoi, alors?
3: J'en ai marre,
1: qu'on fâche.
5: Ouais,
1: vas-y, casse-moi là.
5: Bon, alors, tu veux...
3: Et mon téléphone pas arrêté de sonner.
5: D'accord.
3: Donc, je vais mettre...
1: c'est pas le moment. C'est pas le moment, là.
3: Si t'as un téléphone...
5: D'accord, Françoise. On ne te dérangera plus.
3: Non, pendant une demi-heure, mais après, c'est terminé.
5: D'accord, ok. Donc
3: tu m'oublies complètement.
5: D'accord, ben, y a pas de problème. Donc, on t'appelle plus jamais?
3: Non.
5: D'accord, ok, terminé.
3: Ouais.
5: Adieu. Adieu.

0: encore là pour sa première lors des débats. Je sais pas qu'est-ce qu'elle va en penser de ce que je fais.
1: Bah, j'aime beaucoup.
0: Et toujours Fuldar qui est derrière. Si me donne l'affiche pour que je puisse annoncer les gens, ça sera impeccable. Donc le deuxième débat va porter sur les nains de jardin. Donc je pose la première question. Possédez-vous un nain de jardin? Si oui, pourquoi? Donc je sais pas les auditeurs. On peut s'amuser. Fuldar, c'est quand tu veux.
2: Bah 5 minutes, je suis au téléphone avec ma mère, tu peux
0: attendre. Non, mais attends, moi j'en ai rien à foutre, moi je fais du boulot. Moi je suis pas payé à rien foutre. OK. Comme toi. OK. Merci.
3: Gérard, si t'as pas encore les auditeurs.
0: Si, ça y est. Mais c'est bon, il y avait peut-être
3: OK, non.
0: Non.
3: Manu, il me dit non.
4: Sophie, elle me dit non.
0: Non, mais.
3: Ah, mais ça, c'est parce que Fuldar, elle lui a dit dans l'oreille.
0: Ouais. Donc, Rigo, t'avais peut-être une question?
3: Oui, il y a le nain Yankee de jardin qui te demande combien ça coûte un nain de jardin en euros.
0: Ah, bah ça, justement, je voudrais le savoir aussi. Et je voudrais bien qu'il y ait des gens qui peuvent me poser me dire combien que ça fera. On va accueillir Yoda. 19 ans Paris, 101.9 FM. Bonsoir à toi, Yoda.
5: Bonne année, mon petit nain préféré.
0: Bonsoir à toi, bonne année à toi. Hatchoum.
6: Salut Gérard, salut Sophie.
3: À tes souhaits.
1: Salut.
0: Bonne année.
6: Bonne année.
0: Si ça t'écorche pas.
6: Ouais,
0: ça t'écorche un peu la gueule de souhaiter une bonne année aux gens.
6: Ouais.
0: C'est dommage.
6: Et surtout la santé.
0: Ouais. Gan coucou.
2: Giant coucou.
0: Attendez, j'ai oublié de préciser. Hatchoum, on écoute Open Radio sur à Brest 97.3, c'est bien ça?
6: Tout à fait.
0: Donc Gan coucou.
6: Ouais, donc Giant coucou. Ça c'est le petit noir qui fait du porno. Voilà.
0: Je connais.
6: Bonsoir.
0: Je connais.
6: Bonne année à toi. Bonne année à toute l'équipe et spécialement à la maman de Fuldar.
0: Ok, c'est bien. Moi, je souhaite une bonne année. Moi, je souhaite une bonne et heureuse année aux parents, à Max. Et voilà, ça, je m'arrêterai là. Donc, on peut écouter Fun Radio sur Lille, sur 103.1. C'est bien ça?
6: Tout à fait.
0: Gros barbu.
7: Salut Gérard.
0: 19 ans de Nantes. On peut écouter une Nantes Fun Radio sur 104.1.
7: Ah ouais, salut Rigo.
0: C'est bien ça?
7: Ça doit être ça. Salut Rigo.
0: Ok. Petit gazon de Arles.
8: Salut Gérard.
0: Bonsoir à toi. On peut écouter Fun Radio sur 104.3.
8: Exact.
0: Ok. Alors on y va. On attaque la question. Donc je pense que vous l'avez entendu.
7: Oui. Ouais, non.
0: Donc possédez-vous un nain de jardin? Si oui, pourquoi? Donc on va demander ça à Petit Gazon.
8: Moi j'en possède 19.
0: Oui.
8: Alors ils sont classés par ordre alphabétique dans mon jardin.
0: Oui.
8: Voilà.
0: D'accord.
8: Je leur ai donné des noms. On s'amuse bien. Je les lave tous les matins.
0: Mmh.
8: Et on s'amuse comme des fous dans mon jardin.
0: Ouais, et tu leur fais des pipes de temps en temps?
8: Non, c'est eux qui me lèchent.
0: Ah, ok. Ok. Gros barbu.
7: Ouais, moi j'en ai un.
0: Oui.
7: Ouais, il s'appelle Bernard.
0: Ouais.
7: Ouais, c'est le copain de ma tortue.
0: C'est bien. Je vois pas le rapport avec la tortue et les nains de jardin.
7: Bah, si, hein.
0: Bah attends, dans les nains de jardin, il n'y a jamais eu de tortue?
7: Bah si, en céramique, ils se croisent. Hein.
0: Ouais, bon.
7: Si.
0: Jeanne Coucou.
9: Ouais, bah tout à fait, moi j'ai une grosse collection de nains de jardin, ils sont aussi classés par ordre alphabétique de...
0: Tiens, c'est bizarre, tu changes de voix toi, d'un seul coup.
9: Pas du tout. Ils sont donc classés, je te disais, de A comme anus jusqu'à Z comme zoophilie. Et tout à fait, moi j'en ai parce que je trouve qu'en fait, ça structure et ça embellit le jardin, et je voulais savoir ce que tu pensais de ça.
0: Ah bah, personnellement, oui.
9: Ouais,
0: attendez, il y a...
9: Esquive.
0: Non, attendez, 5 minutes, on récupère un auditeur.
2: Ah non, je voulais te demander si...
0: Attends.
2: Aller aux toilettes.
0: Non, mais attends, t'as envie d'aller aux toilettes?
2: Bah oui.
0: Bah tu te démerdes, tu fais ce que tu veux avant que je t'éclate.
9: Ok,
0: alors dégage.
9: Avec Sophie,
0: bah, c'est Hatchoum.
9: Ouais, non, attends, GG, tu m'as pas répondu.
0: C'est qui? Jeanne Coucou.
9: Jeanne Coucou, ouais, tu trouves que ça structure et que ça embellit le jardin, toi?
0: Bah personnellement moi j'ai pas de jardin donc je peux pas le savoir hein.
9: Bah tu peux en avoir sur ton balcon.
0: Ouais non mais je pense pas. Rigo.
3: Ouais, oui, il y a Perfouras le nain géant qui te demande est-ce que les nains de jardin repoussent quand on passe la tondeuse?
0: Alors ça déjà, tu passes la tondeuse, tu retires tes nains de jardin parce que tu peux pas passer. Ou sinon tu passes la tondeuse en travers et après tu prends un truc avec des fils de pêche assez gros.
3: Et sinon il y a Yankee le nain magique ouais. qui te demande si comme il y a des nains de jardin, est-ce qu'il y a des nains de balcon, des nains d'appartement, des nains de terrasse.
0: Voilà. Ah bah moi j'ai un gros nain à la maison.
3: Ça on sait.
0: Donc, je sais pas si on l'a. Hachoum ?
6: Ouais, moi, je veux pas me fouler, donc j'ai un appartement miteux et j'ai pas de nain, j'ai pas de jardin. Ouais, comme ça, c'est clair.
1: En effet, tu te foules pas, hein ?
6: Non.
0: Yoga ?
1: Bah, moi, j'en ai 7 de nains, mais ils sont dans mon salon parce qu'il paraît que dans son jardin, ça fait kitsch. Et puis, en plus, comme il pleut en ce moment, ils ont pas d'imperméable.
0: Eh ouais. Mmh. Mais attends, mais t'as déjà... Hey. T'as déjà vu des nains de jardin avec des imperméables, toi ?
1: Bah non, justement, mais il pleut, donc j'ai peur qu'ils attrapent la crève.
0: Ah ouais, mais...
3: Bon, Gérard, je reviens, je vais me laver les nains.
0: Ah bon ?
6: Ah, vous faites... Vous avez oublié votre truc, là, avec Sophie, là.
0: Non, mais Sophie, elle est au standard,
10: ouais,
0: et c'est tout.
10: On parle des débats, pas de moi.
0: Donc, Yoda ?
1: Ouais.
11: Yoga ?
0: Yoda, moi, j'ai...
11: Ah bon ? Parce que tout à l'heure, t'as dit yoga, alors.
0: Oh, mais yoga ou... De manière. Par contre, j'aurais bien voulu qu'on essaye de voir un auditeur sur les 24 lignes et qui s'appelait Simplet.
6: Pas de problème, je peux changer de nom.
0: Non.
11: Bon, ben c'est pas grave, allez, Sophie, elle va gérer ça et.
0: Possédez-vous un.
6: Sophie, si ça tenait qu'à moi, tu serais déjà dans l'équipe. On va te faire passer des tests.
0: Bon, toi, tu t'es.
11: Allez, Gérard.
0: Alors, deuxième question. Peut-on remplacer sa femme par un nain ? On va demander à Yoda.
1: Bah, à mon avis, non, je crois pas.
0: Mais pourquoi ?
1: Parce que des nains de jardin, c'est décoratif.
0: Ouais.
1: Et une femme, c'est pas tellement... Enfin, je sais pas, non ?
6: Il y en a qui sont décoratives. Hein.
1: Ouais. Ouais, il y en a qui parlent pas, qui font bibelot, mais enfin, je sais pas.
0: Tu peux préciser ta pensée ?
1: Bah, je suis pas d'accord, quoi. T'as des femmes, je sais pas, comme ça me dit, peut-être qu'elle est inintéressante et qu'elle parle pas et qu'elle fait peut-être un fils de bibelot dans ton salon, mais je préfère une femme à des nains de jardin.
0: Quoi ? C'est qui vient de dire ça ?
6: Ouais, allez. Corrige-la.
0: Hop, Yoda terminé.
6: Allez, voilà.
0: Yoda terminé.
12: C'est moi, je sais.
0: Yoda, c'est bon pour elle.
10: Mais d'accord, c'est bon.
11: D'accord, on l'a viré. Gérard, par contre, là, j'ai. Sur les 24 lignes, on a.
6: Je chante bien ce mec, là.
11: Ouais, Sophie, elle a trouvé un mec. C'est le Simplet. Non, c'est le président de l'association des voleurs de nains de jardin.
0: Ah ouais, FNLNC. FNL.
6: FNLNC. Et toi, tu vas
0: prendre
6: une montre.
0: Toi, tu fermes ta gueule.
11: S'il vous plaît.
0: Tu fermes ta gueule derrière si je me trompe. Ok.
11: Voilà, on l'accueille.
0: Merci.
11: Monsieur Menez.
13: Allô.
0: Voilà, putain, le téléphone pourri.
13: Allô. Non, c'est-à-dire que j'ai voulu rester dans l'anonymat parce que j'ai peur qu'on me reconnaisse.
14: Salut Menez.
15: Le monde t'a reconnu, Bernard Menez.
14: Ouais.
0: Tu me le laisses parler, autres tu me les mets en air.
11: Okay.
0: Donc on t'écoute.
13: Je fais partie effectivement du FSNS, c'est-à-dire la défense des nains de jardin.
0: Ouais.
13: Et je trouve qu'il était temps que quelqu'un sur la radio puisse enfin faire un débat là-dessus. Je voulais vous en remercier et j'espère pouvoir répondre à vos questions.
0: Ben justement, donc peut-on remplacer sa femme par un nain, donc je vous pose la question à vous en priorité avant les autres.
13: C'est-à-dire que si déjà on est nain à la base, non, on peut très bien mettre sa femme dans un jardin et ça suffit largement. Par contre, le nain de jardin est quelque chose d'essentiel.
0: Mais précisez.
13: Disons que le nain de jardin existe depuis 1932, je ne sais pas si vous avez l'occasion d'en parler.
0: Je vais pas trop m'aider. Non, parce que là, on va pas trop s'éterniser là-dessus. Moi, je peux dire une chose. Que j'ai vu un reportage il y a à peu près 15 jours, je pense, que tout le monde l'a vu là dans l'équipe.
11: Non, rien du tout, moi.
0: Non.
11: Non.
13: J'ai vu, moi.
0: Vous avez vu, toi, le samedi, là, protéger nos nains ou je sais plus quoi,
13: ça s'appelait.
16: Non, c'était Blanche Fesse et les 7 mains.
0: Non. Non, mais de toute manière, faudrait que je récupère le truc.
17: N'importe quoi.
0: Ouais, c'est ça. T'as raison, toi. Ok. Maintenant, on va récupérer Hachoum.
6: Est-ce que c'est possible d'avoir une voix déformée? Parce que là, je me galère avec une main devant le combiné.
0: Ouais, c'est ça. Ouais, entendu. Allez, hop.
6: En direct.
0: Bonne nuit. Bonne nuit à toi. Comme ça, t'iras voir mon. T'es demain dans le combiné.
6: On va avec les grands jeux.
13: Allô?
0: Gain coucou.
6: Ouais, Giant coucou. Donc, moi, je voulais dire que. Parce que, bon, comme tu le sais, j'ai fait un petit peu de porno.
0: Ouais.
6: L'avantage, si tu veux, quand j'ai une femme, j'aime bien que quand elle me suce, elle soit à genoux. Parce que, comme ça, elle est soumise, cette chienne. Et le problème, c'est que le nain de jardin, quand il me suce, il est toujours debout. Et donc, en fait, j'ai pas l'impression de le dominer.
0: Non, mais attends.
6: Donc, un nain de jardin ne peut pas remplacer une femme, quoi.
13: Ah, parce si, que... c'est possible, hein, tout à fait.
6: Ben non, si tu n'as pas l'impression de la dominer, cette salope, ben ça peut pas le faire, quoi.
0: On dit pas salope, alors tu restes poli, s'il te plaît, Gain coucou. Gros barbu, c'est ouais. Terminé pour toi, Gain coucou.
6: Non, mais c'est dans l'action, quoi.
0: T'es terminé.
6: Quand je lui tire les cheveux, c'est dans l'action, c'est pour ça.
13: On peut pas tirer les cheveux d'un nain de jardin, hein,
0: c'est ah, bon. Oh, on se calme, merci.
6: Tu lui tires le bonnet.
0: On se calme, gros barbu.
14: Allô?
0: Ouais, on t'écoute.
14: Moi, j'entendais rien là.
0: T'entends rien là?
14: Ouais, je t'entends là, c'est bon.
0: Oui, Rigo, justement, tu vas attendre.
14: Ok.
3: Du nain de jardin d'Eviwan Hatchoum. Il y a un sondage sur l'IRC. Alors, comment trouvez-vous votre vie de nain de jardin? Sondage effectué auprès des nains de jardin. 12% en ont marre de se faire chier dessus par des chiens. 21% en ont marre de se faire kidnapper par des sales gosses du voisin.
13: On a rien à voir, monsieur.
3: 25% aiment les merguez parties en hiver et 32% s'essuient le cul en courant dans l'herbe.
13: Mais ça n'a rien à voir, monsieur.
3: Ah.
0: Bah, oui. ça n'a rien à voir, mais c'est le thème du débat.
3: Attends, laisse-le parler, Gérard, il connaît.
13: Ce qui est intéressant dans votre débat, monsieur Gérard, c'est qu'effectivement, on parle des nains de jardin et monsieur Vigo en parlait sur l'internet. C'est-à-dire qu'il peut y avoir également les chiens de jardin, les chats de jardin.
0: Non, mais ça, c'est une question IRC, hein, nuance.
13: Il peut y avoir effectivement des nains de jardin, mais des chats de jardin, des chiens de jardin, ça existe, hein, comme les maisons de jardin, des.
0: Ouais, d'accord. Gros barbu.
14: Ouais. Bah, moi, je pense que tant qu'il n'y aura pas de femme de jardin, bah, ça ne vaudra pas le coup.
13: Ah, mais ça existe, des femmes de ménage jardin portugaises.
0: D'accord. Ok. Petit gazon.
17: Oui, excuse-moi, je toussais. Moi, j'ai remplacé mon mari par mes nains, oui.
0: Non, mais peut-on remplacer sa femme par un nain? Donc, c'est-à-dire, toi, à la place d'un nain.
17: Ouais, bah, tu vois, au lieu de mon mari, j'ai pris un nain.
14: Tu mets ta femme dans ton jardin?
0: Ouais, tu mets ta femme dans ton nom. Tu remplaces ta femme par un nain.
17: Je suis une fille, donc en l'occurrence, j'ai pas de femme, mais un mari.
13: On peut pas faire des choses pareilles, monsieur Gérard. C'est comme abandonner son chien pendant l'été. On peut pas remplacer sa femme par un nain.
0: Ouais, mais ça, on parle pas d'abandon de bête. Ok.
11: Gérard, excuse-moi, à la place de Yoda que t'as viré, on a trouvé Simplette. On a pas trouvé un garçon, c'est une fille. Bonsoir.
18: Bonsoir. Excuse-moi Gérard, je suis un petit peu en deuil ce soir parce que ma maman l'a croqué dans une pomme et puis ça s'est mal fini.
0: Ouais. Alors tu peux répondre à... On en a rien à foutre parce que c'est pas le thème du débat, c'est les nains de jardin.
13: C'est intéressant quand même, hein.
0: Ouais, mais moi je m'en fous. Alors tu te tais, toi.
13: Mais pas les autres.
0: Ouais, mais faut se calmer derrière, d'accord.
11: Et à la place d'Hatchoum, on a Hatchoum 2.
19: Salut Hatchoum 2.
20: Salut Hatchoum 2. Vive le théâtre.
0: Je sens que Pildar, tu as encore morflé.
20: Bon, c'est quoi la question là?
0: Ouais, c'est quoi la question?
20: Ouais.
0: Eh ben, t'avais qu'à te déboucher les oreilles.
13: Est-ce qu'on peut répondre à d'autres questions?
20: Ouais, c'est que tu veux croquer ma pomme.
0: Alors, quel genre de nain? Moi, je peux vous dire qu'on peut pas remplacer une femme par un nain, c'est faux.
13: Absolument.
18: Et pourquoi?
0: Mais pourquoi? Ben, de toute manière, une femme, c'est fait pour la vie entière. Hein. De toute manière, quand tu passes à eux, vous fermez vos gueules quand je parle. Merci.
13: Oui, mais là, vous dites n'importe quoi.
0: Une femme, quand tu passes devant la mairie, tu dis oui, c'est pour la vie.
21: C'est faux ce que tu dis.
0: Bon, ta gueule. Bon, ouais.
3: Gérard, sur
0: l'IRC. Là, ça commence à bien faire.
3: Gérard, calme-toi. Gérard, sur IRC, il y a Oxyde le nain, il trouve que tu parles beaucoup des nains de jardin, mais est-ce que tu connais les nains terphones ou les n'importe quoi ou les nains, je sais plus, les nains imbéciles?
20: Les nymphomanes.
0: Ouais, ben les nymphomanes, il y en a beaucoup. Combien qu'on est sur IRC là quand même?
13: On s'en fout, ça.
0: Oh ouais, c'est moi qui commande, d'accord?
13: Oui, vous pensez plus à savoir combien.
0: C'est moi qui commande! C'est moi qui commande, c'est moi qui commande, je dis. Alors pour l'instant, je veux savoir combien qu'on est sur Internet. Et vous taisez.
18: En euros, en euros. 100 000.
0: Et vous taisez. Vous taisez.
20: C'est quoi la voix déformée là? C'est quoi ça?
13: Allô?
20: C'est qui le nom de, du président de, des jardins là?
0: C'est ta gueule et tu la fermes pour l'instant. Je veux savoir combien qu'on est sur internet, s'il vous plaît. Merci. Bon, ouais, Manu. Oui. Hop.
4: Ah, je les coupe.
0: Hop.
11: Bon, ça y est, je les coupe.
21: Pour que bah, qu'est-ce qui se passe?
0: Manu.
3: Attends, je vais aller mon micro parce qu'il s'est éteint. Donc, on est exactement.
0: 6000. Ouais. Manu, t'arrêtes, s'il te plaît.
11: J'ai rien fait.
3: 6547 moins 4.
0: 6000.
3: Il y a toujours moins 4 qui traîne.
0: 6547.
21: Ah,
0: ça augmente.
3: Manu,
0: déjà. Hein, Manu,
11: ouais.
0: On s'amuse à éteindre le micro de Rego quand je vais y parler.
11: C'est pas marrant, ça.
0: Hein?
20: Bon, GG.
0: Bon, troisième question.
20: Attends,
0: on se tait. Non.
20: Je voulais savoir, tu demandes si on peut remplacer sa femme par un homme, et je pense que tu devrais demander si on pouvait remplacer sa femme par un sumotori, parce que je pense que ça te concerne quand même un peu plus.
0: Alors toi, tu dégages. Au revoir.
21: Au revoir.
0: Hop. Bonne nuit. Allez, hop.
22: Ça y est, il est parti.
0: Non, terminé pour de bon. Et toi? Putain.
21: J'ai rien fait.
23: Mais si, c'est toi.
21: J'ai rien fait.
0: Et toi, t'arrêtes tes conneries, d'accord?
21: D'accord.
13: Il peut avancer le gaga ou pas?
0: Et là, tu vas te calmer, hein?
11: D'accord.
0: Dans 7 minutes, t'es plus là.
11: Tu peux gueuler un gros Manu, comme ça, je serai dans le remis.
0: Non, bah, tu vas gueuler dehors, ok?
11: Ok.
13: Bon, on avance ou quoi, la merde?
0: Ouais. Alors.
24: J'ai vraiment posé une question.
0: C'est qui?
24: C'est Simplette.
0: Ouais?
24: Et tu crois pas qu'un nain de jardin, c'est immortel, tant qu'une femme, c'est. On n'aime pas les nains de jardin.
20: Qu'est-ce que t'attends?
0: Oh là là, putain, vous êtes vraiment des câbles, hein, au standard ce soir.
13: Oh là là.
0: Eh, c'est quoi là, ce bordel là?
13: Bon, Gérard, t'y vas, t'accélères un peu là.
0: Manu, fais gaffe à toi!
3: Gérard, sur IRC, il y a Davy One qui te demande si les recherches.
0: Bon, Manu, t'arrêtes s'il te plaît, ok?
3: Si les recherches sur les nains de jardin se font dans des laboratoires.
0: Dans les laboratoires, non. Bon, au standard maintenant, vous avez bossé correctement ou pas? Vous avez l'intention de m'emmerder jusqu'au bout?
11: Bah, je suis en train de former la petite Sophie, hein, c'est du bordel. Hein. Donc et à la place.
0: Non, c'est pas elle, c'est toi qui lui fais faire du
13: bordel.
3: Il a raison de s'énerver, Gérard. Là, le débat, il avance pas. Si ouais, pouvais...
22: Gérard, à la place de Jeanne Coucou. Gérard, à la place de Jeanne Coucou, on accueille Passepartout. Il vient de Nice, il a 20 ans et c'est 93.3 FM la fréquence.
20: Bonsoir à tous.
0: Bonsoir Passepartout.
20: Bonne année.
22: C'est déjà un coucou.
20: Voilà, mais qu'ils aient du porno là, je vous rassure.
13: J'ai les clés,
20: c'est bon.
3: Ah, Gérard,
20: c'est bien.
3: Gérard, sinon il y a.
13: Est-ce que le gros moustachu pourra monter sur son débat?
0: Un gros moustachu, t'emmerde à toi. Alors bonne nuit à toi, au revoir.
11: Non.
0: Hop, bonne nuit pour lui.
3: Bon, Gérard.
0: Ah, non, moi je dis oui, c'est moi qui commande, ok?
11: Il m'a dit si je le vire, il nous faut un contrat sur la table.
0: Je m'en fous. Hop, dehors. Dehors pour lui.
3: Bon Gérard, pour revenir au débat, il y a Davy One, le vrai nain sur l'IRC, qui te demande si les nains de jardin ils roulent en coccinelle.
0: En coccinelle?
20: Ah, pas mal.
3: Bah ouais.
20: Ça allait bien ça.
0: Bah non, bah, je pense pas qu'ils roulent en voiture, hein, les nains de jardin.
20: Ils ont d'arrêter les jeux de vos foireux, s'il vous plaît.
0: Ouais. C'est possible que tu fermes ta gueule toi derrière?
21: Ils jouaient pas.
0: Bon, alors là, maintenant on va se mettre un.
21: Les Strom
0: font folie avec ses potes Manfume, l'arrêt, et on se retrouve juste après, merci. Et cette terre, tu as. Tu sais là-bas, il y a un studio.
11: Non, mais je m'excuse, on démarre.
0: Hein?
11: Ok.
0: Et donc, on accueille qui alors maintenant?
11: Alors il y a Simplette.
0: Ouais.
11: À la place de Yoda, tu peux le noter. Hein,
0: ça ouais, ça y est, je l'ai.
11: Ok. Hatchoum 2.
20: Ouais. Vive le hip-hop, vive la délinquance, vive Rigo.
0: Ouais bah alors toi si tu parles de la délinquance tu vas pas rester longtemps.
11: Passepartout.
20: Ouais je suis là, je voulais dire express yourself et big up pour le retour de mon pote Olivier.
11: Ouais. Gros barbu.
0: Gros barbu.
20: Ouais, salut.
11: Alors là on accueille quelqu'un bon que j'ai au standard, il a une voix cachée, pareil, c'est Joe le tueur de nains. Bonsoir.
25: Ouais, salut.
20: Salut Joe.
25: Salut, bonsoir Gérard.
20: Est-ce que tu accepterais de prendre un contrat Joe? Il faut que tu exécutes une petite grosse avec des tresses.
0: Allez hop,
11: on va finir. Et il y a aussi Petit Gazon qui est là.
26: Salut Olivier.
0: Salut à toi Petit Gazon.
26: Salut.
0: Alors question, quel genre de nain de jardin existe-t-il actuellement? Ben là, on va voir les gens qui vont répondre. Alors, ben tiens, on va demander à l'autre là.
11: C'est vachement dur tes questions.
0: À Joe? Ouais.
25: Il existe plusieurs nains de jardin, moi je suis.
0: Non, mais. Eh, hey, t'accouches, on va pas, on va...
11: On fait attention, Gérard, il est sensible.
0: Oh, il est sensible, tu vas voir, moi tout à l'heure, je vais te mettre une sensible quelque part, toi.
4: Il y a la gâchette facile.
5: Alors, il en existe 150.
0: Ouais.
5: Et moi, il y en a 2-3 que j'aime particulièrement flairer et tuer. Il y a le petit nain, il y a le nain de jardin, le mini-corps, qui est un nain dans les 30 cm de hauteur et qui pue du cul.
0: Ouais.
5: On a le viscéral, alors ça c'est...
0: Ouais, c'est bon, ça va, yeah, c'est bon, ça y est, hop, on a bah compris.
5: Allez,
0: simplette. Simplette. Simplette.
24: Est-ce que je peux te poser une question d'abord, Gérard, après je réponds.
0: Non, non, tu réponds à la question, tu me réponds après. Je répondrai à ta question après.
24: Ah, ok. Bon, en fait, à la télévision, moi j'en ai vu plusieurs fois, donc il y a des petits nains de jardin bleus.
5: Ouais, suivant.
0: Oh
5: ah ben, attends, je peux pas répondre.
0: Eh, hey, hop, dors celui-là. Hop.
11: Non, je peux pas.
0: Non, tu peux pas.
11: D'ailleurs,
0: tu vas morfler, tu vas voir tout à l'heure.
3: Non, mais il est sympa, Gérard, tu peux le laisser répondre.
11: Je peux pas le virer.
4: C'est bizarre, il y a des préférences.
20: Ouais.
24: Chouchou. Moi, Gérard, je peux continuer.
5: On a même pas le temps de répondre, au bout de 2 secondes, on se fait jeter.
4: T'as vu, c'est dur, hein.
20: Ouais.
11: C'est vrai, il a même pas le temps de répondre que tu dis d'arrêter. C'est
0: normal.
3: Tu vois bien qu'il y a des problèmes pour parler en plus.
4: Ouais, encore, te plains pas parce que t'as la voix trafiquée.
20: Ouais, c'est un métier.
0: Ouais, mais toi, Tony, tu fermes ta gueule.
4: C'est un métier, hein.
0: Bon, allez, hop. Hop, vous me virez ça. Vous me virez.
11: Je vais le calmer.
0: Non, il y a pas, tu le calmes, tu le vires.
11: Mais
0: non,
11: je veux pas.
3: Calme-le.
0: Je veux pas te savoir. Non, ça a viré. Ok.
3: Gérard, pour te calmer, il y a un sondage sur l'IRC. Quel moyen de transport utilisent les nains de jardin? 26% utilisent des coccinènes. 28% utilisent des Volkswagen. 24% utilisent des Citroën, mais ils ont pas tous les pneus Michelin.
0: Ouais, mais ça. Ouais. Tu vas où, toi?
3: La pipi.
0: Ouais, ben non.
20: Non,
0: va pas calmer derrière.
20: Derrière.
0: Hein?
20: Hein?
0: Ah, la double voie là que tu mets avant de partir. Alors tu restes là. Tu te dépêches.
5: Dépêche.
3: Ça y est.
0: Simplette.
24: Ouais, donc je continue. Donc en fait, il y a plusieurs sortes. Donc il y a les schtroumpfs, déjà il y a les mini-pousses. Et après, il y a
5: suivant.
24: Il y a vraiment les. Et tu m'as parlé. Après, il y a vraiment les petits nains classiques. C'est ce qu'on appelle les nains de jardin, quoi. Avec un petit chapeau rouge et le petit costume habituel.
5: Ouais, je les tue, les nains de jardin.
0: Bon, toi, tu fermes ta gueule. Parce que j'en ai ras-le-bol.
24: Bon, Gérard, tu peux répondre à ma question maintenant?
0: Alors, pose ta question.
24: Est-ce que tu trouves que c'est qui tuer les nains de jardin?
0: Chez
11: qui?
0: C'est quoi?
24: Est-ce que c'est kitsch? C'est-à-dire luxueux, beau,
7: has-been,
5: non?
7: Raisonnable.
5: Non, faut les tuer, ça pue, les nains de jardin.
24: Donc ça fait chouette, quoi.
4: Tu trouves ça cool?
0: C'est qui s'amuse à la...
4: C'est moi, je suis un flipper.
24: Gérard, tu me réponds?
0: Non, mais c'est bon. Voilà. Non, mais je resserre mon truc de mon casque. C'est moi qui suis un petit blanc.
3: Ça traîne un peu le débat, je trouve.
0: Ouais, mais bon, allez. Petit gazon. Allez, hop.
24: Ouais, il y en a de toutes les sortes, de toutes les couleurs, de toutes les tailles, et lubrification, etc.
5: Ouais. Il y en a même des moustachus.
0: Gros barbu.
4: Ouais. Non, il y a des nains dans toutes les positions. Il y a des nains qui font pipi, des nains à poil. Je sais pas. C'est la fête
0: bon.
4: Ce soir.
0: Bon, bah, je pense que, apparemment, vous avez pas.
4: Si.
0: Vous avez l'intention de me faire chier.
4: Non.
0: Vous avez l'intention de me faire chier pour le premier débat de l'année.
4: Non,
0: presque pas.
4: Pas plus que d'habitude.
0: Pas plus que d'habitude.
4: Tiens, c'est bon. J'ai pas répondu, là.
0: Alors, vas-y.
4: Ouais, c'est passe-partout. Donc, je voulais dire que quand l'autre il aura fini de ronfler.
0: Ouais, ben moi aussi, je voudrais bien que ça se calme.
4: Voilà, on peut pas travailler.
0: Le standard, vous allez vous réveiller vite fait, bien fait.
4: On peut pas travailler.
0: Parce que tout à l'heure, je vais faire une chose, je vais me lever et je vais virer tout le monde.
3: Gérard, si t'as un problème, il y a Turpentine Lapine, elle te dit que tu peux appeler un inspecteur de police.
0: Ah ben, de toute manière, je fais que ça de les appeler. Donc, alors, au standard, où vous faites du boulot correctement.
8: Où ça?
0: Ou bien.
8: Là.
0: Ça se terminera très mal pour vous deux. Alors, Pizarre,
3: je veux pas aller au tribunal.
0: Tu te démerdes.
22: Passe à une autre question, Gérard.
0: Quoi, ta gueule, la tienne, les connards. Ok, alors on devait en entendre ça, il n'y a plus de questions.
4: Gérard, reviens.
0: Gérard,
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3: celui qui m'a demandé les Gérard.
2: Voilà, ok.
7: Pourquoi ? Alors maintenant, vous me changez tout le monde.
11: Ah, Master, là, c'est pas possible, hein.
7: Quoi, c'est pas possible, vous vous démerdez.
22: Y'a plus personne.
7: Ça commence à bien faire. Gérard, tu fais de la merde et tu continues.
11: Je dis rien, je travaille.
7: Non, tu travailles, tu fais rien.
8: Il travaille là.
7: Non, il travaille. Ouais, il travaille. Regarde, regarde.
8: Elle aussi alors.
7: Hey, t'as 6900.
11: Combien,
8: là, regarde.
3: Non, pas encore 6900, Gérard. On est à 6722.
7: Ah, ben 6700.
11: C'est bien.
3: Et,
11: déjà.
3: Comme il y a des nains, ça fait que 6400.
7: Eh ben tant pis, moi, vous reprenez d'autres gens et c'est tout. Hop,
11: c'est des faux signes.
7: Tu balances un disque n'importe quoi.
3: J'ai rien de calé.
7: Non,
8: on arrête de mettre des disques.
3: Non.
7: Moi, je reprends pas les mêmes. Donc, vous vous démerdez.
11: Je vais les calmer, Gérard, un par un.
7: Non. Il n'y a pas d'aller calmer. Allez, hop, tu me le changes et c'est tout. Hop, c'est moi qui commande le jeudi. C'est pas toi. Ok.
3: Ok.
7: Terminé. Hop, t'envoies.
3: On les reprend, calme-moi.
7: Non, mais moi je veux pas savoir. Bah, dans ce cas-là, on arrête. Non, mais on arrête.
2: Mais j'avais une question, Gérard.
11: Ils ont des questions, ils ont dit tiens, mais
7: toi, non. Pour l'instant, c'est encore les mêmes, alors il est hors de question.
2: Non, c'est.
7: Allez, hop. Non, allez.
3: Non, Gérard, hop. Gérard,
7: Tu me changes tout ça, moi j'arrête.
3: Ça fait 5 minutes que t'as repris, on va pas mettre.
7: Non, mais moi je veux pas savoir. Mais ça fait 5 minutes.
3: Mets ton casque.
7: Là, ça fait 5 minutes que t'es là, c'est pareil, tu me fous de la merde. Non. T'es en train de mettre des doubles sons, alors t'arrêtes tes conneries.
3: Moi, okay. Gérard, pour
7: alors
3: revenir...
7: Maintenant, au standard, vous me prenez d'autres personnes et c'est terminé.
11: Ok, je reste là maintenant, Max reste là.
2: Voilà.
7: Alors Gérard, maintenant, vous me prenez d'autres personnes et vite fait, bien fait.
3: Gérard, allez, pour revenir au débat, il y a frère de Ice-T, le nain, qui te donne la définition de nain de jardin. Il dit « Personne de petite taille, le plus souvent portant la barbe et coiffé d'un bonnet rouge, vit dans les jardins, surtout en Europe de l'Ouest, France, Allemagne, Thuringie. Exemple, tiens, Michel Petrucciani a encore perdu son bonnet. »
7: Ah, ça, c'est... Mais non, mais ça, justement, je veux t'en parler. Non,
22: Gérard,
11: c'est dingue, ça.
22: Gérard, je les ai calmés, c'est bon là, ils ont compris.
7: Il est hors de question que je continue un débat comme ça. Hein. Là, c'est le premier débat déjà le premier. On n'a pas fait des questions. Je crois que là, il reste moins d'un quart d'heure. Hein. Donc, ou vous vous calmez, ou et sinon si, je vous vire tous.
2: On est calme.
7: Ouais.
2: Tranquille.
7: On va voir.
2: Ok.
7: Où achetez-vous le plus souvent vos nains de jardin?
2: Moi, j'essaie.
7: Qui?
2: Au barbu.
11: C'est quoi? Ah, celle-là! C'est vous qui mettiez. Ah, putain!
7: Atchoum!
2: Ouais, non, pas du tout.
24: Bonsoir,
2: je suis pas dans les magasins de nains de jardin, je suis pas acheteur.
7: Tony! Tony, prends ta voix correctement, d'accord?
2: Je suis pas acheteur. Non, tu te trompes là.
7: Ouais, je me trompe. Ouais, c'est ça. Tu crois que je me trompe sur ta voix? Ouais, tu crois que je l'ai pas reconnu? Tu crois que je l'ai pas reconnu ta voix?
2: Bonsoir, bonne année.
7: Ouais, ben alors au revoir à toi, Tony. Hop, salut.
2: Bonne année, Tony.
24: Gérard.
7: Hop, salut, Tony. Ouais. Atchoum 2 terminé pour lui.
22: Il est parti.
11: Oh, coupe-le.
9: Il y a des soirs comme ça où tout.
11: Tony. Oh, Tony. Oh, oh.
2: Ça m'a laissé faire sa carrière.
7: Allez. Alors, passe pas.
24: C'est simple, tu peux répondre?
7: Oh là. Ouais, bah vas-y.
24: Bon, en fait, moi je les achète dans le jardin de mes voisins.
7: Ah ouais, tu les voles carrément, toi?
24: Ah ouais, c'est peut-être ça, ouais.
7: Tu les achètes pas.
24: Ouais, en fait, je les vole.
7: Ouais, d'accord.
24: Je veux dire une chose,
7: que voler, c'est pas beau, hein.
8: C'est faux ce que tu dis.
7: Ouais, ta gueule.
24: En fait, je les vole, t'as raison, c'est ça, c'est le terme, en fait, c'est ça, je les vole.
7: Ouais, mais je pense que faut mieux pas voler, hein.
8: C'est faux ce que tu dis,
24: j'ai jamais fait prendre.
7: Oh! Bon, ça.
24: Je me suis jamais fait prendre.
11: Il est où,
7: bon. L'autre, je vais l'attraper, je vais lui mettre une barbe dans sa gueule. Qu'est-ce que t'as été dire aux auditeurs, toi? Qu'est-ce que t'as été leur dire?
8: Quoi?
7: Pour l'instant, tu me fais de la merde!
8: Merde!
7: Alors, c'est terminé, conclusion. Hop, on arrête.
2: Non, Gérard.
11: Il a rien fait, il était même pas dans le studio, Gérard. Il était debout.
7: Alors,
11: c'est Sophie qui va être chef du standard pour la fin du débat. Ok? C'est plus Fildar qui décide, maintenant c'est Max qui a décidé comme ça. Vas-y, Gérard, c'est bon.
7: Ouais, mais on va voir. Non, mais là, tu me retires ça.
11: Non, mais je l'éteins, regarde.
7: Non, mais ça. Non, mais ça, je m'en fous.
22: Gérard, on accueille Atchoum 3.
7: Non. Alors là, faut pas reprendre les mecs pour veut pas prendre la Tchoum 1, 2 et 3. Ça, il est hors de question que Tony y repasse. Lui, Tony, c'est terminé.
3: Gérard, calme-toi. Sur IRC, il y a Rip qui dit « Les nains, c'est bien, on abusait, ça craint.
1: » C'est faux ce que tu dis.
7: Oh, ta gueule. Et toi, t'as de dire aux auditeurs ce qu'ils doivent dire. Parce que tu les as prévenus.
11: Ouais,
7: tu les as prévenus avant.
3: C'est ça, t'es parti les appeler hors antenne là.
1: C'est faux ce que tu dis.
7: Tiens, c'est faux ce que tu dis, comme l'autre, il disait, il jouissait pas. Hein? Espèce de connard!
10: Il jouissait pas.
7: Ta gueule! Arrêtez!
10: Ah oui, ah oui.
7: Connard, va! Allez, dégage chez toi, va! Non, moi, on reprendra le débat
10: elle
7: avec...
10: Elle est là, regarde, elle est là maintenant, elle est là.
7: Non, d'autres personnes.
10: Mais c'est bon, elle est en train de gérer.
7: Non. On reprend d'autres personnes.
22: Et fais-moi confiance, Gérard, ça va.
7: On reprend d'autres personnes, je veux pas des mêmes.
22: Attends, je vais les prendre en temps et puis j'ai 4.
7: Non. Atchoum 3, il dégage, c'est terminé
22: mais
7: pour lui.
22: Mais j'ai enlevé, il est pas là, il y a personne.
7: Non, ouais, mais il va revenir sur
10: mais
7: un
10: non,
7: autre
10: mot. Allez, on arrête, il reste 10 minutes, allez.
7: Ouais, ben, 10 minutes, j'espère.
1: Donc, c'est pour ce que tu dis.
7: Ta gueule.
10: Ah, c'est pas moi.
7: Qu'est-ce que tu as balancé aux auditeurs?
10: Rien. C'est bon.
7: Là, je vais te
12: faire
7: avaler ta clope.
12: Ça va
7: te faire
12: péter la
7: bûche. Bon, allez, hop, terminé.
10: Non, mais c'est bon, dégage. Allez,
7: non, terminé.
10: On les prend un par un. Non, mais c'est bon, regarde, ça y est.
7: Non,
10: j'ai coupé, Gérard, c'est bon, je les ai coupés.
7: Maintenant.
10: Non, mais il est pas arrivé en plus, Rousseau, alors c'est la merde.
7: Non, mais c'est pas grave.
10: Si c'est grave.
7: Non, mais je vais faire un petit sondage.
10: Non.
7: Je vais demander aux gens qui m'appelle au 0803 085000 et 0870 5000, et ça, Fildar et Sophie, vous allez les prendre.
10: Non, mais c'est maintenant, c'est la suite du débat, la fin là.
7: Ouais, ben on repose une question après, je veux que des gens me posent des questions sur je répondrai.
10: Oh non, mais on s'en fout, tu veux faire des
7: alors doit-on
10: ça,
7: doit-on décorer son appartement avec des nains de jardin? Si oui, comment?
10: Ben ils attendent, à qui tu poses la question?
7: Alors Simplette.
24: Bah ouais, enfin moi il m'est arrivé une histoire incroyable la fois dernière, parce que j'avais mis mon nain de jardin à côté de ma collection de poupées en porcelaine.
7: Ouais.
24: Tu vois, c'est super chouette comme collection. Et en fait, bah figure-toi que le lendemain matin, quand je me suis réveillée, le nain de jardin avait changé de position.
7: Mmh.
24: Il avait bougé de place.
7: C'est
24: incroyable.
7: Ouais, mais tu l'as retrouvé où?
24: Je l'ai retrouvé assis sur le canapé.
7: Ah, carrément?
24: Carrément, je te jure.
7: Ah bah,
3: il regardait la télé?
24: Ouais.
7: Il regardait Big Bill?
24: Ouais.
7: Et qu'est-ce que t'en penses du Big Bill?
24: Ouais, c'est pas mal.
7: Non, on dirait presque.
24: C'est un vrai.
7: Ouais, mais on dirait peut-être un nain de jardin aussi,
24: ouais,
7: bien.
24: Ouais, un petit peu, si ça tombe, c'est ça, hein.
7: Bah, de toute manière. Excuse-moi, j'avais le micro allumé.
10: C'est pas les gars.
3: C'est les nains de jardin, c'est pas l'euro.
7: Non, j'ai pas vu. C'est pas celui qui va roter le plus fort, hein.
10: Non, je sais.
24: Ça, bah, dis donc, ton chef, Gérard, au chapeau, hein.
7: Ouais, mais c'est pas
10: grave. J'avais pas vu le micro allumé, je croyais qu'il était éteint, j'avais laissé allumer, j'ai pas fait gaffe.
7: Il l'a pas fait exprès. Petit gazon.
24: Bah moi j'évite de les mettre dans mon appartement parce que j'ai une chatte qui aime beaucoup les nains de jardin. Mmh. Bah quoi que je fasse, elle va s'exciter dessus, donc je suis obligée de les laisser dehors.
7: Ouais, mais tu penses pas que les nains de jardin,
24: oui,
7: au lieu de lâcher ta chatte dehors,
24: oui,
7: tu crois pas que c'est plutôt les nains de jardin qu'il faut mettre dehors qu'une bête?
24: C'est ce que je te disais, Gérard, mes nains de jardin sont dehors, ma chatte est à l'intérieur.
7: Ah ok. Gros barbu.
10: C'est parti, gros barbu.
7: Il est parti?
10: Ouais.
7: Non, mais c'est bien, on a qui là? Parce que là, pour l'instant, t'es au téléphone avec qui, toi? Tu vas me dire que t'es au téléphone encore avec ta mère?
10: Non, avec chez toi. Essaye de contacter Sandy. Alors, tu vois, il fait des efforts.
7: Alors, Passepartout.
10: Heureusement qu'il est là.
15: Moi, j'aimerais bien être à l'intérieur de la chatte de Petit Gazon. Là. Et ce que je voulais dire, c'est que les nains de jardin, par définition, ils sont faits pour être dehors. Donc, on va pas les mettre dedans. Je sais pas si t'as déjà vu, quand tu mets un nain de jardin dedans, il est pas du tout acclimaté. Donc il a du mal avec le milieu, et bah tout de suite il dépérit parce que pas assez d'humidité, pas assez de lumière, quoi.
7: Mmh.
15: Donc à moins de l'arroser à peu près tous les jours et de le rempoter régulièrement, t'arriveras pas à le garder à l'intérieur. Et
10: c'est faux ce que tu dis.
15: Bah non, c'est pas faux, non, je veux dire, si tu t'y connais un peu, c'est dommage qu'on ait plus des voix mystères pour confirmer.
7: Non mais attends, la voix mystère à ton merde, d'accord, à toi, Passepartout.
15: Pas celle-là, celle du Front de Libération, là.
7: Ouais, bah alors Passepartout, c'est terminé pour toi.
10: Il a dit que c'était dommage que ce monsieur ne soit plus là. Il a pas dit qu'il était propre.
15: Voilà,
10: mais écoute,
15: voilà.
7: C'est possible d'avoir une fiche propre?
10: Ça arrive.
22: Ouais, alors
10: on peut la repasser ou au moins la mettre au lavage, mais un truc propre.
15: Arrive. Un coup de déo. Là.
10: Un truc propre.
7: Rigo, une question internet avant d'accueillir un nouveau auditeur.
3: Oui, il y en a plein sur internet. Il y a Ice Tea Grincheux qui te demande comment on appelle le nain de jardin qui fait des poèmes dans sa cabine en tongs.
7: Gérard. Voilà. Après.
3: Alors, après, attends, je regarde après, hein. Ne laissez pas traîner les nains dans la culotte, RIP, c'est ça.
7: Moi, la main de ma sœur dans la culotte d'un zouave, ça, tout le monde la connaît.
3: Voilà.
7: Sinon.
3: Et bah sinon, il y a Perfouras Petrucciani, c'est pas sympa.
11: Ah non, non,
7: non, c'est bon, c'est pas la peine. Hop, terminé pour lui. C'est pas la peine. L'affiche, elle arrive quand?
3: Il y en a une autre, Gérard, il y a Perfouras pas Petrucciani, qui dit que t'es un nain de jardin dans le jardin de la touffe de Sandy quand même.
7: Ah mais ça c'est mon problème. Je fais ce que je veux avec elle.
9: Sandy, c'est mon
7: problème. Alors on dort. C'est qui là, ce con là, qui s'amuse à traiter Sandy comme ça? Alors on accueille
22: Gronin maintenant.
7: Gronin.
22: À la place d'Atchoum.
11: Ah.
22: Et il vient de Nice, lui, il a 20 ans.
3: Et Gérard, sur IRC, il y a Ice Tigrancheux qui te demande si c'est toi le nain qui chantait I-E-I-O, je rentre de là, loco.
7: Non, moi je chante, il est vraiment phénoménal.
11: Alors attention, on termine avec le débat, donc.
7: Ouais,
11: Sandy, mais... peut-être elle est là.
7: Elle est là, Sandy.
9: Elle veut pas répondre.
7: Oh. Ouais, elle veut pas répondre.
9: Non.
6: Quoi, elle veut pas répondre, espèce de feignasse.
7: Réponds, espèce de feignasse, va te reculer, toi, connard.
11: Allez,
7: hop.
9: Sandy, c'est moi.
7: Tu l'appelles en direct, toi, tu vas voir. Elle va répondre.
6: Ça sort bien, la chanson.
7: Ta gueule.
9: Sans trop savoir.
7: Garde-moi les autres.
9: Problème de toi. Tu n'as pas eu le choix.
7: Garde-moi les autres.
9: Et pour gagner ta vie.
6: Allô ? Salut, vous êtes chez Sandy Gérard.
7: Bon, Sandy, tu réponds. Hey, Sandy, tu réponds, c'est Gérard.
9: Sandy, tripote à moi.
7: Ouais, oh, vas-y, allez !
9: Vas-y avec les doigts.
11: C'est Tony, ça.
9: Ouvre la bouche.
7: Bon, allez, hop.
9: Tu vois, c'est magnifique.
11: Elle est là, Sandy. Il n'y a personne d'autre, c'est Sandy, ça.
9: Je sais même pas lire un livre.
11: Elle est où, là, Sandy, là ?
6: Bon, la grosse.
11: Alors,
7: Sandy ?
6: Oui.
9: La bite, c'est mon hobby.
3: Alors, à propos de Sandy, il y a Isti Grachot qui te demande si c'est Sandy qui jouait dans Blanche Fesse et un
7: divin. Non, tu me les vires. Tu me vires tout le monde et moi j'attends que Sandy réponde. Tant qu'elle répondra pas, je continuerai pas.
11: Bon bah on va attendre alors, chance.
7: Donc
11: alors, elle est là.
9: D'arriver.
11: Oh là là.
7: Sandy, tu raccroches le téléphone s'il te plaît, merci.
9: C'est mon ami GG. Sandy, Sandy, tripote-la moi.
11: Ouais, non, ça sert à rien. C'est pas ça, c'est lui. Quel mec à l'antenne, Tony.
7: Allez, tu me vires ça.
11: Si je le coupe, regarde, c'est pareil. Regarde, je l'ai coupé, ça. C'est rien à voir.
7: Non, tu me vires.
11: Il y a rien.
7: Non, non. Bon, allez, hop. Terminé, c'est fini.
3: Attends, j'ai plein de questions.
7: Non, non, le premier débat, c'est de la merde. Les deux débats, vous m'avez foutu de la merde.
11: Pour Sophie, c'est pas cool. C'est son premier essai. Ça sera
3: En plus, on a battu le record. Là, on est 6892, ce qui est énorme. Et il y a énormément de questions.
6: Bravo.
3: Déjà, il y a Père Fouras qui te demande si Sandy, elle a été naine de jardin avant d'être un boudin.
6: C'est faux ce que tu dis.
7: Oh là là.
6: Un boudin quoi,
12: elle. Un boudin infomane.
6: Non, elle était boudin depuis le début. Hein.
3: Et il y a Davy One, le vrai nain, il demande si les nains jardins, ils jouent à la Nintendo.
6: Oh non.
7: Bon, alors moi, je répondrai aux questions. Quand ça se
11: passe. Ah oui.
6: Piqué 2 euros dans mon sac.
11: Bon, alors on finit le débat ou pas là?
7: Non, mais ça y est, le débat, on fait conclusion, c'est tout.
11: D'accord. Eh ben, conclusion alors.
7: On arrête.
11: Donc, conclusion.
7: Donc, simplette. De manière, je pense que je voulais attendre les 7000, mais on les atteindra pas. C'est dommage.
3: Non, mais on a quand même battu le record, Gérard.
7: Ouais, 6800, ouais. Ouais, ben, il y a Crigo qui a fait du bon boulot parce que.
6: Tribunal.
7: La nouvelle, je peux pas dire parce que Fildar s'amuse à la
11: bête. Demande-lui quand même, demande-lui, qu'est-ce qu'elle a fait? Elle a fait du bon boulot ou pas?
22: Qu'est-ce que t'en penses, Gérard?
6: Alors?
7: Ben, personnellement, faudrait que. Quand je demande que les gens se calment, faudrait déjà.
6: Ils se calment.
7: Bon, toi, tu fermes ta gueule. Parce que tout à l'heure, moi, je vais te calmer et je vais te raccrocher au nez, ça va être vite fait.
11: Non, j'ai rien, ça marche pas. Regarde, il y a rien d'allumé, juré.
7: Donc, moi, je peux vous dire une chose.
11: Il n'y a rien qui tourne.
7: C'est un peu con parce que.
6: Sous le pont.
11: Oh là là.
6: Sous le
11: vivant. Bon, tu me vires. Allez, merde! Qu'est-ce que tu fais?
22: Mais ça y est, j'ai viré tout le monde. Ça y est, là, il n'y a plus personne.
11: Faut qu'elle le disque, alors on va y aller, on va dire au revoir. Il n'y a rien dedans, regarde, il n'y a rien.
6: Jouez pas.
10: Voilà, c'est pas moi, j'ai les mains levées. C'est les auditeurs qui s'amusent à faire les cons. Micro, micro.
12: Bon, donc moi je recherche un producteur pour commercialiser.
7: Ouais, ben bah toi tu fermes ta gueule.
10: Tony, merci.
7: Merci, au revoir. Parce que le prochain coup que tu pineras l'année en me disant que je sors de la DAS, que tu me prends signe, ok? Alors maintenant je veux plus de toi dans les débats. C'est clair et net et précis. C'est bien? C'est bien compris, ok? En de bon entendeur, salut. Pour toi c'est terminé. Et je veux plus t'entendre de l'année 99. Donc maintenant, tu me refais le numéro de la maison et je le sens en direct.
10: Oh là là. Quand vous dites la maison, c'est où vous habitez.
7: Je vais avoir...

0: ta mère.
1: Et oh non, après, Gérard, t'es vraiment.
2: Gérard, il y a Pierre Fouras, il dit que ça sert quand même de t'appeler chez toi.
0: Ouais, ouais, bah lui, il ferait mieux de se calmer aussi, lui. Parce que lui aussi, on l'a de temps en temps au téléphone.
1: Ah, mais Pierre Fouras, c'est peut-être pour ça participer à Fort Bayard.
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0: Non.
2: Gérard, comme tu parlais des conclusions sur IRC, il y a une conclusion de Turpentine qui dit que ton débat il avait ni queue ni tête comme toi.
0: Bon bah ça, de toute manière c'est toutes les semaines que j'entends ça sur l'IRC.
1: Alors appelle Sandy là.
0: Appelle Sandy. Sandy, tu raccroches. C'est ça.
1: Attends, c'est bon.
0: Non.
4: Interdit aux mineurs. Salut, tu es sur la ligne des
5: diables. Sandy, c'est moi.
4: Sans
6: trop savoir pourquoi, toujours un problème de poids. Tu n'as pas eu le choix, je sais, et pour gagner ta vie.
1: Voilà. Vas-y, donne une ligne. Alors, Gérard est en train de composer le numéro de téléphone de lui.
6: Allez, le micro, là. Avec les doigts.
7: C'est, là, bon. C'est le numéro de Belgique.
6: Et quand tu sens magique,
7: là, c'est mieux, là.
6: Ouvre la bouche. Tu vois, c'est magnifique, mais tu sais même pas lire un livre.
1: Ah putain, le mec. Alors ?
0: Bon, Sandy, tu raccroches.
1: Putain, t'es. Ou quoi ?
6: La bite, c'est mon regret.
1: Il est en l'air.
7: Il a raccroché tous les auditeurs. Hein, donc.
0: Personne.
1: Bon, alors, conclusion.
0: Tout le monde est viré, donc conclusion. Dommage pour. C'est dommage pour la nouvelle année, mais ben ça
1: bon
0: c'est
1: année,
0: ça
1: oh,
0: c'est.
1: Non, c'était bien.
0: Non, ça c'est mal passé.
1: Connecté. On a battu le record.
2: Ouais, on a battu le record vu qu'on est monté quand même à 6842.
1: Et c'était 6000 la fois d'avant.
2: Ouais, on a fait 6001 bah ouais. La dernière fois. Non, 6000 pile.
0: Non, 6000
2: Tout pile.
0: Grâce ouais. Pile.
1: Attends, 6800 le record ouais. Est battu, bravo.
2: Quand même.
0: Non mais pour la fin de l'année, on a fait quand même 6000 personnes hein.
2: Ouais, grâce à
1: là, c'est 6008 là.
0: Et là
2: 6800.
0: Là, 6800. Donc, ben, je tenais, bon, ben, à vous souhaiter, même que Max, il en a marre que les auditeurs appellent pour ça. Moi, je tenais à souhaiter une bonne année à tous. Donc, si la semaine prochaine, tout se passe bien. Merci, Olivier, tu te marres, mais je sais, je me doute de ce que tu m'as fait là. T'inquiète pas, c'est toi. Ouais, c'est ça. Donc, j'espère que la semaine prochaine, tout se passera mieux.
1: Voilà.
0: Donc, la semaine prochaine, ça sera des débats sur.
1: Les dessins animés.
0: Les dessins animés. Parce qu'il y en a qui.
1: Goldorak, Albator, voilà, Captain ça. Flamme, Sam Kukai, Mickey, Candy.
0: Voilà.
1: Billy Bull et Barjabul.
0: Non, mais il y a plein de dessins animés.
1: Boule et Bill. Billy Puff. Nounours and Piff.
0: Non, Piff et Hercule.
1: Piff et Gadget.
7: Bibi.
0: Docteur.
1: Bon, et le deuxième débat, on sait pas encore ou.
0: Non, pour l'instant, je pense que.
1: J'avais pensé à un truc, parce que j'ai entendu parler tout à l'heure, et c'est vrai qu'on a fait penser à Rigaud, vive la délinquance, un débat sur la délinquance.
0: Non, pas dans les nouveaux studios, ça, il est hors de question qu'on fasse un débat là-dessus.
7: On va tout péter là-bas.
2: Gérard. Gérard, sur l'IRC, il y a.
0: Oui.
2: Il y a Turpentine qui espère que ton débat la semaine prochaine, il aura pas ni queue ni tête comme toi quand même.
0: Eh ben, dans voilà. Ces cas-là, j'espère que la semaine prochaine, ça sera moins le bordel que cette semaine.
1: Voilà.
0: Fildar.
7: Ouais, je voulais seulement dire qu'il y aura une surprise la semaine prochaine, c'est qu'il y aurait pas Internet.
2: Ah ouais, ouais au fait.
1: Pourquoi ?
2: Parce que à RTL, on peut avoir que 50 connectés.
0: Oh, mais merde, qu'est-ce qu'ils nous font là-bas, Bayard ?
2: On verra, hein.
0: Oh là.
1: Non, on va s'arranger pour les Gérard. Pour le jeudi, on fera un effort.
0: Mais ils ont intérêt.
2: Ça devrait être réglé d'ici là.
0: Ils ont intérêt. Donc, on s'écoute.
1: Je sais pas, j'ai pas le titre, c'est Fildar qui s'en est occupé, je comprends pas.
0: Oh, t'es en grève, alors dégage chez toi, va te faire foutre. Va récupérer tes femmes.
1: Voilà, merci Fildar, merci Manu qui est rentré chez lui parce que bébé Rose était un peu malade, elle a vomi, je sais pas du cul, donc on appelle ça vulgairement la diarrhée, hein, mais bon. Merci Rigaud d'avoir soutenu 6800 personnes et puis surtout d'être resté à côté de Gérard. Ça pèse.
0: Non, mais c'est bien parce qu'au moins, il y en a qu'un qui fait capable du bon boulot ce soir.
1: Sophie, quand même, qui fait des essais toute la semaine jusqu'à demain inclus et qui a quand même voulu rester pour les débats de Gérard. Merci de me laisser parler, Gérard, pour qu'on comprenne ce que les auditeurs puissent entendre. Et donc on peut la féliciter quand même parce que c'est pas facile, c'est quand même un test énorme.
8: Tu m'as pas déçu Gérard, merci. Hein.
0: Non ben.
1: Et Sophie peut confirmer parce que des gens pensent encore que c'est un comédien, que c'est un vrai de vrai.
8: Ah oui. Autant

0: Et que même dans les studios, pendant les disques, c'est là où c'est souvent même, on dirait, le plus violent, quoi. Contrairement à ce que vous pouvez croire, ça se calme pas pendant les disques. Au contraire, ça a tendance à monter encore crescendo entre Filda et...
1: Ouais, mais
0: Manu et Gérard.
1: Ouais, mais surtout qu'on n'est pas tellement copains avec Filda.
0: Non, mais ça serait tardé.
2: Ah bon ?
1: Non, on n'est plus copains.
0: Ça va revenir. Non, l'année 99, c'est la vôtre, les enfants, à vous deux. Voilà, merci encore Gérard. Et puis, bien sûr, on se retrouve tout à l'heure à partir de 22h. Vous retrouverez Jean de Neubert. Sophie sera là encore pour sa dernière, pour ses essais. Rigaud, Manu, Filda, Gaël, bien sûr, Olivier de la production. Il y aura DJ Smas, mais DJ Phil, on vous prépare deux, trois petites choses. Donc faut rester avec nous, bien sûr. Et puis c'est Rousseau qui va prendre la nuit, hein, d'ici.
3: Ouais.
0: Voilà, tout tranquille, tout pépère. Et puis Gérard, on te retrouve. Faudrait pas que tu reviennes à la loco quand même. Il y a le retour de la loco vendredi. Ce serait bien qu'un de ces quatre, tu viennes nous rendre une petite visite. Ben,
1: moi, avant que Rousseau il attaque, j'insiste pour qu'on appelle Sandy. C'est tout.
0: Non, ça on vient de faire encore. Il est 3h, l'émission est terminée. Et
1: bon, mais... Sandy, tu laisses sonner. Et tu laisses répondre.
0: Voilà, en gros, tu laisses sonner à l'arrivée. D'accord, ok, très bien, merci. L'autostoppeuse que vous pouvez trouver sur une face B d'un maxi de Bob Sinclair. Et bien, c'est tout de suite, et c'est un extrait de film de cul qu'on vous offre. Attention, assez violent, donc on vous aura prévenu. Interdit au moins de 18 ans. Bonne nuit, à demain 22h.
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0: attends, on va pas, on commence pas des débats avec les mecs qui se cassent quand on leur demande. Hein.
1: Mais non, mais il m'a dit 2 minutes, je vais mettre la cassette. Oh, c'est bon, tu t'attaques
0: bon, t'énerve
1: pas tout de suite.
0: Yasmine.
2: Salut la France, salut Paris.
0: Salut. Steve.
3: Salut Gérard, je te souhaite un bon débat, Gérard.
0: Merci. Billy.
1: Billy Jean.
2: Bonsoir.
0: Bonsoir.
2: Bonsoir Gérard.
0: Marceau.
4: Bonsoir Gérard, bonsoir tout le monde.
0: Et Yola.
5: Bonsoir mon chéri, bonsoir tout le monde.
0: Non, je suis pas ton chéri, d'accord.
5: Voilà.
0: Tu commences pas. Non, mais tu commences pas, d'accord.
1: Il est énervé ce soir, je vous préviens.
0: Et bon, Benji, il est pas là.
4: Si, si, là.
0: Ah, quand même.
4: Bonsoir à toi, Gérard.
0: Bonsoir.
1: Parle dans ton combiné, Benji, merci.
4: Bien sûr. C'est mieux, là.
0: Ouais. Non, tu as leur premier débat, c'est sur l'automoto.
6: Ouais.
4: Génial.
5: Super.
4: Et après, il y a téléfoot.
0: Non, après, vous n'avez pas commencé comme ça, parce que sinon ça va très mal se terminer, d'accord.
5: Gérard, je voudrais juste te dire un truc, c'est tu es très désagréable ce soir, et nous, on t'a rien fait, s'il te plaît, alors, du calme.
0: Ouais, ben, vous allez vous calmer, parce que je veux un débat comme la
5: mais
0: semaine...
5: Mais nous, on est calme, non, mais Gérard, énervé, Gérard.
0: Moi, je veux un débat comme la semaine dernière.
5: Gérard, sois pas aigri, s'il te plaît.
1: Écoute-moi, Gérard, écoute-moi 30 secondes. Si tu commences en gueulant et en étant aigri, c'est sûr que les auditeurs ils vont pas être sympas avec toi, ils t'ont rien fait pour l'instant.
4: Bah oui.
1: Donc sois cool avec eux.
4: Évidemment Manu, évidemment.
5: On est cool.
0: Donc alors, regardez-vous à la télé la Formule 1, la première question sur le premier débat automoto. Donc je vous écoute. Oui.
4: Ouais bah écoute, à la télé ouais de temps en temps, bah, juste la fin parce qu'après il y a téléfoot en fait. Mais sinon, je préfère me déplacer carrément, tu vois, dans des
0: non,
4: des
0: non, mais attends, c'est Steve là qui répond.
4: Ouais.
0: Steve.
4: Oui.
0: La Formule 1, chez moi, je commence pas avant téléfoot, ça dépend des grands prix, d'accord.
5: Ouais, exactement.
4: Ouais.
7: Non, je suis d'accord avec Gégé, là.
4: Ce que je veux dire, c'est que je préfère me déplacer, en fait, dans des lieux où il y a carrément des courses automobiles, tu vois, où t'es carrément présent, quoi, pour voir les explosions et les voitures et tout.
0: Non, mais je te demande, est-ce que tu le suis à la télé, c'est tout.
4: Ouais, bah je te dis, ouais, juste avant un téléfoot, ouais.
0: Mais c'est pas avant, c'est pas... Ah, si,
4: ça dépend de l'heure.
0: Ouais, ça dépend de l'heure déjà pour commencer.
4: Bon, d'accord.
0: Bon, Benji.
4: Bah non, moi c'est chiant, ça tourne, ça n'arrête plus. Hein. Moi je regarde pas ça, moi. Des fois, éventuellement, je regarde la fin pour voir qui c'est qui gagne, mais sinon, je m'en fous totalement. Hein.
0: D'accord. Yasmine.
5: Ouais, moi je regarde pas, je trouve que c'est tout naze. Y a rien à voir de voir des voitures qui tournent, y a aucun sens.
4: Voilà, bien joué, Yasmine.
0: Non, mais pourquoi?
5: Parce que ça a aucun sens. Ça a rien à voir. Y a des voitures qui tournent autour d'un petit passage comme ça, il y a
4: c'est
5: rien
4: la même chose. Et en plus c'est pas marrant, ils tournent tous dans le même sens.
5: Non mais c'est excitant quand ils se doublent. Ouais, c'est vachement excitant quand ils se doublent, tu vois, quand ils
4: se rentrent dedans.
5: Ils se rentrent dedans quoi. Mm-hmm. Voilà.
0: Ouais, donc Billy Jean.
5: Ouais, Billy Jean. Ouais,
0: Billy Jean.
4: Ouais, Billy Jean là.
5: Black
0: Ball. Oh, s'il vous plaît, on se calme là. On se calme.
5: Ouais, moi, je regarde la Formule 1, c'est seulement pour voir les beaux garçons, quoi. Michael Schumacher, c'est fantastique.
6: Ouais, il est beau, lui.
4: C'est vrai que c'est moi, je l'aime.
0: Attends, donc ça, c'est pas le thème de la question, de toute manière.
5: Non, mais moi, je regarde uniquement la Formule 1 à la télé pour ça, quoi. C'est pour mater Mika Hakkinen, Schumacher et tout, quoi. Voilà, c'est des beaux gosses, c'est agréable à voir.
1: C'est fini. Comment vous faites pour voir des beaux gosses alors qu'ils sont tous avec des casques?
5: Non mais donc ils gagnent à la fin.
0: Non mais même.
1: Gérard, qu'est-ce que t'en penses toi?
0: Non mais même Fildar, il a raison sur ce qu'il dit. Comment vous pouvez le voir d'accord à la fin, mais encore c'est pas évident. Hein.
5: Mais Gérard, on voit ses yeux.
6: Non mais quand ils sont filmés, on voit ses beaux yeux donc.
5: Voilà, non, on voit ses yeux quand ils sont en train de tourner.
4: Et surtout qu'il gagne un million par course aussi, il faut le dire.
5: Ouais,
0: attends, qui c'est qui vient de poser cette question?
4: C'est Marceau.
0: Non mais Marceau, je vais te dire une chose. Là, comment tu peux savoir qu'il gagne un million par course?
4: Parce que j'ai fait ça en amateur. C'est un ancien pilote.
0: Ouais, c'est ça.
5: C'est peut-être vrai, Gérard.
0: Non, hein. On verra. Donc, toi, Marceau?
4: Ouais, moi, j'aime pas trop voir les courses de Formule 1 à la télé. Je trouve ça chiant. Je m'endors toujours avant la fin.
0: Eh, hey, Marceau?
4: Ouais.
0: Je crois que t'as un téléphone pourri.
4: Ah non, c'est pas moi, c'est
5: t'as
4: pas possible.
5: T'as quelqu'un derrière toi.
4: C'est pas possible parce que j'appelle toutes les semaines et c'est toujours le même.
0: Ah ouais, bah je m'en doutais. Yola?
5: Oui, alors moi j'aime bien regarder Belle Jean parce que en fait les mecs ils sont vachement excitants quand tu les vois en train de faire le tour de la piste et tout. Mmh. Et surtout j'adore quand ils se foncent dedans. Mmh. Moi ça m'excite quand ils se rentrent dedans.
0: Attendez, moi je vais répondre. Là moi je suis pas d'accord avec toi, Yola.
5: Parce que c'est vachement excitant, ils se frottent.
0: Oui, mais d'accord, mais moi je suis pas tout à fait d'accord avec toi, parce que dans ces cas-là, si t'aimes bien regarder un Grand Prix de Formule 1 à la télé,
5: ouais.
0: Pour les voir se rentrer dedans,
5: ouais.
0: c'est pas du tout...
4: Non, parce qu'il y a beaucoup de boulons, c'est pour ça. Hein.
0: Oui, mais même que ça soit une sorte de boudron ou autre, je m'en fous.
4: Non, c'est Steve, là.
6: C'est des sur l'herbe, quand même.
0: Ouais, non, mais même, moi, je trouve pas ça...
6: C'est sur l'herbe, Gérard.
0: Ouais, mais moi, je trouve pas ça drôle de regarder un Grand Prix pour les voir se rentrer dedans. Moi, c'est plus de... Pour moi, c'est pas... C'est
4: ouais,
0: pas un sport.
6: Ouais, mais quand il tourne, à force, ma tête, elle tourne après.
0: Ouais, mais ça, c'est sûr, faut aimer... Faut aimer parce que faut aimer la Formule 1 déjà pour commencer. Ouais. Faut pouvoir regarder du début jusqu'à la
4: non
0: fin.
4: Non mais Gérard, excuse-moi, mais qu'est-ce que tu trouves d'excitant à regarder ça s'il te plaît?
0: Moi j'adore la Formule 1. Je suis désolé, je suis un passionné de Formule 1.
6: Ouais,
0: je peux vous dire une chose, que je resterai des heures devant ouais. mon poste. Hein.
6: Mais
0: pourquoi?
6: Qu'est-ce qui t'excite?
0: Ah non, mais moi, c'est pas les...
6: Non, mais c'est les tours, tu comptes les tours, c'est ça?
0: Non. Ce qui m'intéresse, c'est le départ. Mm-hmm. Parce que le départ, c'est le primordial, c'est de savoir lequel qui va partir.
6: En premier?
4: Voilà, le premier. Départ, ça tout raté. Ouais. Après, c'est celui qui part en premier.
0: Oui, non, mais ça dépend. Ça dépend, parce que celui qui part le premier, je suis désolé pour...
6: Il peut faire doubler.
4: Hein.
0: Non, mais moi, s'il prend un faux départ, pour moi, il ira pas.
4: Et pourquoi il prend pas un vrai départ?
6: Oui. Ouais, c'est Billy. Mm-hmm. Je vais te dire un truc. Moi, je vais te dire, parce que je crois qu'en fait, ils n'ont rien compris à la Formule 1. Il faut dire qu'en fait, la Formule 1, ben, c'est excitant, en fait. Il y a du suspense à mort. Tu sais pas qui c'est, tu sais pas qu'est-ce qui va se passer, les accidents.
7: Quand il faut qu'ils changent les roues, tu vois.
6: Ouais, tu vois, c'est très excitant.
0: Oui, mais d'accord, je suis d'accord avec ce que tu dis là, Billy Jean. Moi, je suis d'accord. Mais moi, je peux te dire que tout peut jouer sur le ravitaillement et les changements de pneus. Voilà. Ça, c'est vrai.
4: Et voilà, Gérard, conseil technique.
6: C'est vrai.
0: Mais moi, je suis d'accord avec toi parce que moi, je suis un passionné de Formule 1. L'année dernière, j'ai regardé tous les Grands Prix. Okay, et fais-moi confiance que le dernier Grand Prix s'est joué à quoi? À un point.
6: Ouais, même pas, à une seconde.
4: Ils étaient tous sur le même centième,
0: Si je me rappelle. Entre Michael Schumacher et...
6: Ayrton Senna,
0: merci. Et Jacques Villeneuve. Ils étaient à un point tous les deux.
4: Prost.
6: Hein? C'est qui ça?
0: Schumacher et Coulthard. Villeneuve.
6: C'est qui, Coulthard?
0: Non.
4: Mais non, Villeneuve. Panis.
6: Non, je crois que c'est...
0: Villeneuve et Schumacher.
6: Ah, d'accord.
0: Arrêtez de dire des bêtises là, s'il vous plaît.
6: Gérard, c'est Yola.
0: Oui.
6: Est-ce que tu aimes bien, comment il s'appelle, Pénis, c'est ça?
0: Olivier Panis.
6: Olivier Panis, d'accord. Ouais. Est-ce que tu l'aimes bien?
0: Bah, c'est un pilote français, lui, là. Il a gagné avec...
8: Non, il est canadien.
0: Non.
4: Il est canadien.
8: Il est québécois.
0: Olivier Panis, c'est un canadien.
4: Bien sûr,
0: N'importe quoi.
8: Merci, Gérard.
0: N'importe quoi.
4: Écoute la voix de la sagesse.
0: Il fait
4: un débat sur la Formule 1 et il sait même pas les nationalités.
0: Bon, attends, toi, si t'es pas content, tu as pas commencé, d'accord?
4: Gérard.
6: Je sais pourquoi t'aimes la Formule 1. Stop.
0: Il y a une question
1: sur le 3615 Fun Radio, vous pouvez nous rejoindre. On nous dit que est-ce que ça t'excite tellement que tu bandes quand tu regardes un truc de Formule 1? Mais ça peut arriver.
0: Non,
1: il m'arrive quand j'écoute une zik que vraiment j'aime bien, ça me fait bander.
8: Par exemple, au départ, est-ce que t'as la trique?
4: Tu bandes peut-être devant un changement de pneu ou un truc comme ça.
0: Non, mais
1: sans déconner, Gérard.
0: N'importe quoi. Bon, on a fait le tour de la question.
6: Non mais attends, je voulais te dire un truc, c'est Billy. Je vais te dire, parce qu'en fait, il a raison, parce que moi, quand j'entends comment on appelle ça, les vibrations du moteur et tout ça, moi, ça m'excite, hein. C'est grave, hein.
0: N'importe quoi.
4: Gérard,
6: c'est comme le vibro, vibro, tu vois.
4: Ouais, mais si tu te mets une voiture de Formule 1 là où je pense, ça la fout mal, quoi.
0: Qui c'est qui voulait poser une question?
4: Je vais te poser une question, là, Gérard, c'est Benjamin. Mmh. On m'a demandé, est-ce que tu m'autorises à faire un paradoxe avec la Formule 1 et le tennis?
0: Non.
4: C'est un peu toujours la même chose, regarde.
0: Non.
4: Regarde, il s'envoie la balle d'un côté, l'autre il la renvoie, puis il se renvoie la balle de l'autre côté, c'est comme la Formule 1, c'est toujours la même chose.
6: Ouais, exactement.
0: Eh Benjamin, c'est bon. Moi je te dis, ça m'intéresse pas du tout, tu vois.
8: Ah, bon, Gérard, je dois te poser une question parce que lors de la dernière course de la saison dernière, moi j'ai cru entendre dire qu'il y avait un des coureurs qui avait perdu les clés de sa Formule 1.
0: Non, ils ont pas de clé sur une Formule 1, je suis désolé.
8: Comment ça démarre alors?
6: Si, ils en ont une, Gérard.
0: Gérard
8: va répondre.
0: Je connais mieux que vous et je peux vous dire qu'il n'y a pas de clé comme sur une voiture. Hein,
4: Non.
8: Ça démarre comment une voiture?
0: Non, ça se démarre pas sur avec une clé de contact. Non, je te dis.
6: Mais comment? Gérard, une question, c'est Yola.
0: Ouais.
6: Est-ce que c'est aussi... Enfin, ça coûte combien? Parce que moi, j'ai jamais été dans l'hôtel Formule 1. Ça coûte combien?
4: La nuit?
6: Oui.
0: C'est bien. Non, mais c'est pas mal.
4: Moi, je te le paye, si tu veux.
0: Non, mais c'est bien, parce que la pub... Non, mais c'est bien, parce que là, vous êtes en train de faire de la pub et on n'est pas là pour...
6: Non, mais
8: Gérard, excuse-moi.
4: Gérard, c'est Steve, ouais.
1: Gérard, ce qu'on on pourrait se poser, est-ce qu'ils ont le droit justement à l'hôtel de prendre le nom Formule 1?
0: Bah ça c'est...
1: Parce que d'où ça vient? Pourquoi ça s'appelle Formule 1? C'est du plagiat, hein, ils ont
0: non,
1: pas le droit normalement.
0: Non mais je ne sais pas d'où ça vient et donc automatiquement pourquoi qu'ils ont pris ces trucs-là, je n'en sais rien.
4: C'est automatique aussi, c'est les boîtes automatiques.
0: Bon bah c'est bon, toi tu vas te... Marceau, ouais, tu vas commencer à te calmer toi.
4: C'est Steve, j'ai une question.
0: Ouais Steve.
4: Steve, ouais, tu parlais de publicité, ça te gêne pas toute la pub qu'il y a à la télévision par rapport au Formule 1? Quand tu vois une course, c'est une pub.
0: Ouais, non mais ça
4: Le malin, là.
0: Non mais même de toute manière j'aime pas je peux te le dire tout de suite là-dessus je suis d'accord avec toi. Moi ce que j'ai horreur c'est ça quand t'es bien passionné dans les tours et que d'un seul coup t'es coupé par une pub, ça c'est, je déteste. Donc voilà.
4: Tout, ah, la pub.
9: Ce qu'il faut dire, voilà. Gérard, c'est que tu regardes la Formule 1 pour jouer au jeu top position pour acheter des meubles pour chez toi.
0: Bon, alors Marceau, tu dégages. Bonne nuit.
8: Non, mais c'était une petite blague comme ça, ça va, Gérard.
4: Non, non, Marceau.
8: Non, mais dégage pas comme ça, Gérard. C'était
0: Marceau,
8: pas méchant.
0: Marceau, il s'en va. Mais tu le calmes.
8: Je le calme.
0: Tu le calmes tout de suite.
4: C'est pas méchant,
1: il a rien
4: là.
1: Dit de mal.
0: Il se calme et tu le calmes. Fildar, s'il te plaît, j'ai dit qu'on faisait des débats comme la semaine dernière.
4: Gérard, j'ai une question.
0: Oui, c'est qui?
4: C'est Benjamin. Ouais, je sais pas si tu te souviens d'un slogan Renault. C'est qu'il disait 6 palmarès de champion, c'est plus qu'un palmarès, c'est un hold-up. Et qu'est-ce que tu penses de ce slogan? C'est un vrai slogan, Gérard, c'est véridique, hein. Je te pose une question sérieuse. Qu'est-ce que tu penses de ce slogan?
0: Attends, tu l'as vu où?
4: Ah mais si, c'est marqué partout, sur les panneaux de métro et tout ça, il y a 6 titres de champion, Renault c'est plus qu'un palmarès, c'est un hold-up. C'est tellement malin, c'est pas moi qui ai pu l'inventer.
0: C'est
8: quoi un hold-up, Gérard?
0: On va pas parler de ça s'il te plaît, d'accord?
8: Non mais c'est quoi un hold-up? Je te demande.
0: Non mais on va pas en discuter. On n'est pas là pour parler de hold-up. On est là pour faire des débats.
8: Ah c'est le terme de Formule 1 là qui signifie quand tu doubles et que t'as pas le droit, c'est ça?
0: Non hold-up.
10: C'est un terme technique. Hein.
0: Mmh. Non mais oui.
10: Ouais, je vais te dire un dernier truc s'il te plaît.
0: C'est qui?
10: C'est Billie Jean. Mmh. Je vais te dire parce qu'en fait est-ce que tu penses que le départ, le ravitaillement, tout ça, c'est un coup de truc avec la pub.
0: Comment ça?
10: Parce que je crois que ça a un rapport, tout ça.
0: Non, mais attends, dans quel sens que... Dans quel sens?
10: C'est-à-dire, le ravitaillement, tout ça, il y a la pub qui arrive, il y a...
0: Ah non, attends. Alors moi, excuse-moi de te couper la parole. Mmh. Moi, je peux te dire une chose, que le ravitaillement et le changement de pub... Marceau, s'il te plaît. Moi, je peux te dire une chose, que le ravitaillement... Et le changement de pneus se fait avant la pub.
4: Ça dépend, des fois ça se fait pas.
0: Non, moi j'ai tout l'année dernière. On va en terminer là-dessus. Mmh. Hein. Moi je peux vous dire une chose, que tous les ravitaillements et les changements de pneus se font après.
10: Yola n'est pas d'accord.
0: Se font avant la pub. Attendez, il y a Manu qui veut me poser une question.
1: Ouais, on nous demande sur les Minitel si au contrôle technique, toi t'as déjà fait changer ton pot.
0: Je vois pas le rapport avec la Formule 1.
1: Bah, tu sais aussi quand il s'arrête au stand.
0: Non mais je vois pas le rapport avec la Formule 1. Alors, la question.
10: Est-ce que ton pot brûle?
0: Non mais je vois pas du tout le rapport.
10: Il y a pas de rapport en fait.
0: Je préviens tout de suite entre Steve et Benjamin et Marceau.
4: Dit,
0: vous allez vous calmer tous les trois.
10: Ouais,
0: Gérard,
10: rigoler un peu, Gérard.
0: Ouais, peut-être, il y a rigoler, d'accord. Moi, je vais perdre des débats dans des meilleures conditions qu'on les a fait l'année dernière. Ouais. Donc, je voudrais que cette année, la semaine dernière, le débat s'est super bien passé.
4: Ouais, ça sera comme ça, Gérard.
8: Non, mais Gérard, faut pas non plus que ça devienne une obsession. Hein. Le débat se passe bien, donc arrête d'en parler et continue.
0: Dehors,
1: Gérard, continue le débat, on s'en fout.
0: Donc, alors, participez-vous à des compétitions dans ce sport? Allô?
10: Oui, alors c'est Yola.
0: Allô? Non mais...
10: Allô?
0: Oui, je t'écoute.
10: Allô?
0: Oui.
10: Allô? Oui, Gérard, tu m'entends?
0: Oui.
10: Allô? Oui, c'est... Allô?
0: Oui.
10: Oui, c'est Yola. Alors je disais que moi je participe effectivement à la mécanique. C'est-à-dire que je change les pneus pendant les courses. Hein. Après les courses et avant les courses.
4: Et tu peux t'occuper de mon gicleur, il y a un problème.
0: Et je préviens tout de suite que celui qui a... Attendez, s'il vous plaît. Il y en a un qui a un téléphone pourri et ça s'entend. Il y en a un qui a avec un portable.
8: Ça, c'est dégueulasse.
10: C'est dégueulasse.
4: Il y a de la vue, là.
0: Marceau.
4: Oui.
0: Donc, toi?
4: Non, je m'occupe pas trop de ce sport et je fais pas de compétition, non. Désolé.
0: Non, mais est-ce que tu participes?
4: Bah non, non plus, puisque je m'occupe pas de ce sport.
10: Mais est-ce que tu donnes de l'argent à la
11: fond pas la question, là? Hein.
0: Non, mais attends, Marceau.
4: Ouais.
0: T'as compris la question ou pas?
4: Bien sûr, bien sûr.
0: Participez-vous à des compétitions?
4: Tu comprends?
0: On te demande pas si t'aimes ou pas.
4: Non, je participe pas à des compétitions, mais ça m'intéresse.
9: Ça m'intéresse pas, tu comprends pas.
11: Redis-le encore.
0: Ouais, d'accord.
9: Non, je m'intéresse pas. Voilà.
0: Non, ouais, bon. Non, okay.
8: Est-ce que t'as quelqu'un de ta famille alors?
0: Non, mais ça,
9: je
0: c'est
9: pas.
0: Pas. Attends.
9: Eh ben, redis-le.
0: Ah,
9: pardon.
10: Redis-le.
9: Il faut que tu le dises.
0: Le Fuldar, c'est professionnel. Non, ça, non. Oh, vous vous calmez là. C'est
9: pas
0: possible.
9: C'est pas compétition.
11: Faut le dire.
0: Oh, vous vous calmez, s'il vous plaît.
9: Non, c'est Steve, il affirme son idée.
0: Ouais, non, mais vous vous calmez, c'est pas parce que Max c'est pas là que tu vas foutre ton bordel, quoi.
10: Ah, c'est bon. Excuse.
0: D'accord, Fuldar.
8: Pas de problème, Gérard, c'est toi le chef.
0: Billie Jean.
10: Oh,
9: wow.
10: Ouais, en fait, j'ai déjà assisté à des... je participe en tant qu'hôtesse. Donc ça me permet de mater tous les beaux mecs, quoi.
0: Ouais, c'est ça.
10: Bah
0: attends,
10: J'étais hôtesse au circuit de Manicourt.
0: Ouais.
10: Comment ça, GG?
0: Ouais, tu crois que je vais te croire aussi.
10: Bah, écoute,
8: Gérard, pourquoi tu crois personne jamais? Pourquoi tu crois personne jamais?
0: C'est bon, je vais voir après.
10: Je t'enverrai des photos, GG.
9: Tu leur donnais à boire au pilote?
10: Ouais. Et tu disais quoi au micro?
0: Attends, alors vas-y, vas-y. Donc tu lui donnes à boire comment au pilote?
10: Par le casque.
9: Il passe, il tend la main et puis il l'attrape.
0: Par le casque, alors comment marrant, bah, attendez. donc par le casque, comment qu'ils peuvent boire?
10: Avec une paille.
0: Ouais, t'as tout faux. Alors moi je peux te dire une chose, tu vois, déjà, là c'est du baratin ce que t'es en train de me dire, celle de Nice.
10: Ouais.
0: Non, Billie Jean.
10: Ouais.
0: Pour l'instant c'est du baratin. T'es une menteuse. Parce que déjà une. Ils boivent pas avec des pailles et ils sont reliés, ils ont quelque chose sur eux, relié avec un petit tuyau. Donc dans ce cas-là.
10: On le place avant.
0: Ah ouais, non.
8: Ça c'est la sonde, c'est la sonde pour pisser ça.
0: Non, mais c'est bon, de toute manière, tu vois, je viens de te coincer. Donc c'est pas avec une paille. C'est bon, t'es le manteau. T'es une menteuse. T'es une menteuse. Steve. Steve, à toi.
11: Bah écoute, moi je. Non, c'est vrai que je participe d'une façon purement symbolique. C'est-à-dire que je recense un peu, tu vois, j'ai des statistiques et puis je note un peu tout, quoi.
0: C'est-à-dire
11: que, bah, par exemple, j'ai posé une question. Qui a fini 3e du championnat du monde 97?
0: Ah, mais attends, mais ça...
11: tu fais moins le malin.
10: Ah ouais, hein.
9: C'est Metz, OM.
0: Eh, on parle pas de foot, d'accord.
11: C'est l'Olympique de Marseille.
8: Gérard, si t'es un vrai fan de Formule 1, tu dois répondre.
9: Ah, Heineken.
0: Non, mais attends, il parle de foot. Moi, je parle pas de foot.
10: Non.
8: Il parlait pas de foot, Gérard.
0: Déjà, une. Ouais. Le premier, ça a été Schumacher.
11: Non,
0: Villeneuve. Schumacher, il a été déclassé.
11: Villeneuve,
0: 81
11: points. Schumacher, 78.
0: Et Fred Schumacher, il a été déclassé.
9: Attendez,
0: Schumacher a été déclassé.
9: Schumacher, c'est un gardien de but.
0: Oui, Schumacher, c'est un gardien de but. Et tout à l'heure, tu as retourné au standard, tu vas être le gardien de but aussi, toi.
10: Ouais, le gardien de but du PSG.
0: Yasmine.
11: Tu as raison, c'est marqué avant le déclassement de Schumacher, le 11-11-97.
0: Ouais. Parce que Schumacher... Ouais.
11: Pour finir, le troisième c'est Frenzen et le quatrième c'est Alain Prost qui a quand même fait un...
0: Non, Alain Prost il est directeur d'écurie.
10: Il est viré.
9: Ouais, des fois il prend la voiture quand il n'y a plus de pilote.
10: Non, mais Ayrton Senna, il était cinquième.
8: À tous en même temps les auditeurs.
0: Je peux te dire une chose, Steve?
11: Oui.
0: Que Schumacher a été déclassé pourquoi qu'il a été déclassé? Moi je vais dire pourquoi. Non, parce qu'il a voulu faire comme Ayrton Senna. C'est un Ayrton Senna numéro 2. Il a voulu jouer les Fangio vis-à-vis de Jacques Villeneuve sur le dernier Grand Prix.
8: C'est Fangio ou c'est Ayrton Senna? Gérard?
0: Oui.
9: J'ai une blague.
0: Non, il n'y a pas de blague.
8: Minitel, Gérard.
0: Il n'y a pas de blague.
8: Il y a une question sur Minitel, Gérard.
0: Oui.
8: On nous dit que toi, tu participes à des crash tests et que depuis, on connaît la suite. Est-ce que c'est vrai?
0: C'est même pas... tu vois...
8: Non, mais je sais pas ce que c'est des crash tests.
0: J'ai l'impression, les gens sur Minitel, soit que vous réagissez comme il peut sur le débat, ou soit que vous n'appelez plus pour dépenser votre pognon, on va arrêter le Minitel.
10: Non.
0: Cela, c'est complètement des conneries.
8: C'est quoi des crash tests?
0: J'en sais rien.
8: Bah alors, si ça se trouve, c'est pas des conneries, comment
0: non
8: tu peux dire?
0: Non, mais de toute manière, je demande aux gens qui réagissent sur les questions qu'on pose, pas sur des conneries.
8: Ouais, mais t'as demandé, est-ce que tu participes à des grands prix aux auditeurs? Et lui, il dit que tu participes à des crash tests. Et tu sais même pas ce que c'est des crash tests et tu gueules, je comprends pas.
0: Mais même, moi je demande à ce que les gens, ceux qui ont l'habitude de regarder des grands prix de Formule 1 ou autre, réagissent sur Minitel.
9: Non mais c'est quand tu craches le plus loin, les crash tests, c'est ceux qui
0: font des crash tests. Êtes-vous pour, s'il vous plaît? Benjamin, tu n'as pas répondu.
9: Ouais, donc moi je voulais dire que je participe pas aux compétitions parce que ça va beaucoup trop vite. Mais sinon, je peux faire des compétitions de brouette si ça intéresse quelqu'un, j'ai une brouette avant.
0: D'accord. Mais,
9: sinon, Formule 1, ça va beaucoup trop vite pour moi, c'est trop dangereux.
0: Ok. Alors la troisième question.
12: Gérard ?
0: Oui.
12: Yasmine, elle a pas répondu.
8: Eh ouais, il y a Gérard, ouais.
9: Non plus.
0: Bah c'est pourtant.
12: Non. Je réponds.
8: Vas-y Yasmine.
12: Donc non. Moi je me vois mal faire la Formule 1 au milieu de ma petite ville là sur une petite route en train de m'afficher devant tout le monde avec une petite voiture et tourner en rond.
0: T'es pas loin toi. T'es quand même pas tellement loin toi
12: de Paris-Dakar.
0: Non, du Grand Prix de Manicourt.
12: Non mais même c'est tout petit et j'aime pas la Formule 1, c'est nul, on tourne en rond, on fait que des tours et ça donne mal à la tête.
9: Gérard, je peux vraiment pas dire ma blague.
0: Non.
12: Non, dis-la, s'il te plaît.
9: Non, je vais me faire
0: j'ai l'impression que c'est qui veut faire la blague?
9: Benjamin.
0: Alors Benjamin, tu vas voir Fielder au standard, s'il te plaît.
8: Dit. Et moi, je veux pas la voir la blague, je m'en fous.
9: Mais j'ai rien dit.
0: Non, mais tu lui dis que c'est les débats, c'est pas des blagues.
8: Ben, il la fait pas, c'est tout.
12: Mais Gérard, c'est Yola.
0: Oui.
12: T'as l'habitude de tourner en rond parce que t'aimes bien la Formule 1.
0: Mais moi je peux regarder un Grand Prix de Formule 1 toute la nuit.
9: Non, mais Gérard, c'est Marceau, j'ai une question à te poser sur le fait. Enfin, tu m'as dit qu'il buvait avec un flacon. C'est une paille, mais il pisse où?
0: Non mais attends Marceau.
9: Dans le même flacon ou?
0: Non, Marceau.
12: Il y a un truc qui vient d'apprendre,
13: ils boivent la pisse.
0: Non.
9: Il y a un bidon pour boire. C'est pour ça qu'il y a des queues de poisson, ils boivent la pisse en fait.
0: Bon Marceau, je sens que tu vas pas compter, tu vas pas finir.
9: Non mais je te pose la question, GG. Il y a un bidon pour boire et un bidon pour pisser. Quand il y en a un qui sort de la route, c'est qu'il s'est trompé de bidon.
0: S'il vous plaît, on se calme.
12: Gérard?
0: Quoi?
12: C'est Yasmine, j'ai une question à te poser.
0: Vas-y.
12: Ça donne pas trop mal à la tête de regarder pendant des heures toute la nuit un Paris-Dakar, comme ça, une compétition de Formule 1, t'as pas envie d'aspirine de temps en temps?
0: Non, non.
9: Tu tiens la route, Gérard?
0: Moi, je peux te dire une chose, que la Formule 1, moi, j'adore ça. Parce que je suis un passionné de Formule 1, c'est tout. Et cette année, attendez.
9: Gérard, j'ai une question.
8: Laissez-le répondre.
14: Laissez-le répondre, oui.
0: Je réponds à Yasmine. C'est Yasmine qui m'a posé la question. Moi, je peux te dire que même cette année, je vais suivre tous les Grands Prix. Oh, Yasmine?
12: Mais si.
13: Ouais.
9: Et Gérard, qu'est-ce qu'elle fait samedi pendant que tu te tapes les queues devant Jean, allez-y.
0: Bon, alors, c'est qui vient de dire ça?
9: Gérard, j'ai une question, Gérard.
12: J'ai une question.
9: Gérard, moi aussi j'ai une question,
0: Benjamin. Fais s'il te plaît.
8: C'est une question, Gérard.
0: Non, non.
9: Gérard, j'ai une question, Benjamin.
0: Tu me chopes. Non, non, tu me chopes. Ou Steve ou Marceau
9: qui est.
12: Mais c'est pas.
0: Non, mais attendez, c'est jamais personne qui dit des conneries.
9: Ça se voit
0: que le chef n'est pas là pour vous. Non, non. Là, pour l'instant, vous êtes en train de me faire chier.
9: Gérard,
0: vous n'avez pas commencé comme ça.
9: Gérard, j'ai une question.
0: Non, passe à la troisième.
12: Ça y est.
0: Êtes-vous pour le rallye Paris-Dakar au départ de Lyon jusqu'à en Israël? Ils sont cons, hein. C'est pas grave.
8: C'est Max qui l'a écrit, tu lui diras.
0: Non, alors, Benjamin.
9: Elle est super cette question, super.
12: Ouais, ouais, bien joué, Max. Hein.
0: Benjamin.
9: Ouais, donc moi je pense que non, pourquoi le déplacer? Il est très bien de Paris à Dakar, donc pourquoi le déplacer de Lyon? Parce que ça fera plus loin, parce qu'avant il fallait aller à Paris, maintenant il faudra aller jusqu'à Lyon.
0: Alors,
9: pour ceux qui habitent à Lyon, ce sera plus près, mais pour ceux qui habitent à Paris, ça leur fera du chemin.
0: Mais attends, Benjamin.
9: Oui.
0: En TGV, t'as 2 heures. Hein.
9: Bah oui, mais la voiture, tu la mets où dans le TGV?
0: Bah attends, en voiture, selon comment que tu roules, t'en as pour.
9: Une Formule 1 sur l'autoroute, pareil.
14: Puis en voiture, tu mets où le TGV en plus?
12: On n'a pas tous des voitures, hein.
0: Bon, Yasmine.
12: Ouais.
0: Donc pour toi?
12: Bah moi, je dis pourquoi pas, hein, si on peut faire aussi Bordeaux-Bruxelles.
9: Non mais là tu vas vers le nord, c'est pas bon, il faut aller vers le sud.
12: Non mais on peut faire ce qu'on veut, hein, Paris-Dakar.
13: Ouais.
12: Pourquoi
13: ouais.
12: faire tout le temps la même chose?
9: Non, mais là, pourquoi le Tour de France, ce serait pas le Tour de Suisse aussi, on s'en
12: voilà. fout. Ouais, le Tour d'Espagne si tu veux. Voilà. Bon, Yola répond. Allô?
0: Oui, Steve.
15: Putain, j'ai changé de voix, je suis en train de muer.
0: Steve,
15: moi.
0: S'il te plaît.
15: Ouais, je te réponds, Gérard.
0: Oh, tu travailles ou quoi là?
15: Ouais, je suis là, ouais. Donc moi je dirais ouais, bah, Lyon, bah très bien, parce que déjà j'habite Lyon, et en plus pourquoi pas, donc c'est une bonne idée.
0: Non mais attends, Steve.
15: Ouais.
0: Tu te fous de ma gueule ou tu prends le métro? Tu te fous de ma gueule ou tu prends le métro?
9: Bah les deux.
0: Tu fais les deux?
15: Non mais il sait quoi, pourquoi?
0: Non mais attends, tu dis que t'habites à Lyon?
15: Ouais.
0: Et comment que ça se fait que moi j'ai ta fiche et c'est marqué Amiens?
15: Mais parce que j'arrête pas de voyager, j'ai plusieurs fiches, qu'est-ce que je te
0: dis? Ah ouais, t'as plusieurs fiches, abruti.
15: Bah non,
13: plusieurs noms aussi.
15: Une insulte pour Goldorak.
0: Bon bah et alors, j'en ai rien à foutre, Goldorak, c'est...
9: Deux insultes, foutre.
15: Deux.
0: Ouais, oh, si ça vous plaît pas, c'est le même prix, vous allez virer, vous les mecs.
12: Bon, hein. Je peux répondre.
0: Bon, Billie Jean.
12: Oui, écoute, GG, moi je suis tout à fait d'accord, mais je pense qu'il y aura un tout petit problème. Ce sera à propos du ravitaillement des pneus et de l'essence.
0: Non mais je te... Attends,
9: Ça tu te réponds
0: à la question ou pas?
12: Mais écoute, oui, c'est bah tout ouais, à fait.
0: Non, mais vous, pour le rallye de Paris-Dakar au départ de Lyon jusqu'en Israël.
12: Mais oui, tout à fait.
0: Non, mais attends, on ne parle pas des ravitaillements de pneus ou des changements de pneus. N'importe quoi, toi.
12: Il y aura des problèmes, quoi.
0: Pourquoi?
12: Parce que à propos des pneus, ils seront usés parce que c'est une longue distance, donc il y aura un problème de pneus, de pub et de plein de trucs, quoi. GG.
0: Oui, je t'écoute.
8: Bah, voilà, non, mais il s'en fout, Gérard, de ce que tu dis, hein.
15: Ouais, j'ai l'impression.
12: Et la pub, elle pourra pas passer, quoi.
0: Ouais, bon, moi, je vois. Non, c'est bon, c'est bon. Marceau.
15: Oui. Qu'est-ce qui se passe, hein?
8: Ah, mais j'ai fait un truc exceptionnel, là.
0: Oh, mal.
8: Je lui lance une clope, et en fait, je lance la clope, elle tombe directement dans son globe de café, donc la clope est morte.
12: Oh là là.
15: Ah. Bah, touille avec la clope.
14: J'en profite, il y a une question sur Minitel. On nous dit, une Formule 1 suce 150 litres au 100. Et Gérard, c'est combien?
15: C'est pareil.
0: Attendez, Gérard, explique. En train de chercher une Formule 1 sus 150 litres au 100.
14: Ouais, c'est ce qu'on nous dit sur Minitel, c'est Max Biaggi qui nous dit ça. Et on nous demande, toi, c'est combien?
0: Rien du tout.
8: Combien tu suces, toi, par jour, par exemple?
0: Pas du tout, ouais, je sais pas.
8: Ah, d'accord.
15: Tu voulais t'envoyer une aile.
0: Ouais, Marceau. Marceau.
15: Si tu veux. Oui.
0: Donc, à toi.
15: Non, mais la question, elle est pas sérieuse et moi je réponds qu'aux questions sérieuses. Hein.
0: Bon,
15: pas
0: alors, Marceau. Marceau.
15: Les matchs de la Formule 1.
0: Bon, alors, Marceau.
15: Tu vas gerber, moi.
0: Marceau.
15: Qu'est-ce qu'il y a?
0: Marceau.
15: Quoi?
0: Marceau.
15: Ouais.
0: Tu m'écoutes?
15: Oui, je t'écoute.
0: Eh ben, tu vas aller voir Fulder au standard si tu veux plus répondre aux questions.
15: Non,
0: je suis désolé, Marceau. Soit tu réponds. Soit tu réponds correctement aux questions, ou soit tu gères.
8: Gérard, ne crie pas.
0: Non, mais alors, dans ces cas-là, tu prends Marceau.
8: Mais attends, Gérard, quand il te pose une question que t'as pas envie de répondre, tu dis non, j'ai pas envie.
14: C'est
8: pour ça qu'après, il a pas envie de répondre.
0: Dans ces cas-là, pourquoi tu participes au débat?
15: Non, mais la question, elle est débile, faut le dire.
0: Voilà, mais la question est débile,
8: Comme
12: toutes les autres questions.
8: Pas tous en même temps.
0: Dans ces cas-là, si elles sont débiles, les questions, vous faites une chose. Eh ben, vous.
15: J'ai dit que celle-là, elle était débile.
12: Non, mais maintenant, il faut répondre à mes débiles.
15: D'accord, bah, je trouve ça super qu'il passe par Israël.
0: Ouais, c'est bon, t'as rien compris. Yola.
12: Oui, alors moi je préfère qu'il démarre à Pigalle, qu'il fasse Barbès et qu'il arrive à Boulogne. Hein.
15: Ouais,
12: moi,
15: mais s'il démarre à Pigalle,
12: ça sera pas très long. Hein.
16: Non, mais t'as rien compris à la question.
12: Non, mais si, parce que Boulogne ça existe en Israël, hein. Vous connaissez pas l'Israël, désolé.
16: Ah bah oui, on n'est pas israélien.
12: Non, moi non plus, mais bon, il y a la géographie.
16: Non, mais moi je suis inculte.
12: Oui, mais c'est
0: ok.
12: GG, oui. T'as compris Gérard?
16: Je voulais te demander, c'est Billie Jean qui te parle.
12: Où se trouve Israël? Parce que je sais pas du tout. Hein.
15: En Écosse.
0: Ouais, c'est ça.
12: Alors, laissez répondre GG.
0: Bah, de toute manière, c'est pas le thème des débats, d'accord? Je fais pas de débat sur la géographie.
8: Mais toi, tu réponds pas à la question.
0: Parce que
8: je ne sais pas, c'est tout.
14: Voilà, mais dis-le.
8: Tu sais pas,
0: c'est pas
8: grave,
0: mais moi, je dis pas que c'est une question débile, c'est que je ne sais pas. Je suis pas comme Marceau qui dit, ouais, mais c'est des questions débiles. C'est tout.
12: Alors, réponds, Gérard.
16: Israël, c'est en Afrique, c'est où?
0: Non, c'est pas en Afrique. Non, mais attends, c'est pas en Afrique. Hein.
16: Je ne sais pas,
0: c'est tout.
15: Ouais.
0: Voilà.
15: Merci, si tu veux.
14: Mais voilà, Gérard,
8: je peux demander à Steve parce que c'est un grand voyageur.
14: Ouais, mais attends. Juste un truc. Ce que je comprends pas, Gérard, c'est que tu dis ouais, c'est pas là, mais après tu dis que tu sais pas. Donc si ça se trouve, c'est quand même là.
0: Je ne sais pas, c'est tout.
14: Oui, mais il dit c'est en Afrique.
0: Non, c'est pas en Afrique.
14: Bah alors, c'est que tu sais où c'est si tu dis que c'est pas en Afrique.
0: C'est pas Israël, c'est pas en Afrique.
16: Bon, bah t'es vraiment inculte, hein.
0: Bon, ça commence à bien faire vos questions, là.
12: Passons à la quatrième question, s'il te plaît.
0: Alors, pensez-vous que ce genre de sport est dangereux le matin?
8: Et là, on va mettre un 10,
0: vous allez réfléchir et on va mettre la vie, c'est bien, quand on n'a pas de caniche avec des carottes, où je pense.
15: Ton présent, gueulade.
0: Yasmine.
12: Ouais, je suis là.
0: Steve.
15: Coucou, je suis là.
0: Billie Jean.
12: Bonsoir. Ouh.
0: Marceau.
15: Ouais, enchaîne.
0: Marceau, je te préviens, tu vas te calmer, tu vas pas commencer, d'accord?
12: Il est à l'énergie,
15: tu vas gerber,
12: Maman, calmez-vous, là.
0: Ok, parce que si on j'enchaîne, tu vas enchaîner, je vais prendre quelqu'un d'autre à ta place, Marceau.
12: Ouais.
0: Ok.
15: Calmons-nous, excuse.
0: Yola, pour finir. Ouais. Donc, alors, la quatrième. Donc, je pense que vous avez eu le temps d'y réfléchir.
15: On a fait que ça.
12: Tu peux la répéter, s'il te plaît?
0: Je vais pas m'amuser à répéter toutes les questions.
15: Ne t'énerve pas, Gérard.
0: Alors, pensez-vous que ce genre de sport est dangereux le matin? Voilà.
12: Je réponds.
0: Ben, allez-y.
12: Donc, Billie Jean.
0: Mmh.
12: Donc, moi, je pense que c'est dangereux quand même le matin.
0: Mais pourquoi?
12: Parce que, écoute, le climat n'est pas approprié. Ton physique n'est pas à point.
0: Mmh.
12: Donc, t'es pas entraîné, tout ça. Et scientifiquement, le corps ne doit pas travailler le matin, quoi.
0: D'accord.
17: Marceau, je peux répondre ?
0: Oui.
17: Donc moi le matin, comme j'ai la gaule, je conduis sans les mains.
0: Bon, bah Marceau, tu vas aller faire un petit stage.
17: Mais quoi, mais c'est vrai !
18: Mais il a rien fait,
19: il a le droit de répondre, Gérard.
17: J'ai rien dit de méchant, c'est vrai.
18: Non. Tu veux qu'il réponde, il répond.
17: Jaloux, t'es jaloux que parce que je le conduis avec ma quéquette, c'est ça.
0: C'est pas méchant, c'est Yola.
18: Oui, alors moi je préfère que. Enfin, je pense que c'est plus dangereux le soir. Parce qu'étant donné que le soir on voit rien et les routes ne sont pas éclairées.
17: Ouais, voilà, et puis il n'y a pas de phare sur une Formule 1.
18: Voilà, ouais.
17: C'est mal étiqueté.
18: C'est plus dangereux le soir. Hein.
17: Pour peu qu'il y ait un grand prix dans la nuit, hein, Formule 1, et paf, tout le monde dans le mur. Hein.
0: Non, mais je vous parle du matin, hein, je vous parle pas du soir. Hein.
18: Bah,
0: mais,
18: tu nous as dit, non, est-ce que c'est dangereux le matin ? Moi, je te dis que c'est dangereux le soir. Non, c'est plus dangereux le soir que le matin.
17: Je sais pourquoi il n'y a pas de phare, d'allume-cigare et d'autoradio sur une Formule 1, alors que ça coûte des millions.
0: J'en sais rien. Steve ?
17: Ok, merci. Bah, écoute, moi je dirais que ouais. Je trouve que c'est très dangereux le matin, parce que quand tu regardes bien, Senna, il est mort le matin, et Alain Prost aussi.
0: Alain Prost n'est pas mort, je te signale.
18: Il est mort,
17: on n'entend plus parler de lui.
18: Il est mort,
0: c'est Alain Prost est directeur d'écurie.
8: Non, il est n'importe quoi, il n'est pas dans les chevaux.
0: Les directeurs, il s'occupe d'une écurie de Formule 1. Non, je suis désolé.
8: Attendez.
0: Vous allez vous calmer.
17: Le directeur d'écurie, il a 4 chevaux.
18: Ça s'appelle comment l'écurie de Prost ?
0: Honda.
18: Comment ?
0: Honda.
8: N'importe quoi.
17: Pas de pub.
0: Steve, donc tu viens de répondre. Yasmine ?
18: Ouais, moi je
17: réponds une deuxième fois si tu veux.
0: Non, tu réponds pas une deuxième fois, Steve. Yasmine ?
18: Moi, je suis tout à fait d'accord avec Yola. C'est plus dangereux le soir que le matin. Le soir, on voit rien et c'est tout.
0: Mmh. Et non, Benjamin,
18: contre les murs.
17: Bah, si tu veux, le matin, comme t'as la tête dans le cul, bon bah, si tu conduis avec le cul devant, quoi, tu risques d'avoir un accident. Donc, je pense qu'il vaut mieux éviter de conduire le matin.
18: Ouais, comme moi, en fait.
0: D'accord.
8: Bon, et toi, Gérard ?
0: Personnellement, moi, je pense que c'est plus dangereux le matin et c'est tout.
8: Et est-ce que tu crois que le pilote de Formule 1 doit prendre un petit déjeuner obligatoirement le matin avant de courir ?
0: Ça, je peux pas te dire parce que je sais pas ce que j'ai jamais été sur un circuit, donc je peux pas savoir ce qu'ils mangent exactement avant de partir.
8: Non, mais tu crois que c'est bien qu'ils mangent avant de prendre la route ?
0: Bah, y en a qui mangent avant, il y en a qui mangent après.
8: Ah ouais ? Tu crois ?
0: Mmh.
8: C'est tout ?
0: Ouais.
8: Merci Gérard. Merci.
17: Gérard ?
0: Oui ?
17: J'ai une question, Benjamin. Est-ce que tu aurais voulu, quand t'étais petit, faire de la Formule 1?
0: La Formule 1, ça se fait pas petit, hein. Ça se fait quand même.
17: Oui, mais quand t'étais petit, t'aurais rêvé, quand t'étais plus grande, de faire.
18: Est-ce que tu tapais dans la Formule 1 ? Non mais c'est vrai.
17: Tu sais, quand t'étais petit, est-ce que t'avais un rêve de dire plus tard, quand je serai grand, je ferai de la Formule 1 ?
0: Non, moi, mon rêve, quand j'ai... comment ?
18: Vas-y,
8: je vous posez une question, laissez-le répondre alors.
0: Donc je réponds à Benjamin, moi, mon rêve quand j'étais petit c'était toujours de conduire des camions, c'est tout. Voilà.
8: Ah,
17: tu mets un petit devant toi, ça fait airbag.
0: Bon, alors, Marceau, tu t'en vas. Salut.
18: Marceau,
0: bonne nuit.
8: Gérard, par contre, on nous dit sur Minitel, pas possible la Formule 1 parce que pas d'alcool au volant.
0: Non mais là je suis d'accord avec toi.
8: C'est Max Biaggi encore.
0: Oui mais je suis d'accord avec lui, c'est vrai.
18: Mais GG,
0: oui.
18: GG c'est Billy Jean. Je voulais te dire un truc, si vraiment t'es un pro de la Formule 1, tu vas répondre à cette question. Les gamins qui vont être plus tard champions de Formule 1, ils commencent un sport quand ils sont jeunes. Ils conduisent, mais ils conduisent quoi ?
0: Bah des kartings.
18: Voilà, bah excellent. Et après ils montent en quoi ?
0: Ils montent en
17: deux divisions.
0: Bon, c'est...
18: Non, mais vas-y, GG.
0: Karting, Formule... Non, il n'y a pas de Formule 4, c'est Formule 3. Et après, c'est Formule 1.
18: Voilà,
0: donc on continue. Allez, vous voir. Oui.
18: Yasmine, elle a une question.
0: Oui.
18: Je voulais demander, t'as déjà vu de la Formule 1 en direct, mais de près ?
0: Non. Non, mais justement, c'est ce que la question... Là, la question.
18: Ah, vas-y.
0: Allez, vous voir ce sport sur les circuits ou autres.
18: Ah.
17: Bah, je peux répondre, Benjamin.
0: Oui.
17: Ouais, ben, je peux te dire que non, parce que j'y suis allé une fois. Et que ça fait un bruit de folie, hein. Il faudrait mettre des sourdines là-dessus, hein. Ou alors il faudrait mettre airbag ABS ou un truc comme ça, parce que ça fait trop de bruit, hein, les formules.
0: Benjamin.
17: Oui.
0: Donc t'es sur quel circuit exactement ?
17: Hein, sur Magny-Cours.
0: Ah ouais, celui qui est du côté de Nevers là.
17: Voilà, mais je conseille à personne parce que ça fait un bruit de folie. Hein.
0: Ouais, ben ça je suis d'accord avec toi. Hein. Même quand tu les suis pendant plus de 2 heures à la télé.
17: Ouais, mais moi déjà que ça me fait chier en plus. Alors toi encore t'es un passionné, donc à la limite même le bruit ça te gênerait pas trop. Alors moi déjà ça me faisait chier d'y aller. Alors en plus avec le bruit.
0: Non mais c'est pas que je suis moi je peux très bien aller sur un circuit et rester 2 heures à entendre les voitures tourner, ça me dérange pas du tout, hein.
17: Mais celui de Monaco il paraît il est très bien, je suis jamais allé mais très bien il paraît.
0: Ouais mais celui de Monaco il est excusez-moi, celui de Monaco il est quand même assez dangereux par rapport à Magny-Cours, hein. Parce que celui-là il se déroule en pleine ville.
17: Ouais voilà, puis il y en a un qui s'était tué, enfin pas qui s'était tué mais presque, il avait failli, un pilote là, je sais plus lequel. Tiens Gérard éclaircit ma lanterne, qui avait failli se tuer à Monaco.
0: Attends, ouais, je vois celui qui a manqué de se tuer, c'est un Français, mais attention.
17: Ouais,
0: Ouais, voilà, non, c'est pas Olivier Panis.
17: Non, parce que tout le monde croyait qu'il allait mourir, et puis en fait, au bout de 2-3 mois, il s'est remis.
0: C'est Olivier Panis, mais c'est pas sur le circuit de Manicourt.
17: Non, pas sur circuit là. Non,
0: c'est sur un autre qui pensait. Il est resté plus de 3 mois.
17: Il est resté plus de 3 mois.
15: C'était à Barcelone.
0: Attendez, Steve, et puis tout ça là. Je réponds à Benjamin. Ouais, je sais. Donc je suis d'accord avec toi, mais celui de Monaco, je vois c'est à la sortie du pont, que il y a une espèce de virage et que le mec qui s'est pris le. Ah merde, comment on appelle ça?
17: C'est un virage en Alfayed, on appelle ça.
8: Alfayed?
0: Non. Bon, Fildar, la semaine prochaine tu feras pas partie de l'équipe.
8: C'est pas grave.
17: Fildar, il a dit quelque chose de drôle là, pour une fois il aurait mieux
8: Excusez-moi, 30 secondes, juste pour dire à Maria Carré sur Minitel de me laisser son numéro de téléphone pour qu'on la rappelle après. Merci. Et on accueille Casimir à la place de Marceau.
15: Oui, bonsoir Casimir.
19: Bonsoir Casimir.
15: Bonsoir tout le monde, c'est Casimir de l'île aux enfants. Voici venu le temps. C'est l'île aux enfants d'Angoulême.
0: Ouais, ben peut-être, mais pour l'instant c'est automoto, d'accord.
15: Ouais, Gérard,
0: le thème du débat.
19: Yasmine. Ouais, alors moi ça me ferait trop mal à la tête d'y aller, j'aurais trop la tête qui tourne et je trouve ça trop cher et trop loin.
0: Non mais attends, mais Yasmine, pourquoi tu dis que ça peut tourner la tête? Je vois pas.
15: Je me fais tourner.
0: Non, mais arrêtez, s'il vous plaît.
19: On m'en est déjà à moi.
15: C'est toi.
0: Non. Fildar, s'il te plaît, tu vas me les calmer là parce que ça commence à bien faire.
19: Calme, excuse-nous, Gérard.
8: Calmez-vous.
15: Gérard, c'est Steve, je peux répondre.
0: Ben, Yasmine, pourquoi que tu dis que ça te fait mal à la tête?
19: Parce que je trouve qu'il n'y a aucun sens à regarder des voitures qui tournent dans tous les sens. Ça me donne la tête qui tourne.
15: Moi, j'ai mal à la tête quand je vois Ayrton Senna qui s'éclate contre un mur.
0: Bon, Steve.
15: C'est vrai pour lui.
19: Mais il y a rien à voir dans la Formule 1.
15: Tu posais deux questions. Bah écoute, moi je suis allé au Grand Prix du Brésil et au Grand Prix de Monaco. Donc le Grand Prix de Monaco, tu sais, c'est quand Schumacher avait gagné devant Barrichello. Et j'écoute.
0: Monaco.
15: Ouais.
0: À Monaco, c'est Olivier Panis qui a gagné.
15: Mais non, c'est pas ça. Mais il y a longtemps, Gérard, on parle. Il y a 4e, Gérard.
0: Non, je peux vous dire qu'en 90.
15: Non, mais tu connais rien. Gérard, j'y étais, Gérard.
0: Non, attends, Steve, tu permets, j'y connais rien, je suis désolé. Mais à Monaco, il pleuvait. Il pleuvait et le sol. Le seul qui a terminé, ils sont restés à 6 voitures.
19: Ouais.
0: Merci pour celui qui vient de roter. Merci Manu. Donc Steve, je peux te dire une chose, qu'ils sont partis à 20. Ils étaient 20 qualifiés. Sur 20, il y a eu 6 voitures à l'arrivée. Et le seul qui a gagné, c'est Olivier Panis. Non.
17: Et tu l'as enregistré, Gérard?
0: Non.
15: Ah non, Marreur, pas premier.
0: Non, c'est pas vrai.
17: Non, mais Gérard, on parle peut-être il y a plus longtemps, Gérard.
0: Non, Schumacher, tu sais où qu'il a terminé? Il a terminé dans les règles de sécurité.
15: Gérard,
17: pas trop le sujet.
15: Je voulais savoir si Diana faisait une course quand elle...
17: Tu paniques un peu.
0: Billie Jean.
19: Oui. Oui, écoute, pardon, je dis que oui. Hein.
17: Non mais attends, réponds. Tu te fous de sa gueule ou tu prends le métro là?
19: Non mais attends.
17: Ah là là.
19: Écoute, très sincèrement, je suis déjà allé à un circuit. Comme je t'ai dit, j'étais hôtesse et...
0: Ouais, c'est
17: voilà.
0: Ça.
17: Ouais, ouais.
0: Mais attends, t'as même pas été capable de me répondre tout à l'heure à la question, donc je te crois plus.
17: Ok.
0: Yola.
20: Oui, alors moi j'adore aller dans les Grands Prix du Brésil, parce que j'adore me... Allô?
0: Oui, je t'écoute.
20: J'adore me mettre à poil et courir derrière les voitures et me faire courser par les flics.
17: C'est ça.
20: Et surtout, Gérard, j'ai une question importante à te poser qui me travaille la tête depuis tout à l'heure. C'est comment font-ils pour faire caca?
0: Comment? Moi, j'en sais rien.
20: Moi, qui
0: mettent
20: des couches.
0: Bon, allez, oh,
20: non,
0: Gérard, Casimir.
20: Si tu connais, tu devrais répondre quand même.
0: Casimir.
15: Oui, Gérard.
0: Et à toi.
15: Parce que moi, j'étais au standard avec Fildar.
17: Le temps.
0: Allez-vous voir ce sport sur le circuit ou autre?
15: Alors, donc, je vais répondre.
0: Ouais, bon, Casimir.
15: Oui.
0: Tu vas baisser ta chambre d'écho, s'il te plaît.
15: Pas de radio, là.
17: Donc, Casimir, voici venu le temps de répondre, là.
15: Alors, voici venu le temps de répondre. Donc, à côté de chez moi, à La Rochefoucauld, il y a un centre de karting. Et une fois, j'y suis allé complètement bourré avec ma mobilette et je l'ai cassé là-bas.
0: Ouais, d'accord.
15: C'est tout ce que j'ai fait.
0: N'importe quoi.
17: Et t'avais fumé quoi avant d'y aller?
19: La moquette, le bédo.
15: J'avais bu.
0: Mais t'aurais pas fumé la moquette, non?
15: Oh là, il est trop fort, Gérard.
19: Ah, super, Gérard. Il est trop drôle, Gérard.
17: Allez, son cul, c'est du poulet, vous en voulez une aile?
0: Vous restez poli, s'il vous plaît, merci.
15: Gérard, prends le métro.
19: Gérard,
0: oui.
19: Je voulais te dire aussi, en fait, c'est possible de voir le circuit à la télé, quoi.
0: Non, mais attends, Oh, tu es... c'est qui vient de poser cette question?
3: Là, c'est l'autre, là, le lèche-cul, là. Comment ça s'appelle, Rita, là?
0: Ouais, Billie Jean, là.
3: C'est pas Billie Jean, là.
21: Ouh, ouais. La quoi?
3: On me la fait pas, là. Pardon? C'est l'autre, la lèche-cul, là, Rita, là.
21: GG?
0: Quoi?